0: Est-ce qu'il occupe une fonction officielle?
1: Alors, une fonction officielle...
2: Il tient ses réseaux sociaux.
1: Oui, regardez, il est là, Pierre III, et il est actuellement en exercice.
3: Est-ce qu'il croisait souvent le pape François?
1: Ah non.
3: Il l'a jamais vu?
1: Et pour cause, d'ailleurs, il y a un nom précis qui désigne Pierre III.
2: Enfin, c'est sa doublure.
1: Non.
4: Il l'a remplacé en Argentine
1: non
4: quand
1: plus.
4: Le pape...
1: Non,
3: c'est pas mal,
1: non plus.
3: Pierre III, il ne présente pas les grosses têtes.
1: Non. Pierre III ne présente pas les grosses têtes.
4: Il est resté à Europe 1.
1: Ah non, mais...
3: Bon, on ne trouve pas ce qu'il fait, ce monsieur,
1: c'est
3: dans la vie.
1: Terme...
3: Il n'est pas marié.
1: Non, il n'est pas marié.
2: C'est un terme qu'on connaît dans la vie avec...
5: Rapport aux protestants, peut-être.
1: Non, pas aux protestants.
3: Est-ce que c'est une autre branche de la chrétienté?
1: Alors voilà.
3: Guillemets.
1: Là, bravo.
3: L'église évangélique.
1: Alors donc, on dit qu'il est, il est quoi?
3: Il est pope.
1: Non, pope.
6: Les chrétiens d'Orient, non?
1: Alors, chrétiens d'Orient, non.
3: Oui. Est-ce que ce sont les témoins de Jéhovah?
1: Ah non, mais c'est vrai que certains considèrent qu'il s'agit là...
3: La scientologie.
1: D'une forme de secte, hein, bien sûr.
6: Il est à Malte.
1: Ah, il n'est pas à Malte, je vous dis, il est suisse.
4: Il est à Jérusalem?
1: Ah non, il n'est pas à Jérusalem.
5: Suisse, c'est
1: non
5: l'ordre
1: plus.
5: Du temple solaire.
1: Oui, mais lui, il est en Suisse.
3: Et il y a des églises qui se revendiquent de son obédience en France?
1: Il y a du monde, évidemment. Et je vous dis, ce titre existe depuis des années, puisqu'il a lui-même succédé à quelqu'un qui avait la même fonction que lui précédemment.
3: Une secte,
1: et ça depuis des siècles.
3: C'est le grand gourou.
1: Non.
5: C'est le.
4: Est-ce qu'il est
1: Scientologie? On va donner 300 euros.
4: Non. Est-ce qu'il est maître? Il est vénérable.
2: Le grand maître.
3: C'est un franc-maçon peut-être.
1: Non, grand maître non plus. C'est un terme que manifestement vous ne connaissez pas.
2: Non.
1: Et pourtant il y a toute une.
4: L'archimandrite.
1: Non, une tripotée de.
6: Mais c'est le cas de le dire.
3: Il se tripote aussi.
1: Ah non, mais de.
3: C'est comme l'Église catholique.
1: Je vais pas dire quoi, mais...
4: L'Opus Dei,
1: non. 300 euros, voilà, qui s'en vont à cause de celui qui, effectivement, n'est pas pape, Pierre III, mais il est quoi?
4: L'Ordre de Malte.
1: Non, l'Ordre de Malte, non. Est-ce que quelqu'un lèverait la main dans la salle? Personne. Eh bien, il est tout simplement anti-pape. C'est un titre anti-pape.
3: Mais qu'est-ce que c'est?
1: En tout cas, il y en a eu une quarantaine d'anti-papes.
3: Ah,
1: et
3: ouais.
1: Laurent, qu'on cite souvent comme le seul pape qui a porté ce nom, n'était pas pape. C'était lui aussi un anti-pape. Il y a un pape, mais il y a aussi un anti-pape. Il fallait le savoir.
7: Ah, dingue.
8: Jamais entendu.
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1: Vous allez bien, monsieur Toen? Vous avez l'air en forme, je trouve.
11: C'est pas exactement ça. Je suis en négociation, ça va être pour l'an prochain. Tout le monde me veut, là.
1: Vous me faites le coup tous les ans et tous les ans, vous êtes toujours là.
11: Oui.
1: Qui vous veut?
11: Là, j'ai plein de plans, là. Là, j'ai reçu un CDI, là, pour faire le parking chez Decathlon.
1: On est qu'en mars, me dites pas que vous êtes déjà sollicité en mars.
11: Si, il y a Al Jazeera qui veut que je vienne faire la météo chez eux. Et puis l'agence de voyage, là, il y a de moi que c'est Depardieu pour la Corée, vous savez. Ils cherchent un agent de voyage sympa, plutôt open, comme bien les gens. Moi, j'ai plein de plans, alors méfiez-vous.
1: Vous hésitez donc.
11: Ouais, j'hésite.
1: Je tiens à vous, s'il faut rajouter un petit billet, je rajouterai un petit billet.
11: Ah bah ça, c'est noté, tout de suite.
1: Un petit billet pour que vous partiez.
11: Ouais. C'est noté aussi, oui.
1: Et vous, monsieur de Kersauzon, alors, vous êtes content de retrouver votre camarade Jean-Philippe Janssen, parce que j'ai appris quand même des choses. Jean-Philippe m'a raconté l'autre jour qu'un jour, il s'est fait toute belle pour aller voir votre banquier.
12: Oui, à la demande express d'Olivier de Kersauzon qui m'a demandé.
13: Mon banquier, que je pensais équilibré, sain et normal, a une attirance violente pour la compagnie de ce garçon.
12: Non, mais il m'a demandé de prendre bien soin de son banquier, que c'est important.
13: Mais c'est important de prendre soin de son banquier, parce que c'est pas...
1: Mais son banquier à Brest
12: Oui. Ouais. Il m'a dit, je comprends pas. Il m'a appelé un jour, alors bien sûr, Olivier Kersauzon qui vous appelle de Tahiti, il vous appelle à 3h du matin, alors il a rien à foutre que vous dormez. Hein. Et puis il dit, alors je sais pas pourquoi, mais mon banquier il t'adore, alors je comprends pas, il a du goût de merde, mais bref, ça m'arrangerait que t'ailles déjeuner avec lui.
1: Et alors?
12: Ben, effectivement, j'ai été déjeuner avec le banquier qui était charmant au demeurant.

0: Et puis après, il m'a fait faire la tournée des popotes de tous ses amis. Je connais tout Brest. Hein.
1: C'est vrai.
0: Oui, oui, il y avait des gens du Nord.
2: Enfin, tout Brest. Le Brest gay.
0: Oui, oui.
3: Vous êtes en train de gâcher l'immense émotion secrète, profonde et rare que j'ai en regardant la jeune femme en face de moi.
2: Ah, vous parlez de Ariel Dombal.
1: Non, de Bellamy.
3: Je la trouve merveilleuse. Chacun de ses gestes, de ses inclinaisons.
4: Oh non, ne rajoutez pas, monsieur Cazos.
3: Je la trouve délicieuse. C'est formidable.
2: Voyez, Ariel, ça fait plaisir hein, quand même.
5: Mais oui, moi je reçois ça comme des caresses, comme le zéphyr sur un bateau. Voilà. Et ça des me fait emprunts. Très plaisir.
6: C'est bizarre des que tu dises ça, Olivier.
0: Ah oui, c'est parce qu'il l'a pas dit à toi.
6: Ouais, non. Non, c'est parce que t'es... en général, tu portes des lunettes.
0: Non. C'est Ariel Dombal, quand même, une icône.
1: C'est la femme de l'ambassadeur du Kurdistan. Quand même.
2: Et elle revient de Londres, Ariel.
5: Voilà, je reviens de Londres.
2: Qu'est-ce que vous avez tourné à Londres?
5: Alors, j'ai tourné avec The Hype of the Hype, The Beautiful Charlie XCX.
2: Ah oui, oui, oui.
5: On the top
2: ça
5: of
2: nous
5: the
2: dit rien,
5: charts.
2: Mais on fait comme si on comprenait.
5: Mais non. Non, attendez, elle a fait ce Brat, n'est-ce pas, avec Billie Eilish. Mais
2: ah,
5: vous
2: Billie Eilish, ça me dit quelque chose.
5: Ben voilà, alors quel est le dernier super hit mondial avec les millions de followers?
1: Ah, c'est
5: eh bien,
1: flap,
5: c'est Charlie XCX. D'abord, j'étais très émue parce que quand même, l'Eurostar...
0: Ah, c'est émouvant, oui.
1: Bah, t'es dans le tunnel, là, t'avais de chialer.
0: Bah, écoute, tu vois la lumière au bout du tunnel, c'est incroyable.
1: Ouais, puis tu penses aux migrants au-dessus qu'ils peuvent pas prendre. Eux, ils sont en bateau au-dessus, ils coulent, et toi, t'es bien dans le tunnel.
2: Mais ça vous fait rire, Ariel.
5: Non, mais déjà, on se pose la question, à quelle hauteur de la mer est le tunnel?
1: Ah, oui, en dessous, oui. Il est en dessous, en dessous. En dessous. Le principe, c'est que c'est pas le métro aérien, hein, c'est en dessous, en fait.
5: Oui.
1: Donc, creuser en dessous.
5: Oui, mais creuser à combien?
1: 40 centimètres.
0: Oh, oui. Moins, oui.
5: Non, on ne sait pas où on est, c'est assez extraordinaire. Et ces tonnes d'eau au-dessus de la tête et tout ça. Et c'est une grande aventure. Quand on arrive à Londres, on est très dépaysé.
2: On est mouillé, hein, vous avez vu. Hein.
5: On y
2: faut
5: parle...
2: pas ouvrir la fenêtre.
5: On y parle 300 langues.
1: Mais
5: ça,
1: non.
5: À Londres, à Londres.
2: À Londres.
5: Oui, 300 langues. La ville la plus cosmopolite du monde. La plus cosmopolite du monde.
1: Ah ouais.
5: Et alors, c'était drôle parce que dans le train, il y avait des gens qui essayaient de parler français. Alors, on l'apprenait quand on a faim. Comment on dit quand on a faim? Alors, il faut dire « Je crève la dalle ». Alors, je me disais, mais comment c'est... Yes, if you really look to look French, you have to say « Je crève la dalle ». Alors, je me disais, non, mais c'est pas possible d'apprendre des choses
1: pareilles.
5: C'est
1: génial. Et tu sais qu'il y a un truc qui est super aussi, tu connais la banlieue? Et c'est le même principe, tu prends un train qui s'appelle le métro, ça va en dessous, et t'arrives, c'est la banlieue, c'est cosmopolite, il y a 300 langues, c'est super. Enfin, te fais pas chier aller jusqu'à Londres, hein.
4: Mais quelle bonne idée.
1: Mais quelle bonne idée d'aller en banlieue.
2: Allez, une première citation, si vous le voulez bien, et ce sera une citation pour Monsieur Henriot, qui habite dans le territoire de Belfort, qui a dit « J'aime beaucoup les enfants, mais j'ai quand même un reproche à leur faire, c'est qu'un jour, ils vont devenir de futures grandes personnes. »
1: Oh, Jean-Marc Morandini ?
2: Non.
1: Excuse-moi, il l'a même dit au tribunal, alors. Hein.
2: Non, non, non, non.
6: Alors, c'est pas de Saint-Exupéry ?
2: Ah non, non, c'est un humoriste qu'on attend moins sur ce terrain-là, c'est un peu poétique,
0: ah,
2: mais
0: oui.
2: C'est quelqu'un qu'on cite régulièrement
4: Woody
2: ici.
4: Woody Allen ?
2: Mais c'est vrai qu'on le reconnaît moins, non, un Français.
1: Jean-Marie Bigard ?
2: Non, non, non, enfin.
1: Quelqu'un qu'on cite souvent.
2: Ah oui
1: bah, c'est Pierre Dac.
0: C'est Coluche.
2: Alors, c'est pas Pierre
1: Dac. Francis Blanche.
2: Francis Blanche, bonne réponse de Monsieur Thoen. Il a dit « Comment peut-on aimer un intellectuel ? Ils ont une balance à la place du cœur et une petite cervelle au bout de la queue. »
5: C'est pas très gentil.
1: C'est ça. Est-ce que c'est un intellectuel également ?
5: Non, bah...
2: Vous dites ça parce que vous aimez un intellectuel.
5: Absolument.
2: Eh bien, ça
1: il
2: n'a fait...
1: même pas le bac BHU à l'arrêt.
6: Mais c'est un peu vrai. Par rapport... C'est vrai ce qu'on dit. La phrase, elle est vraie.
2: Et en plus, c'est quelqu'un qui savait de quoi elle parlait, puisque ça lui fait un point commun avec vous, à cette personne qui a dit ça, Ariel.
5: Ah.
2: Parce qu'elle aussi, elle vivait avec un intellectuel.
5: Alors, Nathalie Sarraute.
2: Nathalie Sarraute, non.
6: Simone de Beauvoir.
2: Bonne réponse d'Olivier Bellamy et de Marcella Yacoub.
1: J'ai une devinette, patron, je peux ?
2: Allez-y.
1: Vous savez pourquoi tous les Portugais s'appellent Manuel ?
2: Non.
1: On n'allait pas les appeler intellectuels.
6: Mais ton nom de famille, c'est pas portugais ?
1: Qu'est-ce qu'elle a, la vieille? Qu'est-ce qu'elle dit, la vieille?
6: Ton nom de famille, c'est pas...
1: C'est le chien qui parle ou c'est la vieille?
6: Ton nom de famille, c'est pas...
2: C'est vrai que d'un seul coup, on pourrait croire que c'est Jeff Panacloc.
6: Que c'est quoi?
1: Parce
6: que
1: vous enlève avez... ton poing.
6: Quoi, le poing?
2: Vous avez un petit chien, on a l'impression que vous êtes ventriloque.
6: Non, c'est parce qu'elle est, elle est nerveuse aujourd'hui.
2: Ah,
6: elle est en chaleur. Moi, elle est en chaleur. Non, elle attend. Elle cherche les pères de ses enfants.
4: Elle cherche une paire de fesses dans laquelle mordre.
1: Oh, bon, on s'amuse bien à Radio Classique.
6: Non, mais tout ça.
1: On s'est trompé de radio, j'en
6: fais. Ton nom de famille. Sébastien, ton nom de famille, c'est pas d'origine portugaise?
1: Pas du tout.
2: En tout cas, il y a des intellectuels portugais. Si je suis par exemple de
1: cité
2: Pessoa, dont on a parlé il y a pas longtemps ici, grâce à une bande dessinée extraordinaire qui raconte la vie de ce grand écrivain portugais. Pardon donc à toute la communauté qui nous écoute. Mais vous savez que Toen aime plaisanter.
1: Je connais un carreleur qui a le bac, moi. Donc, comme quoi, ça veut rien dire. Hein.
5: Mais la phrase m'étonne de Simone de Beauvoir.
2: Ah, vous revenez à ça.
0: Oui, effectivement, oui.
1: Bah, tu l'as bien connu, faut dire.
2: Comment peut-on aimer un intellectuel? Ils ont une balance à la place du cœur et une petite cervelle au bout de la queue. C'est pourtant bien signé Simone de Beauvoir. Bravo Marcella. Bravo Olivier.
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2: Pour Anne Miou, qui habite Vernouillet dans les Yvelines, pouvez-vous me dire sous quel autre titre on connaît mieux le roman 120 minutes pour sauver le monde?
0: Ah, je sais.
6: 120 battements...
0: 120 battements par minute?
2: Ah, pas du tout. Non. 120 minutes pour sauver le monde, c'était le titre d'un roman.
6: Il a été...
2: Non, pas français. Un roman américain qui a été adapté ensuite au cinéma sous un autre titre.
1: En quelle année?
8: 24 heures chrono.
2: D'ailleurs, j'ai dit américain, pardon, anglais, britannique.
1: Est-ce que vous pouvez... Quatre mariages, un enterrement.
2: Ah non, pas du tout.
0: Je sais pas vous, mais moi, j'en peux plus des maths.
8: Non, c'est Jean-Phi. C'est Jean-Phi qui peut avoir la réponse.
6: C'est un roman d'aventure ou un film
8: d'aventure? Trois questions sur les maths, là, je suis au bout, là. Alors, 120 minutes, ça fait 2 heures, ok?
0: C'est 2 heures moins le quart avant Jésus-Christ.
8: Pas du tout.
1: Est-ce que le film, de quelle année?
8: Il dure 2 heures, le film, ou pas?
0: C'est un rapport avec Poutine, ou pas?
6: Non, le genre
8: parce
6: du
8: que,
6: film.
8: Parce que, est-ce que Macron a eu 2 heures Poutine au téléphone? Ça fait 120 minutes.
0: 120 minutes.
8: Est-ce que c'est un rapport avec l'actualité?
4: Est-ce qu'il y a une version longue?
2: Alors, c'est un rapport avec l'actualité. C'est évidemment à cause de ce qui se passe dans le monde actuellement que j'ai eu l'idée de vous poser cette question.
6: Le cuirassé Potemkin.
2: Ah non, parce que c'est effectivement un film qu'il faut revoir. D'ailleurs, un film qui n'a pas vieilli, bien qu'il soit quand même.
0: Opération Rouge.
1: Non, la Stanley Kubrick.
2: Exact.
1: La guerre, c'est la. Sur la guerre des tranchées de 1914, Le sentier de la gloire.
2: Ah non, ça c'est avec Kirk Douglas.
6: Apocalypse Now. Eyes Wide Shut.
2: Comment vous dites?
6: Eyes Wide Shut.
0: C'est le truc des échangistes, je m'étonne, je connais.
4: Mais c'est Tom Cruise et tout.
2: Mais quel rapport?
6: Je me dis aucun rapport, je le dis.
1: Je l'ai.
6: Non, il a droit et Stéphane Bern, c'est pas moi.
0: La meuf, elle a jamais lu un livre de sa vie, quoi.
2: Et quel rapport il y a entre des partout avec Nicole Kidman et Tom Cruise et 120 minutes pour sauver le monde.
6: J'en sais rien, mais l'autre il s'est fermé tout, Esteban. Mais
2: l'autre il se permet tout. L'autre, on le fait venir ici parce qu'il est débile.
8: Qui applaudit? Ah oui, le public, super, super. La discrimination, super.
2: Vous
8: on m'applaudit.
2: Vous, c'est moi parce que je suis une minorité. Vous vous faites venir parce que vous êtes écrivain. Vous comparez pas à ce génie qu'est Esteban.
8: Merci,
6: Orange Mécanique.
8: Laurent.
1: Non, Barry Lyndon.
6: Ah oui.
4: Non.
0: Est-ce que c'est un film de Kubrick?
8: Pardon.
2: C'est un film de Kubrick.
4: Alors, sur le Vietnam.
1: Alors.
6: Ah oui, Good Morning machin.
2: Ah, Good Morning Vietnam, non. 120 minutes pour sauver le monde. Tout est dans le titre.
6: Il faut sauver le soldat Ryan.
0: C'est Prick, c'est pas Prick.
1: Il a fait 9 ou 10 films. Si on les fait tous, on va tomber dessus.
0: Orange Mécanique.
1: On l'a dit. Il a fait Barry Lyndon. Il a
8: Orange
1: fait
8: Mécanique. Ouais, bah ouais.
1: Il a fait l'Odyssée de l'espace. Il a fait Eyes Wide Shut. Il a fait 2001 l'Odyssée de l'espace. Et après, il reste 4 autres films.
4: Mandarine électrique. 120 millions. Est-ce que c'est en un mot?
2: En France, c'est en 2 mots.
0: Ah, mais en anglais, non.
1: On est
6: à l'intérieur, il y a Save the World, il y a un truc comme ça.
9: Non. Est-ce qu'il y a la définition de comment dire, de durée, de temps? C'est...
2: Non.
10: Y a-t-il un nom propre dans le titre anglais?
2: Non, dans le titre français, en revanche.
10: Ah oui?
8: Ah. Ah, monsieur
2: Kekka. Et dans le titre anglais, enfin américain, parce que c'est un film américain, un peu aussi, oui, il y a un titre, il y a un nom.
9: Sauver Willy? Non, pardon. Oh.

0: Jacket.
1: Pour lui, c'est Jack S.
2: Moi, on m'appelle Jacket.
3: Ah, ça va m'énerver si je trouve pas.
2: On dit Linda Jacket.
3: Stanley Kubrick.
1: Ah oui, c'est pourtant un de ses meilleurs.
4: Blanc.
1: Et effectivement, un des plus anciens.
5: Attendez, je vais me donner une chance. Laurent. C'est adapté donc d'un livre.
1: Oui, adapté d'un livre.
5: Et donc, le livre a été écrit par un Américain, par un Anglais.
1: Un Anglais, Peter George, si ça peut vous aider.
2: Ah oui, Peter George.
4: Laurent, est-ce que les cascades ont été faites par Rémi Julien? J'ai besoin de cette info pour restituer la
3: fiction. Les stars aux États-Unis en 64, c'est Charlton Heston.
1: C'est un film qui fait peur quand on le revoit.
3: Shining.
1: Non, qui fait rire et qui fait peur et que je vous conseille de revoir en ce moment parce que ça n'a. Évidemment, ça a toujours un peu vieilli un film.
6: Ah, Docteur Folamour.
1: Docteur Folamour. Bonne réponse de Johan Rioux.
3: Bravo.
1: Docteur Folamour avec Peter Sellers qui joue plusieurs rôles, évidemment. Peter Sellers qui est génial, hein, évidemment, dans ce film. Et on croit parfois que c'est un film de Peter Sellers ou de Blake Edwards, puisque souvent ils ont joué ensemble. Mais c'est un film, évidemment, de Stanley Kubrick, Docteur Folamour, que je vous conseille de revoir en ce moment. Bravo, Johan Rioux, vous nous avez sauvés en moins de 120 minutes.
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1: Et ma vraie question, c'est quel est le plus vieux parc d'attractions de France?
6: Bétarame?
1: Non.
8: le Puy du Fou.
1: Ah non, non, le Puy du Fou, ben non.
3: Astérix.
1: Même Mickey était là avant Philippe de Villiers, voyez-vous.
9: La Foire du Trône.
1: La Foire du Trône.
6: Mais la Mer de Sable. C'est encore très célèbre aujourd'hui.
3: Oui.
6: C'est encore en action.
1: Je crois que je l'ai entendu.
6: La Mer de Sable.
1: La Mer de Sable. Bonne réponse de Florian Gazan.
6: C'est où la Mer de Sable? La Mer de Sable, c'est au nord de Paris, c'est au-delà d'Astérix, c'était le parc d'attractions de Jean Richard.
3: La Mer de Sable, la mer, la femme du père?
6: Non.
3: Ou la mer?
5: Non, il y a plein de sable.
8: Non, la mer.
3: Ah oui.
6: Et qu'est-ce qu'on y fait dans ce centre? Alors,
1: la Mer de Sable existe effectivement depuis longtemps, c'est le plus vieux parc d'attractions qui a ouvert, bah tiens, il a mon âge. Le parc a ouvert en 1963, mais il est toujours frais, moderne.
6: Ouais, j'y suis allé quand j'étais petit, c'était pas le.
3: J'en ai jamais entendu parler.
1: De moi ou du parc?
3: Non. Mais vous êtes une star mondiale à côté du parc.
1: Mais non, la Mer de Sable, ça existe.
5: Mais oui, t'as une attaque de diligence, t'as plein de choses comme ça.
1: C'est à Ermenonville,
6: Oui.
1: À la forêt d'Ermenonville. C'est le plus vieux parc à thème en activité en France. Vous avez le désert de l'Arizona avec une dune. Vous avez le canyon du Colorado. Ça, c'est sur la conquête de l'Ouest. Vous avez la vallée du Mississippi, c'est les toilettes.
6: C'est pas le Grand Canyon, les toilettes?
1: Et c'est vrai que le parc a appartenu à Jean Richard, le célèbre commissaire Maigret. Et la Mer de Sable a eu son heure de gloire et ça reste quand même. C'est normal de lui rendre hommage. On parle toujours du parc Astérix.
6: En plus, je crois qu'ils ouvrent une nouvelle attraction cette année.
1: Ah oui?
6: La Mer de Sable, un grand 8 nouveau. Donc il y a encore des attractions. C'est pas une brocante, quoi.
3: Ah zut, je croyais que t'allais faire une place.
1: Moi aussi.
3: J'attendais la Mer de Sable.
1: Qu'est-ce qu'il est chiant quand il est sérieux.
6: Merde. Je voulais leur faire un peu de promo.
1: C'était pas la Mer de Sable, vous étiez le marchand. Hein. Alors il faut y aller.
6: À Maribas,
1: Il faut y aller à Maribas.
6: J'ai le même humour que vous, Laurent. Tu es prêt à me remplacer?
1: À Maréhaute, il n'y a pas de parc. Tout le monde se noie.
6: Comme j'ai un problème d'oreille interne, je peux pas aller. Ça sert à rien que j'aille
5: dans un truc
6: qui
9: lâche.
6: Et dès que j'ai le tournis, je vomis. Donc je vais pas donner dans un spectacle devant plein de gens, quoi. C'est sympa, alors... sympa de prévenir si on fait un looping ensemble.
3: Yoann Rouilly.
1: C'est Yoann Rouilly.
3: Yoann Rioux, normal, c'est dur. Yoann Rioux qui vomit.
6: Je vomis souvent parce que j'ai un problème vraiment. Et dès que, par exemple, quand j'ai fait Fort Boyard, à chaque fois j'ai vomi parce que j'ai le tournis. Et dès que je suis un petit peu, tu sais, comme ça, là, ça va pas du tout.
1: Ah, donc ça doit pas être facile, le radada avec Nathalie, alors.
3: Ah, il fait pas la toupie vénusienne.
6: Oui, mais peu, mais de la qualité.
1: La brouette suédoise, vous la faites pas, alors.
6: Ah non, moi, c'est la brouette bretonne, attendez. Ah,
1: la Mer des Sables, en tout cas, reste le premier parc d'attraction. Une question musicale, maintenant, pour vous, évidemment, monsieur Bellamy, pour bien que vous puissiez briller de temps en temps. Je vais vous faire écouter un morceau musical, un morceau de piano, il va de soi. Je vous demande quel est le nom du compositeur, peut-être même c'est lui qui joue.
8: Oui, ça, c'est bon.
1: Ça, vous saurez nous le dire.

0: Non, non, non.
1: Rachmaninov.
0: Ah non plus.
2: Prokofiev.
3: Alors.
2: Philippe Croizon.
3: Messiaen.
4: Il est vivant.
3: Pardon. Olivier Messiaen.
0: C'est Olivier Messiaen. Excellente réponse. Et est-ce que vous avez le morceau en question?
3: Ah non.
2: Inaudible?
3: Pas.
0: Bah alors je vous donnerai le nom du morceau après parce que.
3: Mais c'est pas sa femme qui joue?
0: C'est possible que ce soit sa femme.
3: Yvonne Loriot. Si je peux me permettre de dire juste une petite chose, pas ennuyeuse, je vous promets.
0: À propos de ce compositeur, voilà, et grand pianiste.
3: C'est que Olivier Messiaen était passionné par les oiseaux et par les chants d'oiseaux. Et figurez-vous qu'il a épousé une femme qui s'appelait Loriot. C'est quand même extraordinaire.
0: Qui est un nom d'oiseau, faut le dire.
3: Et voilà,
0: oui,
3: voilà.
0: Bah oui, mais tout le monde ne le sait pas.
3: Mais tout le monde devrait le savoir.
0: Mais vous venez de répondre, c'est con, parce que si vous n'aviez pas raconté ça, vous auriez eu une bonne réponse tout de suite après.
3: Oh là là.
0: Parce que j'allais vous demander en quelle forme a été sculptée la stèle de sa tombe au cimetière où il repose. La tombe d'Olivier Messiaen est sculptée en forme
2: d'oiseau.
0: En forme d'oiseau, effectivement. Et là, ce qu'on vient d'entendre, si on peut repasser le morceau, c'est un bon musicien, alors ce Messiaen.
3: C'est un très grand musicien.
0: Mais ça s'entend pas vraiment là sur ce qu'on entend.
3: Si, évidemment, c'est pas Sheila ou Karen Cheryl, mais c'est. C'est juste en dessous, quoi.
0: Ce qu'on écoute là, ce qu'on est en train d'entendre, s'appelle Fauvette des Jardins.
3: Ah voilà.
0: Parce qu'effectivement, il était passionné par les oiseaux.
3: Et c'est dans le catalogue des oiseaux.
0: Ah oui.
3: Oui, oui, oui. Mais ne m'en demandez pas plus. Non, c'est beau. C'est beau quand même. Ça fait rêver, non?
2: On dirait qu'il accorde son piano quand même.
3: Eh ben, c'est déjà pas mal.
2: Ah, c'est corbeau, ça.
0: Ça, c'est quoi? C'est un oiseau qui chie sur une voiture?
2: C'est pigeon au printemps.
0: Non, parce que
1: j'adore le piano, mais sincèrement, c'est un peu dissonant.
0: Je crois qu'on vient de perdre la moitié de nos auditeurs grâce à vous, Olivier Bellamy.
3: Revenez.
0: Mais en tout cas, c'était bien Olivier Messiaen. Bonne réponse du spécialiste de la musique classique.
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0: J'ai eu un choc l'autre jour en regardant votre Instagram. D'un seul coup, je vois ma sœur chez Christophe Beaugrand.
7: C'est pas vrai.
0: Si, je dis, mais qu'est-ce que fout ma sœur chez Christophe Beaugrand? Et en fait, c'était sa mère. Il se trouve que ma sœur ressemble à sa mère.
8: C'est quoi le prénom de votre sœur?
0: Gigi.
8: Gigi.
2: Ah, les crêpes Gigi.
8: Moi, c'est Michel. Donc, Mimi et Gigi, elles se ressemblent.
0: Eh ben, je vois, Gigi ressemble à Mimi. Non, mais c'est fou quand même.
9: Comment elle va, Gigi?
0: Eh ben, elle va bien, Gigi. Elle va.
9: La dernière fois, il y a 17 ans que vous l'avez vue, elle allait, quoi.
0: Non, pas vrai, je vois très souvent ma sœur.
8: Vous êtes nombreux, non?
0: C'était l'aînée, alors elle a 13 ans de différence avec moi.
9: Ah oui, quand elle a quitté la maison.
0: Elle a bien l'âge de votre mère.
8: Elle doit à peu près avoir l'âge de ma mère.
10: Ah oui.
9: Quand elle a quitté la maison, le petit Caillot, il était triste. Il regardait sa sœur, elle est partie. Et après, le dimanche, quand il venait manger au Havre, il disait Lève-la, il était content de voir sa sœur.
0: Oh, c'est joli comme vous racontez.
7: Elle a lu tout Zola.
8: C'est vrai que c'est Les Misérables. C'est tout, c'est Hugo, c'est Zola.
9: C'est vrai, il attendait parce que ça lui avait fait de la peine quand tous ses aînés sont partis.
8: C'est vrai, vous étiez tout seul.
9: Il est resté tout seul.
10: Et le petit dernier, lui.
9: Ouais, il était à la fenêtre du HLM et il les voyait arriver. Il les voyait.
7: Elle a écouté Renaud aussi.
8: Putain, ce qu'il est blême, mon HLM.
9: Mais vous vous souvenez, vous voyez, c'est ça qui est. C'est injuste parce que.
8: Il a connu.
9: Il a connu la vraie misère.
8: Ouais, la vraie.
9: En haut de son HLM et par la petite fenêtre, il voyait de temps en temps, un dimanche par mois, il y avait Raymond qui préparait le gigot, tout ça.
8: Oh mon Dieu.
9: Et lui guettait.
8: Il guettait quoi?
9: Il guettait ses aînés qui revenaient manger.
7: Elle préparait le gigot, elle raclait l'os parce qu'il n'y avait pas les moyens de se payer un gigot.
2: Oui,
7: gigot.
9: C'est terrible.
2: Ils amenaient un gâteau, on mangeait la boîte même.
9: C'est pour ça qu'il mérite tout l'argent qu'il a aujourd'hui. Parce qu'il y a des gens, ils l'ont reçu au berceau. Oh. Mais toi, tes parents, ils t'ont rien donné, t'as rien eu. Et cet homme...
8: C'est bien raconté. Hein.
9: Ah, mais moi,
2: quelle improvisation.
7: Quand t'as 19 ans, il a eu ses premières chaussures.
9: Mais oui.
2: Non, il en avait qu'une, il partageait une paire à deux, il marchait à cloche-pied.
9: Oui, mais c'était au Havre. Son papa qui partait sur les chantiers navals. Et voilà, et on a fait un hommage à Gigi qui,
0: qui ressemble à la mère de Christophe Beaugrand. Et je sais pas laquelle des deux est plus à plaindre finalement.
8: les deux sont des femmes très heureuses.
7: Elle vit au Havre, Gigi.
9: Non, il l'a foutu dans un château.
8: Ah, c'est vrai, vous lui avez acheté un château.
0: Mais non, elle est au Cap d'Agde, ma soeur.
8: Oh, elle est à poil.
2: Oh,
8: Gigi, le cul dans les dunes. Non, mais dis donc.
9: Elle est pas au Cap d'Agde. Il lui a acheté le Cap d'Agde.
0: Non, pas du tout. Elle a très bien gagné sa vie, ma soeur.
4: Oui, ça tombe bien, j'y passe le 21 juillet.
0: Alors elle a toujours sa promo.
8: Ah oui, elle est quelque part dans le coin. Elle est bonne.
0: Elle
8: est forte. Elle a au moins la mémoire pour ses dates.
2: Ça, elle s'en souvient.
0: Allez, une question très facile et culturelle pour Patrick Bruno qui habite à Lens dans les Bouches-du-Rhône. Ça, c'est une question qui retombe à peu près tous les 3-4 ans, donc j'espère que ça vous est rentré dans le crâne. Le nom de l'architecte du Panthéon.
8: Oh. Bah, ça nous est
2: pas ressorti alors.
0: Qui a construit le Panthéon?
9: Le Panthéon où? À Athènes.
8: Christine Bravo. Donc, si elle avait la même mémoire pour votre enfance, il y a dû avoir quelques erreurs.
2: Ouais, il a grandi, Laurent, il a grandi en Grèce. Il a grandi en Grèce, papa.
7: C'est celui qui a construit l'acropole à Londres.
8: Il a eu du mal, là.
9: Ah non, ça vaut le Ibis.
0: Qui a construit le Panthéon?
7: Haussmann,
0: non.
7: C'est bien
4: Viollet-le-Duc,
0: non. Mais
8: vous êtes sûr qu'on connaît son nom?
0: Ah oui, ça, vous connaissez son nom.
7: Jean Nouvel.
0: Et en plus, c'est une rue, parce qu'il a une rue qui revient dans différentes chansons très célèbres.
2: Rue Sarrazate?
0: La rue Sarrazate, non.
2: Rue Gamma.
8: Il y a le boucher,
7: une rue de Montmartre.
0: Une rue de Montmartre, non.
2: C'est rive gauche, plutôt. Hein, oui.
0: Ah, ça, c'est rive gauche.
2: Complètement rive gauche.
0: Ah, ça, je vous confirme.
7: Ah, bah, c'est le boulevard Saint-Germain.
0: Ah, non, c'est pas le boulevard. Écoutez, réfléchissez un peu.
7: Ah oui, bah, réfléchissez, on fait que ça.
0: Haussmann, non.
9: Quincampoix.
0: Puisque je vous dis que c'est l'architecte du Panthéon.
8: Donc, c'est autour du Panthéon, a priori.
0: Ah, bah, voilà.
8: C'est monsieur les grands hommes.
4: Rue Guinemer.
0: La rue Guinemer, non. Et vous dites quoi?
8: Les grands hommes.
0: Eh ben oui, la place des grands hommes.
8: Bah, c'est Monsieur les grands hommes.
0: Eh ben alors.
8: Bah, c'est Monsieur grands hommes.
0: C'est dans la chanson Place des grands hommes.
2: Rue Soufflot.
8: Rue Soufflot. Dernière ligne droite, la rue Soufflot.
0: Et donc.
2: Soufflot.
0: Jacques Germain Soufflot, c'est l'architecte du Panthéon. Enfin, bonne réponse collective.
4: Vous avez pas dernière ligne droite, la rue Soufflot.
7: Quelle est l'actualité sur Jacques Germain Soufflot?
0: Ben Chantal Latsou, il passe le 32.
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0: Michael, maintenant. Bonjour, Michael.
11: Bonjour, Laurent. Bonjour, les grosses têtes et bonjour, le public.
2: Bonjour, Laurent.
0: Alors, est-ce que je peux lire votre mail directement, Michael? Et puis, vous ajouterez ce que vous voudrez derrière.
11: Mais, vous ne l'avez pas pris mal.
0: Mais il ne m'éclaire pas du tout. Je ne porte jamais de montre. Je n'en vois pas l'utilité. Mais plus je vous écoute, plus je me dis qu'une montre RTL me servirait à chronométrer la durée de certaines de vos questions.
3: Ah, ça, c'est vrai.
0: Je me suis fait plusieurs fois la réflexion. Vous commencez une question qui dérive sur un contexte lui-même expliqué par une autre situation dans laquelle des précisions viennent apporter des éclairages aux précédentes. Bref, c'est trop long. Même vos sociétaires vous demandent « Mais qu'est-ce qu'on cherche ?»
11: Exactement.
4: C'est vrai que ça arrive, ça. C'est vrai que vous se dites « Attendez la fin de la question. » Mais alors, de temps en temps, vraiment, là, on comprend plus rien. Et
3: on attend le début de la question.
11: Alors, on cherche le nom d'une personne, un personnage féminin dans un roman de Léon Turpier, incarné au cinéma dans un film de Pasolini par une comédienne qui avait commencé sa carrière en tant que chanteuse de cabaret, alors qu'elle avait fait au casino de Rennes dans les années 40.
0: Michael, ok, désolé. C'est bon, vous avez gagné la montre, c'est bon.
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0: soir, vous avez mangé avec Robbie Williams.
1: Non, je suis arrivé dans une pièce.
0: Ouais.
1: J'ai dû me laver les mains, enfin, en mode bim bam boum. Je rentre dans une première, comme à la banque. Première pièce. Mmh. On m'enferme derrière. Deuxième pièce, pour la sécurité, l'hygiène, je sais pas pourquoi. Et quand je suis rentré dans cette pièce, il y avait que 20 personnes. Et dans ces 20 personnes, plus ou moins, en face de moi, bien évidemment, il y avait Pamela.
0: Ouais.
1: Il y avait Kate Moss, son copain. Il y avait, Maria Carey, son copain, parce qu'elle est avec un jeune danseur. Elle était avec un jeune danseur. Ensuite, il y avait, Wesley Snipes. Enfin, d'autres acteurs, j'ai pas retenu tout le monde, hein. Et après est venu Robbie Williams. Et il est fan de
0: Snake. C'est là que vous avez vu François Berléand.
1: Ouais, c'était là. Mais vous étiez pas là?
2: Moi, j'étais avec Jason Statham.
1: Et donc, du coup, il est venu après parce qu'il faisait un concert privé en bas, une sorte de. Et il est venu et il est fan de foot, complètement fan de foot.
0: Ah, bah oui, ça, oui, c'est un supporter de football.
1: Et on devait jouer ensemble, et depuis, plus de nouvelles.
0: J'ai une autre question culturelle cette fois. Culturelle. Mais Walt Disney, c'est aussi la culture, bah oui, la culture populaire.
2: Genré, hein, genré quand même.
0: Pardon.
2: Elle est genrée, la culture de Walt Disney.
0: Si vous voulez.
2: Oui, oui, mais c'est compliqué.
0: Là, je vais vous demander l'œuvre célèbre dans laquelle on peut entendre « Adieu, notre petite table ah. ». Dans quelle œuvre célèbre peut-on entendre « Adieu, notre petite
3: table » ? Le catalogue IKEA ?
0: Non.
4: Alice au pays des merveilles ?
0: Non, c'est une question
4: c'est
0: pour...
4: C'est un film ?
0: Une question pour Brahim que Khaled.
2: C'est de l'opéra ?
0: C'est de l'opéra.
2: Ah. D'accord, donc c'est un opéra français.
4: Ah,
2: français.
0: Un opéra français. Ah bah, adieu notre petite table.
2: Oui, mais ça pourrait être traduit.
0: Ce n'est pas traduit.
4: Voilà. Carmen. Carmen.
0: C'est du français. C'est pas Carmen.
4: C'est du Mozart.
0: Ce n'est pas du Mozart.
2: Non, du Mozart en français, ça n'existe pas.
0: Pardon.
4: Du Massenet.
0: C'est du Massenet.
5: Eh ben voilà.
2: Ah bah voilà. C'est toi.
4: C'est la liste. T'as écrit des opéras.
5: J'ai écrit des opéras. Effectivement.
3: Sur du mobilier du coup.
0: Et effectivement, c'est Papy Jules.
5: C'est Papy Jules, Tonton Jules, Werther.
0: Werther, non.
5: Je l'ai dit déjà.
0: Mais c'est effectivement l'opéra le plus célèbre de Jules.
5: Manon.
0: Bonne réponse de l'arrière. Vous êtes quoi déjà?
5: Arrière-arrière-nièce.
0: Ah ouais,
1: t'es pistolée. Ariane, bravo, vous êtes très intelligente.
5: Merci beaucoup.
1: Vous êtes très cultivée. Hein.
5: Merci, Adi. Bah,
1: malheureusement, je suis pas sapiosexuel, mais bravo.
4: Ah, ça veut dire que t'aimes bien taper des gourdes.
0: Manon, c'est un opéra comique en 5 actes de votre arrière-arrière-arrière-oncle, donc, mm-hmm. si j'ai bien compris. Jules Massenet, effectivement. C'est d'après, d'ailleurs, un roman de l'abbé Prévost, l'histoire du chevalier des Grieux et de Manon Lescaut. Ces deux œuvres en ont fait une seule, un opéra qui s'appelle Manon, et c'est là qu'on entend Adieu, notre petite table. Ah oui, ça change de... Ça change des Aristochats.
5: Il se moque de tonton Jules.
0: Quoi?
5: Il se moque, il fait hi.
3: Non mais je suis désolé, qu'est-ce que c'est que ce truc-là?
5: C'est beau.
3: On dirait une meuf qui va faire une brocante, quoi.
0: Adieu, entre-temps, je suis aussi
5: notre... Mon frère, il est complètement abruti, ce Jules.
4: Non, moi je suis d'accord avec lui, c'est un peu chiant.
5: Non.
4: Oui.
5: Bon, c'est pas non plus, oui.
2: C'est normal,
0: c'est vrai qu'on a l'impression qu'il n'y a pas les quatre pieds à la table.
5: Oui, c'est pas faux, c'est pas.
3: Il a réussi à faire un opéra sur une table.
0: C'était la chanson préférée et l'opéra préféré de Désiré Landru. Oui. Cette chanson, La Petite Table.
5: Ah oui.
0: Il aimait écouter cet opéra.
5: Mais c'est plutôt Adieu ta petite tête.
0: Oui, mais voilà, il est comme il était. Il montrait qu'il avait beaucoup de culture pour draguer les femmes. Puis après, il les brûlait. Mais au départ, effectivement.
5: Mais oui.
0: Quoi,
1: Landru. Ah ouais, je sais pas, c'est bizarre ce que vous dites.
5: Bah, Landru.
1: Pour quelqu'un qui connaît pas, ça veut dire qu'il
5: Landru,
1: faisait quoi?
5: Tu connais pas Landru?
1: Non, il charmait, après il est brûlé.
0: Oui, il passait des petites annonces, il disait cherche femme au foyer.
4: Ah oui, et puis il les découpait sur la table.
5: Je l'ai découpé, oui, sur la table. Il découpait la table pour brûler.
4: Et c'est
5: qui a acheté le poil de Landru?
1: On dit pas c'est qui, on dit qui est-ce qui.
5: On dit qui a... Ouais. Et à ton avis, quelle est la personne...
3: Il se prend vraiment pour un demi-dieu, ce footballeur.
5: Que penserais-tu d'une personne qui aurait racheté le poil de Landru dans lequel il brûlait des personnes?
1: Oh, bah c'est Damer.
0: Non, c'est moi, en fait.
5: Parce
0: c'est lui. Si un jour vous venez à la maison...
5: C'est vrai.
2: On va te découper.
1: Je vais débarquer bientôt à la maison avec grand plaisir. Et il y a une poêle avec des poils dessus.
0: Il y a le poil de Landru chez moi.
5: Ouais,
0: voilà.
5: C'est vrai.
4: Mais c'est pas la poêle pour faire sauter les crêpes. Non,
5: la cuisine
4: est un poêle.

0: J'adore l'histoire de Landru.
1: C'est Laurent pas que j'adore et... l'histoire de Landru. Si.
0: Vous avez
1: c'est...
0: une fascination pour Landru.
1: J'ai pas du tout une fascination pour Landru. J'ai...
2: Vous avez acheté le poil de
3: oui,
2: Landru.
3: Mais oui, parce qu'il a écrit une pièce de théâtre sur Landru.
1: Voilà, c'est
3: quand
1: pas
3: il
1: pareil.
3: Est, quand
1: c'est
3: il est plongé dans une pièce, il achète les trucs. Là,
1: c'est pas que j'achète les trucs, j'ai écrit une pièce sur Landru. Voilà. À l'époque, c'est Robert Hossein qui, effectivement, a accepté de faire jouer cette pièce au théâtre Marigny. C'est Régis Laspalès qui jouait Landru. Et il se trouve qu'au même moment où la pièce a commencé à se jouer, une amie m'a appelé en disant, dis donc, je suis dans une brocante, ils sont en train de vendre le poil de Landru, qu'est-ce que vous auriez fait à ma place?
3: Eh ben, vous l'avez acheté.
1: Ah ben, voilà.
4: Ah
1: voilà.
4: Dis donc, pourquoi vous achetez pas le tableau de la Joconde, dis donc?
5: Parce qu'il n'est pas à vendre.
1: Parce qu'il est un peu plus cher.
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1: Il s'appelait Jacques Nicolaou, et Jacques Nicolaou, on lui doit d'avoir dessiné des personnages qui, évidemment, ont marqué notre enfance. Quels sont les personnages ?
7: Placide et Museau.
1: Placide et Museau, excellente réponse de Sébastien Thoer.
8: Bien.
1: Le alors attention, il n'a pas été le premier à dessiner Placide et Museau.
7: Je vous en prie, c'est un plaisir.
1: C'est Arnal, le premier dessinateur.
2: Oui, Arnal.
1: Dessinateur de Pif, d'ailleurs aussi, qui a dessiné d'abord Placide et Museau. Puis lui, il a effectivement repris le duo. Et c'est lui qui les a dessinés le plus longtemps dans le journal de Pif, dans Pif Gadget, dans Dimanche Fillette.
7: Ça, je c'était bien.
2: Dimanche Fillette.
1: Oui, dans Les Rois du Rire.
7: Oui, c'était un magazine catholique.
1: Et surtout dans Placide et Museau Poche. Moi, j'achetais Placide et Museau
7: Poche. Oui. Les petits bleus, là, les petits bleus
1: voilà,
7: en carré.
1: Placide et Museau Poche. Puis il y avait quand on feuilletait vite, il y avait une,
5: comme un dessin animé.
1: Ça faisait comme un dessin animé.
5: C'était chouette, Placide
9: et Museau. Et Arthur et Zoé aussi.
1: Ah bah alors oui, ça c'est autre chose. Mais est-ce que vous savez quand même, Liane, qui sont les personnages de Placide et Museau? Qui est Placide et qui est Museau?
7: Gérard Larcher et le petit Sarkozy.
1: Quel genre de personnes? Sont des animaux alors? Quel genre d'animaux?
7: Non, il y a une souris.
5: Une souris?
7: Une grosse souris? Non, c'est un panda.
5: Non. Un mulot?
0: Un chat?
1: Non. Non, non. Ah bah voyez, oui, c'est
0: Placide.
9: Non, c'est un ours, c'est un nounours.
1: Alors, effectivement,
9: oui, Museau. C'est Placide.
1: Museau. Alors, Placide, c'est un ours brun.
9: Un ours brun.
1: Et
9: ouais.
1: Museau.
5: Un museau, c'est pas un tapir.
1: Pardon.
5: Non. Un tapir à fourmilier.
4: C'est une sorte de renard.
9: Un singe.
4: Comme un petit renard.
1: C'est un renard. Non, voilà. Un ours brun et un renard roux. Voilà ce que sont Placide et Museau.
4: Mais.
1: Pour ceux qui ne connaîtraient pas.
4: Il s'appelle comment ce monsieur alors?
1: Alors le monsieur, Jacques
2: Nicolaou.
1: Jacques Nicolaou. C'est lui qui a dessiné pendant des années Placide et Museau. Et là, regardez, j'ai alors, ça me rappelle mon enfant. Placide et Museau poche.
7: Ah bah là, en plus, c'est marrant. C'est bah il fait quoi, Museau, là?
1: Ah ben vous avez
7: comme
1: raison.
7: Par hasard.
5: Il fait quoi?
7: Il y a une bande dessinée sur 25 000 ou l'autre Museau. C'est ce qu'a choisi Laurent.
1: Mais pas du tout.
7: Mais pas du tout quoi?
1: Museau, il est sur des patins à roulettes.
7: Ouais, bien sûr. Et puis l'autre, il a plus de slip.
1: Et Placide, il fait du sport, mais c'est vrai que c'est
7: oui,
1: bizarre.
7: Oui, oui, mais ils sont derrière quand même.
1: C'est bizarre comment il le porte, ça.
7: Ah oui, c'est quand même très bizarre.
5: Oui, bon, c'est Placide.
1: Je reconnais.
2: C'est bien choisi, Laurent.
1: Et puis il y a le petit chien derrière.
2: Oui, derrière encore.
1: Qui s'appelle Mecton. Et il y a le professeur Gros Talent aussi.
2: Ah, Gros
1: le
2: Rolin.
1: Qui est un inventeur qui porte des lunettes comme tous les inventeurs et qui évidemment apporte des inventions à Placide et Museau. Ça sortait tous les 3 mois. 1,50 francs que ça coûtait.
5: Oh,
1: à l'époque. Moi, je me souviens, j'avais 2,50 francs de prêt.
2: C'est super.
1: Le prêt, on nous disait le prêt. Je sais pas si on disait ça chez vous, le prêt.
2: L'argent de poche, quoi.
1: Moi, on disait le prêt. Mon père, il me disait, tiens, c'était ça, je t'aurai ton prêt.
9: Si c'est un prêt, vous le rendiez après?
1: Oui, je l'ai rendu, bien après. Alors.
7: Mais c'est ça, et c'était quelle année, Laurent?
1: Les années 70.
7: Voilà, et qui était au pouvoir? C'était la gauche? Sûrement pas. Est-ce qu'on était malheureux? Sûrement pas.
9: C'était Giscard.
7: C'était Giscard. Moi, je vote encore Giscard, moi, de toute façon.
1: Mais pas du tout, c'est les années plutôt Pompidou, ça, vous voyez.
7: Je l'adore, lui. Il devient quoi?
1: Placide et Museau poche, on avait Pifou poche aussi.
9: Pifou.
1: Ah, Pifou glop glop ou pas glop glop?
9: Glop glop, j'adore ça. Glop. Pas glop, c'est glop ou pas glop. Et je parle encore avec mon frère comme ça à nos âges.
1: Ah oui?
9: Ouais. Parce que quand il a un truc, il me dit, rappelle-moi, parce qu'il est à l'étranger, il me dit toujours, pas glop, rappelle-moi, ou glop glop, rappelle-moi. Il me dit, on parle, on glop, pas glop.
7: La BD, pue du slip et gros zibou, tu disais?
1: Pue du slip.
7: Avec le petit chien, attrape-fion.
1: Mais c'est quoi ça?
7: Ça vous dit rien?
1: C'est quoi?
7: Bah, c'était avec Placé des Museaux, je crois.
1: Non, pas
7: non.
1: du tout.
7: Ah bon?
1: Vous venez d'inventer les noms.
7: Pas du tout.
9: Mais tu inventes.
7: Ah, non,
9: mais
7: c'est le petit chat qui y a partout. Fistouille, le petit chat aussi.
5: Fistouille.
7: Mais ça vous dit rien, cette BD?
5: Non.
7: C'est bizarre.
2: Qu'est-ce qu'il est lourdingue, celui-là.
1: Merci, Paul. Vous avez raison.
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1: Voilà une question pour Monsieur Charles Cator, qui habite Villevorde en Belgique, qui a dit « Avec tous les maillots de Messi et Ronaldo que j'ai, je peux m'acheter une villa à Los Angeles. La première fois, je vais voir Ronaldo, il accepte facilement, on rejoue, je lui redemande, il me redonne un maillot. Il est super respectueux, il récupère le mien à chaque fois. »
12: Bah, c'est pas Adil Rami ?
1: Oui, c'est Adil Rami.
13: Bravo. Mais moi, je comprends pas ce que tu as voulu dire.
4: Ben, est-ce que tu comprends le français,
13: c'est
4: déjà?
13: C'est trop compliqué.
1: Il aurait eu le maillot des... Non, mais vous avez combien de maillots, alors, de Messi et de Ronaldo?
4: Je dois avoir, je crois, 3 ou 4 maillots de Messi. Et peut-être pareil.
1: Les joueurs, alors, faut qu'on vous explique, chère Marcella. À la fin d'un match, les joueurs s'échangent leurs maillots. On pourrait faire ça, d'ailleurs, à la fin des Grosses Têtes, nous aussi.
5: Échange des slips.
4: Est-ce que vous savez que nous, on s'entraîne avec des slips? Et que chaque slip est numéroté?
1: Comment ça?
4: Ah bon? Ben bien sûr, par exemple, on arrive le matin dans le vestiaire et puis il y a des gros tas de slips en plein milieu. Et puis
1: Jésus et ses 10 slips.
4: Et on cherche. Et que t'as soit en équipe de France ou à Marseille ou ailleurs, eh ben on arrive et on cherche notre numéro sur le slip parce qu'il y en a qui piquent des slips.
1: C'est pas vrai.
4: Il y a un énorme tas.
13: Et alors, quelle est l'importance si quelqu'un vole un slip si tu dis qu'il y a 5 ans?
4: Moi, par exemple, c'est mes slips. Je veux garder mes slips, tu vois.
5: Ah oui, un slip, c'est personnel. Hein.
4: Ah oui. Enfin bref, voilà.
12: En tout cas, Marseille, ils ont pris une déculottée. Hein.
1: Et pourtant, le Paris Saint-Germain jouait sans Lionel mes slips. Difficile, celle-ci, qui a dit, je profite de la présence de Monsieur Barbier, qui a dit, la télévision n'est pas faite pour être regardée, mais pour qu'on y passe.
3: C'est quelqu'un qui aimait bien qu'on le regarde.
5: C'est un politique.
1: C'est un Anglais, effectivement, très, très, très raffiné, célèbre pour son esprit, mais qu'on a rarement cité ici aux Grosses Têtes.
12: C'est un humoriste anglais?
1: Non, pas un humoriste, un dramaturge. Voilà pourquoi je compte sur vous, Monsieur Barbier.
5: Ah, bah, c'est Shakespeare.
1: Ah, bah oui, Shakespeare.
3: Ah oui.
1: Qui voulait passer à la télévision.
12: Est-ce qu'il est vivant?
1: Alors non, il est mort quand même. Il est mort en 73. Il est mort à la Jamaïque, voilà. D'ailleurs.
12: Jamaïque. C'est pas Harold Pinter qui meurt.
1: C'est pas Pinter. Non, alors il faisait plus du boulevard, voyez-vous. Genre Sérénade à Troyes.
3: C'est pas Coward?
1: Noël Coward. Elle n'en revient pas elle-même.
4: Mais c'est qui Shakespeare?
13: Non, c'est pas vrai.
5: C'est le frère de Britney Spears.
3: Oh,
13: non, mais les gars.
4: Non, mais Shakespeare, je connais, mais Shakespeare.
1: Il a raison. Il a mal prononcé.
5: C'est moi.
1: Oui, forcément.
13: Mais écoute, pour quelqu'un qui ne lit jamais aucun livre, tu peux pas faire les précieux non plus, Radhi, hein.
1: Adil Rami.
4: Non, mais je connais Shakespeare. Parce qu'ils ont fait un Disney sur Shakespeare, donc ça va, je connais. Ça s'appelle Gnoméo et Juliette.
1: La dernière pour aujourd'hui, qui a dit la principale cause de mortalité chez les mannequins est la chute à travers les grilles d'aération sur les trottoirs.
12: Est-ce que c'est un mannequin?
1: Non, c'est un Américain qui a dit ça.
14: Un photographe?
3: Woody Allen?
1: Pas Woody Allen, pas photographe.
10: Ricky Gervais.
1: C'est Ricky Gervais. Bonne réponse de Jean-Philippe Janssen.
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1: Une question pour Monsieur Leboeuf, qui habitait très en Charente-Maritime. Et la question concerne un grand écrivain qu'il s'agit d'identifier, un écrivain séducteur, enfin séducteur, qui en tout cas a connu plus de 300 femmes. Oh. Il n'en a jamais épousé une. Il aimait les emmener. En tout cas, c'est ce qu'il a fait pendant près de 8 ans. Il les aimait sur un canot, puisqu'il aimait canoter, comme on disait à l'époque. Je crois qu'on peut le dire encore aujourd'hui. Sur la Seine, il faisait du canotage, toujours donc en galante compagnie.
2: Tu n'as pas de leur gueule, en tout cas.
1: C'est-à-dire
2: je t'emmène en canot, sur le lac.
1: Vous aimeriez pas qu'on vous emmène canoter sur la Seine?
2: Je préférerais qu'on m'amène dans l'Orient Express jusqu'à Venise, vous voyez. Non, mais si déjà...
1: En tout cas, pendant 8 ans, de 1872 à 1880, sa distraction préférée, c'était le canotage sur la Seine, toujours en galante compagnie, le dimanche, il faisait ça le dimanche, et pendant les vacances. Alors, il pouvait faire ça à Beson, à Argenteuil, à Sartrouville, à Château, à Bougival.
3: Enfin, dès qu'il y a l'eau,
4: Guy de Maupassant.
1: Pardon ?
4: Guy de Maupassant.
1: Et c'est Guy de Maupassant. Bonne réponse de Franck Ferrand. Guy de Maupassant, qui fait la une de Lire Magazine. On apprend tout sur ce grand romancier français, auteur de contes et de nouvelles que l'on connaît, mais on ne connaît pas forcément bien sa vie à Guy de Maupassant, et c'est vrai que là, on nous raconte vraiment tout le détail dans le magazine.
5: C'est lui, là, sur la photo?
1: Oui, c'est lui, dans le magazine.
5: Et lui, il tirait 300 meufs, lui.
1: Là, peut-être vous devriez louer un canot, monsieur.
5: Ou une moustache.
1: Voilà, et il les emmenait canoter en compagnie de certains de ses amis. Il les emmenait en promenade sur sa yole, acheter en commun. Et alors, il avait appelé sa yole feuille de rose. Ça voulait...
2: Oh là là.
6: Ah oui, ça veut tout dire.
2: Il y avait quand même une connotation.
1: Ah oui, oui.
2: Il faisait l'amour dans ses canots.
1: Et non, mais il ne pensait qu'à ça, quand même.
6: Non, mais pas dans ses canots, parce qu'on peut pas faire l'amour dans un canot.
1: Ah, vous avez essayé?
2: Bah, c'est grand commun, un canot.
6: Non. Et non, mais il les emmenait, ils accostaient, et puis là, ils se promenaient, ils pique-niquaient.
2: Ils retroussaient les robes et les froufrous.
4: Oui. Ces nouvelles sont une merveille absolue, c'est l'occasion de le dire. S'il y a des gens qui nous écoutent et qui veulent passer un bon week-end, vous prenez 2-3 nouvelles de Maupassant, c'est un rêve, un régal.
2: Une phrase pour ne rien dire.
4: C'est un conseil que je donne.
2: Bon, oui, ces nouvelles étaient somptueuses, surtout le horloge.
1: Mais comme vous êtes jaloux, vous êtes jaloux.
2: Non, je suis pas jaloux, mais ça c'est de l'information qu'on ne t'a pas demandé.
4: C'est pas de l'information, c'est un conseil là que je donne aux gens.
6: Tout le monde connaît Guy de Maupassant.
5: Je vais passer un bon week-end. Un livre de Guy de Maupassant et tu vas voir le funambule au Musée d'Orsay.
2: Et tu vas voir Az ce soir.
1: Ah bah Az, soit vous allez le voir ce soir, après qu'on lui ait raconté tout ça, soit vous le voyez ce soir à l'Européen, soit dimanche...
4: Dans une barque.
1: Dans une barque sur la Seine, en essayant de ramener des meufs.
2: En chantant du Georgette Lemaire et du Enrico Macias, le millionnaire du dimanche.
1: Ça marche pas pour vous, monsieur?
5: Non, mais pas autant que Guy de Maupassant.
2: Oh, 300
6: mais 300,
2: déjà.
6: Mais 300 toute sa vie.
4: Bah, c'est pas tant que ça.
5: Mais il est mort jeune.
1: Non, oui. On faisait le calcul au bureau.
2: Ça tient par jour.
1: Tout à l'heure avec les copains. Et on était là, on comptait un peu combien. Moi, je pense, je sais pas si j'ai eu 300 conquêtes. Mais en tout cas, oui, c'est pas.
2: Oui, mais pas vous, dans le bureau, vous êtes tous des prostituées. Mais c'est bon, les gens normaux n'ont pas.
6: 300 dans une vie.
5: Vous avez eu 300 conquêtes, vous?
2: Une vie, oh bah c'est rien.
6: Alors c'est rien.
1: Je pense que 300, c'est un gros week-end.
2: Ouais.
6: Non, dans toute une vie, 300, ça va. Hein. Tu commences à 15 ans, si ça va vite.
2: Ah oui, mais excuse-moi. Déjà, j'ai été en couple de 20 à 50 ans. Donc
6: ouais, mais moi, j'ai jamais été en couple.
2: Et t'as été toujours fidèle.
6: Moi,
2: non, mais pas 300 fois fidèle.
6: Moi, j'ai jamais été en couple, donc je cherchais. Oui, je cherchais, okay. Et donc voilà. Et ça...
2: Tu crois que ça vient à 12 de...
1: C'est devenu un chien.
2: Même quand il y en avait un qui était là.
1: Alors... Non, vous nous surprenez, monsieur Haas, parce qu'on sait quand même que dans le milieu du stand-up, de l'humour, vous êtes plutôt, pardon de vous faire
5: non,
1: ce
5: mais
1: compliment,
5: moi, je suis pas un coureur de jupons.
1: Vous êtes plutôt beau gosse, quoi, vous voyez, donc franchement, ça devrait, mais...
2: Ah oui, tu dois être courtisé, non?
5: Ouais, mais moi, tu sais, moi, j'aime bien, je prends mon temps, je suis à 298, je ne pas.
1: Je ne sais pas si vous avez remarqué, mais il y a monsieur Vizorek qui ne moufte pas.
4: Ben, j'attends la balle perdue, je me dis, il est du côté de Haas qui est loin de moi. Passons à la question suivante.
2: conquêtes.
1: Non, mais écoutez, en tout cas, Guy de Maupassant, 300 conquêtes, c'est pas quand même, c'est pas le bout du monde.
6: En plus, il avait tellement de talent.
5: Mais il est mort à quel âge?
1: Georges Simenon, c'était combien?
0: 1000.
1: Georges Simenon.
6: Oh, bah alors là,
0: c'est 1000. Lui, 10 000, mais il y a beaucoup de prostituées, dit-il. 10 000, il dit, Simenon.
2: Moi, je trouve ça pas séduisant. Un mec me dirait, tu sais, avant toi, il y en a eu 10 000. Je lui dirais, bah, tu sais quoi? Tu vas t'arrêter là, mon grand.
6: Oui, non, mais il le disait pas.
2: Il n'y a pas moins sexy au monde.
6: Mais il le disait pas, mais il en avait besoin pour écrire comme Victor Hugo.
1: Le pire, c'est s'il dit, j'ai été de moins en moins ambitieux.
2: Bah, ce serait évident, maintenant.
5: Bah, vaut mieux être la première
2: avec
5: que la 10 000.
2: Toi, j'ai les 10 000. T'as travaillé combien d'années, Air France?
3: Oh, voilà, Air France. Alors là, c'était la
2: T'as travaillé combien d'années?
3: 20 ans.
2: Bah, 20 ans. Tu fais combien d'escales en 20 ans?
3: Oh, j'ai fait le...
1: Il a eu plus de mecs que de maïs. En tout cas, Guy de Maupassant est à la une du magazine Lire et c'est un, voilà, un numéro passionnant qui vous raconte tout sur la vie de ce grand romancier français. Une question pour Agathe Pilet, qui habite Trelaz, dans le Maine-et-Loire. Qu'est-ce qui a lieu tous les 4 ans, le premier mardi qui suit le premier lundi du mois?
6: Oh là là, j'ai rien compris.
1: Je vais vous la refaire. Oui. Qu'est-ce qui a lieu tous les 4 ans en novembre, le mardi qui suit le premier lundi du mois?
7: C'est un rapport avec le soleil?
1: Non.
6: Avec la lune?
1: Avec la lune, non.
7: Avec le ciel?
8: C'est le festival de la ville de glace en Chine, qui est une ville à Harbin, totalement en glace, et c'est une fois tous les 4 ans, et il y avait un truc, une histoire de mardi, et je sais que c'est vers le mois de novembre.
1: Pas du tout. C'est bien d'inventer des choses pour meubler,
8: mais
1: monsieur
8: Esteban. C'est la ville d'Harbin, elle est toute en glace, et il y a un hôtel tout en glace et elle est éphémère, bien sûr. Arrête, puisque la glace ne dure pas.
9: Mais Laurent, ça se passe à Paris?
1: Ça ne se passe pas à Paris.
9: Mais en France?
7: En Europe?
1: En Europe et en France, non.
9: Mais Laurent, vous dites le mardi après le premier lundi du
7: aux
9: mois.
7: Aux États-Unis.
9: Mais pourquoi vous dites pas le premier mardi du mois, en fait?
6: Donc, c'est quelque
1: si
6: chose...
1: Si vous avez dit le premier mardi du mois, vous m'auriez dit « Ah, mais alors, telle année, c'est pas vrai, c'était pas le premier mardi du mois, c'était le deuxième. » Par exemple, le mardi 8 novembre 2016. Bah, c'était pas le premier mardi du mois, mais c'était le premier mardi qui suivait un lundi dans le mois de novembre.
9: Ah oui, d'accord.
1: Puisque c'était le mardi 1er novembre, 1 plus 7, 8, mais que le lundi n'était pas du mois de novembre.
8: Ouais, vous le dites vite pour pas qu'on comprenne.
9: Merci,
8: mais ça marche, c'est vrai que là on peut rien dire.
9: Avec le calendrier Maya, Laurent.
1: C'est très clair.
7: C'est un rapport avec le calendrier Maya.
1: C'est très clair, non, ça n'a pas de rapport avec le calendrier Maya.
9: C'est pas la Saint-Patrick.
1: Mais c'est bien le premier mardi de novembre tous les 4 ans qui suit le premier lundi de novembre.
7: Est-ce que c'est une réunion sportive?
1: Dit comme ça, c'est très clair.
7: Laurent,
9: sportif?
1: Sportif, non.
7: C'est culturel?
1: Culturel, non.
7: C'est religieux?
1: Religieux, non.
9: Politique?
1: C'est pourtant, mais d'une évidence absolue.
9: Les élections américaines?
1: Et évidemment, l'élection du président des États-Unis. Bonne réponse de Florian Gazan.
6: Oh là là là là, alors ça je l'ignorais complètement.
1: Et oui, c'est tous les 4 ans, ça, c'était ça, un indice ça, quand même, ça aurait dû vous aider tous les 4 ans.
7: Bien sûr.
1: Et ça a lieu effectivement le mardi qui suit le premier lundi du mois de novembre. J'ai d'ailleurs rectifié la question, parce que cette question, pardon hein, si Philippe Bouvard nous entend, mais cette question fut posée par Philippe Bouvard il y a quelques années, et il y a quelques années, justement, l'erreur a été commise, des auditeurs se sont plaints auprès de RTL, car Philippe avait posé la question, qu'est-ce qui a lieu tous les 4 ans le premier mardi de novembre? Or, ce n'est pas tous les 4 ans le premier mardi de novembre, mais tous les 4 ans le mardi qui suit là, le premier lundi du mois de novembre.
7: Vous expliquez gentiment qu'ils ont bien fait de virer le vieux pour vous mettre à la
8: place. Ouais, c'est ça, vous êtes meilleur.
1: Ce je veux dire, c'est que le 3 novembre 2020, là, il se trouve que ce sera le premier mardi de novembre, parce que le lundi sera le premier lundi de novembre.
9: Non, le lundi sera en octobre.
6: En octobre.
9: Si... Ah non, c'est le 2 novembre.
1: Le 2 novembre.
6: Mais non, mais ça peut pas être en octobre.
1: Si, justement.
9: J'aurais dû vraiment prendre ce calendrier aux éboueurs cette année.
1: Si, justement. En 2016, c'est Trump qui a été élu.
9: Oui.
1: En 2016, il a été élu le 8 novembre 2016.
6: Oui.
1: Là, c'était le 8 novembre 2016.
6: Un mardi.
1: Oui, ça, c'est toujours un
6: mardi.
9: Mais il y avait un mardi 1er novembre.
1: Mais c'était le deuxième mardi, parce que le premier lundi de novembre C'était en octobre.
9: Oui, parce que c'est le mardi 1er novembre.
8: Moi, je vais écouter le replay. Je vais écouter le replay parce que là...
2: on va aller chercher une ambulance.
10: Non, c'est parce que en février,
1: Fait... J'arrive même plus à comprendre moi-même.
2: Il fait un AVC.
1: Tout à l'heure, c'était très clair. Et à force de vous le répéter...
2: Le premier lundi...
9: Ça devient les eaux noires.
2: Le premier lundi...
8: C'est comme les cousins germains, on comprend pas.
2: Ce qu'il a dit, le premier lundi de novembre était en octobre, déjà.
7: Là où Bouvard était fort, c'est qu'il se faisait pas chier avec ce genre de détails.
1: Et voilà. Non mais attendez,
10: non,
1: c'est
10: mais
1: très
10: si
1: clair.
10: C'était au mois de février, on a compris.
9: Vous répéter une 11e fois. Non, quand... le mardi 1er novembre, la veille c'était en octobre, un lundi, donc ça pouvait pas être le premier. Voilà.
1: Exactement.
2: Voilà, tu l'as bien dit.
1: En revanche, en 2016, quand Trump a été élu, voilà, c'est très clair. Quand Trump a été élu en 2016, il a été élu le 8 novembre et non pas le mardi précédent.
7: Bien sûr.
1: 1er novembre, parce que le lundi. Qui était la veille du 1er novembre, on était encore en octobre.
7: Voilà. Laurent, c'est très clair, mais pourquoi tout le monde s'en branle?
1: Et en 2012, Barack Obama, c'était le 6 novembre.
9: Ah, alors là, ça marchait.
1: 2012. Et là, effectivement, ça a été le premier mardi de novembre, parce que le mardi qui précédait était en octobre.
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1: Vous vous souvenez qu'il y a plusieurs semaines, Emmanuel Macron a réuni les différents chefs de parti en huis clos en Seine-Saint-Denis. Certains ont hésité à venir. Bon, finalement, ils sont venus. Et à un moment donné, d'ailleurs, le président de la République, puisqu'il y avait une suspicion sur ce qu'il attendait, évidemment, de cette réunion, certains pensaient que ça pouvait être une forme de piège, évidemment. Et le président de la République a cité un auteur dont je vais vous demander d'identifier, évidemment, la personnalité à travers cette phrase. C'est une phrase que le président de la République a prononcé lui-même, la confiance, c'est le problème de l'autre. Avouez que c'est une jolie phrase. La confiance, c'est le problème de l'autre.
7: Est-ce un auteur français, Laurent ?
1: Alors, c'est un auteur, non, qui est mort en France, qui est mort d'ailleurs un 25 décembre, un jour de Noël à Clichy, mais il n'était pas d'origine française.
13: Kundera.
7: Anglaise ?
1: Milan Kundera, non. Anglais, non.
7: En quelle année est-il mort ?
1: Alors, il est mort en 95, il avait 90 ans puisqu'il était né.
2: C'est funeste, Louis Borges. Louis Borges.
1: Non.
7: Il était né en 1905.
1: Oui, il était né en 1905.
2: Russe.
1: Il était né, exactement, il était russe d'origine, enfin en tout cas...
2: Solzhenitsyn.
1: Non, aujourd'hui c'est la Lituanie, mais à l'époque c'était l'Empire russe. Il était né à Kaunas, vous devez connaître.
7: Est-ce que c'est pas Henri Troya?
1: C'est pas ma faute, ça s'écrit K-A-U-N-A-S, Kaunas.
7: C'est pas Henri Troya?
1: Henri Troya, non.
2: Mais non, il a un nom très russe.
1: Quand on le sait, oui, mais c'est pas si évident que ça, non.
2: Non. Est-ce que vous l'avez lu, Laurent?
1: Non, je ne l'ai jamais lu.
2: Et nous, est-ce que nous on l'a lu?
1: Ah, monsieur Moix, j'imagine, monsieur de Kersauzon aussi.
7: Il est prix Nobel.
1: Tous les autres, non.
7: Est-ce qu'il est prix Nobel de littérature?
1: Non, il n'est pas prix Nobel.
7: Était incarcéré dans un goulag?
1: Non. Il a reçu une éducation juive traditionnelle, axée sur la Torah. Et
7: je sais qui c'est.
1: Allez-y.
7: Emmanuel Lévinas.
1: C'est Emmanuel Lévinas. Excellente réponse de Yann Moix. Un philosophe, évidemment, c'était la précision supplémentaire que j'aurais dû donner, mais ça aurait été trop facile.
13: Ah oui.
1: C'est à Emmanuel Lévinas qu'on doit cette phrase. Okay, la confiance, c'est le problème de l'autre. Oui, c'est fort juste.
2: Pourquoi vous regardez? Enfin,
1: c'est vrai. Parce que je vous fais pas confiance et pour moi, c'est pas un problème.
2: Voilà. Mais je suis d'accord avec cette phrase.
1: Ah, vous êtes d'accord?
2: Mais totalement.
1: Restons dans la littérature un moment, avant les infos de 17h, pour Marie Martin, qui habite Versailles. Une question intéressante, puisque la France, la Bibliothèque nationale de France, en 2010, ce n'est pas si vieux, hein, il y a donc 13 ans seulement, la Bibliothèque nationale de France a réussi à acquérir, grâce au mécénat, ce manuscrit original qu'elle a payé 7 millions d'euros. Oh. Un manuscrit original en français. Quel manuscrit original en français a coûté 7 millions d'euros à la Bibliothèque nationale de France quand elle a voulu l'acheter?
2: Est-ce qu'elle a acheté un manuscrit écrit en français?
1: C'était dans la question, madame. Bravo.
7: Ce manuscrit se présente-t-il sous la forme d'un rouleau?
1: Alors là, vous me posez des questions.
13: C'est du PQ.
7: Non, parce que c'est pas Sade.
1: C'est, ce n'est pas le Marquis de Sade, mais on n'est pas loin.
6: Barbey d'Aurevilly.
1: Ah non, non.
13: C'est cette période.
9: Les essais de Montaigne.
1: Le manuscrit a été écrit en français.
13: Du 18e siècle.
1: En 1789.
13: Ah ah. Entre l'homme. Les,
1: entre 1789 et 1790.
13: Donc c'est la déclaration des droits de l'homme.
6: Non, non, c'est l'époque de Sade qui était effectivement.
1: Donc on va dire
9: c'est un philosophe.
1: Il a mis 10 ans pour écrire ça.

0: Et ça n'appartenait pas à la France. C'est parti en Allemagne. Ça a été acheté d'abord par un éditeur allemand en 1822. Et il y a seulement 13 ans que la France a pu racheter ce manuscrit.
1: Jamais embastillé.
0: Alors embastillé, non.
2: Danton. C'est pas Jean-Jacques Rousseau. Hein.
0: Jean-Jacques Rousseau, non.
1: C'est un enfant.
0: Comment c'est un enfant?
1: C'est pas le fils de Louis XVI.
0: Ah non, non, non.
2: C'est un homme politique.
0: Alors un homme politique, il l'a été aussi, enfin on va dire diplomate, mais pas tout à fait homme politique. Diplomate, on va dire.
2: Chateaubriand était
0: Chateaubriand, non, non. Non, il vous manque une donnée, une question importante qui fait que pour l'instant vous êtes très très loin de la réponse.
3: Il est mort exécuté?
0: Non, il n'est pas mort exécuté.
2: C'est peut-être un scientifique aussi.
0: Non, non, non, non, non.
2: Et c'est peut-être pas un roman ni une œuvre de fiction.
0: Non,
2: c'est une
0: femme. Ce n'est pas un roman.
1: C'est illustré.
0: Non, ce n'est pas illustré. Ce n'est pas une fiction.
2: C'est peut-être une constitution, un traité politique.
0: Non, ce sont des mémoires.
2: Des mémoires.
1: C'est pas du roi. C'est
0: du roi, non.
2: Le cardinal de Ré.
0: Cardinal de Ré, non.
1: Est-ce que c'est un curé?
0: Un curé, non.
4: Ça se passe en dehors d'Europe.
0: Ça se passe en Europe.
4: Tout le temps.
0: Oui, tout le temps.
1: Et c'est une femme.
2: Une question. Est-ce que c'est écrit en français intégralement, mais est-ce que l'auteur est français?
0: L'auteur n'est pas français.
2: Il est peut-être allemand, l'auteur.
0: Il n'est pas allemand non plus.
2: Il est suisse.
0: Il n'est pas suisse.
1: Non, 1789, autrichien.
0: Autrichien, non.
2: Américain.
0: Américain, non.
2: Anglais.
0: Anglais non plus.
4: Espagnol.
5: Italien.
3: Il est belge.
5: Italiano.
0: Qui a dit italien?
5: C'est moi. Ouais.
2: C'est les mémoires de Casanova.
0: Et c'est Casanova. Oh. Bonne réponse de Yann Moix. Eh oui, Giacomo Casanova, oui. Ses mémoires ont été rachetées il y a seulement 13 ans par la Bibliothèque nationale de France, parce que c'est écrit en français. Le premier manuscrit des mémoires de Casanova sont écrits en français. Hein. Bravo Yann Moix, c'était bien Giacomo Casanova.
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0: Vous vouliez dire quoi à propos des arêtes de poisson, Caroline?
3: Alors, il y a un poisson que j'adore, qui est le maquereau fumé.
2: Non, ça, c'est ton...
0: Ah non,
2: ça, c'est ton boulot.
0: Un ancien patron.
2: Oui, pour une morue, c'est...
3: C'est mon poisson préféré.
0: Le maquereau fumé.
3: Le maquereau fumé.
1: Il y en a plein chez Johan. Oui.
2: Parce qu'il est pas cher.
3: On n'en trouve pas souvent, mais j'adore ça.
0: Et
3: sauf qu'il y a des millions d'arêtes.
0: Ah oui.
3: Donc, les rares fois que j'en trouve et que j'en achète, je mange toujours avec une tranche de pain de mie.
0: Ah oui.
3: Au cas où j'aurais oublié d'enlever une arête, parce que forcément elles ont la même couleur que
0: la terre. Ah oui, alors ça c'est une légende aussi. Moi, si ma mère elle me disait ça, tiens, avale du pain, parce que le pain va faire passer l'arête.
3: Eh ben, le pain peut permettre que l'arête vienne se planter dedans.
4: Oui, mais ta fille deviendrait peintre. Alors tu pourrais mourir pour que ta fille devienne peintre quand même.
5: C'est
4: égoïste.
5: C'est du riz.
0: Qu'est-ce que vous dites, vous?
5: C'est le riz.
0: Ah, le riz.
5: Le riz, ça marche à...
3: Ah oui, mais faut le faire cuire.
2: Mais j'attends de mourir, 10 minutes à attendre que l'huile s'écrit.
3: Ouais, faut faire bouillir l'eau.
1: Comment on peut s'étouffer avec une arête?
2: Ah bah, attends, ça se met de travers.
3: C'est dramatique.
1: Mais ça laisse passer l'air.
3: Ma sœur, ma jeune sœur, elle a eu un date avec un homme.
1: Un macro?
3: Non, avec un homme. Et figure-toi que...
0: Et il a commencé, elle lui a dit arrête.
3: Il a cuisiné. Il a cuisiné divinement, le pauvre. Et il s'est étouffé sur son arête. Et elle m'a appelé. Bon, paix à son âme, entre-temps, il est mort.
0: Pendant la conversation téléphonique.
3: Non, mais elle m'a appelé, elle me dit, on est aux urgences. Et elle me dit, parce qu'il n'arrivait pas à enlever l'arête. Et puis, tu sais... Un rendez-vous galant, t'as envie d'être bien, et le pauvre chou, il est obligé de se foutre pratiquement la main dans la bouche à faire des...
2: Mais qu'ils ont fini ensemble, ils ont fini
3: atroce.
2: On en rit, mais c'est horrible.
3: Mais on en rit, mais c'est horrible. Mais elle m'a dit, il faut que je me défoule, pardon, parce que j'ai eu très peur. Et forcément, elle a eu peur. Elle l'a accompagnée aux urgences, et donc elle
0: pour
3: m'a
0: un
3: appelé.
0: Premier date.
3: Un premier date.
2: Et ils sont restés ensemble après?
3: Non.
0: Non, ça a fini en tout. Je vous emmène au golf pour Stéphane Doué. Ah, vous aimez bien le golf?
2: Ah bah, j'ai vécu 4 jours extraordinaires parce qu'il y a eu l'un des

0: plus grands exploits de l'histoire même, non pas du golf, mais du sport, avec ce Nord-Irlandais Rory McIlroy, qui a été le sixième ce week-end, qui est devenu le sixième golfeur de l'histoire à remporter les quatre principaux tournois qu'il y a chaque année. Ça faisait 10 ans qu'il attendait de gagner ce quatrième tournoi.
1: Respire.
0: Il y a eu des émotions incroyables. Au début, il était en difficulté. Après, il est revenu. Ça a été une des plus, une de mes plus, j'ai pleuré.
2: Mais oui, mais respire quand même. Du coup, j'ai le cœur qui s'accélère.
0: J'ai envie de mettre au golf.
3: Tu veux pas qu'on t'achète de la ponctuation?
4: Mais c'est vrai que je parle toujours très vite, c'est vrai.
0: Caroline, j'ai envie de jouer au golf désormais. Vraiment, ce
2: gars-là. J'ai peur, ça. Parce que c'est pas du tout un sport. Toi, moi, j'ai essayé.
1: Peut-être vous pourriez commencer par le mini-golf.
5: J'étais très bonne au mini-golf.
2: Non, mais le golf, le problème, c'est que tu, moi, j'ai essayé de suivre des amis qui jouaient. Tu peux pas parler.
1: Ah oui. Voilà. Oh bah on y va tout de suite.
0: C'est tellement dur.
2: Non mais c'est dingue.
1: Je me demandais où vous en êtes un jour.
2: Non mais on peut même
1: j'hésitais
2: pas
1: entre... quelqu'un. J'hésitais entre le golf et la bibliothèque municipale.
0: Il y a un truc qui est très dur au golf, c'est le putt. Quand t'es vraiment à 3-4 mètres.
2: Ah bah là tu risques même pas. Tu parles pas mais en temps.
0: Et McIlroy, il peut faire des trucs de 350 mètres et parfois à 1 ou 2 mètres du.
1: Alors coup. Vous connaissez le Master d'Augusta?
0: C'était ça, c'était vendredi. Samedi, c'était dimanche. Ça, ouais. Voilà, et je sais tout sur ce truc.
1: Alors, bah, si vous savez tout, vous allez pouvoir répondre à la question pour monsieur Douai de Frontignan.
0: Allez-y, Laurent.
1: Parce que c'était la première fois que cela arrivait dans un tournoi, et surtout dans ce tournoi-là, depuis la création du tournoi en 1934. C'est la première fois qu'il participait à un quoi ?
5: Un Philippe Croizon.
0: Vous pouvez répéter, Laurent, j'ai pas
6: compris. C'est quoi, d'abord, il a pas compris la question.
1: Vous non plus, j'ai la plus.
0: C'est la première fois.
6: La question était pour lui.
2: La mauvaise foi de Story. Il n'a pas compris la question.
6: La question était pour lui.
0: Oui, mais je suis trop excité. C'est-à-dire que c'est la première fois qu'il s'est passé quelque chose.
1: La question, elle est pour tout le monde, voyez-vous.
6: D'accord.
1: Et c'était la première fois depuis la création de ce tournoi, depuis 1934, donc. Qu'un 1-1, il participait. Un 1-1, quoi ?
3: Un transgenre ?
1: Un transgenre, non.
5: Ah, peut-être un représentant d'un pays qui n'avait jamais eu accès au golf.
1: Non, je peux même vous donner sa nationalité.
2: Un Kudjat ?
6: Un OQTF.
1: Ça va peut-être aider monsieur Rio. Alors, ni un Kudjat, ni un OQTF. Il est argentin, celui dont on parle.
3: Un footballeur.
0: Ah oui, ah oui, oui. Évidemment, c'est le caddie. C'est le caddie. Bonne réponse de Johan Rio. C'est celui qui aide le champion. Le caddie, c'est celui qui est à côté. Imaginez.
2: C'est le caddie.
0: Le caddie, c'est celui qui porte deux. C'est celui qui porte la petite. Oui.
1: Ce serait la première fois qu'il y aurait eu un caddie cette année. Qu'est-ce que vous
0: Non, mais ça pourrait être la première fois qu'il y a un caddie argentin que le caddie.
2: Ah bah oui,
1: non,
2: c'est
1: non, un caddie. Non,
5: et ça vaudrait la peine de poser une question.
3: Il est caddie ou il nous a mis.
6: Tu m'as déçu là.
0: Il y avait un trou argentin, je sais pas, il y avait. C'est... Alors attendez,
1: non.
0: Il y
1: avait la première fois. C'est un joueur, un golfeur.
2: Ah, c'est la première fois qu'on joue à cheval.
1: Non.
3: Ça s'appelle du polo ça.
0: Ah, quelqu'un, et c'est vraiment pas une blague, mais quelqu'un, peut-être un golfeur qui avait qu'un seul bras.
1: Non, non, non, non, non, non, non.
6: Un golfeur avec une chaise roulante.
1: Non plus.
0: Un golfeur amateur.
5: Est-ce que ça se
3: une
5: voit
3: une tête couronnée?
1: Une tête couronnée. Non, il
5: est. Est-ce que ça se voit quand on voit la personne?
1: Non, ça, c'est parce que c'est.
5: On le sait.
1: On le sait. Il avait été absent pendant.
2: Aveugle.
1: Il avait été absent pendant quelques années.
6: Avec un peacemaker.
1: Non, non, il a. Vous appelez ça un peacemaker?
3: Yeah, peacemaker, yeah.
5: Un pacemaker,
6: yeah. Un pacemaker. Ouais, c'est pareil. On est
5: un pacemaker. Si on fait un pacemaker.
6: Il s'est à l'appui de toutes les vagues ici. Un pacemaker, ok.
1: Oui, non. Lui, il est argentin. Il a 53 ans aujourd'hui. On l'est pas revu depuis quelques années. Et pour cause.
5: Ah!
1: Allez-y.
5: C'est la première fois qu'un champion d'un autre sport remporte.
1: Ah non, non,
2: mais non.
1: Lui, il a rien remporté.
0: Est-ce qu'il est très fort,
3: bien essayé, Caroline.
0: Est-ce que c'est un bon golfeur ou c'est plutôt un inconnu?
1: Ah, il était plutôt
6: un aveugle. C'est la première fois qu'un aveugle gagne.
3: On l'a déjà dit.
6: On l'a déjà dit quand
1: même. C'est le labrador qui pousse la balle.
3: Et il a.
0: Quelqu'un qui.
3: Attends. Il a été greffé?
1: Non.
0: Est-ce que c'est rigolo ou c'est plutôt dramatique?
1: Non, c'est
3: un clown.
1: Non.
0: Bonjour, les petits golfeurs. Donc, c'est un vrai golfeur. Il est argentin.
2: Ça a rapport avec le. La raison pour laquelle il s'est arrêté pendant 3 ans.
1: Oui, il s'est arrêté pendant plus de 3 ans.
3: Ah bah pour apprendre le golf?
1: Non.
0: C'est quelqu'un qui...
1: Il est absent depuis 2019. El Pato l'appelle, le canard, nommé ainsi pour sa démarche palmée.
3: Est-ce qu'il pouvait jouer au golf pendant ces 3 ans ou pas?
1: Non.
5: Est-ce qu'il est parti parce qu'il est allé en tôle?
1: Oui.
0: Il s'appelle Angel Cabrera et c'est quelqu'un qui a été qui est en procès, je crois. Il est accusé donc de violence conjugale.
1: Et c'est donc la première fois.
0: Hein. Ah oui, qu'un repris de justice.
1: Qu'un repris de justice participe à un tournoi de golf.
6: Quel dire.
1: Ah. Ah, mais oui.
0: J'ai vu un papier en plus.
3: Ah oui, c'est un fils de pote.
1: Au Masters d'Augusta, c'était dans le Figaro, vous aviez lu l'article.
0: Voilà, c'est ça.
1: Et ben alors, pourquoi vous répondez pas plus tôt?
0: Laurent, je suis trop heureux, là, je suis dans l'ambiance, dans le move et tout, et donc je pense pas à la connaissance.
1: Vous êtes dans le move.
0: Dans le groove, quand même.
1: Dans le groove, c'est
0: Est-ce que j'ai quelque chose de groove ou pas en moi?
6: T'es bon, t'es groovy.
0: Ah putain, c'est énorme, j'avais dit ça que j'étais groovy, je vais dire ça à Nathalie, et c'est là tu sors avec un groovy. Est-ce que j'ai le rythme, Stomy?
5: Alors c'est marrant parce que groovy, je pense que c'est pas ce qu'elle pense.
3: Ah, t'as le rythme dans le sang, mais t'as une mauvaise circulation.
1: Tu l'as dit bouffi, oui, mais groovy, non. En tout cas, effectivement, c'est la première fois qu'un repris de justice. Ah ouais. Pourquoi je vous pose cette question? C'est parce que ça m'a interrogé. Je me suis demandé si Tiger Woods, il n'avait pas été condamné, Tiger Woods.
0: Bah, il était un peu bourré, il avait été pris avec sa voiture, il avait été arrêté.
1: Et peut-être qu'il n'avait pas été en prison alors.
0: Non, ouais, mais ça a été. Mais bon, et Tiger Woods, qui est un des plus grands joueurs de l'histoire,
1: c'est pas ça ma question.
0: Ah oui, c'est vrai.
5: On sait qui est Tiger Woods.
1: Alors lui, il est comme les politiques. Il connaît pas la réponse, alors il dit autre chose, vous voyez. Ma question, c'est est-ce que, effectivement, puisqu'on nous dit que c'est la première fois qu'un repris de justice participe à ce tournoi, est-ce que, ma question est.
6: Il a gagné le tournoi ou pas?
1: Non, il n'a pas gagné, mais est-ce que c'est pas une erreur ce qu'on nous raconte? Parce qu'il me semblait que Tiger Woods.
0: Oui, mais il y a condamnation.
3: Il n'a pas fait de prison.
0: Il n'a pas fait de prison. Et c'est quelqu'un, en plus, quand même, qui a eu des. Il est addict au sexe, il a eu plein de femmes, il a eu plein de maîtresses et tout.
1: Oui, quel rapport?
3: Aucun. Ah, il a eu plus de.
2: Non, mais il n'a jamais été condamné.
0: Il n'a jamais été condamné. Ouais.
1: Est-ce que vous jouez au golf, vous, Stomy?
6: Non, pas encore, mais je vais m'y mettre.
1: Ah, vous allez C'est un truc de vieux, ça, en fait. Hein.
6: Non, c'est
0: un truc extraordinaire.
1: Après 40 ou 50 ans, là, quand un peu d'argent, moi, tout le monde. Ceux qui en font me disent toujours. Ah non, mais faut pas croire.
3: C'est démocratisé.
0: Non, mais c'est une balade de 4-5 heures, comme dans des endroits absolument extraordinaires, pour reprendre la respiration, pour prendre du recul sur la vie.
7: Bah justement, puis, on respire.
0: Et ça apprend la patience, parce qu'en fait, au golf, tu perds tout le temps. Et même McIlroy, qui est un héros absolu, qui a gagné ce week-end.
1: Un héros.
0: Il a perdu.
1: Au long bec, en mangeant un long fou.
0: Il a passé son temps à perdre, en fait, ces dernières années. Et c'est un sport vraiment où tu deviens fou, où tu perds les pédales, tu peux réussir les plus grands coups et réussir et rater un putt à un centimètre, mais vraiment ça apprend la vie en fait.
3: Donc, mais
0: vraiment...
3: ça reste quand même un sport de vieux. Pour mes 40 ans, on m'a offert un sac, il est toujours à la cave, ça fait 10 ans qu'il y est, 15 ans.
0: Mais tu serais formidable toi en plus.
3: Certainement pas, plutôt mourir que de jouer au golf.
0: Mais attends, mais tu rencontres un tout petit trou et le balancer à 400 mètres, c'est pas évident. Hein.
5: Tu rencontres non, tu balances pas le petit trou à 400 mètres.
1: Déjà, vous à 30 centimètres, vous n'y arrivez pas. Pardon pour Nathalie qui doit nous écouter, je suis désolé.
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1: Une question pour Pascal Fauchère qui habite Belleville-sur-Vie en Vendée. C'était le Grand Prix d'Amérique ce week-end. Ah oui. C'est Nicolas Bazire, le fils de Jean-Michel Bazire, qui était déjà un grand nom dans le domaine des courses de l'hippisme. Et cette 101e édition du Prix d'Amérique a vu donc le petit-fils Bazire, parce qu'il avait le grand-père déjà avant, gagner sur un cheval. Alors, vous voulez que je vous donne le nom du cheval?
2: Ah oui, j'aime bien les noms de chevaux.
1: Datvisson Dupont, il s'appelle.
2: Ah, j'aime bien.
6: Comment ils font pour
1: Datvisson Dupont. Non,
0: c'était
1: pas
0: Anne.
6: C'est pas la bande à Bazire.
1: C'est la famille Bazire, pas la bande
9: grosse
1: à Bazire.
9: Famille, hein, grosse famille, Bazire.
1: Ah oui, grosse famille.
9: Business, finance et tout.
1: Mais alors, on va voir si vous suivez bien les chevaux, puisque ma question est toute bête. Êtes-vous capable de me donner trois autres chevaux ayant gagné le Grand Prix d'Amérique depuis l'existence du Grand Prix d'Amérique?
5: Une de mai deux,
1: c'est pas à Vincennes, vous voyez.
2: Ah, il faut que ce soit à Vincennes en plus.
1: Ah bah le Grand Prix d'Amérique, c'est à Vincennes.
9: C'est pas le Grand Prix du Qatar dans l'Arc de Triomphe.
1: Ah non, c'est pas, non.
9: As du Toucan.
1: Comment vous dites?
9: As du Toucan,
1: non.
6: Belle de jour,
1: non.
9: Belle de nuit?
1: Non plus, non.
9: Belle de dos?
1: Non.
9: Ah non. Ça, c'est Mergo.
1: Non, mais vous pouvez...
6: Mais on est dans le style, à peu près, c'est ça.
1: Vous pouvez m'en citer, je vous jure. Hein. Moi, j'aurais pu en... Peut-être...
9: J'ai Linotte,
1: non.
2: Japlou,
1: non plus, pas de chance. Japlou, c'est pas non plus dans le Grand Prix d'Amérique. Qui a dit J'ai Linotte?
9: Moi.
1: J'ai Linotte, bravo. Elle a gagné deux fois, J'ai Linotte. Bravo, monsieur Junio. Ça fait un cheval.
7: Tornado, Laurent.
1: Mon Tornado, c'est bien, mais non.
9: Mon petit poney.
1: Mon petit poney, non. Non, alors les derniers, vous voyez, sont moins connus, ça c'est vrai. Il y a Passeport, il y a Pro Patria, il y a...
10: Ah oui, donc on peut citer des trucs comme ça.
1: Azolton.
10: Carnet de voyage.
1: Il y a Dasota, Muscleton.
9: Ah, c'est pas beau.
1: Alors, après, on arrive à Gélinotte, vous voyez.
10: Boîte à outils.
1: Non, non.

0: Est-ce que, par exemple, il y a des...
1: Bellino aussi, par exemple. Et Bellino 2. Bellino 2, il a gagné 3 fois, Bellino 2.
2: Ouais, un truc avec Belle, je suis sûr, il y en a plusieurs.
1: Mais il y a plus facile encore que Bellino 2.
2: Bella.
1: Non.
0: Est-ce que ça, il y a des noms de propriétaires dedans?
1: Non, c'est des noms de chevaux, je vous jure. Vous n'avez entendu que pendant des années, hein.
0: Mais non.
2: La Boulette.
1: Oh, mais non, pas La Boulette, non. Dans 30 secondes, on va encore perdre un chèque RTL.
3: Galon. Comment vous dites? Galon du gazon.
1: Non.
2: Roule ma poule.
1: Non, roule ma poule.
0: Bernardo.
4: Trottinette.
1: Trottinette, non.
2: Trotte ma crotte.
0: Fraise Tagada. Fraise Tagada.
4: Marc Lavoine.
2: Excellent.
1: Non plus.
0: Arrume des foins.
5: Lavoine à vapeur.
1: Ah, non plus, non. Bah écoutez.
4: C'est parti, mon kiki.
1: 300 euros. Et regardez les mains.
3: Ah non, il y a des gens.
4: C'est là qu'on voit que vraiment.
0: Il y a des parieurs. Ah oui, oui.
1: C'est là que les grosses têtes, vraiment, là, vous avez failli.
4: Ah non, on joue pas au PMU, nous.
2: C'est que des fans de Marc Sharif.
1: Alors, allez-y, monsieur Toen.
6: La dame, là, allez. Oh non, finalement, je vais à la gauche.
3: Non.
6: Comment ça va? Présentez-vous votre réponse.
7: Monique.
6: Bonjour, Monique. Alors, vous savez que pour rentrer en boîte, faut dire que je viens de la part de Monique. Ça marche à chaque fois.
4: De qui la tienne?
7: Ça marche à chaque fois.
6: Alors, Monique, on vous écoute.
1: Vous venez d'où, Monique?
7: De Paris.
1: Oui. Alors, c'est qu'il me faut deux noms de chevaux, hein,
7: oui,
1: pas un seul.
7: Oui.
1: Alors, allez-y.
7: Idéal du gazo,
1: oui,
7: et Ourasi.
1: Excellent. Ouais,
5: et Ourasi, on l'a dit, Ourasi.
1: Non. Vous gagnez 100 euros.
4: Idéal du gazo.
0: Idéal.
2: Ah, c'est le mari de Monique, il a dû en faire de l'argent.
0: Du gazo, mais pas le...
1: Idéal du gazo.
4: Est-ce que c'est la première fois que vous gagnez au PMU?
1: Ourasi, il a gagné 5 fois.
2: Ourasi.
1: Ah oui, je vous l'ai dit, qu'il était hyper connu.
6: Ourasi était très connu, ça va.
1: Et puis, il y avait Général du Pommeau aussi.
2: Moins connu.
1: Roquépine, vous auriez pu trouver aussi. Roquépine, voilà quand même des noms de gagnants du Grand Prix d'Amérique qui étaient trouvables ou retrouvables. On vient de perdre 400 euros.
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1: Monsieur Dodwick, Roman.
11: Alors, un sadique, un masochiste, un tueur en série, un nécrophile, un zoophile et un pyromane...
12: Ah ben c'est moi.
11: ...sont assis sur un banc dans un parc, un endroit où moi déjà j'irais pas, et s'ennuient à mourir. D'un coup, le zoophile dit « Venez, on attrape un chat ». Le sadique dit « Oh, venez, on attrape un chat et après on le torture ». Le tueur en série dit « Venez, on attrape un chat, on le torture et après on le tue ». Le nécrophile dit « Venez, on attrape un chat, on le torture, on le tue et après on le baise ». Le pyromane dit « Venez, on attrape un chat, on le torture, on le tue, on le baise et après on le brûle ». Et le masochiste fait « Mouah ». C'est d'une violence.
1: Elle est bien. Caroline.
13: Alors c'est un gars qui arrive chez son meilleur pote, voilà, son pote est tranquillement assis dans le canapé et avec une énorme mite sur la table basse. Alors il lui dit ça va? Et l'autre lui répond oui. C'est quoi cette énorme mite sur la table? C'est atroce. Il dit il y a un génie chez moi, tu peux lui demander tout ce que tu veux.
14: Je te crois pas.
13: Si, je te jure, il suffit de dire génie, je veux et tu l'as. Ah ok, génie, je veux 1 milliard. Et tout à coup, on entend un énorme bruit derrière les deux hommes et il y a un billard qui vient de tomber de nulle part. Il dit donc, il serait pas un peu sourd ton génie? J'ai pas demandé 1 billard, j'ai demandé 1 milliard. Fait ouais, et moi, tu crois que j'ai réellement demandé une grosse mythe?
1: Si elle est bien.
12: Elle est marrante.
1: Max Boublil.
15: Moi, c'est une histoire belge. Alors, deux Belges qui passent leur soirée à faire la tournée des bars. Et lorsque tous les bars sont fermés, il y en a un qui propose à l'autre de venir chez lui terminer la soirée avec une bonne bière. Et une fois chez le gars, son copain qui cherchait les toilettes entre malencontreusement dans la chambre à coucher. Et il referme aussitôt la porte et il revient voir son pote qui a la tête dans le frigo pour prendre des bières. Il dit « Hey,

0: J'en suis allé dans ta chambre et ben ta femme était en train de baiser avec un mec. Alors le mari, il se redresse alors du frigo, il pose son index sur ses lèvres et il dit « Chut, il y a que de bière !» C'est bien.
1: Paul Elkarat.
2: Eh ben allons-y, hein.
0: Ah bah dis donc, ça te donne envie.
2: Un couple fait son jogging dans les bois en plein hiver. Au bout d'un moment, elle dit « Tiens, il n'y a personne, je te ferais bien une petite gâterie. » Bof. T'as peur d'en avoir une toute petite rétrécie par le froid? Non, j'ai peur que tu claques des dents.
1: Elle est bien.
0: Elle est bien. Elle est grave bien. C'est, j'adore raconter comme ça, plateau. Ah ouais.
1: Bien vendu en plus.
3: Bien vendu, surtout bien vendu.
0: Avec envie.
1: Jérémy Ferrari.
4: Donc c'est un automobiliste qui roule un peu trop vite sur l'autoroute, il se fait arrêter par un flic. Flic l'arrête, tu diras c'est un tronçon à 110, vous êtes à 170. Donc là c'est retrait de permis immédiat. Donc l'automobiliste est dégoûté. Puis le flic il est un peu taquin, il a un peu la connerie le flic. Alors il lui dit écoutez, j'ai envie de vous laisser une chance. Je vous fais une petite devinette. Si vous répondez bien à la devinette, je vous laisse votre permis. Bon, le mec à la voiture, il dit OK, allez-y. Alors, le flic, il dit voilà, quel est l'engin qui a quatre roues et un volant? Le conducteur il dit une voiture. C'est bon, je peux y aller. Alors, le flic, il dit non, désolé, il fallait préciser. C'est une Peugeot, c'est une Citroën. Ah, mais je vous dis une voiture. Moi, je veux la précision. Est-ce que c'est une Peugeot, est-ce que c'est une Citroën? Le conducteur, il dit non, mais attendez, vous foutez de ma gueule. Il dit attendez, je vous en fais une deuxième. Si vous répondez correctement, je vous laisse votre permis. OK. Qu'est-ce qu'il y a deux roues et un guidon? Automobiliste, il dit, une moto. Enfin, mais il dit, vous faites exprès. Je vous ai dit de préciser. Est-ce que c'est une Kawasaki? Est-ce que c'est une Yamaha? Donc, le mec, il commence quand même à s'énerver. Automobiliste, il dit, bon, ok, de toute façon, j'ai compris, j'ai perdu mon permis. Est-ce que moi, maintenant, je peux vous faire une devinette? Alors, le flic, il dit, oui, bien sûr, allez-y. Il dit, ok, qu'est-ce que c'est une jeune fille en mini-jupe qui attend sur le trottoir et qui demande de l'argent pour coucher? Alors, le flic, il dit, c'est une pute. Il dit, le conducteur, il dit, oui, mais il faut préciser. C'est ta sœur, c'est ta mère. <C'est bien. rire>
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1: Rodrigo de Triana. L'histoire aurait dû retenir son nom, mais quelqu'un a tout fait pour qu'on l'oublie. Qui donc?
7: L'homme au masque de fer.
8: Un navigateur espagnol?
1: Oui, Rodrigo de Triana.
8: C'est un des capitaines d'une des caravelles de Christophe Colomb.
1: Et qu'est-ce qu'il a fait, Rodrigo de Triana?
7: Il a coulé le bateau.
9: Non.
10: Il a débarqué avant.
8: Oui. Santa Maria, il est rentré avant les autres.
1: Non.
9: Il a découvert une île avant les autres.
1: Non.
8: Il s'est rebellé contre le capitaine Colomb.
1: Non plus.
9: Il a découvert l'Amérique avant Christophe Colomb.
1: C'est-à-dire
9: qu'il est arrivé de l'autre côté.
7: C'est
1: lui qui a vu la Terre avant Christophe Colomb. Bonne réponse de Stevie Boulet.
8: Là, c'est une équipe, en fait.
9: Eh ben, j'ai dit qu'il avait découvert l'Amérique.
7: Oui, de l'autre côté.
8: Mais comment?
1: Le 12 octobre.
8: Terre en vue.
1: 12 octobre 1492, c'est effectivement.
8: Columbus Day.
1: Lui, qui, à 2h du matin, après une traversée quasi parfaite, il était sur la Pinta, Rodrigo de Triana. Et puis, il a annoncé Terre en vue. Enfin, en espagnol.
9: Tierra vista.
1: Et puis, ils ont dû attendre le lever du jour pour pouvoir accoster. Sauf que, effectivement, Christophe Colomb n'a pas été très sympathique avec lui parce qu'il était prévu, normalement, que le premier qui verrait la Terre toucherait une récompense de quelques milliers de maravédis. Je sais pas ce que sont
7: C'est la monnaie de l'époque.
1: Ah oui, j'imagine. Oui. Voilà. Merci, Luc, pour cette perspicacité. Vous ne seriez pas un peu le Rodrigo de Triana des grosses têtes? Et en tout cas, Christophe Colomb a prétendu qu'il avait été le premier à voir la côte. Ah oui. Et donc, il n'a pas remis...
9: Le premier à toucher de son pied la terre.
1: Oui, mais il a même dit qu'il avait vu le premier la côte avant Rodrigo de Triana.
10: Pour ne pas verser l'argent. Là.
1: Exactement. Verser l'argent. C'est pas sympathique.
9: Non.
10: Vous n'avez pas sympathique. Vous savez, comme je déteste citer mon œuvre, mais j'ai fait un jour un dessin, mais qui est vu de l'autre côté. On est sur la plage et on voit un autochtone qui est en train de sculpter. Et au fond, on voit arriver les caravelles avec le type qui crie « Terre !» Et en fait, ça s'appelle « Sculpteur se dépêchant de terminer la dernière statue précolombienne de sa carrière.
8: » Ça, je le dis.
1: Il était italien, Christophe Colomb.
8: Non, génois.

0: Peut-être Corse. Certains disent qu'il était peut-être Corse. Et d'ailleurs, on nous fait visiter la maison natale de Christophe Colomb en Corse.
1: Donc, quand il est parti avec ses hommes, il pensait pas découvrir les États-Unis. Il est parti.
0: Non, mais d'abord, il a pas découvert les États-Unis. Il a découvert Hispaniola. Il a découvert des îles américaines et il ne savait pas du tout qu'il découvrait un continent nouveau puisqu'il était convaincu, lui, d'arriver à l'extrême-orient de l'Asie, oui.
2: Alors, le deuxième voyage, ça fera une question.
0: Et puis, le quatrième, il est rentré carrément pieds et poings liés, hein. Il a été arrêté. C'est incroyable la vie de Christophe Colomb.
2: Ah oui, oui, c'est un peu le Carlos Ghosn de l'époque.
0: Oui.
2: Mais en tout cas pour Monsieur Bagnier qui vient de perdre 300 euros, une deuxième chance dans les Côtes d'Armor là-bas à Quintin, il nous écoute Loïc Bagnier, il se dit tiens, peut-être qu'avec le deuxième voyage de Christophe Colomb.
3: Excusez-moi, mais avec ce qu'il a pris à la mer Bettencourt, il s'en fait pas trop de gagner encore 300 euros.
2: C'est pas François-Marie, c'est Loïc Bagnier. Et là, je vous parle du deuxième voyage, 1493. 1496, Christophe Colomb part à nouveau avec 1500 hommes et là ils vont faire
0: à Cuba, non ?
2: Alors voilà, ils vont apercevoir une première terre 21 jours après avoir quitté les îles Canaries. Quelle est cette île qu'ils vont apercevoir et qui d'ailleurs va porter un nom qu'elle porte encore aujourd'hui.
4: Cap-Vert ?
2: Tant évidemment l'équipage espérait voir une nouvelle terre.
4: Les Barbades ?
2: Les Barbades, non.
4: Trinidad et Tobago ?
2: Trinidad et Tobago, non.
4: C'est une île des Caraïbes ?
2: Ah bah oui, oui, bien sûr.
3: Ah oui, ça, c'est pas Terre-Neuve.
4: Hein. Montserrat ?
2: Cabalé aussi.
5: La Dominique.
0: C'est pas la Guadeloupe, tout
5: Isla
0: simplement.
5: Isla Mujeres.
2: Pardon.
5: Isla Mujeres. Non. Isla Mujeres dans les Caraïbes.
3: C'est la Jamaïque? C'est pas la Réunion. Ils se sont rendus compte qu'ils étaient partis dans le mauvais sens.
4: La République Dominicaine.
2: Non, le nom de cette
5: Haïti.
2: Île. Haïti. Non. Le nom de cette île montre, et c'est encore le nom qu'elle porte aujourd'hui, montre à quel point l'équipage et Christophe Colomb avaient un réel esprit. De voir de nouveau.
0: L'île de l'espérance. Ah,
5: Tierra Nova,
2: non.
5: Tierra Nueva.
2: Non.
5: Curaçao.
4: Saint-Barth.
2: Non.
4: Les îles désir.
0: L'île du désir.
4: Les îles du désir.
5: Santa
4: de Cero. Les îles de l'Orient. Les îles désir.
0: La désirade.
2: La désirade. Bonne réponse de Julie Leclerc et Franck Ferrand. Aidé par Yoann Rioux. Quel humoriste américain a dit il aurait fallu vraiment être con pour pas découvrir l'Amérique. Parce que franchement, vu la taille.
3: Et il y en a un autre qui a dit si Colomb n'avait pas découvert l'Amérique, Kennedy aurait jamais été assassiné.
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7: Mon chéri d'amour que j'aime.
2: À qui vous parlez là?
3: À moi.
0: Non, je crois que c'était à moi.
7: Oui, Franck. Mais...
2: Vous préférez Jérémy Ferrari?
7: C'est pas une préférence, j'adore cet homme.
2: Ah oui.
7: Oui, et j'adore.
0: Alors que ça n'est pas du tout réciproque, c'est fou.
7: Mais oui, c'est en plus, c'est ça. Non, mais j'aime tout ce qu'il est. Intelligence, j'aime son humour, j'aime son physique. Ça pourrait être mon fils.
0: Oui.
2: Son petit-fils, même.
0: Il y a beaucoup de différences avec ma mère, mais oui.
7: Ta mère est plus jeune que moi.
0: Ma mère est un peu plus jeune que toi, je crois. T'as quel âge?
7: Je vais avoir 61.
0: Ah oui, elle est beaucoup plus jeune que toi. Ah oui, ma mère, elle a 58 ans. Ah oui, non, c'est pas...
7: Beaucoup plus jeune, elle a dit.
0: Oui, mais ressenti beaucoup plus jeune.
7: Je retire tout ce que je viens de dire, je l'aime pas du tout.
0: Le ressenti est beaucoup plus jeune.
2: Il suffit de parler. Non, mais tout le monde est content d'être ici. Dari Boudboul a l'air en forme. Mais où est notre coco,
5: Coco n'est pas là.
2: J'ai piqué la réplique de Jérémy Ferrari.
0: Parce que je lui ai demandé avant l'émission, elle m'a dit redis-le pendant l'émission.
5: Il n'y a pas de noix de coco parce que.
2: Noix de coco, précisons-le pour les auditeurs.
0: Oui, sa fille.
4: Parce que c'est pas clair.
0: Oui, c'est son jardinier.
5: C'est ma fille, noix de coco. Noix de coco, elle est dans la voiture, dans le parking, avec sa maman et sa petite nièce.
0: Ah, mais ça valait le coup de la poser pendant l'émission, la question. C'est intéressant comme réponse.
5: Mais parce que les chiens peuvent rentrer que par le parking. Il faut les rentrer en cachette.
2: Oui.
5: Et comme je suis ressortie, vous allez tout savoir, pour aller boire un verre avec mon fils, je et Isabelle.
7: Ouais.
5: Du coup, tu es pas obligé de faire
7: Non, mais attends, si.
5: Enfin, Isabelle, elle boit un Carvitel, donc évidemment, c'est tristounet.
0: Boire un verre à jeun avec Dari Boudboul, là, c'est compliqué. Mais alors, attends, t'invites Adine, tu vas manger chez Yoann Rinou, tu vas boire des verres avec Dari Boudboul, qu'est-ce que tu fais?
7: Ma vie est un enfer. je suis seule, très seule.
5: Ah, oui. Du coup, on est rentré par la porte.
2: Pardon?
5: On on est rentré du coup par la porte.
8: C'est original d'entrer par la porte. Ça, c'est bien.
7: Ah ouais.
8: C'est pas con, on n'y pense jamais à ce truc-là.
5: Non, mais quand on rentre par la porte, non, on ne peut pas rentrer
9: sinon,
5: avec
9: elle
5: le chien.
9: Elle rentre par le garage pour pouvoir remonter ses chiens.
5: Voilà. Elle a tout
9: passer,
5: compris,
9: Isabelle. Oui,
0: mais du coup, ils sont où les chiens,
9: gardes ne te laissent pas passer.
5: Dans le garage.
2: Mais vous allez laisser les chiens dans le garage pendant 2h30.
7: Mais pourquoi tu ne les rejoins pas?
0: Tu passes par le garage. Tu passes par le garage pour ne.
2: Mais c'est ça la prochaine fois. Faites monter les chiens et restez-vous dans le garage.
5: Alors, attends, chiche, la prochaine fois, je viens avec les trois.
8: Mais non, ah non, mais... non.
2: La première citation est pour vous, ça tombe bien, d'Harry Boudboul, et pour Véronique Gontier, qui habite Chenny-Ménil dans les Vosges, qui a dit « Si vous avez perdu au tiercé, vengez-vous, mangez du cheval. »
0: Pierre Dac,
2: bonne réponse de Jean Benguigui, c'est Pierre Dac.
5: Plus pour, personne mange de cheval, hein,
2: pour,
5: d'ailleurs.
2: Pour Pierre Marpinard, qui habite, elle va commenter tout ce qu'on dit.
9: Ouais, oui. Oh, mais non, mais parce que plus ça... personne mange de cheval. Hein. Oui, oui, les boucheries chevalines, oh merde.
2: Les gens n'arrivaient pas à prononcer.
8: Pour toi, c'est plus facile de manger du poney que du cheval.
2: Ouais.
8: Disons.
2: Pour Monsieur Marpinard, qui habite Clairoy dans l'Oise, qui a dit cette femme vient de fêter le 10e anniversaire de ses 39 ans.
0: Oh.
2: Oui. Voilà. Je me la suis mis dans la poche.
7: Qu'est-ce qu'elle est alerte ?
2: Je suis tranquille pour 2h30. Ensuite, une question pour Mohamed Boisa, qui habite Marseille, qui a dit « L'agréable dans les cadeaux, quand on donne de l'argent qu'on reçoit pour Noël, c'est qu'au moins l'argent, c'est facile à changer. »
0: Ah, c'est français ?
2: Français, non, c'est américain.
9: C'est assez nouveau, parce que le de changer les cadeaux, là, c'est un phénomène relativement nouveau, avec eBay, etc.
2: C'est vrai, c'est vrai.
7: Voilà, donc... Alors, c'est Stephen Wright ?
2: Non.
0: C'est Jimmy Kim Kardashian ?
2: Non, c'est pas Kim Kardashian.
9: Mais
2: c'est une femme.
7: Ah non, c'est... D'accord, ok. Je sais. Le nom ne revient pas complètement.
0: Ah, génial.
7: Mais...
0: Oprah Winfrey
7: ouais, je pensais à elle.
8: Ouais, mais c'est trop tard.
7: On n'a qu'un seul cerveau pour deux.
0: Oh non, je suis sûr que non.
2: Oui, mais il est par là.
9: Marie-Higgins Clark.
2: Ah non.
7: Elle est morte.
0: C'est Michelle Obama.
2: Ah non.
9: Sharon c'est bien. Stone.
2: Dans ces cas-là, je l'ai vu sur scène dans une comédie musicale à Broadway. J'ai eu cette chance.
0: Bette Davis.
2: Non, pas Bette.
7: Bette Midler.
2: Bette Midler, bonne réponse. De Caroline Diamant, qui n'a pas de cerveau, mais a au moins une mémoire. Alors.
7: Oui, parce que Franck Ferrand, excuse-moi, mais Bette Davis n'est pas très
0: j'ai
7: enfant.
0: J'ai confondu.
8: Il n'a pas pu voir Bette Davis, il n'est pas. Il
0: non,
8: est pas
0: quand même. Vieux.
2: Une citation pour Thibaut Roux, qui habite Puisserguier dans l'Hérault, qui a dit un jour, avec des amis, il se trouvait par hasard dans une toute petite gare, la gare SNCF de Dozul-Puteaux, qui a dit. Au chef de gare de cette toute petite gare, je tiens à vous féliciter. Vous avez là une ravissante petite gare. Vous auriez ça, rue Saint-Lazare à Paris, vous auriez un monde fou.
0: Excellent.
8: C'est Alphonse Allais. Oui, Alphonse Allais.
2: Avouez que c'est drôle.
8: Alphonse Allais.
2: Alphonse Allais. Bonne réponse de Jean Benguigui. Pour Marina Flamand, qui habite Bayeux, hein, dans le Calvados, évidemment, Bayeux, qui a dit « C'est merveilleux, la vieillesse, dommage que ça finisse si mal. Ah, »
7: C'est pas français, ça.
2: Ah si, ça c'est très
7: français. Oui,
2: quand je dis très français, ça veut dire académicien français.
9: Ah, du tour.
2: Et même prix Nobel de littérature.
8: François Mauriac.
2: Bonne réponse de Jean Benguigui. Qu'est-ce que j'ai d'autre en magasin? Hein, j'aime bien celle-ci.
5: Non, je sais que ça s'écrit pas.
2: Ah, qu'est-ce qu'il y a? Qu'est-ce qu'elle
0: a? Elle note des trucs sur un petit carnet.
5: Je vais noter Bette Midler.
0: Mais pourquoi faire?
5: Parce que je fais des fiches, moi, comme Paul.
7: Note que Bette. Parce que tu dois l'entendre.
5: Mais je suis.
9: Non,
5: je crois que je vais mal écrire.
9: Midler, parce que Bette, ça te reviendra.
2: Une citation pour Céline Charconat, qui habite Saumur, dans le Maine-et-Loire, qui a dit l'homme, la femme, le sexe, qu'est-ce que c'est? Un bouchon et une bouteille.
8: Quelle horreur!
0: L'homme, le sexe, quoi ?
2: L'homme, la femme, le sexe entre eux, qu'est-ce que c'est ? Un bouchon et une bouteille.
9: Attendez, c'est quoi le bouchon ? C'est quoi la bouteille ?
7: Oh, bah, non, mais tu peux t'expliquer ?
0: Oh, bah, quand même, vraiment... ça fait vraiment longtemps, alors.
2: Oui. Ben bah, oui, il y a un bouchon, d'ailleurs.
9: Non, il y a bouchon parce qu'il y a embouteillage.
0: Oh là là, bah oui.
2: Eh ben, il va falloir le trouver, le cochon, en tire-bouchon.
9: C'est quoi, c'est du Bigard, ça?
2: Ah non, non, non, oh, pas oh, du non. tout.
9: Eh ben, c'est pas très malin, moi.
2: Eh ben, c'est un romancier.
3: C'est pas très élégant.
9: Ah, c'est, oh, non.
2: C'est pas très élégant, c'est traduit, pour tout vous dire.
7: Ah ouais, bah, c'est traduit. L'américain.
3: Russe.
7: Non, c'est le traduit de Oscar Wilde.
2: Pas du tout, mais c'est effectivement.
3: Churchill?
2: C'est amusant parce que. Enfin, amusant, je pense.
7: C'est anglais.
2: Mais c'est quelqu'un qui, en tout cas, est né à Dublin et qui est mort à Zurich.
3: Ah, c'est Joyce.
7: James Joyce. Oui.
2: James Joyce. Bonne réponse de Franck Ferrand et de Jean Benguigui.
9: Mais franchement, attendez. Je ne vois pas le. Je vois pas l'image.
2: Oh, ben enfin.
9: J'ai pas l'image.
7: Alors, moi, j'ai l'image.
9: La bouteille, t'as vu ce que c'est. Ah, c'est une bouteille de quoi? C'est un Geronimo, c'est quoi comme bouteille?
2: Un Geronimo.
3: Un Geronimo, non.
2: Un Geronimo,
3: c'est. Oh la vache.
2: Un Geronimo, c'est un indien.
7: Ah, excusez-moi, mais c'est rare que sur les trois femmes, ce soit moi la plus intelligente.
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2: Une question pour Philippe Giroux, qui habite Ramonville-Saint-Agne, en Haute-Garonne. Pourquoi connaît-on Monsieur Marie mieux d'ailleurs quand on utilise nos deux mains?
7: Quoi?
3: Attendez, Marie?
7: Attends, excuse-moi.
4: Est-ce qu'on peut faire le geste, Laurent? Il y a un geste particulier avec les deux mains?
2: Alors, je répète la question.
5: Donc, ça peut pas être ce à quoi on pense, parce qu'on prend qu'une main.
2: On connaît mieux Monsieur Marie quand on utilise les deux mains.
9: Applaudissements.
2: De qui s'agit-il?
9: C'est bravo, c'est ça.
7: C'est à voir avec un outil?
2: Aucun rapport avec
3: qu'on cherche,
2: un outil.
3: Qu'est-ce qu'on
4: c'est
3: cherche?
4: C'est par rapport à la corrida? À la corrida?
3: Qu'est-ce qu'on cherche, là?
2: Je comprends même pas vos questions.
5: Non, mais, là, non, mais moi, on comprend pas la vôtre non plus, hein.
3: Marie, ça s'écrit comment?
2: M-A-R-I.
9: C'est un mouvement qu'on cherche.
2: Oh.
9: On fait avec les deux mains.
2: Non, on peut laisser les mains. Il suffit de faire le bon mouvement, mais on peut laisser les mains.
4: À plat. Peut-être que c'est un, comme ça, un mât qui rit. Le mât d'un bateau qui rigole.
3: On avait compris, hein.
5: Alors, Marie.
3: Marie 10. Un... Marie 10.
2: Quoi, Marie 10?
3: Les deux mains. Je sais pas, je cherche des choses.
5: Il y a un piège, il y a un jeu de mots tordu.
2: Il y a aucun jeu de mots là-dedans. Simplement, il suffit d'avoir un peu de jugeote. Et d'ailleurs,
4: Laurent, je sais.
7: Quand on tricote,
4: c'est forcément un personnage historique ou avec c'est des lettres en c'est l'alphabet latin. Non. Et donc M, peut-être que c'est. Mais si vous savez comment on dit les rois Louis XVI avec le X, le 5 et le 1.
2: Vous allez chercher trop loin, car celui dont on parle vit encore. Il a à peu près, on va dire aujourd'hui, 33 ans.
5: Ah, comme
7: c'est un artiste de variété.
3: Quand on n'a qu'une main, c'est la veuve Poignet, et quand on en a deux, c'est le mari.
4: Ah, c'est pas le rappeur Jules. C'est ça, c'est Jules. Je sais que c'est Jules le Marseillais, comme ça. Comme
2: bonne
4: ça.
2: Réponse de Yohann Rioux. Eh oui. Ah, monsieur Haz, vous réclamez des questions contemporaines. Et quand
9: c'est
2: j'en
9: pas
2: pose.
9: Le geste. Il a mal fait le geste.
2: Et quand j'en pose des questions contemporaines, ça. Vous n'êtes pas capable d'y répondre.
3: Mais je m'y attendais pas, ça fait deux heures qu'on est sur Jésus-Christ et tout d'un coup il y a Jules. En plein milieu, je m'y attendais même plus.
5: Parce que Jules, il s'appelle Marie?
2: Son vrai nom, au rappeur Jules, c'est Julia Marie.
3: Et en fait, je fais ça avec les deux mains et ça fait Jules. Ça fait
2: voilà.
5: Comment?
2: Et avec les deux mains, on fait le signe du chanteur, le signe de ralliement. Voilà. Montrez-moi comment on fait Joule.
3: À la radio, c'est très bien. Très simple. Faites deux pistolets, c'est très simple.
2: Les jeunes auditeurs qui nous écoutent savent très bien le faire.
3: Oui. Et les vieux. On y pense jamais aux vieux.
2: Les vieux s'en foutent parce qu'ils savent pas qui c'est Joule.
5: Nous, on fait faire des petits cœurs, Luche.
4: Non, mais il a un succès. Je peux vous dire un truc incroyable. On a commenté un match de foot de bienfaisance il y a quelques mois où il y avait des grandes stars, des grands joueurs de foot. Au stade Vélodrome à Marseille, il y avait 25 000 personnes. Et dès que ce chanteur touchait le ballon, il était plus applaudi que Drogba, que des très très grands joueurs.
9: Tu peux parler.
5: Attends, est-ce que tu peux m'expliquer vite, pourquoi dans les matchs de foot maintenant, il y a un joueur supplémentaire, un chanteur?
4: Mais j'adore, t'es tellement intelligente parce que c'était un match de bienfaisance.
7: Mais quel légende.
5: Il se fout de moi.
3: On se sent de trop.
7: Ah là là.
4: Jamais de la vie, je vais
5: Mais
4: te...
5: tu vas jamais pécho, tu me pécho pas comme ça.
4: Tu sais que à Londres, j'avais le numéro de ta chambre, mais j'ai préféré être discret, j'y suis pas allé. On était dans le même étage. Bon, après l'étage.
9: Quelle horreur.
4: C'était un hôtel tellement incroyable, il faisait 200 mètres de long l'étage. Donc je pouvais même pas y aller, je me serais claqué.
2: J'ai préféré être discret, je suis pas venu. Ça, j'adore.
9: Ah oui.
7: Ah, le courage.
2: Jules chante, par exemple, j'oublie.

0: Vous voyez, je mets de la musique pour vous faire plaisir.
1: C'est exceptionnel, non, franchement, je suis très content. D'un coup, je sais pas, c'est...
0: Regardez, il revit le petit. Il prend des couleurs.
1: Ah, mais c'est bien.
0: On en a une autre parce que c'est bien, mais
2: moi je finis sur le journal. Ça m'a levé l'envie de zoner. 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
0: La faille, ça s'appelle la faille.
1: J'ai vraiment l'impression d'être l'animateur qui ramène de la musique dans un EHPAD.

0: Non, c'est Jules. Jules, bah, c'est pas Jules, Zaz.
1: Non, c'est bon, ça va aller.
2: Dans un EHPAD.
3: On en a une dernière, tropicale, comme ça. Et après, on arrête. Hein.
4: C'est la préférée de Bellamy, celle-là.
5: Ah, j'aime bien, moi.
3: Oh, j'ai des questions pour vous aussi, hein, monsieur Bellamy, soyez rassuré.
5: Non, mais je suis bien, ça va. Hein.
1: Tu connaissais Jules, Olivier ?
5: De nom, oui.
1: Ouais, de nom, bien sûr.
5: J'aurais pas pu te chanter.
1: Pas le magasin de vêtements. Hein.
5: Comme tu connais Chopin.
1: Frédéric.
3: Chacun son domaine, et je vais vous demander plutôt, monsieur Bellamy, de répondre à cette question-là pour Ghislain Orsay, qui habite Ormes, dans le Loiret. C'est un autre musicien, mais pas tout à fait le même que Jules. D'abord, lui, il est mort, puisque sur sa tombe, on peut voir sur sa pierre tombale graver les variations Goldberg. De quel musicien s'agit-il ?
5: Bah, c'est Jean-Sébastien Bach qui les a composées.
3: Oui, mais c'est pas sur la tombe de Bach qu'on peut lire les variations Goldberg, gravées sur la pierre tombale.
5: C'est un compositeur ou non,
6: c'est un pianiste clavecinéiste.
3: Pardon.
5: C'est Glenn Gould.
3: Pardon.
5: Glenn Gould.
3: Oui. Bonne réponse.
6: Bravo.
3: Ça c'est bien, monsieur Bellamy.
5: Bon, ça va.
3: Ça vous dit quelque chose, Glenn Gould?
1: Non, mais ça a cassé l'ambiance.
6: C'est formidable.
3: C'est le frère de Barbara. C'est une autre question pour vous, monsieur Bellamy. Puis après, ce sera fini, hein, je vous préviens.
5: Après, je pourrais dormir.
3: Non, là, il s'agit de trouver quelqu'un qui a obtenu la nationalité française en 1870 pour être nommé au Conservatoire de Paris, car il fallait être citoyen français pour devenir professeur d'orgue au Conservatoire.
6: Offenbach?
3: De qui s'agit-il?
6: Offenbach?
5: Non. César Franck.
3: César Franck. Encore une bonne réponse d'Olivier Bellamy.
1: César Franck, n'importe quoi.
5: Mais c'est mon domaine, c'est facile.
1: Mais César, mais...
3: Expliquez-lui qui c'était César Franck. Faut pas laisser les jeunes au bord de la route.
5: Alors, César Franck, c'est un organiste, compositeur. Qu'est-ce que je pourrais te dire ?
1: Bah, rien d'autre, apparemment.
3: Belge au départ.
5: Belge au départ.
3: Puisqu'il a été naturalisé français, c'était dans la question. Autant donné, effectivement, sa nationalité d'origine, il était belge.
5: Voilà. Et il a écrit une très belle sonate pour piano et violon. Très belle.
3: Et pour Dari, je vous le dis, il jouait pas au foot non plus.
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3: C'est vrai que là, il va falloir faire quelque chose, monsieur. Il faut vous arrêter parce qu'on n'a plus envie de vous engager si on peut plus se foutre de votre gueule.
5: 24 kilos aujourd'hui.
3: 24 kilos quoi ?
5: Tu fais 24 kilos ?
3: Et 24 kilos du Mans.
5: Le 106 à 82.
3: Non, ne l'encouragez pas, je vous jure.
5: Non, il a juste baisé une fois.
9: Mais il est à base de quoi, ton régime ?
10: De sport. Je me suis remis au sport. Je suis fier.
9: Oui,
10: je suis
9: mais tu manges du développé.
10: Je mange beaucoup moins.
11: La masturbation, pour lui, c'est un sport.
5: C'est pas faux.
12: Oh là là.
3: Non, un sport, c'est quand on y arrive.
10: Je vais grimper le Mont Ventoux au printemps.
3: Oh, le pauvre Ventoux.
6: Le pauvre Ventoux.
12: Le pauvre, oui, j'allais dire, ouais.
3: Elle a un surnom, Nathalie, maintenant, donc.
5: Le Galibier.
11: Le Galibier.
5: Mon petit Galibier.
3: À mon avis, il n'est pas le premier au col de l'utérus.
12: Oh non, Laurent, allons.
10: Et je vais changer mes chemises dans quelques jours.
3: Ça oui, ça c'est pas
5: déjà, action. Essaye d'en laver une.
10: Oui. Oh, en fait, ce qui est génial, c'est qu'on parle autant de moi quand j'étais gros que quand je suis devenu maigre.
9: Exact.
11: Non, t'es pas encore maigre, hein. Attends, il y a encore une marque.
3: Ce sera intéressant de voir ce que ça donne quand tu seras mort. Allez. Une première citation pour madame Mélina Zeribi, qui habite Calvi, qui a dit « Mon meilleur ami est parti avec ma femme. Il me manque. »
1: Groschomark.
5: Vierdac.
3: Non, c'est français, ce n'est pas Groschomark. C'est quelqu'un qui vit encore.
9: Ah, qui vit encore.
3: Qu'on a eu au téléphone il n'y a
5: Olivier
3: pas longtemps.
5: Olivier de Benoît.
3: Olivier de Benoît. Bah oui. Bonne réponse collective.
5: Non, je crois pas.
11: Si.
3: On va dire Laurent Baffy et Jean-Philippe Janssen.
5: Ah, oui.
3: Le couple. Pour Inès Waïd, qui habite Saint-Étienne-du-Bois, qui a dit « Si la télévision n'était pas aussi éloignée du réfrigérateur, certains Américains ne feraient pas d'exercice du tout. »

0: Américain qui a dit ça?
1: Non, mais c'est quelqu'un qui a vécu à Los Angeles pendant quelques années.
2: Lynn Renault.
1: Pardon.
2: Lynn Renault avec.
1: Ah, Lynn Renault, ça pourrait être Lynn Renault.
3: Francis Weber.
1: Il a travaillé avec Lynn Renault.
2: Ah, c'est Jean-Jeanne. Jean-Jeanne.
1: Et j'ai entendu, ça. Oui, mais elle ne lui piquait pas sa réponse.
2: Ah, j'ai pas entendu ça.
1: Elle l'a dit trois fois.
4: Ouais. Ah bah merde, en plus il compte et il répond pas. Ah bah merde alors.
1: Oui, mais ça me permet de dire triple bonne réponse d'Isabelle Mergaux.
4: Bravo.
1: Pour Gauthier Mounier, qui habite Mélès en Ille-et-Vilaine, qui a dit « Les préservatifs ne sont pas toujours très sûrs. Un de mes amis qui en portait un s'est fait renverser par un bus.
0: Oh, » c'est absurde.
1: Ah, c'est absurde, c'est drôle, c'est vivant.
4: C'est Gueluc.
1: Et c'est pas français.
4: Ah, c'est belge.
1: Non.
2: Américain.
1: Ah, bah, Gueluc est belge, c'est américain.
4: Woody Allen.
1: Woody Allen, non, on le voit à la télévision encore aujourd'hui. Ces émissions sont diffusées en France.
3: Jimmy Fallon.
1: Jimmy Fallon, bonne réponse de Jean-Philippe Janssen. Pour Georges Guédu, qui habite Lassigny dans l'Oise, qui a dit « Les deux choses que je reproche à Édouard Balladur, c'est son menton. »
3: Jacques Chirac.
1: Non,
5: pas Bernard Mabille.
1: Non.
3: Une grosse veille.
1: Quelqu'un qui aimait bien se moquer des politiques.
0: Thierry Le Luron.
1: Pas Le Luron.
5: Jean Amadou.
1: Plutôt de gauche.
2: Guy Bedos.
1: Guy Bedos. Ah. Bonne réponse de Johan Rioux. Ah, j'aime bien celle-ci pour Emmanuel Pinto qui habite Boussevilliers, qui a dit « Plus j'aime l'humanité en général, moins j'aime les gens en particulier. »
5: Oh, c'est beau.
3: Oh, c'est beau. Ça.
4: Oh, c'est bien ça.
1: C'est littéraire et ce n'est pas français.
0: 18e ?
1: Non, on est plutôt 19e.
5: C'est Dostoïevski ?
1: Comment vous savez ça ?
5: Ben, c'est son esprit.
1: Non, mais alors lui... Eh ben oui, c'est Dostoïevski.
0: Incroyable.
1: Bonne, excellente réponse de Franck Ferrand.
0: Alors, Franck Ferrand, il a une tête d'enfant sage. On dirait qu'il va faire la photo d'école.
1: Oui, oui. Il a petit débardeur du dimanche. Je vous avoue, j'aime beaucoup Franck Ferrand.
0: Oh, oui.
1: Je vais vous avouer ça, c'est mon chouchou, Franck Ferrand.
2: C'est bien, non, Laurent, d'où ça vient, Laurent?
1: Il est intelligent, il est drôle,
5: vous
1: il
5: n'êtes
1: a
5: pas
1: de
5: à côté, parce que les paillots, ça fait péter.
1: Il a de l'autodérision, il rit de tout.
0: Oui,
5: avec le
0: style
5: qu'il gagne, il pourrait se payer des manches. Hein.
1: Oui, ça, c'est vrai qu'aujourd'hui, il est habillé en buraliste, mais.
5: C'est vrai, oui.
2: C'est votre préféré, Laurent, ou pas? C'est votre.
1: Ah, il fait partie de mes préférés.
5: Je sens une petite pointe d'angoisse dans ta question. Tu fais partie des détestés.
1: Je vais quand même enchaîner avec une dernière citation pour Nicole Provost, puisque Dostoïevski a été si brillamment trouvé par Monsieur Ferrand.
3: Oui, c'était son esprit.
1: Mais effectivement, pour Nicole Provost, peut-être plus difficile. Elle habite Chatou, même Provost, dans les Yvelines. Elle espère, elle aussi, un chèque RTL, qui a dit « La différence entre un ouvrier et un intellectuel, c'est que l'ouvrier se lave les mains avant de pisser, et l'intellectuel après. »
0: Après.
5: Ah, c'est joli.
3: C'est français.
1: C'est français.
5: C'est vivant.
1: Ah non, c'est pas vivant. Non. C'est du 20e siècle. Quelqu'un qui est mort dans les années 1977.
3: Ah, pour c'est être pas très Pierre Daninos?
1: Non, c'est pas Pierre Denis.
3: Ah, pourtant, c'était l'esprit.
0: Ah ouais.
3: Il a fait du cinéma.
1: Il a en tout cas dialogué pour le cinéma.
3: Audiard?
1: Pas Audiard, non.
3: Janson?
1: Non, mais on se rapproche. C'est un poète, surtout. Un
0: des Prévert?
1: Raymond Queneau. Jacques Prévert, bonne réponse d'Isabelle Mergaux. Jacques Prévert, bravo Isabelle.
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1: Une autre question maintenant.
8: On ne fait pas les éphémérides aujourd'hui ?
2: C'est à la fin. Ah,
1: pourquoi vous avez révisé les éphémérides ?
8: Ne vous inquiétez pas.
1: Il faudra attendre 17h pour ça.
8: Je vais tout niquer, vous allez pas.
1: Ah, vous avez révisé, monsieur Boxy.
8: J'ai tout là.
1: Bah, si vous voulez, je vous en fais un tout de suite. Moi, je suis pas.
9: Ah,
1: bah,
9: comme ça.
1: Ah oui. Bah oui, je suis pas.
9: Parce qu'il a répondu qu'une fois au début, là. Il aimerait bien faire une deuxième réponse. Oui, ouais.
1: Bah, par exemple, il y a 50 ans, sortait un film où on voyait Régine dire des choses incroyables au cinéma.
10: Non, mais on veut savoir qui est mort ou qui est vivant. La date de naissance, on veut savoir les dates de naissance.
1: Oui, mais moi, dans l'éphéméride, j'ai pris ça. Et il y a pile 50 ans, c'est une question pour Robin Boujadeau qui habite.
10: Donc les éphémérides, ça peut être tout alors.
9: Eh ben oui, ça peut être Régine.
1: Ah oui. Alors.
9: Donc tu vas tout niquer, vas-y.
1: Je rappelle la question, il y a 50 ans, en 1974, donc si vous faites le calcul, oui. Hein, il y a 50 ans, sortait sur les écrans de cinéma en France, puisque le film était déjà sorti aux États-Unis, un film où on voyait Régine dire des choses qui surprenaient tout le monde.
9: Alors, la vraie Régine?
1: Non, pas la vraie Régine.
9: Ah. Donc, alors, c'est une voiture, c'est le nom d'un personnage.
1: Régine, c'est le nom du personnage.
9: D'un dessin animé.
1: Donc, on veut le titre du film. Pas d'un dessin animé. Oui, on veut le titre du film.
11: Est-ce que c'est un film américain?
1: Oui, ah bah oui, je viens de vous dire qu'il était sorti aux États-Unis avant.
11: Et c'est qui le réalise?
1: Ah bah, ça, j'ai pas tout
9: raconté. Film de science-fiction?
1: Alors, science-fiction, non, pas vraiment, non.
9: Fantastique.
1: Fantastique, on peut dire, oui.
10: Il n'y avait pas Marlon Brando dans le film?
1: Non, il n'y avait pas Marlon Brando.
9: Autant Christine, la voiture qui fait peur, je vois ce que c'est, mais Régine, je ne sais pas.
1: Bah, Régine,
9: 38 tonnes.
1: Si je vous donne le nom de l'actrice, ça peut vous aider?
9: Oui. Peut-être.
1: Alors, c'était Linda Blair qui jouait Régine.
9: Oh, ok, pas trop.
4: Est-ce que c'est un film qui a produit toute une série genre Rambo 1, 2, 3, 4?
9: Viva la Régine 1, Régine 2.
10: En tout cas, il y a Nikita Khrushchev qui était née aujourd'hui. Il y avait Brian De Palma, il y avait Salvatore Allende aussi.
1: Attendez, j'en ferai des questions comme ça tout à l'heure.
10: Oh, okay.
1: Mais maintenant, je sais au moins celle que vous avez.
9: Donc, il n'y aura pas Khrushchev, il n'y aura pas De Palma, il n'y aura pas Allende.
10: C'est mais alors, j'ai merdé.
11: Pourquoi Régine disait des choses particulières?
1: Eh ben, justement.
11: Des choses obscènes,
1: réfléchissez. C'est un film qui a 50 ans. Il est sorti pile il y a 50 ans aujourd'hui, chez nous en France.
9: Est-ce que c'est un film culte?
1: Ah oui, c'est un film culte. Et Régine disait des choses pas piquées des hannetons.
9: Est-ce que le titre du film, c'est c'est lié à ce personnage?
1: Non, c'est un autre personnage, le titre du film.
11: C'est un film de Robert Altman.
1: Et c'est quelqu'un qui rend visite à Régine.
11: C'est pas un film de Robert Altman?
1: Le titre, non, de Robert Altman,
9: c'est un super-héros.
4: Est-ce que c'est un film d'horreur?
1: On peut dire, oui.
4: D'horreur.
1: On peut dire.
4: Alors, L'Exorciste.
1: L'Exorciste. Oh, bonne réponse d'Ariel Dombal.
10: Bravo.
1: Eh oui. Régine, c'est la jeune fille, évidemment.
9: La petite fille.
1: La petite fille.
9: La petite fille qui crache du guacamole en disant « Ta mère, si je débite en enfer !»
1: Ça, j'étais sûr que vous aviez reconnu les paroles.
9: C'est formidable, ce film.
1: C'est pas la première chose qu'elle fait. Hein.
9: Non, ça c'est au bout d'un moment.
1: La première chose qu'elle fait, c'est qu'elle descend les escaliers dans la salle de réception de la maison des parents.
9: À l'envers.
1: Et il y a un astronaute qui est invité et elle lui dit « Vous allez mourir là-haut » et elle pisse sur le tapis. Voilà, c'est comme ça que ça commence.
9: Oui, ça peut arriver. Une soirée un peu arrosée.
4: Et le metteur en scène s'appelle William Friedkin.
1: Exactement. Bravo. Ariel.
11: Wow. Comment s'appelle celle qui joue la mère, qui est formidable?
1: Alors, la mère, je pense, était jouée la mère par Chris McNeil, c'est ça, non? Pensez.
9: Je ne sais pas.
11: C'est formidable.
9: Le film est génial. Hein.
1: Et le père, l'exorciste, c'est Max von Sydow qui joue effectivement l'exorciste, qui rend visite à la petite fille pour
9: essayer de faire partir le malin.
1: Voilà, pour la dédiaboliser. Moi aussi, j'aimerais bien faire partir celui qui fait le malin.
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1: Je vous demande le nom de l'auteur du pont de la rivière Kouai.
12: Oh, trop facile.
1: Ah, il est mort il y a 30 ans, hein, déjà.
13: C'était un livre avant d'être un film, donc.
1: Ah oui, ça, c'était un livre avant d'être un film.
12: Jack London.
1: Et il est mort le 31 janvier. Demain, on célébrera les 30 ans de sa disparition, puisqu'il est mort le 31 janvier 1994. Vous avez dit
12: Jack London.
1: Jack London, non.
13: Donc, Laurent, il devait être très âgé.
1: Ah bah, il est mort, il avait 81 ans. Il l'a écrit en 1966, bah, le pont de la rivière Kouai.
9: Il est britannique.
1: Non, il est français, c'est un français.
11: C'est Pierre Boulle.
1: Pardon.
11: Pierre Boulle.
1: Bonne réponse de Florian Gazan. Ah, heureusement que Florian est là.
14: Ouais, c'est vrai.
1: Eh oui, Pierre Boulle, voilà, je comprends pourquoi finalement Madame Mergaud vous admire. C'est pour votre culture, votre savoir, Florian.
12: Je peux faire ma dombale?
1: Oui.
12: Le pont de la rivière Kwai, il est en Thaïlande.
1: Oui, mais le pont de la rivière Kwai, c'est bien un livre au départ, écrit par Pierre Boulle, l'auteur aussi, vous avez raison, de La planète des singes. On oublie. On retient plus souvent d'ailleurs La planète des singes et on oublie que c'est aussi un auteur français, effectivement, Pierre Boulle, qui a écrit Le pont de la rivière Kwai.
13: Ça s'écrit Boulle comme Boulle ?
2: Avec deux L.
1: Avec deux L.
13: D'accord.
1: On parle beaucoup de la perche dans les journaux aujourd'hui. Pour quelle raison ? C'est une question pour Michel Rodin qui habite Morestel.
0: La perche de rivière ?
1: La perche de poisson, non.
13: Alors la perche, c'est pas la rivière qui coule dans le perche.
1: Non,
0: pas du tout. Est-ce que c'est un rapport
2: soit la perche ?
1: Le soit la perche, non.
13: Est-ce que c'est une perche de film qui dépassait dans un plan ?
1: On parle beaucoup de la perche dans les journaux. Pour quelle raison ?
0: Est-ce que c'est géographique ?
1: En un seul mot, la perche.
0: Est-ce que c'est géographique ?
2: C'est une ville, un nom de famille.
13: C'est une maladie.
1: C'est un nom de famille.
9: Et c'était pas un joueur, c'est sportif ?
1: Et c'est sportif, mais c'est pas un joueur.
13: Ben oui, c'est le gardien de but de l'équipe.
0: L'entraîneur de l'équipe de handball.
1: Pas du tout.
4: Mais il n'y a pas de gardien de but dans le handball.
2: Ben si.
0: Ah bah si, quand même.
9: Si, quand même.
2: Non.
9: C'est open bar, les gens y passent.
2: La cage, elle est vide.
9: La journée porte ouverte.
13: En tout cas, les mecs qui couchent avec toi, ils n'aiment pas les femmes intelligentes.
1: Ben bien sûr qu'il y a, même deux gardiens de but par match. Oui.
4: C'est le truc où on met dans le panier.
2: Non, ça c'est le basketball. Est-ce que le gardien de but au basket, il faut être...
1: De toute façon, c'est pas du hand. Voilà.
13: Est-ce que ça nous aiderait de trouver le nom, le prénom de Monsieur Laperche ?
1: Oh, je peux vous le donner, c'est Tom. Tom Laperche.
13: Est-ce que alors ça, c'est plus précis.
9: Un sport collectif.
1: Un sport collectif, non.
4: Du
1: non,
4: ski,
1: non.
4: C'est
1: ça,
4: du ski.
1: Ça peut arriver.
13: Oui,
1: mais
4: c'est du ski.
1: En l'occurrence, là, non.
13: C'est évident que Tom Laperche est un joueur de tennis.
1: Oui.
9: Ah, c'est pas lui au Kerfess qui donne la perche ?
1: Non, pas du tout.
4: Et non, il fait du ski ?
1: Il fait du ski, non, pas du tout.
4: Il fait de la voiture.
1: Non, il fait pas de la voiture.
0: Est-ce qu'il pratique un sport avec une balle ?
1: Non.
0: Est-ce qu'il est sur Terre ?
1: Non, il n'est pas sur Terre.
13: Il vient d'être...
4: Il n'est pas sur Terre.
1: Enfin là, maintenant, il est sur Terre.
0: Ouais.
13: Est-ce que c'est de... mais
0: sur
13: oui,
0: l'eau ?
13: Mais qu'on est idiot. Mais oui. Il a gagné la route du Rhum.
1: Alors, on se rapproche.
13: Mais oui, forcément.
0: S'il
13: n'est pas sur Terre, c'est qu'il est sur mer.
0: Donc, il est navigateur.
13: S'il est sur mer, il est navigateur. Donc, il participe à une course.
1: Oui.
13: Et voilà. La Transat Jacques Vabre.
1: C'est pas la Transat Jacques Vabre. Non.
13: Alors, c'est le tour du monde dans le sens inverse des vents contraires.
1: Non, ça c'est Maud Fontenoy.
13: Le
4: Vendée Globe ?
1: Non, mais écoutez, je vais vous accorder la bonne réponse.
13: Merci.
1: Qu'est-ce qui lui est arrivé à Monsieur Laperche ?
13: Eh ben, il a gagné. Il a dématé.
1: C'est le premier à renoncer, évidemment.
0: Oh.
1: C'est le nouveau Tour du Monde toujours dominé par Charles Caudrelier. C'est le leader actuellement. Il y a Thomas Coville, il y en a d'autres. Il y a le Armel Lecléache qui sont dans cette course. Et le premier à avoir abandonné, on l'a appris dans les journaux ce matin, mais c'est hier que l'information est tombée. Il faisait escale à Cape Town, donc en Afrique du Sud. Et à cause d'une avarie, il ne repartira pas. Il a décidé de renoncer avec son trimaran, renoncer au Tour du Monde. Et c'était bien Tom Laperche, ce navigateur qui a renoncé. Je pensais quand même que vous suiviez cette course au Tour du Monde. On va quand même dire bonne réponse collective. Puisque vous avez parlé handball, tiens, comme ça, on va en finir avec le sport aujourd'hui. Une question pour Patrick Ramdel. Et là, j'espère quand même que Florian Gazan va répondre illico presto, parce qu'il mérite tout de même qu'on retienne son nom. Alors, je ne vous parle pas du gardien de but. Hein.
13: Ah bah non,
4: oui, parce qu'il y en a pas. Attention, il y en a des...
13: Dans les matchs d'Isabelle, il n'y a pas de gardien.
2: Non, et il n'y a pas de ballon non plus.
4: Non, je confondais avec le baseball.
1: On a eu...
13: Il
9: y a un gardien de baseball.
2: Oh, le bazar.
13: Oh là là.
9: C'est vrai qu'il n'y a pas de gardien de but.
4: Non, avec le panier là, qui a pas de truc, qui a pas de fond là.
1: Le panier qui a pas de fond, c'est le vôtre.
4: Ouais, c'est sûr. Ouais.
2: Oh la vache.
1: Non, sachez qu'il y a eu un grand gardien en plus en hand qui s'appelait Thierry Omeyer, qui a été un des joueurs les plus récompensés avec l'équipe de hand, juste derrière d'ailleurs Nicolas Karabatic, qui lui vient de battre justement le record du nombre de trophées gagnés avec une équipe de handball, un palmarès insensé puisqu'effectivement il a 11 titres en bleu Karabatic, 3 titres olympiques, 4 titres mondiaux et désormais 4 titres européens. Il est juste devant deux autres Français, Michael Guigou et Thierry Omeyer. Et donc ma question, parce que quand même on parle des joueurs, on parle des gardiens grâce à Isabelle, et j'aimerais quand même qu'on ait retenu dans tout ça le nom du sélectionneur de l'équipe de handball.
2: Guillaume Gilles.
1: Guillaume Gilles, bonne réponse de Florian Gazan.
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1: Je vous demande le nom de l'auteur du pont de la rivière Kouaï.
16: Oh, trop facile.
1: Ah, il est mort il y a 30 ans hein, déjà.
13: C'était un livre avant d'être un film, donc.
1: Ah oui, ça c'était un livre avant d'être un film.
16: Jack London.
1: Et il est mort le 31 janvier. Demain, on célébrera les 30 ans de sa disparition, puisqu'il est mort le 31 janvier 1994. Vous avez dit
16: Jack London.
1: Jack London, non.
13: Dites donc, Laurent, il devait être très âgé.
1: Ah bah, il est mort, il avait 81 ans. Il l'a écrit en 1966, bah, le voilà. Pont de la rivière.
16: Est-ce qu'il était britannique?
1: Non, il est français, c'est un
2: français. C'est Pierre Boulle.
1: Pardon.
2: Pierre Boulle.
1: Bonne réponse de Florian Gazan. Ah, heureusement que Florian est là.
17: Ouais, c'est vrai.
1: Eh oui, Pierre Boulle. Voilà, je comprends pourquoi finalement Madame Mergaud vous admire. C'est pour votre culture, votre savoir, Florian.
16: Je peux faire ma dombale?
1: Oui.
12: Le pont de la rivière Kouaï, il est en Thaïlande.
1: Oui, mais le pont de la rivière Kouaï, c'est bien un livre au départ, écrit par Pierre Boulle, l'auteur aussi, vous avez raison, de La planète des singes. On oublie, on retient plus souvent d'ailleurs La planète des singes et on oublie que c'est aussi un auteur français, effectivement, Pierre Boulle, qui a écrit Le pont de la rivière Kouaï.
13: Ça s'écrit Boulle comme Boulle?
2: Avec deux L.
1: Avec deux L.
13: D'accord.
1: On parle beaucoup de la perche dans les journaux aujourd'hui. Pour quelle raison? C'est une question pour Michel Rodin qui habite Morestel.
17: La perche de rivière?
1: La perche de poisson, non.
13: Alors la perche, c'est pas la rivière qui coule dans le perche.
1: Non.
17: Pas est-ce que c'est un rapport
2: soit la perche.
1: Le soit la perche, non.
13: Est-ce que c'est une perche de film qui dépassait dans un plan?
1: On parle beaucoup de la perche dans les journaux. Pour
13: en
1: quelle
13: deux
1: raison
13: mots.
17: Est-ce que c'est géographique?
1: En un seul mot, la perche.
17: Est-ce que c'est géographique?
2: Alors, c'est une ville,
16: un nom de famille.
13: C'est une maladie.
1: C'est un nom de famille.
16: Et c'était pas un joueur, c'est sportif?
1: Et c'est sportif, mais c'est pas un joueur.
13: Ben oui, c'est le gardien de but de la l'équipe.
17: L'entraîneur de l'équipe de handball.
1: Pas du tout.
12: Mais il n'y a pas de gardien de but dans le handball.
2: Ben si.
17: Ah bah si, quand même.
16: Si, quand même.
2: Non,
16: c'est en fait part, les gens y passent. Ils
2: la cage, elle est vide.
16: La journée porte ouverte.
13: En tout cas, les mecs qui couchent avec toi, ils n'aiment pas les femmes intelligentes.
1: Ben bien sûr qu'il y a, même deux gardiens de but par match. Oui.
12: C'est le truc où on met dans le panier?
2: Non,
1: ça c'est le basketball.
2: Est-ce que le gardien de but au basket, il faut être...
1: De toute façon, ce n'est pas du hand.
13: Est-ce que ça nous aiderait de trouver le prénom de Monsieur Laperche?
1: Oh, je peux vous le donner, c'est Tom Laperche.
13: Est-ce que alors ça c'est plus précis.
16: Un
1: sport collectif, non.
12: Du ski.
1: Ça peut arriver.
13: Oui,
1: mais
12: c'est du ski.
1: En l'occurrence là, non.
13: C'est évident que Tom Laperche est un joueur de tennis.
1: Oui.
16: Ah, c'est pas lui au Kerfess qui donne la perche?
1: Non, pas du tout.
12: Et non, il fait du ski?
1: Il fait du ski, non, pas du tout.
12: Il fait de la voiture?
1: Non, il fait pas de la voiture.
17: Est-ce qu'il pratique un sport avec une balle?
1: Non.
17: Est-ce qu'il est sur Terre?
1: Non, il n'est pas sur Terre.
13: Il vient d'être...
12: Il n'est pas sur Terre.
1: Enfin, là, maintenant, il est sur Terre.
17: Ouais.
13: Est-ce que c'est de...
17: sur l'eau?
13: Mais qu'on est idiot. Mais oui. Il a gagné la route du Rhum.
1: Alors, on se rapproche.
13: Mais oui, forcément.
17: S'il
13: n'est pas sur Terre, c'est qu'il est sur mer.
17: Donc, s'il est
13: sur mer, il est navigateur. Donc, il participe à une course.
1: Oui.
13: Voilà. La Transat Jacques Vabre.
1: C'est pas la Transat Jacques Vabre.
13: Alors, c'est le tour du monde dans le sens inverse des vents contraires.
1: Non, ça c'est Maud Fontenoy.
16: Ouais.
13: Alors,
12: le Vendée Globe.
1: Non, mais écoutez, je vais vous accorder la bonne réponse.
13: Merci.
1: Qu'est-ce qui lui est arrivé à Monsieur Laperche?
13: Eh ben, il a dématé.
1: C'est le premier à renoncer, évidemment.
17: Oh.
1: C'est le nouveau Tour du monde
17: passé pour des coups.
1: Toujours dominé par Charles Caudrelier, c'est le leader actuellement. Il y a Thomas Coville, il y en a d'autres. Il y a le Armel Lecléache qui sont dans cette course et le premier à avoir abandonné. On l'a appris dans les journaux ce matin, mais c'est hier que l'information est tombée. Il faisait escale à Cape Town, donc en Afrique du Sud, et à cause d'une avarie, il ne repartira pas. Il a décidé de renoncer avec son trimaran, renoncer au Tour du Monde, et c'était bien Tom Laperche, ce navigateur qui a renoncé. Je pensais quand même que vous suiviez cette course au Tour du Monde. On va quand même dire bonne réponse collective. Puisque vous avez parlé handball, tiens, comme ça, on va en finir avec le sport aujourd'hui. Une question pour Patrick Ramdel. Et là, j'espère quand même que Florian Gazan va répondre illico presto, parce qu'il mérite tout de même qu'on retienne son nom. Alors, je ne vous parle pas du gardien de but. Hein.
13: Ah bah non.
12: Oui, parce qu'il n'y en a pas.
13: Attention, il y en a des... Dans les matchs d'Isabelle, il n'y a pas de gardien.
2: Non, et il n'y a pas de ballon non plus.
12: Non, je confondais avec le baseball.
1: On a eu...
13: Ah bah non,
16: il y a un gardien de baseball.
2: Oh, le bazar.
13: Oh là là.
16: C'est vrai qu'il n'y a pas
2: dans le garde-robe sportif.
0: Non, avec le panier là qui a pas de truc, qui a pas de fond.
1: Basket. Le panier qui a pas de fond, c'est le vôtre.
0: Ouais, ça c'est sûr. Ouais.
1: Non, sachez qu'il y a eu un grand gardien en plus en hand qui s'appelait Thierry Omeyer, qui a été un des joueurs les plus récompensés avec l'équipe de hand, juste derrière d'ailleurs Nicolas Karabatic, qui lui vient de battre justement le record du nombre de trophées gagnés avec une équipe de handball, un palmarès insensé, puisqu'effectivement il a 11 titres en bleu, Karabatic, 3 titres olympiques, 4 titres mondiaux et désormais 4 titres européen. Il est juste devant deux autres Français, Michael Guigou et Thierry Omeyer. Et donc, ma question, parce que quand même, on parle des joueurs, on parle des gardiens grâce à Isabelle, et j'aimerais quand même qu'on ait retenu dans tout ça le nom du sélectionneur de l'équipe de handball.
2: Ah, Guillaume Gilles.
1: Guillaume Gilles, bonne réponse de Florian Gazan.
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1: Qu'est-ce que les Belges mettent par derrière?
19: Bon, j'ai une petite idée, hein. Dans certains endroits où je suis allé à Bruxelles, je sais ce qu'ils mettent par derrière. Hein. Non, on est bien accueillis.
20: Laissez-le terminer la question.
21: Il est payé au mot, il est payé au mot, mon grand.
1: Qu'est-ce que les Belges mettent par derrière?
19: Oh, une bite, hein, on peut le dire.
1: Hein. Qu'est-ce
21: qu'on... Ça va pas, non?
1: Mais le pire, c'est que ça fait rire arrière.
21: Mais oui, parce qu'il est à côté
20: c'est
21: d'elle.
20: C'est vrai que vous le cherchez. Je ne sais pas quelle va être
19: on
20: la question.
19: On sort, il n'arrête pas de m'aguicher, hein. T'étonneras pas après.
1: Mais laissez-moi terminer ma question.
19: Bah oui,
1: qu'est-ce que les Belges mettent par derrière que les Français mettent par devant?
19: Le slip. Le slip peut-être, non?
2: Le slip.
22: Non, des essuie-glaces.
20: Ouf. Quand je m'avais conduit une voiture, des essuie-glaces.
1: Il y a qu'Isabelle Mergaux qui a des essuie-glaces à l'intérieur.
23: Alors attendez, est-ce que c'est quelque chose de pratique dans la vie de tous les jours?
20: Oui. Oui, j'ai une idée. Non.
19: Mais tu
20: soyez cherches. Cool, après les gens ils m'en veulent à cause du roulement de tambour.
19: Allez, vas-y, hein.
20: Alors, ce serait, vous voyez par exemple, ce que vous enfilez.
19: Oh là,
20: ce que vous enfilez quand
1: on avait
20: vous
1: dit
20: allez.
1: Qu'on
20: vous...
1: parlait pas de la vie privée.
20: Quand vous allez vous faire opérer.
19: Ah, pardon.
20: Quand vous vous faites opérer, vous enfilez une.
19: Blouse.
20: Eh bien, peut-être que nous on l'enfile par devant et que les Belges l'enfilent par derrière.
1: Ah, c'est vrai que la blouse chez nous en France, vue de dos, c'est pas terrible parce que on a toujours le cul qui dépasse.
20: Oui, exactement.
21: Alors c'est ça la bonne réponse.
1: Alors les Belges, ils ont été plus malins, ils se sont dit on va la mettre par devant.
19: En nous, c'est pas le cul qui dépasse, hein, croyez bien. Hein.
20: Non, mais ça aurait pu être ça.
1: Rien à voir avec ça.
2: Est-ce que ce serait pas les lunettes?
1: Non.
23: Est-ce que c'est un vêtement?
1: Non.
20: Mais comment t'enfiles des lunettes par derrière? Pardon.
23: Si, parce que tu peux, avec des aimants, des fois...
1: On n'enfile rien ici. Alors, enfin, je veux dire, cette question n'a rien à voir avec...
23: Alors, on n'enfile pas, mais ça se fait par devant ou ça se fait par
1: qu'est-ce
23: derrière?
1: Qu'est-ce que les Belges mettent par derrière, là où les Français le mettent par devant?
20: Est-ce que c'est un objet?
1: Non.
21: Est-ce que la c'est Légion
23: en,
21: d'honneur?
23: Est-ce que c'est en voiture?
1: Non.
24: Est-ce que c'est sur nous?
1: Non.
23: À la maison?
1: Non. Ah, ça a un lien avec la maison.
20: Ça a un lien avec
23: la boîte aux lettres.
20: Saint-Nicolas.
1: Ça a un lien avec la boîte aux lettres.
23: Les poubelles. Les poubelles.
1: Non.
2: Est-ce qu'ils mettent pas la sonnette au lieu de la mettre dehors, ils la mettent dedans?
19: Ça, c'est possible, hein, parce qu'on est quand même pas très futé, hein.
1: Ça, alors, ça est bizarre. C'est jamais vrai. Personne ne vient
19: personne
1: me voir.
19: Personne jamais, hein. C'est ballot.
20: Parce que vous êtes, mais, condescendant avec nos
23: c'est lié amis. À la maison. C'est lié à la porte d'entrée.
20: La poignée! Ah ben non!
24: Il y a un lien avec l'écriture.
1: Expliquez.
24: Bah, j'explique plus rien, je sais pas quoi.
20: Ça y est, j'ai trouvé.
1: Allez-y.
20: Eh ben, il timbre le dos de l'enveloppe et non pas le devant.
2: Ah non, le destinataire, l'expéditeur.
24: Ils écrivent derrière.
2: Ils y mettent l'expéditeur devant au lieu de le mettre derrière.
1: Non plus.
19: Et c'est pour ça que nos lettres n'arrivent jamais.
20: C'est pas le timbrage.
23: Alors attends, est-ce que c'est lié à un courrier qu'on envoie?
1: Absolument.
23: D'accord.
20: Au Père Noël. Au Père Noël. C'est le courrier à
24: Saint-Nicolas. En fait, ils écrivent.
1: Oui.
23: Ils écrivent l'adresse à l'arrière de l'enveloppe.
1: Non, ça non, mais
23: à l'envers.
22: Non, je sais, ils sucent le timbre du mauvais côté.
1: Ça, allez, vous, vous léchez le derrière et nous, on lèche le devant.
23: L'autre fois, si tu parles, c'est que ça colle. Hein.
1: Non, c'est autocollant aujourd'hui, les timbres.
23: Alors, attendez, non, mais alors, c'est lié à la façon dont on écrit l'adresse.
1: Absolument.
23: Ah, le code postal de la ville.
1: Pas le code.
23: Le numéro la de la rue, rue. Le numéro de la rue, on met.
20: Il est derrière.
23: On met le nom de la rue et on met le numéro derrière.
1: Bonne réponse de Christophe Beaugrand.
23: Mais comment en Allemagne aussi.
1: On met la rue d'abord et le numéro de la rue ensuite en Belgique. Ah, alors que nous, on met le numéro d'abord et la rue après.
3: Mais les Anglais aussi mettent la rue, le numéro après, je crois.
24: Non, ils mettent avant.
23: Les Allemands.
24: Avant
23: oh, les Allemands.
22: Mais au Japon, il n'y a pas de numéro. Voilà.
3: Ah, c'est vrai.
1: C'est vrai, elle a raison.
23: C'est pas pratique.
20: Ah, oui. Ah bah dis donc. Il n'y a pas de numéro.
22: Non.
20: Ah bah déjà qu'on ne comprend pas comment écrire l'adresse.
21: Ouais. Et en Palestine, il n'y a plus de maison. Donc, ça va encore plus vite.
24: Il y a des Belges là parmi nous.
1: Eh ben oui, les Belges.
23: Oh, je suis désolé.
1: Est-ce que les Belges confirment ce que je viens de dire?
20: Bien sûr. Bah, ils sont partis.
23: Ah, ben non.
20: Ils se sont levés.
23: J'ai commencé à dire un truc, ils sont tous barrés. Je ne comprends pas.
1: En tout cas, voilà, si vous voulez écrire à RTL, ami belge, il faut écrire au 55 avenue Charles de Gaulle.
20: On est au 56.
1: Ah bon? Ah ben c'est pour ça alors.
20: C'est pour ça que votre courrier n'arrive
24: mais,
20: jamais.
24: Mais ça veut dire quoi? Ça veut dire que si j'envoie un courrier en Belgique et que je mets le numéro en premier, il va pas trouver la rue?
23: Ça marchera, je pense, ça marchera quand même. Il se dira encore, c'est encore un con de français.
22: Hein. Non mais et moi si... j'ai appris aussi qu'il ne faut plus lécher les timbres.
23: Non, ben non, ça colle. Sinon maintenant il reste collé à ta langue.
20: Mais alors attendez, les adresses mail, est-ce qu'ils mettent l'arobase en premier?
1: Non, écoutez, franchement, laissez nos amis belges qui nous écoutent sur Bell RTL.
21: Logique et intelligent qu'un Belge.
1: Et en tout cas, en Belgique, une adresse postale ne s'écrit pas comme chez nous en France. Effectivement, on met le numéro de rue après la rue. Nous, on le met avant. C'est un petit détail. Oui. Mais c'était une bonne question qui nous a permis de rigoler pendant 6 minutes.
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1: Maintenant, je voudrais vous parler d'Auguste Piccard, qui est mort il y a pile 60 ans, le 24 mars 1962. En fait, les comptes, c'est bien il y a 60 ans. Auguste Piccard, vous le connaissez.
24: L'homme du Batiscaf.
1: Voilà. C'est le grand-père de Bertrand Piccard, qu'on connaît mieux.
24: Professeur Tournesol.
23: C'est le professeur Tournesol, oui.
1: C'était ça ma question, allez-y.
24: Professeur Tournesol, c'est lui qui a inspiré le Hergé pour écrire, pour dessiner le professeur Tournesol.
1: Il ressemble au professeur Tournesol.
24: Mais pour cause, oui.
1: Auguste Piccard. Excellent, très réponse avant même que j'ai le temps de poser la question. Parfait, monsieur Baffi. Vous connaissiez Auguste Piccard?
24: Oui, bien sûr. Et puis, c'est une lignée d'aventuriers incroyable. Toute la famille.
21: Ah ouais, tout ce congelé, là. L'aventure du congelé.
24: Ah oui. Tu comprends avec Courgeot.
20: La grande scène du froid. Bah, on essaye de dire quelque chose si on n'a pas la parole parce que nous, on répond pas. Il y en a que pour là-bas. Il n'y a que des questions qui sont faites sur mesure pour là-bas. Et la zoologie, et l'histoire.
21: C'est vrai qu'il n'y a pas beaucoup de.
8: Et quand on donne la réponse,
20: nous,
8: on encadre.
21: Mais c'est peut-être bon signe, ça va peut-être dire que c'est leurs dernières émissions à eux.
24: Ah, c'est la révolution là-bas. Allez, faut chercher rue du Marais maintenant. Allez.
1: Qu'est-ce que vous voulez que je vous pose comme question que vous pourriez répondre, monsieur?
20: Je sais pas.
24: Sur les balayages.
20: J'ai déjà répondu, des choses aujourd'hui.
1: Oui.
20: Mais c'est, nous, c'est des questions qui sont jetées comme ça à la volée. Eux, c'est vraiment sur mesure, c'est long. Et
21: non, mais c'est vrai, sur le stylisme, sur la mode.
24: Le botox.
21: Sur le botox.
20: Oui.
21: Sur le rock'n'roll.
24: Ah, ça se plaint bien.
8: Vos réponses sont mises en valeur, alors que nous,
21: pas voilà.
20: Ah oui, écoutez, c'est à peine
21: sur la gastronomie, les œufs en neige, tout ça.
1: Je vous ai posé une question sur le bortsch, ça vous a mis en valeur.
21: Ben voilà.
1: J'avais lu à la une de Paris Match, ici Paris ou France Dimanche, que vous étiez dans la peine, que votre famille.
20: Oui, voilà. Allez, alors, question histoire. Hein.
21: Une question sur Mylène Farmer ou
20: sur histoire Piroc.
1: C'est Stéphane.
20: Incontestablement.
1: C'est Stéphane. C'est Stéphane Plaza. Même si je n'ai pas le temps d'aller au théâtre vous voir toutes les semaines, je vous suis quand même à travers la presse, les réseaux sociaux.
20: Oui, vous voyez bien,
1: J'ai bien vu que Stéphane Plaza, par exemple, avait dit qu'il était le nouveau Keanu Reeves.
20: Oui,
21: quoi?
22: Il faut de l'imagination.
21: Mais Keanu Reeves, maintenant, alors.
20: Il voudrait faire un remake de Point Break.
21: Non.
20: Mais
1: vous allez être embarqué dans cette aventure?
20: Oui, moi, je ferai la planche de surf.
21: Pourquoi il a dit ça? Il était encore bourré?
20: Mais non.
6: Mais il a le droit de dire des choses.
20: C'est son film de chevet, il le regarde tout le temps.
1: Alors, il faut quand même que je vous dise que Valérie Mérès, elle le défend, mais alors, on peut plus.
20: Ah, mais c'est, mais même
1: on
20: moi.
1: On ne peut pas toucher un cheveu de Stéphane Plaza. Ah ouais.
24: Lui et Poutine. Imagine les couilles.
1: Elle est tombée amoureuse de Plaza. Franchement, j'aurais jamais imaginé
6: mais pourquoi
1: ça.
6: C'est le scénario, c'est le scénario.
1: Avant, c'était moi son chouchou, elle jurait que par moi, et Laurent Parsi, et mon Lolo.
20: Ah, mais l'autre,
1: elle est par... Alors, depuis qu'elle joue avec Plaza, il n'y en a plus que pour lui.
6: Oh là là, mais non, mais de 20h à 22h.
24: C'est pourquoi Laurent, il l'a pénétré, il l'a expertisé.
20: Ah, non. Elle papille.

0: de plus en plus. Il se touche de plus en plus sur
1: mais
0: tes
1: non oh, mais oh. Non, on est censé être un couple au théâtre, on incarne.
2: Oui, de là à faire une étape faciale, je trouve ça un peu un peu limite pour le premier rang. Pardon,
1: on incarne
2: hein.
1: Maintenant.
3: On avait dit qu'on disait pas les tours de magie.
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3: Pour Ludovic Lotel, qui habite Champigny dans le Val-de-Marne, encore une question d'actualité, puisqu'on nous dit dans la presse ce matin que Vincent Garcia est le seul à savoir. Mais à savoir quoi ?
6: Oh ben le Ballon d'Or. C'est le rédacteur en chef de France Football. Ce soir, il y a le Ballon d'Or. Et pour la première fois, on n'a pas annoncé au vainqueur qu'il avait gagné. Personne ne connaît le résultat. Vinicius est favori. Adil Rami est deuxième. Mais seul le sait, le rédacteur en chef.
3: Comme
6: de
3: ici,
6: Football.
3: Alors.
7: Mais comment toi, Radhi, tu savais pas?
3: Radhi Rami.
8: Parce qu'il va trop vite, le monsieur là-bas avec les charpes
7: rouges.
8: Mais
7: toi, tu devrais répondre à peine l'autre terminé prononcé.
8: Bah, j'écoutais pas, j'écoute après, moi.
3: Vincent Garcia, très bien, qui c'est Vincent?
8: Bien sûr que je connais Vincent Garcia, mais on parle de Vinicius, mais aussi de Rodri, donc on ne sait pas.
3: On ne sait pas.
6: De Bellingham, peut-être.
3: Puisque seul Vincent Garcia sait qui sera effectivement le ballon d'or de cette saison. D'habitude, on sait à l'avance. Vous avez une petite idée ou pas, alors?
8: Du moins, on ne sait pas toujours à l'avance. Parfois, deux, trois fois, Lionel Messi a gagné le ballon d'or, il ne méritait pas non plus.
3: Oui. Vous avez été, vous, des fois dans les.
8: Hein non. Pas à ce niveau-là, quand même. J'ai été très, très haut, mais pas à ce niveau-là.
3: Les hot d'or, peut-être.
8: Oui, c'est quoi ça?
7: Les hot dogs?
8: C'est du chocolat noir, non?
3: Ah non, pas Côte d'Or!
0: Les hot.
3: Les hot d'or!
8: C'est les trucs des films de boules?
3: Oui!
8: Ah ben, ça me parle un peu plus, ouais.
9: Ça existe vraiment?
6: Les hot d'or, oui, ça existe.
7: Les hot dogs?
6: Ah oui, les Oscars du cinéma pour nous.
10: C'est comme les Oscars.
9: Et donc, ils reçoivent
8: la palme.
3: Oui!
9: Et puis, ils font des speeches.
8: Oui, bien sûr.
0: Tu peux encore t'inscrire.
3: Rocco Siffredi a eu un prix d'interpénétration féminine.
8: Non, j'attends le festival de Cannes pour ça, je préfère.
7: Pourquoi t'as arrêté?
8: Parce que j'ai bientôt 40 ans.
7: Ah, c'est pas qu'on t'a chassé?
0: On l'a chassé.
8: La quoi?
0: C'est pas qu'on t'a chassé, elle dit. On t'a chassé?
8: Ah ben non, on m'a pas chassé, non. Oh, ça
3: non.
8: Ah non. Mais j'ai même poussé la machine un peu trop loin.
3: Je pense qu'elle vous chasserait bien, vous voyez.
7: Non, c'est vrai qu'on ne t'a pas chassé.
8: Ah non, jamais de la vie.
7: Pourquoi? Mais on t'a exclu parce que tu t'es vieux.
8: Mais tu m'as pris pour un sanglier ou quoi?
7: Oui. Mais tu sais que tu imites davantage mieux les sangliers qu'un être humain.
8: On est tous des sangliers.
3: Pour Franck Prost, qui habite Rennes, c'est en Bretagne, ça tout le monde le sait. Une question, toute simple alors cette question, puisque désormais, on va en trouver des enroulables. Jusque-là, on pouvait en trouver même si ce n'est pas la majorité des pliables. Bientôt, il y en aura des enroulables.
7: Ah, des téléphones portables.
3: Bonne réponse de Marcela Yacoub. Eh oui, les smartphones flexibles, des appareils à écran pliable. Alors, c'est vrai qu'on en voit un peu plus qu'avant. C'est sorti il y a déjà 5 ans, en 2019, les smartphones pliables.
1: Les enroulables, on les met pas dans les poches, on les met carrément dans le slip.
0: Oui, mais non, il faut des télés enroulables aussi.
3: C'est-à-dire qu'en fait, c'est mou, vous voyez. Vous allez pouvoir le mettre, par exemple, autour de votre...
1: comme un bracelet.
3: Comme un bracelet. Il s'enroule, il est mou, le téléphone.
8: Mais qui fait ça?
3: Motorola.
8: Ah, ok. Parce que là, apparemment, il y a un nouveau Tesla qui va sortir. Il va mettre tout le monde d'accord.
3: Un nouveau quoi?
8: Tesla.
6: Mais ils font des téléphones, Tesla?
8: Des téléphones, ouais.
7: Des voitures enroulables.
6: Autour des platanes, oui, on pourra les enrouler. Oui.
3: Moi, je suis tenté quand même par le téléphone pliable.
7: Oh, mais évidemment, tout le monde va avoir son enroulable, en fait.
3: Pas enroulable, un pliable. Enroulable, j'en suis pas là encore. C'est vrai que ça me paraît un peu mou.
0: Oui, mais vous qui êtes Apple, ils n'en font pas chez Apple.
3: Bah, ils vont finir par en faire.
0: Non, depuis que Steve Jobs n'est plus là, ils n'ont pas fait d'innovation transcendante.
3: Qu'est-ce que vous en savez, vous?
0: Parce que je suis l'actualité, moi je suis Samsung, je sais, c'était...
3: Mais Samsung, vous
9: Attention.
3: Pardon. Moi je suis en Goon.
9: La représentante.
3: Moi, j'ai une angoisse.

0: elle est pliable aussi.
1: Elle rit jaune.
0: Elle est pliable, elle est...
1: Non, on va s'arrêter là.
2: Mais elle doit être très difficile à emballer.
1: Oh, oui, elle n'est plus emballable.
3: Oh,
4: mais elle a déjà déroulé.
5: Du câble,
1: Rotin.
0: Elle va fermer son clapet.
1: C'est pour moi ou Valérie?
0: Ah non. Alors justement, puisqu'on parlait de flexibilité de ces téléphones enroulables, moumou en quelque sorte, regardez l'enchaînement, je vais vous demander qui a écrit cette nouvelle publiée en 1854,
1: oh là là.
0: Nouvelle qui nous raconte l'histoire du chien Moumou, pauvre chien qui va être tué parce qu'il aboyait trop.
4: Moumou.
0: Moumou, le chien Moumou.
1: C'est auteur français?
0: Un auteur français, non.
4: Ah non, parce que c'est japonais, Moumou.
0: Comment ça, c'est japonais, Moumou?
4: Bah, le
5: Jean
4: chien. Bah, si, c'est japonais, c'est des syllabes. Moumou, c'est japonais.
5: Miu Miu, elle est pas japonaise.
0: Elle a raison.
4: C'est un chat. Miu Miu, c'est un chien.
0: Jamais pensé à vous appeler comme ça.
1: Non, surtout pas.
4: Mais moi, je dirais que je sais pas ça, qu'au nom japonais, sinon on aurait dit Moumou.
0: Non, chien... non, Moumou, M-O-U, M-O-U.
2: C'est pas l'actualité, non, ça n'a pas à voir avec l'actualité.
0: Ah, l'actualité, le mot serait fort, mais ça a quand même à voir avec quelqu'un qui aurait eu.
5: Quel âge?
0: Là, ça fait beaucoup à calculer parce qu'il était né le 28 octobre, certes. Mais 1818, alors.
4: Ah ouais, vous
0: faites les comptes.
2: Ah, c'est Ivan Tourgueniev.
4: C'est pas vrai.
2: Le russe.
5: Oh, mais alors, lui aussi, avec les dates, il dit un nom.
0: Oh là là, c'est le nouveau Paul Aïkarat.
6: Ah, hein. C'est dingue. Non, c'est l'ancien.
2: Vous êtes allé.
0: Bonne réponse de Christophe Barbier. Ivan Tourgueniev. Bravo, Barbier.
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0: La valise RTL. Si on changeait un peu, parce que je la confie toujours aux dames, la valise, et je sais que mon bon Bernard...
9: Ah non, pas moi, je sais pas le faire. Ça.
0: Rêve
9: ah
0: de
9: non,
0: faire...
9: Ah non, je sais pas le faire,
0: ah,
9: ça.
0: Si, mon bon Bernard, quand même, vous avez brillé, vous êtes d'accord, toutes les grosses têtes.
10: Oui.
0: Il a brillé
10: moi, j'ai mal aux yeux tellement il a brillé.
0: Il a brillé par le bon...
5: toujours il brille.
0: Le moi, grand nombre pas. De réponses.
5: Oh, tout ce qu'il sait sur Amélie Nothomb, ça marche.
10: Oh là là là là, il va écraser.
0: Le bon Bernard va faire la valise RTL.
9: Il faut faire quoi? Je sais pas faire.
0: Vous appelez
9: ça,
0: quelqu'un, c'est... vous lui demandez s'il reconnaît votre voix, puis
9: ah
0: après.
9: Bah oui, puis il dit non, et puis je passe pour un gros con.
5: Oui, oui.
9: Non.
0: C'est ça, c'est exactement le but.
9: Non, donnez-le à notre ami Rio.
10: Je donne le numéro si tu veux.
9: Ouais,
10: donne
9: vas-y,
10: le numéro.
0: Alors, donnez le numéro.
10: Le numéro 1.
0: Le numéro 1. Vous allez appeler, cher Bernard, notez bien. Martine Bordesoul.
5: Ah.
9: Elle doit être ivre à ce moment-là.
0: Bordesoul habite Marmande, dans le Lot-et-Garonne. C'est une première, une grande première sur RTL.
5: Ah là là, c'est la capitale des tomates.
0: Bernard Mabi vous appelle. Bernard Mabi vous appelle chez vous directement pour,
5: ah là là.
0: Pour la valise à Marmande.
9: Bah allez, on raccroche, elle n'est pas là.
5: Il y en aura une autre.
10: Rubrique suivante. Il veut s'en débarrasser.
0: Ça sonne bien, en tout cas.
5: Ouais,
0: on entend bien la sonnerie.
5: Ouais. Bon, peut-être, voilà, un autre.
11: Ça marche
0: pas. D'abord, on va appeler quelqu'un d'autre, Rio, un autre numéro.
10: Numéro 10.
0: Le numéro 10. Antoine Moreau habite Lille, monsieur Mabi. Notez bien.
9: Je
0: prénom
9: bien.
0: Antoine, nom de famille Moreau à Lille, dans le Nord. C'est parti. Chez madame Aubry, l'ex-maire de Lille.
9: Oh, attendez, on peut être élu quand même.
0: Moi, je sens que dans les grandes villes, il va y avoir des bouleversements un peu partout.
11: Antoine Moreau?
9: Monsieur Moreau?
11: Oui.
9: Bonjour, qui je suis?
0: Mais non, pas comme ça, Bernard.
5: Non, Bernard.
0: Bernard.
9: Bonjour, monsieur Moreau.
11: Bonjour, monsieur Mabille.
5: Oh, oh
10: c'est beau.
9: Oh, vous m'avez reconnu. Oh, bravo.
5: Ah oui.
9: Vous savez pourquoi je vous appelle?
5: Oh, c'était bah oui, madame Mabille.
0: C'est Mme Soleil qui vous appelle.
9: Il me martyrise, monsieur Moreau.
11: Mais je sais que vous êtes sous douleur, monsieur Mabille.
9: Bah, oui, oui.
11: Ne vous inquiétez pas, nous, on vous aime bien.
5: Bravo.
10: Ils sont menteurs, c'est les Moreaux.
0: Mais moi aussi, je l'aime bien, mon bon Bernard.
9: Alors, monsieur Moreau, est-ce que vous pouvez me dire J'adore Lille. Est-ce que vous pouvez me dire combien il y a dans la valise? Combien il y a d'objets?
0: Tout ce qu'il y a dans la valise.
9: Ah, tout ce qu'il y a dans la valise sans la poignée.
0: Hein. Le contenu de la valise.
9: Ah, le contenu de la valise.
3: Oh là là, c'est RT. Combien d'années oh là là, lui.
5: Heureusement que De Gaulle n'a pas fait comme ça.
11: Je suis sûr de tout avoir. Parce que je vous écoute en podcast et j'ai un petit peu de retard.
9: Monsieur Moreau.
11: Allez, je vais essayer.
9: Pour une fois qu'il y a quelqu'un qui m'aime.
0: Oh. On aimerait bien que Bernard Mabie porte chance à nos auditeurs.
11: Je dirais 1127 euros.
0: 1127, ça c'est vrai.
11: Après, il y a un ensemble de masques fantomasques.
0: Oui,
9: ça c'est vrai.
11: Et après, j'ai un bouquet de fleurs aquarelles qui a été ajouté hier matin.
0: Oui, ah,
9: c'est vrai.
11: Et là, je pense qu'il me manque quelque chose.
0: Ah, il vous manque une chose.
3: Oh non.
0: Qui a été ajouté aussi mercredi, hein, c'est-à-dire hier après-midi.
9: Oh, il faut l'aider.
0: Pendant l'émission.
11: J'ai pas écouté l'émission de hier, j'ai une émission de retard.
9: Ah, monsieur Moreau.
0: Vous avez une émission de retard, allez. Vous êtes enceinte.
5: Vous pouvez pas l'aider? On peut pas l'aider?
10: On vous laisse 5 minutes pour écouter le podcast.
11: Des cosmétiques à la base d'escargot.
0: Ça c'est pas mal, je vois que vous êtes un fidèle donateur.
11: Des lunettes Vinyl Factory. Ah non, ok, pardon.
9: Il a trouvé.
11: Je viens de retrouver. Heureusement que j'ai de l'aide à côté de moi. Un abonnement de 3 mois à la dégustation box.fr.
0: Vous avez gagné la valise.
11: C'est génial. Ouais. Oh, j'ai eu chaud.
9: Oh,
3: bravo, Antoine.
9: Oh, je suis content. Hein.
0: Vous voyez, Bernard.
9: Ah, je suis content.
11: Moi, je suis super content.
9: Et alors, si jamais je fais le théâtre Sébastopol à Lille, on ne sait pas. Aujourd'hui, on ne sait plus.
0: Bah, on ne sait pas si vous allez mourir ou pas.
9: Je vous invite avec plaisir. Vous avez passé un délicieux moment.
11: Avec grand plaisir.
2: C'est votre copine qui vous a sauvé ou pas? C'est votre copine qui vous a donné la bonne réponse?
11: C'est mon compagnon qui m'a donné la bonne réponse, effectivement.
9: Venez tous les deux.
0: Mêlez-vous de ce qui vous regarde, Rio.
2: Mais c'est beau l'amour qui lui a permis.
9: Et aucun risque de virus. Quand je passe en scène, il n'y a pas un Pékin.
0: 1127 euros.
9: Bravo Antoine.
0: Des masques fantomasques. Un bouquet de fleurs aquarelle.com et un abonnement de 3 mois à la dégustationbox.fr. Dites donc, alors là, la valise est gagnée souvent en ce moment.
11: Oui, c'est vrai qu'en ce moment, ça tombe pas mal.
0: Ça fait plaisir. Et puis écoutez, on part en vacances bientôt. Voilà, on liquide, comme on dit. Hein.
5: Oui.
0: Et vous écoutez les grosses têtes depuis longtemps, Antoine?
11: Ça fait 4-5 ans depuis que vous êtes venu chez RTL.
5: Antoine, mais vous avez tout bon.
0: Et j'ai bien fait de garder Bernard Mabie alors.
11: Vous avez bien fait de garder tout le monde. Ouais. Les nouvelles comme les anciennes grosses têtes.
9: Merci Antoine.
0: Et ben Antoine, vous êtes un auditeur parfait. Vous méritiez la valise RTL.
5: Ah, oui.
0: Bravo, on vous remercie encore de nous écouter. Oui Antoine.
11: Est-ce que je peux vous demander une montre RTL s'il vous plaît?
0: Mais bien sûr. Une RTL. Une, c'est parti.
9: Salut Antoine.
5: Amoureux.
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4: Le public, ça va? Ça va? Ça va comment? On gagne du temps, hein.
0: Vous faites chauffeur de salle, vous, maintenant.
4: Ouais, parce que j'ai passé une soirée horrible. Je suis très content de vous retrouver, tous les amis. C'était horrible. Bah, déjà, j'étais chez ma sœur, donc là, ça partait mal. Et puis, il y avait les amis à elle. Donc, elle est infirmière. Donc, il y avait un sophrologue, un cheminot, un contrôleur RATP, une vendeuse de spiruline. Il y avait du tarama, du pain sans gluten, du houmous vegan. Bref, ça puait la gauche. Christophe, t'aurais pété un plomb, je te jure. Et toute la soirée, elles n'ont parlé que d'une chose, d'un mec formidable, trop beau, génial, même pas moi, ni vous, patron. L'autre là, qui depuis 10 jours cartonne, là, moi je l'appelle Timothée Chalumeau parce que c'est un peu le Timothée.
0: Mais de qui vous parlez?
2: Jean-Claude Bardella?
4: Presque. Comment il s'appelle? Raphaël Quenard. Celui qui a tout eu au César, là. Allez, alors tout le monde, là, il est génial, il est trop beau, il est super. Là, là, là, là.
2: Mais c'est beau les nouveautés.
5: Et attends, il est super, Raphaël Quenard, c'est
4: ça, ça commence, voilà.
5: Mais c'est qui,
4: hein? Mais l'acteur, là!
0: Elle a pas totalement tort!
4: En bref, j'ai passé une soirée terrible et là je suis avec des gens intéressants, passionnants, je pense notamment à Isabelle Mergaux.
0: Johan Rioux, il y a longtemps que vous n'étiez pas installé à côté de Mella Bédia.
10: Oui. Depuis notre voyage à Londres en commun avec toutes les grosses têtes.
0: Et vous êtes content alors?
10: Très heureux. Très très heureux. Parce que
5: elle a été invitée à Londres et pas moi?
0: Oui. Alors vous, à chaque fois que vous êtes invité, vous ne venez pas et après vous me dites que je ne vous invite pas. Arrêtez de dire que je ne vous invite pas quand je vous invite et que vous ne venez pas. C'est pas pareil de ne pas venir et de
5: non,
0: ne pas vous.
5: Non, vous m'invitez plus parce que je ne viens pas, mais je voudrais avoir le plaisir. Alors oui. De dire non, je peux pas.
0: D'accord. Bon, bah, alors, écoutez, voilà. Je vais vous inviter à des trucs que j'organise pas, comme ça, le problème sera réglé.
12: En tout cas, c'était trop bien, Londres.
0: On a joué au foot, en plus.
12: Vrai, on a joué au foot.
0: En plus, on a joué au foot.
5: Ouais. Ah ouais, bon, bah, ça, je suis pas jalouse. Parce que, mais là, je joue au foot, c'est ouais. ça.
4: Et c'est Rio qui faisait le ballon.
0: En tout cas, il jouait. Vous jouez pas mal, vous, Toen.
4: Mais moi, je déchire.
2: Ouais,
4: dans...
2: t'es trop personnel. Ouais. Tu
4: mais moi, pas part dans l'humour, je déchire. Oh,
0: bah, il est trop personnel. Il n'y a pas besoin d'aller jouer au foot pour s'en rendre compte.
4: Ah bah, ça, c'est sûr.
2: Tu voulais être le roi de l'équipe, tu voulais être le roi du match, tu tirais à gauche.
4: Mais
2: à droite.
4: Parce qu'il y avait les influenceurs, je voulais faire une belle story.
0: Attention à ce que vous dites en ce moment. Il tirait pas à droite, il tirait pas à gauche.
5: Il tira au milieu.
4: Il dirait oui pour le coup.
0: Une première citation pour Emmanuel Joly à Jean Chêne. Elle habite Paris 2e.
5: À Jean Chêne ?
0: Pardon ?
5: À Jean Chêne ?
0: Non.
2: Jean Chêne.
0: Une première citation pour Emmanuel Joly, virgule, Jean Chêne.
5: Ah !
0: Virgule, d'accord. Qui habite Paris 2e.
5: Ah, parce que je comprenais plus rien. D'accord. Sacha Guitry !
0: J'ai pas mis la première pour Sacha Guitry, c'est dommage. Autrement, je vous l'aurais accordé. Non, la première citation, c'est celle-ci. Entre une mauvaise cuisinière et une empoisonneuse, il n'y a qu'une différence d'intention.
4: Oh là là là là. C'est un bon. Homme ?
0: Un homme, oui.
2: C'est pas du Coluche ?
0: Ah, c'est pas du Coluche, mais ça pourrait.
4: Jean-Yann.
0: Et c'est de la même époque.
2: Desproges.
0: C'est de la même époque.
2: Pierre Desproges.
0: Pierre Desproges. Bonne réponse de Johan Rio. Pour Marc.
4: Il s'applaudit, là. Mais il s'applaudit quand même. Faut le faire.
2: Je suis tellement fier d'être dans cette émission.
0: C'est pas qu'il s'applaudit, c'est une sorte d'otarie de cirque.
4: Ah oui, c'est ça. Ouais. Quelqu'un a des sardines pour Johan ?
2: Non, mais Laurent, n'empêche, ça y est, j'ai réussi. Je démarre ma 6e année avec vous. Ça y est, on y est maintenant.
5: Comment merde.
2: Bah, c'est ma 6e année.
5: Eh ben, il est temps de partir.
0: Pourquoi elle démarrait quand, la 6e année ?
2: Bah, février 2024. Et donc là, on est en mars 2024. Donc c'est bon. J'ai passé le cap des 5 ans. Là...
4: Février 2018.
12: Ouais,
4: tu
12: mais
4: veux
12: qu'est-ce
4: dire.
12: Qu'il raconte ?
2: Je suis arrivé en grosse tête en février 2019.
12: Ah.
2: On est en mars 2024. Donc
12: ah, mais
2: c'est
12: tu comptes, toi ?
2: Oui, je compte parce que.
5: Ah non, mais il compte même le nombre de prestations que chacun fait par semaine.
12: Ah ouais.
0: Par exemple, Mela, elle fait un grand retour, hein, Mela.
2: Oui, mais là, c'est sa 8e participation de la saison seulement. Mais c'est normal, t'occupes avec ton fils.
5: Mais sérieux ?
2: T'es très pris par Amazon, tu prépares tes
4: messages. Ouais, puis il y a eu Gaza, t'es resté à Gaza combien de temps, toi ?
5: Mais tu vas à Gaza ?
12: Ah non, oui, c'est sur la ligne 14.
5: En vacances ?
0: Enfin, Marcella, vous n'avez pas commencé à croire tout ce que dit Monsieur Toen, tout
4: si,
0: de même.
4: Si, regarde, et je t'aime.
12: Pourquoi il y a que des gens fous, en fait ?
5: Bah, tu sais pas, t'es au centre, hein. Pose-toi des questions, hein.
4: Mais tu la confronte, mais élève-nous, c'est pour ça.
12: Ah oui, je suis pas une estrague, hein.
5: Pardon ?
12: Ah ouais, je pense qu'il faut la rentrer à la maison.
5: Non, mais là, il a dit qu'il n'avait eu un enfant. Très vite, on comprend pas ce que tu
12: alors,
5: dis, franchement.
12: C'est toi qui me parles de prononciation,
5: parce que... Hein.
12: Non, mais tu sais, ma tante est orthophoniste, à Livry-Gargan, est-ce que tu veux que je l'appelle ?
5: Eh bah, écoute, appelle-la pour toi, hein.
12: On va l'appeler pour nous. Je n'ai pas eu d'enfant.
4: Oh là là, c'est la guerre entre Miss Monde et Miss Univers.
12: Mais j'ai remarqué, Isabelle et Marcella, elles n'aiment pas quand il y a des petites meufs au 109.
4: Ah non, ouais,
5: pas
4: vrai.
5: Du tout. Alors,
3: mais où est-ce qu'il y a des petites meufs au 109
0: J'ai lu ce week-end un truc qui m'a beaucoup fait rire. C'est, il vaut mieux avoir le sang qui boue que le boue qui sent. Non mais attendez, sérieusement, vous avez vraiment eu de la famille orthophoniste à Livry-Gargan ?
12: Oui.
0: C'est pas vrai.
12: Mais j'ai aussi un oncle qui a une pizzeria, donc je sais pas si ça...
13: Je suis très inquiet depuis le début, parce que j'ai vu qu'Isabelle est venue avec des petits pains au chocolat, elle les a mangés. Sébastien a des chouquettes, il va les manger. Et Marcella est venue avec son chien. Est-ce qu'elle va le manger?
0: Ah, il est pas bouffable.
2: Il est tout petit, il est moche.
12: Il est mignon, moi j'ai un chien, il s'appelle Belkacem, mais c'est un pitbull. Je me demandais, est-ce que je pourrais le ramener un jour chez RTL?
13: Ah non. Pourquoi Belkacem, c'est un pitbull à cause de Najat Vallaud-Belkacem?
12: Non, rien à voir.
13: Ah bon?
12: J'ai aussi un oncle qui a les yeux clairs comme lui, bon. C'est une sorte d'hommage.
5: Il remue la queue, pareil.
12: Ah, il remue bien la queue, ouais.
0: La citation suivante concerne les chiens. Ah. C'est pour Monsieur Chiez qui habite Vauréal.
4: C'est une contrepétrie, là.
12: On n'a qu'à lui acheter une table, comme ça, il aura une table et des chaises.
0: Qui a dit « Les chiens sont vraiment les rois de la planète si vous considérez nos deux espèces. L'une d'elles fait caca, l'autre le transporte pour lui. D'après vous, qui est le patron des deux ?»
13: Ah. C'est récent, ça, puisque...
0: C'est récent.
4: C'est Michel Drucker.
0: Non, c'est pas Michel Drucker.
2: C'est une femme, peut-être une femme ?
0: C'est un homme.
14: T'as toujours été un homme?
15: Il est mort.
0: Ah non.
16: T'as toujours été un homme?
2: C'est pas Philippe Gueluc, Philippe Gueluc.
0: Non, non, vivant, vivant.
16: Mais il est journaliste.
0: Journaliste, non, il est mort.
14: C'est pas Laurent Baffy?
0: Non.
2: Patrick Timicite?
15: Il est français?
0: Non, il n'est pas français.
14: Ah, il est américain?
0: Américain.
14: Woody Allen?
0: Non.
14: Jerry Seinfeld?
15: Seinfeld.

0: Quoi?
1: Je connais pas, mais je l'ai tellement entendu ce nom.
0: Seinfeld.
2: Aidez-la.
0: Jerry Seinfeld.
2: Jerry Seinfeld. Bonne réponse collective, on va dire.
3: À suivre.
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2: Madame Bachelot devrait trouver réponse rapide.
6: Bah oui, parce qu'elle était ministre, tout ça.
2: Ah bah oui, vraiment, mais pas seulement, parce qu'on va parler d'un sénateur, qui continue à nier avoir fait quelque chose de façon intentionnelle. Il s'agit de Joël
7: Guerriau.
2: Mais comment vous savez ça?
7: Joël Guerriau, c'est l'homme qui est soupçonné d'avoir tenté de droguer une collègue députée pour tenter d'abuser
8: d'elle. Droguer, oui, oui.
2: Excellente réponse de Christophe Beaugrand. Une députée de Loire-Atlantique, d'ailleurs, hein, députée MoDem.
9: C'est Sandrine Josseau qui, avec la députée Aurore Berger, mène un combat pour inscrire la soumission chimique dans les...
2: Absolument.
9: Dans la violence
2: sexuelle. Vous croyez qu'il voulait deux consorts ou le sénateur Joël Guerriau, Roselyne Bachelot, qui dit « je ne l'ai pas fait exprès ».
9: Ah oui, c'est
10: pardon.
9: Ça.
10: Alors le excusez-moi.
11: Non mais le témoignage est
10: on va revenir en arrière. Qu'est-ce que c'est? J'ai versé une drogue dans ton verre.
11: Non, il a dit...
10: c'était pas intentionnel.
11: Il explique qu'il avait versé de la drogue dans un verre pour lui plus tard pour se détendre parce que il était un peu peiné parce que son chat était mort et qu'il était un peu déprimé.
10: OK, alors c'est une bonne défense. Dire, c'est vrai, s'il est peiné, il reste chez lui, il prend ses drogues. Si vraiment il exagère, il meurt, c'est pas grave.
11: Il dit qu'il a pris le mauvais verre pour lui verser. Voilà, je me dis que c'est vrai.
10: Quelle honte.
8: Oh oui, quelle honte.
2: Un petit extasie dans une coupe de champagne.
6: Oh, Bernard.
11: Qui n'a jamais fait ça?
6: Hein, Bernard?
11: Bah lui, mais il extasie dans la tisane.
6: Non, il le met dans le rôti de bœuf.
10: Je vous jure que dans la choucroute.
11: Il y a des gens qui mettent
6: des extas dans sa choucroute.
8: Je ne viens plus jamais.
11: Il met des extas dans les petits pois, alors c'est compliqué. Bernard, je suis sûr qu'il a déjà pris des extasies.
6: T'avais pris des extas?
2: Bernard, à l'époque de Thierry Le Luron, vous avez.
8: J'ai pris plein de trucs.
2: Vous avez dû vous droguer pas mal.
8: Oui.
11: Ah, alors.
8: Oui.
11: Quelqu'un t'a drogué pour abuser de toi.
8: C'était une époque où la cocaïne était en bol chez tous les gens chics chez qui nous passons.
11: Ah déjà,
8: c'est pas évidemment.
6: Dans les années 50.
8: Mais vous avez rien inventé, les mecs.
10: Oh. Bah si, ils ont inventé des
8: Demain,
10: trucs.
8: Je parlerai de mon homosexualité.
11: Vivement demain. Ah, il est en forme.
6: Ah, il est en forme.
8: Les mecs, mais vous êtes des bébés à côté de nous.
2: Mais c'est vrai que Bernard, vous avez tout vu, tout connu. Ah oui. Vous avez fait toutes les boîtes de nuit avec le Luron.
8: Bien sûr.
11: Je suis sûr qu'il a fait des rêves.
8: Et même sans le Luron, j'arrivais à sortir sans le Luron.
11: Ah, mais t'arrivais. Surtout, est-ce que t'arrivais à rentrer dans les boîtes?
2: Mais vous étiez en cuir avec Yves Mourouzi.
8: Ah
11: ouais?
8: Ne me parlez pas d'Yves Mourouzi, c'était un type formidable.
11: Ah, mais je l'adorais.
8: Formidable.
11: Mais connu, j'ai eu la chance de le connaître.
8: J'allais au Look, bien sûr.
11: Mais il était en cuir.
10: C'est quoi le Look?
2: Alors ça, je connais pas.
8: Ça, c'était la boîte d'Yves Mourouzi au Hall.
10: Ah, je savais pas qu'il avait une boîte de nuit.
8: Ah, bah tu. Elle est au courant de tout, mais c'est rien. Je savais pas qu'il y avait une boîte de nuit. C'est vrai.
11: Non, mais c'est vrai qu'on imagine. Tu vois, on n'imagine pas. On voit un petit papier avec sa canne. Le gars, il se défonçait en boîte.
8: Et si la canne pouvait parler, on en a vu. Hein.
11: Non, mais c'est génial, on pouvait pas imaginer.
2: Moi, je vous imagine pas en cuir sur une moto
11: avec un harnais.
8: Mais même sans Yves Roussy, j'ai une moto, j'ai eu du cuir, des trucs.
10: Mais attends, mais alors, t'es très vieux, là, alors.
11: Bah oui, ça se voit.
8: Oui, c'était les années quoi, Yves Mourouzi?
11: 70-80.
10: Non, mais moi, 70, je sortais pas, j'ai pas ton âge.
2: Et alors, donc, vous étiez en moto en cuir et faisiez les boîtes de.
8: J'ai une moto, j'ai une Honda, oui.
2: Une Honda?
11: Ah, une Honda.
10: Oh, la honte.
11: Et tu
10: n'es pas une toujours les Davidson.
11: Et alors, des expériences homosexuelles, moi, c'est ça qui m'intéresse.
10: Bah, c'est les camionneurs. Sans on en a parlé pendant des années.
11: Ah, c'est ça, c'est les camionneurs.
12: C'est une offre de service?
11: Non, mais je suis curieux.
10: Les aires d'autoroute.
11: Ah, oui, il devait aller sur les aires d'autoroute et laisser les petits mots dans les toilettes.
8: J'ai fait l'inauguration du
11: train. Oh, j'ai cru qu'il y avait une Renault.
8: Moi aussi.
11: Il est vraiment très vieux. Très, très vieux.
8: Ah, non. J'ai pas connu les horreurs de la guerre.
2: Oh. On embrasse Lynn, qu'on adore.
8: On l'embrasse.
10: Elle nous entend.
6: C'est pas...
2: Je la vois dimanche, Lynn.
10: Vous l'embrassez?
8: Elle va vous chanter des trucs, peut-être.

0: maintenant.
1: Ah bah, c'est moi qui vais lui chanter son répertoire.
2: Qu'est-ce que vous allez lui chanter?
1: Toi, ma petite folie.
3: Toi, ma petite folie, mon petit grain de fantaisie.
4: Oh là là. Qui pourquoi il n'y a que les homosexuels qui savent, qui connaissent la chanson?
5: Est-ce qu'elle va chanter Bananas Island?
1: Allez-y, Christophe.
3: Mais que font ces garçons tout bronzés qui se promènent sous les bananiers? Oh, mais que font ces garçons tout musclés? Ils vous attendent sous les bananiers. Oh, qu'est-ce qu'ils offrent aux touristes étrangers? Ah bah. Les fruits sauvages de leurs bananiers.
4: Oh non, mais c'est honteux.
5: Je vous jure, et elle attend la fin.
3: Et est-ce tu que... crois que c'est bon à goûter? Ouvre la bouche et viens les goûter. Bananas, bananas, Thaïland, c'est un pays magnifique.
1: Je vais pas faire bon dimanche.
5: Bananas Island, c'est une
2: est-ce
5: chanson
2: que vous
5: sur
2: allez lui chanter.
6: Non, mais elle chantait vraiment
2: est-ce
6: ça.
2: Est-ce que vous allez lui chanter combien pour me faire la vitrine
5: Ça, c'est ce que t'avais écrit pour...
1: Ça, c'est une parodie pour le Luron.
2: Oui, pour le Luron.
1: Elle est fâchée contre vous, Lino.
2: Il paraît, je sais pas pourquoi, parce que moi, j'ai toujours trouvé sympathique.
1: Ah bah, si vous voulez, je vous emmène avec moi dimanche.
4: Ah bah non, attendez. À mon avis, elle va pas
2: kiffer. Dimanche, je vais voir ma grand-mère à l'EHPAD.
5: S'il y a à manger, Bernard, il vient, à mon avis. Hein.
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1: Qu'est-ce que vous pourriez chanter pour Olivier de Kersauzon?
9: Je chante rien pour moi, je chante pour toi.
10: Bah, je peux te chanter une de mes dernières chansons.
4: Ah oui, oui, oui.
9: Et même une des premières, ça me fait autant chier, donc vas-y.
1: C'est rare qu'on fait du live dans l'émission.
4: Oui, oui, oui.
9: Ah oui, ça, en général, c'est plutôt de la conserve.
10: Bon, Olivier, je sais que tu détestes la musique. Il y a des moments durs à passer, mais finalement, ça reste moins que 20 heures de vol.
9: Ouais. Oui, mais ça mène, 20 heures de vol, ça mène quelque part.
10: Mais là, ça t'amène...
11: À tes sentiments, à l'émotion.
9: Bon, allez, vas-y,
10: ça t'amène à la suite de la journée.
9: Ferme ta gueule et fais ton truc. C'est sympa et tout, je t'en veux pas, c'est pas de ta faute.

0: C'est joli, avouez.
1: Bravo, Jacques.
2: Merci.
1: Alors, monsieur de Kersauzon.
3: C'est vachement bien, parce qu'avec le casque, en coupant le son, t'entends pas.
4: Ah non, mais là, c'est sûr, tu vas la tuer, Catherine Lara. Tu vas la tuer.
1: Il a été ému, notre Olivier. Moi, je l'ai vu. Quand il a dit Olivier, Polynésie et tout.
4: Il regardait son slip, la petite jolie chose.
5: Ah oui. Il veut pas le dire, mais hein.
3: Il entend que j'avais pas uriné sous moi.
2: Ah, pourtant, c'est le tournage.
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1: Petit Larousse illustré, le nouveau là qui vient de sortir, celui de 2026 déjà, hein, je viens de le recevoir, on me l'a envoyé aujourd'hui, merci d'ailleurs aux éditions Larousse de m'avoir envoyé le nouveau petit Larousse illustré avec des nouveaux mots à l'intérieur,
10: c'est
1: par
10: marrant.
1: Exemple, comment ça c'est marrant.
10: C'est marrant qu'il vous envoie, pourquoi il vous envoie à vous?
1: Bah pour que j'en parle, bah voyez-vous.
10: Oui, moi, s'il me l'envoie, j'en parle aussi.
1: Ils se disent que moi je vais l'ouvrir.

0: Ah, comment il t'a poussé !
1: Je ne fais pas que des jeux de mots.
2: D'ailleurs, ça, c'est assez mignon sur la tournée, parce que quand Jérémy veut poster des trucs, pour être sûr, il fait relire les messages à Arnaud. Ah oui. Arnaud, il met ses lunettes, il corrige tout. Très bien.
3: C'est vraiment le grand-père et son petit-fils. Ouais.
1: Alors, dans le nouveau Petit Larousse illustré, il y a un mot qui nous vient de Belgique. D'ailleurs, monsieur Boxo va peut-être pouvoir répondre plus rapidement que les autres à cette question. C'est le mot « sastruquer ». Qu'est-ce que « sastruquer » en Belgique ?
4: Ah bah, j'en sais rien du tout.
5: C'est se masturber.
1: Ah non, ce n'est pas se masturber, sastruquer.
2: C'est un verbe, hein.
1: C'est S'apostrophe. Ouais. Et plus loin, bah, astruquer.
3: Il devrait le prendre pour se masturber parce que je trouve que ça marche bien.
1: Non.
5: Bah, il y a déjà sastiquer, hein.
3: Oui, mais bon. Arrête de t'astruquer. Arrête un peu de t'astruquer toute la journée,
5: c'est
3: enfin.
5: Très, très bon en accent.
2: Ouais. Jérémy, où il a dû beaucoup travailler pour le spectacle du trio, c'est sur l'accent du Sud.
3: Je suis pas bon en accent. J'ai jamais été bon en accent.
2: En accent, et c'était très mignon aussi. Cet homme qui remplit des salles partout en France, qui a fait deux versites, il fait Boubou, je suis nul en accent, tu peux m'entraîner, s'il te plaît. Et on s'entraînait à faire l'accent du
1: l'accent
2: Sud.
1: Du
2: non, il le fait mieux, là.
3: Ah, je le fais mieux! Mais c'est pas ouf quand même!
0: Mais c'est pas mal!
1: On croirait Titeuf qui essaie de perdre le sien.
2: Il le tient bien.
1: Bon, dites-la, mon astrucage.
5: Ouais, c'est quoi alors?
2: Sastruquer.
1: Quand un Belge sastruque. Et c'est dans le dictionnaire français désormais. Hein.
3: C'est un verbe du coup.
1: Le verbe sastruquer.
3: Je m'astruque.
1: D'abord, on ne choisit pas de sastruquer.
3: Est-ce que c'est agréable de sastruquer?
1: C'est quelque chose qui vous arrive de sastruquer.
0: C'est quand on se trompe?
1: Quand on se trompe, non.
3: C'est quand on tombe.
1: Ah oui, et d'ailleurs, peut-être qu'après, vous êtes astruqué, monsieur Boxo arrivera, débarquera.
3: Ah,
1: ouais.
3: Donc c'est ça. Donc on meurt quand on s'astruque.
5: Ah, c'est tomber et se cogner la tête sur un truc et du coup on meurt.
2: C'est se faire mal.
1: S'astruquer.
3: C'est une hydrocution ?
1: Non. Alors on n'est pas obligé de mourir, hein. On ne meurt pas forcément.
2: C'est se faire mal, se blesser.
1: Mais quand même, on peut en mourir. Voilà.
3: On s'étouffe,
1: avaler de travers, c'est s'astruquer en Belgique. J'en ai d'autres, des nouveaux mots dans le Petit Larousse illustré. Par exemple, pour Madame Beer de Choret, le glamping vient de...
3: Le glamping. Attendez, le glamping.
1: Non, le clamping, pardon.
3: C'est, oui, le glamping. Ah, le glamping, je sais ce que c'est un camping. C'est un camping de glan, où il y a plein d'amis qui viennent.
5: C'est une catégorie ou pas.
3: Il y a des tentes et des glands.
6: C'est hyper sympa.
3: Alors, c'est Jean-Philippe qui m'a fait découvrir le glamping.
1: Mais non, c'est bien glamping.
3: Ah, c'est le glamping. Ah,
1: bon. J'avais un doute, mais c'est bien la lettre G. Ils font mal leur G chez Larousse.
3: Ils vont être contents de vous avoir envoyé le dictionnaire.
1: Le glamping avec un G.
2: Voilà. Ça viendrait du verbe to glander, to glamp.
1: Alors, c'est un mot valise, hein, le glamping.
2: Glamp.
6: Et G-L-A-M.
1: Oui, G-L-A-M, P-I-N-G. Okay. Le glamping, ça vient de rentrer dans le Petit Larousse illustré.
5: C'est planter des glands pour qu'il y ait des chaînes qui poussent.
1: Non.
6: C'est un rapport avec la beauté.
1: Non.
4: C'est un rapport avec le fait de glander ?
1: Non plus, non.
2: C'est un verbe irrégulier.
1: Comment vous dites ?
2: Non, je réfléchis, je pense que c'est un verbe irrégulier, c'est de to glamp.
3: Glamping. Hein. C'est pas de l'anglais.
1: C'est pas de l'anglais, non.
2: Ah, c'est pas de l'anglais. Ok.
5: C'est quand on oublie un tampon.
3: Quel enfer.
5: Oui, ça peut arriver.
1: Vous étiez tout près au départ, en fait. Hein.
2: Ah, avec le camping.
1: Bien sûr.
6: C'est un loisir.
3: Ah, c'est du camping dans les arbres.
1: Alors, du camping dans les arbres, non.
3: Sur l'eau.
1: Mais c'est du camping, oui.
5: C'est du camping dans les gens.
1: Non.
2: c'est du camping à l'hôtel.
1: Alors, pas à l'hôtel, mais vous
3: sur
1: rapprochez.
3: Sur le parking d'un hôtel.
1: Non, vous rapprochez.
2: Ah, c'est de planter sa tente, c'est faire du glamping, c'est faire du camping dans la maison, dans le salon, non, c'est pas ça.
1: Non, mais c'est quoi le glamping?
5: Ah, c'est faire du camping sans tente.
1: Ah non.
3: C'est marcher dans la rue, quoi.
1: Non. La première syllabe, puisque c'est un mot valise, à votre avis, ça, elle vient d'où? Le
2: glaner.
1: Alors, mais non, le glamping.
3: Alors, mais vous le prononcez comme si c'était anglais aussi.
1: C'est du camping.
3: Le glam.
2: Glamour.
1: C'est le camping glamour. Wow. Exactement. Ah.
3: C'est quoi du camping glamour?
6: C'est pour ça que je vous demandais si ça avait rapport avec la beauté.
3: Mais c'est quoi du camping glamour?
1: C'est quoi du camping glamour? Si vous aviez ouvert le Petit Larousse illustré, vous le sauriez.
3: Non, mais qu'est-ce que c'est un camping glamour?
1: Le camping glamour rentre dans le dictionnaire. Le glamping, c'est du camping haut de gamme, alliant confort, originalité et respect de l'environnement.
3: Oh, c'est plus
5: une
3: camping,
5: chambre d'hôtel, en fait.
1: Des yourtes, par exemple, des roulottes. À vos souhaits.
2: À tes souhaits, Bobo.
5: C'est vrai que c'est un

0: vieux maintenant.
1: Vous avez vu les bruits qu'il fait?
2: C'est discret, hein.
3: Non, mais c'est les gens du premier rang, là. Il a eu peur, le monsieur. Il a eu peur.
0: Il est parti pisser, ça a duré trois quarts d'heure.
3: C'est le nouveau Pierre Bénichou. Il manque plus qu'il ronfle un peu dans le micro.
4: Ce que vous savez pas, c'est qu'en éternuant, il a fait un petit caca.
5: J'ai l'impression que la nouvelle pièce que je viens d'écrire vous ira à merveille.
1: Aïe, aïe, aïe.
4: Oh, boubou. Oh, pardon. Non, mais pour rebondir sur le glamping, c'est quand même très désobligeant pour le vrai camping, parce que vous êtes en train de dire que le camping, c'est pour les beaufs, c'est sale, c'est pas respectueux de l'environnement.
5: Ce n'est pas moi qui l'ai dit.
0: C'est
3: le petit Larousse.
5: C'est le petit Larousse. Le glamping vient de rentrer, effectivement, dans le petit Larousse, comme l'urbex, d'ailleurs. Mais l'urbex, c'est dangereux. C'est une question pour Madame Barbera, pardon, Monsieur Barbera, Antoine, qui habite à Brive-la-Gaillarde, du côté de chez Patrick Sébastien.
6: Génial.
5: Et qu'est-ce que l'urbex, puisque je vous dis que c'est dangereux et que ça vient de rentrer?
1: C'est quelque chose qui se passe en ville. Non, mais c'est de l'escalade d'immeuble, non?
5: Alors?
1: C'est quelque chose qui se passe en ville.
5: Oui.
1: C'était l'escalade d'immeuble.
4: C'est sauter de
0: camping.
4: Non, non, c'est aller découvrir des trucs abandonnés. Ce sont des trucs urbains abandonnés et c'est dangereux parce que ça. C'est dangereux de visiter des choses qui tombent en ruine, etc.
5: Excellente réponse d'Arnaud de sa mère. L'urbex est une activité qui consiste à s'introduire dans des lieux abandonnés. C'est ce qu'a fait
1: Maxence.
0: J'allais le dire. C'est tellement drôle.
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5: Comment s'appelle l'horloger chronométreur officiel de la Coupe du Monde de rugby?
8: Oh bah d'où, oh.
5: Ah bah oui,
3: Tissot.
1: Longines.
5: Comment vous dites?
3: Tissot.
5: Non, Longines, Tissot. Non, il y a une page entière dans le journal L'Équipe.
1: Omega.
3: C'est Omega.
1: C'est IWC.
5: C'est Extra Business.
8: Attends,
5: aujourd'hui. Comment ça?
8: Le nom d'un horloger.
5: Oui. Rolex. Alors pas Rolex justement. C'est intéressant.
8: Ah,
3: Breitling.
8: Longines.
5: Longines.
8: Ah, c'est ça. Un horloger.
5: Bah oui, c'est un horloger.
8: Ah, je croyais le nom d'un horloger. Pour chercher le nom d'un vrai horloger.
3: Donc un Swatch.
8: En fait, vous cherchez une montre. Je ne comprends pas.
5: Je cherche pas de montre, j'ai la mienne.
3: C'est Richard Mille. Richard Mille.
5: Non, non, non, non, non. Non, mais on dit.
8: Est-ce que c'est une montre de luxe?
5: Oui, alors moins de luxe que Rolex, parce que c'est les mêmes propriétaires, la même fondation Hans Wilsdorf, du nom du créateur des deux marques au début du XXe siècle. En 1905, ils ont créé Rolex. Et en 1926, donc 21 ans plus tard, l'industriel anglais souhaitait fabriquer une montre à plus bas prix.
3: Quelle tonne?
5: Mais sans perdre en qualité. Et le marché de la montre bracelet s'étoffait. Donc, en plus de Rolex, ils ont créé...
3: Omega.
5: Non.
8: C'est une montre suisse.
5: Et c'est cet horloger qui est le chronométreur officiel de la Coupe du Monde de rugby.
0: Breitling.
5: Ils ont même une équipe maintenant de vélo, une équipe cycliste, vous voyez.
3: Garmin.
8: Non. Sur le Tour de France.
5: Oui, sur le Tour de France, madame.
3: Ils ont l'heure.
5: Oui, ils ont l'heure, oui, ça, c'est sûr qu'ils ont l'heure.
1: Si on vous en offre une, vous êtes content, Laurent?
5: Oh, écoutez, j'ai ce qu'il faut, je fais pas collection de montres. Moi, j'ai une petite montre de quartier.
3: Quelle est leur montre? quelle est leur montre emblématique?
5: La Ranger, ça vous va, ça? Voilà.
1: La Ranger.
8: Ah, c'est
1: Ranger.
8: Tudor.
5: Voilà, ils ont une Ranger.
8: Tudor.
5: Le héritage Ranger, ça vous dit,
8: t'as
5: ça?
8: T'as qu'à pas m'écouter, Tudor.
5: Qu'est-ce que vous avez dit?
8: Tudor.
1: Oui, bah oui. Tudor, oui.
5: Eh ben oui, c'est Tudor. Bonne réponse de Christine Bravo. Tudor, c'est eux qui vont chronométrer les matchs de rugby. Combien de temps ça dure un match de rugby, monsieur Rio?
9: 80 minutes. Mais ce qui est bien, c'est que ça s'arrête. Quand il y a un arrêt de jeu, par exemple, ça s'arrête et donc on joue beaucoup plus que 90 minutes.
5: Vous allez commenter, vous, le rugby?
9: Non, moi, c'est le foot. Non, mais ce soir, on a un immense match de foot. Demain soir, on a un immense match de rugby. Là, on va se régaler pendant 2 mois. Alex, on fait un match ou pas? On fait un match, Alex?
10: Moi, je regarde que la Belgique, hein.
9: Ah oui.
10: Je m'en fous.
9: Mbappé, alors, attends. Christine Ocrane qui accélère sur le côté gauche. Christine Ocrane qui dribble vers l'arrière. Bernard Mabie, le ballon pour Christine Bravo qui fait un grand pont, un petit pont. Christine Bravo qui est en train de battre, comment il s'appelle, Laurent Ruquier qui court après Christine Bravo. Laurent Ruquier qui arrive, et quel tacle de Laurent Ruquier, c'est un carton, l'arbitre qui s'approche, carton rouge pour Laurent Ruquier, vous êtes viré, Laurent, vous allez au vestiaire, je vais vous remplacer.
5: Qu'est-ce
9: maintenant.
5: Qu'est-ce qu'il y a, Christine?
8: C'est ça que tu fais,
9: ça marche en plus.
5: Mais est-ce que...
8: Mais on te voit toi.
9: Mais non, mais non, mais non.
5: Si, c'est ça le pire.
1: Mais
5: on ne voit,
1: des années,
5: on ne voit la... pas le match. On voit Ryu regarder le match.
9: Ouais. J'ai eu une promotion, Laurent. Maintenant, je commente avec des matchs avec images.
5: C'est pas vrai.
9: Oui, et surtout, est-ce que je suis fier d'un truc? Je suis fier d'un truc.
5: Attendez,
2: ça doit te changer.
5: Là, je savais pas qu'il y avait ça des change joueurs. Rien pour vous. Quel con, vous avez toujours eu les images. Autrement,
8: mais
5: vous
8: ne
5: pourriez pas les commenter. C'est le téléspectateur qui n'a pas les images. C'est
9: vrai,
5: pas vous.
9: C'est vrai.
5: Ne dites pas qu'en plus vous commentez les matchs dont vous n'aviez pas vous non plus les images.
9: Bah, mais c'est dingue.
5: Ça change rien pour vous.
9: Bah, mais ça change tout pour le téléspectateur. Et là, donc, on fait, depuis un an, on fait un match de Ligue 2. Donc, c'est quand même énorme, la Ligue 2. Chaque samedi à 19h. Et bien, samedi, pendant Laval-Camp, on était notre petite chaîne. On était la 5e chaîne de France. On était juste après TF1, France 2, France 3 et M6. Et ben, c'est beau, non? Vous applaudissez pas?
5: Mais ça, je comprends que ce soit une question que vous vous posez souvent, Laval-Camp.
9: Vous êtes un génie, putain.
1: C'est quel conseiller pour l'emploi qui vous a proposé ça?
9: Laurent, d'ailleurs, je crois que vous allez parler beaucoup sport dans votre émission.
5: À ma montre Tudor, c'est l'heure des pubs, en tout cas. À une question littéraire, amusante aussi, à laquelle tout le monde peut répondre. Quelle marque est citée par Marcel Proust dans À l'ombre des jeunes filles en fleurs? Marque qui fut créée par un certain Ernest en 1855 au Palais Royal, puis ensuite rue Drouot à Paris.
9: Un truc de cuisine?
5: De cuisine, oui. Et d'ailleurs, la marque porte le nom du fameux Ernest.
9: Schneider?
5: Schneider, non.
9: Édiard?
5: Édiard, non.
6: C'est un traiteur?
5: Un traiteur. Alors, à l'époque, c'était pas tout à fait un traiteur, mais on était quand même dans des spécialités...
6: Potel et Chabot.
5: Gastronomiques. Potel et Chabot,
1: est-ce que c'est
5: non.
1: Sucré, Laurent?
5: Sucré, non.
9: Pétrocian?
5: Pétrocian,
9: ça existe encore? Ça existe encore?
5: Ah, ça existe encore, mais aujourd'hui, alors, c'est devenu vraiment une marque énorme.
8: La Durée?
5: Ernest, La Durée, non.
1: Est-ce que c'est Fauchon. Un produit de luxe?
5: Ernest Fauchon, non. De luxe, non.
8: Panzani, Ernest Panzani.
5: Ernest Panzani,
6: donc,
5: non.
6: Il n'est pas fromager.
5: Il n'est pas fromager.
6: Il est boucher.
8: C'est de la charcuterie.
5: Oui.
8: Alors je le sais, j'ai sur le bout de la langue.
5: Salami.
9: Jean-Joseph Salami.
5: Non, une marque.
9: Sanzo.
5: Non, une
9: que
5: marque.
9: Nous.
5: Une marque, on vous a dit.
9: Olida. Ernest Olida.
5: Ernest Olida. Oui. Bonne réponse. D'Éric Logérias. Eh oui, Olida, c'est vraiment le nom d'un monsieur au départ. Eh Ernest oui. Olida.
6: Ça existe encore,
9: mais c'est ça, je me posais la
1: moi,
9: question.
1: Moi, j'ai connu une danseuse, elle était Olido, 30 ans après, elle était Olida.
5: Hein? Alors, en fait, Olida, maintenant, c'est, ça a fusionné avec Cochonou, vous voyez.
6: Cochonou, le saucisson.
8: Compire pas, il vient de chez nous.
5: Mais Olida existe encore.
6: Ah,
5: il y a Olida, Cochonou.
6: Olida on ice. Et surgelé.
5: Et en tout cas, Marcel Proust cite les produits Olida dans ouais. À l'ombre des jeunes filles en fleurs. Allez me chercher du jambon chez Olida. Voilà. Madame m'a bien recommandé que ce soit du New York. Vous voyez
1: bon, oh. Marcel Proust qui a viré sa cutie après s'être tapé Mamie Nova.
5: Je ne sais pas, mais je ne savais pas que Olida existait déjà à l'époque de Proust.
1: Incroyable,
5: vous voyez.
8: Vieille marque.
5: Et je ne savais surtout pas que c'était un monsieur qui s'appelait Ernest Olida qui avait créé cette marque. Vous avez dû en bouffer de la charcuterie, vous.
9: Ah
5: hein.
9: Bah ça, j'adore.
5: Vous pourriez faire enseigne d'une charcuterie.
9: Mais oui. C'est vrai, mais j'adore, c'est convivial.
8: Ouais,
9: quand il y a un pique-nique, quand on mange, ça dure des heures et des heures. Moi, j'adore. Avec le pâté, j'adore le pâté de foie, j'adore.
6: Oh.
9: Le... Ah, tu aimes pas le pâté?
6: Ah, pas du tout.
9: Mais c'est génial.
6: Mais
9: avec un verre de vin et
5: d'ailleurs,
9: tout.
5: D'ailleurs, quand vous arrivez ici, ça se voit
6: ça
5: tout de suite que vous sentez le pâté. Il y a personne qui s'approche de vous.
6: Alors, les rototos de pâté, il y a pas pire.
1: Ah oui.
9: Mais bon, la bonne charcuterie, quand même.
1: Ouais,
6: c'est vrai.
9: Un rototo de saucisson à l'ail.
5: Non, mais regardez, il est génial. D'ailleurs, il est habillé par Naf-Naf, il faut le dire.
9: Je vais me mettre toujours sur mon 31 pour venir dans cette émission.
5: Ah bon, ça, c'est votre 31?
8: Ah ouais.
5: On va passer au premier alors.
9: Chemise blanche, petite veste.
6: Non mais les chaussures.
9: Les chaussures. Regarde mes chaussures un petit peu.
6: Non mais les chaussures.
9: Alors pour le public, il faut vraiment
6: rouge.
9: Dire je suis fou amoureux.
6: Il a des
9: d'ailleurs,
6: chaussures rouges.
9: J'ai du fer au milieu. Le mon porte-monnaie il met du fer.
8: Ça fait 20 ans que ça se fait plus de mettre des
9: fers. Je sais, mais moi je suis très vieux, je suis très conservateur.
6: Ah ouais.
8: Ah, là, ah oui, ça se voit.
6: Pour la charcuterie, il vaut mieux. Hein.
9: Laurent, t'adores que vous faites de la cochonaille aussi.
6: Je
9: suis sûr, toi t'es un épicurien, t'es un boétien.
1: La seule cochonaille que j'ai envie de bouffer, elle est à côté de moi.
2: S'il m'aimait pas, il m'embêterait pas.
5: Pardon.
2: S'il m'aimait pas, il m'embêterait pas.
5: Bah, il vous embête pas, il vous fait des propositions qui sont plutôt agréables.
1: Elle est chante,
2: ah bon?
3: Agréable.
5: Bah oui.
2: Vous voulez que je vous traite de cochonnaille?
5: Non, mais enfin, il veut dire par là que vous êtes un peu cochonne,
2: oui.
5: Quoi.
2: Bah, mais, oui. Il n'en sait rien.
3: Et comestible.
10: Bah, si, j'ai internet quand même.
11: Pour le sanglier, la lait est belle.
5: Tout Paris le sait quand même.
2: Bah, c'est pas vrai en plus.
5: Karine. Un peu porté sur le 7.
9: Non, vous devez être dur, je pense. Vous devez mettre plein de râteaux aux gens, je pense. Vous êtes difficile d'accès.
5: Non, mais prenez pas pour un sens général ce qui vous arrive à vous, mon pauvre Rio.
2: Mais c'est pas vrai, je suis pas cochonne pour un sou. C'est pas parce que je parle de
5: oui,
2: sexe.
5: Oui, mais pour deux.
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5: La question concerne une page, même plusieurs pages, d'ailleurs un dossier, je devrais dire, dans l'Express cette semaine. Si vous avez lu l'Express, vous saurez répondre à cette question, parce que c'est quelque chose qui se fait fréquemment en Norvège, dans les entreprises, mais qu'il est fortement déconseillé de faire au bureau en France. Quoi donc ?
14: L'amour !
5: L'amour, non !
14: La sieste !
5: Non plus.
11: Faire ses besoins.
5: Faire ses besoins. Rapport au climat, non.
11: Faire caca.
5: On va dire que en Norvège...
3: Faire un sauna ensemble ?
5: Non, en Norvège, c'est une habitude.
14: C'est de s'exposer aux lampes UV?
5: Non plus.
3: Est-ce que c'est une grosse cuite le vendredi soir?
5: Non plus.
11: Est-ce que c'est un acte physique ou c'est quelque chose...
5: Non, ce n'est pas un acte physique.
11: Ah, donc c'est...
5: Mais c'est vrai que c'est un pays en Norvège où on a l'habitude de faire ça. Et chez nous en France, les psychanalystes d'ailleurs déconseillent fortement...
14: Ah, on amène les gosses.
5: Non, de faire la même chose.
14: Les animaux.
11: C'est rapport aux
14: écrans.
11: On amène
14: ces animaux.
5: D'ailleurs, je vous dis même la fin de l'article signé Alexandra Saviana dans l'Express. L'Hexagone est loin de la clarté norvégienne. Il faudra pourtant bientôt s'y mettre au moins un peu, puisque le 24 avril prochain, le Conseil de l'Union européenne a adopté une directive en ce sens.
11: Je sais. Allez-y. C'est les lampes. Les lampes qui donnent la lumière bleue.
3: La lumière du jour.
11: Avoir,
3: hein.
14: On travaille dans le noir.
5: Vous avez vu depuis que je vous ai changé de côté comme je vous regarde?
11: Ouais.
14: Vous êtes déçus.
5: Sauf que vous dites toujours autant de conneries.
14: On travaille dans le noir.
5: Non, rien à voir.
11: C'est rapport aux écrans?
5: Non, du tout.
11: Est-ce que c'est rapport à l'écologie?
5: Non plus.
3: Venir nu une fois par semaine.
5: Venir combien?
3: Nu une fois par semaine.
14: Non, c'est pas physique.
11: On peut se mettre en Bermuda ou des.
5: Ce n'est pas physique.
11: C'est quelque chose qu'on fait sur son ordinateur.
5: Monsieur Faux, au moins retiens ce que je dis. Merci, Michel.
14: On leur lit quelque chose.
11: Est-ce que c'est quelque chose qu'on fait sur son ordinateur?
5: Non.
11: Mais vous avez dit quelque chose d'intéressant pour une fois. Vous avez dit que bientôt on va s'y mettre nous aussi.
5: C'est ce que nous donne l'Europe, en tout cas, comme indication.
14: C'est de s'embrasser au bureau?
5: Non.
3: C'est une interaction entre plusieurs personnes quand même?
5: Oui, c'est vrai. C'est quelque chose qu'on n'a pas l'habitude de faire en France et il vaut mieux pas d'ailleurs.
11: Vous le faites pas vous?
5: Non, ça c'est vrai, je fais pas.
11: Mais la bise.
5: Personne ici ne le fera. Vous verrez. Une fois que vous saurez, vous verrez que vous ne le ferez pas.
14: Le poing sur la gueule.
11: On le fait quand même. De devoir échanger ses bureaux.
5: Non, mais on se rapproche.
3: De
11: venir avec son propre ordinateur,
5: non
11: avec
5: plus.
11: Son matériel.
5: Non.
3: Ça tient aux vêtements.
5: Non, mais vous allez voir, une fois que vous aurez la réponse, je me tourne vers vous six et je vous demande, je suis sûr que vous ne le ferez pas.
3: Et on le fait tous les jours en Norvège?
5: Ah non, on le fait une fois pour toutes.
14: On serait norvégien, on le ferait en ce moment.
5: Pardon?
14: On serait norvégien, on le ferait en ce moment.
3: Ah, c'est prêt en Norvège.
5: Vous comprenez ce qu'il dit, lui?
11: Non, mais il pense à nous, la norvégienne.
14: Oui,
11: si on était norvégien.
14: Changer de place.
5: Non.
3: Quel que soit le travail, c'est toujours.
5: Ah oui, oui.
11: Et quand on change de métier, on est obligé de le refaire?
5: L'Hexagone. Ah, ça, c'est vrai. L'Hexagone est bien loin de la clarté norvégienne.
11: Faut le faire à chaque fois.
14: Pourquoi
3: se présenter devant les autres?
5: Il faudra pourtant bientôt s'y mettre, car à partir du 24 avril 2024, le Conseil de l'Union européenne a adopté une directive sur
14: un tatouage. Prendre une douche.
11: Est-ce que c'est lié à la transparence?
5: Oui.
11: C'est donner son salaire.
5: Bonne réponse de Christophe Beaugrand. La transparence des salaires.
3: Christophe va commencer d'ailleurs.
11: Oui. Ah, c'est-à-dire que vous rentrez dans l'entreprise et vous dites combien vous gagnez.
5: Exactement. Chacun sait combien l'autre est payé.
11: Ah bah alors ça m'intéresse grave. Parce que notre patron nous dit qu'on est tous payés pareil.
14: Oh non,
5: non, moi j'ai jamais dit ça. Non.
11: Non.
5: C'est pas moi qui m'occupe de vos salaires.
11: Quand même. C'est le 24 avril.
5: Oui.
11: Youhou.
5: Non, mais c'est vrai que les Norvégiens sont habitués à la transparence des salaires. En France, ça se fait pas trop de dire combien on est payé, parce qu'on se rend compte qu'un collègue qui est là depuis moins longtemps que vous est payé plus.
11: Absolument.
9: Tu parles pas de Philippe Claudel, par exemple, qui est assis à côté de toi.
15: Non, non, mais moi je paye pour venir.
9: Ah bon, alors ça va.
5: Non, mais c'est vrai qu'on n'est pas habitué, Roselyne, en France, à ça.
16: Mais on voit ça dans les magazines américains. Bah, oui. On voit la suite, on voit un nom d'un patron. Et entre parenthèses, il y a son salaire annuel.
9: Mais c'est vrai qu'on a un problème avec l'argent en France. Donc c'est des choses dont on ne parle pas.
5: Et on nous raconte dans l'Express que l'autre jour, c'est dans un groupe WhatsApp, différents employés d'une même entreprise, d'un bureau, ils étaient une dizaine dans le même bureau, ils font un groupe WhatsApp pour une fête, puis il se trouve qu'il y a quelqu'un qui innocemment partage son salaire dans la conversation avec tout le groupe.
9: Ah, moi je gagne 10 000 balles, donc je peux prendre plus de 10
5: 000. Et là, d'un seul coup, il y a tout le monde qui réagit. Comment ça, tu gagnes ça?
14: Mais moi, il y a ceux qui sucent, ceux qui sucent pas. Hein.
9: Non, ce qui est rigolo parfois, c'est quand vous avez une augmentation, parfois le DRH qui accède votre augmentation vous dit: le dis pas aux autres parce que t'es le seul à être augmenté dans l'équipe.
11: Oui, je le connais.
9: Ça arrive, ça.
5: Donc désormais, vous allez donner votre cachet les uns et les autres. Voilà.
9: Voilà, voilà.
5: Il n'y a que le patron qui ne dit rien.
11: On va être beaucoup moins drôle d'un coup. Ça va être sinistre. T'as raison. Plus payé que moi, vas-y, fais rire.
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19: Éric Coquerel, l'un des responsables de la France Insoumise, a annoncé le dépôt d'une proposition de loi pour abroger la réforme des retraites et revenir à 62 ans. On sait que le RN veut faire la même chose. Dans le monde entier, les réformes des retraites se multiplient. C'est toute l'Europe qui se prépare au vieillissement avec des réformes. Toute l'Europe, sauf le petit village gaulois.
20: Bon, va falloir qu'on y pense en tout cas. C'est le sous-texte de votre chronique. Merci beaucoup, François.
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5: C'est le jour ou jamais où j'imagine vous avez préparé et révisé votre chanson de
21: Comme les rois mages. Ah,
5: voilà.
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5: Aïe.
21: Je te suivrai.
5: Ah, bah, voilà, on est débarrassé.
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5: Oui, ça y est, c'est fini.
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5: Aïe.
9: Bon, j'en chanterai d'autres.
5: Hein. Ah non, enfin là.
11: Oh si, ça m'a presque manqué.
5: Ah. Au moins, on est débarrassé, vous voyez, de cette chanson. Ah, vous pensez qu'il peut la refaire avant 18h?
9: Oui, oui. Oh, plein d'autres merdes aussi. Hein.
5: Oh, ça, je peux compter sur vous. C'est vrai que vous avez encore l'âge d'être reine, maintenant qu'on sait qu'une Miss...
9: Ah, je croyais que vous me parliez à moi. Ah, non, je trouvais ça bizarre.
11: Nous, on ne voit pas quand vous vous tournez.
9: Mais oui, je suis d'accord.
5: Je me tourne vers Sylvie Tellier.
22: Mais bien sûr, j'ai l'âge, vous aussi, patron.
5: Ben oui, on peut être reine jusqu'à quel âge, alors?
22: Il n'y a plus d'âge.
9: Oui, mais par contre, il faut être une femme. Donc Laurent, ça va être difficile, non? Il faut être une femme pour faire Miss France.
22: Il faut être une femme, mais il ne faut pas être automatiquement née femme.
9: Oui, mais il a pas encore fait l'opération.
22: Il attend de changer d'avis.
2: Peut-être qu'il est en transition.
22: Bah, peut-être.
9: C'est pour ça, il m'a dit qu'il allait chez le barbier tout à l'heure.
22: C'est
9: la transition.
5: Ah non, mais enfin, écoutez, franchement, vous me voyez changer. Je pense que c'est un
9: Laurence Ruquier.
5: C'est un peu tard pour que je change de genre. Non,
11: Laurence Ruquier.
5: Mais pourquoi
22: Miss
5: pas
22: Normandie.
5: Si d'un seul coup...
22: Miss Le Havre. Miss Le Havre.
21: 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Mais Miss Normandie, une main avec des canards. Mais
11: bonjour, alors mademoiselle Ruquier, vous pensez à quoi? Est-ce que vous avez une opinion sur la guerre, sur la paix?
5: Ah ben bien sûr.
11: Sur les fleurs, sur les plantes?
5: Disons qu'après mes études d'esthéticienne, je tiens à dire que je suis contre la guerre.
22: Oui.
5: Je suis pour la paix dans le monde.
23: 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Pourquoi pas?
22: Bah juste après Amandine.
5: Quel âge est-elle alors, la nouvelle Miss?
22: Elle a 34 ans,
5: vous y
22: étiez?
5: Oh mon Dieu.
22: Mais oui, j'y étais. Surtout, j'étais à Miss Martinique. Je présentais avec son Miss Martinique, dont je la connais depuis le mois de septembre.
5: Ah donc, ah oui, voilà. Elle est sympa en tout cas.
22: Elle est très sympa.
5: Elle va venir ici en tant que grosse tête bientôt.
22: Génial. Elle vient.
9: Elle a beaucoup de réparties. Pardon. Elle a beaucoup de réparties.
5: Ah oui.
22: Bah heureusement, à 34 ans.
9: Oui, elle est vieille, elle peut quand même.
22: Non, c'est pas ça. C'est
11: pas une question d'âge.
5: Elle commence même à radoter. Pour Evelyne Gouthier, qui... la première citation, Mme Gouthier habitant Seine-Maritime, tiens, bah justement, voilà, qui a dit...
0: Bonne année
5: à Mme Gouthier, qui a dit, quand tu prêtes de l'argent à des amis, tu perds l'argent et les et amis.
0: Charlotte de Turckheim.
5: Charlotte de Turckheim, non.
3: Est-ce que c'est une humoriste?
5: Une humoriste.
22: Michel Bernier.
5: Qu'on aime bien, une copine à nous.
22: Florence Foresti.
3: Non. Muriel Robin.
5: Robin. Non, bah va être contente que toutes les autres passent avant elle.
3: Ah merde.
0: Ah oui, bah bien sûr, Anne Roumanoff.
5: Anne Roumanoff. Ah. Bonne réponse de Caroline Diamant.

0: Karim Deroune, qui habite la Ricamarie, c'est dans la Loire, qui a dit « Je n'aimerais guère vivre sur la Lune, ça m'embêterait de changer de quartier tous les 9 jours. »
1: Groucho Marx.
0: Non, c'est un Français, ouais, car ouais, ça marche pas autrement, vous voyez, les quartiers de Lune et les quartiers...
2: Bah, les voilà. Quarters of Moon.
0: Vous voyez, c'est forcément français. « Je n'aimerais pas vivre sur la Lune, ça m'embêterait de changer de quartier tous les 9 jours. »
1: Est-ce que c'est un poète?
2: Raymond Devos.
0: Ah non, il était aussi poète, mais il était avant tout humoriste, un des rois de l'humour français.
3: Pierre Dac.
0: Dans les années, pas Pierre Dac.
3: Guy Bedos.
0: Pas Pierre Dac.
2: Francis Blanche.
0: Pierre Francis Blanche, ah, oui. Bonne réponse de Christophe Beaugrand, qui connaît bien l'émission.
4: Pour oui, Marie Bernard. Je connais Bernard. Pas Pierre Dac mais, et Blanche, mais je connais l'émission.
0: Quand, oui, c'est quand vrai. Je dis pas Pierre Dac, ouais,
4: c'est l'autre.
0: C'est l'autre, c'est Francis Blanche. Mm-hmm. Pour Marie Bernard, qui habite Saint-Dié-sur-Loire, dans le Loir-et-Cher. Qui
5: ma famille habite dans le Loir-et-Cher. Ces gens-là ne font pas
0: oh,
5: de
0: merde.
5: On dirait que ça gêne de marcher dans la cour. On dirait que ça gêne de marcher avec nous.
0: Beaugrand, même si vous mettez rien dans la fente, il chante.
4: Oh, arrêtez, ça peut sembler un peu pervers, ça.
0: C'est la différence avec un jukebox.
4: Ah, j'ai eu peur, je croyais que vous alliez dire avec une copine.
0: Qui a dit, et c'est donc pour Mme Bernard de Saint-Dié-sur-Loire, qui est dans le Loir-et-Cher, donc je confirme,
4: oui.
0: Puisque tout est parti de là, qui a dit, les femmes ne devraient pas se fatiguer à simuler l'orgasme, puisque de toute façon, on s'en fout de savoir si elles en ont un ou pas.
3: Putain,
4: Jean-Yann,
3: oh là là,
4: Jean-Yann, ouais, moi je pense que c'est Jean-Yann. Coluche.
0: Pas Jean-Yann, c'est plus récent, c'est contemporain.
4: Olivier de Benoît.
0: Olivier de Benoît, bonne réponse de Christophe Beaugrand. Allez, une dernière citation, et cette fois, ce sera cette citation pour Sylvie Pinsard, plus littéraire, hein, je vous préviens d'avance, pour M. Pinsard qui a dit « L'humour est une déclaration de dignité, une affirmation de la supériorité de l'homme sur ce qui lui arrive. »
3: Oh, c'est Madame de Sévigné.
0: Pas du tout.
4: C'est un homme ?
0: Un homme, oui.
4: C'est
3: oui,
4: un philosophe.
3: Ça aurait pu être moi.
0: Alors, philosophe, pourquoi ça aurait pu
3: parce
0: être
3: parce que l'humour, c'est quand même un petit peu mon domaine.
2: Ah ben, ouais, mais l'intelligence, non.
0: Vous avez raison, plus que la chanson, en tout cas.
3: Alors, est-ce que c'est quelqu'un du 19e siècle
0: Au 20e siècle, il est mort en 1980. Si mes souvenirs sont bons, il s'est même suicidé.
2: C'est Mike Brandt. Non.
0: Et c'est Romain Gary. Excellente réponse de François Rollin.
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0: Vous pouvez peut-être nous raconter une petite histoire belge, monsieur.
8: Oh, vous voulez une histoire belge, alors dis donc, si ça vous fait plaisir.
0: Nos amis de Bell RTL nous réclament.
8: Alors j'en ai une très courte, hein, ça va leur plaire, je pense. Alors c'est un Belge qui rencontre ses amis au café, et puis il leur dit « Ah ben dis donc, vous savez quoi les mecs, vous êtes tous cocus, hein, hier soir j'ai baisé ma femme.
0: » Vous en avez une, Yann?
1: Ah oui, on en a une. Alors c'est un homme qui vraiment crée un crush sur une blonde magnifique,
4: Ziz,
1: hyper canon et tout, voilà, par exemple. Et donc, il l'invite au restaurant. Alors, il la courtise depuis déjà un mois, mais là, il l'invite au restaurant, il veut lui faire plaisir. Alors, c'est le grand soir, il réserve une table dans un super restaurant gastronomique. Et là, une chambre dans le palace, tout la totale. Et il investit toutes ses économies, le pauvre, pour cette soirée, parce qu'il veut vraiment la pécho. Et donc, enfin à table, et tout d'un coup, la femme, elle est là. « Oh, mais je goûterais bien du caviar, puis je prendrais du foie gras, puis je prendrais du homard. » Et puis, et là, mais elle prend tout ce qui lui fait plaisir, elle prend le plus grand champagne, enfin moi. Et lui, il est de plus en plus inquiet quand même pour l'addition. Et tout d'un coup, il lui dit « Bah, dis-donc, mais tu manges toujours autant ?» Elle fait « Non, non, non, seulement quand j'ai mes règles.
0: » Vous en avez une, Ziz?
9: Oui, une devinette. Un peu voir, hein. Vous savez pourquoi les schtroumpfs rigolent tout le temps?
0: Non.
9: Non? Parce qu'ils ont l'herbe qui leur chatouille les couilles.
0: Julie, vous en avez une, Julie?
10: Ah, c'est une petite fille qui va voir sa maman et qui lui dit « Maman, comment ?» Elle voulait avoir des renseignements sur sa naissance, sur ses origines. « Maman, pourquoi je suis là ? Comment je suis venue ici, chez vous, avec vous ?» Alors la maman lui dit « Mais c'est le bon Dieu qui t'a envoyé. » Et la petite fille qui dit « Mais toi aussi, maman, c'est le bon Dieu qui t'a envoyé ?»« Oui, oui, bien sûr. Et grand-père, et grand-mère ?»

0: Il saute, elle saute la grenouille. Bah, il lui reste deux pattes à la grenouille quand même, hein. Sur les quatre, hein, donc, du coup. Il se dit, tiens, ben alors, je vais lui couper une troisième patte. Il lui dit, vas-y. Et ben, elle saute encore. Et là, il reste une patte. Il dit, bon, tiens, je vais lui couper une quatrième patte. Il lui dit, saute, ben, elle saute plus. Et ben voilà, il en est arrivé à la conclusion que quand on coupe quatre pattes à une grenouille, elle devient sourde.
1: Moi. Oui, monsieur Tito. Oh,
2: comme Yazid du panier, j'en ai une petite blague marseillaise. C'est Dédé et Doumé, bon, et ils sont là, ils se retrouvent à l'heure de l'apéro, ils ont pas un rond, et Dédé, il a envie de boire l'apéro, il dit, putain, j'ai envie de faire la fête, j'ai envie de faire la tournée des bars. Et l'autre, il fait, mais enfin, on a pas un rond, comment tu veux qu'on fasse? Il fait, écoute-moi, tu vois, j'ai une technique, tu vas voir, on va aller chez le charcutier, on va acheter une chipolata, tu vois. Je vais mettre la chipolata dans le pantalon, comme ça. Oh. On va boire. Au moment de payer, je sors la chipolata, tu te baisses. Tu mastiques un petit peu la chipolata. Là, le mec, il va nous insulter, on va se faire virer, on sort du bar, au pire, on se prend un coup de pied au cul, et on n'aura pas payé. Fait, oh putain, Dédé, t'es un génie. Ils vont à la charcuterie, ils achètent la chipolata, ils vont au premier bar, bon, ils sont un peu comme ça.
1: Sacré professeur Raoul, t'as. Il a toujours de ses méthodes.
2: Ils commencent à boire, ils font 3-4 tournées de pastis et tout ça, mais c'est le moment de payer. L'autre, il fait, bon, on y va. Alors Dédé, il sort la chipolata, l'autre, il se baisse, boum, boum, boum, il commence à astiquer la chipolata. Le patron, mais qu'est-ce que c'est, bande de vraiment dégueulasse, bande de cochons sortis de mon bar. Bon, ils sortent du bar, l'autre, ils sont morts, il fait, putain, mais c'est incroyable, ton truc, ça marche super bien. Et là, ils enchaînent tous les bars, ils enchaînent une dizaine de bars, et à chaque fois, ils sortent la chipolata, ils se papent, et chaque fois, ça marche. Et au moment donné, Doumé, il fait, bon, écoute, j'en peux plus, moi, hein, ça fait une dizaine de bars qu'on fait, bon, on change, donne-moi la chipolata. Il fait, la chipolata, ça fait au moins 4 ou 5 bars que je l'ai perdu.
1: On l'a un peu vu venir, mais elle est drôle. Une dernière belge.
3: C'est une
1: Allez,
3: guitare.
1: Une dernière.
4: Vous la voulez vraiment, celle-là?
1: Oui. Bon.
4: Alors, c'est un belge qui est dans le métro, il semble un peu préoccupé. Il se parle à lui-même, là, il est comme ça, il dit, Sagittaire. Ah oui, Sagittaire. Hein. Là, il y a le métro qui s'arrête, les portes s'ouvrent, il descend. Non, c'est pas Sagittaire. Hein. Alors, Bélier, c'est ça. Hein. Alors, bah, il sort du métro, il marche une centaine de mètres. Non, c'est pas... Alors, peut-être Capricorne. Non, c'est Capricorne. Oh, Poisson. Il reprend sa marche, il se parle toujours à lui-même. Oh non, c'est pas... Balance. Oh, je ne sais plus. Alors, voilà. Et puis, finalement, il va chez son docteur et lui dit, excusez-moi, docteur, c'est quoi déjà la maladie dont vous m'aviez parlé? Ah, cancer, c'est ça. Hein.
1: Quelle horreur.
4: Oh, bah, c'est dans des moindres, ça. Hein.
5: À suivre.
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1: Ah, vous voulez raconter une petite histoire?
9: Parce que moi, elle m'a fait rire. Elle, forcément, je vais faire un beat parce que vous allez m'arrêter.
1: Non.
10: C'est son jour de bonté.
9: Je l'ai trouvé drôle. Ne me dites pas que vous la connaissez. Même si vous la connaissez, vous dites rien.
11: Hein. Mais t'as pas commencé encore.
9: Donc, c'est un homme qui va chez son médecin parce qu'il n'arrive pas à s'endormir le soir. Alors le médecin lui dit, écoutez, je ne vais pas vous donner des somnifères, mais j'ai un bon truc.
1: Est-ce que vous ne pourriez pas dire Gabriel Attal? Déjà, ça va être beaucoup plus drôle, parce qu'on sait que M. Attal, paraît-il, dort très peu.
9: Donc,
1: alors allez-y, recommencez avec le Premier ministre.
9: Le Premier ministre arrive chez son médecin. Docteur, je n'arrive pas à
1: m'endormir. Comment il s'appelle, le docteur? On peut savoir?
9: Le docteur Bachelot.
1: Très bien. Ah, alors, c'est Gabriel Attal qui va voir Roselyne Bachelot. Déjà, tout de suite, c'est mieux.
9: C'est tout de suite mieux, vous avez raison.
1: Allons.
9: Alors, maintenant, vous vous taisez, hein.
1: D'accord.
9: Attention, parce que je viens de pâcher. Chaque soir, au lieu de prendre des somnifères, vous allez prendre...
1: Non, mais là, il faut reprendre depuis le début. On a...
10: c'est un sketch à vous deux.
9: Bon, je recommence, on se tait.
10: Oui.
1: Mais bien sûr.
9: Gabriel Attal a beaucoup de mal à s'endormir. Il va consulter... Docteur Roselyne Bachelot.
1: Vous voyez, c'est beaucoup mieux, vous êtes d'accord.
9: Il demande à Docteur Roselyne Bachelot, donnez-moi des somnifères, je ne peux pas m'endormir. Docteur Roselyne Bachelot, qui est extrêmement proche de la nature, lui disait, très mauvais pour vous, les somnifères. Je

0: vais donc vous prescrire autre chose. On va essayer les médecines naturelles. Tous les soirs, vous prenez un verre de lait et un bain bien chaud. Et vous revenez me voir dans une semaine. Une semaine s'écoule. Notre petit Gabriel revient chez le médecin. Docteur, docteur, ça va pas du tout. Écoutez, c'est pas possible, dit Roselyne. Est-ce que vous avez bien fait exactement ce que je vous ai dit? Ah bah oui, docteur. Pour le verre de lait, il n'y a pas de problème. Mais alors le bain, j'arrive pas à tout boire. Oui. Oh si, elle est drôle. Si, elle est drôle.
1: Elle est un peu absurde. Oh non.
2: Si. C'est-à-dire que il a fallu attendre tout ce temps-là, quoi.
0: Mais moi, je la sens pour ça, rire.
3: Je la sens pas, ton histoire.
0: Et ben moi, là,
4: À la fois, vous alliez voir Anatomie d'une chute.
3: Ouais, c'est ça, ouais.
5: Tous.
0: Alors, je voulais que je vous l'explique.
4: Non. Pour monsieur Laloy, qui habite Buzet-sur-Tarn, en Haute-Garonne. Une question qui concerne le festival de BD d'Angoulême. J'imagine que vous êtes allé là-bas quelques fois en tant que ministre de la Culture, Mme Bachelot. Donc, vous saurez répondre. C'est une question que je ressors à peu près tous les 2-3 ans à propos de la bande dessinée du festival. Comment on appelle la bulle ou le ballon dans lesquels sont inscrits les dialogues du
5: phylactère.
4: Les phylactères. Bonne réponse. Restons dans la BD avec une autre question pour monsieur Langlais qui habite Coudekerque. Comment on dit Coudekerque-Branche.
5: Ouais, parce que Coudekerque,
4: c'est où ça, Coudekerque-Branche?
6: C'est dans près de Dunkerque, tout ça, là.
4: Alors répondez-moi.
5: Je croyais que vous parliez de Roger.
2: C'est là-haut.
0: Et le Belge, il connaît pas non plus.
4: Coudekerque-Branche, c'est dans le Nord, et ma question concerne un héros de bande dessinée et ensuite de dessin animé d'ailleurs, dont le meilleur ami s'appelle Toshiro. Et je vais même vous donner le nom du papa, si vous voulez, le papa de, alors pas papa dessinateur, le papa dans la BD, parce que il y a évidemment un créateur à ce dessinateur, mais le papa de ce héros s'appelle Gret Arlok. Le meilleur ami Toshiro, de qui s'agit-il?
3: Gret Arlok?
4: Oui, Gret Arlok. Ça, c'est le père. Vous avez dit?
3: Albator.
4: Et c'est Albator! Réponse de Roselyne Bachelot. Alors là, je suis surpris. Vous connaissez Albator, Roselyne?
0: Ministre!
6: Oui, elle est fantastique.
5: D'abord, c'est
6: Albator.
5: Non seulement une.
2: C'était quoi la chanson?
5: Une BD, mais c'est aussi un film.
4: Pardon.
5: C'est aussi un film d'animation.
4: Ah ben bien sûr, ça a été un film d'animation. Et d'ailleurs, il y a tout un article cette semaine sur Rintaro, qui est celui qui a porté à l'écran ce personnage Albator. Rintaro, qui a signé des films comme Le Roi Léo. Et Le Roi Léo, c'était en 1968. Bien avant Le Roi Lion. On dit que Le Roi Lion, c'est un peu un plagiat du Roi Léo, voyez-vous. Vous y allez cette année au Festival de Bande Dessinée, Roselyne?
5: Non, je n'y vais pas.
4: Non, là, maintenant, vous allez voir que ce que vous voulez, en fait.
5: Exactement.
4: C'est ça, l'avantage.
5: Mais j'aime bien la BD, j'aime beaucoup la BD. Mon héros absolu en BD, c'est Bilal.
4: Ah, très bien.
5: Mon auteur préféré.
0: Moi, c'est Bécassine.
4: Oui, ça nous étonne pas. Chacun son domaine.
5: Les rivières.
4: J'aurais hésité, vous voyez, entre Bécassine et Rentemplant, moi. Une question opéra pour faire plaisir à Madame Bachelot. Et cette question concerne quelqu'un sur qui il y aura un documentaire très bientôt là, sur TV5 Monde. Retrouverez-vous le nom de cette cantatrice décédée, d'ailleurs, il n'y a pas si longtemps, quand même. Enfin, pas si longtemps, tout est relatif.
5: Hein. 2004
4: Non, elle est partie.
5: Je demande pas la date.
4: Elle est partie en 2020, cette cantatrice, dont le papa était professeur de musique au lycée Victor Schœlcher de Fort-de-France.
5: Christiane Hédapierre.
4: Christiane Hédapierre. Bonne réponse de Roselyne Bachelot. Et d'ailleurs, pardon, je viens de commettre une petite erreur avant que les auditeurs laissent un message sur...
5: Avant qu'ils m'assassinent.
2: Pour avoir une montre
4: oui. Oui, parce que c'est sa maman qui était professeure de musique au lycée Victor Schœlcher de Fort-de-France. Mmh. Son papa, lui, était journaliste au Courrier des Antilles. Et ça a été une des premières grandes cantatrices noires de l'opéra, Roselyne Bachelot.
5: Il y en a eu d'autres aux États-Unis, mais on se souvient de son rôle de l'ange dans l'opéra de Messiaen. Les ailes qu'on lui avait données étaient tellement lourdes qu'elle était obligée de les quitter à l'entracte.
4: Et il paraît qu'il y a un documentaire là, sur TV5 Monde.
5: Je l'ai connu.
4: Sur Mademoiselle Hedda Pierre. Oui, vous étiez en fonction d'ailleurs quand je crois. Et c'est vous qui avez fait le petit communiqué le jour de sa mort.
5: Voilà, exactement. C'est une femme remarquable. D'une modestie absolue et une très très grande artiste.
4: Et donc Christiane Hedda Pierre a le droit à tout un documentaire diffusé sur TV5 Monde. J'ai même un petit extrait où elle chante, si vous voulez, tiens.

0: Ça, c'est le jour où elle s'était pris le pied dans la commode. Hein.
1: Non, ça, c'est la flûte enchantée.
0: C'est beau quand même.
2: Ah, ça sert de test chez Audicast.
0: Et ben voilà, hommage à Christiane et Dapierre.
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0: Une question pour Karine Gobert, qui habitait qui a un plage dans le Pas-de-Calais, une question à laquelle normalement Stevie Boulet devrait répondre, ah, puisqu'on va parler d'un... non, on va parler d'un garçon de la Sarthe comme lui,
4: ah,
0: âgé de 23 ans, oh, et samedi dernier, il a battu un record du monde, mais quel record du monde a battu ce Sartois de 23 ans
5: Le marathon.
0: Non,
4: non, c'est
0: Nicolas Baudereau.
4: C'est futile ou pas? C'est vraiment un petit jeu.
0: Habitant du Mans et footballeur dans l'équipe de Sablé-sur-Sarthe.
4: Ah, donc c'est un record. C'est en Coupe de France, c'est en Coupe de France. Est-ce qu'il a pas marqué un sextuplé? Il a marqué.
0: Ah, non, non, non.
4: C'est pas la, c'est un footballeur.
5: Est-ce que c'est du football?
0: Alors, c'est pas du foot.
4: Ah, justement. C'est sportif quand même.
0: Ah, c'est sportif.
4: Ah, le lancer du noyau, le lancer du, vous savez, tous ces sports un petit peu.
0: Alors, ce qui est étonnant, évidemment, c'est qu'il affrontait en duel l'ex-détenteur du record, un autre Français. Lui, il a 23 ans et l'autre, l'ex-détenteur du record, avait 85 ans.
4: Ah, le cri du cochon.
6: Non.
4: Mais, si, tout ça
6: mais en plus, je crois que je l'ai
7: donc, c'est pas dans son propre sport.
8: Est-ce que le ballon intervient dans
0: ah,
8: le.
0: Ah non, il n'y a pas
5: non,
0: de ballon.
5: Non, c'est sans doute du vélo, parce qu'il y a un très vieux cycliste qui roule comme ça.
0: Ah non, mais c'est vrai que pour l'instant, le détenteur du record était octogénaire. Oui. Et maintenant, c'est un gamin de 23
4: donc
0: ans.
4: Donc, c'est pas du sport, en fait.
0: C'est du sport.
5: Ah, mais c'est pas le cyclisme.
0: Ah, non, c'est non. Pas du cyclisme.
4: C'est pas une danse, la danse la plus longue, danser le plus longuement possible. C'est pas une danse.
0: Non.
7: Du sport, c'est-à-dire que c'est carrément une discipline olympique ou c'est physique seulement
0: c'est... Ah, c'est physique. Mais c'est pas une discipline olympique.
6: Voilà. C'était à Ensablé-sur-Sarthe.
0: Ça s'est passé dans l'enceinte du centre socioculturel de Nazel-Négron. Je sais pas où.
9: C'est de la course.
0: C'est près de Tours, il paraît, Nazel-Négron.
9: C'est de la course.
0: De la course, non.
4: Non mais il y avait du monde à regarder.
0: Et d'ailleurs, Stevie, je le sais parce que je connais un peu mon boulet, vous voyez. Stevie, alors je sais pas s'il pourrait battre le record de ce jeune homme de 23 ans, mais en tout cas, il s'entraîne pour.
4: Un concours d'éloquence?
0: Non, oh non.
8: Ça se passe dans l'eau ou sous l'eau?
0: Ah non, il n'est pas sous l'eau.
5: Du parachute?
0: Ah non.
4: Est-ce qu'il y avait du monde? Est-ce qu'il y avait la foule?
6: Je ne connais même pas assez pour connaître la réponse.
7: À 83 ans, on peut continuer à le faire brillamment.
0: 85 ans.
7: 85 ans.
9: Ah bon?
6: C'est un peu violent de.
5: Ah mais ça y est, j'ai trouvé lanceur de boules.
0: Non. Son adversaire, Roger Prévost, avait contesté la performance du jeune homme,
9: jeune, oui,
0: qui déjà pendant le confinement avait tenté de battre son record. Mais attention, pourquoi il a 85 ans aujourd'hui, l'ex-détenteur? C'est parce que personne, depuis que lui avait fait le record,
9: voilà,
0: n'avait tenté le record.
8: C'est de l'endurance.
0: De l'endurance.
7: Donc il détenait un record depuis combien d'années?
0: Alors ça, j'ai pas l'année.
7: Mais à peu près.
9: Il s'agit de manger quelque chose?
0: Non.
4: Un puzzle, c'est qu'il a fait le plus grand puzzle du monde?
0: Non,
8: c'est du sport.
9: Il lance quelque chose?
0: Non, il lance rien.
5: Est-ce qu'il ingère quelque chose?
0: Non.
6: Il reste pas dehors, hein.
0: Pardon?
6: Non, ça se passe dehors ou en extérieur?
0: Ah, vous pouvez faire ça à la maison.
6: Le record se fait dans la durée. C'est la durée qui est le record?
0: C'est le nombre de
6: ce qu'il fait.
4: Des pompes.
0: C'est-à-dire?
4: Bah, il fait des pompes, là.
0: Pompes, non, mais on se rapproche.
9: Ah, c'est de la gymnastique, alors.
6: Des tractions.
7: Des flexions.
4: Des pas chassés.
0: Non, pas des pas chassés.
6: Des pas chassés.
7: Le nombre de pas.
6: Dans son jardin.
7: À 80.
6: Elle est mignonne.
0: Quand on fait pas des pompes, qu'est-ce qu'on fait?
9: Des abdos.
4: Ah, des abdos.
0: Des abdos.
4: Oh,
0: la réponse de Julie Leclerc.
4: Mais c'est comment les abdos déjà? Faire des abdos, c'est comment déjà faire des abdos?
6: Ah, mais
4: c'est
6: comme ça.
0: Le record du monde d'abdos, 8004 levées de buste en une heure.
9: Oh là là là.
0: 8004 levées de buste en une heure. Voilà, le record a été battu. Il fallait en réaliser plus de 6745 parce que, effectivement,

0: Non, le monsieur de 85 ans, mais qui devait pas avoir 85 ans quand il l'a fait, avait réussi à faire 6745 levées de buste.
1: Attendez, Laurent, je vais faire.
2: Non, pitié, ce serait énorme.
3: On le voit pas.
0: Ça va être énorme. Oui.
4: Yoann Riou se couche sur le dos pour faire des abdos. Il a le Mont Ventoux devant lui.
0: Et Stevie, c'est vrai, fait des abdos tous les jours.
3: Un petit peu, oui, un petit peu. Des pompes surtout.
0: Ah bon, bah je croyais que c'était des abdos.
3: Non.
2: Oh là là. Fais voir, c'est atroce.
3: T'as pas de poils. J'ai bouffé comme une gorette tout le week-end.
0: Vous venez d'exciter Yoann Riou.
1: Vous êtes épilé, Stevie.
3: Ah non, je suis un berbe. J'ai pas de poils.
5: Tu préfères sûrement les pompes aux abdos.
3: Oh, ça va, toi. Oh non, mais alors elle. Je suis choqué. Ça faisait des années que personne ne m'avait choqué. Ben, je suis choqué.
5: Ben oui, mais c'est l'esprit grosse tête.
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0: Pour Daniel Topic, qui habite Andernos-les-Bains en Gironde.
8: Andernos-les-Bains
0: en Gironde, c'est votre région, monsieur.
8: Ah ben ma grand-mère avait sa maison en Andernos.
0: Est-ce que je vous demande si elle faisait du vélo?
8: Alors non, elle ne faisait pas de
9: vélo. Elle en a fait.
8: Elle n'en fait plus, elle est morte.
2: La pauvre.
8: Ah ben ça arrive. Elle s'appelait Mamie Janine. Elle faisait d'excellentes tomates farcies.
2: Elle est morte de vieillesse.
8: Oui.
0: Non, mais elle faisait des tomates farcies en même temps que de faire le vélo, alors forcément. On peut pas tout faire.
8: C'est une très belle maison.
4: Allez. À vendre.
8: Pas loin de la plage du Béteil.
0: Vous avez hérité de Mamie Janine?
8: Non, ça a été vendu à vendre. Il y a eu une dispute de famille.
4: Ah là là, la connasse.
8: Non.
2: Oh pardon.
9: Qu'est-ce Mamie qu'elle Janine.
8: Parce qu'elle était propriétaire avec sa sœur, Tati Nicole.
4: Ah là là là.
8: En fait, c'était la maison de Mamie Cécile, de la grand-mère.
9: Et c'est Papy Robert qui a hérité de tout, alors.
8: C'est intéressant. Mais Tati Nicole, elle est encore vivante, elle nous écoute peut-être.
0: Ah ben bien sûr, ben, et qu'elle sache que...
9: Bonjour.
0: Qu'elle sache que Tata Christophe l'embrasse.
4: Pas mal.
8: Joli. Donc on dit Andernos.
4: Ah oui, pardon, on a un peu parlé de vous, on voulait pas, excusez-nous. Oui. Andernos.
0: Tout est là. Andernos, moi je disais Andernos-les-Bains, donc en Gironde, monsieur Topic attend maintenant la question pour savoir s'il a une chance de gagner 300 balles. Pourquoi ne doit-on jamais, c'est une, on va dire, une tradition, ou plutôt même une superstition, mais d'où vient cette superstition? Pourquoi ne doit-on jamais allumer 3 cigarettes avec la même allumette?
9: Parce que pendant la guerre, quand on allumait 3 cigarettes, on était repéré. Avec la même allumette.
0: Expliquez bien, monsieur Mamie, mais c'est la bonne réponse.
9: Bah, c'est la bonne réponse, donc j'ai rien à expliquer. C'est la bonne
5: réponse. Mais si, parce que ça durait trop longtemps.
0: Voilà, c'est ça qu'il faut dire.
9: Ah oui,
0: bonne réponse de Bernard Mamie et de Valérie Mérès. Et oui.
5: Je fais le...
0: Allumer 3 cigarettes avec la même allumette porte toujours malheur, mais tout ça vient effectivement du fait que pendant les guerres, c'était dangereux d'allumer 3 cigarettes avec une seule allumette parce que la nuit, un tireur habile a le temps de préparer son arme à la première cigarette, de viser à la deuxième cigarette et de tirer enfin à la troisième cigarette.
4: D'ailleurs, ce soldat en question n'a fait l'erreur qu'une fois. Hein.
0: Je ne connaissais pas cette superstition non plus. Vous la connaissiez, vous?
8: Jamais entendu.
0: Bernard, oui, manifestement.
9: Ah bah moi, j'ai
8: mais il a
9: guerre.
8: Connu la guerre. Je rigole. Il était dans les tranchées, je ne sais pas comment il faisait pour passer.
9: Depuis 70, j'ai fait 3 guerres.
8: Il était dans les tranchées, il n'a jamais réussi à ressortir.
9: Ça l'a fait rire, l'autre, l'Argentine.
8: Ah bah elle a fait la guerre aussi.
9: Ah bah elle a fait les Malouines.
10: Les Malouines.
0: Allez, question littéraire et d'actualité, en tout cas d'éphéméride, pour Rémi Gerbeau, qui habite dans les Deux-Sèvres. De qui Voltaire parlait-il quand il écrivait « On dit qu'à l'âge de 18 ans, il savait 22 langues. Cela n'est certainement pas dans le cours ordinaire de la nature. Il n'y a point de langue qui ne demande environ au moins une année pour bien la savoir. Quiconque, dans une si grande jeunesse, en sait 22 à 18 ans, peut donc être soupçonné de les savoir mal, ou plutôt il en sait les éléments, ce qui est ne rien en savoir. »
2: Mozart. Alors, il disait Mozart. Ça de Rousseau?
0: De Rousseau, non.
9: Mozart.
0: De Mozart, non.
10: D'un monarque?
8: D'un écrivain?
0: D'un monarque, non.
8: D'un écrivain?
0: Oui, d'un autre philosophe, même.
9: Diderot,
0: non.
10: Du même siècle que lui?
0: Non, pas tout à fait du même siècle. Ah. Du siècle de on va dire, de au moins du siècle précédent. Ça n'est pas parce que tout est à cheval, vous voyez, c'est compliqué.
9: Ils sont tous à cheval.
0: Lui, en tout cas, était du 15e siècle, voilà.
10: Du 15e,
8: ça remonte.
10: Oui, donc.
0: Donc ça fait 2 siècles d'écart entre Voltaire et lui.
5: Ah oui, donc
10: ça fait même trois, alors.
0: Ah oui, non, ben non.
9: Voltaire,
0: c'est le 18e. Ah oui, vous avez raison.
8: Mais donc, il a 3 siècles. Il l'a pas connu, en tout cas.
9: Ça fait presque 4.
5: 1400.
9: Ça en fait presque 4.
0: Ben non, entre 14 et 17, ça fait 3 siècles.
9: Ah, 3 siècles.
5: Un italien, un français, les philosophes en question.
0: Ah, ça, c'est une très bonne question.
10: Pic de la Mirandole.
0: Et c'est le Pic de la Mirandole. Bonne réponse.
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0: Ah bah tiens, puisqu'on parle d'écologie, ça tombe bien, une question pour Roland.
11: Ah
0: bah
11: alors ça, alors là, je suis au taquet pour l'écologie.
0: Pour Roland Guillon, qui habite Souston, dans les Landes. Ah. Aujourd'hui, dans la presse...
11: Faut pas se tromper de première lettre.
8: Souston.
0: Roland de Souston et pas Solan de Rouston. Oui, bon, ouais. Très bien. Des arbres pour protéger nos villes, c'est le titre de Frédéric Mouchon dans le Parisien.
8: Mouchon, hein, pas Bouchon. Hein.
11: Ah, il n'y a que des noms pas possibles dans ce certain...
0: Grâce à leur ombrage et à leur effet brumisateur, leur feuillage peut faire chuter de 6 à 10 degrés la température ressentie dans les villes. Plus il y aura d'arbres, moins vous aurez chaud. C'est ce que rappelle Frédéric Mouchon dans le Parisien, et il a bien raison.
11: Et puis pour les chiens, c'est bien.
0: Et pourquoi hein?
11: Bah, ils peuvent lever la patte sur le...
8: Ah oui, d'accord.
11: Non, mais si, parce que maintenant, ils ne peuvent plus lever la patte.
8: Bah, ils lèvent la patte sur des gens, maintenant.
11: Voilà.
0: Bon, comment ça, les chiens ne peuvent plus lever la patte?
11: Et puis, je ne vois pas en quoi c'est brumisateur. Enfin, ça, vous m'expliquerez plus tard.
0: Oh, bah, il suffit que vous m'expliquiez pour que ce le soit. Alors.
8: Oui, c'est vrai, nous, on a un brumisateur, on n'a pas besoin d'arbres.
0: La mairie de Paris, en tout cas, a décidé de ne plus planter de hêtres. Vous savez, les.
11: Ouais, des hêtres.
0: Des hêtres, quoi. Non, on dit pas des hêtres parce qu'il y a un H.
11: Ah, bah, on dit des haricots. Là,
8: non, on dit pas des haricots.
12: C'est pas être, c'est ne pas être.
0: Voilà, des hêtres, l'arbre, vous voyez.
11: On peut pas dire des hêtres.
0: Non, parce que les hêtres, il faut le dire, sont trop sensibles à la chaleur. Et si un arbre a trop chaud, il ne va plus servir à quoi que ce soit pour apporter de l'humidité. Il va garder pour lui sa fraîcheur.
8: Donc, on ne plante plus d'hêtres.
0: On ne plante plus d'hêtres.
12: Mais alors, quelle va être la question?
0: Eh bien, la question, c'est qu'on plante ou des chênes, nous dit la mairie de Paris, désormais.
11: Ou des palmiers.
0: Quoi ?
11: Des palmiers. Oui ?
0: Non, ils plantent désormais ou des chênes ou des arbres aux feuilles d'ortie. C'est l'autre nom de quel arbre ?
12: Des châtaigniers.
0: C'est un arbre.
8: Pas des marronniers.
0: C'est un provençal, un arbre provençal qui vient du Roussillon, de Catalogne.
13: Des arbres grimpants ?
0: Qu'est-ce que vous appelez des arbres grimpants ?
8: C'est des arbres avec des petites pattes.
13: C'est rien, des fois,
8: platanes,
13: je parle pour parler. Non, mais c'est les arbres qui grimpent, là, sur les...
0: Restez sur le fromage.
9: Des arbres. Des boulaviliers.
8: Non, c'est des vrais arbres avec un tronc et des feuilles.
0: Oui, bien sûr.
13: Mais ça existe, les arbres grimpants, mais faites pas passer pour un fou, c'est les arbres qui grimpent sur les murs.
0: Un arbre qui grimpe n'est pas un arbre.
8: C'est un arbuste.
0: C'est un arbuste, une plante. Vous voyez ce que je veux dire?
13: Un arbuste, c'est quoi?
11: Du lierre.
9: C'est un petit. C'est le petit de l'arbre.
11: Du lierre, de la glycine.
9: Le petit de l'arbre. Il y a la maman arbre.
11: Est-ce que c'est...
9: Et le petit de l'arbre. C'est vrai.
8: Bah, par exemple, le lierre, c'est pas un arbre, tu vois.
0: Bon, dites-la.
11: Alors, est-ce que c'est un arbre, Maréchal?
9: Est-ce que c'est un arbre connu?
0: Ah oui, c'est un arbre connu et c'est ce que la mairie de Paris souhaite planter de plus en plus.
13: L'épicéa.
11: Est-ce que c'est un arbre marécent, oui ou non?
0: Qu'est-ce que vous appelez un arbre marécent?
11: Attendez,
0: elle est contente.
11: Laissez-moi rire 2 secondes. qui ne peut pas perdre ses feuilles.
8: Persistant, c'est ça, persistant.
11: Maraissant.
8: Maraissant.
0: Non, c'est un arbre à feuilles caduques, répandu, j'ai bien répondu à votre question,
11: oui.
0: Répandu dans des régions chaudes de l'hémisphère nord.
11: Est-ce que ça fait des belles fleurs?
0: Ah oui.
13: Est-ce que c'est un arbre qui fait
12: des fleurs? Est-ce qu'il fait des fleurs roses, là?
11: Magnolia,
14: par centaines, des magnolias, comme autrefois, je ne sais plus comment faire. Les magnolias sont toujours là.
11: Magnolia.
14: Et quand elles aiment comme ça, Qu'elle soit méchante ou timide, tendre violette ou... Pardon.
12: Des poloniens ?
0: Non, des poloniens,
12: des
0: non.
12: Poloniens.
13: Est-ce que ça fait, c'est un arbre qui fait des fruits ?
0: Alors, c'est un arbre dont... Je vais vous aider quand
14: même. Un oranger.
0: C'est un arbre dont on se sert, de son bois, ouais, pour les manches de fouet de luxe.
14: Mmh. Ah, alors ça, c'est, pour Roselyne. Ah, parce qu'elle a des fouets à la maison.
12: Comment ça ?
14: Oh, mais t'as des fouets à la maison.
0: Pour les cannes.
14: Pour les soirées sadomaso.
0: Pour les cannes.

0: pour les cravaches.
1: Ah, les cravaches.
2: C'est bête à ça, Roselyne.
0: C'est un arbre dont le bois est de qualité pour les fouets des charretiers.
3: Bacajou.
0: Non, non, non, non, non.
4: Le frêne.
0: Non, non, non. Vous connaissez, c'est un joli nom. Ça sent la Provence.
4: Le micocoulier.
0: Le micocoulier. Oh. Excellente réponse de Philippe Claudel.
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0: Je vous emmène sur une tombe sur laquelle il est écrit « Je prie les chers enfants qui peuvent tout faire de se joindre à moi pour construire la paix dans les hommes et dans le monde. »
6: Oh ! L'abbé Pierre ?
0: Non.
6: C'est un philosophe ?
0: Sur quelle tombe peut-on lire ?
4: Mandela ?
7: Sœur Emmanuel ?
0: Non.
8: Peut-être celle d'Abraham Lincoln.
0: Non, bah arrêtez-vous avec Abraham Lincoln.
8: Mais le 12 février, c'est son anniversaire.
7: Il n'y a pas de question, Ariel.
6: Baden-Powell ?
0: Non, non.
4: Michel
0: non.
4: Drucker ?
6: C'est un Français ?
0: Michel est bien vivant et il va être demain décoré de commandeur de la Légion d'honneur.
6: Mais il reste encore de la place ?
0: Par le président Macron. Alors, voyez-vous un peu. Non, non, non, là, je parle de quelqu'un qui est mort d'une hémorragie cérébrale à l'âge de 81 ans, avant un voyage qui était prévu
7: Mère Teresa ?
0: En Afrique. Non. Comment vous dites ?
7: Mère Teresa ?
0: Non, mais c'est une femme, en tout cas, sur laquelle, de tombe, on peut lire « Je prie les chers enfants qui peuvent tout faire de se joindre à moi pour construire la paix dans les hommes et dans le monde. »
7: Mais elle était ecclésiastique ?
0: Non, elle n'était pas ecclésiastique.
8: Elle était scientifique. Est-ce qu'elle était prix Nobel ?
0: Prix Nobel, non.
6: Chantal Goya ?
0: Non.
6: Artiste ?
0: Artiste, non.
8: Écrivain ?
0: Écrivain, alors... Elle a publié des livres, mais elle n'était pas écrivain.
8: Politique.
7: Ah, Françoise.
6: Dolto.
7: Dolto. Ah oh non, c'est moi qui l'ai dit.
6: Est-ce qu'elle était médecin?
0: Alors, qui l'a dit en premier?
7: Moi, j'ai dit Françoise.
0: C'est pas elle. Ouais. Oh.
6: Est-ce que c'était une
0: scientifique? C'est un vieux coup qui, au bout de 10 ans, marche encore.
7: Même 20 ans. Hein.
6: Est-ce que c'était une médecin?
0: Pardon.
6: Est-ce que c'était une médecin?
0: Absolument.
8: Ah,
7: Dr. Quinn?
0: Ben oh, non.
4: Bah oui, bien sûr. Évidemment.
0: Vous n'étiez pas loin avec Françoise Dolto.
7: Ah, c'est une Françoise.
8: Non. Ah, Françoise Chadernagor.
0: Ah non, non, non, non, non. C'est pas le prénom qui comptait, c'était évidemment le métier. Je prie les chers enfants qui peuvent tout faire de se joindre à moi pour construire la paix dans les hommes et dans le monde.
6: C'est une Française ?
9: Madame Montessori ?
0: Ce n'est pas une Française.
9: Madame Montessori ?
0: Maria Montessori. Bonne réponse de Florian Gazan.
7: Il y a un rapport avec le parc ?
0: Pardon.
7: Il y a un rapport avec le parc Montsouris.
0: Surtout avec la les pédagogie.
9: Écoles. C'est Montsouris le parc.
0: Le parc c'est.
7: Je sais pas, il y a pas un parc Montsouris à Paris.
0: Ben oui, si, mais là c'est Montessori.
7: Pardon.
0: On voit bien que vous n'êtes pas allé à l'école Montessori. Hein. Montessori sont des écoles, on va dire, où la méthode pédagogique est une méthode pleine de bienveillance pour les enfants. C'est ça, hein, Monsieur Gazan.
9: Ouais. Bon, en gros, c'est faites ce que vous voulez. Nous, pendant ce temps-là, on lit un bouquin.
10: C'est l'éducation positive, en fait. Voilà. C'est-à-dire qu'on remplace, par exemple, on dit pas à un enfant, tu n'as pas rangé ta chambre. On lui dit, je vois qu'il y a encore des jouets sur le tapis. Et on est quand même très loin de la torgnole.
0: Voilà, c'est ça. Alors justement, il y a une vague. On a pu lire ça dans Le Parisien hier, une tendance qui est une tendance anti-Montessori. On appelle ça la ghetto-sori, d'ailleurs. C'est un néologisme où les parents disent, maintenant, nous, on en a marre. On a envie... C'est un peu dur, hein, d'ailleurs, de ce qu'on... Enfin, je sais pas si vous avez lu cet article.
11: Oui, tout à fait. On a envie de se révolter contre les adolescents, de les engueuler, voire de leur donner des gifles.
0: Enfin, là, ça va un peu loin, quand même. Il y a une maman qui dit, moi, je donne des chips à mon fils pour bouffer. Il se démerde.
10: C'est ma femme qui a écrit ça. c'est sur ma recommandation. Non, mais moi, je suis d'accord avec...
0: On en a marre d'être gentil. Ça nous donne vraiment l'impression d'être un légume. On peut pas lever la voix. Non, franchement, à nous de nous reprendre, disent certains parents. Bah halte à la méthode Montessori.
10: Oui, je suis entièrement d'accord avec ça, moi. Je pense qu'on est allé trop loin. L'éducation positive, c'est bien, mais il y a un moment donné, il faut dire stop. Voilà.
12: Donc, non, mais il y a un juste milieu entre faire bouffer des chips et mettre des torgnoles.
8: Moi, je dois dire que j'adore les chips.
9: Ariel, viens chez moi. Viens chez moi, Ariel. Là, ça clôt le débat. Qu'est-ce qu'on peut dire derrière ça?
0: Vivez en coloc avec Titoff, vous allez être très heureuse.
12: C'est un argument massu, effectivement. Ah, voilà.
0: Ce serait pas l'anniversaire de Lincoln aujourd'hui.
12: Je mangerais bien Paris-Brest.
0: En tout cas, voilà, la ghetto-sori, c'est la dernière tendance. C'est l'inverse de la méthode Maria Montessori, cette Italienne qui d'ailleurs est morte aux Pays-Bas. Elle était née dans les marches. Alors, né dans les marches, cher Stevie, c'est pas dans l'escalier.
7: Ah, ok, j'ai eu peur.
0: C'est une région italienne.
7: C'est vrai que c'était la petite fille dans le landau, là, sur, en Ukraine.
6: Ah, le c'est Potemkin.
7: Ah, voilà.
9: Oh là là. Il y a un bordel dans ta tête.
12: Ah oui.
9: C'est pas Montessori au niveau du rangement. Hein.
7: Bah, c'est une Italienne, mais qu'est-ce qu'elle fout aux Pays-Bas ?
0: Ah bah, écoutez, on peut voyager dans la vie. Elle était médecin, pédagogue, et effectivement, elle est morte à Noordwijk-Zwanzee, aux Pays-Bas, mais elle était née dans les Marches, en Italie, la région des Marches, ouais. Et c'est bien sur sa tombe qu'on peut lire quand même cette très jolie phrase. « Je prie les chers enfants qui peuvent tout faire de se joindre à moi pour construire la paix dans les hommes et dans le monde. » Je suis pas sûr pour l'instant qu'elle ait été beaucoup écoutée.
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0: Henri est au téléphone, il a laissé un message sur notre adresse mail, lesgrossetêtes@rtl.fr. J'aime la répéter de façon à ce que vous laissiez vous aussi hein, vos doléances, réprimandes, critiques, quelques compliments de temps en temps font du bien aussi, hein, mais ce n'est pas l'essentiel.
10: C'est moins marrant.
0: c'est moins marrant,
10: ben
0: ça,
10: oui, c'est vrai.
0: Ça dépend qui est concerné, c'est toujours pareil. Bonjour Henri.
14: Bonjour, bonjour Laurent, bonjour les Grosses Têtes et bonjour le public, évidemment.
0: Eh ben, tiens.
10: Quel paillot.
0: Ah, et Henri a noté une petite erreur que je reconnais avoir pu commettre récemment parce que je suis allé vite en sortant cette phrase. Je me souviens exactement dans quelles circonstances c'était, mais allez-y, je vous écoute, Henri.
14: Oui, c'était la question. Alors, qui a dit, pardon, qu'il vaut mieux être le premier mari d'une veuve que le deuxième?
0: Oui.
14: Et donc, je me suis dit, ou bien Laurent s'est mélangé un tout petit peu les pédales, ou bien l'auteur de cette citation n'était pas très futé, parce que le premier mari d'une veuve étant carrément mort, évidemment, sa place n'est pas enviable.
0: Non, voilà, effectivement, voilà. La citation, c'est il vaut mieux être le deuxième mari d'une veuve que le premier.
14: Voilà. Il me semblait bien aussi.
0: Et c'est de Sacha Guitry. En fait, je sais exactement pourquoi je me suis planté quand j'ai donné cette citation que je connais par cœur depuis des années. C'est que c'est un jour où Isabelle Mergo se plaignait dans l'émission de ne pas avoir eu de citation de Sacha Guitry. Ah.
14: Et oui, donc, je m'en souviens.
0: Voilà. Et au dernier moment, j'ai sorti de mémoire la citation. Et comme je l'ai sorti de mémoire très rapidement, j'ai inversé les deux propositions. Mais vous avez absolument raison. Et évidemment, ça n'est drôle que si on ne se trompe pas dans l'ordre. Il vaut mieux être le deuxième mari d'une veuve que le premier. C'est bien de Sacha Guitry. Bravo d'avoir rectifié et de bien suivre. C'est aussi pour vérifier si les auditeurs sont attentifs.
14: Laurent, je vous suis depuis tellement longtemps que forcément.
10: Vous avez quand même appelé les Grosses Têtes pour dire que Laurent s'était trompé en disant qu'il s'était mélangé les pédales, qui est une expression qui n'existe pas du tout puisqu'on se mélange les pinceaux.
1: Oui, parce que moi j'étais pas sur là en plus.
14: Effectivement.
3: C'est perdre les pédales.
0: Oui, parce que je ne mélange aucune pédale. Sachez-le, je sais qui est qui. On vous remercie, Henri. Maggie, maintenant, est au téléphone. Ah, Maggie, rend la vie. Je sais plus comment c'était la chanson.
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0: En visant.
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10: Ouais, j'adore Rosy Vart.
16: Rouge.
10: Avec elle, sa bouche.
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0: On les découvre, les ex-intello de France Inter. Ah, bravo, Vizorek.
10: J'adore Rosy Vart.
0: Il nous a fait croire pendant 10 ans qu'il regardait 7 sur 7 dans sa terre. Alors qu'en fait, il
10: était devant
0: Maggie, il regardait Maggie parce que c'était la même heure, je vous préviens.
10: C'est pas faux.
0: Et oui.
10: C'est pas faux.
0: Alors bonjour Maggie en tout cas.
16: Bonjour Laurent, bonjour les Grosses Têtes, bonjour à tous.
0: Bonjour.
13: Je suis très, très, très heureuse de vous avoir.
0: Ah, c'est gentil. Alors, et particulièrement, voilà. Vous aimez nos ch'tis, je crois.
13: Ah, ben, j'appelle du Nord, bien évidemment. Oh. Donc, un gros bisou à Jean-Philippe.
1: Un bisou, tchot.
13: Un gros bisou, mon tio. Ouais, oh, mon tio. Ouais, biloute, gros bisou aussi à qui. Mais ceci dit, je n'oublie pas Alex, parce que je suis sa compatriote.
0: C'est pas vrai.
10: Belge du Nord, mais... c'est pléonasme, hein.
1: Non.
13: Pléonasme, mais bon, je suis belge comme Alex, mais je trouve qu'Alex, il a perdu son accent.
10: Alors, j'ai travaillé. Je voulais que je vous explique pourquoi.
0: À France Inter, oui. Ils sont obligés.
10: Non, c'est quand je suis arrivé au cours Florent, on m'a dit qu'avoir un accent dans sa langue, ça n'allait pas. C'est-à-dire que si j'avais un accent allemand, un accent italien, j'aurais pu jouer le Cid. Mais jouer le Cid avec un accent belge ou un accent québécois, c'est mort. Et donc, effectivement, j'ai travaillé. Donc, je ne dis plus 8, je ne dis plus mon radiateur à fouille.
1: Ah oui.
10: Je ne dis plus je prends le wagon.
0: 90.
10: Je ne dis plus 90.
12: Et c'est difficile d'enlever son accent ?
1: Non, moi, j'ai pas eu de mal à le perdre.
10: Mais, tu sais, Maggie, je peux le reprendre très facilement, hein, si tu veux.
1: Le Cid, nous partîmes ça ensemble. Bah, voilà.
13: Écoutez, moi, je fais du théâtre et de temps en temps, je dois prendre l'accent belge.
10: Mais dans quelle pièce tu as un rôle de belge?
13: On avait fait la chambre mandarine et alors, au lieu d'avoir un accent méridional, moi, j'ai pris un accent belge.
1: Il y a la comédie musicale aussi de La Frite Enchantée.
13: Ben oui.
0: Et c'est pour ça, parce que vous aimez le théâtre, j'imagine, que vous avez appelé votre chien Roméo.
13: Oui, bah, ça me plaisait bien. C'est un petit rescapé qui vient d'un chenil et voilà.
0: Je pensais que c'était pour Shakespeare, moi, vous voyez. Oui.
13: Pour Shakespeare aussi, puisqu'on me demande partout où est sa Juliette. Donc voilà.
0: Et il a déjà connu une Juliette Roméo ou pas?
13: Il en a connu certainement une.
0: Ah oui, mais avant vous voulez dire.
13: Oui, avant moi.
1: Non. Avant qu'il se fasse opérer.
0: Entendons-nous avant vous, avant qu'il soit. Oh, et merde. On peut rien dire ici. On vous embrasse, Maggie. Daniel, pour terminer. Bonjour, Daniel.
17: Oui, bonjour, Laurent. Bonjour à tous.
12: Bonjour.
0: Alors, Daniel, qu'est-ce qu'il me dit, Daniel? J'écoute les grosses têtes depuis le début. Je regrette la disparition des vraies grosses têtes.
12: Ah.
0: Jean Dutour, Jacques Martin et Jean-Yann.
10: Nous aussi.
12: Est-ce que
10: vous voulez l'explication de pourquoi ils viennent moins souvent?
17: Vous avez une espèce de poule qui glousse et qui coupe la parole de tous les autres.
0: Oui.
17: Qui est assez insupportable.
12: C'est qui?
1: C'est moi, la poule.
0: Uniquement avec...
17: Heureusement, elle relève le niveau. C'est une petite grosse, ça.
12: Johan Rieu.
0: Une petite grosse.
10: Mais on est plus sur un dindon, hein.
17: Alors, en fait, tout ça, ce n'était qu'un jeu. Le but de la manœuvre, vous l'avez bien compris, c'était d'avoir une montre.
0: Vous savez quoi? On va vous envoyer deux montres RTL. Je vais vous dire pourquoi. Je vais vous envoyer une nouvelle et une ancienne pour que vous puissiez les comparer.
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0: Si vous voulez trouver une chérie molle, qu'est-ce que vous devez faire?
10: Une chérie molle?
0: Alors, monsieur Ruquier, on dit une kérie molle. Hein. Pardon?
10: On dit une kérie molle.
0: Oui, mais c'est moins drôle.
10: Une chérie molle, c'est...
19: Et une kérie molle, c'est une anone, c'est un fruit vert qui ressemble un peu au corossol. Qui a un
10: goût le chorossol.
19: Très sucré et très bon en glace. Et on trouve ça aux Antilles, en Amérique du Sud.
0: Ah ben voilà pourquoi vous savez le prononcer.
12: Bah oui, ça vient de chez lui.
0: Vous êtes un ancien foyalais.
19: Exactement. Ouais. Le corossol et la kérimole sont des fruits jumeaux qui se ressemblent énormément.
20: Mais attends, rendez-vous en terrain connu depuis tout à
19: l'heure. Moi, la chérimole,
20: je pense... Il y a sa maîtresse qui va arriver, il y a son ancien prof.
10: Je pensais que c'était quand on avait un rendez-vous avec Dari Boudboul, ça.
0: Pardon, j'ignorais qu'on devait dire kérimole et non pas chérimole. Mais en tout cas, c'est une excellente réponse.
20: Bravo.
0: De Paul Elkarat. car en effet, l'arbre s'appelle donc le kérimolier.
19: C'est les anonacées, c'est la famille des anones. C'est les...
0: Alors ça, moi, j'avais effectivement cette famille que je connaissais pas bien. Ils sont rarement venus à la maison.
19: Oui, mais faut aller les chercher.
2: Les chérimoles, ils viennent jamais.
0: Les anonacées sont jamais venues à la maison.
19: Non.
0: Mais c'est quoi alors des anonacées?
19: Eh ben, c'est justement une famille d'arbres fruitiers dont il y a le kérimol, le corolle.
0: La kérimol.
19: La kérimol.
2: Il est nul. Il est nul. La kérimol.
21: Et moi, j'ai joué dans une série molle.
20: Et moi, en ce moment, j'ai une demi-molle.
21: Arrête de me regarder, s'il te plaît.
19: Monsieur Larosière, est-ce qu'une chéri molle peut rendre un chéri dur?
0: Chéri molle. En tout cas, bravo. Franchement, c'est bien.
19: Non, mais j'adore ces fruits, c'est pour ça.
0: Alors maintenant, je vais vous demander à quelle célèbre bataille, et c'est une question pour Florence Corse.
19: Ah, si ça fait comme hier.
0: À quelle célèbre bataille ont participé le réalisateur Jean-Pierre Melville, l'athlète français Alain Mimoun ou l'écrivain documentariste réalisateur Frédéric Rossi?
19: C'est une vraie bataille qu'on cherche.
0: Une vraie bataille.
19: C'est pas une bataille de fiction.
0: Ah, ce n'est. Alors c'est ça qui est formidable. Non. C'est que c'est une vraie bataille qui n'est pas une bataille de fiction.
19: Ils étaient soldats.
0: Ils
19: étaient soldats. Bien
0: bien fou. Non.
20: C'est l'Argentine.
0: L'Argentine. Non.
21: La guerre du foot. La guerre de 40.
0: Alors oui, mais quelle bataille?
21: La
19: bataille de Koursk.
0: Non.
19: Et c'est où?
21: La bataille de Stalingrad.
19: Non. Est-ce que c'est une ville en France?
21: La bataille des Ardennes.
0: Alors ce n'est pas en France.
19: Non.
21: Ah merde.
19: La bataille des Alamein.
0: Non.
22: En Italie.
0: En Italie.
22: Ah bah voilà.
19: La bataille du Monte Cassino.
21: Monte Cassino.
0: Monte Cassino. Bonne réponse de monsieur Duléry et de monsieur Paul Alcarat. Effectivement, la bataille du Monte Cassino. Cassino, on dit aussi.
19: Et ils ont dû fumer quelques joints là-bas.
0: Et Jean-Pierre Melville, Alain Mimoun, c'est curieux hein, d'ailleurs.
21: Ah oui, Mimoun.
0: Mimoun, Melville et plein d'autres, hein, mais j'ai pris les trois plus connus. Frédéric Rossif était effectivement soldat pour la France dans cette bataille.
19: Vous avez la vingtaine.
0: La bataille du Monte Cassino. C'est une excellente réponse. Voilà. À deux. Mais c'est déjà pas mal.
19: Pourquoi je dis ça? Parce que c'est Alphonse Juin qui était à la tête de l'expédition.
20: On posera l'autre question après, t'inquiète pas.
21: Alphonse Juin.
2: Parce qu'il a fait une vanne sur les joints.
0: Ah oui, on avait oublié déjà. C'est bien, faites-vous vos blagues à vous.
19: Ah, je me fais rire.
20: Ouais, fais-en un livre ou un blog, mais laisse-nous tranquille.
2: Laisse-nous tranquille.
0: Ah bah tiens, une question pour Mme Boutboul qui habite... Mme Boutboul.
2: Madame Boutboul.
0: Oh là, non, c'est une question destinée à Dari Boutboul, mais pour Mme Truand, qui pareil, remarquez, qui habite Paris 2e. Il y avait dans Le Figaro, il y a quelques jours, tout un article sur la drogue du cheval.
2: La kétamine.
0: La kétamine, ouais. Bonne réponse.
20: Ah bah tiens.
0: De Christophe
20: Beaugrand. Comme Baudron. Par hasard, les gens des médias, ils s'en mettent plein le nez.
2: C'est connu.
19: C'est ce qu'on donne à, par exemple, des gens qui ont des gros soucis mentaux. Pour les calmer, parce que ça marche pas sur des gens.
2: Faudra simplement prévenir Antoine.
20: Mais c'est passé Antoine.
2: Non, mais qu'il a le sourire du plombier. Voilà. Le pantalon est un peu bas. On a tout vu Antoine. Voilà. Antoine est parti aux toilettes. On a vu son derrière.
22: On a vu le début des fesses d'Antoine.
20: Mais c'est chiant. C'est pas drôle la prostate. C'est pas drôle la prostate. Mais non, mais là, monsieur. Et vous rigolez là.
0: Et s'il court comme ça, c'est parce qu'on a failli en voir plus.
22: Regardez, il est là-bas.
2: En tout cas, là, il est prêt. Hein. Il est prêt à réagir. Oh. Tiens, ça va être assez rapide de baisser la culotte parce que la moitié était déjà faite.
20: Il a lâché une goutte sur le chien de Darry.
2: C'est curieux ce qui se passe dans cette émission quand même.
22: Il pensait qu'il allait tenir et
20: ne pige pas dans mon casque.
2: Non, mais Laurent essaye de présenter l'émission. Il envoie un cul de star qui passe derrière vous.
0: Oh, un cul de star. N'exagérons rien non plus. Juste le sourire du plombier d'une star.
22: Oui, mais quand même.
0: En tout cas, Mme Boutboul ne semble pas connaître la drogue.
22: Mais non, c'est quoi?
19: Elle a connu la
0: drogue du cheval. C'est en Angleterre, hélas, que les jeunes, surtout, paraît-il, utilisent.
20: Ils sont défoncés, les Anglais, ils sont défoncés.
0: C'est euphorisant, et effectivement, c'est très grave, hein, parce que on la vend à un faible prix, c'est à accès facile, et ça fait de terribles dommages en matière de santé.
22: Antidouleur ou excitant?
0: C'est pas compliqué. On en a donné deux à Duléry avant l'émission.
2: C'est pas facile à digérer, visiblement.
19: on en...
20: par exemple. Et c'est horrible parce qu'après, tu tueras toutes tes imitations.
19: Par exemple.
22: Pendant un moment, circulait dans les chevaux.
0: Le revoilà. Le voilà.
22: Le voilà.
2: J'espère qu'il a réussi à remonter sa culotte.
20: Antoine, ta braguette.
2: Oh. Ah non, là, ça va mieux qu'à l'aller. Franchement, ça se passe mieux à l'aller qu'au retour, Laurent.
0: Mais j'ai l'impression d'animer un cirque. J'ai l'impression d'être, je sais pas, Marcel Faure et Jacqueline Monsigny, c'est pour les
21: eh
0: plus
21: bien
0: anciens.
21: Oui.
0: C'est pour les plus
20: Antoine,
0: anciens.
20: Antoine, le PQ, Antoine, Antoine.
4: Monsieur Ruquier, je t'entends.
0: Antoine, vous avez du PQ qui reste coincé derrière.
20: Et même pas une feuille. Mais c'est pas une feuille, c'est le rouleau carrément.
21: J'ai juste fait un gros, j'ai juste fait un gros pipi, pas un petit caca.
20: D'accord. Ah.
2: Très bien. On saura tout. Hein.
21: On saura tout.
20: Oui. Alors, les vieux pipi acteurs, caca, c'est quoi cette émission? Mais la kétamine, non, ça fait des ravages parce qu'ils en prennent tous et ils font les overdoses, c'est ça, patron?
22: Non, mais pendant un moment, circulait dans les chevaux de course, il y a très longtemps, ce qu'on appelait le jus d'éléphant. C'était un produit que donnaient dans les cirques pour calmer les éléphants et à d'autres doses.
0: C'était plus drôle du Eric allait aux toilettes.
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0: Bah tiens, je compte sur vous, monsieur Janssen, pour répondre à la question suivante. Une question d'actualité, étonnamment. mais à quelle actualité est ramené ce mot que j'ai découvert dans Libération hier? C'est une question pour Claire William, qui habite Pontivy. En effet, j'ai appris ce qu'était un flaperon. Mais qu'est-ce qu'un flaperon?
11: Un apron moche.
0: Voilà pourquoi il faisait déjà les grosses têtes il y a 30 ans.
23: Ça n'a rien à voir avec l'aérien?
0: Eh bien, évidemment que si.
23: Si,
0: qu'est-ce que vous avez comme d'autres domaines de culture que...
23: C'est un volet sur les ailes de l'avion.
0: C'est-à-dire donc c'est...
21: Un morceau d'aile.
0: Un morceau d'aile. Je vous accorde la bonne.
23: Ah oui, c'est un morceau d'aile, c'est un volet qui est... C'est des pièces détachées, vous savez. Et il n'y a qui est abîmé, c'est ça, c'est par rapport à ça. Il y a un avion qui a volé et il est passé. On a vu qu'il manquait un morceau sur ce volet.
0: Non, c'est qu'on nous reparle dans la presse d'un flaperon, pas n'importe lequel, flaperon. Mais effectivement, moi, j'ignorais l'existence de ce mot. Un flaperon, c'est bien un morceau d'aile.
23: Il fallait me demander.
0: Hein. Alors maintenant, je vous demande pourquoi on parle d'un flaperon.
20: Bah, à cause d'un accident.
0: Ah, oui, mais lequel?
20: C'est celui du Rio.
0: Rio, mais c'est un anniversaire. Enfin, un anniversaire, une célébration. Hein.
20: Ah, le Concorde.
0: Ah non, pas le Concorde.
11: Argentine.
0: Ah, l'Argentine non plus. 10 ans de mystère.
21: Malaysian Airlines.
0: Le Malaysian Airlines, bonne réponse. Ça fait une double réponse. Hein.
21: Alors, c'est carré. Hein.
0: Ah non, mais vous avez dit morceau d'aile, c'est vous qui l'avez dit.
21: C'est vrai, je l'ai spécifié.
20: Merci. Non, il pensait à un poulet, lui.
0: Ah bah oui, c'est vrai, quand. Ça, c'est pas bête ce que vous dites. Quand on vous proposera dans le poulet, quel morceau vous préférez?
20: Le flaperon.
0: On va dire le flaperon. Mais le flaperon, c'est un morceau de l'avion qui avait été récupéré un an après. Ouais. Alors, j'allais dire la catastrophe, on n'en sait rien. Parce
20: non,
0: que
20: mais c'est. Ah non, voilà, ici, il manque un bout. L'avion,
21: on peut l'imaginer, ouais.
0: Eh ben, bah, allez savoir, il vole peut-être toujours quelque part, cet avion.
11: Non, mais ça fait peur.
0: C'est,
11: hein.
0: C'est le vol MH370 qui avait effectivement disparu en mars 2014. Vous vous rendez compte? Ça fait 10 ans déjà.
23: Hein. Il y en a eu deux coup sur coup de MH.
0: Comment ça, deux?
23: Eh ben, il y a eu le premier MH370 et quelques mois plus tard, il y en a eu un autre qui a été abattu au sud de la Russie.
0: Ah oui, mais celui-là, on sait.
11: Si on savait,
23: oui, mais ça fait quand même deux avions de la même compagnie en quelques mois. Donc, ils ont mis la clé sous paillasson, normalement.
11: C'est vrai?
23: Bah, c'est terrible pour une compagnie d'accidents coup sur coup.
11: Confiance,
21: Alors, surtout qu'on ne dit jamais 203.
0: Voilà. Attendez que je comprenne. Le deuxième avion, on sait ce qui s'est passé.
11: Oui, mais ça quand même, ils n'ont pas de sens. Quoi.
23: Mais c'est quand même mystérieux quand même, parce qu'on n'a pas les résultats de l'enquête. On a retrouvé la carcasse, l'avion, on sait que... mais on ne sait pas donc, exactement.
0: En gros, ce que vous êtes en train de me dire, là, c'est que pour mes prochaines vacances, je ne choisis pas Malaysian Airlines.
23: Non, surtout pas, je ne vous conseille pas. Non, oui. Moi, je l'ai répertorié dans ma liste noire. Hein, oui.
0: Il y a des compagnies comme ça qu'il faut pas prendre, vous le savez, vous, monsieur Janssen. Donnez des conseils à tous nos auditeurs autant
23: mais
0: qu'on
23: je veux
0: en
23: bien,
0: profite.
23: Mais vous savez, je n'ai plus vraiment la légitimité de me prononcer sur l'aérien parce que je ne vole plus. Mais il y a quand même des listes qui sont éditées par le gouvernement pour les compagnies les plus fiables au monde.
0: Ah oui.
23: Voilà, donc on peut les consulter sur les sites dédiés. Voilà.
0: Air France, c'est bien Air France.
23: Oui.
11: Ah bah oui.
23: Ah si. Par contre, il faut attention. On n'a pas toujours été bien classé, mais maintenant on est bien classé. Voilà.
11: Ils changeaient les flaperons à chaque fois.
23: Oui. Moi, je nettoyais tous les flaperons. Hein,
0: Non, mais il y a un truc que j'arrive pas à comprendre, c'est la nourriture. Comment vous arrivez à chauffer tout pour tout le monde?
4: Ah, bah, il y a des micro-ondes.
23: Il y a des fours, monsieur Ruquier.
0: Mais ils sont grands, les micro-ondes, pour
23: eux. Il y a plusieurs. Il y a des séries de fours et c'est des cassolettes, c'est des systèmes de cassolettes. Donc, c'est des, à
20: c'est
23: étage.
20: Pas les
23: il, doit y avoir, hein. Il doit y avoir 40 cassolettes par four.
4: Mais c'est ah pas
23: et il
4: ouais.
23: Y a 7 fours à l'arrière, 2, 3 au milieu et 2 à l'avant en première, oui.
20: Donc, au feu de bois.
23: On peut faire chauffer, on fait chauffer simultanément tous les plats et après il faut charger tous les plats dans les voitures.
20: Mais comment c'est, mais que c'est le pas des micro-ondes parce que c'est de l'aluminium.
23: Ah non, c'est des fours à chaleur ventilée, monsieur Junio.
4: Et vous avez d'autres repas, vous. Vous mangez pas comme nous.
23: Non, ne mange pas comme les passagers. Par contre, les deux pilotes ne doivent pas manger la même chose.
4: Ah oui.
23: Voilà.
4: Ah, parce que
23: si un atox, l'autre ne la fera pas. Parce que sinon, hein, vous vous rendez compte, s'ils ont une gastro avant d'atterrir, c'est compliqué.
4: Le squelette tombe juste derrière.
20: Une allergie.
23: Ouais, donc ça, c'est
20: il la gonfle succès. Comme un airbag.
23: Ah oui, ou des œdèmes de caque.
0: Comme Coluche dans Banzai.
10: Voilà, oui.
0: Vous vous souvenez, Valérie?
4: Oh, bah, je m'en souviens très bien.
23: C'est elle qui faisait le chameau.
4: C'était horrible.
0: Qu'est-ce qui était horrible?
4: Ben, sa tête.
0: Ah, hein. Comment ils ont fait d'ailleurs
4: pour... Oh, bah, c'était du maquillage.
0: Ah,
4: hein.
0: Oui, ah oui.
6: Merci Valérie.
0: Il me fait toujours rire.

0: film.
1: Ah oui.
0: C'est vrai, hein.
2: Ben, il n'y a pas que vous, il repasse au moins 2 fois par an.
1: C'est vrai. Et moi, pendant qu'on faisait la tournée théâtrale de votre pièce, monsieur Ruquier, une grande pièce, hein, quand même, Couple Magique, eh ben, j'ai été étonné et ébahi à chaque fois les gamins. Donc, c'est-à-dire que ce film traverse toutes les générations, parce que les gamins qui connaissent pas Valérie, mais ils connaissent forcément Bonzaï et Valérie par rapport à Bonzaï. Eh ben, je trouve ça magnifique de traverser les générations comme ça.
2: Non, mais ils me connaissent.
1: Ben, non, mais, ça, c'est dingue, ça.
2: Tu as raison.
1: Et tu sois flatté, tu sais, c'est...
2: Je suis très flatté.
1: Pour les gens, tu restes une mythe. Non, un mythe.
3: En fait, c'est votre point commun. Vous, tous les deux, vous resterez une hôtesse de l'air jusqu'à la fin de votre vie. Il faut bien dire les choses. Vol MH370, en tout cas, 10 ans de mystère. Parce que là, pour le coup, celui-là, on ne sait vraiment pas du tout ce que cet avion est devenu. Tiens, vous avez froid, Karine
2: oui,
3: Le Marchand.
2: Je vous vois
4: mettre... remis ses chinchillas.
2: Tu vois, c'est ça de ne pas avoir de chair. Moi, j'ai jamais froid.
5: T'as jamais froid ? Moi, j'ai tout le temps froid.
3: D'habitude, on voit votre petite fourrure, mais c'est parce que votre jupe...
4: Mais c'est ignoble. C'était mieux avant.
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0: c'est une sculpture dans l'actualité. Elle va être vendue entre 1,5 et 2 millions d'euros. C'est pas celle que vous avez commandée à M. Orlaski. Hein,
1: ah non, moi, votre... non, moi c'est beaucoup plus cher.
0: Elle sera en vente le 16 février prochain à Orléans, cette sculpture que je ne connaissais pas. Je l'ai regardée dans le détail. Il y a trois personnes sur cette sculpture. Ah. Et parmi les trois personnes, il y a Rose Beurrée. Mais qui sont les deux autres?
2: Dans un musée, elle est, pour le moment?
0: Non, alors, il y a des copies dans... parce qu'il y en a trois ou quatre qui circulent. C'est comme ça, les sculpteurs. Expliquez-leur, monsieur Orlinski. Il y a un moule.
1: Voilà. Un moule, après, on peut faire plusieurs tirages, on démoule, on fait des tirages.
3: Voilà, ah bah c'est ce qu'on m'a dit hier soir.
1: C'est,
3: du...
1: c'est pour toi que je disais ça. Hein. Mais effectivement, il peut y avoir plusieurs copies, jusqu'à 8 copies.
4: Voilà. Mais c'est un sculpteur très connu.
0: Ah oui, oui, et d'ailleurs...
5: Un ou deux
1: Rodin.
0: Alors, pardon.
1: C'est pas Rodin.
0: Alors, je voudrais donc la réponse à ma question.
3: Il y a les trois personnes dessus.
0: Il y a Rose Beurrée. Qui sont les deux autres?
1: Auguste Rodin.
0: Auguste Rodin.
3: Et Camille
0: voilà.
3: Claudel.
0: Et Camille Claudel. Voilà. La sculpture s'appelle L'âge mûr. C'est une sculpture, paraît-il, très célèbre, et une sculpture que Camille Claudel a faite au moment où Rodin l'a...
3: Oui, l'a largué.
0: L'a largué, voilà, on peut dire ça.
2: L'envoyé péter.
0: Parce qu'il voulait pas quitter sa femme de l'époque, qui était Rose Beurrée.
1: Rose Beurrée.
3: D'accord, alors qu'il a dessiné, en fait, l'adultère et son couple.
0: Non, c'est pas lui, c'est Camille Claudel. Et Rodin avait 24 ans de plus qu'elle, vous voyez. D'où le titre de la sculpture. Vous voyez, ça s'appelle, effectivement, L'âge mûr. Et elle représente Rodin, elle est là à genoux en train d'essayer.
3: Comment ça?
4: De le retenir.
3: Mais attendez, de savoir longtemps, il fallait le dire, patron.
1: C'est de se servir.
5: Et moi, j'ai une question.
0: Elle essaie de le retenir. Votre question après, vous, la ministre.
5: Okay.
3: Elle l'aura oublié.
4: Elle le retient par les jambes.
0: Elle est là, elle est derrière. Elle le tire par la main, la petite.
3: C'est un plan à trois.
0: La petite Camille.
4: C'est un trouple.
0: Et lui, il s'en va. Vous voyez, elle le tire et lui, il s'en va. Et sur son dos, elle a représenté sur son dos une vieille femme.
4: La Beurrée.
0: Rose Beurrée, parce qu'elle est là.
4: Les copains m'appellent Siro.
3: Mais attendez, du coup, patron, Rose Beurrée, elle était au courant déjà de leur relation?
0: Ah ben oui.
4: Évidemment.
0: Rodin,
4: autrement, elle serait pas dans la sculpture.
0: Rodin, il a choisi de rester avec sa femme.
4: Celui-là.
0: Comme quoi, il y a eu une réforme des statuts depuis.
5: Et moi, pour ma culture de blonde.
0: Ah, ça y est,
5: donc, oui. Alors,
0: Madame
5: Tellier femme...
0: me pose une question.
5: Non, mais une...
0: Je suis toute oui.
5: Merci. Une femme âgée avec un jeune, c'est une cougar. Mais alors là, s'ils ont 24 ans d'écart, un homme âgé avec une jeune, c'est. Comment on l'appelle?
0: Un président de la République.
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0: Ah, une question pour Pascal Morin qui habite Angers, question d'actualité. Alors là, portez tout le monde. Ziz, vraiment, vous pouvez trouver.
7: C'est vrai, même moi.
0: Et oui, ça concerne la petite fille de Johnny, Emma Smet.
7: Oui. Ah oui.
0: Pour quelle raison les Parisiens mettent beaucoup d'espérance en Emma Smet?
8: Elle va se marier avec Mbappé.
0: Excellente réponse!
7: Exactement.
0: De Paul Alcaraz. Kylian Mbappé est avec Emma Smet d'après la presse People. Et évidemment, les supporters parisiens sont heureux parce qu'ils se disent, si sa fiancée est à Paris, il va pas s'en aller.
3: Il n'ira pas à Madrid.
0: À Madrid, voilà. Oui. C'est quand même un beau couple, vous imaginez
3: c'est
0: un
3: sublime,
0: peu.
3: C'est sublime.
0: Kylian Mbappé.
3: C'est un peu les nouveaux Omar et Fred.
0: La petite fille de Johnny, le champion du monde.
7: Eh oui.
0: C'est chouette. Vous saviez pas, Ziz Dupanier?
7: Pas du tout. Mais je trouve quand même que les gens sont, ils pensent vraiment qu'il va rester à Paris, alors qu'en vérité, ce qui va le motiver pour aller à Madrid, c'est que le pognon, quoi.
0: Non, bah non, s'il est amoureux, si
7: non,
0: ça.
7: Non, voyez.
3: Et alors, il serait super à Madrid.
0: Si sa fiancée. Mais non, elle pourra pas le suivre parce qu'elle joue au théâtre.
7: Ah.
3: Mais elle est pas mannequin, elle.
0: Elle joue dans.
7: Mais Valérie aussi, elle va quand même à La Rochelle.
0: Elle joue dans le jeu de la vérité avec, comment il s'appelle, le fils de votre ami Lelouch.
3: Ah, l'ami des stars, Philippe Lelouch.
4: Philippe Lelouch.
0: Et voilà, mais c'est pas Philippe Lelouch qui joue, c'est
4: ça. Ah, c'est les fils, c'est les enfants.
0: C'est les
4: qui
0: enfants
4: jouent
0: qui jouent.
3: Claude Lelouch.
7: Oh là là, on s'en sort plus avec les dynasties, là.
0: Ah oui.
7: Il est temps que la Starac revienne et qu'il y ait de la nouveauté.
3: Ça, c'est dingue. Hein. C'est comme dans le BTP, c'est piston et compagnie dans ce métier. Hein.
0: C'est-à-dire. Pourquoi dans le BTP
3: hein, et en trop, ils se refilent les boîtes.
7: Oh,
3: et là, Louis Da Costa, il a filé sa boîte à Georges Da Costa. Voilà.

0: Et bah là, au théâtre, c'est le louche, il file la pièce à son fils.
1: Tu es bien placé pour le savoir dans ce métier. Avant, pour passer à la télé, il fallait coucher avec Ardisson, maintenant, il faut mourir alors.
2: Oui, c'est vrai. Ça, c'est vrai. C'est vrai.
3: Elle a, elle, 24 ans, il a 23 ans, ils sont jeunes et beaux.
0: Ils vont se marier?
3: Ah, bah, je sais pas s'ils vont se marier. Paul Elkarat a l'air au courant, il nous dit qu'ils vont se marier, mais.
4: Non, mais j'ai dit marier, mais.
3: Oui,
4: mais
3: pour vous, c'est pareil, coucher, marier, un plein d'œil.
4: J'ai jamais dit ça.
3: Vous en êtes où dans vos amours, vous, Paul?
4: Non, alors Mbappé. Non, je sais pas.
0: Alors, cette infirmière, elle en pense quoi?
3: Avec Alessandra Sublé, vous en êtes où?
4: Non, ça, c'est pas moi, c'est Tokur, hein, ça. Faut arrêter, hein.
0: C'est vrai, il y a moyen qu'elle est Sublé?
4: Mais laisse-moi.
0: Elle m'excite, son côté un peu pharmacienne lubrique, là.
3: Non, c'est très bien, moi, je trouvais qu'elle jouait bien la comédie, Alessandra Sublé, en plus.
0: C'est vrai?
3: Pourriez faire ça, tiens, pour.
5: Elle joue bien, non, je veux plus rien foutre.
3: Vous voulez plus que je vous parle, vous, alors?
5: Si, vous pouvez me parler.
3: Ah?
5: Je suis pas obligé de vous répondre.
4: Mais elle est en sevrage, laissez la tranquille.
3: Ça c'est drôle, je dois dire. Mais... Oui, vous êtes drôle sur votre téléphone.
5: Non, mais j'ai pas besoin de mon téléphone pour être drôle et j'ai pas besoin de vous pour être drôle et j'ai besoin de personne.
3: Ça c'est une chanson.
0: On l'a aimé, Christine.
6: 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Dun, dun, dun,
3: dun. Je pensais pas à celle-là.
7: Pardon?
3: Je pensais pas à celle-là.
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0: Oh, elle fait encore Juliette Armanet, arrête.
3: Kylian Mbappé, oui. Massmet, ils officialisent enfin, attention, ils n'ont pas officialisé, c'est parce qu'ils sont allés au parc Astérix ensemble. Voilà. Quand même, et quand il la sort, il la sort. Quel parc vous préférez, Paul?
4: Ben, ça fait longtemps que j'y suis pas allé, parce que comme j'ai vécu à moitié de mon temps en Outre-mer, je vais pas aller au parc.
0: Ah, mais le Louvre, t'aimes pas le Louvre?
3: On va vous emmener au parc. Hein,
0: ah oui, le Louvre.
3: Vous voulez pas l'emmener au parc?
0: Mais ah oui, bien sûr.
4: Ouais.
0: Vous connaissez le 2 plus 2?
4: Oui. Ouais, on ira faire ça, ouais.
3: C'est quoi le 2 plus 2, monsieur?
0: C'est un super club échangiste.
4: C'est un club échangiste.
0: Montparnasse.
3: Vous connaissez ça, vous, Liane Folie?
5: Mais ben, je connais, oui.
0: Oh! Le 2 plus 2, c'est historique, c'est un club.
3: Vous êtes déjà allé, vous, Christine, dans un club échangiste?
5: Ouais.
0: Elle y a été avec Yannick Noah, il paraît.
4: Ah, c'est ambiance tous les soirs.
3: Je sens que je vous ai fâché, Christine.
5: Non, vous m'avez pas fâché.
3: Je vous ai cassé votre cou auprès de votre mec, c'est ça, en fait.
5: Non,
3: parce qu'il y a faux.
5: Je vais vous dire que lui, il a pas besoin de vous pour m'aimer ou moi m'aimer.
3: Pour m'aimer, qu'est-ce que je veux dire?
5: Pour m'aimer, mec, pour m'aimer.
4: Il t'appelle m'aimer. Il t'appelle m'aimer.
0: C'est sublime, mais c'est horrible en même temps. Non, mais c'est horrible.
3: Non, parce qu'hier, vous nous disiez...
5: C'est un vrai homme, lui.
3: Ouais, mais vous nous disiez, votre vrai homme, là, comme vous dites, qu'il était évidemment très excité quand il entendait...

0: Évidemment, il faut le dire, découvert la supercherie, d'un seul coup, ce soir, vous n'allez pas y avoir le droit, quoi.
1: Mais tu verras, on s'habitue, Christine.
2: Non, mais ce qui est dégueulasse, c'est qu'on croit qu'on traite les personnes âgées très mal que dans les EHPAD, et ben c'est pas vrai.
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0: Vous parlez de la méthode S plus 7. J'en ai d'ailleurs déjà parlé ici de la méthode S plus 7. C'est une méthode inventée par les écrivains amusants qui participaient à l'Oulipo, parmi lesquels Raymond Queneau. C'est toute une mode. Il s'amusait, il s'imposait des contraintes, il faisait des exercices littéraires. Et la méthode S plus 7, c'était de réécrire quelque chose en prenant le septième substantif dans le dictionnaire qui suivait le mot d'origine. Vous comprenez
5: d'accord,
0: ce que je veux dire?
5: Très bien.
0: Vous prenez un texte et vous remplacez chaque mot par le septième mot qui suit ce mot dans le dictionnaire.
1: Ouais. Oh là là, vous allez nous donner une phrase et vous allez nous demander de trouver la phrase originale.
6: Il me faut un dictionnaire.
0: Alors, ils ont repris à l'Oulipo, grâce à cette méthode S plus 7, ils ont repris la cigale et la fourmi.
1: Ah. Oh mon Dieu.
7: Ah, génial.
0: Et qu'est-ce que c'est devenu? Je vous demande que le titre, bien sûr.
1: Ah. Ah bah oui, non mais alors on n'est pas là pour 3 heures avec une
6: le septième mot dans le dictionnaire après cigale, donc
0: et,
6: ça veut dire
0: et la, pareil pour fourmi évidemment.
6: La cochonne et là
8: non
6: tu vois c'est
0: ah c'est pas mal la cochonne
9: oui, pas mal la
6: cochonne
10: et la cochonne et la tchakalop la tchakalop et la
6: tchakalop et la framboise
0: la cochonne et la framboise pas du tout
1: mais le mec on n'est pas passé ouais
0: mais vous avez compris le raisonnement parce que effectivement c'est exactement ça il faut trouver un mot qui commence par C, un mot qui commence par F et qui arrive derrière cigale et derrière fourmi. C'est ça le principe, c'est le jeu du S plus 7 et ce sont les écrivains de l'Oulipo qui évidemment ont inventé ce jeu et ça donne la cigale et la fourmi.
10: La cigarette.
9: La cochonne c'est trop loin, à mon avis ça doit être la claire.
10: Je suis pas loin, la cigarette je suis pas loin.
0: La cigarette, non.
1: La clarinette.
0: Non, vous allez trop loin aussi.
10: Le cigare.
0: Alors, ça reste là et là, voyez.
9: La syphilis.
1: Avec un C.
2: Et ça s'écrit avec un S.
0: Et un Y en plus. Oh,
1: la cigogne.
0: Non, la cigogne. Non.
9: Ah oui, pas mal.
0: Monsieur Obalk, normalement, devrait être favorisé, au moins pour le mot qui remplace la cigale, voyez-vous.
6: Ah. Putain. Là. Aquarelle.
0: Ah, pas du tout.
10: La cigogne.
6: C'est
10: la cigogne.
6: Vous connaissez pas.
9: On l'a dit.
0: La cigogne. Non, non, oubliez le G. Hein, on est.
1: Non, on est au L.
11: La cimaise.
1: On est C-I-L.
11: La cimaise.
6: La cimaise, pas mal.
0: La cimaise, ça c'est la première partie. Bravo.
10: Mais c'est quoi Pardon, mais c'est quoi une cigaise?
0: Merguez.
10: Ah, parce que je connais les merguez, grâce à Dieu.
0: C'est la différence entre une saucisse et une merguez.
6: Une cimaise, en gros, c'est deux choses. Soit c'est la paroi sur laquelle vous accrochez les tableaux.
10: D'accord.
6: Soit c'est la tringle elle-même.
10: C'est chiant.
0: Mais la fourmi, alors?
11: La fournaise.
0: Non.
1: La fournaise, c'est trop haut. C'est deux R.
0: Ah, non.
1: C'est pas deux R, F-O-U, deux
10: R. La fourrière, la fourrière?
0: Non.
10: La cigale et la fourrière.
11: La fourniture.
0: Non, mais oubliez le haut, hein, on va plus loin. Hein.
10: Attendez. Et la frange,
0: non, c'est avant frange, mais on se rapproche.
1: La fragrance.
0: Non plus.
9: Mais non, c'est
1: fragrance. Mais excuse-moi.
10: La fraternité.
0: On est avant la fragrance encore.
1: Ben voilà.
10: Eh ben la fraternité, ça marche.
0: Non, ça c'est après.
1: Vous connaissez même pas votre alphabet. La fraîche.
0: Pardon.
6: La fraîche.
0: La fraîche avec un i, on est encore avant le i.
10: Parce que le
1: la fracture, la fracture,
0: la fraction,
1: la fracture, la fraction,
0: la cimaise et la fraction. Voilà la traduction pour l'Oulipo de la cigale et la fourmi.
10: Bravo.
9: Oh là là, tout 100%.
0: Et puisqu'on parle de cimaise, monsieur Obalk, qu'est-ce que vous pouvez m'expliquer pourquoi les tableaux sont encadrés toujours dans les musées?
6: Oui, pourquoi ils sont encadrés les tableaux dans les musées?
0: C'est moi qui vous pose la question.
6: Est-ce que vous avez une idée? Parce que moi je connais la réponse quand même.
0: Ah bah,
6: pourquoi il y a des cadres? Pourquoi il y a des encadrements aux tableaux?
10: Pour pas qu'on les touche.
6: Pour pas qu'on les touche, je vois pas le rapport, on peut
11: très bien les mettre en valeur.
6: Tu vas dans un musée où il y a de l'art abstrait, où il y a de l'art cubiste, où il y a de l'art ce que vous voulez, il y a pas de cadre autour des tableaux.
10: C'est vrai.
6: Est-ce que vous voyez qu'il y a une grande différence entre les musées d'art moderne et les musées d'art ancien? Il y en a une qui est évidente, en dehors des cadres, et qui sera la solution.
1: Oui.
6: C'est quoi?
1: Il y a des murs.
6: Bravo.
10: Ah bon?
6: Non mais ça suffit pas, Coco. C'est que les murs sont blancs dans les musées d'art moderne.
10: Oui.
6: Et que les murs sont tapissés dans les musées d'anciens. Et alors du coup, il faut des cadres. Pourquoi il faut des cadres? Parce que c'est chiant quand il y a un mur tapissé avec

0: est très bleu et rouge et tout ça.
1: Surtout si tapissé sur le mur.
0: Le tableau, eh ben, il faut bien qu'il ait son espace.
2: Sinon, on le voit pas.
0: Sinon, on le voit pas. Ouais. Et ça, personne n'a fait le rapport entre le fait que les murs sont blancs.
2: Parce que c'est tous des cons.
0: Et qui c'est qui l'a fait? J'ai lu plein de livres là-dessus. Il y a personne qui dit ça. Sauf moi.
2: Mais oui.
0: Je glisse comme ça à mes quelques collègues des petites choses qu'ils ne savent pas et je leur dis écoute-moi au Grosse Tête demain, tu verras la réponse.
1: Quand même, j'ai un doute sur ce que vous nous racontez. Le fait que, effectivement, dans les musées d'art moderne, les murs soient blancs, ça je suis d'accord avec vous. Enfin, dans les vieux musées, c'est pas de la tapisserie sur les murs.
3: Mais non, c'est les gens.
0: Regardez, tous les grands musées du monde, le Prado, le Kunsthistorisches Museum.
1: Au Louvre aussi.
0: Le Louvre, les salles rouges du Louvre, par exemple.
2: Eh oui.
0: Les fonds rouges, c'est pas pour rien. Donc, ça sont bien une couleur. Et on peut pas mettre un tableau rouge sur un fond rouge. Donc, pour faire une séparation, on fait un cadre. Et pourquoi?
4: Ah, bah, tu t'es mal expliqué, alors.
0: J'ai très bien expliqué.
3: Non, mais.
0: J'ai très, très bien expliqué.
3: Moi, je redirais une chose, c'est que avant, les tableaux étaient chez les gens. Et les gens, souvent, avaient des murs,
1: Ah, bah oui.
2: C'est intéressant.
0: Mais est-ce que vous avez remarqué que, avant que l'histoire de la peinture commence, qu'on fait commencer avec les tableaux, qu'on appelle, peinture,
4: rupestre?
0: Non.
2: Équestre.
0: Non, les fonds or. C'est-à-dire qu'on savait pas peindre, il y avait des fonds or, d'accord? Bon, tous les tableaux qui font un peu Moyen-Âge, ça fait fonds or, vous êtes d'accord?
2: Ouais.
0: Et pourtant, il y avait de la peinture au temps préhistorique, il y avait de la peinture
4: oui.
0: à l'époque
4: bah
0: romaine.
4: Oui, les groupes.
0: Pourquoi alors? Eh ben, c'est que justement, c'est que la peinture, elle existait peut-être de tous les temps, si ça vous amuse, sauf que le tableau, lui, il existe que depuis la Renaissance.
2: Ah oui, parce qu'avant, il peignait dans les grottes.
1: Oui.
0: Non, il peignait sur les murs, ça veut dire que...
4: Mais c'est ça, la
0: rupestre. Oui. Et je veux dire par là que la peinture, c'était juste un truc de plus décoratif de l'architecture.
2: Bien sûr.
0: Et c'était inséparable. Tu vas pas à Lascaux en disant, ouais, ce graffiti, je le mettrais mieux là que là. Non.
2: C'est vrai.
0: Il est là ou là, il bouge plus.
2: C'est vrai.
0: Alors que
2: moi, je vais pas à
0: Lascaux. Ce qui est magique avec la peinture, c'est qu'on a créé un espace fictif, un espace virtuel qui fait que vous pouvez le mettre, tout d'un coup c'est une vue de la mer, vous pouvez la mettre dans la salle à manger comme vous pouvez la mettre dans le salon, et c'est ça qui fait la grandeur, d'où le fait qu'il y a un cadre, et c'est pour ça qu'il y a un cadre, parce qu'il y a un espace, si je puis dire.
1: Alors ici il y a un cadre et il est en train de se terminer.
2: Voilà.
1: Mais bravo quand même.
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1: Une question pour Raymond François, qui habite Ronchin, c'est dans le Nord. Quel couple vient de célébrer, malgré le confinement, ses noces de cristal? On en parle dans toute la presse.
7: Eh bien, c'est Charles d'Angleterre.
8: Et Camilla Parker-Bowles.
1: Et Camilla Parker-Bowles. Ceux qui lisent Point de vue, Image du Monde le savent. Bravo Stevie, bravo Ariel. Avec 15 ans de mariage, les noces de cristal entre Charles et Camilla. Je pensais pas que ça faisait aussi longtemps.
8: Eh oui, le temps passe.
1: Eh oui. Et d'ailleurs, il avait fait 15 ans aussi avec Lady Diana.
8: Oui, enfin 15 ans officiellement, parce qu'ils se sont séparés en 96.
1: Le divorce a été officialisé en 96. Elle est morte en 97. Le mariage a duré un peu plus de 11 ans, si on compte leur vraie vie commune, on va dire. Mais le divorce n'a été prononcé qu'en 96, donc ça fait 15 ans pareil.
8: Ouais, 15 ans. 15 ans. Ils ont dû vivre que 4 ans sans Charles et Camilla.
1: Ah oui,
8: Charles et Diana. Ben oui, elle a tout de suite.
7: Qu'elle fasse attention.
1: Oui. Il parle mieux anglais.
9: Ouais. What do you mean?
8: Il y a des mots qui m'échappent en ce moment. Ça vous fait pas ça, vous?
4: Tu sais, du shopping charotte.
8: Elle a vite trouvé la trahison. Elle a vite trouvé les mots que sont envoyés le prince Charles et Camilla sous le nom de Fred et Gladys. En fait, elle est tombée sur cette correspondance et c'est comme ça qu'elle a découvert le pot aux roses. Voilà.
1: Le pot aux roses.
9: J'ai l'impression.
8: En ce moment, c'est terrible. Ben, je suis confiné, tout ça, je parle pas. Donc, j'arrive ici, j'ai pas parlé depuis 2 semaines. Non, alors, écoute, ça fait droit d'aligner les mots après les autres.
1: C'est dur. Hein. La prochaine fois, on attend 3 semaines.
9: C'est bizarre. On a l'impression quand tu parles, c'est comme les Lydie que tu passes dans un tunnel.
8: Mais c'est vrai. J'ai pas prononcé un mot en 2 semaines pratiquement.
7: Mais c'est vrai que Charles.
1: Attendez, Ariel. Comment ça se fait que votre maman n'est pas avec vous?
8: Parce que maman a télétravail et puis moi je suis dans ma chambre ou dans mon jardin à m'occuper de mes plantes.
1: Elle travaille encore, ta maman?
8: Bah oui, elle travaille bien sûr.
9: Elle
8: travaille pour la ville du Mans, mais ils sont en télétravail. Et donc je ne parle pas. Je vous assure, à partir maman t'a acheté du pain, j'ai pas grand chose de mes journées.
1: Et elle vous répond quoi?
10: T'as qu'à y aller.
1: Oui, Ariel, vous vouliez dire.
7: Non, mais peut-être qu'elle est un peu scabreuse, mais un des messages qui avait surpris Diana et
1: je
7: qui avait
1: souviens.
7: Voilà, eh bien c'était j'aimerais tellement être réincarné en votre petite culotte.
1: Ah non, c'était pas en petite culotte. C'était en tampax, Ariel.
10: Et c'était dans la presse qu'elle l'a lu puisque c'est la presse qui a dévoilé cette conversation privée dévoilée.
11: Oui, c'est Charles qui avait dit ça.
7: Oui.
11: Quoi, vous voyez, c'est jamais une question de physique, l'amour.
1: Alors, j'aimerais être remplacé en tampon hygiénique.
9: Et d'ailleurs, vous avez vu,
1: il faut dire qu'il l'avait souvent au bout du fil.
9: Et vous avez vu, il a les oreilles qui s'ouvrent en corolle.
10: Oh, vous êtes grave. Mais il s'est calmé, le prince Charles. Hein.
1: Pardon.
10: Il s'est calmé, prince Charles.
1: À son âge, quand même. Celle qui tient, quand même, c'est la queen. Il faut quand même le dire. Je suis sûr que vous avez regardé son discours, Stevie.
10: Évidemment. C'était exceptionnel. Elle a été parfaite. Alors certains disent qu'elle ne sert à rien. C'est faux. C'est le rempart de tout un peuple.
1: Oui,
10: même plus que d'un peuple. Les Australiens, les Canadiens, les Anglais, l'Afrique anglophone.
1: Mais oui,
10: c'est comme Lino Renault chez nous. La reine de 1,5 milliard de personnes sur la planète.
1: Mais oui.
7: Elle avait cette robe verte.
10: L'espoir.
4: Elle est bien mûre.
1: Ah bah c'est pas qu'elle, la robe était pas verte au départ. C'est à force de bouffer des trucs à la menthe. Elle s'en renverse beaucoup.
9: Ou alors c'est du moisi.
7: C'était un verre émeraude remarquable.
1: En tout cas, noce de cristal pour le prince Charles et Camilla. C'était une première question très facile. En voici une deuxième, assez facile aussi pour Dominique Vichard, qui habite Milizac dans le Finistère. Pour quelles raisons reparle-t-on dans la presse aujourd'hui de la planche des belles filles ?
7: On reprend le surf, non ?
1: Ouf !
10: La ah oui, planche, une planche,
9: ah, Marc,
10: planche
9: sur
1: vous reprenez plutôt la planche à repasser.
9: C'est vrai que sur Ariel, on ne doit pas surfer. Hein.
10: Mais c'est possible.
11: C'est pas la planche à repasser parce que justement, les belles filles d'avant, elles repassaient pour leur belle-mère.
1: Mais... Ah non, rien à voir.
10: C'est pour le saucisson ?
1: Pour le saucisson, c'est-à-dire.
10: Bah, on prend une planche pour couper un saucisson.
1: Non.
4: C'est un film, non ?
1: Pour quelle raison ? Allez-y.
4: C'est un film.
1: Ah oui, il y a beaucoup de films qui sortent en ce moment.
9: Vous avez raison, vous. C'est peut-être un porno, la planche des belles filles, non ?
1: La planche des belles filles avec Jane Birkin.
11: Ouais. Oh. Ah non, c'est peut-être dans les trucs porno qu'il y a.
1: Pas du tout.
10: Ça n'a rien à voir avec Pâques.
1: Avec Pâques, non.
4: Des travaux manuels.
1: Manuels, non.
4: Du crochet.
11: Mais... Avec de la dentelle.
1: Non.
10: Mais c'est la planche qui me perturbe.
7: Oui, est-ce que la planche est utilisée aussi pour dire réfléchir ?
1: Pas du tout.
7: On planche.
11: Est-ce que c'est une vraie planche ?
1: Une planche en bois. C'est joli, ça, plancher.
4: Oui. Ah, c'est Ariel, là.
9: Elle a bien planché sur l'émission.
11: Est-ce que c'est une planche en bois ?
1: Non, la planche des belles filles n'est pas en bois.
10: En plastique ?
1: En plastique, non.
11: En mousse ?
1: En mousse, non.
4: Mais c'est un concept.
10: Est-ce que c'est un objet ou est-ce que
1: il y a de la mousse, sûrement.
9: Ah, mais c'est pas une planche, en fait.
1: Ce n'est pas une planche.
4: C'est
1: non, la planche des belles filles.
4: C'est pas un pouf.
1: Un pouf.
10: Ah bah oui, le fameux.
1: On voit bien un pouf ici.
10: Le fameux pouf de la planche des belles filles.
9: Ah bah sur Jean-Philippe, c'est une vraie planche des belles filles. Alors, on peut s'asseoir dessus.
11: Est-ce que c'est dans un livre ?
1: Ah oui, un livre publié chez Pouf. Presse universitaire de France.
10: Est-ce que c'est un... Vous avez dit, il y a certainement de la mousse. Est-ce que c'est un...
1: Oui,
10: un...
1: pas seulement, hein.
10: Il y a de la bière ?
1: De la bière, non.
11: Ah, c'est sous l'eau ?
1: Non, c'est pas sous l'eau.
4: Ah, c'est pas une presse à repasser, justement.
1: Sauf quand il pleut, pardon.
4: C'est pas une presse à repasser, justement.
1: Ah, c'est pas une presse à repasser, la planche des belles filles.
10: On en trouve chez nous ou pas ?
1: Ah, c'est en France, la planche des belles filles.
10: Non, mais chez nous, dans nos domiciles, ou c'est plutôt à l'extérieur ?
11: Ah, c'est à l'extérieur.
1: Ah oui, bien sûr, c'est à l'extérieur.
10: Est-ce que c'est un seul truc, ou est-ce qu'il y en a partout ?
1: Ah non, c'est
10: une seule chose.
9: Il y en a pas plusieurs. Il y a une seule planche.
1: Ah, il y a pas plusieurs planches des belles filles.
7: Est-ce que ce ne serait pas un lieu géographique ?
1: Bien sûr. Exactement, Ariel. C'est un lieu géographique.
10: Ah, c'est pas là où il y a l'institut de Pinot ?
1: Ah non.
11: Ah, mais c'est la dune du Pilat ?
1: Non.
9: C'est lié au Tour de France.
1: C'est lié au Tour de France.
9: C'est une des étapes phares du Tour de France. C'est une ascension.
10: Le point de départ ?
1: C'est, alors je vais accorder la bonne réponse à Florian Gazan.
7: Effectivement, moi
1: aussi. C'est un sommet du massif des Vosges, la planche des belles filles.
7: Ah.
1: Et ce sera l'avant-dernière étape du Tour de France. La dernière, ce sera, comme d'habitude, sur les Champs-Élysées, si les Champs-Élysées
9: avec attestation,
1: existent encore, évidemment, en septembre prochain. prochain, puisque c'est que le Tour de France aura lieu du 29 août.
7: Du 29 août, j'ai retenu la date.
1: Au 20 septembre. Et ouais, donc le 19 septembre aura lieu, comme prévu, la veille de l'arrivée, l'étape qui emmènera les coureurs jusqu'au sommet de la planche des Belles-Filles. C'est en Haute-Saône, la planche des Belles-Filles, 1148 mètres d'altitude entre la Haute-Saône et le territoire de Belfort, un massif des Vosges. Ah. Excellente réponse.
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2: Je voudrais que vous me retrouviez le nom de cette femme qui fut une grande écrivaine, journaliste, qui s'est rendue à Sarajevo dès 1992 et a même, par solidarité avec les habitants de cette ville assiégée, décidé de mettre en scène avec des acteurs bosniaques, en attendant Godot, la pièce de Samuel Beckett. De quelle grande journaliste s'agit-il ? Essayiste, wow. Romancière, militante, née à New York, mais qui effectivement s'était rendue à Sarajevo à cette époque.
3: Elle est encore en vie ?
2: Alors, elle est morte à New York en 2004.
4: Marguerite Yourcenar ?
2: Marguerite Yourcenar, non.
5: Elle n'est pas française ?
2: Elle n'est pas française.
3: Elle est américaine, du coup.
2: Mais elle est passée par la France. Elle s'était d'ailleurs installée chez nous à une époque. Oui, elle est américaine au départ, bien sûr. Mais elle a, on va dire, connu sa première aventure homosexuelle à Paris, où elle a pu vivre son... Quoi ? Oh là là, vous... Ah bah, et ta sœur.
3: Oui, oui. Ah bah oui, bah c'est peut-être sa sœur.
2: C'est à Paris qu'elle est tombée amoureuse d'une dramaturge cubaine-américaine.
6: C'est pas Susan Sontag ?
2: Comment vous dites ?
6: Susan Sontag.
2: C'est une excellente réponse de Marcela Yacoub.
3: Susan Sontag ?
7: Susan Sontag.
2: Susan Sontag, et ça, il n'y a qu'une intello qui pouvait trouver ce nom, romancière, essayiste, militante américaine, Susan Sontag, c'est bien elle qui avait monté En attendant Godot en Yougoslavie. Bravo Marcella! Une question peinture, parce que je vois bien que Monsieur Obal, qui est en train...
3: Pouvoir briller.
2: ...est en train de s'énerver. Et c'est une question qui concerne le peintre Géricault. Alors évidemment, tout le monde s'attend à une question sur le radeau de la Méduse, mais Géricault, ça n'est pas que le radeau de la Méduse. Vous êtes d'accord, Monsieur Obalk ?
8: Tout à fait. C'est un très bon peintre. On confond souvent avec Delacroix, alors que Delacroix, c'est un mélange de Géricault et de Rubens.
2: Alors, il a peint beaucoup de chevaux, Géricault aussi. Plein de chevaux. Mais ma question porte plutôt sur les dernières toiles de sa vie. Ces dernières années, en décembre 1821, Géricault est revenu à Paris après être tombé malade en Angleterre. Et il était dans un sale état et il a commencé à peindre une série de toiles, 10 toiles que j'ai là devant les yeux. Une série qui représente quoi ?
8: Des femmes malades de la tête.
2: C'est-à-dire ?
4: Des folles.
3: Des folles.
8: Des folles.
3: Des femmes
8: des monomaniaques. Il y en a une qui est une monomaniaque du vol ou du jeu ou un truc comme ça.
2: Alors c'est pas seulement des femmes d'ailleurs, c'est des hommes et des femmes, mais effectivement des monomanes.
8: Des monomanes.
2: On les appelle des monomanes parce qu'en effet, avec son ami médecin-chef de la Salpêtrière, qui faisait des études psychiatriques, il a commencé à peindre les malades mentaux de la Pitié Salpêtrière.
4: Oui. C'est là où j'allais.
3: Peut-être sur l'étoile.
2: Ah ben non, elle est pas sur l'étoile quand même, mais effectivement, c'est une série de monomanes, comme on les appelle, la monomane de l'envie, le monomane du vol, la monomane du jeu, le monomane du commandement militaire, le monomane du vol d'enfants, différents malades mentaux peints par Géricault.
6: Juste, excusez-moi, avant que vous faisiez les gongs, juste je voulais préciser que ça veut dire monomanie, parce que c'est des gens qui ne sont pas complètement fou, c'est juste un petit peu fou.
2: Ils ont une obsession. Monomane, oui, veut dire avoir une obsession.
4: De mono. Mono. Un seul.
2: Non, mais elle a raison. La monomanie, c'est être monomaniaque, c'est avoir une obsession. Et donc là, vous avez la monomaniaque de l'envie, l'obsédé du vol, l'obsédé du jeu, l'obsédé du commandement militaire et l'obsédé du vol d'enfants. Ils sont monomaniaques et c'est bien les dernières toiles.
3: Après, c'est rare d'avoir tout ça en même temps. Ça donne quelqu'un de compliqué quand même.
2: Il a peint 10 toiles, mais il n'en reste que 5. Les autres ont disparu. C'est en tout cas une belle et bonne réponse d'Hector Obalk.
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2: Comment s'appelait le cheval de Turenne, le célèbre militaire Turenne
11: C'était pas un truc du genre foudre ou un...

0: Foudre,
1: comme ça, non,
2: non. Il avait non. des flatulences. Et non, c'est Pégase.
0: Non. Turenne, qui était maréchal de France, général des armées du roi, alors Louis XIII d'abord, Louis XIV.
3: La rude.
0: Un stratège de grand talent, Turenne. Je crois même qu'il a été touché par un boulet de canon.
4: Oui, hein. Et avant de monter ce jour-là à cheval, justement, sur le cheval dont on cherche le nom, il dit, on le voit trembler. Tout le monde se dit, mais il a peur. Et il dit, oh, tu trembles, carcasse. Parce qu'il a froid en fait. Ah, oui. Mais tu tremblerais bien plus si tu savais où je t'emmène.
0: Ah, et ben là, c'est une petite erreur de Franck Ferrand que je m'amuse à entendre.
5: Quoi?
0: Une méconnaissance de la part.
3: Tu trembles, carcasse.
5: Oh là là.
0: Et oui, parce que là, vous venez de donner la réponse sans savoir
5: carcasse,
0: que vous la donnez.
5: Il s'appelle Carcasse.
0: Il s'appelle oh Carcasse, le cheval.
5: Mais qu'il est con, ce Ferrand, il est trop con.
4: Ça s'appelle donner la bonne réponse sans le savoir, là j'avoue que je suis un peu humilié.
6: Ah, ouais. Ah bah oui, quelle humiliation.
7: Tu as trop étalé ta science là.
2: Qu'est-ce que ça peut être con un historien.
3: T'as perdu toute dignité en 2 minutes.
4: Non mais ça laisse entendre qu'en fait, ça ne s'adressait pas à lui-même, mais à son cheval.
5: Oh là, il vient de comprendre.
0: Mais oui. La phrase est très célèbre, moi je la connaissais,
4: mais
0: cette phrase. Tu trembles, carcasse, mais tu tremblerais bien davantage si tu savais où je vais te mener.
5: C'est pas gentil.
0: Il parle à son cheval.
5: Ouais, bah c'est pas gentil.
3: Sinon, pourquoi il l'appellerait carcasse?
4: Il pourrait s'appeler lui-même. Il pourrait dire que sa carcasse tremble.
5: Ah oui,
3: On dit souvent, je tremble, carcasse, quand tu tiens ta froide.
4: Toi non, mais tu rennes, oui.
5: Mais c'est pas gentil pour le cheval, quand même.
3: Bah oui.
0: Tu trembles, carcasse. Et tu tremblerais bien davantage si tu savais que Franck Ferrand t'ignorerait.
5: À ce point.
0: Quelques années plus tard. Bon, c'est quand même une bonne réponse d'Isabelle Mergaux, aidée par Franck Ferrand. Et on va rester dans l'histoire et le cinéma. Ça va permettre de marier vos deux talents, Isabelle et Franck, puisque tout le monde sait évidemment que Abel Gance a réalisé un très grand film sur Napoléon. Très long aussi, ça c'est vrai. Ça date de 1927. Hein, vous rendez compte un peu comme c'est vieux, ce film de Napoléon. Je ne vous ferai pas l'injure de vous demander qui jouait Napoléon.
5: Non, ne le ferai pas. Oui, ne nous insultez pas, monsieur.
3: Franchement,
5: non.
0: C'était Dieudonné, Albert Dieudonné.
7: Qui est devenu antisémite.
0: Qui jouait Napoléon. Mais ce qui est intéressant, c'est qu'Abel Gance lui-même jouait dans le film le réalisateur. Souvent, les réalisateurs, c'est encore plus vrai à cette époque.
4: Ce qui est horrible, c'est que j'ai présenté ce film il n'y a pas très longtemps. On était sur un bateau pour aller à Sainte-Hélène et j'ai dit aux gens, vous allez bien regarder telle image parce que le personnage de... est interprété par Abel Gance.
0: Et voilà, parce que c'est ça ma question.
4: Mais c'était Talleyrand, non?
0: Ah non, Talleyrand.
7: Turenne, c'est Turenne.
4: Ah, tu trembles.
0: Tremble, Ferrand. Et oui, qui était le personnage joué par le réalisateur?
7: Rocher?
0: Non.
7: Fauquier?
0: Non.
5: C'était un Joséphine?
0: Joséphine, non. Non, c'était un député.
7: Un révolutionnaire?
0: Un révolutionnaire, un membre du comité de salut public, si ça peut vous aider, surnommé l'archange de la terreur.
7: Saint-Just.
0: Saint-Just. Bonne réponse de Franck Ferrand. C'est Saint-Just. Tremble Saint-Just.
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0: Ah non, mais alors là, faut qu'on explique à nos auditeurs.
6: Oh non.
0: Faut qu'on explique.
6: Je demande juste un verre d'eau. J'ai demandé juste ça, Laurent, je vous assure. Elle s'est fracassée contre le plexi, là.
10: Il est tellement propre et tellement transparent.
6: Il est tellement clair.
11: Oh, Julie, quel palmarès.
6: Expliquez aux auditeurs.
0: Je ne sais pas si nos auditeurs ont bien compris, mais M. Reichmann avait un peu soif, voyez-vous.
6: De l'eau.
0: Il réclame de l'eau. Julie Leclerc répond, ben, j'ai pas touché à mon verre, je vais te donner le mien. Et elle tend le verre d'eau à travers le plexiglas.
6: Oui, ça marche pas du tout.
10: Ah, oui. Mais franchement, il est tellement transparent. Et bien entendu,
3: protestante, ça l'a rendu aveugle. Oui.
0: Il y a que ça de transparent dans la maison.
6: Est-ce que tu veux mon petit bidon?
10: Mais c'est quoi?
6: Ben c'est de l'eau.
10: Mais non.
6: Ben si.
3: Oui, c'est de l'eau en forme de brique de lait.
10: Ben oui, moi je veux ça.
6: Ben voilà, je te l'offre.
10: Merci.
11: Quel jour on est?
6: Fais attention.
10: Quel jour on est? On est mercredi.
11: Ah.
10: 9 février.
11: Quelle année?
10: 2022.
11: Bon,
0: et voici une question pour Thérèse Coxham qui habite Aulnay-sous-Bois.
6: Ah, Thérèse.
0: Peut-être avez-vous vu sur les réseaux sociaux un film qui faisait son retour grâce à la rencontre entre Monsieur Macron et Monsieur Poutine autour de cette table incroyable.
10: Oh, table.
6: L'ovale.
10: Table, mais...
6: Elle est énorme.
0: Bah, je sais pas combien de mètres elle faisait cette table.
3: Ça, ça a bien mis la distance, hein, ça.
0: Ah ouais, Poutine d'un côté, Macron de l'autre. Une table improbable comme on n'en a jamais vu tellement.
10: Jamais vu.
0: Elle était longue. Ouais. Elle était longue comme ma table.
3: Oui, on s'est écrit chez vous.
6: En
3: oui.
6: forme de ballon de rugby.
0: Mais incroyable. Donc, des gens se sont amusés à montrer l'image d'un film où on voyait une aussi longue table. Et au bout de la table, il y avait le comte Enguerrand de Montignac et de l'autre Félicien Mézeray. Mais de quel film s'agit-il ?
11: Scarface.
0: Non.
11: Un film français ?
0: Oui, le comte Enguerrand de Montignac.
6: Oui, c'est
10: le souper, le souper.
0: Et Félicien Mézeray, ce sont des noms français. Alors, c'est évidemment les noms des personnages que je vous ai donnés.
3: C'est pas Vatel ?
0: Pardon ?
3: Vatel.
0: Vatel,
10: c'est pas
0: non.
10: Le souper.
11: C'est un film tiré de Simenon, d'un roman de Simenon ?
0: Non.
10: Bah,
0: non
10: c'est
0: non.
10: Les Visiteurs, non ?
0: Ah, Les Visiteurs, non.
11: Les Tuches ?
0: Les Tuches, non. Non, un film que tout le monde connaît, un vieux film qui date de 1968, mais qui repasse.
11: La Folie des Grandeurs.
0: La Folie des Grandeurs, non. Ah, mais c'est vrai qu'il y a deux funesses.
10: La vie de château.
0: Il y a deux funesses au bout de la table.
6: La Grande Vadrouille.
0: La Grande Vadrouille.
10: Le grand restaurant.
11: La Zizanie. Non.
0: Si vous trouviez qui est à l'autre bout de la table, vous sauriez parce qu'ils ont tourné très peu de films ensemble.
10: Coluche, Bourville,
0: non. Le comte Enguerrand de Montignac.
10: C'est Jean Gabin.
0: C'est le tatoué. Bonne réponse de Fabrice. Aidé par Valérie Mérès.
3: Oui.
0: Vous êtes tatoué, monsieur Janssen.
3: Ah non, je n'ai jamais cédé à cette tentation. Non.
0: Ça, alors c'est bizarre.
3: Oui, c'est vrai, tous les PD sont tatoués sauf moi. Parce que ça a fait
0: de même. Il n'y a pas que les PD, les chiens aussi.
3: Non, figurez-vous que j'ai longtemps hésité. Et puis, je me posais des questions parce que j'étais pas sûr de pouvoir. Et puis après, en vieillissant, je me dis non, c'est ridicule.
0: Le seul tatoué ici, c'est peut-être monsieur Toed. Non, vous n'êtes pas tatoué, Toed.
11: Non, pas du tout, moi, et ça me fait peur. Ah. Vraiment. Non, j'avais le visage de Zemmour sur une couille, mais je l'ai enlevé. J'avais sur une couille Zemmour et l'autre couille Frédéric François. Ah, je les aime bien.
6: Mais quel est le rapport?
11: Je les aime bien les deux, moi.
6: Ah ouais.
10: Il faut
11: tout
10: pas
11: monde
10: chercher
11: les insulte,
10: de rapport.
11: Moi, je les aime bien, moi.
0: Valérie, je m'en souviens maintenant. Valérie, elle est tatouée,
1: moi,
0: ça y est.
1: J'ai un petit tatouage sur le coin de la fesse.
3: Oui.
1: Mais avec les yo-yos que j'ai fait, maintenant, ça ressemble plus à rien.
3: C'est une sardine et c'est devenu un dauphin.
6: C'était quoi là-bas?
1: C'était le prénom de mon amoureux à l'époque de
10: Bonsaï. Faut jamais faire ça, ma pauvre fille.
3: Oh, oui.
10: Tu changes d'amoureux alors.
1: Et donc, du coup, après, j'ai dit, comme c'est en chinois, j'ai pu dire que c'était mon prénom à moi.
6: Il s'appelait comment?
1: Il s'appelait Eric à l'époque.
6: Et maintenant, il s'appelle Jean-François.
11: Christine Bravo qui a un souci aussi. Elle avait fait tatouer Tom Cruise sur sa fesse il y a 30 ans. Maintenant, c'est Pierre Ménès le tatouage.
6: C'est super moche.
11: Non, mais les jeunes générations le font beaucoup.
10: Oui, ma fille beaucoup, a des tatouages.
3: Ouais, il y a une mode des tatouages.
0: Monsieur Reichmann, peut-être, non?
6: Oui, sur le nez.
11: Voilà.
6: J'ai essayé de l'enlever.
11: C'est quel vignoble que t'as mis?
6: C'est un gros cruche. C'est un médoc.
11: Et Laurent, vous êtes tatoué, vous, Laurent?
0: Non, je suis pas vous, non.
11: Non.
6: Rien du tout. Est-ce que vous êtes percé, Laurent?
0: Non plus.
11: Ni percé, ni tatoué, rien.
6: Même pas un petit trou quelque part.
0: Rien.
10: Non.
6: Pourquoi Jean-Philippe Janssen répond à la place de...
3: Parce que je le connais quand même, je sais bien qu'il n'est pas percé ni tatoué.
6: D'accord.
3: Bizarre. Ce n'est pas dans son tempérament, vous comprenez?
6: D'accord.
3: Ah oui, c'est vrai, c'est ça.
11: Non, mais trouvez
0: quoi je me mêle, vous.
1: c'est vrai, on passe des vacances ensemble, on le saurait.
3: On voit bien qu'il n'y a pas de trou.
0: on passe des vacances parfois ensemble. Enfin, je suis jamais nu devant vous, Valérie.
10: Jamais.
11: Oui, mais dans un backroom, on peut pas mentir.
1: Sur un malentendu.
0: D'accord. Sur un malentendu, alors.
11: Moi, pour un CDI, je le fais, Laurent.
6: Non. Mais non.
11: Mais si.
1: Mais comment il me renie quand je pense que quand j'avais 25 ans, il était fou de moi.
0: J'ai une question musicale.
6: L'autre, il change de thème.
0: Je suis toujours fou de vous, chère Valérie.
6: Elle va se faire tatouer Laurent en chinois.
11: Il est super. Il est complètement fou. Il t'a filé une pièce pour te dire comme il est fou.
0: L'angoissez pas, elle est déjà morte de trouille.
11: Elle va être super, Valérie, c'est génial sur scène, ça va être super.
0: Mais bien
11: le
0: sûr,
11: problème, c'est l'autre. Plata,
0: c'est pas vrai, je suis allé aux répétitions. Je vais
1: il
0: vous dire,
1: est fort.
0: Ils sont bluffants, tous les trois. Je voudrais vous y voir de jouer pareil, tiens.
6: Ouais, j'aimerais bien faire une pièce avec toi.
11: Ah ouais?
6: Ouais.
11: Ah ouais.
6: Ça irait très très vite.
11: Mais je sais pas comment on va faire, non? On va boire un café, on se marie, puis après on fait une pièce.
6: D'accord, on commence comme ça.
11: Non, mais avec plaisir, j'en ai grave.
6: Ça t'embête pas.
11: Mais Laurent, il veut me faire bosser, il m'a dit. Hein, patron ?
0: On va réfléchir.
6: Depuis la blague de Pierre Ménès, il a un doute.
0: On va réfléchir.
11: Je vais faire les 12 coups de midi d'abord. Je peux ou pas ?
6: Les 12 coups, ça va faire plaisir à Jean-Phi.
0: Oh. Vous me donnez le temps de la pub et je réfléchis, d'accord ?
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0: Comment appelle-t-on les habitants de la Lune ?
6: Les Luneaux.
7: Les Sélénites.
0: Les Sélénites, ah, oui. Bravo !
5: Mais il n'y a personne sur la Lune.
3: Il
5: n'y
3: a pas d'habitants ?
6: Bah oui.
5: Il n'y a personne sur la Lune.
0: Non, mais c'est au cas où il y en aurait eu.
5: Ah. Mais c'est dans un livre. Franchement, donner un nom de personne qui n'est
3: comme les Martiens.
5: Pas.
0: Oui, mais
3: comme
0: il y en aura Martiens. Peut-être un jour, Elon Pourquoi Musk ou d'autres rêvent oui. d'aller vivre ouais. sur la Lune. Et un jour, il y aura peut-être des Sélénites. Et on a déjà prévu le mot, effectivement, yes. qui désigne les habitants imaginaires pour l'instant de la Lune, mais qui peut-être un jour seront oui. réels.
6: Quand on aura fait une colonie sur la Lune.
0: Voilà, voilà.
6: C'était le nom d'un café-théâtre, le Sélénite.
0: Eh ben, vous voyez, ben, les Sélénites sont bien les habitants imaginaires de la Lune. Une question pour Ségolène Ravon. Ah. Oui, Mme Ravon c'est habite dans le Var. Et j'aimerais que vous me disiez comment on appelle l'insecte voisin de l'abeille à corps noir et aile bleutée.
6: Bourdon.
0: Non, appelé aussi parfois d'ailleurs abeille charpentière.
7: La mouche de mer. Non, c'est le, c'est le xylocope.
0: Le xylocope. Bonne réponse de Paul Elkarat.
6: Ah oui, alors là.
0: Ah, vous connaissiez pas les xylocopes?
7: Ah, l'abeille charpentière, c'est l'autre nom.
0: Ils creusent leur nid dans le bois.
7: Dans le bois,
6: oui, xylo, c'est
3: ah oui,
6: le
3: nom.
6: En grec.
0: Vous mais... qui êtes, je crois, un bon menuisier, monsieur.
7: Monsieur Boutbille
6: ou Junior?
7: Non, mais c'est vrai que quand t'achètes un appartement, ils font un.
5: Mais si tu construisais toi-même,
6: on a construit des théâtres, mais. Vous
0: bricolez. Mais le week-end, vous bricolez pas.
6: Ça m'arrive, mais.
0: Ah, bah, voyez.
7: Très mal. Ils poncent.
0: Il
7: pionce, par exemple, ils ont une lettre près.
0: Donc, vous ne saviez pas ce qu'était que les xylocopes quand on bricole. On sait ce que sont les xylocopes parce qu'effectivement.
6: C'est les petits trous.
0: On les trouve dans le bois, vous voyez.
3: Les petits trous, les petits trous.
6: Mais c'est des vers.
5: Ils abîment le bois.
0: Ah, bah, ils abîment le bois. Ils font ils font leur nid dedans. Hein.
5: Comme les termites, alors.
0: Ah bah,
3: Et alors, quel rapport avec les abeilles? Parce qu'elles font du miel aussi?
0: Qu'est-ce que je lui dis?
5: Elle a pas tort parce que vous avez dit quelle est la voisine de l'abeille.
7: Parce que
5: moi, je connais pas
7: famille.
5: Toutes les adresses des abeilles.
6: C'est un miel un petit peu plus. C'est de la sueur, ce qu'on appelle.
0: Tiens, on va rester dans le domaine animalier pour Bertrand Montel qui habite Telgruc-sur-Mer. C'est dans le Finistère. Comment appelle-t-on un jeune poisson utilisé pour repeupler un étang?
7: Alors, on le connaît, ça.
6: Le repeupler des étangs.
0: L'alvin,
7: c'est le bébé poisson.
5: Voilà,
3: toutes les races. Oui. C'est des
0: l'alvin existe aussi, vous avez raison.
5: L'alvin triste, hein. Il y en a.
0: Car le mot qu'on cherche est un alvin.
7: Alors, Laurent, est-ce que le mot que l'on
5: cherche. Un gardon.
7: Est-ce que le mot que l'on cherche est utilisé pour désigner quelque chose qui n'a rien à voir avec les animaux et les poissons?
0: Alors, ça existe aussi un autre animal, et c'est vrai qu'on le connaît mieux sous le nom de cet autre animal que sous le nom du petit poisson qu'on met dans un
5: étang. Par exemple, une panthère, quoi.
0: Voilà.
7: Que ça désigne aussi
6: un agneau.
7: Non.
6: Est-ce que c'est pas une totoche?
7: Non. Il est lourd, mais...
5: Est-ce que c'est le blanc d'amour?
0: Mais qu'est-ce qu'il est lourd, mais là, pour une fois, il a été drôle.
6: Merci, vous pouvez enlever le
5: Est-ce que c'est un animal poilu?
7: L'autre animal, est-ce que c'est un animal qui a des poils?
3: Mais il n'y a pas de poisson poilu.
6: Une paramécie?
0: Mais non. Elle dit, il n'y a pas de poisson poilu, elle a raison.
6: Oui, bah...
7: Si, le barbu.
6: Le barbu.
7: Le blanchon. Le blanchon. Ouais. Et la boue de boule quand elle se baigne.
5: Voilà. Et la raie. Et l'arrêt, comment veux-tu la faire?
14: Il arrive qu'il y ait des... J'ai déjà vu des raies poilues.
5: Alors, est-ce que c'est pas un petit poisson qui s'appelle le blanc d'amour?
14: Mais on te parle d'un animal poilu.
5: Oui, mais le blanc d'amour, il se transforme.
15: Je serais d'avis qu'on cherche l'autre animal qui a... Voilà. Alors, est-ce que c'est un animal qu'on trouve... Je vous parle de l'autre animal. Qu'on trouve dans la jungle.
0: Cet autre animal, on ne le trouve pas dans la jungle et je dois dire qu'il a été popularisé grâce à la télévision.
14: Mais Shadok.
0: Non, mais
14: un ragondin.
0: Non, mais en tout cas, la première définition de ce mot, c'est bien du frottin, un petit poisson qu'on met dans un étang pour le repeupler. Okay. Et effectivement,
15: vous venez de le dire.
14: C'est frottin,
2: du menu frottin.
0: Non, non, c'est un alevin, c'est un frottin et c'est un autre mot que je cherche et que je vous demande de me donner.
5: Est-ce que c'est un poisson herbivore ou insectivore?
15: Non, non.
14: Il n'y a pas d'insectes dans la mer.
2: Un poisson herbivore.
0: Qu'est-ce qu'elle raconte?
2: Un poisson herbivore.
14: Il n'y a pas d'insectes sous l'eau.
5: Si, ça s'appelle des crustacés. Dans les étangs, quand tu veux faire une mare. Moi, j'ai une mare à grenouilles.
14: Oh.
5: Eh bien, dans une mare
0: et
5: à grenouilles...
0: Et vous avez de l'eau jusqu'où?
15: Non, mais cherchons l'autre animal qui a été popularisé.
16: De quelle famille, l'autre animal?
15: Qui a été popularisé à part la télé.
0: C'est pas moi de vous donner la famille de l'animal.
14: Ah, il n'a pas de poils, il a des plumes.
5: Est-ce qu'il vole, l'autre animal?
0: Tout ce que je peux vous dire, que le même mot désigne à la fois...
14: Calimero.
0: Ce petit poisson frottin qu'on met dans un étang pour le repeupler, et un autre animal, attention, quand il est jeune, on le désigne ainsi.
14: Est-ce que c'est un animal qu'on a chez soi? Est-ce que c'est un animal? Est-ce que c'est un animal qu'on a chez soi?
0: Alors, vous pouvez en avoir chez vous parce qu'effectivement, par extension, on a donné ce nom aussi à un objet.
14: Oh la salamandre! Un hérisson.
0: Un hérisson, non.
16: Une salamandre.
0: Et c'est d'ailleurs cet objet qui a popularisé ce mot à la télévision.
5: Une tête de loup.
14: Tête de tigre,
2: le Schmilblick. Un Schmilblick.
0: Non, cet objet n'est pas un œuf et un œuf ne fait pas de politique.
15: Je sais plus ce qu'on cherche, un objet,
5: un animal,
14: un objet
5: de ménage.
14: Je suis perdu.
16: Et l'autre animal, vous...
0: Ah, je suis content, on va donner 300 euros.
14: Attendez, c'est un objet qui est en même temps un animal qui a été popularisé par la télé qui est poilu.
5: Et qui fait le ménage.
2: Et qui est aussi un bébé poisson.
0: Au départ, la première définition, je vous l'ai donnée.
14: C'est un frottin.
0: C'est un frottin, petit poisson qu'on met dans un étang pour le repeupler. Mais c'est vrai que c'est aussi dans l'élevage un jeune animal qui n'a rien à voir avec les poissons. Et ce jeune animal qui n'a rien à voir avec les poissons a été popularisé par la télévision au point que ça a donné son nom à un objet que vous pouvez avoir à la maison.
5: Il sert à quoi?
14: Un bec de canne.
0: Je vais vous le dire. Tiens.
2: Est-ce que c'est un objet à la maison qui sert pour nettoyer?
0: Pas du tout.
14: Un poussin.
2: Oh non.
0: 300 euros pour Monsieur Montel qui habite Telgruc-sur-Mer. Est-ce que quelqu'un aurait une idée dans le public? Je ne pensais pas qu'on allait perdre un chèque RTL avec le Nourin. Un Nourin.
14: Ah, Nourin, bah oui. Oh. Maître Capello.
0: Maître Capello, souvenez-vous.
2: Ah, le cochon.
15: Dans les Gourin, jeux de... il disait.
0: Ah non, pas Gourin, non. Nourin disait, on va mettre 100 euros dans le Nourin.
14: On mettait les francs.
0: Un Nourin, effectivement, est un petit porc.
2: Un
0: jeune porc après le sevrage. C'est devenu une tirelire en forme de cochon.
5: Ah!
0: Grâce à l'émission, effectivement, des jeux de 20h. Mais au départ, un nourin, c'est un petit poisson qu'on met dans un étang pour le repeupler. Voilà.
6: Oh non, je connais pas.
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0: Vous pouvez raconter. Les auditeurs connaissent l'histoire de votre Joconde, mais vous pouvez raconter à Monsieur Obal que c'est vrai ce que je dis.
18: C'est vrai, un jour je suis parti visiter le musée du Louvre et je suis vraiment tombé amoureux de la Joconde. Et je suis parti dans une boutique où j'ai acheté le poster, 6 euros. Et je suis rentré chez moi et j'ai dit, mais j'ai en faire quelque chose de cette affiche, je peux pas mettre ça dans un cadre en verre, ça va être absolument dégueulasse. Donc j'emmène mon affiche chez un encadreur, où là j'en ai eu pour 1100 euros de cap. On a l'impression que c'est la vraie aujourd'hui.
6: Mais bien sûr.
18: Et là je m'a... Mais non, mais je vous assure. Ah non, monsieur Aubac, hein. Elle est plus belle que la vraie.
0: Non, non, mais je vous assure. Qu'est-ce que vous en pensez alors, Hector?
6: Je pense que la vraie, on la voit très mal parce qu'il y a beaucoup de. Il y a un verre fumé qui est affreux et puis.
10: Les petites.
6: Il y a trop de monde autour et que la vôtre, vous la voyez mieux, c'est la vôtre.
18: Ouais, puis.
0: Non, mais non, mais... Sauf quand il cuisine gras, hein. Je vais vous dire, quand il cuisine gras.
10: Elle est au-dessus de la cuisinière?
0: On la voit à peine.
18: Elle est sur le côté du mur. Sur le côté du mur.
0: Mais dans la cuisine,
18: elle est. Dans la cuisine, ah oui, oui. Quand on fait le tour de l'îlot central, elle ne nous quitte pas des yeux. Ah non, non, mais on est sous haute surveillance.
0: Monsieur Mike.
19: Mais c'est un vrai problème, hein, les vitres sur les tableaux, hein. On voit plus rien. On voit beaucoup moins bien la peinture au musée que si vous la regardez dans un livre maintenant. J'exagère à peine.

0: Mais il faut protéger le tableau. Il faut le...
1: Non.
2: Oula, spécialiste.
3: Oui. Merci. Vous, c'est pas la peine d'essayer, il peut pas vous encadrer.
0: Depuis, j'ai appris à une chose extraordinaire. Oui. Vous avez fait l'acteur et vous avez été apparemment l'escorte de Sandrine Kiberlin dans un film.
4: Quoi?
0: Il paraît que vous avez fait l'escorte.
4: Oh, mais il lit tout sur tout. Ah.
5: J'ai joué dans un film avec Sandrine Kiberlin, c'est vrai, mais j'étais pas escorte du tout, j'étais un type très bien, qu'elle regardait en levant les yeux. Et je devais faire le type prétentieux, je suis arrivé. Oh, ça,
6: un rôle de composition.
5: Pas évident.
3: Est-ce que je peux savoir si vous avez eu des retours sur la première émission que vous avez faite avec nous, des commentaires des amis qui vous ont dit n'y retourne pas ou...
5: Alors, j'ai regardé les ventes de mon spectacle, ouais. Au 13e art tous les lundis soirs, il n'y a pas eu un gramme de différence. Donc j'étais à 80, toujours à 80 par jour, c'est tout.
3: Ah oui, et j'aime pas...
5: Vous mais rien, mais c'est incroyable, je comprends pas. Je dis, mais c'est populaire comme émission. Ben oui, mais ton truc est pas populaire.
3: Non, mais je pense que vous allez voir, ça va décoller. Vous n'avez fait qu'une émission,
4: bah
3: c'est,
4: oui.
3: C'est la deuxième. La semaine prochaine, les ventes vont décoller.
4: Non, non, mais... ça veut pas, ça veut pas. Non, ça dépend. Moi, je propose, on fait passer l'émission et en fin d'émission, juste avant de rendre l'antenne, on fait l'analyse pour voir si ça va vendre ou pas.
3: Oui, puis on rappellera voilà. Évidemment les lieux où vous passez, monsieur Omar.
4: Non, mais faut, voilà, il faut articuler un peu quand même.
7: Oui, puis il faut sourire pour avoir l'air attrayant. Si vous faites la tronche en méprisant tout le
4: monde. Oui, voilà, ça va pas.
7: Même je trouve que 81 personnes, c'est beaucoup.
5: Je comprends pas, Isabelle. Je pensais qu'on était réconciliés.
7: Pas du tout.
5: Tout ça parce que je me souviens
7: on
5: plus.
7: Se serait réconcilié,
5: je me souviens quoi. Plus comment vous appelez Isabelle. Et elle me dit mais pourquoi vous vous souvenez plus que je m'appelle Isabelle? Et elle m'a refait le coup. La et là c'est pareil aujourd'hui. Vous êtes. Je mérite pas ça. Alors comment je me suis dit. Ma mère m'a dit mais sois gentil avec Isabelle. Je suis gentil avec Isabelle. Dis, ah, c'est le prénom de ma sœur. Et ça c'est un problème aussi.
7: Bah même votre
5: maman. Non.
6: On assiste non. À la descente.
7: La dernière fois.
4: Vous êtes célibataire.
7: Et moi, c'est toujours bâché. Et là, maintenant, il y a évidemment Karine Le Marchand, qui, je vous préviens, n'allez pas dans sa voiture. Elle a un volant en moumoute rose.
4: C'est vrai.
3: Qu'est-ce que vous dites?
5: Je comprends pas ce qu'elle dit. Non, mais ça va être la guerre. Moi, j'ai voulu la paix, elle a cherché la guerre. Je sais pas pourquoi. Il y a ma voisine à ma gauche qui me dit est-ce que vous êtes célibataire? Je réponds oui depuis. Non, c'est pas ça. J'étais célibataire jusqu'à hier soir.
3: Ah oui?
0: Vous avez rencontré quelqu'un?
5: Oui, c'est à la suite de mon spectacle. Je suis allé voir une dame.
3: Qui peut-être vous a entendu aux grosses têtes.
5: Non, on a parlé ensemble. Ça m'a suffi pour penser que.
4: Peut-être il se passera quelque chose.
5: C'est déjà passé quelque chose dans ma tête.
7: C'est le principal. Vous n'avez même pas payé l'addition.
5: Je l'ai emmené chez maman, qui c'est là où j'habite.
3: Vous habitez chez votre maman?
5: Dans un très vieil appartement. Depuis que mon père est mort, j'ai pas voulu la laisser seule.
3: C'est gentil.
5: Et je vous assure qu'elle est beaucoup plus gentille que beaucoup de femmes que j'écoute.
3: Moi, je crois qu'il est temps de passer à une première citation. Vous voyez, monsieur Boulet, vous avez fait connaissance avec Hector Obak.
6: Il est extraordinaire.
3: Vous aimez bien les... Parce que...
6: Ah ben, j'aime bien les sonner, moi, donc. Enfin, les sonner dans le bon sens, hein, monsieur.
8: Mais il vient pour sa séance de psy, monsieur.
3: Pardon?
8: Il vient faire sa séance de psy, j'ai l'impression. Il vous parle de sa mère, il y a un truc un peu...
4: Non, mais il
7: a rencontré la femme de sa vie hier, il s'est rien passé, il a même pas payé l'addition.
6: Mais moi aussi...
7: Puisque manifestement, ils ont pas été au restaurant, mais je trouve ça admirable de rêver comme ça. Ça c'est...
6: Bah Isabelle, j'ai rêvé d'autres fois aussi.
7: Oh, ta gueule.
3: Il vient dire, monsieur Stevie.
6: Non, mais pour le rassurer, moi aussi, je vis avec maman.
3: Oh. Oui, mais vous, c'est normal. Pour Rémi Goumet, qui habite Saint-Brieuc, une première citation qui a dit « Pourquoi n'y aurait-il pas de vie sur les autres planètes? Il y en a bien à Châteauroux. »
7: Ah, Jean-Yann.
3: Non, pas Jean-Yann.
6: Alphonse Allais.
3: Non, quelqu'un qui vit encore.
8: Ouais. Il vit à Châteauroux.
4: Une femme.
7: C'est un humoriste.
3: Un humoriste.
7: Un seul en scène.
3: Qui a fait du seul en scène, qui en fait encore parfois.
7: Timsit.
3: Et c'est Patrick Timsit. Bonne réponse.

0: d'Isabelle Mergaux.
1: Mais elle s'applaudit. Non, mais elle s'applaudit, là. Quand elle trouve un truc aussi, c'est pas facile de citer Steam City. Elle a trouvé. Là, j'applaudis. Ça m'épate.
2: C'est
1: pas rien de connaître Steam City dans son.
2: Moi, je pense qu'il va se passer un truc.
3: Ouais, elle bouge.
4: Ils arrivent.
1: Je pense, ça suffit.
4: Je pense qu'il se moque.
3: Ah non, pas
2: non.
3: Ah non, il est pas du tout condescendant.
4: Il applaudit.
3: Bon, ah, il est pas du. Je t'assure qu'il a un béguin pour toi.
4: C'était pas condescendant, c'était c'est une espèce de mépris.
1: Mais j'aime bien qu'on fasse un séminaire sur moi. Ça,
4: ah non, non, non. Vous allez vous taire, je parle avec toi.
1: Non, mais il y a un vrai débat.
4: Il y a un vrai, moi, je vais aller voir ton humeur.
0: Il est pas condescendant, il est plutôt intelligent, montant. Je voudrais terminer ce que Mme Mergaux a essayé de vous dire tout à l'heure, Monsieur Aubin.
4: Isabelle,
0: parce que Isabelle étant un peu jalouse que la dernière fois j'ai placé Caroline Diamant à vos côtés et aujourd'hui.
1: Elle était très belle.
0: Ah oui, oui.
1: Moi j'aime beaucoup, Caroline, j'aime beaucoup cette femme.
0: Caroline Diamant. Et là, cette semaine, je vous mets à vos côtés Karine Le Marchand. Et en fait, Isabelle Mergaux est un peu jalouse parce que je dis, mais pourquoi pas moi? Pourquoi pas moi?
4: Non.
1: Vous aussi, vous voulez aller au musée.
4: Je me dis pas pourquoi pas moi. Oh, Hector, quand je parle. Tu sais que je vais appeler ta maman, ça.
2: Je me demande, Isabelle. Je me demande, Isabelle.
4: Le goûter, walou.
2: Est-ce que tu crois pas que t'es un peu trop castratrice?
1: Mais beaucoup trop, mais beaucoup trop. Mais beaucoup trop.
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0: Cette fois, je vous demande l'auteur d'un livre, un essai paru en 1896 dans lequel l'auteur exprime sa préoccupation au sujet du détachement de l'âme de la sensibilité. Ce livre s'appelle « La soirée avec Monsieur Test ».
6: Paul Valéry.
0: Paul Valéry,
3: oh oui.
0: Excellente réponse. Vous l'avez lu, celui-là?
6: Oui, oui, celui-là, je l'ai lu.
0: Et c'est bien La soirée avec Monsieur Test.
6: Ça vaut pas La comtesse de Ségur.
4: Ça vaut pas Gribouille.
0: Non, mais sérieusement.
6: Oui,
0: alors,
6: oui, c'est
0: vous conseilleriez à nos auditeurs?
6: Je conseille de lire tout Paul Valéry parce que ça se lit de manière, c'est des cahiers, souvent des aphorismes.
7: Regarde sur le monde actuel.
6: Et donc, ça peut se lire vraiment au déboté.
0: En tout cas, monsieur, moi, que ça brillait avec cette question et vous nous conseillez. Il paraît que c'est un des chefs-d'œuvre de la prose française moderne, ce
6: Paul
0: livre.
6: Paul Valéry est peut-être le plus grand écrivain français de tous les temps.
8: Laurent, vous avez cette question parce qu'on fête en ce moment les 127 ans de la sortie du livre de Paul Valéry.
0: même pas, mais puisque vous voulez une question pour vous, monsieur Gueluc, j'en ai une. Puisqu'il s'agit d'un héros que vous connaissez sûrement, qui est apparu pour la première fois dans Fluide glacial en 1972.
6: Super Dupont.
0: Super Dupont, bonne réponse de Yann Moix. Et vous devinez pourquoi j'ai choisi cette question, évidemment.
7: À cause du joueur de rugby qui est blessé.
0: À cause de notre Super Dupont rugbyman, dont on espère évidemment qu'il va revenir de blessure.
7: Peut-être. Mais ça craint ce qu'il a pour
0: peut-être
7: jouer.
0: Peut-être pour les quarts de finale.
4: Craint, oui. Très, très dangereux.
0: Ah oui, il a pris un sacré coup quand même.
7: Et s'il met un masque même anti-Covid.
0: Je suis pas sûr que ça le protégera beaucoup.
7: Non, mais des fois, ils mettent des masques un peu.
0: Mais alors, ce qui est drôle, c'est que Super Dupont, dessiné par Gottlieb.
6: Et
0: créé par Jacques Loeb au départ et repris par d'autres scénaristes et dessinateurs. Il y a le Fred Touron aussi qui a travaillé sur Super Dupont. C'était un personnage un peu, il y a un franchouillard, mais c'est bien quand même Super Dupont de Gottlieb.
6: Il prenait ses super pouvoirs quand il lançait la Marseillaise.
0: Expliquez.
6: Alors, il était déguisé en pyjama. Il avait un béret basque, une petite moustache, une baguette de pain toujours comme un bâton laser.
7: Un Marcel.
6: Il avait des charentaises et à chaque fois qu'il entendait la Marseillaise, ça lui donnait des super pouvoirs.
4: C'est génial.
6: C'était le français moyen comme super héros. C'était ça.
8: Ah non, mais il faut relire tout Gottlieb comme on doit relire Paul Valéry. Gottlieb était un génie
0: absolu. Il y avait d'ailleurs un dessin de Rançon dans Le Parisien il y a quelques jours, très très drôle à propos du rugbyman Dupont, et ça me fait penser à un autre dessinateur, le vôtre, monsieur Gueluc, Hergé, dessinateur belge, qui a créé Dupont et Dupont. Et on voyait les héros, effectivement, Dupont et Dupont, qui disaient, ils sont cons, c'est français, nous au moins on en a deux.
9: Moi j'ai mis très longtemps à voir la différence entre les deux Dupont.
0: Oui, Duponté et Duponté.
9: La moustache qui rebique.
8: Eh oui.
9: Ah,
7: Dupont-Aignan et Dupont-Moretti, c'est pas évident.
0: Alors pour un Dupont peut en cacher un autre.
8: Absolument. Non, non, mais c'est ça, Gérard a souligné. Il y a et un des deux a une moustache qui légèrement rebique vers l'extérieur et l'autre, elle est arrondie. Cela dit, est-ce que c'est celui avec D ou D? Je ne sais pas. On sait pas.
6: Celui avec D, c'est celui qui a la moustache en cloche, parce que ça ressemble à un D.
0: Ah oui, vraiment?
6: Oui.
0: Vous êtes sûr de ça, monsieur Boix? Une question pour Dominique Blanc, qui habite Bénesse-Marem dans les Landes. Non, pas la comédienne. Oh, je pense pas que ce soit la comédienne. Pourquoi pas? Peut-être après tout qu'elle écoute les grosses têtes. Je voudrais vous demander ce qu'est la grande halose qu'on voit de moins en moins.
9: Bah, c'est une chanteuse qui est...
0: Non.
8: C'est une étoile, c'est une galaxie qui, à cause de la pollution.
0: Non.
10: Est-ce que c'est un monument?
0: Ah non, ce n'est pas un monument. La grande halose.
6: C'est dans un opéra.
0: La grande halose est devenue même très rare, pour tout vous dire.
9: C'est un champignon.
0: Ce n'est pas un champignon.
7: C'est un poisson, on me dit dans le public.
0: Pardon?
7: C'est un poisson, on me dit au premier rang. La dame à droite, avec, avec le petit corsage gris. Ben,
0: elle est pas maline, cette dame.
7: Parce qu'elle est complètement con, si elle serait pas là. Si elle était maline, elle serait pas là. C'est un truc normal dans la vie. Elle irait pas aux grosses têtes.
0: Elle aurait pu...
7: Junior et Gueluc.
0: Elle aurait pu gagner 100 balles si elle vous avait pas soufflé.
7: Ben, je lui donnais, moi. J'ai gagné, je lui filais. Ben
0: bah oui, c'est un poisson, la grande halose.
10: Bravo, la grande.
0: Alors, c'est un poisson migrateur qui autrefois remontait, venait évidemment de la mer et remontait les fleuves, comme les saumons d'ailleurs. Il y avait un papier ce matin dans le Parisien très intéressant sur ces poissons migrateurs qui sont désormais flashés. Enfin, flashés.
7: Suivons trop vite.
10: Il y a un flash.
8: Photographié.
0: Oui, parce qu'on veut évidemment tenter de savoir s'ils continuent à remonter les rivières, parce qu'à cause des barrages, certains poissons à une époque étaient barrés, c'est le cas de le dire. Et pouvait plus passer et remonter jusqu'au...
9: Oui, mais maintenant, il y a des trucs sur le côté. Pour
0: exactement. Passer. Bravo Gérard Jugnot. Maintenant, on fait des passages. On appelle ça des passes à saumon, si vous voulez, ou des passes à halose, à l'époque où il y avait
7: une flèche,
0: encore...
7: si ça vous allait.
0: Des grandes halos. Alors, les saumons, quand ils remontent les rivières, ils ont tendance à suivre le bord. Voilà ce qu'on nous dit. Donc, on a mis les passages sur chaque côté des barrages. Et ça permet aux poissons de continuer à remonter les rivières. Comme,
9: pour aller pondre où ils sont nés.
0: Voilà, pour aller pondre où ils sont nés, sauf qu'hélas, certains ont disparu depuis, comme la grande halose, qui est effectivement un poisson retrouvé par M. Toen et sa femme.
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0: Combien de temps vous restez à table quand vous êtes à table, Bernard?
1: Bah, ça dépend si je peux
0: ah,
1: me
0: ça,
1: lever.
0: C'est le P de fin de table qu'il vient de faire.
2: Non, mais comme il arrive plus à...
1: Ça dépend si je peux me lever ou
2: c'est
1: pas.
2: Ça. Il arrive plus à se lever. Une fois qu'il est à table, il y reste.
0: D'ailleurs, il se lève pas de table, il repasse par en dessous. On est content que vous soyez revenus parmi nous parce qu'on savait plus de qui se moquait.
1: Bah oui, bah là, ça
0: c'est
1: y est.
0: Même Ryu amaigri a perdu je ne sais combien de kilos.
1: Oui,
0: voyez,
1: j'ai vu ça. Oui.
0: Alors, c'est terrible.
1: Bah moi pas.
0: Et ça fait plaisir que vous ayez gardé tous
1: mes kilos. Oui. Toute ma cellulite.
2: Tout votre humour.
0: Il paraît que vous avez acheté un tapis de marche.
1: Oui.
0: Mais un tapis de marche, ça s'appelle un tapis de course en fait.
1: Oui, mais pour moi c'est un tapis de marche.
0: Vous l'avez mis à l'arrêt. En fait, c'est un tapis de course que tu branches pas.
1: Ah oui, c'est ça, oui.
2: Mais parce qu'en principe, c'est pour courir, ça.
3: Mais non, tu peux très bien marcher. Hein,
1: alors, il y a une ceinture abdominale, je sais pas à quoi ça sert.
0: Une ceinture abdominale,
4: oui, c'est pour te masser le ventre.
1: Ça te masse le ventre.
4: Oui, bien, voilà, tu la mets autour de ton ventre et tout en marchant, tu te fais masser.
1: Et puis alors, il y a un truc.
0: Tel que je le connais, il va la mettre autour de la bite.
1: Ah non, il n'est pas assez grande. Enfin, la ceinture.
0: Ça démarre fort. Allez, une première citation pour Mme Carré qui habite Gruissant dans l'Aude, qui a dit « Ne marchez pas dans la mode, ça porte malheur. »
3: Desproges.
0: Pierre Desproges, bonne réponse de Valérie Mérès. Qui, rappelons-le, a eu l'honneur de faire de la radio avec Pierre Desproges. C'était sur RMC, hein, c'est ça?
3: Oui, moi j'ai travaillé avec tous les grands.
1: Moi aussi, j'ai fait
0: vrai,
1: de la radio.
0: Travaillé avec Coluche, Desproges, Ruquier.
1: Moi aussi, j'ai travaillé avec Desproges. Deux ans sur Inter.
0: Oui. Ah oui, et je vous écoutais d'ailleurs dans Les Parasites.
1: Sur l'antenne.
0: Exactement. Et j'avais à peu près 18 ans et je vous écoutais. Il y avait Le Luron aussi.
1: Le Luron, Desproges. Il y avait Evelyne Grandjean aussi.
0: Oh, j'adorais Evelyne Grandjean.
1: Qui travaillait avec Desproges.
0: Oui, elle se mettait au piano et lui était à côté. C'était chouette.
1: Ça, oui.
5: Que de souvenirs, que de souvenirs.
1: Vous confondez peut-être avec Mireille du Petit Conservatoire, non?
0: Non, pas du tout. Ils avaient un sketch où elle était au piano et lui à côté Pierre Desproges.
1: Ah ouais,
0: plus de rien, ça y est, c'est terrible.
1: Il faut bien que ça arrive un jour. Hein.
5: Chaque jour, il rentre chez lui, il fait « Mais pourquoi il y a un tapis de marche au milieu du salon ?»
0: Une autre citation pour Madame Note, Muriel Note. Et d'ailleurs, elle est pour vous, cher Bernard, cette citation. Je ne parle pas de la citation, mais surtout de celui qui l'a...
1: Alors, c'est un vieux...
2: C'est un vieux chansonnier.
0: Quelqu'un que vous avez croisé dans les cabarets, voilà, forcément.
1: Sous Napoléon III.
0: Qui a dit « Ève... » Et celle qui a inventé la formule « Je n'ai rien à me mettre ».
1: Ah, c'est joli ça.
3: Alors,
1: Pierre-Jean Vaillard, peut-être?
2: Julie Pietri?
0: Non. Il a travaillé à La Vache Enragée avec Jean Valton, au Caveau de la République.
1: Jacques Grélot?
0: Non, il a travaillé avec Jacques Grélot à la Boîte à sel.
1: Robert Requin?
0: Robert Requin, bonne réponse de Bernard Mabille. Pour Hélène Roussel, qui habite en Haute-Savoie, qui a dit « Les lois de l'humour sont très sévères. On ne peut plus se moquer des victimes, des noirs, des homos, des musulmans, des juifs, des handicapés. Mais de qui se moque-t-on »
2: Ça, c'est assez récent, du coup.
0: Ah, c'est très récent.
3: C'est Donald Trump?
0: Non, c'est pas Donald
5: Jean-Marie
0: Trump.
5: Jean-Marie Bigard?
0: Non.
2: Ça a été dit en français?
1: Stand-upper.
0: Pas stand-upper, français et camarade à nous. D'ailleurs, qui sera là, il faut le dire, pour l'enregistrement des 10 ans des grosses têtes au Dôme, tout à l'heure à
5: 19h30. Jérémy
0: Ferrari? Non, pas Jérémy Ferrari.
3: Philippe Gueluc,
0: bonne réponse de Valérie Mérès et Bernard Mabille. Pour Sabrina Oisy, qui habite Séryfontaine, qui a dit « La chirurgie esthétique, si c'est bien fait, ça ne se voit pas. Mais si ça ne se voit pas, ça sert à quoi ?»
5: Les frères Bogdanov?
0: Non.
1: C'est américain.
0: Ah non, c'est français.
2: Quelqu'un qui a eu recours à la chirurgie?
0: Alors écoutez, franchement...
1: Ça se voit pas.
0: On s'en serait aperçu.
2: Ah.
0: Elle sera d'ailleurs avec nous cet après-midi.
3: Anne Roumanoff.
0: C'est pas gentil.
2: On l'a eu deux direct.
1: Non, c'est pas sympa, non.
2: C'est vrai que c'est pas gentil, pardon. En plus, elle a eu un peu recours. Hein.
0: Je lui transmettrai cet après-midi. Non, elle a eu recours.
1: Les dents.
2: Ah bah, couleur bidet.
1: Oui, bidet.
2: Elle a les dents très très blanches.
0: Elle a toujours les dents rouges. Il y a toujours ce rouge à lèvres.
1: Oui, parce qu'elle a les dents qui dépassent de la lèvre.
2: Parce qu'ils lui ont pas mis la bonne taille.
1: Ils lui ont mis plus de dents qu'au départ.
2: Ils lui ont mis des dents de Morandini. Alors
3: non, mais c'est
2: trop...
3: pas que. Parce que le rouge à lèvres s'accroche au bidet.
5: En tout cas, elle est impatiente de vous revoir.
4: Ouais, les bons camarades. Ah, vous l'aimez, hein, vous l'aimez.
0: Les dents de Morandini, vous parlez des dents de lait qu'il a sur la...
3: Oh non.

0: Oh là là là là.
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2: Vous voilà, tout est fait, mais moi j'ai un début de carrière à lancer.
3: Une autre citation pour Karine Leclerc, qui habite Carros dans les Alpes-Maritimes, qui a dit « Je pense des femmes comme Vauban des citadelles ». Vous voyez, c'est un peu d'ailleurs comme tout à l'heure quand je vous ai comparé au Tour de La Rochelle, chère Valérie Mérès. Mais là, c'est pas moi qui ai fait cette citation. « Je pense des femmes comme Vauban des citadelles ».
2: Stevie ?
3: Non. Toutes sont faites pour être prises. Hein ? Toute la question est dans le nombre de jours de siège.
4: C'est Charles Delaclos ?
1: Elle se réveille, elle.
3: L'auteur des Liaisons dangereuses.
5: Oui. Chaderlo.
3: J'avais bien compris. Elle l'a dit dans le désordre, mais j'ai bien compris. Non, ce n'est pas Chaderlo. Comment on dit déjà?
5: Charles Chaderlo
3: Delaclos. Voilà. Non, c'est pas lui.
6: C'est aussi loin que Chaderlo Delaclos?
3: Oh, c'est du 19e siècle, en tout cas.
1: Ah oui.
2: 19e.
3: Le 19e incarné.
5: Hugo.
3: Victor Hugo. Oui. Bonne réponse. Oui. De Philippe Claudel.
5: Ah, c'était un chaud lapin.
3: Ah ouais. Alors voilà une citation plus difficile, car c'est quelqu'un qu'on cite rarement, et faut-il encore le connaître, pour Stéphanie Crozier, qui habite Mâcon en Gironde, qui a dit « Les prétextes n'ont jamais besoin d'être vraisemblables, autrement ils seraient des raisons et non des prétextes. »
2: Adil Rami ?
3: Non.
1: En tout cas, c'est un mec chiant. Hein.
2: Non, mais c'est joli.
3: C'est joli, avouez.
1: Oui.
3: Il faut comprendre la phrase, Bernard.
1: Oui, oui. Répétez. Carrément que je suis un con.
3: Je la répète.
2: Non, mais si, c'est joli.
4: Mais on a compris.
2: Non, mais pas Bernard, il est pas
3: expliqué à Bernard alors.

0: qui fut même président du jury du Festival de Cannes, tiens, en 1957. Ah, oh,
1: bah, 57.
2: Ouais. Mais il n'avait pas fait de cinéma, ce monsieur.
0: Non, il a écrit des biographies de Victor Hugo, de Georges Sand, de Balzac.
3: Ah, ouais.
4: Ah, bon.
5: Ah, ben, alors,
0: il fut académicien français aussi.
3: Oui, oui, oui.
5: Il est mort en quelle année? Ouais.
0: Il est mort en 1967.
3: C'est pas Jean Coe?
0: C'est lui qui avait traduit, d'ailleurs, le célèbre poème de Rudyard Kipling, If, sous le titre Tu seras un homme, mon fils.
1: Non, mais Paul n'est pas là, mais je suis là. Laurent, donnez-moi sa date de naissance et j'enchaîne.
0: 1885 à Elbeuf.
1: Ah ben, c'est une belle date.
6: Mauroy.
4: André Mauroy.
0: André Mauroy, bonne réponse. Ils se sont mis à deux.
1: Ah oui.
0: André Mauroy, bonne réponse Christophe. De Philippe Claudel et Christophe Beaugrand.
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0: Ah, une question de mode maintenant pour Grégoire Ilch, qui habite Noirmoutier en Ile. C'est en Vendée. Alors là, c'est vraiment à la portée de tout le monde. Vous connaissez peut-être les acteurs Liam Neeson, Pierce Brosnan.
9: Ah oui.
0: Ça vous dit quelque
9: oui,
0: chose?
9: Oui, j'ai vu Pierce Brosnan à New York. Il est magnifique.
0: Eh bien, il y a aussi Adam Sandler, Justin Bieber, Kylie Jenner. Eh bien, tous ces gens ont été vus avec quelque chose de nouveau dans la mode, quelque chose qui ne se faisait pas avant et qui est quand même très très étonnant. C'est une marque qui fait ça. Qu'est-ce qu'on les a vus porter tous ces gens-là?
9: Des jupes?
0: Des jupes, non.
2: C'est vers le bas ou vers le haut?
3: Un sac à dos, un sac à dos.
2: C'est vers le bas ou vers le haut?
0: Alors on va dire que c'est dans la partie inférieure du corps.
2: D'accord.
3: Un bikini.
10: Qui se met au pied?
0: Ah non, c'est pas au pied, non.
11: C'est un pantalon?
0: Alors c'est une forme de... Enfin, c'est pantalon,
3: un
0: pantalon jupe, non.
2: Un pantalon où le fond est tout bas.
10: C'est le truc indien, là.
0: Non, non.
11: C'est un pantalon avec une seule jambe.
0: Non, non. Je peux même vous dire c'est des jeans, en fait.
2: C'est lié à peut-être le fond de la culotte qui est très très bas.
0: Non, non plus, non.
9: C'est étonnant parce que ce sont des hommes.
0: Ça, c'est des choses qu'on connaît,
10: on connaît
0: depuis un petit moment, les jeans taille basse qui laissent passer le sourire du plombier, oui. On connaît ça.
3: Ah, attendez, ce sont des jeans Superman, non? Avec le slip au-dessus.
2: C'est devant ou derrière? C'est plutôt lié...
0: Alors, c'est plutôt devant. Plutôt devant.
2: Il n'y a pas de braguette?
9: Est-ce que c'est quelque chose...
0: On se rapproche.
10: C'est en jogging?
9: Des
10: jeans en forme de jogging?
9: C'est le double boutonnage comme les pantalons de marin ou les trucs de bébé?
0: Braguette à l'arrière?
9: Non, genre...
1: comme une liée.
10: Oui,
3: un lacet. La place de la fermeture
0: éclair. Qu'est-ce qui est un lacet?
3: Un lacet.
9: Ah oui, moi je portais quand j'étais jeune les pantalons Philippe Salvet avec des lacets. Très sexy.
3: Oui. Et t'en restes?
1: Bah, il n'y a pas de braguette.
9: Oui, je peux le mettre.
2: Est-ce que ça m'irait bien, par exemple? Est-ce que ça m'irait bien? Je serais à la mode avec.
0: Ah non, bah alors. Vous, pour tout vous dire, j'ai l'impression que vous les avez portés avant les autres.
9: Oh, c'est pas vrai, qu'est-ce que c'est? Ah, le ventre au-dessus du pantalon!
2: C'est la chemise qui n'arrive pas à tenir dans le pantalon.
0: Non!
2: Ah, je sais!
3: Est-ce que c'est un rapport avec.
2: Merde, mais je vais vous dire ce que ça m'est arrivé ici mon premier jour. C'est en fait quand je suis stressé, parfois il y a toujours une petite goutte qui reste.
3: Oh.
2: Et donc c'est ça. Oh. Et donc comme dans la goutte on la voit plus.
9: Mais c'est dégoûtant putain.
2: En fait quand je suis stressé, quand je vais faire pipi, en fait je suis tellement stressé Laurent.
9: Mais on veut pas te voir.
2: Et il y a
0: c'est une bonne réponse de Johan Rioux. Les nouveaux jeans.
2: Il n'y a pas de taches.
10: Ils sont absorbants.
0: Ils ont des fausses taches.
11: Oh non.
0: À l'entrejambe.
11: Oh,
0: comme si vous étiez fait pipi.
2: Tu peux venir voir, Laurent?
0: Ah, vous pouvez regarder. Comme si vous étiez fait pipi dessus.
10: Tu peux faire passer.
11: Ben,
3: mon nom.
0: Ce sont des jeans faussement mouillés à l'entrejambe.
9: Non mais
0: montrez, faites passer Ryu, faites passer
10: Amabie. Moi aussi je veux bien voir parce que je... Voilà.
0: Ce sont des jeans faussement mouillés à l'entrejambe, comme si on s'était oublié.
3: Bah, est-ce qu'ils sont marrons derrière?
0: Ça pourrait. Oh. C'est un effet mouillé au niveau des parties intimes.
3: Oh.
9: Non mais c'est un effet trempé même.
0: Qui donne l'illusion que celui qui le porte a eu quelques petits problèmes techniques.
3: Quelle horreur.
11: En fait, moi j'ai mon oncle, il en a un depuis 2 ans. Hein.
0: C'est commercialisé une 60aine d'euros. Alors c'est sur le site, vous pouvez les acheter, on devrait
11: s'en. C'est horrible. Pourquoi dépenser des sous, on a qu'à se pisser dessus.
2: Mais attends, mon premier jour en grosse tête, il y a Ariel Dombal qui me dit, mais il y a une goutte sur ton jean, mon premier jour, t'imagines un peu? La honte, ça commençait mal. Hein.
0: Wet Pants Denim, voilà le site internet sur lequel vous pouvez acheter votre jean mouillé à l'entrejambe. Wet comme humide, mouillé, hein, c'est facile. WET, wet pants comme pantalon, denim comme les jeans. Wet pants, je sais pas pourquoi je fais la pub pour ça.

0: je touche pas un pourcentage.
1: Bah oui, hein. Non, mais franchement.
2: En toute timidité.
3: C'est dégoûtant.
4: Laissez pisser.
0: Non, mais attendez, je vous ai pas.
2: Attends, Caroline, me dis pas pourquoi ça
0: t'arrive. Je vous ai pas montré cela, c'est encore pire. Tenez, vous pouvez faire passer, oui. Regardez, il y en a.
3: C'est dégoûtant, mais c'est incroyable. C'est écœurant de dégueulasserie.
5: Qui a eu l'idée?
3: Mais c'est vrai, il a raison. Alors, dans ces cas-là, on va lancer avec une tache marron derrière. Il y a des cons qui vont porter ça.
6: Ou du vomi.
3: Ouais, ouais, mais parfois, t'es avec du vomi.
4: À la chemise, avec le jour vomi.
3: Mais oui,
2: oui, mais je trouve que c'est bien parce que parfois c'est involontaire et on le sait pas qu'on l'a.
3: Non, mais que tu t'oublies avec une petite goutte. Déjà, c'est dégoûtant. Mais là, ce sont des photos de mecs qui sont complètement faits dans le pantalon.
4: Tu le vois faire juste une petite goutte, lui?
3: Je le vois pas.
7: On a quand même avant un caleçon.
2: Laurent, merci pour la question. Hein.
0: Pourquoi?
2: Parce que c'est un truc génial, je trouve.
0: Ah oui, oui.
1: Enfin, il y a le soir.
0: Ah, mais c'est très à la mode dans tous les orpéas, j'en ai vu, moi.
6: Dans cette émission, tu dis tout, en fait.
2: Oui, c'est vrai,
1: attends, il n'y a pas tant d'émission, c'est tout le temps.
5: Et Pierre, et encore aujourd'hui, il est un peu sur la retenue.
0: Son rêve, c'est d'être moi.
2: Je vous respecte infiniment. Vous avez changé ma vie.
0: Ah.
2: Mais oui.
0: Oui, mais à changer de couche. En tout cas, voilà. Wet Pants, comme son nom l'indique, c'est une marque de jeans faussement mouillée à l'entrejambe. Ça vous coûtera entre 65 et 75 dollars. Ou pas un rond si vous faites ça vous-même à la maison.
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0: sœurs jumelles. On est solidaires. Je ne sais pas si vous l'avez remarqué, mais depuis que Yoann Riou est en blonde, on ne l'entend plus. Il est totalement inhibé.
1: Non, au contraire, je suis désinhibé et tout. Mais j'ai encore envie. Regardez, on a un espace
2: extraordinaire. Il est grisé, grisé.
1: J'ai envie d'aller danser, j'ai envie d'aller m'exprimer.
0: Ah bah, ça tombe bien parce que je voulais dire un mot sur le Rocky Horror Show.
1: Ah.
0: Et je pense que vous auriez
3: belle transition.
0: Je pense que vous auriez votre place.
1: Ah oui, ce serait moi le Rocky, ce serait moi.
0: Dans le Rocky Horror Show, parce que là, actuellement, et pour encore deux semaines, se joue donc, je vous l'ai dit, cette comédie musicale qui est une sorte de vaudeville, forum de folie, forum antique, Funny Thing Happen on the Way to the Forum, mais c'est pour deux semaines encore seulement, et tout de suite après, ce sera le Rock'n'Roll Musical Culte, enfin sur scène, en version originale à Paris, le Rocky Horror Show. Et si vous voulez vraiment gagner le milieu de la salle pour danser, on envoie un extrait, évidemment, de cette comédie musicale, mais d'abord peut-être une question,
1: oui.
0: Car on va écouter tout de suite après, je crois que la chanson phare de cette comédie
4: touch
0: musicale
4: me.
0: S'appelle Toucha Toucha Touch Me, exactement.
5: Oh là là, c'est imprononçable. Je peux bien faire la pub pour ça, mais...
0: Monsieur Riou essaiera de danser sur ce titre.
5: Mais oui. Remonte tes bas, hein, parce que franchement,
4: ah oui,
5: c'est...
4: Ça, c'est s'il te plaît.
0: Il a connu des hauts, mais là, effectivement...
5: Je vois sous les yeux d'Ariel.
3: Sa taille en bas n'existait pas. Il a fallu que je dise que ce ne sont pas des jambes, mais des petits gigots d'agneau. Et la dame a compris.
1: J'ai
3: pour
1: parmi les plus beaux mollets de France. J'ai des mollets énormes ici. Regardez.
5: Non, mais
1: j'ai des mollets de dingue. J'ai des mollets de cycliste. Mais regardez les mollets.
5: Mais oui.
1: J'ai des mollets de cycliste et de footballeur.
5: Attention. T'as un fil derrière.
1: Oh, j'ai un fil.
0: Mais
1: regardez. Au premier rang. Qui est au premier rang pour vérifier mes mollets?
0: J'ai l'impression de voir la sœur cachée de Marilyn Monroe.
1: Mais regardez pas ça, monsieur. Regardez.

0: Eh, j'étais footballeur. Regarde, il me touche. Oh, il me touche. Comment vous vous appelez?
1: Patrice.
0: Est-ce que vous passez une bonne après-midi avec...
1: Oh, super.
0: C'est la première fois que vous venez au Lido.
2: Tu pas trop, vos fesses.
3: Oh, mais Yoann.
4: Bonjour, monsieur.
3: Yoann,
4: je vous en prie, je vois le trou du souffleur.
0: J'ai changé ma culotte juste avant l'émission.
2: Tu perds tes bases.
4: Ariel, fermez les yeux, Ariel. Ariel, fermez les yeux.
2: Non, mais...
0: Ariel, j'arrive.
3: On dirait Balasco dans Nuit d'Ivresse.
2: Non, mais...
4: Pire.
0: Sarah Laurent, tout va bien.
4: Allez à votre place.
2: Mais j'admire les talons, il marche bien sur ses talons.
3: Moi, j'ai un doute que ce soit la première fois, les talons. Hein,
2: oui, oui.
3: À mon avis,
2: moi aussi.
3: À mon avis, il a déjà pratiqué.
2: Ouais, ouais, ouais, ouais, ouais, ouais.
4: Je voudrais d'ailleurs remercier la maison RD qui nous a prêté les plumes.
3: Oui.
4: Parce que c'est une maison illustre qui...
3: qui a fait l'Odoli, Laurent d'ailleurs, avec Annie Cordy à l'époque.
4: Et qui fabrique les boas, des boas énormes hein, que vous aviez autour du cou à Yoann Rioux.
3: Les plus belles plumes de Paris.
4: Et Ziz Dupanier. C'est une maison qui existe depuis 1870, la maison RD. Et alors, j'ignorais, mais c'est que les autruches, il n'y a pas de problème à utiliser des plumes d'autruche parce qu'on les tond.
3: Oui.
4: Comme les moutons.
3: Les tons, les autruches.
4: On tond les autruches. Alors, ma question à propos donc de ce spectacle qui va démarrer ici, au Lido de Paris. Là, à partir du 27 février prochain, changement de comédie musicale au Lido sur les Champs-Élysées. Ce sera effectivement la version originale du Rocky Horror Show, que vous avez peut-être vu en film, mais ça s'appelait à ce moment-là le Rocky Horror Picture Show. Mais oui. Sachez que ça a été créé en 1973 en Grande-Bretagne et en France, chez nous, ça a été créé Porte-Saint-Martin en 1975. C'est Roger Miremont, un acteur qui s'appelle Roger Miremont, qui jouait le personnage masculin principal. Mais il y avait un docteur. Et cet acteur n'est plus de ce monde, d'ailleurs. Et je trouve ça sympa d'en parler aujourd'hui parce qu'on l'a un peu oublié.
0: Il était génial, Laurent.
4: Ah, vous le connaissez?
0: Mais bien sûr! Tiki Oldalgo! Tiki Oldalgo!
4: Tiki Hidalgo. Il va finir par dire Hidalgo, on va tous...
2: Tiki Hidalgo.
4: Je rassure tout le monde, Madame Hidalgo n'est pas sur les Champs-Élysées.
0: Bah non, il n'y a pas de place pour se garer.
4: C'est Tiki Hidalgo et c'est une bonne réponse de Yoann Rioux. On envoie un extrait du Rocky

0: partir du 27 février au Lido de Paris avec RTL, bien sûr.
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0: Une question pour Stéphanie Calvez qui habite Brest, c'est dans le Finistère. Et je vais vous parler d'Alexandre Mazzia, d'Amandine Chéniaud et d'Akramé Benalal. Ces trois personnalités qui ont été choisies, mais choisies pourquoi ?
3: Pour les Jeux Olympiques 2024, c'est eux qui vont cuisiner pour les athlètes aux Jeux Olympiques 2024.
0: Ah voilà ce qui vous intéresse aux Jeux Olympiques.
3: C'est la bouffe.
0: Les chefs cuisiniers.
3: Et Mazzia, il est énorme. Je crois qu'il avait un restaurant à Marseille. Il est très très fort.
0: Bonne réponse de Johan Rioux. Bravo. Et oui, Alexandre Mazzia, c'est un grand chef marseillais, vous avez raison de le dire, un 3 étoiles Michelin à Marseille. Amandine Chéniaud, elle, c'est à Paris, hein, je crois qu'elle a son établissement, on l'a vu sur TF1 à une époque. Elle a commencé comme serveuse dans une pizzeria, hein, vous vous rendez compte, ouais. Amandine Chéniaud, et son restaurant s'appelle Pouliche, dans le 10e arrondissement de Paris. Quant au troisième, qui s'appelle Akramé Benalal, lui, il est chef étoilé et possède des restaurants non seulement en France, mais en Asie aussi. Il a obtenu une étoile pour son établissement rue Tronchet, l'ancien restaurant de Guy Savoy. Donc, c'est trois grands chefs qui vont faire, ce qui est un peu bizarre d'ailleurs, la cuisine des
4: mais oui, mais parce que
0: c'est hyper sportifs.
3: Mais c'est hyper important parce que quand ils sont dans le village olympique, ça dure comme des jours et des jours.
4: Ah oui, mais on peut peut-être aussi les affamer.

0: Mais non, mais en plus, ils ont un régime bien particulier fait par leur équipe, etc. Ouais, ouais. Donc, je vois pas pourquoi on déploie. Enfin, c'est pas du bon sens.
1: Mais moi, je trouve ça très bon.
0: Mais non, c'est pas du bon sens.
2: Si, parce que là, ils auront vraiment. Il y aura de la bonne bouffe. Ça se tout sera bien
0: quand
2: calibré.
0: Quand tu joues, quand t'es athlète et que tu joues à ces niveaux de performance, t'es un régime draconien. Tu manges pas ce que tu veux. Donc, je vois pas pourquoi on mobilise trois chefs pour des athlètes qui vont jamais y bouffer.
1: Mais n'oublie pas les Jeux Olympiques.
3: Tu manges pas ce que tu veux, que ça peut pas être très bien cuisiné par des grands chefs.
1: Vous énervez pas comme ça, Stevie Boulet.
2: Mais non, mais Stevie, il y a des milliers, il y a plus de 10 000 athlètes. Donc il y a des athlètes, tu sais, qui viennent pas là pour gagner. La plupart des
1: ils
2: athlètes.
1: Ils viennent là pour bouffer.
0: En même temps, c'est le moment où jamais on est en France.
2: Non, mais là, il y a un drame pour le marathon de New York de cette année, puisqu'il y a l'ancien président qui avait décrété que les frontières.
1: Donald Trump.
2: Les frontières, ouais, vont s'ouvrir finalement le lendemain de ce marathon. Donc il y a plein de gens qui s'étaient inscrits pour le marathon en novembre, bah là, dans quelques jours.
1: Au marathon de New York.
2: Et ils ne pourront pas participer au marathon de New York à un jour près. Ouais. Par rapport à
1: Et hier, vous y étiez, vous, alors, au marathon de Paris?
2: Non, mais j'en ai déjà fait deux, donc,
1: Je sais.
2: Et je vais en faire un, justement, avec, le copain avec qui j'ai fait deux marathons, on va refaire, New York 2022.
1: C'est pas vrai.
2: Bien sûr, mais j'adore, c'est un, donc j'ai mis 6h57 et 6h51. L'un des plus nuls au monde.
1: Ouais. Vous avez fait New York et quoi, déjà?
2: New York 6h57 et Rome 6h51.
4: Mais vous avez terminé les deux fois.
2: J'ai adoré.
4: Génial.
1: Le plus dur, ça a été la natation entre New York et Rome.
2: Assure. Et Rome, j'ai fini dans les 20 derniers. Parce qu'en fait, on arrivait au Colisée, et donc à un moment donné, au bout de 7 heures, en fait, la ligne d'arrivée, c'est 7 heures. Donc si t'arrives pas au bout de 7 heures, t'as même pas la médaille, t'as rien, t'es un vrai couillon, quoi. Ouais.
5: Les 10 derniers sont jetés au lion.
2: Je suis arrivé 6h51 à le dernier moment.
4: Oh là là.
2: Et moi, je voulais avoir, vous savez, des masseurs, je voulais avoir des kinés à la fin. Ils m'ont dit, mais monsieur, ils sont partis depuis 3 heures déjà.
0: Bah, ils t'ont pris pour la voiture balai.
1: Vous étiez trompé de chemin en route.
2: Non, mais c'est une aventure.
1: Ça aurait été couillon parce que tous les chemins mènent à Rome.
4: Bah oui.
1: Non, mais comment vous êtes pu arriver dernier comme ça?
2: Mais parce que c'est une aventure. En fait, c'est pas du sport, c'est une aventure humaine, c'est une aventure mentale. Et c'est plus le cerveau qui fait avancer que les jambes. Et je vous assure, c'est un truc.
1: Et malgré ça, vous êtes arrivé au bout.
2: Vous vous rendez compte, 6h51 avec toi-même, mais c'est extraordinaire.
0: Oh là là.
2: T'apprends plus sur ta vie qu'en 43 ans. Et c'est vraiment. Non, mais Laurent, vous deviez le faire avec Stéphane Plaza à New York.
1: Bah oui, mais qu'est-ce que vous depuis j'ai refumé, j'ai grossi.
2: Oh, mais non, vous avez jamais été aussi beau, Laurent.
1: Déprime, non. Je me papise.
2: On le fait ensemble. Allez, on parle les prochaines
1: à New York.
2: Je serai votre lièvre.
1: Non, mais
2: allez. C'est l'expression. C'est l'expression qu'on a.
1: Ça, c'est sûr que. C'est sûr que vous me faites un sacré lapin parce que pour vous, l'amour tarde.
2: Avec moi, vous serez au paradis lapin. Je suis bilingue, lapin grec.
1: Il va nous.
4: Mais c'est pas possible.
2: Je suis un chiot latin.
4: Non, mais il n'y a que lui qui rit de ses blagues en plus.
1: Rassurez-vous, puisqu'il se prend pour un lapin, sa présence ne sera pas durable.
2: Imaginez, Laurent, vous êtes derrière moi à New York et je
1: vous. Ah non, je suis derrière. Ni devant, ni derrière.
2: Ça sera une aventure humaine extraordinaire.
1: Ah oui, ça, oui.
2: C'est vrai.
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1: Il y a une demi-page dans le Figaro aujourd'hui sur un Artipop. Moi, je connaissais pas cette marque Artipop. Qu'est-ce que c'est qu'un Artipop qu'on s'arrache, paraît-il? Il y en a des moins chers que d'autres, mais ça peut aller jusqu'à 4000 euros l'Artipop. Mais de quoi s'agit-il?
5: C'est des vêtements?
4: Un vibromasseur.
1: Un vibromasseur? Non.
5: C'est des vêtements?
1: Des vêtements, non.
4: Des baskets?
1: Des baskets, non.
5: Des lunettes de soleil?
1: Elle n'est pas lu le Figaro aujourd'hui.
4: Non.
1: Et c'est un papier de Marie-Gabrielle Graffin qui, effectivement, consacre tout un article, une demi-page à l'Artipop.
5: C'est quelque chose qui porte.
1: Alors, ça a été créé en 2012, cette marque. C'est une marque de luxe. Hein, puisque,
5: c'est décoratif?
1: Alors, comporte, vous dites, c'est ça?
5: Comporte?
1: Oui, comporte. Oui, comporte. C'est,
5: comme des lunettes, un chapeau?
1: Pas tout à fait comme des lunettes ou un chapeau.
5: C'est des dentiers?
1: À des dentiers Artipop?
5: Ouais, des dentiers Artipop.
4: C'est un sac?
1: Alors, un sac, le mot serait impropre, parce que, évidemment, vu ce qu'on met dedans, ce serait quand même un peu compliqué.
5: Ah, c'est un truc pour porter les bébés?
1: Bonne réponse, Jérémy. Rémi Ferrari. Effectivement, on appelle ça le Birkin des mamans, parce que Jane Birkin a été la première à utiliser cette marque, l'Artipop. Enfin, la première, je suis pas sûr, parce qu'en 2012, à mon avis, à un petit moment qu'elle avait accouché déjà, mais si elle portait encore Charlotte dans un Artipop, c'est qu'il y a un problème.
8: C'est gênant.
1: Mais en tout cas, c'est une marque née aux Pays-Bas. Il y a une demi-page sur, effectivement, ces sacs, vous voyez, qui permettent de porter le bébé sur le ventre, j'imagine. Ouais. Que, maintenant, qui est papa parmi vous, les garçons, là?
2: Je l'ai fait. Le porte-bébé, oui, mais ça fait très mal au dos, ça.
1: C'est génial. Ah ouais, au dos du bébé ou à votre dos?
2: Non, ça fait mal au dos parce qu'on a une position pas naturelle. Donc il faut
0: c'est vraiment les hommes. Et l'avoir 9 mois dans le ventre, ça fait pas mal au dos, Baptiste?
2: Non, mais ça, c'est un truc qui me manquait beaucoup. J'adorais avoir le porte-bébé, avoir mes filles devant, c'est trop bien.
1: Et donc vous n'aviez pas un Artipop alors?
2: Non, j'avais un porte-bébé classique.
1: Et vous, monsieur de sa mère?
9: Je me souviens plus. C'était, vous savez, moi, je suis vieux. J'ai plus de souvenirs de ça. Mais en revanche, j'ai vu une vidéo récemment avec un Artipop, très rigolote. Et c'est un père de famille qui a son bébé dans un Artipop, sur le dos, et il cherche son gamin, il y a la poussette devant lui. Et le gars fait une crise de panique parce qu'il a paumé son gamin.
0: Il a oublié que le bébé était dans le dos.
9: Partout, il se retourne et tout, il y a le gamin qui est, il y a le gamin qui est dans son dos.
0: Il tombe dans les pommes et le bébé est mort.
9: Mais la vidéo est hilarant, vraiment. Une vidéo d'Artipop, donc en lien donc avec ce que vous disiez, Laurent. Donc mon intervention va être gardée au montage.
1: Et vous alors, Carina, vous avez été maman, vous alors?
10: Bah, je suis toujours, hein.
1: Elle n'est plus en âge que vous la portiez, ça que je veux dire.
10: Oh non, ce serait l'inverse. Bah,
11: elle a quoi, 64?
10: Elle a 21 ans, ma fille. Je la portais dans un porte-bébé, ouais, bien
1: Comment
10: sûr.
1: Comment peut-on imaginer que cette jeune femme ici présente est une jeune fille de 21 ans? Vous rendez compte un peu?
10: J'ai 53 ans.
1: Mais ça ne se voit tellement pas.
10: Vous êtes mignon.
11: J'ai 52, hein.
1: Et surtout, alors, depuis qu'elle a retrouvé l'amour, alors elle est rayonnante.
10: En
11: ce moment, je peux pas trop venir vous voir, mais j'écoute en podcast et donc j'ai entendu cette fameuse émission où il y a une espèce de psychopathe là qui a voulu qui t'a dragué en direct et finalement il t'a pécho alors.
10: Ouais.
2: C'est vrai. T'as pécho un auditeur?
10: Ouais.
2: Oh,
0: mais non.
2: C'est légal ça encore aujourd'hui?
10: Je crois, il est majeur.
2: Mais c'est le majeur, ça va.
1: Pour les femmes, c'est légal.
0: Ah oui, voilà, c'est ça. Merci,
11: non, c'est un auditeur qui a appelé, qui t'a demandé des places pour venir voir ton spectacle.
10: Non, il a appelé.
11: C'était en province.
10: Il n'a pas appelé pour demander des places, il a appelé pour dire qu'il me trouvait charmante.
11: Ah oui,
1: à la radio.
10: Et comme j'étais vraiment morte de faim, j'ai craqué.
11: Mais c'était en province, je me rappelle, c'était sur une date en province.
10: Non, lui, il habite à Nantes, mais il est venu me voir jouer à Paris.
11: Ah oui, il a vraiment faim aussi, d'accord.
1: Il habite à Nantes, Ligonesse, il s'appelle.
2: Ah ouais. Il fait des terrasses.
10: Non, il a une très belle terrasse.
11: C'est génial.
1: Il y a une Madame Boxo, parce qu'on connaît.
2: Oui, il y en a une.
1: Moi, j'aime bien savoir un petit peu quand même.
10: Il est marié.
1: La vie de mes grosses têtes. Et maintenant, vous êtes une grosse tête à part entière, Monsieur Boxo.
2: Vous voulez savoir quoi?
1: Il y a une Madame Boxo.
2: Oui, il y a une Madame Boxo depuis.
1: Qui fait le même métier que vous, souvent?
2: Ah non, elle est orthophoniste.
1: Ah oui.
10: Elle est vivante?
2: Elle apprend au jour la journée.
9: J'ai une question qui va plaire à Laurent. Et est-ce qu'il y a un box-office?
1: Génial!
0: Bravo!
11: Ça fait plaisir, j'ai jamais vu rire autant Laurent.
10: Non mais moi je sais pourquoi Philippe s'est marié en revanche.
1: Ah pourquoi?
10: Parce que pendant le Covid, vous êtes rendu compte que vous vous supportiez.
2: Je le connais bien. Ouais, c'est vrai.
1: Et vous Constance, vous espérez aussi trouver l'amour ici à RTL?
10: Pourquoi un?
1: Ah, vous voulez plusieurs...
0: Oh là, le nombre d'appels que vous allez recevoir.
10: Et vous m'avez pas demandé si j'avais des enfants?
1: Non, je vous ai pas demandé parce que je crois que vous n'en avez pas.
10: Non, je n'ai pas d'enfants, heureusement pour ma chatte.
2: Allez. C'est top. Et on enchaîne tout de suite sur le point trafic.
1: Elle parle de son petit animal de compagnie.
10: Non, de ma chatte.
1: Pour Stéphanie Rioche, j'enchaîne avec une question.
2: Oui.
1: Pour Mme Rioche qui habite Metz en Moselle. Quel point commun ont les acteurs Jude Law, Anthony Quinn, Rex Harrison et Anthony Hopkins?
11: Ils ont des jumeaux?
2: Ils ont tous joué un pape.
1: Ils ont tous joué un pape. Bonne réponse! J'aime bien Arnaud de Saverne qui trouve pas de réponse mais qui hoche la tête.
9: Mais oui, mais non, mais parce que non, je hoche de la tête parce que ça ne m'étonne pas du tout que Baptiste ait trouvé la réponse. Il a une culture cinématographique incroyable.
1: Et ben on va vérifier.
9: J'en discutais avec lui il y a pas longtemps. Il est vraiment passionné par les histoires de cinéma.
1: On va vérifier parce que justement j'ai fait exprès là. J'aurais pu mettre Michel Piccoli dans la liste aussi, mais ça aurait été un peu trop facile. Jude Law, c'est dans une série récemment qu'il a joué un pape.
5: C'est Young Pop, non?
1: Anthony Quinn, c'est un peu plus loin, évidemment. Rex Harrison, je crois que c'est dans un film entre Michel-Ange et le pape de l'époque, Jules et quelques.
5: C'est de Jules II.
1: Voilà, et Anthony Hopkins aussi a joué un pape. Mais justement, dans cette liste, j'ai enlevé quelqu'un qui a joué le pape Pinoff dans un film qui s'appelait Lithstomania, un film britannique. Mais qui a joué le pape Pinoff au cinéma?
5: Galabru, il avait la...
1: Michel Galabru, non.
10: Il
5: avait le tour de taille.
1: Comment vous dites?
10: Rowan Atkinson.
1: Ah, Mr Bean, c'est pas bête, mais non, puisque c'est un film britannique.
5: Sean Connery,
1: non.
5: Donc c'est un Anglais?
1: Un Anglais, oui.
10: Il est vivant,
1: il a 84 ans aujourd'hui.
5: Oula. Ah. C'est pas un membre des Monty Python?
1: Ah, c'est intéressant ce que vous dites là. Ah. Un membre des Monty Python. Mais la réponse est non.
5: Alors pourquoi c'est intéressant ce qu'il a dit là?
1: Réfléchissez.
5: Ah, c'est un rapport avec le Python, le serpent?
1: Non.
5: Il s'appelle Snake?
1: Non, mais c'est un membre.
10: C'est un humoriste?
5: C'est David Snake?
0: Non, un membre.
1: C'est un membre.
10: C'est un membre des Blues Brothers.
1: Un membre des Blues Brothers? Non.
9: C'est pas un nom de membre en anglais, c'est pas leg ou finger,
1: il s'appelle Non.
5: Non, il fait pas des jeux de mots non plus à chaque phrase.
9: Je fais des jeux de mots en anglais, pardon.
1: Un membre. Non, c'est intéressant. Vous dites les Monty Python, c'est un groupe britannique célèbre.
9: Ah, mais les Beatles alors?
1: Alors?
9: Eh ben, Lennon, non?
1: Lennon,
9: ou McCartney?
1: Non plus.
9: Ok.
5: Ah, bah c'est dommage.
10: Harrison?
1: Non.
10: Ah, bah l'autre.
5: Le dernier que personne connaît.
9: Mais non, on a cité les quatre.
1: Vous n'avez pas cité les quatre. Non.
10: On cherche quoi?
1: Vous avez cité John Lennon, Paul McCartney, George Harrison.
9: Et Ringo Starr.
1: Bonne réponse.
5: Il avait dit Italie, Ringo Starr.
1: Bonne réponse d'Arnaud de sa mère. Ringo Starr a joué un pape au cinéma.
5: Ah bon?
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1: Une autre question culturelle, mais pas de peinture cette fois. Là, Isabelle, vous allez être contente. On va parler de Manon des Sources, une future comédie musicale tirée de l'œuvre de Marcel Pagnol. Dans Le Parisien, aujourd'hui, on nous présentait la jeune fille de 23 ans, Maëling Nguyen, qui va être la nouvelle Manon. Après, on s'en souvient, évidemment, Emmanuel Béart, mais il y en a eu d'autres avant, parce que Pagnol lui-même avait, on le sait, tourné Manon des Sources et Jean de Florette. Mais justement, au départ, Manon des Sources et Jean de Florette n'étaient pas des livres en soi. C'était deux parties d'un seul et même roman. Comment s'appelle le roman dans lequel on trouvait les deux parties intitulées Jean de Florette et Manon des Sources?
10: Ah, c'est pas le château de ma mère, évidemment.
1: Ah non.
10: Ni le livre de mon père.
1: Ah non.
0: Non. Un livre qui réunissait les deux.
1: C'est la question. Oui, c'est la question.
10: C'était pas
5: un roman très connu de Pagnol.
1: Pardon.
5: C'est un roman très connu de Pagnol.
1: Oui.
10: Oui.
8: Bah, évidemment.
10: Oui.
1: Quand on sait pas que le docteur Gachet peignait, on ne donne pas de leçon à monsieur Rioux, Hector.
5: À la gloire de mon père, peut-être?
10: Non.
12: Le temps des secrets.
1: Pardon?
12: Le temps des secrets?
1: Non.
12: Ah si.
1: Non mais...
12: moi je vais faire comme Hector. Si, c'est ça. Si. Bon allez, question suivante.
5: Est-ce qu'il y a une adaptation?
12: N'applaudissez pas, c'est mon métier.
1: C'est Jacqueline, la femme de Marcel Pagnol, qui a été la première à jouer Manon des Sources.
12: Ah ouais, elle était mauvaise. Heureusement qu'elle était... Non, c'est vrai.
5: Il n'y avait pas de Pardieu.
1: En 1952, non mais je vous parle de la première version.
12: Oui, mais je l'ai vue, elle n'était pas bonne.
1: Jacqueline Pagnol?
12: Ah non.
1: Ah ouais.
12: Ça se voit qu'elle a couché avec l'auteur. Hein, parce que franchement...
1: C'était du covoiturage.
5: En Pagnol.
10: Est-ce que c'était pas un truc référence à son pays?
1: Non, mais c'est...
10: Oh, mon pays.
1: Non, mais franchement, si on connaît l'histoire de Jean de Florette et de Manon des Sources...
10: C'est l'eau.
1: Ah oui?
10: Oui, c'est l'eau.
1: L'eau?
10: L'eau vive.
1: Non, ça commence par l'eau. L'eau vive, ça c'est...
10: On peut donc considérer que j'ai la moitié d'une bonne réponse déjà.
1: L'eau vive, c'est le père d'Emmanuel Béart, l'eau vive.
10: Donc l'eau...
5: C'est un adjectif après l'eau?
10: L'eau retrouvée.
1: Non, pas l'eau retrouvée.
5: L'eau perdue.
10: L'eau de source.
1: C'est pas l'eau de source.
9: L'eau des montagnes.
1: Des montagnes, non, mais on se rapproche.
5: L'eau des collines.
9: L'eau des collines,
1: bonne réponse. De Johan Rioux.
10: Oh.
8: Voyez, c'est plutôt Madame Marchand qui a presque tout trouvé. Hein, parce qu'après, c'est facile.
13: Merci.
8: Donc, il dit montagne, colline. Il est super aidé, alors que Madame Marchand, personne ne l'aide. Hein. Elle, c'est toute seule.
13: C'était parce que je suis noire.
8: Mais c'est ça, c'est ça.
13: Mais on ne nous a jamais aidés.
8: Vous savez, on n'était même pas aperçus.
1: Je suis d'accord.
8: Je vais aux toilettes.
1: Monsieur Oval, vous n'êtes pas obligé d'annoncer. Remarquez, moi, je fais toujours ça aussi.
13: Oui, moi aussi.
1: Au cas où il m'arriverait quelque chose dans les toilettes, j'annonce toujours.
13: J'y vais.
1: Ça les a surpris à BFM au départ. Je dis toujours, tiens, je vais pisser. Bah, merci pour l'information. Bah, oui, bah, j'aime le dire.
12: Ouais. Pendant l'émission ?
1: Non.
2: Non.
1: Bah, monsieur, bonsoir, je vais pisser. Non.
13: Ce serait tellement
2: drôle. Au milieu
13: drôle,
2: des attentats.
1: Non, justement, avant 20h, vous voyez, je prends mes précautions.
2: C'est vrai.
1: Et donc, avant 20h, qu'est-ce que je fais? Bah, je dis à tout le monde, bon, bah, je vais au cas où, je sais pas.
13: Ah oui, on cherche.
1: Parfois, les portes se bloquent aussi.
13: Ah oui, oui.
1: Vous voyez, et vous êtes enfermé à l'intérieur et personne vous cherche.
13: Excusez-moi, pourquoi vous ne prenez pas votre portable?
12: Parce que parfois, ça passe pas dans les toilettes.
13: Ah bon?
2: À RTL, ça passe pas.
1: Alors, le portable, c'est pas propre dans les toilettes parce que ça ramasse tous les.
12: Bon, ça dépend ce que vous en faites, vous nettoyez pas la.
2: Mais où?
13: Non, mais vous pensez à des trucs.
12: Vous nettoyez pas la cuvette.
2: Il
12: n'y
2: a pas des particules de caca en suspension dans les toilettes non plus.
13: Ah oui, on va peut-être à BFM.
12: Non, mais enfin, n'importe quoi.
2: Est-ce que par contre, Laurent, est-ce qu'une fois ça vous est arrivé pendant une émission en direct d'avoir une envie pressante?
12: Oh, c'est
1: jamais, jamais. Et pas en vous regardant en tout cas.
13: Ah, il y a raison.
2: Il est de retour.
1: Vizorek est déjà de retour.
2: Non, c'est pas moi, c'est au bas. Vous avez un petit pipi.
8: Franchement, je suis allé dans les toilettes, j'ai entendu ce que vous disiez. C'est alors, dégueulasse.
2: Rien de mal sur
8: vous. Et vous avez profité du fait que je suis pas là pour faire baisser le niveau.
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1: Il paraît que François Hollande redevient populaire.
12: Oui.
1: Je n'en revenais pas moi-même.
15: J'ai dîné avec lui il n'y a pas longtemps chez Gérard Jugnot.
1: Et alors ?
15: C'était génial.
16: Il est drôle, hein ?
15: Oh, il est drôle. Pour un mec de gauche, il est drôle.
1: Mais Gérard Jugnot ou François Hollande ?
15: Les deux. Non, Jugnot, ça fait longtemps qu'il n'est plus de gauche. Alors, moins à gauche,
1: mais
15: moins à gauche
1: que clavier. Mais... Vraiment, pour de vrai, vous avez.
15: Non, j'ai dîné avec lui, super.
1: Dîné avec François
15: hyper
1: Hollande.
15: Sympa.
12: Mais qu'est-ce que tu faisais avec Jugnot ?
15: Bah, c'est Gérard qui fait bien. J'ai un dîner avec un ancien président. Alors, moi, j'ai que ça à foutre. C'était ça, ou faire un baby-foot avec les copains. Et j'étais chez lui, effectivement. Et il le disait lui-même, il sentait que dans la rue, on l'aimait plus qu'avant. Quand il était président, il recevait un peu des colibés. Là, dans la rue, il va à la supérette, il va tout ça. Les gens lui disent bonjour.
17: Mais il vient dans ma rue, souvent. Il s'est mis à parler avec les gens comme un clown. Enfin, il s'est mis à dire bonjour, bonjour. C'est pathétique.
15: Tu confonds pas avec Rio.
17: Pathétique.
2: Mais non, mais il veut revenir en politique.
1: Vous voulez dire qu'il racole dans tous les quartiers, c'est ça ?
17: Il est en campagne.
1: Bon, en tout cas, s'il peut revenir, il reviendra, nous dit Le Figaro. C'est Richard Flurin et Pierre Le Pelletier qui font un article que peut-être vous avez lu, Christophe Barbier, aujourd'hui dans Le Figaro. L'ex-président se déploie sur le terrain. Ben, vous avez raison, vous voyez, Marcella. Il est devenu la troisième personnalité politique préférée des Français.
15: Ils sont vraiment débiles, les Français.
1: Ça me paraît tellement incroyable. Mais
15: Jean-Jacques Goldman est encore la personnalité préférée des Français. Il ne fait plus rien depuis 25 ans.
1: Mais ça, c'est bien. La différence entre Goldman et François Hollande, c'est que, vous l'avez dit, Goldman ne fait plus rien, alors que Hollande, lui, n'a jamais rien fait. Ça fait quand même grosse différence. François Hollande, en tout cas, se prend à rêver, nous dit Le Figaro. Et là va venir ma question, évidemment. Pourquoi il se prend à rêver? Parce qu'il aura 72 ans au printemps 2027.
15: Ah ouais,
1: prochaine présidentielle.
15: Pas, hein. Pour les 50 ans des grosses têtes.
1: Voilà. 72, vous avez raison. Pour les 50 ans des grosses
15: têtes. Il viendra, l'émission.
1: J'avais pas pensé à ça. On sera en pleine présidentielle pour les 50 ans des grosses têtes.
15: On va tout fêter. Les 50 ans des grosses têtes. La victoire de Bardella. Super.
1: Et mon départ.
2: Non.
1: Je vous disais donc que François Hollande aurait 72 ans en 2027. Et évidemment, les candidat aux différentes fonctions présidentielles à travers le monde, c'est vrai, maintenant comme avantage parfois d'avoir de l'expérience, une certaine forme de sagesse. Il est évoqué dans cet article du Figaro, évidemment, Joe Biden aux États-Unis, Lula qui a été élu, plutôt même réélu au Brésil, Mario Draghi en Italie. Mais voilà ce qu'on nous dit ensuite. Et c'est même d'ailleurs François Hollande lui-même, paraît-il, qui prononce cette cette phrase. C'est un peu le mythe du vieux général romain qu'on va chercher en période de crise pour apaiser le pays. Mais quel est le nom de ce vieux général romain qu'on est allé chercher à une époque en période de crise ?
16: Cincinnatus.
1: Cincinnatus. Bonne réponse de Christophe Barbier.
15: Le cousin d'Hibernatus.
1: Vous pouvez expliquer, mais Christophe.
16: Rome était dans une situation très très difficile. C'était la Rome très ancienne. Lui s'était retiré de la guerre et de ses exploits militaires. On est allé le chercher pour remettre

0: l'ordre. Il a remis de l'ordre. Et après, on lui a dit, faut rester. Il a dit non. Je retourne à ma charrue.
1: À la culture de mes terres. Oh, voilà. Je crois d'ailleurs que Arnaud Montebourg avait utilisé aussi à cette époque, à une époque, cette expression.
2: Non, et José Bové,
0: et d'ailleurs, il y est retourné, on n'en entend plus parler, de Montebourg.
3: Qu'est-ce qu'il devient, Montebourg?
0: Il fait du miel et des glaces.
4: Non!
0: Eh oui. Il a tout compris. On soutient le miel français et des glaces françaises.
4: Ah ouais. C'est marrant parce que les...
0: Pour quelqu'un qui était complètement givré, les glaces, c'est normal.
4: Eh, il est on fire aujourd'hui!
5: Les hommes d'un certain âge, eh ben, on dit qu'ils ont de l'expérience, alors que les femmes d'un certain âge, on dit qu'elles sont vieilles. Voilà.
4: Ouais. C'est vrai, on dit que c'est des vieilles marmites, c'est vrai.
5: Non, mais, hein,
4: bon, c'est vrai, t'as raison.
5: Alors, parce que 72 ans, Hollande.
6: Mais c'est pas comme un étalon qu'on le veut, comme un persil. C'est pas ça qui, tu comprends
5: ce que je dis, toi, ou pas, non?
6: Je comprends très bien.
5: Non, mais
0: c'est vrai que les vieux hommes politiques, on dit, ils reviennent, et les vieilles femmes politiques, elles sont sur le retour.
5: Voilà.
0: C'est pas du tout le même sens.
3: Bah non, c'est pas juste.
4: Non.
0: C'est très injuste.
5: Mais si, c'est comme ça.
0: Quand c'est la crise, il faut faire appel à.
1: Quand Madame Bachelot a été nommée à la culture, personne n'a fait référence à son âge.
4: Bien sûr.
7: Normalement, quand il y a une situation de crise, moi, je ferais plutôt appel à quelqu'un de jeune qui, justement, n'a pas l'expérience du passé.
4: Non,
7: et donc peut apporter, mais si, qui peut apporter son regard
4: neuf,
7: qui peut apporter sa vitalité.
4: Attends. Plus tu es jeune, plus tu es criminel.
7: Ah bon?
4: Ça c'est l'histoire l'a montré toujours. Les plus grands criminels sont les jeunes.
3: Ah oui, demande à Cédric Jupilard.
7: Oui, mais si Hollande revient demain, il a déjà connu le pouvoir, il a plus faim, il a plus envie de.
4: Mais
7: il faut avoir envie.
3: Mais c'est ton point. Non, vous les anciens.
1: Vous me fatiguez tellement, je me demande s'il n'est pas temps de faire revenir Philippe Bouvard.
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1: Question qui va quand même, je pense, faire beaucoup parler dans cette émission, et c'est pour Dominique Berthoud, qui habite Moncey-en-Belin, dans la Sarthe. En effet, quelle photo Bertrand Laforêt a faite en 1980, photo qui va beaucoup vous étonner, sur une plage de Cannes pendant le festival.
11: Moi, je le connais, ce photographe.
1: Bertrand Laforêt?
11: Oui.
1: Ah oui?
11: Est-ce que je serais pas sur cette photo?
1: Vous êtes sur cette photo.
0: Est-ce qu'il est tout nu?
1: Non.
3: Ah, c'est avec la Cicciolina?
1: Non, pas loin.
3: Brigitte Bardot?
1: Non, pas loin.
0: Il est avec une star.
3: Claire Chazal?
1: Ah bah, oui.
0: Une star du porno.
1: On est en 1980. Ils sont tous les deux sur la plage.
0: Et c'est un peu sexy?
4: C'est pas Gérard qui est sexy.
0: Bah non. Voilà. Il avait la moustache à l'époque.
11: Et ce serait une actrice?
1: Ah oui, une actrice.
3: C'est pas Valérie Mérès?
1: Et c'est Valérie Mérès!
3: T'as raison, c'est Gérard qui est sexy, ouais.
0: Alors,
1: parce que la photo vaut son pesant de cacahuètes.
4: C'est dans le film d'Houry.
0: Oh, elle sort d'où cette photo? Qu'est-ce qui se passe?
3: Mais c'était dans quel cadre? Un séminaire?
12: T'aurais pu te faire du blé.
0: Il faut nous la décrire, Gérard.
11: Mais là, parce qu'on tournait.
4: Oui,
11: on tournait à Cannes.
4: Le coup du parapluie.
11: Le coup du parapluie. J'avais une très jolie veste.
3: C'est sublime, Gérard.
1: Mais pourquoi vous avez ces cheveux, Valérie Mérès?
4: Parce que, en fait, pour le film, Gérard Houry avait voulu que je me teigne
0: en blonde.
1: Et vous appreniez le français dans un deuxième temps. Vous êtes mignons tous les deux.
0: Il y a un doute sur la veste.
4: Mignon.
0: La veste de Gérard, quand même.
11: Je joue un impresario, l'impresario de Pierre Richard.
1: Et c'est là qu'on voit quand même que Cannes a beaucoup changé. À l'époque, vous aviez Gérard Jugnot et Valérie Mérès à Cannes. Aujourd'hui, c'est Jodie Foster et Nabila, vous voyez.
3: Il y a Nabila au Festival de Cannes?
0: Oui, elle a fait
11: la montée de contenu.
0: Elle a fait la montée des marches.
1: Dieu sait que j'aime beaucoup Anne-Elisabeth Lemoine et l'émission C'est à vous. Mais je trouve que quand même, franchement, quand on reçoit Jodie Foster, on reçoit pas Nabila en même temps.
3: Mais c'est pour contrebalancer.
1: Ah mais non, je trouve ça honteux.
3: Je trouve ça logique.
4: Elle a reçu les deux en même temps.
0: Et elles étaient assises à côté.
1: Mais enfin, franchement.
3: Et il y avait Bertrand Cantat à la météo. Non mais elle a plein de trucs à raconter sur sa vie quoi. Après vous savez bien patron, le Festival de Cannes maintenant c'est le festival des marques, des cosmétiques, beaucoup plus que du cinéma.
1: C'est pas ça que je vous dis, je n'ai aucun problème à ce qu'on reçoive Nabila éventuellement dans C'est à vous. Le problème pour moi, ça m'a choqué, c'est en même temps que Jodie Foster. C'est ça.
3: Et ils lui ont posé les mêmes questions.
0: Non mais ça donne l'impression de les mettre sur le même plan.
3: Ça c'est ouf, s'ils ont fait ça c'est ouf.
1: Non, ce qui est génial c'est que Jodie Foster parle mieux français que Nabila.

0: Mais c'est un casting d'émission, c'est comme les grosses têtes. On met un génie comme moi, puis on met Junio en face. Pour contrebalancer.
1: Alors, tu veux dire que Junio, c'est Nabila, et toi, tu es Jodie Foster.
0: Et inversement.
2: Vous êtes contente de retrouver cette photo, Valérie Mérès, alors?
3: Oh, bah, ça me fait toujours, ça m'émeut toujours de.
0: C'est un film mythique.
3: De me voir avec Gérard.
2: Mais pourquoi vous étiez ensemble à cette époque-là? Parce que là on croirait quand même.
4: Pas du tout.
3: Ah, mais non.
1: Vous avez jamais tâté.
0: Vous avez joué au docteur un petit peu quand même.
1: Oui.
0: Il n'y a pas une partie de Ça va, ça vient, maman?
3: Mais pas du tout.
2: J'ai vérifié, vous aviez 25 et 29 ans, l'un et l'autre. Oh,
1: c'est incroyable parce que Gérard, il en fait 60 sur cette photo.
0: Mais non. Il a toujours eu 60.
1: Mais c'est ça qui est formidable.
5: Je suis arrêté à 50.
2: Valérie est la plus jeune, elle a 25 ans sur cette photo.
4: Oh, t'es mignonne, hein.
5: Suivant son Wikipédia. C'est l'avantage avec Valérie, c'est qu'on rajeunit quand on regarde son Wikipédia.
0: Moi, j'ai vu un dessin de Valérie dans une grotte de Lascaux. Hein.
1: C'est comme
2: de bas, Lascaux. En tout cas, c'est vrai que cette photo de Gérard, on va la distribuer. Hein. On va la faire passer dans le public pour que vous puissiez la mettre chez vous. Mais
0: avec cette veste.
2: C'est vrai que c'est. Non, mais c'est mignon de vous retrouver tous les deux comme ça. Gérard, vous êtes presque ému même.
5: Hein. Ouais, c'est touchant.
2: Ouais. Ouais.
6: C'est peut-être l'année où j'y ai travaillé. C'était en quelle année?
2: Ah non, c'était pas le festival de Cannes. Hein.
6: C'est lâche.
5: Mais c'est lâche.
2: Je l'avais depuis un moment, puis je savais pas sur qui ça allait tomber.
1: Et comme par hasard.
3: Par contre, ce qui était fou, c'est que on a tourné pendant le festival de Cannes avec Gérard. On nous a fait monter les marches et tout. C'était l'ancien palais pour une scène. Alors qu'il y avait des tas de gens, les figurants, c'était les vraies personnes qui étaient là, quoi.
5: Ah, c'est la première fois que et la dernière que j'ai monté les marches pour un film à moi.
2: Ah oui?
5: Oui.
2: Ils vous ont jamais invité à Cannes autrement officiellement?
5: Mais pas pour un de mes films.
2: Ah voilà, pas officiellement.
5: On a failli y aller pour Tandem.
0: Attends, t'as pas eu la palme pour Pino Simple Flic?
3: Alors que moi j'ai monté. Alors
1: il est
3: con,
1: il est méchant en plus.
0: Alors mais en plus j'adore ce film, je me moque de toi mais j'adore.
4: La palme elle est pas remise à un acteur, elle est remise à un film.
0: Alors un Pino Simple Flic.
3: Moi j'ai monté les marches pour un film qui a eu un prix.
0: Mais c'était pas pour les festivals, c'était au casino.
3: Pas du tout. Pas du tout, on a eu le grand prix.
1: De quel film?
3: Le sacrifice de Tarkovski.
0: Ah, mais non. Alors là, respect. Alors là, bravo.
5: Mais Valérie, elle a fait des tas de films à Tello.
2: Ah bah oui, elle a fait les bronzés fonds du Tarkovski.
3: Non, j'ai fait le grand écart toute ma vie.
2: Oh là là,
1: cette souplesse. Tu le fais encore?
0: D'accord.
4: Le grand écart de quoi?
3: Bah le grand écart entre des films hyper intello et des comédies hyper pas intello.
0: D'accord. Bah, c'est bien, t'as économisé du temps sur ta séance de psy là. Mmh.
2: En tout cas, j'en ai vu quand même des vedettes sur le sable et comme
5: sur le sable.
2: Et comme Gérard et Valérie réunis sur cette photo, on va la mettre sur Twitter cette photo. Ah non, mais peut-être qu'il faut payer des droits à Monsieur Bertrand Laforêt.
5: Ouais, je sais.
2: Il était sympa le photographe Valérie.
3: Je m'en souviens absolument pas de cette photo.
2: Gérard lui semble s'en souvenir.
5: Ouais, je connais son nom, mais je sais pas, j'ai pas revu depuis longtemps.
2: Ah bah c'est ça.
0: Non, mais c'est intéressant. En plus, c'est rare de trouver des belles photos de gens échoués sur la plage. Il y a une photo de Roselyne en bête somme, mais elle est pas très bien.
6: C'est pas des migrants, qu'est-ce que
4: c'est
6: t'es
4: comme des migrants. Je t'emmerde.
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2: Voici une question maintenant sur l'actualité, puisque c'est le retour de France Gall. Enfin, je parle du rugby.
1: Bon,
2: oui, du rugby.
1: Ah bon, d'accord, oui, pardon.
2: Puisque.
9: Régis, prouve que tu existes.
2: Ça y est,
0: qu'est-ce qu'elle devient?
2: Le tournoi à destination reprend.
9: Abaca.
2: C'est ce week-end et ça débute vendredi par France Gall. C'est pas ma faute, c'est le match. L'équipe de France va affronter.
9: Jouer du piano de
2: l'équipe galloise.
0: Mais comment t'arrives à trouver tout ça? On dit France Gall et tu chantes France Gall. C'est fou, hein. Tu voudrais faire de la scène?
2: Et ma question concerne le 15 du poireau, puisque c'est le surnom du Pays de Galles.
0: Ah bon?
2: Ben oui, les Français, c'est le coq. Les Anglais, c'est le 15 de la rose. Les Écossais, c'est le 15 du chardon. L'Irlande, c'est le 15 du trèfle. Le Pays de Galles, c'est le poireau. Ah. Or, ils n'ont pas un poireau sur leur maillot.
1: Ah bon?
2: Non.
0: Ils ont un furoncle.
2: On pourrait croire que c'est un poireau et ce n'est pas un poireau.
1: C'est autre chose.
5: Une asperge.
2: Ce n'est pas une asperge.
1: C'est un légume.
0: C'est un fruit.
2: Ce n'est pas un légume.
5: C'est long et fin.
2: Et effectivement.
1: Une saucisse.
2: J'ai le maillot. Je vois le maillot des Gallois que nous allons donc affronter vendredi pour le début du tournoi.

0: vraiment à destination.
1: Oui.
0: Et effectivement, c'est pas un poireau qui porte sur l'embryon.
2: C'est un phallus.
3: Ça y est, l'autre cochonne qui se réveille.
4: Ah là là. Marcella.
0: Elle dit pas grand chose, mais alors quand elle le dit.
5: Mais surtout qu'elle le pense en plus.
3: Est-ce que c'est un phallus qu'ils ont sur le maillot?
5: C'est un objet?
0: C'est pas un objet.
2: Est-ce que, est-ce que ça se mange?
0: C'est lié à un animal.
5: Ah,
0: oui.
5: C'est un nain?
3: C'est non. La queue d'un animal.
0: Pas la queue.
3: La tête.
5: Les oreilles.
2: Les oreilles.
0: Pas les oreilles.
5: Les yeux.
0: Alors, c'est pour ça qu'on pourrait croire que c'est un poireau.
3: Mais c'est la partie d'un animal qui ressemble à un poireau?
0: Oui.
3: Ah, bah, c'est bizarre quand même.
5: La nue?
0: Pardon?
5: C'est la nue?
0: Quoi, la nue?
3: L'anus.
0: Ah, l'anus.
5: Ça va pas, Gérard?
2: Un poireau, s'il est pris
6: les oreilles.
0: Les oreilles d'un poireau.
3: Alors, non, mais est-ce qu'il y a que
5: la barbe?
3: Est-ce qu'il y a que le blanc du poireau? Il y a
5: la barbe.
3: Il y a les feuilles aussi.
0: Alors, c'est pas des feuilles, c'est quoi? Parce que
5: la barbe.
0: Un animal.
3: Des poils.
5: Des poils.
0: Pas des poils.
2: Des cheveux.
3: Des plumes. Des plumes. Des plumes.
0: Alors, des plumes.
3: C'est une queue d'oiseau.
0: Des plumes de quoi alors?
3: Des plumes de paon.
0: Pas de paon.
5: Des de cygne,
4: de canard,
2: de bécasse, des canards,
3: de
2: bécasse,
3: de boule,
5: de ma tante.
0: Non,
5: mais c'est pas un animal mythique, c'est un vrai animal.
0: Oui, un vrai animal.
3: Est-ce que c'est un bel animal, c'est un bel oiseau?
0: C'est gros, un bel oiseau. Oui.
5: C'est gros.
2: Une autruche, une autruche.
0: Des plumes d'autruche. Bonne réponse de Valérie Mérès. Les Gallois ont effectivement des plumes d'autruche comme emblème, bien qu'on les appelle le 15 du poireau, et on croit que c'est un poireau qu'ils ont sur le maillot, et pas du tout, ce sont des plumes d'autruche. En fait, ils ont deux emblèmes, deux symboles, le duvet de l'autruche et le symbole des dragons, qu'on peut effectivement aussi appeler le 15 du poireau.
5: Et le symbole de l'équipe du Portugal, c'est quoi alors?
0: Voilà pour le pays de Galles. Je suis pas sûr qu'ils aient une grande équipe de rugby.
5: Il n'y a pas des plumes?
0: Les Portugais, je vérifie, mais non, ils seraient, non, les Portugais, je suis pas sûr.
3: Ça doit être un artichaut.
0: Les Italiens sont dans le tournoi des
5: ils sont bons d'ailleurs.
0: Ah oui.
4: Eux, c'est pas un duvet, c'est une moustache.
0: Destination, mais ils n'ont pas d'emblème. Les Italiens, on les appelle les gladiateurs de Rome.
5: Ils sont humbles.
0: Les Italiens,
2: ouais,
0: voyez-vous.
2: En tout cas, les meilleurs, c'est ceux de La Rochelle. Hein.
0: Ah, il y a des rugbymen à La Rochelle.
2: Bah oui, bah bien sûr.
3: Ils ont été champions de France.
2: Bah, le Stade Rochelet, c'est un des meilleurs
0: Là, on parle d'équipe nationale, on parle pas de club.
5: Il y a deux trucs à La Rochelle.
2: Oui, bah il y a plein de Rochelais qui font partie du truc national.
5: Il y a deux trucs à La Rochelle. Il y a des rugbymen et les socialistes.
2: Et moi.
5: Et Valérie Mérès.
0: Alors, il y a les Écossais aussi. Évidemment, avec leur kilt, ils seront nombreux à venir encourager, puisque je vous l'ai dit, l'Écosse est le 15 du chardon, à encourager le 15 du chardon.
2: Pourvu qu'il n'y ait pas de vent.
0: Alors, c'est bien que vous disiez ça, Valérie, parce que ça me permet de poser la
5: d'ailleurs,
0: question.
5: D'ailleurs, quand tu pètes, ça se lève ou pas?
0: Non, mais justement,
4: vous pétez fort.
0: Si vous demandez à un Écossais ce qu'ils portent sous leur kilt, qu'est-ce qu'ils vous répondent traditionnellement?
2: Le 5 de Chanel?
0: Non.
3: Est-ce que c'est une expression qui veut dire le sexe, qui désigne le sexe?
0: Ah non, non, non, non.
5: C'est pas la Tour Eiffel?
0: Non.
5: Une couche?
3: Parce qu'ils sont, en principe, ils
0: sont
3: connus.
0: Et j'ai vérifié cette question qui avait déjà été posée à l'époque de Philippe Bouvard aux Grosses Têtes.
3: Ah, oui.
0: Et je me suis dit, mais est-ce que c'est vrai? Et effectivement, il y a même, d'ailleurs, un extrait d'émission où on voit un Écossais en kilt.
3: Ouais.
0: Et c'est Bernard Tapie dans une émission de Christine Bravo. Je crois que c'était Froufrou à l'époque.
3: Ouais.
0: Ou peut-être pas d'ailleurs, c'était peut-être Union Libre. Et on voit Christine Bravo et Bernard Tapie qui sont là. Il y a
4: un Écossais
0: en kilt. Et Bernard Tapie demande à l'Écossais, il y a quoi sous votre kilt? Et l'Écossais répond, car c'est la phrase traditionnelle que répondent les Écossais.
3: Ça ne nous le garde pas, gros cochon.
0: Non.
2: My socks, mes chaussettes.
5: La couronne d'Angleterre.
0: Pire que ça.
5: My dick.
0: J'ai la traduction, évidemment.
3: Mais est-ce que c'est un gros mot?
0: Non, pas un gros mot, mais c'est pas gentil ce qu'il
3: répond. C'est un truc agressif, genre.
5: Ça te regarde pas?
3: Genre, va te faire foutre.
0: Non, mais pas loin.
4: Ah, j'ai.
5: Ma sœur.
4: Ta mère, ouais.
0: Non, mais c'est effectivement lié à
5: ta
0: la mère.
5: Ta mère en maillot de bain?
0: Non, non, non.
3: C'est par rapport à la mère de la personne qui pose la question.
2: Les couilles de ta mère.
0: Mais non.
3: Ah, ça y est.
5: Un poil de ta mère.
0: Qu'est-ce qu'elle peut avoir fait, la maman?
5: Bah, une pipe.
0: Alors?
5: La bouche, la langue.
0: Qu'est-ce que vous laissez?
5: La salive. Bah, un billet.
2: Attendez, mes lèvres.
0: Mais non, vous les laissez pas.
5: Le rouge à lèvres.
0: Le rouge à lèvres de ta mère.
3: D'accord.
5: Oh,
0: si vous demandez à un Écossais qu'est-ce qu'il y a sous ta jupe ou sous ton kilt, il vous répond Your mother's lipstick.
3: Ah, c'est rigolo.
0: Le rouge à lèvres de ta mère.
4: Quelle belle culture.
3: C'est pas très chic, mais
4: quelle belle tradition.
2: Ah, moi, je mets jamais de rouge à lèvres, alors j'y ai pas pensé.
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0: Pour Yann Poyot, qui habite Noisy-le-Grand, en Seine-Saint-Denis, quel est l'autre nom de cette aire célèbre? Où va la jeune hindoue?
8: C'est dans l'Acmé.
3: Juvénile.
4: L'aire des clochettes.
0: L'aire des clochettes. Bonne réponse de Franck Ferrand. Qui a grillé la politesse. Non, vous connaissez l'air des clochettes, Franck
4: oui,
0: Ferrand?
4: Oui, mais je pourrais pas le compter. Il est tiens, lâche-les.
3: Prends tout de suite les devants.
8: Ah, c'est un vrai air de soprano coloratour. Ah,
0: c'est, on va dire, le tube de cet opéra.
8: Oui, il y a aussi... oui, c'est elle, c'est la déesse, qui est quand même un grand air baryton.
0: Et
8: ténor.
0: Demain soir, sur Mezzo, qui est une chaîne consacrée à la musique classique et à l'opéra, sur Mezzo, demain soir, vous pourrez voir cet opéra de Léo Delibes, un opéra qui s'appelle L'Acmé avec cet air célèbre. C'est Ariel?
3: Non, c'est un castrat. C'est Ridou, c'est Ryu qui se vide.
0: Oh non, Ryu, non. Oh non, non.
2: Il manquait plus que le chant.
3: Quelqu'un, une serpillière?
0: On vient de massacrer l'air des clochettes. Aïe, aussi, tu m'as donné le plus doux rêve.
8: Ah oui, c'est l'air Denis Lacanta, oui.
0: Donc il y a vraiment des tubes dans cet opéra.
8: Ah bah il y en a plein de tubes.
3: Bien sûr, oui.
0: Bien sûr.
3: Ah non, mais c'est un des opéras qui a le plus d'air connu.
8: Non, pas l'air Denis Lacanta, mais oui. C'est l'air de l'Acmé aussi.
0: C'est chouette, hein?
3: Ah oui.
0: C'est Rachida Dati quand elle apprend qu'elle va rester à la culture.
8: Non, moi j'avais un vieux sénateur qui, chaque fois que je rentrais dans la salle de commission, chantait un désert de l'Acmé. Oui, c'est elle, c'est la déesse plus charmante et plus belle. Et j'aimais bien ça.
0: Ouais. Ah oui, ouais. La déesse est plus cotée à l'Argus, hein, mais bon.
8: Oh, mais les voitures vintage, ça a son charme.
0: Mais oui, regardez le Premier ministre.
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0: Une question zoologique à l'attention de Pierre Sisley qui habite dans le Tarn-et-Garonne, mais surtout à l'attention de Laurent Baffy qui me réclame régulièrement des questions zoologiques. Eh bien, je vais vous demander quel est le seul félin qui dort comme un chien.
2: Comment le guépard,
0: en fusil. Le guépard, non.
2: Le jaguar,
0: en fusil. Le jaguar, non.
9: Mais comment que ça dort un chien?
0: En fusil, en fusil. C'est qu'il dort la tête reposant sur ses pattes antérieures étendues comme un chien.
3: Le lynx.
0: Est-ce que vous comprenez?
2: Oh, c'est mignon.
9: Ma chatte a fait ça.
0: Oui, mais justement.
2: Le chat, le chat.
0: Ah bah non, mais c'est pas la réponse, c'est pas votre chatte à vous, vous voyez. C'est le seul félin à dormir. Votre chatte, elle dort sa tête sur ses pattes antérieures.
9: Ouais, c'est plein de choses. C'est vrai, mais oui, elle dort sur ses pattes antérieures.
0: Attendez,
9: oui.
0: Montrez-moi, c'est quoi les pattes antérieures?
9: Bah, c'est celle du bas, là, c'est ça, les pattes antérieures.
3: Non, c'est postérieur.
9: La chatte a quatre pattes comme ça.
3: C'est pas l'oslo?
9: Si je dis ses pattes antérieures,
0: vous avez
9: c'est
0: dit
9: là.
3: L'oslo.
0: L'oslo. Excellente réponse.
10: Et c'est pas une question zoologique, c'est une question géographique.
0: Non, pas Oslo comme la ville. Oslo, O-C-E-L-O-T. C'est quoi un Oslo, alors, monsieur?
3: C'est un félin magnifique qui, maintenant, est protégé, mais il a été chassé pour sa peau.
2: Il est acheté.
0: Ah, il est acheté.
3: Oui, bah oui, s'il est à vendre, il est acheté.
2: Non, mais il a des petites taches.
0: Oui, comme beaucoup de félins en même temps.
3: Très souvent, mais c'est bien, t'as un sens de l'observation assez développé. Hein.
0: C'est un bon grimpeur comme le puma, mais il est plus grand qu'un puma.
3: Ah, oui.
0: C'est la poitrine au-dessus.
3: Il est plus svelte, mais il est plus long qu'un puma, mais il est très svelte.
0: Et,
3: oui.
0: Et il a un odorat très développé, et en tout cas, il dort avec la tête qui repose sur ses pattes antérieures étendues, comme un chien. Et c'est le seul félin, à part la chatte de monsieur Janssen.
2: Ah oui, oui, oui. La seule qui regarde.
0: C'est le toujours à l'affût, Valérie. Hein. On va même parler de la limule aussi. La limule est une des quatre espèces étonnantes qui a un sang assez particulier.
3: Il est bleu.
0: Il est bleu. Ouais. Le sang de la limule est bleu. Bonne réponse de Laurent Baffi.
10: Et c'est quoi une limule?
11: Le limule, on appelle ça le crabe fer à cheval, et son sang est bleu, et c'est comme un peu les sangsues. Les chercheurs misent beaucoup sur cet animal pour essayer de créer du sang synthétique. C'est un grand espoir pour le sang qui manque.
2: En fait, quand on veut pas que tu dises des saloperies, il faut te poser des questions sur les animaux.
11: Exactement.
10: Il peut en dire quand même.
0: Oui, par exemple, je donne une nouvelle chance à Valérie Pouèche qui habite Cranfsal en Haute-Savoie. Pouvez-vous me dire quel est le nom qu'on donne à la fourrure de la moufette?
11: La fourrure, moi je suis pas très fourrure, je suis contre la fourrure.
0: Ah oui, je sais bien, mais enfin quand même la moufette, vous voyez ce que c'est d'ailleurs.
11: Oui, oui, c'est un mustélidé.
0: Oui, et d'ailleurs on les appelle parfois les moufettes comme ça aussi, du nom de leur fourrure.
2: Ah, le
11: skonks.
0: Comment?
11: Les skonks.
0: Le skonks, excellente réponse de Laurent Baffi.
3: Alors mais pris pour un sconce.
0: Oui, est-ce que c'est un sconce?
11: C'est des mustélidés, tout ça. C'est
10: ça schlingue, ça schlingue.
11: Oui. Ah oui.
0: Ça schlingue.
11: Mais oui, ah c'est des glandes anales qui sentent très fortes et qui sont très utilisées en parfumerie, bizarrement.
9: Ah bah lui aussi, tu vois.
0: C'est pour ça qu'on vous a installé à côté de Johan Rioux. C'était pour que ça vous revienne.
11: Qui ne sera jamais utilisé en parfumerie.
0: Ah bah alors, j'ai encore une quatrième question.
9: Oh, festival.
0: Ah bah oui, c'était
11: on
0: pour...
11: On tente les quatre à la suite.
0: C'était pour votre retour en 2022, monsieur Baffi.
11: C'est gentil.
0: Eh oui, parce que c'est dans Le Monde, une découverte scientifique. C'est paru dans Le Monde daté d'aujourd'hui et il s'agit des dauphins et plus particulièrement des femelles dauphins. Qu'a-t-on découvert, si on en croit les scientifiques, et particulièrement madame Patricia Brennan qui signe cette étude, une étude qui nous vient du Massachusetts. Qu'a-t-on découvert chez les femelles dauphins? Les dauphines, si vous
11: pouvez. J'adore dit... les pommes dauphines, non?
0: Non.
9: Elle travaille à Miss France.
12: Finalement, c'est...
11: Alors ça, je sais pas. Qu'est-ce qu'on a découvert chez les...
12: C'est pas les dauphins mâles qui font les enfants?
0: Non.
12: L'inverse?
0: Mais c'est vrai que ça a un lien. C'est un lien avec le sexe.
11: C'est elle qui décide de la relation?
0: Ouais. Non.
12: Ah, c'est elle qui ont le dard? Enfin, c'est elle qui ont le...
9: Elle trie les spermatozoïdes.
0: Non plus.
10: Les spermatozoïdes. Le dauphin éjacule dans l'air et hop.
11: Arrête, il m'excite.
9: Éjacule dans l'air.
0: Avec ses boules de flipper.
10: Allô. Il dépose ses œufs.
11: Elle peut choisir.
10: Il dépose sa semence sur le sol.
0: Non, alors, vous pouvez oublier le mâle.
10: Ah, d'accord.
0: Et vous intéresser seulement à la femelle.
10: Elles ont des rapports homosexuels.
11: Sur la sexualité.
0: Homosexuels, non.
2: Elles peuvent se faire un cunnilingus toutes seules.
0: Ça l'excite, l'autre là-bas.
12: Ah, ouais. Est-ce qu'ils essayent de le vider? Comment on fait un cunni tout seul?
9: Ah, oui, bah, tu y arriveras jamais. Hein.
10: Faut être très souple.
2: T'es pas un dauphin, toi, maintenant.
0: Non, en ça, elle se rapproche, c'est ce que nous dit en tout cas l'étude du Massachusetts, elle se rapproche des femmes humaines, voyez-vous.
12: Elles se touchent.
0: Non.
11: Elles peuvent employer un moyen de contraception?
12: Elles se masturbent?
0: Non, bah alors, elles peuvent, parce que pourquoi?
12: Ah, elles peuvent avoir un enfant.
11: Elles ont un clitoris.
0: Elles connaissent le plaisir clitoridien.
9: Oh là là.
0: Excellente réponse de Laurent Baffi. En effet, une équipe américaine a découvert que chez les dauphins, les femelles disposaient d'un clitoris qui fonctionne. En examinant les organes sexuels prélevés sur 11 grands dauphins, les chercheurs ont trouvé des terminaisons nerveuses et des tissus érectiles susceptibles de se remplir de sang. Et la place du clitoris à l'entrée du vagin permet aux femelles dauphins effectivement d'être stimulées lors des pénétrations.
9: Eh ben voyez-vous.
0: On va demander à Miss France, mais les dauphines...
9: Ah ben tu vois.
0: Les dauphines sont clitoridiennes.
11: Ah, mais vous savez que le clitoris chez la femme, c'est comme la minuterie. Hein. Dans le noir, c'est impossible à trouver. Hein.
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13: Non, non, mais c'est une merveille. C'est orchestré dans 50 pays et c'est la fête de l'amour. Et en plus, il semble que c'est aussi le jour où les oiseaux...
0: Copule.
12: Dis-le.
13: Voilà,
12: copule.
13: Les oiseaux recommencent.
3: J'ai toujours cru que t'étais ovipare, toi. C'est sûr et certain.
2: Ah, ils roucoulent. Ils roucoulent. Voilà, beaucoup plus.
0: Le pigeon roucoule.

0: Mais non, mais c'est ça le truc, c'est que ma copine, je ne comprends pas, elle est sublime. Elle est magnifique quand on croise des gens dans la rue. Ça y est, je suis devenu ce couple où la meuf est trop belle et on comprend pas ce qu'elle fait avec ce gars-là.
1: Oui, elle avait pas beaucoup à faire.
0: Ah, mais je vous jure, c'est terrible, je me demande ce qui cloche chez cette fille. J'arrive pas à comprendre.
1: Ben, elle existe vraiment, vous nous faites pas une Ryu, là.
0: Mais non! elle est sur mon fond d'écran.
1: Elle est belle, Flip.
0: Regardez, Flip, regardez.
2: Ah, non,
0: je le montre à Flip, juste
2: elle est très jolie, elle est très très belle.
3: Mais attention, ce n'est peut-être qu'une allumeuse.
0: Est-ce qu'elle est réelle aussi?
4: Comment tu parles de ma meuf, toi?
0: Est-ce qu'elle est réelle?
5: Peut-être qu'une petite pute.
6: Oh, on parle pas comme ça des femmes.
0: Mais je vais tous vous péter la gueule. J'ai mis mon perfecto en pire.
1: Ariel est jalouse parce que, enfin, elle est quand même très heureuse, très épanouie parce que son BH rentre pour elle aujourd'hui.
3: Les États-Unis, oui, parce que c'est tout de même, il y a une vibration dans l'air spéciale. D'ailleurs, on la sent même dans ce studio.
1: Ah oui, vous êtes malheureuse, vous?
6: Non, je suis pas malheureuse, mais ça va, quoi. Ceux qui sont en couple sont en couple, les autres, ça va, foutez-leur la paix.
7: Mais non, mais c'est bien, on fait des dîners de copines et on tape sur les mecs. Hein,
3: non,
7: bien.
3: Mais j'ai appris que tu vas sur Tinder.
6: Mais non, j'y vais pas, c'est lui, il raconte n'importe quoi. Pas du tout, ça va pas.
1: J'ai vu votre profil.
6: Agent.
0: Sur Grindr.
1: Anne Roumanoff.
6: Mais jamais de la vie, quand t'es connu, tu peux pas...
1: Cherche médecin.
6: Mais quand t'es connu, tu peux pas aller sur des sites de rencontres.
0: Moi, j'allais sur Tinder avant et je me suis fait sauter mon compte parce qu'il était signalé comme fake.
1: C'est-à-dire?
0: C'est-à-dire que les gens disaient c'est pas possible que Roman Dodwig soit sur Tinder. Du coup, mon compte a été.
7: Oh là là, son ego est devenu.
4: Il a mis du gel dans les cheveux, mais la tête a gonflé quand même.
1: Ah, bravo!
0: C'est vrai?
1: Allez, oublions la Saint-Valentin pour les grosses têtes et quelques citations à commencer. Tiens, par une citation qui va vous plaire, monsieur Claudel, je l'ai choisi pour votre retour, puisque vous étiez absent depuis quelques semaines, qui a dit un écrivain... Attention, je ne pense pas à vous, mais c'est... Non. D'un seul coup, je suis en train de réaliser...
4: Attention, Laurent.
1: La gaffe.
4: Je suis tout ouïe.
1: Qui a dit un écrivain raté... Non.
4: Ah oui, c'est raté. Oui, oui. Ouais. Bah. Continuez.
5: Tu dois savoir ça, Philippe, quand même. C'est ta branche.
7: Tu vas comprendre.
0: Non, mais il va jamais te swiper sur Tinder avec ça.
1: Mais non, mais attendez la suite de la citation et vous verrez que vous pourrez vous servir de cette citation.
0: Bon. Un écrivain raté sans cheveux, allez-y, continuez.
1: Un écrivain raté peut faire un excellent critique puisqu'avec du mauvais vin, on fait d'excellents vinaigres.
3: Oh là là,
4: c'est très très bien.
3: C'est très méchant.
4: Et c'est très vrai.
7: C'est assez récent.
1: Alors,
4: Alphonse Allais.
1: Et c'est Alphonse Allais. Bonne réponse de Philippe Claudel.
4: C'est joli.
1: Ouais. Une citation maintenant.
6: En plus, il n'est pas chauve, il a un petit tapis sur la tête.
4: Merci Yann, tu l'as remarqué.
1: Ah, c'est votre genre d'homme?
6: Non, pas du tout.
1: Pour Jean-Paul Cuvelier, alors j'enchaîne, qui a dit « Un groupe de loups, c'est une horde. Un groupe de vaches, c'est un troupeau. Un groupe d'hommes, c'est souvent une bande de cons.
7: » C'est un humoriste?
1: Oui, on l'aime bien, c'est un copain à nous. Hein.
5: C'est Elie Semoun?
1: Ah non, c'est pas Elie Semoun.
7: Oh bah non, Bigard. Parce qu'il est dans le groupe.
4: Jean-Marie Bigard?
1: Jean-Marie Bigard, non. Non.
6: Bernard Mabille?
1: Non plus, non.
7: Il est jeune?
1: Ah non, il est pas tout jeune. Non,
6: il est vieux.
1: Il est né en 54, vous voyez.
6: Ah oui.
7: Ah bah c'est pas Gueuluc.
1: C'est Philippe Gueuluc. Bonne réponse de Valérie Béret. Une citation pour Jean-Sébastien de Tournemire, qui habite la Jumelière Chemillée en Anjou, qui a dit « À chaque fois que je vois le roi Charles, je pense qu'un membre de la famille royale a sûrement dû un jour être très très proche d'un autre membre de la famille royale.
0: » Est-ce que c'est un Anglais?
1: Alors c'était un Américain qui a dit ça.
4: Américain.
7: C'est Woody Allen?
1: Pas Woody Allen.
7: Il est mort?
1: Il est mort aussi, il n'y a pas si longtemps, il y a une dizaine d'années. Ah. Il s'est, je crois, d'ailleurs suicidé à son domicile.
7: Ah, c'est Robin Williams?
1: Robin Williams, bonne réponse de Valérie Mérès.
4: Valérie connaît tous les suicidés, hein, c'est ça?
7: Ah ouais, j'étais tellement triste quand il s'est suicidé.
1: C'est vrai.
7: Bah, j'étais triste parce que c'est qu'il devait être très très malheureux.
4: Oui, généralement, oui.
6: C'est le principe du suicide.
0: Non, ce qui est terrible, c'est quand les gens suicident alors qu'ils vont très bien. Ça, c'est terrible.
1: Il n'y a que les homosexuels qui se suicident gays. Pour Sébastien Lugano maintenant, qui habite Fontaine Couverte en Mayenne, qui a dit que les femmes soient condamnées parce qu'elles aient osé porter des habits d'hommes à une époque, c'était déjà aberrant. Mais le comble, c'est qu'elles l'ont été par des hommes qui portaient une robe.
0: Oh. Ah. Ouais, ouais. Un historien.
3: C'est un Irlandais.
1: C'est pas mal,
3: un Écossais.

0: Mais non.
1: Mais c'est une femme. C'est...
2: Non, mais qui a dit une chose pareille.
0: Mais non, mais qui portait une robe sont les juges qui portent une robe.
2: Ah bon, alors oui. Les prêtres. Non, mais.
3: C'est un Français, allez,
0: qu'est-ce qu'elle raconte.
1: Non, mais c'est une femme qui a dit
0: c'est
1: ça.
0: C'est une Française.
3: Une Française. Ouais.
0: Une des pionnières de l'humour féminin, voyez-vous.
1: Ah, ben, ah, Sylvie Joly.
3: Sylvie Joly. Jacqueline Maillan.
0: Pas Jacqueline Maillan.
3: Muriel Robin.
0: Pas Muriel Robin. Avant encore.
3: Avant.
4: Maria Pacaume, non.
0: Pas Maria Pacaume.
3: Avant Jacqueline Maillan.
0: Elle faisait les cabarets, vous avez dû la croiser.
4: Anne-Marie Carrière.
0: Anne-Marie Carrière. Ah, oui. Bonne réponse d'Anne Roumanoff. Pour Natacha Thierry, qui habite en Haute-Garonne, qui a dit « La première fois que l'on joue de la cornemuse, c'est un peu comme si on faisait l'amour avec une pieuvre. »
2: Alors, est-ce que c'est un Irlandais ou un... Mais un oui, Écossais. Tout à l'heure, c'était
0: c'est
2: le skill.
0: Un des plus célèbres Écossais au monde.
1: Ah, ah, Sean Connery.
0: Sean Connery, bonne réponse de Valérie Mérès.
3: Oh, Valérie, tu es en forme.
5: À suivre.
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0: Qui a dit « J'ai déchiré le testament que je venais d'écrire. Il faisait tant d'heureux que j'en serais arrivé à me tuer pour ne pas trop les faire attendre.
1: Sacha Guitry »
0: Sacha Guitry.
4: C'est mon anniversaire.
7: Alors, il n'y a que des citations de Sacha Guitry.
0: Attendez.
3: Il y a des trucs sur les boy bands.
0: Une deuxième citation pour Angélique Pichot qui habite Mozac dans le Puy-de-Dôme qui a dit « Il y a des femmes dont l'infidélité est le seul lien qui les attache encore à leur mari. »
1: Sacha Guitry.
7: Bon anniversaire!
0: Allez, une troisième et dernière.
7: Hein. Quel suspense!
0: Pour Karine Peruzzi, autant d'auditrices qui perdent à l'avance.
7: Les pauvres!
0: Elle habite Châlons en Champagne, Karine Peruzzi, elle espère tout de même un chèque RTL qui a dit « Il faut s'amuser à mentir aux femmes, on a l'impression qu'on se rembourse.
1: Mmh. »
0: Qu'est-ce que je ferais pas pour nous la mettre de bonne humeur?
8: Ah bah alors là, il disait aussi, ça convient parfaitement à Isabelle aujourd'hui, il disait d'une femme, elle est tellement paresseuse qu'elle ne fait même pas son âge. Voilà.
0: Alors d'autres situations plus compliquées, pardon, hein, celle-là quand même. Trouvée dans la presse d'ailleurs ce week-end, une que j'avais trouvée dans le Figaro, qui a dit, c'est quelqu'un qu'on cite rarement aux grosses têtes, « Ce qui me gêne dans les tableaux, c'est qu'ils ne soient peints que d'un côté de la toile.
2: Ah. » Oh. Ah oui.
4: C'est un peintre aussi ?
0: Non,
3: c'est
0: pas du tout.
3: C'est français.
0: Ah, alors, quelqu'un qui était artiste.
3: Français.
0: Quelqu'un qui vivait chez nous en France, oui.
2: Ben, je sais, c'est Louise de Villemorin.
0: Et c'est Louise de Villemorin. Oui, oui. Excellente réponse, Ariel Dombal. Excellent. Et oui, c'est les Louise graines. De Villemorin, qu'on surnommait aussi Marilyn Malraux. J'ignorais, oui. J'ignorais ce surnom.
3: Moi aussi.
0: Marilyn Malraux, c'est assez joli.
3: Et elle tenait des très salons. Malraux, causait beaucoup.
0: Et on lui avait proposé, paraît-il, de rentrer dans le jury Fémina, du prix Fémina, et elle avait répondu « Je préférerais crever que de m'approcher de ce troupeau d'ânesses vaniteuses.
7: » Elle était sympa.
0: Elle avait quand même du répondant, cette Louise de Villemorin, et c'est vrai que c'est une jolie phrase.
7: Prenez-en de la graine.
0: Ce qui me gêne dans les tableaux, c'est qu'ils ne soient peints que d'un seul côté de la toile. Je trouve ça plutôt joli. Une autre citation trouvée dans la presse ce week-end, dans le magazine Lire, pour être précis. À qui doit-on cette phrase? Alors là, c'est quelqu'un qu'on n'a jamais cité aux grosses têtes, j'en suis certain. Ah. Et pour cause, vous comprendrez dans un instant pourquoi, quand vous aurez retrouvé le nom, qui a dit « Le bonheur, c'est d'ouvrir le journal et de ne pas se voir dedans. »
2: Ah oui.
4: Alors donc... Ouh.
1: Donc c'est quelqu'un qui est connu.
3: Oui, de très connu.
7: C'est un homme politique qui est mort aujourd'hui.
0: Alors c'est quelqu'un qui était effectivement très connu, qui est mort, oui, qui est mort en 2001.
3: D'accord. C'était un auteur?
0: Alors, auteur, non.
7: Un politique?
0: Enfin, auteur, non.
1: Qui écrivait des pièces?
0: Co-auteur, oui.
7: Un journaliste? Co-auteur. Il écrivait des chansons?
0: Oui. Mais pas tout seul.
3: Et il les a chantés lui-même? Il les a chantés lui-même?
0: Parfois tout seul, mais souvent avec d'autres.
1: Un groupe, il faisait partie d'un groupe.
0: Il faisait partie d'un groupe.
1: Des Beatles?
0: Alors, il faisait partie des Beatles.
3: Paul McCartney.
1: George Harrison.
3: Ringo Starr.
0: Et c'est George Harrison. Bonne réponse. Bravo, bonne réponse d'Antoine Duléry.
8: Hein. Oui, j'ai été un peu aiguillé par
0: une chance sur quatre, certes, mais il fallait quand même le trouver.
4: Non, pas une chance sur quatre, puisqu'il était mort. Et donc, il est mort. Donc, il y en a encore qui
1: sont. Il n'y en a plus que deux.
3: En 2001, déjà.
0: Une chance sur trois, parce que vous oubliez le premier Beatles, Pete Best, qui est toujours vivant, qui a été écarté du groupe à peine ils étaient célèbres.
8: Il n'y a pas de chance.
0: Et c'est justement,
7: voilà, c'est comme Seymour Bruxelles dans Les Inconnus.
0: Et c'est justement à son propos qu'on peut retrouver cette phrase dans la presse, parce que c'est vrai qu'il n'a pas eu de chance, Beatles, Pete Best, qui était le batteur du groupe, qui plaisait trop aux filles. Et c'est pour ça qu'il a été écarté, paraît-il.
8: Vous êtes l'ombre aux autres.
0: Ah oui, par John Lennon et par Paul McCartney.
7: Ça, c'est mauvais. Ça va pas si le batteur est plus sexy que les chanteurs.
0: Ils n'ont même pas osé lui en parler directement. Ils ont envoyé leur premier manager de l'époque lui dire « Tu seras plus le batteur du groupe. »
8: Ils n'étaient pas sympas du tout, les Beatles.
0: Ils l'ont reconnu après dans des biographies, que ce soit McCartney ou Lennon. On n'a pas été courageux, on n'a pas été sympathique. Mais vous rendez compte que ce pauvre garçon qui était le batteur du groupe a été effectivement ensuite remplacé par Ringo Starr à la batterie.
7: Donc il a choisi parce qu'il était moche. Était choisi parce qu'il était moche, en fait, c'est ça.
0: Il plaisait moins aux filles. Paraît-il, il jouait un peu mieux de la batterie, quand même.
2: Mais il a fait carrière, quand même, Pete Best.
0: Il est devenu boulanger à Liverpool. Ah, et ensuite, après avoir été boulanger, il a failli se suicider. Et on l'a engagé. Écoutez bien, c'est toute l'ironie de l'histoire. C'est affreux. Il travaillait pendant 20 ans à l'Agence nationale pour l'emploi de Liverpool.
7: Cette histoire est hyper glauque, en fait. Ça nous fait de la peine.
0: On nous raconte l'histoire de Pete Best, ce garçon qui a failli être Beatles, qui l'était au départ, et qui a été éliminé du groupe très vite. Et en même temps, peut-être, et c'était la fin de cet article signé Louis-Henri de la Rochefoucauld dans le magazine Lire.
2: Ah, il est remarquable.
0: J'ai trouvé ça très beau, la fin Louis de cet Henry. Article, en disant oui, peut-être qu'au fond, ça a été lui le plus heureux des Beatles. Parce que, rappelons la phrase de George Harrison, le bonheur, c'est d'ouvrir le journal et de ne pas se voir dedans. Oui, et finalement, ça a été le cas de ce 5e Beatles.
8: Ça aurait pu être aussi un truc de Johnny, ça.
0: Hein. Ah oui.
8: Évidemment, on a beaucoup cité Johnny, mais ça aurait pu être une phrase de Johnny, ça.
0: J'ai une autre phrase dont il faut identifier l'auteur, et ce sera pour Bastien Latouche, qui habite Côtebec-les-Elbeufs, qui a dit: un producteur, c'est un mec qui a un gros cigare, qui met ses pieds sur la table et qui se fait sucer par sa belle-fille.
2: Oh Groucho Marx.
0: Groucho Marx,
8: mon Dieu, quelle horreur.
2: Français?
7: Il se fait sucer par sa belle-fille.
0: Oui, oui,
8: c'est horrible.
1: C'est un Français?
0: Un Français, oui.
7: C'est un acteur. C'est pas Weinstein, on est bien d'accord.
0: C'est pas Harvey Weinstein. C'est un
2: Claude Berry.
0: Patrick Timsit. C'est pas Claude
2: Berry.
0: C'est
2: une femme?
0: C'est pas une femme.
7: C'est un acteur.
0: Alors, acteur, il a joué dans quelques films.
7: Il fait des one-man shows.
5: Il vit toujours.
0: Mais on l'a pas toujours vu dans les films dans lesquels il a tourné.
7: Ah, il était réalisateur.
2: Qu'il réalisateur.
0: Réalisateur, non.
7: Mec BD.
0: Non, mais il a coécrit parfois des dialogues de films.
2: Il est mort ou pas?
5: Sébastien Japrison.
0: Hélas, il nous a quittés et on en est bien triste.
2: Audiard.
0: Michel Audiard, non. De là où il est, il doit râler en disant: ben bravo, à peine parti, m'ont déjà oublié ces cons-là.
7: Bénichou.
2: Bénichou.
0: Ah, Pierre Bénichou. Et oui, évidemment, c'est notre Pierrot, Pierre Bénichou.
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0: Je vous demande le nom de l'auteur du pont de la rivière Kouaï.
8: Oh, trop facile.
0: Ah, il est mort il y a 30 ans, déjà.
11: C'était un livre avant d'être un film, donc.
0: Ah oui, ça c'était un livre avant d'être un film.
8: Jack London.
0: Et il est mort le 31 janvier. Demain, on célébrera les 30 ans de sa disparition, puisqu'il est mort le 31 janvier 1994. Vous avez dit
8: Jack London.
0: Jack London, non.
11: Dites donc, Laurent, il devait être très âgé.
0: Ah bah, il est mort, il avait 81 ans. Il l'a écrit en 1966, le pont de la rivière.
7: Est-ce qu'il était britannique?
0: Non, il est français, c'est un
5: français. C'est Pierre Boulle.
0: Pardon.
5: Pierre Boulle.
0: Bonne réponse de Florian Gazan. Heureusement que Florian est là.
2: Ouais, c'est vrai.
0: Eh oui, Pierre Boulle. Voilà, je comprends pourquoi finalement Madame Mergaud vous admire. C'est pour votre culture, votre savoir, Florian.
7: Je peux faire ma domballe?
0: Oui.
11: Le pont de la rivière Kouaï, il est en Thaïlande.
0: Oui, mais le pont de la rivière Kouaï, c'est bien un livre au départ, écrit par Pierre Boulle, l'auteur aussi, vous avez raison, de La planète des singes. On oublie. On retient plus souvent d'ailleurs La planète des singes, et on oublie que c'est aussi un auteur français, effectivement, Pierre Boulle, qui a écrit Le pont de la rivière Kouaï.
11: Ça s'écrit Boulle comme Boulle?
5: Avec deux L.
0: Avec deux L.
11: D'accord.
0: On parle beaucoup de la perche dans les journaux aujourd'hui. Pour quelle raison? C'est une question pour Michel Rodin, qui habite Morestel.
2: La perche de rivière?
0: La perche de poisson, non.
11: Alors la perche, c'est pas la rivière qui coule dans le perche.
0: Non.
1: Pas du tout.
0: Le soie à la perche, non.
11: Est-ce que c'est une perche de film qui dépassait dans un plan?
0: On parle beaucoup de la perche dans les journaux. Pour
1: en
0: quelle
1: deux
0: raison
1: mots. Est-ce que c'est géographique?
0: En un seul mot, la perche.
1: Est-ce que c'est géographique?
5: Alors, c'est une ville,
11: un nom de famille. C'est une maladie.
0: C'est un nom de famille.
7: Et c'était pas un joueur, c'est sportif?
0: Et c'est sportif, mais c'est pas un joueur.
11: Ben oui, c'est le gardien de but de l'équipe de handball.
1: L'entraîneur de l'équipe de handball.
0: Pas

0: Du tout.
1: Mais il n'y a pas de gardien de but dans le handball.
2: Bah, si.
1: Ah bah si quand même.
3: Si quand même. Non,
4: c'est en fait barre, les gens y passent, ils marchent.
2: La cage elle est vide.
4: La journée porte ouverte.
0: En tout cas, les mecs qui couchent avec toi, ils n'aiment pas les femmes intelligentes.
5: Bah, bien sûr qu'il y a, il y a même deux gardiens de but par match. Oui.
1: C'est le truc où on met dans le panier.
2: Ah, non, ça c'est le basketball. Est-ce que gardien de but au basket, il faut être.
5: De toute façon, c'est pas du hand. Voilà.
0: Est-ce que ça nous aiderait de trouver le nom, le prénom de monsieur Laperche?
5: Oh, je peux vous le donner, c'est Tom. Tom Laperche.
0: Est-ce que alors ça, c'est plus précis.
4: Un sport collectif.
5: Un sport collectif, non.
1: Du ski.
5: Ça peut arriver.
0: Oui,
1: mais c'est du ski.
5: En l'occurrence, là, non.
0: C'est évident que Tom Laperche est un joueur de tennis.
5: Oui.
4: Ah, c'est pas lui au tire-fesse qui donne la perche?
5: Non, pas du tout.
1: Et non, il fait du ski?
5: Il fait du ski, non, pas du tout.
1: Il fait de la voiture?
5: Non, il fait pas de la voiture,
6: monsieur Laperche. Est-ce qu'il pratique un sport avec une balle?
5: Non.
6: Est-ce qu'il est sur Terre?
5: Non, il n'est pas sur Terre.
0: Il vient d'être...
1: Il n'est pas sur Terre.
5: Enfin, là, maintenant, il est sur Terre.
6: Ouais.
4: Est-ce que c'est de...
6: sur l'eau?
0: Mais qu'on est idiot. Mais oui. Il a gagné la route du Rhum.
5: Alors, on se rapproche.
0: Mais oui, forcément. S'il n'est pas sur Terre, c'est qu'il est sur mer.
6: Et s'il est sur mer,
0: il est navigateur. Donc, il participe à une course.
5: Oui.
0: Voilà.
6: Alors, qu'est-ce qu'il y a comme...
0: La Transat Jacques Vabre.
5: C'est pas la Transat Jacques Vabre.
0: Alors, c'est le tour du monde dans le sens inverse des vents contraires.
5: Non, ça c'est Maud Fontenoy. Ouais.
0: Voilà, alors...
1: Le Vendée Globe?
5: Non, mais écoutez, je vais vous accorder la bonne réponse. Qu'est-ce qui lui est arrivé à monsieur Laperche?
0: Eh ben, il a dématé.
5: C'est le premier à renoncer, évidemment.
6: Oh.
5: C'est le nouveau Tour du Monde.
6: Eh ben voilà, toujours passé pour des coups.
5: Toujours dominé par Charles Caudrelier, c'est le leader actuellement. Il y a Thomas Coville, il y en a d'autres. Il y a le Armel Lecléache qui sont dans cette...

0: renoncé au tour du monde, et c'était bien Tom Laperche, ce navigateur qui a renoncé. Je pensais quand même que vous suiviez cette course autour du monde. On va quand même dire bonne réponse collective. Puisque vous avez parlé handball, tiens, comme ça, on va en finir avec le sport aujourd'hui. Une question pour Patrick Ramdel. Et là, j'espère quand même que Florian Gazan va répondre illico presto, parce qu'il mérite tout de même qu'on retienne son nom. Alors, je ne vous parle pas du gardien de but. Hein.
1: Ah bah non. Oui, parce qu'il bah, y en a pas.
2: Attention, il y en a des...
3: Dans les matchs d'Isabelle, il n'y a pas de gardien.
4: Non, et il n'y a pas de ballon non plus.
2: C'est, non, non, je confondais quand... avec le baseball.
0: On a eu...
4: Le bazar.
2: Oh là là.
5: C'est vrai qu'il n'y a pas de gardien de but.
2: Non, avec le panier là, qui a pas de truc, qui a pas de fond.
5: Basket.
0: Le panier qui a pas de fond, c'est le vôtre.
2: Ouais, ça c'est sûr. Ouais.
0: Oh, non, sachez qu'il y a eu un grand gardien en plus en hand qui s'appelait Thierry Omeyer, qui a été un des joueurs les plus récompensés avec l'équipe de hand, juste derrière d'ailleurs Nicolas Karabatic, qui lui vient de battre justement le record du nombre de trophées gagnés avec une équipe de handball, un palmarès insensé puisqu'effectivement il a 11 titre en bleu Karabatic, 3 titres olympiques, 4 titres mondiaux et désormais 4 titres européens. Il est juste devant deux autres Français, Michael Guigou et Thierry Omeyer. Et donc ma question, parce que quand même on parle des joueurs, on parle des gardiens grâce à Isabelle, et j'aimerais quand même qu'on ait retenu dans tout ça le nom du sélectionneur de l'équipe de handball.
4: Ah. Guillaume Gilles.
0: Guillaume Gilles, bonne réponse de Florian Gazan.
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0: Question qui concerne une nouvelle lettre, la lettre M, qui va être ajoutée derrière trois autres lettres. Lesquelles ?
5: SNCF, le train.
7: Alors, le TGV.
5: Le TGV.
0: TGV M. Eh oui, TGV M. La bonne réponse est de Marcela Yacoub, oh. Aidée par Richard Orlinski. Ah,
7: j'avais pas besoin d'aide. Et
5: d'ailleurs,
7: hein.
5: ils ont.
0: Qu'est-ce que vous dites, Marcel ?
7: J'avais pas besoin d'aide, j'avais lu les Parisiens ce matin.
0: TGV

0: Eh, mais c'est vrai que lui, bêtement, il a dit SNCF.
1: Oui, bah parce que je suis pas très intelligent. Donc, moi, j'ai à côté d'un puits de science comme
2: ça. Marcella est brillante.
1: Elle est très, oui, elle brille, lui.
3: Ah ouais, un puits sans fond, un puits.
0: Il devient drôle, Orlinski, hein, quand même.
1: Mais par contre, c'est intéressant. Vous avez vu que ce qui va, les trains, comment ils vont être, ça va être un truc incroyable.
0: Incroyable.
1: Et c'est super luxueux. Ah, par contre, pour ceux qui vont en seconde classe, ils ont réduit extraordinairement
3: les. Ah, c'est bizarre, tiens.
1: Ouais, il y a plus du tout de place, quoi.
4: C'est-à-dire qu'il y a une différence des classes plus marquée, plus radicalisée.
2: Ah, c'est vraiment. Ah, c'est bien, ça. Pour les riches, les riches. Se sentiront vraiment bien d'être riches.
3: Mais t'as les
2: il non. Suffit pas que ce soit confortable, il faut que ce soit vraiment moins confortable pour les pauvres.
0: Il y a quelque chose que vous allez regretter, Christophe Beaugrand.
1: Le bar.
0: Ah ben oui, parce
1: que. Le bar cathédrale.
2: Ah, il n'y a plus le barman.
1: Non, mais
2: le barista.
0: Il n'y a plus de barista.
2: Ah, c'est scandaleux. Oui, non, mais... c'est tous des trucs automatiques. Maintenant.
0: C'est-à-dire que, bah, encore du travail en moins pour les gays.
2: Non, mais en revanche,
0: ah, bah si. Écoutez,
3: ah, les baristas, c'est comme les curés, ils en sont tous.
0: Non, bah, je sais pas si vous avez remarqué, à bord de tous les TGV, oui. C'est comme ça.
3: Ou c'est des gays ou ils ont la tête de marché là.
0: Non, mais écoutez,
4: quoi
0: vous entendez le barista qui vous fait alors, si vous avez envie de venir voir le beau barista,
1: moi, la voix au parleur, elle est incroyable.
0: Non, incroyable.
1: Incroyable, le parleur, c'est.
3: Et quand
1: unique.
3: Il propose le chocolat, c'est avec un petit chocolat, avec un café.
2: Non, la voix, c'est comme ça.
1: Et nous restons à votre disposition.
5: Bonjour, je suis Kevin, votre barista. Sachez qu'il reste des tartines que je vous beurrerai moi-même. Rendez-vous au wagon-bar, n'hésitez pas.
0: Alors le wagon-bar, maintenant, il fera deux étages.
1: Deux étages.
0: Mais il y aura... Alors, je comprends pas. Il fait deux étages, mais il n'y a plus de barista.
2: Deux étages, mais en revanche, il y a quand même quelqu'un qui surveillera.
0: Ah.
2: Pour aider les clients à appuyer correctement sur les boutons, visiblement, pour avoir des sandwichs distribués dans une machine. Moi, je trouve ça très triste.
3: Franchement, c'est dommage.
4: Moi aussi,
3: c'est dommage.
4: Je trouve ça très triste.
1: Moi, non.
3: Ça sert à rien.
1: Bien, parce que très souvent, il n'y a personne. Parce que souvent, il y a grève ou il y a des choses.
5: C'est parce que Kevin a trouvé un voyageur pour s'amuser dans les toilettes du wagon 12.
0: Ah, bah, puisque vous parlez des toilettes, il y aura une ambiance bleu nuit dans les toilettes.
4: Alors, jusque-là. On va encourager. À sauter dans le.
0: Alors que.
2: Ah, c'est vrai, t'as fait ça déjà?
0: Non, franchement, bleu merde, ça aurait été mieux, parce que bleu nuit.
2: Ça sentira toujours le pipi.
3: Mais
2: hein.
3: Je vais vous dire, patron, ce qui est grave, c'est que la SNCF a une très mauvaise image depuis un moment. Parce qu'il n'y a plus de grève, mais c'est trop cher. Le TGV, c'est génial. C'est la meilleure invention française. Avec la perche à selfie et Marcella Yacoub. mais une chose est sûre, c'est que c'est très cher. Et là, c'est sûr que ce que nous dites, la première classe, elle va être plus classe, tout ça, ça va devenir encore plus cher le train. Donc là, ils ne vont pas très conseiller avec les Français.
0: Non, mais la seconde classe, il y aura plus de place pour les jambes, mais c'est vrai que les fauteuils...
3: C'est pas pour les corps, par contre. Pour le reste du corps.
0: Les fauteuils...
4: En fait, j'espère que je vais pas
1: les fauteuils
3: par contre, on saura pas où mettre nos têtes.
2: On peut être grand, mais pas gros.
0: Alors, attendez, que je vous explique. Il y aura plus de place non plus au-dessus de vos têtes pour mettre la valise.
4: Ah, ça, il y a longtemps que c'est...
0: Ah, ça, c'est fini.
2: On met le blouson.
0: Mais en revanche, vous pourrez mettre la valise sous votre siège. Ça, il y aura de la place pour la mettre sous le siège.
2: D'accord.
4: Avec les jambes en même temps.
0: Alors, vos jambes partent sous la valise.
2: Et ça va être très confortable.
0: En revanche, le fauteuil sera plus étroit, vous voyez.
1: Beaucoup plus étroit.
2: Ça veut dire qu'on va voir les coudes du voisin.
0: En fait, il y aura des rangées de 4
2: de chaque côté.
0: Non, pas de chaque côté.
2: Parce que ça fait beaucoup.
0: Mais parfois, il y en a.
4: Sardines, comme les sardines.
0: Non, mais dans les TGV, vous avez généralement 2 d'un côté et 1 de l'autre.
4: Ouais. Oui.
0: Tandis que là, il y aura 2 de chaque côté.
1: 2, 4.
0: Voilà. Donc,
3: on va être plus serré, quoi.
0: Faut réduire la largeur.
1: Ouais, c'est ça,
0: Mais ce sera un petit bijou technologique.
3: Est-ce que ça ira plus vite?
0: Le TGV, il va vite déjà.
1: Non, ça dépend des voies, ça dépend pas des trains.
0: Mais en libre service, vous aurez 2 machines à café, un frigo avec boissons et plats.
3: Il y aura un pressing?
0: 2 caisses automatiques et chacun scannera ses articles.
2: Voilà, comme
3: c'est un super
2: monoprix.
3: Le barista, c'est pas.
1: Et il y aura du vol, du coup.
3: C'était génial, le barista.
2: Mais oui,
3: un vrai petit resto, en fait. Ils sont gentils.
0: Qu'est-ce qui va devenir, Kevin?
2: Il était content.
5: Eh bien, Kevin va être bien dans la merde. Merci, la SNCF.
1: Il est au chômage.
3: Il va rester dans la cabine du conducteur. Et puis
0: encore des futurs humoristes qui vont venir.
2: Ah oui, ils vont être obligés de faire des comédies club maintenant.
3: Mais franchement, et c'est pas avec ça qu'ils perdaient de l'argent, c'est parce qu'il y avait un mec au bar ou une nana.
2: Non, mais alors le fait de mettre un étage quand même, il va falloir se baisser quand même, parce que c'est pas forcément...
0: Comment ça?
2: C'est sur 2 niveaux.
0: Oui.
2: Il va falloir arriver en rampant.
1: Mais non, comme dans tous les TGV, c'est 2 niveaux. Ça
3: a changé. Non, mais ce qui est terrible, c'est que s'il n'y a plus de barista, comment tu fais pour les plats chauds?
1: Parce qu'à il y a un micro-ondes.
3: Non, mais c'est dégueulasse, un micro-ondes. Non, c'est pas bien, ça va être dégueulasse.
1: Il y a toujours des micro-ondes.
3: Ah, ils font chier, la SNCF.
1: Je crois que les sandwichs, ils étaient réchauffés avec quoi?
3: Oui,
1: mais
3: il y avait
1: du but à gaz.
3: Tu le commandais,
2: il faut se mobiliser pour sauver Kevin.
1: Sauvons Kevin.
0: Ça, c'est vrai. L'intérieur du TGV du futur, en tout cas, a été dévoilé par la SNCF. Faudra attendre le début de l'année prochaine pour voir ces nouvelles
1: 2026.
0: Rames. Sans Kevin,

0: C'est comme ça.
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0: Une question historique pour Monsieur Ferrand à destination de Lydia Torres qui habite Saint-Grégoire en Ille-et-Vilaine. C'est une bataille qu'il va falloir retrouver, une bataille qui date du 29 juin 1440. Je sais pas, ça vous dit quelque chose ça déjà Monsieur Ferrand?
2: Ça pourrait être donc c'est pendant la toute fin de la guerre de 100 ans.
3: Azincourt.
4: Azincourt.
2: Ah non, c'est 1415 Azincourt.
0: Alors oui, pardon.
4: Sorry.
0: Oui, excusez-moi. Je vais quand même vous donner les belligérants si ça peut vous aider.
5: Belligérants.
0: Et ben c'était une bataille italienne puisque c'est entre la République de Florence et le duché de Milan. Quel est le nom célèbre de cette bataille?
4: Ah, la bataille des poltrone sofa. Et voilà.
6: Authentica qualità.
3: Et voilà.
0: Et oui, les Florentins d'un côté, les Milanais de l'autre, et c'est une célèbre bataille.
2: Elle est célèbre pourquoi?
0: Ah, bah, c'est
2: parce
0: toute la question.
2: Parce qu'il y a une expression qui en est tirée, non?
0: Non, pas une expression.
7: C'est le nom d'une ville, en tout cas, ça, c'est sûr.
0: Ah, bah, donc, effectivement, c'est lié à l'endroit où ça s'est passé.
3: Rimini?
0: C'est une ville toscane, vous voyez.
3: Rivoli?
0: Rivoli, non.
3: Sienne?
0: Sienne, non. Non, elle est connue.
3: Pise.
0: Alors, c'est une victoire des Florentins, hein, si vous voulez quand même quelques précisions.
6: Est-ce que c'est un 3-1?
4: C'est un 3-1.
2: Elle est connue parce qu'il s'y est passé quelque chose de particulier. On dit
0: non, elle est connue pour une autre raison.
2: C'est devenu une œuvre.
0: Ah, voilà.
4: Hernani.
0: Hernani, non.
6: Guernica. C'est le nom d'une toile, donc.
0: Guernica, ça c'est Picasso, monsieur.
6: C'est l'Espagne. Est-ce que c'est le nom d'une toile?
4: Guernica. Ah,
0: c'est le nom d'une toile.
3: Ah, d'accord. Ah.
6: Et la toile, c'est simplement le nom de la ville ou c'est la bataille de...
0: Non, c'est la bataille de...
6: Ah, d'accord.
3: Risotto.
2: C'est la bataille, ça y est, ça me revient. Oui.
6: Bah, ça a pas l'air.
5: Allez, ouvre tes chakras.
8: Allez, Ferrand. Allez, Ferrand. Allez, Ferrand. Allez, Ferrand.
0: Allez, Ferrand.
8: Allez, Ferrand.
5: Pas Ferrand.
2: C'est la bataille peinte par Léonard de Vinci dans la salle d'honneur du Palazzo Vecchio de
6: Florence. On veut pas savoir où il est.
2: Et ça s'appelle... Mais ça va me revenir.
4: Ferrand. On t'attend,
8: Ferrand, Ferrand, on t'attend, Ferrand, Ferrand, on t'attend.
0: Qui ne sente pas n'est pas historien. Qui ne sente pas n'est pas historien.
5: Rien. Qui ne sente pas n'est pas historien.
3: Rien. Oh, chat Ferrand, oh, chat Ferrand.
6: Non, il va trouver.
2: Je suis sûr que ça va me revenir.
6: Faut l'encourager. Est-ce que ça va revenir avant 18h?
0: Mais effectivement, c'est
6: ça la question.
5: Ah, mais c'est pas une pas par Léonard de Vinci dans la salle des machins là.
8: Allez, Jean-Phi! Allez, Jean-Phi! Allez!
0: C'est une toile d'ailleurs qui n'existe plus.
2: Mais non, parce qu'elle est cachée par une autre qui a été faite depuis.
0: Et oui, elle a disparu cette toile. Si vous avez regardé d'ailleurs l'excellente série, il est encore temps de la regarder en replay. Je ne le dis pas parce que c'est France Télé qui l'a faite, parce que je ne l'ai pas vue au moment où elle a été diffusée. Mais le week-end dernier, on a eu quelques jours de vacances. Donc j'ai regardé cette série qui s'appelle Leonardo. Et c'est comme ça d'ailleurs que j'ai eu l'idée de la question.
3: Bien,
0: Très réussie. Où on voit toute l'histoire de Léonard de Vinci et à un moment donné, il est là avec face à lui Michel-Ange, ils ont chacun mur.
2: C'est un concours en fait.
0: Voilà, c'est un concours entre les deux. Léonard de Vinci est plus vieux que Michel-Ange qui le nargue et l'un et l'autre finalement ne termineront pas leur toile. Léonard de Vinci parce qu'il s'est aperçu qu'il a fait une connerie et que ça commence à gouliner un peu de partout.
2: Oui, assez frité. Oui.
0: Assez frité. Et finalement, par respect, Michel-Ange ne terminera pas la sienne non plus. Mais comment
2: c'est
0: s'appelle
2: pas la bataille d'Anz... Ça me revient petit à petit, mais...
6: Il y a la première syllabe.
5: Il y a Anz.
6: Il y a un Z derrière.
0: Non, il n'y a pas de Z. Mais il a le bon début.
4: Dancy.
5: Danduz.
3: On te demande le nom de la bataille.
2: Oui, mais elle va revenir, elle va revenir.
4: Mais quand?
6: Non, mais attendez, là où vous êtes marrant, il y a des
4: auditeurs. Elle va revenir, moi aussi j'ai dit ça pour ma femme, mais
2: deux gros chevaux.
6: Non, il y en a même une autre qui s'est barrée entre temps d'ailleurs.
5: Oui, elle était cachée en dessous.
0: Et hélas, 300 euros qu'on va devoir distribuer.
2: Je ne connais que ça, mais j'ai oublié.
6: Mytho.
2: J'ai fait des conférences sur ce tableau.
3: D'accord, remboursé.
0: Tout ça pour nous dire qu'il faut qu'on le paye.
5: Stéphane Bern, il le sait.
2: J'ai un trou, ce qu'on appelle un trou.
4: Mais même Laurent Deutsch. Laurent Deutsch vient de m'envoyer un SMS avec la réponse. Quelle honte.
9: J'ai toujours dit que quand on grattait bien en dessous de moi, il y a un Franck Ferrand, mais il est moins bon.
0: peut-être,
3: chéris, c'est
0: peut-être qu'on va avoir la réponse dans la salle.
5: Est-ce
0: que quelqu'un connaît l'histoire de Leonardo?
6: Ah, il y a un monsieur au fond.
0: Une main au fond, monsieur Beaugrand.
6: Alors, quel est votre prénom?
9: Bonjour, Serge.
6: Bonjour, Serge, d'où venez-vous?
9: Marseille.
6: Oh, un Marseillais! Bien!
0: Ça y est!
6: Vous avez vu le match hier soir ou pas? Alors, est-ce que vous avez une idée de la réponse?
9: Écoutez, je ne connais pas vraiment la réponse, mais si ça commence par en, je vais risquer en côme.
0: Ah non, non, pas du tout.
4: Et vous monsieur, avez... c'est bien Marseillais.
0: Et monsieur Ferrand.
6: C'était bien d'avoir tenté.
0: Monsieur Ferrand vient de me donner la réponse par écrit.
2: Il m'a fallu le temps.
0: Mais c'est arrivé trop tard. On perd quand même 300 euros. C'était bien la bataille d'Anghiari.
2: C'est ça.
0: La bataille d'Anghiari peinte par Léonard de Vinci.
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0: Une question pour Fabienne Touboul, qui habite Bussière-Badil, c'est en Dordogne. La Rémarde est une rivière de France dont on parle aujourd'hui beaucoup dans les journaux. Enfin, beaucoup. Il y a un article dans Le Parisien. Mais pour quelle raison parle-t-on de la Rémarde?
3: Il y a des
13: poissons. Qu'elle a débordé.
4: Et elle est sortie de son lit sans se maquiller.
0: Ça, c'est joli, monsieur Bellamy.
3: Et elle s'appelle c'est une sirène.
4: C'est pas la rivière de Gisors?
0: Alors, c'est une rivière qui se trouve du côté de Saint-Arnoult en Yvelines. Et effectivement, il y a une conséquence assez terrible du fait que la Rémarde soit sortie de son lit, comme vous le dites si joliment, monsieur Bellamy.
4: Bah, y a un gars sur sa voiture qui a été...
0: Ah non, non.
3: Elle a changé sa route, en fait.
13: Ah, c'est pas la rivière qui a tué la vache?
3: La vache a surnagé. Elle a nagé, la vache.
0: J'ai vu qu'il y avait effectivement une vache.
13: Voilà. Il y a une vache qui est morte dans une rivière. On était tous.
3: Mais je pense pas qu'elle soit morte.
4: Je crois pas qu'elle est morte. Hein.
13: Ah, elle est morte. Là.
3: Revenons à la rivière.
0: Oui, oh, bah dites donc pour une fois que c'est vous qui comprenez quelque chose.
3: Elle a changé de direction.
0: Pardon.
3: Elle a bifurqué, elle a changé de direction.
0: Ah non, elle a débordé, cette rivière.
3: Et du coup, on a découvert un village qui était en dessous.
0: Pas du tout.
3: Ah, mais non, parce qu'elle a débordé.
0: Et du coup, cette inondation, évidemment, a fait que, bah, il y a un lieu, d'ailleurs, qui appartient au ministère de la Culture, un lieu qui a été inondé. Mais lequel?
3: Une église.
0: Une église, non. La Rémarde, je vous dis, est une jolie rivière de
4: elle
0: France.
4: Elle a inondé la forêt de Sénart?
0: Non. Elle a inondé, je vous dis, une maison. On peut pas mieux vous dire.
13: Ah, la maison d'un président, d'un ancien président.
0: Non plus.
4: La maison d'un artiste.
0: Alors,
13: la maison de la culture.
0: La maison de deux artistes, même.
3: C'était un couple d'écrivains.
0: C'était un couple, oui.
3: Communiste.
4: Aragon et Elsa Triolet, non?
3: Aragon.
4: Aragon et Elsa Triolet.
0: Bonne réponse! De monsieur Bellamy, aidé par Daniel Evnoux, je dois dire.
3: Oui, et alors c'était à quel endroit?
0: En effet, c'est le moulin de Villeneuve que les écrivains avaient acquis en 1951, qui vient d'être durement touché par les pluies, et le ministère de la Culture a mis une cagnotte en ligne pour soutenir ce lieu de mémoire, la maison de Louis Aragon et d'Elsa Triolet, inondée par la Rémarde. J'ignorais le nom de cette rivière jusqu'à ce matin, mais la Rémarde, on doit dire Rémarde, est une rivière de France qui manifestement a débordé au point qu'aujourd'hui, on réclame de l'argent pour sécher et nettoyer la maison d'Elsa Triolet et de Louis Aragon, ce qui est normal.
13: Oh bah oui, quand même.
0: Vous-même, Chantal, vous n'avez pas été victime des inondations?
14: Pas du tout, j'habite toujours en hauteur, moi.
0: Ah, c'est vrai?
14: Je domine la situation.
0: Mais je pensais que vous aviez une maison à la campagne à un moment donné.
14: Oui, mais elle est haute.
0: Comment ça, elle est haute?
14: Parce que je suis dans une cuvette, mais elle est en haut de la cuvette, si vous voulez.
0: Je vous parle pas de vos toilettes, je vous parle de votre maison de campagne.
14: Non, mais c'est une ville en cuvette et je suis en hauteur, donc l'eau peut couler.
4: Non, elle t'as pas d'inondation, mais t'as des fuites maintenant.
14: J'ai compris. Tu vois, tout le monde est choqué.
3: Oui.
14: J'ai aucune fuite. C'est génial, non? J'ai des amis qui ont des fuites.
0: Ah, sans rire.
14: Oui, j'ai des amis de mon âge qui ont des fuites. Et qui ont des couches confiance.
4: Bon, bah, on est en EHPAD.
14: C'est bien.
4: On est définitivement en EHPAD.
0: J'ai

0: Poser une question culturelle pour remonter le niveau pour Madame Evelyne Co, qui habite Chambéry en Savoie. Alors, j'aime beaucoup cette question parce qu'elle permet de nous rappeler le vrai sens, le premier sens d'un mot que tout le monde connaît, sans savoir qu'à l'origine, ce mot désignait, en Grèce antique, un sacrifice religieux de 100 bœufs.
1: Hécatombe.
0: Bah oui. Hécatombe. Excellente réponse. Bravo. De Paul Elkarat, une hécatombe. Évidemment, tout le monde connaît aujourd'hui le sens du mot hécatombe, mais quand même, à l'origine, c'était un sacrifice rituel, sacrifice religieux de 100 bœufs. Bon, même quand c'était un peu moins de 100, on appelait ça une hécatombe. Puis maintenant, on appelle ça une hécatombe, même quand il s'agit pas d'un sacrifice d'animaux. D'ailleurs, ici, il faut le dire aujourd'hui,
1: oui, c'est ce que je veux dire.
0: Depuis 15h30, c'est une hécatombe.
2: Oh. Héca, parce que c'est 10.
0: Pardon.
2: Héca, ça fait 10.
3: Caton qui est 100 et bouée le bœuf.
2: J'ai pas compris.
0: Non, mais c'est pas grave, Daniel. On va passer à une autre question culturelle. Vous êtes prête, Chantal ?
2: Je suis prête. Donc,
0: à vous tous. Vous raclez la gorge. Non, oui. Déjà que vous vous maquillez.
2: Ouais.
0: Si maintenant, en plus, vous raclez la gorge dans le micro, Chantal.
2: Bah, c'est-à-dire que c'est très famille ici. Ouais. On est chez soi un petit peu.
1: Manquerait plus qu'elle se rase.
2: Ben, je suis pas rasé ce matin. Je t'emmerde.
1: C'est vrai ? Ça se voit pas.
0: Pour Farah Mohamed, cette question culturelle qui concerne la vache enragée. Voilà le titre d'un livre qui, au départ, d'ailleurs, je vais être honnête, s'appelait Down and Out in London and Paris.
1: Wow,
0: qui a été aussi publié, ce livre, sous le titre Dans la dèche à Paris et à Londres. Un livre publié au départ dans les années 30. Un livre signé Eric Blair. Mais qui était Eric Blair?
1: C'est George Orwell.
0: Excellente réponse de Paul Elkarat. En effet, George Orwell est un pseudonyme, il s'appelait Eric Blair au départ.
1: Et natif d'Inde.
0: Et il est venu travailler à Paris pendant quelques années, et c'est à ce moment-là qu'il a écrit ce livre, Dans la dèche à Paris et à Londres. C'est l'auteur évidemment de La ferme des animaux et de 1984.
1: 183.
0: Non,
1: 83. Toujours à côté.
2: Non, parce que 1983 passe dimanche soir sur Comedy Plus.
0: C'est quoi 1980?
2: C'est la pièce dans laquelle je jouais.
4: Oh, la promo géniale.
0: Elle arrive.
4: Ah, très fort, elle est très forte. Hein.
0: Elle arrive à se servir de 1984 d'Orwell pour placer la pub pour 1983.
2: Incroyable.
0: Sa pièce.
2: Je suis très forte, non?
4: Ah oui.
0: Vous êtes très très forte parce que j'avais même pas fait le rapprochement.
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0: Une question pour Damien Malfait, qui habite Plumelin dans le...
1: Malfait, le beau.
0: Monsieur Malfait habite à Plumelin dans le Morbihan. Et la question concerne Jeanne d'Arc. Qu'est-ce qu'on peut désormais faire avec Jeanne d'Arc?
1: L'éteindre.
6: Non, mais...
0: Non, pas l'éteindre.
6: Il y a une application. Il y a une application qui permet de l'interviewer, de discuter avec elle. L'intelligence artificielle répond à sa place.
0: On peut parler avec Jeanne d'Arc. Wow. Bonne réponse de Christophe Barbier.
1: À quel moment on peut parler avec elle?
6: C'est assez normal qu'une fille qui a entendu des voix fasse entendre la sienne maintenant.
0: Absolument.
6: Quand même, hein.
0: C'est tout nouveau. Ça vient de sortir avec l'intelligence artificielle. On vous donne une sorte de magnète, voyez-vous. Et il y a un QR code derrière. Mmh. Et grâce à ce QR code, vous pouvez poser. Mais c'est parce que on pourrait croire que c'est enregistré à l'avance, qu'on connaît, qu'on sait ce qu'elle va dire.
1: Elle parle en direct.
0: Non.
1: Non, c'est de l'intelligence artificielle.
0: Non, mais vous pouvez lui poser toutes les questions que vous voulez. Et en fait, comme elle, je sais pas, c'est une sorte de mix entre ChatGPT.
6: Oui.
0: Elle va vous répondre quoi que vous lui demandiez.
6: Ah bon, elle répond parce que l'intelligence artificielle va puiser dans la mémoire du procès notamment, et elle répond.
7: Question sa vie.
6: C'est ce
7: elle
6: qui permet de vérifier.
1: Ça intéresse. À part Jean-Marie Le Pen.
6: Ça permet de vérifier que Jeanne d'Arc n'est plus celle qu'on croyait.
1: Mais
8: pas mal.
7: C'est beau, hein, sa mais femme, elle l'aime, elle applaudit encore à cette connerie.
1: Il vous fait encore rire, madame?
8: Toujours.
1: Ah, c'est la petite chauve qui est là-bas, là?
7: Non, elle est belle.
1: La petite chauve.
4: Qui a envie de parler avec Jeanne d'Arc?
0: Ouais. Bah, plein de gens ont envie de parler avec Jeanne d'Arc. Et puis, c'est vrai que vous pouvez lui demander toutes les questions et il vous répondra. Est-ce que tu es la sœur de Mireille? Ah, bah non, Mireille, c'était pas ma sœur. Voilà. Des tas de trucs.
7: Non, mais on lui pose des questions sur sa vie à elle.
0: T'as pas trop chaud? Non, ça va. Ça s'est arrangé. Est-ce que tu connais Marine Le Pen? Oui.
8: Oui, je l'aime beaucoup.
0: Voilà. Est-ce que tu as le sentiment d'être récupéré? Tout le monde essaie de me récupérer. Des tas de trucs, quoi.
1: Qu'est-ce que tu as dit
6: sur
1: Barbier?
6: Quel a été ton dernier mot sur le bûcher? Je veux descendre. Et le bourreau m'a répondu, tu vas en avoir.
0: C'est une sainte,
9: j'ai
0: je vous rappelle.
9: J'ai écouté un podcast sur Jeanne d'Arc de Laurent Deutsch sur RTL.
1: Dis donc, t'as du temps à perdre.
9: Et je sais que les derniers mots de Jeanne d'Arc ont été Jésus, Jésus, Jésus.
1: C'est vrai?
9: Écoutez, moi je fais.
10: C'était pas en espagnol.
1: Elle était espagnole.
0: On a tout fait sur les derniers mots de Jeanne d'Arc et les grosses têtes les ont souvent rappelées. Monsieur Barbier a rappelé effectivement, je ne suis plus celle. Qu'est-ce que vous avez dit d'autre?
6: Je veux descendre.
0: Voilà, je veux descendre.
9: Il y a eu aussi, pourvu qu'il pleuve.
0: Voilà, pourvu qu'il pleuve. Ça c'était Jean-Yann. Pourvu qu'il pleuve.
9: Qui me l'a volé.
0: Mais bon, il y en a eu plein. Vous m'avez pas cru, vous m'aurez cuite.
9: Mais moi je fais confiance à RTL, j'écoute les podcasts, je me dis ça va me servir aux grosses têtes, j'arrive ici, je dis Jésus, Jésus, Jésus, on me dit non, c'est pas ça.
0: Et si, c'est la vraie phrase.
9: Ah, c'est la vraie phrase.
0: Jésus, enfin la vraie phrase.
9: Oui, on sait pas.
0: Il bégayait, Jésus, Jésus, Jésus.
9: Et avec le crépitement du sapin, de toute façon, on n'entend pas bien.
7: Je pense qu'on va tous avoir du courrier, en fait.
0: Mais en tout cas, on peut
1: les voir. Elle est morte récemment, Jeanne d'Arc, Laurent.
0: 1431,
1: si
0: vous voulez savoir.
1: Ah oui, c'est sa date, quand même.
0: Je connais la date par cœur, parce que Jeanne d'Arc, en Normandie, c'est important. C'est là où elle a été brûlée.
9: Bah, c'est les mêmes dates que Fustel de Coulanges. Hein.
6: Philippe de Villiers a acheté l'anneau de Jeanne d'Arc, qui était propriété des Anglais, il y a quelques années. Oui, elle avait une bague, un anneau.
1: Ah oui.
7: Il a fondu.
6: Non, parce qu'elle l'a enlevé avant de mourir. Et les Anglais l'ont
9: emporté. Elle l'a donné à Gollum.
6: Les Anglais l'ont emporté en trophée et Philippe de Villiers l'a racheté il y a quelques années. On n'est pas tout à fait sûr de l'authenticité.
1: C'est un gros
6: mais lui,
1: déconneur, ce Philippe de Villiers.
0: C'est pour exposer au Puy du Fou, j'imagine.
6: Exposé, sans doute.
0: Ben voilà.
6: Mais le prochain truc, c'est de réhabiliter l'évêque Cochon, qui est une sinistre mémoire parce qu'il a fait brûler Jeanne d'Arc, mais qui avant avait été un magistrat impeccable pendant la guerre de Cent Ans.
0: Ah oui.
6: Qui avait notamment un peu aidé à libérer Paris de la révolte des Cabochiens en 1413.
9: C'est un beau combat dans lequel tu vas te lancer.
11: Non, mais si on prend la même logique, faut réhabiliter Pétain parce qu'avant le Vichy, il était très bien.
1: Tu vas un petit peu.
9: Monter une association tous les deux.
11: Tu vois ce que je veux dire?
0: Ouais. On a l'impression d'être au bistrot. Tu vois ce que je veux dire, Marcel?
1: Tu vois ce que je veux dire?
0: À Marcel, pour Armand Guimbous, qui habite Amiens, dans la Somme, une question sur un ingénieur autrichien qui s'appelait Gaston. Son nom est resté à la postérité grâce à une arme. Laquelle? Comment s'appelle
6: Gaston?
0: Cet Autrichien prénommé Gaston.
6: Une arme à feu?
0: Une arme à feu, oui.
9: En quelle année, Laurent?
11: Gaston Winchester.
0: Winchester, non.
9: Ah, c'est pas Colt.
0: Ce n'est
11: c'est
0: pas
11: Samuel
0: Colt. Mais c'est vrai que Colt, c'était quelqu'un qui a laissé son nom au fameux Colt.
1: Comme Smith & Wesson.
9: Colt avait une phrase que j'aime beaucoup, il dit « Dieu a fait des grands et des petits, je les ai rendus égaux.
0: » Grâce à une arme.
6: Est-ce que c'était Gaston Glock? Gaston Glock.
0: Gaston Glock, bonne réponse de Christophe Barbier. Eh oui, un Glock. Alors un Glock, on a l'impression que c'est un peu en plastique hein, comme arme.
6: Ouais, je pense que quand on est face à un Glock, ça fait pas du tout arme en plastique.
0: Ah, c'est vrai.
7: Mais c'est moins lourd que les autres. C'est vachement bien.
9: Je crois que c'est l'arme
7: Tu connais de... Oui, j'adore tirer.
0: Ça s'écrit.
9: Non,
10: sympa. Mais sauf quand tu cours.
0: Comment ça, vous adorez tirer?
7: J'adore tirer.
0: Ah, où est-ce que vous tirez? Dans un club de tir?
7: Oui.
9: Mais moi aussi, on pourrait se croiser quand on va tirer.
7: J'adore. Moi, avec la gendarmerie.
0: Mais vous tirez sur qui? C'est des photos de qui? D'Alessandra
7: Cibler? Sur des cibles. Non, je l'adore. Sur des cibles.
0: Des cibles.
7: Ouais, ouais.
9: Mais étonnamment, c'est un truc qui détend beaucoup parce que vous êtes très concentré.
7: C'est ça.
9: Comme vous êtes dans des endroits insonorisés, comme ça, coupé du monde, il n'y a pas de réseau et tout, et que c'est vraiment ça. Moi, ça me détend beaucoup.
0: Ça appuie sur la détente, c'est sûr.
7: Non, mais t'es obligé de tirer avec le souffle.
10: D'ailleurs, on dit détendu.
7: Retenir ton souffle, c'est tout un... Donc c'est vrai que t'es hyper concentré, ça fait un bien fou.
0: Glock, ça s'écrit G-L-O-C-K et non pas G2L au cul, évidemment. Mais en tout cas, c'était bien Gaston Glock. Bravo, Christophe Barbier.
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0: C'est un ballon d'or dont on parle, page 9 du journal La Croix aujourd'hui. Pour quelle raison parle-t-on de ce ballon d'or?
12: Ah oui, c'est Georges Weah, qui est le président du Liberia, ancien ballon d'or 95, ancien joueur du Paris Saint-Germain, et c'est l'élection présidentielle au Liberia aujourd'hui pour un deuxième mandat.
0: Alors, bonne réponse de Yoann Rioux, bravo! C'est quand même rare, un ex-joueur du Paris Saint-Germain, qui est donc président de son pays, de Liberia.
12: Mais il paraît que ça n'a pas été terrible, ce mandat. Ouais. Il a pas
13: avant, respecté... c'était une femme, d'ailleurs. C'était une femme qui était présidente, qui était une très bonne présidente.
0: Vous avez raison, absolument, monsieur Stevie.
1: Donc on a une analyse géopolitique du Libéria.
13: Non, mais c'était étonné de voir une sacrée femme d'État qui était la présidente du Libéria qui tenait le pays.
14: Quand... T'as pas à être sur le cul, il est très
1: spécialisé
14: très
1: Libéria. Non, mais c'est-à-dire que c'est pointu quand même le Libéria.
14: Et c'est t'as pas à être sur le cul et avoir ce petit mépris.
1: Non, Alexis, c'était pas du mépris. Mais qui connaît le Libéria?
15: Non, mais moi je comprends, Madame Mérigo, elle défend.
16: Madame Mérigo.
0: Alors là, c'est pire que tout.
13: Madame Mérigo, ah ben.
15: Non, mais elle défend son voisin parce qu'il est noir, non? Alors, j'ai même pas vu, vous êtes noir ou pas, j'ai pas compris.
13: Oh, parce que tout,
15: ma voisine, soi-disant, elle est noire, je savais.
0: Et maintenant,
15: vous avez pas vu parce que je regarde jamais ce genre de truc. Et puis là, tout d'un coup, vous m'en parlez. Je me dis, tiens, pourquoi pas. Ça doit être pour ça qu'elle le défend, dis donc.
0: Je vous emmène à la piscine de Roubaix maintenant pour la question suivante. Question pour Ghislain Fondin qui habite la Seille-Condé, c'est dans le Cher. Il y a un certain Georges, qui est exposé à la piscine de Roubaix. Mais de quel Georges s'agit-il?
1: De Niro,
0: non. Quel Georges peintre est exposé à la piscine de Roubaix?
15: Georges Rouault.
0: Non, 20e siècle.
16: 20e siècle.
15: C'est
14: 20e. Oh, il n'y en a pas 36 des Georges.
15: Non, mais là, il s'est trompé, c'est 20e siècle, Georges Rouault.
16: Oui.
15: Il ne peut pas me reprendre en disant non 20e siècle.
16: Non, on cherche un peintre du 20e.
0: Non, 20e, vous me demandez quel siècle, je vous dis 20e siècle.
16: On cherche un peintre du 20e siècle dont le prénom est Georges.
14: Mais c'est le Jean. Mais c'est le Jean Pierre Coff de la Gouache.
15: Georges Braque.
14: C'est le Jean Pierre Coff de la Gouache.
15: Georges Braque.
0: Le Jean Pierre Coff de la Gouache.
14: Bah oui.
15: Georges Braque.
0: Georges Braque, non.
1: Est-ce qu'il est français?
13: Vous n'oubliez pas le poisson.
0: Il est français.
13: Clémenceau?
0: Ah, mais non. Oh. C'est pas bête, notez bien, il était copain avec Claude Monet, si ma mémoire est bonne. Ça aurait pu.
13: Mais il peignait.
0: Il peignait pas si mal.
16: Est-ce que c'est pas.
13: Non, mais il dessinait.
16: Est-ce que c'est pas un piège? Est-ce que ce serait pas un Giorgio?
0: Non, c'est un vrai Georges.
15: Bon, copain de Monet, donc impressionniste.
0: Voilà.
15: Il n'y en a aucun qui s'appelle Georges, enfin, c'est pas grave.
0: Il est mort.
15: Pissarro, c'est Camille.
0: Il est mort en 2012.
15: Sera en 2012.
1: Vazarelli.
0: Il est mort en 2012.
16: Ah, il est mort en 2012.
0: Et c'est sa première grande exposition.
14: Et vous le dites comme ça.
16: Il n'est pas super connu, alors c'est sa première
0: expo. Ah, quand même, son nom est très très connu parce que je n'ose pas vous le dire.
16: C'est un homonyme.
0: Son fils est très connu.
15: C'est pas Caillebotte.
0: Caillebotte, non, c'est pas Caillebotte.
14: C'est un fils, mais son fils est connu en tant que peintre.
0: Son fils est plus connu que le père.
13: Un acteur?
16: Son fils est un acteur.
14: Brasseur.
15: Jean-Paul Belmondo.
0: Mais non, Georges.
15: Georges, merde.
13: Ah, Georges.
1: Un acteur encore en vie qui fait des beaux films.
0: Oui,
1: de beaux
0: encore
1: succès.
0: En vie. On a eu peur, mais il est encore en vie.
14: Ah, bah oui.
1: Arditi.
0: Georges Arditi. Bonne réponse.
16: Il a pas trouvé Hector.
0: Mais Hector.
15: Non mais attends, mais si on descend tellement bas, maintenant on en est. Déjà c'est des épingles sans aucun intérêt, puis après ça devient des épingles qui sont paires d'acteurs. Non mais je veux dire où on va quoi.
0: Non, écoutez,
15: le mec parce qu'il s'appelle Georges. Montrez-moi sa croûte.
1: Mais attendez, Arditi va pas bien s'il nous écoute.
0: Écoutez, il peint très bien le père de Georges Arditi.
1: Alors c'est une perte. Elle est belle,
15: ah non, c'est
1: la
15: pas mal. Ah non, c'est pas mal, c'est pas mal. Il y a un côté Balthus, c'est un peu symboliste. C'est une ambiance un peu surnaturelle dans une ambiance.
14: Enfin, il découvre,
16: il découvre le clair obscur, hein.
15: Non, mais c'est plus que ça.
14: Vous
15: non,
14: le
15: non,
14: connaissiez?
15: Il y a quelque chose là. Il y a quelque chose.
16: C'est beau.
15: C'est mieux que le père. Le père, qu'est-ce qu'il fait déjà?
16: Non, c'est le fils. C'est lui le père.
15: L'acteur, non,
16: c'est le fils qui est acteur.
15: Oui. C'est, non, mais c'est franchement, c'est même très bon ça.
16: Oui, très bien.
15: C'est typiquement
14: un grand acteur.
15: Post-surréaliste, néo-symboliste. Vous voyez ce que je veux dire?
1: Vous ne connaissiez pas?
15: Jamais entendu parler, mais maintenant je vais regarder. Non, parce qu'on est ouvert à tout, hein.
13: Ah, oh bah oui, on est bien ouvert, hein.
15: Y a que, vous savez quoi? Il y a que les gens qui s'y connaissent pas qui disent, mais je savais.
1: Ah oui.
15: Non, moi je vous dis, je savais pas.
14: Mais c'est une grosse imposture, Hector. Vous connaissez rien sur moi,
16: c'est magnifique.
15: Et j'aime bien apprendre tous les jours.
1: Ah, ça c'est beau.
0: Georges Arditi, effectivement, est exposé pour la première fois. C'est une belle exposition à la piscine de Roubaix. Attendez. C'est bien le papa de Pierre Arditi.
15: Mais c'est très. C'est pas mal, hein. C'est bon.
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0: Alors, je dois dire.
1: Mais alors, pardon, pourquoi il est coiffé comme Chantal Goya?
0: Ou Mireille Mathieu, je sais pas.
1: Ou c'est... Ringo Starr, les amateurs de rock'n'roll, ils reconnaîtront la
14: ça,
1: référence
14: c'est vrai.
1: À mon
14: idole.
1: La moustache, c'est plus Mireille
19: Mathieu. Je tiens à dire que c'est parce que c'est mon comeback dans les grosses têtes, alors il fallait faire un peu comme à la rentrée, on fait la nouvelle coupe de cheveux, et c'est pour Laurent que j'ai fait cette petite coupette.
14: Mais c'est assez réussi.
19: C'est une frange pour les auditeurs qui nous verraient pas, en fait.
14: Mais moi, je trouve que ça le rajeunit, cette coupe de cheveux.
19: Et ça m'embellit aussi, me disent
0: non. Ça, non.
19: Merci,
0: mon pauvre Esteban.
19: Oh là là.
0: J'avais oublié que vous pouviez être un souffre-douleur parfait.
19: Mais
0: ici.
19: Pas du tout. D'ailleurs, je reviens de la chasse au Respunchus avec mon beau-père.
0: Il faudrait que je revienne à son imitation. J'arrive plus à le faire. Comment?
19: Mais vous avez jamais réussi
0: si,
19: à
0: si.
19: Le faire.
20: Mais vous avez jamais réussi à le faire.
19: Oh là là. Je sais pourquoi j'ai boycotté cette émission clivante pendant 2 ans.
1: Non, mais c'est Homer Simpson.
19: Mais pas du tout. C'est ma voix.
20: Mais pas du tout, toi, hein, de neuf.
19: C'est la voix d'Esteban.
1: C'est Homer Simpson.
20: Homer.
21: Et c'est une très belle voix.
19: Eh ben merci Christine, enfin des gens respectueux et respectables.
0: Allez, c'est première dingue. Citation si vous voulez bien pour Anthony Pouzel qui habite le Valois-Perret, qui a dit « Dieu, il y a longtemps que j'ai fait une croix dessus ».
19: Laurie, bien
14: sûr. Est-ce que ça serait des proches qui a dit ça?
0: Non, c'est pas des proches,
14: mais c'est pas loin.
0: Quelqu'un qui a travaillé beaucoup avec
14: Daniel Prévost.
0: Daniel Prévost, ah ouais. Bonne réponse de Christophe Beaugrand, aidé par Yann Folli. Une citation maintenant pour madame Daniela Dior, quelqu'un qu'on a rarement cité.
22: Moi, ce que j'aime chez Daniela, c'est que l'on peut s'y mettre à trois. Il y a toujours de la place pour les copains qui passent.
0: C'était Elmer Footbeat, ça.
1: Exact, Elmer Footbeat.
0: La chanson d'Elmer Footbeat. Rien à voir avec la citation.
1: On embrasse Daniela.
0: Citation qui nous vient d'Hollywood, donc c'est quelqu'un qu'on a rarement cité. De temps en temps, on la cite.
21: Donc, c'est une dame.
0: C'est une dame, effectivement. Elle a dit, la carrière d'acteur de Sylvester Stallone est un plus grand mystère que la mort subite du nourrisson.
1: Oh la vache.
19: Joan Rivers?
0: Non, pas Joan Rivers.
19: Mélanie Griffiths, Laurent.
0: Non plus.
21: C'est une actrice?
0: Alors, actrice, humoriste, chanteuse.
1: Oula. Bette Midler.
0: Bette Midler, bonne réponse de Monsieur Beaugrand. À propos de la religion, voici celle-ci de citation, et c'est à destination de Mme Huette, Alexia Huette, qui habite Jouer-les-Tours, qui a dit « En gros, les religions sont toutes les mêmes. Une grosse part de culpabilité et différentes dates de vacances.
19: » c'est du
21: français,
19: guitry,
21: c'est français.
0: C'est français, ça vient des grosses têtes, d'ailleurs.
14: Pierre Bénichou.
0: Pas Jean-Yann, mais l'autre.
1: Carlos.
19: Jacques Martin.
0: Jacques Martin, bonne réponse. La suivante, pour Aline Henry, qui habite Nantes, la voici, je l'ai retrouvée, la citation, qui a dit « Jamais je n'avais vu rayonner autant d'intelligence autour de moi, sauf peut-être le jour où je me suis trouvé tout seul dans la grande galerie des glaces à Versailles. »
14: François Bayrou.
0: Ah non, pas quand même.
1: C'est quelqu'un qui se la pétait un petit peu.
19: Ouais, qui s'aime beaucoup.
0: Mais qui faisait de la politique, ça c'est vrai. Un diplomate.
19: Plutôt gauche ou droite, Monsieur Ruquier?
0: Américain. Alors, c'est qu'aux aux États-Unis, il n'y a pas de gauche, il n'y a pas de droite.
19: Plutôt démocrate.
0: Comment vous dites?
23: Henri Kissinger.
0: Henri Kissinger. Bonne réponse d'Olivier Bellamy.
19: Mais c'est qui, Singer? Oh, excellente blague de Esteban.
0: Non, alors écoutez, laissez-nous juger nous-mêmes de l'excellence de vos blagues, et celle-ci nous rappelle pourquoi vous n'êtes pas venu depuis longtemps.
19: Ouais, je savais, j'ai tendu cette perche pour me faire taper par un bateau.
20: J'aurais vraiment pas dû venir.
0: Pour Madame Brigitte Lacaille, qui habite Vionville, qui a dit « Je cherche un associé pour ouvrir un magasin, j'ai déjà le pied de biche et les cagoules.
1: » Ça, c'est français.
14: Un malfaiteur.
1: Français.
0: C'est français.
1: Ah, Olivier de Benoît.
0: C'est quelqu'un, d'ailleurs, la cagoule lui irait bien, il faut bien dire. Pardon à lui de dire
23: parce
0: ça.
23: Parce qu'il est moche.
1: Oh, y en a
14: c'est Michael Youn.
21: Parce qu'il est chaud.
14: Boudère.
0: Boudère, bonne réponse.
1: C'est horrible. Vous devriez avoir honte.
0: Alors, ce qui est horrible, c'est pas l'indice que j'ai donné. Ce qui est horrible, c'est que Valérie ait trouvé.
1: Oh. Il est génial, Boudère, on l'adore.
19: On l'adore.
0: Il est drôle, Boudère, très très drôle.
1: Très drôle.
0: Et d'ailleurs, la preuve, cette citation est très amusante. Je cherche un associé pour ouvrir un magasin. J'ai déjà le pied de biche et les cagoules. Pour Charlie Chomy, la dernière citation du jour, avant de passer aux questions sur l'actualité, qui a dit à Hollywood, les mariages sont si éphémères qu'à la sortie de l'église, on jette du riz à cuisson rapide.
16: Oh. Woody Allen. Woody Allen.
0: Non,
14: c'est un Français qui a écrit ça.
19: C'est l'oncle Ben.
0: Non,
14: c'est un Américain.
0: Un Américain.
19: Qui fait du talk show.
0: Producteur de cinéma.
19: Eddie Murphy.
0: Non. Il est parfois avec Robert De Niro dans des films très drôles.
1: Je vois ta tête.
16: Ah oui, Ben Stiller.
0: Ben Stiller. Bonne réponse de Valérie Mérès.
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0: Il y a une question foot pour que Monsieur Rioux brille un peu. Peut-être vous connaissez John Osborne qui a été un gardien de but donc dans le foot, gardien de West Bromwich Albion. Je ne sais pas si vous connaissez ce club. Un club anglais.
1: La perfide Albion.
0: West Bromwich Albion. Et il y a une photo parce qu'il y a une petite rubrique que j'aime bien sur Twitter qui s'appelle un truc de foot. Je ne sais pas si vous suivez cette.
3: J'adore, c'est un copain qui le tient, Germain Rigoni. Je te salue, Germain.
0: Ah bon?
3: Mais oui, putain. Mais je le kiffe, c'est un canet, il bosse à France Bleu, Normandie.
14: Mais c'est bon, on va
3: c'est génial, il adore le foot, il est très sympa.
0: J'ignorais, mais en tout cas, je me suis abonné, parce qu'on s'abonne sur Twitter, et évidemment, à ceux, il n'y a pas que des trucs chiants. C'est vrai que les gens qui vous insultent, tout ça, c'est pénible, mais quand en revanche, on est intéressé par des vrais sites d'infos, il y a quand même des tas de choses formidables.
14: Oui, mais c'est dur de passer entre les gouttes, vous voyez.
0: Oui, mais un truc de foot, un truc de foot, par exemple, c'est intéressant. Là, il y a une photo de John Osborne, ce gardien de but, et il est en train de faire un truc incroyable sur cette photo. Que fait-il ?
3: Alors, c'est pas pour une histoire où il y avait du brouillard et tout le monde est rentré au vestiaire et lui finalement est resté pendant des heures.
0: Ah non, ça c'est aussi une histoire bien connue, mais non, rien à voir.
3: Il fait pipi dans les filets.
0: Il fait pas pipi dans les filets.
1: Est-ce qu'il a le ballon à la main ?
0: Non.
15: Il est tout seul sur la photo ?
0: Alors, sur la photo, on voit du public derrière. Oui. Lui, il est devant ses buts et qu'est-ce qu'il fait ?
15: Il fait le poirier.
0: Non.
1: Il a une robe ?
15: Il baisse son short ?
0: Non.
1: Est-ce qu'il est habillé normalement ?
0: Ah oui, là, son short,
3: c'est chaud. C'est choquant.
14: Est-ce que c'est choquant si on fait ça, mais pas sur un terrain de foot?
0: Non, ça, alors c'est pas choquant sur un terrain. Il y a rien de choquant de toute façon.
1: Mais c'est surprenant.
3: Il fume.
0: Il fume une cigarette dans ses buts. Bonne réponse.
14: J'adore.
19: C'est génial.
14: On adore John Osborne.
1: Le mec, il est à la cool.
19: À l'anglaise.
1: C'était en quelle année ça?
0: Alors c'est vieux, c'était en 1972, mais c'était autorisé à l'époque.
15: Il avait le droit.
3: Ouais, mais il y a toujours eu un peu des Uber Lulu où on peut faire des
0: choses. Uber Lulu.
19: N'importe quoi. Des Uber Lulu.
3: Mais j'ai jamais su prononcer
0: Uber Lulu. Uber Lulu, c'est une pute qui travaille.
19: qui te dépose en bas chez toi.
1: C'est Hurlu Berlu.
3: Je fais votre rire.
19: Non, ce n'est pas ça non plus, le rire.
0: Pour Brigitte Minouflet, maintenant.
14: Oh, c'est mignon, Minouflet.
0: C'est mignon, Minouflet. Ma Minouflet habite Saint-Jean-de-la-Ruelle, dans le Loiret. Et peut-être avez-vous lu cette interview, il y a quelques semaines, de quelqu'un qui a été le fondateur du SNEG, le SNEG.
1: Ah, le Syndicat National des Entreprises Gays.
19: Eh bien joué.
0: Excellente réponse de Christophe Beaumont.
14: Excusez-moi, mais avantage.
1: Et vous parlez du monsieur qui a vendu son bar, là, non, c'est
0: exactement,
1: ça?
0: Exactement, je me suis dit que j'allais vous en parler, monsieur Beaugrand, parce que vous connaissez évidemment par cœur tous ces établissements.
1: C'est l'Open Café.
0: Voilà, un emblématique bar gay ferme ses portes dans Paris.
19: Ah merde, c'est fermé. Putain, on va aller où? Il nous reste quoi?
0: Ça s'appelait l'Open Café.
1: Ouais, l'Open Café, ça faisait un angle, pas loin de la rue Sainte-Croix de la Bretonnerie, rue des Archives. Ah oui, c'est à côté du Cox, rue des Archives.
14: Mais excusez-moi, pourquoi ça fait la une d'un jour?
0: Parce que, petit à petit, ce quartier du Marais qui est a longtemps été réputé comme le quartier gay de Paris, petit à petit se transforme en quartier plus de boutiques.
1: C'est la gentrification du quartier. Tout est racheté par des boutiques de luxe.
0: Ça devient de moins en moins gay.
19: Et qui c'est qui tient les boutiques de luxe?
1: On va dire que c'est une autre communauté qui en remplace une autre.
19: Non, mais même pas, t'as raison.
14: Non, excusez-moi, les gays, ils avaient remplacé l'autre communauté qui était dans le Marais avant.
19: Non, mais
1: ils sont toujours là.
19: Oui, c'est vrai, ils sont à côté.
0: Le syndicat national les entreprises gays, le SNEG, a été fondé par ce monsieur.
4: C'est quand même un drôle de nom.
0: Le SNEG, hein. Ouais, fait exprès, hein, je pense.
4: Ah ouais, ils ont de l'humour.
0: Et lui était patron de l'Open Café. C'est lui aussi qui avait, alors ça j'ignorais aussi, ouvert cet endroit qui s'appelle... Ah non, le dépôt, ça je connais, mais... Oh non, je ne veux pas dire ça.
8: T'es déjà allé au dépôt?
0: Comment vous connaissez le
4: moi,
0: dépôt?
4: Moi je connais le dépôt, je connais même le Cox.
8: Mais c'est connu le dépôt.
4: Non,
8: mais le Cox c'est différent, c'est un bar normal. Le dépôt, pardonnez-moi, c'est un endroit où tu ne bois pas forcément que de l'alcool ou que tu bois d'autres trucs.
4: Je crois que tu peux aller au dépôt sans participer à rien du tout.
8: Et alors le dépôt, si tu vas au sous-sol, il se passe des choses visiblement.
4: Voilà, t'as un étage où ça va, c'est cool.
0: Comment ça vous dites visiblement?
8: Mais parce que j'y suis allé il y a très longtemps.
0: Non mais c'est vrai.
8: J'y suis allé il y a très longtemps avec le garçon qu'on avait partagé.
4: Mais attendez,
8: il y a des
4: glory halls. Vous voulez dire c'est des backrooms en fait?
8: Oui, c'est ça.
11: C'est quoi un backroom?

0: enfin qui est habillé, il a un petit slip un peu rikiki.
1: C'est tout ce qu'il a.
0: Il se douche devant toi pendant que tu bois un verre.
2: Il se frotte un peu.
0: Et à la fin, il...
3: On a des sorties culturelles au gros.
0: Mais alors, si je comprends pas, on visite.
2: Non mais Caro, si t'aimes ça, il y a ça à Paris, hein.
0: Non, j'aime ça.
4: Non, c'est bien.
0: J'ai trouvé ça sympathique. Je vais pas passer ma soirée à ça.
5: Mais attends, il faut payer le mec aussi ou pas alors?
2: Non.
0: Tu ne fais rien du tout.
6: Donc le verre.
0: Donc le mec qui nous a invité.
7: Non, mais arrêtez-le.
6: Il va mal le faire.
7: Arrêtez-le.
2: Il a pas tout à fait le même physique que toi, le monsieur qui est sous la douche.
0: Oui.
2: Pas tout à fait.
4: Bah, moi, j'y suis allé, mais c'est Martine Aubry sous la douche. J'ai dû me faire avoir.
3: Mais je ne savais pas que c'était ce monsieur et qu'il avait ramené ça de New York.
2: Je ne savais pas non plus.
3: Le principe du spectacle de Go-Go Dancer sous la douche.
0: Mais pourquoi c'est interdit aux femmes? Pourquoi moi, je n'ai pas le droit d'aller dans une...
2: Non. Dans une backroom,
0: c'est fait pour regarder.
2: Non, mais c'est fait pour de la...
3: Et on ne voit rien, comment vous pouvez regarder.
6: Ah, ils vont commencer à tâter, ils vont dire « Oh,
2: oh, oh, oh, il y a un truc bizarre !»
5: Mais je comprends pas du tout ce que je veux dire.
6: Il y a plusieurs personnes qui sont des...
2: Non, mais en revanche, il peut y avoir un truc, il peut y avoir un...
6: Oh non, pardon. Dis donc, il y a un quart d'Hollandais qui vient d'arriver.
2: Non, mais il peut y avoir un truc intéressant pour Yoann, parce que c'est dans le noir, il y a des trous dans lesquels tu peux glisser ton sexe.
4: Ah, ça c'est bien.
2: Et quelqu'un s'en occupe de l'autre côté, comme
1: ça. Non, c'est pas vrai.
6: Tu connais, t'as jamais vu des glorioles.
4: Moi j'ai essayé, mais je passe pas de l'autre côté. Je m'arrête au milieu de la cloison.
3: Mais Laurent, enfin, attendez, je vous rassure, Yoann, c'est pas vous qui percez le trou tout seul.
2: Le trou est...
5: Oui, mais si c'est dans le noir, quel est l'intérêt?
6: Mais ça existe même chez les hétéros, t'as souvent des glorioles.
4: Ouais.
5: Ah oui, des quoi? Des glorioles?
2: Non, glory hole.
5: C'est quoi, glorioles? Bah, vous parlez français, parlez...
0: Et des super Lulu.
3: Bonjour, madame Hubert Lulu. Est-ce que vous avez des glorioles? Alors, écoutez, on n'y arrivera jamais.
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3: Question éphéméride liée à quelqu'un que vous connaissiez sur... Enfin non, vous ne connaissiez pas, mais vous connaissez sûrement son nom. Claude Chappe, ça vous dit quelque chose, Claude Chappe? Monsieur Chappe a eu une fin assez terrible, et c'est l'anniversaire de sa mort, hein, Claude Chappe, puisqu'il est mort, oui, je vous le confirme, le 23 janvier 1805.
0: Ah oui, c'est pour ça.
3: À Paris, et il s'est suicidé en se jetant dans le puits du jardin de son hôtel. Bon, il était devenu un peu hypochondriaque sur la fin de sa vie. Il était atteint d'un cancer dans l'oreille. Et bon, vous me direz, s'il avait un cancer, il était plus hypochondriaque, c'est qu'il était vraiment malade. Mais bon, il y a différentes versions sur sa mort. Alors on dit qu'il était atteint d'une maladie vraiment incurable et douloureuse et qu'il a préféré se jeter dans le puits de son jardin. Et puis d'autres disent qu'il était un peu bourré, quoi. Voilà, qu'il avait un peu trop bu et qu'il a chuté et que alcoolisé, il n'a pas vu le puits et qu'il est tombé dedans. Voilà.
0: Est-ce que c'est un pseudonyme, Claude Chappe? C'est son vrai nom? Il avait un pseudonyme.
3: Ah non, c'est son vrai nom. Et c'est un grand inventeur, Claude Chappe.
7: Ah, il a inventé les chapes de plomb.
3: Ah non, il n'a pas inventé les chapes de plomb. Qu'est-ce qu'il a inventé, Claude Chappe?
5: Un truc qui a révolutionné notre quotidien?
3: Ah bah quand même, oui. Il est mort jeune, hein. Il est mort à 41 ans. Hein. C'est quand même assez tôt pour se suicider.
7: Est-ce que c'est un rapport avec son hypochondrie?
3: Pas du tout.
7: Okay. Ah. Est-ce que c'est un truc qui se trouve dans la rue?
3: Alors écoutez, dans la rue, non, mais en plein air, oui, en tout cas.
5: Ah, le passage flouté?
3: Non, mais non. Attention, hein, c'est une grande, grande invention.
0: Les becs de gaz?
3: L'invention de Claude Chappe. Non, le bec de gaz, non.
5: Les jumelles?
3: Les jumelles. Ah, les jumelles, on se rapproche.
7: La longue vue?
5: Les lunettes, alors?
3: La longue vue. Non. Il a réalisé sa première expérience à Brulon. Brulon, c'est la ville où il est né, vous voyez, en 1791. Et c'est une expérience qui a été positive. Et ensuite, il a amélioré évidemment tout ça. Et puis, ça a donné ce qu'on appellerait aujourd'hui
0: un instrument.
3: Alors, un instrument, oui, en quelque
0: sorte. De mesure?
3: De mesure, non.
0: Non.
3: Instrument, oui.
5: Est-ce que c'est lié à la vue, Laurent?
3: À la vue, non, mais il est important que l'on
7: voit.
3: À l'époque, oui, qu'on voit, oui.
5: Mais on voit à travers la nuit?

0: Il se servait d'un objet pour.
1: Au début,
0: pour ça
1: c'était plutôt de jour.
2: Pour le soleil.
3: Ah,
2: pour...
3: les radars.
1: Les radars, non.
2: Pour savoir la direction.
4: Les lunettes,
2: du soleil.
4: La lunette, vue,
1: non.
4: C'est un endroit.
5: Les arrivées d'eau.
1: Non, les arrivées d'eau. Non.
4: Ça a à voir avec la communication.
1: Ah.
4: C'est ça.
1: Bravo.
0: Donc, ah, les télégrammes.
4: Les fax, les on envoie le télégramme.
1: Alors on est encore avant ça.
0: Le morse. Télégraphe.
3: Ah, non. Le morse.
1: Alors, pas le morse.
3: À moyen de communication.
1: Oui, à moyen de communication.
0: C'est avec les lampes là, non.
1: Le premier moyen. Mais non, il y a
2: le pigeon voyageur.
1: Mais non.
3: Le parchemin.
0: Ah, le tam-tam. Le tam-tam.
1: Le tam-tam.
4: Non, mais non.
0: Les signaux de fumée.
1: On n'est pas loin.
4: Le
0: signal avec les lampes.
1: Comment
0: non,
1: ça s'appelle?
0: Quand on fait ça, là, avec les lampes clignotant.
6: Mais c'est des appels de phare, ça.
0: Oui. Il a inventé
4: dans le Titanic, là, quand il dit il y a encore quelqu'un de vivant, il dit qu'il envoie des codes.
3: Le Médé.
1: Mais non, il y a un nom à ça. C'est comment communiquer à distance, voyez-vous. C'est ça ce qu'il a inventé.
3: Le talkie-walkie.
0: L'alarme. Le sifflet.
1: Non, non, avant ça, avant qu'on puisse parler dans un truc et dire tatatata.
3: Donc on s'envoyait des lettres.
4: Les fréquences.
1: Mais non, non, non, il a inventé le.
4: Le radar, là.
1: On va donner 300 euros à Mme Pichard.
3: Est-ce que ce sont des mots, Laurent? Des mots.
1: Mme Pichard habite Compiègne et elle mérite bien son chèque RTL. On n'en a pas donné encore.
4: Oui.
1: Mais c'est vrai qu'il a inventé une forme de télégraphe, l'art télégraphique. Mais avant le télégraphe, comment ça s'appelait? Ça s'appelait, je l'ai inventé. Et puis après, évidemment, qu'il y a eu le téléphone. Après, évidemment, aujourd'hui, il y a Internet. Tout ça, c'est la conséquence. Mais il fallait déjà avoir l'idée de communiquer à distance. Et pour communiquer à distance, on faisait comment? On inventait le. 300 euros pour Mme Pichard à Compiègne. Est-ce que quelqu'un dans le public, il y a plusieurs mains qui se lèvent. Monsieur Rioux, allez-y pour 100 euros supplémentaires.
7: Bonjour monsieur, comment vous vous appelez monsieur?
8: Bruno.
7: Bruno, quelle est votre réponse?
8: Le sémaphore.
1: Le sémaphore, bien sûr.
7: Bravo.
1: Excellente réponse, il a inventé le sémaphore, Claude Chap.
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1: Une question pour Cyrienne Crochemort, qui habite la Vespière-Friardelle. Le nom et l'endroit paraissent inventés, mais c'est sûrement quelqu'un qui existe. Cyrienne Crochemort à la Vespière-Friardelle. Et la question...
11: Il paraît que le facteur rit tous les jours.
1: La question est historique pour Monsieur Ferrand, évidemment. Qui a-t-on longtemps surnommé le brelan de prêtre?
11: C'était un Français?
1: Ils étaient trois, le brelan de prêtre, c'est le principe d'un brelan, vous voyez.
3: Pardon.
5: De prêtre, alors c'était des religieux?
1: Alors, curieusement, et peut-être que monsieur Ferrand saura m'expliquer pourquoi, j'ai vérifié sur les trois, il y en a un qui, à mon avis, mais...
11: Ça pourrait être les cardinaux qui ont dirigé la France, Richelieu, Mazarin et Fleury, non?
1: Ah, ça c'est pas mal, mais là, ils sont tous les trois vraiment cardinaux.
11: Pas Mazarin. Ah, ils sont cardinaux, mais ils ne sont pas prêtres.
1: Ah oui.
3: Ah, les trois mousquetaires?
1: Les trois mousquetaires, non.
11: Non, mais c'est de ce genre-là?
1: Alors, il y en aurait un des trois qui, à mon avis, serait pas un curé, vous voyez. Quels étaient ces trois personnes qui composaient le brelan de prêtres?
11: Et ils vivaient en même temps.
1: Expression d'ailleurs utilisée par Balzac lui-même dans Une ténébreuse affaire, le récit du complot contre Napoléon.
3: Est-ce qu'ils ont commis un acte malfamé? Est-ce qu'ils ont commis un assassinat?
11: Alors il y avait Fouché.
1: Fouché, oui, alors c'est lui dont je pensais qu'il n'était pas prêtre, Fouché.
11: Ah mais il a fait le petit séminaire en tout cas.
1: Ah le petit séminaire.
11: C'est mignon. Du séminaire.
3: Alors il y avait Fouché,
11: il y avait Talleyrand bien entendu.
3: Bien sûr.
1: Fouché, Talleyrand, oui.
3: Et l'abbé de la Morandelle était déjà né?
1: Ah non.
11: Ah Sieyès.
5: Bossuet.
1: Pardon.
11: Sieyès.
1: L'abbé Sieyès.
11: Voilà.
1: Bonne réponse. De Franck Ferrand. Bon bah Talleyrand, effectivement, lui, on savait qu'il avait fricoté avec la religion pendant longtemps.
11: Il a même été évêque, lui.
1: Ah voilà, même évêque, bon, très bien. Moi, mais il n'est pas resté longtemps coincé dans l'évêché.
11: C'est quand même lui qui officie pour la grand-messe de la fête de la Fédération.
1: Ah quand même, bon, très bien.
5: Mais pourquoi c'était ironique de les appeler le brelan?
1: Parce que c'est un brelan de prêtre. Sieyès, lui, c'était vraiment un homme d'église.
11: Abbé, oui.
1: Là-dessus, il n'y a aucun doute. C'est lui qui a écrit « Qu'est-ce que le tiers d'État ?» C'est bien ça, le tiers d'État.
11: Effectivement.
1: Mais j'ai beau vérifier là votre histoire de petit séminaire pour Joseph Fouché.

0: Je me demande même s'il n'aurait pas prononcé ses ordres de mémoire.
1: C'est pas vrai.
2: Si, si.
1: Et Talleyrand, il avait vraiment un pied beau, alors.
0: Oui, bien sûr. Bah, il était tombé d'une commode quand il était enfant.
3: Mais qu'est-ce qu'il faisait debout sur la commode?
1: Un boulevard.
4: Non, mais il paraît qu'il avait la vérole.
0: Ah oui, c'est par ailleurs, mais c'est un autre sujet.
4: Oui, mais est-ce que c'est vrai?
0: Oui, oui.
4: Ah oui, oui, il avait tout. Bah, c'était un grêlé.
2: Il avait tout pour plaire.
1: Tout pour lui.
2: Un pied beau, la vérole. Et
0: néanmoins, il arrivait à
1: se... Et au lit.
5: Un pied beau, la vérole et au lit.
3: Il était grêlé, tu disais?
4: Bah oui, il était grêlé.
3: Il était grêlé?
4: Oui.
3: Et le grêlé, il s'appelle Vérove. C'est presque Vérole,
4: ah,
3: hein?
4: C'est vrai. Ah oui.
3: C'est drôle, ça, non?
2: Exactement.
3: Non, c'est pas drôle.
5: On s'en remet pas.
1: Julie, on va vous envoyer.
4: Oui.
1: Julie, on va vous envoyer en stage chez Ryu.
3: Non.
1: Il vous plairait pas comme un million d'amis.
3: Non, pitié.
1: Ouais, vous avez... C'est vrai que, on le dit peu, mais Julie a été une sacrée coureuse.
3: Mais arrête avec
1: non,
3: ça.
1: Parce que les auditeurs m'écrivent.
3: Oh non.
1: Les auditeurs m'écrivent, ils m'ont dit, vous lâchez, mais vous aviez dit que vous lâcheriez un nom par mois.
3: Arrête.
1: Or...
2: Mais votre carrière est plus assez longue, Laurent.
1: Or, en septembre, j'ai effectivement lâché le nom d'Antoine.
3: Oh là là.
1: Et les auditeurs me disent, on arrive fin octobre.
3: Arrête,
1: et vous n'avez pas donné le nom d'un autre fiancé que Julie
6: mais
1: a
6: non,
1: eu.
6: Mais non, Laurent, elle est mariée depuis 1981 avec Gérard Leclerc.
1: Mais
3: exactement.
1: Justement, bien avant, moi je vous parle des années 60, 70.
6: Mais c'est une sainte, vous ne voyez pas, c'est une sainte.
1: Alors je lâche le... À vous de donner...
4: Non, mais...
1: À vous de deviner le deuxième nom.
4: Non, mais Julie pourrait être...
1: Si je vous dis, je suis un
0: c'est
1: animateur de télévision
0: âge,
1: qui pendant longtemps a animé une émission, qui pendant longtemps a
4: animé
1: une
4: émission...
6: Non, Jean-Pierre Foucault.
4: Non,
5: non, mais non, celui de Julien suis... Lepers.
1: Oui.
5: Non.
1: Vous voyez, je m'en souviens, Julie. Hein.
2: Allez.
7: T'es sorti avec Julien Lepers.
3: Oh, bah oui, alors.
6: Est-ce que t'as fait un 4 à la suite?
5: Oh.
1: Mais il y a prescription, hein, évidemment.
2: Bien sûr.
1: C'était dans les années 60, vous étiez de jeunes animateurs.
3: 70.
1: Il était très beau, Julien Lepers.
3: Oui, il a très beaux yeux bleus. Et surtout, il est musicien et il jouait
6: du piano. Oui, un extra.
1: C'est pour vous qu'il a écrit.
3: Pour le plaisir.
1: Pour le plaisir.
3: Non, c'est pour Herbert Léonard.
5: Ah. Oh, le vieux
1: oui, mais vous aviez un corbeau, c'était le corbeau et Léonard.
6: Julie, est-ce que vous avez appuyé sur le buzzer?
3: Oui,
6: vous aviez la voix
3: tous les soirs.
2: En tout cas, Laurent, merci pour cette information et moi je dis vivement le mois de novembre.
8: Ah. À suivre.
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1: Je sais que vous êtes solidaire avec moi, hein, que
10: oui.
1: Quand vous avez vu Beaugrand arriver, vous avez dit « Oh merde, il va chanter !»
10: Il s'est réjoui.
1: Non, il s'est pas réjoui. Il est comme moi, il en a marre de vos chansons,
10: vraiment.
1: De vos casseroles.
10: Il en a marre, il vient d'arriver, ça fait longtemps qu'il était pas là, il en a déjà marre.
11: Mais de toi, oui. D'abord, dis ça.
2: On va le baïonner comme assurance touriste.
10: Ça pourrait m'exciter.
7: Ça, à tous les coups. Hein.
12: Moi, je dirige une émission, quelqu'un me gonfle, je le fais pas revenir juste pour le déplaisir de l'entendre.
10: Mais il veut me virer, cet enfoiré.
1: Mais non, c'est moi qui veux virer. Parce qu'il trouve que je ne dirige pas bien cette émission à partir du moment où je prends. C'est vrai.
10: Bah
1: il y en a d'autres qui m'énervent, par exemple, parce qu'au bout d'une heure, ils sont fatigués et ils disent
10: d'ailleurs,
1: tout
10: ils
1: ce
10: sont
1: qui
10: plus
1: passe,
10: là.
1: Et ils disent tout ce qui se passe par leur tête, vous voyez.
10: Oui, vous avez.
1: Parce qu'ils sont un peu.
10: Oui, mais vous avez
1: un peu autistes, vous voyez.
10: Oui.
1: Et je les vire pas pour autant, vous voyez.
10: Vous avez pas le choix parce que sinon, il y a trop de chèques qui sont partis.
1: On l'aime, notre Polo.
7: On l'aime, notre Paul.
1: D'ailleurs, j'ai choisi des citations difficiles aujourd'hui. Vous, Paul Alcarat, pas la première. La première,
11: elle est. Elle a une date de naissance.
1: Non, la première, elle est pour Valérie Mérès et Claude Richier.
10: Coluche, alors.
1: Pardon,
10: Coluche.
1: Voilà, bonne réponse.
10: Oh la pauvre. Elle a même pas
13: eu. Je l'aimais beaucoup, mais ne me réduisez pas.
1: C'est vrai que c'était une citation de Coluche. Je peux la donner après. Si j'ai l'occasion, j'aimerais mieux mourir de mon vivant. Bon, ben voilà.
10: Coluche.
1: C'était très connu.
12: Allez, à ciao Pantin.
8: Ça me fait penser à une chanson. Aimons-nous vivants, n'attendons pas que la mort nous trouve du talent. Aimons-nous vivants.
11: C'est ça.
8: S'il faut danser, je veux danser maintenant.
12: Il y en a qui meurent injustement, Coluche, et il y en a, voilà.
1: Ah, c'est vrai que s'il pouvait prendre un camion dans la gueule, Beaudrand.
11: Vous êtes horrible. Ma mère vous écoute.
7: Oh non. Mais ce qui est incroyable, c'est que tu n'aies pas fait cette carrière de chanteur. Pourquoi t'es animateur alors?
8: Et pourquoi toi t'es imitatrice?
7: Parce que ça fait partie de mon métier de chanteuse, rien à voir.
8: Tu sais tout faire.
1: Allez, une citation pour Paul Elkarat cette fois, pour Anne Cobel. Enfin, il a déjà trouvé la première sans que je la donne, mais.
0: C'est pas juste.
1: Pour Mme Cobel de Lunel, c'est dans l'Hérault, qui a dit: pour se diriger parmi l'écueil des hommes, les femmes se servent de leurs yeux comme sextant, de leur sexe comme boussole et de leur bouche comme gouvernail.
8: Waouh!
0: Ah oui.
11: Jean-Luc. Pourquoi Paul Elkarat?
8: C'est Kersauzon?
1: Non, c'est pas Kersauzon.
8: Est-ce que c'est un navigateur?
1: C'est quelqu'un qui est né en 1902 et qui est mort en 1981.
8: Alors, voilà. Jacques Lacan.
1: Non, et qui était né sur l'île Maurice.
7: Oula!
11: Ah, l'île Maurice. Ah.
12: Malcolm de Chazal.
1: Comment vous dites?
12: Malcolm de Chazal.
1: Malcolm de Chazal. Alors là. C'est une excellente réponse.
8: Qui c'est? Quelqu'un avait déjà entendu ce nom?
1: Oui, Malcolm de Chazal. C'est le père de Claire.
8: Ah oui, Claire, oui.
12: Malcolm de Chazal, c'est l'un des plus grands écrivains de la langue française mauricien. C'est un mauricien, il est pas français. Et c'est un peu celui qui a devancé, on va dire, en termes de nationalité, notre cher Le Clésio, qui est aussi mauricien et dont on ne sait pas qu'il est mauricien.
1: Et ben voilà, vous voyez, ça c'est une excellente réponse, circonstanciée. Et c'est pas que les dates, vous voyez, c'est aussi une partie du dictionnaire dans sa tête.
11: Il a lu, oui.
1: Et c'est effectivement un poète, un écrivain et un peintre mauricien, Malcolm de Chazal.
0: Bravo Paul.
1: Ça faisait un moment que j'avais gardé cette citation.
11: Oui, parce que celle-là,
1: je suis bien content de m'en être débarrassé.
12: Avec plaisir.
1: Et voici une citation pour Laurent Decrème, qui habite ici, les Moulineaux, qui a dit: j'étais à un congrès donné en Allemagne pendant la guerre, ça s'appelait Nazisme et Dialogue.
12: Joseph Goebbels,
8: des proches?
1: Non.
4: Pétain?
7: Et ça serait pas Woody Allen?
1: Non.
8: Est-ce que c'est un présentateur de talk show américain?
1: Oh, il aurait adoré, de toute façon, il aurait adoré tout faire. Il était jaloux de notre ami, c'était notre ami. Il était jaloux de
8: Pierre Bénichou.
1: Pierre Bénichou, bien sûr.
8: Évidemment.
1: Une citation, allez, tiens, je la prends celle-ci, elle est difficile, pour Gauthier Foulon, qui habite Cosne-Cours-sur-Loire, dans la Nièvre, qui a dit: que la nature est prévoyante. Elle fait pousser les pommes en Normandie, sachant que les indigènes de cette province ne boivent que du cidre.
12: Laurent Ruquier?
1: Non, c'est pas Laurent Ruquier.
12: Il est vivant.
4: Philippe Geluck?
1: Ah non. Mais c'est pas Philippe Geluck, mais c'est bien que vous disiez ça.
4: Il est belge?
1: Non, il est pas belge.
4: Il est dessinateur.
1: Piem?
11: Uderzo?
4: Stampé?
1: Illustrateur, caricaturiste, dramaturge.
12: Illip?
1: Comment vous dites?
12: Illip?
1: Ah non. Et il est du 19e siècle.
8: Non, c'est pas Dominique.
11: Hillels?
8: Ah oui, il est.
12: C'est un belge, vous dites?
1: Ah non, pas du tout. Non.
8: Il est dessinateur.
1: Pardon?
12: Henri Monnier?
8: Je sais pas qui c'est.
12: Henri Monnier?
1: Sans que je donne les dates, alors.
12: Henri Monnier, celui
1: qui... C'est Henri Monnier. Bonne réponse. Alors là,
12: C'est le créateur du personnage pédant burlesque d'Auguste Prudhomme.
1: Exact.
12: Qu'il a réalisé dans des journaux dans les années 1830.
1: Je crois que c'est Joseph Prudhomme.
8: Ah oui, il est nul, ce
12: Auguste
8: Paul.
12: Prudhomme.
1: Non, les mémoires de Joseph Prudhomme, il a écrit, vous voyez.
12: Ah, il n'y avait pas Auguste dedans?
1: Non, il n'y a pas Auguste dedans.
8: Peut-être qu'il a son père.
1: Oh, le con.
8: Je vous préviens, mesdames et messieurs, si vous êtes venus pour gagner 100 euros,
12: en tout cas, son prénom, on ne le dit pas, c'est surtout Monsieur Prudhomme qu'on dit.
1: Une citation pour Gauthier Verbert, qui habite Saint-Just, qui a dit: Picasso peint les femmes avec une bouche à la place de l'oreille, ça prouve qu'il les connaît bien.
12: Van Gogh?
4: Van Gogh. Jean-Yann?
1: Non, mais c'est quelqu'un qui dessinait et peignait à lui.
12: Matisse?
8: Dali?
1: Ah, je vous donne les dates, 1889-1963.
8: Vas-y, Paul.
1: Cocteau?
8: Voilà,
1: Jean Cocteau?
8: Voilà, merci.
1: Bonne réponse de Paul.
8: Et voilà.
1: J'aime bien celle-ci, tiens, pour Florian Sobo, qui habite le Talus dans les Deux-Sèvres, qui a dit: j'arrête de boire, mais seulement quand je dors.
12: Oula. Jean Carmet.
8: C'est un alcoolique notoire.
1: Alcoolique notoire.
12: Gérard Depardieu.
1: Non.
8: Jean-Louis Borloo.
12: Patrick Sébastien.
1: Non.
8: On va citer tous les alcoolos du métier, c'est
12: Renaud,
8: formidable.
7: Est-ce que c'est un acteur?
1: Un acteur, non.
8: Est-ce qu'il est mort?
4: Un écrivain?
1: Il est mort.
8: Ah, il est mort. D'accord.
1: Il est mort en 2005.
8: D'une cirrhose?
1: C'est le même qui avait dit, et vous me laissez terminer la citation, Paul. Oui. Je n'ai pas couché avec 7 Miss Monde, seulement 4. Les 3 autres, je ne suis pas allé au rendez-vous.
14: Il était beau gosse.
11: C'est un auteur.
1: Ah, il était très séducteur.
2: John Huston.
6: Ah, je sais qui c'est.
1: Il a dit aussi en 69, j'ai arrêté les femmes et l'alcool.
6: Ah, oui.
1: Ça a été les 20 minutes les plus dures de
6: mais
1: ma
6: oui,
1: vie.
6: Mais oui, c'est le ballon d'or, George Best.
1: C'est George Best, ah, un footballeur.
2: Ah, oui. Et... Monsieur Ruquier,
1: oui.
2: Monsieur Ruquier, il est nord-irlandais pour être plus précis.
7: Ah, franchement.
14: Ah là, mais quel emmerdeur. Ah, alors c'est pas possible.
1: Oui. Pardon, j'avais pas ma boussole. Une citation.
14: Il y avait les Connors, les O'Connelly, les Flaherty, les Rivotteri, et de quoi boire trois jours et deux nuits. Le Tiber Galway, l'arrivée de...
1: Les gens vont croire que l'émission est terminée, c'est toujours à la fin. Pour, non. Ça. Pour Jean-Pierre Muller, qui habite Bonneuil-sur-Marne.
14: Herr Muller.
1: Qui a dit, je me suis toujours demandé si au moment de mourir, les gauchers passaient l'arme à droite.
14: Ah, c'est mignon.
2: Oh, c'est joli.
14: Jean-Marie Le Pen.
7: C'est français, est-ce du que coup, c'est ça, un humoriste.
1: Ah, c'est un des plus grands humoristes.
7: Guy Bedos.
1: Né en 1854.
7: Ah, oui, non, pas de date.
2: Alphonse Allais.
1: Alphonse Allais. Voilà, comme ça, on a le grand chelem.
15: À suivre.
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1: Qu'est-ce que le tsundoku? Et quelque chose qu'on appelle ainsi au Japon, mais qui existe dans tous les pays. Le tsundoku.
7: C'est un jeu. Ça se mange?
1: Non, ça ne se mange pas.
0: C'est un jeu.
1: Je vais vous aider parce que c'est un peu vague ma question. Je vous le concède.
7: Oui.
1: C'est un syndrome, le tsundoku. Ah. C'est une caractéristique. Je pense qu'ici, il y en a quelques-uns d'ailleurs qui peuvent témoigner de ce syndrome.
7: Qui?
1: Oh, j'imagine un peu vous, Madame Bravo, sûrement Monsieur Titoff, peut-être Madame Latsou. Je ne crois pas que Monsieur Moix en soit atteint, et pourtant peut-être il devrait être le premier à en être victime. Mais oh. Mais c'est un syndrome intéressant, le tsundoku.
0: Et moi, je suis pas menacé.
1: Non, alors là, pas du tout.
7: Est-ce que ça a rapport avec le sommeil?
1: Et d'ailleurs, on a tout à l'heure, sans le vouloir et sans le faire exprès, un peu évoqué ce syndrome.
0: Ah ouais.
7: À quel
0: ça a rapport avec les enfants?
1: Les enfants, non.
2: Avec les coupes-papiers?
1: Avec la lecture, oui.
2: La lecture.
7: Ah,
2: oui.
7: Ah. Le sommeil?
1: Le sommeil,
2: quelqu'un
1: non.
2: Quelqu'un qui ne peut pas, qui s'endort en lisant ou qui ne peut pas s'empêcher de...
0: Ah, non, l'inverse. Non,
14: qui n'arrive pas, quand tu dis, il n'arrive
7: pas,
14: plus
7: pas la fin.
1: Oh, okay. Pas tout le monde en même temps, là, je vois bien que vous êtes des érudits.
0: C'est quand on n'arrive plus à s'arrêter de lire.
1: Ah, dès qu'on parle lecture, Jean-Fille et Titoff. Jean-Fille et Titoff se battent pour la réponse.
7: C'est quelqu'un
2: qui ne peut plus s'arrêter de lire une fois qu'il a commencé.
1: Non, non, c'est quelqu'un. Plutôt l'inverse.
2: Quelqu'un qui s'endort pour dormir, il est obligé de lire.
1: Oublier dormir, il n'y a aucun rapport avec le sommeil.
2: C'est quelqu'un qui n'arrive pas à terminer un livre.
14: Qui n'arrive pas à se concentrer.
1: C'est pire que ça encore.
7: Qui lit la fin avant de...
1: Non, non.
0: Qui ne lit jamais.
7: Qui achète des bouquins mais qui ne les lit pas.
1: Bonne réponse de Chantal là-dessous.
7: Alors, c'est pas du tout mon cas, alors là.
1: C'est le syndrome de la pile à lire.
7: Ouais.
1: Vous avez une pile de bouquins.
2: Je l'ai, ce syndrome.
1: Et vous ne les lisez jamais. Ah bon?
2: C'est non. Moi, je finis toujours par les lire. Mais par contre, la pile, je finis toujours par les écouler tôt ou tard.
1: Et ben voilà, le tsundoku, c'est le syndrome de la pile à lire. Voilà, peut-être vous êtes atteint de ce problème. Non, Christine, vous n'avez pas de pile à lire chez vous?
7: Ah, j'ai pas de pile à lire, non. J'ai pas de pile à lire. D'abord, c'est vrai que maintenant, je suis beaucoup plus sur une tablette que sur des livres,
0: ah, oui.
7: Y compris d'ailleurs pour lire.
0: Voilà, oui, oui.
7: Et donc, ça empêche la pile.
0: Oui, il n'y a pas la magie du papier.
1: Ah, et on a besoin... Parce que moi, j'ai acheté plusieurs tablettes. À chaque livre, j'achète une tablette.
0: Elle est bonne. Elle est bonne.
1: Mais alors, j'ai des piles de tablettes.
7: C'est génial. Le mec a rien compris.
0: Moi, je faisais ça au supermarché avec les chariots. J'ai assez 1 euro. J'en ai une trentaine à la maison.
1: Le tsundoku, en tout cas, est né au Japon parce que la bourgeoisie japonaise achetait à une certaine époque des livres pour se créer une légitimité intellectuelle.
0: Bah,
1: ça
0: oui,
1: faisait bien,
0: pareil.
1: D'ailleurs, les politiques, hein, remarquez souvent, ils posent devant une bibliothèque, il y a des tas de livres derrière, bon, on n'est pas certain qu'ils les aient lus.
0: C'est parfois, des trompe-l'œil en plus.
1: Ouais, il y a des bouteilles de whisky à l'intérieur. Le tsundoku, c'est le syndrome de la pile à lire.
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1: Une question pour Gabriel Leclerc. Question liée à l'actualité aussi. Même Leclerc habite Galgon, en Gironde.
17: Ah, c'est très bon pour la machine. Oui.
18: Ni la blague de plus longtemps avec Galgon.
7: Ça enlève tout le tartre.
19: Ça enlève le galguer.
18: Ça évite les dépôts de bactéries.
1: C'est Galgon, pas Calgon, oui, vous voyez. Ah, Mme Leclerc habite Galgon, en Gironde. Et ma question concerne une Américaine. Une Américaine qui fut la première femme à faire la couverture du magazine Business Week. Et elle s'appelait Bronnie Wise, cette femme.
17: C'est mais quoi la question?
1: Ben la voici. La voici, monsieur.
18: Il a bout de nerfs.
19: elle est pas dans l'éphéméride.
18: Voilà, il a pas placé un truc sur l'éphéméride. Il est au bout du rouleau.
1: La voici, monsieur Buxy. Oui. C'est quelque part d'ailleurs un anniversaire parce qu'il y a 70 ans, elle faisait.
20: C'était aujourd'hui.
1: Il y a 70 ans, elle faisait la une du magazine Business Week. Première femme à faire la une de ce magazine, Bronnie Wise. Mais en effet, je vous demande.
17: Le New York Times.
1: Non.
19: Calme-toi.
1: Je vous demande pour quelle raison faisait-elle la une du magazine Business Week.
17: Elle a inventé
1: Week.
17: Quelque chose.
1: Alors en quelque sorte, inventée pas tout à fait, mais elle a été la première à faire quelque chose.
18: Une chaîne de restaurants.
17: Et le 20 septembre aussi.
19: Elle faisait.
1: Non, on se fout de okay. du jour.
19: C'est un truc que faisait ma mère.
17: Elle était la première.
1: Pardon.
19: C'est quelque chose que faisait ma mère, dont j'ai beaucoup souffert quand j'étais jeune.
1: Allez-y.
19: Les réunions Tupperware.
1: La première réunion Tupperware. Bonne réponse.
18: Mais il paraît qu'ils sont faillis. Excusez-moi. Peut-on savoir pourquoi il a souffert de réunions de Tupperware? J'ai pareil. T'as plein de bonnes femmes qui débarquent à ta maison pendant que ta mère elle a préparé un bouffet pour tout le monde avec des recettes de merde.
17: Tu peux laisser parler Florian.
18: Pour vendre des boîtes. Et puis moi je devais servir les tartes qu'on avait fait dans les Tupperware.
19: Ah ouais, mais dans le placard il y avait que des trucs en plastoc, le vinaigré, des trucs qui servaient à rien en plus qui prenaient la poutine.
18: Il n'y avait pas de la vaisselle de chez Christophe.
17: Ça, ça a fait des grandes embrouilles dans les familles capverdiennes et martiniquaises.
1: Expliquez.
17: Elle a volé mon Tupperware. Elle a tous mes Tupperware chez elle. Ah ouais. Moi, je me rappelle, dans ma famille, ma mère, qu'est-ce qu'elle faisait? Elle mettait son nom, elle gravait son nom, elle mettait ses initiales. Elle allait chez mes tantes, elle allait revoir. Regardez, elle a mes Tupperware. Ça fait des grandes embrouilles de famille.
1: Mais vous avez raison, mais je suis absolument d'accord avec vous.
19: Bien sûr.
1: Parce que moi, tout le temps, parce que moi, je déteste transporter de la nourriture. Je sais pas pourquoi, d'où ça peut venir. Par exemple, quand j'étais objecteur de conscience, je gagnais pas ma vie. Et le week-end, qu'est-ce que je faisais? Je rentrais manger chez mes parents. Et évidemment, ma mère, elle me disait toujours, tiens, reprends ça, tu pour ta. Et je ne voulais pas, j'avais pas envie de transporter dans le train de la bouffe. Et je sais pas d'où ça vient,
19: vous
1: ce traumatisme.
19: Peur que ça se renverse, peut-être.
1: Je sais pas, j'ai pas envie de transporter de la nourriture.
17: Mais c'est le traumatisme.
1: Et c'est encore vrai aujourd'hui. Et en revanche, quand on vient chez moi dîner, c'est vrai que j'aime pas perdre, j'aime pas le gâchis. Et souvent, je dis à des amis, tiens, ils ramènent jamais les Tupperware.
19: Mais c'est comme les DVD. C'est comme les DVD.
1: Les gens ramènent jamais les Tupperware.
18: Je crois que j'ai deux Tupperware à vous à la maison.
19: Eh ben voilà.
18: Je suis discuté en tant que femme de ménage.
1: Je comprends pas d'ailleurs qu'il fasse faillite parce que c'est ça l'actualité de Tupperware. Ouais. Effectivement, la boîte fait faillite. Voilà
18: parce que
1: pourquoi.
18: Ça reste cher, c'est trop cher. Et puis la concurrence est arrivée avec des produits et les plans en verre.
19: Et puis,
18: ils ont pas su négocier leur avenir.
19: Et puis le plastique est pas trop à la
1: mode. C'est le plastique qui n'est plus à la mode.
18: Mais la technique de vente, c'était une idée de génie au départ.
1: Ah oui.
18: Le bouche à oreille de femme.
1: Vous avez fait des réunions Tupperware, vous?
18: J'ai une tête à faire des réunions. D'abord, c'est pas ma génération.
19: J'ai une tête à faire avec des réunions sextoy.
21: Les réunions sextoy étaient encore plus frustrantes pour les enfants.
19: Sauf les démonstrations.
17: J'en ai fait des réunions Tupperware. Effectivement, on remplit ses placards avec des trucs qui servent jamais, soi-disant des poissonnières où on pourrait mettre le poisson dans l'eau chaude pour le cuire, évidemment, le poisson.
18: Quand t'as eu le temps de faire ça, un ministre?
17: J'étais pas ministre à l'époque, j'étais rien du tout.
1: Il aurait pu manquer qu'elle fasse des réunions Tupperware
19: au ministère,
21: à la rue de Valois.
1: Au ministère de la culture.
19: T'imagines un peu. Ça aurait été génial.
18: Tu l'imagines. C'est Hubert et Adjani avec leur Tupperware. C'est la ministre de la culture qui vous a
19: dit. J'arrive au conseil des ministres. Alors aujourd'hui, j'ai reçu un assortiment de pots qui s'emboîtent.
1: Mais c'est génial, les boîtes Tupperware.
17: Mais il paraît qu'ils font faillite.
1: On vient de le dire, Roselyne.
19: La journée d'Alzheimer, c'est
18: on m'a proposé de faire
5: Attendez.
19: Attendez, ne dis rien, comme j'aime.
1: Pas encore comme j'aime. Parce qu'ils sont prêts de passer de vous à Adriana Carambo.
18: Mais la preuve, la preuve qui.
19: Bah oui. Mais c'est normal, ils ont fait avant après.
18: Bon, bah tant pis, vous saurez pas.
21: Oh, si, on si, en
18: alors là, allez bien bouffer. Je nous tiens en haleine.
1: On ne terminera pas cette émission.
18: Ah, si vous allez la terminer, je vous le dis.
1: Vous ne sortirez pas d'ici.
19: Ah non, votre collègue.
18: Caroline.
17: Ça vous intéresse, Caroline, vas-y.
18: Non, non, c'était pas intéressant, c'était dans le mouvement. Alors, vous avez une autre question?
1: Allez.
18: Qu'est-ce qu'on vous
1: Ah
18: non, vous saurez que quand je dis non, je dis non.
17: T'as fait l'amour dans la tupperware.
1: On vous a proposé d'être l'égérie de quelque chose, une marque.
18: Pas du tout.
19: Allez, on joue pour 300 euros. Alors, français mort.
17: Bah, elle est pas commode, hein, Caroline.
1: Mais l'autre qui en rajoute. Allez. Non, mais ici, c'est terrible. Personne n'a de pitié pour personne. Ah là là, heureusement, c'est bientôt le week-end. Et dans quelques instants, on reçoit l'invité du jour.
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1: C'est à propos d'un article très intéressant d'ailleurs, signé Frédéric Goyard dans Le Parisien aujourd'hui, jeudi 13 mars, page 10 du Parisien. On nous rappelle que c'est vrai, les jeunes aujourd'hui sont de plus en plus nombreux à dire « je sais pas c'est quoi » au lieu de dire « je ne sais pas ce que c'est »,« je sais pas c'est où ». Et ce sont des phrases qu'on reproche souvent aux adolescents. Il n'y a pas que les adolescents d'ailleurs, les adultes commencent à dire ça aussi. C'est-à-dire ceux qui étaient encore adolescents il y a 10 ans, je pense, même Adil Rami dit ça parfois ici, ou Stomy même le dit, je sais pas c'est quoi, je sais pas c'est où, je sais pas c'est qui, et on leur reproche ces expressions-là.
17: C'est dommage.
21: À juste titre.
1: Ouais. Eh ben à juste titre, c'est ce que je pensais jusqu'à ce que je lise cet article, et en fait non, parce que dans cet article, il y a quelqu'un qui s'appelle Mathieu Gou, qui est docteur en lettres et en langue française, qui nous dit qu'on n'a pas fait mieux nous-mêmes ces dernières années. Il donne en exemple, justement, c'est ma question. Que donne-t-il en exemple pour dire qu'au fond, on n'a rien à reprocher aux jeunes qui font ça, parce que nous-mêmes, on a quasiment fait la même chose. Mais avec quelle question, quelle expression?
21: C'est aussi une question?
1: Oui, aussi, souvent, ce sont des questions.
17: Tu vois?
1: C'est-à-dire?
17: Je sais pas, tu vois.
21: T'as vu?
17: Oui, t'as vu, tu vois.
1: C'est-à-dire, expliquez,
5: c'est
1: Bernard.
5: C'est un type de langage.
17: Oui, mais tu vois, ça...
5: Je sais pas si t'as vu. Mais
17: T'as vu Baisse.
5: J'ai vu RTL aujourd'hui, tu vois.
1: Vous dites vous-même parfois que vous dites.
17: Tu vois.
1: Ah bon, et qu'est-ce qu'il faudrait dire?
17: Vois-tu.
21: Et pas tu vois.
1: Et voilà, c'est un bon exemple. Bonne réponse de Bernard Mabille. Mais oui, on dit tu vois alors qu'on devrait dire effectivement vois-tu. Et ça fait des années qu'on dit ça et ça ne nous choque pas. Et les jeunes font effectivement finalement la même chose que ce que nous on a fait. Et puis il y a des tas d'autres exemples dans l'article qui vraiment m'ont convaincu et me font dire qu'on reproche aux jeunes ce que nous-mêmes on a fait ou peut-être nos parents ont fait il y a quelques années. D'autres exemples donnés par ce linguiste. T'as fini? On devrait pas dire t'as fini.
5: As-tu fini?
1: Et pas tu as fini. Et on le fait nous-mêmes. Donc finalement, c'est exactement la même chose.
21: Par exemple, tu suces?
5: À l'envers,
21: c'est pas évident. Sustu? Je sais pas si les gens comprennent.
1: Oui, mais sustu, c'est plus élégant, moi, je trouve. En tout cas, c'est plus discret.
5: C'est plus chic.
1: C'est plus discret. Sustu? Oui. Je suis pas sûr que.
21: Sustu? On comprend pas tout de suite.
1: Sustu, sur un malentendu, on peut vous répondre oui.
5: Ah, bah oui, puis alors on peut aller un peu plus loin. Nictu?
1: Non, mais c'est vrai que ce qu'on reproche aux jeunes d'aujourd'hui quand ils disent « je sais pas c'est quoi », au lieu de dire « je ne sais pas ce que c'est » ou « qu'est-ce que c'est », eh bien, on le fait depuis des années avec d'autres « tu me passes le sel ?» Alors que on devrait dire
17: sel.
1: Non,
17: passe-moi le sel, oui.
3: Passe-moi le sel. Veuillez me passer le sel.
1: Mais non, c'est pas ça. Oh là là là, mais vous comprenez rien.
3: Oyez.
1: Mais non. Me passerais-tu le sel et pas tu me passes le sel.
17: Oh, c'est long ça.
1: Ah bah, mais c'est ce qu'on fait.
17: Ça dépend avec qui on est, parce que si je suis avec Bernard, je dis passe-moi le sel.
9: Oui, avec des gens vulgaires, il faut leur parler.
17: Comme ça. Passer le sel, ça va.
9: Passez-moi le sel.
1: C'est quoi le problème?
9: Vas-y, c'est quoi le problème?
1: C'est quelque chose.
3: Quel est le problème?
1: C'est quelque chose qu'on dit depuis des années, c'est quoi le problème?
17: Alors, quel est ton problème?
1: Donc, en gros...
9: Oh, vous nous saoulez, là. Hein. Là, c'est un peu moralo, hein, quand même.
1: Mais non, été convaincu par et cet article et ce linguiste que, au fond, effectivement, on reproche aux jeunes d'aujourd'hui, on leur reproche ce que nous-mêmes on fait depuis des années avec d'autres formules.
9: De toute façon, les jeunes ont tort. Les jeunes ont tort par définition.
19: Bah, les adultes aussi, du coup.
9: Et oui, mais parce qu'ils ont été jeunes avant.
3: De toute façon, voilà, ça tourne, hein, le fait d'être jeune.
9: Oui, ah bah oui. Enfin...
19: Comment te dire que là ça,
1: même, ça tourne mal. Ça
3: comme si. C'est comme la montre RTL, elle n'est pas arrivée.
1: Bon, en tout cas, voilà, les jeunes, vous pouvez continuer à dire je sais pas c'est quoi, non. Parce qu'on a exactement fait la même chose depuis des années avec d'autres questions. Non mais c'est vrai. C'est ça la conclusion.
3: Mais sauf que je trouve qu'il y a des choses qui font saigner les oreilles, quoi. Je sais pas c'est quoi.
1: Oui, mais sûrement au début.
3: C'est qui, voilà.
1: Certainement les premières personnes au début qui ont dit « t'as fini » au lieu de dire « as-tu fini ?» eh ben, ont dû faire saigner les oreilles des générations précédentes, vous voyez.
3: C'est pas moi, quand j'étais petite, on disait pas les haricots.
1: Quel rapport?
17: On dit toujours pas. Hein.
3: Parce que on les mangeait.
1: À l'époque, vous en mangiez encore.
17: En tout cas, au bac français, faut pas dire, je sais pas c'est quoi. Il aura pas une bonne note.
9: On devrait pas le dire du tout, Pomba.
1: Qu'est-ce qu'il y a, vous, le jeune là?
9: Bah, le jeune.
1: Oui, mais vous êtes un vieux dans votre tête. C'est ça le problème, vous voyez.
9: Bah, justement, non, je suis avec des vieux qui disent la même chose. Donc les vieux qui ont été jeunes mais qui continuent à dire ça aux jeunes, ces jeunes-là vont dire la même chose.
1: En résumé, faut pas dire.
9: Faut cesser de le dire. Maintenant.
1: Voilà, faut pas dire je sais pas c'est quoi. Faut dire je sais pas.
9: Donc
1: faut,
9: c'est ça que vous auriez dû dire, Monsieur Ruquier. Cessez de dire ça au lieu de dire.
17: Bah,
9: vous pouvez continuer, les adultes le font.
1: Ce que je sais pas surtout, c'est pourquoi j'ai posé cette question. Une question pour Charlotte Pio qui habite Vougeocourt, c'est dans le Doubs. Quel est l'autre nom du baculum?
17: Ah bah,
9: c'est sexuel.
3: La baignoire.
1: Ah non, non, non, le baculum.
17: C'est un vin.
3: C'est avec deux C.
9: C'est physique.
3: B A deux C U.
1: C'est B A C U L U M.
9: Ah oui, mais c'est physique. C'est une partie du corps.
1: C'est une partie du corps.
3: Ouais. C'est un os.
1: Oui, lequel?
3: Ah, voilà.
9: Est-ce qu'il est
19: le coccyx?
9: Est-ce qu'il est dans le bas du corps?
1: Oui, dans le bas du corps.
9: Est-ce que c'est dans le pied?
19: La hanche?
1: Non, dans le pied, non, non.
3: À la cheville?
1: Non, dans
17: le genou.
3: C'est près du fémur.
1: Mais c'est un os, le baculum.
17: Dans le genou.
3: Le genou.
1: Le genou, non.
17: Dans le cul?
1: Alors, chez vous, souvent, sûrement.
17: Le pénis. C'est dans le pénis.
1: C'est l'os pénien. Bonne réponse de Bernard Mabille.
9: Mais pourquoi j'ai dit ça?
1: Mais il n'y en a pas chez les humains. Hein.
9: Mais oui, parce que c'est des baleines, non?
1: Donc, j'imagine
9: parce que...
3: vous auriez moins de problèmes.
9: C'est pas un os.
1: J'imagine que vous ne couchez ni avec les primates. Mais effectivement,
17: les bonobos.
1: Les gorilles et les chimpanzés ont un os pénien, contrairement à nous qui n'en avons pas.
17: C'est leur avantage.
9: Je crois que François en a un.
1: Et ça facilite leur...
3: Mais c'est un vieux qui l'avait récupéré.
17: Oui, en vacances en Afrique, il avait ramené un...
1: Ça facilite le rapport sexuel. Les ratons laveurs aussi ont un os pénien.
9: Ah bah oui, ils n'ont pas de problème d'érection.
3: C'est pratique parce que, voilà, en plus, ils font la vaisselle.
9: Ils ont vraiment pas besoin de femmes.
1: Le baculum, effectivement, c'est surtout chez les animaux, donc d'accord. Vous l'aurez compris, et pas chez l'homme.
19: Plus on
1: Mais oui, quoi.
19: Non, je disais, plus on avance dans l'évolution, plus l'homme perd des os. Hein.
1: Pas les femmes qui perdent des os.
19: Oui, j'ai pensé à la même chose. Mais quand j'étais petit, je pensais qu'elles perdaient vraiment des os, hein, quand on les a couchées. Bref. Voilà. Mais sinon, on avait aussi un os qui permettait d'avoir une queue avant. Os qui sert à rien. Ouais. Et c'est pareil pour le baculum. On en avait un au premier temps de l'évolution.
1: Moi, je crois que j'ai un baculum, mais je sais pas c'est quoi.
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1: Une question historique pour faire plaisir à Christophe Barbier. Ah, vous faites A, vous aussi,
4: oui, monsieur. Je vais enfin pouvoir briller.
1: Ah oui, je suis sûr.
18: Ah oui.
1: Remarquez, c'est une phrase que tout le monde connaît, donc vraiment...
4: Est-ce que c'est dans Fort Boyard ?
1: La réponse est à la portée de tout le monde. Non, alors là, on est un peu plus loin dans le temps, pour tout vous dire. On est au XIVe siècle.
4: Voilà.
1: Ah, bon.
4: Ah
1: oui, oui, oui. Ah.
4: Voilà. Donc c'est avant-guerre.
1: Dans les années 1320... Et je vais même vous dire le nom du roi en question, hein, c'est Philippe VI de Valois. Il va tenter d'affronter... Tiens, bah, ça vous concerne, monsieur... comment il s'appelle, lui, là-bas?
4: Les Guillaume. Guillaume.
10: Ouais, bah, enchanté, Laurent. Rami, il fait partie de l'équipe depuis un an et demi. Là, pour l'anecdote, j'ai croisé Adil Rami sur une émission. Et oui. Il m'a dit, il faut absolument que je te dise un truc. J'ai dit, ah ben, bah, dis-moi. Il m'a dit, eh ben, je te vois bien aux grosses têtes. Et je lui ai dit que j'étais arrivé avant lui.
4: Incroyable.
1: Alors, ma question concernant Philippe VI de Valois et donc les années 1320, avant que monsieur le roi déclare la guerre aux Flamands révoltés.
4: C'est avant le roi d'Agobert. Hein.
19: C'est après.
1: Ah, c'est après. Philippe VI de Valois, c'est après. Et Philippe VI, qu'on appelait le fortuné ou le catholique, a affronté donc les Flamands. Et là, il a eu, cette année-là, une phrase célèbre. On est en 1328, précisément. Quelle phrase célèbre fut prononcée par Philippe VI de Valois en 1320?
4: À l'attaque.
1: Non, mais c'est, on n'est pas
19: si loin. Qui même me suivent.
1: Pardon.
19: Qui même me suivent.
1: Qui même me suivent. Bonne réponse de Christophe Barbier. Voilà, et c'est une phrase qu'on utilise encore parfois.
18: Oui, ben il y avait ceux qui même prennent le train.
1: Ah oui, ça c'est Patrice Chéreau. Ouais. Mais effectivement...
10: Et il a gagné contre ces Flamands, on ne sait pas.
1: Hein. Ben, en tout cas, c'est une phrase qu'il prononce à Gaucher 5 de Châtillon. Je vous le dis pour votre information. Hein. Gaucher de Châtillon, qui quand même a 80 ans à cette époque-là, et qui dit au roi, quand il lui dit qu'il va avoir besoin de soldats pour affronter les Flamands, je le comprends, le pauvre Gaucher de Châtillon, qui a quand même 80 ans à ce moment-là, lui dit « Qui a bon cœur trouve toujours bon temps pour la guerre ». Et c'est à ces mots que Philippe VI de Valois prend le vieil homme dans ses bras et s'écrit « Qui m'aime me suive ».
19: Il faut dire qu'à l'époque, on ne suivait pas le roi comme ça, il n'était pas le chef du pays. Les grands féodaux devaient être convaincus ou payés pour lever l'OST, O-S-T, c'est-à-dire bah, le service militaire. Voilà, on faisait campagne.
1: Il n'y avait pas d'armée.
19: Il n'y avait pas d'armée. Donc soit on payait, et soit on devait les entraîner par de telles phrases.
12: Non, c'est une jolie phrase qui est restée. Hein. Moi, je le dis, histoire avant d'aller me coucher, qui m'aime me suive.
1: Et alors, il y a du monde.
12: Oh, ça s'appelle la queue à la porte.
1: Non, mais en tout cas, c'est une excellente réponse de Christophe Barbier, qui m'aime me suive. Bon, bah, ça aussi, tiens, ça va être pour monsieur Barbier. Et là, je pense qu'il n'y a que lui, hein, qui peut répondre. Pour Simon Pierrat, qui habite Mions, dans le Rhône, j'aimerais que vous me donniez l'auteur de Das Landers slash Sons et Die Lustige Witwe.
18: Ah oui, d'accord.
4: C'est de l'espagnol.
1: Alors, c'est de l'allemand.
10: Donc, c'est de l'allemand, mais c'est une grande œuvre qui a été traduite en français.
1: Je vous donne deux œuvres qui, évidemment, ont été traduites en français. D'un côté, vous
10: avez... Ne me répondez pas avec ce petit ton-là, Laurent. J'essaye de participer à votre émission comme je peux.
1: Petit ton vous-même, hein. Das Land des Lächelns et die Lustige Witwe.
19: Alors, Das Land, le pays
12: le
19: de...
12: Pays.
19: Vous ne nous donnez pas les traductions, je suppose.
1: Bah non.
4: Ça serait pas non, donc, Das Land, c'est ce pays.
1: Voilà.
4: Allez-y.
1: Le pays, Das Land, le pays.
18: Das Land.
10: Il parle un peu néerlandais.
19: C'est
10: donc
19: un romancier ou c'est un religieux?
1: Ah non, ni l'un ni l'autre.
18: Un philosophe.
1: Quel est l'auteur de ces deux œuvres que je vous donne effectivement en langue originale? Die Lustige Witwe et Das Land des Lächelns.
19: Die Lustige Witwe, c'est pas la veuve joyeuse?
1: Oui.
19: C'est... C'est Offenbach.
1: Non, c'est pas Offenbach.
18: Jean Giraudoux.
19: Attendez, la veuve
18: Marcel
4: Pagnol.
18: La veuve joyeuse. Non, Schubert.
4: Marcel Pagnol.
1: Marcel Pagnol, la veuve joyeuse.
19: C'est un compositeur.
18: Schubert, la veuve joyeuse.
1: Il s'agit évidemment d'un compositeur autrichien d'origine hongroise.
18: Eh ben c'est.
19: C'est pas Schubert.
1: C'est pas Schubert.
18: Non, c'est pas Schubert.
13: Non, c'est la truite.
1: Mais effectivement.
4: C'est la truite.
18: Non, mais oui, Schubert, c'est la truite.
1: Bien sûr, mais elle a raison, oui. Schubert, c'est la truite.
18: T'as raison.
1: Là, c'est Die Lustige Witwe, ça, c'est la veuve joyeuse. Et l'autre, bah, je vais vous le traduire maintenant que vous avez trouvé la veuve joyeuse. L'autre, c'est le pays du sourire, Das Land des Lächelns.
4: Ah, la Chine.
1: Mais.
18: Donc.
1: Qui est con?
4: Possible.
10: C'est vrai que je savais pas que c'était particulièrement con.
18: Il
13: est aussi connu qu'Offenbach.
1: Ah bah quand même, il est assez connu.
19: Bah, la veuve joyeuse.
4: Et Offenbach, pour moi, c'est un DJ.
10: Moi aussi.
19: C'est Strauss.
1: Ah, Strauss ouais. Pas du tout. Pas du tout.
18: Ah non,
19: c'est pas Strauss. Ah, il m'a piégé.
10: Alors, attendez, la veuve joyeuse.
1: Je me marre ici, mais je me marre.
6: C'est pas Strauss.
1: C'est pas Strauss.
19: C'est pas Haydn.
1: Mais non, c'est pas Haydn.
6: Je vais dire une bêtise. Ouais. Tu l'as dit Firmin. Quand même, on sait jamais.
1: Ce serait pas la première, Valérie.
6: Mozart. Wagner.
1: Ah, Wagner.
0: Oh non,
19: c'est 19e ou c'est 20e?
1: Ah, et ta sœur. Ah non, on est effectivement fin 19e, début 20e.
0: Baden, Baden.
1: Non, il est mort. Il est mort en Autriche en 1948. Oh, il est mort dans des circonstances difficiles. Hein, parce qu'il souffrait de problèmes bilaires, rénaux, glandulaires et oculaires.
6: Et
17: de faisait de la bile.
1: Et de pneumonie aussi.
0: Il était très constipé.
1: Avec ses femmes, ils ont passé les derniers mois de la guerre à Bad Ischl. Ils sont allés en Suisse pour un séjour qui leur ferait du bien, vous voyez, à Zurich. Mais la femme est morte là-bas, la pauvre.
0: Oh là là.
1: Alors, il a décidé de rentrer, hein, de mettre fin au séjour de 2 ans en Suisse. Et puis, il est revenu triomphalement chez lui. Et il a été nommé citoyen d'honneur, mais il est mort 1 an après son épouse, vous voyez. Ça. Il n'a pas supporté.
19: C'est pas Meyerbeer.
1: Pardon.
19: Meyerbeer.
1: Oui, il n'a pas connu la veuve joyeuse, puisque sa femme est morte avant lui, pour le coup.
0: Oui.
1: Mais c'est lui qui a composé La Veuve Joyeuse et Le Pays du Sourire.
6: Il s'est archi connu, en fait, La Veuve Joyeuse.
1: La Veuve Joyeuse, c'est ça. Vous connaissiez ça, monsieur Barbier.
19: C'est comme un anneau qu'on réglait sur le...
6: En effet, elle est joyeuse.
1: Et Le Pays du Sourire, c'est ça, Le Pays du Sourire.
6: Ah, c'est gay.
0: On dirait ce Small World à Disney.
1: Et c'est des opérettes très célèbres. Maintenant, effectivement, vous ne connaissez pas l'auteur de ces deux opérettes. Si Madame Bachelot était là,
6: là. Mais elle est pas là, Laurent. Faites avec ce que vous avez. Voilà.
1: Je veux bien faire avec.
19: C'est pas Meillac et Alévi.
1: Non,
19: c'est pas eux.
1: Je veux bien faire avec ce que j'ai. Mais normalement, Monsieur Barbier.
19: Bien sûr.
6: Mais il s'est mis à notre niveau, que voulez-vous. Contemporain d'Offenbach.
1: Il s'arrache les cheveux, vous voyez.
19: C'est plus tardif qu'Offenbach. Enfin, c'est plus récent, c'est plus près de chez nous, oui.
0: Il
6: s'arrache les cheveux. Cela dit, j'ai une très bonne adresse pour les remettre, hein, monsieur.
1: Sa langue maternelle est le hongrois, vous voyez. Et là,
19: c'est pas Caudalie.
1: C'est pas. Mais je vous demande pas ce que c'est pas. Je vous demande ce que c'est.
19: Bien sûr. Platis pas qui gueule sur
17: Parquet. C'est pas Vivaldi.
1: Comment vous dites-vous?
17: Oui, mais je sais pas. On dit ce que c'est pas. C'est pas Vivaldi.
1: Vivaldi. Un bel Autrichien, Vivaldi.
17: T'es pas loin.
19: Ah là, je suis pas en forme.
1: Alors, il a fait des tas d'autres opérettes. J'aurais peut-être dû vous aider en vous donnant les titres.
6: Voilà, Laurent.
1: Dermann mit den drei Frauen.
6: Oh, oui,
17: le monsieur avec les trois dames.
6: Ça, sonnerie téléphone, tiens.
1: Siegenerliebe, Rosenstock und Edelweiss.
0: Oh là là, le Edelweiss.
6: Ah, Edelweiss.
19: Laurent.
1: Der Sterngucker.
6: Laurent continue à parler en allemand comme ça. On dirait le début d'un mauvais film porno.
1: Vaudilerschesingt, Frühling, die Gelsenjacke.
6: Ah, da, Laurent, da.
1: Paganini, Clo-Clo.
6: Mein liebe, petit garçon.
1: Bah écoutez, voilà, 300 euros qui s'en vont. Tant mieux pour notre auditeur, puisque Simon Pierrat va recevoir très vite un chèque RTL. Regardez, il y a une dame au premier rang. Trois autres personnes derrière.
0: Il y a beaucoup de monde qui sert.
1: Bravo.
17: Bonjour madame, comment vous appelez-vous?
1: Quatre ou cinq auditeurs. Bonjour Christine.
17: Marie-Christine, c'est ça. Et quelle est selon vous, Marie-Christine, la bonne réponse?
8: Je pense que c'est Franz Léard.
1: Et c'est Franz Léard. Bravo madame. Barbier s'en veut. Hein.
19: Je m'en veux d'autant plus que mon épouse m'a offert un autographe de Franz Léard. Je suis impardonnable. Je suis impardonnable. Il va pouvoir se taper ma mère. C'est comme étant en route, je l'avais sur le bout de la langue.
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1: Alors voilà des questions pour mélomanes, pour ceux qui aiment la musique. Non, pas pétomanes. Et là, je vais vous demander le nom et Madame Bachelot et Monsieur Bellamy seront forcément avantagés. Encore que, si vous connaissez la politique, vous pouvez répondre aussi parce que c'est quelqu'un qui fut à la fois Premier ministre et ministre des Affaires étrangères. Je vais même vous le faire écouter en train de jouer du piano. Mais de qui s'agit-il? Qui joue?
11: Je l'ai.
1: Allez-y.
11: Paderewski.
1: Prénom?
11: Ah, le prénom...
1: Pavel. Non.
6: Sigmund.
1: C'est bien Ignace Paderewski.
11: Ignace, voilà.
1: C'est quand même une très belle réponse.
17: Bon, oui,
1: une très belle réponse d'Olivier Bellamy. Alors là, bravo.
19: bravo. J'ai une petite anecdote.
1: Attendez, vous l'avez reconnu à quoi? Au toucher de piano?
19: Au toucher, naturellement.
18: Mais enfin, il a reconnu au fait que vous ayez dit qu'il était à la fois ministre et qu'il cherchait un ministre.
19: Tu n'es pas obligé de me dévaloriser tout le temps.
2: Mais pardon, c'est de quel pays?
19: Non, c'est parce qu'il joue du Chopin. Et c'était un Polonais et un très grand interprète de Frédéric Chopin. Certains disent qu'il prenait un peu trop de liberté. Je laisse à chacun le soin.
18: Mais t'avais une anecdote alors.
19: Même. Alors j'avais une petite anecdote, c'est qui est devenu après la Première Guerre mondiale, je crois, il est devenu président même de Pologne, je crois.
1: Premier ministre, président
19: Premier
1: du Conseil.
19: Premier ministre, voilà.
1: En 1919.
19: Et donc Clémenceau lui a dit, alors monsieur Paderewski, vous étiez pianiste et vous êtes devenu homme politique, quelle dégringolade. C'est pas beau,
18: c'est
19: ça.
18: Ah, ça, c'est une belle anecdote.
19: Ah ouais. J'étais sûr que j'aurais dû me taire.
1: C'est pas souvent, effectivement, qu'un grand pianiste, compositeur, devienne homme d'État.
19: Voilà.
1: Et effectivement, c'est une belle réponse. Vous connaissiez, vous, Ignace Paderewski?
8: Oui, oui. Il y avait un grand accordéoniste qui est devenu président de la République.
1: Oh, jusqu'à...
14: Très content Valérie. Que vous rappeliez de moi. Cher Roselyne, je me la suis fait.
1: C'est vrai? On reste dans l'opéra, enfin plutôt dans la musique. Là, c'est de l'opéra dont je vais vous parler. Et j'aimerais que vous retrouviez le nom de cet opéra et le nom de son compositeur, d'ailleurs, c'est son œuvre la plus célèbre. Et on trouve dans cet opéra une jeune paysanne qui s'appelle Santuzza, un jeune paysan.
19: Oui, je l'ai.
8: Cavalleria Rusticana. Voilà.
1: Et le compositeur
19: Mascagni.
8: Mascagni, oui.
1: Pietro Mascagni, Chevalerie Campagnarde, Cavalleria Rusticana, bravo. Notre duo de mélomanes.
19: Ah, oh, c'est magnifique.
1: Bellamy Bachelot, je vous fais écouter un extrait de cet opéra.
8: L'intermezzo est magnifique.
19: Ah ouais. Qu'on entend dans Le Parrain.
1: Exact, ouais. Dans Le Parrain 3 de Francis Ford Coppola.
8: On entend à Palerme. Et où il joue Cavalleria Rusticana.
1: Oui, il y a un des personnages du Parrain qui joue en fait dans l'opéra. Ouais. Bravo Roselyne. On a dit la musique classique au cinéma. Bravo, bravo, bravo. Chevalerie Campagnarde. J'avoue que je connaissais pas cet opéra.
19: C'est de qui ça?
8: Mais c'est toujours joué avec quelque chose d'autre. C'est un opéra très court. Hein.
1: Ah oui.
19: Ouais. Avec Payas.
1: C'est bien ça alors. C'est con alors.
19: C'est toujours joué avec Payas de Léon Cavallo. Et après il y a Cavalleria Rusticana.
8: Oh là là.
18: Mais il chante jamais?
8: Ah si si.
18: Ah bon, mais parce que c'est censé être un opéra.
19: Si, mais c'est un intermezzo.
18: On
19: ça veut
18: on
19: dire
18: peut pas mettre le refrain. Moi je reconnais pas là.
19: C'est beau ça, non? Tu trouves pas?
18: Je plaisante. C'est pas une pub pour les soupliers big aussi?
19: Oh.
18: Ah,
8: mais ça sort de vie dans des publicités.
1: Pietro Mascagni en tout
19: Mascagni,
1: cas.
19: Ouais.
1: Eh bien l'auteur de cet opéra en un acte, Cavalleria Rusticana, Chevalerie Campagnard. Allez, une dernière question musicale, parce qu'après les autres
18: vont s'ennuyer. Ouais, parce qu'on existe. 36
15: ouais, on n'existe pas, non.
8: T'as encore un Minitel.
18: C'est vrai qu'elle est moderne, 36
19: car.
1: Elle a commencé comme ça. 36-15 Hula, c'était elle. Et en tant qu'Hula, elle.
19: Oulala.
1: Elle a gardé le Minitel. Alors. Un opéra dont on peut dire que une des héroïnes de cet opéra s'habille en garçon, se fait appeler Zdenko au lieu de Zdenka, et l'opéra porte le nom de sa sœur. De quel opéra s'agit-il? Où on trouve Zdenko, habillée en garçon, alors que c'est une fille, elle s'appelle Zdenka en vrai. Elle écrit des lettres d'amour à Matteo, qu'elle signe du nom de sa sœur. Et sa sœur, c'est le titre de l'opéra en question.
8: Rien du
19: alors,
8: coup,
19: c'est
8: ça.
19: Pas la fiancée vendue?
1: Non, ce n'est pas la fiancée vendue.
19: C'est tchèque, hein?
1: Ah non, c'est pas tchèque du
15: tout. Bon, c'est italien.
18: En fait, mais en une dans le but, quand même. C'est pas tchèque.
19: Qu'est-ce que t'as mangé ce
1: C'est matin? Le dernier opéra d'un grand compositeur. Et effectivement.
18: Allemand?
1: Alors, allemand, oui. Alors, pareil, attention. Ah, bah oulala.
18: Oulala.
1: Oulala.
18: Oui, parce que si c'est la Poznani, il y a une époque où c'était polonais.
1: Non, mais là, c'est à Munich, donc c'est bien allemand.
19: Richard Strauss. Capriccio.
1: Non, mais non. C'est bien de Richard Strauss.
19: Zdenka.
18: Alors.
1: Comment ça?
19: Si. Arabella.
1: Arabella. Bonne réponse.
18: Bravo.
15: Bravo.
1: Excellente réponse d'Olivier Bellamy.
19: Mais c'est pas le dernier opéra.
18: Il connaît son métier, quoi.
19: Ce n'est pas le dernier opéra. C'est un des premiers, même. Parce que le dernier, c'est Capriccio.
1: C'est la dernière collaboration entre Strauss et Hofmannsthal.
17: Ah oui, mais il a fait des choses après.
1: Oui. Voilà.
17: Là.
1: Mais pas l'autre. L'autre est mort.
17: Ah bon, ça n'a rien dit.
1: D'une attaque d'apoplexie, chère Roselyne.
17: On m'a parlé de Gatel, mais voilà.
1: Richard Strauss, Arabella, en trois actes. Écoutez cette comédie lyrique. Oh, regardez, Bellamy est content, hein.
17: Oui, il rouge.
19: Ah, je bois du petit lait.
18: Ça change.
17: Ouais, du gros rouge. C'est autre chose que beau grand.
1: Il vaut mieux un petit lait qu'un grand moche. En tout cas, bravo monsieur Bellamy, vous êtes une vraie grosse tête mélomane.
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2: Une question pour monsieur Montel, Bernard Montel qui habite...
3: Patrick
4: Montiel.
2: Ni Bernard Montiel, ni Patrick Montel, mais Bertrand Montel, voilà.
3: Ils sont trois dans la famille. Il fait quoi lui? Il y en a un qui a rien qu'animateur.
2: Écoutez, il habite à Telgruc-sur-Mer, dans le Finistère. Et si vous allez à la Diane, c'est pour quelle raison?
3: Ah bah c'est la salle.
5: On en a très envie.
6: Sur les toilettes, oui.
5: Quand on en a envie.
2: Ah non, la Diane, c'est pas
5: on
2: les toilettes.
5: On va pas se retenir.
6: C'est la chasse.
2: Ah non.
4: C'est un lieu.
2: Ah, c'est un lieu, la Diane.
4: C'est l'église?
2: Une église, non.
6: C'est la vieille de chevaux?
2: Non.
5: C'est des toilettes?
2: Non. C'est un acronyme, hein. Et d'ailleurs, tout récemment, quelqu'un est allé à la Diane, ça fait la une des journaux.
5: Alors, un acronyme. Alors, D pour...
7: Alors, est-ce que c'est la prison?
5: Mais attends, faut trouver les D-I-A-N-E.
2: Exactement.
6: C'est interdit, c'est interdit.
5: D comme département?
2: Même, d'ailleurs, le I, D-I est...
3: Direction internationale?
2: Non, il y a pas d'international là-dedans.
3: Direction interne?
2: Non, mais franchement, je vous jure,
3: direction unifugée.
2: Non.
8: Département?
2: Non plus.
6: Bah c'est quoi alors?
5: Doudou.
2: C'est bien, Isabelle, bien. Je peux même vous donner le D parce que.
6: Ah ouais.
5: Ouais, donnez-nous le D.
2: Ça vous donnera rien. Le D, c'est et le I, c'est division. Voyez.
6: Ah la
3: division.
6: Alors,
3: division. C'est le truc de.
5: Annuel.
4: C'est quelque chose d'État qui est régi par l'État.
2: Ah oui, ça c'est l'État.
3: Le A.
5: Le A pour annuel.
2: Et d'ailleurs, il y a effectivement.
8: L'autoroute.
2: Pardon.
8: Les autoroutes?
2: Les autoroutes, non.
5: Il y a annuel.
2: Comment vous dites?
5: Annuel. Répondez une bonne fois pour toutes, parce que sinon de toute façon, je le répéterai jusqu'à ce que vous me disiez oui ou merde.
2: Alors,
7: est-ce que A pour armée?
2: Non. Il y a d'ailleurs un équivalent américain. Hein. On peut évidemment employer une expression américaine plus répandue, d'ailleurs, que la Diane. Mais la Diane, c'est quoi?
3: Attendez, alors, c'est en France, d'accord. C'est une division. Ah, c'est un service secret, France, c'est l'armée.
2: Alors, service secret, non.
3: C'est l'armée.
6: C'est policier.
2: C'est policier, oui.
6: Oui.
2: Dans quel cas,
6: les douanes.
2: Alors, c'est pas les douanes, la Diane.
3: C'est la brigade des mœurs, le nouveau nom.
2: La brigade des mœurs, non.
6: C'est à Paris, la Diane.
2: Alors, la Diane, c'est à Paris.
3: Et sur les bœufs carottes, en fait.
2: Et non, ce ne sont pas les bœufs carottes. Et vous pouvez évidemment aller, j'imagine, en province aussi, voir la Diane, parce qu'il y a, j'imagine, plusieurs divisions en France.
5: Ça se voit.
2: Mais on y va dans un cas précis à la
6: changer de nom.
3: Ah, c'est quoi, il y a une alerte attentat?
2: Non.
6: Changer de nom.
2: Changer de nom, non.
5: C'est des pelotons d'exécution?
2: Non.
8: Ça existe plus, Ariel.
5: Ariel.
8: Je veux encore buter des gens.
5: Ne sois pas nostalgique.
2: On va vous la donner, votre dernière cigarette, Ariel.
6: Laurent, alors, on est convoqué à la Diane ou on y va?
2: Alors, justement, non, on n'est pas convoqué, on y va parce qu'on a quelque chose à dire.
3: Ah, c'est pour balancer?
6: Dénoncer
3: un voisin. C'est les impôts.
2: Non, c'est pas pour les impôts.
5: Est-ce que si on va à la Diane, après on est puni?
2: Ah non, pas du tout. Non. Alors,
6: on est récompensé, oui.
2: Récompensé, on n'ira pas jusque-là, mais en tout cas, ça peut faire.
5: Ils diront merci.
4: Est-ce que ça se substitue au commissariat?
2: Alors, c'est de toute façon policier, on l'a dit, la Diane.
6: C'est des objets trouvés?
2: Non, pas du tout.
3: Objets perdus?
2: Non plus. Non, il y a un équivalent, évidemment, américain très, très.
5: Le KGB?
2: Comment vous dites?
5: Le KGB?
2: Ah oui, c'est américain, le KGB, oui.
8: Le KGB, elle voulait.
4: Par rapport à la nourriture?
3: Ah, le FBI,
5: CIA. Non, mais je veux dire FBI.
2: Ah non plus, non.
3: La SBA?
8: Non, c'est pour oui, c'est de l'adoption.
5: Il y a une série française, il y a une série américaine.
2: Ah oui, c'est vrai qu'il y a une série.
5: NCIS.
2: Il y a une série qui s'appelle comme ça.
6: Ce sont les cas non résolus.
2: Bonne réponse de Bernard Mabille. Aux États-Unis, on appelle ça les cold cases. Et la Diane, ça veut dire division des affaires non élucidées. D-I-A-N-E. Affaires non élucidées. Vous allez à la Diane quand vous les témoignez parce que d'un seul coup, vous vous rappelez avoir vu quelque chose qui peut faire avancer une affaire.
6: J'ai vu l'abbé Pierre dans le bois de Boulogne. Hop, je file à la Diane.
2: C'est vrai, Bernard?
6: Oui. Il dit oui, plus.
2: Parce qu'il m'a rien dit.
6: Prenez son chien. Bon.
2: Voilà, vous savez ce que c'est que la Diane, comme ça, vous voyez.
5: Mais il paraît qu'il y a 80% des affaires non élucidées.
8: Selon Lacan.
5: Non, selon un préfet de police.
2: Pour

0: en français ou en anglais que vous voulez savoir?
1: Alors moi je le veux en français, personne. Évidemment, mais en anglais c'est la même chose.
0: Photo.
1: Non. Non mais vous l'avez la réponse, monsieur Crédville.
2: Donc c'est pas le personal one view.
1: Oui, mais comment vous dites ça?
2: Eh bien, le point de vue personnel.
1: Le point de vue personnel. Voilà, c'est point de vue, point of view. Oubliez personnel.
2: D'accord, j'oublie le personnel.
1: POV, ça veut dire point de vue, point of view.
2: C'est ça.
1: Voilà ce que ça veut dire.
0: Moi, je crois que c'était une insulte, pauvre gars.
2: Merde,
0: pauvre...
2: non.
0: Oui.
1: Mais vous avez vu ça souvent, POV. Ouais.
0: Mais oui, je croyais que ça voulait dire pauvre. Moi, on m'a répondu un truc comme ça, on m'a dit... J'ai bloqué le mec, ma merde.
1: Oui, ça dépend.
2: Il voulait ton point de vue.
1: Ça dépend si vous avez écrit pauvre fille. Effectivement, là, c'est une insulte. Mais si c'est POV tout seul, ça veut dire POV. Juste...
3: Ça veut dire quoi, alors?
1: Pourquoi point de vue, voilà mon point de vue expliqué, Crédville.
2: Bah, c'est souvent ce que tu vois, toi, POV.
0: Ton point de vue, ton point de vue.
2: Je vois Sébastien Thoen.
1: Bah voilà, on aura au moins appris, c'est pour les plus anciens qui nous écoutent. Les jeunes le savaient. Ce que veut dire POV, point of view, c'est un point de vue personnel, si vous voulez.
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1: Les questions littérature, autant dire que Géraldine Conduche a une chance pour un chèque RTL. Oh. Elle habite dans le Doubs, au pays de Clerval. Non, c'est vrai que Christine Bravo, quand même, faut pas l'oublier, a été institutrice,
3: et
1: enseignante,
3: et l'internet,
1: critique littéraire, animatrice d'émissions culturelles, jusqu'à sa déchéance.
3: Ça, c'est bon. Drôle.
1: Là, je vais vous demander de retrouver un écrivain qui est mort à l'âge de 40 ans dans un sanatorium. C'est jeune, 40 ans, évidemment, il avait la tuberculose. Et on ne la soignait pas à l'époque. De quel écrivain s'agit-il?
5: Balzac.
1: Balzac, non.
3: Radiguet?
1: Ah, Radiguet, non.
3: C'est un Français.
1: Français, non.
6: Il était russe.
3: C'est un Russe.
1: Russe, non.
3: Portugais? Espagnol.
1: Espagnol, non.
7: Polonais.
1: Alors écoutez, les frontières ont changé depuis.
7: C'est l'Est.
1: Oui, en tout cas, c'est l'Est. Oui.
6: Il a écrit beaucoup de livres.
1: Bah, il écrivait en langue allemande, en tout cas, oui.
6: Il était autrichien. Thomas Mann.
1: Il était autrichien.
6: Thomas Mann.
1: Pas tout à fait autrichien. Il était.
7: Rilke.
1: Rilke, non.
3: Zweig.
1: Zweig, non.
6: Non.
1: Goethe, non.
3: Lévi-Strauss?
1: Pardon?
3: Lévi-Strauss?
1: Lévi-Strauss, non.
7: Cohen. Ça finit en Stein,
1: oui. Ça finit pas en Stein.
6: Vous pouvez nous donner un indice encore, s'il vous plaît?
1: Je vous ai dit qu'il avait écrit en langue allemande, qu'il était mort à 40 ans de la tuberculose dans un sanatorium près de Vienne, qu'il a fait partie, on va dire, des écrivains majeurs du début du XXe siècle. Il était né en 1883 à Prague, vous voyez, et il est mort près de Vienne. Qu'est-ce que je peux vous dire?
5: Politique, il faisait pas d'œuvre politique.
1: Son nom était si célèbre, et est toujours si célèbre, qu'il est même devenu, sous forme de dérivé, un adjectif aujourd'hui.
5: Tolstoï?
1: Tolstoï, non.
5: Dante, on dit Tolstoïen.
7: Dante, parce qu'on dit c'est dantesque.
1: Non. Ah oui, mais c'est pas mal, ça, vous voyez. Sauf que Dante, c'est italien, voyez-vous.
7: Ah oui, je ne savais pas.
2: C'est pas allemand.
3: Attends, j'essaye comme lui, Hemingway.
2: Non, on dit pas Hemingway, on dit pas Hemingway.
3: Il a écrit quelle saison de Sous le soleil? Comme ça, va peut-être nous aider à...
7: Attends. C'est pas Kant?
1: Non.
7: Non,
1: c'est pas Kant.
3: Kafka.
1: Pardon?
3: Kafka.
1: Kafka, excellente réponse.
3: J'ai pas dit.
6: Eh oui.
7: Voilà, Kafka.
5: Kafkaïen, bien sûr.
1: Sort des inédits de Franz Kafka qui sont publiés dans une nouvelle traduction aux éditions Rivage. On respecte pas toujours les volontés des écrivains.
7: Non, pour faire des sous, et republie ce qu'il avait mis dans les tiroirs.
1: Parce qu'avant sa mort, il avait demandé à ce qu'on brûle ses cahiers, ses carnets, sa correspondance, mais un de ses amis a quand même tout gardé. Aujourd'hui,
7: aujourd'hui,
1: on publie ses réflexions sur le péché, la souffrance, l'espérance. Faut tout brûler vous-même si vous voulez pas qu'on retrouve.
3: Les fringues surtout.
1: Remarquez, il y a longtemps que vous n'avez pas écrit quelque chose.
6: Oui, d'abord.
3: Non, mais le conducteur de Froufrou, faut le brûler. Hein. Pourtant, c'est inestimable. Hein, je sais, ça va me faire mal au cœur et puis je pense aux collectionneurs, mais faut le faire.
1: Tiens, il y a un autre inédit qui va sortir, c'est la deuxième question. Question?
3: Il a avalé Jean-Phi. Merde, le patron a avalé Jean-Phi.
6: Ça devait arriver, hein.
3: T'as commencé comme ça.
5: Ça apparaît pas drôle.
1: Moi, je suis un garçon prudent, moi, voyez.
7: Ah oui,
1: je veux pas des maladies, moi.
7: Oui.
3: Mais Jean-Phi, c'est normal.
7: Parce que je vais prêter ma péniche. Ça y est. J'étais sûr qu'on allait arriver. Stop. Péniche, on va en parler.
8: Non, mais attends. Tout s'est bien passé.

0: mais mon amoureux a attrapé la ch'touille.
1: Non mais, Jean-Pierre, je te jure, demande à un médecin, c'est pas normal d'avoir deux
2: glands. J'ai dormi une nuit sur la péniche, j'étais plein de morpions.
3: Non mais rassure-moi, tu fais des passes sanitaires.
4: Bravo Bernard.
5: Alors, un nouvel inédit va sortir, donc, disais-je...
6: On était sur Kafka avant ça, hein,
5: on est d'accord. Et on passe à un autre écrivain dont, justement, le premier roman va être publié pour la première fois chez nous en France. Et ce premier roman, en tout cas aux États-Unis, s'appelait « The Sea is My Brother ». Chez nous, ça va être traduit par « L'océan est mon frère ». Mais qui en est l'auteur ?
6: Cyril Dion, le...
3: Cousteau.
5: Non, Cousteau, non.
0: Attends,
6: écologie, c'est un truc écologie.
0: Répétez la question. Ça n'a jamais été publié.
5: En France. Aux États-Unis, oui, mais en France, non.
0: Alors,
5: premier roman écrit à l'âge de 20 ans et qui s'appelle L'océan est mon frère.
7: Greta Thunberg.
8: Est-ce que l'auteur est décédé ?
5: Ah oui.
1: Ça, est-ce que c'est l'auteur du 20e siècle ?
3: C'était un navigateur ?
5: Un navigateur ? Alors non, mais il s'était engagé à ce moment-là, effectivement.
1: Quelle année ?
5: Alors là, on est dans les années 40, quand il s'engage et qu'il part sur un bateau, effectivement.
1: Henri Miller ?
5: Non.
1: Arthur Miller ?
5: Non.
1: Gérard Miller ?
5: Non.
3: Tabarly.
5: Il s'engage dans la marine marchande au printemps 1942. Voyez.
0: Il est américain ?
5: Ah bah oui. Alors non, il n'est pas américain. Il a été américain ensuite. Il a pris la nationalité américaine, mais il venait du Canada. Et ça, d'ailleurs, ça a été l'objet d'une question.
1: Ah, Roque Voisine ?
5: Non, il n'y a pas si longtemps aux grosses têtes. Car on ignorait qu'il était canadien au départ et qu'il avait même d'ailleurs des origines bretonnes.
0: Ah bon ? Est-ce qu'il a une œuvre ?
5: Ah bah oui, une œuvre culte. J'ai posé une question là-dessus il y a 15 jours, mais là, j'ignorais à ce moment-là qu'il y aurait un inédit qui allait sortir chez nous.
8: Jacques Kerouac ?
5: Jacques Kerouac ! Excellente réponse ! Delis et Moon. Vous avez lu Kerouac, Jean-Philippe ?
2: Oui. Il...
1: sur Instagram, tu as suivi
2: Jacques Kerouac à ton
3: nom. La route.
2: Ah oui, un beau roman sur l'océan, là, qui c'est son frère, je sais pas quoi. Une histoire de famille incroyable, ah oui. Et puis, il y a du remue-ménage. Hein.
5: Quand vous lui prêtez votre péniche, puisque vous venez de nous dire que vous lui avez prêté votre péniche, vous lui conseillez des livres dans votre bibliothèque, Christine.
3: Ah, bien, oui. Il n'y va pas pour ça. Hein.
2: Il n'y a rien à foutre des livres.
8: Le miroir, des choses comme ça. Non, je sais pas. Y a
3: tu mets un peu de vaseline dans la salle de bain.
6: Oh mon Dieu.
2: J'ai même pas vu, il y a des livres sur la péniche.
8: T'as tout nettoyé après, en partant
2: hein. Oui, bah oui.
5: Il y a des livres sur la péniche.
0: Il y a un mur de livres, Jean-Phi. Tu les as pas vus?
2: Ah bah c'est peut-être parce qu'il y en a trop, ça fait un mur.
1: Mais si.
0: T'as cru que
2: si t'en retirais, il y a tout qui tombe.
0: T'as cru que c'était des briques.
2: Oui, mais je pensais que c'était de la déco.
0: C'était un décor.
2: Parce que chez moi, j'ai ça à trompe-l'œil, c'est une bibliothèque, mais c'est des faux livres, c'est du papier peint. J'ai cru que c'était la même chose chez elle.
3: Ah, bien sûr. C'est Damido qui t'a fait le décor.
2: Ah oui, parce que péniche, tu m'as vendu à un hôtel 5 étoiles sur l'eau. Mon Dieu, c'est un camping-car flottant, oui.
5: En tout cas, les gars qui viennent vous voir, Jean-Phi, c'est pas de la péniche, c'est de la pénicilline. Dont ils ont besoin.
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5: Comment appelle-t-on la charge électrique, la quantité d'électricité si vous préférez, traversant une section d'un conducteur parcouru par un courant d'intensité de 1 ampère pendant une seconde?
11: Du triphasé.
5: Triphasé.
2: Un
11: mégawatt.
5: Comment?
11: Mégawatt.
5: Mégawatt, non.
11: Un volt.
5: Un volt, non.
11: Alors...
5: Arrêtez de faire Claude François. Vous.
0: Des ohms.
11: Un ohm.
0: On le connaît tous, le mot.
5: Je l'avais, je dois dire, vu passer déjà, mais j'ignorais ce que cela voulait dire.
11: Est-ce que c'est un nom propre?
5: Si vous voulez, c'est l'unité de charge électrique du système international. Et son nom à cette unité vient, monsieur Baffy, pour vous répondre, du nom du physicien français
11: Maxwell.
5: Charles Augustin. Je ne vais pas vous donner son nom,
0: Hertz.
5: Évidemment. Comment?
0: Hertz.
5: Hertz, c'est très bien. Mais c'est pas ça. Mais c'est très bien.
11: On sent qu'elle a loué une bagnole il y a pas longtemps.
2: Alors, ça.
0: Alors là. Oui. Si on sait pas, on peut pas savoir.
4: Est-ce qu'on a dit what déjà? Oui.
5: Elle a remplacé cette unité, une unité qu'on appelait Franklin à une époque, du nom du physicien américain Benjamin Franklin, qui était en usage dans le premier système. Puis,
11: Faraday.
5: Et puis cet homme est arrivé et il a donné son nom, effectivement, à cette unité de charge électrique.
11: Qui commence également par un F.
5: Non. Alors ça, le coup de l'initiale, monsieur Baffi,
0: vous voyez. Pourquoi il a pris l'invention de Franklin.
5: Parce qu'il l'a amélioré, parce que son système était plus international, que sais-je. D'ailleurs, il a été fait Lord, on l'a appelé ensuite Lord Kelvin, pour tout vous dire. C'est à lui aussi qu'on doit la notion du zéro absolu, vous voyez, c'est un physicien britannique reconnu pour ses travaux en thermodynamique. Un des principaux ingénieurs électriciens qui d'ailleurs a participé à la pose des premiers câbles télégraphiques.
0: Oh là là, c'est trop long.
2: Attendez. C'est vrai, des méandres.
0: Oh là là, moi, je me suis arrêté à thermo.
7: Les orages.
5: Pardon.
0: Je me suis arrêté thermo.
5: À thermolactile.
11: Il était de quel signe?
5: Non mais monsieur,
7: ah oui,
5: ça
7: non,
5: me
7: mais
5: sur
7: les orages.
11: Je suis rouge de honte.
5: Monsieur Rollin, vous connaissez.
11: Oui, bien sûr.
4: C'est le docteur Archibald Kössler.
5: Non. En technologie, on utilise une unité un peu plus grande qui est l'ampère-heure. Vous voyez, mais ça c'est en technologie.
2: Napoléon l'ampère-heure.
5: Non.
4: oh, joli.
5: Tandis que là, cette charge électrique unitaire équivaut à 6,241509.
7: Lumens.
5: Non.
11: T'aurais dû le dire plus fort.
4: Est-ce qu'on peut avoir quand même la première lettre?
5: Non.
4: C'est quand même pas là demander la lune, pendu, ça.
5: Le volt, par exemple. Il y a quelqu'un qui m'a dit le volt.
2: Oui.
5: Vous avez dit le volt. Alors, le volt, c'est ce qui déplace une charge d'un...
11: Un coulon.
5: Quoi vous avez dit?
11: Un coulon.
5: Coulon. Bonne réponse,
2: Bravo.
5: Alors là, bravo.
4: Alors là, bravo.
5: Ça vous est revenu, monsieur.
3: Oui.
5: Il est content, le professeur.
3: Non, je suis pas content parce que j'ai trop transpiré. Je me suis vraiment chié
2: dessus.
3: C'est normal,
2: c'est un coulon.
4: Mon coulon.
5: Le coulon, c'est C-O-U-L-O-M-B, hein. Ouais. Charles Augustin.
11: Non. Il a pas découvert l'Amérique?
5: Non, mais il a découvert la charge électrique, ce qui est déjà pas mal.
4: Donc c'est un Français, alors?
5: Le coulon, non, il est pas français du tout. C'est Coulomb, si vous préférez.
4: Ah, Coulomb.
5: D'ailleurs, il s'appelait pas Coulon, pour tout vous dire.
0: Bah alors.
11: Ah bon.
5: Le français s'appelait Coulon.
11: Ah d'accord.
0: Est-ce qu'ils étaient à deux?
5: Non, voilà, exactement.
0: Mais on pouvait pas trouver, vous nous avez parlé d'un anglais?
5: Lord Kelvin, lui, était anglais. C'est lui qui a évidemment mis
4: en... Mais il était modeste.
0: Non, mais il fallait qu'on trouve Lord Kelvin ou Monsieur Coulon.
3: Le zéro absolu, c'est Kelvin. Puisque...
5: Voilà. Écoutez le professeur, vous voyez.
0: Le couillon, il a rien à voir avec le zéro absolu.
5: C'est pas couillon, c'est Coulon.
0: Coulon. Oui. C'est pareil.
4: Moi, je connais Kevin, c'est un zéro absolu, effectivement.
5: Écoutez, ne diminuez pas les mérites du professeur Rollin.
2: Ah oui, bravo,
5: qui a retrouvé
2: Rollin.
5: Le Coulon, effectivement, qui doit son nom, Coulon, à monsieur Charles Augustin Coulon.
0: Il faut lui donner une bouée, hein.
5: Qui n'a rien à voir avec Lord Kelvin, qui lui est, enfin, je sais pas si vous me suivez.
0: On peut pas suivre, puisque ça n'a rien à voir, et vous avez dit qu'il était Lord, alors.
11: Même vous comprenez pas ce que vous dites.
5: Il est Lord de passer à autre chose.
3: Monseigneur.
5: Pour madame Potiron, qui habite Marseille. Moi-même, j'avoue que je suis un peu perdu dans ce que je viens de vous raconter. Je suis nul. Mais alors, il faut vous dire un truc. Hein. Mais en physique chimie, c'est la matière où j'étais le pire.
2: C'est vrai,
5: le plus nul avec que j'étais.
3: Et pourtant, c'est le plus utile dans la vie quotidienne.
0: Le coulon, ça, tous les jours, on s'en sert.
3: Largement le plus utile.
11: Par exemple, dans une situation
3: Par exemple... Toutes les manipulations d'appareils électriques.
2: Ah oui, pour se mettre un thermomètre dans le tube, avoir des notions.
5: Monsieur Janssen.
11: Ça fait 20 ans qu'on se le met dans l'oreille, mais lui, il persiste. Hein. C'est le Jean Moulin du Fion, lui. Hein.
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5: Une question pour Patricia Schwartz, qui habite Crouy-sur-Ourcq, en Seine-et-Marne. Question à laquelle, normalement, Bernard Mabie devrait répondre, parce que je pense qu'il a connu qui va chanter maintenant. C'est une question musicale. C'est vrai que ça aurait pu être un auditeur ou une auditrice qui interprète cette chanson. Qu'est-ce qu'il y a?
3: Ça va être un très vieux, non, c'est un...
5: Ah non, non, la chanson... Écoutez, vous n'avez pas bien...
3: Un vieux 78 ou...
5: Non,
8: le pas pauvre, dire... il est tellement habitué à ce qu'on l'engueule.
5: Vous n'allez pas me dire qu'il n'était pas né en 1973.
3: Ah si, j'étais né, oui.
5: Ça dit quelque chose.
3: J'avais 3 ans.
5: Écoutez ce 45 tours qui est sorti en 1973. Qui chante? C'est

0: Régine.
1: Régine, non.
2: Anne-Marie Carrière.
1: Anne-Marie Carrière,
3: non. Joséphine Baker.
1: Joséphine Baker, non.
0: Alice Sapritch.
1: Alice Sapritch, non.
4: Est-ce que c'est une femme? Moi, on dirait un homme.
1: C'est une femme. Et c'est une femme qui a fait les grosses têtes. Et c'est une femme que Bernard Mabie a connue.
3: Alice Sapritch.
1: Alice Sapritch, non.
5: Jacqueline Maillan.
1: Jacqueline Maillan, non.
0: Sophie Desmarais.
1: Alors, je pense qu'à part Bernard Mabie, peut-être François Rollin, personne ne peut répondre.
5: Anne-Marie Carrière.
1: Anne-Marie Carrière, non.
0: C'est une comédienne?
1: Alors, comédienne, non.
4: Une auteuse. Une auteuse.
1: Qu'est-ce que vous dites?
4: Une femme auteure.
1: Non, mais en revanche, il y a eu deux livres écrits sur elle.
5: Elle savait pas chanter, en tout cas.
1: Elle savait pas chanter. Elle a fait qu'une fois un disque.
2: La baronne de Rothschild.
1: La baronne de Rothschild, non.
4: Manouche.
1: Manouche. Bonne réponse de Bernard Mabille.
0: Ah ouais, Manouche. Oh là là.
1: Et ben, voyez. Mes grosses têtes quand même.
0: Vous
1: avez connu Manouche?
0: Ah bah oui, mais mes couilles, le temps se brouille, c'était son grand truc, elle était très distinguée.
2: Ah je croyais que tu disais, est-ce que vous avez connu Manouche? Et tu disais, mes couilles.
5: Mes couilles l'ont connu.
0: Mes couilles, le temps se brouille.
1: C'est ce qu'elle disait.
0: Oui.
1: Philippe Bouvard l'invitait aux grosses têtes,
0: bien sûr,
1: Manouche.
0: C'est une énorme personnalité, c'était l'ex-maîtresse de Carbone, le brigand, le voyou.
4: Oula.
0: Et elle est arrivée après le succès du bouquin de Papillon.
1: Alors
0: donc
1: en fait,
0: une figure.
1: Elle s'appelait Germaine Germain de son vrai nom, ce qui est quand même déjà pas commun, Germaine Germain. Et elle est devenue une reine du tout Paris en quelque sorte à une époque. Voilà pourquoi Thierry Leluron la fréquentait.
0: Bien sûr.
1: Et je crois que c'est Thierry Leluron qui l'a amenée ici aux grosses têtes chez Philippe Bouvard à l'époque. Et il y a eu deux livres qui ont retracé sa vie à cette Manouche. C'était son surnom, Manouche. et elle a même fait un procès d'ailleurs à un moment donné parce que dans le film À bout de souffle, il y a un personnage joué par Christine Fabrega qui s'appelle Manouche, elle n'est pas contente qu'on ait pris son nom. Et c'est vrai qu'Alphonse Boudard, Roger Perfitte ont écrit des biographies de Manouche que vous avez vraiment connues.
0: Oui, tout à fait. Oui. Nous, quand on partait à Deauville, on avait sur la banquette arrière Manouche et Alice Sapritch. Je veux dire.
5: Ah oui, d'accord.
0: Et quand t'arrivais là-bas, les mecs chantaient les petits boudins. Tu vois, c'était horrible.
1: Et elle se surnommait elle-même la reine des tentes.
0: Voilà.
1: Et elle a tenu plusieurs restaurants, c'est ça, à Paris.
0: Oui, des boîtes de nuit.
1: Le Chambly.
5: C'est une sorte de Régine, en fait.
1: Ouais, elle se détestait avec Régine. Paraît-il, elles
0: c'était
1: étaient...
0: une Régine moins distinguée, c'est vous dire qu'il faut
2: faire. On est dans la classe.
1: Ah oui, c'est exactement ça. Et effectivement, elle était mariée, enfin, elle avait été la maîtresse du truand en Corse, Paul Bonaventure Carbone, dont elle a eu un fils pendant l'occupation, qui, quand même, en plus, elle dit que son fils a été l'amant de Johnny Hallyday. Alors là, ce qui n'est pas absolument improbable. En plus, vous saviez ça?
0: Oui. de Jean-Paul II.
1: Ça peut faire un nouveau livre. Encore. Mais il paraît que sa biographie a été un best-seller à l'époque.
0: Mais oui, c'était une énorme star de la littérature.
1: Et le livre a même été traduit en Allemagne, Manouche à une Frau in unserer Zeit, une femme de notre époque. Et c'est vrai qu'elle a chanté, on peut peut-être réécouter ce disque.

0: Elle était aussi l'amie de François Sagan. Et c'est vrai que Régine ne l'aimait pas. Elle lui aurait refusé l'entrée de sa boîte de nuit, le Jimmy's, d'où évidemment. Alors...
1: C'est-à-dire qu'elle prenait trois places.
2: Ah oui, énorme.
3: Ah oui.
0: Et elle était partie à Londres aussi pendant la guerre. Et là, elle a rencontré un proxénète français qui s'appelait Charlot Léventré.
4: Ah, c'est bien.
0: Moi, j'adore les noms de l'époque.
4: Ah, quand même.
0: Charlot Léventré.
5: Charlot Léventré.
0: Et moi, je suis ravi que vous ayez connu Manouche,
1: bah,
0: Bernard.
1: Oui, bah, forcément.
0: Et vous aimez bien Manouche?
1: Oh oui, elle était marrante. Elle buvait beaucoup, mais elle était marrante.
0: Non, sans rire.
1: Ah, oui, oui.
6: À l'époque, le gang des tractions.
0: Vous pourriez reprendre le personnage de Manouche dans vos spectacles?
6: Ah, bah, ouais, elle parle comme ça, c'est le gang des tractions, c'est super.
1: C'est pas assez
6: ça
1: gros.
6: Ça va, Bernard? Hein?
1: Pas assez gros.
4: Moi, je suis pas assez gros, ouais.
7: Mais donc, à l'époque, les grosses têtes, ils pouvaient pistonner d'autres grosses têtes. Par exemple, oui. J'ai un cousin qui est sympa et que je veux inviter, je peux dire, oui, Laurent, il y a mon cousin Jonathan, il est sympa.
0: S'il est très drôle, pourquoi pas?
7: Ah, carrément, ouais, ouais, j'oserais pas l'inviter, lui, mais.
1: Bah, Bénichou, Pierre, était pistonné par Jacques Martin au départ.
0: Par exemple.
1: C'était des amis de chez Castel.
0: Voilà.
1: Voilà.
7: Oui.
0: Par qui vous avez été pistonné, vous?
7: Personne. Par Laurent Ruquier.
0: Eh ben voilà. Je vous ai repéré dans un film.
7: Oh, il m'a repéré, il m'a dégoté. Et
1: dans quel film, Laurent, sans indication?
0: Je sais plus, plusieurs films. On voyait que lui, à un moment donné, dans tous les films, avec sa voix à la con, je me suis dit...
5: Tiens, il pourrait faire de la radio.
0: Voilà. C'est comme ça que ça s'est passé.
1: C'est-à-dire que si t'es normal, t'as aucune chance de faire cette émission.
7: Ouais, c'est ça.
6: Ah, ah bah oui.
1: C'est terrible. C'est pour ça qu'on est tous moches, gros, petits.
7: Et je réalise qu'on n'en veut pas à ma tronche, mais que à ma voix, donc c'est assez réducteur.
0: Bernard, c'est pas très bien de dévoiler mes secrets.
6: Ouais.
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0: Grâce à des tests ADN, on sait depuis 2010 que cette incroyable personnalité est née de parents qui étaient frères et sœurs. De qui s'agit-il?
5: Oh, un inceste!
0: Oui, absolument.
5: Shakespeare, un vrai personnage?
0: Non. Ah oui, ça c'est un vrai personnage.
5: Napoléon.
0: Et il y a même toute une exposition là sur lui qui va démarrer le 3 février aux Galeries Montparnasse. Et donc, croyez-moi, c'est un vrai personnage. Et son père et sa mère étaient frères et sœurs.
5: Ah. Oh là là, il était un peu... Il était équilibré.
0: Alors, je ne l'ai pas bien connu, pour tout vous dire.
5: Il était du Nord?
0: Alors, du Nord d'un pays, mais pas du Nord de la France.
6: Non. Est-ce que ce n'est pas Toulouse-Lautrec?
0: Ah non, non, non.
6: Alors,
0: non.
6: Il était de la Norvège, de la Suède?
0: Non, non, non. Grâce à des tests ADN réalisés en 2010, eh bien, on sait...
9: Est-ce que c'est Richard III?
0: Richard III, non.
9: C'est un Anglais?
0: Qu'est-ce que vous dites, Bernard?
1: Yves Montand.
0: Yves Montand.
1: On a fait des tests ADN.
0: Yves Montand, non.
5: Attendez, il y avait quelqu'un qui était artiste?
0: Ah non, oh non,
5: un homme politique.
0: Alors politique, oui, ça oui.
5: Genre Napoléon.
0: Genre Napoléon, c'est compliqué de vous dire, mais
5: oui, parce qu'il y en a qui en Napoléon.
0: Voilà.
5: Non, voilà. Mais est-ce que c'est quelqu'un à l'époque de Napoléon?
0: Ah non, c'est bien avant là.
6: C'est quel siècle? On parle
5: bien avant.
0: On est dans les années 1300.
5: C'est un roi. Un roi.
1: Charlemagne.
0: Un roi mieux qu'un roi.
5: Charlemagne.
0: Attention,
1: un pape.
0: Attention, j'essaie de vous piéger quand je dis 1300.
5: 1300 quoi?
0: Bah non, vous me demandez quelle époque.
9: 1300 avant Jésus-Christ.
0: 1300 avant Jésus-Christ.
5: Ah bah celui qui éclairait là avec les corps là.
9: Diogène.
5: Mais non, pas Diogène, celui qui éclairait avec les corps là, il mettait le feu, il les mettait comme ça et puis il faisait des torches.
0: Jean-Michel Jarre.
5: Mais non.
1: Pline l'Ancien.
6: Un ancien genre Héraclite, Parménide.
1: Cicéron.
6: Deux siècles avant Jésus-Christ.
5: Oh, mais tu connais que lui.
9: C'est un pharaon. C'est Toutankhamon.
0: Et c'est Toutankhamon. Bonne réponse de Christophe Barbier. Eh oui.
6: Un peu Isis et Osiris, son frère et sœur.
0: Alors, pardon.
6: Isis et Osiris,
0: mais
6: son frère et sœur.
0: Mais c'est pas les parents de Toutankhamon, Isis.
6: Eh ben,
0: mais
6: ils vous dites que c'est pas les parents.
0: Bah, je vous le dis.
5: Parce que
0: vous le dit? Bah, moi, je vous le dis. Non, mais je suis entouré de dingues aujourd'hui.
5: Toutankhamon,
6: Camon, il a vraiment existé, alors qu'Isis et Osiris, c'était des déesses.
5: Mais Toutankhamon, ça se voyait qu'il était pas normal, il marchait toujours de profil. Il était pas, il avait un problème.
0: Et c'est en 1922 que Howard Carter a retrouvé, évidemment, la momie, le corps de Toutankhamon. Dans les années 2010, on a fait effectivement des tests ADN à nouveau sur la momie, parce que les progrès de la science ont fait qu'on pouvait en savoir un peu plus, et on en a conclu que les deux parents de Toutankhamon étaient bien frères et sœurs.
5: C'était qui les parents?
0: Alors, je vais
6: Isis
0: vous dire.
6: Et Osiris.
0: Ah non,
6: non.
0: Le père serait Akhenaton, voilà.
5: Ah oui, mais il serait.
0: Ah bah oui, on n'est jamais sûr à 100%.
5: Ah oui, alors c'est pour ça que c'est frère et sœur, mais on n'est pas sûr que alors, la femme d'Akhenaton, c'est qui la mère?
0: Eh bah, ce serait sa sœur.
2: C'est Martine Akhenaton.
0: Sa sœur Nebeta.
5: Nebeta. Et alors si ça se trouve... Mais si
0: c'est
5: ça
0: votre
5: se trouve,
0: nom c'est... de jeune fille. Isabelle Mergo Nebeta.
5: Mais si ça... Ça le fait rire. Mais si ça se trouve, c'était pas les parents.
0: Oh bah si ça se trouve.
9: En fait, l'ADN de Toutankhamon est composé de deux ADN identiques, donc forcément de frères et sœurs.
5: Oh monsieur 36K, je
9: mais
5: sais
9: oui.
5: Plus. Lui,
9: 36-15, c'est fini depuis 30 ans. Hein.
2: Vous commencez à nous agacer, Barbier.
0: Oh, la reine du Minitel. RTL est partenaire de l'exposition. C'est une expérience immersive pharaonique qu'on vous propose aux Galeries Montparnasse. C'est rue du Départ, dans le 15e arrondissement de Paris. Et à partir là du 3 février, c'est-à-dire là, le 3 février,
5: C'est demain.
0: C'est la semaine prochaine.
5: Mais c'est les Galeries Lafayette.
1: Il est arrivé.
0: Mais non, c'est pas les Galeries Lafayette.
9: C'est un ancien centre commercial qui est vidé de ses commerces parce que la mairie de Paris va tout refaire et ça devient un espace immersif.
2: Parce que je sais tout.
1: Ah bah oui.
5: Quand je fais ça, ça veut dire tais-toi, d'accord.
0: Plongée dans la plus grande exploration archéologique de l'histoire, au cœur de la vallée des rois. Non, mais il va y avoir plein de monde, hein, parce que ça, c'est passionnant, les gens adorent ça.
1: Ah bah oui.
0: Puis l'Égypte, c'est pas que c'est enfin, ouais, c'est loin.
5: Ça passionne tout le monde.
0: Oui, puis là, on est sûr de pas rentrer avec une, comment dirais-je.
1: Quoi?
0: Parce qu'on a fait, nous, la vallée des rois avec les copains des grosses têtes à une époque.
5: Ah bah, pourquoi je n'étais pas invité, moi?
0: Parce qu'on avait peur qu'ils vous gardent.
1: Les deux billets, oui.
5: Parce que Nebeta, c'est ça?
0: Non, mais à l'époque, il y avait Pierre Bénichoux, Jean Benguigui, Perry Cochin. Voilà, on sait bien. On était une vingtaine et on a fait là. On est descendu sur. Vous y étiez, Valérie, vous?
6: Non, j'étais pas.
0: Mais non, mais d'ailleurs, c'est pendant que vous jouiez au théâtre à l'époque. Je me souviens très bien, vous étiez au théâtre dans la précédente.
1: Il avait choisi sa date.
9: Hein. Ouais. La date en Égypte, ça tombe bien.
0: Et on a fait. On est parti sur le bateau à roues, vous savez, sur le Nil.
5: Ah, ça s'appelle une voiture.
6: Un felouk. Ben non, c'était la descente du Nil.
5: Un felouk.
0: Le bateau de mort sur le Nil. Mais non, pas un felouk. On est allé jusqu'au fameux hôtel Old Cataract. On a fait Luxor. Sauf qu'on est tous revenus, sauf les trois copains d'origine un peu, on va dire, nord-africaine, c'est-à-dire Pierre Bénichoux, Jean Benguigui et Perry Cochin. Tous les autres, on a tous été malades pendant tout le trajet. L'Égypte, c'est chouette.
1: Ah, c'est sympa.
0: Mais la dysenterie est...
5: Piquée par les moustiques.
0: Mais il faut bien dire les choses.
5: Oui.
0: Tandis que là, rue du départ à Montparnasse. Oui.
6: Tu risques rien.
0: Tu y vas, tu reviens pas malade.
5: Mais pourquoi vous avez eu la dysenterie?
0: Mais parce que c'est comme ça, on vous dit toujours, ah, faut bien nettoyer les fruits et tout. Tu le fais pendant deux jours, puis le troisième jour, tu bouffes le fruit.
1: Et paf.
5: Mais alors vous êtes revenu tout maigre, hein?
1: Ah bah, ils sont revenus tout en camion.
0: Non, mais c'est vrai, bon, voilà, mais c'est magnifique, en revanche.
1: Ah oui. Vu tes toilettes, c'est super.
0: La réalité, c'est que sur 20 personnes, on était 17
5: à aller aux toilettes.
0: Ah hein. Oui.
5: Et alors, donc, l'exposition, c'est à partir de quand je m'emmenais
6: Du 3 février.
0: Voilà.
6: Oui, aux galeries qui étaient avant les galeries Lafayette, maintenant c'est une galerie.
0: Mais pas du
6: non,
0: tout.
6: Non,
1: c'est au bout de la rue de la Gaieté.
0: Les galeries Lafayette, les galeries Lafayette.
6: Avant, il y avait des galeries Lafayette.
0: Mais les galeries Lafayette, c'est rive droite, c'est pas rive gauche.
9: Il y avait des galeries.
0: Là, c'est en immersion. Vous serez carrément devant
9: l'eau. On est sous l'eau.
0: Voilà.
1: Avec tout le temps.
0: Le trésor le plus célèbre des pharaons, vous voyez.
6: On a intérêt à retenir nos places maintenant.
0: Ah oui, il faut. Il est prudent de louer.
1: Oh, il va pas partir.
0: Et selon une étude
6: non,
0: de l'ADN...
6: Non, il est poulet de louer.
0: Selon une étude de l'ADN des momies royales, je vous explique quand même les parents, parce que vous m'interrogiez sur les deux parents de Toutankhamon. Bon.
6: Il y aura les deux autres momies, alors.
0: Pardon.
6: Il y aura Akhenaton.
0: J'ai pas dit les grands-parents, j'ai dit les parents.
6: Non, il y aura Nébété et Akhenaton.
5: Non, Nébéta.
1: Nébété.
5: Il y a la momie Nova et Nébéta.
0: Le père de Toutankhamon, Marcel.
1: Il s'appelait Marcel.
0: Marcel Amon, bien sûr. Le père de Toutankhamon est identifié comme étant la momie trouvée dans la tombe KV-55, dont certains égyptologues pensent qu'il s'agit d'Akhenaton. La momie de sa mère, elle, a été trouvée dans la tombe KV-35. Elle a été surnommée The Younger Lady, la dame la plus jeune.
1: À Brigitte.
0: Car elle n'est pas formellement identifiée. Les seules sœurs connues d'Akhenaton sont Satamon, Iset, Enoutaneb et Nébéta. Les trois premières ayant épousé leur père, Amenhotep III.
6: Ah oui, à l'époque.
0: C'était la famille tuyau de poil. Hein. Donc les trois premières sœurs ayant épousé leur propre père, Nébéta, elle serait la seule des quatre sœurs
6: à pas avoir épousé son père.
0: Et voilà, mais à avoir épousé son frère.
6: Bah oui, elle était plus jeune.
0: C'est la moins conne des quatre.
6: Bah oui.
9: Elle était
6: fraîche. En tout cas, Akhenaton, c'est celui qui a ce maxillaire très très long. Et les frères Bogdanov voulaient lui ressembler.
0: Non, là vous confondez ça.
6: C'est
0: tout en menton, ça. Ça, c'est tout en menton.
6: Et Akhenaton, il fait du rap.
1: Bah oui. Ayam.
6: Donne ton cerveau à la science, je te jure. Parce qu'il y a des trucs.
0: J'en peux plus, parce que moi, RTL, ils m'ont dit faites un peu de pub pour ça.
6: Ah oui, parce qu'on est partenaire.
0: Oui, on est partenaire.
6: Ah, on est partenaire des galeries.
0: Oui, des galeries.
6: D'accord, alors tous le 3 février pour voir.
0: Ah, mais à partir du 3 février.
1: Oui, il sera là longtemps.
6: Il est là combien de temps
0: et la billetterie est ouverte déjà.
6: Mais est-ce qu'on va le voir en chair en bandelette et en.
5: Mais oui.
6: On va le voir pour de vrai.
5: Ah oui. On te dit,
6: immersion, tu seras dans la momie.
5: Si oh, bah merci, hein.
0: Si. Et, c'est. Non, mais.
1: Si t'as pas de place.
0: Allez-y dès maintenant. Je vois les auditeurs déjà rouler à tombeau ouvert.
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0: Ah, ça, c'est intéressant, parce qu'on va profiter de la présence de monsieur Bellamy, célèbre pianiste qui avait épousé la fille de Franz Liszt.
14: Ah oui.
0: Et qui, en plus, s'est vu trompé, cocufié par Wagner.
14: Oui. Histoire terrible.
0: Cosima Liszt est reparti avec Wagner, qui était son meilleur ami.
14: Voilà. C'était Hans von Bülow, qui a deux titres de gloire. Il a créé la sonate de Franz Liszt. Il était élève de Franz Liszt. Et il a créé Tristan et Isolde, il était à la fois pianiste et chef d'orchestre, donc il a dirigé...
0: Faites plus court, parce que la prochaine fois, d'accord, je laisse parler Ferrand. Bon.
14: Et alors, finalement... oui, alors, la question, c'était quoi?
12: Oui, c'est ton histoire terrible.
0: Là, enfin, vous y avez répondu.
14: Oui,
0: c'est
14: oui,
0: bien.
14: Oui. Hans. Ah non. Très, très important. Il a été cocufié par
0: c'est
14: Wagner.
0: Ce que j'ai dit, oui. Voilà. J'ai raconté la question. Si c'est pour répéter la question...
14: Ben oui, mais si vous me posez des questions...
11: On va vous ramener au gailleul, monsieur Bellamy.
12: Ouais, mais il est tellement passionné, c'est normal. Mais oui, quand on est passionné, on étale.
6: Non, mais il est sourd, pas passionné.
0: Franck Ferrand a failli le dire. Vous connaissez monsieur Bulot
7: Je le connais. Surtout par sa mésaventure conjugale.
14: Wagner était un immense compositeur, mais c'était un sale type. Voilà. Il fallait que cette chose soit dite un jour.
11: Oui, mais l'amour, ça contrôle pas des fois. Ben, on fait cocu, c'est la conséquence, mais l'amour, quand ça tombe dessus,
6: c'est pas un sale type parce qu'il a pris la femme de quelqu'un, en fait.
11: Bah oui, il a pas choisi.
14: Si, quand même.
12: On sort pas quand même avec le. Imagine, Olivier, on devient hyper amis. Oui. On devient hyper amis.
0: C'est une supposition.
11: Ah. Olivier va pas partir avec Nathalie.
14: Jusque-là, je te suis.
12: Bien, imagine pendant 2-3-4 ans, on se fréquente, on va au restaurant ensemble, on va en vacances ensemble. Bah, jamais je sortirai avec ta femme.
14: À ce moment-là,
12: jamais,
14: je te fuis.
12: Non, mais jamais on
11: vous coucherez ensemble.
12: Mais non, mais on couche pas avec le compagnon ou la compagne d'un ami, quand même.
0: Bien sûr, ça c'est jamais fait.
6: Non, mais qu'est-ce que t'es naïf, toi.
12: Non, mais franchement, c'est. T'imagines, on t'offre le logis, il y a des week-ends ensemble, il y a des vacances ensemble, il y a une confiance.
6: Mais les cœurs, on ne les contrôle pas.
12: Bah oui, mais ça bite, on peut la contrôler quand même. Franchement, il y a un cerveau qui
11: est au.
12: Pour moi, le cerveau est supérieur à l'engin sexuel. Attendez.
0: Qu'est-ce que vous dites?
12: Pour moi, le cerveau est beaucoup plus important que
6: le.

0: tu
1: mais
0: sais
1: de
0: pas...
1: peu alors.
2: Non mais si vous voulez, ce qui est dégueulasse, c'est qu'en fait Hans von Bülow a servi la musique de Richard Wagner, et pendant ce temps-là, l'autre, il lui pique sa femme.
3: Bah bien,
0: ah, bah oui, mais
2: un gros malotru.
0: Non, mais c'est quand même incroyable, c'est reproche. Enfin,
3: mais c'est fou,
0: je comprends pas qu'il y ait reproche.
3: Je suis d'accord avec toi.
4: Mais c'est vouloir. Mais après, donc, en fait, il a été malheureux toute sa vie, alors qu'ensuite, il a été malheureux toute sa vie, il est devenu fou, alors qu'il a justement, il était extraordinaire avec Solitz. Il était extraordinaire avec Cosima. Non, mais franchement, je comprends pas ça.
5: Moi,
4: je vais pas voir.
5: C'était pas avec Wagner, tu vois.
2: Cosima, c'était une grosse salope aussi. Pourquoi elle a laissé crever son père.
1: Ah bon?
2: Ah oui,
1: mais
2: Liszt, oui.
1: Il était austère, Liszt.
2: Bayreuth.
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1: Les Portugais adorent Cristiano Ronaldo.
7: Bah pas. Oui, bien sûr. Mais
8: alors, ils ont deux idoles. Il y a Cristiano Ronaldo et Linda de Souza.
7: Oh non, ils l'ont oublié.
1: Ils oubliaient Amalia Rodriguez. Quand on a un peu de culture, on dit Amalia Rodriguez.
8: Et Madre Deus, la chanteuse de Madre Deus. Très bon groupe de fado.
1: Ah oui.
8: Douce tristesse. Et souffrimento, que tristesse. Ils chantent que ça, les Portugais.
1: Attendez, j'y suis là. Je prends un petit verre de Porto. Vous pouvez me faire un air de fado?
8: Douce souffrimento et que tristesse. Vai fou de tristeza.
5: Vous avez des pastilles, des natas.
8: Sin l'oudouvi, sin l'oudouvi. 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
1: Ce mec est fou. Mesdames et messieurs, je ne prends pas une part de responsabilité.
7: Elle veut me pousser.
1: Tiens, bah vous devez les avoir, les sept, tiens, monsieur Toen, et vous
7: les
1: allez sûrement pouvoir les retrouver tous les sept.
0: Ah.
1: Eh ben, justement, c'est, si vous avez lu La Croix, vous aurez certainement vu
5: Les Sept Samouraïs.
1: Non. Dans les meilleures ventes, dans la librairie La Procure, vous avez un essai qui s'appelle Nos Sept Péchés Capitaux.
0: Ah.
1: Pouvez-vous me rappeler lesquels sont ces sept péchés?
0: La gourmandise.
1: Alors, la gourmandise, très bien.
7: L'orgueil.
0: Luxure.
1: La luxure, très bien.
8: L'hétérosexualité.
5: Ah oui, c'est un péché.
1: Alors,
8: l'assassinat.
0: L'orgueil.
8: La monogamie, excusez-moi, c'est pas un vice, ça.
1: J'en ai trois. Vous m'avez dit l'orgueil, la luxure et la gourmandise.
8: L'envie.
1: L'avarice. Et l'envie. Parfait, il en manque deux.
8: La mort, tuer les gens.
1: Non.
8: La jalousie. C'est pas un péché.
0: La jalousie.
8: C'est pas un péché de tuer quelqu'un.
5: Oui, la jalousie.
0: C'est l'envie.
1: Un péché capitaux, pas.
5: Ah oui, capitaux.
1: Les sept péchés capitaux. Les vices capitaux,
5: les commandements.
1: Péchés capitaux. Alors, vous m'avez dit l'orgueil, l'avarice, la luxure, l'envie, la gourmandise.
5: La colère.
1: La colère. Bravo, monsieur.
0: Il en manque plus qu'un.
5: J'en sais. Moi, je suis un bon chrétien.
1: Il en manque plus qu'un.
0: Alors, le meurtre.
1: Le meurtre, non.
5: Mais non.
8: C'est pas la partouze.
1: Ah non, j'ai cru.
7: Ah bah non, sinon.
1: Je sais pas les
8: mains. Je sais que c'est ça.
5: La partie. La paresse.
1: Bonne réponse, la paresse.
8: Arrêtez. On fait une émission, c'est sérieux.
1: La modestie, on devrait rajouter la modestie.
8: Oh, patron, vous m'avez bien cerné.
5: il en sait quelque chose de la paresse.
1: Oui, parce que quand même, il y a sept. Vous avez trouvé un sur sept, Toen. C'est pas la peine de rameuter tout le public.
8: Bon, j'ai pensé à tous les autres, j'ai dit le dernier.
1: Les autres ont trouvé les six principaux péchés.
8: C'est normal, ils les ont tous. Moi, j'ai que la paresse, donc je l'ai trouvé.
1: Alors, vous avez un peu l'orgueil aussi, quand même.
2: L'envie, la colère,
1: parfois. L'avarice, je ne vous connais pas encore assez pour le savoir.
5: Si.
1: La luxure, il paraît aussi.
5: Ouais.
8: Hein. Oh, la luxure, qui s'est jamais habillé en Asie dans une cage T'as jamais fait ça?
5: Si, pardon.
8: Ouais, t'as déjà fait ça.
5: Ouais, c'est vrai.
8: C'était pour les 30 ans de Dorothée, je crois.
0: Moi, je comprends pas pourquoi la gourmandise, ça fait partie des défauts comme ça, capitaux.
1: Hein. Ah, bah oui, mais c'est normal, c'est un des sept péchés capitaux.
8: C'est un péché,
1: la gourmandise. Ce n'est pas tant la gourmandise au sens moderne, peu ou pas du tout péjoratif, qui est blâmée, que la gloutonnerie, pour être précis, chère Valérie.
0: Il y a une notion d'excès quand même dans les péchés.
1: Voilà, c'est l'idée de démesure et d'aveuglement. Ça plus loin que la gourmandise encore.
8: Ouais, c'est Pierre Ménès.
1: C'est la gloutonnerie plus que la gourmandise.
7: Et pourtant, on chante qu'on m'en donne l'envie.
1: L'envie.
5: Avoir les yeux plus gros que le ventre, c'est ça.
1: Alors, l'envie, c'est encore autre chose, c'est la tristesse ressentie face à.
8: Tristesse. Que souffrimento, que tristesse.

0: Qué tristeza. Qué sufrimiento béfica.
1: C'est aussi dur pour vous que pour moi ou pas?
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3: Une question pour Pascal Hoquet, qui habite Buzet-sur-Tarn. Je vais vous raconter une histoire, écoutez-la bien, parce que je vais vous demander de quoi il s'agit, bien sûr. Le soir tombait. Papa et maman, inquiets, se demandaient pourquoi leurs quatre garçons n'étaient pas rentrés. Les gamins se sont certainement perdus, dit maman. S'ils n'ont pas encore retrouvé leur chemin, nous les verrons arriver très fatigués à la maison. Mais pourquoi ne pas téléphoner à Martine? Elle les a peut-être vus. Aussitôt dit, aussitôt fait, à ce moment, le chien se mit à aboyer. De quoi s'agit-il?
4: Le club des cinq.
3: Non.
5: La famille Ligonnès?
3: Je... Ça aurait pu, mais non, monsieur.
6: Mais c'est quoi la question?
3: Oh, je viens de la poser, la question.
6: Non, mais on ne comprend pas. Vous avez lu, est-ce qu'on cherche un titre de livre?
3: C'est à vous de chercher ce qu'on cherche.
6: C'est à moi de chercher ce qu'on cherche.
3: Oui, oui, je vous ai raconté une histoire.
6: Oui, ça, on a compris.
3: Bon, et je vous demande à quoi correspond cette histoire.
7: Ça peut être le résumé d'un film ou d'un livre.
3: Le résumé d'un film ou d'un livre, non.
4: Un téléfilm?
3: Un téléfilm, non.
4: Un film Demain nous appartient, c'est ici hier.
5: Vous pouvez relire un petit passage?
3: Bien sûr, c'est pas un petit passage, je vous lis l'intégralité.
4: Ah bon?
3: Le soir tombait, papa et maman, inquiets, se demandaient pourquoi leurs quatre garçons n'étaient pas rentrés. Les gamins sont certainement perdus, dit maman. S'ils n'ont pas encore retrouvé leur chemin, nous les verrons arriver très fatigués à la maison. Pourquoi pas téléphoner à Martine? Elle les a peut-être vus. Aussitôt dit, aussitôt fait. À ce moment, le chien se mit à aboyer.
8: Martine est un serial killer.
5: Ah oui, après Martine à la plage, Martine est stagiaire.
3: Elle tente de me répondre à cette question-là ou à une autre, là?
7: C'est peut-être un début de roman inachevé.
3: Ça, c'est bien. Allez-y, monsieur.
7: Quelqu'un qui a commencé, hop, c'était interrompu par la mort ou par un accident.
3: Ce n'est pas ça du tout, mais c'est bien.
6: Est-ce que c'est un spot publicitaire?
3: Non plus.
6: Mais c'est bien.
3: C'est bien, oui. Chacun aura son sucre.
7: Est-ce que ce serait un message crypté?
3: Non, c'est pas crypté du tout.
8: Si ça vient pas d'un livre.
3: Je peux vous jurer qu'il y a des tas de gens qui connaissent.
6: Ah, je sais. Et la caravane passe?
3: Non.
4: C'est une histoire.
6: Le chien aboie.
3: Il y a des tas d'auditeurs à qui ça a sûrement parlé, à qui ça a évoqué quelque chose, cette histoire.
5: Est-ce qu'il y a une suite à ce texte?
3: Non.
5: Ça s'arrête là?
7: C'est un mot de passe.
4: Ce que vous avez lu, c'est l'histoire en entier.
3: Oui.
7: Laurent, j'ai une question. Est-ce que l'histoire a une importance ou c'est les lettres et les mots qu'il y a à l'intérieur de l'histoire?
3: C'est intéressant ce que vous dites là parce que c'est un vrai débat du moment, ça. Les deux sont importants.
4: Est-ce que, oui,
8: c'est un message de résistant pendant la guerre.
3: Ah, dis donc.
4: Ça, c'est efficace et concis.
3: Ah ouais, ça c'est...
4: T'as le temps de crever 10 fois.
3: Les Américains ont le temps de débarquer, hein.
6: Martine,
7: est-ce que dans cet extrait, il y a un mot, un indice qui devrait nous faire tout trouver immédiatement?
3: Pas plus que ça.
4: Est-ce que Martine, c'est Martine Aubry?
3: Ah non, du tout, non.
8: Est-ce qu'il y avait un chien, justement? C'est ça le problème.
3: Je ne comprends rien aux questions de Chantal.
7: C'est-à-dire que la question, c'est une des plus difficiles qu'on ait jamais eu aux grosses têtes.
3: Je vous la refais une fois, si vous voulez. Ce sera au moment de la réponse.
7: Une dernière question, Laurent. J'ai une question très importante.
3: Oui, monsieur Moix.
7: Est-ce qu'on connaît l'auteur de ce passage?
3: Oui, absolument.
4: Il est mort.
3: Je peux vous donner le nom de l'auteur. Elle s'appelait Danielle Maness.
4: Ah, c'est une fille.
5: Comme le rappeur, Soso Maness.
3: Danielle Maness.
8: C'est une auteure, en fait. Non, parce qu'il n'était pas un livre.
3: Oui, à partir du moment où elle a écrit cette histoire, c'est une auteure. Vous avez raison, Chantal. Je peux pas vous contredire. Je m'en voudrais même de vous contredire.
4: Pas un jeu de rôle.
5: Est-ce que c'est pas dans le Cluedo
3: Non, un jeu de rôle. Non.
4: C'est un message sur eux.
3: 300 euros pour monsieur Hoquet, le deuxième chèque RTL du jour.
4: Ah oui, c'est dingue.
3: Je vous ai déjà coincé avec les tapis roulants. Est-ce que quelqu'un dans le public a une idée à quoi correspond cette histoire? Non, oui, mais personne.
4: Quand même, les questions que vous posez, nous on répond pas, le public répond pas, posez-vous des questions sur vos questions. Hein.
3: Peut-être que si je vous l'avais lu autrement, vous auriez deviné.
7: Un mot sur deux. Alors.
3: Voilà comment j'aurais dû vous lire l'histoire.
7: Un mot sur deux.
3: Le soir tombait. Point. Papa et maman, inquiets, se demandaient pourquoi leurs quatre garçons n'étaient pas rentrés. Les gamins se sont certainement perdus, dit maman. Point. S'ils n'ont pas encore retrouvé leur chemin.
6: Écoute,
3: quoi?
4: C'est une dictée.
3: C'est une des dictées les plus célèbres qu'on donne aux enfants à l'école. Bonne réponse, mais trop tard, Jean-Philippe Janssen.
5: Bah oui, mais bon. Mince, j'y avais pensé, j'ai pas.
3: Je suis parti de loin. C'est une dictée classique qu'on donne aux enfants parce qu'il y a beaucoup d'accords dans le texte que je viens de vous donner. Vous voyez, il faut conjuguer, il faut accorder les verbes, les participes passés. Oui. Et c'est un texte à la fois facile.
9: Tu peux te la carrer, ta dictée. L'autre idiot, il nous fait des dictées, arrête.
6: Mais arrêtez, putain, t'es
9: complètement malade et tout.
7: Vous auriez vraiment dû nous la faire, la dictée, on aurait rigolé.
3: Elle a l'air simple, cette dictée, parce qu'il n'y a pas de mots compliqués.
9: Tous les dictées, c'est simple, t'écris comme ça, s'écrit, c'est tout.
3: Et oui, à ce moment, le chien se mit à aboyer. 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
6: Ouais,
3: elle est décédée au printemps 2022. Et cette dictée de 66 mots est très accessible, mais il n'empêche que les élèves chutent le plus souvent sur les situations d'accord sujet-verbe qui pourtant sont sans difficulté manifeste. Et c'est une question sur laquelle manifestement vous avez chuté, vous aussi, vous ne passerez pas en classe supérieure.
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0: Cette citation pour faire plaisir justement à monsieur Bellamy qui fréquente l'opéra.
1: Où j'ai eu peur.
2: Et les opérettes.
0: Pour Sophie Le Gaillard qui habite Saint-Martin-d'Hères.
2: La Gaillard, c'est féminin.
0: Qui a dit les ballerines sont toujours sur la pointe des pieds. Pourquoi est-ce qu'on n'en engage pas des plus grandes?
2: Sacha Guitry.
3: Ah non, c'est du Jean-Yann.
0: Non, non, c'est américain pour tout vous dire.
3: Woody Allen.
0: Non, après.
1: Robin Williams.
0: Robin Williams. Oh. Bonne réponse d'Olivier Bellamy. Vous voyez que c'était pour vous. Ah bah tiens, on va rester aux États-Unis pour cette citation suivante à l'attention de Pascaline Mignard qui habite Villers-Excel en Haute-Saône, qui a dit « Pourquoi est-ce que le sirop de citron est fait avec des produits chimiques alors que le liquide pour laver la vaisselle est fait à base de vrai citron ?»
4: C'est bien.
1: Ah, c'est pas bête ça.
2: Ça c'est un cuistot, non ?
0: Non, non, non, c'est un humoriste, c'est très drôle et c'est tellement vrai en plus.
3: Alors peut-être Dave LaChapelle.
0: Ah, Dave LaChapelle, non mais...
5: C'est un Américain ?
0: Un Américain, toujours vivant, lui, est né à Brooklyn en 1900.
2: Seinfeld.
0: Jerry Seinfeld. Seinfeld, bonne réponse de Monsieur Toer.
2: Bah, je l'aime pas, lui. Oui.
0: Pour Thierry Schneider, qui habite Fête-Bretagne, en Loire-Atlantique. On revient avec une citation française.
2: Ah, enfin.
0: Qui a dit, quand je n'ai pas de petite copine, je me rase une jambe, comme ça, quand je dors, j'ai l'impression d'être avec une femme.
2: Ah, bah, c'est Patrick Bruel.
0: Non.
2: Mais il a toujours une petite copine, en même temps.
4: C'est Coluche.
0: Et c'est Coluche.
2: Ah, oui.
0: Bonne
2: ah, oui.
0: réponse de sa fiancée Désert, Valérie Mérès.
2: Tu te l'es tapé, Coluche, Valérie?
4: Non.
2: Mais pourquoi ?
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2: Hey, dommage pour Bellamy.
1: C'est pour ça que les cyclistes se rasent les jambes.
0: Ah, il est toujours sur la citation. Ah, ouais.
2: Lui, c'est l'émission, la culture...
1: Moi, j'ai l'esprit lent, excusez-moi.
0: Pour Hélène Mouix, qui habite Voiron, dans l'Isère, qui a dit « Hier, j'ai déjeuné avec un champion d'échecs, il a mis 20 minutes pour me passer le sel.
2: » Jean-Yann.
0: Pas Jean-Yann.
2: Jacques Martin.
0: Jacques Martin, ah. Bonne réponse de Sébastien Thoen.
2: Ah, je suis bon aujourd'hui. Je suis pas drôle, mais je suis bon.
0: Pour Mehdi Aziki, qui habite Pipriac, en Ille-et-Vilaine, qui a dit « Si la natation est bonne pour la ligne, pourquoi les baleines sont-elles si grosses ?»
2: De Kersozo ?
0: Non.
5: Thierry le Luron.
0: Ah non, c'est alors quelqu'un qui est mort, on n'est pas habitué à l'avoir dans nos citations, parce que, pour tout vous dire, ça n'est pas français, je vous aide un peu, mais c'est quelqu'un dont on a peu de citations, il faut bien dire.
3: Esther Williams.
0: Non, non, alors, c'est vrai qu'elle était nageuse, Esther Williams. C'est quelqu'un qu'on a peut-être vu nager, mais au cinéma, voyez-vous.
1: Ah. Johnny Weissmuller.
0: Johnny Weissmuller, non.
4: C'est un acteur américain?
0: Un acteur américain, absolument.
2: Qui est mort, hein, vous
0: avez dit. Oui, il est mort à Santa Barbara en 97.
3: Ah, c'est peut-être Jerry Lewis.
0: Jerry Lewis, non.
6: Robert Mitchum.
0: Et c'est Robert Mitchum.
6: Wow.
0: Encore une bonne réponse de Richard Orlinski.
2: Oh là là, là là.
0: Votre famille doit être fière parce que vous trouvez beaucoup de bonnes réponses. On a remarqué ça, on vous avait pas invité pour ça, vous.
6: Oui, mais je raconte beaucoup de conneries aussi.
0: Oui, d'accord, mais enfin, c'est vrai que c'est...
2: Alors
0: c'est...
2: qu'en poterie, t'es à l'ouest. Mais dès qu'il y a une question ciné, t'es bon, hein.
0: Encore une citation pour Pauline Clavry qui habitait là un cours, ce sera la dernière pour aujourd'hui avant qu'on passe évidemment aux questions d'actualité, qui a dit « Si Michel-Ange avait été hétéro, il aurait peint le plafond de la chapelle Sixtine en blanc et au rouleau. »
3: Ah, c'est ça, c'est Woody Allen.
0: Pardon ?
2: C'est Jean-Yann.
0: Eh ben oui, ça, bah c'est oui. Jean-Yann.
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0: Les questions littéraires du jour, je vous ai prises assez simples. Hein.
2: Oui.
0: Regardez
2: oui,
0: la
2: oui.
0: composition de l'équipe Bernard. Aujourd'hui.
5: Oui. Vas-y Bernard, on croit en toi.
0: Et je me suis... Non, là, franchement, c'est un roman très célèbre. Il s'agit de retrouver et le titre du roman et son auteur, évidemment. Mais quand je vais vous dire que l'héroïne principale est une provençale blanchisseuse qui, de temps en temps, d'ailleurs, se bat au lavoir, qu'elle est boiteuse en plus.
2: L'Assommoir de Zola.
0: Excellente ouais. réponse. De Caroline Diamant. Non mais là, vous voyez, Caroline, là,
2: vous vous rendez compte.
0: Là, c'est votre côté merdoni qui est ressorti.
5: Oui, oui.
0: Mais oui, elle se bat, Gervaise Macquart, c'est son nom, elle se bat effectivement, on la voit, avec celle qui va épouser son amant, évidemment, Auguste Lantier. Puis finalement, un peu plus tard, elle épousera Coupeau, un ouvrier zingueur, à qui elle finit par céder parce qu'il est amoureux d'elle. Ils auront une fille, d'ailleurs, comment s'appelle la fille?
2: Je ne me souviens
0: pas. Ah bah, c'est l'autre roman

0: célèbre.
1: Ah bah Nana. Ah,
0: Nana. Nana. Deuxième bonne réponse. C'est bien, Caroline. Là, je suis très, très fier de ma Caroline. Vous voyez, c'est pas la Caroline qui chipote, la Caroline qui ceci, la Caroline qui dit je sais quand elle sait pas. C'est pas la Ariel qui va dire ah bah oui, je crois qu'Éric Satie. Ah oui, vous saviez qu'Émile Zola avait un frère qui s'appelait Gorgon. Là, il s'agit de retrouver le nom d'un grand romancier qui d'ailleurs ne s'est jamais fait naturaliser français. Il faut dire qu'il était apatride, interdit de séjour dans son pays d'origine. Et sur ses livres, il y avait très rarement son prénom, parfois l'initiale, parce qu'il disait « j'ai un prénom de coiffeur ».
2: Ah, Jean-Louis David.
3: Romain Gary.
0: Romain Gary, non.
2: Prénom. En tout cas, apatride, ça veut dire que c'est quelqu'un qui a vécu la Seconde Guerre mondiale.
0: Oui, bien sûr.
2: Voilà, et qui devait être d'origine de l'Est ou polonais.
0: Absolument, apatride, interdit de séjour dans son pays, vivant à Paris, mais jamais naturalisé français.
4: Ah, je crois que je sais, Tristan Tzara.
0: Ah non, du tout.
4: Chandler.
2: Tristan Tzara, je crois qu'il était en France avant la
0: et
2: guerre.
0: Et puis là, il s'agit donc de trouver quelqu'un. C'est vrai qu'on appelle plus souvent par son nom de famille sans citer son prénom, parce que lui-même a rarement fait imprimer son prénom sur ses livres.
4: Ex-Braya.
0: Pardon.
4: Ex-Braya.
0: Ex-Braya, non.
4: Céline.
2: Il n'a pas beaucoup écrit.
0: Céline, bah non, Céline, non. Non.
3: Il est mort quand, Laurent?
0: Bon, il est mort à un moment donné. En 95, si ça peut vous aider.
2: Ah, bah, voyez. Oui.
0: C'est pas il y a si longtemps que ça, au fond.
3: Bah,
0: hein.
3: Oui.
2: C'est il y a 26 ans, quand même. Bah, oui, presque 27.
0: Tout passe, qu'est-ce que vous voulez que je vous dise?
2: C'est un nom à consonance polonaise.
0: Il n'est pas polonais, donc pourquoi il aurait un nom à consonance polonaise?
2: Non, mais il est peut-être roumain, il est d'Europe de l'Est.
0: Ah, ça se rapproche, ça brûle.
2: Roumain.
0: Sioran. Bonne réponse d'Ariel Dombal. Et son prénom, donc.
4: Émile
0: Sioran, voilà, effectivement. Emile. Et il n'aimait pas son prénom Émile.
2: Pourtant, c'est très beau.
3: Il y a des coiffeurs.
0: Et je vois pas trop pourquoi il disait c'est un prénom de coiffeur, parce que j'ai pas connu de coiffeur.
4: Eh bien, monsieur Sioran, il a écrit de l'inconvénient d'être né.
0: Émile, c'est vrai que c'est pas un prénom déshonorant. Bah il y a des Émiles.
2: Non, c'est le prénom de mon grand-père. Je trouve que c'est très joli.
0: Et il était coiffeur?
2: Il n'était pas coiffeur, mais en revanche. Non, je ne l'ai pas connu.
5: Il n'était pas Émile Louis?
2: Mais en revanche, c'est vrai que le diminutif peut devenir Mimille.
0: Ah, Mimille.
2: Ouais, et Mimille, c'est pas super chic.
0: Ah, ça, c'est vrai. Mimille. Voilà. C'est vrai que si on l'appelait Mimille Sioran.
2: Mimille Sioran, ça fait plus.
3: Mimille
2: pas.
3: Et Mimille. Oh, Mimille, tu me fais un brochet.
2: Mimille, tu me fais le plein.
3: Oh.
2: Enfin, tu me fais le plein.
0: On a beaucoup d'émissions.
3: C'est vachement bizarre. Mimille, tu me fais le plein, c'est bizarre.
6: Tu vois le boulot.
2: Garage.
0: Vous avez connu un Mimille qui vous a fait le plat, donc.
2: Mais non ! C'est un grand-père que je n'ai pas connu, Émile Achère, dont j'ai la bouche.
5: Et tu, comment tu sais qu'il a ta bouche ?
3: Parce qu'elle a la moustache.
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0: C'est une question d'éphéméride d'ailleurs, puisque c'est l'anniversaire aujourd'hui, les 75 ans de Julia Migenes, qu'on a pendant longtemps appelé d'ailleurs Julia Migenes Johnson. Ça, Madame Bachelot, vous pouvez dire à vos camarades.
10: C'est une chanteuse,
0: cantatrice, vous pouvez
10: cantatrice,
0: dire.
10: Oui, mais enfin, chanteuse, Carmen. Elle a en particulier tourné dans le Carmen.
0: Voilà.
10: Le
0: cinéma. Grande cantatrice américaine, qui était soprano, qui est toujours, j'imagine, bon, à 75 ans, je pense qu'elle n'exerce plus beaucoup. Vous me confirmerez, Madame Bachelot?
10: Oui, on l'entend plus, effectivement. À 75 ans, c'est rare.
11: Hein, il n'a pas arrêté, soprano, il chante encore. Excusez-moi cette précision, mais ça me paraissait important de préciser.
10: Signale que Carmen, c'est pas un rôle de soprano, c'est un rôle de mezzo.
11: Ouais, non, mais.
12: C'est Michaela, la soprano.
3: Oh la honte!
11: Et les métiers libanais, hein.
13: Tu dis pas ça?
12: C'est Michaela, la soprano, dans Carmen.
10: Ouais, exactement.
0: Bah, écoutez, je vois marqué en tout cas sur le CV de Madame Migenes.
10: Mais c'est de temps en temps chanté par des sopra-

0: Johnson, tessiture, soprano, voyez-vous. Ah,
1: c'est le même qui a fait la question sur les Jeux Olympiques.
0: c'est moi, vous pouvez vous adresser à moi.
2: Bon, alors c'est quoi la vacherie?
0: La vacherie, c'est que même, d'abord on peut quand même lui souhaiter un bon anniversaire.
2: Bon, oui, bon anniversaire.
0: William Higgins Johnson, 75 ans.
3: Dix soprano.
0: Je crois qu'on ne doit plus dire Johnson d'ailleurs, hein. Je crois qu'elle veut qu'on dise William Higgins maintenant.
1: Elle doit être divorcée.
0: Ouais, parce que... bah, elle a été mariée 4 fois et, et divorcée 4 fois. Je crois qu'on a moins entendu parler d'elle ces dernières années parce qu'elle appartenait à
4: la secte.
0: À l'église de la Scientologie.
1: Scientologie.
0: Et on va dire que ça a un peu nuit à la fin de sa carrière à
5: William Higgins Cruz.
0: William Higgins, qu'est-ce que vous dites?
5: Elle s'appelle Higgins Cruz maintenant.
4: Travolta, Travolta.
0: Ah oui, avec Tom et Travolta peut-être.
6: Ça lui a pas nié. Hein.
0: En tout cas, elle est née à New York, William Higgins, le 13 mars 1949. Ça vous confirme bien qu'elle a bien 75 ans aujourd'hui. Et elle avait fait un spectacle chez nous en France qui s'appelait Diva au bord de la crise de nerfs. Un one-woman show pour lequel elle avait fait appel à quelqu'un chez nous en France. Mais de qui s'agit-il?
3: Un auteur?
0: Un auteur, oui, oui, absolument.
4: Français?
0: Français, oui, absolument.
6: Mort?
0: Qui est mort, non, qui est vivant. Non,
3: en quelle année?
4: Houellebecq.
0: En 98, William Higgins a fait appel à...
2: Moi, ça, je sais pas.
0: Comment ça, vous savez pas?
2: Ben non.
0: Mais quand c'est pas, on cherche quand même.
2: Non, mais parce que vous dites c'est une vacherie, parce que Bachelot, elle saura pas, donc je confirme que je sais pas, donc que vous êtes vengé, donc voilà, ça va bien.
5: C'est bien les ministres.
4: Oh là là,
5: c'est pas combattu.
1: Est-ce que c'est un auteur de chansons?
0: Et je le mets où, le chèque RTL de 300 euros?
2: Vous vous le mettez où vous voulez.
4: Topo.
1: C'est un auteur de chansons ou un écrivain?
0: Je crois qu'il a écrit 2-3 chansons, mais pas plus.
5: C'est pas Topo.
0: Topor, non.
4: Volinsky.
0: Non. Volinsky, non.
2: Mais c'est quand même un auteur qui écrit des livres sérieux.
0: Ah, il a fait pas mal de livres sérieux, non. On peut pas
6: Frédéric
0: dire
6: Dard.
0: Frédéric Dard, non.
4: Cavana.
0: Cavana, non.
1: Toujours vivant, vous avez dit.
0: Toujours vivant, vivant, absolument.
6: Ah, toujours vivant.
2: Alors.
0: Et en 98, William Higgins a fait appel à lui pour Diva au bord de la crise de nerfs.
1: C'est un romancier?
0: Un romancier, non, pas du tout.
3: Oh, c'est un auteur.
2: Un journaliste.
0: Un journaliste, non plus, non.
6: Un nouveliste?
0: Je crois qu'il a. Non, je suis même sûr, il n'a jamais eu sa carte de journaliste.
2: Ah, oui, mais enfin, il y a des gens chroniqueurs. Il y a des gens qui écrivent dans les journaux qui n'ont pas leur carte de journaliste.
0: C'est vrai, ça.
5: Et il y a des gens qui sont ministres qui n'ont pas leur carte de ministre.
4: Une de ses œuvres.
2: Ta gueule.
4: Une de ses œuvres.
2: Pardon.
4: Vous pouvez nous donner une de ses œuvres?

0: Non. Il a été directeur de théâtre.
1: Directeur de théâtre, oui, il a été directeur de théâtre, oui.
2: Il a été directeur de théâtre.
1: Oui.
2: On les connaît maintenant, les directeurs de théâtre.
1: Non, mais il n'a pas fait que ça, évidemment.
3: Jean-Claude Brialy.
1: Jean-Claude Brialy est mort.
4: Est mort.
1: J'ai une mauvaise nouvelle pour vous.
3: Oui, parce qu'il habite le Maine-et-Loire.
2: Olivier Palais des Glaces. Ah, mon directeur de théâtre.
1: Ah non, mais directeur de théâtre, c'est pas ce pourquoi on l'a le plus connu, voyez-vous.
3: Ah d'accord.
5: Jean Bouquin.
3: Qui ça?
5: Jean Bouquin.
1: Jean Bouquin, non. Non.
5: Théâtre parisien.
1: Un théâtre parisien, oui, absolument. Oui, oui. Oui,
5: Rive Gauche.
1: En 98.
6: Bernard Murat.
1: La cantatrice Roulia Miguenès a fait appel à lui pour Diva au bord de la crise de nerfs.
4: Mais pour mettre en scène ou pour écrire?
1: Non, pour adapter le spectacle en français, car évidemment,
5: oui,
1: elle l'avait.
5: C'était machin.
3: Elle a joué en anglais.
1: Oui. Diva au bord.
6: Pierre Laville.
1: Pierre Laville, non, pas du tout.
3: Elle l'a joué où?
1: Écoutez, je vais pas vous faire la liste de tous les théâtres où elle l'a joué.
4: Bon, donc c'est un auteur, on joue ses pièces.
1: Oui, absolument. Oui, c'est vrai, oui. Qu'est-ce que j'avais dit? Hein, 300 € de chèque RTL.
5: Ah, c'est fini, là?
1: Ah oui, c'est fini, là, Bernard. Et je me suis bien vengeuse sur la Bachelos.
3: Il est mesquin.
1: Est-ce que quelqu'un aurait une idée dans la salle? Il y a une main qui se lève là-bas. Allez-y, Jean-Philippe Janssen.
4: Il y a une main timide.
2: C'est vraiment une main qui va te fatiguer.
7: Eh bien, laissez-la lever, Edmund, sinon comment je la retrouve, moi.
6: Peut-être quelqu'un qui a vu.
3: Bonjour, comment vous appelez-vous?
6: Clément.
3: Et Clément, quelle est selon vous la bonne réponse?
6: C'est pas vous, Laurent Ruquier.
1: Bravo, monsieur, vous venez de gagner 100 €.
5: Oh, c'est drôle.
3: C'est pas vrai.
2: Vous avez été directeur de théâtre.
1: Alors là, je savais que je les aurais.
5: Oh, c'est drôle.
2: Vous avez été directeur de quel théâtre?
1: Du théâtre Antoine, pendant 6 ou 7 ans, monsieur Haas. Et je me vois encore arriver. Alors, je vais vous dire, ça a duré 2 jours. Hein. Je me vois encore arriver chez Roulia Miguenès. Johnson, on l'appelait encore comme ça à l'époque, avec son piano. Était totalement folle. Et au bout de 2 jours, j'ai abandonné.
3: Mais c'était pas une question d'art lyrique.
1: Non, mais elle est vraiment mauvaise.
3: Ah, ouais, je suis très mauvaise.
4: Ariel Dombal, tellement elle est de mauvaise foi.
2: Vous avez très bien joué, parce que vous avez même dit sur le truc de la carte de journaliste. Vous avez dit non, mais non, il l'a jamais eu.
1: Bah non, c'est vrai, j'ai jamais eu la carte de journaliste.
2: Mais ça fait comme si vous réfléchissiez.
1: Ah bah oui, bien sûr.
4: Ah bah. Oh,
3: il y a Smith, je trouve. Non, mais c'est. Ah là, c'est un pervers.
2: Du meilleur acteur.
7: Quel vicieux.
1: Je suis tellement content de vous avoir eu.
2: Et il y a Bernard Mabie qui a dit, mais il a rien fait, ce gars, en fait.
3: Ah oui,
1: il est con, ce Bernard.
3: T'as raison.
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1: Bon, tout le monde se connaît, Valérie Mérès, vous connaissez François Berléand,
4: parce que
10: on se connaît depuis très longtemps, très longtemps.
4: Oui, il y a très longtemps, on était au cours de chez Tania Balachova ensemble, cours où j'étais au bistrot d'à côté pour...
10: Et de la pécho.
1: Vous l'avez pécho?
10: Elle va dire non, donc...
4: Je pense qu'il aurait bien voulu, mais alors moi, je regardais pas les gars qui étaient pas canons.
10: Oh la vache.
1: C'est agréable.
4: Non, mais François, honnêtement, tu as pris beaucoup de séduction depuis que tu es un acteur extrêmement
1: bankable. C'est vrai qu'on gagne vachement en séduction dans ce métier.
4: Voilà. Et comme moi, les mecs bankable m'intéressent pas.
5: Non, mais il est super dans Camping. Hein. Bravo. C'est incroyable. Voilà. Et puis, il y a Hélène Segarra, ça fait plaisir de la voir.
11: Merci. Merci beaucoup, Sébastien.
5: Franchement, là...
1: Il y a une folie, rassurez-moi.
5: J'adore.
1: Qu'est-ce que vous connaissez comme chanson de Liane Folie?
5: Les petites billes, il y a quoi?
12: Les petites billes, je croyais qu'il allait dire.
5: Non.
12: Le mec, il reste focus sur son truc. Moi, j'aime bien les petites billes.
1: Faut rappeler que si Liane Folie fait allusion au sexe par rapport à Monsieur Toel, c'est parce qu'il a animé pendant combien d'années?
12: Bien sûr, longtemps.
1: Le journal du Hard.
5: 6 ans. Quelle carrière.
1: Vous regardez le journal du Hard?
10: Alors, j'ai regardé énormément. En 81, de 80 à 90, et puis après, j'ai dents, la prostate, tout ça.
5: Ouais. Ça complexe. Mais c'est vrai que moi, j'ai fait ça à 6 ans et je pensais au pauvre mec qui me regardait, qui attendait les reportages où il y avait des scènes, et puis quand c'était moi, il devait s'arrêter de se caresser, et puis il y avait le.
1: Pas moi.
5: Mais à part vous, Laurent.

0: Première citation pour Gilles Majda, qui habite Fontenay, Mauvoisin. C'est dans les Yvelines, qui a dit « La vie m'aura servi de leçon, je ne recommencerai pas. »
1: Bah, c'est Liane Folie. Non. La vie ne m'apprend rien.
2: Oui, exactement.
1: C'est ça, non?
2: C'est pas loin.
1: Moi, j'en connais une.
2: Oui, non,
3: c'est un philosophe. Jules Renard. Jules Renard.
4: Un philosophe.
0: La vie m'aura servi de leçon, je ne recommencerai pas. C'est joli.
4: Jeune Calment.
2: C'est joli. Non. Est-ce que c'est un auteur?
5: C'est quelqu'un qui est mort.
0: Jeune Calment, c'est une leçon très longue.
2: Un acteur.
0: Non, non, non. Un romancier.
2: Un romancier, écrivain.
1: Oh, c'est pas Guy Georges ?
0: Romancier, humoriste, un des plus prolixes.
1: Pierre Dac.
0: Non, non, alors plus contemporain encore. Né à Bourgoin-Jallieux dans l'Isère.
4: Oh non, mais... Bien, Frédéric Dard.
0: Frédéric Dard, bonne réponse de Bernard Mabille. Pour Arlette Cogé, qui habite Gisors, c'est dans l'Eure, qui a dit « La femme, est-ce qu'on a trouvé de mieux pour remplacer l'homme quand on a la malchance de ne pas être homosexuel ?»
1: C'est Bigard.
5: Ah bah c'est Coluche.
0: Non, non.
4: Pierre Doris.
0: Non, non, non, non. Généralement, c'est quelqu'un dont, on va dire, si je vous donne la date de sa disparition, en tout cas l'année de sa mort...
2: On n'est pas Paul Elkarat, hein,
0: non, non, mais là, quand même, on sait qu'il est mort en 1959.
1: Ah, Palmade.
2: Ah, non.
3: C'est Louis Aragon.
0: Non, non, non, non, un poète, écrivain, parolier, chanteur, ah critique, oui, musicien, trompettiste.
4: Ah, Boris Vian.
0: Boris Vian, bien sûr. Bonne réponse. Bonne réponse de Bernard Mabille. Ah, une belle citation et quelqu'un qu'on cite rarement aux grosses têtes pour Claudie Rimbaud qui habite...
4: Sacha Guitry.
0: Non, les Ponts de C en Maine-et-Loire qui a dit « Les deux choses que je reproche à Édouard Balladur sont son menton.
2: » Est-ce que c'est un journaliste?
0: Alors, à sa façon.
2: À sa façon.
0: À sa façon.
5: Bon. C'est une femme?
0: Alors, non, c'est un homme.
1: Guy Bedos?
0: Mais journaliste à sa façon. Non, ce n'est pas Guy Bedos.
4: C'est un humoriste.
0: Il vit encore. Alors, humoriste, c'est pas tout à fait le mot, mais en tout cas, c'est quelqu'un qui a pour vocation, si ce n'est de faire rire, de faire sourire.
1: Ouais. Ah bah, François Baroin, là.
6: Pierre Dac?
0: Non. Non, d'ailleurs, c'est quelqu'un dont on connaît peu le prénom, il faut dire. Mais je peux vous donner son prénom, c'est Jean, mais on connaît pas son prénom.
1: Castex,
4: un dessinateur.
0: Un dessinateur.
5: Cabu.
6: Kerviaz.
0: Non, pas Cabu.
6: Plantu.
0: Plantu. Plantu. Bonne réponse de François Berléand.
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0: Alors, on parlait tout à l'heure des Jeux Olympiques et de ce qui allait peut-être rester de ces symboles que la France a aimés pendant les différentes cérémonies, même pendant toute la durée des Jeux Olympiques et Paralympiques. Alors, on a évoqué le cheval mécanique, Zeus, on a évoqué les anneaux que Madame Hidalgo aimerait évidemment garder sur la Tour Eiffel, mais il y a aussi les 10 femmes qui étaient apparues lors de la cérémonie d'ouverture dans ce magnifique tableau, sous forme de statues, vous voyez, c'est vrai que... On évoque l'idée de réinstaller ces 10 grandes femmes qui ont marqué l'histoire de France, du Moyen-Âge jusqu'à nos jours. C'est Thomas Joly, le metteur en scène, qui avait eu l'idée de ces statues dorées jaillissant de la scène, pendant que la chanteuse lyrique qui s'appelait Axel Saint-Cyré interprétait la Marseillaise depuis le toit du Grand Palais. Et alors, il y avait des femmes dont on se souvient, hein, je vous demande pas les noms de Simone Veil, de Gisèle Halimi ou de Simone de Beauvoir.
4: Ah ben.
0: Ça en fait déjà 3 en moins.
8: Marie-Antoinette.
0: Hein.
8: Marie-Antoinette.
0: Ah non, Marie-Antoinette, on l'a vu.
8: Ouais.
0: Ça fait polémique.
9: Jacqueline Maillan.
0: On a vu la tête coupée de Marie-Antoinette.
8: Ah, on l'a vu quand même.
0: Oui, mais c'était pas une des statues qui est sortie.
9: Oui, il y avait une femme guillotinée.
4: Il n'y avait pas Olympe de Gouges.
8: Oui, Olympe de Gouges.
9: Olympe de Gouges.
0: Alors, laissez-moi terminer la question.
8: Oui.
4: Sanofi, c'est avant chez Sanofi.
0: Bernard. Il y en avait 10. J'en enlève 3.
4: Oui, il en reste 7.
9: Bonne réponse.
0: Si vous commencez à me dire Olympe de Gouges, déjà, il en reste plus que 6.
8: Bon, Marie Curie.
0: Mais attendez!
4: Mais tu comprends rien, Chantal, quoi.
8: C'est vrai.
0: Je vais pas vous demander les 6 qui restent. Vous n'y arriverez pas.
4: Ah,
0: ok, d'accord.
9: Ah, si, oh, non, moi, non, je non, les non. connais, moi.
0: Ah, vous faites vos malins.
9: Ah, si, je les connais, moi.
0: Vous les connaissez, les 6 qui restent, vous les connaissez.
9: Ah, oui.
0: L'autre, il dit Jacqueline Maillan, là-bas, l'andouille.
9: Il dit n'importe quoi. Je pensais que c'était pas si
10: il dit n'importe quoi, mais moi, je les connais.
0: Alors, allez-y.
4: Louise Michel.
0: Alors, Louise Michel, très bien.
4: Ça en fait 2.
0: Alors.
8: Et moi, Marie Curie, non?
0: Non, Marie Curie, non. Non.
6: Alors, il y a
9: Amélie Oudéa Castéa, elle était dans la flotte en train de se noyer à ce moment-là.
10: Il n'y a pas Joséphine Baker.
0: Il n'y avait pas Joséphine Baker. Ah non, vous avez voulu faire vos malins.
9: Non, non, mais on va y arriver.
0: Je m'apprêtais à vous demander seulement deux noms. Pierre, vous m'avez coupé. Et total, ça a réduit le nombre de noms. Bah maintenant, allez-y. Démerdez-vous.
10: Christine de Pizan.
0: Christine de Pizan, bravo. Ça en fait une.
10: Alice Mia.
0: Alice Mia, qui était Alice Mia.
10: Qui faisait de l'aviron et qui est la première à avoir fait des JO pour les femmes.
0: Oui. Effectivement, une rameuse qui a largement œuvré pour le sport.
10: C'est la moins connue que je vous ai donnée.
0: Pour le sport féminin.
9: Christine Bravo.
0: Mais non.
9: Elle était sur son bateau de l'autre côté de la Seine.
10: Suzanne Lenglen.
0: Attendez, j'ai pas raconté Christine. Ça, faut que je le raconte parce que c'est vrai qu'on était en vacances à ce moment-là. Bah, Christine Bravo, souvenez-vous, elle nous avait dit qu'il y aurait une délégation qui passerait sur son
9: bateau.
0: Sur son bateau. Et on savait pas laquelle de délégation parce que c'était top secret. Et pendant la cérémonie d'ouverture, donc j'appelle Christine, je dis alors quand est-ce qu'il passe ton bateau? Elle me dit ah, m'en parle pas, je suis dégoûté. Je dis mais pourquoi? Pas de bol, c'était la Syrie qui passait sur son bateau.
10: Ouais, j'ai vu.
0: Elle n'osait plus le dire à personne.
9: Ils ont fait péter le bateau d'ailleurs.
8: C'est dingue,
4: quoi, ouais.
0: Je comprends que c'est resté secret jusqu'au dernier moment. Aïe. Bon, enfin voilà, on sait pas.
9: D'autant que son bateau s'appelle Froufrou, non?
0: Alors, vous avez dit Olympe de Gouges, hein, oui, ça vous l'avez. Oui. Donc il m'en manque trois.
8: Suzanne Lenglen.
0: Non.
10: Arrête de répéter ce que tu dis.
0: Vous m'avez dit Gisèle Halimi. Enfin, moi, je l'ai
10: non,
0: dit.
10: C'est oui.
0: Simone Veil, je l'ai dit. Simone de Beauvoir, je l'ai dit.
4: Marie-Josée Pérec.
0: Alice Milia.
10: Non, c'est que des femmes mortes. Hein,
0: Louise Michel et Christine de Pizan. Olympe de Gouges, ça, c'est Bernard Mabie qui l'a dit. Il en manque trois, puisque.
10: J'ai dit Alice Mia, c'est bien.
0: Ah ouais.
5: C'est transsanguine.
0: Vous aurez beau répéter les noms qu'on a déjà dit.
10: Mais pour les supprimer.
4: C'est un auteur.
0: Vous avez dit quoi?
8: Alice Michel.
10: George Sand.
0: Non, mais c'est vrai qu'il y a une autre Alice.
8: Oui, Alice.
4: Alice Denain.
9: Alice Pavie, c'est ma belle-sœur.
10: Ah non, il y a la cinéaste, la première cinéaste du fantastique qui a fait la fée aux choux, Alice Guy.
0: Bravo, Paul. Allez, il n'en manque plus que deux.
4: Il n'y a pas eu du Moyen-Âge, là.
0: Une du Moyen-Âge.
4: Son prénom.
0: Non, il y en a une qui date, on va dire, du 18e siècle et l'autre du 19e.
10: Madame de Staël?
0: Non. Il y en a une, on va dire que c'est quelqu'un connu pour militante, pour la cause noire, pour...
10: Angela Davis?
0: Non, pour le mouvement, à l'époque, on appelait ça le mouvement de la négritude.
10: C'est Paulette Nardal.
0: Paulette Nardal, bravo.
10: La dernière, c'est Sojourner Truth.
0: Pas du tout.
10: Ah bon?
0: Ah oui,
4: Théâtre de la Ville.
0: Vous en avez dit 9 sur 10. Si vous m'aviez pas interrompu.
10: Alors, allez. Mais je vais vous le donner. Je vais la donner.
0: Vous auriez déjà gagné. Vous allez me la donner, vous, alors.
10: Bien sûr que je vous la donne. Elle date du 18e.
0: Même si je dis rien.
5: Donnez-nous des indications.
0: Petite indication.
10: Allez, donnez une indication.
0: Eh ben non.
5: Elle est mauvaise.
9: Bon, c'est une femme.
10: Elle date du 18e.
0: Ah bah oui, c'est une femme. Oui, elle est née en. Ah, allez. Je vais quand même là, si je donne les dates.
4: Ah bah là.
0: 1740, 1807.
10: 1740, 1807, c'est une.
0: Ah, c'est pas la plus connue.
10: C'est la navigatrice Jeanne Barré.
4: Waouh!
0: Excellente réponse de Paul Elkarat, exploratrice, botaniste, première femme à avoir fait le tour du monde, Jeanne Barré. Bravo, Paul!
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0: Maintenant, j'aimerais vous parler d'une jeune femme qui s'appelle Anne Motet. Anne Motet vit à Rome, elle travaille pour l'ONU, elle est assez discrète. Et pourtant, cette femme-là est une femme qui, dont le mari, le compagnon, est encore plus connu qu'elle, et elle pourrait peut-être profiter de sa notoriété, mais elle reste très, très discrète.
8: Mais elle profitait pour son profit personnel.
0: Pour sa notoriété. Il y a, vous savez, quand même des épouses parfois, et c'est vrai dans les deux cas d'ailleurs, des maris de célébrités féminines comme des femmes de célébrités masculines qui deviennent évidemment tout aussi populaires que leurs conjoints. C'est pas son cas et pourtant c'est quelqu'un qui travaille, je vous ai dit, à l'ONU à Rome. Elle s'appelle Anne Motet.
10: Qu'est-ce qu'elle fait? Pas la femme du spationaute français.
8: Si, c'est Thomas Pesquet.
10: Thomas Pesquet, la femme de Thomas Pesquet.
0: Bonne réponse de Johan Rioux.
5: Non, mais ouais. Il est
6: Il est fort, hein, Johan.
0: Joli.
6: Il est très fort.
0: Faut être patiente, hein, quand même, quand on est la femme d'un spationaute.
8: Oh, n'importe quoi.
0: Bah oui, parce qu'elle est là-bas.
8: Faut être patiente.
0: Bah oui, faut être patiente.
8: Elle a du bol, tu veux dire.
0: Comment ça?
8: Bah,

0: Oui, elle est tranquille, le mec. Alors là, franchement, là, les mecs, ils te font des alibis, tu vois, à la con. Mais alors là, l'autre, quand il est parti. Hein,
1: je veux dire, non, mais t'es sûr qu'il est là où il est?
0: Ah bah oui. Il peut pas faire un retour anticipé sans que tu le saches, tu vois.
2: Mais s'il y a une femme dans l'avion, s'il y a une femme également dans
0: l'avion. Dans l'avion, bien sûr, il part en avion, le mec.
2: Non, mais je crois qu'il y a, je pense qu'il y a eu des histoires comme dans le, bah, dans l'espace.
3: C'est difficile avec la pesanteur.
4: Déjà que toi, sur Terre, t'y arrives pas.
2: Et ma dernière fois, c'était dans une baignoire et ça a pas du tout.
3: Toi?
0: Oh non, mais pas savoir.
2: Ouais, parce que l'eau, ça ravolit, alors déjà que c'est.
0: Oh non, mais j'en peux
2: plus. Non, mais, et franchement, Jean, toi, tu connais un petit peu l'espace. Comment ça doit être dans.
3: Il a dessiné. Moi, si tu rentres dans la baignoire.
5: C'est vrai que Jean Benguigui, c'est un de nos plus grands passionnants.
3: C'est connu. Mais tu vois, moi, ce que je voulais vous dire, c'est que j'ai toujours fermé ma gueule. J'en ai jamais parlé.
5: C'est vrai qu'il la ramène, ce Thomas Pesquet. Hein. Il est là, il fait des photos. Il est là-haut.
2: Moi, j'aimerais bien qu'il soit un petit peu plus, parce que là, il n'a pas d'espérité. Il est vraiment. Non, mais c'est vrai, tous ses avis sont normaux. Il n'a pas comment dire, il n'a jamais un coup de gueule.
3: Oui, il n'a pas des chemises comme toi, c'est sûr.
4: Et tu veux qu'il passe un coup de gueule contre quoi? La Lune? Ah, c'est un astronaute.
5: Ben non, mais c'est quand même quelqu'un qui, au moins, une fois qu'il était là-haut, a continué à dialoguer, à nous envoyer des photos. Au moins, sa femme avait des nouvelles, vous voyez,
0: ben
5: Christine.
0: Oui. Ah ben oui,
3: Et en plus, il dit bonjour à sa femme plusieurs fois par jour, au-dessus. Ouais. Enfin, juste au-dessus de Rome.
0: Eh oui.
3: Il fait ça, bonjour. Et elle est là, dit, c'est mon Thomas, bonjour. Mais oui.
0: Oui, puisque le soleil se lève plusieurs fois par jour. Et dans
3: la
0: capsule.
3: Ah oui. Ben oui.
6: Comment oui, ça, enfin, il tourne pas bêtement en rond autour de la Terre.
5: Essayez-moi de m'expliquer.
0: Je passe la parole à l'expert astronaute.
4: Quand on est en orbite, écoute, en fait, le temps va plus vite.
3: Je suis tenu par un secret professionnel, donc je ne dirai rien. Je les connais quand même.
6: Il tourne tout le temps.
4: Le temps va plus vite, en fait,
0: ça
4: quand on est dans
0: vite.
4: L'espace.
0: Donc, il a ça, plusieurs ça couchers de soleil et plusieurs...
5: Il a plusieurs couchers de soleil.
0: Oui,
2: enfin, bah oui, c'est vrai.
5: Pour le même prix.
0: Eh ben, c'est ce qu'il m'a dit, en tout cas. La dernière fois que je l'ai vu, c'est lui qui m'a parlé.
5: Est-ce que vous connaissez Thomas Pesquet, vous?
0: Qui je connais pas, moi.
5: C'est vrai, mais quand même, où est-ce que vous l'auriez rencontré?
0: Eh ben, je l'ai rencontré en Corse.
5: Ah bon, oui. Vous ne confondez pas avec Thomas Dutronc, des fois.
0: Oh, mon Thomas Dutronc. Écoute, je t'aime tellement.
5: Vous l'aimez
0: mes
5: bien.
0: Mes petits yeux bleus. Ah, ah. Oh là là, je l'aime tellement.
2: Vous avez fait des concerts cet été, des effets beaufs, des effets bœufs. Non, mais c'est involontaire en plus. Mais non, mais c'est involontaire. Mais donc sur la scène il y a 3-4 ans, tu avais fait un truc extraordinaire avec lui. Et d'ailleurs, on t'avait accueilli à l'arrivée et tout. Et si, en 2019, c'était la fin de ma première année. Laurent, vous aviez organisé un repas de fin d'année en juin et on était allé te voir
0: sur mon bateau foufou.
2: Ouais. Sur ta péniche, il y avait Thomas Dutronc.
0: C'est pas une péniche, c'est un yacht de collection.
2: C'est une fusée. Qu'est-ce qu'on rigole aujourd'hui?
5: Vous, peut-être.
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5: Bonjour Franck. Premier message, c'est vous qui nous l'avez envoyé, Franck. Et il est adressé d'ailleurs ce message à Richard Orlinski, c'est bien ça?
8: Bah, je voulais le remercier, monsieur Orlinski, pour l'exposition qu'il a fait dans la ville de Nancy en 2019.
5: Ah oui,
3: il était temps, oui.
5: Il y a 6 ans déjà.
3: Il était temps de le remercier. Bah,
5: oui. Vous avez fait une expo
8: à
5: Nancy.
8: J'ai eu l'occasion de le faire auparavant, donc je profite de votre antenne pour le remercier, en fait.
5: Ah bah c'est gentil. Qu'est-ce que vous aviez fait à Nancy, Richard?
9: On a fait une très belle exposition, effectivement, sur la place Stanislas. Il y avait des écoles, on a fait des visites aussi pour le troisième âge, des visites pour les écoles, et ça avait beaucoup, beaucoup plu.
3: Quoi, j'ai rien dit?
9: Moi, tu regardes Madame Mabie quand j'ai le troisième âge.
10: C'est, bah, non, mais ça finit par reposer.
9: C'est lourd. Hein,
3: j'ai rien dit.
9: Tout ça. Alors moi, je parle de quelque chose de très important, une exposition qu'on a fait à Nancy. Et elle vous a plu, l'exposition, cher monsieur?
10: Mais il s'en souvient pas.
8: Si, je me souviens, c'est pour ça que je me permets d'appeler, parce que moi,
5: bah
8: je
5: oui, couillon.
8: Et du coup, ça m'a fait permettre de découvrir l'art, et notamment M. Orlinski. Ah bah, et donc, effectivement, il y en avait un peu partout dans la ville, c'était bien sympa.
5: Découvrir l'art, n'exagérons pas non plus.
9: Bah si, il a raison.
6: Forme.
9: Mais, non, vous avez raison, parce que beaucoup de gens disent ça. Ce qui est intéressant, c'est qu'il y a beaucoup de gens qui sont des primo-accédants à l'art, que j'ai, grâce à ces expositions, j'ai fait découvrir l'art, effectivement. C'est rien d'extraordinaire. En tout cas, il y a plein de gens qui n'ont jamais été dans un musée, qui n'ont jamais une...
5: C'est de l'art populaire. C'est une façon de découvrir l'art, vous avez raison.
9: Et d'amener le spectateur gratuitement aux sculptures.
5: Comment vous avez dit, des primates découvreurs?
11: Des primo-accédants.
9: Il y avait des primates dans l'exposition, mais non, c'était des primo-accédants à l'art.
5: Et vous voulez pas une montre RTL, Franck? Qu'est-ce que vous réclamez à Monsieur Orlinski?
8: Apparemment, les gens, ils reçoivent pas les montres RTL, donc si Monsieur Orlinski veut bien m'envoyer une petite statuette de sa création, c'est très sympa.
5: Ah, une petite œuvre miniature.
9: Je vous enverrai un porte-clés, si vous voulez.
5: Eh ben, voilà.
9: En forme de Kong.
5: Un porte-clés Orlinski en forme de Kong. Ça, c'est bien, Franck. Leïla, maintenant. Bonjour, Leïla.
12: Bonjour, les côtés.
5: Ça résonne chez vous, Leïla.
12: Ah, ça résonne. Pourtant, je suis pas aux toilettes.
11: N'hésitez pas si vous avez besoin.
5: Merci de l'information.
12: Désolé.
11: Ça nous choquera pas.
5: Marquez, je préfère, parce que vous dites, je vous écoute depuis les années 90, vous seriez sacrément constipé.
11: Oui.
12: Ouais, non, tout va bien dans le niveau transit, vous inquiétez pas.
5: Vous dites que je suis comme un tonton de la famille.
12: Ah. Oui, vous êtes le tonton, on vous écoute depuis plus de 30 ans.
5: Oui, merci, oui. Vous
12: oui,
5: avez
12: depuis
5: raison.
12: Reine Assyrée, ma mère vous écoute à la radio.
13: Même je vous entends, je vous écoutais au
11: Il y a la maman derrière.
13: Amadou et Maryse.
12: Oui, il y a la maman. Y a
11: oh là là, elle est fan depuis longtemps.
10: Vous pouvez nous passer la grand-mère.
12: Non, la grand-mère, non, paix à son âme.
5: Ah non, mais c'est gentil, ça. Vous m'écoutiez déjà avec Jean-Amadou et Maryse, c'est gentil, ça. Et puis après, vous avez fait France Inter, Europe 1, et vous voilà sur
12: oui,
5: RTL.
12: Oui, exactement.
5: Et vous,
12: ma
5: c'est...
12: Ma sœur depuis qu'Adil Rami est là.
5: Ah, alors Adil, il va revenir bientôt, là, il est absent depuis quelques semaines, parce que c'est qu'il triomphe à la fois dans Les Traîtres, il va nous faire un strike, Adil Rami.
11: Ouais.
5: À la fois Les Traîtres et à la fois Danse avec les stars. Et bientôt, il fera Danse avec les Traîtres. Mais en tout cas, il risque de gagner les deux.
14: Ça, c'est pour son entrée au gouvernement.
5: Ah, c'est incroyable.
11: En tout cas, il est finaliste pour Danse avec les stars vendredi, là.
5: Ah, bah, et pour l'instant, c'est ça se passe bien aussi dans Les Traîtres.
11: Il fait partie des trois finalistes.
5: Mais il reviendra tout de suite après, je l'ai de temps en temps.
12: On est derrière lui.
5: En message, moi pas encore, mais en tout cas.
11: Mais il espère.
9: Mais ça va arriver.
6: Moi, j'aimerais bien être devant,
5: mais en tout cas,
11: les deux.
6: Moi,
11: les...
6: je m'en fous, je viens sur le côté. Hein.
5: Leïla, on vous envoie en tout cas une montre RTL pour vous et une montre aussi pour votre maman. Et même une autre pour votre sœur. Élise, maintenant. Bonjour, Élise.
15: Bonjour à tous.
5: Bonjour. Oh, je vous sens intimidée, Élise. N'ayez pas peur. Peut-être que vous écoutez avec votre sœur Charline et que vous n'osez pas encore. C'est elle qui vous a dit appelle-les, Charline.
11: Ah bon?
15: Oui, en fait, voilà, ma sœur va avoir 40 ans cette année.
5: Ah oui?
15: Et j'aurais aimé lui faire la surprise de venir vous voir.
5: Ah ouais, bah ça, c'est, alors c'est raté maintenant que vous le dites.
15: Oui, mais non, parce que de toute façon, elle est très en retard dans les podcasts. Donc,
5: elle écoute. Bon, très bien, mais quand est-ce que vous voulez venir alors?
15: Eh ben, en fait, nous venons demain à Paris.
5: Ah, oui, ça c'est...
6: Pourquoi vous nous prévenez?
11: Alors, il faut vérifier.
5: Bah, pourquoi vous n'avez pas pris de place?
15: Bah, parce que j'ai surveillé tous les jours pendant un mois. Je surveillais l'ouverture des places et le jour J.
6: Ah, bon, on va dégager deux personnes pour demain.
11: Oh, on va bien virer, on virera deux vieilles.
15: Parce qu'il y a ma maman qui est avec nous.
5: On va vous trouver trois places pour demain.
11: Oui.
5: Hors antenne.
11: Au pire, vous mettez par terre au premier rang.
5: Mais oui.
15: Il y a, sur vos genoux, sinon.
5: Il y a toujours deux ou trois morts, hein, entre les réservations et le moment où
11: c'est
5: les
11: vrai,
5: gens viennent.
11: Ça arrive.
5: Hors antenne, on prend votre nom, Élise, et effectivement, de toute façon, il y a toujours des places au dernier moment. N'hésitez pas à venir au studio RTL à Neuilly-sur-Seine. Il y aura trois places qui se libéreront pour vous. C'est promis, Élise. Et on termine avec Nicolas. Bonjour, Nicolas.
11: Nicolas.
16: Bonjour, Monsieur Ruquier. Bonjour à toutes les grosses têtes et puis bonjour au public.
6: Salut, Nicolas.
5: Bonjour, Nicolas.
6: Bonjour, Nicolas.
5: Alors, c'est rigolo ce que vous m'écrivez, Nicolas. Vous voulez le raconter vous-même ou vous voulez que je vous lise?
16: Oui, je peux raconter rapidement. Donc, j'ai rencontré une fille il y a plusieurs années et puis je me suis dit, je vais appliquer le principe femme qui rit à moitié dans ton lit. Ah. Et du coup, je lui ai fait découvrir les grosses têtes. Et bah, du coup, ça a bien marché puisque aujourd'hui, c'est ma femme et on attend notre premier enfant.
5: Wow.
16: Et donc ça, c'est génial. Le problème, c'est que ça a un petit peu dérapé.
5: Ah oui.
16: Et maintenant, elle est devenue une aficionados des grosses têtes. Elle vous écoute systématiquement en podcast. Là, d'ailleurs, elle doit se bidonner sur son vélo en allant au boulot en me reconnaissant.
5: Ouais.
16: Et du coup, il suffit qu'elle ait un petit peu de retard dans vos émissions et je vous entends matin, midi et soir, comme une prescription médicale.
11: Vous en avez marre, en fait.
5: Fallait pas lui dire d'écouter les grosses têtes. Hein.
6: Vous aurez peut-être pas un deuxième enfant. Hein.
11: C'est une sorte de virus, les grosses têtes, vous savez.
16: Bah, je pense que notre enfant, quand il va naître, bah, il vous prendra, Laurent, pour son papa, je pense.
5: Ah bah écoutez, c'est pas mal, c'est une façon pour moi d'avoir des enfants. Dites-moi, vous pourriez peut-être l'appeler Laurent pour me faire plaisir.
11: Très bien. Ou Valise, si c'est une fille.
5: Vous avez prévu quoi comme prénom ?
16: Ah bah pour le moment, on n'en est pas là encore.
5: Ah bah, faites-moi plaisir. Ce serait le premier petit Laurent, peut-être, parce qu'il n'y en a plus beaucoup de Laurent.
11: Ah non, non, c'est un peu vieux.
6: Non, non, mais c'est peut-être une fille.
5: Ah, ah bah, Laurence, vous l'appelez Laurence.
6: Bonjour Laurence. C'est pas très moderne.
5: Oui, c'est ce que je disais, oui, oui. C'est pour ça que ça me ferait plaisir que le prénom revienne à la mode, vous voyez, Nicolas.
16: Ouais. Ah oui, oui, bon, on va essayer. Alors, je vous promets rien.
5: C'est prévu pour quand ?
16: Le mi-septembre.
5: Mi-septembre.
11: Ah, vous avez le temps de réfléchir. Quoi.
5: Vous-même, vous nous écoutez quand même encore un tout petit peu, Nicolas.
16: Oui, bien sûr. Et puis surtout, dans la voiture, quand on fait des longs trajets, on essaye de se bagarrer un petit peu pour essayer de trouver les réponses. Et puis, généralement, quand il y en a un qui trouve la bonne réponse avant les grosses têtes, on dit « Bonne réponse, Amélie !»
5: Ah bah, c'est gentil.
6: Vous avez l'air sympa, votre coup.
11: Vous vous ennuyez pas,
4: vous ennuyez
11: en tout
4: pas,
11: cas.
4: Ouais.
5: C'est bien. Comme cadeau de mariage, on vous envoie l'almanach des grosses têtes et deux montres RTL qui devraient arriver avant le mariage, ou plutôt la naissance du mois de septembre.
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3: J'aimerais maintenant vous demander qui est mort pendant une célèbre bataille. Il faut que je la retrouve, la bataille, parce que j'ai perdu.
4: Jeanne d'Arc.
3: Non,
4: Jeanne d'Arc. Elle est morte après la bataille.
3: Pendant une bataille,
4: c'est Jeanne d'Arc. Ouais, je sais pas moi comment je peux savoir.
5: Bah oui, parce qu'à Disney, il raconte Jeanne d'Arc mourir dans la guerre du barbecue.
4: Bah, Napoléon alors.
3: Mais non, mais Jeanne d'Arc, quand même, vous savez bien qu'elle est morte sur un bûcher en train de brûler, Jeanne d'Arc.
4: Ah bah ouais, bah, ok. Alors Napoléon, je sais pas. Ah, il était même pas sur un cheval en plus, c'est faux. La photo du cheval, c'est même pas vrai.
3: Mais vous me citez que
4: il
3: des
4: était
3: gens.
4: Sur un âne ou sur un mulet, c'est un mytho.
3: Mais non, mais vous me citez que des gens qui justement sont pas morts pendant une bataille.
4: Bon, alors, ils m'ont menti alors. J'ai l'impression que c'était des guerriers qui sont morts en.
3: Mais non, Napoléon, c'est juste qu'il est pas mort dans son lit là-bas.
4: Ah bah alors Maximus.
3: Qui ça?
4: Maximus.
3: C'est qui ça, Maximus?
4: Le Gladiator 1. Ah, je sais pas moi. Peut-être qu'il doit attendre la fin de la question alors.
3: On l'aime, un autre.
6: On a envie de lui faire des bisous.
3: Oui, c'est vrai.
7: On sent grosse tête tout de suite.
3: Ouais. Non, le mien, il est mort pendant une célèbre bataille le 27 avril 1521. La bataille de Mactan ou Mactan, comme on dit à l'international. Mais en France, on dit Mactan. Qui est mort pendant la bataille de Mactan le 27 avril 1521
6: Il y en avait beaucoup, hein.
3: Oui. Un soldat, non.
7: Un poète.
3: Un poète, non.
6: Il y avait Lucien Marchal.
3: Non.
8: Là aussi.
3: Qui vous dites?
8: Moi, je connais que ceux qui ne sont pas connus. Lucien Marchal, François Klein. Enfin, il y en a beaucoup, hein.
7: Dis des noms.
9: Merci de leur rendre hommage.
3: Je ne crois pas qu'il y avait des noms comme ça lors de la bataille de Mactan.
7: C'était pas un soldat de métier.
8: Ah, c'est quoi? C'est une bataille qui n'est pas française?
3: Elle n'est pas française.
8: Ah. Elle est vietnamienne. Ah. Oh, elle est asiatique.
3: Vous connaissez. Non,
4: Vietnam, je connais, moi, par contre.
3: Allez-y.
4: Alors, c'est Booba.
3: Qu'est-ce que vous me racontez?
4: Bah, Booba dans Forrest Gump.
7: Oh la vache.
4: C'est la guerre du Vietnam.
3: Vous allez trop au cinéma, vous.
9: T'as donné ton corps à la science.
8: Non, c'est. Est-ce que c'est.
9: Le corps à un accident, parce que moi, j'aimerais assister à la dissection, tu vois.
8: Non, donne ton cerveau à la science.
4: Mais lisez mon livre, il s'appelle Autopsie.
10: Est-ce que c'est un anglais?
3: Remarquez, je serais de vous, monsieur de Kersouzon, je ferais moins le fierro sur cette question.
8: Oui. Ah!
3: Parce que vous
8: c'est en Bretagne!
10: C'est un breton!
9: Vous êtes Christophe Colomb?
3: Non, pas Christophe Colomb.
8: Allô, non, c'était lui l'autre.
9: Magellan?
3: Pardon?
7: C'est Magellan?
3: Magellan! Bonne réponse!
7: Tu me mets toujours sur la piste.
9: Oui!
8: Ouais, il s'est marqué.
9: C'est mon boulot.
7: Gueluc, il fait les passes décisives.
9: Ouais.
7: Je mets le but.
3: Bonne réponse de monsieur Crédville. Magellan, à qui d'ailleurs Olivier de Kersauzon rend un vibrant hommage dans son livre Avant que la mémoire s'efface. Vous dites quand même que ce qu'il a fait Magellan à son époque, donc au XVIe siècle, même s'il n'a pas vraiment réussi à aller jusqu'au bout de son tour du monde, puisqu'il est mort pendant cette fameuse bataille, hein. Il y avait sur la petite île de Mactan des autochtones qui se sont battus. Lui, pensait gagner parce qu'ils étaient plus nombreux, mais il n'avait pas envisagé qu'il y avait des flèches empoisonnées en face de lui et donc il en est mort, le pauvre Magellan. En même temps, il essayait de chasser des gens de leur île, l'île de Mactan. Mais vous dites qu'à cette époque, fallait le faire de naviguer comme il a navigué.
9: Ah ouais, c'est incroyable. Ouais. C'est le plus beau parcours maritime qui ait jamais été fait. Hein.
3: Mieux que Christophe Colomb, Magellan.
9: Oui, parce que Christophe Colomb, il part des côtes espagnoles et je sais pas quoi, et il va vers les Antilles. Et en fait, on change pas vraiment de lumière entre avril au Portugal, la mer, les bleus ciels, ça, et pareil aux Antilles, parce que, comme Magellan, lui, il descend, et plus il va vers le sud, plus la mer est verte, plus elle devient noire, plus elle devient dure, plus les gens ont peur. Ça a rien à voir. Magellan, c'est très courageux.
3: Vous dites même quand il y a la nuit pendant plusieurs jours.
9: Ouais. Ben plus tu vas vers le sud, plus c'est la nuit absolue en hiver.
3: Et voilà. Et donc, vous dites, à cette époque-là, eux, ils savaient pas ce que ça voulait dire.
9: Non, il y avait des hommes de Magellan qui croyaient encore que la mer était plate. Tu vois, donc chacun pensait approcher de l'endroit où on va tomber pour toujours.
4: Elle est pas plate?
9: Non.
8: C'est pas une crête. Ouais,
4: parfois il y a des vagues, mais elle est plate.
9: Non, mais elle est plate. Oui. La terre. Non, elle est plate.
3: Elle est plus plate que ma Pamela Anderson.
9: Ouais, non, elle est plate. Tout est plat.
4: Ah, voilà.

0: Olivier, continue ton récit passionnant sur ton livre formidable.
1: Je suis tout à fait perturbé par ce qu'il dit, moi.
2: Vous lirez le livre d'Olivier de Kersauzon à Lille?
3: Impossible, juste la couverture, ça m'intéresse pas.
4: Non mais, je te remercie, ça me rassure.
3: Hier, j'ai croisé Paul Alcarat. Oui. Il a voulu m'offrir son livre.
2: Oui.
3: Mais évidemment, je ne l'ai pas pris.
2: Bah non.
3: Je lui ai dit, mais comment tu veux que je le lise? Il me dit, bah, tu te renseigneras, tu feras des recherches. C'est incroyable, lui. Hein. Bah, j'ai lu quand même le truc derrière, là. Je ne sais pas comment ça s'appelle, le résumé, là. La quatrième de couverture.
5: Ouais. Ouais,
3: bah, la première phrase, il fallait que j'aille dans le dictionnaire. C'est bon. Je lui dis, au moins, mets-moi des astérix. Ah, oui. Quelque chose, non, même pas.
2: Il sera là la semaine prochaine, Paul. Ah, mais il a dû être déçu que vous ne preniez pas son livre, quand même.
3: Ouais, mais pourquoi faire?
2: Non, mais c'est vrai. Bah, il est le lire.
3: Non, moi, je ne vais pas le lire.
6: Moi, alors, il est passionnant. Il est
2: si
6: passionnant,
2: vous voulez, moi, je
6: livre.
2: Peux vous donner des cours de lecture.
3: Non, mais je sais lire. Mais le problème, c'est que je sais lire. Mais je ne retiens pas ce que je lis. Et je suis dyslexique, alors à chaque fois je dois revenir au bout de la phrase et je mets du temps à lire un livre.
0: Mais Isabelle aussi a failli être Miss Mexique à un moment. Non?
3: Mais il y a un nouveau truc maintenant. Ah, je viens de comprendre, enfoiré.
2: Vous avez dyslexique et Miss Mexique réunis dans la même émission.
7: Oh, quelle horreur.
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9: Dimanche, 6h du matin, l'homme se lève sans faire de bruit pour ne pas réveiller son épouse. Il met son VTT dans la voiture et s'en va. Arrivé sur le parcours, il se met à tomber des trompes d'eau. Sa matinée est fichue, il décide de rentrer chez lui. Il se déshabille sans faire de bruit, se recouche doucement tout près de son épouse et lui chuchote à l'oreille. Il pleut comme vache qui pisse. Et elle répond, oh, quand je pense que l'autre idiot est en train de pédaler.
2: Et pas mal.
10: Elle est bien. Elle
2: est pas mal.
10: Ah ouais.
2: Franck Ferrand.
11: Alors, c'est deux amis qui sont en train de dîner. Et puis bon, c'est le moment du dessert. Alors, on apporte un gâteau qui est pas très gros, le gâteau. Et il y en a un des deux qui commence à le couper. Et alors, il fait deux parts, mais complètement inégales, quoi. C'est un cheval, une alouette. Alors l'autre est un peu sidéré quand même, il dit, mais pourquoi il coupe ce gâteau comme ça? Et celui qui vient de couper se serre, il se prend lui la grosse part et il donne la petite part à l'autre. Alors là, l'autre est soufflé quand même, il dit, bah, c'est vraiment impoli ce que tu viens de faire. Pourquoi? Qu'est-ce que t'aurais fait toi à ma place? J'aurais pris la plus petite. Ah, t'aurais pris la plus petite? Ben, de quoi tu te plains? Tu l'as déjà, la plus petite.
2: Ben, elle est mignonne.
10: Elle est mignonne.
2: Il la raconte bien. Oui.
4: Ce qui est mal poli, c'est de regarder Caroline en disant la grosse part.
10: Je suis un peu d'accord.
2: C'est à vous,
10: d'accord.
2: Caroline, justement.
12: Alors, moi, c'est une blonde. Elle est avec son copain. Ils sont dans une voiture. Ils sont à l'abri des regards indiscrets. Ils s'embrassent tendrement, langoureusement. Ils se roulent des pelles. Et puis, le copain lui propose « Tu veux pas aller sur la banquette arrière ?» Oh, la blonde fait la moue. Elle refuse l'invitation. Bon, le garçon, il est courtois, il veut pas brusquer les choses, ok. Bon, il recommence à s'embrasser, il s'embrasse. Vraiment, c'est langoureux, c'est érotique. Donc, il dit, je vais retenter. Tu veux pas aller sur la banquette arrière? Et oui, non, la blonde, vraiment, elle est pas d'accord. Alors, il est un peu dubitatif quand même. Il se dit, c'est bizarre, tout se passe bien, les baisers sont bons, il comprend pas pourquoi elle dit non. Alors, il dit, il se dit, je vais lui poser la question directement. Il dit, mais pourquoi tu veux pas aller sur la banquette arrière? Ah ben, elle lui répond, parce que je veux rester là avec toi.
2: Jean Benguigui.
13: Alors, c'est un vieux monsieur et son ami, son copain qui discutent sur un banc public et le vieux monsieur dit, tu sais, moi, j'ai encore une érection chaque matin. Ah bon? Pas moi. En fait, j'ai un petit secret, c'est parce que je mange du pain aux céréales. Et c'est ça qui te permet de bander encore? Affirmatif. T'as qu'à essayer? Très bien. Je vais tout de suite en acheter à la boulangerie. Alors le vieux se rend aussitôt à la boulangerie et demande, bonjour madame, je voudrais 6 pains aux céréales, s'il vous plaît, 6. Ça fait beaucoup de pain, répond la boulangère. Vous recevez du monde? Ah ben non, c'est tout pour moi. Ah, et vous n'avez pas peur qu'il soit tout dur avant que vous ne l'ayez terminé? Eh ben merde!

0: Alors, tout le monde était au courant? Tout le monde était au courant? Sauf moi?
1: Monsieur Ferrari, sous les applaudissements du public.
2: Alors, c'est un mec qui rentre chez lui, va voir sa femme dans la cuisine. Écoute, c'est incroyable, j'étais sur un marché, ils m'ont vendu un perroquet qui détecte les mensonges. Je te dis, c'est incroyable, il est où? Alors, ils arrivent tous les deux dans le salon, il y a le perroquet qui est là. Et puis, il dit à sa femme, elle s'appelle Catherine, il dit, vas-y, essaye. Il dit, je m'appelle Clotilde. Menteuse! Elle dit, mais c'est incroyable, mais comment il fait ça? Alors, ils sont tous les deux incroyables, ils testent le perroquet sur plein de trucs, à chaque fois ça marche. Dès qu'ils disent un mensonge, le perroquet fait menteuse, incroyable. Il y a le fils qui rentre et il rentre 2-3 heures après l'heure normale de l'école. Alors il dit, attends, il est, je sais pas où il était notre fils, on va tester sur lui. À tous les coups ça a marché. Alors il s'appelle le gamin, il dit, t'étais où? Alors le gamin il dit, ah bah je suis resté un petit peu plus à l'école pour préparer mon devoir de demain. Menteur, c'est incroyable, enfin c'est fou. Alors du coup le père il continue, il dit, non mais là t'as menti, tu vois le perroquet, il a deviné que t'as menti, dis-nous la vérité, t'étais où? Il dit, ah ok, j'étais chez un ami, on a regardé un film, on a regardé les 10 commandements. Menteur. Le père il s'énerve, il dit, arrête de dire des conneries, tu vois bien que le perroquet il sait quand tu mens, dis-nous la vérité, qu'est-ce que t'as fait? Bon bah j'ai regardé un porno. Alors là, le perroquet dit, vérité. La mère elle dit, c'est incroyable, hein, il ment autant que toi, hein, c'est bien ton fils. Menteuse.
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1: Quelle est la différence? C'est pour Nadège Marchand qui habite Vareil en Saône-et-Loire. Quelle est la différence évidente entre un chat et une chatte?
5: J'ai une idée.
6: Oh, bah j'ai envie de dire les couilles, mais ça va pas
7: être. Non, mais c'est la couleur.
1: En dehors, évidemment, de la son couleur, sexe.
8: Une chatte peut être tricolore et pas un chat.
1: Voilà. Non.
9: Bah si. En tout cas, au moment où ils ont envie de s'accoupler, ils sont pas pareils.
1: Ah non.
8: La queue?
1: Non. Non, il y a un truc infaillible pour savoir si le chat que vous avez chez vous est un chat ou une chatte.
10: Bah alors, quand on l'achète, j'espère. Bah moi, j'ai pas de chat. Mais,
8: On a l'info, oui.
1: Oui, mais imaginez, par exemple, puisqu'il faut que je précise tout, vous avez plusieurs chats chez vous, voyez.
10: Ok.
1: Un troupeau de chats, je sais pas comment on dit.
6: Oui, c'est bien un troupeau, c'est bien.
10: C'est pas
6: un
10: chat, mais ok.
1: Moi, si je peux pas, je suis allergique aux chats.
7: Une meute de chats?
6: Non, c'est pas un chat, vous.
1: Vous avez une dizaine de chats, vous voyez.
9: Ça s'appelle un chat.
1: Ils sont en haut de l'escalier. Vous arrivez chez vous, les chats sont en haut de l'escalier.
10: Ah oui, donc, alors attendez. J'habite avec donc 10 chats dans un manoir, puisque j'ai un escalier.
1: Enfin, il n'y a pas que dans les manoirs qu'il y a des escaliers.
10: Non, alors dans un duplex.
7: Alors, donc, c'est sa façon de se déplacer.
6: C'est les oreilles.
7: C'est la queue en l'air ou pas?
1: Les chats sont tous sur le palier, les chats, les chattes. Ouais. Et là, d'un seul coup, quand ils vont venir vers vous, et vous allez vous rendre compte qui sont les chats, qui sont les chattes.
11: Les chattes, elles ne descendent pas les escaliers, elles ont peur.
7: Elles ont un sac à main.
1: Ah, les chattes descendent pas.
12: Les chats, ils arrivent quand on les appelle.
7: Bah alors, c'est une façon de marquer.
1: Ah oui, alors que la chatte, elle reste au téléphone.
7: C'est une façon de marquer.
10: J'aime bien les clichés.
1: Est-ce que les mâles...
10: Elle a de l'eyeliner.
7: C'est une façon de marquer.
1: Oui.
6: Est-ce que les mâles marchent l'amble?
7: Je le dis alors.
12: Non, elle croise les pattes.
1: C'est pas tant une façon de marcher parce qu'elle les chats.
7: C'est la queue en l'air, elle va.
1: Les chats et les chattes marchent de la même façon, mais il y a un petit détail.
12: Elle bouge ses fesses comme ça, elle avance comme ça. Non.
6: Le mâle, il a les griffes sorties.
1: Non.
10: Non. Il y en a une qui marche en croisant les pattes.
12: Oui.
10: Non. Comme sur un défilé de mannequins.
1: Monsieur Boudère.
9: Excusez-moi, mais je sais pas si vous êtes au courant, mais c'est pas le même appareil génital. Est-ce que vous êtes au courant?
1: Oui, mais je suis d'accord.
9: Ah, ça n'a rien à voir dans ça. Ah, d'accord.
1: Mais vous avez un troupeau.
10: C'est de loin.
9: Vas-y, par rapport à leur prénom, s'il s'appelle Eric, c'est un chat. Qu'est-ce qu'on va se prendre la tête pendant 2 jours, là?
12: Ah, quand les garçons avancent, ils baissent la tête et les filles, elles regardent devant
1: non
12: elles.
1: Plus.
10: Ah, je sais.
12: Allez.
10: Vous êtes des salauds. Les mecs qui sont un peu bêtes, ils reculent. Quand on leur dit de venir.
6: C'est dans les yeux.
1: Ah là, je vais vous apprendre quelque chose, monsieur Baffi.
6: C'est dans la tête.
1: C'est dans le magazine Ça m'intéresse, le hors-série des savoirs inutiles. 582 savoirs inutiles dans Ça m'intéresse.
9: Ah, je crois que je sais.
1: Et là, on apprend qu'on peut distinguer les chats mâles des chats femelles. Uniquement là, quand on les voit.
12: Oui. Quand on les voit marcher.
9: Bah, je crois que c'est les femmes, les chattes, elles font et les chats, elles font.
5: Non.
9: Sois un peu énervé.
5: C'est quand on les appelle, on leur dit viens, viens Minet. Et
9: Minet, c'est un garçon.
5: Le mâle, il fait non, moi, ça me casse les couilles.
1: Non plus.
7: Non, mais c'est quand on les voit marcher, Laurent.
1: Alors,
9: mais tu l'as déjà dit, il a dit non.
7: Oui, non, mais oui, mais comme il me répond pas, que vous dites que les conneries, moi, je voudrais resserrer le dol.
1: Quand les chats et les chattes marchent, là, on voit plus la différence.
12: Ah,
1: mais...
12: donc c'est immobile.
7: Ah, c'est quand ils sont à l'arrêt. C'est une façon de s'asseoir.
12: Eh ben oui.
1: C'est au début qu'on voit.
12: Ah, oui. Il y en a qui s'allongent sur le côté comme Caligula et d'autres qui sont sur les fesses.
7: Non, c'est une façon de s'asseoir.
1: Non, pas une façon de s'asseoir.
5: C'est la queue qui les trahit.
1: Non plus.
11: Les chats courent.
7: Ah, si, c'est leur façon de se lever.
1: Non plus.
5: Ils mettent la patte droite. Ils sont droitiers les mâles.
1: Excellente réponse. Alors c'est l'inverse, mais c'est quand même une excellente réponse de Monsieur Baffy.
5: Bon, on a plus vite fait de regarder les couilles, pardon.
1: Les chats sont gauchers, les chattes sont droitières.
5: Bah, je savais pas.
11: Mais alors elles mettent la patte de droite.
1: Exactement.
11: En avant.
1: Le chat mâle va mettre d'abord sa patte gauche pour descendre l'escalier.
9: Là, vous avez mis votre patte droite.
12: On a dit mâle,
7: on a dit mâle.
1: Comment vous dire?
12: Vous avancez.
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1: Si on en croit la presse du jour, qu'est-ce qui est passé de 4 à 63 carreaux?
5: Là, 4 à 63
1: qu'est-ce
5: carreaux.
1: Qu'est-ce qui est passé de 4 à 63 carreaux?
5: C'est cahier, dans un monument?
9: Un cahier?
1: Dans un monument, non. Un cahier, non.
9: C'est les carreaux vitres?
1: Les carreaux de vitres, non.
9: Sur un tissu?
1: Sur un tissu, non. Ah, sur un tissu, je suis obligé de vous dire oui, monsieur Junior.
9: Sur un drapeau?
1: Sur un drapeau, oui, monsieur Junior.
11: Le drapeau écossais?
1: Alors non, des carreaux, 4 à 63 carreaux. Au début, il y en avait 4, maintenant il y en a 63 depuis quelques années. Mais où ça exactement?
14: Il faut trouver un pays donc avec un drapeau et des carreaux.
5: Et des carreaux.
1: C'est
14: sur le drapeau
1: un pays. Je suis obligé de vous répondre non.
9: Drapeau de l'ONU ou de
1: drapeau de l'ONU
9: non plus.
1: De
9: le drapeau sportif.
11: Le drapeau LGBTQXWYZ.
14: ça c'est du Scrabble.
1: Non plus.
9: Est-ce que c'est sportif?
1: Oui madame.
9: Alors,
1: l'ex-ministre des Sports va pouvoir ressurgir.
9: Oui,
5: ça concerne le foot.
9: La guerre est une chose trop sérieuse pour être confiée à des militaires.
1: Par-dessus la ministre de la Culture, rappelons-nous qu'il y a aussi la ministre de la Santé, la ministre de l'Environnement, la ministre des Sports.
14: Wow. Autant de disciplines qu'elle a jamais pratiquées.
15: Exactement. Quelle carrière.
1: Quatre carreaux au départ, 63 aujourd'hui. De quoi s'agit-il? Ça me paraît assez simple.
5: Hein. L'escrime?
9: Le Scrabble?
1: Alors en escrime, où est-ce que vous voyez ces carreaux en escrime, monsieur Boulet, que je vois un peu?
5: Eh ben, à chaque fois qu'on touche minutes. L'autre, ça fait pas des carreaux, ça s'allume pas?
1: Quand on touche l'autre.
5: Avec l'épée.
1: Oui.
5: Il y a pas un tableau où, ben, il a pris un coup d'épée, donc ça allume un carreau.
1: Ah oui.
9: Un carreau, non.
16: Est-ce que ce serait la pétanque? Parce qu'on fait des carreaux.
1: Ah, la pétanque, on fait des carreaux, c'est vrai, mais non. Rien à voir avec la pétanque.
14: C'est le tennis?
1: Le tennis, non.
5: Le mini-golf?
1: Pardon.
5: Le mini-golf?
9: Le mini-golf.
5: Bon, c'est passé de 4 à 64.
14: Le mini-golf.
5: Ah oui, c'est des trous.
16: C'est des trous, c'est pas des carreaux.
15: Ça a commencé en quelle année quand il y avait 4 carreaux?
1: Vous jouez au mini-golf, mais à deux, vous. Hein.
15: Ça a commencé en quelle année quand il y avait 4 carreaux?
1: Ah ben ça, c'est une bonne question, monsieur Stomibox. On va dire que dans les années 50, très vite, on est passé à 63 carreaux. Mais au tout début, il n'y en avait que 4.
16: Le damier pour les courses automobiles?
1: Bonne réponse! Que Gérard Junior. Eh ben oui, en 1950, au Grand Prix de Grande-Bretagne à Silverstone, on a vu apparaître le drapeau à damier avec effectivement les 63 carreaux. Hein. J'ai compté, hein, j'ai vérifié moi-même, c'est 7 sur 9, vous voyez, le rectangle, parce que c'est pas un carré, et ça fait bien. Vous savez que ce matin, je me suis rendu compte qu'on calcule plus assez. J'avais pas le nombre. Je savais qu'au départ, il y avait deux carreaux blancs et deux carreaux noirs, dont quatre carreaux pour le premier drapeau à damier qui a donné le départ d'une course automobile. Puis on est passé au drapeau qu'on connaît aujourd'hui. J'avais pas le nombre de carreaux pour vous poser la question. Donc ce matin,
17: c'est fallait... à ça que vous pensez vos matinées.
1: Oui. Ce matin, fallait me voir. C'était 1, 2, 3, 4, 5, 6, 7. Alors 7 d'un côté, 1, 2, 3, 4, 5, 6, 7, 8, 9 de l'autre.
5: Et là... encore, t'es malin parce que t'aurais pu compter tous les carreaux un par un.
1: Ouais, c'est vrai. Je m'appelle pas Boulet, vous voyez.
5: Bah non, moi je fais, je multiplie. Et
14: vous dire d'abord je compte les blancs et puis après je compterai les noirs.
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19: Mais Ziz, t'as une belle rencontre, Ziz, parce que parfois on s'écrit, tu sais, et pourtant Ziz, c'est une très très belle rencontre.
1: Ah oui,
19: c'est devenu une amie, vraiment. Ah
1: oui. C'est pas vrai.
19: Mais c'est vrai encore, et puis la prochaine fois que j'ai à Marseille, tu m'accueilleras. On ira sur la plage et tout, on ira.
1: Oui.
19: Mais c'est vrai, avec Ziz, on s'écrit sur Instagram et tout, c'est
1: beau.
19: C'est
1: vrai, c'est bien.
19: Il y a un truc qui est né entre nous.
1: Ouais. C'est dommage que ce soit la
14: Méditerranée. Hein.
1: C'est dommage que ce soit la Méditerranée, parce que sinon. Sinon, j'aurais été vous, j'y serais allé à marée basse, puis j'aurais attendu que ça remonte, vous voyez.
20: Mais vous savez, il est très sympathique.
1: C'est pas vrai.
20: C'est vrai, c'est un garçon qui est, il est jovial, il est, hein, c'est vrai.
21: On nous, a nous on dit qu'il est con, mais peut-être dans le sud, vous avez d'autres mots.
20: Mais vous savez, je vais vous dire, on est toujours le con de quelqu'un, monsieur Baffy, n'est-ce pas?
19: Allez, Flan, 1-0 Baffy.
14: C'est pas un zéro Baffy, c'est un
19: mais
14: zéro.
19: J'adore. Parce que franchement, Sébastien Thoen, il a beaucoup de boulot pour arriver à ton niveau encore. Parce que toi, t'as l'expérience, t'as les années qui sont là. Sébastien, si tu m'entends, t'es super en ce moment. Franchement, tu tapes dans l'œil de tout le monde, tu tapes dans l'oreille de tout le monde, tu tapes sur le système de tout le monde, t'es génial. Je t'ai vu samedi soir. Mais là, quand même, Laurent Baffy, c'est énorme. Laurent, c'est, t'as vu, c'est, t'as été un précurseur.
1: Ouais, c'est votre hommage posthume.
21: Félindra, tête de tigre.
19: Je t'adore, Laurent. Ils sont tous gentils aujourd'hui.
14: Aïe, aïe, aïe.
21: C'est marrant. Hein.
19: Laurent, vous avez perdu vos questions, vous voulez
1: pas du tout, pas du tout.
14: Bah, il faut qu'il puisse les poser, surtout. Hein.
22: Mais moi, j'ai toujours pas compris. Tu es pas sportif,
19: si
22: t'es pas footballeur.
1: Ah, il est passe-partout.
22: Non mais c'est pas pareil le commenter et jouer.
19: Il y a pas besoin d'avoir été un énorme sportif pour commenter.
22: Ah non, ça je suis d'accord, oui. Mais t'as été un ancien sportif.
19: Est-ce que toi t'as été un cheval pour monter au galop pour être extraordinaire? Non.
1: Donc c'est quoi le rapport? Léon Zitron n'est jamais monté à cheval, par
22: puis
1: exemple.
22: On peut être un très grand.
1: Et en patinage artistique, il était pas très doué non plus.
14: Et Jean Rochefort non plus n'est pas monté à cheval.
22: T'avais été un ancien sportif.
19: Ah, c'est gentil. Non mais j'étais quand j'étais jeune un petit peu, ouais.
21: Il a jamais été gros baiseur et il regarde des pornos.
22: Ah, tu fais vœu de chasteté?
19: Ouais, ça fait 2 ans.
14: Bah, il a pas eu le choix.
19: Juste
14: hein.
19: Avant les grosses têtes. La dernière fois, c'était juste avant les grosses têtes. Ouais. Mais oui, en plus, c'est vrai.
21: Après,
19: Laurent.
21: Le chien est mort.
19: C'était à Deauville. Mais Laurent, depuis que je vous connais, j'ai pu baiser ça.
1: Ah, bah oui, regarde la gueule. C'est tout juste s'il me dit pas que j'ai une gueule de bromure.
21: Là, je crois que c'est un appel du pied dans un premier temps.
19: Et Dari, tout va bien pour vous, Dari?
22: C'est-à-dire?
14: Bah... Il voulait dire sexuellement.
20: Il veut savoir quand est-ce que tu as baisé la dernière fois.
22: Non, mais parce
19: est-ce que tu montes sur tes grands chevaux? Est-ce que tu est-ce que t'as la cravate d'or aussi?
21: Oui, vas-y, est-ce que tu suces des poneys? Lâche-moi.
19: Non mais sérieusement, Dari, c'est une question très importante.
1: Non, moi j'ai une question, moi, alors. Pas pour Dari Boudboul, pour vous, Yohann Rioux.
19: Attendez, je vais prendre du thé avant.
21: Oui, un peu d'excitant, parce que là, il est mou.
1: Voilà. Vous êtes sur une île déserte.
19: Avec qui je pars?
1: Ah non, laissez-moi terminer la question.
20: Ah, c'est pour moi, ça, tu vas voir.
1: Comment vous l'avez deviné?
20: Je vous connais, maintenant, je vous vois venir.
1: Non, pas pour vous seulement. Vous êtes sur une île déserte, Yohann Rioux.
19: Oui.
1: Et il y a avec vous, madame ou mademoiselle Dari Boudboul et mademoiselle Ziz du panier. Vous choisissez qui?
21: Le cheval ou la vache?
19: J'adore.
20: On avait dit pas le physique.
22: Non, mais c'est surtout la question, elle se pose pas comme ça. C'est qu'il a pas vraiment le choix. C'est-à-dire qu'il va falloir quand même s'y mettre à plusieurs pour que ça fonctionne.
19: Mais non, mais vous êtes Dari, vous êtes un petit peu une femme des années 80. Vous êtes comme Evelyne Delia. Vous êtes toutes ces femmes qui étaient dans l'écran et il y avait une sorte de fantasme autour de vous. Sérieusement.
20: Ah, oui. Et moi, c'est
19: j'aime les femmes mûres. Non, mais j'aime les femmes qui ont de l'expérience, qui ont de la vie.
1: Vous n'avez pas répondu à ma question.
19: Oui, bah, je prends.
14: Bah,
19: Dari,
14: tu prends Ziz, il y a plus
19: mais Dari, c'est énorme. Mais Dari, c'est un mythe.
1: Ah, bah, voyez, Dari.
20: Des fois, on se dit qu'on a de la chance.
22: Ça dépend de quel truc.
1: À Allez, une première question pour Stéphane Montroni, qui habite à Milly dans le Loiret. Quelle est la particularité, la singularité du drapeau du Népal par rapport à tous les autres drapeaux au monde?
0: Il est le seul à être dans cette forme.
1: C'est-à-dire?
0: Il n'est pas triangulaire.
1: C'est-à-dire?
0: Mais il a deux triangles. Il est pas rectangle. Remonte comme ça.
1: Il n'est pas rectangulaire. C'est une bonne réponse de Paul Alcarat.
0: Bah après, il y en a d'autres qui sont pas rectangulaires.
1: C'est-à-dire?
0: Bah le drapeau de la Suisse n'est pas rectangulaire non plus.
1: Comment ça, il est pas rectangulaire, le drapeau de la Suisse?
0: Non, il est carré, mais il est pas rectangulaire.
21: Il est en forme de coffre.
0: Ce que vous me dites, c'est que c'est des quadrilatères, mais
1: oui,
0: c'est pas
1: mais
0: rectangulaire.
1: Le carré est un rectangle.

0: Qui a,
1: la, qui a bien réussi, oui.
2: Ah bah non, c'est pas... Ouais, non.
0: Mais si, en quelque sorte. Bah, le carré, c'est un rectangle qui a la même longueur
3: bien
0: de chaque
3: sûr,
0: côté,
3: bien
0: vous voyez.
3: Oui. Et non, la vie, c'est un clou qui a mal tourné.
0: Tous les rectangles ne sont pas des carrés, mais tous les carrés sont des rectangles. Bah,
1: là, tous les carrés ont tous les côtés de la même longueur, alors qu'il n'y a que les côtés parallèles qui ont la même longueur.
4: Ouh, j'ai mal à la tête, j'ai mal à la tête.
1: Là, vous l'avez énervé, Laurent, il a de la bave aux lèvres, là.
2: Bah non, il n'y a pas...
1: Ça y est, là, il va découpiller.
0: En tout cas, vous avez raison, le drapeau du Népal, lui, n'est ni carré ni rectangulaire. Il s'agit de deux triangles. C'est le seul parmi les drapeaux nationaux qui ne soit pas rectangulaire. Moi, je vous le dis, tel que c'est écrit voilà, partout, vous voyez.
1: Et le drapeau du Paraguay, le seul à avoir deux faces différentes.
0: Ah, ça, c'est autre chose. Alors,
1: ah, ouais. Mais non, mais c'est pour ajouter quelque chose.
0: Les militaires homosexuels, je ne connais pas.
4: Ah. Il y a des drapeaux.
1: Non, ça, c'est le portugais, ça.
0: Non, les paraguais, vous m'avez dit.
1: Ah. Ouais, mais les portugais aussi.
0: Je comprends
4: pourquoi
0: pas.
4: Pourquoi il est triangulaire?
1: Mais si, j'ai compris.
0: Je comprends pas tout, le petit.
1: Mais si!
0: Il va falloir que vous l'emmeniez sur l'île des Vertes.
1: Non, non,
4: allez, viens avec moi, on part demain.
1: Non,
4: allez!
1: Ah non, je te balance la noix de coco sur la gueule. Oh non!
0: La noix de coco, c'est le nom du chien de Dari Boudboul.
1: Ah oh, bah ça se mange aussi, hein.
4: Mais pourquoi il est pas là, votre chien Dari?
5: Parce qu'aujourd'hui, elle a pas pu rentrer. Ah. Parce qu'on a eu peur qu'elle soit méchante.
3: Et Gigi, pourquoi t'as pas pris ta chatte?
6: À RTL, on n'aime pas les chiennes.
0: Mais
6: ça
0: oui, c'est ça. C'est-à-dire qu'ils n'ont pas. Non, alors, je vais vous dire, je vais intervenir auprès de la direction.
3: C'est pas normal.
5: Oui, parce qu'elle est minouchane.
0: Vous étiez là avant le vigile. Donc, il n'y a aucune raison que vous ne puissiez pas rentrer avec votre petite
2: d'accord,
0: chienne.
2: D'autant plus qu'il y a plein de blaireaux qui rentrent. Hein.
4: Dari, est-ce que vous êtes heureuse de votre retour? C'est énorme quand même, c'est surprenant, c'est beau.
5: Ah oui, je suis ravie.
4: C'est vrai. Vous savez comment ça s'est passé ou pas votre retour?
5: Non, mais quand je pense quand même qu'en arrivant tout à l'heure, le seul qui me dit « Oh, comme vous êtes toute petite !» Alors qu'il fait « Moi, je fais 1m12, mais lui, il fait 1m14 !» Franchement...
6: Lui, il fait surtout 1m sur 1m, tu mets un anneau, on dirait un porte-clés. Hein.
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0: Notre ami Boudère nous a promis d'autres blagues. En plus, elles sont neuves, ces blagues. On les connaît pas.
6: Mais, attendez,
0: mais d'où vous les sortez, vos blagues, d'ailleurs, Boudère?
6: Vous savez, les blagues n'appartiennent à personne. On nous les raconte dans des dîners, entre potes, et après, on se les refait à notre sauce.
0: Alors,
6: ça, c'est comme, ça se passe dans un mariage. Il y a la mariée qui rentre avec le mari. Il rentre, ben, c'est la cérémonie. Et là, t'as deux personnes qui sont assises, qui disent, ils se disent entre eux, oh là là, mais qu'est-ce qu'elle est moche, la mariée. Et l'autre, il dit, ah ouais, elle est dégueulasse. Et là, derrière, elle dit, oh, dis donc, je vous dérange pas, vous parlez de ma fille, là. Elle dit, ah, pardon, vous êtes son père? Elle dit, non, je suis sa mère.
0: Encore une, allez, encore une, encore une, encore une.
6: J'en voulais une autre, c'est vrai?
0: Ah oui, vraiment.
6: Très, très bon. Mais c'est un mec qui passe devant le juge. Le juge, il dit, bon, monsieur, c'est quoi les faits qui vous ont reproché? Il dit, écoutez, c'est bientôt Noël et j'ai fait les courses de Noël un peu trop tôt. Il dit, un peu trop tôt, mais c'est pas puni par la loi. Mais qu'est-ce que vous avez appelé trop tôt? Le magasin était fermé.
0: Ah ben si, elles sont bien parce qu'en plus elles sont propres.
6: Ouais.
0: Elles sont propres, elles sont drôles.
1: On peut les raconter dans une bar mitzvah.
0: Ah ouais.
6: Là, c'est une petite fille qui vient voir son papa. Il dit, papa, c'est quoi la beauté? Il dit, tu vois ta mère? Il dit, oui. Il dit, ah ben, c'est pas ça du tout.
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0: Question politique pour François Philippot qui habite Astille, c'est en Mayenne. Il s'agit de retrouver, ça va pas être compliqué, le nom d'un président de la République française. En effet, il s'agit d'un des présidents de la République française ayant vécu le plus longtemps après son mandat présidentiel, puisqu'il est mort à 90 ans et 11 mois, et il est resté pendant plus de 85 ans, le président français, donc ayant vécu le plus longtemps. Il est depuis 2017 en deuxième position, puisqu'il a été dépassé par Valéry Giscard d'Estaing. Valéry Giscard d'Estaing étant désormais le premier président à avoir survécu le plus longtemps après la fin de son mandat. Et je vous demande donc le deuxième président qui vient derrière Giscard, qui a vécu le plus longtemps après son mandat présidentiel.
1: Conti?
0: Comment vous dites?
1: Conti.
0: C'est, vous parlez Coty. De Coty, peut-être.
1: Coty, oui. Bah, oui. René Coty, oui. Oui.
8: René Coty,
9: le fromage.
1: Ou Vincent Auriol. Félix Faure.
8: Et oui, parce
1: Félix
8: que...
1: Félix Faure, oui.

0: Perrier.
1: Conti, c'était
2: Cuve
1: un
2: de Murville.
3: Mais pas
0: Cuve de Murville.
4: Mais Cuve de Murville n'a jamais
2: oui,
4: été président.
2: Premier ministre. Ah ouais, ça va.
1: Edgar Faure.
4: Edgar Faure non plus.
0: C'était oui. Quatrième
2: République.
0: Parce que
2: j'ai pas donné la bonne réponse.
4: Non.
0: C'était quelle République, Laurent, la quatrième?
4: La troisième République.
3: Troisième. Ah oui, la troisième.
2: MacMahon.
4: MacMahon, non.
2: Non.
4: Je pense même qu'il a succédé, si ma mémoire est bonne, à Félix Faure. J'ai vérifié tout de suite. Exact. Il a succédé à Félix Faure et il a précédé Armand Falière.
1: À Poincaré?
4: Non plus.
0: Doumergue?
4: Doumergue, non.
0: Doumergue.
4: D'ailleurs, à la fin de son septennat, en 1906, il est le premier président de la Troisième République à quitter l'Élysée après avoir accompli un mandat complet. Avant lui, il y avait eu Jules Grévy qui avait terminé un premier septennat, mais comme il a été réélu et qu'il a commencé un deuxième mandat et qu'il n'a pas pu terminer son deuxième mandat, on peut considérer effectivement que le seul à avoir terminé son mandat sous la troisième, hein, c'est celui qu'on cherche.
2: De Chanel.
4: Donc ça lui fait deux records.
2: À vous, ah, souhaitez.
1: Oh,
2: oh là là, il l'a pas fait dans son coude.
5: Il l'a pas fait dans son coude.
2: Oh là là.
3: Ah, dans 15 jours, Laurent.
0: Salut Laurent. Rappelez-vous.
4: Il n'a plus le droit de sortir.
1: C'est pas Doumergue?
4: Doumergue, non.
5: C'est pas Alphonse quelque chose là?
4: Alphonse, non.
2: Poher, non.
0: Poher, non. On l'a tous fait, non.
4: Vous devriez connaître tous les présidents de la République.
2: Bah oui.
1: Passy.
4: Pardon?
1: Passy.
0: Le rappeur?
5: Neuilly.
1: Non, parce que la rue de Passy, elle est pas loin de l'avenue.
4: Oui, mais.
2: Ah non, mais c'est Carnot.
4: Ce n'est pas Carnot. Ça dit Carnot, il a été assassiné, lui, alors.
2: Bah oui, alors.
0: Bah oui, bah c'est pas possible.
4: Donc s'il a été assassiné pendant son mandat, il peut pas avoir survécu à son mandat.
2: Il y en a qui ont été poignardés entre Sissi et lui.
3: Ouais, il y en a plein.
1: Foch.
4: Sissi n'a jamais été présidente de la République française.
2: Non, mais encore mieux.
0: C'est dommage.
1: Foch, il a pas été président.
4: Foch, non.
2: Non.
0: Est-ce qu'il avait un prénom de l'époque, genre Hippolyte, Casimir?
3: Non, il s'appelait, Kylian.
4: Non, il avait un vieux prénom, mais qui revient à la mode chez les jeunes enfants.
1: Émile Louis.
3: Albert.
4: Eh ben, voyez, vous ne connaissez pas ce président-là, manifestement.
2: Si, on le connaît, mais.
4: Et c'est quand même bien dommage parce que c'est le deuxième président ayant vécu le plus longtemps et survécu après un mandat présidentiel. Il a été dépassé par Giscard depuis 2017.
5: Il y a forcément une avenue qui porte son nom.
2: Oui, forcément.
4: Ah, bah oui, bien sûr, vous avez raison. Tiens, vous voulez que je vous dise dans quel arrondissement ça se trouve?
2: Ouais. C'est triste d'avoir vécu aussi longtemps sur les
5: Victor,
4: si ça peut. Si
2: ah,
4: ça...
2: Diderot? Non.
4: Diderot, oui.
2: On cherche des avenues. Hein.
0: Non,
2: y en a plein.
0: Émile des Champs-Élysées, tu vois, c'est par là.
1: Émile Lazo.
4: Je suis même pas sûr qu'il ait une avenue à Paris. Il doit avoir une rue, une station.
1: Il est bien oublié, alors.
2: Une impasse.
4: Il a une villa, mais dans le 19e arrondissement de Paris.
1: Plus, même pas
4: une rue, vous voyez.
0: Ah oui, il a pas marqué l'histoire.
4: Ça fait une petite rue, c'est comme les villas qui font des passages.
2: Oui, c'est même pas une rue. Montmorency, non?
4: Ah, Montmorency, non.
1: Non, c'est dans le 16e.
4: C'est quand même terrible, hein. Voilà un président de la République dont je vous donne le prénom. Les années de mandat.
1: Non, le prénom.
2: Ah, il avait qu'à être meilleur.
4: La Troisième République.
0: Le gars finit au fin fond du 19e, quoi.
4: Il a été président, donc, de 1899 à 1906. Un septennat, là, déjà.
2: Il était
4: avocat de profession. Je crois même qu'il vendait du vin à un moment donné.
5: Émile Le Vigneron.
2: Émile Le Vigneron.
0: Émile Nicolas.
2: Oh, c'est dingue qu'on ne trouve pas.
4: Et c'est vrai qu'il a été élu à cause de la mort soudaine de Félix Faure en plein acte sexuel. Hein. Lui aussi, il avait coché la case activité physique.
2: Ah oui, c'est vrai qu'il était mort.
4: Félix Faure, grand de
2: anecdote. Ah, Rollin?
4: Comment vous dites?
2: Rollin?
4: Ah non, Ledru Rollin, non. Il s'agissait de...

0: Voilà, si dans un livre, on vous décrit quelque chose comme étant ponceau, de quoi s'agit-il?
1: Ponceau.
0: P-O-N-C-E-A-U. Vous êtes en train de bouquiner, vous lisez un livre, monsieur Rami, et c'est une supposition.
2: Et là, tu te prends en photo, parce que quand même... C'est la story du jeu.
0: Et on vous dit, tiens, tel truc est ponceau, c'est ponceau.
3: Poussif.
0: Non, pas poussif.
3: Poncif.
0: Qu'est-ce qui peut être ponceau? Je regarde d'ailleurs ici. Ici, on peut voir les choses qui sont ponceaux.
4: Est-ce que c'est lié au physique?
0: En physique, non.
5: Incompréhensible.
0: Ah non, non, non, non.
6: Un peu lourd.
0: Un peu lourd, non.
4: Lié à la tenue.
0: P-O-N-C-E-A-U.
2: Mais c'est uniquement quand on lit un livre?
0: Ah non, non. Parce que c'est une question de vocabulaire. Et c'est vrai que c'est un terme plutôt littéraire. On n'utilise pas tous les jours le qualificatif de ponceau, vous voyez.
4: Est-ce que c'est lié à un caractère?
0: C'est un adjectif invariable.
2: Ah, c'est un adjectif.
0: Ah oui, oui.
2: On est ponceau.
0: Ah, bah, vous n'êtes pas ponceau, mais
6: il y a... Quelqu'un ici est ponceau.
0: Alors, je vois... Ah. Non, il n'y a personne qui est ponceau ici.
2: Ah, ça va.
0: Mais vous pourriez porter quelque chose de ponceau.
2: Ah, c'est une couleur.
0: C'est une couleur.
2: Bah, ça
7: c'est du blanc.
2: Rouge.
7: Du rouge carmin.
0: Alors, rouge carmin, rouge vif. Bonne réponse de Liane Folly. C'est le rouge vif foncé de la fleur du coquelicot qui est ponceau.
2: Ah,
0: peut-être vous avez eu un maillot ponceau.
4: Au Milan, au Milan.
5: Ah, oui, bien sûr. Ouais, ouais.
0: À Milan, c'est un
4: maillot rouge et noir.
0: Ah bah voilà, vous voyez.
5: Ouais, à Lille aussi.
4: Ouais.
0: Ah bah à Lille. Ah bah vous voyez, vous avez...
5: Ouais, le micro est ponceau.
0: Le micro est ponceau. Okay. Ah oui, vous apprenez des choses ici.
2: Hein,
0: alors,
2: bah
0: ça, oui. Quand vous allez retourner à Lille, vous allez avoir vos anciens collègues footballeurs et dire, est-ce que t'as gardé ton maillot ponceau?
2: Et là, quand il va s'arrêter au feu, tu vas dire, ah, bouge pas, il est ponceau.
0: Ou même à table, dis donc, on prendrait pas un petit coup de ponceau. Vous voyez, faut savoir utiliser les choses.
2: Oui,
5: pas mal, hein.
2: J'aime bien.
0: Une question géographique pour Karine Pasteur, qui habite Carros, dans les Alpes-Maritimes. De quel endroit Topeka est-elle la capitale?
4: Amérique du Sud?
0: Ah non. Ah.
2: Topeka.
0: De quel endroit Topeka est-elle la capitale?
2: Topeka.
0: C'est une question géographie. Et Topeka s'écrit, si ça peut vous aider, T-O-P-E-K.
2: Aka!
0: Aka, comme vous dites.
4: Donc c'est pas en Afrique non plus.
0: Ce n'est pas en Afrique. Ma question est très précise, c'est quel endroit a Topeka comme capitale?
2: Ah oui, c'est endroit.
0: J'ai pas dit pays.
4: Exactement. Est-ce que c'est pas une fiction? Non, c'est pas.
0: Ah non, une fiction, non.
4: C'est pas une île alors?
0: Une île non plus.
6: Bah c'est forcément d'un pays la capitale.
0: Alors, cher Chantal, par exemple, Rouen ou Le Havre ou Caen ont été les capitales de la Normandie, vous voyez.
6: D'accord, d'une région alors.
0: Ça peut être une région.
6: Ah, oui,
2: est-ce qu'il s'agit du Japon?
0: Du Japon, non.
4: C'est en Europe, Laurent? C'est en Europe?
0: Ce n'est pas en Europe.
2: Ah, c'est dans l'Est.
0: Dans l'Est, non plus.
4: C'est pas vers le Groenland, quelque chose dans le...
2: En Norvège.
0: En Norvège, non.
5: En Afrique, alors, ça fait beaucoup.
4: Il faut prendre l'avion pour y aller, c'est vraiment très
0: très long.
2: Est-ce que c'est dans les îles?
0: Dans les îles, non.
2: Moi, je dirais, non, Japon, non, Chine non plus.
6: Ça a à voir avec Topkapi?
0: Pas du tout, mais tout donné sauf un pays, quand même.
2: L'Amérique. La Russie.
6: L'Amérique.
0: Qu'est-ce que vous appelez l'Amérique?
2: L'Amérique latine.
0: Non.
2: Non, les États-Unis.
0: Alors, bon, on avance.
2: En Arizona.
0: Alors, voilà, donc les États-Unis, ça veut dire quoi? Qu'il y a plusieurs États. Oh, on avance.
2: C'est la Californie.
0: La Californie, non.
6: En Amérique du Sud.
5: Au Texas.
0: Texas, non.
4: New Hampshire.
6: Miami.
0: Miami, non.
6: Honduras.
0: Honduras.
5: San Francisco.
0: Honduras, ce n'est pas un État américain, Chantal.
2: Est-ce que ça ne serait pas en Floride?
0: En Floride, non.
2: Est-ce que ce n'est pas l'Iowa, par exemple?
0: L'Iowa, non. Non, non, non.
2: C'est Mexique.
0: Non, c'est pas... Mais le Mexique n'est pas un État américain.
2: L'Alaska.
0: L'Alaska, non.
5: Le Minnesota.
0: Ah, le Minnesota, mais où alors?
5: Ah, encore une passe D.
0: Non, pas du tout.
6: Dans le Maine.
4: Est-ce que c'est dans l'ouest des États-Unis?
2: Il est à fond, j'adore. Il fait ça. Encore une passe D, ouais.
0: Et c'est vrai que cette ville, Topeka n'est pas très connue. C'est la quatrième ville.
5: Ah, c'est la moins peuplée.
0: De l'État. Et pourtant, c'est bien celle-là qui, effectivement, est la capitale.

0: capitale du...
1: Missouri.
0: Non, non, non.
2: Du New Jersey.
0: Non plus, mais c'est bien ça, vous voyez.
3: Mississippi, Mississippi. La Nouvelle-Angleterre.
4: La Caroline du Sud.
0: Il a trouvé sur son textile.
1: La Pennsylvanie.
0: Ah non, non, non, non, non. Au nord, vous avez le Nebraska. Je vais vous aider pour que vous situiez un peu ce... Voilà. Vous voyez les États-Unis. Oui. Au nord, vous avez le Nebraska. Oui. À l'est, vous avez le Missouri. Oui. Au sud, vous avez l'Oklahoma.
2: En bas à gauche, on n'a pas Mel Anderson. On a Malibu.
1: La Californie.
0: À l'ouest, vous avez le Colorado. Au milieu de tout ça, il y a
1: le Nevada.
0: Non, le Nevada, non.
2: Mais non, c'est Los Angeles.
1: Après, oui. Oklahoma, on l'a dit, Oklahoma.
0: Ah ouais, ouais, Oklahoma. On a dit beaucoup, c'est pas l'Oklahoma. Ah non, mais écoutez, non. Combien il y en a d'États américains?
4: Il y en a 52, non?
0: Oui, non, pas 12.
4: Il y en a 52, 51, 51.
1: Non, voilà. Il y en a 56.
0: Alors, oui, on n'a pas fait le tour.
5: Il fait très froid, je crois.
0: Topeka est la capitale de cet État américain. Qu'est-ce que je peux vous dire de plus? Là, je vous ai fait. Écoutez.
1: C'est pas un truc chier. Il y a Bâton Rouge, Tampa.
0: Non, je vous ai donné tous les États autour.
2: Un bateau ponceau.
0: Non.
5: Wyoming.
0: Qu'est-ce que vous dites, vous?
5: Le Wyoming.
0: Je croyais que vous étiez en train de bailler, moi.
5: Ça existe, le Wyoming.
2: Oui, mais c'est en Chine, ça.
5: Mais non. T'es malade ou quoi? Le Wyoming.
0: Moi, je pensais que les footballeurs voyageaient.
2: Le royaume de Ying.
1: Le Tennessee.
5: Wyoming.
0: Pardon?
1: Le Tennessee.
0: Le Tennessee, c'est pas... Ah, ça, c'est pas mal.
1: Ah, Connecticut.
0: Mais ça n'est pas le Tennessee.
1: Non, c'est pas ça non plus, Connecticut.
0: Non, je vous ai donné... Écoutez, entre le Missouri, l'Oklahoma, le Nebraska, le Colorado, au milieu de tout ça, vous avez... C'est un état du Midwest des États-Unis.
1: D'accord.
0: On va donner 300 euros.
1: L'Iowa,
0: tout ce que vous voulez, c'est pas ça.
1: La tia-tia.
0: Non. Ah non, mais c'est triste.
2: Ah oui, c'est en un mot ou deux mots? Peut-être que je vais trouver.
0: C'est en un seul mot. Ah ben. Et la ville célèbre dans cet état. On va donner non seulement 300 euros, mais en plus, on va donner un chèque RTL parce que je suis certain que quelqu'un va avoir évidemment.
1: Ah, dans le Houston.
0: Le Houston, non. Mme Pastor touche un chèque RTL à Carros. Dans les Alpes-Maritimes, levez la main. Regardez, monsieur Rioux.
1: Il y en a 7000.
6: Bonne réponse.
0: Oui, parce que là vous avez été nul, les grosses têtes.
5: Vraiment.
6: Vous avez repéré en premier.
2: Toujours nul.
6: Bonjour, monsieur. Comment vous vous appelez?
7: Thomas.
6: Alors, vous êtes sûr d'avoir la bonne réponse? C'est comment?
7: Kansas.
0: Le Kansas, évidemment, avec Kansas City, qui est la ville la plus connue. Mais c'est bien Topeka, la capitale. Bravo, monsieur. Vous gagnez 100 euros.
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0: Vous ne faites pas le nouveau studio.

0: Vous ne faites pas le nouveau studio RTL?
1: Il n'est pas mieux que l'ancien, attends, je vais dire.
0: Regardez, rien n'a changé, Isabelle Mergaux est toujours aussi fraîche.
1: Non, mais Isabelle, c'est...
2: Ça pourrait être fraîche. Faut qu'elle avale d'abord, je vais dire après.
0: Elle bouge pas, elle goûte, hein, c'est l'heure de goûter pour Isabelle Mergaux. Mais c'est vrai que quand elle est arrivée tout à l'heure, vous avez dit, elle est toujours aussi bien gaulée. En 40 ans, elle n'a pas pris...
2: Il n'a pas dit ça.
3: Non, non, il a, non, il a pas dit ça.
2: Elle a dit, elle n'a pas de chance. Elle bouge pas.
0: Ah oui, elle bouge pas.
2: Non, attendez.
0: Bernard Mabie non plus, il bouge plus.
2: J'explique aux auditeurs que j'ai mangé un petit pain.
0: Oh, ils voient pas la différence.
4: Non, la différence, c'est quand elle a mordu dans un croissant, ça fait des postillons en miettes.
5: Et sinon, c'est comme ça qu'on a créé le millefeuille. Le millefeuille a été créé comme ça, Isabelle.
2: Mais complètement con, lui.
5: C'est pas nouveau.
2: D'où il sort? Je supporte pas les petits jeunes ébouriffés comme ça.
0: Ah, ébouriffés, vous trouvez qu'il est ébouriffé?
2: Bah ouais, ouais, ouais, c'est marrant. Ouais. On voit que ça a été étudié dans la glace.
5: Heures que je suis pour la glace.
0: Ouais, c'est un petit côté Laurent de la Housse.
2: Oh, je me réveille.
5: C'est Laurent de la Housse.
2: Et mon cul, il se réveille. Quoi qu'il aimerait bien.
1: Il est jamais en dents.
0: Ah oui, vous avez. Ah
2: oui. Pas non. Bah oui, c'est un des plus beaux avec mon voisin.
0: Oh. Ah, voyez,
5: elle me gâte finalement.
0: Vous lui plaisez.
5: Merci.
2: Non, pas plus que ça. Oh bah attendez, vous savez, j'ai un bon moyen de drague.
0: Ah oui.
2: Ah oui, mais je l'ai pas fait exprès. J'étais à côté de gens qui m'avaient reconnu et je cherche mon téléphone.
0: C'est déjà.
1: C'est déjà exceptionnel.
5: C'est un événement.
2: Oh là là, vous êtes méchant. J'avais un énorme sac et je cherche mon téléphone et je dis, écoutez, vous pouvez pas m'appeler s'il vous plaît parce que je ne retrouve pas. Il fallait tout, mais je te jure, j'ai un gros grand sac comme ça.
4: Et ils ont été cons parce qu'ils ont crié Isabelle.
2: Et donc, je donne mon numéro, ça sonne, je le retrouve, on se dit oh merci. Et là, après, je me suis dit, bon, c'était pas terrible. Mais je me suis dit, en fait, c'est un bon plan
0: oui,
2: de drague.
0: Oui, faut pas donner son numéro à un moche, en revanche.
4: Alors, si tu veux, ça peut marcher plus généralement. Le numéro d'Isabelle est le 06 78.
5: Est-ce qu'ils ont rappelé depuis?
6: C'est marrant. C'est marrant parce que ce que dit Isabelle, c'est juste une trend sur TikTok. Hein.
0: Ah oui?
6: Ah oui, c'est connu. Hein. Une trend, bien sûr. T'as un petit... Ouais, parce que t'as pas TikTok, tu scrolles pas. Ben, c'est pour ça.
2: Je quoi?
6: Tu scrolles pas.
0: C'est quand même marrant quand deux patients chez un orthophoniste se parlent.
2: Non mais...
0: On se croirait dans la salle d'attente.
2: Va voir un orthopédiste, tu parles comme un pied.
0: Je peux peut-être placer une première citation si
2: non,
0: ça dérange personne. C'est vrai qu'on se marrait bien en même temps.
2: Vous avez cassé l'ambiance, Laurent. Ouais, vous ne savez pas animer.
0: Pardon.
2: Vous ne savez pas animer une émission.
0: On me l'a souvent dit. Hein.
2: Vous cassez l'ambiance, elle était bien. Alors allez-y, allons.
0: Non, je voudrais prendre des nouvelles de Liane Folly parce que c'est vrai qu'on n'a pas pris des nouvelles de Liane.
7: Depuis pas mal de temps.
0: Et quand même, vous voyez, quand elle prend sa voix de.
2: Mais c'est ta voix normale ou t'as imité quelqu'un?
7: Non, pas du tout. Non, je m'imite moi.
2: Tu portes de moins en moins le mot bien ton prénom quand même. Hein.
4: Isabelle, tu veux pas terminer, tu veux pas terminer ton croissant avant de continuer à parler.
5: Parce que là, c'était juste l'entrée.
4: Parce que, écoute, moi, je veux bien aussi.
0: Au premier rang, on a mis que des ramasse-miettes.
7: Tout va bien. Je suis très heureuse de vous retrouver.
0: Oh, merci, Liane.
7: Voilà.
0: Je préfère quand vous imitez Isabelle Mergaux. C'est que monsieur de Kersauzon peut vous battre dans l'imitation d'Isabelle Mergaux.
2: Ah bon? Ah, oui. Sacha Guitry. Ouais, mais pas au niveau des seins, lui. Pas mal.
4: Mais Laurent, vous faites bien de dire qu'il y a des ramasse-miettes au premier rang, parce que tout à l'heure, je parlais avec quelqu'un, je lui ai dit, tiens, vous avez des pellicules? Il dit, non, j'ai bavardé avec Isabelle Mergaux.
0: Oh. Ah bah c'est sûr que c'est pas avec vous qu'il a causé. Allez, une première citation, si vous voulez bien, sera pour Catherine Loyer. Mme Loyer habite Thonon, qui a dit, si vous avez la même tête que la photo sur votre passeport, c'est que vous n'êtes pas en état de voyager.
7: Oh, c'est contemporain, ça, c'est...
0: Si vous avez la même tête...
2: Oh, bah, j'ai bien compris la phrase. Hein.
0: Oui.
7: Ouais. Un humoriste,
2: vous
7: Laurent.
2: Vous pouvez redire tous les mots, moi, c'est les mots ensemble que je ne sais pas comprendre. Si vous avez la même tête que sur votre passeport, vous n'êtes pas en état de voyager.
0: Oui, parce que les photos sont souvent nulles, terribles, sur les passeports. Donc, si on a la même tête que sur la photo d'identité, c'est qu'on ne va pas bien, vous voyez.
7: C'est un humoriste.

0: Ah, si, un humoriste très drôle.
1: Il était aux grosses têtes.
0: Qu'on cite régulièrement, il n'est jamais venu.
2: Coluche.
1: Ah, il n'est pas venu.
0: Aux grosses têtes, il est mort il y a 2-3 ans de ça. Oh. Et c'est un de nos favoris, un francophone.
1: Légaré.
3: Légaré.
1: Ah bah, c'est bon son prénom.
3: Pierre Légaré.
0: Pierre Légaré. Bonne réponse de Philippe Gueluc.
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5: Kersauzon, elle est jolie. Enfin, il est beau, je trouve.
6: Kersauzon, elle est jolie, t'as dit.
0: Attends. Ah bah depuis qu'elle sort avec Stevie.
7: Attends, je suis en train de préparer mon casque parce que les deux abrutis, là, ils applaudissent, ils gueulent et tout ça. Et avec le casque, on a un son moins fort.
5: Non, je trouve qu'il est plus beau.
0: Les deux abrutis dont il parle sont deux personnes du public qui sont à côté de lui.
6: Les pauvres.
0: Messieurs, dames, si vous pouviez applaudir moins fort.
6: Et ne riez pas, ne riez pas.
7: Une bande de sauvages, ça doit être propre chez vous. Non, je dis pas. Oh, tu les verrais les deux, avec les dents qui poussent et tout. Autant, c'est des délinquants.
0: C'est un couple bien sympathique.
7: Pas du tout, c'est des délinquants déguisés.
0: Très propre sur eux, ils font très noïdes, ce monsieur.
6: Alors moi, je trouve que la dame a une tête de candidate du Rassemblement Renaissance à la législative. Hein, vous êtes candidate
8: au Luxembourg.
6: Au Luxembourg.
0: Ah bah, voyez, elle est au Luxembourg.
6: Ah bah oui, vous avez du pognon, donc c'est bien.
0: Putain, c'est peut-être
2: pour ça qu'elle est heureuse.
0: On n'en sait rien, ça se tombe, c'est la patronne. Dites donc.
6: Ah, oui, vous avez raison.
5: C'est vrai, RTL.
6: Vous êtes chez vous, madame.
0: Attention, Olivier, faites attention, ils viennent du Luxembourg.
7: Et alors ?
0: Ce sont nos actionnaires.
7: Ah, les pauvres. Alors, c'est trop du cul-là qu'on bosse ?
1: Non, mais ils osent tout, c'est dingue.
0: Madame Latsou, c'est vrai que vous allez faire Mask Singer, vous allez être dans le sud.
5: Non, écoutez. Oui.
7: Ouais.
5: J'ai déjà du mal à reconnaître les gens sans masque, alors là.
0: Alors écoutez,
9: c'est quand même fou de mettre une prosopagnosique pour connaître les gens quand même.
0: Une quoi?
9: Une prosopagnosique.
6: Alors qu'est-ce que c'est?
1: Prosopagnosique.
9: C'est du génie de mettre quelqu'un qui reconnaît pas les visages pour reconnaître Massinger.
0: Ah, c'est ce que j'allais dire, vous avez raison, mais dans d'autres termes, monsieur Alcaraz, puisqu'il faut quand même dire à Camille Combal et à TF1 que Chantal Latsou, en 15 ans d'émission, n'a jamais reconnu un seul invité mystère.
5: C'est pas vrai.
6: Bah oui.
0: Non, mais c'est elle qui s'engage pour faire Massinger.
6: Non mais elle va au moins faire rire les gens. Le problème de Chantal Latsou, c'est qu'elle ne reconnaîtra pas non plus les artistes une fois qu'ils auront enlevé leur costume.
5: Mais oui,
6: elle se rend
5: potache. Attends, je potasse.
0: Qu'est-ce que vous potassez?
5: Bah, j'apprends les gens.
0: Mais comment ça?
5: Mais comment il s'appelle le chanteur assez original là? Comment j'ai plus son nom?
2: Michael Jackson.
1: Stromae.
5: Non, celui qui chante.
6: Bilal Hassani.
5: Qui était à The Voice.
6: Kenji?
5: Non.
6: Bah, je sais pas.
5: Oh putain.
9: Qui était à The Voice dans le.
5: Ça finit par un I.
6: Bah, Kenji.
9: Non, bah non.
2: Louis Mariani.
0: Ils ont quand même mis Gilbert Montagné dans Mask.
6: Oui. Ah oui, mais c'était pas pour essayer de voir les gens.
0: Non,
6: d'accord,
0: non. Il était déguisé en voyant.
5: Mais du coup,
9: ça change rien pour lui.
5: D'ailleurs.
6: Je crois qu'il faisait l'arbre.
0: Je leur souhaite bon courage, en tout cas. Voici une première citation pour Jocelyne Duvallon, qui habite Noyers-sur-Cher, dans le Loir-et-Cher, qui a dit « Si on voulait me décerner la Légion d'honneur, j'irais en slip pour qu'il sache pas où la mettre.
9: Pierre Dac.
0: Non.
6: Coluche.
0: Coluche, bonne réponse, évidemment, de Christophe Beaugrand. Une citation pour Christine Olivaux, qui habite Nancy, en Meurthe-et-Moselle, qui a dit « Être con est tout à fait supportable tant qu'on l'est suffisamment pour pas savoir qu'on l'est. »
6: Français.
0: Alors un Français mort en 2014.
9: Cavana.
0: Et c'est... Oh bah oui, bravo. François Cavana. Oh, bonne réponse de Paul Alcaraz. Pour Mélanie Palinco, qui habite loin dans le Rhône, qui a écrit « Puisque le ciel a été fait par Dieu ainsi que la terre, sois sûr que tu y rencontreras les mêmes mots qu'ici-bas. »
2: Bernanos.
9: C'est assez ancien.
0: C'est du 19e
6: siècle. Est-ce que c'est français? Oui.
0: Allez, je le tente.
9: Juste une date.
0: Je le tente, rien que pour amuser le public.
9: Juste une seule.
0: On est un peu comme au cirque ici. Mesdames et messieurs, sans augmentation du prix des consommations, l'artiste Paul Alcaraz va vous donner le nom de celui qui est né en 1846, qui est mort en 1870.
9: Et c'est le comte de Lautréamont.
0: Eh bien, attention, mesdames et messieurs, voici un deuxième numéro.
9: Non, mais...

0: Deuxième numéro, et je vous le demande, c'est pour Paul Besset, qui habite Vouvray dans l'Indre-et-Loire, qui a dit « Les brigands vous demandent la bourse ou la vie, les femmes exigent les deux.
1: » Clara Morgan,
2: Sacha Guitry.
3: Ça, c'est forcément français.
0: Et attention, je
1: Madame
0: vous
1: Claude.
0: Des dates, ce n'est pas français.
3: Ah, bah, si, les bourses, les bourses.
2: Francophone.
0: Ce n'est pas français. 1835-1902.
1: Samuel Butler.
0: Excellent, oh, monsieur. Nous continuons.
4: Vous
2: le faites bien.
1: Excusez-moi, on peut donner son Xanax à Shilzavata, s'il vous plaît.
0: Alors,
4: extraordinaire.
0: Je tente quelqu'un. Je tente quelqu'un qu'on n'a jamais cité au grand.
1: Non, mais c'était déjà bien, Butler. On l'a jamais cité.
4: Encore plus difficile pour Paul Elkarat. C'est incroyable, illusionniste.
0: Je ne sais même pas s'il le connaît, si quelqu'un le connaît, mais c'est quelqu'un qui a déclaré « Qu'est-ce que la civilisation ? C'est l'argent mis à la portée de ceux qui en possèdent. Mmh. » Voilà la phrase d'un écrivain un peu anarchiste, frère d'un peintre célèbre, marqué par la justice et l'hypocrisie, oublié après sa mort. Et effectivement, on peut trouver parmi ses romans les plus célèbres « Le voleur »,« Les pharisiens »,« L'épaulette »,« Biribi », »,« Discipline militaire ».
1: Et son frère peintre est plus connu.
0: Alors son frère s'appelle... son frère est...
2: C'est un des Ripollins ?
0: Ah non.
3: Est-ce que son frère porte le même nom?
0: Ah oui,
3: bah oui, c'est son frère.
0: Porte
3: non,
0: le
3: mais
0: même
3: il pourrait
0: nom,
3: avoir un pseudo.
0: L'un et l'autre.
1: Oui, même nom.
0: Voilà un écrivain qui est né à Paris en 1862, mort en 1921. De quel écrivain s'agit-il?
1: C'est quoi, c'est...
5: Ils étaient
1: c'est quoi, c'est ouais. Georges Darien?
0: Excellente oh réponse.
2: Oh. Alors là... Peut-être s'en aller, chanter.
3: C'est incroyable.
5: Incroyable. On ne connaît même pas son nom, mais c'est
0: je
5: dingue.
0: Ne dirais même pas merci, il me répondra Darien.
3: Eh ouais.
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2: Ah là là là.
0: Qu'est-ce, ah, qu'est-ce que vous avez à nous raconter
2: content,
0: encore?
2: Content, je suis content d'être là déjà. Je suis
0: ah oui,
2: content
0: vraiment.
2: Ça va le public?
0: De revoir.
2: Ouais. On est content. En plus, c'est marrant, il y a le retour de Stevie, ça manquait de virilité dans l'émission. Non, j'ai vu un super film hier soir. J'ai enfin vu Le Comte de Monte-Cristo.
9: Mais moi aussi, je l'ai regardé il y a deux jours.
2: Ah là là, mais qu'est-ce qu'il est beau. Il joue pas bien, mais qu'est-ce qu'il est beau. Dès le début, il est dans l'eau, là. Pierre Niney, il est à moitié à poil, mais il nage tellement bien. C'est Léon Marchand. C'est... il va sauver une femme et tout le monde lui fait il va pas. Il fait non, je m'en fous. Oh, il est politiquement incorrect, j'adore. Il y a un problème dans le film. Je sais pas ce que t'en penses, Sylvie. Tu l'as vu il y a pas longtemps?
9: Je l'ai vu il y a deux jours.
2: Le film est très bien.
0: Moi, je l'ai vu il y a quelques semaines aussi.
2: Mais vous étiez invité, c'était gratos. Moi,
0: non,
2: j'ai
0: non,
2: payé.
0: J'ai vu ça dans l'avion. Moi, je vois ça dans l'avion.
2: Bien sûr. Alors, Danny Stewart surtout. Alors, bref.
0: Il y a pas besoin, y a un problème au milieu.
2: Oui, il y en a un ici en même temps. Il y a un problème au milieu du film. Je sais pas ce que t'en penses.
9: Non, j'ai
2: c'est
9: pas
2: quand
9: vu.
2: Il revient, en fait, c'est une vengeance. Vous savez, il s'était trahi
0: ouais.
2: Et tout. Il revient 15 ans après. Il prend 15 ans quand même.
0: Ouais, ouais.
2: C'était
0: ah, oui.
2: Pas Retailleau à l'époque. Hein, le
0: ouais. Ministre.
2: Il prend 15 ans, il revient et il veut donc se venger des gens qui l'ont trahi, qui mm-hmm. le connaissent. Sauf qu'il a la même tête qu'il y a 15 ans. C'est pas vrai?
9: Ils lui ont oh juste non, ils lui ont fait une petite balade.
2: Tais-toi, la vilaine! Oh ils lui ont juste mis le faux-nez Jean-Luc Reichmann sans la tache de vin.
0: Oh.
2: Tout le monde fait. Et personne fait, oh, c'est pas lui. Il a la même tête, la même coupe de cheveux. Il met un bob ou une casquette, au moins, je sais pas. Donc on n'y croit plus. Ouais. Sinon, enfin, le film est très bien.
0: Ça a attiré des dizaines de millions de spectateurs dans les salles. C'est quand même pas vous qui avez
2: oui,
0: fait...
2: les Français sont pas cons, on voit pour qui ils votent. Et c'est marrant parce que j'ai regardé le film, il y a un pote qui m'a envoyé. C'est marrant parce que là, ça se passe au 19e siècle, c'est sur une vengeance. Mais si c'était passé maintenant, c'était sur, par exemple, sur les bitcoins. Ça se serait appelé Le Comte de Monte Crypto.
10: Oh là là.
2: Ah oui, excusez-moi.
10: Mais à celle-là.
2: J'ai un faible pour les jeux de mots.
0: Tout ça pour.
2: Ça va, vous, madame?
0: Tout ça pour en arriver là. Alors là, vraiment.
10: Mais c'est vrai que la version de José Dayan était mieux, je trouve.
0: Ah oui, on va sûrement.
10: Ah oui, José Dayan aussi. Le tour de Monte Cristo par José
0: ah oui,
10: Dayan.
0: Elle fait dans la légèreté, elle, toujours. En plus.
2: Oh, c'est un beau mec quand même. C'est un très beau mec.
9: Oh, puis il a travaillé les pecs, hein, pour le.
2: Pianinet, il est super.

0: Ah, okay. On le voit à peine dans le film.
1: Eh ben, je vous conseille aussi Guillaume Canet dans le film qui vient.
0: Ad vitam.
2: Ah, moi, j'ai pas aimé.
1: Le film qui vient de sortir sur Netflix, pareil, donc il est bâti.
3: J'ai adoré.
2: Ah, moi, j'ai pas aimé.
3: Ah, oui,
2: du
3: ça m'a fait rêver, ces ambiances.
1: Vous avez dormi pendant le film.
0: Et puis, c'est marrant, il joue un gendarme, un peu demeuré, ça lui ressemble pas.
3: Du GIGN.
2: Ah, moi, j'ai pas aimé Ad vitam, je trouvais que c'était du sous Tom Cruise.
0: Non, c'est pas pour les filles.
3: Toi, t'es une soumise
0: sur le GIGN.
1: C'est pas pour les, c'est pour les mecs, ce genre de film.
3: Ouais, ouais. C'est pour nous, les hommes.
2: Pourquoi peut-être que vous bavez devant ces pecs, c'est ça?
0: Mais non, mais on y croit, il y a de l'action, il y a du rebondissement, mais c'est
1: ouais,
0: super.
1: Enfin,
0: il y a
1: ouais.
0: Une cascade en ULM à la française.
1: Est-ce que...
0: Vous avez vu la cascade en ULM?
2: Non, mais attends, il est en ULM et tout d'un coup, il arrive pile au service des urgences et il se tape dans la voiture.
1: Ça, c'est le moment.
0: Mais c'est un film! C'est pas une caméra cachée, ça!
1: Ça, c'est le moment un peu grotesque.
2: On est d'accord.
3: Non, ils sont entraînés au millimètre près. C'est des GIGN, ils peuvent pas louper une cible.
1: C'est vrai qu'il y a une poursuite en ULM. Le gars, il arrive à suivre je sais pas combien de voitures et il arrive pile au moment où le type prend le revolver et il tombe dessus, dis donc.
0: Mais c'est Guillaume Canet!
3: C'est comme ça.
0: C'est Guillaume Canet, c'est normal qu'il arrive au bon moment.
1: Oui.
0: Demandez à Marion Cotillard. Anne Roumanoff, applaudissements.
2: Moi, ils me font pas fantasmer, Guillaume Canet. J'ai pris le petit-déj avec lui, mais on n'était pas à la même table. Mais...
4: Ah, moi, t'as fait une visite médicale avec Guillaume Canet.
0: Tu es le proctologue?
1: Attendez. Pas tout le monde en même temps. Alors, d'abord, le petit-déjeuner avec Guillaume Canet.
2: Non, mais c'était dans un hôtel, il était à une autre table.
1: Ah oui?
2: Mais il m'a pas trop calculé, mais après, c'est normal. Je le trouve pas super chaleureux, quoi.
0: Mais t'as pas confondu avec Marion? Bizarre.
1: Non, mais il a fait les grosses têtes une fois ici avec nous.
4: Oui, il est sympathique.
1: Très bien passé, il est très sympathique, Guillaume. Et le film est très bien. Ad vitam.
0: Non, c'est Franck Dubosc qui est un con.
3: Moi, je crois qu'il m'aimait bien.
0: Ça va, Jean-Fi avec ma voix en plus. Sympa.
3: Non, moi, je crois qu'il m'aimait bien parce que j'avais fait une émission chez Drucker avec lui. Ils étaient, c'est toute l'équipe des petits mouchoirs qui étaient sur le canapé. Il y avait Marion Cotillard. Et je crois qu'elle est jalouse de moi. Parce que je voyais bien que lui, il me regardait.
1: Si vous avez monté dessus pour sauter une haie.
3: Il me regardait avec des yeux
5: de. Ah oui, il adore le cheval.
3: Et j'ai eu le malheur de je voyais bien qu'il me regardait. Et j'ai fait un bon mot parce que Marion Cotillard, sur ses réseaux sociaux, défend la saison. Des produits, qu'il faut manger les légumes à telle époque, machin. Et j'ai dit que oui, mais que son empreinte carbone n'était pas bonne parce que pour aller chercher son Oscar à Los Angeles, forcément, on s'en fout de la saison des légumes. Elle m'a fait des yeux, mais de méchante. Et du coup, elle l'a empêché de me parler, lui. Vous voulez parler.
1: Ah oui. Je veux voir en titre de Google demain Marion Cotillard jalouse de Jean-Philippe Janssen.
3: Oui, je suis un rival pour elle.
4: Oh, la pève est dans le pudding.
1: Bon, bah, après cette fâchée avec tout le cinéma français, il est temps de passer à la première citation du jour pour Marc Chiez, qui habite Vauréal, dans le Val-d'Oise, qui a dit « La lune est habitée, la preuve, c'est allumée tous les soirs.
4: Ah. » Jean-Yann ?
1: Pas Jean-Yann.
0: Coluche.
1: C'est Coluche. Bonne réponse. Pour Florent Menoux, qui habite Conchanouche dans l'Eure, qui a dit « Il était si con que lorsqu'il disait quelque chose d'intelligent, il se retournait pour voir si c'était pas un autre.
0: » Alors, il parlait de qui,
1: c'est un dessinateur, humoriste.
0: Sampé,
3: Philippe Gueluc.
1: Non,
0: Cabu.
1: Non, pas Cabu, mais il est...
4: Sampé.
1: Il est hélas parti en même temps que Cabu.
3: Volinsky.
4: Ah, non, Volinsky.
3: Volinsky.
1: Volinsky, Georges Volinsky. Bonne réponse de Stevie et Jean-Philippe. Ah, plus compliqué, plus loin peut-être pour Jean-Luc Pica qui habite Pau, tiens, ville à l'honneur en ce moment, la ville de Pau avec Monsieur Bayrou. Mais on va parler de Normandie plutôt, qui a dit Guillaume le Conquérant est le seul Normand qui n'ait jamais su prendre une décision.
2: Est-ce qu'il est du Havre?
1: Non, mais non. C'est justement quelqu'un qui m'a engagé à mes débuts, tiens.
4: Si.
2: Jean Amadou.
1: Jean Amadou. Bonne réponse d'Anne Roumanoff.
4: Il est mort, Jean Amadou?
1: Ah oui, il est mort, Jean Amadou. Ah. J'étais à l'enterrement.
0: Mais non, il chante avec Mariam. Jean Amadou et Mariam, t'aimes bien?
1: Un dimanche à Bamako.
0: Ouais. C'est le jour des grosses têtes.
3: Les jours de mariage.
1: Pour Mélanie Mazout. Ça commence bien. Mme Mazout habite Gap, dans les Hautes-Alpes, qui a dit « Les Français m'agacent prodigieusement, mais comme je ne connais aucune langue étrangère, je suis bien obligé de parler avec eux.
0: » Churchill.
1: Non.
4: C'est un Américain?
1: C'était un Français. Bah non,
2: Philippe Bouvard.
1: Non, un scénariste, réalisateur.
0: Dan Audiard.
1: Dialoguiste, vous avez dit?
2: Michel Audiard.
1: Bonne réponse d'Anne Roumanoff, c'est Michel Audiard.

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2: J'ai rencontré As dans la rue.
3: On s'est croisés dans la rue hier.
4: C'est pas vrai, vous fréquentez les mêmes quartiers.
3: Eh oui, ça se voit pas. Eh oui.
4: Enfin, Ariel, qu'est-ce que vous foutiez dans un kebab? Où est-ce que vous êtes rencontrés?
3: En bas des Champs-Élysées.
2: Voilà, en bas des Champs-Élysées.
4: Ah oui, quand même.
3: Voilà, je rentrais vers le sud et elle a remonté vers les Champs.
4: C'est un beau roman, c'est une belle histoire.
3: Mais elle marche seule, Ariel, dans Paris.
5: Ah oui.
6: Ouais,
5: ah
6: mais
5: oui.
6: Avec son sac à main, t'as vu, elle le fait tourner. Il était quoi, 1h du matin? Oh, ça va, faut bien qu'elle bosse un peu à côté quand même.
2: Non, mais c'est vrai que mon sac à main me sert d'armure. Et oui, je me souviens une fois, en sortant du cinéma, on m'a donné une tape sur les fesses.
4: Ah oui?
2: Et ben, j'ai pris mon sac à main et paf!
6: Ouais, mais tu l'as épousé depuis. Sacré BHL, toujours
4: là. Allez, je crois qu'il est temps de passer à une première citation. On ne change pas les bonnes habitudes. Pour Christine Tonio, qui habite Malmort, dans les Bouches-du-Rhône, qui a dit « La tortue est le seul animal qui peut faire l'amour avec un hérisson ». Mais elle en a rarement envie.
7: Coluche?
4: Non, non.
7: C'est un humoriste?
6: C'est français?
4: Alors, quelqu'un qui était drôle, français, oui.
6: Il était drôle? Élie Semoun.
4: D'origine étrangère. Quelqu'un qui est mort en 2014.
7: À d'origine étrangère?
4: Oui, mais...
2: Ah, Gueluc.
4: Non, non, non, il est pas mort.
6: Si, si, si. La dernière émission, il était...
4: Non, mais il avait un point commun avec Gueluc.
7: Il était belge?
6: Il était belge.
4: Belge? Non, non, non.
7: Ah, il était chauve?
6: Il était chauve.
7: Dessinateur?
4: Dessinateur, oui, monsieur.
6: Il était impuissant.
7: Donc c'est un dessinateur d'origine étrangère, mais qui vivait en France?
4: Eh ben oui, bien sûr.
6: Volinsky?
4: Non, pas Volinsky.
7: Ilip?
4: Non, Ilip, non.
7: Reiser?
4: Reiser, non.
6: Hergé?
4: Hergé, non.
7: Dessinateur de presse?
6: Bah, Sempé?
4: Dessinateur de presse, oui.
6: C'est pas Sempé?
4: Dans les... Sempé, non.
7: Dans quel journal, Laurent?
8: Faisant?
7: Ah non, bah, il était français.
4: Écoutez, c'est un des créateurs d'un journal que...
2: De Tintin?
3: Mais non.
9: Du Canard Enchaîné?
4: Mais non, mais non.
6: De Wapiti?
2: De Pif la gaffe?
7: Pif la gaffe.
4: Mais Stevie sort de ce corps. Un des cofondateurs, créateurs...
6: De quoi?
7: De
4: Charlie Hebdo.
7: Et la chocolaterie?
4: Mais non.
2: Ah non, ça y est, je sais, Paris Boum Boum.
4: Mais non, mais quels sont les deux grands magazines satiriques des années 60?
6: Harakiri, Choron!
4: Voilà, Harakiri. Alors, c'est pas Choron.
6: Cavana.
4: Cavana, voilà. François Cavana.
7: Il est arrivé.
4: Quand vous y mettez à plusieurs, vous y arrivez. Tiens, puisqu'il y a un record de saut à la perche qui a été à nouveau battu ce week-end, j'ai ressorti cette citation pour Claude Jardin, qui habite Foucherand dans le Jura, qui a dit « Un grand qui saute arrive toujours plus haut qu'un petit qui saute
2: ». Ah, il faut dire ça.
6: C'est français?
4: Ah, français, oui.
7: Francis Blanche?
4: Plus français que ça, tu me...
6: Jean-Yann?
4: Francis Blanche?
7: Anatole France?
4: Non.
3: Jean-Marie Le Pen?
4: Non, mais posez des questions.
6: Alors, il est mort?
4: Il n'est pas mort.
2: Est-ce que ce serait par hasard... Monsieur Sarkozy.
4: Monsieur Sarkozy. Ah oui, il aurait pu dire. Un grand qui saute arrive toujours plus haut qu'un grand qui saute.
7: Jean-Benguigui.
3: C'est un politique?
4: Un politique, non, non, non, non.
9: Et il n'a jamais fait de politique?
4: Ah non, il n'a jamais fait de politique.
9: Est-ce qu'il faisait du théâtre?
4: On a dû lui proposer du théâtre, non, non, non, non.
9: Du cinéma?
4: Du cinéma, non.
3: Un écrivain?
4: Non, non. Un grand qui saute arrive toujours plus haut qu'un petit qui saute.
7: Est-ce que c'est un sportif?
4: Oui, alors sportif, en tout cas. Oui, il s'est occupé de sport.
7: C'est pas Galfione?
4: Pas Galfione.
8: Un ministre des sports?
4: Pas, rien à voir avec la perche. Cette citation n'a rien à voir avec la perche.
7: Donc c'est un sportif qui a quand même un peu d'esprit.
4: De l'esprit, il était marrant. De l'esprit, on n'ira pas jusqu'à
6: là. Un journaliste sportif?
4: Oui, c'est vrai, de l'esprit, mais il était marrant surtout.
3: Ah, il est mort?
7: Il était marrant, mais il n'est pas mort.
4: Non, mais il est moins en activité, il est un peu à la retraite, vous voyez.
7: Ah,
6: Pierre Ménès?
4: Pierre Ménès, non.
3: Patrick Montiel?
4: Patrick, c'est Montel, vous voulez dire?
3: Non, c'est Montiel.
4: Bernard Montiel et Patrick Montel.
3: Ah, mais moi je parle de Patrick Montiel, moi.
4: Mais vraiment. C'est qui celui-là alors?
3: Un pote à moi.
2: Alors, ce fut un grand sauteur et maintenant c'est un petit sauteur.
7: Voilà. Ah, DSK.
4: Non.
9: Et c'est, il était journaliste?
4: Alors, journaliste, non, il a été consultant après avoir fait sa carrière dans le sport.
3: Un footballeur?
4: Et on l'adore en plus.
6: Henri Lecomte?
4: Mais non, non.
7: Pierre Albaladejo? Est-ce que c'est le patineur artistique Candeloro?
4: Non. Non, non, moins con que ça.
7: Moins con que ça.
8: Est-ce que c'est un rugbyman?
6: Ah bah juste en dessous, il y a David Douillet. Il est demeuré, pareil. Hein.
3: Il est
6: pas beaucoup, pas tant
3: que ça. Footballeur avant.
4: Oui, voilà, il était dans le football, absolument.
6: Ah. Thierry Roland.
0: Mais on Eric Cantona.
4: On l'a moins connu comme footballeur que comme...
3: Entraîneur. Gérard Rouillet.
4: Giroud. Ah, bonne oui. réponse de Jérémy Ferrari. Eh oui.
7: Moi, j'ai joué avec Giroud.
4: C'est pas vrai.
7: Ouais, j'étais au Marrakech du Rien. Jamel nous propose de faire un match de foot caritatif pour les enfants, je sais pas quoi. Et donc, il avait mélangé des...
4: Les enfants du roi.
7: Voilà, les enfants du roi. Et donc, on va faire un match de foot. Et moi, j'ai jamais joué au foot. Enfin, vraiment, j'y connais absolument rien au foot. Et il avait mélangé des joueurs de foot très connus, donc que je ne connais pas parce que je regarde pas le foot. Et puis des stars, mais entre guillemets, parce qu'au Marrakech du Rien, il y a des gens pas très connus qui sont considérés comme des stars. Donc, je me retrouve avec dans l'équipe de Giroud. Et à côté de moi, à 5-10 mètres, je vois un grand black. Donc, je sais pas si c'est un joueur de foot ou si c'est un humoriste ou je sais pas qui c'est, moi.
3: Ou un vigile.
7: Et donc, je lui dis, et donc, je lui dis, excusez-moi, est-ce que tu sais jouer au foot? Parce que je voulais qu'il m'explique les règles. Et il m'a dit, je suis Marcel Desailly, je suis champion du monde.

0: Serge Liadeau est au téléphone.
1: Non,
2: bonjour.
3: Bonjour à tous. Salut,
1: mon petit Serge.
0: Monsieur Chanson, vous vous souvenez de Serge Liadeau?
1: Oh ben, c'est pas que je me souviens, c'est qu'on se connaît très. Tu vas, mon Serge?
3: Oui, ça va. Ça fait quoi? Plus de 40 ans qu'on se connaît.
1: Ouais, nous, on se connaît depuis 40 ans, oui. Et on se voit souvent.
0: Alors, vous connaissez peut-être la nouvelle spécialité de monsieur Liadeau.
1: C'est quoi?
0: Ah ben, ce sont les hallucinations auditives.
1: Ah ben, je connais, oui.
3: Bien sûr.
1: Tu me l'as fait deux fois dans l'émission.
3: Absolument. Quelle mémoire.
4: C'est super drôle.
0: Ah oui, on croit entendre quelque chose.
1: Ah, je sais.
0: Et comme évidemment Serge Liadeau a un don de mentaliste,
3: oui.
0: Il nous met dans le crâne une autre phrase. Et c'est vrai qu'une fois qu'on l'a entendu, ben on la vérifie à l'écoute. C'est bien ça, Serge?
3: Exactement. Ben, figurez-vous que justement, hier soir, en faisant le tour des chaînes de mon bouquet numérique, j'ai eu droit à des variétés coréennes avec un boys band qui sautait de joie en chantant « J'ai gagné ho loto ».
5: J'ai zappé sur une télé japonaise qui retransmettait un match de foot. Sur un tir mal ajusté, le ballon part dans les tribunes et on entend le commentateur dire à son collègue « Il va cramer la tête de ta mère !»«
6: Il m'a cramé la tête de ta mère !»« Il m'a cramé la tête de ta mère !»
5: Sur un programme jamaïcain, je découvre avec bonheur qu'il est très facile de comprendre les paroles de ce célèbre reggae de Bob Marley « Galop, salope !»« Je m'attarde sur un reportage à propos des croisières de luxe où sont invités des artistes célèbres, mais il y a des tensions. Au restaurant, les Black Eyed Peas refusent d'être placés à la même table que Christophe Maé. Moi, commandant, j'aime pas Christophe. Mon compatriote Kali, qui est un peu farceur, a raconté qu'il y avait des crocodiles dans la piscine. Heureusement, la compagnie créole rassure tout le monde. Des alligators. C'est alligator. Au hammam,

0: La télé canadienne consacre un documentaire à Céline Dion qui cherche à minimiser sa fortune personnelle. Oh, j'ai pas grand chose, rien qu'une Porsche. En Afrique du Sud, une enquête s'intéresse à l'ancien masseur de l'athlète Oscar Pistorius qui avait été licencié car, au lieu de le relaxer, il avait le don de le crisper. À Johannesburg, ses collègues l'avaient d'ailleurs surnommé « Video Killer Ready, Oscar ».
1: Oh non.
2: Ah ouais, celle-là.
1: Elle vient de loin, celle-là.
0: Je me suis endormi après avoir regardé le superbe film d'Almodovar, Talon Aiguille. Grâce à Luz Casal qui chante le thème principal, on peut deviner dans quel studio ont été tournées les scènes d'intérieur. Plaine Saint-Denis.
3: Plaine Saint-Denis.
1: Ah, ça c'est bien.
0: Enfin, quand je me réveille, il fait grand jour. J'ouvre la fenêtre et j'aperçois Joe, le jardinier portugais, qui ratisse un tas de feuilles sur la pelouse. Joe rentre ses

0: Oui. Ah, il y en a que j'adore, hein, évidemment. J'adore Plaine Saint-Denis par Luz Casal, ça j'adore. Ah, oui. Mais il y en a une, je ne comprends pas ce qu'elle disait, Céline Dion, avant,
1: oui, moi non plus.
0: Avant que vous nous fassiez entendre.
2: Oui, ça c'est sa manie, elle, c'est sa diction. Elle a tendance à chuinter les S. En fait, elle dit, c'est pas grand-chose, juste rien qu'une pause. Une pause. C'est pas grand-chose.
3: Oui, vraiment.
0: Ça alors, oui.
4: C'est fou, hein.
0: Ah oui,
2: il y a pas le trucage, je tiens à le préciser.
5: Non, mais Bob Marley, très drôle. Get up, stand up, get up.
0: Ah, c'est ce que vous avez retenu, vous, Ariel. Get up, salope.
6: Quand même.
0: Ah ben, bravo.
1: Il y a pas de hasard.
4: Get up, salope.
0: Merci, monsieur Chanson. C'était très bien. Monsieur Chanson.
7: Céline Dion, que j'ai connue en fond.
0: Ah oui?
7: Ah ben oui, c'est une des affiches les plus étonnantes de l'Olympia. C'est j'étais en vedette à l'Olympia, en américaine, j'avais Philippe Laville et en début de spectacle, j'avais une petite qui démarrait qui s'appelait Céline Dion. Et personne ne se souvient qu'on a fait une tournée de un mois ensemble. Je lui ai fait faire son premier Olympia en fait. Et elle avait
5: 14 ans.
7: Non, un tout petit peu plus, elle avait 15 ans.
0: Puisqu'on est aux grosses têtes, deux hommages à deux célèbres grosses têtes, Carlos, à un moment donné, il a pas eu d'enfant Carlos, c'était lui le fils de Françoise Dolto, on le rappelle. Mais lui n'a pas eu d'enfant. Et à un moment donné, imaginons que tu changes d'avis et que tu décides d'avoir un gamin. Tu préférerais que ce soit un garçon ou une fille? Et il vous répond, pour le faire, je préfère une fille.
7: Pour le faire, je préfère une fille. De la même manière que quand il était à la fin de sa vie, parce qu'on était vraiment très potes, il continuait à boire et tout, et on parlait du cercueil, il m'a dit, ben au moins maintenant, je suis sûr que tu vas passer toutes mes nuits en boîte. Voilà.
0: Et Sim aussi. Sim...
7: Ça, c'est une phrase que m'a raconté Lanoux.
0: Victor Lanoux.
7: Ouais, que m'a raconté Victor Lanoux, qui résume bien l'humour noir qu'il faut avoir en toutes circonstances. Sim, à la fin, il était très très mal, et quand Victor Lanoux est allé le voir à l'hôpital, il avait tous les tuyaux, etc. Et Sim a juste enlevé le tuyau et a dit à Victor Lanoux, qu'est-ce qu'il faut pas faire pour faire rire? Et j'ai trouvé ça tellement joli, tellement émouvant.
0: Et aussi,
7: il y en a plein de nos copains et grosses têtes.
0: Et aussi Smaïn avec Yves Montand.
7: Ah oui, ça c'est Smaïn qui me l'a raconté. Il était tellement heureux de rencontrer Montand. T'imagines, tu manges avec Montand. Et puis à un moment, il commence à parler de Marilyn. Et Smaïn, il dit, mais quand je pense que les lèvres de Marilyn ont embrassé ses lèvres, et Montand lui a dit, je te conseille de pas regarder sous la table.
0: C'est dans le nouveau livre de Patrick Sébastien.
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0: Une question culturelle pour Christophe Julien qui habite Mauléon dans les Deux-Sèvres. Question culturelle puisque je vous demande qui a publié l'encyclopédie de tous les animaux y compris les minéraux.
9: Je sais. Ah, est-ce que je peux le dire?
0: Oui.
9: Parce que c'est trop facile puisque c'est ma partie. Je veux pas non plus prendre la vedette. Ça m'embêterait beaucoup.
6: Vas-y.
9: Ça veut dire qu'on n'entendrait que moi.
6: Mais allez-y.
9: C'est un très très grand, mais c'est vraiment un très très grand peintre. C'est le plus grand peintre qu'il y a aujourd'hui. Malheureusement, il est mort. Donc, qu'il y avait jusqu'à hier. Il est mort en... Non, mais c'est pas grave, ça va.
0: Il est pas mort hier.
9: La deuxième moitié. Il est mort en 2005. N'est-ce pas? Tiens, tu vois que j'ai compris que c'était, hein, t'as vu? On a un petit truc entre nous, hein.
0: Et il s'appelle?
9: Donne la vraie date. Il s'appelle?
10: Alain Decaux?
9: Non, il peint des animaux dans les eaux. Il a une exposition à Beaubourg en ce moment.
6: Attendez.
9: Alors je l'ai connu dans les années 80. Il s'appelle Gilles Ayot.
0: Bonne réponse d'Hector Obaik. Je dois reconnaître que je ne connaissais pas jusqu'à la semaine dernière Gilles
9: Ayot. C'est un génie.
0: Ayot. Et c'est parce que vous avez parlé de Gilles Ayot ici aux Grosses Têtes la semaine passée que je suis allé rechercher pour voir un petit peu quel était ce peintre exposé à Beaubourg.
6: C'est de la triche.
0: Non, justement, parce que je ne l'ai pas interrogé sur la peinture. Le piège, c'est que j'ai demandé qui avait publié un livre qui s'appelait « L'encyclopédie de tous les animaux, y compris les minéraux ». C'était pas obligé qu'il sache aussi ce qu'avait publié Gilles Ayot. C'est donc une vraie bonne réponse d'Hector Obaik. Vous voyez, quand même.
9: Est-ce que vous voulez que je vous dise 30 secondes pourquoi il faut voir cette exposition?
0: Allez-y,
9: de Gilles
0: Ayot? Allez-y, vous nous l'avez déjà dit la semaine dernière.
9: Non, mais j'ai un autre truc à dire, parce que j'ai beaucoup de cordes à mon arc sur Gilles Ayot. Voilà. De loin, on dirait de la peinture hyper-réaliste, ça veut dire peint comme des photos. Et de près, c'est griffonné. La grande peinture, c'est quand on sent que l'artiste s'est pas fait chier.
10: Non, mais donc vous dites, si on vient à Paris, on va voir plutôt Gilles Ayot que Van Gogh.
9: Mais bien sûr. Mais c'est évident.
10: Va pas nous le foutre en rogne, hein, parce qu'alors là.
0: Alors, franchement.
9: Donc j'ai pas dit ça la semaine dernière, n'est-ce pas?
0: Franchement,

0: ne pas aller voir Gilles Ayot pour Van Gogh,
1: la connerie.
0: Ce serait gâché.
1: Ah, oui, voilà.
0: Ah bien. Pour Yvette Piolin, Mme Piolin habite Arcachon, en Gironde. Clara Burel est la dernière des trois. Mais des trois quoi?
2: Ah oui, les trois françaises à être dans le top 100 dans du tennis mondial, du tennis féminin.
0: Eh ben oui, vous avez lu La Croix ce matin, oui. Vous. Bonne réponse de Yohann Rioux.
2: Malheureusement, il n'y en a plus que trois, ouais.
3: Se lève tous les deux à 5h du matin pour lire La Croix.
2: Non, mais c'est vrai que la cuisine catholique, elle est meilleure.
3: Franchement, mais c'est pas une vie, hein. On dit comme ça, oui, c'est facile d'être vedette de radio maintenant, lève-toi tôt le matin et lis La Croix. Et tous les matins. Et voilà.
0: Et oui.
3: Et moi, j'arrive, moi, je me couche à 5h du matin.
0: Qu'est-ce que vous faites la nuit pour vous coucher à 5h du matin?
2: Il drague les spectatrices qui sont restées chez lui.
3: Non, pas du tout. Pas du tout. Je me penche sur ma vie misérable. Oh. Oui, et c'est pas facile.
0: Mais votre vie est en train de changer grâce à nous.
3: En effet, en effet, en effet, je vous en dis pas plus.
2: Mais Hector, que vous assurez, votre vie va changer. Moi, ça a changé totalement ma
0: vie. Ah oui, bah vous baisez plus.
4: Il a jamais baisé.
2: J'ai pas... Non, mais je vous assure, ça va vous réveiller. Je vous assure, je pense déjà que vous êtes en train de soigner une sorte de
0: mélancolie. Il dit pas ça, il va s'en aller.
2: C'est une révélation, cette émission, je vous assure. Ouais, moi, c'est ma cinquième année. Et Laurent, il est extraordinaire parce qu'il est très passionné. La première année, j'étais totalement nul. Je parlais tout le temps, mais j'étais totalement trop excité. Je disais rien. J'étais
4: tout évolué.
2: La deuxième année.
0: Je vois pas où est le changement.
3: Calmer.
2: La deuxième année, j'ai eu une folie. Je voulais avoir des bonnes réponses. Donc, j'étais plus du tout drôle, ni sympa et tout. Et même Laurent m'avait dit, vous avez dit un jour, mais Yohann, on s'en fout, vous lisiez. Il m'avait envoyé des petits textos.
3: Donc,
2: Laurent,
3: vous
2: êtes là pour improviser. Dans la deuxième année, j'étais totalement débile. Je voulais avoir les bonnes réponses, qu'évidemment, j'avais pas. J'ai pas la culture. La troisième année, j'ai eu un blocage.
5: Respire.
2: La troisième année, j'ai eu un blocage.
0: Je disais pas passer à la quatrième année direct.
2: Et l'année dernière, j'ai eu le déclic l'année dernière parce que j'étais bon environ 40 minutes. En général, le premier quart d'heure et après 20 minutes par-ci par-là. Et maintenant, je suis bon, mais là, je retombe dans mon travers, là, aujourd'hui, de l'année dernière, parce que là, je suis bon qu'un quart d'heure. Mais
4: il y a une régression.
6: Attends, ça veut dire que tu réécoutes l'émission pour voir comment t'as été bon?
2: Non, mais.
6: Si.
2: Non, tu réécoutes. Non, je déteste ma voix. Je réécoute pas.
6: Ah, il y a pas de toi.
2: Donc, en fait, vous savez, on évolue énormément et on n'est jamais le même. Chaque saison est différente. Moi, j'ai déjà eu 5 et 1
7: million. Non, mais il n'y a pas qu'aux grosses têtes, c'est dans la vie en général. On évolue. Surtout les portugaises. C'est cool. Voilà.
2: Et surtout, c'est un jeu collectif au bal. Hector, c'est génial. Imaginons la semaine prochaine, vous êtes moins bon, Hector. Quelqu'un d'autre sera en joué. Et donc, ce qui est génial, c'est que c'est comme une équipe de foot. Même Platini pouvait être moins bon, mais
3: c'est
2: son
3: minutes, non. Non, mais c'est touchant, ce serait grave.
0: Pourquoi?
3: C'est touchant parce qu'il parle de lui.
7: Sous prétexte de parler de vous.
3: Pourquoi c'est pas facile d'être lui-même. Et que quand même, chaque année recommence. Et à la fois, il y a quelque chose d'assez...
2: Oh, je transpire.
3: C'est prenant.
6: Je transpire.
3: C'est prenant. Après, il y a un moment... Il y a un moment, il vous compare à vous. On se dit, quel rapport, hein? Où est le rapport? Et ça commence comme ça, et ça continue, vous voyez. Mais moi, il se rend pas compte, ça, c'est... Je veux dire, à la radio, c'est parler avec n'importe qui, c'est ça la vérité.
2: Est-ce que vous allez voir un...
3: Ça dépend, parce que... Non, justement, moi, non. Moi, j'ai pas d'inconscient, déjà.
2: Ah, vous êtes pas sur moi, c'est vrai?
3: Tous les jours, l'inconscient, je le mets à la surface.
0: Moi, j'en ai plusieurs d'inconscients, ils sont ici, autour de moi.
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0: Une question historique pour faire plaisir à Christophe Barbier. Ah, vous faites à vous aussi.
11: Ah oui, je vais enfin pouvoir briller.
0: Ah oui, je suis sûr.
12: Ah oui.
0: Remarquez, c'est une phrase que tout le monde connaît, donc vraiment.
11: Est-ce que c'est dans Fort Boyard?
0: La réponse est à la portée de tout le monde. Non, alors là, on est un peu plus loin dans le temps pour tout vous dire. On est au 14e siècle.
11: Voilà.
0: Ah oui.
11: Voilà.
0: Et
11: donc c'est avant-guerre.
0: Dans les années 1320. et même vous dire le nom du roi en question, hein, c'est Philippe VI de Valois. Il va tenter d'affronter... tiens, bah, ça vous concerne, monsieur... comment il s'appelle, lui, là-bas?
1: Guillaume. Guillaume. Ouais, bah, enchanté, Laurent. Il fait partie de l'équipe depuis un an et demi. Là, pour l'anecdote, j'ai croisé Adil Rami sur une émission, et oui, il m'a dit, il faut absolument que je te dise un truc. J'ai dit, ah, ben, bah, dis-moi. Il m'a dit, eh ben, je te vois bien aux grosses têtes. Et je lui ai dit que j'étais arrivé avant lui.
11: Incroyable.
0: Alors, ma question concernant Philippe VI de Valois et donc les années 1320, avant que monsieur le roi déclare la guerre aux Flamands révoltés.
11: C'est avant le roi d'Agobert. Hein.
5: C'est après.
0: Ah, c'est après. Philippe VI de Valois, c'est après. Et Philippe VI, qu'on appelait le fortuné ou le catholique, a affronté donc les Flamands. Et là, il a eu, cette année-là, une phrase célèbre. On est en 1328, précisément. Quelle phrase célèbre fut prononcée par Philippe VI de Valois en 1320?
11: À l'attaque.
0: Non, mais c'est, on n'est pas
5: sûr. Qui même me suivent.
0: Pardon.
5: Qui même me suivent.
0: Qui même me suivent. Bonne réponse de Christophe Barbier. Voilà, et c'est une phrase qu'on utilise encore.
7: Bah oui, ben c'est, il y avait ceux qui même prennent le train.
0: Ah oui, ça c'est Patrice Chéreau. Oh ouais. Mais effectivement...
1: Et il a gagné contre ces Flamands, on ne sait pas.
0: Hein. Ben, en tout cas, c'est une phrase qu'il prononce à Gaucher 5 de Châtillon. Je vous le dis pour votre information. Hein. Gaucher de Châtillon, qui quand même a 80 ans à cette époque-là, et qui dit au roi, quand il dit qu'il va avoir besoin de soldats pour affronter les Flamands, il a, je le comprends, le pauvre Gaucher de Châtillon, qui a quand même 80 ans à ce moment-là. Là, lui dit « Qui a bon cœur trouve toujours bon temps pour la guerre ». Et c'est à ces mots que Philippe VI de Valois prend le vieil homme dans ses bras et s'écrit « Qui m'aime me suive ».
5: Il faut dire qu'à l'époque, on ne suivait pas le roi comme ça, il n'était pas le chef du pays. Les grands féodaux devaient être convaincus ou payés pour lever l'OST, O-S-T, c'est-à-dire bah, le service militaire. Voilà, on faisait campagne.
0: Il n'y avait donc, pas d'armée.
5: Il n'y avait pas d'armée. Donc soit on payait, et soit on devait les entraîner par de telles phrases.
12: Non, c'est une jolie phrase qui est restée. Hein. Moi, je le dis, histoire avant d'aller me coucher, qui m'aime me suive.
0: Et alors, il y a du monde.
12: Oh, il y a des, ça fait la queue à la porte.
0: Non, mais en tout cas, c'est une excellente réponse de Christophe Barbier. Bah oui, bravo, Christophe, qui m'aime me suive. Bon, bah, ça aussi, tiens, ça va être pour monsieur Barbier. Et là, je pense qu'il n'y a que lui, hein, qui peut répondre. Pour Simon Pierrat, qui habite Mions, dans le Rhône, j'aimerais que vous me donniez l'auteur de Das Land der Sonne et Die Lustige Witwe.
7: Ah oui, d'accord.
11: C'est de l'espagnol.
0: Alors, c'est de l'allemand.
1: Donc, c'est de l'allemand, mais c'est une grande œuvre qui a été traduite en français.
0: Je vous donne deux œuvres qui, évidemment, ont été traduites en français. D'un côté,
1: ne me répondez pas avec ce petit ton-là, Laurent. J'essaye de participer à votre émission comme je peux.
0: Petit ton vous-même, hein. Das Land des Lächelns et die lustige Witwe.
5: Alors Das Land, le pays
12: le
5: de...
12: pays.
5: Vous ne nous donnez pas les traductions, je
0: suppose. Ah bah non.
11: Ça serait c'est pas donc Das Land, c'est ce pays. Ah, voilà. Allez-y.
0: Le pays, Das Land, le pays.
7: Das Land.
1: Il parle un peu néerlandais.
5: C'est
1: donc
5: un romancier ou c'est un religieux?
0: Ah non, ni l'un ni l'autre.
1: Un philosophe.
0: Quel est l'auteur de ces deux œuvres que je vous donne effectivement en langue originale? Die lustige Witwe et Das Land des Lächelns.
5: Die lustige Witwe, c'est pas la veuve joyeuse?
0: Oui.
5: C'est... C'est Offenbach.
0: Non, c'est pas Offenbach.
7: Jean Giraudoux.
5: Attendez, la veuve
7: Marcel
11: Pagnol.
7: La veuve joyeuse. Non, c'est Schubert.
11: Marcel Pagnol.
0: Marcel Pagnol, la veuve joyeuse.
5: Non, c'est un compositeur.
7: Franz Schubert, la veuve joyeuse.
0: Il s'agit évidemment d'un compositeur autrichien d'origine hongroise.
7: Et ben c'est.
5: C'est pas Schubert.
0: C'est pas Schubert.
7: Non, c'est pas Schubert.
6: Non, c'est la truite.
0: Et mais effectivement,
11: c'est la truite.
7: Non, mais oui, Schubert, c'est la truite.
0: Bien sûr, mais elle a raison, oui. Schubert, c'est la truite.
7: T'as raison.
0: Là, c'est Die lustige Witwe, ça, c'est la veuve joyeuse. Et l'autre, bah, je vais vous le traduire maintenant que vous avez trouvé la veuve joyeuse. L'autre, c'est le pays du sourire, Das Land des Lächelns.
11: Ah, la Chine.
0: Mais. Qui est con?
11: Possible.
1: C'est vrai que je savais pas que c'était particulièrement con.
7: Il est aussi connu qu'Offenbach.
0: Ah oh bah quand même il est assez connu.
5: Bah, la veuve joyeuse.
11: Offenbach pour moi c'est un DJ.
1: Moi aussi.
5: C'est Strauss.
0: Ah Strauss. Ouais. Pas du tout. Ah. Pas du tout.
7: Ah non.
5: C'est pas Strauss. Ah, il m'a piégé.
1: Alors attendez, la veuve joyeuse.
0: Je me marre ici, mais je me marre.
7: C'est pas Strauss.
0: C'est pas Strauss.
5: C'est pas Haydn.
0: Mais non, c'est pas Haydn.
7: Je vais dire une bêtise. Oui. Je l'ai dit quand même, on sait jamais.
0: Ce serait pas la première, Valérie.
7: Mozart. Wagner.
0: Ah, Wagner.
5: C'est 19e ou c'est 20e?
0: Ah, et ta sœur. Ah non, on est effectivement fin 19e, début 20e.
11: Baden, Baden.
0: Non, il est mort. Il est mort en Autriche en 1948. Oh, il est mort dans des circonstances difficiles. Hein, parce qu'il souffrait de problèmes bilaires, rénaux, glandulaires et oculaires.
12: Et de, faisait de la bile.
0: Et de pneumonie aussi. Alors,
11: avec il était très constipé.
0: Avec ses femmes, ils ont passé les derniers mois de la guerre à Bad Ischl. Ils sont allés en Suisse pour un séjour qui leur ferait du bien. Vous voyez.

0: à Zurich, mais la femme est morte là-bas, la pauvre.
1: Oh là là.
0: Alors, il a décidé de rentrer, hein, de mettre fin au séjour de 2 ans en Suisse. Et puis, il est revenu triomphalement chez lui. Et il a été nommé citoyen d'honneur, mais il est mort 1 an après son épouse. Vous voyez ça. Il n'a pas supporté.
2: C'est pas Meyerbeer.
0: Pardon.
2: Meyerbeer.
0: Oui, il n'a pas connu la veuve joyeuse puisque sa femme est morte avant lui. Pour le coup.
1: Oui.
0: Mais c'est lui qui a composé La Veuve Joyeuse et Le Pays du Sourire.
3: Il s'est archi connu. La Veuve Joyeuse.
0: La Veuve Joyeuse, c'est ça. Vous connaissiez ça, monsieur Barbier.
2: C'est comme un anneau qui anglais sur le.
4: En effet, elle est joyeuse.
0: Et Le Pays du Sourire, c'est ça, Le Pays du Sourire.
3: Ah,
1: c'est gay.
5: The Small World à Disney.
0: Et c'est des opérettes très célèbres. Maintenant, effectivement, vous ne connaissez pas l'auteur de ces deux opérettes. Si Madame Bachelot était là,
1: là.
2: Mais elle est pas là, Laurent. Faites avec ce que vous avez. Voilà.
0: Je veux bien faire avec.
2: C'est pas Meya qui est à Lévis.
0: Non,
2: c'est pas eux.
0: Je veux bien faire avec ce que j'ai, mais normalement, Monsieur Barbier.
2: Bien sûr. Mais il s'est mis à notre niveau, que voulez-vous.
3: Contemporain d'Offenbach.
0: Il s'arrache les cheveux, vous voyez.
2: C'est plus tardif qu'Offenbach. Enfin, c'est plus récent, c'est plus près que nous,
0: oui.
1: Il s'arrache les cheveux, cela dit, j'ai une très bonne adresse pour les remettre, hein, monsieur.
0: Sa langue maternelle est le hongrois, vous voyez, et là...
2: C'est pas Caudalie.
0: Mais je vous demande pas ce que c'est pas, je vous demande ce que c'est.
2: Non, mais bien sûr. Pas qui gueule sur
3: Barbier. C'est pas Vivaldi.
0: Comment vous dites-vous?
6: Oui, ben, je sais pas, on dit ce que c'est pas, c'est pas Vivaldi.
0: Vivaldi. Un bel Autrichien, Vivaldi.
6: T'es pas loin.
2: Ah là, je suis pas en forme.
0: Alors, il a fait des tas d'autres opérettes. J'aurais peut-être dû vous aider en vous donnant les titres.
1: Voilà, Laurent.
0: Dermann mit den drei Frauen.
3: Le
6: monsieur avec les trois dames.
1: La sonnerie téléphone, tiens.
0: Siegenerliebe, Rosenstock und Edelweiss.
5: Oh là là, le Edelweiss.
4: Ah, Edelweiss, Edelweiss.
1: Ah, Laurent.
0: Der Sterngucker.
1: Laurent continue à parler en allemand comme ça. On dirait le début d'un mauvais film porno.
0: Vaudilerschesingt, Frühling, die Gelsenschacke.
1: Ah, da, Laurent, da.
0: Paganini, Clo-Clo.
1: My liebe, liebe petit garçon.
0: Bah écoutez, voilà, 300 euros qui s'en vont. Tant mieux pour notre auditeur, puisque Simon Pierrat va recevoir très vite un chèque RTL. Regardez, il y a une dame au premier rang. Trois autres personnes derrière.
5: Il y a beaucoup de monde qui sert.
0: Bravo, bravo.
6: Bonjour madame, comment vous appelez-vous?
0: Quatre ou cinq auditeurs. Bonjour Christine.
6: Marie-Christine, c'est ça. Et quelle est selon vous, Marie-Christine, la bonne réponse?
7: Je pense que c'est Franz Léard.
0: Et c'est Franz Léard. Bravo madame. Barbier s'en veut. Hein.
2: Je m'en veux d'autant plus que mon épouse m'a offert un autographe de Franz Léard.
0: Oh,
2: je suis impardonnable.
0: Oh là là,
2: je suis
3: impardonnable. Oh là là.
2: Eh ben voilà, il va pouvoir se taper ma mère. C'est comme étonnant, ouf, je l'avais sous le bout de la langue.
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0: Une question pour Claude Chambre. Il habite à Grand-Bourterouille.
5: À côté de Rouen.
0: Grand-Bourterouille de Sedan-l'Eure.
6: Oui, Macron est allé là-bas.
0: Exact. Mais là, je vous emmène à Saint-Étienne. Vous voyez, loin de l'Eure. À Saint-Étienne, il y a tous les 2 ans un festival de musique, une biennale consacrée à un compositeur qui est né, évidemment, à Saint-Étienne.
5: Bernard Lavilliers.
0: Non, à Montaut, précisément, qui est un quartier de Saint-Étienne. Quel est le célèbre compositeur français stéphanois à qui on consacre une biennale à Saint-Étienne?
7: Massenet.
0: Jules Massenet. Bonne réponse de Julie Leclerc. Mais c'est vrai que vous êtes stéphanois.
7: Et oui, je suis de Saint-Étienne, moi, je suis née là-bas.
6: Enfin, une bonne réponse de Julie.
7: Et tout à l'heure, j'ai eu une bonne réponse. Il a même pas dit bonne réponse de Julie.
0: C'était quoi, Julie?
7: C'était quoi déjà?
0: Quand, quand vous avez donné l'heure?
7: Non.
9: Non, même là, c'était.
0: Jules Massenet, enfin, si vous habitez Saint-Étienne.
6: Le grand-père d'Ariane Massenet.
0: Exactement.
6: C'est vrai,
7: ah, famille, ouais,
0: oui, c'est effectivement grand-père, je suis pas certain.
6: Non,
0: mais en
6: l'arrière,
0: tout cas,
6: l'arrière-grand-père.
7: Plutôt arrière.
0: Oui.
5: Enfin, c'est de la famille, quoi.
0: Pour répondre à votre question, Jules Massenet est l'arrière-grand-oncle d'Ariane Massenet. Voilà.
6: Ah, oui.
0: On est loin du grand-père.
6: Ben oui.
0: Mais j'ai une question maintenant très culturel avant l'invité mystère pour Jacques Perry qui habite Paris 18e. Je vais vous demander quel est le nom de ce personnage qui est devenu d'ailleurs un nom commun mais qui était donc un nom propre au départ qu'on trouve dans la pièce Amphitryon, que ce soit celle écrite par Plaute vers 187 avant Jésus-Christ ou dans celle écrite par Molière au XVIIe siècle. Quel est le nom de ce personnage qui est devenu un nom commun?
10: Tartuffe. Sosie.
0: Pardon?
10: Sosie.
0: Sosie. Excellente réponse de Jean Benguigui.
11: Oh, mais qu'il est fort!
9: Bravo, ça rappelle les cours de théâtre.
10: Ah non, mais monsieur Benguigui, aujourd'hui, c'est pas si c'est parce que nous sommes filmés par les caméras de Paris Première.
11: Il est fort.
10: Mais alors, vous avez, d'habitude, vous brillez.
9: Ouais.
10: Mais là, vous avez ultra brillé.
3: Merci. Ah ouais,
11: on est très impressionnés.
9: Ultra, ultra bright.
10: Vous mériteriez.
11: Il a tout donné.
10: Vous mériteriez que votre femme vous fasse une choucroute ce soir.
7: Moi, j'ai eu peur.
10: Et pas un jus de
11: fruits. Moi, je pense qu'il mériterait même, si jamais le public a suffisamment la pêche, mais une standing ovation.
10: Ah non, non, non, non, non, non, non, non, non, non. Après, les mecs, ils prennent la tête, ils rentrent plus. Non. Je vais être invité dans un truc prestigieux.
11: Tu veux rester simple?
10: À studio radio, je ne sais quoi.
9: Et puis, debout, on n'a plus le droit, debout.
10: On n'a plus le droit.
11: Ah oui, bah restez assis.
0: Alors, de toute façon, les gens assis, c'est déjà une standing ovation pour Jean.
9: Ouais. Oh.
0: Alors, Sosie, en tout cas, est un personnage, effectivement, d'Amphitryon, un esclave dans cette pièce. Et il prend, effectivement, l'apparence d'un autre personnage. Et au départ, c'était le nom du personnage. C'était pas, effectivement, le nom commun qu'on connaît. C'est ensuite que c'est devenu...
11: C'est intéressant, je savais pas.
0: Le nom commun, hein, Sosie. Et vous avez un Sosie, vous, Caroline Diamant, vous avez déjà rencontré votre Sosie.
11: Marine Le Pen.
3: Ah non, mais il y a du France Gall. Non, non, c'est France Gall.
0: France Gall.
3: Ah oui,
10: ah oui, France Gall.
3: Ah, moi, je trouve
11: en 16-9e.
10: Alors, moi, j'ai vu un enfant de 5 ans tout nu et j'ai vu le sosie de table, connard.

0: On me dit, on dirait Gadamel. On me le dit tout le temps. Et
1: c'est voilà. Ce qu'il faut faire. Voilà. C'est ce qu'il faut faire.
2: Comme dans le film.
1: Moi, on me dit, moi, j'ai dit, c'est voilà. J'ai dit oui, mais oui, je ressens beaucoup. Mais je suis bien content de pas le connaître parce que c'est un con. Tu vois.
0: Voilà, c'est ça.
1: Alors les gens là, ils démarrent. Oui, moi, je pense.
3: Parce qu'il me fait rire, c'est les gens qui viennent vous voir, qui vous disent, ah, vous êtes Laurent Ruquier. Hein, je vous avais pas reconnu.
1: Ça, c'est formidable.
2: Ça, c'est génial.
0: Ah non, j'ai eu un truc sympa un jour. Vous savez à quoi je vous ai reconnu? Je dis non, et il m'a dit à votre visage. j'ai dit, ben heureusement, parce que le reste...
3: Et vous, Julie Leclerc?
2: À une époque, on me prenait pour Christine Bravo.
3: C'est pas vrai.
4: Ouais. Quand elle était jeune, alors. Parce qu'aujourd'hui...
1: Qu'est-ce qu'elle devient, Christine Bravo?
3: Oh là, on attend son retour la semaine prochaine.
2: Elle est où, là?
1: Elle est partie.
3: Croyez-moi, il y a des anecdotes à la clé.
4: Oh là là.
3: Oh là là là là. Si vous saviez les coups de fil, les machins qu'on a pu avoir pendant les vacances. Oh là là, un feuilleton.
1: Mais pourquoi elle est où?
2: Elle est où?
3: Elle est en Thaïlande.
4: Oh là là.
3: Elle a confié sa péniche à Jean-Fille. Alors là.
2: Oh là là, c'est vrai?
3: Et alors là.
4: Elle a confié sa péniche à Jean-Fille.
2: Oui, il est sur la péniche, là?
3: Non, justement. Alors, Jean.
4: Il l'a coulé.
3: La suite de ce feuilleton, mesdames et messieurs, ne ratez pas ça.
0: Ah, qui vit sur une péniche, Christine?
3: Christine, bravo.
0: Bravo, vit sur une péniche.
2: Oui. Elle l'a prêté à Jean-Fille et à son pénis.
1: Mais Christine Bravo vous confie une mission, mais jamais dire oui.
3: C'est ce que
2: mais
3: je lui ai dit.
2: Mais
3: je lui ai dit à Jean-Philippe.
1: Ah ouais. Mais c'est un emmerdes.
3: Ah, mais c'est ce qui s'est passé.
2: Ah alors.
3: La suite du feuilleton la semaine prochaine.
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0: prend-on une rincette?
1: Pour se rincer les doigts?
0: Ah non,
2: est-ce que c'est quand il
3: ça
2: pleut?
3: Se boit.
0: Ça se boit une rincette, oui.
3: Entre deux plats? C'est un alcool c'est entre deux plats?
4: Pour faire digérer.
0: Ah, vous pensez au trou normand?
3: Ouais, voilà, voilà, mais appelé autrement dans une autre région.
0: Alors effectivement, ça se rapproche, mais c'est plus précis.
2: Alors est-ce
0: ça.
2: Que c'est. Est-ce que c'est la différence pour passer du poisson à la viande?
0: Non, alors
1: non,
0: juste
1: j'ai une idée, j'ai une idée. J'ai une idée.
0: Ah,
1: waouh. C'est pour se rincer la bouche entre deux vins.
0: Pas du tout. Et vous avalez, vous, ce que... Enfin, je veux dire... Vous, quand vous rincez la bouche, vous avalez après. Alors,
1: oui, ouais.
0: Je viens de dire que ça se buvait. Alors,
5: alors c'est pas à base d'alcool.
0: Alors, c'est à base d'alcool, mais oui. Ce n'est pas entre deux plats, justement.
3: Non, à la fin du repas.
0: Alors, mais précisément...
3: Avant le café.
0: Alors,
1: avant la poire.
0: Pas avant le café.
5: Dans le verre de café chaud, dans la tasse. Une fois qu'on a bu le café, dans la tasse à café, on met un petit peu d'alcool.
0: Et ça s'appelle la rincette. Ah, oui. Bonne réponse de Philippe Claudel.
2: Ah, mon grand-père faisait ça.
4: Non, moi, mon grand-père, il faisait chabreau.
5: Ah, chabreau, c'est autre chose. Oui, dans la soupe.
0: C'était pour vous tester.
4: Et alors, j'ai pas besoin. Et alors, je peux pas parler de moi.
1: Il faisait chabreau.
0: C'était pour vous tester. C'était pour vous tester sur votre prononciation, c'est tout.
4: La chabreau, c'est mettre du vin rouge dans la fin de ta soupe.
0: Alors que là, la rincette, c'est une petite dose d'eau de vie qu'on verse dans la tasse à café qu'on vient de vider. La seconde dose, c'est le pouce café. Mais la rincette, c'est juste après avoir bu le café dans la tasse encore chaude, monsieur Claudel, spécialiste de la Mirabelle.
5: Exactement, j'allais vous le dire, avec la Mirabelle, c'est très très bon.
0: Vous m'avez apporté une bonne bouteille de Mirabelle.
5: Production personnelle.
0: Que je vais peut-être prendre pour la grippe, c'est bien.
5: Ah, c'est bien, oui.
2: Vous avez la grippe?
0: Ah bah oui, je vais prendre une petite Mirabelle. Alors,
6: pourquoi vous parlez de la rincette? Ça revient à la mode ou alors c'est...
0: Mais pourquoi...
2: Il n'y a pas de raison.
6: Non, mais vous pourriez dire, c'est en ce moment, ça revient, je sais pas.
0: Dans ces cas-là, je vous le dis, mais là, c'est...
2: Là, c'est une
6: question. Je découvre l'émission, moi.
2: C'est une question décorrélée de toute actualité.
6: D'accord.
3: Est-ce que, non,
2: c'est
3: est-ce
2: la culture.
3: Est-ce que récemment, Laurent, on vous a proposé une petite rincette?
6: Ouais, mais c'était dans un sous-sol avec trois personnes.
0: Hein, c'est vous qui me rincez, vous voyez que je vous dise.
1: Ça, je peux comprendre.
0: Ah non, mais vraiment, Toed, alors. Mais qu'est-ce que vous préférez d'ailleurs comme petit alcool à la fin du repas, vous, Caroline?
7: Rien. Non, moi, je bois pas d'alcool.
0: Jamais. Même pas un petit. Limoncello, autre chose comme ça.
2: Ah non, je déteste
1: une manzana.
2: Ça.
1: À la limite, quand c'est vraiment, je veux faire chic et genre la meuf qui sort, je prends un Cosmopolitan comme dans Sex and the City.
5: Wow. Ah,
3: démodé. Ouais.
4: Même pas ce que c'est.
5: T'as pas le sexe, mais t'as le Cosmopolitan.
1: Okay. T'en sais rien. Peut-être plus de sexe que toi. Ah, toi, bah, t'es marié.
5: Justement.
0: Valérie, vous, qu'est-ce que vous prenez?
3: Alors, vous savez que moi, je m'appelle Trier Veller et donc c'est aussi l'OG de Lorraine, donc de Mirabelle.
0: Ah, Mirabelle aussi. Isabelle, qu'est-ce que vous prenez comme rincette?
4: Comme rincette, j'aime bien la Marie Brizard avec de la glace pilée.
0: Ah, parfait, Marie Brizard.
1: Facile.
0: Pour vous, monsieur Beaugrand?
7: Moi, je prends pas ce genre de truc, là. Champagne, moi, tout le temps.
6: Ouais, et puis cocaïne, c'est tout.
7: Quelle horreur.
0: Et vous, Toen, alors?
6: Moi, j'aime bien le véritable, vous savez, le jet 27 ou 31, là,
0: oh,
6: la menthe.
0: Ah oui, ah, oui,
6: alors,
0: oui.
6: Qui est pas bon, parce que c'est très industriel. Mais le véritable jet est français, en fait. Ça s'appelle la menthe pastille et ça vient d'Angers.
0: Ah oui.
6: C'est un pharmacien qui a créé ça. Et j'ai un pote d'Angers qui nous en ramène tout l'été. Et on se défonce la gueule avec des collégiennes et tout. Pardon. Je peux pas tout raconter non plus. Non, mais la menthe pastille, c'est très très bon. Si vous aimez genre le jet, mais c'est beaucoup mieux, c'est le vrai, vrai truc.
0: Bah, je crois qu'on a bien fait le tour de la rincette.
2: Et avec modération, hein, je le rappelle quand même.
0: Évidemment, et on se retrouve sans modération après les infos de 17h.
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0: On va confier la valise RTL à Valérie Mérès. C'est Liane Folly qui va donner un numéro. Vous ferez la valise un jour, Liane. Mais c'est
10: sûr,
0: faut de l'ancienneté pour
10: mais
0: ça.
10: Évidemment.
4: Non, mais Berléand, il est venu pour ça, pour faire la valise.
0: C'est pas vrai.
6: Non, pour la gagner.
4: Il n'arrête pas de dire j'adore quand c'est la valise.
0: Ah bah alors, je vous laisse faire la valise, monsieur Berléand.
4: Allez,
0: d'accord.
4: Je vous laisse la valise.
0: Même si votre ancienneté est un peu récente,
1: oui, c'est
0: vrai, on va
1: alors,
0: dire.
1: Je ne la fais pas.
0: Mais quand même.
1: Vous êtes trop de pression.
0: Un acteur récompensé. Césarisé, moliérisé, je pense que c'est vrai, mais ça fait bien.
1: Oscarisé. Nommé aux Oscars.
0: Bon, alors, c'est Valérie qui donne un numéro et c'est vous qui allez appeler pour la valise. C'est d'accord. Valérie, un numéro.
4: Allez, le 8.
0: Le 8. Alors, attention, vous allez appeler François Berlin, vous allez appeler Ghislaine ou Guylaine Salmon qui habite Branville, dans le Calvados. Ah ouais. Ça a sonné en Normandie, dans le Calvados, chez Ghislaine.

0: Ghislaine, Guylaine Salmon.
1: Moi je dis Guylaine.
2: Il a dit Vilaine.
0: Moi j'aime bien Ghislaine, c'est le prénom de ma sœur que j'embrasse.
1: Bon, alors Ghislaine, alors d'accord. Hein.
3: Allô?
1: Ah! Alors bonjour madame, vous êtes Ghislaine ou Guylaine?
3: Ghislaine?
1: Ah bah Ghislaine, voilà. Très bien. Alors, qui suis-je?
3: Non, c'est pas vrai.
4: Ah oui, c'est vrai.
5: Pas mal, pas mal. Hein?
0: Alors attention,
1: est-ce que vous savez pourquoi on vous appelle, madame?
3: C'est la valise.
0: Voilà, alors, c'est pas Laurent Ruquier qui vous parlait, c'est un...
3: Ah bah non, je sais. C'est un je vous connais tellement bien, Laurent Ruquier, je vous adore, je vous adore.
0: Merci, voilà. Ma soeur.
6: Ah, c'est vous.
0: C'est ma soeur, en fait. Elle a déménagé, c'est ma soeur. Est-ce que vous avez reconnu...
3: Attendez, j'appelle mon mari, c'est pas possible.
6: Mais oui, ramenez tout le quartier, on a le temps.
3: Les grosses têtes.
0: Oui.
1: Oui, alors.
3: Ah non, mais là, je suis...
6: Ah ben, et nous, alors?
1: Et nous, oui.
6: Il est là, ton mari, ça bosse.
3: Qui me parlait, j'ai pas reconnu la voix.
2: Bah c'est normal,
1: alors, qui
0: un
1: c'est
0: grand acteur, c'est un grand acteur.
1: Un grand acteur.
0: Qui vient depuis peu de temps aux grosses têtes. François Berléand, madame.
3: Ah, oh, c'est François Berléand qui me parle. Formidable.
1: C'est cool.
3: Et ce matin, je vous assure, je vous remercie.
1: Voilà, oui, madame. Excusez-moi.
3: Bonjour, monsieur Berléand, je vous admire. Je vous admire, vous êtes un superbe acteur.
1: Voilà, merci, je connais Ghislaine, c'est pour ça que je... Alors, Ghislaine. Donc, Ghislaine, on est d'accord, il y a une question qui est primordiale.
3: Oui.
1: C'est quel est, évidemment, le contenu de la valise RTL.
3: Hier, vous étiez à 3.
0: Exactement. Voilà. On a d'ailleurs ajouté quelque chose hier à 3. Il y a 3 choses dans la valise en plus de la somme initiale.
3: Ouais, ouais. Oh, je suis contente de vous entendre, monsieur.
1: Merci, madame.
3: J'ai eu un commerce au Havre pendant 10 ans.
0: Ah oui?
3: Et j'ai connu un de vos frères.
0: Ah bon? Il était où exactement, votre bar tabac?
3: Rue de Verdun, c'était pas loin de Graville.
0: Ah bah oui, c'est là où on habitait, on n'habitait pas.
6: Et le procès aura lieu quand?
0: Et comment il s'appelait le bar tabac alors?
3: Le Fontenoy.
0: Bon alors dites, maintenant il faut répondre à la question de François Berléand, Ghislaine.
3: Oui, alors 1069 euros.
0: 1069 euros, très bien.
1: Bien.
3: Le jeu de société de Jérémy Ferrari, état d'urgence.
0: Exact.
3: Une machine à café Russell Hobbs.
0: Oui.
3: Et bah, un séjour à 3, vous y étiez hier, avec une nuit à l'hôtel 3 étoiles.
0: Oui.
3: Le concert de Hoshi que j'adore. J'adore Hoshi le 30 octobre.
0: Pour les nuits de champagne, vous allez pouvoir y aller samedi prochain puisque vous avez gagné la valise.
3: Ouais, je suis contente. Mon mari est content aussi. Je peux me permettre de savoir si... Qui sont vos acolytes aujourd'hui?
0: Ah, mes alcooliques aujourd'hui. Liane Folly, vous connaissez Liane Folly?
3: Oh, j'adore.
2: Merci, aussi. Bonjour à vous.
3: Ah, elle est superbe, elle chante bien et elle est très, très.
1: Drôle.
6: Ouais. Alors, j'adore. En playback, elle nous chante.
3: Je crois que j'aime tous ceux qui sont dans votre.
2: Oui.
0: Le bon Bernard, Mabi, vous connaissez le bon Bernard?
3: Bien sûr, il me fait rire. Mais je vous écoute tous les jours, tous les après-midi, sinon j'écoute en post-cap.
0: Parfait. Et vous avez. Il y a quand même le besoin de remercier celle qui a tiré votre numéro, Valérie Mérès.
3: Ah, ben, j'aime aussi Valérie, c'est pareil. Je
6: vous savez, l'actrice
3: aussi.
6: Du 20e siècle.
3: Non, elle est super, Valérie, elle est mignonne. Elle est mignonne.
1: Elle est très mignonne.
2: Et intelligente.
0: Michel Faux, vous connaissez peut-être Michel Faux.
3: Oui, bien sûr.
6: Oui, vous l'avez vu au musée Clément, vous l'avez vu.
3: Les émissions passent à la télé, je vous regarde.
0: Ah, ben voilà, et puis c'est.
3: Récompensé, là,
0: et celui qui arrête pas de dire des conneries, là, Sébastien Thoen.
3: J'ai reconnu sa voix, oui, Sébastien Thoen. Oui.
1: Voilà, qui a changé de nom,
3: mais
1: comment
3: tu sais. Vous avez bien choisi parce qu'il me fait rire beaucoup.
1: Mais merci, madame, d'avoir répondu.
3: C'est un honneur de vous parler, monsieur Berléand. Je vous admire.
1: Merci, Ghislaine.
0: Comment s'appelle votre mari, Ghislaine?
2: Oui, parlons du mari.
0: Eh bien, Thierry et Ghislaine, vous allez aller à Troyes ce week-end pour le festival Les Nuits de Champagne. Le transport, l'hôtel, les entrées pour applaudir et écouter Hoshi, tout ça est offert. Et puis, vous avez un petit chèque de 1069 euros dans la poche pour vous régaler.
1: Plus la machine à café.
0: Plus la machine à café. On ne sait jamais, parfois, il n'y en a pas dans les chambres. Franchement, Ghislaine, on est content pour vous, content pour Thierry. On vous souhaite un joli week-end à Troyes. On pensera à vous ce week-end.
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0: Demain ou la semaine prochaine, j'apporte les...

0: bonnet péruvien là, ce que des petits gadgets pour vous faire plaisir.
1: C'est gentil, hein,
2: c'est voyez, très gentil.
1: Isabelle. Vous êtes sympa. Hein.
2: Alors le bonnet péruvien, il couvre les oreilles.
0: Oui, merci Ariel.
1: Non, c'est sympa, patron.
0: Sauf si c'est Beyrou qui le porte. Ça vous fait plaisir, Isabelle.
2: Ah oui, c'est très mignon. Non, ce qui est bien, c'est que ce soit des magnets. Et je vais le mettre sur mon frigidaire, s'il y a encore de la place.
1: Tu mets ça sur un frigidaire, toi?
2: Bah, tu le mets où, ton magnet?
3: Sur un réfrigérateur.
1: Bah, sur la cave à vin ou la boîte de la gondole.
2: J'ai pas de cave à vin.
1: T'as pas de cave à vin?
2: Non.
1: T'as pas de boîte. Ah bon?
2: Non, j'ai pas de cave à vin.
1: T'as une cave à cigare, au moins?
2: Non, je trouve ça trop.
1: T'as au moins une armoire à godes.
2: T'as au moins quoi?
1: Une armoire à godes climatisée. Tu vois, chez Ikea, ils les font, là.
2: Mais t'es malade.
1: T'as pas d'armoire? Mais j'en ai une, moi, j'en ai une. J'en ai une armoire à godes. C'est mieux. Jamais une soirée où tu t'ennuies, y a pas de Cluedo, bah voilà.
3: C'est mieux quand c'est frais. Ou...
1: Ouais, y a température. Le god, il doit être à 16 degrés, alors que le vin, c'est à 14.
0: Mais je voudrais repartir là-bas.
1: Bon, c'est mais quoi la question?
0: Faites-moi repartir au Pérou, mon Dieu. Ce qui est drôle, d'ailleurs, quand j'ai posté quelques photos sur Instagram de mon voyage, à mon retour, il y a quelqu'un qui m'a envoyé un message qui m'a dit « À cause de Toen, vous n'avez pas pu aller au Portugal, c'est le seul pays aussi loin que vous avez pu trouver. »
1: C'est vrai, c'est vrai.
0: Dont Toen n'avait jamais parlé jusque-là.
1: Mais ça va venir, hein, ça va venir maintenant.
0: Non, mais c'est vrai que c'est pas facile à cause de vous, on est obligé de choisir ses destinations.
1: Il
0: n'y
1: a pas que le Portugal dans la vie.
0: Quand même.
1: Il y a aussi le Val-de-Marne.
2: Personne ne vous a reconnu?
0: Non, oui, bah non.
2: Ça fait bizarre.
0: Non, pas spécialement.
1: Mais même au camping, ils vous ont pas reconnu? Le mec du camping, non. Celui qui tient la barrière à l'entrée, oui. Il a pas reconnu.
0: Avec les tentes quechua.
1: Voilà.
0: Bon, dites, on peut passer à
1: oui,
0: autre
1: c'est
0: chose.
1: Quoi la question?
0: Merci, Roselyne.
1: Mais il y a quoi à voir au Pérou, ça? On n'a même pas parlé.
3: Mais t'es un casse-couille.
1: À part la main et les nains, il y a quoi à voir?
0: Bah, la ville est magnifique. Il y a des quartiers. Il y a le quartier de
1: C'est beau par rapport à Charleville-Mézières, c'est comment?
0: Barranco, par exemple. Il y a un quartier qui s'appelle Barranco.
1: Et on fait quoi à Barranco?
0: Très joli. C'est plein de petits restaurants. La gastronomie péruvienne est une des meilleures gastronomies au monde.
1: C'est bon, ça.
0: Les ceviches et autres. Il y a d'ailleurs des restaurants péruviens à Paris qui sont très réputés. C'est une des gastronomies mondiales les plus réputées.
2: Voilà, sont gentils?
0: Ah, les gens sont très très gentils.
4: C'est péruvien le ceviche?
0: Ah, bah bien sûr!
1: Mais je crois que c'était quoi toi?
4: Bah français.
2: Ah non, et non!
5: Est-ce que dans le métro au Pérou, il y a des Français qui jouent de l'accordéon pour tuer les gens? Ou non?
0: Alors, je vais vous dire, j'ai pas vu de métro, je suis pas certain. Alors non, ce que je peux vous dire, en fait ça sert à ça aussi de voyager.
1: Ah. La coke est moins chère.
0: Non, c'est pas ça! Non, je vais vous dire à quoi ça sert. Ça sert à se rendre compte que la circulation dans Paris est très fluide.
2: Ah oui?
0: Parce que, croyez-moi, si vous allez à Lima, au Pérou, à Hidalgo, c'est une sainte à côté. Ah non, mais c'est même pas de la circulation, c'est inimaginable.
1: Ah oui?
0: Et d'ailleurs, c'est vrai dans toutes les capitales du monde. Voilà pourquoi je dis que c'est vrai qu'on a... Les Français sont des vrais râleurs, toujours à imaginer qu'il n'y a que nous, ici, au monde, qui avons de la circulation dans une capitale.
2: Ah ben, ce matin, il y avait 400... kilomètres de bouchons à cause de la nouvelle loi covoiturage. C'est quoi la nouvelle
0: pourvu
2: loi?
0: Pourvu qu'il n'engage pas sur BFM, c'est la chute.
2: Mais en plus, pourquoi,
1: c'est même
2: pourquoi
1: pas, ça c'est même pas logique ce qu'elle dit, c'est ça qu'il faut.
2: Mais oui, c'est pas logique. Alors, pourquoi ça ferait des bouchons, le collateur?
1: Parce qu'il y a une voie réservée.
2: Il y a une voie réservée. On n'a plus le droit d'être
4: ils
2: tout seul dans sa voiture.
4: Ils ont réservé la voie de gauche dans le sur le périph' voilà. pour des gens.
3: Alors, Sébastien a proposé, pour pas être emmerdé par les trucs qui regardent si on est bien deux dans la voiture, il a proposé d'acheter une poupée gonflable qui va installer sur le siège du passager.
1: Mais bien sûr, mais c'est une bonne idée. Comment on vérifie, t'es encore au voiturage ou pas? Il y a une caméra, on te suit?
2: Bah justement, ça fait 400 km de bouchons.
0: Oui, et bah écoutez, si vous étiez à Lima, vous diriez que ce genre de mesure est utile parce que franchement, je peux vous garantir que c'est hallucinant la circulation. Et c'est pareil dans toutes les grandes capitales du monde, c'est comme ça, mais on est râleur, faut toujours râler contre quelqu'un. Vous n'êtes pas d'accord, Vizorek?
5: Ah, mais bien sûr, mais à Bruxelles, c'est pire, donc.
0: C'est vrai?
5: Oui, c'est
0: ça. Bah voilà,
5: c'est
0: voyez.
1: Oui, mais il va dire que les Belges, ils râlent pas. Ça vous dérange pas?
5: Ils râlent en flamand, c'est plus poétique.
1: Ouais. Mais le pire, c'est moi, j'étais à Dubaï avec Bernard Mabille, là. On allait voir des influenceurs, on se rencontre entre influenceurs. Et c'était l'enfer, hein. L'enfer. Parce que la Bentley de Bernard, impossible de la garer. Non mais sérieux, c'est vrai.
2: Mais en Normandie, ça roule bien.
0: Ça, c'est vrai. Et encore...
5: La question!
0: C'est quoi la question?
1: Et là, vous avez fait la mer ou la piscine? Non, parce que vous aimez pas
0: j'ai
1: la piscine.
0: J'ai fait le père.
1: Non, mais vous aimez pas la piscine, vous avez dit. Mais il y avait la mer pas loin.
0: On va pas au Pérou pour aller à la piscine. Enfin, écoutez, on va pour voyager, pour visiter les quartiers. J'ai fait quelques églises. Ça va vous plaire, vous qui travaillez.
1: Ça, j'aime bien.
0: Voilà,
1: ça.
0: Vous qui travaillez chez Bolloré. Ben voilà, j'ai fait 3-4 églises. Ça vous plaît,
1: d'accord,
0: ça voilà.
1: Okay, c'est bien.
2: Est-ce que vous avez grimpé au cocotier?
0: Mais il n'y a pas de cocotier.
5: Non, c'est une métaphore, Laurent.
4: Est-ce que vous avez pris le Pérou ferrique?
1: Et vous avez vu des migrants, mais chez eux?
6: Et est-ce qu'ils jouent de la flûte, vous savez, là, avec plein de...
1: Mais c'est leur langue, ils ne parlent pas.
6: Comment
1: ils
6: s'appelle?
1: Parlent en flûte. Ils parlent en
6: comment
1: flûte.
6: Ça
2: la
6: s'appelle
2: flûte de Pan.
1: La flûte de Pan.
6: Ça s'appelle la flûte de Pan?
2: Oui.
6: Quand il y en a plusieurs tuyaux?
2: Oui.
1: Ouais.
6: D'accord. Ils jouent tous de la flûte de Pan?
0: Oui. C'est mais c'est que ça, toute la journée.
1: Mais c'est même pas qu'ils jouent, c'est qu'ils parlent. Quand un mec fait... Ça veut dire bonjour. Ça va? Et toi? Les gens ne parlent pas, ils jouent, il faut que
0: je veux retourner là-bas, je veux retourner là-bas.
1: Mais ils parlent quelle langue?
0: Mon
1: ça
0: Dieu, ramenez-moi là-bas.
4: Mais vous êtes allé vraiment pour le tourisme ou vous avez fait rendez-vous en terre inconnue avec Frédéric Lopez?
0: Ben non, j'y suis allé parce que j'aime voyager, que les voyages, ça ouvre l'esprit et puis ça évite d'entendre des conneries comme j'en entends ici.
1: Et ils parlent quelle langue au Pérou alors?
0: Espagnol.
1: Ah, mais espagnol courant ou espagnol un peu au dialecte?
0: Muchos gracias.
2: Muchas gracias.
0: Bon dia, muchas gracias.
1: D'accord, ouais, dialecte alors.
2: Non, mais vous n'avez pas grimpé le Machu Picchu.
3: Mais c'est pas au Pérou le Machu.
0: Ah si, si.
1: Le Machu Picchu.
0: Si, mais c'est le Machu Picchu, pas le Machu Picchu.
2: Ah, bon. Le Machu Picchu, vous ne l'avez pas grimpé alors.
4: C'est quoi? Attends, mais ça m'intéresse parce que Roselyne, tu pensais que c'était où toi le Machu Picchu?
1: Et le lac?
3: Le Machu Picchu, je savais pas.
1: Et le lac préféré de Jean-Marie Bigard, la pipi caca, vous l'avez?
2: Le Machu Picchu, c'est.
0: Je vous emmènerai rien que pour le plaisir de réentendre.
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0: Ah, une question maintenant pour Francine Bourgogne qui habite Saint-Rémy-les-Chevreuses, c'est dans les Yvelines. Et j'aimerais vous demander ce qu'on appelle aussi la pomme coton. L'autre nom de la pomme coton.
5: Est-ce que ça se mange?
0: Oui, ça se mange.
6: C'est une pomme?
0: Alors, bah non, c'est pas une pomme.
5: C'est du coton?
0: C'est pas du coton. Mais ça pourrait ressembler à une pomme, sauf que c'est plus cotonneux.
5: C'est un fruit.
0: D'où son surnom, la pomme coton.
5: Un abricot?
6: Oui, un abricot.
0: Un abricot, non.
9: Il y a une station de métro?
0: Est-ce qu'ils ont une rue dans Paris?
5: C'est une pêche.
0: Non, mais une pêche, c'est une pêche, voyez-vous.
10: Bah oui, mais moi j'allais dire une pêche.
5: Non, mais c'est une variété de pêche.
0: Non,
10: c'est un fruit. C'est velouté.
3: Est-ce que c'est un fruit?
0: C'est un fruit. Ça s'appelle aussi la pomme coton, mais évidemment, ce fruit est un fruit à part entière, comme l'est la pêche ou comme l'est la pomme, voyez-vous.
6: Le kaki.
0: Non, le kaki.
10: Le caca, le caca. Le qui a du caca kaki, collé au cucu, collé au cucu. Vous connaissez pas ça? J'adore.
0: C'est le grand Jojo, ça aussi.
10: Non, c'est bébé Charlie.
5: Oh, ben oui, bébé.
10: Il y a du caca kaki, collé au cucu jusqu'au kiki.
6: Non.
0: Votre discothèque est terrible.
10: C'est vrai, j'avoue.
1: Est-ce qu'il y a une rue en exotique. Province?
10: Non, il y a. Qu'est-ce que t'es rancunier?
9: Rue des Baronniers, je sais pas, un marronnier.
0: Ah, il y en a partout. En
10: est-ce
0: tout
10: que
0: cas.
10: Ça pousse en France?
0: Alors non, c'est plutôt pas en France.
10: Est-ce que c'est la figue de Barbarie?
3: C'est exotique.
0: C'est plutôt au Portugal, en Grèce.
10: La grenade.
0: Il faut un climat méditerranéen. En
10: des
0: tout
10: olives.
0: Cas.
10: La grenade.
0: La grenade. Non.
10: Est-ce que ça a la forme d'une pomme?
0: Bah oui, puisqu'on appelle ça effectivement une pomme coton parce que c'est cotonneux en surface.
5: Ouais, c'est rond.
0: C'est quoi. Très odorant.
10: Qu'est-ce que vous appelez cotonneux?
0: Oh bah cotonneux. Qu'est-ce que vous voulez que je vous dise? C'est pas. Il y a pas 10 000 explications au mot cotonneux.
5: Comme
0: voyez.
5: Coton. C'est une sorte de
10: non,
5: baie.
10: Non, c'est pas appétissant. Un fruit cotonneux. Le mot cotonneux.
0: Oui, mais on l'utilise beaucoup en cuisine.
10: Vous en mangez? On mange pas l'écorce.
0: Ah, non, mais est-ce que j'en mange moi?
10: C'est huileux?
0: Huileux, non.
5: Est-ce que ça se mange tout seul ou c'est dans une préparation?
0: Ah, on fait des préparations
10: c'est
0: avec.
10: C'est un fruit.
5: C'est sucré.
10: Des bêtes goji.
0: Comme beaucoup de fruits, voyez-vous.
10: Des bêtes goji.
5: Les bêtes goji, c'est très
8: à la
11: ouais, moi j'en mange Goji. Quand je fais du tennis au jardin du Luxembourg.
8: Oui, on prend des petites bêtes, Goji.
5: Restez en province, les amis.
11: Pardon.
1: Oh. C'est portugais, on a dit que c'était... C'est dommage qu'il n'y ait pas de Toen.
3: C'est un fruit rouge.
6: Ah, des nèfles.
0: Des nèfles, non. C'est le fruit star des jardins en automne, plus particulièrement.
3: Voilà. Ah, le potimarron.
0: Non, non, non, non.
3: La courge.
8: C'est très, très méditerranéen.
0: Ce sont des légumes, ça, vous voyez.
5: C'est très
8: méditerranéen. La citrouille méditerranéenne, très
1: Les fleurs de courgettes.
0: Fleurs de courgettes, non, non, non.
3: Le yuzu.
0: Non, non, non, c'est plus simple que ça.
6: Ah, c'est les gros pamplemousses.
0: Ah non, c'est pas les gros
3: pamplemousses. C'est des prunes.
1: Ce sont des pastèques.
8: Ah, est-ce que c'est gros?
3: Ah oui, est-ce que ça tient dans la main?
0: Et chère Valérie et chère Caroline.
8: Qu'est-ce qu'elles ont?
3: On en a.
5: Moi, je trouve que vous
8: c'est,
5: n'avez.
8: C'est la taille de leur poitrine.
0: Je suis sûr que vous connaissez l'arbre où on trouve ce fruit.
3: L'arbre à pute.
6: Oh papa.
8: Mais tu t'étonnes que les gens se plaignent après.
3: Non, je suis d'accord.
8: Les gens passent des coups de fil.
3: Je retire.
8: Ils sont bon,
0: dites là mon fruit. Alors, attends,
5: écoutez, vous n'avez pas donné sa chance à la réponse melons, de Berléon qui a dit des pastèques.
0: Des pastèques, non, des melons, non.
8: Alors, qu'est-ce qui pourrait leur plaire aux deux, là? L'arbre à thunes.
0: D'ailleurs, le surnom qu'on donne à ce fruit, pomme-coton, ça vient du joli nom qu'on lui donne en Italie. On appelle ça.
8: Mélocotone.
0: Les mélacotona.
8: Mais oui, le mélocotone.
6: Tomate,
8: on connaît.
0: Pamplemousse. Non, Estherelle Payani dans Télérama cette semaine fait tout un article pour justement ceux qui aiment faire des confitures, des gelées, vous voyez.
6: Le coin.
0: Bonne réponse collective.
5: Mais collectif du bon côté, c'est Junio et moi. En face, il n'y a rien eu. Hein.
6: Et alors,
1: si, parce qu'à moi,
8: je sais, parce que l'arbre, c'est le cognacier. Ça fait connasse un peu, c'est pour ça. Je pense qu'il pensait à ça.
3: J'étais pas loin.
8: C'est
3: alors.
8: Pas sympa.
0: Le coin est effectivement un fruit qui vient du cognacier.
8: Vous êtes tordu quand même.
0: Eh ben oui, mais il fallait bien que je vous aide un peu.
8: On a trouvé.
6: Ça, c'est le coin. D'ailleurs, on a trouvé.
3: Le coin.
0: Ça s'écrit C-O-I-N-G.
3: Le
0: coin, si vous préférez. Et l'autre nom du coin, c'est effectivement la pomme coton. Et d'ailleurs, j'ai une question subsidiaire à propos de ce fruit, parce que le coin est climactérique. Ah, qu'est-ce que ça veut dire?
3: Il est hystérique, mais par rapport au temps.
0: Ce n'est pas le seul fruit qui soit climactérique. Plusieurs fruits sont climactériques.
5: Il est indifférent au climat.
8: Il regarde la météo des villes d'Elia.
0: La banane, par exemple, est climactérique elle aussi.
3: Il continue à pousser quand on l'a cueilli.
0: Excellente réponse de monsieur Junior.
3: Ça m'embouche un coin.
8: Moi, je dis les cultiver.
5: Il est sur le toit du monde.
3: Je comprends pas. La banane, elle continue pas à pousser quand elle
0: mûrit. Elle continue à mûrir.
8: La tomate aussi, du coup.
3: Je pensais qu'elle prenait du.
0: La tomate aussi, effectivement.
6: Oh, l'avocat aussi. Dans ces cas-là, vous prenez n'importe quel fruit, légume,
3: mais
6: ça continue.
0: Il y a une différence entre pourrir et mûrir.
3: Mûrir.
6: Ah, ça, je confirme.
8: Oui, fais gaffe parce qu'au bout d'un moment, ça finit par arriver. Hein.
0: Mais le quing aussi est un fruit climactérique. Climactérique, effectivement, ça veut dire qu'il continue à, non pas à vivre, mais qu'il continue à, comment je pourrais vous dire ça?
6: À mûrir.
3: Avoir des sentiments pour l'arbre.
0: Ouais. Il continue à mûrir après cueillette, un peu comme les grosses têtes.
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0: Quelle chanson a été inspirée par la sixième des Rhapsodies hongroises de Franz Liszt?
3: On peut écouter la
6: chanson française. Une chanson de Gainsbourg.
1: Chanson française,
0: oui.
6: Gainsbourg,
0: non. C'est vrai que Gainsbourg a beaucoup pompé. Enfin,
6: oui. Ah ouais. Il s'est beaucoup inspiré de la musique classique.
1: On l'appelait le Shadok. Ouais.
0: Mais là, c'est pas Gainsbourg.
6: Ah bon?
1: Un homme.
5: Il est vivant.
0: Ça vous dit quelque chose, ça, la sixième des Rhapsodies?
14: Ah ben oui. Ah la la la la la. 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Enfin, il y a plusieurs thèmes.
0: C'est du Morse.
8: Dans
15: la vie, faut pas s'en faire.
0: Non.
6: T'as bien fait d'être.
15: Ça ressemblait à ça. Hein.
1: C'est un fantaisiste.
0: Pas du tout.
5: Il est vivant.
0: Non, il est mort.
15: Est-ce que c'est une femme qui l'a chanté ou
0: un homme?
1: Luis Mariano.
0: Plein d'autres l'ont chanté après. Mais le créateur, c'est un grand classique de la chanson.
15: Jacques Brel. Ne me quitte pas.
0: Jacques Brel, oui. Ne me quitte pas. Oh. Ah ouais. Écoutez la sixième rhapsodie hongroise de Liszt. Ça ressemble pas tant que ça quand non. même.
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0: Ah bah là maintenant ça ressemble.
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0: elle, ça ressemble plus.
1: Oui.
0: Tout de suite.
2: Bien sûr.
3: Non, le début, il y avait ne me quitte
4: non,
3: pas.
4: Non,
3: dès
4: non,
3: le début,
4: non, non.
3: Dès le début, il y avait les notes.
0: Non, il y a pas ne me quitte pas. Ça commence au couplet.
5: En tout cas, moi, j'aimais pas cette chanson quand j'étais petite parce que ouais. Je trouvais que être devenir l'ombre de ton chien, je trouvais ça. Mais ouais. Je me disais, oh là là, mais s'il y a un mec qui me dit je deviendrai l'ombre de ton chien, je dirais bah va te faire foutre. Hein.
4: Ça dépend de la taille du chien.
5: Il y a des trucs.
0: Pourtant, vous en avez croisé des brels.
5: Bah, justement, presque trop. Ouais, vraiment.
1: Et c'est ce que disait Juliette Gréco, qu'elle n'aimait pas cette chanson non plus parce qu'elle trouvait que on peut pas tomber amoureux d'un homme qui se met plus bactère.
5: Voilà,
1: ça.
5: Exactement.
1: Mais oh. Ça, c'est une réaction de femme. Alors que nous, les hommes, enfin si.
3: Tu veux dire les machos virils comme toi? Ouais, vas-y. Les gros baiseurs.
1: Les bombasses à testostérone. Non, mais c'est vrai, nous, ça nous apparaît très émouvant.
0: Ouais, c'est vrai.
4: Ah oui.
1: Mais bon, c'est une question de sensibilité.
4: Tu vas pas pleurer, non? Tu veux un mouchoir?
3: Toi, t'es plutôt quel genre?
5: Moi, dans ma tête, c'est t'avais qu'à assurer avant, gros con, plutôt que de vouloir devenir l'ombre de mon chien. En plus, j'en ai
1: pas. Ce qui est très amusant aussi, je crois que c'est Jacques Brel, c'est le contraire qui lui est arrivé. C'est-à-dire qu'avant de chanter cette chanson-là, il a laissé tomber quelqu'un.
0: Oh, c'est qui c'est? C'est Suzanne Gabriel.
1: Voilà.
0: Il a écrit cette chanson,
4: on peut le comprendre.
0: Pour Suzanne Gabriel. Pourquoi?
4: Oh, t'es un peu casse-cou.
0: Mais il n'y a que vous, Bernard. Il n'y a que vous qui avez connu Suzanne Gabriel.
3: C'est qui?
4: Non, je ne l'ai pas connue, mais on m'en a parlé.
0: Bah, vous, enfin.
5: Ah oui, mais bon.
0: Moi, je l'ai pas connue, mais enfin, je sais qui c'est, parce que quand j'étais enfant, elle animait parfois, pendant les vacances scolaires, des émissions pour les enfants l'après-midi.
4: Ah bon oui, Suzanne bien Gabriel. Ça, c'est ça, elle m'a traumatisé.
5: Ah oui, avec les clowns.
0: Parce que quand j'étais enfant, vous en étiez déjà votre troisième femme, Bernard.
3: Elles sont où, les femmes de Bernard? Tu les as mangées ou quoi?
0: Moi, je trouve qu'on devrait faire une autopsie du vivant de Bernard.
3: On retrouverait beaucoup de choses dans l'estomac.
5: Oh, Bernard.
4: Arrêtez, elle ne savait pas.
0: Peut-être même vous avez connu le père de Suzanne Gabriel.
4: Non, je ne l'ai pas connu.
0: Qui s'appelait Gabriello.
4: Gabriello, qui était très drôle, visiblement.
0: Puisqu'en fait, il y avait plusieurs femmes qui étaient sur scène et qui avaient fait une sorte de trio. Il y avait Gabriello qui a eu une fille, René Dorin qui a eu une fille qui s'appelait Françoise Dorin. Et la troisième, c'était Souplex.
4: Ah oui, Perrette Souplex.
0: Voilà, qui était la
5: femme de Raymond.
0: La fille.
5: Ah, la fille.
0: La fille, hein, c'est ça. Hein.
4: Oui.
0: Ouais.
4: Et alors, Gabriello, elle a eu Ne me quitte pas de Brel et après Johnny Hallyday. Gabriello.
0: Ah, vous êtes revenu de tourner pour ça.
4: Absolument.
1: Ah, j'avais oublié cet humour.
0: Alors, on est gâté, hein.
1: De Carabin.
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0: On a un autre spécialiste dans l'émission et lui aussi, je dois dire qu'il s'y connaît. Il l'a prouvé la saison dernière, ne serait-ce qu'au zoo de Beauval, où il triompha. C'est notre ami Laurent Baffy, spécialiste des animaux et qui donc va pouvoir répondre à la question, j'imagine, pour Madame Lelarge.
8: Que tous les animaux.
9: Elle a beaucoup redressé.
0: Madame Lelarge habite Tartaras dans la Loire.
10: C'est joli comme nom.
0: Quel animal a un œil plus gros que son cerveau?
9: L'autruche.
0: L'autruche. Bonne réponse de Laurent Baffy.
8: Et il s'y connaît un autruche.
9: Pour moi, c'était pas difficile.
0: Ah bon.
9: Bah, vu la taille de la tête, tu peux pas avoir un gros cerveau.
8: Oh, mais t'es fou.
11: Bah, t'as vu, tu peux avoir. C'est faux, regarde. Une souris, un rat, ça a une toute petite tête. Et c'est un cerveau, c'est très intelligent.
9: Mais c'est un grand corps.
1: Regarde, toi, t'as une très grosse tête et.
8: Chérie.
0: Et un petit œil. Pour Madame Rogès, Monique Rogès, qui habite au Aubervilliers. De quoi un zèbre a-t-il besoin pour s'endormir ?
9: De rayures ?
0: Non.
2: D'oreiller ?
9: Bah pour être dissimulé.
3: De mettre son pyjama.
0: Non. Mais c'est vrai que...
3: De voir sa maman ?
2: De noir ?
0: C'est vrai que c'est mignon de mettre son pyjama pour un zèbre, c'est mignon comme
1: il
0: réponse.
1: Il compte ses rayures, oui.
0: Comment ?
1: Il compte ses rayures ?
0: Non, il compte pas ses rayures.
11: Il est obligé...
9: De dormir à deux.
11: Il est obligé...
9: De dormir à deux.
0: Le zèbre ne peut pas s'endormir s'il est seul.
1: Ah,
0: bonne réponse de Jean-Philippe Janssen.
1: C'est dingue, ça.
9: Oui, je sais.
11: On me laisse jamais finir mes phrases. Alors.
9: C'était ça que t'allais dire.
0: Non, mais en fait, pourquoi ? Parce que le zèbre a besoin d'un autre zèbre pour monter la garde et le rassurer. Il y a un zèbre qui surveille pendant que l'autre dort.
9: Un zèbre de secours.
0: Vous voyez, c'est un zèbre de secours, en quelque sorte. J'ai l'impression que vous ne saviez pas ça, monsieur Bastien.
3: Non, j'ignorais totalement et je ne veux pas émettre de doute, mais je n'en pense pas moins et je fermerai bien ma gueule.
0: Pour Valérie Le Guluche, maintenant. Mme Le Guluche habite dans le Rhône. Mmh. Qu'est-ce que la grenouille ne fait jamais ?
3: Elle ferme pas les yeux.
0: Non.
3: Elle a pas de paupières.
11: Ah, oh. Elle ne porte pas les œufs.
9: Je sais. Elle se transforme jamais en prince.
3: Elle ne boit jamais.
2: Pardon.
3: Elle ne boit jamais.
0: Elle ne boit jamais. Bonne réponse de Laurent Baffy.
3: Et c'est vrai, vous allez dans un bistrot, il n'y a aucune grenouille au comptoir.
0: La grenouille ne boit jamais.
2: Même celle de bénitier.
0: L'hydratation de son corps se fait par la peau.
9: Elle
0: absorbe l'humidité présente dans l'atmosphère.
11: Elle est poreuse alors.
0: Ouais, mais elle ne boit pas. La grenouille ne boit jamais.
9: Mais enfin, on la regarde 24 heures sur 24 pour être sûr.
0: Ah bah oui. Ah, là j'ai une mordette devant les yeux. Mais la mordette, c'est le bébé de quoi ?
9: Du mordeau ?
0: Non, la mordette.
3: D'un mustélidé ?
0: D'un quoi ?
3: Mustélidé, comme Twin, Belette...
0: Ah merci de m'aider, parce que là, vraiment, vous me donnez des noms, là, j'ai cru que c'était une marque de Nutella. Alors, la mordette, non, c'est pas la mordette.
2: Est-ce que c'est un mammifère ?
0: Alors non, pas du tout.
9: Ça a des petites dents. Ça a des petites dents et ça mord.
11: C'est un oiseau ?
0: Ah, ça mord pas, la mordette.
9: Alors le nom est mal choisi.
2: Est-ce que c'est comme un lézard ?
0: Non, c'est le bébé d'un animal, on va dire c'est la... Le bébé, le mot est un peu...
9: Larve.
0: Pardon.
3: C'est pas une larve. Moule.
0: C'est la larve d'un animal, mais lequel ?
11: Le pou.
9: La libellule.
0: Attendez, refaites-le que je chronomètre.
11: Non, mais vous m'écoutez jamais, alors moi je répète.
9: C'est pas le pou, c'est pas le pou.
1: L'escargot.
0: L'escargot, non.
11: Ça a pas de larve, un escargot. Le papillon.
0: Le papillon non plus. C'est la larve du...
2: Des mythes.
0: Non.
1: Du hanneton.
0: Du hanneton. Bonne réponse.
1: Au pif.
2: Spécialiste.
0: Et là, il vous a piqué des hannetons, monsieur. La mordette.
3: Pas que la musique.
1: Prends-toi ça dans la gueule.
3: Il est fort aussi.
11: Chérie.
0: La mordette, c'est la larve du hanneton. Maintenant, je vais vous parler de l'araponga, et particulièrement l'araponga blanc. Quelle est sa particularité à l'araponga blanc ?
3: C'est un poisson.
9: Il est blanc.
0: Ce n'est pas un poisson.
1: C'est un serpent.
0: Ah, je pensais que ça
11: c'est salissant.
0: Ah,
11: c'est
0: compliqué. Non, c'est un oiseau. Je vais quand même vous dire dès le départ, c'est un oiseau, l'araponga. Mais quelle est sa particularité ?
9: Bah, il vole.
11: Il peut faire du surplace.
0: Non. C'est un record, pour.
9: Il atterrit avec la tête en premier.
0: Non, c'est un record pour un oiseau.
1: Il ne se pose jamais.
3: Il vole en altitude, très haut.
0: Non plus.
9: Il fait du road dogging.
11: Il peut faire une marche arrière.
0: Non, il fait pas une marche arrière.
1: Il peut faire de très longues distances.
0: Non plus.
3: C'est pendant le vol qu'il se distingue.
0: Non, pas spécialement.
9: Il peut rester immobile le plus longtemps possible.
3: C'est celui qui fait le plus d'œufs.
0: C'est plutôt que quand il est sur la branche, vous voyez.
9: Il
2: peut dormir.
0: Non.
3: Il chante longtemps.
1: Il fait des chants.
0: Alors là, on va commencer à brûler.
3: Il a le plus de chants.
9: Et cuit.
0: Non, mais on se rapproche.
11: Il a un chant particulier.
9: Il chante à
11: cappella.
0: Pardon.
11: Il chante à cappella.
0: C'est vrai qu'il a pas d'orchestre avec lui. Vous avez raison. Il chante à cappella.
11: Il imite plusieurs.
3: Il imite
11: des chœurs.
0: Alors c'est vrai qu'il y a des oiseaux qui imitent les
3: autres.
0: L'oiseau
3: lyre.
0: Mais pas celui-là. L'araponga n'imite pas. Mais quand même, il a un record.
2: Il fait des cris.
3: Le chant le plus long, le plus fort.
0: Un record de décibels. C'est le chant le plus fort de tous les oiseaux. Bonne réponse de Laurent Baffy. Il peut monter l'araponga blanc jusqu'à 113 décibels.
9: Il y a vraiment des métiers passionnants.
0: C'est un niveau sonore qui équivaut à un concert de hard rock.
9: Moi j'ai un araponga à côté de chez moi, je dors pas.
0: Vous voulez le son ?
2: Oui.
0: Bouchez-vous les oreilles, voici le son de l'araponga.
1: Oh là là, c'est désagréable. Qu'est-ce que c'est?
10: Ah non, ça c'est Lara Fabian. Vous avez...

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2: Chantal ?
3: Ouais.
2: Pourquoi vous n'êtes pas maquillée aujourd'hui, Chantal ?
3: Ah, parce que j'avais pas eu le temps.
2: Je vous ai jamais vu dans cet état-là. Qu'est-ce qui vous est arrivé?
3: Non, parce que voilà, c'est comme ça.
4: Voilà, la phrase.
5: Du coup, elle a mis ses lunettes.
3: Bah non, parce que quelquefois, c'est aussi bien de pas maquiller. Regarde comment elle s'appelle, elle se maquille plus, elle est beaucoup plus jolie, l'américaine, là, qui a des gros seins.
6: Malibu? Son...
3: Ah, Malibu, alerte à Malibu. Ah,
6: Pamela Anderson.
4: Elle est pas américaine.
3: Elle est beaucoup mieux pas maquillée.
2: Je sens qu'il va falloir trouver les noms pour tout le monde aujourd'hui, hein, ça va être du boulot.
3: Oui, c'est sympa, cette émission en direct de l'hôpital psychiatrique.
4: T'es la marraine.
2: Je vais avoir un boulot aujourd'hui.
3: Là, mais c'est vrai,
2: j'aurais jamais dû les sortir toutes les deux le même jour.
3: C'est vrai que
6: ceux qui se font des lifting paraissent souvent plus vieux qu'avant.
7: Ah non, on va pas commencer à dire du mal de Jean-Phi.
2: Monsieur Haas, vous êtes content de retrouver Daniel Evenou?
8: Très content, mais à chaque fois qu'elle me voit, elle se rappelle pas de moi. Donc. Elle m'a dit, c'est la première fois qu'on se voit. Je dis, bah non, ça fait 15 fois, mais c'est...
3: Mais je blaguais.
8: C'est vrai qu'ici, c'est la seule émission, quand on voit pas quelqu'un plus d'une semaine, on s'inquiète vraiment.
2: Chantal, la dernière fois que je vous ai vu, vous étiez enfermé dans une cave à la télévision pour le maître du jeu. Ce sera demain soir la finale, mais lors de l'émission vendredi dernier, Max Boublil vous a enfermé dans une cave.
3: Et j'ai eu très peur.
2: Ah, vraiment?
3: Ah oui, parce que je pensais pas que c'était filmé, en plus.
2: Boop, la télévision, souvent.
6: Oui.
3: Il m'a dit, t'inquiète pas, c'est pas filmé ici. Oui, mais on va pas m'enfermer dans la cave. Et j'ai eu très peur, j'ai très peur. Très peur du noir, très peur des maisons vides, etc. Donc j'avais très peur.
2: Et alors, qui vous a ressorti de la cave?
3: Je ne me souviens plus, en fait. Je sais que quelqu'un m'a sorti de la cave, mais qui?
4: C'est Az.
2: Bienvenue, en tout cas, dans cette émission aux Alzheimer anonymes.
4: Ah, voilà, pour les questions, c'est pas mal. Hein.
2: Et voici une première citation pour Andreas Bouton, qui habite en Haute-Vienne, qui a dit, et c'est pour vous, monsieur Bellamy, que j'ai choisi la première citation. Qui a dit, j'ai hérité d'un tableau et d'un violon qui se sont révélés être un Rembrandt et un Stradivarius. Malheureusement, Rembrandt faisait de très mauvais violons et Stradivarius était un très mauvais peintre.
6: Ah, pas mal.
2: C'est pas mal.
3: Montesquieu.
2: Montesquieu.
4: Ça sort d'où? C'est un artiste.
3: Je suis dans Montesquieu. C'est un humoriste.
2: Un humoriste, oui, bien sûr.
8: Coluche.
2: Coluche.
4: Jean-Yann.
2: Un humoriste américain.
3: Groucho Marx. Woody Allen.
2: Woody Allen, bonne réponse de Chantal là-dessus. Pour Anthony Boucher, qui habite Saint-Michel-Chef-Chef, c'est en Loire-Atlantique, qui a dit « Dans notre école, on nous fouillait à l'entrée pour savoir si on avait des revolvers ou des couteaux. Et si on n'en avait pas, ils nous en donnaient pour nous défendre. »
3: Un cuisinier?
2: Non,
8: Donald Trump?
2: Donald Trump, non, mais c'est un Américain, évidemment.
4: Oui, il est vieux?
2: Ah non, un jeune.
8: Un acteur?
2: Enfin, un jeune.
4: Tout est relatif.
2: Il a mon âge, voyez-vous.
8: Humoriste?
2: Oui, un humoriste.
4: Steven Wright.
8: Dave Chappelle?
2: Non, Dave Chappelle, non.
4: Chris Rock?
2: Chris Rock, bonne réponse de Paul Alcarat. Pour Evelyne Gouthier, qui habite en Seine-Maritime, qui a dit « J'aime le travail, ça me fascine, je peux rester assis à regarder ça pendant des heures. »
6: C'est un Corse, ça?
2: C'est pas un Corse.
3: Est-ce que ça peut être une Bretonne?
2: C'est un écrivain.
3: Drôle.
2: Alors, drôle, oui. Britannique, pour tout vous dire.
3: Oscar Wilde?
2: Oscar Wilde, non. Comme ça va être très difficile.
4: Bernard Shaw?
2: Non, je pense que je vais donner les dates à Monsieur Alcarat, comme ça il va tout de suite nous dire de qui il s'agit.
6: Georges Bernard Shaw?
2: À moins que je commence par vous dire, peut-être avant de vous donner les dates... Le nom de son œuvre essentielle, peut vous aider. Trois hommes dans un bateau.
4: Jérôme K. Jérôme.
2: Bravo, sans les dates, c'est mieux. Parfait, Paul, pour Didier Rétori, qui habite dans le Haut-Rhin, qui a dit, il s'agit de retrouver le nom d'un célèbre pianiste, ça aussi c'est pour vous, monsieur Bellamy.
6: Donc je vais pas trouver?
2: Oh, normalement, tout de même, c'est un pianiste qui était devenu presque aveugle, et il a dit, c'était à la fin de sa vie, j'ai décidé de ne plus jouer, non pas parce que je ne trouve plus mes notes, mais parce que je trouve plus le piano.
6: Ah,
8: Gilbert Montagnier?
4: Franz Lehár?
8: Gilbert Montagnier?
2: Non, c'est pas Gilbert Montagnier.
4: Franz Lehár?
2: Franz Lehár, non.
6: Rubinstein.
2: Comment vous dites ?
6: Arthur Rubinstein.
2: Excellente réponse d'Olivier Bellamy. Pour Axel Baudriche, qui habite Livry-Gargan, qui a dit « Le destin des montagnes doit être terrible, elles sont obligées de contempler toujours le même paysage.
4: » Xavier de Maistre.
2: Non.
8: C'est un poète ?
2: Ah, c'est un poète, surtout romancier, pour tout vous dire, un romancier, auteur de best-seller. Il a vendu son ouvrage le plus célèbre, écoutez bien, à 85 millions d'exemplaires.
4: Saint-Exupéry ?
8: Ah, non. Victor Hugo ?
5: Du siècle d'avant ?
2: Ah non, non, non, il est toujours vivant même,
6: oh là,
2: pour vous dire.
6: Guillaume Musso ?
2: Comment vous dites ?
6: Guillaume Musso ?
2: Guillaume Musso, non.
5: L'autre ?
2: Quoi l'autre ? Placide ?
4: Marc Lévy.
2: Placide et Musso.
5: Et est-ce Lévy. Que nous, il est venu ici ? Il est venu dans votre émission ?
2: Non, non, non, je ne l'ai jamais reçu, non.
5: Et moi, je l'ai lu.
4: Il est âgé ? Il est âgé ?
2: Oh, il est âgé, il est né en 1947.
5: Oh, il habite à New York. Il habite New York.
4: Orsena ?
2: Orsena, non.
4: Mais c'est un Français.
2: Ah, j'ai pas dit ça.
5: Ah.
4: Ah. Ah, bah Stephen King.
2: Non plus.
4: Ah, non plus.
8: C'est quoi, c'est un Américain?
2: Non, non plus. Il y a d'autres pays que.
5: Ah, est-ce que ce pays touche la France?
6: Ah oui.
2: Non, du tout.
6: Un Bolivien.
2: Ah, je suis obligé de vous répondre oui.
8: Avec la Guyane.
5: Un Brésilien. Un Monaco.
4: Un Brésilien. Oui, avec... Cohen machin.
2: Arthur Coelho, Coelho, Paulo Coelho. Paulo Coelho. Coelho. Bonne réponse. Eh oui. Vous oui. demandez si son pays touche la
4: Guyane,
2: France,
4: oui.
2: comme on a effectivement un département français qui s'appelle la Guyane qui touche le Brésil, on est bien obligé de dire que oui,
4: oui.
2: son pays touche la France, Paulo Coelho est brésilien, et c'est avec l'alchimiste ah, oui. évidemment qu'il avait vendu 85 millions d'exemplaires de son livre. Allez, mais Chantal, qu'est-ce que vous êtes en train de faire?
4: Vous l'avez vexé.
2: Elle est en train de se maquiller maintenant. Mais c'est trop tard.
4: Non, mais c'est pas la
2: c'est trop tard, on a vu votre gueule.
3: Alors, je suis comme un mandalure. Elle se maquille aux grosses têtes aussi.
2: Mais vous êtes en train de vous maquiller devant les gens.
3: Je m'en fous. Ils connaissent tout de moi.
5: Dans le temps,
3: mais continuez, vous n'avez pas besoin de me regarder. Posez des questions.
2: Ah mais non, mais je suis épaté par la façon dont vous vous maquillez devant tout le monde.
6: Avec un naturel déconcertant.
2: Ah oui, oui, oui.
3: Et encore, j'ai pas tout mon matos. Ah, regarde, c'est beaucoup mieux déjà, non ?
8: Ah, ça change tout, hein.
3: Ça change tout.
8: Ah, c'est fou, hein.
6: Ah, vous êtes presque désirable, là, Chantal.
3: Tu me regardes même pas, belle amie.
2: En presque désirable.
3: Non. Vous avez jamais vu une femme se maquiller, je pense. C'est pas dans vos trucs.
2: Mais si, j'en ai déjà vu, oui. Mais pas de cet âge-là. Avouez quand même que je vous regarde parce que c'est moi qui vous l'ai dit que vous n'étiez pas maquillée.
3: Oui, c'est avouez. Parce que vous me regardez.
2: Avouez, avouez.
3: Elle n'a pas vu que j'étais pas maquillée, elle m'a emmené ce matin, elle n'a pas vu alors que vous l'avez vu.
2: Ah bah tout de suite j'ai vu d'habitude.
3: Parce que nous sommes face à face.
2: Bah, oui, oui, oui.
3: Et avec Michel, nous allons dans le même sens.
2: Allez, une dernière citation plus difficile, attention, à identifier pour Jonathan Corbet, qui habite Crozier-le-Vieux, c'est dans l'Allier, qui a dit la dernière fois que quelqu'un a autant raté un truc que François Hollande, c'était les parents de François Hollande.
4: Ah, oh. Sarkozy.
2: Non, non.
5: C'est un politique ?
2: Ah non, c'est un humoriste, un jeune humoriste français, chroniqueur de radio, de télévision.
8: Walidia ?
2: Comment vous dites ?
8: Walidia ?
2: Walidia, non, plus drôle.
8: Ah, oh. La balle perdue.
4: Marc-Antoine ?
2: Pardon ?
4: Marc-Antoine ? Notre Marc-Antoine ?
2: Pablo Mira ? Pablo Mira, non. Il a été sur France
8: Guillaume
2: Inter. Guillaume Meurice, non, mais il travaille.
4: Lompré, Émeric Lompré.
2: Émeric Lompré, non. Mais avouez que c'est drôle quand même.
8: Jamil Le Schlag.
2: Non, la dernière fois que quelqu'un a autant raté un truc que François Hollande, c'était les parents de François Hollande.
4: Pierre-Emmanuel Barré.
2: Pierre-Emmanuel Barré, bonne réponse de Paul Alcarat. Bravo, Paul.
3: Pierre-Emmanuel Barré.
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2: Une question sportive pour vous donner une nouvelle chance, monsieur Adil Rami, parce que tout à l'heure, Barbier vous a méchamment piqué la question, je sais plus sur quel sport.
4: Le ballon d'or.
2: Ah voilà, le ballon d'or, vous auriez pu trouver, et là au moins, ça vous fait une deuxième chance, cher Adil. Je suis là pour vous mettre en valeur, moi, vous savez comme je suis, hein, je mets en valeur les grosses têtes.
9: Je suis plus calé sur les Disney que sur le sport.
2: Voici la question, puisqu'on va parler de Bercy, des Masters 1000, de l'Accor Arena. D'ailleurs, il y a toute une polémique, parce qu'il paraît que c'est la dernière fois hein, que ça se passera à Bercy, puisque manifestement, Cédric Pioline, c'est lui qui dirige les Master 1000 de l'Accor Arena de Bercy, qu'on n'appellera plus comme ça, puisqu'à priori, l'année prochaine,

0: prochaine, ce sera à La Défense Arena. Il quitte, on va dire, l'est de Paris pour l'ouest, c'est bien ça, monsieur?
1: Exactement.
0: Monsieur Barbier.
1: Il manquait de cours d'entraînement à Bercy, donc ils
0: sont pas contents à Bercy.
1: Ah non,
2: ils sont pas contents.
0: Qu'est-ce que vous dites?
2: Ça fait un manque à gagner quand même.
1: Oui.
0: Oh, l'autre, l'épicier. Ils vont tout faire pour que ça se passe bien quand même, le dernier Masters 1000 à l'Accor Arena. Et on nous rappelait justement, sous la plume de Victor Cousin dans le Parisien aujourd'hui, que quand même, il y a eu 3 Français qui ont gagné Bercy. Quels sont les 3 seuls Français à avoir gagné Bercy en tennis?
1: Guy Forget, Tsonga,
2: Lecomte.
0: Alors, Guy Forget, c'est bien.
1: Ouais, Tsonga.
0: Joe Wilfried Tsonga, c'est bien. Et il en manque un milieu. Entre les deux.
2: Ah oui, entre les deux, il y avait quelqu'un entre les deux.
3: Et Bengel, mon fils.
0: Forgé en 91, Tsonga en 2008. Et non, c'est pas mon fils, hélas, le troisième.
1: C'est pas Richard Gasquet, non?
0: Richard Gasquet, dans l'autre, c'est en 2001. Il a gagné en 2001.
1: Thierry Tulane?
0: Tulane, non.
1: Mon fils, Gaël, mon fils.
3: Ah non, on l'a dit.
2: Non, non, non. Écoute un petit peu.
1: Ah non, bah oui.
3: Écoute, les
4: autres. Le pauvre, il a déjà trouvé les 3/4 de la
1: réponse. Il a trouvé 2/3. Bougez-vous un peu, là, allez.
4: Oui, bah nous, on est ensemble, toi et moi. On a trouvé déjà 2 réponses à 2.
3: Oui,
0: oui. Je peux vous dire qu'en 2001, il avait gagné contre Kafelnikov. Voilà.
2: Hein, oui, Kafelnikov.
0: Ça vous donne un peu, ça situe l'époque, la période, parce que tout ce que vous me dites là, Noah,
2: le français,
0: c'est bien avant, évidemment. Oui, il est français, français. Il a un nom très français, d'ailleurs. Il a même un homonyme. Enfin, il avait un homonyme. Tous les deux sont à la retraite dans un autre sport.
3: Ah.
0: Ce qui est assez rare, vous voyez.
3: Ah
0: oui, un autre champion dans un autre sport.
3: Ah oui, dans la voiture.
0: Oui, dans la voiture.
3: Oui, oui.
0: Il avait un homonyme dans la voiture, comme vous dites.
1: Enfin, ah oui. La Formule 1.
0: Il faisait pas les trajets ensemble. Hein.
3: Donc il s'appelait Prost.
0: Encore que, il y en a un qui devait être à l'arrière et l'autre comme devant. Et c'est comme devant.
1: Ah, Grosjean, bien sûr, Grosjean.
0: Grosjean comme devant.
3: Oui. Bonne
0: réponse. De Christophe Barbier. Eh oui. Il connaît mieux les expressions françaises que les joueurs de tennis. Grosjean comme devant. Romain Grosjean et Sébastien Grosjean étaient les 2 Grosjean que vous ne connaissiez pas, Adil Rami.
4: Non.
0: Vous avez un homonyme, vous?
4: Non.
0: Me regardez pas comme ça. C'est pas un PD du Gard, un homonyme.
4: Bah, je peux réfléchir, savoir s'il y a un homonyme. Est-ce que le jeu de cartes, c'est un homonyme ou pas?
3: Voilà,
0: voilà, bah alors ce serait plus un synonyme, ça, pour le coup.
4: Oh, il y a trop de mimes, là.
0: Non, vous avez raison, c'est un homonyme, mais oui. C'est pas un homonyme. Non, c'est pas un synonyme, d'ailleurs, le jeu de cartes.
4: Non, parce que sinon, je jouerais.
1: Synonyme, c'est des sons différents, mais le même sens. C'est bien un homonyme, mais c'est pas un être humain.
0: C'est un homonyme, mais c'est pas un être humain comme vous, un jeu de cartes, vous voyez. Ouais. Vous demandez un homonyme, un autre Rami, quoi. S'il y avait un autre.
3: Un autre Rami.
4: Malek Rami.
3: Oui.
0: Ah oui.
4: Grand acteur.
0: Très grand acteur qui a joué Freddie Mercury au
4: Bravo.
0: Cinéma.
4: Exactement.
0: Et voilà. Vous voyez, vous pouvez me poser des questions.
4: Mais le problème, c'est qu'il faut que je réfléchisse et j'ai pas envie.
0: Mais pourquoi vous n'avez pas envie?
4: Ben, parce que on sait, tout le monde sait que le cerveau, c'est un muscle qu'il faut contracter et ça fatigue.
2: Ah oui, ça, c'est sûr.
0: Bon, en tout cas, on a eu 3 Français qui ont gagné Bercy. Effectivement, c'était Forget, Grosjean et Joe Wilfried Tsonga. Dans les anniversaires du jour, et là, on quitte le sport pour la littérature, il y a l'auteur du Potentiel érotique de ma femme. Mais qui a écrit le Potentiel érotique de ma femme?
1: David Fuenkinos.
0: Excellente réponse.
1: Ça a été adapté au théâtre, d'ailleurs.
0: De Christophe Barbier. On souhaite un bon anniversaire à David Fuenkinos, qui a 50 ans. On lui doit aussi La Délicatesse, qui fut adaptée aussi au cinéma.
1: Et Charlotte.
0: Charlotte, magnifique livre. Le Mystère. Henri Pic, adapté aussi au cinéma. Beaucoup de ses livres ont été adaptés. Je vais mieux, aussi un livre sur un type qui a mal au dos, j'avais lu. Ça, c'était.
1: C'est lui qui a fait numéro 2 sur celui, l'enfant qui n'a pas été sélectionné pour jouer à Harry Potter, qui est arrivé deuxième au casting.
0: Très bon livre, numéro 2. C'est son avant-dernier. Et La Vie Heureuse aussi, son dernier, ça raconte, tu sais, il paraît que ça arrive chez nous en France aussi, ou en tout cas en Europe. Mais il nous avait expliqué que c'est en Corée où il y a des magasins. Ça peut vous intéresser, monsieur Rami. Il y a des magasins, vous entrez, on vous met dans un cercueil, on referme le cercueil et ça fait comme si vous avez le temps pour réfléchir à votre vie.
3: Oh,
0: vous
3: voyez. Ah ouais. Quelle horreur.
4: Non, mais quand j'entends Christophe, je me dis, je savais pas qu'on pouvait mettre autant d'infos dans son cerveau. Je me demande, en fait, j'étais en train de réfléchir. Quand tu te lèves le matin, tu fais quoi? Tu lis?
1: Je lis la presse, oui, je lis les journaux, je regarde, j'essaye de... Voilà, mais moi, tu me mets sur un terrain pour faire un tacle, je suis nul, hein.
4: Ah ouais, moi aussi, on est deux, mais le truc, c'est beau.
0: Et vous, qu'est-ce que vous faites le matin quand vous vous levez? Vous allez

0: Tu sais,
1: mais le matin, je me réveille, j'allume ma machine à café, parce qu'elle fait beaucoup de bruit, les graines, vous savez comment ça marche. Ensuite,
0: déjà, ça empêche de réfléchir.
1: Moi, ouais, de toute façon, je mets toujours mon cerveau en off. Et moi, je crois que je dois avoir le TDAH, où j'ai une fenêtre de concentration très courte par jour. Alors, je vais pas m'en servir pour les grosses têtes, parce que de toute façon, c'est perdu d'avance. Alors, on va pas se mentir, hein. Donc voilà.
0: Non mais je trouve que vous faites beaucoup d'efforts et pour moi, vous savez, ici, je prends tout le monde. Moi, je chacun a son rôle, vous voyez.
1: Oula, doucement, doucement. Voilà.
0: Vous êtes une grosse tête, monsieur Rami. Vous êtes une grosse tête.
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0: Une question pour Cédric Colasanti, qui habite Falampin, c'est dans le Nord.
3: Oh, c'est vilain là-bas.
0: Je sais pas si vous vous souvenez, mais l'autre jour, Franck Ferrand nous a expliqué qu'on devrait appeler la Seine, non pas la Seine, mais Lyon.
4: Exact.
0: Parce que Lyon serait en fait un affluent plus gros et avec un plus haut débit que la Seine. D'ailleurs, on devrait faire la même chose, paraît-il, pour le Mississippi, qu'on devrait appeler le Missouri. Mais il y a un autre cas. Quel est le fleuve qu'on devrait appeler la Kama?
4: Le Tigre, ou ça, en France?
0: En Europe, en tout cas.
3: Le Danube?
0: La Kama, le Danube, non.
4: La Vodka?
1: La Volga.
4: La Volga.
5: La Vodka.
0: Il en rate pas une.
1: Hein. Allez, bon.
0: Et c'est effectivement la Volga et pas la Vodka. Bonne réponse de Stevie.
5: La Vodka.
0: Aïe.
4: Oh là là. On vous aide pas.
0: Hein. Ah non, on part de loin, hein, croyez-moi. Oh le plus grand fleuve d'Europe, la Volga, qu'on devrait appeler, paraît-il, la Kama. Parce que, effectivement, la Kama aurait un débit. En fait, la Kama existait avant la Volga. Et le débit de la Kama, comme pour la Seine et Lyon, en fait. Voilà. Hein, je vais pas rentrer dans les détails géographiques. Mais il y a comme ça des fleuves qui portent injustement leur nom, voyez-vous.
5: D'accord. Injustement.
0: Une question pour Tatiana Druyère, qui habite Reims. Dans la Marne. Pouvez-vous me dire comment on dit pain et vin en breton?
4: Pain et vin en breton.
5: Brège.
4: Ah, mais c'est pas le groupe de l'Eurovision?
0: Mais ah oui. Non, pas du tout.
1: Petchevetch. Petchevetch.
0: Non, non, non.
3: Pambagna.
0: Non, non, non.
4: Tipiak.
0: Non, non.
5: Pirate.
3: Non, ça, c'est du pakistanais, ça.
5: Pirate. Pourquoi vous voulez le savoir?
0: Parce qu'il y a un moyen mémotechnique, et c'est quelque chose que vous allez apprendre, pour savoir comment on dit pain et vin en breton.
4: Ah, pour ça.
0: Boursin, non, non, non. Ça date de la guerre de 1870, hein, car les soldats bretons pendant la guerre de 1870 réclamaient du pain et du vin parce qu'ils étaient affamés et assoiffés. Mais comme ils parlaient en breton, on ne les comprenait pas. Et donc, évidemment, de là, évidemment...
3: Ah, c'est pas une histoire d'armes?
0: D'armes, non.
1: Ils avaient des baïonnettes, déjà, comme armes.
0: Et alors?
1: Non, mais je précisais ça. L'arme la plus utilisée était la baïonnette.
3: Mais c'était des prénoms bretons. Du coup, c'est des prénoms bretons?
0: Non, pas du tout.
4: Est-ce que c'est qu'on l'utilise pour autre chose, nous? On le connaît
0: Oui, puisque je viens de vous dire, je rappelle l'histoire, que pendant la guerre de 1870, les soldats bretons, quand ils réclamaient du pain et du vin, on ne les comprenait pas.
6: Ils disaient crêpes et cidre, non?
3: Ça aurait pu passer, ça aurait pu passer.
6: Ben oui.
0: Mais j'ai une équipe de branquignoles ici.
1: Genre un truc comme Alaise Braise.
0: Pardon.
1: Alaise Braise.
0: Pas du tout. Vous devriez plutôt vous attarder sur le fait que je vous précise, que
5: mais
0: je
5: oui,
0: souligne.
5: 1870.
0: Et voire même que. Non, pas ça du tout. Sur le fait que je surligne qu'on ne les comprenait pas quand ils réclamaient du pain et du vin.
1: Ah, ok. Un mot bizarre, genre
5: alors,
1: un broglio.
5: Alors, quand on n'arrive pas à comprendre quelqu'un, par exemple en baragouine ou.
0: Et alors
1: Gouine.
5: Et bah Barra.
0: Baragouine. Alors
5: le pain c'est Barra et le vin c'est Gouine.
0: Excellente réponse de Christine, bravo.
5: Oh la vache, t'es tordu, hein.
0: Le verbe baragouiner vient en fait des deux mots bretons.
5: Je suis génial.
0: Barra qui veut dire pain. Et Gouine qui veut dire vin, parce que pendant la guerre...
5: Gouine, ça veut dire vin.
0: Mais oui.
7: Ah bah, je bois pas d'alcool, moi.
0: Pendant la guerre de 1870, les soldats bretons, effectivement, revendiquaient de pouvoir manger et de boire. Ils voulaient du vin et du pain. Ils faisaient baragouine. Et on a dit qu'ils baragouinaient.
3: D'accord.
5: Et alors, quand tu...
7: C'est dingue.
5: Je veux des gouines.
3: Et comment on appelle un baragouine, alors?
0: Oh non, écoutez.
7: Eh ben, la foufoune électrique.
3: Voilà.
0: Non mais c'est quand même pas mal d'apprendre ça. Non,
5: c'est génial.
4: Merci beaucoup.
3: Mais du coup, alors attends, c'est les Français qui leur disaient vous baragouinez.
0: Vous savez pas. Avec ce genre de petites infos, Monsieur Esteban, vous pourrez aller en emmerder d'autres dans d'autres émissions.
4: Alors je vais vous en sortir une autre bouquin. Eh bien, le saviez-vous, ça vient de bourg. Bourg qui voulait dire peuplier.
0: Alors voyez, c'est moins intéressant par exemple.
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8: Je suis content de refaire une émission avec Roselyne surtout.
0: Pourquoi ?
8: Parce que la dernière fois qu'on avait fait une émission avec Roselyne, j'avais dit que je partais en vacances à Prague et elle m'avait conseillé pendant les vacances d'aller voir un opéra. Oui. Elle m'a dit que c'était la chose à faire à Prague. Alors moi, tous les soirs, j'ai fait une activité différente. Un soir, je suis allé en boîte de nuit. Un autre soir, je suis allé dans un club de striptease. Après, j'ai fait un casino. Et puis au bout de 4 soirs, je me dis allez, je vais comme je pense à Roselyne vu que je sortais du club de striptease. Je me dis je pense à Roselyne, je vais aller voir un opéra. Et donc je réserve l'Elixir di Amore, 3 heures d'opéra en italien surtitré en tchèque.
9: Ah oui.
8: Mais bah, c'était la soirée la plus chiante de toute ma semaine.
10: Tu sais que c'est là qu'il y a eu la première de Don Giovanni de Mozart.
8: Bah non, je savais opéra pas.
0: Et c'était chiant, c'était chiant.
8: Ah, c'était chiant à mourir.
10: Culture d'amour, c'est peut-être quand tu dois dépuceler quelqu'un pour l'opéra, tu l'emmènes voir l'Elixir d'amour.
8: Non, c'était très sympa, mais c'était vrai que bon, j'ai
10: oui, tu préfères le striptease.
0: Mais Roselyne peut faire les deux à votre demande.
10: Ah oui, moi,
8: c'est
10: vraiment,
8: ça l'avantage.
0: Faire le striptease, elle vous emmener à l'opéra et vous dépuceler. Elle peut faire les trois.
8: Et ça, c'est les bonnes vacances.
0: C'est comment l'air le plus connu de cet opéra
10: Una furtiva lacrima.
0: Alors allez-y, Ariel, on vous écoute.

0: Et encore, non lo so.
1: Eh ben, ça veut dire que la suite, elle ne la sait pas.
2: Aïe, aïe, aïe, aïe. Puisque vous êtes si jeune, monsieur Dodwig, j'ai choisi pour vous la première citation.
3: Ah, c'est gentil.
2: À l'attention de madame Barcelone, qui habite Abbeville. Le contraire aurait été mieux. Impossible de vous dire mon âge, il change tout le temps.
0: Ah, c'est Cécile Sorel. Ah,
2: pas du tout.
4: Alors... C'est une femme?
2: C'est un homme qui a dit ça.
4: Sacha Guitry?
2: Non, un des premiers humoristes, grands humoristes français.

0: du tout. Hein.
1: Pour Sandrine Hakim, qui habite Clermont-Ferrand, j'aime bien celle-ci, qui a dit « Un tatouage drôle, ça coûte pas plus cher, mais ça peut améliorer l'ambiance s'il y a une autopsie.
2: Oh »
3: Oh là là. C'est français.
1: C'est français.
4: C'est Coluche.
1: C'est français, c'est pas Coluche.
3: C'est vivant.
1: Et c'est vivant parce que c'est quelqu'un qui vient même aux grosses têtes de temps en temps.
2: Assez, et il est tatoué ?
1: Assez régulièrement. Il est à vous, si vous voulez.
3: Tout ce qui est tatoué est à moi.
1: Voilà.
2: Tatoué.
4: Bigard ?
1: Non, pas Bigard, mais il a travaillé avec Bigard et Baffy, et vient de temps en temps ici asséner ses vérités. Et
4: Rollin.
1: Et son ton docte, François non. Rollin. Bonne réponse d'Alex Vizorek. Peut-être plus difficile la citation qui vient, même si je l'aime beaucoup, qui a dit « Demander à un amant d'être discret, c'est demander à un coq de ne pas chanter au lever du soleil. »
2: Oh,
4: Roselyne Bachelot.
2: C'est peut-être Sacha
1: Guitry. Alors, c'est pas Roselyne Bachelot, mais c'est quelqu'un que Roselyne a sûrement connu, puisqu'elle aurait 100 ans aujourd'hui.
3: C'est super agréable. C'est une femme.
1: C'est une femme.
3: Anne-Marie Carrière.
1: Anne-Marie Carrière. Bonne réponse. Vous voyez que je vous ai aidé.
2: Oui.
4: Je l'ai vu sur scène, moi, encore.
1: Mais moi, j'ai travaillé avec elle.
4: Vous en avez de la chance.
1: Moi, je suis arrivé au caveau de la République, il y avait encore Anne-Marie Carrière sur scène. Et je buvais un coup avec son mari en attendant. Parce que c'est comme ça dans les cabarets, on ne sait pas. Mais chacun faisait 25 minutes dans un cabaret. Alors, on était 10 à passer les uns derrière les autres. Alors, pendant ce temps-là, qu'est-ce qu'on fait? On boit un coup en attendant son passage. Ceux qui arrivent à la fin sont donc bourrés quand ils arrivent sur scène. Et alors, vous faites connaissance, surtout pas avec ceux qui passent sur scène, mais avec ceux qui les accompagnent. Donc moi, j'ai plus connu le mari d'Anne-Marie Carrière qui picolait au bar.
4: Donc vous avez connu son mari dans un caveau, c'est ça que vous êtes en train de nous dire.
1: Anne-Marie Carrière, non, c'est pas vrai. J'ai connu aussi Anne-Marie Carrière et en plus elle était très très très sympathique avec moi. Et pour les plus anciens qui nous écoutent, c'était la dame qu'on voyait parfois le dimanche midi derrière un kiosque à journaux qui commentait l'actualité. Elle faisait la kiosquière qui commentait toute l'actualité. C'était une chansonnière et elle était très drôle. Hommage à Anne-Marie Carrière qui aurait eu 100 ans aujourd'hui. Et elle joue aussi. Elle joue aussi, on la voit dans un film qui repasse de temps en temps, un des rares films avec Bourvil et Fernandel, La cuisine au beurre.
3: Ah oui, effectivement.
4: Très sympa.
1: Elle joue l'Allemande qui arrive à la fin sur le lit d'hôpital de Fernandel pour essayer de le récupérer. Et elle fait une sorte de bachelot allemand. Elle est si jolie en plus, Roselyne, aujourd'hui. Je sais pas ce qu'elle a au programme dans la journée, ou un rendez-vous avec un ministre, ou un enterrement. Mais
3: c'est l'anniversaire de la loi de Simone Veil.
1: Voilà.
3: Donc,
1: parce que là, votre tenue, vous êtes d'accord, Ariel.
2: Ah oui.
1: Même vous, vous faites souillon à côté.
3: Et vous n'avez pas vu, Laurent, les gants.
2: Oui.
4: Assorti au sac.
3: Assorti à mon
4: en
3: sac.
4: En zèbre.
1: Tout en zèbre.
3: Tout en zèbre.
4: Tellement zébré.
1: C'était
4: un zoo.
3: Et la broche. Il faut emballer la vieille viande dans du beau papier.
1: Allez, une dernière citation pour Claude Monin, qui habite Terre en Charente-Maritime, qui a dit « Seulement la moitié de la population se tient informée. Et c'est sûrement l'autre moitié qui va voter.
4: » Coluche ?
1: Pas Coluche, non.
3: C'est français.
1: C'est français, c'est un réalisateur. D'ailleurs, je sais pas si Monsieur Berléon a tourné avec lui.
4: Mocky.
1: Mocky, non.
4: Berry ?
3: Jean-Yann ?
1: Jean-Yann, non.
4: Poiret ?
1: Mais c'est quelqu'un qui a fait tourner Jean-Yann en tant qu'acteur. Peut-être même les meilleurs films de Jean-Yann.
4: C'est mort ?
3: Chabrol ?
4: Oui, Chabrol.
1: Claude Chabrol.
4: Oui,
1: Chabrol. Bonne réponse de François Berléon. C'est Claude Chabrol.
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1: Une question pour Delphine Barbe qui habite Blamont dans le Doubs. Il est mort le 24 mars 1940 et a eu le droit à des funérailles nationales 6 jours plus tard, le 30 mars, au point même que son éloge funèbre fut prononcé par le ministre de l'Éducation nationale de l'époque à Notre-Dame de Paris en présence du président de la République, Albert Lebrun.
3: Wow. Oula,
1: de qui s'agit-il?
6: Monseigneur, c'est un évêque. Un cardinal.
1: J'ai jamais dit monseigneur. Qui vous a dit monseigneur?
6: Vous dites que Notre-Dame de Paris, ça aurait pu être un cardinal.
7: T'es vraiment un gros nul, hein, Bernard.
6: Ah oui. Et c'est pour ça qu'on m'aime, hein.
7: Oui, c'est pour ça qu'on
6: m'aime. Et j'entretiens le truc, crois-moi, hein.
8: Est-ce qu'il était âgé?
1: Si vous voulez le nom du monseigneur, comme vous dites, c'était le cardinal Verdier, mais ça va pas vous aider.
7: Qui est mort le 24 mars 1940?
8: Est-ce qu'il était âgé?
1: Alors, quand il est mort, je crois qu'il était plus tout jeune, je vais vous dire, il avait, oh là là, dites donc,

0: Donc, il a même pas loin de 100 ans.
1: Ah, ouais.
0: Parce qu'il était né en 1844 et il est mort en 1940.
2: Ce serait pas Foch ou un mec comme
0: Foch,
2: ça?
0: Foch, non.
3: Était-ce un artiste?
1: C'est un homme politique?
0: Un artiste, non.
2: Un militaire?
4: Un homme politique?
0: Un militaire, non.
2: Non. Ah, un savant, un grand savant.
0: Alors, un savant, je suis obligé de vous répondre.
2: Oui.
0: Oui, on est plus près du savant que...
2: Il avait donné son corps à la science?
0: Ah, non.
5: Louis de Broglie.
0: Alors, Louis de Broglie, non.
6: J'aime bien le citer. Qu'est-ce que vous appelez un savant?
0: Ah bah, moi, j'appelle rien un savant, mais c'est Monsieur Mabie qui m'a demandé si c'était un savant. J'ai été obligé de lui répondre oui.
2: Ah, le professeur Raoult.
1: Est-ce qu'il a des rues à son nom dans Paris?
0: Ah oui, alors exact, il a une rue dans Paris. Ça,
1: elle en a qu'une.
0: Je peux même
4: vous dire.
0: Souvent, on a rarement plusieurs rues dans Paris.
1: Il était marié à quelqu'un qui était aussi une savante?
0: Ah non.
4: Ah, tu penses à Marie Curie?
2: Ah oui,
5: l'arrondissement de la rue, ça, c'est trop abusé de demander ça, par exemple.
0: Je peux vous donner.
5: Est-ce que ça se fait? Si ça se fait, donnons-le.
0: Si vous voulez, je vais essayer de vous retrouver ça. D'ailleurs, il a mieux qu'une rue, pour tout vous dire.
1: Ah, il a un boulevard?
2: Il a une avenue.
5: Une place. Il est sur la place.
1: Il a un immeuble.
4: Il a un métro. Enfin,
0: une
2: place. Oui, une place.
0: Et c'est d'ailleurs parce que, justement, il a une adresse à Paris que j'ai eu l'idée de cette question aujourd'hui.
2: Ah oui.
1: Il a le nom d'un
0: hôpital. Sinon, je vous aurais pas posé de questions le concernant.
2: Hôtel de ville.
1: Il a le nom d'un hôpital?
0: Un hôpital, non.
5: Quai des Orfèvres.
0: Quai des Orfèvres.
4: Est-ce qu'il a laissé des choses dont on se sert maintenant?
0: Alors là, vous pouvez pas mieux poser comme question, monsieur Semoun.
2: C'est Calmette.
0: Ce n'est pas Calmette, mais
2: c'est
0: alors là,
2: Pasteur.
0: C'est une excellente question, ce que vous venez de dire, et je suis obligé de vous répondre oui et oui, alors, oui et trois fois oui.
4: Donc ce qu'on est en train de vivre,
0: absolument, oui.
1: Alors
0: oui.
1: C'est Zorro à cause du masque.
6: Il a inventé la glycérine, le savon, les masques,
4: le
6: pénicilline, le confinement.
0: Des obsèques nationales célébrées à Notre-Dame de Paris en la présence du président de la République, Albert Lebrun.
2: Alors il a inventé un truc médical.
0: Non, et effectivement, il est mort quand même, c'est assez fou quand même, hein. Il est mort à 96 ans.
1: Son nom est sur un monument? Ou un monument porte son nom plutôt?
0: Alors un monument, oui.
5: Il a sa statue carrément.
0: Ah, oh, des statues aussi, sûrement.
6: Un musée porte son nom?
0: Un musée, oui.
5: C'est Rodin.
1: Pompidou.
2: Louvre.
1: Guillaume.
6: Conti.
0: Non.
1: Louis Braille.
0: Non, lui, il est au Panthéon, Louis Braille.
5: Monsieur Branly.
0: Monsieur Branly, Édouard Branly. Bonne réponse.
5: Bravo, Édouard.
0: Bonne réponse d'Esteban. Le quai Branly, Édouard Branly.
2: À 100 ans, il était branlant.
5: J'avais une sorte d'anecdote qui me venait, mais sur le quai Branly, mais en fait, elle a jamais été vraiment vérifiée, mais je sais qu'il y a des endroits comme ça à Paris, c'est-à-dire des endroits où on va pour se branler et être maté. Et je crois que le quai Branly était un de ces coins, et ensuite, ça a été déplacé vers les Batignolles dans le 17e.
6: Je crois, Esteban, que tu t'es trompé d'émission.
5: Non, et maintenant, c'est un coin dans le 16e où c'est des rues, et puis on se gare en voiture, et puis il y a des gens qui nous battent.
0: C'est près de l'ambassade de Russie.
5: Eh ben, il y a peut-être un lien.
2: Qu'est-ce qui se passe?
0: Mais ça n'a rien à voir. Oh, bah, vous le savez très bien, Bernard.
1: Quand même.
0: Je vous ai vu la dernière fois, j'ai été obligé de fermer ma fenêtre.
1: On fait ça des carouages,
2: mais près de l'ambassade de Russie, mais vous n'y êtes pas.
1: Mais si, c'est juste.
0: Moi, j'y suis pas, mais vous, oui. Et alors, vous êtes allé quai Branly, vous?
5: Mais non, mais ça m'a toujours intrigué. Je me suis dit, bon, tiens, quand même, pour découvrir, je vais quand même y passer, quoi.
1: Ils ont dû être surpris en te voyant faire.
5: Je savais pas trop comment faire.
0: Ça aurait fait plaisir, en tout cas, à Jacques Chirac, puisque faut rappeler quand même que le musée du quai Branly s'appelle Musée Branly Jacques Chirac. Et en tout cas, rappelons aussi, puisque vous m'avez posé la question tout à l'heure, monsieur Semoun, que grâce à monsieur Branly, on vit ce qu'on vit en ce moment, c'est-à-dire qu'on fait de la radio. C'est lui, quand même, a découvert le principe de la radioconduction et de la télémécanique. C'est un des précurseurs de la radio. Sans Branly,
2: on s'en branlerait.
0: Sans Branly, on pourrait pas vous parler en ce moment, quand même.
6: Ce qui me surprend un peu, c'est qu'il y a eu des funérailles nationales.
0: Eh ben
6: est-ce que vous connaissez la fréquence des funérailles nationales? Il n'y en a pas beaucoup, quand même.
0: Ah non, il n'y en a pas beaucoup. Mais à l'époque, peut-être ça se faisait plus souvent que maintenant. C'est vrai qu'aujourd'hui, on en fait un peu
1: moins. Oui, il n'y avait pas de série à la télé, pas de trucs comme ça.
0: Non, mais en plus, je crois qu'il a quand même, pendant la guerre, eu un rôle plutôt important qui fait que...
6: Ah non, mais je ne vais pas lui refuser ces funérailles nationales.
2: Grâce à la radio, on a pu écouter De Gaulle.
0: Ah, ça c'est vrai.
6: Attends, il est mort le 24 mars 40.

0: L'appel du 18 juin 40, c'est après.
1: Oui, mais c'est quand même grâce à son invention qu'on a entendu le général. Voyez-vous.
0: C'est bien vrai.
2: Oui, je me souviens, Bernard, on l'écoutait ensemble.
3: Avec tes parents.
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1: Une question de vocabulaire pour Madame Lisa Marie Payard, qui habite Plumerja dans le Morbihan. Comment appelle-t-on un bateau d'Extrême-Orient à fond plat, à dérive, muni de deux ou trois mâts et gré de voiles raidies par des lattes en bambou?
5: Une jonque?
1: Une jonque. C'est une excellente réponse de Christophe Barbier. C'est pour ça
3: c'est
1: que
3: beau,
1: qu'est-ce qu'il y a, monsieur Mabille?
6: Non, mais là, c'était facile.
0: Ah, c'est pas
6: il y a des fois où il répond des faciles.
0: Si, si, on allait dire.
1: Vous alliez le dire, vous, monsieur?
0: Je sais ce que c'est une jonque.
1: Ah oui. Alors, c'est quoi une jonque?
0: Eh ben, c'est un bateau à fond plat, avec trois mâts en bambou.
6: Avec des voiles en bambou.
0: J'ai fait la baie d'Along en jonque.
1: Vous avez quoi à faire?
0: La baie d'Along, la baie d'Along.
1: La baie d'Along?
3: La baie? D'Along au Vietnam.
0: La baie d'Along au Vietnam.
1: Bon, en jonque.
3: Ah, oui, en jonque. Oui, en jonque.
0: Avec tout un équipage.
3: Ah, je crois que t'étais fait la baie d'Along.
7: Ouais, il s'est tapé
5: la baie d'Along.
6: C'est un abbé de là-bas.
5: Et c'est sympa comme métier, classique. Il était sympa.
0: Ah oui, c'est bien.
5: Il avait une jonque, d'ailleurs.
0: C'est là que j'ai appris
5: dimension
3: que articules, tu articules. Mais il a raison.
0: C'est là que j'ai appris ce que c'était une jonque. Lorsque je visitais la baie d'Along au Vietnam.
7: Même quand il essaie, il n'y arrive pas.
1: Une question pour Sylvia Berthelot, maintenant. Elle habite les Sorinières, c'est en Loire-Atlantique, et il s'agit de rendre hommage à un philosophe, écrivain, académicien français, quand même, qui est mort il y a 25 ans, déjà, on est content. Comme le temps passe.
3: Dépend. On se rend compte si on connaît le nom, mais si on connaît pas, si on le connaît bien, on se dit, ah, déjà 25 ans.
1: C'était un ami de Monseigneur Montigny. Alors, vous allez me dire, Monseigneur Montigny, est-ce que vous savez qui c'est?
6: Non.
3: Non.
1: Eh bien, il deviendra le pape Paul VI, voyez-vous, Monseigneur Montigny. Et c'était un ami intime de... Pourquoi vous vous marrez, vous?
7: Parce qu'on fait tous semblant que ça nous aide. On ne sait pas non plus qui est Paul VI.
3: Donc on fait tous semblant d'être pas
1: curé. Il
3: était pape.
7: Oui, bah, oui, le pape Paul VI, mais je veux
3: dire... Mais bon,
1: oui. Oui, bah enfin, quand même, il n'y a pas eu 10 000 papes.
5: Non, non.
7: Il y a déjà eu 6 Paul.
6: Il y a eu 6 Paul et 7
3: Pi. Et il y a eu Pi 7.
6: Oui, Pi 7.
5: Et j'ai joué Pi 7 au théâtre.
1: Vous avez joué,
5: oui, j'ai joué Pi 7, c'était le pape que Napoléon, c'est le pape que Napoléon a destitué, il l'a kidnappé. Et dans l'otage de Paul Claudel que j'ai joué,
7: mais
5: je jouais
7: jamais...
5: le pape Pi 7.
7: Toi, tu vas toujours choisir les détails les plus chiants de l'histoire et t'en fais une pièce, quoi.
5: Et c'est vous qui parlez du pape Pi 7.
7: C'est jamais l'histoire originale, c'est toujours... Alors, c'est le beau-frère d'un cousin qui connaissait Napoléon et on raconte toute sa vie. C'est incroyable, c'est que des trucs comme ça.
1: Pi 7, c'est le pape de Napoléon. Napoléon, ça on le sait parce qu'on a retenu ça.
7: Exactement.
1: Évidemment. Ça fait rire tous les écoliers de toutes les écoles de France.
7: Ah oui, en 1910, qu'est-ce qu'on riait.
5: Moi, j'ai joué un pape, les Ferrari n'ont que des soupapes.
1: Wow.
7: Oh, on a arrêté,
5: Ah bah si, quand même.
3: Ça va loin.
7: Allez, je la note. Hein.
3: Pas mal.
7: Je la note parce qu'il faut vous rendre compte.
5: Libre de droit.
7: Je crois que même René Labranlette, il te la vole pas, celle-là.
1: Bon, dites, je peux revenir à mon Paul VI.
3: Oui, alors,
1: Paul
3: VI.
5: Était-ce un ecclésiastique, cet homme?
1: Non, ce n'était pas un ecclésiastique. Académicien français, ami de Paul VI. Ils avaient d'ailleurs gardé une relation amicale. Ils se connaissaient d'avant, hein, que Monseigneur Montigny devienne Paul VI. Et d'ailleurs, ça a donné un livre, une conversation entre eux, Dialogue avec Paul VI, qui fut publié en 1967. Alors, il a beaucoup écrit sur la religion. Hein. Chaque jour que Dieu fait, celui qui croyait au ciel et celui qui n'y croyait pas.
6: C'est
1: avec
6: pas Guiton.
1: Avec Jacques Lanzmann.
6: Jean Guiton.
1: Mais excellente réponse de Bernard Mabille et Isabelle Mergaud.
3: Ah, mais j'aime beaucoup Jean Guiton parce
6: moi
3: c'est.
6: Aussi.
3: Ah, oui, parce que c'est le seul philosophe avec Alain que je comprends bien.
1: Ah bah voilà.
3: Et
1: bah
3: oui, qui est très facile à lire.
1: Je sais pas si c'est un compliment pour lui, mais c'est...
3: Bah si, parce que ce qui se conçoit bien s'exprime clairement.
6: Il a dû faire un bouquin avec les Bogdanov.
1: Il a fait aussi un livre avec les Bogdanov.
6: C'est pour ça que ça volait pas François Mitterrand. Quand même. Hein.
1: Pardon.
5: Très proche de François Mitterrand.
1: Oui. Très proche de François Mitterrand aussi, effectivement.
3: Oh,
1: les pouvoirs mystérieux de la foi, chaque jour que Dieu fait, effectivement, le livre de la sagesse et des vertus retrouvées, Dieu et la science avec les Bogdanov, Dialogue avec Paul VI.
7: Le switch.
3: On dirait un camoulox.
7: On sent le grand besoin d'argent, là. On sent le creux et avec un gros besoin de thunes.

0: Il a rien fait avec Daniel Gilbert.
1: La philosophie pour Isabelle Mergaux. Mais en tout cas, c'était bien Jean Guiton. Bravo, bravo à Bernard Mabie et à Isabelle Mergaux. Il y a 25 ans qu'il est mort. Il était académicien français. En 1933, on entendait pour la première fois parler de l'île du crâne. Mais qu'est-ce que l'île du crâne ?
0: L'île du crâne ? Le bagne ?
1: Ah, le bagne, non.
2: C'est dans les pirates, c'est les pirates dans les Caraïbes.
1: Ah non, non, non.
3: Est-ce que c'est un endroit ?
0: C'est dans un bouquin ?
1: C'est un endroit, l'île du crâne.
3: Réel ?
1: C'est une île en réel, non, fictive.
0: Peter Pan,
1: non. Non, non, non, non.
4: C'est dans un film ?
5: C'est dans un
1: livre ? Un roman, un film, plusieurs films même.
2: L'île au trésor ?
3: Robinson Crusoe ?
1: Au trésor, non.
3: Robinson Crusoe,
1: non plus.
4: Pirates des Caraïbes,
1: non.
3: En 1933.
1: Mais il y a eu un film en 1933, le film.
3: Oui, mais pas Pirates des Caraïbes.
5: Et ça s'appelait King Kong, là.
1: Et c'est King Kong.
0: Ah, oui.
1: Bonne réponse d'Isabelle Mergaux. Et oui, King Kong vivait sur l'île du crâne quand effectivement des Américains sont venus le chercher et l'ont embarqué à New York. Et évidemment, ces explorateurs n'ayant pas été spécialement gentils avec lui, il s'est échappé. Il était enchaîné dans un théâtre comme une bête de foire, vendu au public. C'est un peu finalement Elephant Man avant l'heure.
5: King Kong. C'est une histoire vraie ?
1: Non, c'est pas une histoire vraie.
5: Ah bon ?
3: Et un gorille 45 mètres qui a attaqué New York en 1933.
5: Après, ils ont fait le mec avec des SK,
3: rappelle-nous le philosophe qui est facile pour toi.
1: C'est terrible pour Jean Guiton. Hein.
5: Ah là là. C'est pas. Arrêtez, laissez-moi finir.
3: Pinocchio, ça existait par contre. Ça, c'est une vraie histoire.
5: C'est pas ce que je voulais dire. Laissez-moi terminer.
3: Non, mais dans ton
5: il
3: monde, ça
5: pu,
3: veut...
5: il a...
3: Non, mais c'est génial dans
0: il
3: ta
0: aurait,
3: vie.
0: Il aurait été sauvé par Tarzan.
5: Oh, mais vos gars, là. Laissez-moi aller au bout de ma pensée. Au bout de ce que je croyais.
3: Regarde pas Alien, hein,
5: toi, tu vas. Oui. Ce qui aurait pu être vrai, c'est que des explorateurs
3: et ramener un gorille.
5: Oui, bien sûr.
4: C'était vrai.
5: Là, mais ils trouvent un gros gorille. Pas l'énorme gorille.
3: Ah, mais ça, c'est déjà arrivé.
5: Et qu'il ait été exposé.
1: Un petit singe.
5: Après,
1: un whistiti, oui.
5: Non, ils ont en effet un film, mais que c'était un gorille vraiment un peu plus gros que les deux. Mais pas gros.
4: Non.
5: Oh merde, j'ai cru que c'était un truc de.
3: Ça aurait fait un bon film. Hein.
1: Vous savez comment vous pouvez vous sauver de cette situation ?
5: Mais je ne suis pas dans l'embarras.
1: Enfin. Ça tombe bien parce qu'on ne comptait pas vous prêter d'argent.
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1: Quel célèbre nom de danseuse ? Alors évidemment, François Lu va être un peu favorisé en tant que danseur étoile. Quel célèbre nom de danseuse se dispute l'Australie et la Nouvelle-Zélande ?
8: Anna Riera.
1: C'est qui, c'est quoi ça ?
8: C'était un petit clin d'œil pour ma danseuse de Danse avec les Stars, j'en profite. Normal.
1: Un petit clin d'œil.
8: Bah oui, elle mérite d'être mise à la lumière.
1: Bah,
0: la lumière, oui.
1: C'est pas elle.
8: Dans la lumière. Ok, allez, toi, écoute-moi bien maintenant.
1: Cassez-lui la gueule à Toen.
8: Non.
0: Je présentais un pote à moi, c'est Ludovic Becherel, tu le connais ?
5: Non, mais en plus, en l'occurrence, là, il avait raison, dans la lumière.
1: Oui, mais
0: il a dit à la lumière.
5: T'es con.
3: Donc, c'est une danseuse qui est.
1: Quel célèbre nom de danseuse se dispute l'Australie et la Nouvelle-Zélande ?
3: Loïs Fuller.
8: Mais pourquoi c'est à la portée de tout le monde, en fait ?
1: Pardon.
8: Pourquoi ça l'a porté de tout le monde?
1: Ah ben parce qu'il faut.
9: Il y a peut-être un piège en fait, c'est ça.
1: Il y a un petit. Ouais. C'est pas seulement un piège.
10: Est-ce que c'était une danseuse classique contemporaine?
1: Ah, ça a été une grande danseuse.
5: Elle est morte.
1: Contemporaine, oui. Elle est, on va dire, de la fin du 19e, début 20e.
5: Oula. Colette.
1: Elle est morte, effectivement. Elle est morte en Russie. C'était une danseuse russe, mais on la connaît pour autre chose.
10: Estée Lauder.
1: Non, elle est effectivement disputée par l'Australie et la Nouvelle-Zélande. Pas en tant que danseuse.
10: Ah, la Pavlova.
1: Excellente réponse.
9: Le dessert de la poupée.
8: Bah ouais.
1: Excellente réponse.
9: Ils se battent pour la recette du dessert.
10: C'est ça.
1: Non. Et oui.
10: Pour la mousse.
1: Pour les origines. Savoir qui, effectivement, le premier a fait le dessert, la Pavlova, ce dessert nappé de crème chantilly, recouvert de fruits frais.
9: Et de meringue.
1: À base de meringue, exactement. Mais c'est un dessert qui a été nommé ainsi Pavlova, en l'honneur de la ballerine russe Anna Pavlova. Et sauf que les Néo-Zélandais disent « c'est nous qu'on l'a fait ». Et les Australiens disent « non, c'est pas eux ».
9: Et la panna cotta, c'est qui? C'est les Italiens ou c'est les Portugais?
1: Mais vous en faites des pavlova, Isabelle, vous?
5: Mais non, vous êtes fous.
9: Bah, mais elle a un cuisinier, elle a un chef.
1: Bon, vous battez des blancs d'œufs. Vous savez le faire, ça, battre des blancs d'œufs?
5: Bah, faudrait que j'ai un batteur.
11: Je peux t'en prêter un, si tu veux.
1: Vous mettez du sucre, du vinaigre blanc, de la fécule de maïs, de la vanille. Vous faites la meringue avec tout ça. Temps de cuisson, 45 minutes à 120 degrés, voyez. Puis après 20 minutes à 90, on rebaisse le tout tout doucement. Puis on éteint le four et là, on attend le refroidissement, Isabelle.
5: Mais on met des petits fruits à l'intérieur, non?
1: Ça, ça fait que la pavlova va être croustillante et l'intérieur moelleux. Et là, après, on décore de crème fouettée, de chantilly, de fruits sucrés, de fraises, de kiwis, de pêche. Bon,
5: vous faites là.
1: Non, pas Nutella, mais vous faites ce que vous voulez. C'est bon la pavlova quand même, faut le dire.
10: C'est très bon, ouais.
5: C'est aérien.
1: Un jour, vous aurez peut-être un danseur, un dessert. Fromage ou danseur?
5: L'alu.
10: Ce sera plutôt du côté d'Amsterdam, à mon avis. Ouais. Si on prend l'alu.
1: Mais vous aimeriez avoir un dessert à votre nom?
10: Moi, je suis pas très. Non. Mais je vous en avais parlé je crois, une fois, on m'avait proposé de faire un portrait de moi, une sculpture. Je suis pas trop pour ça, moi.
1: Ah, enfin, quand même, c'est chouette d'avoir un dessert à son nom.
10: Ouais, moi, je préfère qu'il soit dans mon assiette plutôt.
9: Au moins un flan? Le flan, non, t'as pas le flan?
5: Non, c'est vrai qu'il n'a pas un nom de famille, un dessert. Hein,
10: non, c'est vrai. L'alu, c'est compliqué. Hein, ouais.
1: Tandis qu'un bon mergot. Hein,
10: mais un mergot, ça sonne très bien.
9: En pichet, alors. Hein.
8: Ouais, mais un mergot, c'est pas dessert, c'est plus d'alcool.
12: Un camembert.
5: Alors là, je bois plus.
12: Un camembert. Le mergot. Enfin,
8: le mergot.
12: Un
8: fromage qui pue.
12: Un bon mergot bien fait.
9: Ah, c'est un fromage bleu. Qui vit parce que quand il est vieux, il est bien.
1: Avec des asticots qui ressortent.
9: Ah, c'est sûr.
8: Ah ouais. Et moi, je suis restaurateur. Je fais une carte et je te trouve un dessert. Vraiment, mais mignon. Ça s'appellerait les poustillons de Margot.
11: Margot, c'est Mergot. C'est même pas ton nom.
8: C'est Mergot.
11: Bah oui.
8: Bah oui, j'ai dit, mais moi, j'ai un accent. Margot.
11: Ah oui.
5: Oui, t'as raison, Lidl.
11: Ça t'étonne, toi, qu'il ait gagné les traîtres.
1: Non, mais il est tout gentil, Adil.
11: Il est adorable. Ouais. Il est adorable.
9: Franchement, pour un Suédois, il est sympa.
1: Mais c'est vrai que vous ne buvez plus, alors, Isabelle.
5: Ça fait longtemps.
1: Ah, vraiment?
5: Ouais.
9: Elle ne boit que de l'eau avec son pastis.
5: Non, c'est terminé. Maintenant, j'ai pris de l'âge, j'ai pris de la bouteille, donc je ne prends plus de bouteille.
1: C'était Monsieur Rami.
8: Oui.
1: Vous auriez pu apporter quelque chose. C'était son anniversaire hier.
5: Oh.
8: Joyeux anniversaire.
5: J'aurais pu l'apporter, je sais pas, un verre à dents.
8: C'est quoi un verre à dents? Pour mettre les dents? Oui. Un verre pour mettre les dents? C'est ça? Ah, ok, j'ai à voir.
5: Non, mais tu plaisantes,
8: mais non, mais t'es jeune, t'es belle et tout.
5: Ouais.
9: Non, t'es plus dans les traîtres, hein. T'es plus dans les traîtres, là. Détends-toi, elle peut dire la vérité, hein.
1: Il continue à mentir alors que l'émission est terminée.
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11: Non, moi, il y en a une qui est exceptionnelle. C'est l'ours, Michel.
9: Ah ouais.
11: C'est bon. Extraordinaire.
13: Alors, c'est l'histoire d'un type, il va à la chasse avec son petit fusil. Et il marche. Et puis, tout d'un coup, il voit un ours. Alors, il se planque derrière un arbre et il tire sur l'ours. Et l'ours, il tombe. Alors, il est très content parce qu'il a tué l'ours. C'est rare. Alors, il arrive près de l'ours et puis il lui dit « Je t'ai eu, toi ». Et à ce moment-là, l'ours, il se lève, il prend le mec, il le retourne, il baisse son pantalon et ça va vous plaire, ils l'enculent. Alors, ça serait dans une introduction, j'ai dit le sodomisme, mais non, là, ils l'enculent. Aux grosses têtes, ils l'enculent.
14: Ah bon, on a pas peur.
13: Alors, le type, il est très, très vexé.
14: Mais c'est bizarre.
13: Il va dans le. Oui, bah, oui parce qu'il n'est pas du tout homo. Il va dans un magasin de spécial fusil pour ours. Il achète un fusil pour ours, il retourne dans la forêt. Comme un dingue, il cherche l'ours, il trouve l'ours, il tire, l'ours, il tombe, il s'approche de l'ours, il lui donne un coup de pied dans le ventre pour vérifier. Et il dit, je t'ai eu, toi. À ce moment-là, l'ours, il se lève, il retourne le mec, il baisse son pantalon et il l'encule. Le mec, il est très, très vexé. Là aussi, je peux la faire durer 2 jours. Il va dans un surplus militaire. Et il vole un bazooka. Il revient dans la forêt, il fait... Ça se pourra appeler l'ours. L'ours arrive très content. Le mec il vise l'ours, il tire sur l'ours, il y a un petit cratère au fond, il y a l'oreille comme ça. Là vous avez pas l'image mais je tire la langue. Il lui donne une grande claque, il donne un coup de pied dans le ventre, il soulève sa patte, il fait je t'ai eu la scoula connard, je t'ai eu. À ce moment-là l'ours il se lève, il prend le mec, il retourne, il baisse son pantalon. Et d'après vous qu'est-ce qu'il fait? Il l'encule.
9: Mais il est où cet ours? Me disait Christophe.
14: Il a pris son permis de chasse, Christophe.
13: Alors il est évidemment de plus en plus vexé. Il retourne à la caserne militaire, il vole un tank. Il roule dans la forêt, il fait. L'ours arrive, on m'a appelé. Il tire des obus. Il y a un cratère de 25 mètres au fond, il y a l'ours. Comme ça, il tape sur l'ours, il donne des claques. Il se met comme ça pour faire la photo avec le pied sur le ventre de l'ours. À ce moment-là, l'ours, il se lève. Il prend le mec, il retourne. Oh, il baisse son pantalon, il fait dis-moi, tu serais pas pédé, toi?
1: Vous la connaissiez pas? On s'en lasse pas.
14: Mais oui, il la raconte tellement bien.
1: Michel vient nous la raconter une fois par an, mais on l'adore.
13: Oui. Non, moi, il y en a une que j'adore, vraiment, alors, que j'adore. C'est le moineau qui est dans la forêt.
15: Parce que
13: ça m'a rappelé ça. Parce que vous savez, les histoires, ça s'enchaîne.
1: Qu'est-ce qu'il ferait pas pour éviter les questions littéraires?
13: Et un moineau, il est dans la forêt, il est là, fufufufufu, il se balade, c'est le bruit des ailes, hein, fufufufu. Et puis tout d'un coup, il voit un éléphant. Et il a un coup de foudre. Il fait, éléphant, j'ai un coup de foudre, je te veux. Je te veux, l'éléphant, il fait arrête de dire des conneries. Il fait, je veux te niquer, je te veux. L'éléphant, il fait, écoute, arrête, regarde-toi, regarde-moi, tout nous sépare, arrête. Bon, je veux te niquer, je t'en supplie, je veux te niquer. Au bout d'un moment, l'éléphant, il fait, bon, écoute, si ça te fait plaisir, vas-y. L'autre, ouais, yes! Il se met derrière, il commence à niquer l'éléphant. Il est très content. L'éléphant, évidemment, il en a la faute, il sent rien. Au-dessus, dans un arbre, il y a un singe qui est en train de manger une noix de coco juste après sa sieste. Et tout d'un coup, il regarde la scène, il fait c'est dingue. Il y a un moineau qui nique un éléphant, j'avais jamais vu ça. Il meurt de rire. Il perd la noix de coco, elle tombe sur la tête de l'éléphant. L'éléphant, il fait aïe, et le moineau fait t'aimes ça, salope.
1: Ah ben celle-là, on la connaissait pas.
9: Tu l'avais jamais raconté?
1: Ah non.
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1: Pour vous, monsieur Barbier, parce que je vois bien que vous vous lamentez depuis tout à l'heure.
14: Ah, c'est sur la musique techno, là. Ah,
1: non, ça concerne Boileau. Vous connaissez forcément ce fameux conseil de Nicolas Boileau. Remettez sur le métier votre ouvrage 20 fois. C'est des conseils pour travailler, pour écrire. 20 fois sur le métier, remettez votre ouvrage. Mais il y a un autre conseil très célèbre parmi les conseils de Boileau. Lequel?
14: Oh, là, là, là.
15: Le monde appartient à ceux qui s'élèvent tôt ?
1: Ah non, non, non, non, non.
15: C'est un conseil d'écriture ?
1: Ah oui, un conseil d'écriture, d'expression. Et
15: ah oui, ta langue, ceux qui se conçoit bien, ses noms, ceux clairement, et les mots pour le dire le viennent aisément.
1: Excellente réponse ! Bravo. De Christophe Barbier.
5: Reste.
9: Faut te dire que lui, il a pas su faire virer de BFM. Hein.
15: Ça me permet de ne pas rester trop longtemps à mon nadir dans cette émission. Ah, oh.

0: Ce que l'on conçoit bien. Non mais c'est joli quand même.
1: C'est sublime.
0: C'est du boileau et c'est très joli. Bon, il l'a piqué un peu à Horace, paraît-il. Ce que l'on conçoit bien s'énonce clairement et les mots pour le dire arrivent aisément. C'est un des autres conseils de Boileau, en dehors effectivement de celui plus connu. 20 fois sur le métier, remettez votre ouvrage, ou encore hâtez-vous lentement et sans perdre courage.
2: Et super Boileau.
0: Ah oui, vous aimez.
2: Ah ouais, bah, c'est un maître à penser pour plein de gens, pour moi, pour Renaud aussi.
0: Quel point commun, et ce sera encore une question culturelle pour Monsieur Lemort, Pierre Lemort, qui habite Quincy sous Sénart. Quel point commun ont Crassus, Khéops et The Kiss?
2: Ah, c'est les chanteurs.
0: Zeuxis, c'est un peintre grec, pour tout vous dire.
3: Crassus, c'était le chef des liaisons romaines.
0: Voilà.
3: Et puis Khéops, c'est celui de la pyramide.
0: Absolument.
4: Ils ont été tués de la même manière, ils ont été assassinés.
3: Est-ce qu'ils ont été interprétés par un personnage, un même acteur ou...
0: Non.
2: Ils ont le même nombre de followers sur Insta.
5: Une passion pour les femmes.
6: C'est des architectes, tous les trois.
0: Alors, on a bien compris, hein. Crassus, Khéops et Zeuxis.
3: Ils sont morts de la même manière?
0: Ah oui, ça c'est vrai.
3: Empoisonnés?
0: Pas empoisonnés.
2: Râpé, comme du fromage.
0: Non.
3: Ah, on éternuant, vivant.
0: Enterré vivant. Non.
4: En éternuant, en rigolant.
0: Non.
4: Pardon? En rigolant.
3: Mort de rire.
0: Mort de rire. Bonne réponse de Johan Rioux.
2: C'est dingue, ça. C'est marrant que ce soit toi qui réponde ça, parce que je te vois cette fin là. Ça serait sublime. Pas
4: mais on peut mourir de. Je sais qu'on peut mourir d'orgasme, mais je ne savais pas qu'on pouvait mourir de rire.
0: Oh non, mais vous ne craignez rien, ni l'un ni l'autre.
4: Vous pouvez nous raconter un petit peu plus, Laurent?
0: Ah bah, par exemple, le peintre Zeuxis est mort de rire en faisant le portrait d'une vieille dame. D'un seul coup, ça, il s'est pris à rire et il en est mort.
2: Il a quel âge aussi?
0: Et ça arrive dans les théâtres aussi.
3: Oui, bah c'est la première du chapeau de paille d'Italie de La Biche, un spectateur est mort de rire dans la salle, ça a fait le succès de la pièce.
2: Mais c'est génial.
5: C'est mais c'est plutôt une crise cardiaque.
0: Ah oui, ça équivaut évidemment.
3: Une apoplexie.
0: Ouais, mais c'est toujours mieux pour la publicité de la pièce de théâtre. Bah, de
2: ça
0: dire...
2: pouvait arriver ici, putain. Ça ferait un buzz.
5: Mais ils sont morts de rire jeunes ou ils étaient tous vieux?
2: Il faudra qu'on fasse rire, c'est tout. Quoi. Ça, c'est un autre délire.
0: Non, mais regardez, le public est mort de rire aujourd'hui. Mais
2: ah, ça peut arriver alors.
0: Au sens figuré, tant mieux, parce que au sens propre, on regrette très évidemment qu'il y ait un décès dans notre salle.
2: Ouais, mais Khéops, comment c'est alors Khéops?
0: Ah bah Khéops, pareil, était mort de rire. Et on en parlera d'ailleurs de Khéops avec Barbara Schultz tout à l'heure, notre invitée, puisqu'il y a un film aujourd'hui.
2: La skieuse, Barbara Schultz.
0: L'actrice réalisatrice
2: génial.
0: Qui vient de réaliser un film avec Fabrice Luchini et ce sera notre invitée en fin d'émission.
4: Mais c'est franchement la plus belle des morts, je trouve. Hein. Franchement, on peut
0: mourir
4: pas...
0: de rire.
4: Mais très honnêtement, bah, pour les artistes, c'est mourir sur scène.
2: Mais pour les pauvres types, c'est mourir de rire. Ouais.
4: Non, mais c'est vrai, après une belle blague, comment vous aimeriez mourir?
5: En dormant.
4: En dormant, Goun.
5: Ça c'est vrai. Mieux quand même.
7: Ah ouais.
4: Sans le savoir, quoi. Mais est-ce qu'on sait qu'on va mourir?
5: Bah non.
3: L'homme est le seul animal qui sache qu'il va mourir.
4: Dans le regard, je crois, non? Parce que tu regardes les gens différemment quand tu sais que tu vas y passer. Non, mais je pense que c'est vrai. Non.
0: Là, actuellement, par exemple, je ne sais pas si je vais mourir, mais j'en ai envie, vous voyez.
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0: La question qui vient maintenant concerne ce qui s'est passé dans la nuit du 10 au 11 octobre 1963. Cette nuit-là, il y a donc bientôt 60 ans, du 10 au 11 octobre 1963, il s'est passé quelque chose d'illégal. Quoi donc?
10: Dans quel domaine?
2: Il a dû se passer beaucoup de choses illégales.
10: Il y a un type qui a fait un excès de vitesse. Non.
0: Alors... quelque chose, évidemment, dont tout le monde est au courant, sans savoir forcément que c'était illégal.
2: Alors, j'ai une idée.
0: Ou plutôt, on connaît l'événement sans savoir qu'il s'est passé de cette façon-là.
2: Alors, c'est le mec qui a assassiné le 22 novembre. Et ben peut-être que dans la nuit du 10 au 11, qui avait assassiné Kennedy, peut-être qu'il a acheté un flingue.
0: Pas du tout. Et ça se passe en France.
10: Il aurait été con de venir en France acheter un fusil pour assassiner son truc en plus à la douane. C'est compliqué.
5: Alors, est-ce qu'il s'agit d'un meurtre?
0: Pardon?
5: Est-ce qu'il s'agit d'un meurtre?
0: Non, Isabelle, il ne s'agit pas d'un meurtre.
5: Si vous pouviez comprendre tout de suite ce que je dis,
2: qu'est-ce qui était illégal dans les années 60? Tout, pratiquement.
0: Oh, ça reste illégal aujourd'hui.
2: Ah,
0: hein.
2: Alors, est-ce que ça a un rapport avec la prostitution ou les maisons closes?
10: Avec les stupéfiants?
0: Du tout.
5: Avec les femmes?
0: Ah non, mais c'est une date peut-être que vous pourriez avoir retenue.

0: à date du 10 ou 11 octobre 1963.
1: Bah dans justement,
2: une manifestation, une manifestation.
0: Une manifestation.
3: La nuit.
0: Non.
3: C'est un truc dont les Français sont fiers.
0: Oh non, c'est pas ça. Mais d'ailleurs, on va commémorer cette date là en octobre prochain.
4: Je sais, c'est la nuit. C'est la nuit des longues fourchettes.
0: C'est quoi
4: Il y a eu la nuit des longs couteaux en Allemagne de triste mémoire.
3: Un bon souvenir.
4: Et on a moins parlé de la nuit des longues fourchettes.
0: Non, ça se passe en France.
5: J'ai une idée.
0: Oui, allez-y.
5: Je l'ai un peu perdu, mais je l'avais il y a deux ans.
6: Ça s'est passé à Paris.
0: Alors, je vais vous aider même et je vais répondre à votre question, chère Isabelle. Ça se passe entre Grasse et Paris.
7: Dans un train.
6: Donc
7: dans
6: c'est un trajet, un train. Oh, je suis là.
0: Oui, j'écoute.
6: Un train, c'est l'histoire. Est-ce qu'il y a un train dans l'histoire?
5: Mais il y a un moyen de locomotion.
0: Je crois que j'ai bien compris la question.
6: Ouais. Alors, ou non?
0: Et il n'y a pas de train dans cette histoire.
6: À l'avion?
0: Il y a
5: oui. Transport. C'est la sœur de Catherine Deneuve, hélas, qui est décédée dans un accident
6: mais
5: de voiture.
6: Non,
0: pas du tout.
3: Il y a un
6: avion? Il y a un avion? Il y a un moyen de locomotion. Ah,
0: ouais,
6: c'est ça.
0: Oui, une voiture.
5: Bah oui, entre Grasse et Paris,
0: voilà.
5: C'est
0: il y a une voiture, on a. Voilà.
5: Est-ce que ça concerne un homme?
0: Une femme. Accident.
3: Ils étaient trop dans la voiture.
0: Non.
4: Laurent, y a-t-il un accident de voiture?
0: Non, il n'y a pas d'accident
6: de voiture. C'est illégal, c'est le moyen de transport qui est illégal.
0: Non, c'est la.
6: C'est l'enfant. Elle n'avait pas son permis de conduire.
5: Ah, c'est Chantal Dambelle qui était en train de faire
0: pas
5: une.
0: Dans
2: non, pas en 63.
0: Pas en 63. Ou alors c'est la plus longue fellation qu'on ait jamais connu.
4: Et c'est pas illégal.
5: Je cherche, monsieur.
0: C'est vraiment que notre ami Sacha Distel était long à venir.
6: Elle n'avait pas son permis.
2: Elle faites gaffe parce que si vous dites trop de conneries, elle moi demain j'appelle pour faire le rectif.
7: C'est une femme écrivain.
0: C'est pas une femme écrivain.
6: Elle n'avait pas. Écoutez-moi deux secondes.
0: Mais je ne fais que
7: ça.
0: Je bois vos paroles.
6: Je vais fatiguer tout le monde.
4: Mais on est forcément, on est tous obligés de boire ses paroles quand elle. Ouais. Quand elle fait des chuchus.
6: La personne n'avait pas son permis de conduire.
0: Rien à voir avec ça.
3: Est-ce qu'elle est connue, cette femme?
0: De toute façon, elle ne pouvait pas conduire.
3: Mais elle est connue, cette femme.
0: Ah oui, très.
4: Attendez, elle ne pouvait pas conduire. C'est le transport d'une personne décédée.
5: Oui, Claude-François.
4: Non, laissez-moi.
2: Mais pourquoi tu veux mettre des célébrités dans cette histoire?
4: Laissez-moi terminer.
0: Claude-François est mort dans les années 70.
7: C'est une momie.
4: On a ramené le corps à Paris, entre Grasse et Paris, d'une personne qui était décédée à Grasse.
0: Oui.
4: Et on a voulu faire croire qu'elle était morte à Paris.
0: Exact.
4: Et il s'agit d'Edith Piaf.
0: Et c'est la bonne réponse de Philippe Gueluc.
5: Vous a aidé quand même.
0: Et oui, Edith Piaf nous a quittés il y a 60 ans.
5: Ça, c'est dingue.
0: Et Edith Piaf est morte chez elle à Grasse, mais elle voulait mourir à Paris, si bien qu'une fois son décès constaté, on l'a ramenée dans le 16e arrondissement, en pleine nuit, dans la
5: en
0: nuit
5: coffre
0: du 10 au 11 octobre.
5: Ah non, rien de rien. Rien de regret, rien.
3: Et du coup,
5: quelle horreur.
3: Ça lui a fait plaisir d'être morte à Paris, du coup, elle a préféré.
6: Oui. Mais on l'a mis dans le coffre.
4: Non, on l'a attaché avec
5: la place du mort.
4: Avec la ceinture de sécurité à côté.
7: On a bien le plein du mort. Et avec une ficelle, il venait bouger la main. La reine d'Angleterre.
4: Et le mec du péage s'est douté du truc parce qu'elle bougeait. Elle a pas tourné la tête pour dire au revoir.
0: Un peu de respect pour Madame Piaf.
2: Ouais, c'est l'hymne à la mort.
7: Oh, mais on a vachement de respect pour elle. Attends.
5: Moi, j'adore.
0: Mais c'est vrai que officiellement, elle est morte le 11 octobre, alors qu'en fait, elle est morte la veille, le 10. Et on a annoncé sa mort à 7h du matin le 11, alors qu'elle était morte depuis la veille. Et c'est pendant la nuit qu'on a ramené le corps de Piaf.
7: J'aurais vu tous les chiens qui suivaient la bagnole.
6: On l'a ramené
7: comment? L'odeur de viande froide et tout.
5: En voiture.
0: On l'a ramené en voiture.
6: Mais en voiture classique.
7: Il l'avait ramené en vélo.
4: Il est arrivé un truc formidable un jour. C'est une famille belge qui était en vacances en Espagne. C'est une histoire véridique. Et lors des vacances, la grand-mère décède, malheureusement, un petit peu comme Edith Piaf. Et plutôt que de payer des frais considérables pour rapatrier le corps, il roule la grand-mère dans un tapis et il la met sur le sur la galerie, sur le toit. Je vous jure. Et il s'arrête un moment sur une aire d'autoroute pour déjeuner un truc et on leur pique la bagnole. Bon, c'était pas Edith Piaf, mais c'est bien quand même.
0: Elle s'est éteinte en début d'après-midi, le 10 octobre 1963.
4: En début d'après-midi, comme Claude-François.
0: Dans sa maison.
4: Claude-François s'est éteint en début d'après-midi aussi.
0: Dans sa maison.
2: Alors lui, c'était à Dunkerque, mais comme il a voulu aussi.
0: dans sa maison du quartier Place Cassier à Grasse.

0: Ouais. À la suite d'une rupture d'anévrisme, et sa secrétaire et amie Danielle Bonnel, qui l'accompagnait, s'est dit, on peut pas la laisser là, il faut qu'elle meure à Paris, c'était son souhait, on va la ramener pendant la nuit.
1: Ce qui aurait été drôle, c'est que la bagnole fasse un accident de la route, et qu'on constate qu'elle est morte deux fois.
0: Et donc, ils l'ont ramenée illégalement, parce qu'évidemment, c'est illégal.
2: Ah, on n'a pas le droit de déplacer. Oh là
0: non, non, on n'a pas le droit de déplacer un mort pendant la nuit.
3: Et pendant la journée?
2: Pendant la journée, c'est moins discret, pardonnez-moi. Mais...
4: Moi, j'ai des copains, ils font que ça, ils déplacent des morts la nuit, tu rigoles.
0: Et ce qui fait qu'elle est morte finalement le même jour que Jean Cocteau, alors que, en fait, elle est morte.
5: Il y en a du monde qui est mort
1: la veille.
0: Elle est morte la veille. Cocteau, quand même, a appris que Piaf était morte parce qu'il a quand même eu le temps d'apprendre qu'elle était morte.
4: Ça a été une belle semaine, quand même. Piaf, Cocteau, il y a un troisième dans le tiercé, là.
0: C'est du covoiturage.
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2: Roselyne, on pourrait vous appeler Blancheline aujourd'hui.
0: Oh. Ah oui.
8: J'ai essayé de faire quelques effets de toilette.
0: Elle est en bonne femme de neige.
8: Mais non.
9: Elle a un tailleur virginal.
8: Je suis en infirmière.
9: Cochonne. Ah, oui. Ah non, mais si tu me dis infirmière, moi je pense à cochonne.
1: Mais Gérard a fait des effets de toilette aussi. Je suis passé après lui au petit coin.
10: Mais Roselyne, on l'a souvent appelée la pharmacienne.
8: Non mais écoutez, c'est un très beau tailleur.
2: Mais tu aurais pu payer
8: assez cher,
10: ils d'ailleurs, chez Célio,
8: parce qu'il faut emballer la vieille viande dans du beau papier.
0: Pour David Amar, qui habite Royan, en Charente-Maritime, qui a dit, bah tiens, ça tombe bien, qui a dit, si Dieu existe, c'est son problème.
9: Ah. C'est français, ça?
0: C'est français.
9: Jean-Yann?
0: Non, c'est quelqu'un qui vit encore.
2: Ah. Prévost?
0: Pas Prévost.
1: Pierre Sauzon?
0: Olivier de Pierre Sauzon, bonne réponse de Philippe Gueluc, c'est Olivier de Kersauzon. Pour Déborah Legros, qui habite Argenteuil, qui a dit « Quand les oiseaux font la grève du zèle, non seulement ils tombent par terre, mais ils commettent surtout une grosse faute de français.
1: » Ah, joli. C'est drôle.
3: Attends, je la réfléchis.
9: Alors, est-ce que ça pourrait être un Gueluc
4: zèle?
0: C'est Philippe Gueluc. La réponse. Vous avez dit, c'est drôle, hein.
1: Ah oui, je voulais pas donner le nom de l'auteur,
2: mais il est fort,
1: mais infiniment drôle.
3: Ah, mais c'est parce qu'il y a un dessin avec, alors.
1: Mais oui.
3: C'est pour ça que je l'ai pas compris.
1: Mais le dessin n'est pas...
0: C'est dans l'album Les 40 ans du chat.
1: Voilà, le chat des 40 musiques qui sort aujourd'hui.
0: Eh bien, dans cet album, j'en ai trouvé une autre qui était très drôle, je la donne tout de suite, hein. 2 pour le prix de 0, vous voyez, c'est pas mal. C'est bien Marco Polo qui a ramené les pâtes de Chine, mais elle devait être froide en arrivant. Voilà. Bon anniversaire au chat. Merci. Pour le nouvel album. Merci. Sort aujourd'hui. Pour Gilles Furian, qui habite dans les Landes, qui a dit « Le golf consiste à mettre une balle de 4 cm de diamètre sur une boule de 40 000 km de tour et frapper la petite, pas la grande. »
3: C'est un mathématicien ?
0: Non,
2: c'est un Américain.
8: Il est britannique.
0: Un Britannique.
1: Un Britannique, c'est...
0: Qui joue au golf ? Pardon.
2: Churchill.
0: Churchill, bonne réponse de Sébastien Thoen. Une autre citation pour Brigitte Fonck, qui habite Brôle-Châtel, en Haute-Marne, qui a dit « Choisissez un travail que vous aimez et vous n'aurez pas à travailler un seul jour de votre vie. »
1: Ah oui. Oh, Brigitte Fonck.
0: Pardon ?
1: Brigitte Fonck.
10: Ah non, Pénélope Fillon.
0: Non, ça...
10: Ah ben, elle l'a pensé. Elle l'a pensé, au moins.
9: Est-ce que c'est français ?
0: C'est une phrase qui nous convient tous.
3: Oui.
9: On a de la chance, oui.
0: C'est un peu notre cas, on est chanceux.
8: C'est français ?
0: Ce n'est pas français du tout.
9: Américain.
0: Américain, non plus.
2: C'est chinois.
0: Et c'est chinois.
2: C'est
1: Confucius.
2: Confucius.
0: Confucius. Bonne réponse de Philippe Gueluc. C'est Confucius. Attention, plus compliqué, la citation suivante pour Monsieur Verdun, qui habite Marseille, qui a dit « L'éducation peut tout, elle fait même danser les ours. »
9: Ah, alors là, je
8: c'est joli, ça.
3: Oh là, c'est un philosophe,
10: ça. Ça, c'est Nicolas Hulot, non?
9: Alors, Gabriel Attal?
0: Ce n'est pas Gabriel Attal.
1: C'est un écrivain russe.
0: Alors, non.
9: Français?
0: Non, ce n'est pas un français.
3: Allemand?
0: C'est, évidemment, là, on peut entendre sous le terme éducation, le dressage.
9: Oui, bien sûr.
0: Mais ce qui est valable pour les ours peut être valable pour les enfants, après tout.
1: Oui, bien entendu.
0: L'éducation peut tout. Elle fait même danser les ours.
8: Donc, c'est une femme?
0: Non, c'est un homme.
8: C'est un homme
1: péruvien.
0: Non,
1: pas péruvien. Beaucoup, mais...
9: péruvien, ouais.
8: Un spécialiste de l'éducation.
0: Alors, il était philosophe, mathématicien, scientifique, diplomate, juriste...
9: Allemand.
0: Historien, bibliothécaire...
8: Voilà. Leibniz.
10: Et coiffeur aussi.
9: Et Heidegger.
0: Il était allemand, oui, monsieur.
9: Ah. Kant. Leibniz,
0: Kant.
9: Non.
0: Kant, non. Comment vous dites?
9: Leibniz. L-E-I-B-N-I-Z.
0: Leibniz, bonne réponse de Christophe Beaugrand.
8: Je l'ai dit trois minutes avant.
0: Si vous l'avez dit il y a trois minutes, c'était sur le golf et c'est pas lui du tout qui a dit ça.
8: Je l'ai dit avant Christophe, j'en appelle au témoignage.
0: Il y a des faux témoins ici, regardez.
9: On est à égalité, c'est pas grave.
10: Non, mais il n'y a pas l'arbitre.
0: L'avare, vous voulez l'avare?
8: Oui.
0: Elle l'a dit, on me confirme que vous l'avez dit.
9: Alors, bravo Roselyne, alors.
0: Bravo. C'est bien une politique, elle a soudoyé les gars de la régie.
8: Oh.
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0: C'est la première fois que vous rencontrez Adil Rami.
12: Oh là là. Ah non, ça fait quelque chose de le voir en vrai.
8: Et attends,
12: surtout que ça fait 6 mois que vous me le promettez, et à chaque fois j'ai droit à Johan Riou. Alors... Il est beau.
0: Ah, vous trouvez?
12: Quand je pense qu'il est plus avec Pamela, je me dis que j'ai mes chances.
0: Vous connaissiez Ziz du panier, monsieur Rami?
13: Non, mais je crois qu'on s'est croisés déjà au Manco, on a fait une sortie tous ensemble avec
10: Xavier
13: des grosses têtes.
10: Avec Benzema, oui.
0: Non, je crois que vous confondez avec Zaya.
12: Oui, c'est ça.
13: Mais non, mais c'était il y a 20 ans, Zaya, elle avait 15 ans.
12: Eh ben voilà. C'est ça, regarde.
0: Et Sylvie Tellier, vous la connaissiez?
13: Eh oui, je la connais, entre footballeur et Miss, il y a une connexion.
0: Ah oui, c'est ce que je disais.
14: J'ai marié beaucoup de Miss, vous avez raison.
10: Oui, t'es un peu la Madame Claude des footballeurs.
0: Combien,
14: exactement.
0: Combien de Miss vous avez marié à des footballeurs?
14: Non, combien de Miss on a marié
13: je sais
14: pas. Tu sais, toi.
12: Il y a combien de Miss? Il suffit de compter les Miss.
15: Nous, voilà, ça y est. Voilà, regarde, j'ai porté l'écharpe, j'ai tout porté de l'époque. Regarde.
0: Il faut expliquer à nos auditeurs que Ziz du panier vient de mettre son écharpe Miss quoi?
12: Miss Pointe Rouge. Miss Pointe Rouge à Marseille, la plus belle plage. Regardez, j'ai été élu.
10: Plage naturelle.
12: 74, j'ai pas changé. Pour pareil, regardez.
0: En 74?
12: Oui,
0: vous étiez déjà femme en 74?
12: Ah ben oui, j'avais 17 ans quand j'ai été élu. Il y avait Geneviève de Fontenier à l'époque.
14: Mais quand on a fait Miss France à Marseille, vous aviez postulé, mais vous avez été refoulé.
12: Ben moi, je voulais venir à Marseille quand il y avait eu l'élection de Miss France. Et Jean-Pierre, qui à l'époque était fou de moi, en 74.
0: Jean-Pierre Foucault.
12: Oui, tu peux le dire, maintenant il y a prescription, il est décédé. Et alors... ou presque. Et alors, il m'avait dit, oui, tu viens. Et puis Sylvie m'a envoyé un message très gentil que j'ai toujours gardé. J'ai fait encadrer à la maison, d'ailleurs. C'est vrai. Hein,
10: dans les chiottes.
12: J'étais en contact avec Miss France. Mais en tout cas, elle avait été très gentille et très humaine. Parce que quand tu la vois comme ça, on dirait qu'elle est assise sur une punaise et tout. Mais... en vérité, elle est très gentille, tu vois.
0: En tout cas, je vous ai entouré de belles femmes, monsieur Rami.
13: Ouais, je suis bien.
12: mais il reste assis quand même. Il y a Ariel en face.
0: Compter Ariel face à vous, vous voyez.
13: Non.
0: Trois blondes pour le prix d'une.
10: Ouais, trois blondes dont une femme.
0: Allez, une première citation quand même. Il est temps de passer aux choses sérieuses, si j'ose dire, puisque la première citation est plutôt amusante pour Cécilia Brasil, qui habite dans la Loire, qui a dit « Je n'ai jamais compris pourquoi les kamikazes portaient des casques. »
9: Ça détruit.
14: Non, ça c'est anglo-saxon.
0: C'est américain, effectivement.
12: Roosevelt.
0: Non, je n'ai jamais compris pourquoi les kamikazes portaient des casques.
16: Eh ben, Woody Allen.
17: Groucho Marx.
0: Woody Allen.
17: C'est quelqu'un qui était dans les tours du 11 septembre ?
0: Non,
17: non, mais ça non,
0: c'est un animateur de late show aux
17: Letterman.
0: États-Unis.
18: Jimmy Fallon.
0: Pas Jimmy Fallon.
18: Johnny Carson.
0: Je crois qu'il est à la retraite maintenant.
16: Bill Crosby.
0: Ah non, il a animé.
18: David Letterman.
0: Non,
17: Philippe Bouvard. Philippe Bouvard.
0: C'est pas Philippe Bouvard. It is not Teddy Hardison non plus.
17: It's not Teddy Hardison, non?
16: Ah non, c'est Lethal.
0: Ah, Letterman, non.

0: Michael Drucker.
1: Son show portait son nom. Hein.
2: Ah, bah David Letterman.
1: Il a d'abord animé The Tonight Show, puis après, il y a eu un show qui portait The. Hein.
3: C'est en haut, c'est en haut.
2: Jay Leno.
1: Jay voilà. Leno, bonne réponse de Bruno Solo. Pour Sabrina Pascal, qui habite d'Anne-Marie dans les Yvelines, qui a dit « Il ne faut jamais prendre les gens pour des cons, il ne faut pas oublier qu'ils le sont. »
4: Ça, c'est Pierre Coluche.
1: Non, c'est... Alors écoutez,
2: un contemporain.
1: C'est assez rare, parce que je peux vous dire que c'est collectif, en quelque sorte.
3: Ah, c'est le gouvernement ?
1: Donc déjà, ça limite quand même le nombre de réponses possibles.
4: Alors, les grosses têtes.
1: Alors, pas les grosses têtes.
4: L'équipe du Splendid.
1: C'est un trio qui a beaucoup fait rire.
4: Les Inconnus.
1: Les Inconnus, bonne réponse. Ariel Dombasle.
2: Là, c'est Ariel Dombasle.
1: Allez, une citation pour Charles Duchâtel. Qui... Ah bon, non, je vais pas la faire, ça personne saura aujourd'hui.
2: Bon, vas-y, vas-y, tente quand même.
5: Eh, je peux surprendre, hein.
2: Ouais, moi aussi. Moi aussi, je peux te surprendre.
1: Bon, alors, d'accord. Vous êtes prêts à donner 300 euros pour une citation?
2: Peut-être.
1: C'est quelqu'un qu'on cite de temps en temps, mais comme vous êtes tous un peu nouveaux, à part Toed, mais qui retient rien, je serais surpris que vous trouviez la réponse. Mais j'y vais quand même. Alors, très bien. Pour Charles Duchâtel, qui habite Topon, dans le Morbihan, qui a dit « On sait qu'on est vieux, le jour où, à notre anniversaire, nos amis se rapprochent du gâteau pour se réchauffer.
4: Ah » C'est
2: ça
4: mignon.
2: Avait le coup de la dire, quand même.
3: C'est français, c'est français.
1: Non, c'est américain, et c'est quelqu'un qui s'y connaît parce qu'il a eu 100 ans, il a été centenaire. Comédien de vaudeville, il a fait sa carrière au cinéma, à la radio et à la télévision américaine.
4: C'est pas Groucho Marx.
1: Il est mort dans les années 90 à Beverly Hills. Et
5: évidemment.
1: Il était né à New York.
3: Frank Sinatra. Frank Dubosc.
1: Un centenaire.
3: Il n'a pas Frank Dubosc.
2: Non, ah, il n'y en a pas beaucoup.
5: Frank Ribéry.
1: Vous voulez les films? Ça va rien vous
3: Allez,
1: donner.
3: Si,
1: les
3: si,
1: films.
3: Si, si, si, si,
2: moi, ça va m'aider.
1: Ah, ça va vous aider, vous?
3: Il est dans Ducobu ou pas? Gerard Junior.
1: Il a joué dans Radioland Murders. Century of Cinema, dans Oh God You Devil, dans Going in Style, dans...
2: Il a des enfants comédiens?
1: Dans Sgt. Pepper's Lonely Hearts Club Band.
4: Beatles!
1: Avec les Beatles.
3: Le film de la chanson?
2: C'est étonnant parce que je savais même pas qu'il y avait eu un film.
1: Une Cadillac en or massif, Honolulu, Une demoiselle en détresse, L'appel de la folie. Oh, il a joué dans des films muets aussi parce que je vois que ça remonte à 1929, ça. Oh. Sa filmographie, alors, vous voyez?
2: Attends.
3: Il était beau?
1: Je sais pas s'il était beau, mais en tout cas...
2: À 100 ans, il était comment?
1: Il était drôle. On a souvent ici, effectivement, donné...
3: Attendez, beau et drôle, Boudère?
1: Non, non, non. C'est lui aussi qui a dit « C'est quand même dommage que tous les gens qui savent comment il faut faire pour diriger un pays soient occupés à conduire les taxis ou à couper les cheveux.
4: » Moi, la seule personne qui parlait d'anniversaire et de gâteau, mais c'est pas qu'elle était spécialement drôle. Geneviève disait ça. Elle disait « Quand tu vieillis, en plus fait, tu sais que tu deviens vieille quand il y a plus de bougies que de gâteaux. »
1: Alors oui, ça c'est un grand classique. C'est pour ça d'ailleurs que j'ai trouvé que la citation de Burns était plus originale
4: drôle,
1: parce qu'on ne l'avait jamais entendue.
2: Ah, c'est pas Burns, c'est pas Burns.
1: J'ai dit quoi?
3: Edouard Burns. Bravo Sylvie.
4: Burns.
3: Là, mais t'es trop fort.
2: Au traître.
3: Bravo.
4: Non, j'ai fait chou blanc.
2: Ah, il doit être content l'auditeur. Il dit tiens, j'ai 300 euros dans ma fouille. Il est trahi par un traître.
5: C'est les traîtres.
1: On distribue 300 euros à Charles Duchâtel qui habite Topon dans le Morbihan.
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1: Une question pour Mme Sarah Molière, qui habite Gorges, en Loire-Atlantique. Question qui va nous emmener à l'auberge du Mont-Saint-Marc. C'est un vieux moulin dans l'Oise. Et dans les années 60, quand on allait dans cet endroit, c'était un peu particulier parce que c'était devenu une sorte de bordel, alors que c'était une étape gastronomique plutôt réputée dans la région. Mais c'est vrai que les nouveaux propriétaires en avaient fait un petit bordel, voire même une salle de jeu clandestin. Mais qui a tenu cette auberge du Mont-Saint-Marc dans les années, fin des années 60, 67, 68, dans l'Oise?
4: Madame Claude?
1: Madame Claude, non.
3: Strauss-Kahn?
1: Strauss-Kahn, non.
5: Dédé La Saumure?
1: Dédé La Saumure, non.
4: Thierry Ardisson?
1: Oh. Mais c'est sympa de parler de Thierry.
3: Elle se prend pour toi.
2: Les propriétaires sont connus pour des choses tout à fait différentes.
1: Ah oui, très différentes.
4: Ah, les Balkany.
1: Allez. Non, non, non, non. On est dans les années 60.

0: J'ai trouvé cette anecdote dans un livre, et pour être d'ailleurs plus honnête encore, dans un article de l'Express qui nous vante les mérites d'un très joli livre, surtout très épais, que je n'ai pas encore reçu, mais je l'ai commandé. Je trouverai d'autres questions et on aura peut-être l'auteur Mathias Debureau en livre du jour, un de ces quatre. Mais son livre s'appelle « Le guide mondain des villages de France ».
1: Ah, Mathias Debureau est extraordinaire. J'ai le livre.
0: C'est aux éditions Alary. Ça fait presque 700 pages.
2: Wow, ouais.
0: Ce guide mondain des villages de France.
1: Formidable.
0: Alors, ça n'a rien à voir avec les villages de Stéphane Bern, qui travaille très bien pour son patrimoine à lui. Mais c'est un guide qui vous raconte vraiment les villages.
3: Il y a un lieu un peu d'orgie, quoi.
0: Alors, non, pas seulement. Mais celui-là, en tout cas.
4: C'est un couple.
0: Alors, c'est un couple. Alors, c'est surtout lui qui est connu. Hein. Elle, s'appelait, on l'appelait Janou, vous voyez. Et je pense qu'il n'est pas resté avec elle. Il a eu plusieurs femmes à cette époque.
3: Il a fait des grosses têtes ?
0: Ah non, non, ça, il n'a pas fait les grosses têtes. Non,
4: c'était un escroc.
0: Certaines des grosses têtes l'ont connue, elle. Sa compagne de l'époque, elle s'appelait Jeanne Schneider. Vous voyez, ça vous dit rien. Évidemment, tout le monde venait jouer au poker. Ça se finissait parfois en coup de feu, vous voyez.
3: C'était un truand notoire
0: Alors, un truand notoire, oui.
3: Jean Mesrine, un peu.
0: C'est Mesrine. Bonne réponse. C'est bien Jacques Mesrine qui a tenu cette auberge. Alors, ça n'a pas duré longtemps, hein, 3-4 mois, parce que la police a vite mis un terme à cette aventure. Mais ça existe encore, hein, vous pouvez y aller aujourd'hui. Il paraît que tous les gens qui passent à l'auberge du Mont-Saint-Marc veulent avoir des anecdotes, évidemment, sur l'époque où Mesrine, c'est plus les mêmes propriétaires. Hein,
1: mais c'est toujours bordel ?
0: Ah non.
4: Ah non, c'est un resto, c'est toujours un resto.
5: Oh, bah, j'y vais pour moi.
1: Ah, bah, on va pas y aller alors, François.
0: Ah non, mais aujourd'hui, attention, le petit futé 2022 vous conseille l'établissement. Pintade, cuisson, basse température avec son jus.
4: Ah oui.
0: Patate douce en trois façons.
3: Bah alors, c'est toujours un lieu de bordel.
0: Roulé de verveine, cœur citron et crème légère.
4: Ah bah oui, c'est ça, crème légère.
0: Donc, vous voyez. Vous n'avez jamais fait ça, vous, de tenir un établissement, vous qui avez fait des tas de métiers.
4: Bah si, je l'ai déjà dit ici. J'ai
0: alors, vous m'avez dit que vous êtes tenu à un magasin de robes.
4: Non, j'ai tenu un soleil chargiste quand j'étais au chômage, je vous ai dit.
0: Ah bah,
4: Brive-la-Gaillarde.
0: Je vous demande si vous êtes tenu un établissement gastronomique, vous me dites.
4: Oh mais, je servais des sandwichs, tiens. Ils avaient toujours une petite rondelle ou une mortadelle. Hein.
0: C'était pas ma question, un sauna échangiste.
4: Non, est-ce que j'ai travaillé dans un restaurant gastronomique?
0: Voilà, enfin pas gastronomique, mais une petite auberge, un petit truc où on vient manger, quoi.
4: Oui, c'est ça, oui, bah oui, quand j'étais étudiant déjà, oui.
0: Ah bah voyez,
5: chez McDo.
0: C'était quoi votre établissement alors?
4: C'était une brasserie sur le campus étudiant où j'étais à Villeneuve-d'Ascq, ça s'appelait l'étudiant, voilà, c'était l'étudiant.
1: Ah oui, c'était
4: non,
1: pas...
4: Mais on servait des salades composées, c'est moi qui les faisais, les salades composées, je peux te dire. Hein.
5: Ah bah ça devait être bon.
4: Ah oui.
1: Mais c'était pas sur...
4: Ah oui, c'était une avalanche de saveurs. Hein. Oui, c'était...
0: Vous avez été étudiant, vous?
4: Oui, bah oui, j'ai fait un doc d'allemand. Je sais pas pourquoi l'allemand, parce que j'étais bon d'allemand, parce que au cas où qu'ils reviennent, je sais pas.
0: Ça, combien de métiers vous avez fait
4: Oh, vous savez, ben ça. J'ai fait mon doc d'allemand. Après, j'ai tenu un magasin de vêtements. De
0: comment
4: fringues.
0: Ça s'appelait déjà ça?
4: H-Couture. H-Couture, bah oui, c'est un magasin de tapettes. Hein, ouais, j'en ai des robes pour les mariages, les communions, et j'avais un concept imparable, c'est-à-dire que si la cliente venait chez moi acheter son ensemble pour le mariage ou la communion, j'y offrais le chapeau et le sac qu'elle avait. Ah, je peux dire que j'en ai ramené du monde. Hein.
5: Ouais, j'en ai perdu de l'argent.
4: J'ai fait faillite au bout de 2 ans.
3: Et quand on te voyait, on disait ça bosse dur.
4: J'ai eu un élevage de chats persans.
0: Un élevage de quoi?
4: De chats persans.
0: Ça, vous nous l'aviez jamais dit.
4: Mais bah, oui, vous ne savez pas tout, voyez. Encore
0: où est-ce que vous avez eu un élevage de chats persans?
4: À ma maison, on avait construit une chatterie à côté. On avait. J'avais 22 chats. Mais voilà, mais bon, voilà. On rebondit, là.
0: Ah, bah ça, pour rebondir, vous rebondissez.
1: Il fallait monter les échelons, hein.
4: Mais non, mais c'est pas
1: pour
4: ça.
1: Pour arriver au sommet.
4: Après, je suis devenu hôtesse de l'air, et puis voilà.
5: Serveur en l'air.
0: Vous dites, il paraît qu'il y a un avion qui a eu du mal à atterrir hier.
4: Ah, oui, aussi. Oui.
0: Vous avez eu des infos?
4: Non, bah je ne suis plus dedans, hein, quand même, hein. Mais j'ai vu ça, qu'il y avait eu des petites difficultés.
0: Depuis New York, il venait l'avion.
4: Oui, bah ça arrive, hein, qu'il y ait des petites difficultés.
5: Ah oui.
4: Dans l'ensemble, on s'en sort bien. Il y a pas beaucoup d'accidents d'avion.
0: Vous avez déjà pris le toboggan pour sortir de l'avion?
4: Non, on s'entraîne tous les 6 mois, on fait un maintien des compétences, que ça s'appelle. Donc on nous forme à des exercices de sécurité et de sûreté, les incendies, les cagoules de protection respiratoire, et on saute dans le toboggan à ce moment-là. Oh, on doit retirer les chaussures, parce qu'avec mes talons aigus, tu perces le toboggan.

0: rouge en satin, tellement joli.
1: Mais ça a beaucoup changé, ça s'est vulgarisé, tu sais. Moi, j'ai commencé à Air France, je peux te dire qu'on découpait la dinde en première classe. Hein. Maintenant, elle t'aide à faire le service, la dinde. Hein.
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4: Si vous avez lu Paris Match, le dernier en date, en tout cas celui qui est encore en kiosque aujourd'hui, vous saurez répondre à cette question, puisque ça coûte 1 euro, ça fait entre 1 à 6 centimètres, et ça revient à la mode. Mais de quoi s'agit-il ?
5: 1 euro et
6: 6 centimètres, le sexe d'Orion.
4: Ça revient pas à la mode. Hein.
7: Le nombril,
8: c'était dans les années 80.
7: Ça se mange, ça se suce.
4: Ça ne se mange pas, ça ne se suce pas.
8: Est-ce que c'était vraiment célèbre dans les années 80 ou à la mode dans les années 80 ?
4: Oh, on va dire ça s'en va et ça revient à la mode.
5: Oh, bonne mère, j'ai trouvé, c'est le porte-clé de la Tour Eiffel.
4: Non, pas le porte-clé de la Tour Eiffel. 1 euro, 1 à 6 centimètres. Et c'est vrai, je le confirme, ça revient à la mode. Il y a des photos là dans
6: Paris. Ah, le stérilet ?
4: Non.
6: Mais alors attendez, un gadget ? Il s'étire jusqu'à 6 cm, c'est ça, non ?
4: Oh bah, c'est-à-dire que c'est 12 euros le lot de 12.
6: C'est la main
7: collante ? Ça se mange ?
4: Ça ne se mange pas.
6: C'est un jouet, c'est un jouet.
4: Et alors, ça revient à la mode plutôt, autant vous dire, chez les hommes, car chez les femmes, ça a toujours été plus ou moins à la mode.
6: Ah, le Viagra ?
4: Mais chez les hommes, c'est une mode qui était
7: un peu... Le rouge à lèvres ?
4: Le rouge à lèvres, non. C'est une mode qui était un peu partie et ça revient à la mode.
6: Boucle d'oreille ?
4: Boucle d'oreille, non.
6: Un accessoire ?
4: Alors, accessoire, oui et non, pas vraiment, parce que c'est pas quelque chose qu'on porte de façon permanente.
7: Ah. On l'a dans la poche ?
4: Ouais. On l'a dans la poche, non.
8: C'est quand on sort, quand on va en soirée, qu'on a besoin de cet petit objet ?
4: Ah non, généralement, quand on l'utilise, personne ne vous voit.
5: Ah, du poppers ?
4: Non,
7: Ah, ok.
6: Est-ce que un cendrier de poche ?
7: Est-ce que le schmilblick est vert ?
4: Non, le schmilblick n'est pas vert.
8: On l'utilise la nuit.
4: Il y en a de toutes les couleurs.
8: On l'utilise la nuit ?
4: Alors, c'est plutôt la nuit, mais pas seulement.
8: Ah, c'est pas pour sucer son pouce, non, ou un petit nounours, vous savez, quand j'étais
6: une
8: petit.
6: Une totote ?
8: Mais oui, quand on était petit, c'est ça la réponse. On avait, comment il s'appelait ce
6: nounours ? Une totote.
8: Mais si, il s'était noir. Comment ça s'appelle ?
6: Kiki. C'est pas noir, c'est marron. Le kiki, c'est un petit singe.
4: Bah, c'est marron, le kiki, ça dépend où on l'a foutu. Hein.
7: Alors là, patron, je vais vous dire un truc, ça m'étonne de vous.
6: Là même.
7: L'égérie de Massinger, la vedette de BFM qui dit ça.
4: C'est pas moi. C'est Junio qui m'a soufflé, je vous jure.
5: Ah, il vous imite bien, Marc-Antoine Lebré.
4: Ah oui, formidable.
5: Bon, cet accessoire qui revient à la mode, parce que...
4: J'ai dit que ça n'était pas tout à fait un accessoire. Oh, parce qu'un accessoire, c'est quelque chose qu'on porte sur soi. Plutôt.
5: Arrêtez de m'engueuler, Laurent, ça m'écrite.
8: Est-ce que c'est près du lit qu'on le retrouve,
5: Et Laurent, je vous éplucherai bien la mandarine.
6: Est-ce que les femmes le portent dans le... Est-ce que les femmes l'ont dans leur sac à main ?
4: Oh, vous...
6: Est-ce que j'en ai un dans mon sac à main ?
4: Vous avez tout. Il y a longtemps, d'ailleurs, qu'on n'a pas vidé votre sac à main. On peut le refaire une fois.
6: Non.
4: Ah si. Ah, vous êtes d'accord.
6: Non.
4: Allez, on revient. Ah oui, il y a longtemps qu'on l'a pas fait. C'est tellement incroyable.
6: Ah ouais.
4: Allez.
6: Non, il y a pas de truc dingue. En
4: faites-moi
6: plus.
4: Plaisir. Allez, videz-le une fois. Allez, faites-moi plaisir. C'est tellement incroyable d'avoir un sac comme ça. Regardez alors.
6: Alors, il y a un paquet de Kleenex.
4: Alors, un paquet de mouchoirs.
6: Deux paquets de Kleenex.
4: Deux paquets de mouchoirs.
7: Une seringue.
4: Il y en avait trois puisqu'elle m'en a donné un déjà tout à l'heure.
6: Voilà, il y en avait trois.
5: Ne choisissez pas, mettez tout.
6: Un troisième paquet.
8: Une banane.
6: Un quatrième paquet.
4: Voilà. Vous les revendez, qu'est-ce que vous faites ?
7: Mais tu passes ta journée à te branler.
6: Un cinquième.
8: Elle est au feu.
7: Excuse-moi de dire ça, mais
4: il y a cinq paquets.
6: Mais
4: Laurent,
6: mais oui, passe ta journée.
7: Moi, j'étais en voiture, je suis au feu, elle vend des paquets de...
6: Un éventail.
5: Vous êtes un standard en banane de Noël, vous.
6: Alors, s'il pleut un tout petit peu, un petit bonnet de pluie.
8: Ouais, un bob.
7: Ah,
8: ouais,
7: il fait aussi culotte.
6: Mais s'il pleut beaucoup, il y a une casquette.
4: Un deuxième chapeau. Mais elle a deux chapeaux dans son sac.
6: Une casquette. Un téléphone portable, parce que je ne le mets dans le sac pendant l'émission.
5: Oh, oh putain, il y a Xavier Dupont de Ligonnès.
6: Un foulard en soi, si jamais j'ai froid au cou.
8: Très beau en plus.
6: Voilà.
8: Très beau
6: mais
8: foulard.
6: S'il fait très froid, j'ai une chaleur.

0: une écharpe. Non mais c'est dingue.
1: Dans une lettre.
0: Non mais on voudrait l'inventer qu'on a. Non.
2: Est-ce que t'as un maillot de bain encore?
3: Et s'il pleut beaucoup et que les chapeaux ne suffisent pas, on a le parapluie.
4: Alors, nous avons comme fille
3: la pochette Whitney Houston Special Mac Edition où je mets les médicaments.
5: Voilà. Alors, il suffit pas de les mettre, à un moment il faut les prendre.
3: Les lunettes.
0: Il a raison.
3: Les lunettes de soleil.
1: Ouais. Mais du coup, il n'y avait plus rien dans ton placard.
2: Alors, qu'est-ce qu'elle fait là, cette pile
3: anglaise? Alors, du gel pour se
1: ouais, merci. Les...
0: On sait pourquoi.
5: Mais donc, vous vivez sous quel pont, vous, Caroline?
3: Et encore deux paquets de pilettes. Et je n'ai pas mis
5: non,
3: la pochette.
5: Non, j'avais trouvé, moi.
0: On vient de perdre 300 euros. Là, dans encore 30 secondes.
5: Ce sont... Ah, mais j'ai perdu maintenant.
6: Est-ce que Laurent, on en a? Non, vous pensez qu'on en a, nous?
0: À vous, non, c'est sûr.
2: Ah, c'est la mode?
0: Ça revient à la mode.
4: On a ça dans notre salle de bain.
5: Les bombes lacrymogènes, voilà.
0: Non, pas du tout. Et là, je vois Bradley Cooper, Timothée Chalamet.
4: Ça vaut pas un euro.
0: Et Neymar, qui effectivement suivent cette mode.
2: Un tatouage?
3: Ah non. Oui, c'est les.
5: Ah, c'est les matés.
3: Les porte-clés à chaîne.
0: Et on vient de perdre 300 euros et peut-être 100 euros de plus. Et là, j'ai aidé le public en citant Timothée Chalamet, vous ne dites plus rien, chère grosse tête, en citant Neymar et en citant Bradley Cooper.
1: Trois bons acteurs.
0: Qui sont quand même, il faut bien le dire, des énormes vedettes qui suivent cette nouvelle mode. Qu'est-ce qu'un... Non, personne. Ah, personne.
5: Là,
0: je vais vous donner la réponse. On perd quand même un chèque RTL pour Monsieur Roussel à Albi. Il s'agissait de bigoudi. Hein? Les bigoudi reviennent à la mode.
3: Ils les mettent où?
0: Ils se bouclent de plus en plus les cheveux.
3: Si.
0: Les hommes se rebouclent les cheveux. Timothée Chalamet, par exemple.
3: Mais j'avais des bigoudis.
2: Eh ben oui.
3: Samedi.
1: Gérard, il a les poils des couilles. Montre, Gérard.
0: Des bigoudis. Et là, je vois par exemple Bradley Cooper. Il est en Marcel avec des bigoudis sur la tête.
5: Ah, pour mais avoir, il les laisse la journée.
0: Pour avoir. Non, c'est une photo qui a été prise pour montrer qu'il se bouclait les cheveux. Neymar, pareil. Et les footballeurs essaient d'avoir cette nouvelle.
1: Ça revient à la mode. C'est-à-dire que c'était la mode quand que les garçons mettent des bigoudis.
0: Et je vous ai aidé d'ailleurs. À un moment donné, je vous ai donné un petit indice. Je vous ai dit, ça ne se porte pas de façon permanente.
2: Ah,
0: parce
2: oui.
0: qu'évidemment, la permanente revient à la mode chez les hommes.
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0: Une question pour Audrey Bauer, qui habite Ingviller, et peut-être aussi pour Monsieur Janssen, d'ailleurs, enfin, une question à laquelle il pourra répondre, au lieu de tendre son micro à tout le monde.
3: Avec un rouge. Ça lui a été beaucoup reproché.
0: En 1985, quel steward d'Air France a été vu par plus de 10 millions de personnes?
8: À la télé, donc.
5: Jean-Philippe Janssen.
0: Non.
8: Oh non, à la télé.
5: Mais non, mais je rigole.
8: Télé américaine, c'est américain.
0: À la télé américaine, non.
3: Non, alors un film. Un film de cinéma.
0: Un film de cinéma.
6: Alain Delon.
3: Je sais.
0: Attention.
3: Est-ce que ça n'aurait pas un rapport avec la sortie de Rabbi Jacob et la femme du producteur ou de l'attaché de presse qui a fait détourner le vol?
0: Aucun rapport.
6: Bien joué, Caro.
5: C'est bien la peine,
8: une bande dessinée.
0: Non, on a dit un film, c'est un film. Je reviens pas là-dessus.
6: C'est une comédie, Laurent.
0: Une comédie.
6: Banzai.
0: Oui.
3: Ah, Banzai.
6: Coluche.
0: Banzai, non. Quel célèbre steward Air France a été vu par plus de 10 millions de personnes en 85?
8: Attendez, c'est un acteur qui tourne toujours.
0: Pardon. Un acteur qui tourne toujours.
5: C'est dans La Grande Vadrouille.
0: Ah, dans La Grande Vadrouille. C'est avant 85.
3: Ah, mais c'est pas dans Trois Hommes et un Couffin. Et c'est du Solier.
0: Bonne réponse de Jean-Philippe Janssen.
3: Tu viens de toi, mon Jean-Philippe.
0: Et oui, André Dussolier jouait un steward d'Air France.
3: Je me souviens bien.
8: Ah ouais.
0: Mais vous n'étiez pas steward déjà à l'époque.
3: Non, moi je suis jeune encore, vous savez.
0: Oh, mais 85, vous étiez né quand même.
3: Je suis rentré en 98 à Air France.
8: Trois hommes et un cul fin, ça l'intéressait déjà.
3: Quelle horreur.
0: Je me suis dit que de temps en temps, je mettrais des questions sur les stewards pour faire plaisir
3: c'est bien.
0: À notre ami Jean-Philippe, parce qu'il faut pas.
3: Je sais pas si c'est une aide ou si c'est humiliant.
0: Oui. Non, mais faut pas compter dessus pour les questions littéraires. Donc, si vous voulez, y a Marion Cotillard a joué une hôtesse de l'air, elle aussi, ou Alice Taglioni, de même que Françoise Dorléac dans la

0: peau douce de François Truffaut.
1: Et Valérie Mérès,
0: évidemment. Et alors, la femme du commandant Cousteau, la dernière, Francine Triplet, a rencontré l'homme de sa vie sur un avion Air France.
2: Beaucoup d'hôtesses. Beaucoup d'hôtesses rencontrent l'homme de leur vie à bord.
0: Ah oui.
2: mais beaucoup de stewards aussi, hein. Oui. Bah parce que on brasse beaucoup de monde tout le temps. Et je peux dire qu'on nous en donne des cartes de visite, hein.
3: Quand
2: tu restes 10 heures avec les gens, t'as le temps de faire du lien, si vous voulez bien. Alors, on vous donne des cartes, mais on m'a donné plein de cartes.
4: Et alors?
2: Des fois, j'ai rappelé, j'ai eu quelques bons plans comme ça, mais ça n'a pas débouché sur une relation à vie, mais
3: pourquoi?
2: Bon. Tu sais, une fois que t'as couché avec les gens, il y a 95% de l'euphorie qui retombe, quand même. Hein. C'est pas vrai.
5: T'appelles ça l'euphorie, toi.
2: Oui. Après, moi, j'aurais bien voulu me mettre avec un pilote, parce que c'est un beau métier, ça gagne de l'argent.
4: Ça gagne, oui.
2: Toutes les hôtesses, ça va être avec un pilote.
4: Et puis, tu peux le surveiller.
2: Et quand t'es femme de commandant de bord, je peux dire, après, tu travailles plus. Hein. T'es à la maison, t'arroses tes orchidées, tu te déplaces plus. Hein. Moi, je voulais ça, mais bon.
3: Mais c'est pas con d'ailleurs.
2: Ah, oui. Mais dans les cockpits, tu sais, t'es des routiers de l'aérien. Comme ça, bon. Moi, je rentrais, je fais bonjour, commandant. Bon, je voyais bien que ça ne passait pas quoi, tout.
4: Le courant ne passait pas. T'aurais pu baiser en duty free.
2: Avec les jeunes pilotes, oui, ça arrive. Parce que la nouvelle génération de pilotes, ils sont plus jeunes, ils ont l'esprit plus ouvert. Donc, c'est vrai qu'on peut y aller un peu plus. Sinon, deux petits verres en escale, deux cailles pérignon et hop, qui baisse sa culotte, quoi. Voilà.
5: T'aurais pu.
3: C'est pas vrai.
0: J'ai une autre vision de mes prochains voyages.
4: Je comprends mieux pourquoi je prends le train.
5: T'aurais pu devenir Madame Mermoz.
3: Excuse-moi, mais c'est pas deux verres d'alcool qui te rendent gay.
4: Non.
3: Ça veut dire que.
5: Ah non, il est gay depuis le départ.
2: C'est qu'il y a un terrain propice.
3: Il est gay au moment du départ où l'avion décolle.
2: Mais ils sont dans un métier où ils ont du mal à l'assumer, donc ils ne peuvent pas de le dire. Donc de l'alcool, c'est facilitant.
0: Ce qui n'est pas le cas des stewards pour le coup.
2: Ah bah oui, moi je fais bonjour.
4: Oh, toi, t'en as désarmé les toboggans. Hein.
0: Alors, les stewards, alors vraiment, pour le coup, ils sont même un peu lourdingues parfois.
3: Oui, ils sont prévenants.
6: Il a payé son billet 80 000 boules pour être en première classe. S'ils sont pas prévenants à ce prix-là, alors vraiment, ils font faillite, les compagnies.
4: T'as vraiment une voix d'hôtesse de l'air, Christine.
6: Le mec, il avait
2: Au début, quand je suis rentré aux grosses têtes, quand j'étais aux grosses têtes et que je savais que M. Ruquier faisait un voyage, je prévenais toujours mes anciens collègues. J'envoyais des petits mots, j'avais encore accès. Je disais, attention, M. Ruquier va voyager sur tel vol avec vous.
6: Les gens
2: étaient hyper prévenants, mais peut-être un peu trop avec M. Ruquier. Donc, après, j'ai compris que ça énervait, qu'il voulait un peu tranquilliser.
0: J'en pouvais plus. Tous les 5 minutes. Et alors, il veut quelque chose.
2: Et on a refait un voyage après, et j'ai compris qu'il fallait plus faire ça. Donc, je rentre dans l'avion et je dis à l'équipage, surtout, laissez tranquille.
6: Et vous le laissez.
2: Oui,
0: alors maintenant, on me propose même plus un verre d'eau.
3: Ah non, c'était bravo, une coupette de 30 secondes.
0: Il n'y a pas de demi-mesure.
6: Non mais il faut le laisser sortir son crochet et son canevas. Quand il voyage, il fait un canevas. Et c'est vrai que c'est chiant.
2: Elle fait un AVC, hein, je pense qu'elle fait un AVC, ouais. La dame.
4: C'est la fin, c'est la dernière émission.
3: Christine, fais-nous une annonce d'hôtesse de l'air.
6: Je suis sûr que vous êtes parce que moi, qui suis quand même une vedette aussi.
4: Une vedette qui voyage en classe éco.
6: Je voyage, évidemment. Je voyage en classe éco, puisque je n'ai plus ces moyens.
4: Oui.
6: Et ben, il m'apporte du champagne en classe éco, en cachant.
2: Oui, on fait ça pour les vedettes.
4: Les vedettes alcooliques.
2: Pour les vieilles vedettes, on apporte un petit verre échantillon comme ça pour faire plaisir.
6: Et il m'amène mes plateaux repas.
2: Ah ouais, bon,
6: il traverse pas l'avion avec un plateau.
2: Non,
6: ça se voit pas. Mais il cache et le mec à côté de moi il bouffe un jambon beurre et moi j'ai mon caviar, mon machin. Et vous n'avez pas
4: le droit. Hein.
6: Mais vous n'avez pas le droit, c'est gênant.
3: Alors attendez.
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0: Là, on parle aussi de Daniel Craig dans la presse aujourd'hui.
2: Ah,
0: parce que,
2: il me ressemble.
0: Il vous ressemble, vous trouvez.
2: Oui, il me ressemble.
0: Vous êtes le James Bond du Nord,
2: oui.
0: Alors.
2: Les ch'tis Bond.
0: Bah, vous avez peut-être vos chances, parce qu'il paraît que ce ne sera pas lui le prochain James Bond.
2: Il est tolérant, hein, oui.
0: Et ce soir, il y a Casino Royale qui est diffusé sur France 3. C'est le premier James Bond dans lequel il a tourné, lui, Daniel Craig, succédant d'ailleurs, souvenez, qui était...
2: Oui,
9: Pierce Brosnan.

0: Brosnan.
1: Bravo à Pierce Brosnan, effectivement. Et il en a fait 4, Pierce Brosnan. Daniel Craig, lui, il en a fait 5. Et effectivement, c'est le premier qu'on voit ce soir sur France 3, Casino Royale. Il y a d'ailleurs Eva Green dans celui de ce soir, il faut le dire. Mais le dernier, c'est ma question. Quel est le dernier?
2: Mourir peut attendre.
1: Comment vous appelez
2: Mourir
1: ça?
2: Mourir peut attendre.
1: Parce qu'autrement, on aurait 80 ans aujourd'hui. Mourir peut attendre. Bonne la réponse. C'est bien. Effectivement, il a fait Casino Royale, ensuite Quantum of Solace, voilà.
3: Skyfall
1: de Sam Mendes. Ils sont bien ceux de Sam Mendes.
4: Ah,
1: 007 Spectre et enfin Mourir peut attendre. Voilà pour le James Bond qu'on verra ce soir. Je vous vois bien, hein. Peut-être Adil Rami plus que vous quand même.
2: Lui un méchant, un espion méchant.
5: Ah ouais, oui. Ça peut être cool, ouais. Une belle grosse moustache là.
1: Et Angoune pourrait faire une très belle James Bond.
0: Vous savez que on me l'avait proposé.
1: C'est pas
0: il
1: vrai.
0: Y a 20 ans.
1: C'est pas vrai.
0: Ouais, oui. Pour demain, The World is Not Enough. Oui.
3: Le monde ne suffit pas.
0: Oui, c'est ça. Ouais. Le monde ne suffit pas. Mais je voulais pas.
5: Ah ouais, il est bon.
0: Parce qu'en fait, c'était juste pour 2 minutes, passer au lit avec lui et puis mourir après.
2: Bah, quelle chance.
0: C'était avec Pierce Brosnan.
1: Il y en a d'autres qui auraient dit oui, hein.
2: Moi, oui.
0: Non, mais vous savez qu'il y a une véritable malédiction chez les Bond Girls.
1: Ah oui.
2: Ah bon.
0: Paraît-il. Après, leur carrière ne décollait pas.
4: Ah, à une époque, oui, parce que t'étais un objet.
2: Bah, parce qu'elles font pas d'autres castings.
4: Mais,
1: peut-être. Léa Seydoux qui est
0: oui,
1: le dernier.
0: Mais c'est vrai, maintenant, il y a
1: James Bond avec Daniel.
3: Carole Bouquet avec Roger Moore.
1: Pardon.
3: Carole Bouquet a été James Bond Girl aussi.
1: Aussi, voilà. Voilà.
0: Micheline Dax. Peut-être parce qu'elle choisit.
2: Micheline Dax aussi dans un des premiers.
6: Peut-être parce qu'ils choisissent pas des bonnes actrices.
1: Il y a eu Ursula Andress quand même.
2: Bah oui.
0: Monica Bellucci, Sophie Marceau.
6: Claudine Auger.
1: Comment?
6: Claudine Auger.
3: Et Caterina Murino.
1: Quand je pense qu'Angoune a refusé d'être James Bond Girl, alors Valérie, vous auriez pas refusé, vous, hein?
4: Bah, ça dépend, si c'est juste pour mourir, non.
5: Bah, quand même.
4: Non, en ayant.
1: Fallait être toute nue, c'est ça peut-être qui vous a. Fallait être nue ou pas?
0: Non, je voulais. Oui, bah, forcément, quand on passe au lit avec.
2: C'est pas que tu mises de nuit.
1: Peut-être vous auriez pu garder votre pyjama pilou-pilou.
0: Non, c'était pas une option. Non, c'était juste parce que je voulais chanter à l'époque. Alors que si on me posait la question maintenant...
3: Ça... Vous auriez fait un cadavre exquis.
1: Ah, faux oh. Ce barbier oh.
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1: Ah, une question littérature, ça fait toujours plaisir quand on a un écrivain sous la main et pas la littérature.
8: C'est gentil, merci.
1: C'est vrai que... Où en est votre livre, d'ailleurs? Vous en avez vendu...
8: On approche les 25 ventes.
1: Voilà un écrivain qu'on a surnommé le valet de chambre de l'histoire à cause des détails intimes qu'il a donnés sur certains de ses... personnage, et c'est un écrivain français, militaire aussi, qui, il faut le dire, date un peu, puisqu'il date de la deuxième moitié du XVIe siècle. De quel écrivain s'agit-il ?
3: Roger de Bussy-Rabutin ?
1: Non.
3: Agrippa
9: de Ronsard ?
1: Ronsard, non.
8: Bijard ?
3: Théophile de Viau ?
1: Non plus.
10: Guillaume du Bartas ?
1: Non.
3: Théodore de Bèze ?
1: Ça existe, ça?
3: Ah oui, je vous promets.
10: B-E-Z-E.
3: Oui, mais
8: c'est pas moutarde?
3: Vincent Voiture.
8: Le colonel, vous avez dit.
1: Non.
3: Vincent Voiture?
1: Non.
9: Duvelet?
3: Brantôme?
1: Non. Comment vous dites?
3: Brantôme!
1: Excellente réponse de Paul Alcarat, c'est Brantôme.
8: Il est chiant, Alcarat, il est comme Beaugrand, il parle tout le temps. Mais lui, à la fin, il a la bonne réponse.
1: Pour Thomas Penn, qui habite ici, les Moulineaux, pouvez-vous me donner le nom de ce célèbre scientifique connu pour son chat
3: Schrödinger. Erwin.
4: Non, allez, s'il vous plaît.
3: Erwin,
4: c'est ça
3: Erwin Schrödinger.
8: Oh, bah, j'aurais dit Gueluc, moi.
3: Erwin.
10: Non, mais il est très fort.
1: Philippe Claudel s'est fait griller de 2 secondes par Paul Alcarat. C'est énervant, hein, Philippe Claudel.
10: Non, mais il est très fort, je suis admiratif.
1: Pour Véronique Sarange, qui habite Carcassonne, je vais tenter encore une question littéraire, mais cette fois, je vais vous donner le nom d'un pays, un pays imaginaire. Et je vais vous demander qui a inventé, créé ce pays. Ce pays, c'est la Garabagne. qui a créé, inventé la garabane.
3: La garabane.
0: Un Français.
1: Un Français. Alors un Français...
3: Non.
1: Non. Il a été naturalisé français en 1955, mais ça va aider Christine Ockrent et peut-être même Monsieur
3: Guillaume. Belge.
1: Puisqu'il est, belge. Né, il est né à Namur.
3: Henri Michaud.
4: Il est né...
3: Henri Michaud.
4: Non, non, mais non, mais laisse-la moi au moins celle-là. C'est insupportable.
1: Bah oui, vous l'avez deviné, c'était bien Henri Michaud, à qui on doit voyage.
4: Ma mère va me tuer.
1: À qui on doit voyage en grande garabagne.
3: Ah ouais.
1: C'est effectivement un de ses recueils de poésie publiés. La garabagne étant un pays imaginaire, objet d'un récit d'Henri Michaud.
3: À chaque fois qu'on en parle d'Henri Michaud, j'aime bien préciser, je sais pas si c'est un peu psychopathique de ma part, mais...
1: Sûrement.
0: Oui, sûrement.
3: J'aime bien préciser que sa femme est morte accidentellement dans un incendie. L'incendie de chez eux.
1: Ah oui.
3: Ouais. Mmh. En 46, je crois que c'était au sort.
4: Moi aussi, j'ai bien précisé ça lors des repas de famille.
1: Alors, il est temps d'appeler les pompiers, peut-être. Une autre question pour Didier Chicha qui.
8: Chicha. J'étais chez lui hier.
3: Voilà, non.
10: Ça sent bon, ça.
1: Monsieur Chicha habite Béchamp, Meurthe-et-Moselle. Et oh, si vous avez lu le supplément du magazine Le Monde, vous saurez répondre à cette question. C'était une page intéressante parce que le titre de cette page, c'était « Cas d'école ». Et on nous faisait remarquer dans cet article que souvent, à la rentrée scolaire, il y avait un prof ou une institutrice qui était mise en avant, à l'occasion d'ailleurs, la plupart du temps, de la sortie d'un de ses livres, d'un livre qui, on va dire, raconte l'univers scolaire de l'intérieur. Alors cette année, c'est une femme qui s'appelle Lisa Kamen-Hirsik qui a même fait la une du Figaro Magazine il y a 8 jours pour expliquer ce que l'école était devenue. Il y a quelques années, il y avait une femme qui s'appelait Céline Alvarez qui s'était fait connaître grâce à un livre appelé « Les lois naturelles de l'enfant ». Et puis on remonte jusqu'en 1976 ainsi. Cette année-là, effectivement, il y a un écrivain. Il est devenu écrivain, il est devenu romancier. Mais au départ, il était professeur. Et c'est grâce à un livre... qui s'appelait « Je suis comme une truie qui doute » qu'il s'est fait connaître.
8: Ah, c'est la biographie de Christine Bravo.
1: Non. Monsieur Toen.
8: Je pose une question. Je suis... pas que vous qui posez des questions.
1: « Je suis comme une truie qui doute »
8: Je vois là, c'est parce qu'on voit tous la couve. On voit tous la couve. C'est... Christine avec ses lunettes comme ça, avec sa petite bouteille. Là.
1: Et puis ensuite, il... Et puis ensuite, il a publié « Anti-manuel de français à l'usage des classes du second degré ». Et c'est devenu un spécialiste de la langue française, une sorte d'historien, chroniqueur au Figaro littéraire aussi,
8: ouf,
1: qui nous a quittés en 2012. De qui s'agit-il? Quel prof s'est fait connaître cette année-là, en 1976, grâce à ce livre avec un titre « C'est vrai curieux ». Je suis comme une truie qui doute.
8: Ah. Il a fait un peu de médias.
1: Ah oui, oui. Bah, d'abord, je vous ai dit... Il était au Figaro littéraire.
8: Non, mais genre de la radio, de la télé.
1: Il a même fait acteur de temps en temps. Il a écrit aussi des livres sur la chanson française.
3: Oh, j'ai peur.
1: Et même, son livre, « Je suis comme une truie qui doute », a été adapté au cinéma par Bertrand Tavernier. Et c'est devenu ce fameux film qui s'appelait « Une semaine de vacances ». Ça vous dit quelque chose, ce film de Tavernier. Mais moi, je connaissais le nom... sans savoir qu'il fut professeur au départ et qu'il s'était fait connaître à la rentrée scolaire 1976.
8: Paul, c'est à vous.
9: Il est mort en 2012.
8: Parce que les autres sont complètement à l'ouest.
1: Bon, monsieur Claudel le connaît sûrement, mais
8: oui,
1: ça va lui revenir.
8: Oui, il sait, il était
1: corrézien au départ. Hein. Il était né à Laglaigeol en Corrèze en 1935.
8: Ah, c'est pas...
1: Et il est mort à Lille en 2012.
8: C'est pas Jacques?
1: Il a présenté une émission sur France 3, vous me demandiez.
8: Ah, Interville ?
1: Si on l'avait vu. Non, le magazine de l'imprévisible.
8: Voilà. Et c'était par rapport à les phénomènes paranormaux.
1: Ça s'appelait Aléa, le magazine de l'imprévisible.
3: Albert Jacquard ?
1: Non, oh non. Oh. Ah, vous dites ça parce que c'est un anniversaire aujourd'hui pour le professeur Jacquard.
8: Ouais, c'est vrai. Ouais.
1: Il est mort il y a 10 ans.
3: Il y a 10 ans, ouais.
1: Jour pour jour. Je vois que vous avez révisé pour cette émission.
3: Ah, pas du tout, j'ai même pas vu qu'il était mort.
1: Mais vous avez les réponses dans le mauvais ordre.
4: Ah, Jacquard Albert ?
1: C'est bien ça, monsieur C'est bien monsieur. Comment il s'appelle déjà? Guillaume.
3: Est-ce qu'il s'appelle, moi, qu'il est-ce qu'il s'appelle Christophe?
1: Non mais je vous jure que vous le connaissez,
10: son
1: Philippe
10: prénom,
1: Claudel.
10: Son prénom, Laurent.
1: Oh, Claude, allez, je vous donne son prénom. Claude.
8: Claude Allègre.
1: Non, non.
10: Claude Duneton.
1: Claude Duneton. Bonne réponse de Philippe Claudel. Claude Duneton.
9: On n'aurait pas trouvé.

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2: Une question d'actualité pour Mme Duvet qui habite...
3: Quand il fait froid.
2: Oh non, écoutez.
4: Elles sont vides facilement.
3: Est-ce que ce sont des plumes d'oie?
2: Vous allez la raser, Mme Duvet. Elle habite Breuil-Châtel, en Haute-Marne, et la question concerne une phrase qui m'a chiffonné, je dois dire.
5: Il était tranquille
3: ce week-end à la maison, et là, on lui a chiffonné.
4: La petite chiffonnade de jambon.
3: Qu'est-ce que c'est que cette chiffonnade?
6: Il était quelle heure? 5h30 du matin?
2: C'est ce matin, en préparant.
3: 5h30. Et à quelle heure quelqu'un a osé vous chiffonner?
2: En préparant cette émission, je lis la presse, je lis Libération.
3: Mais ça chiffonne souvent.
2: Non, mais là, c'est pas Libé les coupables, mais c'est dans l'éditorial de Paul Quignot de Libé. Et effectivement, il nous donne cette phrase, et j'avoue que je suis un peu surpris. Let's celebrate. À quoi correspond cette phrase que j'ai pu trouver dans Libération aujourd'hui?
3: C'est le slogan d'une marque?
2: Alors non, pas tout à fait une marque, mais en tout cas, effectivement, c'est publicitaire. Let's celebrate.
7: C'est une chose pour un jubilé?
2: Non, pas du tout. Ben,
8: c'est à cause du salon d'automobile?
2: Expliquez.
8: Eh ben, c'est parce que on célèbre la voiture alors qu'on devrait la construire.
7: Non, la voiture électrique.
4: Je sais pourquoi. Parce que c'est le slogan du mondial de l'automobile et c'est un mondial français et c'est une phrase anglaise.
2: Et voilà, pourquoi mettons sur une affiche pour le mondial de l'automobile à Paris une phrase anglaise, let's celebrate? C'est ça qui m'a chiffonné, mais c'est une bonne réponse Florian Gazan.
8: Ouais, mais je l'ai aidé,
7: Ouais.
2: Franchement, vous n'êtes pas d'accord, Roselyne Bachelot?
8: Si, c'est vrai.
2: Vous qui avez été ministre de la Culture.
8: Oui, oui.
2: Ah, je l'ai, la fiche.
7: Oui, mais ça s'appelle mondial. Donc, l'anglais, c'est la langue mondiale.
2: Oui, alors à ce moment-là, il faut mettre mondial off automobile.
4: Off bagnoles.
8: Et quand Emmanuel Macron parle de la start-up nation, c'est un peu pareil aussi.
3: Nation.
2: C'est pas bien de dénoncer quelqu'un qui vous a engagé.
4: Ouais. Et qui t'a nourri toutes ces
2: fringues. Je sais à quoi m'attendre maintenant.
8: Non, mais Laurent, c'est lui qui doit m'être reconnaissant.
2: Pourquoi?
8: Bah, que j'ai accepté.
2: Ah oui, vu comme ça. Ils nous donnent tout sur le marché automobile en chiffres dans Libération. Et ils disent que 97% des Chinois assurent qu'en 2024, ils vont choisir une voiture électrique. Ils sont bien en avance sur nous.
4: Même les pangolins sont électriques là-bas.
6: Mais 97% des Chinois, ça fait quand même un milliard de personnes.
3: Même plus,
6: ouais. Non?
3: C'est énorme.
6: Bah, j'ai pas les chiffres là. Ce matin, j'ai pas eu la presse. J'ai été chiffon. Ce que j'arrive à Paris hier soir, je suis arrivé dans un barguet, je m'en suis rendu compte.
3: Ah, encore trop... Mais pourquoi tu passes ta vie dans les barguets?
6: Bah, parce que je suis arrivé dans le quartier, j'étais dans un barguet, je m'en suis pas rendu compte tout de suite.
3: Ah oui.
6: Quand j'ai vu que, bon, j'étais pas le seul mec.
7: Non, mais c'est l'inconscient qui parle.
2: Mais qu'est-ce que vous avez fait alors? Qu'est-ce qui vous a chiffonné alors?
6: Rien.
4: C'est qu'on lui a rien proposé?
6: J'ai jamais été autant dragué de ma vie.
7: Mais
2: ah oui?
7: Mais c'est
2: ah,
7: bon, ouais. Ça.
6: Puis ça drague bien.
3: Ah bah on y va.
6: Dans un barguet, franchement.
2: Mais racontez.
6: Je suis arrivé, j'ai récupéré l'appartement d'un ami, puis j'ai plus d'appartement à Paris. Et j'étais dans le quartier du Marais. Juste au-dessus d'un bar, très très gai.
2: Ah.
6: Vraiment, on peut pas faire plus gai.
3: Mais comment t'as fait pour
6: Au début, j'ai croyé que c'était un garage, en fait.
3: Mais comment t'as fait pour pas t'en rendre compte? En descendant, il y a des drapeaux, il y avait que des mecs.
6: Non, je me suis un petit peu rendu compte, quand même. Quand à un moment donné, j'étais le premier de la chenille, je me suis dit, il y a quand même quelque chose, là, tu vois.
3: Alors que tu voulais être le dernier.
6: Ouais. Mais je voulais être le DJ.
2: Ça, c'est la fameuse blague. À chaque fois, je la raconte, mais elle me fait tellement rire. Tu sais, il y a comme ça une chenille, et une chenille gay. Et le premier de la chenille, celui qui est en tête, il a un sexe de 40 cm. Vous voyez. Et le dernier de la chenille, il a des hémorroïdes terribles. Oh. Alors là, tu t'en fais, il hésite. Je préfère encore un tompi, je me mets derrière les hémorroïdes. Et là, il y en a un qui fait, allez, on ferme la chenille. Ambiance électrique en Europe, c'est le titre de Libération aujourd'hui. Let's celebrate le mondial de l'automobile.
9: Allez, let's celebrate.
2: Je sais pas s'il y a toujours... Je me demandais d'ailleurs à ce propos, avec le mouvement MeToo, les choses ont quand même tellement évolué et changé.
3: Ah, les hôtesses.
2: Voilà. Est-ce qu'il y a toujours les hôtesses à moitié à poil sur les capots des voitures?
6: Il paraît qu'hier soir, pas du tout. Pas une seule hôtesse, je peux te dire.
3: Il paraît que c'est fini.
2: Avant, c'était ça au mondial de l'auto.
3: Non, elles ont des cols roulés maintenant.
4: Non, maintenant, il y a la parité. Il n'y a pas que des hôtesses, il y a des hôtes également, il y a des stewards, je ne sais pas comment on les appelle.
3: Ah ben, je vais pouvoir aller au salon de l'auto, moi, c'est très bien.
2: Et vous, Ariane, vous avez déjà posé nu sur le capot d'une automobile?

0: Non, pas sur le capot. Mais...
1: non, sur les sièges. Sur l'essuie-glace.
2: Dans le coffre.
1: Sur l'essuie-glace, elle a posé.
2: Sur le rétroviseur.
0: Non, mais c'est vrai que j'ai posé nu.
3: Ben oui, c'est bien sûr. Oui,
0: ah bah là, mais
2: sur quoi?
1: Eh ben sur un chinois.
0: Non, sur le front page de Playboy.
1: Ah oui, c'est sûr. C'est d'ailleurs notre camarade Frédéric Bell qui est à la une de Playboy.
4: Ah, j'ai vu l'intérieur.
1: Ce mois.
2: De Frédéric Bell?
4: Non, du magazine.
2: Ah bon, pardon.
1: C'est assez étonnant. Hein,
4: ah oui, elle y va. Hein.
1: Elle a gardé les talons aiguilles.
4: Oui, mais elle a enlevé le reste. Hein.
5: Elle est pudique des pieds.
2: On peut pas tout montrer en même temps.
4: Elle a mis des caches gros orteils.
0: Non, les pieds, non, je suis pas d'accord. Non.
1: Vous avez posé nu déjà, Karina?
5: Bon, non.
1: Bah, pourquoi non?
5: Parce que personne me l'a demandé.
6: Moi aussi, personne me l'a demandé.
3: Alors, une ministre, ce serait...
1: Non seulement personne vous l'a demandé, mais nous-mêmes, on vous a pas demandé si quelqu'un vous l'avait demandé. Ce qui est encore pire.
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1: Je vais vous parler d'un mathématicien allemand qui s'appelait David Hilbert, qui lui a toute une théorie sur les hôtels. Et évidemment, ma question vaut surtout pour le professeur Buccella, car j'aimerais qu'il m'explique ce qu'est l'hôtel d'Hilbert.
9: Ah, ça c'est un concept assez fumeux. Hein. J'espère que vous êtes assis, hein, Laurent. Donc l'idée, c'est
1: oui,
9: que vous avez...
1: Il suffit de me regarder.
9: Il suffit de me regarder. Hein.
3: Là, on voit. Hein.
1: Si je suis debout, c'est Gérard Holmes.
9: Ou Philippe Bouvard. Alors, vous avez un hôtel infini, avec une infinité de chambres, et qui sont toutes occupées par un occupant.
1: Comment c'est un
9: occupant.
1: Hôtel infini? Ça n'existe
9: oui,
1: pas.
9: Non, ça n'existe
1: c'est
9: pas.
1: C'est une idée.
9: C'est un concept, si vous voulez. C'est une manière d'essayer d'approcher les infinis. Donc, imaginez un hôtel avec oui. une infinité de chambres, et que chaque chambre est occupée par une personne. Exactement.
1: D'accord.
9: Et vous avez ici une ou deux personnes qui arrivent à la réception de l'hôtel et qui disent, madame, monsieur, je souhaiterais avoir une chambre. Si l'hôtel était un hôtel normal, quand toutes les chambres sont occupées, vous dites, allez voir en face, mais moi je suis plein, je vais pas mettre quelqu'un dehors. Mais vu que c'est un hôtel infini, vous avez une astuce pour pouvoir caser l'arrivant supplémentaire.
10: Et c'est à vous de trouver l'astuce.
9: Mais par exemple.
11: C'est infini, il y a toujours une chambre en plus.
12: Infini plus un.
9: Oui, mais infini plus un, il faut aller loin.
11: Aller moins loin.
9: Oui, il fallait moins loin. Il faut trouver un système pour le mettre.
10: J'ai une idée. C'est qu'en général, quand quelque chose est infini, on a envie d'aller jusqu'au bout, voir où est l'infini. Alors du coup, si on s'arrête au début, on trouvera de la place.
9: Oui. Et comment est-ce qu'on trouve la place?
10: En ouvrant la porte.
9: Alors, ouvrez la porte, vous dites à la personne, écoutez, cher monsieur, madame, allez dans la chambre à côté.
12: Voilà.
9: Et moi, je récupère cette chambre dans laquelle vous mettez le nouvel arrivant. Et la personne de la chambre à côté va dans la chambre à côté. Et ainsi de suite, et ainsi de suite, par une itération infinie. On va décaler tout le monde d'une chambre en commençant effectivement exactement comme vous l'avez dit par le début. Et vous avez récupéré une chambre.
1: Mais s'il y en a un qui veut pas. Alors là, il y a quand même un truc que je comprends pas dans votre histoire. Pardon, alors vraiment, je suis pas fait pour les mathématiques. Moi, je finis par comprendre pourquoi j'étais nul en maths. C'est idiot, votre histoire. Ça prend quand même moins de temps d'aller chercher la dernière chambre de l'infini.
10: Mais il n'y en a pas dernière.
11: C'est infini, c'est un joueur plus loin.
13: Tu ne peux pas la trouver, la dernière chambre, puisque c'est infini.
11: Bah oui.
0: Tu marches éternellement. C'est une escroquerie.
9: On appelle ça le paradoxe de l'hôtel Hilbert, et vous ne l'avez pas dit.
1: Valérie, vous avez compris, Valérie.
0: Mais le problème, c'est que les physiciens, il te balance tout le temps, c'est un paradoxe, mais ils disent des choses qui sont absolument pas logiques et ils te font croire qu'ils sont intelligents.
9: Mais ce comprennent
0: alors,
9: pas
0: c'est
9: eux-mêmes.
0: C'est facile.
11: Qui est faux.
10: Moi j'ai compris.
0: Rien que là, ça me met en colère, alors après mon cerveau ne réagit plus bien.
11: Heureusement, professeur, que vous n'êtes pas à côté de Valérie, vous auriez pris une baffe là. Hein.
13: Mais pardon, j'aimerais juste savoir à quoi ça sert.
0: Je suis pas violente, mais c'est.
11: Ça sert à couper les spaghettis dans les chambres.
9: Non.
13: Ça sert à quoi?
0: On te prend pour un con, on te fait croire que t'es con alors que

0: Franchement, il y a un type qui vient. Je dirige l'hôtel à l'infini. Admettons. J'ai compris maintenant votre histoire. Hein. Évidemment, on peut pas aller chercher la chambre à l'infini puisqu'elle est à l'infini et que tout est occupé jusqu'à l'infini. Ça, j'avais pas compris. Je viens de comprendre. Mais plutôt que de déranger tout le monde, parce que là, ça veut dire que vous allez déranger toutes les chambres usées
1: une
0: après les autres.
1: De
0: moi, je dis au gars, écoutez, il y a une partouze au troisième. Franchement. Non, parce que là, c'est quand même, votre histoire est improbable, voyez-vous, professeur.
2: Oui, oui, non, c'est une histoire improbable, mais qui avait été proposée par David Hilbert pour essayer de montrer que le concept d'infini, bah, il est un peu vaseux, entre guillemets.
3: Ah, bah voilà, ah, bah, voilà. On y arrive.
4: Voilà, enfin.
3: C'est vaseux, votre truc.
4: Ça ne tient pas la route.
5: Pourquoi ça t'énerve? C'est ça qui me fascine.
3: Parce que il y a toujours une fascination pour les physiciens, les mathématiciens,
4: les magiciens.
5: Mais moi, je trouve qu'il y a beaucoup trop de fascination pour les acteurs, les actrices qui ne font qu'apprendre des textes et les répéter devant une caméra. Je trouve ça beaucoup plus
3: Au moins, ils mettent des vraies étoiles dans les yeux des spectateurs.
5: Mais pas seulement des étoiles.
3: Alors que les physiciens, ils font croire qu'il y a de l'infini dans les étoiles.
0: Dans les hôtels.
3: Dans les hôtels.
5: Mais non, mais c'est pas du tout, je trouve ça...
0: Caroline est fascinée par le professeur, j'ai l'impression.
5: Moi, j'ai adoré prendre des cours de physique. Ce qui m'a rebuté, c'était la chimie. Mais honnêtement, apprendre qu'un groupe de militaires qui marche au pas sur un pont, s'ils sont en résonance avec le pont, ça peut faire effondrer le pont, c'était quelque chose qui m'a fasciné.
2: Ah, oui, c'était le fameux pont de la Tacoma.
0: Parce que vous étiez prévoyante.
2: Là, j'ai rien dit, hein. Quand on était étudiant en physique, on prenait le bus articulé qui rejoignait les différents campus de l'université à 4-5. On se mettait à sauter ensemble dans le bus. Et à un moment donné, le bus entre en résonance et il fait des bonds de 2 mètres. Tout le monde était paniqué. Le chauffeur arrête le bus, nous fout dehors tout de suite. On l'appelait ça résonance. Mais c'était le gag des étudiants de physique, en tout cas, de
4: corps. Oh, qu'est-ce qu'on rigolait à l'époque. On se marrait bien.
5: Mais c'est intéressant.
4: On riait.
3: Alors que moi, je préfère un gars qui va me fabriquer un pont en forme d'hamac.
0: Ça, c'est vrai, mais en Belgique, moi, je connais aussi l'expérience qu'il y a un Belge, 2 Belges, 3 Belges, 4 Belges, 5 Belges, je vois jusqu'à 10 Belges, on pourrait aller jusqu'à l'infini, n'est-ce pas? Mais ces Belges, ils montent sur un mur. Et là, ils sautent sur le mur, comme ça, pour étudier la résonance. Et pourquoi ils sont contents à la fin, professeur? Parce que le mur s'effrite.
4: Oh non.
2: Elle est mythique.
4: Bon, je la valide.
0: Je suis désolé, professeur.
2: Elle est mythique.
0: Ça m'a échappé.
2: Elle est vraiment mythique.
0: Mais je connais pas votre histoire de résonance. Là.
2: Mais donc, l'histoire de résonance, c'est qu'une petite vibration, si elle est reproduite d'une manière périodique, eh bien, peut s'amplifier. C'est un peu le concept de la balançoire, en vérité. Hein.
4: Ou du sextoy.
2: Quand vous donnez un petit coup sur la balançoire, à la fin, vous amplifiez le mouvement, quand bien même vous donnez chaque fois une petite impulsion, mais il faut la donner au bon moment.
3: Bah, enfin, comme si on ne savait pas que quand tu pousses sur une balançoire, ça balance.
1: Mais pourquoi ça t'énerve, Valérie, à ce point-là? Tu t'énerves jamais.
3: Mais ça m'énerve parce que c'est... Mais je ne sais même pas l'expliquer, vous savez, moi je suis quelqu'un de plutôt animal, quoi.
1: T'as envie de le taper, alors?
3: Mais j'ai pas envie de vous taper,
2: non,
3: vous,
2: non,
3: je suis trop... non, je ne suis pas du tout violente.
2: Vous avez tout gentil.
3: Mais quand même. Puis vous avez l'air gentil.
2: Mais vous aussi.
3: Mais c'est les gens qui représentent votre... La science.
5: Elle est géniale.
3: C'est ça. La science. Alors si t'es pas scientifique à l'école, on te méprise, on te regarde comme une merde. Alors que t'as compris plein de choses de la vie. Mais t'as pas compris la science. Mais toi, Caro,
5: t'as un syndrome de post-traumatique là. C'est pas.
3: Ah bah sûrement. Hein, j'ai eu des problèmes en physique et en maths. Comme si on m'avait traité comme une merde. Non mais franchement, en vieillissant, je me suis rendu compte à quel point j'étais intelligente quand j'étais gamine et que c'était des gens qui se la pétaient comme les scientifiques. Ils m'avaient détruite.
4: Les scientifiques.
2: Je suis d'accord avec vous. Pour moi, il y a jamais de mauvais élèves. C'est souvent des passeurs de savoir.

0: voir qui n'arrive pas à leur communiquer.
1: Il essaye quand même de la draguer un petit peu. Hein, on ne sait jamais.
2: Non, moi, oui, j'aime bien. Que... Il a un nom de glace italienne.
3: Ouais.
4: Ah, bah dites donc, de professeur. Ah, elle bah, veut vous voilà. Sucer les deux boules.
2: Mais vous êtes malade. Mais vous êtes des gros malades.
4: En plus, on le surnomme le professeur Tournesol, il a un cornet dans l'oreille.
2: Mais non, mais vous êtes... Mais ça va pas.
5: Moi,
2: non, mais
5: plus...
2: Buccella, ça pourrait être Stracciatella. Oui, ça mais... ressemble à...
5: À Buschetta aussi. À
2: Philippe Claudel, défendez-moi.
0: Oui, mais... Mais je suis de tout cœur avec vous, Caroline.
2: Merci.
0: De tout cœur. C'est vrai qu'il a un nom de glace. Il faudrait inventer le parfum, quand même.
6: Oui, mais vous savez qu'il y a une anecdote entre Philippe Claudel et moi.
4: Expliquez-nous.
6: Eh bien, il est lors d'une émission
0: même coupe de
6: belge.
0: Cheveux, c'est ça ?
6: Non, vous êtes venu dans mon salon lors d'une émission belge quand vous êtes venu à Bruxelles.
0: Ah, c'est vrai que vous faites salon ouvert, ouais.
6: On faisait une émission littéraire et
0: d'accord.
6: vous étiez et j'avais je tremblais comme une feuille, vous étiez venu dans mon salon raconter.
0: Parce qu'on est si mal payé comme physicien en Belgique que vous louez votre salon pour les émissions.
6: Oui, c'est arrivé une fois, c'était pour le fun.
0: Je me souviens très bien.
4: Comment ça votre salon, j'ai pas compris.
6: Si vous voulez le studio d'enregistrement de l'émission littéraire se déplaçait chez les lecteurs et donc à chaque fois c'était un lecteur différent et donc moi j'avais la chance d'accueillir monsieur Claudel
4: chez vous à domicile
6: chez moi à domicile
4: mais c'est comment chez le professeur
0: alors. c'est très bien c'est très bien
1: j'avais quand même
0: très bien
1: j'avais quand même fait le ménage pour l'occasion
7: il y a beaucoup de règles
0: le lit est souple et les canapés sont moelleux
5: ça manque pas d'une petite touche féminine
1: est-ce que vous êtes marié professeur
5: mais non
4: il nous l'a dit déjà.
6: Vous suivez pas. Hein.
4: C'est un chercheur, mais c'est pas un trouveur.
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9: Et Laurent, vous savez qu'il y a une Miss Beaujolais ?
4: Comment ça, il y a une Miss Beaujolais ?
9: Oui, il y a une Miss Beaujolais et elle gagne son poids en vin.
4: C'est pas
9: cool.
4: Vrai.
9: Ouais.
1: Mais tu dis alors.
4: Mais elle est présente au concours Miss France ?
9: Ah bah non, c'est une sélection pour Miss Rhône-Alpes.
4: Miss Rhône-Alpes, ah, c'est-à-dire qu'on est d'abord Miss Beaujolais,
9: oui.
4: Ensuite Miss Rhône-Alpes, et si on est sage à l'école, Miss France.
9: Exact.
1: Et on finit Miss Tonneau.
9: Non mais ça, c'est Miss quelques années après.
10: Et Miss Beaujolais, c'est pas Martine Aubry, elle picole. C'était son surnom, Aléna, c'était son surnom, Miss Beaujolais, il l'appelait.
7: Oui, mais le Beaujolais
10: vaut de l'or. Elle devient quoi, Martine Aubry ? Elle est où ? Il paraît qu'elle vend du fromage. Aubry, t'as compris, belle amie ? Réveille-toi, belle amie, on a besoin de mecs comme toi. Comment se passe ta transition, belle amie, alors?
4: Qui a vraiment goûté le Beaujolais nouveau? Ah, c'est ce soir.
5: Pourquoi vous en parlez?
1: C'est ce soir.
5: Ah, c'est ce soir.
4: Pourquoi j'en parle l'autre? J'en parle parce que c'est le jeudi du Beaujolais nouveau.
1: Événement.
4: Oui.
1: Bah oui.
5: Je ne suis pas le Beaujolais nouveau.
7: L'actualité du vin.
4: Bah quand même, si vous y allez d'habitude goûter le Beaujolais nouveau.
5: Jamais.
4: C'est fini?
5: Non. Oui. Non, mais c'est, en plus, c'est dégueulasse, le Beaujolais.
7: Oh, c'est pas bon.
1: Ça dépend.
5: Oh non, c'est une excuse.
1: Pour voir un court copain,
4: c'est un prétexte. Moi, je sais. Ça me fait penser, il faut que j'appelle Christine Bravo, tiens.
7: Moi, je sais que le Beaujolais que boit Martine, il vaut de l'or.
9: Ah.
4: Oh là là.
10: Pas mal, pas mal. Non, il est marrant, lui, c'est qui?
4: Alors, monsieur Polaïcar.
7: Non, mais je sais que ce que vous allez me dire, c'est pas la peine.
4: Je peux quand même vous le dire. Vous êtes dans la catégorie Christophe Barbier. C'est-à-dire, la culture, oubliez les blagues.
7: Mais non, mais je suis pas là pour ça. Mais donc, je me concentrais sur la culture. Mais pour l'instant, c'est le début de.
1: Mais c'était une très bonne blague, mon petit.
10: Mais en plus,
5: moi, je l'ai pas entendu.
10: En plus, non, toi, ça fait plaisir parce que tu as un ami là qui boit souvent du Beaujolais. Il en a encore sur le nez. Jean-Luc Reichmann.
7: Ouais.
10: Joyeux Noël! Joyeux Noël, un mois en avance!
4: Mais justement, la première citation, elle concerne le Beaujolais, c'est pour Amir Jourdain, qui habite Montfort-sur-Meux, en Ille-et-Vilaine, qui avait dit « Le Beaujolais nouveau est arrivé, vivement qu'il reparte
7: !» Jean-Yann?
4: Non, pas Jean-Yann.
5: Jean Carmet?
4: Non, pas Jean Carmet.
5: Un alcoolique?
7: Jacques Martin?
4: Quelqu'un qui, en plus, était un peu de ce coin-là, parce que Bourgoin-Jallieu, hein, c'est pas si loin, dans l'Isère, d'ailleurs.
7: Ah bah oui.
10: Attendez, c'est en Isère?
4: Si je donne la date, et comme ça, ça va nous éviter.
10: Mais si c'est en Isère, c'est un tueur en série, Nordal-Hollandais.
9: Non, Bourgoin-Jallieu, c'est pas.
10: Il n'y a que les tueurs en série en Isère. Je ne sais pas ce qui se passe.
4: Ah non, il y a Paul
10: Elcarat. Non, mais il n'y a que ça là-bas.
7: Je ne suis pas Bourgoin-Jallieu, mais.
4: Non, mais vous êtes bien de l'Isère.
7: Ah oui, bien
10: bon,
7: sûr.
10: Alors, bon, c'est bien des tueurs en série, j'avais raison.
4: Donc, qui est né à Bourgoin-Jallieu en 1921?
7: Frédéric Dard.
4: Frédéric Dard! pour Valérie Le Guluche, qui habite dans le Rhône, qui a dit « Quand on me parle d'une femme cultivée, je l'imagine avec des carottes dans les oreilles et du cerfeuil entre les doigts de pied. »
9: Ça peut pas être l'amiral ?
5: Sacha Guitry !
4: Sacha Guitry ! Qui a dit pour Monsieur Trouvet, qui habite Lesgore, lorsqu'un avion traverse une zone de turbulence, l'athéisme devient une notion abstraite.
1: Jean-Philippe Janssen, non ?
4: C'est pas Jean-Philippe Janssen.
10: C'est pas un des gars qui était dans l'avion, là, en septembre, là ?
4: Non.
3: Saint-Exupéry ?
4: Ah non, c'est quelqu'un qui a fait les grosses têtes très très souvent. Un des piliers, peut-être même on lui doit le succès des grosses têtes.
10: Jacques Martin.
4: Jacques Martin, bonne réponse de Paul Elkarat. Lorsqu'un avion traverse une zone de turbulence, l'athéisme devient une notion abstraite. Vous avez vu des gens faire leur signe de croix souvent ?
1: Oui, et puis il y a des cultures, enfin des pays plus que d'autres. Par exemple, au Brésil, forcément, on voit le décollage, ils ont cette espèce de scapulaire, tout le monde. C'est une médaille devant, une médaille derrière. Il y a le Christ et la Vierge, et avant, ils l'embrassent, ils font des prières. Quand ça commence à bouger, ils voient, ils égrènent les chapelets. C'est le moi, je le fais exprès, je me mets à côté du siège, je fais, c'est pas normal ce bruit-là.
4: Ah, vous faites peur aux passagers ?
1: Oui.
4: C'est pas sympa, ça.
1: Comme ça, après, je peux les maîtriser, je les contrôle.
4: Mais il y a beaucoup de... Non, mais alors, sérieusement, il y a beaucoup de gens qui prient combien, à peu près ?
1: À peu près 20% des gens.
4: En cas de turbulence.
1: Qui prient. Et après, il y a ceux qui prient secrètement. Voilà. Oui. Les hommes d'affaires qui sont dans la maîtrise, tout ça, eux, ça se traduit par de l'agressivité. Parce qu'ils maîtrisent pas leur milieu, ils sont pas contents, donc ils gueulent. Donc il faut déceler la peur chez les gens.
4: Moi, je fais toujours un petit... Et pourtant, je n'ai pas peur en avion, moi.
1: Mais vous faites une petite prière, un petit souhait.
4: Non. Au moment du décollage et au moment de l'atterrissage, je croise mes doigts toujours, mais caché, vous voyez, personne ne le voit.
1: Je croise
4: toujours mes doigts avant que l'avion décolle et au moment de l'atterrissage.
1: Ah, bah, voyez.
10: Et vous les mettez où après? Moi, j'ai pris un avion.
4: Jean-Philippe n'est pas toujours là.
10: Oui, c'est ça, ouais. Parfois, il y a beau grand, ouais. Merci. Moi, j'étais sur un avion de Qatar Airways et on a flippé, il y a des turbulences de dingue, on a eu peur et du coup, tout le monde s'enculait. Parce que, ils ont pas le droit dans leur pays. Donc, ils sont ici, on meurt, on meurt.
3: C'est dans quelle compagnie, ça ?
4: Une citation pour Gauthier Poisse. Monsieur Poisse habite Auche, dans le Gers, qui a dit « La plupart des bons mots sont des redites ».
10: Oh. Mmh. Ah bah c'est Gad Elmaleh.
1: Et ça c'est vrai.
4: Et croyez-moi c'est non, c'est pas Gad Elmaleh.
10: Ah bah si, il l'a prouvé plus d'une fois.
4: Et ça aurait été un bon argument pour son avocat effectivement, d'autant qu'elle n'est pas jeune cette phrase.
3: Beaumarchais.
4: Pas Beaumarchais, la plupart des bons mots sont des redites.
3: La Rochefoucauld.
4: C'est quelqu'un dont c'est l'anniversaire aujourd'hui.
3: Voltaire.
1: Voltaire, oui.
4: Et c'est Voltaire. Bonne réponse. Ah, vous avez révisé.
1: Hey.
4: Vous avez révisé vos éphémérides. Il a dit quand même des choses formidables, hein, Voltaire.
10: Avec
4: il
10: faut bien dire. Beaucoup de conneries aussi.
4: Non, quand même, j'avais oublié que c'était lui aussi à qui on devait cette fameuse phrase « Il vaut mieux hasarder de sauver un coupable que de condamner un innocent ». Ça, c'est quand même une très jolie phrase de Voltaire et aussi.
3: Et c'est à propos de l'affaire Calas, sûrement.
4: Absolument.
3: Voilà.
4: Et toujours du plaisir n'est pas du plaisir.
1: Voilà. Parce qu'on s'habitue trop au plaisir, c'est ça ?
4: Mais c'est ça.
1: Après, on n'arrive plus à l'apprécier, c'est ça.
4: Exactement.
1: Oui. Ouais. C'est pour ça que je fais l'amour tous les jours, moi.
4: Pardon.
1: C'est pour ça que je fais pas l'amour tous les jours, parce qu'après on n'apprécie plus.
5: Mais c'est pas que le plaisir sexuel, c'est le plaisir.
4: Oui, mais lui, il pense qu'à ça. C'est pas de sa faute.
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12: Dans les 20 derniers mois, le cours de l'or a pris 50%. Si ça monte, par définition, c'est que les achats se multiplient. Achats qui viennent bien sûr des particuliers, mais il n'y a pas que ça. Depuis plusieurs années, ce sont les banques centrales qui achètent massivement. Et c'est le point clé, elles se débarrassent du dollar américain. C'est le symptôme du déclin des États-Unis et de la montée en puissance de ce qu'on appelait naguère le tiers-monde.
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4: Pour Aurélie Pan, Madame Pan habite Saint-Soul en Charente-Maritime. Et la question concerne l'échelle de Fujita. Mais que mesure l'échelle de Fujita ?
5: La longueur du pinceau japonais ?
4: Non, pas du tout.
10: Ah, c'est bravo.
4: Quelle culture, Christine. Mais non, Monsieur Fujita, celui-là en tout cas n'est pas peintre.
13: Ah, est-ce que c'est lié à un phénomène climatique ?
4: Alors un phénomène climatique, oui, on peut dire oui. Oui, ah. Oui. Monsieur Ted Fujita, c'est son nom, hein, de l'université de Chicago, a inventé un système qui classe ce phénomène climatique.
13: Les cyclones ?
4: Les cyclones, pas
13: les
4: tout à fait.
13: Les ouragans ?
5: Les typhons ?
4: Alors, on est tout près. Les
14: tempêtes
4: sont les tornades. Bonne réponse collective
14: d'Esteban.
4: Les tornades, effectivement, et on les classe désormais d'ailleurs avec l'initiale de son nom, hein, monsieur Fujita. Vous pouvez avoir une tornade F0, ce qui veut dire que ça a soufflé, mais vous pouvez sortir de chez vous.
1: Un bébé tornade.
4: C'est pas bien méchant. Une tornade F5, en revanche, là, c'est un cauchemar. Les vents vont dépasser 320 km/h. Et savez-vous quel est l'état des États-Unis où il y a le plus de grosses tornades?
1: L'Oklahoma.
4: Comment vous savez ça?
1: Ben, je sais que c'est dans le centre des États-Unis.
4: C'est c'est l'Oklahoma. Bonne réponse de Christophe Beaugrand.
1: On voit des vaches qui s'envolent parfois.
4: Et c'est pas vrai.
1: Je vous assure, c'est horrible.
15: Ben j'irai pas.
16: Et il paraît aussi que c'est l'endroit où il y a le plus de bovins et d'homosexuels.
15: Mais pourquoi tu dis ça, Christophe?
16: Ça n'a rien à voir, mais j'entendais quelqu'un qui disait ça.
1: Mais t'es sûr qu'il y a beaucoup d'homosexuels dans l'Oklahoma?
16: Oui.
15: Eh ben d'ailleurs, ils vont faire l'amour et dans le pré uniquement pour les homos.
4: Peut-être.
1: À vérifier. On
4: ira
1: sur les vaches, je pense, mais
15: on ira voir.
1: Oui. On va vérifier ça.
4: En coup de vent. Pour monsieur Dali, qui habite Pierre à Dali, on reste aux États-Unis, puisque là-bas, monsieur Charles Francis Bruch a été le premier, en 1888, le premier à construire quelque chose qui fait florès, hein, depuis. On est effectivement dans l'Ohio et ça a surpris quand il a effectivement monté, construit une tour de 17 mètres de haut, mais qu'est-ce qu'on pouvait voir sur cette tour et qu'est-ce qu'il a quasiment inventé, puisqu'il est le premier à avoir ainsi démontré que ça pouvait être utile un jour.
1: Une éolienne ?
4: Une éolienne ! Encore une bonne réponse !
14: Voilà, bravo !
4: Eh oui, il a mis 144 pales en bois de cèdre qui tournaient avec le vent pour produire de l'électricité. Tout ça dans son champ, là-bas dans l'Ohio. Monsieur Charles Francis Bruch.
1: Il paraît qu'il y a beaucoup de vaches et d'homosexuels dans l'Ohio.
4: Oui, mais ils viennent de l'Oklahoma
1: à cause des tornades.
4: Eh ben, écoutez, parfait. Bravo, Beaugrand. Vous connaissez bien les États-Unis.
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4: Et Olivier, je compte énormément sur vous pour les questions littéraires qui vont venir maintenant. Je vois vous et Ariel pour répondre aujourd'hui.
10: Oula.
4: Ariel par miracle, vous par connaissance. En plus, écoutez, franchement, la première question est facile d'accès puisqu'elle concerne une fable de La Fontaine que vous connaissez tous, normalement. Ce sera pour monsieur Paul Charles qui habite Paris 5e arrondissement.
15: Le corbeau et le renard.
4: Non. La laitière et le pot au lait.
15: Oui.
14: Perrette.
15: Légère et courvêtue, elle allait à grands pas, ayant mis ce jour-là pour être plus agile, cotillon simple et souliers plats.
4: Ah, c'est pas mal, dites donc. Oui, effectivement, c'est le début, en tout cas, Ariel.
14: Oh là là.
4: Notre laitière ainsi troussée comptait déjà dans sa pensée tout le prix de son lait, en employait l'argent, achetait un 102, faisait triple couvée. Je vous passe quelques vers et justement, je vous demande quel est le vers.
14: Adieu vos vaches.
15: Vache cochon couvée.
4: Excellente réponse d'Olivier de Kersauzon et d'Ariel Dombal. Qui ont répondu avant même que je pose la question. La question, c'était quel vers entend-on quand le lait tombe? Le lait tombe, adieu vos vaches, cochons couvés. La dame de ses biens quittant d'un œil Marie sa fortune ainsi répandue va s'excuser à son mari en grand danger d'être battu. Le récit en farce en fut fait. On l'appela le pot-au-lait. Bravo Ariel, bravo Olivier. Vous voyez, j'avais misé sur vous.
10: On va vous laisser.
4: Allez. J'ai eu raison.
17: Il dresse.
4: Alors il faut expliquer ce qui vient de se passer. C'est qu'Olivier de
10: Kersauzon. Achève-le, Olivier, achève-le, on s'en branle.
14: Écrase-le.
4: Olivier de Kersauzon vient d'aboyer sur le chien. Et ça, c'est quand même vrai que pour un chien, ça doit être surprenant.
17: C'est bizarre.
10: De vas-y, croque-le, croque-le.
4: Tu aboies dessus.
14: Oh, il est mignon, ce chien.
10: Il faut le croquer, croque-le.
16: Tu fais ton gros dur, toi, mais t'aimes bien les bêtes.
17: Ouais, j'aime bien, ça te rend bon. numéro 38.
10: Dari, on va prendre deux rouleaux de printemps, s'il te plaît.
18: Vous êtes vraiment grave.
4: Mais vous avez raison, quand même. C'est pas pour dire du mal, parce qu'on aime beaucoup nos auditeurs asiatiques. Mais oui. C'est vrai que quand je promène mon chien, et ben je vous jure que c'est.
17: Ah oui, bah, c'est vrai. Regarde, que... regarde, bonjour, Monsieur Cake.
4: Mais je vous jure que c'est vrai, c'est oui, que les personnes asiatiques le regardent bizarrement.
18: Oui. Oh, ouais. N'importe quoi.
4: Je vous jure que c'est vrai.
19: Ils ont l'impression. Ils ont
4: je jure.
10: Non. Là, ils voient même Nubé.
17: Monsieur Ruquet promène le bonheur.
18: Mais c'est pas possible.
10: Mais si. Mais si.
18: Ma chaîne, on regarde pas un poulet.
19: Si, si, si.
4: Je vous ne parle pas de nos amis asiatiques qui vivent chez nous.
10: Normaux, pas les normaux.
4: Ils sont habitués. Mais je vous parle des touristes.
15: Ah oui,
17: on regarde beaucoup. C'est un vieux monsieur dans le quartier Neuilly, il promène le menu.
19: Ah, mais ils ont la
17: bête. Il est très gentil, il promène le menu.
10: Ils cherchent un restaurant, ils le trouvaient pas.
19: Non, ils ont l'impression qu'ils bossent chez Deliveroo.
17: Bah oui. Il n'y a pas la sauce. Il y a juste le monsieur et les chiens. Il n'y a pas la sauce, il n'y a pas les baguettes. Parce que moi, je le riz pour accompagner, il n'y a rien. C'est juste un petit sommet.
10: Mais oui, mais patron, vous avez mis un post-it avec marqué menu là sur la queue aussi.
18: On va avoir des problèmes avec les ambassades.
17: C'est un peu l'apéritif. C'est un peu l'apéritif. C'est pour mettre en appétit.
4: Non mais mon labrador, je le promène sans laisse.
17: Oui, non, bah bien sûr, il a pas de laisse, c'est un menu libre.
19: Ouais, c'est le jeu en plein air.
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4: On est un soir de février 1960 à Garnier et André Malraux, qui est ministre de la Culture, assiste à l'opéra Daphnis et Chloé. Je ne sais pas si vous connaissez cet opéra. De Ravel. Un ballet d'ailleurs, plus précisément de Ravel. Et ce soir-là, il s'ennuie ferme, le ministre de la Culture, monsieur Malraux, pour ne pas dire il s'emmerde. Et ce soir-là, il va donc prendre une décision. Laquelle ?
22: Il va faire pipi.
4: Non.
23: De changer le plafond de Garnier ?
4: C'est-à-dire ?
23: De le faire, de recouvrir le plafond de Le Nepveu par le plafond de Chagall. De Chagall.
4: Excellente réponse. Bravo. De Roselyne Bachelot. Exactement. Il s'emmerde tellement qu'il sait pas quoi foutre. Alors, il regarde le plafond. Et parce que ce qui se passe sur scène, ça l'emmerde. Alors, il regarde le plafond, le ministre, puis il dit, tiens, ce serait peut-être pas mal de changer ça.
23: Oui, alors que Le Nepveu est angevin. C'est un crime de lèse angevinisme.
4: Aïe, aïe, aïe, aïe, aïe.
23: Oui, eh oui.
4: Alors, c'est pour ça que vous savez ça.
23: Ah bah oui, et le plafond du théâtre Opéra d'Angers est toujours
15: Mon dentiste.
10: Mais il était pas beau, le plafond?
4: Qu'est-ce que vous dites?
10: Très bien.
15: Mon dentiste a fait la même chose parce qu'il était très fier de son revêtement de sol. Mais moi, quand je suis chez lui, je vois que le plafond. Je lui ai dit, bah, attends, t'as vu qu'il y a des fissures? Eh bien, il a refait son plafond grâce à moi.
19: Deuxième anecdote.
15: avec des Portugais. Oui.
4: Ah oui, mais c'est pas Marc Chagall qui est venu peindre au plafond.
15: Non, mais ce que je veux dire, c'est que quand on s'ennuie, on regarde le plafond. Mais quand on est chez le dentiste, on s'ennuie pas, mais on regarde le plafond par la force des choses. Hein. Oui. Et donc, il a refait son plafond.
23: Mais ça dépend de la position qu'on prend, quoi.
19: Chez le dentiste. On est rarement à quatre pattes.
23: Justement, chez le dentiste.
10: Mais tu confonds avec le proctologue, Roselyne.
4: Quand même, le plafond est superbe, reconnaissez-le.
23: Magnifique.
4: Roselyne.
23: On avait dit à un moment qu'on pourrait interchanger, c'est-à-dire qu'on enlèverait les panneaux de Chagall pour de temps en temps dévoiler le plafond de Le Nepveu. En fait, ça n'a jamais été fait.
10: Bah non, ça va coûter un fric, là déjà la sécu a les soucis. Alors.
19: C'est passionnant ce que tu racontes, Roselyne. Du coup, je pense qu'il faudrait refaire le plafond du studio.
4: Ah, ça c'est joli. Quand vous faites l'amour, ça vous arrive de vous ennuyer, de regarder le plafond, hein, Isabelle?
15: Oh oui.
4: Faut pas que ça dure trop longtemps, hein.
15: Ah non, 5 minutes, montre en main, puis après taxi, hein.
4: Non, parce que c'est vrai que souvent, les hommes se vantent.
15: Ah non, mais rien de pire que les mecs qui veulent à tout prix faire des exploits, que ce soit sur la machine à laver et tout, mais non, mais le lit, c'est bien,
4: Oui, mais l'amour toute la nuit.
15: Ah non, mais oui, mais il y en a comme ça, hein, qui veulent à tout prix durer.
23: Pas sans le vécu.
19: Il est chaud, là.
24: J'étais en train de réfléchir sur le taxi. C'est toi qui prends le taxi ou c'est lui?
15: Ah non, c'est lui.
0: Ah non, moi je livre pas à domicile. Hein. Ah non, il n'y a pas marqué Uber Eats. Hein.
2: Tu.
6: Uber Eats.
4: Ah bah oui, mais c'est quand même plus facile de prendre le taxi parce que c'est vous qui décidez de partir.
2: Et s'il veut pas partir.
0: Oui, mais.
2: Et s'il dit je veux prendre une douche.
0: Non, t'inquiète non. pas.
4: Oh bah la douche,
0: je sais comment
4: la
0: faire.
4: La douche,
0: pour...
4: il l'a déjà prise quand elle lui a dit des mots d'amour.
10: Oh là là, là, là, là.
0: Ça vous fait rire.
4: Donc c'est lui qui prend le taxi, alors que j'ai bien compris, Stomy, lui, est prudent, il préfère effectivement se déplacer, comme ça, il s'en va quand il veut, c'est bien ça ?
2: Non, moi, avant, je partais jamais, je dormais, je restais toujours.
4: Ah oui, vous restez à la maison.

0: T'as une question? Non, mais non,
1: non. C'est quoi la question?
2: Non, mais il s'est enfoncé dans son siège, on aurait dit une bite après l'amour.
3: Ah ouais, non, mais alors, le fait de faire durer, comment on appelle ça?
0: C'est pas
3: tantrique ce que vous faites.
0: Oui, c'est ça. Ah, oui,
1: on ne le fait pas, il n'y a pas de pénétration tantrique.
2: Tantrique, il n'y a pas de pénétration. Ouais.
3: Tantrique, c'est intéressant, tantrique.
2: Tantrique juvé.
4: Je ne sais pas si c'est tantrique, mais en tout cas, pour rebondir sur François. François.
2: C'est pas un trampoline.
4: Non, mais maintenant, les personnes âgées, avec depuis qu'il y a les pilules, ça va maintenant.
1: La dernière fois qu'il a bandé, c'était au 20e siècle.
4: Maintenant, il bande maintenant avec les pilules.
1: Respecte-le quand même.
5: Je suis pas aussi âgé que tu le penses, j'ai 50 ans.
3: Et puis François va très bien alors.
1: Oui, puis il s'en fout, c'est pas lui. Et François, si c'est pas toi qui bande, c'est ton mec.
5: Oui.
0: Tu peux prendre une doublure.
5: Et ça, moi j'ai une doublure sexe.
2: Il a aussi un parasol, mais
1: ouais,
2: à cocktail.
1: Sauf qu'il a pris Junio, pas de chance.
2: Lui, c'est un parasol à cocktail, François.
3: Parce que Toen, pardon de vous dire, monsieur Toen, vous êtes là, vous vous moquez des uns et des autres, moi compris, mais enfin.
1: Je suis le meilleur coup de la TNT.
3: Franchement, on peut pas dire que vous ayez. Enfin, j'ai jamais entendu d'éloge vous concernant dans le métier.
1: Parce que je suis discret.
0: Absolument. Le moins on entend, le mieux on le fait.
3: Eh ben, revenu, elle ne doit pas faire grand-chose.
6: Oh là là là là.
0: Tu dois parler tout le temps, ça doit être terrible.
1: Oui, mais je parle en italien. Ah ouais. La langue de l'amour. Viens, ma petite mozza, que je te pétrisse. Tu veux voir mon petit tiramisu? Tu veux faire un bisou sur mon tiramisu? Et on rigole pendant des heures.
3: Vous parlez italien, là, alors?
1: Absolument.
3: Aussi bien que portugais, manifestement.
1: Un peu moins, ma.
0: C'est-à-dire,
2: on va t'envoyer à Bruxelles.
0: Quand même plus sexy avec la voix italienne que portugais.
1: Tu veux que je travaille tes fondations? Tu veux voir ma trouelle?
3: Mon Dieu.
1: Non, mais l'italien, c'est magnifique. On tombe amoureux.
3: C'est le spaghetti.
1: La gondole dans le slip.
2: Laisse la gondole à venir.
1: Si.
3: Je peux pas, j'ai mes bolognaises. Enfin, bon.
0: Non,
2: tu veux une double peinée à la rabiate, là.
1: Ah oui, c'est les doubles peinées.
2: La double peinée à la rabiate.
1: Oh, François, arrête de faire la gueule.
5: Je suis consterné, je voudrais m'excuser.
3: Je crois qu'on a bien fait le tour, là.
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3: Bon anniversaire, Isabelle.
0: Oh, bon anniversaire. Le jour du confinement. Un hasard, je ne crois pas.
9: La France entière va sortir pour te souhaiter un joyeux anniversaire.
3: C'est-à-dire que c'est vraiment pile votre anniversaire. Vous sortez à peine de la quarantaine.
0: Oh, c'est joli. Exactement 22 630 jours. Je ne dirai pas mon âge, je ne parlerai qu'en jours. Et bientôt en heure.
10: Et il n'y a que ceux qui savent compter qui sauront quel âge t'as.
3: Mais à mon avis, elle n'a pas compté les nuits.
0: Oh putain.
3: Bon déconfinement à toutes et à tous.
0: Ah,
3: en tout cas, portez-vous bien, masque ou pas masque, masque dans les transports en commun, masque dans les parties communes, tranquille chez vous sans masque.
0: Masque dans les parties communes, sur les fesses aussi.
3: Je sais pas, faites comme vous voulez, vous débrouillez, Isabelle.
10: Tu le mets où tu veux, Isabelle.
3: Ah bah tiens, d'ailleurs, j'ai trouvé quelque chose sur les réseaux sociaux qui vous allait très bien. Je sais pas si vous pouvez me le lire, Isabelle.
0: Alors, mettons les choses au clair. Moi, j'évite d'aller courir pour ne pas déranger les vrais sportifs. En revanche, quand les bars réouvriront avec 30% de places assises, ceux qui boivent du Coca Light, de la bière sans alcool, des bouteilles d'eau, tisane et autres, sont priés de se les boire chez eux et de laisser les tables aux professionnels.
10: C'est très juste.
3: C'est très juste. Duléry, vous avez trouvé quelque chose du même tonneau, si j'ose dire.
11: C'est pas mal. Petit sondage. Si à la fin de la quarantaine, on vous donne le choix entre un voyage avec votre copine, épouse, ou vous réunir avec vos potes autour d'une bonne côte de bœuf, quel serait votre choix? Premièrement, bien cuit. Deuxièmement, troisièmement, saignant. Et quatrièmement, bleu.
9: Vous, beau grand. Alors, voici une nouvelle petite info concernant Sibeth Ndiaye. Sibeth Ndiaye est d'accord pour la réouverture des plages à condition de changer l'eau à chaque fois. Alors, ça pourrait être vrai. Vraiment. Pourrait être vrai.
3: D'ailleurs, il paraît que sur les paquets de cigarettes, maintenant, ce sera écrit. Ce sera écrit quoi, Ariel Dombal?

0: écrit « Nouvel avertissement sur les paquets de cigarettes, fumer peut faire perdre sa place au gouvernement
1: ». Valérie, vous avez trouvé quelque chose?
2: Oui, alors j'en vois déjà qui se relâchent au niveau de la distanciation physique. Du coup, je vais vous donner un truc très simple pour savoir quelle est la bonne distance. Si je peux te mettre une baffe, c'est que t'es trop près.
1: Franck Ferrand, vous avez quelque
3: alors,
1: chose?
3: Moi, c'est très visuel parce qu'on reçoit plein de photos aussi. Alors là, on voit une jeune femme avec des cheveux assez longs. Elle est en tenue de policier. Elle se penche vers une voiture. Elle dit « Sans masque, c'est 135 euros ». Et le conducteur qu'on ne voit pas répond « Ok, monte
1: ». Méfiez-vous. Hein. Faites pas ça. D'ailleurs, à propos des 100 km, je n'ai pas bien compris. Est-ce qu'il y a quelqu'un qui peut m'expliquer?
4: Oui. Vol d'oiseau.
5: Quelle est la question?
6: Ah, vol d'oiseau.
4: Oui, c'est vol d'oiseau.
1: Attendez ma question.
5: Quelle est votre question?
1: Je ne suis pas idiot. Je sais à peu près ce que c'est que 100 km.
5: Est-ce que c'est qu'un oiseau?
1: Un périmètre, et je sais aussi à peu près ce que c'est qu'un oiseau. Mais, puisque ça, c'est sans autorisation, sans dérogation, on n'est pas obligé de remplir quelque chose quand on est dans les 100 km.
5: Oui, mais il faut simplement avoir un justificatif de domicile.
1: Parce que j'allais vous demander comment le flic sait.
5: Il y a l'obligation d'avoir un justificatif de domicile dès qu'on se déplace.
3: Au-delà de 100 km.
5: Non, pas au-delà, même en dessous de 100 km pour vérifier que vous êtes bien dans votre périmètre. Oui, bah oui. Donc à partir du moment où vous êtes dans votre voiture, si vous êtes parti travailler ce matin, vous êtes censé avoir avec vous un justificatif de domicile.
1: Mais vous travaillez avec Castaner pour être au courant comme ça, vous?
5: Je suis journaliste.
7: Encore. J'ai toujours pas entendu la question de Laurent, ou c'était quoi la question?
1: C'était ça la question, c'est comment les agents
4: peuvent savoir qu'on est à 100 km.
1: Les agents de l'ordre peuvent savoir, parce que vous pouvez leur dire « Ah ben non, j'habite à 50 km, ils savent pas d'où vous êtes parti. »
4: Tu montres ta carte d'identité.
5: Eh oui, mais
1: sur la carte d'identité, on n'a pas forcément son adresse.
4: Voilà.
7: Non.
4: Normalement, il faut la mettre à l'tour.
3: Ah bah oui, mais moi,
1: c'est chiant.
4: On a fini de parler de moi, là?
3: Non.
1: Ah, pardon,
4: non, on a fini de parler de moi.
1: Mais non, regardez, votre cadeau arrive.
7: Magnifique. Il est moins beau que celui qu'avait Ariel.
5: Il est beau, ce bouquet.
7: C'était beaucoup mieux.
5: Il y a du plastique autour.
7: Un bouquet de langoustine. T'as vu, c'est la langoustine.
1: Et j'ai deux autres cadeaux pour vous, Isabelle. Parce que je ne sais pas si vous vous rappelez, mais normalement, samedi prochain, ça aurait dû être le concours Eurovision de la chanson.
5: Oh, c'est dommage.
1: Et souvenez-vous, vous aviez interprété une chanson officiellement candidate pour représenter la France à l'Eurovision.

0: Putain, tu rigoles, mais c'est pas mal.
1: La Suède nostalgique.
0: Pour l'Eurovision.
1: L'Allemagne et le Roumain. Sans oublier l'Autriche. L'Autriche et Monte-Carlo.

0: C'est une chanson de Jacques Martin, en fait. C'est Jacques Martin qui avait écrit les paroles de cette chanson comme étant la chanson type qui peut gagner à l'Eurovision.
1: Oui, parce qu'il y avait tous les pays de France.
0: Et on avait demandé à Isabelle de l'interpréter. Puis il y a une autre chanson encore plus émouvante qu'Isabelle avait interprétée pour moi dans une émission et je lui en fais encore cadeau aujourd'hui. Écoutez.
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0: Je sais pourquoi, quand je parlais, les gens riaient. Maintenant, je sais pourquoi. Et je suis heureuse. Heureuse comme ça.
1: Bon anniversaire, Isabelle!

0: trop bien.
1: Ah, joli.
2: On dirait pas un anniversaire d'un cul morte. Vous passez plein
3: c'est
2: de
3: pas
2: trucs.
3: C'est pas loin.
4: On prend
3: pas
4: de l'avance.
0: Il faut s'organiser.
2: On
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3: Une question pour Monsieur Bouton, Andreas Bouton, qui habite Aix-sur-Vienne. À la Saint-Norbert, on attend plus de 6 millions de personnes. Mais où ça?
2: C'est en Irlande.
1: C'est en France?
3: En France, non.
1: Est-ce que c'est lié à la climatologie, c'est-à-dire qu'un phénomène...
3: Pas du tout.
6: C'est en Europe?
3: C'est en Europe.
7: C'est la Saint-Norbert, le patron, ou c'est une ville qui s'appelle Saint-Norbert?
3: C'est pas bête, ça, Monsieur Junior, comme
7: mais
3: question.
7: Non, mais c'est moi qui l'a posé.
3: Mais c'est bien le Saint-Patron, c'est le jour de la Saint-Norbert.
7: Est-ce que c'est une fête religieuse?
3: Une fête religieuse?
1: C'est lié au sport, à une activité, à une...
3: Le sport, non.
7: C'est une fête un peu rigolote, genre originale,
3: c'est en Europe? Pas vraiment rigolote.
7: C'est en Europe?
3: En Europe, oui.
6: Commémoration?
3: Commémoration.
2: En Espagne?
1: Ce ne seront pas 6 millions de personnes au même endroit, on va être connectés.
6: C'est une réunion Zoom, hein, oui.
7: C'est 6 millions répartis dans le monde, la question n'a aucun intérêt.
1: Tu peux pas avoir 6 millions de personnes dans le monde.
3: Raison, madame.
1: Mais non, j'ai raison.
2: À Noël, t'as 6 millions de gens devant une dinde. Ah, oui, bon, bah, c'est pas.
3: Ça s'appelle le concours Miss France.
2: Est-ce que c'est en Espagne?
3: En Espagne.
7: Est-ce que c'est vieux? Est-ce que c'est ancestral?
0: C'est funéraire?
7: Depuis longtemps?
3: Bah, c'est-à-dire que c'est
2: un
3: vrai.
2: Carnaval.
3: Tous les 10 ans, ça a son importance, oui.
2: En Italie.
3: En Italie, non.
6: C'est lié à l'alcool.
7: Est-ce que on commémore un Norbert célèbre?
3: Ah non, pas du tout.
1: C'est pas lié au méridien de
7: Greenwich.
1: Au méridien de Greenwich ou au méridien de Greenwich?
3: Ah oui.
1: Peut-être il y a un changement de latitude ou un changement de non, c'est pas.
7: Bah, quand tu bouges, il y a un changement de latitude.
1: C'est pas lié à l'équateur.
3: Vous avez déjà donné rendez-vous à Nathalie dans un méridien ou dans un Mercure?
1: Ah, vous êtes très très fort. Non, on n'est pas hôtel du tout.
3: Ah, vous n'êtes pas
7: tu la fourres dans la rue.
2: Mais vous êtes.
7: Ah, mais c'est chouette, t'as raison. Pourquoi pas un petit pas de porte.
1: Il a raison.
7: Une entrée de parking.
1: Elle m'a posé une question extraordinaire parce que. Arrêtez Laurent. Elle m'a posé la question.
3: Et les juifs, alors ils font l'amour sous les portes cachères.
1: On l'a pas fait encore.
7: Non. Mais... Toujours pas.
2: Mais qu'est-ce que t'as. Mais...
6: Il vous appelle au
1: secours. J'ai pas envie de donner aujourd'hui. Aujourd'hui,
7: j'ai pas envie de donner. Oh, mais... Ça va, Rothschild.
3: Dites-lui à elle, mais pas à nous.
1: Non, mais je suis très gêné.
2: Qu'est-ce qu'elle mange? Elle est végétarienne.
1: Le problème, c'est que je ne sais pas ce que je dois dire ou pas dire. J'ai envie de lui envoyer un texto.
7: Moi, je vais simplifier la vie.
6: Il faut ton autorisation.
7: Attends, je vais te simplifier la vie, Johan. Tu préfères perdre ton boulot ou perdre ta meuf?
1: Ah, je préfère garder mon amour de ma vie.
7: Ah, d'accord.
1: Et personne n'applaudit dans le public. Non. Voilà le romantisme.
7: Et bah alors casse-toi.
3: Ça c'est une bonne nouvelle.
1: Quand on s'est vu récemment, en fait, j'ai fait une mise au vert. Je me suis arrêté à l'hôtel parce que elle habite très très loin.
6: C'est quoi une mise
1: donc,
6: au vert?
1: Je peux pas faire la route. Je peux pas faire la route sans m'arrêter. Donc je me suis arrêté dans un petit hôtel. Et je vous assure, et j'avais la boule au ventre. Et je sais que c'est bon.
0: Et la gaule.
1: Parce que quand on.
7: Non mais ah oui.
2: J'ai la boule. La boule.
7: Bah, c'est lui la boule. Hein.
1: Non mais est-ce que ça vous arrive encore à vous d'avoir la boule au ventre, d'avoir le stress?
2: Ah oui, toi, quand tu parles, oui, je l'ai. Tu m'angoisses en fait.
6: Johan, vous faites.
2: Mais elle habite où? Elle est pas con. Elle habite très loin.
1: Elle habite très loin.
2: Elle a déménagé.
1: Ce qui est génial, c'est que je vous assure, en revanche, dès qu'on s'est vu, tout de suite, tout de suite, ça disparaît, ça y est, c'est.
7: Attends,
1: parfait.
7: Mais c'est pas loin, Beauval. Je comprends pas, c'est pas le zoo de Beauval, c'est à côté, non, c'est à 3 heures.
1: Elle m'a dit qu'elle était vraiment, elle t'administritorait.
3: Oh, dis donc, on est en train de perdre 300
7: balles.
2: C'est pas honnête.
7: De Johan devrait être
2: décomptée. Quand vous parlez de vos anecdotes, vous arrêtez le compteur.
3: Oui, mais
2: là vous la faites, vous le faites parler et on n'arrête pas le compteur.
7: C'est injuste.
0: Mais je m'en fous, c'est le pognon d'air.
3: C'est fini, et tant mieux pour les 300 euros qu'on va donner à Monsieur Bouton, qui habite Aix-sur-Vienne, et sûrement 100 euros de plus dans la salle. Regardez.
7: Oh, il y a une dame, elle est motivée, madame.
3: Il y a une main qui se lève.
7: Avec une main levée aussi.
0: Attendez, je vais passer par là.
7: Avec autant d'énergie.
0: Attendez. Voilà, enlevez la prothèse. Poussez la canne. Dégagez le fauteuil. Enlevez la secrétaire médicale, le défibrillateur, on s'en fout. Bonjour madame, bienvenue. Votre prénom, votre réponse d'après vous?
8: Je m'appelle Valérie et je pense que c'est pour le 6 juin 44.
3: Et bien sûr, le D-Day, 80e anniversaire du débarquement. Valérie, C'est le jour de la Saint-Norbert. C'était mon piège.
7: Excusez-moi, merci.
3: Bravo madame, vous gagnez 100 euros.
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3: Pour Monsieur Boissin, Yvan Boissin, qui habite Pontax. Non, elle est très facile, cette question, elle est à la portée de tous, puisque je vais vous demander le nom d'un célèbre artiste peintre, moins célèbre pour sa peinture que pour le fait d'avoir évidemment récupéré, entre autres, les travaux de Joseph Nicéphore Niépce, inventeur de la photographie. Et d'ailleurs, on lui a même attribué un temps l'invention de la photographie. Un peintre devenu photographe, en quelque
9: Nadar
3: sorte.
9: Nadar?
3: Pas Nadar, non.
10: Mmh. Hector Obal qui n'est pas encore disponible, mais dans quelques instants il sera de retour.
3: Il est toujours sur Clovis.
11: Il se gratte la barbe.
10: Vous avez bien demandé Hector Obal. Merci de bien vouloir patienter.
7: C'est une femme.
3: Ah non, c'est pas une femme. C'est un homme que tout le monde connaît, hein, vraiment.
10: En tant que photographe ou en tant que peintre.
3: Et il a été un temps considéré comme l'inventeur de la photographie. Puis après, on a rendu à Nicéphore Niépce ce qui appartenait à Nicéphore Niépce parce qu'ils avaient travaillé ensemble. Mais il avait commencé lui, j'allais dire son nom, comme artiste peintre, artiste graphique, chimiste, puis photographe, donc.
11: Ah ouais, c'est pas facile. Ça.
12: Il est mort en quelle année?
3: Alors lui, il est mort en 1851.
10: Alors vous dites que tout le monde connaît son nom parce que ses tableaux sont assez célèbres, on le connaît pour autre chose.
3: Son nom propre a même donné un
9: Daguerre.
3: Nom. Daguerre.
9: Daguerre.
3: Ah, excellente réponse.
10: Et le daguerréotype.
12: Le daguerréotype, c'est là où j'ai
11: Bravo.
3: Louis Daguerre, excellent. Vous voyez, c'est là qu'on voit que c'est une vraie grosse tête.
10: Il est formidable.
9: Oui, mais j'en peux plus.
3: Notre ami Bellamy, parce que Louis Daguerre, qui était peintre au départ, a failli effectivement piquer l'invention de la photographie après avoir travaillé avec lui, Nicéphore Niépce. Et puis finalement, on a rendu à Niépce ce qui appartenait à Niépce, mais le daguerréotype, effectivement, eh bien, un mot commun qui vient de son nom propre, Louis Daguerre.
11: Je peux vous faire un petit commentaire si vous voulez.
3: Je vous en prie.
11: C'est assez fondamental cette lutte entre la photographie et la peinture.
3: Pourquoi?
11: À un moment on dit la photographie a détruit la peinture et donc les peintres disent c'est pour ça qu'on nous sommes abstraits. Bien, mais l'autre côté c'est pas vrai. Vous voyez surtout que les photographes ont singé la peinture par les premiers mouvements de la photo qui sont ils appellent ça pictorialistes. Et puis de l'autre côté vous avez les peintres qui en douce comme Degas utilisent la photographie.
12: C'est un vrai scandale.
11: En douce. Alors que c'est justement ce qu'il fait. Ça se voit très vite, vous savez pourquoi? Vous voyez un tableau de Degas, si vous voyez qu'il y a un bras qui est coupé, ça ne peut être que d'après une photo. Ce que je veux dire, c'est que dans les tableaux qui sont tous les autres tableaux du monde avant Degas, vous avez jamais un bras qui est coupé comme si on avait coupé au cadrage. Voilà la différence.
3: Sauf si c'est un portrait.
11: Ça vous va dans ma participation? J'ai apporté mon petit travail là. Au moins vous apprenez quelque chose. Non, mais j'en ai marre.
12: Franchement...
9: Est-ce que vous savez comment Renoir appelait Nadar.
13: Raphaël?
9: Il disait faux artiste,
11: le singe
9: faux peintre,
11: le
9: photographe.
12: Et alors, qu'est-ce que ça a à voir avec ce dont on parlait?
3: Pardon?
12: Qu'est-ce que ça a à voir avec ce qu'on en parlait?
3: Ah bah, Nadar, c'était aussi un photographe.
9: Oui,
3: Monsieur Tournachon, de son vrai nom, d'ailleurs.
12: Moi, j'aime pas quand les gens perdent la raison comme ça.
13: T'es bien placé pour en parler.
3: Monsieur Bellamy, en tout cas, méritait une question pour lui. On va lui faire écouter un joli morceau musical. Un morceau, d'ailleurs, dont le compositeur lui-même avait déclaré: il faut le jouer de telle sorte que les mouches tombent mortes du plafond et que les spectateurs commencent à sortir de la salle par pur ennui. Voici le morceau. Alors, qui a composé ce morceau avec beaucoup de lucidité?
10: Ça a l'air joyeux, effectivement.
3: Ah, c'est un requiem, hein, autant vous
11: dire. Handel.
3: Non.
9: C'est pas Penderecki?
3: Non. Et effectivement, le compositeur, à propos de son propre morceau, a dit « Il faut le jouer de telle sorte que les mouches tombent mortes du plafond et que les spectateurs commencent à sortir de la salle par pur ennui. »
14: Vincent Delerme, le compositeur est allemand.
10: C'est étonnant cette lucidité.
13: Ah, Vincent Delerme,
11: 18e siècle. Alors, 18e siècle, début 18e.
3: On va dire, je peux vous donner les dates, Paul Elkarat n'est pas là. Alors on va vous dire 1906-1975.
11: Pas du tout.
3: Alors on est donc en plein 20e.
11: Donc c'est un tardif.
10: Et alors c'est quelqu'un qui avait de l'humour sinon
3: du

0: Du Rufflet?
1: Ah non, non, non, non, non. Bien plus connu que ça. Hein,
2: Boulez?
1: Comment vous dites?
2: Boulez?
1: Ah, Boulez, Stevie Boulez.
3: Ah. Pierre-Henri?
1: Non, ce n'est pas
2: c'est
1: Pierre.
2: Un
1: Pierre Boulez, oui.
2: Un Français?
1: Un Français, non, non, non.
2: Il était russe?
1: Russe, oui.
4: Ah.
1: C'est le quatuor à cordes numéro 15.
4: Vladimir Poutine.
1: Non.
4: Si mouche morte, moi tuée.
3: Shostakovich.
1: Pardon?
3: Shostakovich. Ah.
1: C'est Shostakovich. Ah, bonne réponse. C'est pas que ça pouvait être ennuyeux comme ça, Shostakovich.
0: Oui, mais il y a d'autres choses.
2: C'est magnifique.
0: De toute façon, c'est pas ennuyeux du tout.
2: C'est magnifique.
0: Évidemment, dans une émission de
1: là,
0: rigolade.
1: C'est pas ennuyeux parce qu'on parle dessus.
0: Oui.
2: Moi, si j'étais une mouche, je serais tombée déjà morte.
4: Amoureuse.
3: Oh, la tronche de la
4: non, mais après, un requiem, c'est pour un enterrement. Donc,
0: éveillé. Bah oui.
2: Non, mais c'est magnifique. Cette musique est magnifique. Désolé de vous dire, de vous importuner, mais j'ai trouvé magnifique.
5: Oui, c'est magnifique.
2: On peut avoir des questions.
5: Regardez un tableau de Clovis Trouille.
4: Tu aimerais avoir ça comme musique pour ton enterrement, Marcella?
6: Vous êtes tous et toutes contre Marcella, parce que c'est la seule à ne pas être démagogue. C'est la seule à ne pas être... à ne pas faire des choses populaires. Elle méprise
2: meuf.
6: Le populaire.
2: Il
6: et pour
2: une
6: ça,
2: meuf,
6: je l'admire. Parce que moi, j'ai pas ces couilles-là. Voilà, c'est ça la vérité.
4: Mais vous
6: et
4: avez...
6: j'ai dit, bravo Marcella.
2: Il est trop mignon.
4: Vous
2: pourquoi
4: avez déjà eu une histoire, tous les deux, ou pas?
2: Non.
6: Jamais.
2: Non, mais peut-être maintenant, je vais l'envisager.
4: Allez, vivement la pub! Comme ça, vous allez pouvoir en profiter.
1: J'ai entendu que mademoiselle Tchakaloff me réclamait, parce que
4: absolument.
1: C'est pas tombé dans l'oreille d'un sourd. Vous me réclamiez, cher Gaël Tchakaloff, une question littéraire.
0: Mais pour qui?
2: Mais qu'il est vilain, celui-là. Il a changé. C'est perverti.
3: Il y a une question sur les boîtes de nuit.
1: Alors, mais... moi, je viens vous poser une question littéraire, mais j'ai peur après que vous soyez tout simplement humilié, cher...
2: Non, il m'en faut davantage.
1: C'est vrai, c'est vrai. Bon, alors,
2: en plus, elle aime ça. Hein.
1: Si vous aimez être humilié, alors allons-y. Hein.
4: Oui, moi aussi.
1: Voilà la question littéraire pour vous, cher Gaël Tchakaloff, et c'est à destination de Madame Metter, Stéphanie Metter. C'est Thibaut de Montaigu pour le livre Cœur, paru chez Albin Michel, qui a obtenu le prix Interallié la semaine passée. Ma question est toute bête. Hein. Je vous demande le nom du précédent récipiendaire.
2: Alors là, vous l'avez dans l'os, c'est Gaspard Koenig. Je connais par cœur.
1: Bonne réponse, Gaël Tchakaloff. Bravo. On a des vraies grosses têtes.
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1: Ah, aujourd'hui, il y a des questions originales, hein, je vous préviens. Oh. Il se trouve que c'était la semaine des mathématiques qui s'achève ce vendredi.
6: Ah oui, déjà.
1: Ah ben oui, il s'agit pas
2: on
1: de...
2: On n'a pas eu le temps de kiffer. Ah oui.
6: Ça pouvait être toutes les semaines.
4: Et on peut faire des opérations.
6: Chaque fois qu'on s'éclate, ils arrêtent.
1: Il y a surtout eu des opérations militaires, pour tout vous dire. Mais là, justement, je vais vous demander de prendre votre stylo et un morceau de papier. Parce que... Je pense que de tête, vous n'y arriverez pas.
6: Ah.
1: Quel est le nombre, voici la question pour Madame Lebrun de Bruxelles, quel est le nombre auquel, quand on lui ajoute le même nombre...
4: Oh, ça y est, ça fait mal à la tête.
8: Ouais, en plus, c'est quoi qu'on écrit là, c'est... Que le même nombre. On écrit nombre.
4: C'est quel nombre?
8: Moi, j'écris nombre.
2: Tu mets,
8: déjà,
2: c'est
8: ça peut m'aider.
2: Une équation. Donc, tu mets x plus x.
8: Ok,
4: ah, d'accord.
1: Quel est le nombre auquel, quand on lui ajoute le même nombre...
8: Ok, nombre plus nombre.
1: Plus sa moitié.
4: Oh là là.
1: Plus son quart.
8: Attendez, plus demi-nombre.
4: Non, plus. Attendez, j'ai
2: plus
4: une équation.
2: Quart, oui, moi je suis.
1: Plus son quart, plus 1 donne 100.
8: Alors, est-ce que c'est un nombre un peu drôle comme racine carrée de 4 ou...
1: Non, écoutez, c'est forcément un nombre qui a moins de 100.
8: Oui.
1: Vous comprenez, puisque...
8: ça fait 100 le total.
1: Vous ajoutez... voilà, le total, c'est 100. Bon, déjà, vous pouvez faire 100 moins 1, puisque...
2: Ah, t'es 99.
8: Ah oui, et à partir de là, on voit ce qui reste, quoi. Excellent.
4: Ouais, c'est vrai,
8: excellent,
4: c'est
8: ouais. Ouais, ouais, ouais.
1: Vous voyez.
4: Eh ben, j'ai trouvé. Le train, il arrive à 40 km/h.
1: Non, écoutez, réfléchissez bien. Vous prenez un nombre.
4: Oui. Non, mais moi, je vous fais la truc, hein.
1: Vous le multipliez par 2. Mmh. Vous ajoutez la moitié de ce nombre. Mmh. Puis ensuite, le quart de ce nombre, et vous obtiendrez 100. Si vous faites avec des X, vous allez y arriver, hein.
4: Ben ouais.
2: Alors, vous êtes en train de le faire,
4: je fais,
2: hein.
4: Je fais que ça avec des X.
0: Franchement, faire un atelier comme ça au
4: bout. 100 moins 1, ça fait 99. 99 multiplié.
8: Moi, je me dis que
4: j'ai dû me tromper de journée, je m'étais inscrit pour la poterie, moi.
8: Alors, dans le public, je vois beaucoup de gens qui ont les deux mains sur le front, là, ça veut dire qu'ils cherchent énormément.
1: Et alors, dans le public, il y a des gens qui l'ont sans avoir de papier et de stylo, je vous signale.
4: Oui, c'est pour ça. Okay. Ils le savaient déjà.
8: Non, ça doit être un désavantage
2: c'est
8: de 33. Prendre...
1: Pardon
2: 33.
1: 33, non.
4: Non.
2: Ah, qu'il est con.
8: Elle l'a dit, elle l'a dit avec un ton.
1: Calculez,
8: mais...
1: 33 plus 33, ça fait combien
2: 66.
1: C'est 66. La moitié de 33, déjà, ça ne peut être qu'un nombre pair. Parce que ah ça ne peut pas être... vous comprenez ce que je veux dire. Si on y ajoute
8: la moitié de 66...
3: Est-ce que c'est un niveau qui est très faible? Est-ce que c'est un niveau de primaire, par exemple? La question que vous posez, est-ce que normalement, des enfants de primaire...
1: C'est 36. C'est un niveau, on va dire, de 2-3 ans.
8: Alors, est-ce que c'est
2: 25?
1: Pardon.
4: 25.
1: Alors faites le calcul. 25 plus 25.
4: Ça fait 50.
1: 50. Et la moitié de 25, c'est un nombre pair, 25.
4: Non. Ben voilà. C'est 17, 50.
1: Et 36.
4: Ah non, c'est non.
1: Pardon.
4: Et 36.
1: Excellente réponse de Jean-Philippe Janssen.
2: Attends, j'étais pas loin. J'étais pas loin. Oh, j'avais cru. Attends. J'étais pas loin, 33 et 36.
4: Oui, mais pas loin, c'est pas de temps.
9: C'est une des meilleures questions que j'ai connues au gros test.
4: C'est une des meilleures réponses du genre.
8: Oui, mais d'où sort la réponse
1: 36,
4: c'est bizarre. Il se l'est fait souffler.
1: 36 plus 36, plus 18, la moitié de 36, plus 9, un quart de 36, plus 1, ça fait 100 au total. Comment vous avez trouvé, monsieur Jean?
4: D'où l'expression, tous les 36 du mois.
1: Pardon?
2: Il a trouvé grâce à moi, j'ai dit 33, on était pas loin, il a dit 36 au pif.
4: Et ça va ou quoi? Ça s'accorde le mérite de ma réponse, ce connard. J'ai réfléchi tout simplement. Des fois, tu vois pas que je disais rien, je ne faisais plus de bêtises.
2: Non, mais il n'y a rien sur ta feuille.
8: Ouais, Laurent, t'as pas trop cherché. Il y a usurpation de réponse, Laurent. Je pense que le point n'est pas donné à Jean-Philippe.
1: J'ai d'ailleurs un plus amusant, si vous voulez, puisque c'est la semaine.
4: Ah, c'est sûr que ça, c'était rigolo. Hein.
8: Ça va être dur, mais.
4: Qu'est-ce qu'on t'amuse aujourd'hui?
10: J'adore les maths.
1: Ça change un peu que les questions habituelles.
4: Mais c'est quand la pâte à modeler?
8: Oui, mais nous, on peut pas trop poser de questions.
1: Sur votre gueule, la pâte à modeler. Alors là, écoutez, c'est même pas mathématique, c'est plutôt amusant, vous voyez, puisque je vais vous demander quelles villes, si on les additionne...
4: Oh non, mais c'est pas vrai. Hein.
9: Ah bah ça va être 3, la ville de 3.
3: 3 plus 7, ville... non.
8: Ah, t'habites à combien de kilomètres de Tours?
3: 3 plus 7 plus 1 comme ça?
4: Non, il y a un village qui s'appelle Bavé, on disait t'habites à Bavé.
8: Eh, t'habites à Comté?
4: Ah, je connais pas ce village.
1: T'habites Fresnes dans la descente?
2: Ah, je connaissais pas
8: non
2: plus celui-là.
8: Ah ouais, mais non plus, original. Super.
4: T'habites Fresnes dans la descente?
9: Ah, vous voyez, on en découvre toujours des nouvelles.
8: Et il y a t'habites à Bondy. C'est bien.
9: Excusez-moi,
8: c'est la classique. C'est la classique.
9: T'habites à Milan?
4: T'habites à Fleury?
1: T'habites à combien de kilomètres de Tours?
8: T'habites à Milan? Celle-là, elle est plus complexe, c'est pour ça qu'elle est meilleure.
2: Je comprends pas.
4: Et l'autre, la littéraire, tu m'étonnes qu'elle comprend pas.
8: T'habites à combien de kilomètres de Tours?
9: Elle comprend pas, c'est qu'elle les a inventées. Arrête.
1: Quelles sont les quatre villes françaises qui, non pas si vous les additionnez, parce que ce serait vous induire en erreur, qu'on dit. Non, quelles sont les quatre villes françaises qui, si vous les alignez, font un total de 20?
11: Ben, comment ça, si on les aligne?
8: Ça doit être...
4: Il faut les aligner.
11: Déjà, il faut que ça...
4: C'est une suite logique. Il faut les aligner.
11: Ah, mais il faut les additionner.
1: Non, justement, pas les additionner.
9: Où
1: si, les aligner où?
4: C'est style 7, 100, 3, les côtés...
1: Ah, donc, oui, excellent.
3: Est-ce qu'il y a forcément 3 et 7?
1: Oui, ça déjà, c'est pas
9: oui.
1: Mal.
9: Oui.
8: Ok, donc on en a 2.
9: Et c'est moins 1. La troisième ville, c'est moins 1.
1: C'est
9: 3 fois 7, moins 1.
1: Alors, 3 fois 7, vous avez le début.
9: Voilà, alors 3 fois 7.
8: Dans l'un.
1: Non.
9: Moins l'un.
8: 3 fois 7,
9: ça fait 21. On veut 20.
8: 3 fois 7.
9: Dans le 20.
1: Mais quand même, c'est évident, vous avez 3 fois 7. Quelle est la quatrième ville qu'il faut mettre derrière pour avoir 20?
8: Melun.
1: Mais non.
9: Il n'y a pas une ville qui s'appelle moins 1.
1: Non.
8: À mon avis,
3: le résultat, c'est 21. 3. Non, c'est 20.
11: Non, c'est 20.
4: 3 fois 7.
9: Sans 1.
1: Pardon?
8: Ça doit être une blague humoristique, je pense. Faites appel à votre sens de l'humour.
4: Autun.
1: Bon, oui, Autun.
9: Mais c'est une ville du Nord.
10: On connaît pas, nous.
1: Eh oui.
4: Non, mais Jean-Philippe, c'est quand même le meilleur. Ouais, ouais.
8: C'est le mathématicien de la bande.
4: C'est le meilleur aux questions débiles.
8: Ah ouais, attends, mais
4: question littérature, depuis 4 ans, le mec, il trouve jamais rien. Il y a là, pas de questions débiles.
12: La semaine des mathématiques, c'est pour moi. La semaine des mathématiques, tu niques.
8: C'est suffocant. Et puis avec humilité, il fait. Non, mais c'est vrai, il est pas du tout.
12: Je suis resté toute simple, tu sais.
8: Mais oui.
1: 3 fois 7, Autun. Voilà les 4 villes qui, si vous les alignez, font 20. Bonne réponse de Jean-Philippe Janssen.
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1: Qu'est-ce qu'il y a, Caroline Diamant? Pourquoi vous n'êtes pas contente?
10: Alors aujourd'hui, il y a une nouvelle grosse tête pour moi. C'est-à-dire, oui, je n'ai pas encore fait les grosses têtes avec Monsieur Orlinski. Donc il ne sait pas que j'ai un roulement de tambour. Donc vous parlez de grosse caisse.
1: Oui.
10: En me présentant.
15: Oui, mais c'est quoi la grosse caisse du coup? Moi, j'ai pas compris. Donc, j'ai pas compris la grosse caisse.
10: Ben voilà, faire le bruit. Parce que chaque fois que je pense avoir une bonne réponse, je dis je sais, ouais, et j'ai le droit à.
4: Voilà. Pour le suspense.
8: Ça n'a rien à voir avec son physique.
10: Et en général, c'est une mauvaise réponse.
1: C'est bien Gérard de le préciser parce que j'ai bien compris que Monsieur Orlinski s'était imaginé qu'elle était assise dessus.
15: Oui, oui, bah.
1: Mais vous avez l'air impressionné par la présence de Monsieur Orlinski, Caroline.
10: Alors vous me connaissez bien, Laurent. Oui. Je ne suis pas impressionné du tout. Il a l'air très sympathique.
4: Mais elle s'en fout complètement.
10: Personne ne m'impressionne.
4: Maria Carré ne m'impressionne pas.
10: Je veux dire, il y a des gens qui ont du génie, du talent, et il en a beaucoup.
8: Arrête de parler de moi.
10: Mais moi,
15: c'est gentil.
4: En même temps,
10: tant qu'être humain, nous sommes tous égaux.
4: Non, mais en même temps, Caroline, tu as vu beaucoup de stars de très près, je crois.
10: Enfin, c'est...
4: on ne donnera pas de nom.
1: Non, c'est vrai, Monsieur Orlinski, que vous ne connaissez pas Caroline Diamant, mais je peux vous dire qu'elle en a sucé de la résine. Non, mais quand même, vous connaissez les sculptures de Monsieur Orlinski.
10: Oui, absolument, mais je l'ai même. Il s'en souviendra pas, parce qu'il est arrivé à la fin quand je partais. Je l'ai croisé à l'anniversaire d'une femme qui s'appelle Nathalie.
4: C'est une très très bonne anecdote.
8: C'est pas sûr. Oui,
10: c'est je veux dire, je sais qui il est.
4: Genre, t'as failli le voir à une soirée d'une nana dont tu
10: ne
4: peux pas dire le nom.
10: Je l'ai croisé, je l'ai vu, on était assis en femme.
1: Vous vous souveniez
10: de... Non, il y avait une bande de femmes assises. Ah. Il est entré, il a dit bonjour, il est allé avec les hommes qui étaient...
8: Mais ça n'a aucun intérêt.
15: Je me rappelle.
4: Si, il l'a croisé le lendemain, il a sculpté un hippopotame.
8: Qu'est-ce qu'il est poli.
15: Si, je me rappelle très bien, ça m'avait beaucoup marqué d'ailleurs.
10: C'est marrant parce qu'il a vu ta bite, le lendemain il a sculpté un spaghetti.
1: Vous connaissez Monsieur Junior?
16: Oui, de vue, j'étais très impressionné. Je crois que c'est à Bastia où il y avait une énorme panthère sur le port.
15: Et des sculptures monumentales dans toute la Corse. Et c'est vrai qu'il y a une grosse exposition.
1: Puis il y a eu un film, Les Bronzés font Orlinski. Allez, temps de passer à une première citation. C'est pour Monsieur Bonnet. C'est surtout à destination de Monsieur Bellamy et de Madame Bachelot.
10: Merci.
1: Oui,
8: l'opéra.
1: Vous allez comprendre pourquoi. Non, tout le monde peut trouver la réponse, mais c'est la citation, le thème de la citation qui va les intéresser plus que les autres, qui a dit « Le véritable mélomane, c'est l'homme qui, entendant une femme chanter dans sa salle de bain, s'approche du trou de la serrure et y colle son oreille. »
8: Jean-Yann.
1: Jean-Yann, non.
10: Sacha Guitry.
1: Jacques Martin.
4: C'est mort.
1: Pardon.
4: C'est mort.
10: Alors, est-ce que c'est français?
1: C'est français, c'est quelqu'un d'habitude qui est plutôt dans l'humour noir et qu'on aime bien
4: Pierre
1: Doris. Bonne réponse de Gérard Jugnot, c'est Pierre Doris. Pour Amandine Léraud, qui habite Saint-Péreux dans le Morbihan, qui a dit « Ne vous droguez pas, ne couchez pas avec des filles de joie, laissez-moi tout ça.
4: » Ça, c'est pas français, ça. Hein.
1: Ce n'est pas français.
8: C'est pas américain.
10: C'est une femme ou c'est un homme?
1: C'est un homme et
4: Woody Allen.
1: C'est quelqu'un qu'on a rarement cité au gros.
8: C'est pas un prêtre.
1: C'est pas un prêtre, non.
10: Est-ce que c'est un homme politique? C'est un homme qui aimait les hommes?
1: Ah non, non, il est toujours vivant.
4: Il était chaud, quand même.
10: Toujours vivant, toujours debout?
1: Toujours vivant, toujours debout. Vous croyez pas si bien dire parce qu'il est chanteur aussi. il est américain. Et il est américain. Ne vous droguez pas, ne couchez pas avec des filles de joie, laissez-moi tout ça.
17: Il chantait du rock, mais il chante du rock.
1: Il chante toujours, mais pas du rock.
3: Mick Jagger.
1: Mick Jagger.
9: Ah oui, ah oui, oui, oui.
1: Plus récent.
9: Mais oui.
1: Plus récent.
17: Justin Timberlake.
1: Non. Pas loin.
15: Bieber.
1: Entre les deux.
9: Oui.
17: Ah, il est jeune quand même.
9: Ah, voilà la grosse caisse. Ah.
17: Voilà la grosse caisse.
9: Jay-Z.
1: Non, pas Jay-Z.
17: Est-ce qu'il est
1: non.
17: noir?
1: Non, il est blanc.
8: Il fait du rap.
1: Ah bah, il fait du rap.
17: Eminem.
1: Eminem, bah, bonne réponse de Christophe Beaugrand.
8: J'étais sûr qu'il allait...

0: trouvé.
1: J'aime bien la citation suivante. Et normalement, je sais d'avance qui va vous donner la bonne réponse. Ce sera Caroline Diamant. Vous voyez, je fais des paris. Hein. Et voici la citation.
2: Combien?
1: Une véranda, monsieur Junior.
3: Il n'y a vraiment que l'argent qui l'intéresse.
1: Voici la citation qui a dit « La vieillesse, d'abord on oublie les noms, puis après on oublie les visages, puis on oublie de fermer sa braguette, puis on oublie de l'ouvrir.
3: » Français ?
4: Popek.
1: Popek, non.
3: Est-ce que
1: non.
3: C'est français?
1: Ah non, c'est américain.
3: Alors, Stephen Wright.
4: Stephen Wright.
1: Et c'est quelqu'un, pourquoi, évidemment, il s'y connaissait en termes de vieillesse, et qu'il est mort à l'âge de 100 ans.
4: Eh ben, c'est George Burns.
1: Eh ben, voilà.
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1: Une question pour Maxime Le Pendu qui habite Nevers dans la Nièvre. Oh là là. Une question ouais.
6: C'est dur. Hein.
1: Qui est assez étonnante. C'est surtout la réponse d'ailleurs qui l'est puisqu'il y a une chanteuse qui a sauté pour la première fois en parachute le 27 juillet.
3: Ah oui, c'est Isabelle Aubray.
1: Isabelle Aubray, bonne réponse.
7: Mais oui, mais. À partir d'un certain âge, tu risques plus rien.
3: Non, mais tu te dis, bon, au pire, je me loupe.
7: Non, mais c'est courageux, quand même.
1: Ah bah oui, quand même. Il paraît qu'elle a dit, maman, je t'aime.
3: Ah, bah, elle allait peut-être la revoir.
1: En ce temps. Mais vous croyez pas si bien dire. C'est exactement pour ça qu'elle se trouvait dans les airs et elle a crié, si tu me vois, maman, je t'aime. C'est mignon,
3: c'est
1: quand
3: mignon.
1: Même.
3: C'est mignon.
4: Adorable. Oui, c'est très naïf. Ouais, c'est pas parce qu'il est là-haut que sa mère... Ouh, oh, bah tiens.
3: Oh, mais qu'est-ce qu'elle fout? Qu'est-ce que tu fous là?
4: Non, mais... C'est une poète.
3: Non, mais c'est mignon.
1: Moi, je l'adore, Isabelle Aubray.
4: Mais moi aussi, bah, oui. Tout le monde l'aime, Isabelle.
1: Elle est venue ici parce qu'elle a pris sa retraite de la chanson, elle ne montera plus sur scène.
3: Ah, c'est bâtard.
1: Mais
3: elle n'a pas pris sa retraite de parachute.
1: Il faut rappeler qu'elle a été championne de France de gymnastique en 1952, ah, Isabelle Aubray.
3: Ah non, mais c'était une sportive.
1: Mais oui,
3: bien sûr.
1: Et c'est comme ça.
3: Elle a eu pas mal d'accidents, là.
1: Oui, elle a eu accident de voiture et elle est tombée du trapèze aussi une
3: quand
1: fois.
3: Quand elle a fait le gala de l'Union, je crois.
1: Ah, au gala de l'Union. Ouais. Mais c'est une casse-cou, en fait.
3: Oui, ben. Thérèse... Ça n'a pas toujours bien marché, en plus, la pauvre.
1: Thérèse Coquerel, de son vrai nom, Isabelle Aubray, qu'on adore, qui a représenté la France au concours Eurovision de la chanson, qui a si bien chanté Brel ou Ferrat. Ben, en tout cas, bravo, elle a sauté en parachute à 85 ans, quand même.
3: Bravo Isabelle.
1: Une question géographique maintenant.
3: Oh, oh là là.
1: Isabelle Aubray pour Delphine Gauthier qui habite Argarien aux Mines. La Moselle est à l'honneur aujourd'hui. Et je vous emmène sur la rive du Danube. Alors là où le Danube se jette quasiment dans la mer Noire, puisque pendant 47 kilomètres, le Danube sépare deux pays avant de se jeter en mer Noire. Quels sont les deux pays que c'est
4: Roumanie.
1: La Roumanie.
8: La Bulgarie.
1: La Bulgarie, non. Qu'est-ce que.
8: À la Slovénie.
1: Non plus.
8: Non, j'ai... La Slovaquie.
1: C'est pourtant facile.
4: La Hongrie.
1: La Hongrie, non. Non.
4: C'est en I.
1: Non.
4: C'est
1: aussi, et ben même pas.
8: La République tchèque.
6: L'Ukraine. Non,
1: L'Ukraine, bonne réponse de Philippe Claudel. Mais oui. Eh oui, le Danube sépare la Roumanie de l'Ukraine sur 47 kilomètres avant de se jeter dans la mer Noire. Il faut dire que le Danube est un très très grand fleuve qui traverse de nombreux pays. Je peux vous donner la liste entière.
4: Allons-y.
3: Donnez-nous tous les pays.
4: Allez,
3: les pays.
4: Non mais là, fais pas trop de lèche quand même.
1: L'Allemagne pour commencer.
3: Ah, les pots Danube plus, y'a.
1: L'Autriche, la Hongrie, la Hongrie, la Croatie, la Serbie, la Roumanie, la Bulgarie, la Moldavie et l'Ukraine. Évidemment, Poutine vous dirait ça fait qu'un seul pays, mais
3: c'est une question de vision.
1: Mais en fait, ça en fait plusieurs. Et bravo, c'est une excellente réponse de Philippe Claudel encore. Il brille, hein, il brille.
6: Non.
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1: Une question qui concerne Monsieur Macron et l'Élysée, puis c'est un livre dont on parle beaucoup qui est sorti et le Parisien fait son ouverture sur la tragédie de l'Élysée, les coulisses du palais présidentiel sous Emmanuel Macron. Alors on apprend

0: Bon, alors, il n'y a pas que des choses essentielles, hein. Il y a des, évidemment des informations anecdotiques, mais qui sont évidemment parfois amusantes, je dois dire. Alors, par exemple, on apprend que tout le monde sait quand le président est là ou pas à l'Élysée à cause de son parfum. Parce qu'il se parfume toute la journée. Son parfum, c'est Eau Sauvage de Christian Dior, en version Cologne. Il suffit d'être dans le vestibule d'honneur à l'Élysée pour savoir s'il est passé récemment ou pas. Et tout le monde dit, le président, on le sent venir. Oh. Et partout où vous passez à l'Élysée, paraît-il, les gens disent, ah, ça sent le président.
1: Ah. C'est élégant, comme
2: si ça. Ça sent pas le fromage, ça va.
0: Et le président ferait d'Eau Sauvage une consommation industrielle,
1: bah oui,
0: nous dit le Parisien. Ouais. Même après 20 ans de vie commune, Brigitte s'en étonne encore, ce qui n'empêche pas, effectivement, quand il s'envole pour l'étranger, de s'autoriser, voilà, à s'en mettre une ou deux gouttes pour se rappeler son époux quand il est ailleurs.
3: Si je puis me permettre, je peux aller aussi chez Sephora, je m'en balance et je me dis, oh tiens, ça sent Macron. Oui, maintenant qu'on connaît le nom et la marque.
0: Tiens, tu veux sentir du président?
4: Voilà. Caroline, vous n'avez qu'à venir me sentir, c'est l'aftershave que je mets.
3: C'est vrai?
4: Ouais.
0: Vous aussi?
4: C'est l'aftershave que je mets.
0: J'imagine que vous devez vous parfumer parce qu'autrement, il y aurait une odeur.
4: Ah non, ça ne me dérange pas, moi.
0: Non, mais avec tous les morts que vous voyez, ça va quand même commencer à cocoter. Je dois dire.
4: Oui, mais je ne le mets pas sur moi. Hein,
0: non.
5: quelle est la question? Parce que j'ai rien compris, moi.
3: Ouais, on est dans la piscine ou pas?
0: Alors, il y a deux questions parce qu'on apprend d'autres choses encore, évidemment, sur la vie à l'Élysée. De temps en temps, voilà, on passe une enveloppe sous la porte dans le bureau de M. Macron. Et sur cette enveloppe, c'est quand il dit je ne veux pas être dérangé. Et sur cette enveloppe, il est écrit parfois TTU. Qu'est-ce que ça veut dire?
5: Très très urgent.
0: Très très urgent. Bonne réponse de François Berléand. Alors l'autre question concernant ce livre à propos du président Macron, la tragédie de l'Élysée dans l'enfer des quinquennats, c'est chez Robert Laffont et c'est Olivier Beaumont, journaliste au Parisien, qui nous raconte toutes ces petites confidences. Alors il y a un truc assez rigolo, je dois dire. C'est une boîte. Une boîte que Monsieur Macron propose à ses invités quand il les reçoit sur la terrasse de l'Élysée. Il vous propose une boîte dans laquelle vous allez devoir vous servir. Mais une boîte
4: de
0: à
4: chocolat.
0: Quoi? De chocolat, non.
3: On est d'accord que c'est, il ne vous offre pas la boîte.
0: Non.
3: Il ouvre la boîte et il vous propose de piocher ce qu'il y a
0: non,
3: dedans.
0: Il a une boîte, vous voyez, dans laquelle il a mis des tas de
3: marques de cigarettes.
0: Non, pas de cigarettes.
4: Des capotes.
0: Non. Ah
5: bon? Des cigares.
0: Des cigares, non plus.
4: Ah, des cigarillos.
3: Des pétards.
0: Le fait que ça se passe sur la terrasse devrait vous donner.
3: Oui, c'est qu'on ne fait qu'en extérieur.
4: Des lunettes de soleil.
0: Des lunettes de soleil. Bonne réponse de Monsieur Haas.
6: C'est trop pas.
0: Alors, je vais vous expliquer pourquoi. C'est que, évidemment, il y a le soleil qui arrive sur la terrasse de l'Élysée. Lui, il est dos au soleil. Ses invités sont face au soleil. Et il paraît que ça énerve le président quand les invités n'ont pas de lunettes de soleil parce qu'ils font des grimaces. C'est vrai que c'est pas agréable, vous voyez. Alors, dans ces cas-là, hop, il prend la boîte, il ouvre la boîte et il offre à ses invités, enfin, il prête à ses invités une paire de lunettes. Et il paraît, ça s'est raconté donc dans le livre, que les lunettes de soleil qui sont dans cette boîtes sont de toutes sortes. Vous voyez, une mallette avec une vingtaine de binocles d'occasion, de toutes formes, pas forcément à la mode, parfois avec des bords rouges, voire même un peu ridicules, avec les branches tordues. Il faut choisir pour être autorisé à rester sur la terrasse. Et il y a quelqu'un qui témoigne, qui dit « Je me demande même si, au fond, ça le fait pas marrer de nous voir avec ces trucs. On a l'air tellement cons, tous sur la terrasse, avec des lunettes grotesques. » On ne se fait pas prendre deux fois. Maintenant, on a toujours nos propres lunettes de soleil sur nous. Monsieur Haas a toujours des lunettes de soleil, vous voyez.
3: Vrai.
0: Vous
3: aussi?
0: Vous feriez pas avoir avec le président?
7: Jamais. Mais moi, depuis que je suis très célèbre, je suis obligé de me balader avec des lunettes de soleil. Sinon, c'est la cohue dans la rue. Moi, c'est carrément, les gens, je sors dehors, ils me les donnent, ils me disent, vous êtes trop connu, tenez ces lunettes.
3: Non, mais t'as raison, un jour, ça servira.
0: Et vous aussi, vous avez vos lunettes
3: moi,
0: de soleil?
3: Moi, j'ai toujours, parce que je suis myope. Alors, j'ai des lunettes de à ma vue. Donc oui, elles sont toujours dans mon
0: sac. Il faut dire que monsieur Alu est très surpris par tout ce que Caroline Diamant trimballe. Vous êtes d'accord?
4: Je dois dire qu'elle est très équipée.
0: Il y a longtemps qu'on l'a pas fait,
1: oh non,
0: Caroline.
1: Non, non. Ah, c'est pas possible, j'ai pas rangé.
0: Ah non, si. Montrez-nous ce qu'il y a dans le sac orange.
2: Pas.
0: Dans le sac orange, on veut voir.
2: Mais
0: le public veut savoir.
3: Alors, accroché à la hanse, forcément, une petite pince pour les cheveux, en cas de chaleur dans la nuque.
0: Vous notez tout, hein, monsieur Boxo.
4: Ne vous inquiétez pas, j'ai l'habitude des sacs voilà. Des femmes.
3: Alors, là, nous avons un châle au cas où ça se refroidirait.
5: Oh, pas de raison, oui.
3: Un châle épais. 25,
5: oui.
4: Tu m'as proposé généreusement, d'ailleurs.
3: Là, nous avons une casquette au cas où il pleut en cas de brushing.
4: Puis dans le studio, ouais, c'est vrai qu'il
3: est. Pour pas tout abîmer, hein, voilà. Alors là, nous avons la poche, une des pochettes de médicaments.
2: Très glamour.
4: Disco. Voilà. Et qu'est-ce qu'il y a comme médicament?
3: Whitney Houston. Alors, il y a pour tout, mal à la tête. Mal aux pieds, mal au cul, mal au ventre. Alors s'il pleut beaucoup en fin de brushing, il y a un parapluie en plus de la casquette et du châle. Voilà. Qu'est-ce qu'on a encore? Alors,
4: Marie Poppins va bien se tenir.
2: Oh là là.
3: Là récemment j'ai eu mal à la gorge, donc j'ai des bonbons au miel.
4: Sympa.
3: Voilà, là nous avons un paquet de Kleenex. Nous avons deux paquets de Kleenex. Nous avons trois paquets de Kleenex. Nous avons quatre paquets
2: de Kleenex. Elle collectionne.
4: C'est plus un nez, c'est une fontaine.
3: Waouh. Nous avons six paquets de Kleenex. Nous avons sept paquets de Kleenex.
2: Et ils sont tous entamés.
3: Nous avons huit paquets de Kleenex. Nous avons neuf paquets de Kleenex. Nous avons dix paquets de Kleenex.
0: Non mais c'est un tour de magie, c'est pas possible.
4: Et le lapin, il sort quand?
3: Nous avons un éventail s'il y a un peu de chaleur. S'il n'y a pas de raison, quand même. Alors, qu'est-ce qu'on a encore? Alors, au cas où le Covid revient, dans un gant, pour le maintenir, j'ai mis quelques masques roses, parce qu'on ne va pas porter du bleu comme tout le monde. On a un stylo, si on a des choses à écrire, TTU. Alors, si on ne veut pas que ça reste, un petit crayon à papier. Voilà, bien sûr. On arrive à la fin. Alors, nous avons... Eh ben voilà, je crois que nous sommes... Et du fil dentaire.
2: C'est jamais, Stéphane.
3: Pour après les fellations.
0: Voilà. On peut dire qu'elle a vidé son sac.
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0: Tout le monde ne connaît peut-être pas Hélène in Paris, et je vous sens intéressé, monsieur Boulet.
9: Ah, moi j'adore, hein, en ce qui me concerne.
0: Bah, vous la connaissez pas encore.
9: Non, mais le look, le regard.
0: Ah oui,
9: la prestance.
10: On dit pas le look, on dit the look.
9: Ah oui, the look.
0: Qu'est-ce qu'elle va nous apprendre?
9: Non, on dirait Nancy Reagan, j'adore.
0: Nancy Reagan, elle est morte, hein.
9: Oui. Ah bah oui, mais en mieux.
11: En beaucoup moins morte. C'est Ariel Dombal en brune, vraiment. Et vous êtes phosphorescente, elle est géniale, c'est une fille incroyable que vous avez permis de faire découvrir quand même à la France. Elle a déjà eu 1000 vies. Elle a bossé, je crois, même avec Steven Spielberg. Elle a vendu des objets.
0: Ah bon, ça, je savais pas que vous avez fait.
11: Mais oui, je crois que
10: non,
11: qu'est-ce que
10: vous avez
0: fait. C'est E.T. E.T., c'est vous.
11: J'ai fait une petite enquête hier soir. J'ai appelé une de vos amies. Et vous savez quoi? Elle a un majordome qui s'appelle Kent. Et oui, elle a un homme et tout. Elle a des domestiques.
5: Vivement que la gauche revienne. Oh putain, c'est pas vrai.
11: Mais qui est ce Kent alors?
10: Kent, c'est mon chouchou. C'est lui qui. Kent, bring my shoes. Please. Kent!
11: C'est votre domestique! Et puis elle cherche quelqu'un! Parce qu'elle a été mariée, elle a deux enfants, mais là elle est célibataire et cherche quelqu'un!
10: Ah oui, mais
2: tu lui as dit non!
10: Alors là, j'ai un rêve!
0: Ah mais j'ai prévenu Hélène in Paris hier, je lui ai dit, on a un garçon célibataire puceau!
11: Presque pour un demi puceau!
10: Non, moi mon rêve cette année, c'est vraiment de rencontrer Karine Le Marchand. J'adorerais faire l'amour est dans le pré. Vous rendez compte, Hélène in the pré.
0: Ah oui, avec un agriculteur.
10: Avec un agriculteur. Mais je trouve ça tellement sexy.
11: Mais il est le petit-fils d'un agriculteur.
10: Oui. Ah ben voilà, c'est vrai.
3: Et lui, il va faire Johan in Hélène, je fais.
11: En tout cas, je suis heureux de vous rencontrer. N'ayez pas peur, hein, parce qu'il y en a qui sont venus me voir en secret tout à l'heure en me disant c'est qui cette Hélène? Et donc, voilà, je leur ai dit
5: un peu. J'aurais pas voulu le connaître pendant la guerre. Oh la vache.
11: Ils se sont tous regardés en disant mais c'est qui?
0: Non, mais il faut quand même dire que je vous ai entouré. Là, regardez quand même. D'un côté, vous avez un garçon célibataire.
12: célibataire qui ne demande que ça.
11: C'est vrai.
10: Mais non, mais s'il est agriculteur, ok.
11: Et puis vous avez l'âge de mon papa. Comme...
7: Oh là là,
11: bah, ah, non, non, non, non, non, non, non,
12: non, toujours.
11: Mais non, mais ah oui.
12: Toujours qui gâche tout.
10: Là, t'as tout gâché.
12: Elle avait commencé à sortir le chèque. Il est con.
10: T'as tout gâché.
12: Il est con. Et de l'autre côté, Monsieur Boulet, qui, on va dire, il peut pas être votre majordome. Enfin, il aime accompagner.
10: Mais il ressemble à Kent.
12: Ah oui. Oh. Mais il aime accompagner les dames riches d'un certain âge.
10: Moi, je suis blindée d'amour. Alors, d'ailleurs,
13: vous,
10: j'ai
13: vous
10: même.
13: Vous avez vu la gueule des gigolos.
12: Non mais Monsieur Boulet a été l'accompagnant de Madame
11: Barrière.
12: Marthe, comment elle s'appelait déjà?
11: Martha Barrière.
12: Martha Barrière.
10: Ah, j'étais très amie avec Diane Barrière.
11: Ah oui. Ça...
10: Voilà la fille.
11: Ok d'accord.
14: Enfin, et Mouna Ayoub. Nous les gens de gauche.
10: Non Mouna Ayoub non c'était pas non. Moi.
13: À nous les socialistes on compte pas. Hein.
12: C'est bien la première fois, Bernard, que je vous entends dire « Nous, les socialistes
7: ah !» oui, ça c'est...
12: Combien de langues vous parlez ?
10: Je parle quatre langues.
12: Quatre langues, on va vérifier avec M. Logérias. Alors, français, d'accord ? Après, alors ?
13: J'ai jamais été aussi humilié.
12: Anglais. Vous voulez parler anglais, M. Logérias ?
15: Yes, I want to call Hélène Imperial to start in New York. And then
10: quoi ? Qu'est-ce que t'as dit ?
15: C'est tout comme Minnesota, tout Charlotte.
10: Moi, ouais, j'ai rien pigé.
15: Non, t'as pigé, t'as pas une autre chose, come on.
12: Ensuite, quelle langue ?
10: Arabe.
12: Arabe.
15: Il est non leur colle pas bien évidemment.
10: Alors je vais dire que tu parles pas l'arabe.
12: Et ensuite quelle autre langue?
10: Espagnol.
12: Espagnol.
14: Non mais est-ce qu'on peut l'entendre parler les langues elles aussi?
15: Ah oui, por favor, un poquito.
10: Un poquito.
13: Je connais un mot en espagnol, c'est chorizo.
10: Chorizo. Ah, chorizo. Chorizo, muy rico.
12: Non mais moi je suis allé chez Hélène Paris.
13: Je suis un peu
12: invité par Paris Match, hein, il faut le dire. Je n'avais pas compris. En fait, ce sont pas vos meubles qui sont dans le studio. Vous faites
10: en partie.
12: Vous faites
10: en
12: musée partie. En fait.
10: Ah non, pas musée, galerie. Musée, c'est en face, au Louvre.
13: Si vous aimez les antiquités, je suis là. Non.
10: Il y a Laurent hier, ce qui était très drôle, parce que je lui ai dit à la Kamala Harris, il me dit, c'est qui ça?
12: On parlait d'Anne Hidalgo, et elle dit, Anne Hidalgo, elle a voulu faire la Kamala Harris.
10: J'ai dit, elle est Kamala Harris, elle fait Kamala Harris, et il a dit, c'est quoi?
13: Alors, est loin du Havre.
10: Alors, j'étais.
12: Mais en fait, elle parlait de Kamala Harris. Oh
10: alors, j'étais très inquiète. J'ai dit, are you serious?
12: Kamala Harris.
13: J'espère que vous avez bien mangé quand même.
10: Ah bah oui, c'était Yannick Aleno qui a fait le dîner.
12: Vous voyez,
10: s'il vous plaît.
14: Ouais, donc Paris Match fait des invitations chez vous. Moi, si je veux inviter chez vous aussi,
10: avec plaisir. Mais quand
12: Valérie,
10: vous voulez...
12: ça vous rappelle le bon temps.
14: Pas celui-là, non.
10: Avec plaisir, Valérie.
13: Viennes avec tes meubles.
11: Et tes amis.
12: Allez, une première citation.
13: Je pense qu'IKEA est interdit chez madame.
10: Ah non, j'en ai, j'adore IKEA.
12: Ah oui? Qu'est-ce que vous avez chez IKEA?
10: Le bureau du fond. Vous n'êtes pas.
11: C'est là où il y a les dossiers.
12: Le bureau du fond, ça doit être les chiottes qu'elle veut dire. Pour Marc Marsal, qui habite Morbac en Lorraine.
13: Morbac.
12: Oui, la citation suivante. Comment voulez-vous que je vous explique pourquoi on peut être nazi? Je ne sais même pas faire marcher un ouvre-boîte.
13: Ah, c'est Woody Allen.
12: Woody Allen, bien sûr. Bonne réponse de Bernard Mabie. Une citation qui va très bien avec l'ambiance, Hélène in Paris, pour Grégoire Hilsch, qui habite Noirmoutier, qui a dit « Je voudrais rassurer les peuples qui meurent de faim dans le monde. Ici, on mange pour vous.
13: Oh. » C'est Coluche.
11: Coluche.
12: Coluche, excellente réponse de Bernard Mabie.
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3: Empédocle était connu pour sa sandale. Mais pour quelle raison? Qu'a-t-il fait avec sa sandale, Empédocle?
4: Il est rentré dans l'Etna et il est ressorti sous forme de sandale, en gros, quoi.
3: Alors,
4: il est mort dans l'Etna, le volcan.
5: À Pompéi? Dans l'éruption.
4: Et l'Etna a recraché sa sandale.
3: C'est pas tout à fait ça, mais bravo, monsieur Wiesmann, parce qu'effectivement, vous savez effectivement qu'Empédocle, qui était.
4: Empédocle d'Agrigente, si on
5: veut. Oui, on se doutait que c'était pas le leader d'un groupe de rock, hein.
6: C'est un joli prénom.
3: Il était philosophe, Empédocle, médecin. Poète, voilà, pré-socratique, comme vous le dites, c'était avant Socrate. On est au 5e siècle avant Jésus-Christ. Et Empédocle, vous avez raison.
7: Ça passe à une vitesse.
3: Qu'est-ce que vous dites?
7: Ça passe vite, le temps.
5: Mais non, mais quand il a dit pré-socratique, j'ai cru qu'il pressait.
4: Oui, c'est la bonne époque.
5: Qu'est-ce que
8: tu veux pas être ministre de la culture, toi?
5: Oh, excuse-moi, mais je pourrais. Hein.
3: Alors, Empédocle, là où M. Wiesmann a raison, c'est qu'effectivement, il s'est jeté, il s'est tué, il s'est suicidé en se jetant dans les fournaises de l'Etna, mais vous êtes moins précis en revanche à propos de la sandale.
4: Alors, une sandale de fer, c'était une sandale de fer, ça je me souviens.
3: Oui, mais qu'est-ce qui s'est passé?
4: Il a laissé sa sandale avant d'y aller.
8: Non, il a jeté la sandale pour la profondeur.
5: Non. Il a laissé sa sandale pour prouver qu'il s'était jeté.
3: Bonne réponse de Caroline Diamant et d'Ariel Wiesmann, évidemment. Bravo Ariel.
5: Moi, je suis le détective, cher Hercule Poirot, quand j'ai une enquête.
3: Et oui, il a laissé une sandale au bord de l'Etna pour prouver qu'il était passé par là.
5: Ça veut rien dire.
8: Ah. Pourquoi il va vers l'Etna quand il n'est répondu?
5: Pour se suicider, connard.
7: C'est vrai, quoi.
8: Mais déjà, d'aller... La droite va très bien dans ce pays.
7: Déjà, d'aller au sommet de l'Etna en sandales, déjà, c'est déjà un exploit.
5: Surtout
7: quoi.
5: En fer, ça doit chauffer très vite.
4: Ils adoraient le sauna à l'époque.
7: Et c'est une histoire vraie?
3: Et oui, c'est une légende un peu quand même aussi.
5: C'est pré-socratique.
3: On n'est jamais sûr.
6: Il a pu laisser sa sandale et se tirer pour faire croire.
5: Ouais, moi j'ai laissé des sandales devant la Seine, je n'ai pas sauté. Hein.
3: Mais écoutez, en tout cas, bravo, parce que vous saviez au moins qu'Empédocle s'était jeté dans les fournaises de l'Etna. Et ça, c'est de la culture,
5: bravo,
3: monsieur Wiesmann.
5: Bravo, monsieur Wiesmann.
3: Une autre question pour Christelle Bourges qui habite la Ciotat dans les Bouches-du-Rhône. Puisque vous avez l'air cultivé, vous saurez me dire dans quel pays on trouve le plus de pyramides.
7: Ah ben, c'est pas en Égypte déjà.
5: Non, alors oui, parce que c'est ça le piège.
3: Évidemment, si vous m'aviez dit en Égypte,
8: c'est pas en Égypte, patron.
4: Pérou.
5: Eh ben, je pense que c'est en Iran.
3: Ce n'est pas en Égypte.
6: C'est au Soudan.
3: Et c'est au Soudan. Bonne réponse. Bonne réponse d'Éric Logérias.
5: Pourquoi?
3: Il y a 138 pyramides en Égypte et il y en a 220 au Soudan.
5: D'accord.
3: Le Soudan compte plus de pyramides que l'Égypte.
6: Parce que c'est la civilisation nubienne.
3: Absolument.
6: Voilà.
3: Absolument.
6: Il y avait les mêmes mœurs.
3: Après, vous en avez au Mexique aussi, évidemment.
5: Mais ils enterraient quoi dans leur...
8: Les cendants.
5: Non, mais dans leurs pyramides.
6: Bah justement, non.
8: Hommage à
6: tous les nobles.
8: Hollande.
6: Tous les nobles.
3: Vous en avez en Chine hein, aussi des pyramides.
7: Ouais. À Paris.
4: La Nubie faisait partie de l'Égypte.
3: Oui. Alors là. La France est le pays où il y en a le moins.
7: Voyez. Non, on en a une.
8: Mais il y a un métro qui s'appelle Pyramide en France.
5: Au pluriel.
6: Oui.
8: On a même un jeu télé qui s'appelait Pyramide.
5: J'adore.
8: Avec Pépita. Qu'est-ce que c'est le gars Pépita? Moi, je l'ai vu au Bois de Boulogne, ça n'est pas fort.
5: On l'embrasse.
7: Non, mais
3: la pauvre Pépita.
8: Elle faisait un jogging. Oh, ton esprit mal placé.
3: Moi, j'aimais beaucoup Pyramide aussi.
5: Ah, j'adore.
3: J'ai jamais rien compris au jeu, mais c'était super.
5: On m'a jeté deux.
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3: Une question pour Patricia Gonzalez qui habite Saint-Martin-d'Hères dans l'Isère. Peut-être connaissez-vous le général Victor de la Horie, Victor Fano de la Horie.
7: Non.
3: Un général qui a été fusillé en 1812.
5: Pas bien, je vais pas vous mentir, je le connais pas bien.
3: Et ben, c'est un général français, Victor de la Horie. Et si je vous en parle, c'est parce que longtemps on a dit qu'il était le père

0: Le père de qui ?
1: De la fille d'Yves Montand.
0: Non. Oh, mais non.
2: En quelle année que vous dites ?
0: Oh bah, il est fusillé en 1812.
3: Oh là là. Voilà. Je vais renoter son nom, pardon.
1: Ah bah, c'est le père d'une vieille quand même.
0: Victor Fanot de La Haurie, général de La Haurie. Ah,
1: c'était un auteur.
0: C'était pas un auteur, c'était un général.
1: Non, mais la fille ou le fils.
0: Ah, il aurait eu. Oui, il serait le père.
2: Il aurait eu quel âge ?
3: Ah, on le dit, mais on n'est pas sûr.
0: Que quoi ?
3: Vous dites, on dit que c'est son père, mais on n'est pas certain.
0: Il y a pas mal d'indices qui laissent à penser tout de même qu'il pourrait être le père de...
3: Georges Sand.
0: Georges Sand, non.
4: Charles Baudelaire.
3: Non. Colette.
0: Non, non.
3: D'un grand auteur.
0: Un grand auteur.
3: Ah, le père d'un homme.
4: Marc Lévy.
1: Chaussures.
2: Un grand auteur.
0: Il y a quand même un indice, voyez.
1: Chaussures.
0: Victor Hugo, évidemment. Bonne réponse. La mère de Victor Hugo, Sophie, ce serait laisser aller compter fleurette, comme on disait à l'époque. Ah bah oui, on disait ça, compter fleurette.
3: Je vais vous dire la fleurette après, quand 9 mois après, vous avez un môme.
0: Ah bah, quant à Victor Hugo, franchement,
5: ça passe tout seul. Moi, je signe pour un Victor Hugo.

0: On vous a dit, vous, Julie, quand vous êtes rentrée à RTL, combien c'était?
1: Elle a amené une écharpe, il n'y a pas de chauffage.
2: Non, mais enfin, bon, voilà, c'est tout, on va pas
3: plomber l'ambiance. On est encore à l'antenne?
2: Bah, on va... Non, c'est cassé.
0: C'est très longtemps.
3: Ah non, parce que j'ai très envie de faire pipi.
0: Ah bah voyez,
3: c'est rare que ça m'arrive pendant l'émission.
0: Mais je vais demander à la direction qu'on ait un pistolet chacun sous la
3: haricot.
0: Haricot, un pistolet, appelez ça comme vous voudrez, parce que c'est vrai que ça commence.
2: Bah là, tu sais que ça va finir comme ça, parce que vu les vieux qui se trimballent, il y en a qui ont la décence de mourir, tu vois. Mais nous, on va finir sous perf. Et mais ça va être génial, Laurent.
3: Tu crois qu'il va te garder jusqu'à ce que...
1: Non.
2: Ah ouais, moi oui. Toi non, mais moi oui.
3: Et toi, t'es déjà chiante en bonne santé. Si tu penses qu'il va te garder sous perf.
2: Mais il peut... t'as pas compris, il ne peut pas se passer de moi. Il ne peut pas. Il a essayé.
0: J'ai bien réussi 3 ans. Hein.
2: Ouais, bah, qu'est-ce que t'as pleuré?
3: Oh là là, il était en dépression.
2: Ah ben, je sais.
1: Il m'a dit un jour, j'ai peur qu'elle revienne.
2: Non, mais ce qui est incroyable, c'est que le temps que je disparaisse, il s'est trouvé enfin quelqu'un dans sa vie.
4: Bah oui.
2: Et il est tombé amoureux bizarrement quand j'ai disparu de sa vie. Donc, sans moi, vous ne seriez pas avec la personne.
4: Ce qui est bien avec toi, c'est ta discrétion.
1: Oui. Hein? Elle n'est pas du tout auto-centrée.
4: Ah, non, non, non,
1: pas du tout. Pas du tout.
3: C'est incroyable.
2: Ouais. Mais à quoi? J'ai pas dit le sexe.
1: C'est vrai que ça laisse le choix. Hein.
0: C'est bien, ça laisse l'imagination aux auditeurs.
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0: Le sommet international de la FIL. Mais c'est quoi la FIL?
7: La FIL.
8: Ça s'écrit comment?
0: FIL.
1: La filière interprofessionnelle du lait.
0: Comment vous savez ça, vous?
1: Je sais pas.
0: Vous êtes invité au salon du lait?
1: Avec un dé, alors.
0: C'est bien ce que je voulais dire.
1: Mais j'avais bien compris.
0: C'est vraiment ça?
4: Non.
0: C'est la bonne réponse.
4: Non.
0: Quel talent. Pardon, mon Florian, parce que mais c'était vraiment pour faire un mot.
8: Hein. En plus, il n'est pas si vilain.
1: Bon, je m'arrange.
8: Non, ouais, il est mieux que
1: je serais beau mort.
8: Ah, oui, c'est vrai, il vieillit très bien.
0: On est plusieurs dans ce cas-là, effectivement. C'est pas votre cas, beau grand.
8: Je sais, vous avez envie d'être méchant avec moi aujourd'hui.
0: Mais, pas du tout, mais pas du pas tout, grave. Pas du tout. Je me retiens.
4: Ah, oui, oui, oui. Oui. Christophe, mets ton kawé.
0: Non, non, je me retiens pour tout à l'heure. Mais c'est le sommet mondial du lait cette semaine. La France est le pays hôte. C'est important le lait à travers
9: le
0: monde.
9: Qu'est-ce qu'on ferait sans les vaches?
0: Ah bah, vous avez déjà trait une vache, Ariel.
9: Eh bien,
1: oh, je voudrais
9: eh bien
1: voir ça.
9: Justement,
3: non, mais Bernard,
9: mais pour un. Oh. Non, pour un film, j'ai dû traire une vache.
0: C'est pas vrai.
9: Un film, oui.
3: Vous jouiez une paysanne?
9: Non, je.
3: Un rôle de composition.
0: attendez. Dans quel film vous avez traire une vache?
9: Alors, c'était d'après Françoise Sagan. Hors saison, et c'est pendant l'idée de pendant la guerre,
0: oui.
9: Des Parisiennes, voilà, qui sont obligées de s'exiler dans une ferme.
8: Donc tu galérais à traire.
9: Voilà.
0: S'exiler dans une ferme.
9: Voilà. D'accord. Bon. Mais alors,
8: c'est rendez-vous en terre inconnue.
9: Ben, c'était merveilleux de traire. Alors, les pies sont très chaudes.
1: T'es sûr que c'est un pie?
8: C'est un pie, sinon c'est un oiseau.
1: Ouais.
9: Bon, en tout cas,
0: ça me fait penser à cette vieille blague, vous la connaissez. C'est Ariel.
3: Oh. C'est du retour en boîte, c'est ça?
0: Oui. C'est Ariel avec des copines. Et puis, le chauffeur...
9: Qu'est-ce que ça va être?
0: Le chauffeur d'Ariel a disparu. Elles sortent de discothèque toutes les quatre. Et le chauffeur d'Ariel n'est plus là. Et donc, elle rentre à pied à travers la campagne pour rentrer sur Paris. Parce que souvent, les discothèques sont loin, hein, la campagne.
4: Oui, surtout celles que fréquente Ariel.
3: Mais oui, Ariel, elle est du genre aller au Macunga Club.
0: Et puis, là, d'un seul coup, elles ont très soif. Parce que c'est souvent comme ça, on est déshydraté en sortant d'une boîte de nuit. Et effectivement, il fait nuit, elles ne savent pas quoi faire. Puis, il y a une vache. Alors, toutes les quatre, elles attrapent les pieds de la vache. Et puis, elles commencent à boire du lait, évidemment. Et puis, quand même, on n'est pas rentré. Puis, il y en a une qui dit, oh, mais il y en a bien un des quatre qui va nous ramener.

0: Oh ben bravo. Moi, non, écoutez, moi,
1: quel
0: vraiment,
1: c'est scandaleux.
0: J'en reviens
2: c'est
0: pas.
2: Scandaleux.
0: Moi, j'allais vous, j'allais vous expliquer une expérience bucolique.
2: Non, buccale, bucalique, bucalique.
3: C'est pas bucolique ce que je viens de raconter.
2: Non, c'est bucalique.
0: Mais en tout cas, j'ai eu le coup de main très vite.
1: Oui, mais non, ça ne m'étonne pas.
3: On voit l'expérience.
1: Ça ne m'étonne pas, Ariel, ça.
0: Non, non, c'est pas si difficile et c'est très agréable.
3: Ah, moi, j'ai traîné chèvres.
2: Ah oui,
0: ah oui.
3: Ah oui, dans une communauté hippie en Lozère.
0: Mais alors...
1: mais... Oh non, c'est à l'époque où tu fumais des pétards.
0: Mais leur pie est plus petit.
3: Eh ben non, parce qu'une chèvre, ça se traît entre les deux pattes de derrière et pas sur le côté comme une vache.
1: Eh ouais, ouais, ouais.
0: Mais elles ont combien de pies?
3: Oh, ça, j'en sais pas. Deux.
0: Ah, ah voilà.
3: 1416.
4: du coup, t'as moins de chance d'être ramené, du coup.
1: Ouais, t'as que deux chances.
2: Ah, oui. Et vous avez traîné une vache déjà, Carina?
5: Non, mais j'ai fait d'autres trucs que je peux pas raconter.
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2: Une question pour Stéphanie Fargier qui habite Metz en Moselle. Comment s'appelait la tribu dirigée par Pyrrhus Ier, tribu grecque, qui était la troisième tribu la plus connue avec les Chaoniens et les Thesprotes?
0: Ah, parce que ça aussi, ils étaient connus, ceux-là?
1: Les Chaoniens et les Thesprotes.
0: Non, je veux dire, est-ce que vous pouvez répéter? Notoriété.
8: C'est un nom grec. Hein.
2: Alors, c'est un nom qui vient du grec, évidemment. C'est une tribu, évidemment, de l'Antiquité qui était dirigée par Pyrrhus Ier et le plus célèbre grec appartenant à cette tribu était Alexandre le Grand, car sa mère était une princesse de cette tribu.
8: Les Thraces.
1: Est-ce que c'est un
2: les
1: nom?
2: Les Thraces, non.
1: C'est un nom.
3: Les Macédoniens.
2: Les Macédoniens. Non.
8: Les Spartiates.
2: Les Spartiates. Non. Les Perses.
3: Les
2: non.
3: Est-ce que c'est un nom qui est maintenant utilisé pour désigner autre chose?
2: Qu'est-ce que vous avez dit?
0: Qui est les Spartiates? Et l'autre, il répond.
8: Les Tongues.
1: Les Tongues. Les Tropéziennes.
2: Madame Bachelet était en train de poser une question intéressante.
3: Est-ce que ce nom est utilisé maintenant pour désigner autre chose que cette tribu?
2: Absolument. Et d'ailleurs, ce n'est pas sans lien avec notre interlocutrice précédente.
1: C'est un rapport avec les chiens. Ah, Animalis.
2: Ça, un rapport avec les chiens.
1: Chez Truffaut.
3: Ah oui, les cyniques.
2: Les cyniques, non.
0: Les gamelles.
2: Les gamelles, non.
1: Attends, c'est
0: les croquettes.
2: Non, cette tribu était réputée pour leurs chiens de combat que les bergers utilisaient pour garder leurs troupeaux. Ah. Et le plus célèbre...
4: Vas-y, les Rottweilers. Les Dobermann.
8: Pitbull.
2: Et le
4: Pitbull. Et t'as vu mon pit.
2: Et le plus célèbre de ces chiens était celui d'Alexandre le Grand qui s'appelait Peritas.
1: Les bulldogs.
2: Les bulldogs.
0: Peritas.
2: C'est pas une race de chiens.
1: Pas une race de chiens.
2: Ah. Autant vous dire.
3: Ça désigne des chiens.
2: Oui, absolument.
1: Les canidés.
2: Les canidés, non.
0: Ça désigne
1: c'est
0: des
1: pas une
0: chiens.
1: Race, mais ça désigne des chiens.
2: Oui, absolument.
8: Les molosses.
2: Bonne réponse de Bernard Mabille.
1: Eh oui, les molosses.
4: Respect. Bravo,
1: respect. Bravo.
2: Effectivement,
1: bravo,
2: les molosses.
8: Grosse
4: respect, oui, oui, bravo.
1: Ouais, bravo.
2: Les molosses, c'est
3: pas étonnant que ce soit lui qui ait trouvé quand même cette réponse.
1: C'est vrai que c'était.
2: Bon, comment tu vas? On n'a pas dit les bolosses, on a dit les molosses, Roselyne. Et oui, les molosses. Tout le monde connaît ce mot, évidemment, qui désigne les chiens imposants dans le langage courant. Et les molosses, c'était une tribu grecque à laquelle appartenait Alexandre le Grand. C'est une très bonne réponse. Bravo.
1: Quel talent, ce Bernard.
2: Une autre question liée à l'actualité, ce sera cette fois pour Amandine Pigeot qui habite...
1: Elle roule en quoi comme voiture?
8: En Rhino.
1: Tu roules en Pigeot, Amandine?
2: Amandine Pigeot habite dans...
1: Ou en Rhino.
2: Dans la Marne. Et moi, je vous emmène tout simplement sur le site de Beauvoir, dans l'Allier. C'est là-bas qu'on peut trouver, ou qu'on trouvera sûrement, si on arrive à l'extraire, de l'or blanc. Mais qu'est-ce que l'or blanc?
3: Le lithium.
2: Le lithium. Oui. Bonne réponse de Madame Bachelot. Bravo.
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2: Question suivante pour Monsieur Picard qui habite Dijon. Quel est le point commun entre la griffe du tigre, la patte du paon et le saut du lièvre?
1: C'est le nombre de...
9: Ce sont des figures de danse.
1: Les figures de karaté, non?
2: De karaté, non, de danse.
1: De yoga.
2: De yoga non plus.
10: Du Kama Sutra.
2: Du Kama Sutra.
1: Ah ben voilà.
3: Mais vous êtes chez moi ici.
1: Bravo.
3: Voilà.
9: C'est le seul.
3: Vous êtes chez moi ici.
9: Non, c'est le seul à faire ça.
3: Voilà.
9: Quand il donne une bonne réponse, Il secoue sa bite au-dessus du public.
7: Voilà, si j'avais pas
1: parce qu'il sait que c'est filmé, c'est pour ça.
2: Dès qu'on lui donne une question de son domaine.
7: Ah, chez moi, voilà.
1: Et c'est vrai, il y allait direct.
2: Ah oui, la griffe du tigre. Alors, comment c'est la
1: vas-y, tu vas nous les décrire.
0: Ah oui,
7: on va dans les loges.
0: Démonstration. Je te sers de. Comment on appelle ça?
1: De muse. De muse.
2: De cobaye.
0: De mannequin.
2: De muse.
1: De muse.
10: D'instrument.
2: De mannequin.
10: D'accessoire.
1: La griffe du tigre.
10: Alors, ça y est. Oh là là, mon Dieu, quelle horreur.
2: Comment vous faites la griffe du tigre alors?
1: Mais tu l'as vraiment fait?
7: T'es sérieuse, Julie? Oh, le mec, il est ça. Il est en plus, il est balèze, hein, paraît-il.
1: Ah, c'est un catcheur, son mec, tu vas voir, il est super sympa.
10: Bon, alors allez-y, allez-y.
7: Alors, la griffe du tigre.
11: Elle me fait pas mal, hein?
7: On prend le bras. Non, je sais pas, je connais pas. Je connais pas.
2: On s'en doutait un peu quand même. La patte de paon et le saut du lièvre. Il y a aussi la feuille de lotus bleu, évidemment.
10: Ah oui.
1: Saut du lièvre, j'aimerais bien connaître.
10: C'est le papier toilette, c'est quand on est aux toilettes. C'est ça, c'est le papier toilette, la feuille de lotus.
2: Alors, la griffe de tigre, c'est la ligne courbe tracée sur le sein. La patte de paon, c'est.
10: Expliquez la position, allez-y.
2: Alors.
10: ça a l'air compliqué.
2: Oui.
10: allez-y, allez-y, racontez. Décrivez ce que vous voyez.
1: Le saut du lièvre,
10: ça a l'air rigolo. Non, mais ça a l'air marrant. La patte du paon, ça a l'air.
2: C'est
10: rigolo.
2: Pas ça, c'est que je m'imagine Stomy à la place. Mais en tout cas, c'est une excellente réponse. Pour Arthur Clément. Puisqu'on vient de fêter le nouvel an chinois, moi je vous emmène en Russie. Pourquoi fête-t-on 8 fois le nouvel an en Russie?
0: Pour boire?
2: Non.
0: C'est par rapport aux orthodoxes.
1: Aux orthodoxes.
2: Aux orthodoxes.
9: Non. Est-ce que c'est pour célébrer quelque chose qui a eu lieu 8 fois?
7: Par rapport à toutes les ethnies.
2: Non.
1: Ah, mais parce qu'il y a tout simplement 8 fuseaux horaires en Russie.
2: Excellente réponse de Bruno Solo.
10: Ouais, c'est logique.
1: Oui. C'est un grand pays.
0: Il faut aller vite, hein.
2: C'est vrai, elle a raison.
1: Ah oui, de Leningrad à Vladivostok, ouais, effectivement, tu peux le faire 8 fois.
2: Une question maintenant, ce sera pour Jérémy Franz, qui est dans le Bas-Rhin. Pouvez-vous me citer quelqu'un qui a des effets lides?
7: Des quoi?
2: Des effets lides.
7: Oh, c'est quoi les effets
0: lides?
2: C'est
0: un jardinier?
2: C'est ça la question, vous voyez.
10: Est-ce que c'est, bien, okay, c'est bien d'avoir des effets lides, à votre avis?
9: Vincent Lindon, on a?
2: Moi, non, il n'a pas d'effets lides, Vincent Lindon. C'est moi, je trouve ça. Alors, je vais vous dire.
10: Oui.
2: J'aime beaucoup les gens.
10: Vous trouvez ça charmant?
2: Ouais, moi je trouve que.
10: Une petite coquetterie dans l'œil.
2: Alors ça, vous me connaissez bien.
10: Oui, je sais, je vous connais.
2: Ouais, j'aime bien.
7: Est-ce que j'ai des effets lides, moi?
0: C'est un truc.
2: Comment vous me connaissez?
7: Est-ce que j'ai des effets lides?
2: Non, vous, non.
0: C'est des fossettes? Des fossettes sur le visage?
2: C'est pas des fossettes.
1: Non, mais c'est la coquetterie dans l'œil, il l'a dit.
2: Non, ça, c'est vrai que je suis fan.
10: Ça, vous me l'avez déjà dit.
2: De la petite
7: coquetterie. Quelqu'un qui rougit.
9: C'est vrai, il se masturbait sur Dalida, jeune.
0: Non, mais pas.
7: Non, mais
0: il y a une coquetterie qui gnaud sur le côté.
7: Sur Joe Dassin.
1: Prévois.
7: Beaucoup sur Joe Dassin.
2: Ah non, Joe Dassin, c'était trop. Alors là,
0: la
7: coquetterie. Et si tu n'existais pas.
2: La coquetterie, c'est la coquetterie, c'est pas.
0: C'est les taches de rousseur.
2: C'est pas le strabisme. Qu'est-ce que vous avez dit?
0: Taches de rousseur.
2: Ce sont les taches de rousseur, voilà. Les effets lides. Et c'est vrai.
10: Ah, vous aimez les
0: bigleux avec. Pourquoi vous dites pas c'est une excellente réponse de Julie Ferrier?
2: Ben, je peux dire
0: c'est pour ma maman.
2: Pour Mme Ferrier.
1: Elle est là aussi?
0: Non, elle va pas tarder.
2: C'est l'école des fans aujourd'hui. Mais effectivement, c'est une très bonne réponse de Julie Ferrier.
7: Ouais, bravo Julie.
1: Et alors vous, ça vous...
2: Alors en même temps, vous n'avez pas tout à fait répondu à la question, puisque je vous ai demandé, pouvez-vous me donner des noms de personnes?
10: Arlène Jobert.
2: Julie Ferrier. Vous avez des effets lides, vous?
0: Attends, tu veux voir?
2: Ah ben oui, je veux bien voir. Parce que c'est vrai qu'on ne les voit pas, vos effets lides.
9: Non,
2: mais oui, elle a des effets lides.
10: Axel Red.
2: Marlène Jobert. Axel Red, alors ses effets lides, maintenant, elles sont dans le cou. Hein.
1: Mon épouse.
10: Elle a des anciennes rides.
2: Axel Red, c'est tache de rousseur, c'est à maintenant.
0: L'actrice française Sandrine Kiberlin.
2: Sandrine Kiberlin, magnifique. Ouais. Tache de rousseur.
10: Childéric en avait.
2: Oui, et mon ami
7: Elsa.
2: Patchy a des taches de rousseur.
7: Oui. Elsa aussi, la chanteuse.
1: Ah, la chanteuse.
0: Il y a même des chanteuses qui s'en font faire.
2: Ça ne m'étonne pas que vous ayez des effets lides, chère Julie Ferrier, et ça vous fait une bonne réponse supplémentaire.
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0: assez rare, mais c'est aussi un anniversaire qui est lié à l'actualité politique du moment, puisque Joe Biden, qui est encore président des États-Unis pour l'instant, il a 82 ans aujourd'hui. Mais êtes-vous capable de me donner le nom entier de Joe Biden?
1: Joseph Robinette Biden.
0: Bonne réponse.
2: Il a des origines françaises et il s'appelle Robinette. Et d'ailleurs,
3: il a le robinette qui fuit.
2: À partir d'un certain âge, on a des problèmes de robinette.
4: Et il paraît qu'il avait une aïeule qui était huguenote et qui a émigré de France.
5: C'est la fin de la France.
2: Même elle n'y croit plus en cours de route.
5: Elle ne croit pas ce qu'elle dit. Elle se lance dans un truc.
2: Tu sens qu'elle lâche en cours de
0: route. Vous avez un tournage. Roselyne, vous avez un tournage aujourd'hui. Parce que, pardon, hein, je vous connais très très bien, vous êtes beaucoup plus maquillée que d'habitude.
6: Oh! Alors là, je sais pas comment.
2: Non, c'est pas démaquillée de la veille, à mon avis.
4: Mais il est con!
2: C'est le maquillage de BFM hier soir.
0: Vous êtes d'accord, Christophe? Ouais.
3: C'est le rose.
4: Et alors, est-ce que c'est bien?
0: Eh ben, vous avez un peu chargé la mule, vous voyez.
2: Vous êtes allé. Disons qu'on se demande si c'est Drag Race.
4: Mais je vous emmerde!
5: Non, mais ça doit être le fuchsia,
3: oui,
5: ou la coupe rose.
3: Ou la truelle.
2: Non, elle est très jolie, arrêtez.
4: Elle est très chargée.
2: Mais vous verrez quand vous aurez son âge.
0: Roselyne, non seulement est très jolie,
2: oui,
0: et effectivement, elle est toujours maquillée, mais parfaitement, vous voyez. Et là, aujourd'hui...
4: Oui, non, j'ai un peu chargé.
2: Mais non, elle est bien.
0: Comment ça se fait? Qu'est-ce qui s'est passé?
4: Bah, je sais pas, je vous dis, j'ai été voir Le Suicidé hier à la Comédie Française, je pense que...
3: Ah, mais là, c'est l'embaumé, là.
0: Aïe, aïe, aïe.
2: Non, mais je suis pas d'accord, moi, je trouve qu'elle est très jolie.
4: J'ai perdu le sens de la mesure.
0: Ça doit être ça, hein.
4: Ah, oui, c'est
2: non,
4: ça.
2: Mais ça lui va très bien.
0: Bon, en tout cas, bravo pour la réponse à Monsieur Robinette, enfin, Joseph Robinette Biden Jr.
7: Pas vrai quand même là.
0: Qu'est-ce que vous dites?
7: Ça fait pas tellement vrai, Junior.
2: C'est vrai que ça fait publicité mensongère.
0: C'est pas faux. Une question de géographie liée là encore à l'actualité, puisqu'on parle beaucoup du Mercosur à cause évidemment des manifestations d'agriculteurs. Alors, c'est que le Mercosur réunit.
2: Mercosur,
0: si vous voulez, ou Mergosur, si vous préférez.
7: Ou alors sur Mergo, je pense.
3: Ça vous faudra aussi voter noir.
7: Ah, non, mais il y a des agriculteurs qui sont...
0: Ah oui, c'est vrai. Ah bah ça, ils sont prêts à labourer. Hein.
3: Ils sont quand même passés de toi, Karine Le Marchand. Hein.
0: Bon, dites, je peux la poser ma question.
4: Oui,
0: alors. Alors, il y a 5 pays dans le Mercosur. Je ne ferai pas l'affront de vous demander...
7: Évitez l'humiliation.
0: Vous les connaissez, Barbier, les 5 pays.
8: Brésil, Argentine, Uruguay, Paraguay. Cinquième, c'est le Chili ou la Bolivie?
0: Bolivie. Brésil, Argentine, Bolivie, Paraguay, Uruguay. Et ma question porte évidemment sur le pays le moins connu des 5, le Paraguay.
8: Eh oui.
0: Quelle est la capitale du
3: Paraguay?
0: Asunción. Oh, bravo, Asunción, bravo.
2: Non mais Laurent,
0: oui,
2: vous nous dites le moins connu comme si on connaissait par cœur l'Uruguay.
3: Oh bah, Montevideo,
2: vous connaissez Bolivie,
0: la base. Bah, moi j'y suis allé en Uruguay pour tout vous dire.
2: Tout le monde n'y est pas allé.
0: Ah bah, moi j'ai eu cette chance au moment de la Coupe du Monde de football.
2: Ah, c'est bien.
4: Bah, voilà.
0: Et en plus je suis allé voir France-Uruguay en Uruguay. Enfin, ça se jouait pas en Uruguay.
7: Bah, vous auriez dû rester en France.
0: Mais
7: c'était France-Uruguay.
3: Vous l'avez vu à la télé, quoi.
0: C'est idiot ce que vous dites, ça se jouait en Russie.
3: Bah oui. Oui, parce que nous, quand
7: est-ce que vous faisiez un Uruguay pour voir France-Uruguay?
2: Mais quel est l'intérêt d'aller en
0: Russie? Parce que je vais à toutes les Coupes du Monde de football,
2: oui,
0: mais je n'avais pas envie d'aller chez Monsieur Poutine pour voir cette Coupe du Monde de football, et j'ai préféré aller la voir dans les pays d'Amérique latine. Ah, et donc je suis allé voir...
4: Vous les regardiez à la télévision?
0: Bah, oui, absolument,
7: mais
0: oui.
7: Mais ça peut pas faire de rester chez soi.
0: Mais non, parce que je suis allé voir, par exemple, France-Argentine. En Argentine, avec des supporters argentins.
6: Ça, c'est le luxe, hein, comme
2: France, talent. France-Uruguay
0: en Uruguay.
2: France-Brésil au Brésil?
0: Non, parce que c'était France-Croatie au Brésil.
3: Ouais, ouais.
2: Ah, c'est très
3: c'était la finale. Oui. Il vaut mieux voir France-Croatie au Brésil que France-Brésil en Croatie, à choisir.
0: D'ailleurs, faites pas l'innocent, vous étiez là, Gazan.
3: Ah, mais complètement. Moi, je vous laissais. J'étais juste derrière vous.
2: Mais quand c'est gratos, il est là, Gazan.
0: Vous vous intéressez pas au foot, je vais pas vous inviter.
2: Ah non, mais je serais pas venu.
0: Ah bah voilà.
2: Ah bah je serais peut-être venu en Uruguay pour aller dans des bars, aller à la plage, mais pas pour regarder le match.
0: Oh ça, je suis pas sûr que l'Uruguay pour aller dans des bars.
6: La plage, non.
2: C'est pas bien.
6: Ah si, Montevideo, c'est une très belle ville.
0: Ah oui, oui, oui. Ah, j'ai pas eu le temps de voir.
2: Alors. Ah bah oui, vous y êtes allé que pour regarder la télé.
0: Oui, absolument.
2: Et après vous me dites, ah mais je connais bien l'Uruguay.

0: Le gars, il a passé sa journée devant une télé Panasonic.
1: Regardez la télé dans un pays dont la capitale est montée vidéo, c'est assez logique.
2: Oui.
0: Alors, meilleur van.
3: On vous avait dit pas l'humour, Barbier.
4: On avait dit deux trucs. Ouais. Pas l'humour et stock. Pas la chanson.
3: Mais je note, monsieur Beaugrand, que vous êtes vraiment là pour me contredire.
0: C'est sa fonction.
5: Exactement.
3: Moi, je confirme que sur les cinq pays en question, c'est quand même le Paraguay qu'on connaît le moins. Vous connaissez mieux le Paraguay que l'Uruguay.
0: Mais je connais ni l'un ni l'autre.
3: Ah, non,
0: je connais non, juste.
3: Vous avez connu des Paraguays, peut-être.
2: Ou des Baraguais.
0: Des Baraguais.
2: Des Baraguais, ouais.
0: Il y en a dans le monde entier, vous savez.
3: Ah oui, c'est vrai.
0: Faut bien les chercher.
3: Oh, à Moscou, c'est plus dur.
2: Ah, il y en a.
0: Faut les chercher.
6: Bonjour, bienvenue. Toi, enlever vêtements et moi, te montrer puissance russe. Oh là là.
2: Toi, aimer les roquettes.
4: En Afghanistan aussi, c'est un peu plus grave.
0: Oui, ça, j'avoue. On peut passer une autre question, ça m'arrangerait.
3: D'abord, je fais ce que je veux ici.
0: Ah oui. Oh. Ouais.
3: Quand vous animerez cette émission, Beaugrand, je sais que c'est votre rêve de me voir crever.
2: Brutus. Non, Brutus, Beaugrand.
0: Arrêtez de dire ça, il y a un monsieur sur Facebook, sur la page des grosses têtes, qui m'insulte en disant « Mais Beaugrand, on le sait très bien, vous n'attendez qu'une chose, c'est que le patron crève pour vous piquer sa place. » Alors que ce n'est pas vrai. Si vous dites ça tous les jours, la direction va finir par le croire.
3: Je vois bien votre ambition. Oh, bah, la direction, il y en aura eu 10 de changer avant que vous me remplaciez.
2: Voilà. Ça, c'est pas impossible. Ça grattait à la bonne porte.
0: Non, mais
3: et puis, je vous signale que vous n'êtes pas seul sur le coup. Hein. Il y a Yoann Rioux aussi qui veut ma place.
0: Ah, ouais. Non.
4: Il n'y a jamais de femme.
0: Oh, bah, essaye.
4: Ah, non, sûrement pas. Mais, non, mais c'est vrai, il y a ça.
3: Ah, ce serait génial. Là, vous parlez... Un jour, je vous laisse la place. Non. Juste, c'est vous qui connaissez le mieux l'émission, vous pourriez.
4: Ah oui, mais je pourrais jamais faire ce que vous faites.
3: Ah bon, vraiment? Vrai.
2: Ouais.
3: Non, je vous vois bien poser des questions pour les citations.
4: Qu'est-ce qu'il a dit?
3: Ben voilà, bonne réponse. Bonne question d'Isabelle Mergaux.
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3: Une question pour Yann Richard qui habite Tréflawenan dans le Finistère.
0: On dirait une vanne.
8: Mais elle ressemble beaucoup à cette ville.
3: Le pigeon est le seul oiseau au monde
4: à chier sur ma voiture.
2: C'est pas
4: alors,
2: très bien.
4: Alors là,
3: c'est normal, il vous reconnaît.
0: T'as qu'à pas l'appeler aussi.
4: Non, mais je vous assure que dans la
3: elle
4: rue...
3: Est là, elle est là, la tête par la vitre arrière. À faire... Alors forcément, il réplique.
4: Dans la rue, il y a plein de voitures. Il n'y a que sur la mienne qui vont chier. Et je vous assure, c'est vrai.
3: Et vous connaissez la phrase de Pierre Légaré qui disait « Ce que je ne comprends pas, c'est que les pigeons chient des crottes noires sur les voitures blanches. »
0: Oui, c'est vrai.
3: « Et les crottes blanches sur les voitures noires. »
0: C'est vrai.
3: Bon, alors écoutez, c'est pas ça ma question.
0: C'est pas ça.
3: Le pigeon est le seul oiseau à pouvoir boire de l'eau comme les autres ne le peuvent pas. Qu'est-ce que font
0: avec une paille.
3: Non, pas avec une paille.
0: Attendez, je suis du côté des vieux ou des cons en fait.
2: Je crois que le pigeon est déglutilant.
3: C'est-à-dire
2: ben, en fait, la plupart des animaux, ils ne déglutissent pas. L'eau passe directement dans leur gorge. Et je crois que
4: le pigeon déglutit. Lui, il fait comme ça.
2: C'est-à-dire qu'il prend de l'eau dans son bec, il lève légèrement la tête et il déglutit. Donc, il avale l'eau.
0: Ah, il a une luette, tu veux dire?
2: Non, il avale.
4: Oui, il déglutit pas.
2: Par exemple, les autres animaux.
4: Ça va directement.
0: Moi aussi, j'avale. Je ne suis pas un pigeon. Oh.
3: Vous avez donné une partie de la réponse, monsieur Ferrari, mais j'allais dire presque à l'inverse.
2: Ils n'utilisent pas leur langue.
4: Pour déglutir, ils sont obligés de lever la tête en l'air.
2: Ouais. C'est le contraire. C'est les seuls qui déglutissent pas.
0: Non, c'est les seuls qui sont capables de boire la tête en bas.
3: Excellente réponse de Caroline Diamant.
2: Laurent, les pigeons.
3: Non,
2: il relève la tête.
3: Non, justement, le pigeon est le seul oiseau au monde à pouvoir boire de l'eau sans avoir ensuite à lever la tête pour avaler.
2: Mais ça veut dire quoi ?
4: Dans mon jardin, ils lèvent tous la tête. Moi, je sais, je les regarde.
0: Oui.
2: T'as du temps d'après-midi.
4: Bah oui.
2: Pour regarder les pigeons.
3: Ça, c'est vraiment la vieille à sa fenêtre.
4: Mais j'ai plus de meubles chez moi. Faut bien que je m'occupe.
2: Il faut déballer tes cartons, Isabelle.
9: Moi, j'ai un poisson rouge, Laurent. Et je sais pas si c'est une particularité du poisson rouge, mais il arrive à manger les petites graines, tu sais, que je lui donne comme ça de temps en temps, en faisant caca. Il arrive à manger en faisant caca.
4: Ah, ça fait directement.
3: Ah bah, je le fais aussi, moi, ça.
2: Oh non.
3: Bah, si ça m'arrive de prendre un truc...
2: aux toilettes.
3: Aux toilettes.
4: Ah,
3: pas un plat de pâtes, mais par exemple un Mars ou je ne sais quoi.
4: Non.
5: En plus, ça ressemble à la sortie. Ça a même la même aspect à l'entrée, à la sortie.
4: Un coup de barbe, hein, ça repart. Laurent. Pourquoi pas du boudin noir? Pourquoi pas du boudin noir?
2: On pense qu'il y a des millions de gens qui admirent Laurent Ruquier. Qui voit en lui un intellectuel. Le mec qui a lancé la carrière de milliers d'artistes, etc. On apprend comme ça en se levant le 2 janvier qui fait caca en mangeant des mars.
5: Ça va vraiment pas de temps.
3: Ça vous est jamais arrivé de grignoter un truc?
4: Personne... C'est impossible.
5: Mais c'est horrible. Mais
3: Caroline, ça vous est jamais arrivé de grignoter un truc dans les toilettes?
4: Jamais.
5: Non, moi c'est le pire.
4: C'est impossible.
3: Ah non, mais écoutez, c'est pas grave.
4: Mais non. Êtes le seul.
3: Non.
4: Vous avez choqué.
5: Si.
4: Vous avez choqué la
5: personne. Non, il y a mon poisson rouge.
4: Levez la main ceux qui ont déjà fait ça. Non,
5: mais,
4: voilà.
5: Mais non, il y a les odeurs là.
3: Je vous dis pas que je fais ça. Chaque fois, ça m'est déjà arrivé une fois.
4: Oui, mais
3: j'avais faim, pas le temps. Bon,
2: Laurent, moi, si je suis totalement honnête, ma grand-mère, elle faisait ça, mais elle le faisait pas exprès.
4: Quelle horreur!
3: Mais non, enfin, écoutez, comprenez-moi. Je vous dis pas que dès que je vais aux toilettes, je prends un truc pour manger.
4: Oui, ça vous est arrivé, mais nous, jamais.
5: Jamais.
4: C'est impossible.
2: Moi,
4: jamais.
2: En tout cas, moi, j'ai plus envie de dîner avec vous, là. Non, c'est sûr.
3: Mais non, mais enfin, écoutez, ne me mentez pas.
4: Moi, jamais.
5: Mais je vous jure.
4: C'est
5: impossible.
4: Jamais.
3: Ça m'arrive encore de ces jeux. Même de pisser en mangeant, d'ailleurs.
5: Ah, d'accord. Oui, ça, oui.
10: Il y a un truc qui est super dur, c'est de boire de l'eau et de faire pipi en même temps. Essayez, c'est super dur.
5: Ah, c'est vrai.
10: Le cerveau n'accepte pas les deux informations. Sauf chez vous, visiblement. Mais il y a que...
3: Ça me rappelle une histoire que Philippe Bouvard adorait raconter aux grosses têtes. Il l'a raconté à peu près une fois par an et moi je le fais à peu près une fois tous les 2 ans aussi. C'est une histoire de Philippe Bouvard, donc je peux le faire, car les auditeurs fidèles des grosses têtes sauront reconnaître son histoire. C'est le type qui va aux toilettes et qui dit « Docteur, j'ai un problème de digestion, je digère trop vite en fait. Hein. Je mange des petits pois, paf, je fais des petits pois. Je mange des carottes, paf, je fais des carottes. Je mange des haricots verts, paf, je fais des haricots verts. M'a bouffé de la merde.
2: » Et bonne année 2024.
3: Bonjour Olivier de Kersauzon, il paraît que vous êtes déjà déconfiné en Polynésie, c'est vrai?
11: Oui, c'est fait depuis 3-4 jours au moins, oui.
3: Mais ça change quelque chose? Vous n'aviez pas le droit de sortir non plus en Polynésie?
11: Bon, oui et non, mais c'était bien fait, bien organisé quand même. C'est pour ça qu'on a pu déconfiner très tôt.
12: Mais tu étais dans une hutte. Une hutte.
11: Non, j'étais pas plus dans une hutte qu'il y a de hutte que de hutte.
2: De hutte.
12: Mais il est quelle heure là, Olivier, pour toi?
3: Il est tard le soir en Polynésie.
11: Il fait nuit, il y a la pleine lune sur le lagon, c'est magnifique. Ah. Là, je suis sur la plage, je suis tout seul.
12: Est-ce que tu peux te baigner? Est-ce que tu peux te baigner pour moi, s'il te plaît?
11: Ouais, mais si je me baigne pour toi, ça va faire monter le niveau, non?
3: Si c'est celui de l'émission, on est d'accord. Je vois que vous ne nous avez pas oubliés, Olivier.
11: C'est là qu'on voit quand même qu'on est très isolé, parce que la Polynésie, maintenant, dans les mois qui viennent, il y aura un avion tous les 10 jours.
13: Ah oui. Ah.
11: Donc, tu veux, si t'as pas le goût de vivre dans des îles, qui sont un peu comme des bateaux immobiles, tu dois flipper. Enfin, moi, je suis bien là, mais on sent qu'on est quand même très loin du reste du monde. Quoi.
3: Mais qu'est-ce que vous avez fait pendant ce mois et demi sans sortir, Olivier de Kersauzon?
11: Rien, mais c'est un truc dont j'ai une énorme habitude. Et j'adore rien foutre, moi, j'adore. Hein,
12: tu as dû être confiné avec ta femme, ça peut être dur, non?
11: Non, mais c'est pas dur. Le confinement, c'est agréable quand même. Il y a la bande-son est très silencieuse, la nature est belle. Il n'y a pas de bruit, tu vois personne, ce qui est quand même assez agréable.
12: Moi, je te conseillerais du Prozac.
14: Mais non, pourquoi? Il a l'air
12: non,
14: bien.
12: Mais il a l'air ultra déprimé, mais...
3: On lui manque, c'est normal. Ouais. Ah, oui. Qu'on vous manque, non, Olivier.
11: Ah ben oui, énormément. J'écris tous les jours pour que vous reveniez.
3: Ben ouais.
13: Mais je suis très inquiet, t'es de bonne humeur, tu couvres quelque chose.
15: Non mais c'est vrai que tous les gens qui, comme moi et comme Olivier apparemment, ne souffrent pas beaucoup du confinement, n'osent pas trop le dire. Parce qu'on sait que moi, tellement de gens en souffrent si fort.
3: Ben oui.
15: Que...
12: Moi, pour moi, c'était la période la plus heureuse de ma vie.
14: Elle n'est pas terminée. Hein. Ouais. Elle n'est pas terminée. Hein,
12: vraiment, c'est ce que je disais tout à l'heure à notre collègue.
13: À moi, elle me disait vivement.

0: Le Covid-20.
1: Alors que moi, j'ai vu le tunnel de la dépression.
2: Mais oui, c'est pour ça que je pense que c'est la même chose qu'Olivier ne veut pas les lire, mais il a besoin des 5-6 Prozac par jour.
3: Bon, on va te l'envoyer, Olivier, t'inquiète pas. On la met dans l'avion.
4: Ah non, bah écoute, viens avec elle, vu qu'un malheur n'arrive jamais seul.
3: Ah, ça me fait plaisir.
5: On vous embrasse et on vous remercie, Olivier. Non mais c'est vrai que le confinement en tout cas inspire les réseaux sociaux. Vous avez trouvé quelque chose de drôle, je crois, Valérie Mérès.
1: Ben oui, il y a tellement de médecins sur les plateaux TV que quand on appelle le 15, on tombe sur le standard de BFM.
5: Et vous, Florian Gazan?
6: Oui, c'est concernant l'activité sportive durant le confinement. C'est un couple, il y en a qui dit « Tu fais quoi sur ton vélo d'appartement ?» L'autre il dit « Bah je m'entraîne. » « Bah et pourquoi tu pédales pas ?» Bah, je suis dans une descente.
5: J'adore ça. Le Canard Enchaîné sort aujourd'hui, mercredi. Il y a un dessin de Mouget qui nous dit, ils sont très forts quand même, ces Chinois. Ils ont fourni la maladie, ouais. Ils fabriquent les médicaments, ils vendent les masques.
3: Oui. Ah, c'est dingue. Mais blague à part.
5: En fait, c'est du producteur au consommateur.
3: Mais ouais,
5: il y a aussi Jean-Marie Le Pen, plutôt Marine, pardon. Marine Le Pen qui veut qu'on généralise le port du masque. Et elle dit, mais attention, faut pas le porter comme papa. Et on le voit avec, avec un bandeau sur l'œil. Et puis aussi, évidemment, le retour dans les écoles. Je sais pas si ça inquiète tous les parents qui nous écoutent, mais il y a beaucoup de dessins amusants là-dessus dans le Canard Enchaîné. Par exemple, celui-ci, inquiétude sur les conditions de la reprise des cours. Et on voit le professeur qui dit « Sachant que chaque élève doit disposer d'un espace individuel de 4 mètres carrés, combien d'élèves une classe de 28 mètres carrés peut accueillir sans que Madame le maire risque la prison ?» Cécilie Aurel, vous allez mettre vos enfants à l'école, vous, Monsieur Manœuvre ?
7: J'essayerais bien, mais on n'en veut pas.
5: Ah oui ?
7: Mon fils Ulysse, c'est son CE2, ça va pas reprendre avant début juin. Et Lily, elle est à la garderie. Il y a plus de garderie, c'est fini.
5: Ah merde.
7: Donc je reste coincé.
5: Donc vous les gardez à la maison.
7: Mais oui.
5: Parce qu'il y a un autre dessin aussi dans le Charlie. Alors Charlie, ils vont toujours plus fort à Charlie Hebdo. Un dessin terrible. On voit une maman avec un gamin qui veut pas terminer sa soupe. Elle lui dit, finis ta soupe ou je t'envoie crever à l'école.
3: C'est génial.
6: C'est tellement.
5: C'est affreux. Et puis évidemment ce magnifique dessin signé Félix, toujours dans Charlie. Déconfinement, et on voit Monsieur Blanquer qui a eu cette idée folle de rouvrir l'école. C'est ce sacré Jean-Michel, sacré Jean-Michel. Vous avez aussi ce dessin de Chapat dans le Canard Enchaîné. On voit une institutrice qui dit à ses élèves, on lave la main avant de parler.
6: C'est joli.
5: Elle est jolie quand même. Professeur, vous mettez vos enfants à l'école?
8: Ah, mes enfants, mon Ulysse et mes trois autres, ils sont...
5: Ah, vous
8: aussi...
5: avez un Ulysse, vous aussi?
8: Ah, oui,
5: c'est
8: bien.
5: Le même que Monsieur Manœuvre. Je savais que c'était un couple gay.
6: Ah, voilà, tout s'explique.
4: On a bien caché le jeu.
3: Ils ont fait semblant d'arriver.
5: Comme quoi, ça marche, la GPA.
3: Ils ont fait semblant de ne pas arriver ensemble. En
5: ouais.
8: Le mien, il a déjà 27 ans. Hein,
5: ah oui, quand même.
8: Et les trois autres, ils ont tous passé l'âge de l'école, donc la question ne se pose pas.
5: Plutôt qu'aller à l'école, on peut aussi apprendre dans les dictionnaires. Alors, je ne connaissais pas cette version parodique du petit Robert qui s'appelle le gros Robert. Vous n'avez pas vu ça sur le...
6: Ah, toi, t'as deux volumes.
4: Volume 1, volume 2. Les noms propres, les noms communs.
5: Ah non, mais ça s'appelle le gros Robert. Alors, c'est assez rigolo. Ça donne des citations humoristiques, évidemment, des mots. Alors, et les mots sont parfois déformés. Par exemple, une parenthèse, et non pas une parenthèse. Et une parenthèse, c'est un signe de ponctuation, mais une information entre parenthèses, c'est-à-dire qu'en fait, il y a 13 petits signes, vous voyez, pour être sûr que tout le monde remarque, évidemment, cette information. Et il y a un exemple à la clé, évidemment. Chérie, j'ai pas envie d'aller souper chez tes parents, car il y a quelqu'un dans ta famille, entre parenthèses, ta mère, que je déteste. C'est assez rigolo, le gros Robert. Vous avez fait la définition de bicyclope. Alors, il y a trois définitions à bicyclope. C'est un cyclope.
3: Un vélo qui a qu'une roue.
5: Alors, et c'est ça, unicycle, ouais. Cyclope à deux yeux.
3: Ouais.
5: Et cigarette en forme de vélo.
8: Ouais, ça c'est une... Mais qui sont les auteurs de ce
5: alors
8: gros
5: justement,
8: Robert
5: je
8: ça
5: n'ai
8: ressemble
5: pas...
8: à du Jean-Loup Chifflet.
5: C'est un peu ça, ça ressemble à ça. Je vous conseille le gros Robert, c'est plutôt rigolo et c'est actuellement sur les réseaux sociaux en attendant d'être en librairie, j'imagine.
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5: Une question pour Monsieur Blanc, qui habite Ondreville-sur-Essonne, dans le Loiret. Un sommet aura lieu mercredi prochain, auquel participera Monsieur Monténégro. Mais quel sera son homologue pendant ce sommet?
2: Monténégro, c'est les Français?
5: Alors non, ce n'est pas un Français, Monsieur Monténégro. Pourquoi vous faites
0: C'est là, je kiffe. Depuis tout à l'heure, je suis en train de la mater, je kiffe son accent. Je kiffe sa vibe.
10: Pourtant, il y a la dédicace.
2: Écoute, tu peux m'écrire une chanson un peu vulgaire.
0: Tout ce qui est dit, je suis sous son charme. Mais t'es chercheuse, Marcella, c'est ça?
2: Oui.
5: Oui, elle trouve, croyez-moi.
2: Okay. Non, mais toi, tu sais, tu es très sexy. Je sais pas comment te dire. Moi, je te dis pas. Tu mériterais beaucoup plus de compliments que moi, hein, Soumis.
0: Non, pas du tout. Pas du tout. J'ai pas de voix aujourd'hui.
5: Pas Soumis. Mais il peut vous montrer son Scoofy ou.
3: Soumis Bugsy, c'est joli aussi. Soumis Bugsy.
6: Tiens, prends ça.
5: Stummy, il vous plaît beaucoup, Stummy, alors.
2: Ah non, mais il est super sexy, hein.
0: Moi, je connaissais pas Marcella, mais je la découvre, franchement.
2: Mais toi, c'est la première fois que tu es là, non?
0: Non, là, je suis en tournée, donc je suis pas venu pendant un mois que je suis pas venu là.
5: J'avais jamais osé vous réunir parce que j'avais peur que ça fasse des étincelles, que ce soit un peu trop chaud. Je me doutais qu'il y aurait un coup de foudre entre vous, vous voyez.
6: C'est pour ça qu'il a mis Doduic et Babi pour calmer un peu le jeu.
5: Parce qu'elle est rappeuse aussi, hein, au niveau de la langue.
2: Moi, j'adore les raps, désolé. Hein.
0: Oui.
5: Vous aimez le rap?
2: J'adore la poésie comme ça, cette poésie. Oh. Quoi? Mais le problème, c'est que moi, j'aimais bien quand les raps étaient plus transgressifs dans les mots, quand on pouvait dire crève salope ou tout ça.
0: Bah là, aujourd'hui, on ne peut plus dire. En tournée avec Mister Amer, c'est totalement ça. Donc, venez nous voir.
10: Crève salope?
0: Non, un peu plus.
10: C'est ce que je dis à mes carottes quand je les rappe. Crève salope! C'est extraordinaire.
5: Dans quelle ville vous passez là bientôt, Stummy?
0: Là, on passe Toulouse, Bordeaux et Perpignan.
5: Regardez, elle prend son cahier pour noter.
2: Non, je prends la Nicorette.
5: On est loin de Monsieur Monténégro.
3: Alors, est-ce que c'est un sommet politique?
0: Ah oui.
5: Un sommet politique, oui.
10: Le G20?
5: Le G20, non.
10: Le G7?
3: C'est la COP. C'est la COP.
5: Non, il n'y a que deux pays lors de ce sommet qui aura lieu mercredi prochain. J'ignorais d'ailleurs que ce genre de sommet existait de temps en temps. Et alors, je vous donne un des deux représentants politiques. Il y en a un, c'est Monsieur Monténégro. Et je vous demande quel est son homologue.
3: Est-ce qu'il représente son pays, le Monténégro?
5: Non, pas du tout.
3: C'est pas du tout. Non. Pas du tout. Il est pas du tout ce pays-là.
5: Il s'appelle Monsieur Monténégro. Non, enfin, écoutez.
3: Bien sûr, non, mais ça aurait pu être un hasard, quoi. Voilà. Monsieur Hollande avait été président des Pays-Bas.
2: Non, mais Monténégro, il représente l'Italie, par exemple.
5: Par exemple, mais oui, Albert Londres n'était pas anglais, monsieur.
3: Non, bien sûr. Bah,
5: monsieur Barbier.
3: Non. Vous voyez, Anatole France était français.
5: Voilà, François Hollande n'est pas néerlandais.
11: Non. Et France Gall, n'avait pas la double nationalité non plus.
3: Mais ça aurait pu tomber par hasard.
6: Est-ce qu'on cherche un pays européen?
5: C'est un sommet européen, mais il n'y a que deux pays qui participent.
6: Alors, c'est de petits pays.
10: Des îles?
5: Non. Et c'est vrai.
0: Mais comment ça peut être un sommet européen avec deux pays qui participent?
5: Parce que c'est de temps en temps que ces deux pays se réunissent.
0: Ok.
5: Et c'est toujours un mini événement.
2: Est-ce que c'est un... C'est l'Allemagne et la France?
5: L'Allemagne et la France, non.
3: Ce sont deux pays qui se touchent, qui sont voisins, qui ont une
5: frontière. Ah oui, c'est deux
0: pays. L'Italie et la Grèce.
10: Liechtenstein et quelque chose comme ça, non?
5: Comment vous dites, Bernard?
10: Le Liechtenstein et...
2: Luxembourg.
10: L'Andorre ou...
3: Enfin, c'est un tout petit pays.
0: Portugal, Espagne.
5: Si le Liechtenstein et l'Andorre se touchent, Bernard.
3: Il y a un grand écart là.
10: Oui.
3: Est-ce que c'est sans marin?
5: Non.
11: Espagne et Portugal.
10: Combien d'habitants?
5: Comment vous dites?
0: J'ai dit ça.
5: L'Espagne non, et le dit. Portugal.
0: Non, ça suffit, Laurent.
5: Qu'est-ce qu'il y a, monsieur Boxier?
0: Non. Je donne très peu de bonnes réponses.
5: Oui, oui.
0: Quand je donne des bonnes réponses, je veux qu'on me les attribue.
5: Oui.
0: Je l'ai dit il y a 30 secondes.
5: Ah, si vous l'avez dit il y a 30 minutes, c'était une autre question.
0: Non, il y a 30 secondes, je l'ai dit.
11: J'ai pas entendu, mon chat. Attends, je vais te le dire avec l'accent, ce sera plus facile pour toi. J'étais pas entendu, carinho. Désolé.
0: J'ai dit Espagne et Portugal, c'est bon?
5: Vous avez dit ça dans un dîner hier soir, mais...
0: Laurent Ruquier, vous savez... Les gens, ils m'arrêtent dans la rue.
5: Oui.
0: Ils me parlent beaucoup des grosses têtes.
5: Ah, ça.
11: Ils me demandent mes papiers.
0: Et ils me disent, Tommy, exactement, tu l'as dit ça, mais on t'a pas entendu.
5: Ah, voilà.
0: En plus, j'ai la voix pétée à cause de la tournée.
5: Et oui.
0: Beaucoup. Mais je l'ai dit. Donc, il faut m'attribuer cette réponse.
5: Alors, attendez, parce que.
0: En régie, on peut.
11: Mais c'est
0: en
11: pas
0: régie.
11: La réponse, Tommy.
0: Ah, c'est pas la réponse.
11: Maintenant, faut trouver l'homologue.
0: Ok, d'accord.
11: Donc, faut trouver le nom, le blaze de l'autre gars.
5: Exactement. Okay. Parce que Monsieur Monténégro, c'est qui à votre
2: époque? Espagnol.
5: C'est le premier ministre du portugais.
3: Et Sanchez, d'autres.
5: Pardon.
3: C'est Pedro Sanchez.
5: Pedro Sanchez, c'est l'autre. Bonne réponse de Christophe Barbier.
12: Mais Stomy l'avait dit la semaine dernière. Enfin, Laurent. Oui, il a marmonné dans sa barbe, mais il l'a dit quand même.
5: J'en ai connu des escrocs ici, vous savez. Des gars qui me disent, je l'ai dit. Ça, monsieur Boxy. Méfiez-vous à Marcella, parce que vous semblez séduite par ce garçon, mais c'est un gangster.
2: Ben ça, c'est pour ça qu'il me plaît, hein, parce qu'il ment.
12: Et c'est pas lui le gangster, c'était son père.
5: Ah oui, c'est vrai, son papa est un gangster.
2: Ah, son père est un gangster.
13: Alors là, elle en peut plus.
0: Ça fait drink, papa, c'est les flics, cache-toi. Depuis que je suis tout petit, c'est ce que je répète à chaque fois. Les huissiers, les impôts, le fisc au cul. Il leur met donc, tu prends leur femme et les fait devenir cocu, leur corne pousse. 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Quand il repart, il a trop de gosses et il les connaît même pas tous.
5: On veut le refrain.
0: Papa à moi est un gangster. Mon papa à moi est un gangster. Il fait partie du ministère amer.
2: Oh mon Dieu.
0: Mais d'habitude j'ai pas cette voix là.
12: Allez, on enchaîne. On enchaîne à mon tour. Balibalo dans son cercueil, bandé encore comme un chevreuil.
5: Attendez, je pense que Marcella peut danser si on envoie la musique avec.

0: Vous voyez, il fait des clins d'œil aux mamans accompagnant leurs enfants. Vous avez vos chances, Marcella. Tel père, tel fils, comme disait La Fontaine. Ah non, c'est, si c'est nuit, c'est pas son frère.
1: Mais c'est ton Mibuxi, c'est la,
0: oh non,
1: c'est la
0: pleure
1: français. C'est la magie.
0: Et qui vous a dit que vous saviez parler, enfin, imiter Lucchini?
2: Ah ben personne.
3: Ah ouais, c'est ça.
0: Alors arrêtez, enfin.
4: Parce que c'était Lucchini.
2: Oui.
4: Ah, j'ai pas compris.
3: Et moi, je pense que Lucchini, on a assez avec lui pour qu'on l'imite un plus, hein.
0: Parce qu'elle le trouve...
3: Ah non, mais je peux pas. Je...
0: Comment vous
3: pour
0: le trouvez
3: moi, vulgaire.
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0: Pour Pauline et Charles, la question musicale, une des questions musicales que j'ai consciencieusement préparées pour monsieur Olivier Bellamy, parce qu'il faut quand même le rappeler, c'est le mélomane des grosses têtes, l'homme qui s'y connaît en musique classique.
8: On l'appelle la turlute enchantée.
0: Vous lui passez n'importe quel morceau et paf, il vous dit...
9: Oh là là, je suis sûr que ça va être une question difficile.
8: Oui, oui, on alors,
9: lui passe et, oh, je la sens venir, je la sens venir.
8: Dis ça à Jean-Philippe, pas à nous.
0: Écoutez, par exemple, ce morceau qu'on composé en 1738. Je veux l'auteur et les conditions de composition.
8: Richard Klederman.
0: De cette sonate.
3: Bah c'est pas.
9: Alors peut-être Scarlatti.
0: Pardon.
9: Peut-être Scarlatti.
0: C'est Domenico Scarlatti, bravo.
9: Et c'est peut-être la sonate du chat ou un truc comme
0: et
9: ça.
0: Et c'est la fugue du chat.
9: La fugue du
0: chat. Bonne réponse.
3: Là,
0: de monsieur Bellamy. C'est joli, hein, d'ailleurs.
9: Ah ouais.
3: Il y a la litière arrive.
0: Et c'est parce que sa chatte a marché sur le clavecin que le compositeur a reproduit la suite musicale que sa chatte a... Non, monsieur.
8: Oui, oui, bien sûr. Mais bien sûr. Oui.
4: Moi, ma chatte, elle marche sur plein de trucs.
8: Mais oui,
4: pas de musique,
8: Laurent. Hein, c'est comme ça que compose Doc Gynéco.
0: Alors, c'était qui Scarlatti
9: Alors, Scarlatti.
0: Ça vaut mieux que d'attraper.
9: Oui, c'est ça. C'était un Napolitain, et figurez-vous qu'il est allé au service de l'infante du Portugal, qui est devenue la reine d'Espagne. Donc, il a passé la plus grande partie de sa carrière à l'Escurial, à la cour d'Espagne. Il a

0: composer toutes ses sonates, près de 550 sonates, pour...
1: Ça sert à rien alors qu'il n'y a qu'une porte d'entrée, une sonate.
2: Oui, c'est beaucoup de sonates.
0: Pour sa Maria Barbara, qui était la reine d'Espagne.
2: Il couche avec ?
0: Ah non, non, non, non, non, non, non.
2: Ah, juste il faisait de la musique pour elle.
0: Oui, oui. Non, non,
3: alors, c'est... La chatte, c'est sur le clavecin.
0: Et non, mais moi je trouve que c'est une histoire
3: merveilleuse. En tout cas, écoutez, c'est un joli morceau, c'est une belle histoire, cette sonate 4-30 appelée La Fugue du Chat, parce qu'effectivement, monsieur Scarlatti a reproduit la suite musicale qui a fait son félin, on va dire ça comme ça, avec ses petites papattes sur le clavier. Un morceau et on avance dans le temps, puisqu'on arrive en 1913. C'est une indication ça, monsieur. J'ai l'impression d'être Julien Lepers. Regardez bien en bas de votre écran l'indice qui s'affiche, 1913. Monsieur Bellamy, je compte sur vous. C'est un 3 à la suite que je vous demande. Comment s'appelle ce morceau et quel en est son compositeur ?
0: Bassano. Ça pourrait être Ravel.
3: Ce n'est pas Ravel.
0: Debussy.
3: Debussy, non.
4: Bassano.
0: Forêt.
3: Non.
4: Parce que qui va piano ?
0: 1913, vous dites ?
3: Ah oui, j'ai dit 1913.
5: C'est un français ?
0: Mais c'est un français.
3: C'est pas très ragoûtant, d'ailleurs, le titre de cette composition.
0: Ah oui, c'est Satie.
3: Pardon.
0: Satie.
3: Éric Satie.
0: Éric Satie, oui.
5: Ah oui.
3: Et ça s'appelle ?
4: Le dégueulis dans les chiottes.
2: Bouillabaisse.
0: Ça s'appelle...
4: Non.
0: Un truc pour un chien, non ?
3: Ah non, c'est pas pour un chien.
5: Mais c'est vraiment gay pour Satie.
3: Mais c'est bien, Éric Satie, c'est déjà pas mal. Après.
0: Ouais,
3: bravo,
0: ouais, ouais,
3: bravo,
0: ouais.
3: Monsieur Bellamy, mais... Et c'est vrai que j'aurais bien aimé avoir le nom du morceau. Écoutez bien ce morceau, quand même.
0: Et si vous dites le début du morceau, dites-moi un mot.
3: Ah bah, je peux pas vous dire un mot, il y en a deux, alors.
0: Ah oui. Voyez.
4: Et pourquoi c'est pas ragoûtant ?
3: Bah, écoutez, en tout cas, c'est pas ragoûtant, j'ai envie de dire.
5: C'est quand son chat fait ses besoins sur les touches.
3: Non, j'ai envie de dire que... si monsieur Bellamy avait répondu encore plus vite, ma question aurait avorté. Je vous aide un peu.
5: Ah, fœtus !
0: Embryon desséché.
3: Embryon desséché. Oh. Excellente réponse. Alors là, bravo, c'est pas ragoûtant ça.
4: Mais embryon,
0: oui.
3: Pourquoi il appelle ça embryon
0: desséché ? Il avait beaucoup d'humour. Beaucoup.
4: Ah oui, on a...
2: c'est vrai. C'est très rigolo, embryon desséché.
0: Il avait toujours un chapeau melon, une
4: cape. Il avait fait fœtus de paille aussi. Il avait bien marché.
3: J'aimerais vous faire entendre Claude Nougaro avec sa célèbre chanson Le Jazz et la Java. Et je vais vous poser la question tout de suite après, une question pour Chloé Atobi. Mais d'abord, Nougaro, Le Jazz et la Java.

0: Célèbre compositeur et pianiste américain, s'est-il inspiré Nougaro?
1: Dave Brubeck.
0: Comment vous dites?
1: Dave Brubeck.
0: Dave Brubeck,
2: ah, oui.
0: Excellente réponse du professeur Roland.
3: Merci.
0: Alors, si vous piquez les réponses de Bellamy, bien voilà.
1: Non, mais il a été tellement brillant sur les deux premières questions musicales que j'ai voulu un peu mettre les teignes noires pour ne pas.
0: D'ailleurs, quand on dit inspiré d'une œuvre de Dave Brubeck, j'ai envie de dire, il a mis des paroles sur une musique de Dave Brubeck. C'est quasiment la même chose. Hein. Voici Dave Brubeck. Oh,
4: bah oui. Rien à voir. C'est pas inspiré, c'est pompé.
5: Oui. C'est mis dessus. Il a mis des paroles dessus.
4: Oh, c'est un hommage.
6: Il a fait un arrangement.
5: Oui, c'est un instrumental.
6: À chaque fois qu'on copie, on dit non, c'est un hommage.
4: Ouais, c'est ça.
0: C'est joli, hein?
4: Très.
5: Oui, c'est beau, c'est beau. Dans un ascenseur, c'est bien.
4: C'est pas Tech 5, non?
7: Non.
4: Le morceau, c'est...
0: Voilà, le thème, non, ça s'appelle Three to Get Ready, une composition de Dave Brubeck qui date de 1959. Et effectivement, Claude Nougaro s'en est inspiré pour faire le jazz et la java. Il a changé quelques notes peut-être, ouais. Mais pas au moment où on a entendu. En tout cas, non, non.
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0: Par exemple, si vous allez dimanche au pavillon Baltard,
10: oui.
0: Vous pouvez applaudir quelqu'un de 79 ans.
1: Ah, Yvette Horner.
11: Enrico,
1: dans un cercueil.
0: Quelqu'un de 79 ans qui est né à Saïgon.
10: C'est un homme ou une femme?
0: Une femme.
10: Une femme.
0: Au pavillon Baltard dimanche.
10: C'est de la variété.
1: Dani,
0: non.
10: Est-ce que c'est de la variété?
0: De la variété.
10: C'est pas du rock.
0: Ah, ouais. Oh, c'est pas du rock.
11: Elle a été une grande chanteuse. Elle a été une grande chanteuse.
0: Elle a jamais été une grande chanteuse.
11: Isabelle
1: Aubray. Petite chanteuse.
0: Elle a été une chanteuse.
11: Régine, Régine.
0: Que vous connaissez bien, Bernard.
1: Dalida.
0: Non.
10: Il y a des tubes.
1: Ah, je ne connais que Dalida.
10: Est-ce qu'il y a des gros tubes qu'on peut
0: tous
10: chanter?
0: Vous chantez au moins 10 tubes, vous, Bob.
11: 10 tubes.
1: Ah, Chantal Goya.
0: Eh oui, c'est Chantal Goya.
10: Évidemment. Eh oui, bien sûr.
0: Un lapin.
10: Ah bah oui, je peux vous entendre. Vous voulez lequel?
11: Le lapin.
0: Elle a 79 ans, Chantal.
4: Je pensais qu'elle faisait beaucoup plus.
11: Non, mais elle est là depuis tellement longtemps.
10: Oui, mais elle est bien pour son
0: âge. Non, mais ce qui est fou, c'est que t'as le mec de Genesis qui est assis.
11: Oui, elle est debout. Elle avait Jean-Jacques debout.
0: Elle, c'est même Madame debout.
10: Oui. Mais Jean-Jacques est assis.
11: Est-ce que vous voulez que je vous lise le texto que je vous ai envoyé il y a deux jours?
0: Monsieur Riou, si jamais vous continuez, je dis ce que vous allez faire bientôt sur TF1.
11: Oh le salaud!
10: Vas-y, balance!
11: Mais non, je vais faire la roue de la fortune! Mais oui!
6: La roue de la fortune!
11: Mais vite, tiens, je vais tourner la roue! Je vais remplacer Philippe Risoli, ça va être énorme et tout! Le million!
10: Non, mais c'est pas la même émission, ça, c'est le millionnaire! Tu dis n'importe quoi!
1: Il va être vachette dans Interville!
10: Je sais pas dans quoi il pourra rentrer, mais c'est pas gagné!
11: Ah, Guilux! Ah, Simone! Allez, Simone, qui est en tête? Vic faisant ça ou Nîmes? Allez, maintenant, Léon Citron, je ne vois rien, mes lunettes sont cassées! La vachette Marguerite m'a perturbé! Et Yann Moix maintenant qui essaye de faire. Vous savez quand il y a le truc à la fin, il fallait qu'il monte là.
10: C'est en toi.
11: Arrête. Et là, Yann Moix qui monte. Yann Moix qui monte encore, allez.
4: Arrête, faut être un degré de désespoir pour en arriver là. Mais...
11: Yann, ouais. Vous allez bien, le public, on s'amuse énormément.
0: Ouais. Mais le pire, Yann. Vous voulez que je vous confie un truc? Le pire, c'est que les gens l'aiment bien. Autrement, je le garderais pas qui est avec moi.
11: Il paraît dans le public aujourd'hui. En fait, j'ai fait un truc énorme avant l'émission. Ouais. J'ai piqué le listing des invités. Et il paraît, il y a une gentille demoiselle qui est adorable et qui s'appelle Romane Bouquet et qui est au dernier rang, apparemment. Romane, est-ce que vous pouvez lever la main?
10: Mais tu veux draguer?
11: Ah, elle est là! Elle a levé la main!
0: Regardez les noms des gens dans le public.
10: Parce qu'il a très envie de baiser. C'est pour ça.
11: Et Romain est avec son copain. C'est vous le copain, monsieur?
0: Ah, c'est il va se faire le copain.
10: Pardon, mais Romain et son fiancé, est-ce que vous pourriez vous dévouer tous les deux pour le calmer d'une manière ou d'une autre?
0: Le public vient ici anonymement.
10: Oui, enfin, elle a rien demandé, madame.
11: Il y a Simone
10: Bouquet
11: aussi au troisième rang. Il y a Simone Grenier. Allez, Simone.
10: Mais arrête, enfin.
11: Il y a Anaïs aussi. Il y a une Anaïs. Mais qui est Anaïs?
4: Il est steward ou quoi?
11: Allez, Anaïs, levez la main, celle qui s'appelle Anaïs. Ouais,
0: mais il a des noms des gens.
10: Mais laisse-la tranquille.
11: Attendez, je vais interviewer Anaïs.
0: Mais non.
11: Bonjour Anaïs, comment vous allez?
12: Bonjour
2: Bonjour Yoann, très bien.
3: C'est votre première fois aux Grosses Têtes?
2: Non, troisième fois.
3: Vous venez d'où, madame?
2: À côté de Dunkerque.
3: Ah, c'est super, bah, je vais vous alerter. C'est votre copain à côté? Oh, comment vous vous appelez, monsieur?
7: Je m'appelle François.
3: Ah, François, c'est super, vous êtes heureux. Vous allez vous marier, vous allez faire des enfants.
12: Mais laisse.
3: Non, ils vont pas se marier.
7: Les enfants, c'est déjà fait.
3: Oh, c'est génial, bah, il vous reste le mariage, alors c'est beau. Bon, allez, je retourne à mon place, je suis quand même payé pour faire une émission. Allez, à tout à l'heure. Bonjour, madame, comment vous vous appelez?
13: Catherine.
3: Catherine, c'est super, monsieur.
14: Philippe, c'est terrible d'être né avant terme.
3: C'est vrai, en plus.
0: Laurent, qu'est-ce que je me souviens plus, vous l'avez croisé, vous, Pierre Benichou, ou pas?
3: Et, alors, c'est la vérité, c'est la vérité. En fait, je devais faire une émission avec lui, et je crois que vous l'avez annulé la veille, en disant, il y a le Covid, il vaut mieux que vous restiez à la maison. Et je devais faire une émission juste avant qu'il décède.
4: En tout cas, quoi, il est mort.
14: Il est mort heureux.
3: Mais j'avais préparé l'émission et tout, j'avais préparé des choses.
0: Il a préféré pas voir ça, Pierre.
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0: Restons dans la vie politique, puisque de nombreux ministres ont reçu une trouspinette. Mais qu'est-ce que c'est la trouspinette?
10: C'est un cadeau de la part de M. Retailleau, qui a offert cette bouteille d'alcool vendéen, exactement.
0: Ah ben voilà, regardez la mise qui fait toutes les régions.
17: Bah ouais, bah il faut rester dans sa catégorie, hein, les régions.
0: Elle en a picolé de la trouspinette. Ouais.
10: Entre autres.
17: Et ça débouche, hein.
0: Ah oui.
14: Ça débouche.
17: Vous avez déjà goûté? Tout.
0: Elle a dit,
10: croyez-moi, ça débouche bien un coup de trouspinette.
0: Effectivement, le Conseil des ministres a démarré place Beauvau, c'est qu'ils ont fait le chemin à pied depuis le ministère de l'Intérieur.
10: Oh là là, ils arrivent à faire des trucs incroyables.
0: Jusqu'à l'Élysée, c'est une tradition, et donc comme ils étaient au ministère de l'Intérieur, et que le ministre de l'Intérieur, c'est le Vendéen, M. Retailleau, il leur a offert à tous, effectivement, de la trouspinette.
10: Donc ils étaient tous bourrés après pour aller faire le chemin?
0: J'imagine,
14: à mon avis, ils sont bourrés depuis deux ans.

0: Non, c'était pour les réveiller, c'était pour les réveiller un peu.
1: C'est un vin d'épines, hein, la Trouspinette.
0: Bah, en Normandie, vous donnez du trou normand, bah, en Vendée, on donne de la Trouspinette.
1: On donne pas de trou normand en Normandie.
2: Non.
0: Ah bon?
1: Non, d'abord on l'offre, on est normand. Ah. Enfin on l'offre, on le fait payer plutôt.
3: On le propose.
1: Ah voilà. Mais c'est un vermouth en fait, hein, on peut dire ça comme ça.
3: En un seul mot?
1: Oui, en un seul mot.
4: Le trou, c'est un vermouth.
0: Non, le trou normand, Ariel, le trou normand.
5: Bah oui, un trou normand.
4: Ah, s'il vous plaît, est-ce qu'on peut m'isoler cette phrase? Je la voudrais pour mon répondeur téléphonique. Merci.
3: Le trou, c'est un vermouth.
4: Bonjour, vous êtes sur le répondeur de Carole Diamant.
6: Vous nous apprenez la Trouspinette de Vendée. Et vous dites, en Normandie, on a le trou.
1: C'est pas moi, c'est l'autre là-bas qui a dit
0: mais
1: ça.
0: Mais non, mais c'est que j'ai fait un parallèle entre la Trouspinette et le toupie. Trou normand.
6: Voilà, mais le trou normand, Laurent rajoute, c'est un vermouth.
1: Non.
0: Non, la Trouspinette, il compare la Trouspinette au vermouth.
1: C'est un alcool, bien sûr. Ça, c'est du vin, du fruit macéré, de l'eau de vie, en quelque sorte. La Trouspinette.
0: Hein. Un débouchiotte.
1: Un petit canard, comme on dit, parfois.
4: Ah bah pour moi, un canard, c'est un sucre qu'on trempe dans un café.
1: Vous avez raison, c'est
0: avec
1: ça.
0: Avec de l'alcool.
1: Ah oui, oui. Mais
0: non, le canard, tu mets
5: pour moi,
0: de
5: c'est
0: l'alcool
5: un oiseau.
0: Sur ton sucre. Bon.
3: Pour moi, c'est un
5: j'ai jamais entendu parler
3: de ça. Moi, c'est un truc pour nettoyer les toilettes.
5: Ah ouais, c'est ça. Ouais.
1: Oui, bah, une Trouspinette peut vous servir aussi à nettoyer
3: les toilettes.
1: Les toilettes.
4: Merci Bruno Retailleau.
3: Oh, c'est un beau cadeau. Hein.
1: Ouais. Ah, il a la cote, hein, monsieur Retailleau. Hein.
3: Ah, oui. Oui, visiblement, il est apprécié. Qu'est-ce que vous voulez ?
1: Philippe de Villiers a même eu besoin de se réconcilier avec lui.
0: Vendée Globe.
1: Ils étaient fâchés. Hein.
6: C'est vrai
0: ils qu'on fait un câlin.
6: On était fâchés avec Bruno Retailleau. Parce qu'on pouvait pas lui faire confiance, il a essayé de prendre le créneau. Le créneau de ceux qui aiment pas les immigrés.
1: Retailleau.
6: Et puis on s'est réconcilié, on a été obligé. Voilà. Vive la France et vive Maastricht.
1: Ce qui est bien avec ce nouveau gouvernement, c'est que vous pouvez ressortir toutes vos vieilles imitations.
3: Ah oui, je regrette que Raymond Barre ne soit pas encore
4: France. Et Pasqua. Et Jean-Claude Godet.
3: Et Georges Marchais. Ah oui, Jean-Claude.
5: Georges Marchais.
3: Ah non, c'est vrai, Jean-Claude Godet. C'est dommage, on pense à lui. Il a disparu l'année dernière, on l'aimait bien.
1: Monsieur Beaugrand, il y en a une quand même qui doit faire la gueule depuis que Manuel Valls est ministre. C'est Ségolène Royal. Ils sont allés rechercher Manuel Valls, c'est même pas la pauvre Ségolène.
7: C'est pas faute d'avoir envoyé des coups de fil, des messages. J'ai fait toutes les télés possibles. LCI, BFM, Gulli. Ils ont pas voulu de moi. Hein?
3: Gris, c'est un scandale.
5: Ah, il nous manque, lui. Hein.
3: Gris, c'est un scandale.
1: Une autre question à propos de M. Bayrou. Restons dans la politique.
3: Oui, M. Ruquier.
1: Il avait eu cette phrase, le Premier ministre, à propos, évidemment, des difficultés qui était devant lui. Je n'ignore rien de l'Himalaya qui se dresse devant nous, des difficultés de toute nature. C'est Monsieur Bayrou lui-même qui a parlé d'Himalaya. Et le Parisien ajoute d'ailleurs qu'en entrant à Matignon, hein, c'est sous la plume de Marcello Vesfred dans le Parisien que j'ai lu ça, en entrant à Matignon, Monsieur Bayrou n'avait sans doute pas anticipé autant d'Everest. Mais justement, ça nous permet de faire la différence entre les deux. Quelle est la différence ?
6: L'Himalaya est plus haut que l'Everest.
8: Non, il y en a un qui est le massif et un qui est un des sommets du massif.
1: Bonne réponse du professeur Rollin. Eh oui.
6: Oui.
1: L'Himalaya, c'est la chaîne montagneuse.
3: Ah oui, c'est comme les Alpes et le Mont Blanc.
6: Mais qui est le plus haut? C'est ça qui est intéressant.
3: Bah non,
6: mais
3: c'est
6: mais
3: pas...
6: non,
3: il est
6: mais
3: dedans.
6: Non,
5: c'est pas ça.
3: Il est dedans.
5: Il fait partie de l'Himalaya.
1: Bah, les deux. Le plus haut, c'est les deux, puisque l'Everest fait partie de l'Himalaya, mais oui. L'Himalaya,
0: c'est
1: pas,
0: la chaîne.
1: Ce n'est pas seulement l'Everest. C'est comme le Mont Blanc et les Alpes, voilà, si vous préférez, cher Ariel.
0: Ah, ben j'ai compris.
1: Les Alpes, c'est l'Himalaya, le Mont Blanc, c'est l'Everest.
0: Voilà.
1: Pour l'Inde, enfin pour le Népal et la Chine, puisque c'est là-bas, effectivement, que se trouve le...
0: Bayrou, ouais.
1: Non, l'Everest.
6: Et Maurice Herzog, qui est le premier à avoir monté l'Everest dans l'Himalaya,
4: a
6: perdu les doigts. Ça a gelé.
4: Ouais.
3: C'est dommage.
1: Je crois que vous faites un à peu près à nouveau, cher Ariel.
4: Oh, c'est pas son genre. Ça va l'insulter.
5: L'habitude, elle est très précise.
4: Oui.
1: Maurice Herzog est certes un grand alpiniste. Il a effectivement franchi des grands sommets.
6: Oui.
1: Il a perdu ses doigts.
6: Oui.
1: Mais je suis pas certain que ce soit dans l'Everest.
6: Ah, il me semble.
1: On va vérifier ça.
3: Vous savez que les neiges de l'Himalaya, c'est également le nom d'un tube de Dorothée.
1: Allez-y.
3: Les neiges de l'Himalaya et les montagnes du

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2: Une question pour Sabéa Delucci qui habite à Strasbourg. Question qui concerne un championnat de France qui a eu lieu samedi dernier. C'était la 4e édition de ce championnat de France. Alors, il ne s'agit pas de sport au sens classique du terme sportif, mais c'est l'APAC qui organisait cette 4e édition du championnat de France dont on attend évidemment encore les résultats. Il faudra quelques jours pour avoir peut-être le nom du champion de France. Mais champion de France de quoi?
3: C'est quoi la PAC?
2: Ah ben, vous croyez que je vais vous le dire en plus.
4: Mais vous dites qu'il faut quelques
3: c'est
4: jours, donc ça veut dire qu'il y a...
3: le championnat de l'andouille?
2: Non, c'est pas le championnat de l'andouille, ça c'est ici.
4: C'est quelque chose qu'on plante et qui grandit?
3: C'est quelque chose qui se mange?
2: Alors la PAC, c'est l'association... Oh, je vais vous aider pour l'apprentissage et le cerveau. Vous voyez quand même, je vous donne même le nom de l'association.
5: C'est pas des jeux d'échecs ou
2: alors,
5: des
2: c'est pas des
5: ça.
2: Échecs, non.
3: Et des mots croisés?
2: Des mots croisés, non.
5: Ah, des sudoku. Pas...
2: Des comment vous dites?
5: Sudu-cul.
2: C'est pas sudu.
4: Tu sues du cul, toi? Ça, c'est un autre problème.
6: Si tu sues du cul, c'est emmerdant pour tes voisines. Hein.
3: C'est une histoire de reine et fesses, là.
2: Elle est en train de relire Eugène Su.
4: Il faut que tu te passes le sif.
2: Non, c'est sudoku, et ça n'est pas un championnat de sudoku, non.
3: Mais c'est un jeu intellectuel.
2: Alors un jeu, est-ce que c'est un jeu? En tout cas, c'est un championnat de France. Non, c'est plus qu'un jeu, je dois dire.
5: C'est un championnat?
2: C'est même pas un jeu du tout, d'ailleurs.
5: C'est une dictée? C'est genre...
2: Une dictée, non.
6: C'est une partouze?
2: Non, c'est pas une partouze. Mais c'est vrai que le cerveau, et c'est pas pour rien que la PAC s'appelle donc l'Association pour l'apprentissage et le cerveau.
4: Ouais.
2: C'est elle
3: qui... c'est de lecture rapide.
2: Championnat de lecture rapide. Excellente réponse de Roselyne Bachelot. Oui. Il y a des gens qui ont appris à lire à la vitesse de l'éclair. C'est une technique, il paraît qu'on
3: fait un stage de lecture rapide.
2: Avec un stage,
3: c'est extrêmement intéressant parce qu'on arrive à lire des documents. Or, il y a des gens évidemment qui sont des champions qui arrivent à multiplier par 10 leur capacité de lecture. Le truc, c'est de lire des paragraphes par paragraphe, et on arrive à augmenter sa capacité de lecture, à diviser par 4 le temps qu'on met à lire un document. Et quand vraiment on fait de la politique, c'est extrêmement intéressant parce qu'on lit des dossiers quatre fois plus vite.
4: C'est ça le problème.
5: Voilà.
4: C'est
5: voilà,
4: là que tout ça vient.
5: En fait, ils comprennent rien finalement.
7: Voilà.
5: Mais
7: alors, si vous permettez, Laurent, Woody Allen a fait ça. Il a lu avec une méthode rapide, il l'a dit, guerre et paix en 20 minutes, et il a dit ça parle de la Russie.
4: Excusez-moi, Laurent, pourquoi il faut attendre plusieurs jours pour avoir le résultat?
2: Je sais pas, parce qu'après ils posent des questions, j'imagine, qu'il y a des corrigés pour savoir ce qu'ils ont retenu du livre, et c'est pour ça qu'on attend de savoir qui sera le champion.
5: Je pourrais me présenter quand même, ça pourrait être une honneur pour les grosses têtes.
2: On a en tout cas des exemples. Par exemple, sachez que pour à la recherche du temps perdu de Proust, on va dire qu'un lecteur moyen va mettre 5 jours à lire à la recherche du temps perdu.
8: À condition de faire que ça.
2: De faire que ça. Et un champion en compétition peut le lire en une journée, voyez-vous. Vous voyez, un peu quand même, comme c'est utile quand même.
7: Je pense que c'est bien surtout pour les documents politiques, comme dit Isabelle, c'est bien dans la lecture. Utile, sinon, ça n'a aucun intérêt. C'est comme les types qui disent j'ai fait le Louvre en 10 minutes, tu vois, ça n'a aucun intérêt.
3: Ça n'a aucun intérêt.
7: Aucun intérêt.
5: Toujours, tu vas à l'essentiel, c'est pour ça que je t'aime tellement.
7: Tu parles de moi?
5: Ouais. Parce que tu vois, la question est qu'est-ce que ça veut dire?
2: Vous voulez dire qu'il fait l'amour en une minute?
7: Ah non, là, c'est vraiment dans mes grands jours, alors.
3: Non, mais il faut pas confondre dubitatif et éjaculateur précoce.
5: C'est ça qui est intéressant, tu vois. Qu'est-ce que cela veut dire que de lire, tu vois? Tu poses la grande question.
2: Je vais vous lire très rapidement la question suivante, j'enchaîne. Pour Monique Olivares, qui habite Barbazan, dans les Hautes-Pyrénées. José Cabrero Arnal a créé en 1935 Top El Perro. Mais sous quel autre nom connaît-on mieux Top El Perro?
5: El Perro.
4: Le
5: chien.
4: El Perro, c'est le chien.
8: C'est le chien. El Perro, correr rapidement.
4: Pif le chien.
2: Pardon.
4: Pif le chien.
2: Pif le chien. Bonne réponse de Jean-Luc Lemoine.
5: Grâce à ma traduction.
2: Top, c'était le nom du personnage inventé par José Cabrero Arnal, qui était un dessinateur espagnol. Il a fui l'Espagne sous Franco. Il s'est réfugié en France en 1939. Mais il avait créé son personnage de Pif le chien en Espagne avant de l'amener ici en France.
4: Mais ça veut dire que donc, si...

0: c'était pas Pif, peut-être que c'était pas Hercule qui était avec Pif. Il y avait peut-être pas Pifou.
1: Hercule n'était pas né encore. Mais il faut savoir que Pif, donc, s'appelait Top, en fait, au départ.
2: Mais qui c'est Hercule par rapport à Pif?
0: C'est le chat.
1: C'est le chat Hercule.
3: Et l'histoire, c'est un lien, c'est l'histoire entre les chats et les chiens?
1: Ah, le chat et le chien sont un peu ennemis, deviennent copains à la fin, sous la plume d'autres dessinateurs, mais en revanche, Pifou, ça, j'ai eu un choc ce matin.
0: Qu'est-ce qui se passe?
1: Je peux vous dire, c'est assez drôle comment ça s'est passé, parce que vous savez que le matin, je prépare les questions, Anthony est avec moi, dans le bureau, et puis je lui demande.
0: Il vous a dit pas glop.
1: Non, je lui demande de faire des recherches sur certaines questions, et par exemple, à un moment donné, on est allé faire des recherches sur Brasillac, ou sur, Hélène de Porte. Et là, moi, pendant qu'il fait des recherches sur ces deux-là, je suis en train de lire,
0: Pif le chien.
1: Je suis en train de lire la bio de José Cabrero Arnal qui m'a remis, et là je fais oh! Et il croit que je suis encore sous l'occupation, et pas du tout. Je dis oh! Je le savais pas. Pifou, c'est le fils de Pif.
0: Oh j'ignorais aussi.
1: Pardon?
0: Mais j'ignorais aussi.
1: Mais moi non plus, je savais
0: mais,
1: pas.
0: Mais pourquoi son fils ne parle pas alors?
1: Eh ben non, mais Pifou est le fils de Pif, mais il est de mère inconnue, nous dit en tout cas la presse.
4: Non, c'est faux, c'est Amandalire. Personne ne le dit, mais moi je le sais.
1: Mais voilà, on n'en sait plus sur ce dessinateur espagnol qui ensuite, évidemment, a travaillé pour les journaux communistes L'Humanité et pour Vaillant, un magazine de bande dessinée de l'époque. C'est là où il a créé Pif le chien. Bien. Top. Bravo. El Perro.
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1: Ah, une question d'actualité à la portée de tout le monde. Là,
6: pour
1: le
6: grâce à Dieu.
1: Qui a sorti son journal intime en 2017
6: Loana.
1: Et dans l'actualité aujourd'hui, écrit même la polémique.
7: Écrit même la polémique, c'est quoi? C'est le nom de son dernier ouvrage.
6: Non, elle crée la polémique.
1: Elle crée. Qui crée la polémique à son corps défendant, bien sûr, actuellement, et a sorti son journal intime en 2017.
8: Une femme?
1: Une femme, oui.
8: Française?
1: Ouais. Française. Alors, française, oui.
9: C'est pas du tout lié au sport?
1: Alors, lié au sport.
9: Un petit peu.
1: Indirectement, j'ai envie de dire.
8: Actrice.
7: Ah, c'est
1: non.
7: Pas Zaya?
1: Zaya, non.
9: Ah oui. C'est une sportive?
1: Non, pas du tout.
3: Mais c'est une dame qui est très âgée maintenant, qui parle sa jeunesse.
1: Oh non, elle est née en 95, donc vous voyez.
6: Oui, c'est pas Anne Frank, quoi.
1: Non, c'est pas Anne Frank.
9: Donc c'est une artiste alors.
1: Une artiste. Une artiste, oui.
7: Alizée,
1: non.
8: Une chanteuse,
1: oui.
9: Est-ce que son livre a eu un énorme succès, ce journal intime?
1: Qui a parlé de livre?
8: C'est un journal intime.
9: Ah oui, c'est Virgile Despentes. Non.
8: C'est un journal intime, mais un journal dit, pas écrit.
6: Audio.
1: Non plus.
9: Donc c'est un film.
6: C'est pas un livre. On peut pas l'acheter à la Fnac.
1: Si.
6: Alors c'est un livre.
9: Non, c'est un film.
7: C'est un disque.
1: C'est un disque.
7: Bah voilà.
8: Ah bah alors c'est audio.
6: Bah c'est le nom de son album, Journal Intime. C'est Ophie Winter.
1: C'était son premier album qui s'appelait Journal Intime.
9: Olivia Ruiz,
1: non.
6: Elle vient d'un télécrochet?
1: Ah non.
9: Et là, Laurent, elle est en plein cœur d'une polémique.
1: Ah oui, ça commence.
7: Ah, Miss Tinguette?
1: Non. Ça commence.
7: Arletty?
1: Ça commence à prendre la polémique.
3: Parce qu'elle parle avec quelqu'un?
1: Ah non, elle parle avec personne.
8: Non, c'est le titre de son album, quoi, Journal Intime.
1: C'était le titre de son premier album.
3: Mais ça crée la polémique à cause de son contenu, à cause de ce qu'elle raconte.
1: Ah, ce n'est pas son premier album qui crée la polémique.
8: C'est le deuxième.
1: Non plus.
6: Je sais qui c'est.
1: Allez-y.
6: C'est Aya Nakamura.
1: Bonne réponse de Mela Bedia.
6: C'est son premier album. Qui n'était pas très connu.
9: Parce que Macron veut qu'elle chante du Édith Piaf aux Jeux Olympiques, c'est ça, non?
1: Exactement.
7: Enfin, l'inverse est impossible, maintenant.
9: Et elle a répondu, c'est qui?
1: Faut voir.
7: Ah oui.
1: Est-ce qu'on est capable? Tiens, on va écouter le tube d'Aya Nakamura juste un peu. On voit si on peut la chanter facilement.

0: Le président de la République sait qu'Ayana Kamura est une star internationale aujourd'hui, il faut quand même dire les choses. Et effectivement, certains pensent que ce n'est pas un bon choix que de choisir Ayana Kamura pour ouvrir...
1: Moi, j'aurais mis Sylvie Vartan. Qui chante du Ayana Kamura.
0: Alors, et en tout cas, le premier album d'Ayana Kamura s'appelait « D'où mon piège ». Ça s'appelait effectivement « Journal intime ah ». Ouais. Elle en a sorti d'autres depuis. Moi, je ne sais pas si c'est bien ou pas bien.
1: Le pourquoi ça ne serait pas bien.
2: Et pourquoi ce serait pas bien, ouais.
3: Mais pourquoi il doit décider qu'il doit chanter quoi, lui, enfin...
4: Oui, bah, c'est vrai aussi. Le président de la République. Bon.
0: Elle a raison. Elle a raison.
4: Enfin, je dis ça. Je dis ça, je dis rien. Tu es

0: faire de l'argent. Je suis patatarone. Je suis patatarone. Jean Kachana, baby. Oh, je suis patatarone. Voyez que Piaf. Piaf peut chanter.
1: Eh ben ça y est, franchement, on peut dire adieu à Marc-Antoine Lebret.
0: Je ne suis pas ta daronne, je te ferai pas la morale, tu parles sur moi, hier, crache encore hier, tu voulais m'avoir. Tu savais pas comment faire.
1: Tais-toi, c'est idiot.
0: Il y a du Piaf là-dedans. Il y a du Piaf.
1: Donc, mais elle va le faire ou pas, alors, où ça craint?
0: Ah bon, c'est pas, vous savez ce que c'est, les polémiques, les machins.
1: Ah, elle veut pas, elle s'exprime.
0: Et certains disent qu'Emmanuel Macron fait n'importe quoi, que c'est pas une bonne idée. Oui. Monsieur Barbier, on veut votre avis.
2: D'abord, en effet, pourquoi c'est au président de la République de choisir la chanteuse?
3: Oh, mais tu
2: laissons le comité d'organisation des jeux faire ça. Il a pas à s'en mêler. Ensuite, soit on fait du la France éternelle et on fait venir un chanteur un peu comme on l'a fait pour la Coupe du Monde de rugby, etc.
4: Coup,
2: et on s'endort. Soit on veut faire là, vraiment la jeunesse et on prend la vedette populaire du moment, même si elle sera oubliée dans quelques années. Le mélange des deux, avoir du Piaf et du Ayana Soura,
3: ça fait un peu cliché, tu vois, comme lui, comme Emmanuel Macron, la Tour Eiffel et tout ça. Tu vois, la France, c'est quelque chose comme ça pour touristes.
2: Voilà, il y a un peu de touristes.
1: Ou alors on reforme pas les Forbans, mais les Trois Cafés Gourmands.
0: On met le Trois Cafés Gourmands.
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0: Pour monsieur Gérard Klein qui habite Plaisir, tiens, c'est peut-être le Gérard Klein qu'on connaît parce que je crois qu'il habite Plaisir, Gérard.
8: Dans le 78.
0: Klein. Dans le 78. Comment vous savez, vous?
8: Bah, je connais les départements de France.
0: Non, mais. Comment vous savez que Gérard Klein.
8: Ah, j'en sais rien. Je répète bêtement ce que vous dites.
0: Ah, bah voilà, bon, alors, je comprends mieux.
9: J'aime bien le magasin Ikea là-bas, moi.
8: Il y a Auchan aussi.
9: Mais courses
0: il y a Auchan, elle y va pour ses émissions.
9: Ceci dit, un jour, je me suis fait draguer par un mec. Il m'a dit, de toute façon, les garçons, ils t'invitent toujours dans les bons restaurants. Moi, je vais être original, je vais t'inviter à manger chez Ikea.
8: Mais non.
9: Et ben, je suis sortie avec lui. J'ai trouvé ça tellement drôle. Premier rendez-vous.
8: Ah, ça, c'est bon à savoir.
0: Et il vous a démonté.
10: Ça valait la peine de la placer.
1: Personne n'a osé la faire.
10: Tout ça.
1: Le patron.
0: Une fois que tu l'as monté, il reste toujours un peu de vis.
1: Ou de jeu, il y a un peu de jeu. Ouais.
9: Non.
0: Non, mais je savais pas que vous étiez fan d'Ikea. Non,
9: j'adore. Et un jour, il y a un couple qui m'a dit mais qu'est-ce que vous foutez là? J'ai dit, pardon? J'ai dit, avec le pognon que vous gagnez, que vous foutez chez Ikea? J'ai dit, mais excusez-moi.
8: C'est ce qu'on
9: un, vous savez
8: tous,
9: pas, non, mais un, vous savez pas combien je gagne. Et puis de deux, je le sais. Pour moi, c'est un grand kiff d'aller dans les magasins
1: justement,
9: de bricolage.
1: Pardon, je veux savoir. Et tu payes en plusieurs fois?
9: Non. Mais les magasins de bricolage, c'est ma passion. Et Ikea, j'adore aussi.
0: Non, mais là où Karine Le Marchand a raison, c'est pareil quand vous voyagez. Vous êtes dans l'avion, vous montez dans l'avion. Moi, je peux vous dire par expérience. Si vous allez en écho, les gens vous disent, qu'est-ce que
9: déçus.
0: Vous foutez là?
9: Ils sont déçus.
0: Et si vous allez, non pas en première, mais en business en tout cas, si vous allez en business, regarde, il est en business. En fait, il n'y a pas de solution à pas être sur les ailes.
1: Mais le mieux, c'est de faire comme vous faites, patron, c'est prendre un jet privé.
0: Si seulement. Alors, je vais vous dire, si seulement. Tout ça part en tout cas.
9: À plaisir.
0: Ah, voilà.
8: À plaisir.
0: Tout ça part en tout cas d'une question pour Monsieur Klein, Gérard Klein. Je ne sais pas si c'est le vrai Gérard Klein.
1: Dans le 78.
0: Ah, à plaisir. Tout près de l'Intermarché, vous voyez. Et en tout cas, la question va permettre à Monsieur Klein de toucher qui sait un chèque RTL. Et je reviens sur l'élection du pape dont on parlait tout à l'heure, puisque il y aura 137 cardinaux électeurs. D'ailleurs, c'est assez terrible.

0: J'y pense parce que les journaux font comme s'il était déjà mort.
1: Il peut démissionner comme Benoît Sass, c'est ce qu'on pense qu'il va faire.
2: Mais ça dépend si c'est une petite bronchite qui doit passer.
0: C'est de moi dont vous parlez ou du pape?
2: Non, mais si c'est une maladie chronique, il va démissionner, mais il a peut-être l'espoir de guérir quand même. On a tous guéri de bronchite.
0: Alors,
3: il y a 137 cardinaux.
1: C'est quoi la question?
0: Eh bien, la voilà. Tiens, il était temps que vous posiez cette question, chère Roselyne. C'est quoi la question? La voici. Il y aura 137 cardinaux électeurs pour élire le prochain pape. Pourtant, il y a 252 cardinaux que compte le Vatican. Pourquoi une telle différence?
1: Il n'y a pas des cardinaux émérites?
0: Non, ça n'a rien à voir avec ça.
4: Donc, en gros, il y en a qui ne votent pas.
0: Exactement. Il y a 252 cardinaux.
4: Ce sont des femmes.
0: Et il n'y en a que 137 qui vont voter. Pourquoi?
1: Parce qu'il n'y a pas assez de place dans la salle de la curie.
0: Non plus.
3: Un seul par pays?
0: Non plus.
5: C'est les plus âgés? C'est les 137 plus âgés?
0: Ah!
1: Il y a un âge limite?
0: Alors, c'est le contraire. Expliquez.
4: C'est plus jeune.
6: Uniquement ceux qui ont moins de 50 ans.
0: Non, donnez-moi la réponse, mais pas vous, Titoff.
1: Il faut avoir moins de 80
4: les plus
1: ans.
4: Jeunes,
1: Roselyne, il faut avoir moins de 80 ans.
0: Pour voter, bonne réponse de Roselyne Bachelot. Seuls les cardinaux ayant moins de 80 ans ont le droit de voter en cas de conclave.
4: C'est l'inverse.
1: J'ai encore 2 ans.
0: Ça veut dire qu'il y en a quand même beaucoup qui ont plus de 80 ans. Parce que,
4: ils sont plutôt jeunes là-dedans.
0: La différence entre 137 et 252, Titoff.
6: Mais en tout cas, je suis en train de me faire une réflexion, c'est un métier d'avenir, cardinal.
0: Ah oui, vous trouvez?
6: Ah bah oui. Il y a, combien ils sont? 137, 252?
2: Non, ça fait 120 et quelques.
6: 125. Non, 135.
0: Bah, ça fait 115, non?
2: Ah oui, 115.
0: 115.
2: 115.
0: Il suffit de compter, vous voyez. Il y en a pas un qui est capable de me le dire ici.
6: Non, mais moi, perso, ce matin en venant, je savais pas que j'allais faire des maths.
0: Il y a donc 115 cardinaux qui ont plus de 80 ans et qui n'auront pas le droit de voter pour le futur pape.
2: Et est-ce qu'ils peuvent être élus?
4: Eh oui.
2: À plus de 80 ans?
0: Ah oui, ça en revanche, oui. Ouais.
2: Ah ça, c'est pas normal.
0: Ah oui, ça, ils peuvent être élus. Il y a peu de chances qu'il y ait un pape...
3: Il y a peu de cardinaux de 25 ans, de toute façon.
2: Non, mais quand même.
3: Déjà.
4: Et il faut être majeur pour être cardinal?
0: Oh, faut être...
1: Oui, c'est mieux.
4: Non, c'est mieux, mais est-ce qu'il
1: non,
4: faut...
1: Non, mais pour vivre avec un cardinal, non. Il n'y a pas besoin d'être majeur, mais pour l'être...
0: Il y a seulement 18 cardinaux africains, sachez-le. Ah oui. 53 cardinaux européens, 24...
1: Bah, y a le copain de Bolloré dans les cardinaux africains.
0: 24 cardinaux asiatiques. Alors faites là c'est une addition, monsieur Titoff. Voilà, une addition de cardinaux. Alors 22 plus 53.
6: 22, 80.
2: Plus 24.
0: Plus 24, ça fait. Jean-Paul II et j'en retiens 4. Ça, c'était connu si j'avais dit ça.
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0: Alors là, je vous emmène à Nice maintenant, où Jean-Pierre Blanc est un directeur général heureux. Il est dans un hangar et il a montré à Paris Match différents sacs qui viennent du Cambodge, de Birmanie, du Laos. Mais quelle marque représente monsieur Jean-Pierre Blanc, directeur général de cette petite entreprise niçoise?
2: Ce sont des contrefaçons de grandes marques?
5: Hermès.
0: Il y a une page entière dans Paris Match aujourd'hui sur l'histoire de cette marque.
5: C'est une marque de luxe?
0: Alors, de luxe, non. Pas de luxe.
1: Ah, genre Pulco?
0: Pulco, non.
5: Mais c'est
0: non,
5: des sacs?
0: Mais des sacs, comment ça des sacs?
5: Vous avez des sacs, ils fabriquent des sacs, c'est de la maroquinerie?
0: Des sacs à main? Non, il y a des sacs, mais à l'intérieur des sacs.
5: Ah oui, d'accord.
0: Ah oui, je pensais qu'ils fabriquaient des sacs.
1: C'est pas Bagna?
0: Pas Bagna, non.
5: Est-ce que c'est quelque chose? Est-ce que c'est quelque chose qui se mange?
0: Alors oui, se mange.
5: Se boit.
0: Se consomme, en tout cas, oui. Je vous ai dit que monsieur Jean-Pierre Blanc était directeur général d'une célèbre marque. Je vous demande de retrouver cette marque.
9: D'accord.
0: Et pour expliquer et raconter l'histoire de sa marque, il a accueilli Paris Match, et plus précisément, je peux même vous dire son nom, Audrey Lévy, là, c'est une page entière dans Match aujourd'hui. Il a accueilli cette journaliste dans son hangar là-bas à Nice, où on peut voir des sacs de jute empilés par milliers, les sacs sac.
5: Et rempli de ce fameux produit.
0: Et rempli du produit dont la marque est devenue célèbre.
9: D'accord. Du thé, alors, peut-être?
0: Du thé, non.
10: Du café.
9: Du café?
0: Du café, oui.
10: En grain. Du café en grain.
11: Malongo.
0: Malongo. Bonne réponse. Excellente réponse de Florian Gazan. Et oui.
12: Mais sur la boîte de conserve, il y a trois Péruviens.
13: Non, mais qu'est-ce qu'il y a? Ben
0: justement, effectivement, des Mexicains, pour être très précis, même pas des Péruviens.
9: Mais du Vietnam.
0: mais tout est parti d'un village au Mexique où, effectivement, Monsieur Blanc avait rencontré un prêtre qui s'appelait Francisco van der Hoff, qui avait fondé le label Max Havelaar.
5: Ah, Max Havelaar.
0: Pour vendre à un prix juste sur le marché européen
5: des produits
0: les récoltes des communautés indiennes. Et après, lui, il a, évidemment, avec son savoir-faire de torréfacteur, eh ben, il a réussi à exporter à travers le monde sa fameuse marque Malongo.
5: En fait, Jean-Pierre Blanc, c'est Jacques Vabre.
0: Eh ben, oui, quelque sorte. Jean-Pierre.
5: El Gringo.
0: Jean-Pierre Blanc. Alors, ça lui appartient pas, hein. Lui, il est directeur général seulement. Mais en tout cas, du côté de Nice, là-bas, à Carros, précisément, dans les Alpes-Maritimes, eh bien, cette petite entreprise est devenue leader sur le marché bio du café. C'est une marque devenue très, très célèbre.
5: Ah, bah,
0: la preuve, c'est que c'est la première qui vous est venue à l'idée.
10: Bah oui, mais c'est la pub avec Boringer.
11: Et la Longo.
0: C'est en tout cas l'anti-Nespresso. Parce qu'ils font des...
12: Ah, bah, ça, c'est sûr.
0: Eh ben oui, parce
5: qu'il n'y a pas de dosette.
0: Non, oui, ils font des dosettes, mais avec des...
9: Du papier recyclé.
5: Ah, mais oui, c'est vrai, c'est des dosettes recyclables entièrement.
12: En papier. C'est du papier de serviette hygiénique recyclé.
5: Oui. Que vend Nathalie
12: Simon? Ça tient super bien, il paraît.
0: Oui. Les dosettes sont en papier naturel.
9: Le café, c'est de la pisse, ça paraît, quoi.
0: Et donc voilà, voilà pourquoi c'est plus bio.
5: Il vaut mieux acheter Malongo.
12: Ah, c'est ça qui est bio, c'est l'emballage.
13: Plus dans l'air du temps, en tout cas. Voilà.
0: Ah oui, vous avez quoi comme machine à café, vous, Julie Leclerc? Grand-mère?
5: Grand-mère sait faire un bon café.
13: Oui,
9: mais elle en verse beaucoup.
13: Non, qu'est-ce que j'ai? Moi, j'ai une Nespresso.
0: Ah bah voilà. Et le café brésilien. Alors là, évidemment, je vais me tourner vers Christina Cordula. Qu'est-ce que vous faites à la maison, vous, alors?
14: Moi, je prends pas du Malongo. Je prends du Carte Noire. Et c'est la machine de vrai café, là, qu'on met le machin.
11: Ah, le cafetière, tu sais,
12: la bah, t'as raison. Eh bah, t'as raison.
5: Le vrai cafetière.
12: Bah oui, la raison.
14: C'est pas le cafetière, c'est une machine à café, mais quand tu, comme dans le bar, en fait.
0: Comment c'était la musique, Beaugrand?
5: Ah, c'était la musique de Jacques Pam.
11: Le café,
10: mais alors, il est un peu chinois en même temps.
0: Voilà. Je crois que je vais prendre de la ricorée finalement.
5: Moi, je bois du Nesquik.
13: C'est ce que je prends tous les jours.
5: Moi, je bois du Nesquik.
13: Mais oui, je sais pas pourquoi je prends ça.
0: Ah, bah parce que c'est la mise du petit déjeuner.
13: Voilà.
5: Parce qu'elle est vieille, c'est un truc de mamie.
12: Ah ouais, la ricorée,
5: c'est. La ricorée, c'est un truc de mamie.
12: C'est number one, elle est pas.
14: Mais j'ai jamais compris cette histoire de ricorée.
13: Mais je suis là parce que.
12: Mais c'est dégueulasse.
13: Non, c'est pas vrai, c'est bon. Un jour, quelqu'un est venu chez moi pour les vacances avec sa boîte de ricorée. Il l'a oublié et du coup, j'ai fini.
12: Mais arrête, tu bois ça, tu chies en spray pendant 3 jours.
13: Mais non, et après.
12: C'est comme le café au lait, c'est l'enfer, et ça te bousille l'intestin.
9: C'est dégueulasse.
13: Mais c'est pas vrai.
9: En 1945,
12: alors vas-y, prouve-le, montre ta culotte. Si elle est blanche, je te crois.
9: Incroyable.
12: Moi, j'y crois pas. Et vas-y, Julie, on s'en fout, c'est de la radio, on verra pas. Vas-y.
9: Tu sais que Yann, il boit de la chicorée du Nord, lui, tous les matins.
12: Non, mais la chicorée, c'est pas possible.
0: En tout cas, voilà, Malongo a le droit à une page dans Paris Match cette semaine.
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0: un de ses albums, oui. Ariel Dombal l'a chanté. Hein.
1: C'est pas vrai.
0: Ah oui, il y a une version, vous pouvez le trouver, mais
1: elle a toujours
0: chanté.
1: Eu un petit grain.
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1: Je vous emmène dans la prison de Florence où se trouve une célébrité encore aujourd'hui. Mais quelle célébrité dans la prison de Florence ?
7: Ah, c'est El Chapo, un criminel évidemment avec la drogue et compagnie. Et c'est l'équivalent d'Alcatraz dans les montagnes rocheuses aux États-Unis.
1: Parce que vous n'êtes pas tombé dans le piège.
7: Oui, c'est ça. Ça
1: effectivement,
7: pas en
1: Florence, oui. C'est comme la chanson de Serge Reggiani, Venise n'est pas en Italie. Eh bien, Florence n'est pas toujours en Italie, car il s'agit bien d'une ville américaine qui s'appelle Florence.

0: où se trouve la plus grande prison des États-Unis, dans laquelle il y a El Chapo. Excellente réponse de Johan Rioux. Florence in Colorado est effectivement un United States Penitentiary Administrative Maximum Facility.
1: Ah. Effectivement, bel accent.
0: Autant dire une prison américaine de très haute sécurité. Et si on en parle, on la surnomme l'Alcatraz des Rocheuses. C'est bien parce que Donald Trump a évoqué l'éventuelle réouverture de la prison d'Alcatraz, qui, elle, cette prison se trouve à San Francisco, en Californie. Oui. Il se trouve que le hasard a voulu qu'il n'y a pas longtemps, j'étais à San Francisco, il y a quelques mois, pour la Joconde qui se joue là-bas. Et j'ai visité pour la première fois
2: alors,
0: à Alcatraz.
2: C'est vraiment impossible de s'évader
0: alors. Ça, je peux vous dire qu'il y a du boulot pour Donald Trump s'il veut rouvrir cet endroit.
1: Ah, c'est en mauvais état.
0: Ah ben non, mais c'est pas possible.
1: C'est,
0: non, mais,
1: puis, en plus, c'est délabré.
3: Y a c'est pas devenu une pizzeria. Non.
2: Ah non.
4: Ah non. Il y a l'Alcatraz.
0: Je crois que vous confondez l'Alcazone et l'Alcatraz. Non. Mais c'est des cellules comme on peut plus en mettre personne aujourd'hui, de toute façon. Puis elles sont plus en état. De toute façon. Dans la presse aujourd'hui, on nous dit qu'il est déjà revenu sur ce qu'il a dit Trump, parce qu'il aurait fallu carrément raser la prison et en construire une autre, parce que celle-ci, elle n'est évidemment plus praticable, même si en revanche, elle attire de nombreux touristes. Ah, oui. Je conseille la visite, ça vaut vraiment le coup. Alors, prenez pas
1: l'audio guide.
0: Ça sert à rien, l'audio guide. Non, on vous raconte des trucs.
5: Il faut régler sur français. Hein.
0: Pardon.
5: Il faut régler sur français.
2: Ah, j'ai réussi, waouh.
0: Quand M. Trump a reparlé d'Alcatraz ce week-end, tout de suite, je me suis rappelé une question que j'avais posée ici, en rentrant justement de ce voyage à San Francisco, quand j'avais visité la prison. Et je vais vous reposer la question, mais inversement. Puisque Alcatraz s'appelle Alcatraz, parce que elle est ainsi nommée, cette prison, parce qu'elle est sur l'île de Los Alcatraces. Okay. Mais qu'est-ce que ça veut dire?
2: Les pélicans. Les pélicans.
0: Les pélicans. Bonne réponse.
1: C'est la bossé, que, Johan.
0: Vous avez retenu ou vous avez bossé?
4: Alcatraz ou
2: Wikipédia, 5h35 ce matin. Je suis content de mon investissement et tout. Hein. J'ai dévalisé encore la marchande de journaux juste à côté. Elle me remercie trop et tout. Elle est trop gentille, cette dame. Place du marché, allez la voir à Neuilly-sur-Seine, extraordinaire.
0: Elle est marrante en plus.
2: Elle est, vous la connaissez aussi?
0: Ouais, je la connais, bien sûr que je la connais.
2: Mais oui, elle est trop gentille.
0: Et elle dit toujours des trucs rigolos. Oui. Je regarde, oh, bah, il fait froid aujourd'hui.
2: Elle est exceptionnelle. Et puis elle a été victime des travaux sur cette place pendant des années et des années. On l'a mis à gauche, à droite. Ah, et c'est une île incroyable parce que c'est des réserves d'oiseaux absolument de
0: dingue. Ah là, vous reparlez de la prison, ah, oui, mélange tout. Je croyais que vous parliez du kiosque de la dame.
1: Il y a peu de pélicans.
0: Il va tellement vite, on a du mal à le suivre.
1: Hein. Eh ben, pensez à Nathalie.
0: Ah, il y a quelques pélicans. Neuilly, j'ai encore vu Balladur passer la semaine dernière.
6: Vous demande de vous arrêter.
2: Tu as fait de la prison ici, même une garde à vue ou quelques instants, quelques minutes.
4: Bah, on va te le raconter.
1: Chacalotte, je suis sûr qu'elle a fait de la
7: prison. Non, j'ai pas fait de la prison, mais j'ai déjà été embarqué par les flics. Je suis déjà resté.
0: Raconter pour ivresse,
6: Ah, oh, sûrement.
0: Ou racolage.
7: Non, pas
6: les deux. Les deux.
7: Non, j'étais avec un copain dans une soirée.
6: Oui, ah bah voilà.
7: Dans une soirée dans laquelle il y avait 200 personnes et les flics ont débarqué. Et en fait, il a été embarqué. Ils m'ont embarqué avec, je ne sais pas pourquoi, je crois que nos téléphones étaient, enfin, ils avaient vu qu'on s'échangeait pas mal de messages.
6: Oui, pour acheter des produits.
7: Et lui, en fait, voilà, il était soupçonné d'avoir acheté de la drogue.
6: Ah bah voilà, je m'en doutais.
7: Sachant que moi, j'ai jamais touché à la drogue de ma vie, mais bon. Ils nous ont relâchés quelques heures plus tard.
3: Et comment était la cellule de dégrisement?
7: On n'a pas été en cellule de dégrisement. On était dans une, on a été derrière un bureau. Les flics nous ont posé des questions. Moi, j'assistais le gars, mais j'avais rien à dire, en fait, si ce n'est que j'avais des coups de fil.
0: Un peu comme d'habitude, donc.
7: Mais qui est vilain?
1: Et Bernard Henry, il a jamais fini dans une geôle à Kaboul ou un truc comme ça?
3: Oui, ça lui.
0: Ah oui, vous avez dû lui apporter des oranges. L'avantage, c'est que vous pouvez rentrer, vous passez entre les barreaux.
4: Heureusement qu'il n'est pas marié avec moi.
0: Et vous avez chanté dans les prisons?
3: Oui, j'ai chanté.
0: Ça, c'est bien parce que les gens peuvent pas s'échapper.
6: Ça s'appelle ce qu'on appelle la double peine.
3: La double peine. Mais c'était à la prison des Murets, vous voyez, qui est près de Toulouse.
0: Les pauvres.
3: Pour les grandes peines,
6: Ah oui, bah oui, c'est ce qu'on disait.
3: Mais c'est vrai qu'ils étaient obligés d'être au concert. Hein. Je leur ai chanté du bel canto, du Puccini, toutes sortes de choses, mais ils aimaient, ils étaient adorables. Je dois dire que j'avais un public extraordinaire.

0: Vous n'allez pas faire un concert chez Sarkozy?
1: Ben, il a un bracelet, lui.
0: Ah oui. Non, il paraît qu'ils n'ont pas trouvé. Il a tellement des chevilles qui sont grosses qu'ils n'ont pas trouvé de bracelet à sa taille. Est-ce que vous avez travaillé cette émission, manifestement, monsieur Rioux, en dehors de l'actualité? Je suis sûr que vous avez révisé tout le parcours et le CV de Vincent Cespedes.
2: Mais oui, plein de petits, vraiment plein de
0: Qu'est-ce que vous savez sur lui? Par exemple, que moi, je saurais pas. Déjà, le fait qu'il chante, je le savais pas.
2: Ouais. Ah oui, vous êtes vraiment cosmopolite. Vous êtes né en Algérie. Je crois que la maman est, vous avez, côté hongrois et côté espagnol, et vous êtes né en Algérie.
3: Non, c'est mon père, à Oran, oui.
2: Ah oui.
3: Ouais. Non, moi, je suis né à Aubervilliers.
2: Ah oui, c'est très décevant.
4: Ouais, c'est bien ce qu'on disait.
0: Et quoi d'autre?
2: Mais non, mais vous avez fait plein de petits bouquins et tout philosophiques, c'est ça, plein de petits.
3: 630 pages, 400 pages.
2: Ah oui,
4: des tout petits opuscules.
2: Et quelle est votre plus grande fierté? Alors, qu'est-ce que.
3: En philo ou
2: non,
3: dans la
2: pourquoi,
3: vie?
2: Pourquoi, selon vous, méritez votre place ici? Parce qu'il faut mériter sa place ici. Vous faites...
0: Ah bon, c'est nouveau ça.
3: Non, je suis vierge de tout entrisme et de tout népotisme.
1: C'est dingue ça.
3: Ah voilà, je vierge. La pureté de cette émission en fait.
2: Ah, c'est super. Vous l'écoutez un petit peu de temps en temps?
3: Oui.
2: Ah oui, alors donnez-moi un exemple pour prouver que vous écoutez pas.
4: Par exemple, comment s'appelle la fiancée éternelle de Johan Rioux?
3: Nathalie.
0: Bonne réponse de Vincent Cespedes.
2: Il est cool.
3: Moi aussi j'ai Wikipédia.
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0: J'aimerais maintenant, pour Tatiana Druyère, qui habite Reims, vous parler des Solène marginatus, Solène obliquus Sprengler, Solène rostriformis, Solène sicarius ou encore Solène viridis.
4: Alors, ce sont des plantes, ça.
0: Et là, je vous ai donné les différentes...
6: Des MST, ce sont des coquilles Saint-Jacques.
0: Les différentes espèces. Vous avez dit...
6: Des coquilles Saint-Jacques.
0: Non, mais on n'est pas loin.
6: Des moules.
7: Ce sont des crevettes.
0: Non.
8: Des huîtres.
7: Ça vit dans l'eau.
4: C'est dans l'eau, oui.
6: Alors, fruits de mer.
0: Alors, ça vit dans l'eau.
6: Ah, des migrants.
0: Non. Alors, ça
4: non,
0: vit...
4: tu vas trop
7: c'est,
4: loin.
7: C'est des algues.
6: Vous inquiétez pas, je suis là. Pour l'humour, je suis là.
0: Ça vit dans...
4: Quelle horreur.
6: Pour l'humour de bon goût. Hein.
0: Ça vit dans ce qu'on appelle...
4: C'est dégoûtant.
0: Ça vit dans ce qu'on appelle l'estran. Je sais pas si vous savez ce que c'est que
3: l'estran.
0: Ah
3: oui, c'est au niveau de la de l'embouchure d'un fleuve.
0: C'est la zone comprise entre les marées les plus hautes et les plus basses.
4: Est-ce que ça se mange?
0: Les zones de sable à gros grains, vous voyez.
7: C'est un animal ou une plante?
0: Ça se mange, et je vais vous dire, j'adore
6: des
0: ça.
6: Amandes?
0: Non.
4: Des bulots?
0: J'adore ça, des bulots.
8: Les couteaux.
0: Des couteaux. Ah ouais. Bonne réponse de Valérie Mérès.
6: Bien sûr, c'est très bon.
4: Je le savais. C'est très rigolo à ramasser.
0: Eh oui, moi je sais pas comment on les ramasse.
6: On met du sel.
8: Et sort,
6: si ça pisse, c'est.
0: Je sais comment on les mange, en tout cas, croyez-moi, c'est tellement bon.
6: On les mange avec des cuillères.
0: Non, même pas d'ailleurs.
7: Même moi, j'aurais pas oublié ça.
0: Mais attention, alors il faut être méfiant hein, quand on ramasse des couteaux, paraît-il.
6: On peut pas se faire mal.
0: Faut toujours avoir le soleil face à soi.
4: Ah bon?
6: Pourquoi?
0: Je vous lis ce qui est écrit. Hein.
6: Non, tu prends les chicles.
0: Et ne pas créer d'ombre sur le trou.
7: Laurent, on est bien d'accord que le couteau, c'est ce crustacé qui ressemble à une espèce de truc longiligne.
0: C'est pas ça ressemble à un couteau.
7: Oui, mais on en trouve qui ont plusieurs branches.
0: Ah oui.
7: C'est le couteau suisse. On trouve.
0: Ah oui, la mer
7: dans
0: en
7: le
0: Suisse.
7: Lac Léman.
6: Mais attendez, ils ont des coques. Parce que quand on nous laissait au restaurant, il y a la coque autour.
0: Oui,
6: là.
0: Ah bah oui, bien sûr. C'est,
6: c'est deux.
0: Ce sont des mollusques bivalves, les couteaux.
6: Ah d'accord.
0: Et
6: un peu comme Faustine Bollard.
8: En même temps, ce qui est bon dans le couteau, c'est l'ail et le persil.
0: Ça, c'est pas faux. En même temps, vous avez raison. Il faut que ce soit effectivement bien assaisonné.
6: C'est un peu caoutchouteux.
0: Alors, c'est facilement caoutchouteux. Ça, c'est vrai. Ouais. Télérama, sous la plume d'Esterelle Payani, cette semaine, nous fait un petit article sur le mollusque chic. Parce que c'est un mollusque chic.
4: C'est-à-dire?
0: Et c'est, bah,
6: c'est branché.
0: C'est branché, le couteau. Et avec l'automne et les grandes marées, eh bien, c'est le temps des couteaux en ce moment.
4: C'est le temps des couteaux.
0: C'est un très bel article qu'elle écrit. Droit et nacré comme le manche d'un couteau. couteau, d'où son nom. Voilà.
7: Ah oui.
0: C'est nacré comme le manche d'un couteau.
7: Ouais.
0: Ce bivalve fruste, peu onéreux. Ça serait que c'est pas cher en plus, mais consommé dans le sud de l'Europe et en Asie, est devenu le plus chic des mollusques. Ah ouais.
6: C'est tellement bon en sorbet, par exemple.
0: Les amateurs de pêche à pied le débusquent en salant légèrement le trou en forme de 8 qu'ils creusent dans le sable.
9: Et ça sort.
0: Si vous voyez un 8 dans le sable, hop, il y a un couteau. Alors, vous pouvez évidemment le faire en tartare de couteau.
7: Ah bon ?
0: Vous pouvez le faire en aller-retour dans une poêle chaude. Je vous dis ce que dit Télérama.
7: Oui,
0: bien sûr. Le plonger 10 secondes dans l'eau bruyante suffit à le voir s'ouvrir.
7: Ouais.
0: Suffit à le voir s'ouvrir. Sa chair ferme à la saveur plutôt intense n'a peur de rien.
9: Ça veut rien dire, ça. Qu'est-ce que vous voulez dire?
0: Ça veut dire qu'on peut, par exemple, l'accommoder avec une persillade, avec un vin blanc.
9: Ah, c'est vrai, elle a peur de rien, cette chair ferme. Vraiment, elle a peur de rien.
10: Ça veut dire qu'en fait, ça n'a aucun goût.
7: Oui.
0: Avec une sauce marinière.
6: Mais faut faire attention avec le sel, hein, parce que moi, j'ai mis du sel là, sur une plage au Cap d'Agde, et c'est pas un couteau qui est sorti, c'est une vieille moule.
9: Et elle a giclé ou pas?
6: Non, mais sérieux, hein. Monsieur, parce qu'il y a, le faites pas partout, le sel dans le sable, le faites pas partout.
0: Monsieur Swain, moi, j'adore les. Vous voulez me faire plaisir?
6: Oui.
0: Vous me commandez des couteaux.
6: C'est prévu.
7: Allez, on y va. Mais
10: on va à la gueule.
7: Et vous savez, vous devez garder les coquilles.
0: Ah oui.
7: Une fois que vous avez mangé la bête.
0: Pour faire quoi?
7: Mais pour faire des jeux de Mikado pour les enfants pauvres.
9: Non.
6: C'est vrai? Ou pour faire des faux ongles aussi?
7: Ouais.
9: Ah, les influenceuses, elles ont ça.
0: C'est affreux.
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0: Une question intéressante, je crois, pour Lionel Grandjean, qui habite Paris 12e. Qu'est-ce qui peut être en miroir ou à l'écrevisse?
12: Ah, est-ce que c'est une pratique sportive?
0: Une pratique sportive, non.
12: Une pratique sexuelle.
8: La pêche.
0: Même si c'est effectivement à propos de sport qu'on en parle. Vous dites?
8: La pêche
0: à l'écrevisse, oui.
8: Oui, on peut mettre une écrevisse et
0: voilà,
8: puis...
0: mais la pêche en miroir.
8: On met un miroir et comme les poissons, comme ils sont... dans le miroir, ils croient que c'est
12: un autre poisson. Et là, on l'attrape, Laurent, et on le met dans la barre.
8: Il se fracasse la tête contre le miroir.
12: Oui, les estourbis, on rattrape.
8: Et on le récupère.
12: Ça marche aussi à la chasse, hein. Vous faites ça avec les sangliers et tout. Vous allez avec un miroir dans la forêt.
0: Ouais.
12: Les sangliers approchent, vous les attrapez.
0: Non, c'est pas la pêche à l'écrevisse, c'est la pêche en miroir.
12: Est-ce que c'est une façon de corder une raquette, par exemple?
0: Non, non plus. Non, alors c'est pas directement sportif. Vous m'avez demandé si c'était sportif, je vous ai dit non.
8: Ah.
0: Et j'ai répondu plus précisément, même si c'est en ce moment à cause du sport qu'on en parle. Mais oubliez
6: à
0: le sport.
6: À cause du rugby?
0: Ça n'est pas sportif. Oui, c'est vrai que c'est à cause de la Coupe du Monde
12: de
0: rugby.
12: C'est la façon de chanter en canon?
0: La façon de chanter en canon, alors là, wow. Excellente réponse! Wow. De Florian Gazan.
6: Il y a une sacrée polémique, là.
0: C'est à propos des hymnes qui étaient chantés par des chorales d'enfants, hymnes chantés en canon. Alors, il paraît que les pays n'étaient pas vraiment contents du résultat que ça donnait, sauf que les gamins sont en train de pleurer à la maison parce qu'on leur avait promis de venir chanter en canon sur les terrains et qu'on a tous viré les mioches.
12: J'espère qu'Arthur n'en faisait pas partie parce que l'auditrice va nous rappeler pour nous reparler de son gosse.
0: Et alors, on peut chanter en miroir, c'est-à-dire de façon renversée ou à l'écrevisse sous forme de rétrograde. Alors, j'avoue que je ne connais pas les différentes façons de chanter en canon. Vous connaissez, vous, qui quand même est une experte en musique, en opéra.
13: Oui, non, mais chanter à l'écrevisse à l'opéra, non. C'était quand même, on ne comprenait pas la Marseillaise.
0: Ah, mais c'est horrible. Vous pourriez peut-être nous expliquer, vous, monsieur Rachin.
14: Bah, justement. Oui, alors. Justement.
0: Rachin, c'est dans les choristes.
14: Non, mais j'étais au stade, c'était hallucinant. C'est-à-dire qu'on a commencé à chanter la Marseillaise et puis tout à coup. On n'arrivait plus, quoi.
13: C'est la première
14: fois que je me suis arrêté. Non, mais qu'est-ce qui se passe? C'est quoi?
15: Mais parce que c'est pas toi qui devais chanter, c'était les enfants.
14: Mais tais-toi!
15: Tu n'y étais pas. De toi.
14: Et donc, à un moment donné, on a entendu d'autres notes. Enfin, c'est-à-dire en canon, quoi.
0: C'est bizarre. Bah oui, mais les pauvres gosses, maintenant, on leur
15: mais
0: dit...
15: Mais oui, il fallait pas que tu chantes, c'est que les enfants.
14: Mais non, mais simplement, il fallait prévenir le public qu'on allait chanter en canon.
12: En fait, ce qui est triste, c'est que les huées du président, eux, étaient parfaitement en chœur. Et que les chansons étaient ratées.
0: On a un exemple de chanson en canon, si c'est possible.
14: Jacques.

0: Ce que je vous propose, c'est d'essayer.
1: Ah ouais, moi je suis chaud.
2: Allez, ah bah, allons-y.
3: Nous, on commence.
2: Sur quelle chanson? Sur les yeux d'Émilie?
4: Ah non, pas Frère Jacques.
3: C'est sur Frère Jacques.
0: On a trois filles canons qui sont là. Roselyne, Valérie et Dari. Alors, vous faites Frère Jacques, vous.
4: D'accord.
0: Et nous, les garçons, on fait Dormez-vous. D'accord, d'accord. Alors, on essaye. Allez, attention, 1, 2, 3.
5: Frère Jacques, frère Jacques,
0: dormez-vous, dormez-vous.
2: C'est pas un canon,
3: le canon, mais
2: non,
3: c'est pas
2: non,
3: ça.
2: C'est
3: mais
2: pas
3: non,
2: un canon,
3: là. Non, en canon,
4: c'est
3: canon,
4: c'est au moment où on va chanter dormez-vous, vous allez entonner frère Jacques.
3: Vous commencez frère Jacques.
0: D'accord, on recommence.
3: Par contre, faudrait qu'on démarre.

0: Des,
1: on va ça devait arrêter, être un bordel hein, au stade, hein, effectivement.
2: C'était pas si mal, nous.
1: Ouais. On a bien fait, vous trouvez?
2: Oui, je trouve ça pas mal.
1: Mais en tout cas, il a fallu que la ministre des Sports se mêle de tout ça pour virer les gosses. Alors bon, il paraît qu'ils vont recevoir des petites récompenses.
2: Oui. Pauvre petit gamin.
1: Non, mais enfin, écoutez, c'est vrai que c'était pas...
2: Bon, maintenant, ils vont jouer au foot.
3: C'est vrai que c'est horrible quand on y pense, parce que toutes les familles devaient être là-dessus depuis un an, ils répètent, tout le monde doit être fier.
1: À l'école, en fait, ils répétaient avec leurs institutrices dans les écoles, et il y a beaucoup d'enseignantes et d'enseignants qui disent on peut pas leur faire ça, on a passé 12 mois à leur faire apprendre l'hymne chilien. La petite
3: La petite Garrido,
1: elle a appris l'hymne chilien.
3: Ah ben, tonton Jean-Luc va être content. Ouais.
4: Par contre, l'hymne néo-zélandais était très bien chanté.
1: Ah oui.
4: C'est la Marseillaise vraiment qui a pris cher.
2: Bah parce que tu connaissais pas et que t'as fermé ta gueule.
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1: Quand un Napoléon peut atteindre 7000 euros, de quoi s'agit-il ?
8: Une pièce.
1: Une pièce, c'est-à-dire ?
8: Oui. Pièce d'or ?
1: Une pièce d'or ? Non.
9: Ah non, c'est un timbre.
1: Un timbre non plus.
8: Un cognac,
1: non.
9: Non, c'est une bouteille, c'est un format de bouteille.
1: Ah, j'ai même le prix exact, hein, 6999 euros. Ils n'ont pas voulu le mettre à 7000, mais c'est le...
2: Vieil Armagnac ?
1: Non, c'est le Napoléon le plus cher.
9: Ça s'est vendu aux enchères comme ça ou ça se vend régulièrement ?
1: Ah non, vous pouvez le commander. J'en ai un à 4699 si vous avez un peu moins d'argent.
8: Oui. Un chapeau.
1: J'en ai un Napoléon à 3599.
2: C'est décoratif.
1: J'en ai un à 999 euros. J'en ai un à 899.
2: Mais il a abîmé celui-là.
1: Si vraiment votre famille s'est cotisée et n'avait pas...
9: C'est un objet de collection ?
1: De nombreux moyens, là j'en ai un à 649 euros.
2: C'est un meuble.
8: C'est un meuble.
1: Et puis alors, si vous voulez vraiment l'avoir un peu moins cher, là j'en ai un à 299 euros. Mais enfin, le plus cher, c'est 7000 balles.
8: C'est un meuble ?
1: Un meuble, pas tout à fait.
9: C'est un objet de collection.
1: Mais c'est vrai qu'on peut y bouger. Mais ce n'est pas un objet de collection du tout.
9: C'est une horloge. C'est pas un masque funéraire de Napoléon ?
1: Ah non, du tout.
8: Une horloge ?
1: Non, non.
9: Est-ce que c'est un rapport direct avec l'empereur quand même ?
1: Pas du tout.
9: Ah bah voilà.
2: Est-ce que c'est décoratif ?
1: Ah bah ça sert à quoi ? C'est à vous de me le dire. C'est un peu ça la question.
8: Un pot de chambre ?
1: Un pot de chambre ? Ah, vous avez un pot de chambre encore, Bernard ?
8: Oui, bien sûr, avec un petit canard.
2: Et tu l'as appelé Napoléon ?
3: Ça vient de... C'est de quelle année ?
1: Alors c'est en 1976 que cette marque Napoléon a débuté dans un monde un peu particulier que certains pratiquent.
2: Le monde échangiste.
9: C'est un fromage.
1: Et la marque a été déposée en 76.
3: C'est du sport.
1: Et c'est en 1981 que vraiment on a pu commencer à en acheter. Du sport, non.
8: Libertin.
1: Mais
9: si on a appelé ça Napoléon, c'est qu'il y a quand même un lien soit avec Napoléon
2: non. Premier,
9: soit avec
2: il a
9: Napoléon.
2: Dit non.
1: Alors écoutez, vous essayerez de me le trouver parce que moi je ne le vois pas.
9: Ah oui, donc c'est purement publicitaire en
1: Absolument.
9: Fait.
3: Est-ce que quelqu'un en a chez lui ?
1: Ah oui, parce que. Ici. Écoutez, moi je ne connaissais pas cette marque. Il se trouve que ce matin au bureau, quand j'ai dit ça, elle m'a dit ah ben oui, le mien c'est un Napoléon. Tiens, je l'ignorais.
9: C'est un des toilettes.
1: Non. Je crois que c'est québécois d'ailleurs.
9: Est-ce que ça existe dans d'autres marques ?
1: Absolument.
2: Ah, un vélo ?
1: Un vélo.
2: Fauteuil ?
1: Un fauteuil, non.
2: Est-ce que c'est uniquement décoratif ?
1: Ah non, pas du tout. C'est utile pour ceux qui s'en servent.
8: Est-ce que ça bouge ?
1: Si vous le bougez,
9: ça se trouve dans une maison ?
2: Vous en avez un, Laurent ?
1: Généralement, quand on le met à un endroit, on le laisse à cet endroit-là, mais on peut le bouger.
10: C'est des toilettes de chiottes.
3: Des toilettes de chiottes.
10: Des cuvettes de chiottes.
1: Ah, vous allez chier sur Napoléon, vous.
3: C'est lourd ou pas ?
1: Ah, c'est assez lourd.
2: Est-ce que vous en avez un ?
1: Alors, moi, je déteste ça, autant vous dire. M'invitez pas à ce genre de truc, là, je déteste ça.
9: Ah, c'est pour un jeu ?
1: Un jeu, non.
9: Est-ce que c'est dans la maison ?
1: Ah non, c'est plutôt à l'extérieur, même si on en fait pour l'intérieur aussi.
0: Une niche, non.
3: Un barbecue.
0: Un barbecue.
1: Les barbecues. Napoléon, pourquoi ils n'ont pas pris Jeanne d'Arc?
0: Mais oui, c'est bête.
1: Bonne réponse d'Éric Logérias.
0: Mais je vois ce que c'est des trucs énormes. Eh oui. C'est comme un coffre, ça s'ouvre.
3: Vous aimez pas les barbecues?
1: Parce que j'aime pas ça, le barbecue.
2: Ah oui, moi non plus.
1: Je trouve ça emmerdant, c'est chiant, il y a tout le monde qui
2: ça sent mauvais.
1: Autour. On n'arrive pas à faire les saucisses, enfin des trucs. Il y avait une page entière, il y a quelques semaines, dans le Figaro, c'est Pascal Grand-Maison. Mais j'avais mis la page de côté, j'attendais l'avenue de monsieur Ferrand, qui sera peut-être.
9: Qui est grand spécialiste des barbecues.
10: Non, mais Sandrine Rousseau, elle aime pas les barbecues.
1: Ça, c'est vrai, mais peut-être monsieur Ferrand, vous allez nous trouver le lien entre Napoléon et le barbecue.
9: Ah non, là, franchement.
1: Non, vraiment
9: je pense
1: pas.
9: Que c'est vraiment publicitaire.
1: Ah ouais.
2: Non, alors, puis le barbecue, on met les saucisses, on parle et c'est tout brûlé.
1: Pardon?
2: Les saucisses, on les met sur le barbecue, ensuite on papote avec les copains.
1: Ah bah vous, forcément.
2: Ah, non, ça, c'est brûlé.
1: Ça, c'est sûr qu'avec vous, la saucisse, elle peut être brûlée.
0: Elle est calcinée. À mon avis, on la sort même pas.
1: Mais en effet, c'est l'époque où on ressort les barbecues. Alors, on nous dit qu'il y a trois modes de cuisson, charbon, gaz et électrique. Mais alors, effectivement, tout le monde précise dans ce genre d'article que c'est au charbon qu'on sent le meilleur goût.
2: Non, cep de vigne.
1: Mais alors, auquel cas, si c'est ça, pourquoi on achète des barbecues gaz ou électricité? Autant cuire ça sur son four à la maison. Non, je comprends pas trop.
0: Mais parce qu'on le met à l'extérieur, et puis comme ça, on n'a pas à le nettoyer.
2: Mais tu peux faire des chamallows au barbecue.
10: Ah bon?
2: C'est bon.
10: Ça, oh là là là là, non mais faut l'arrêter là.
2: Les
10: chamallows
0: au barbecue. Des légumes.
2: Non, les chamallows au barbecue.
1: Oui,
2: Laurent.
1: Oui, dites oui, oui. Ah, ça c'est sûr. J'ai payé à Napoléon 7000 balles pour faire des chamallows. Non, mais enfin, franchement.
8: Celui de 200 balles, il n'y a rien, il n'y a que la grille.
10: Ah non, Bernard.
8: Il y a quoi, 200 balles?
10: Pas toi.
1: Ne croyez pas ça, même Bachelot, il y a des gens passionnés. Et c'est l'époque qui arrive, là, ça y est, on ressort son barbecue. Vous êtes comme moi, vous n'aimez pas ça, mais n'en dégoûtez pas les autres.
0: Quand c'est pas, la plancha.
1: Ah oui.
0: Ah oui. Moi, j'ai été jury avec Jean-Pierre Foucault de cette même maison au concours international de plancha qui avait lieu pendant le salon d'agriculture.
1: Alors, il y a la plancha Jésus-Christ. Alors, parfait. Oui.
2: Non,
0: la plancha, il y a une passion plancha.
1: Mais je comprends pas que vous n'aimiez pas ça, vous, le barbecue, parce que généralement, dans les ministères, on fait ça dès que les...
10: Oh bah non, on fait pas de barbecue dans les ministères. Bah, qu'est-ce que vous avez
1: dans le jardin du ministère?
10: Non, on travaille, nous, monsieur, dans les ministères.
1: Enfin, vous faites des parties quand même de temps en temps, vous voyez.
3: Je pense pas qu'ils se tapent des sandwichs merguez à l'Assemblée.
0: Hein. Non. Franchement, vous voyez Roselyne dans la cour des colonnes de Buren en train de faire chauffer ses merguez. Non, mais...
3: Vous voyez Roselyne, mets-moi algérienne barbecue, s'il te plaît.
1: Vous, je suis sûr que vous aimez ça.
3: Moi, j'adore.
1: Ah, voilà.
3: Moi, j'aime bien l'ambiance, j'aime bien la cuisson, j'aime bien, je trouve ça simple. Mais moi, je suis un mec simple. Après, ici, vous arrivez pas à comprendre.
1: On va se cotiser tous aux grosses têtes et on va vous offrir un barbecue Napoléon.
3: Ah, ouais, moi, je
10: celui à 200 euros. Hein, pas celui à 7000.
8: La grille.
1: Non, mais c'est joli quand même, un beau barbecue.
8: Oh là, oui.
1: Mais qui marche pas, vous voyez.
0: Ouais,
1: parce
0: c'est
1: que moi, bah, franchement, je comprends pas. Ou ça fait une odeur puante, ou alors c'est au gaz et à l'électricité. Alors là, je comprends pas l'intérêt.
8: Mais parce qu'il y a soupçon de cancer sur le charbon de bois.
1: Oui, et alors?
8: Donc les gens préfèrent avoir électrique ou gaz.
1: Oui, mais
0: si, Laurent, pas le
10: seul avantage, c'est que c'est les mecs qui s'y mettent le dimanche sur le barbecue.
1: Ah.
10: Et pendant ce temps-là, on peut buller à l'apéro.
0: Mais c'est pour ça que Sandrine Rousseau n'aimait pas ça, parce que mais trouvez ça masculiniste.
10: Voilà.
0: Voilà. Bah,
8: une femme sur un barbecue, c'est une moule frite. Hein.
2: Ouh.
1: J'ai l'impression de réécouter Bouvard en 77.
8: C'était pas si mal que ça.
0: Moi, c'est un Weber. Alors,
2: ah oui,
0: voilà.
2: Moi aussi.
1: Ah oui.
0: Simone. C'est le modèle Simone.
1: Ah oui, avec la tronçonneuse. Et vous, monsieur Ferrand, vous faites du barbecue?
9: Ah non.
1: nous sommes faits pour nous entendre.
9: Tout à fait.
3: Ah non, moi, je fais des trucs classe. Lui, la dernière fois, on était à l'aéroport quand on est parti à Nice. Je lui ai proposé un onigiri, du thon dedans que vous aviez pris, vous, Laurent.
1: Oui, effectivement.
3: Et
1: un sandwich japonais.
3: Un sandwich japonais. Bon, il m'a regardé, il m'a dit ah, non, je ne mange pas ce genre de choses. Je lui ai dit mais Napoléon, il mangeait le même, il l'a bouffé direct après.
9: Ah, ça avait pas l'air très ragoûtant ton truc là d'ailleurs.
3: Non, c'était pas mal, mais
9: c'était gentiment offert. C'est,
3: voilà,
9: vrai.
3: Ouais. C'est vrai.
1: C'est vrai qu'il est pas épais notre Ferrand. Il faudrait un peu le.
3: Non, mais il mange des trucs des années du 17. Il mange que des trucs du 17e siècle, c'est pour ça.
9: Je suis un faux maigre.
1: Ah, vous êtes un faux maigre.
2: T'as des petits bourrelets?
10: Folschlang, comme on dit en allemand.
9: Voilà. Ah, c'était beau ce passage barbecue. Que...
1: Et vous, Bernard, vous en faites du barbecue?
11: Oui. Ah, j'ai cru que vous allez lui demander s'il était un faux maigre aussi. Vous êtes un faux maigre aussi, vous, Bernard, non?
1: J'empile. Malgré la fumée du barbecue, je vois encore.
8: J'empile des briques et je mets la grille dessus et ça fait un barbecue.
1: Ah, vous faites
8: formidable.
1: Votre barbecue à la main.
8: Écolo, écolo.
1: Le barbecue m'habille.
8: Absolument.
1: Fait maison. Et alors, qu'est-ce que vous préférez faire au barbecue? Des saucisses, des chamallows? Comme l'autre folle de l'autre côté.
8: Ah, le chamallow, c'est à la broche. Hein.
2: Sur une petite pique.
11: Oui, c'est bon, tu vas pas nous faire un tuto pour cuire des chamallows. Non. Ouais, y a pas, tu les mets dans le feu, et puis c'est tout.
1: Et le poisson, si vous faites le poisson au barbecue.
8: Ah oui, ça arrive.
1: Ça doit être compliqué. Bon,
0: samedi, j'ai fait des maquereaux. Et ben, c'était excellent.
1: C'est bon, pas vrai.
0: Je suis le seul à les avoir bouffés à la maison, mais c'était très très bon.
8: Vous mettez un film d'alu sur la grille et vous posez votre poisson.
9: La conversation est partie sur le barbecue.
2: Faire des asperges.
0: C'est le retour du barbecue.
11: La papillote est très bonne en barbecue.
0: Mais oui,
11: vous mettez le poisson dedans, vous la refermez, quand vous l'ouvrez, il a gardé tout son goût et il a pas été en contact avec le charbon.
0: Oui, et il a cuit dans son jus.
1: Vous voyez, Mme Bachelot, petit à petit, ils font leur coming out de barbecue.
10: C'est ça, ouais, je vois ça.
1: Ah, jusque-là, personne n'osait moufter. Et puis, d'un seul coup, on s'aperçoit que tout le monde en fait.
10: Bah, oui. Ah non, pas Franck Ferrand. Hein. Il a dit « Ah non !» Une espèce de cri rauque.
0: Ça lui rappelle Jeanne d'Arc.
2: Non, il a pas un cri rauque.
0: Pas le boulot pendant les loisirs.
1: Bon, en tout cas, belle et bonne réponse de Monsieur Langéry. Les barbecues Napoléon, c'est une marque à la mode, paraît-il.
5: À suivre.
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1: Une question pour Annie Lelarge, qui habite Tartaras, Madame Lelarge.
12: Tartaras à la récré.
1: C'est dans la Loire, Tartaras.
12: Ouais. Vas-y, Tartaras, là. Vas-y, pose ta question, là.
1: J'aimerais que vous me retrouviez.
10: Tu me fais penser à Gim, c'est Booba, ça me donne envie de vomir.
12: Comment il se la pète, là?
1: Pas comme ça, en bas de mon immeuble, hein, Yohann Rioux.
12: Il y a quoi?
8: Passe à Monsieur Rouquier.
12: Monsieur Rouquier. Je écoute toujours Grosse Tête. Voilà. Très bien, Grosse Tête.
10: C'est Monsieur Prescovic.
12: J'ai préparé Dubichou pour Grosse Tête Rouquier.
10: Il est sorti de...
1: Je salue tous ceux qui habitaient 12 rue Paul-Louis Courrier. Je crois qu'il n'y a plus que deux familles à peu près dans...
0: Ça a beaucoup changé.
12: Les familles Mertetuchou,
1: je crois qu'il y a la famille Tanterre et peut-être la famille Orange qui est toujours là.
0: Il y avait une famille aussi très importante, Vautier. La famille Vautier.
1: Ah, ça c'était l'autre escalier.
0: Oui, c'est ça.
1: Il nous faisait peur.
0: Oh, c'est vrai.
12: Ah, ils étaient méchants.
0: Et pour voir le monsieur que j'ai interviewé, c'est très très facile, vous allez au 12.
10: Non,
0: et c'est
10: ça
0: lui,
10: va.
0: C'est lui qui a une parabole pour avoir les chaînes croates. Et donc,
12: c'est vrai, il balance.
0: Mais c'est vrai, c'est
2: le pauvre mec, il pensait qu'il serait discret.
0: Et je lui ai dit, monsieur, ne vous inquiétez pas, je dirais que vous habitez un peu plus
10: attends,
0: loin.
10: Prochaine fois que je vois
12: gros monsieur chauve excité, moi pas répondre.
0: Attendez, je vais vous faire la fin de l'histoire. Donc il voulait absolument me raccompagner jusqu'à l'entrée de l'autoroute. Et il s'est arrêté en plein pied de la route.
12: Il voulait être sûr qu'il se barre dans la forêt.
2: Regarde, petit monsieur chauve, tu vas être dans la forêt.
10: Suis-moi.
12: Va voir Rouquier, rentre Paris.
0: Mais après, j'ai voulu me balader sur le port du Havre qui est très très grand.
2: Oui, très joli, Paul.
0: Et là, il y a le monsieur et tout qui ouvre la fenêtre qui dit: mais qu'est-ce que vous faites là, monsieur? Ben, je suis un ami de Laurent Ruquier et puis je viens faire un peu le pèlerinage. Monsieur, faut pas rester ici, là, c'est interdit au public. Donc vous avez dit, j'ai fait le tour du port, je suis rentré très tard et tout.
8: Ils t'ont pris pour un migrant.
10: Tu te fais passer pour un ami de Laurent Ruquier.
8: Un ami.
10: Ben oui. Même moi, je le connais depuis presque 20 ans, je dis jamais. Je suis son ami. Il le laisse le dire s'il le pense.
2: Oui, mais lui, il croyait que ça était un passe-droit pour lui, tu vois. Donc.
1: J'ai jamais pensé à ça non plus.
12: Merci, monsieur Rouquier.
2: Monsieur Rouquier, c'est quoi la question?
12: Quelle question, Rouquier?
2: Car maintenant que j'ai plus paraboule, je voudrais écouter radio.
12: Non, plus paraboule, écoute Grosse Tête, parce que moi, que Radio RTL.
8: Mais c'est fou de se moquer.
12: A plus Radio RTL.
10: On ne se moque pas. Mais moi, je trouve que savoir qu'il faut aller au Havre pour voir les chaînes croates, c'est une info qui compte.
2: Mais non, mais...
1: Mais il n'était pas là, ce monsieur, c'était pas mon voisin à l'époque.
12: Non, il

0: maintenant.
1: Laurent, oh. Et puis c'est marrant parce que pendant l'interview, il y a le petit Achille, son petit-fils et tout qui braillait, et donc on a dû refaire la prise.
0: En tout cas, merci pour la discussion pour lui. T'as donné son adresse, le nom de sa fille.
1: Est-ce que Laurent, vous êtes touché par cet hommage que je vous rends?
2: Mais bien sûr.
3: Est-ce qu'il y a une plaque sur l'immeuble?
2: Ah oui, j'espère.
1: Non, mais tout le monde sait que vous êtes
3: cotisé.
0: Il y a marqué ici gire Johan Rieu.
4: Tué par un monsieur.
0: Je t'ai dit 5e étage par un monsieur proche comique.
5: Non mais est-ce qu'il y a un ascenseur ou pas maintenant? Ça m'intéresserait. Alors,
1: vous savez, je suis quand même, j'ai pas voulu déranger, donc je ne suis pas
3: dans ce sens.
0: Oui, Armand.
5: Alors là.
3: Leur vie a explosé.
4: Oh non, c'est extraordinaire.
3: Oh mon Dieu. Je pense qu'il faudra envoyer quelques mots à RTL.
0: J'ai pas voulu déranger. Le mec a dit j'ai pas voulu
4: pas déranger du tout.
1: Oh, j'ai mal au ventre.
4: Oh, ce type est fou.
5: Ah, ça doit faire quelque chose. Alors, pour Annie Lelarge qui habite Tartaros.
4: Ah oui, c'est ça.
5: C'est à cause de vous, mon grand, qu'on est reparti là-bas.
4: Comme souvent.
5: Alors, la question concerne un Chinois mort à l'âge de 102 ans.
4: Oh merde.
5: Quel célèbre Chinois.
1: Yuan Mingpei.
5: Pardon.
1: Yuan Mingpei.
5: Qui était.
1: À l'architecte.
5: De
1: la pyramide du Louvre.
5: Excellente réponse de Paul Alcarat.
0: Oui, mais alors. C'est vrai que c'est impressionnant, mais c'est vrai que du coup, on rit moins que
1: voilà.
0: Kouane.
1: Moi, je peux en placer une.
5: Plus chiant, c'est vrai que Pae, l'architecte de la pyramide du Louvre, architecte chinois, né à Canton.
3: C'est pas un Égyptien.
5: Est mort à New York.
1: Il n'y a pas très longtemps.
5: Il est mort à l'âge de 102 ans. Oui, il n'y a pas très longtemps.
0: Mais attendez, c'est un métier qui maintient en vie longtemps.
5: Bravo.
0: Parce l'architecture.
5: Vous vous souvenez que l'autre architecte brésilien,
1: Oscar Niemeyer.
5: Oscar Niemeyer.
0: Il a passé son temps.
5: Il y a un centre. Vous êtes allé au centre culturel Oscar Niemeyer.
1: J'ai pas eu le temps, Laurent.
5: C'est ce qu'on appelle le pot de yaourt au Havre.
1: Oscar est mort à 105 ans.
5: Et c'est vrai qu'il a battu encore en longévité. Ils foutent rien, les architectes, alors
3: c'est
5: en
3: ça,
5: fait.
3: Mais c'est un théâtre, moi je crois qu'il ait joué dans ce pot de yaourt.
5: Mais oui, bien sûr,
1: vous êtes en train de bailler, Gérard.
4: Pardon, hein. Je
1: vous signale. Gérard, il fait ça. Oh,
4: ça s'entend un petit peu, mais bon.
5: Si mon enfance vous ennuie, dites-le.
0: Attendez, il va.
4: On a entendu le baillement, je suis désolé Gérard, ça s'est entendu un petit peu.
5: Si mon enfance vous emmerde, on peut le dire.
3: J'ai baillé.
0: Oh mais t'as pas entendu le chien de maman. Mais c'est surtout, il se rend plus compte. Ça s'entend vachement quand on baille en parlant.
5: Bailler, c'est pas grave, c'est quand il pète.
3: Oh mon Dieu. Mais je baille pas pour me détendre.
0: J'ai et l'entre deux phrases.
5: Effectivement, je vous confirme, vous avez dû jouer au centre Oscar Niemeyer au Havre. Car c'est un centre culturel qui reçoit de nombreux spectacles. Mais en tout cas, Oscar Niemeyer, qui était un architecte brésilien, communiste, c'est pour ça qu'à l'époque, il avait été choisi d'ailleurs pour faire le pot de yaourt au Havre. Oscar Niemeyer a vécu encore plus longtemps que Pei. C'est que les architectes, effectivement, finissent centenaires.
3: Comme les photographes.
5: Bon, y en a les photographes aussi.
3: Souvent les photographes, oui.
1: Il y en a que deux.
5: Pardon.
1: Il y en a que deux, parce que j'en vois pas d'autres qui ont vécu aussi longtemps.
5: Ah, vous connaissez tous les âges, vous et mort, de tous les architectes, peut-être.
1: Et oui, il y a eu un mort célèbre, en plus, celui qui a fait l'architecte de l'aéroport de Barcelone, qui est décédé il y a quelques jours.
4: Oui, Bofill, il n'est pas mort hyper vieux, il est mort à 82 ans.
5: Oh, c'est pas mal déjà, 82 ans.
4: C'est pas centenaire.
1: Il y a Jørn Utzon,
5: à 20 ans près.
4: Alors attendez, on va faire la mort
1: de Bofill et Jørn Utzon qui a fait le.
4: On va faire la mort de tous les architectes.
0: Souvent, parce que moi, il y a non, des architectes dans la vie, mais qui crèvent.
5: Il y en a qui le méritent.
0: Ah oui.
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5: Une question pour Cyrielle Jamy, qui habite Saint-Georges-sur-Layon, dans le Maine-et-Loire. Je vous ai dit tout à l'heure que ici actuellement, se jouait cette comédie musicale, le Funny Thing.

0: Excellente réponse de Franck Ferrand. Vous pouvez expliquer au petit qui était Buster Keaton.
1: Ah, je sais qui est Buster Keaton, quand même.
0: Allez-y, alors.
1: Bon, expliquez-moi quand même.
2: Il a fait Ben Hur aussi.
3: C'était un génie.
0: C'était avant Chaplin. Chaplin dit même qu'il s'est inspiré
4: Ils ont joué à une époque chez Keaton.
0: Alors, ils ont joué ensemble, en plus, dans un film de Chaplin, il faut le dire. Effectivement, ils sont tous les deux réunis, et Buster Keaton et Chaplin. Je crois que c'est dans Les Lumières de la Ville, il me semble, qu'ils sont l'un et l'autre réunis.
4: Absolument.
0: Les Feux de la Rampe. Limelight, ils font deux partenaires, deux vieux clowns.
4: Magnifique
0: passage, effectivement, dans Les Feux de la Rampe, c'est dans les années 1950. Et le dernier film de Buster Keaton, c'est bien dans Le Forum en folie, en 1966. C'était L'homme qui ne sourit jamais. L'homme qui ne rit jamais, Buster Keaton. C'était les films muets au départ. Et voilà pourquoi il a eu après, évidemment.
4: Et moins il riait, plus les gens riaient.
0: Et quand le film parlant est arrivé, évidemment, sa carrière a un peu commencé à décliner. Ça va de soi, mais il a fait des films comme Les Fiancés en folie. Je sais pas si vous voyez cette scène, c'est une scène culte des films muets de l'époque, où il y a des tas de femmes qui sont en train de courir, des femmes déguisées, enfin habillées, pas déguisées, des femmes en tenue de mariage qui courent parce qu'il a promis à 7 femmes en même temps de se marier, et les 7 courent derrière lui.
2: Ça me rappelle un souvenir.
0: C'est-à-dire?
1: Je vous jure que c'est vrai, j'espère qu'elles écoutent pas la radio, mais j'ai fait un spectacle au Grand Point Virgule il y a 2 mois, même pas, et j'avais invité plein de gens, puis j'avais invité des copines en me disant bon, avec un peu de chance, il y en a une qui voudra bien à la fin du spectacle. Et le problème, c'est
3: qui voudra bien quoi?
0: Devine.
1: Dîner avec moi, Ariel Dombal, évidemment, non, tranquille. Et donc il y en a une qui vient me voir à la fin du spectacle, qui me dit c'était super, on va boire un verre après si tu veux. Je dis ouais, pas de souci, je dîne avec mon producteur et puis on y va. Et il y en a une deuxième qui arrive qui dit le spectacle était super, si tu veux on se voit après. Je dis ouais, pas de souci, je dîne avec mon producteur et puis après on y va. Puis il y en a une troisième carrière. Et puis au final, j'ai dit oui à 6 personnes différentes. Et j'étais en train de dîner avec mon producteur, j'écoutais pas ce qu'il me disait parce que j'étais en train de gérer 6 conversations texto en même temps. Ouais, j'arrive, t'inquiète pas, j'arrive dans un quart d'heure. Et j'étais tellement paniqué, je savais pas quoi choisir, j'en ai choisi aucune.
0: Et ben c'est une version moderne des Fiancés en folie, effectivement. Il a fait aussi La Croisière du Navigateur, Le Mécano de la Générale, ça c'est les grands films de Buster Keaton. Et alors, il y a une anecdote incroyable que vraiment j'ignorais justement. À la fin de sa vie, il est mort. Il est mort à 70 ans d'un cancer du poumon.
4: À la fin de sa vie, il était au Cirque d'Hiver à Paris.
0: Il a fait le Cirque Medrano, raison, dans les années 1950, mais encore 10 ans plus tard, en 66, il meurt d'un cancer du poumon. Et la gravité de son état ne lui avait jamais été expliquée. Il pensait souffrir d'une simple bronchite, pardon Ariel.
3: Mais oui, ça me fait très peur.
4: C'est très délicat.
0: Je suis en train de vous dire vraiment ce qui est arrivé à Buster Keaton. Et il était confiné à l'hôpital les derniers jours de sa vie. Et quelques années plus tôt, il faut savoir qu'il avait installé dans son garage un train électrique assez long. Et pour arrêter de fumer sur les conseils de son épouse, il posait sa cigarette dans un des petits wagons. Et il ne prenait qu'une bouffée à chaque passage du train, tous les 4 tours, de façon
3: La locomotive.
0: De façon à moins fumer que précédemment.
1: Ah, c'est comme ça que son immeuble a brûlé.
0: Non, mais quand même, c'est absolument incroyable, cette histoire. C'est une anecdote, moi, que je
3: Mais il est un
0: fou.
3: Véritable génie, hein, total. Oui.
0: Voilà, maintenant, grâce à nous, vous savez qui est Buster Keaton.
3: Voilà.
0: Qui jouait donc dans la version cinéma de la comédie musicale qui se joue actuellement au Lido de Paris. Parlons d'une comédie musicale plus récente, sortie au cinéma en 2016. Alors, si je vous envoie la musique de cette comédie musicale, un film américain écrit par Damien Chazelle. Je me demande d'ailleurs si c'est pas la nouvelle musique de L'Amour est dans le Pré. La La Land.
1: Ah, elle est extraordinaire.
0: Je crois que maintenant, c'est ça qu'on entend dans l'émission de Karine Le Marchand sur M6 il y a quelques années. C'était, vous savez, la fameuse chanson de comment s'appelle ce chanson?
2: Blunt, non, James Blunt?
0: De James Blunt, James voilà.
3: Oui,
0: elle a changé depuis, elle change, je crois, chaque
3: You're
0: saison.
3: Beautiful.
0: You are beautiful. Mais ça a changé chaque saison de chanson. Et cette année, je crois qu'ils ont pris la musique de La La Land. C'est évidemment avec Ryan Gosling. Mais qui est l'actrice qui joue dans La La Land?
1: Emma Stone.
0: Emma Stone. Bonne réponse.
1: Vous voyez, Laurent, dès que votre question comporte quelqu'un qui est encore en vie, je trouve. Hein.
0: Et c'est vrai que Emma Stone va être au cinéma là cette semaine dans le rôle de la fiancée de Frankenstein. Ça s'appelle Pauvre créature. Moi, j'ai vu la bande-annonce. J'ai qu'une hâte, c'est de courir dans les salles de cinéma voir ce film. C'est une actrice exceptionnelle,
3: extraordinaire.
0: Emma Stone.
3: Incroyable.
0: Et c'est vrai que cette

0: Musique de La La Land, moi à chaque fois je rêve quand j'entends, si je peux entendre à nouveau cette musique. C'est mon film culte dans les comédies musicales.
1: Elle donne envie de danser. Johan, tu m'as convaincu, j'ai envie de danser avec toi maintenant.
0: Allez-y, allez-y. Mesdames et messieurs, pour la première fois, Johan Rioux et Roman Toduic dansent pour vous. Quelle horreur!
2: Quel joli spectacle!
0: C'est un avant-goût du Horror Picture Show!
3: Et pourquoi il a pris son...
4: Oh, je suis bien, je suis bien! 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
5: C'est la nouvelle saison de Danse avec les Stars! Non,
0: franchement, le public n'est pas venu pour ça, non, monsieur Rioux!
2: Heureusement que c'est de la radio!
4: J'ai jamais aussi dansé de ma vie!
0: Roman Toduic et Johan Rioux!
1: J'ai ressenti des émotions que je n'avais jamais ressenties auparavant.
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0: Pour Isabelle Martineau qui habite Grenoble, je commence par une question facile. Parce que là, je vais carrément même vous donner l'auteur, c'est Zola, vous voyez, mais bon, il en a écrit beaucoup, Zola.
8: Oui, mais on le connaît, le petit Zola, au moins.
9: On le connaît, le petit Zola.
0: Qu'est-ce que vous êtes capable de citer de Zola, Stevie, alors?
8: Oh, bah, Zola, les.
10: Eugénie Grandet.
11: Dans les
8: non, non, non.
11: Germinal.
8: Oui, il y a Germinal.
9: Nana.
8: Mais il y en a d'autres. Il y en a d'autres.
0: Ah oui, il y en a d'autres, oui.
11: Laisse-moi.
10: Rasta Roquette, le scénario, c'est lui.
0: Bon alors, Stevie, évitez de dire le petit Zola si vous connaissez pas un titre, vous
8: mais
0: voyez.
8: Si, bah quand même, mais ça... Écoutez, j'ai un rhume d'esprit. C'est rare, mais j'ai la chaise qui fait de la chaise longue depuis une semaine.
10: Mais oui, mais je comprends.
8: Je sais pas ce que j'ai.
4: Il y a tellement de vent là-dedans.
8: Oh bah l'autre.
0: Un rhume d'esprit. Le gars sait déjà qu'il n'a pas de cerveau, c'est pas mal.
11: Ah non, c'est le Covid. C'est ça le Covid.
10: Ouais, c'est ça.
11: C'est quoi, cette vide d'esprit.
8: Oh non, mais moi j'ai jamais eu.
11: Mais
8: je
11: non.
8: Je l'ai pas, mais.
10: Tu l'as eu ou tu l'as pas eu?
8: Ah non, j'ai pas eu, moi, jamais. Ah non, mais moi j'ai fait très attention. Geste barrière.
10: Ouais, quand tu faisais un fist, tu mettais un geste
8: barrière. Oh. Ah, tu connais ça, toi?
0: Quand il dit geste barrière, c'était avec Martha. Il faisait.
10: Oh, quel enfer!
4: Oh, j'adore ce petit geste!
8: On peut tous sommes à la radio!
4: Viens là, mon petit Zola.
0: C'est chaque barrière, surtout. Hein. Bon, dites ma question donc sur Zola. Ça concerne un roman dans lequel un couple d'amants va tuer le mari en le passant par-dessus bord d'une barque. De quel célèbre roman de Zola s'agit-il?
9: Il est vraiment célèbre.
10: Titanic.
0: Titanic. Non, c'est pas.
4: Est-ce qu'il a gagné un énorme prix avec ça? Un prix prestigieux?
0: Oh non, mais c'est un des romans de Zola les plus connu. Il en a même fait une pièce de théâtre, d'ailleurs. Ah. C'est le troisième roman d'Émile Zola, et ensuite, il l'a adapté en pièce de théâtre.
10: Mais comment ils ont fait la pièce? Il y avait une barque sur la scène? Il y avait de l'eau?
0: Un drame en quatre actes, ensuite. Mais c'est vrai, ça a même été adapté au cinéma. Je vais même vous dire, avec Simone Signoret dans le rôle de l'épouse qui va effectivement accepter que son amant...
9: Oui.
8: Hôtel Gare du Nord.
9: Je sais ce que c'est.
8: Quoi? Hôtel Gare du Nord.
0: Hôtel Gare du Nord.
9: Hey, j'ai eu mon roulement de tambour et je crois qu'il va servir.
0: Allez-y.
9: Ah. Thérèse Desqueyrou.
0: Du tout.
10: Oh, oh,
11: bah,
10: les diaboliques.
0: Alors quand je dis du tout d'ailleurs, j'ai un peu tort parce que vous avez une partie de la réponse.
10: C'est Thérèse quelque chose.
9: Thérèse Raquin.
0: Bonne réponse.
10: Je
9: vous ai aidé.
0: Bonne réponse de Bernard Mabie et Sébastien Thoen, c'est Thérèse Raquin. Et oui, des amants célèbres qui se débarrassent du mari en le passant par-dessus bord d'une barque, sauf que ça va les hanter jusqu'à la fin de leur jour, le fait de s'être débarrassé du mari, parce que c'était quand même, elle l'aimait bien au départ, puis lui c'était son meilleur ami, alors c'est pas facile de se débarrasser de son meilleur ami. Et donc ils vont être hantés par le fantôme jusqu'à la fin de leur jour, ils vont même se suicider l'un et l'autre tellement ils ne supportent plus de vivre finalement ce crime et ce mort.
10: C'est des assassins au grand cœur.
0: Exactement.
8: Ouais. Ça me fait penser à Robert Wagner un peu.
0: Ah oui, c'est quoi ça?
8: Bah, le mec de L'amour du risque.
10: Avec Nathalie Wood. Nathalie Wood.
9: Mais il l'a pas tué. Mais il l'a pas tué.
8: Bah, comment tu sais, toi tu y étais? Bah, alors elle, il l'a pas tué.
10: Ça s'appelait Les Dents de la Mer.
9: Mais non, mais il l'a pas tué.
10: C'est Thérèse Roquin.
8: Ah mais tu connais l'histoire.
9: Mais oui, il paraît qu'elle est...
10: Mais c'est quoi le rapport?
9: Parce que

0: glissé du bateau.
1: Non, elle a glissé. Moi, je dis qu'il a mis un savon, Robert. Mais...
2: Oh Robert, il l'appelle Robert.
0: Robert a mis un savon.
2: Moi, déjà, j'ai cru qu'il parlait du compositeur.
0: Mais oui,
2: et qu'il s'était trompé de prénom.
0: Après tout, c'est sa spécialité, hein, Pascal Blaise.
2: Ah oui. Une deuxième question littéraire. Elle est plus difficile, peut-être, celle-là, puisque je vais vous demander qu'est-ce que je vais prendre. Tiens, le nom de celui à qui on doit, ça date de 1651. Ah bah oui, quand même, un auteur d'un roman très célèbre, attention, roman en deux parties qui s'appelle « Le roman comique ». À qui doit-on le roman comique ?
1: Clément Marot ?
2: Ah non.
3: Agrippa d'Aubigné ?
2: Ah non, on sait bien ça.
4: Franck Cadoré ?
5: C'est un français.
2: Ah oui, un français, oui, évidemment. Il était en train d'écrire la troisième partie de son roman comique quand il est mort, donc la troisième partie reste inachevée.
4: C'est genre un livre dont...
2: Rabelais, non.
4: C'est genre un livre dont vous êtes le héros ?
2: Pardon ?
3: Du Bellay,
2: non.
4: C'est ça, c'est un livre dont vous êtes le héros, faut choisir la fin et tout.
2: Ah non.
0: Est-ce qu'il était un peu poète?
2: Ah non, il était pas très beau pour tout vous dire.
4: Ah, c'est Dev.
1: Ah, Scarron.
2: Quoi?
1: Scarron.
2: Bonne réponse de Stevie Boulet.
0: Attendez, excusez-moi. Il connaît les écrivains par leur laideur.
1: Non, mais c'est quand même l'ex de Madame, la femme de Louis XVI. De Louis XIV, pardon, Madame de Maintenon.
2: Alors écoutez, Paul Scarron, en plus il y a un rapport avec Le Mans, si ma mémoire est bonne.
1: Il habitait dans le Vieux Mans, sa maison était dans le Vieux Mans.
2: Et voilà. Ils ont couché ensemble.
4: Mais comment il a trouvé ça, lui?
5: Il a gagné les 24
4: heures. C'est pas toi qui as baisé Loana? Ah non, c'est l'autre. C'était l'autre, toi, pardon. Je me disais, comment il trouve ça, lui? C'est pas possible.
1: Oui, c'était Bourriquet.
4: D'accord, toi, c'est Bourriquet, d'accord.
2: Et il était tordu dans la forme d'un Z, les genoux rentrés dans les...
5: Un Zemmour.
2: Tordu dans la forme d'un Z, les genoux rentrés dans l'estomac, la tête penchée sur l'épaule.
4: Mais il avait beaucoup d'humour, il paraît. Et c'était une pile électrique.
1: Non mais...
4: Donc tu vois, Johan, tout est possible.
0: Ah non,
4: tout
0: mais est possible. Il commentait le sport.
1: Il était moche, mais son intelligence le rendait beau.
6: Oui, mais qu'est-ce qu'on sait que quelqu'un est moche? Franchement, c'est bête.
0: Oh, parfois, on a des indices.
4: Bah, fais un selfie.
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2: J'ai prévu des questions d'un niveau très très difficile.
0: Hein. Oh là. Parce qu'on est là.
2: Alors d'abord, videz votre bouche, oui, Isabelle. Faut toujours qu'elle commence son goûter au début de l'émission, quand même. Regardez, le nombre de pains au chocolat réserves, et croissants que vous avez...
9: Eh ben, 4 petits pains au chocolat, ça fait un pain au chocolat normal. Hein.
2: C'est vrai, vu comme ça, mais enfin quand même. Vous mangez pas le midi chez vous.
9: C'est gratuit, moi je prends. Hein.
2: Vous êtes contente de revoir monsieur?
9: Ouais, très.
2: Je vous parle pas de Joyce Jonathan, je vous parle de Fabrice.
9: Parce que
2: Joyce, je sais que vous êtes un peu jalouse.
9: Notre chanteuse. Non,
3: c'est pas de la jalousie.
9: Non, jamais aimé avoir des initiales chichi.
2: Ah oui, j'avais pas pensé à ça, c'est vrai. Non, ouais. Mais pour d'autres raisons, parce que j'ai une relation un peu particulière avec Joyce.
9: Ouais, bah, vous faites ce que vous voulez de votre sexualité, je m'en fous. Hein. Chacun son mauvais goût. Hein.
2: Bon, elle est jolie comme un cœur.
9: Ouais. Bah, vous trouvez que c'est beau un cœur? C'est dégueulasse, ça ruisselle.
2: Un cœur, c'est très joli un cœur.
9: C'est pas beau comme organe. Hein. Je préfère le foie, enfin pas le mien, mais bon.
3: Ou le cul.
2: Le cul, ah, vous aimez le cul, vous?
3: Des belles fesses, oui. J'étais à un défilé cette semaine.
2: Ah oui.
3: Le défilé Etam, il y avait des fesses magnifiques. Ah oui, des belles fesses.
2: Mais vous étiez dans le défilé ou dans le
3: public? Non, je regardais.
9: Franchement, réfléchissez.
3: mais quelle mauvaise.
9: Ah, vous connaissez l'histoire des deux fesses qui disent « Oh là là, trouve-toi que ça pue dans le couloir.
2: » Ah ben voilà, un bon début.
0: Ah, ça commence.
2: Je crois qu'il est temps de commencer par une première citation pour Laurent Camurac, qui a dit « S'aimer pour la vie, il faut en être convaincu, mais il ne faut pas en être sûr. »
9: Sacha Guitry.
2: Voilà. Pour Pascal Venoux, qui habite Pradé dans le Var, plus difficile, quelqu'un qu'on cite plus rarement en grosse tête, qui a dit « Tout peut arriver dans la vie, surtout rien.
4: » C'est un Français
2: assez pessimiste, hein, il faut bien le dire.
4: Début 20e.
2: Alors là, très

0: Contemporain, toujours mort. Enfin, toujours vivant.
1: Embêtant, oui. Alors,
2: mais s'il est pessimiste, il est toujours
3: vivant. Un écrivain.
0: Un grand écrivain vivant, oui.
1: C'est un romancier.
0: Romancier.
4: Français.
0: On dit un de nos meilleurs romanciers français.
1: C'est après, pas celui qui a fait,
2: Michel Houellebecq.
0: Bonne réponse de Christophe Barbier et Joyce Jonathan. Une citation pour Claire Pascal, qui habite à Loigne, dans le Pas-de-Calais, qui a dit « Celui qui a 50 ans a la même vision du monde qu'à 20 ans a perdu 30 ans. » C'est pas mal.
4: Ouais, on dirait du moins ça.
1: C'est un humoriste ?
0: Ah, c'est pas un humoriste du tout. D'ailleurs, je vous conseillais pas de rigoler avec lui.
2: C'est un homme politique ?
1: Mike Tyson ?
0: Ah, alors, pas Mike Tyson, mais...
1: Mohamed Ali.
0: Mohamed Ali, bonne réponse de Monsieur Hage. Pour Madame Mardanova, qui habite la Guerche de Bretagne, en Ille-et-Vilaine, une question et une citation plus culturelle. Attention, c'est quelqu'un, je crois, qu'on n'a jamais cité aux grosses têtes, qui a dit « Les allusions sont les lettres anonymes de la conversation ».
1: Oh. Ah. Pas mal.
0: Ah, c'est pas mal.
1: Ah, oui.
0: Les allusions sont les lettres anonymes de la conversation.
2: Oh, ça, c'est une femme.
0: C'est une femme qui a dit ça. C'est bravo,
2: Joyce.
0: Hein. Louise de
2: Villemorin.
0: Française. Louise de Villemorin. Non.
1: Écrivaine.
0: Femme de lettres française.
1: Elle est morte.
0: Morte en 1821.
4: Ah. Anna de Noailles.
0: Comment vous dites?
4: Anna de Noailles.
0: Anna de Noailles, non.
1: Simone de Beauvoir.
0: Non. Épistole. Bah non, non. Non.
4: 1821. Germaine de Staël.
0: Comment vous dites?
4: Germaine de Staël.
0: Non plus, non, non.
1: Vous dites qu'on ne la cite jamais. Germaine de Staël, il dit ses voisines, lui.
2: La comtesse.
0: Quelle comtesse?
2: De Ségur.
0: Ah non, non, non, non, non.
1: Marie-Antoinette.
0: Mais elle était comtesse, ça c'est vrai.
2: Elle était comtesse.
0: Elle était comtesse. Ah. Et d'ailleurs, on disait d'elle que c'était peut-être la femme avec laquelle
4: Dubarry
0: ont le mieux aimé causer Napoléon et Monsieur de Talleyrand. Dubarry, non.
1: Sophie.
0: Quoi, Sophie?
1: Le malheur de Sophie.
4: Juliette Récamier.
0: Juliette Récamier, non. Non.
4: C'est pas même Madame de Beaufort?
0: Non plus. Non, non, non.
5: Non, c'est un fromage. Ça,
4: Est-ce que son mari, donc le comte, était un comte d'empire?
1: Oui, c'est ça. un comte d'empire.
0: C'était une dame du palais de l'impératrice Joséphine, vous voyez. Elle a écrit...
1: Ange gardien?
0: Trois volumes, non pas Joséphine, Ange gardien. Trois volumes de mémoires, racontant avec détail tout ce qu'elle a vécu auprès de l'empereur, vous voyez.
2: Est-ce qu'elle a été peinte?
0: Ah oui, elle a été peinte par Guillaume Descamps. Là, elle est assez jolie. Je l'ai devant les yeux.
1: Comtesse de la Joconde?
0: Et
1: elle était mariée avec quelqu'un qui travaillait avec l'empereur ou pas?
0: Alors ça, non. Non, non, non, non, non, non.
1: Elle était avec un chauffeur Uber. Non. Mais il faisait quoi, son mari?
0: Son mari, il lui a fait des enfants, déjà.
1: Oui, ça, c'est des...
0: Deux fils, Charles, de quelque
4: Madame
0: chose.
4: Madame de Rémusat.
0: Ah, bonne réponse de Christophe Barbier, c'est revenu.
1: Bravo.
0: Une vraie grosse tête, Christophe, bravo.
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0: Question littéraire pour Sébastien Pitot qui habite le Vigin en Haute-Vienne. En effet, vient de sortir un nouveau roman signé Luc Adrian. Alors, il paraît que c'est assez drôle, même si c'est une biographie. Alors, on a fait une biographie amusante. C'est aux éditions Emmanuel. 310 pages consacrées au chevalier sans armure. C'est le titre de cette biographie. Mais qui est le chevalier sans armure que nous raconte Luc Adrian dans son nouveau roman?
8: Ils étaient tous sans armure une fois qu'ils l'enlevaient.
0: Oui, d'accord. Bon, enfin, alors là, vraiment, alors écoutez...
4: Bah oui. Est-ce que c'était un prêtre, un homme d'église?
0: Pardon,
4: un homme d'église.
0: Un homme d'église, c'est quelqu'un qui voulait être chevalier, qui était parti pour faire la guerre et qui a renoncé au dernier moment et qui est devenu effectivement un homme d'église.
2: Et on dit l'abbé, gnagnin?
0: Non,
8: on dit Mazarin.
0: Mazarin, non.
4: On est dans les croisades, on est 13e siècle, 14e...
0: Ah non, on n'est pas dans les croisades.
4: On n'est pas cardinal.
0: Mais on est quand même au 13e siècle. Ah mais bon, pas dans les croisades.
9: Sans armure, 13e siècle.
2: Ça François, il est connu sur...
4: Oui, il a été sanctifié.
0: Saint François d'Assise, bonne réponse. Il voulait être chevalier au départ, il était parti pour être chevalier, et puis finalement il a pris la robe plutôt effectivement que...
3: La robe de bure il a pris finalement.
0: Oui,
3: il a pris. On le reconnaît d'ailleurs dans les tableaux parce que c'est le seul saint qui a la robe de bure.
5: Non saint mais Dominique, il y a l'origine des ordres mendiants surtout, c'est lui qui est franciscain voilà. Et tout ça. C'est
3: saint Dominique,
5: tous ceux qui ont renoncé aux richesses de l'Église.
3: Et d'ailleurs on prête l'histoire de saint François à saint Dominique, réciproquement c'est de vous dire combien la géographie, c'est-à-dire la vie des saints, c'est n'importe quoi à côté des évangiles qui elles sont sérieuses.
10: Effectivement.
8: Ah, mais moi je me suis arrêté à Moïse quand il a ouvert la mer.
5: La robe de bure, c'est avec la cagoule, c'est ça, non
3: c'est... Oui, ouais, c'est ça, et surtout.
8: Tes soirées privées ne nous regardent pas.
11: Avec la cagoule et le fouet, oui, c'est ça, t'as raison.
3: À un moment.
5: C'est les claquettes surtout.
8: Dans la bouche.
3: Il va voir le.
5: La corde et les claquettes.
3: Il y a deux histoires qui sont juste similaires, c'est trop drôle de se dire comment est-ce qu'ils sont mélangés les pinceaux. Il y a saint François ou saint Dominique qui va voir le pape et qui lui dit je voudrais créer l'ordre. L'ordre de. Dans le cas de saint Dominique, des Dominicains, dans le cas de.
5: Des Franciscains.
3: Des Franciscains. Et le pape, il a autre chose à faire, il dit, je vais réfléchir au problème, je vais dormir là-dessus. Mais il dort là-dessus.
10: Avec un enfant de cœur.
3: Et dans sa tête, il y a son église qui s'écroule, et dans son rêve, il voit Saint-Dominique qui retient l'église afin qu'elle tombe pas. C'est vous dire que c'est naïf hein, comme histoire. Là-dessus, il se réveille, il va voir Saint-Dominique, il lui dit, ok, c'est bon.
11: C'est la chute.
3: C'est incroyable.
8: C'est incroyable. Dit qu'il s'est basé sur un rêve.
3: Le niveau de naïveté de l'histoire des saints, c'est autre chose que celle des évangiles.
5: Non, mais c'est l'imaginaire. C'est important quand même l'imaginaire et de. On sait très bien que ce sont des légendes, tout ça, les histoires de saints.
3: Oui.
5: Non.
3: Oui.
0: Surtout pour vous. Alors que je les adore.
8: Je les adore.
0: Parce que le moins qu'on puisse dire, c'est vous n'avez pas dû en voir beaucoup.
5: Ça fait 5 ans maintenant.
11: Ça fait 5 ans.
5: Je suis content parce qu'enfin je vais pouvoir parler. Parce que j'ai pas dit un mot depuis 45 minutes.
0: Ça fait 5 ans, vous n'avez pas vu de poitrine.
5: En fait, c'est extraordinaire, Laurent, parce que j'ai démarré aux Grosses Têtes vers le 22 ou 23 février 2019. Et en fait, ma dernière fois, c'était 10 jours avant. Depuis que je suis aux Grosses Têtes.
8: Mais ça t'a porté la poitrine.
5: Personne ne me veut. À mon avis, il m'écoute trop.
8: Oh, c'est pas complètement de notre faute.
10: Je pense pas que les deux soient liés, tu sais.
11: Non, je pense pas qu'il y ait que ça.
5: Est-ce que Laurent...
8: Cela dit, il est parti en vacances avec ta mère et vous avez partagé la chambre. T'as pas vu cet été?
5: Est-ce que Laurent, vous voulez me virer pour que je retrouve l'amour?
0: Ah, s'il y a que ça.
8: Allez, on va ta main levée. Oui.
0: Les places sont de plus en plus chères ici.
5: Alors, monsieur Aubac, c'est très important. Vous êtes la 51e grosse tête de la saison. Et Caroline Diamant est en tête avec 8 participations. Alors, Philippe Gueluc est 2e, 7 participations. Toen, 3e, 7e, 7 participations. Mérès, 7. Alors, Isabelle, t'es pas mal, Isabelle. 6 participations pour l'instant avec Bernard Mabie, Beaugrand, El Karat. Et moi, je suis 5.
11: Pourquoi t'en as plus que moi?
5: Avec. Alors, moi, j'ai 5 comme Vizorek. Attends, j'arrive pas à me relire. Madame Bachelot, Monsieur Claudel, Az et Jean-Philippe Janssen, on a 5.
0: Vous faites les comptes, vous comptabilisez.
5: Mais regardez,
8: il a pas de vie.
5: Mais regardez,
8: c'est pour ça que tu touches pas.
5: Regardez,
8: de ça.
5: Tous les jours, je vais vous montrer
10: le mec depuis qu'il chope plus, il compte.
5: Comme les prisonniers, tu sais, je fais des petites croix. Je fais des croix.
10: Il est cinglé, c'est un tueur en série, je te dis.
5: Depuis la rentrée. Alors, il y a cube, il y a 3 croix.
0: Je vais vous dire, il a, alors là, j'en ai vu des écritures.
10: Cinglé.
0: Il a une vraie écriture de psychopathe. Donc. Vous êtes un peu surpris, monsieur Balk.
3: Mais dans la vie normale, vous commentez les matchs de foot, c'est ça?
5: Oui, je commente les matchs
10: dans la vie normale.
5: Il commente les matchs. Moi, j'ai découvert Johan comme ça. Il commente les matchs, mais on voit pas le match.
3: Ah,
5: on voit Johan commenter le match.
3: Magnifique, c'est une
5: œuvre. C'est passionnant.
3: C'est une œuvre conceptuelle.
5: Oui. Non,
0: c'est ça.
8: C'est joliment dit.
5: Mais moi, j'appelle ça un art majeur parce que si je t'ai bien écouté tout à l'heure, il a pris un sacré risque pour faire ça.
0: Ah oui. Okay. Ah oui, il commente les matchs sans les images. Oui. Qu'est-ce que vous vouliez nous dire?
3: Alors, pour être majeur, il faut deux choses. Il faut d'abord le risque du ridicule. Et là, il l'a
10: pris. Ah ben, il l'a.
5: Là, on est en... On est en avec des champions.
3: Et moi, je dis bravo s'il en a réchappé.
5: Mais monsieur Balk...
3: Attendez, c'est pas fini. Il faut un deuxième point.
5: Allez-y. Allez-y, accouchez. Je vous adore, mais
11: il est extatique parce qu'on parle de.
3: C'est le flirt avec le sublime. Et là, on en est loin.
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10: Moi-même qui ai des origines ukrainiennes,
0: tu crois un russe,
10: je refuse de coucher avec un russe.
0: Vous avez des origines ukrainiennes,
10: oui.
2: Ah, mais c'est nouveau, ça.
10: Mon grand-père était ukrainien, ma mère est.
2: Et tu as été envahi par qui?
10: Oh, ça fait longtemps.
2: Oh là là. La liste est longue.
10: Ah, oui, oui.
12: Ah, mais lui, il a adoré, il adore ça.
10: Ah, oui, on est resté dans les tranchées.
0: Mon Ariel Dombas. Non, mais attendez, c'est la première fois que vous nous dites ça. Là.
10: Mais non, je l'ai dit et que tu veux bien l'entendre, c'est parce que vous m'avez pas posé la question. Mais ma mère est polonaise ukrainienne.
0: Ah, votre mère est polonaise ukrainienne.
10: Oui, ma grand-mère était polonaise, mon grand-père
0: elle
10: ukrainien.
0: Est sur deux territoires en même temps, ce qui m'étonne pas d'elle. C'est quand même terrible parce qu'en plus, vous ressemblez bien plus à Vladimir Poutine qu'à M. Zelensky.
10: Oh, oui, bon, ça
2: c'est les piqûres.
10: Ça, c'est la beauté froide de l'Est.
0: Qu'est-ce que vous dites, Chantal?
2: Ça, c'est les piqûres, non, j'ai rien dit.
0: Les piqûres? Parce qu'il s'est refait. Vous êtes au courant plus
2: de ça. J'ai rien dit, non, c'est méchant, il n'y a aucun problème. Allons-y, on continue. Tu allais dire, il n'y a aucun botox.
0: Non, mais Chantal est au courant parce qu'ils ont la même adresse. Vous avez déjà eu des gros contrats, je veux dire, en dehors des vérandas et du boursin, on va dire, vous avez déjà...
12: Genre avec des couches confort,
0: des
12: trucs comme ça.
0: Non, des vrais contrats, je veux dire, genre L'Oréal, des trucs pour les actrices un peu plus...
2: Je suis sur un coup.
0: Ah,
12: Carglass, c'est bon
2: pour une crème pour une crème raffermissante.
0: Une crème raffermissante.
10: Post-ménopause, c'est ça.
0: Et vous, Carina, on vous a proposé déjà des publicités?
2: Oh, bah non, non.
0: Non, non.
2: T'as l'air de dire que non.
0: Non, mais vous n'avez jamais fait, avec votre voix, ne serait-ce
2: que... Ah si, je fais beaucoup de pubs, moi, en voix. Ah, ouais. Mais les trucs...
0: Par exemple
2: Bah justement, L'Oréal et tout ça.
0: Ah, vous faites L'Oréal?
2: Oui, j'ai fait.
0: Qu'est-ce que vous dites alors?
2: L'Oréal anti-âge cellulaire.
0: Ah oui.
2: Après, je sais pas, je les apprends pas par cœur, Laurent. Hein.
13: Mais moi, j'ai fait une pub, vous me posez pas la question, mais...
0: Il me semble que je vous ai vu, oui.
13: Mais j'ai fait la pub Knorr.
0: Knorr,
13: j'adore. Et il m'est arrivé un truc incroyable. J'ai fait la pub Knorr, j'adore. Et le réalisateur a beaucoup aimé mon travail. Et il devait faire la pub Président après. Donc il appelait mon agent en disant, je cherche, et d'autres agents, c'est-à-dire, je cherche un comédien style Olivier de Benoît. Donc on m'a convoqué pour le casting pour faire style Olivier de Benoît et j'ai pas été pris.
2: Tu déconnes.
13: Et j'ai demandé pourquoi. Parce que l'autre avait plus ce style Olivier de Benoît que moi.
0: Vous avez vraiment fait Knorr. C'est là où je vous ai vu. Alors.
13: La soupe des huit légumes, ouais, c'était ça.
0: La soupe des huit légumes.
13: C'est, ouais, pour bouffer après les grosses têtes il y a 9 ans.
12: C'était comment alors? Tu devais un peu
13: changer. Ben non, mais c'est, tu veux, moi, quand je suis avec Knorr, j'adore. Voilà, je l'ai mieux fait.
0: Il y en a, c'est Dior, j'adore.
13: Ouais. Non, j'ai fait ça, j'ai
2: ça,
13: fait.
2: C'est plus cher.
13: Et j'ai fait, j'ai tondu un mouton aussi pour Ford. J'avais que cette pub qui fait donc 8 secondes. Je l'ai enregistrée sur une cassette vidéo, parce qu'à l'époque, c'était des cassettes vidéo, et je suis allé voir un agent. Et voilà, je tournais un mouton, le mouton a trouvé un agent et pas moi. Non mais sérieux, c'était 8 secondes.
0: Écoutez, vous parliez de l'Ukraine, donc votre deuxième pays, si j'ai bien compris.
10: Oui, oui, oui, c'est mes racines.
0: Cher Jean-Philippe Janssen, et ben l'Ukraine est encore dans l'actualité, mais pour toujours des raisons sportives. Il y a une autre ville ukrainienne dont on va parler là dans les 48 heures, c'est la ville...
12: Lens
0: Non, la ville de Donetsk. Vous connaissez sûrement...
12: Ah oui, il y a un port là-bas.
0: Donetsk.
2: Ah, pas du tout, non.
0: Mais pour quelle raison non? C'est pas au bord de la mer.
12: Non, mais un mec, un porc, dégueulasse.
0: Pardon. C'est pas du tout au bord de la mer.
12: PORC
0: Donetsk.
12: Vous êtes bête ou quoi?
0: Non, non, c'est une ville industrielle ukrainienne qui est dans le Donbass, d'ailleurs, dans la région.
2: La capitale du Donbass,
0: mais pour quelle raison, là, dans les 48 heures
2: parce
0: qui viennent?
2: Parce qu'il y a une grande équipe de foot.
0: Oui, exact.
2: Traditionnelle.
0: Et qui va jouer?
12: Le Shakhtar Donetsk.
0: Et qui va jouer?
12: Brest.
0: Brest, bonne réponse de Sébastien Thoen.
12: À Brest, il y a un port.
0: À Brest, oui, mais pas à Donetsk. Et c'est vrai que Brest, pour l'instant, c'est quand même le club français qui est le mieux placé.
12: Ils sont genre quatrième.
0: Dans la compétition européenne, bien juste devant Lille, bien avant le Paris Saint-Germain qui est pour l'instant dans la zone éliminatoire. Et effectivement, vous avez aussi Monaco, d'ailleurs, dans les clubs qualifiés.
12: Ah, c'est français, Monaco?
0: Pour la Ligue des Champions, on considère que c'est quasi français.
12: D'un point de vue bancaire.
2: Et tais-toi.
12: Attends, mais si t'aimes pas mon émission, ne viens pas dans mon émission. J'en peux plus. Elle est grave, elle. C'est mon émission, elle vient. Moi, je t'aime pas, je vais pas voir ta pièce. C'est logique, non? Ça va, les Français? Ah, oh, le peuple avec moi, enfin.
0: Et ce soir, disais-je, avant d'être interrompu par cette... Elle est insupportable,
10: c'est une querelle d'amoureux.
0: Elle est incroyable, cette Carina Marimont.
12: Elle coupe tout le temps la parole.
0: Elle m'a interrompu.
12: Mais c'est pas les gens connus.
0: Enfin, c'est vrai. On fait pas ça dans l'émission de Toine, qu'est-ce que je dis. J'allais vous dire, en tout cas, que outre Donetsk, qui va affronter Brest, je crois que ce sera demain le match, ce soir, c'est votre club, Jean-Fils et Lille, qui affronte Liverpool.
12: Ça se passe en Liverpool. C'est un gros match.
10: Ah oui, oui.
0: Ça se passe en Angleterre.
10: C'est un beau match.
12: Hein. Un beau derby d'alcoolique.
10: Oui, il débrouille bien.
12: À Liverpool, ça picole. Hein. Oh, bah, à Lille, un peu moins. Oui.
0: Bah oui, oui, mais enfin bon, écoutez, Lille, Liverpool, plutôt Liverpool, Lille, c'est ce soir. Un petit coup de...
12: Pardon.
10: Bah, oui, d'accord.
12: La soirée commence.
10: On arrête l'émission.
12: Allez, on arrête l'émission, tous en slip.
0: Un petit coup d'œil, je voulais dire. Un petit... Oh, et merde. Finalement, vous aviez raison, Karina. Ah, ouais.
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16: Le géant suédois IKEA a donc décidé de se lancer lui aussi dans la revente en ligne. Mais ça existe déjà. Pourquoi IKEA se lance dans la revente? 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
0: Qu'est-ce qui est arrivé deux fois en 24 heures à Ernest Hemingway et sa femme dans les années 50?
10: Une tornade, un ouragan là-bas dans les Keys?
0: Non.
17: Et ils étaient à Cuba?
0: Non. Non.
17: Ils étaient aux États-Unis à l'époque?
0: Non, ils étaient, pour tout vous dire, ils étaient du côté en safari, en Ouganda. Et là, en 24 heures, il leur arrivait deux fois la même
17: chose. Ils se sont fait mordre par des rhinocéros?
0: Non.
10: Violés par un éléphant?
0: Non.
18: Est-ce que c'est arrivé que à eux ou c'est arrivé à d'autres gens?
0: Alors, il y avait très peu de personnes avec eux.
18: Ils se sont fait taper par la foudre.
0: Mais ils n'étaient pas seuls, ça c'est vrai. Et Ernest Hemingway raconte ça d'ailleurs dans une lettre qui s'est vendue très cher. 220 000 euros la lettre.
17: Ils ne sont pas fait attaquer par des lions?
0: Non. Deux fois en 24 heures.
18: Par une tribu africaine?
0: Non plus.
10: Sans aucun racisme. Ils sont allés aux toilettes?
18: Attendez.
0: Pardon?
10: Ils sont allés aux toilettes?
0: Oh bah, deux fois en 24 heures.
18: C'est pas étonnant, dans
17: les cadres du safari qui leur est arrivé.
0: Alors, ils étaient en safari et là, qu'est-ce qui se passe?
18: C'est quelque chose d'agréable ou de désagréable?
0: Ah non, c'est pas agréable. Non, ça, c'est surtout, alors je vais vous dire, c'est très étonnant. Ça arrive rarement deux fois en 24 heures.
18: Est-ce qu'on peut en mourir?
0: Ah oui, ils auraient pu mourir.
18: Ils ont pris la foudre sur la tête.
0: Ils n'ont pas pris la foudre.
18: Des sables mouvants.
0: La Jeep,
10: elle a crevé?
0: Non, la Jeep, non, n'a pas crevé.
18: Tu meurs rarement en changeant un pneu.
17: Ils sont fait
10: Ah bah moi aussi.
17: Ils sont fait attaquer
0: par... C'est ce qu'on appelle le cric qui tue.
17: Ils sont fait attaquer par des locaux, par des tribus.
18: Non, j'ai demandé.
0: Ah non.
10: C'est par rapport à des animaux?
0: Ah non, il n'y a pas d'animaux là-dedans, non.
18: Est-ce que c'est un phénomène météorologique?
0: Alors, il y a Ernest Hemingway, il y a sa femme.
18: Je vais la reposer un peu plus tard, la question.
0: Alors je sais pas si la météo a à voir là-dedans, mais peut-être que la météo a à voir là-dedans.
18: Merci Laurent.
0: Il y a peut-être un lien avec la météo tout de même.
17: La voiture est tombée en panne, il ne pouvait pas sortir.
0: Non, la voiture n'est pas tombée en panne. On est en 1954.
18: Juste après la guerre. Est-ce qu'ils sont tombés dans une crevasse?
19: Il y a un serpent qui est rentré dans la culotte de Madame Hemingway.
0: Deux fois en 24 heures.
17: La chance.
19: C'est pour ça qu'il en a fait une lettre, il en a fait un roman.
10: Ah oui.
19: Le serpent dans la culotte d'Ernest Hemingway.
18: Est-ce que c'est un rapport avec les animaux ou les insectes?
0: Non, pas du tout.
18: Est-ce que c'est quelque chose qui vous est arrivé une fois dans votre vie?
0: Moi, non. Par chance, non.
10: Ah oui, par chance.
19: Ah, il s'est trompé.
0: Monsieur Janssen, peut-être.
19: Il s'est trompé de trou.
10: Non, je sais pas. Ça m'est arrivé.
18: Est-ce que ça a un rapport avec le sol?
0: Le sol, oui. Oui, je suis obligé de vous dire oui. Oui et non, d'ailleurs. Ils sont en Ouganda avec Madame Hemingway. Oui. Hein.
19: Elle était plutôt sympa.
0: Ernest est là, il y a Madame aussi. Il n'y a pas que, évidemment. Il y a l'avocat aussi.
19: Gérard.
0: Pardon?
19: Gérard, leur copain Gérard.
18: Est-ce que c'est quelque chose qui leur est arrivé quand ils étaient en mouvement?
0: Oui,
10: dans l'avion.
0: Ah,
10: ils ont eu un problème dans l'avion.
0: Alors,
17: ils sont écrasés deux fois.
0: Ils ont échappé deux fois à un crash aérien.
19: Wow.
0: Bonne réponse de Constance, aidée par Jean-Phi. En effet. Ils sont en Ouganda. Le couple est d'abord victime d'un accident d'avion alors qu'ils souhaitent photographier les chutes Murchison. Le pilote a été contraint d'effectuer un atterrissage en urgence pour éviter un groupe d'ibis.
10: Ah oui, les hôtels là.
0: Non. tous on essaie en tournée, on essaie d'éviter les ibis.
19: Généralement, c'est quand il n'y a rien d'autre, hein, l'ibis. Oh merde, on va devoir aller à l'ibis. La soirée est niquée.
20: Le pire, parce qu'il y a plusieurs catégories d'ibis.
0: Ouais. Ah oui,
20: l'ibis budget.
10: Il est moins bien que le style.
20: Ah ouais, c'est comme son nom l'indique.
0: Budget, les Mercure, c'est mieux, les Mercure.
10: Ah oui, Mercure, c'est vrai.
0: Et top, c'est le Méridien. Alors,
10: ah oui, il n'y en a plus beaucoup.
0: Ah oui.
10: Et des Méridiens. Oui, puisque avant, ça appartenait à Air France, les Méridiens.
0: Alors là, je vous ai raconté que le risque d'un premier crash aérien.
10: Mais racontez-nous le second, là.
0: Oui,
10: parce qu'on est pendu à vos lèvres.
0: Alors, ils sont là, les Hemingway. Oh,

0: Nougorda, ils veulent photographier les chutes.
1: Ouh là là. J'essaie de mettre un peu de jeu, un peu d'acting là-dedans.
0: Peut-être on pourrait le jouer d'ailleurs.
1: Ah oui, Constance, moi je peux faire Ernest.
0: Constance, vous voulez bien faire Madame Hemingway.
2: Hier.
0: Yeah. Bon, parfait. Monsieur Boublil,
3: oui, il est comédien.
0: C'est l'acteur.
2: C'est vrai qu'il fait, ouais, fait penser à Hemingway.
1: C'est vrai, j'ai un
2: quand on les voit, on imagine tout de suite.
1: J'ai l'impression que c'est ironique et ça me plaît
2: parallèle.
1: Pas.
2: Vie parallèle.
1: Allez, vas-y, allez, j'y
4: moi,
1: vais.
4: Je fais le pilote.
1: Il est un peu comme Trump, quoi, Hemingway, un peu.
0: Alors là, ils sont en Ouganda.
1: Oh, what the fuck, what an amazing country.
0: Ils veulent photographier les chutes.
1: Much black
2: alors moi, je vais pas faire l'accent américain, je vais faire l'accent picard. Okay. Qu'est-ce qu'on va où, là? Quand c'est ce qu'on a atterri, là?
1: Ah, bah, d'accord. Eh ben alors, on arrive bien à temps, mon chéri.
2: Ah bah oui, à
1: temps. T'inquiète pas, mets-toi sur le ventre, je vais te faire un petit mensonge.
2: Oh tiens, je connais, la dernière fois que t'as fait ça, j'en ai eu deux de gamins.
1: Coquine, bon. Ah, vas-y, t'as...
0: C'est le couple Hemingway, mais version France 3.
3: Mais c'est fou, du coup, t'es ni chanteur ni acteur en vrai.
0: Bon, bref, alors ils évitent le groupe d'Ibis. Hein,
1: oui. Voilà.
0: Et là,
1: il y a encore un hôtel Ibis pour l'autre.
0: Et ils passent une nuit dans la jungle parce que le pilote a réussi à ne pas se cracher. Mais quand même, il a fallu atterrir d'urgence. Une nuit dans la jungle, les médias ont même annoncé la mort d'Ernest Hemingway.
1: Mesdames et messieurs, nous annonçons la mort d'Ernest
0: Hemingway. Vous faites aussi
1: la radio et tout.
0: Mesdames et messieurs, nous annonçons la mort d'Ernest Hemingway en Ouganda, ayant échappé à un groupe d'Ibis. Vous le retrouverez prochainement. Qu'est-ce qu'il y a, vous?
2: Mais alors, et le pilote, il a recommencé.
0: Alors,
4: il a dit, attention, on va se cracher.
2: Il a ton anglais.
4: Attention, crispez-vous, brace.
3: Il a dit bien, mesdames et messieurs, bienvenue à tous. Ici Mustapha de chez Lufthansa.
0: C'est ça, c'est un bad boy.
1: Parce que toi, ton pilote, il ressemblait beaucoup à Christian Clavier.
4: On va cracher, ok.
0: Et alors, le lendemain, ils repartent d'Ouganda et là, paf, ça remet ça. L'avion qu'ils prennent dans le second vol, l'appareil prend feu. Et
4: oh là là, attends, ça brille.
2: C'est le même appareil qu'ils ont pris.
0: Non, un autre avion.
1: Avec un autre pilote.
0: Qui prend feu et qui laissera à Ernest Hemingway des séquelles à vie, voyez-vous.
4: Ah oui, il a brûlé.
0: Des blessures conséquentes.
1: Tu le savais, ça.
4: Ça veut dire quoi, des blessures?
0: Le rein droit a été rompu, le foie et la rate blessés.
4: À cause d'un feu.
0: Je vous lis la lettre d'Ernest Hemingway, c'est lui-même.
1: On la connaît, vous n'avez pas besoin de nous la dire.
0: Le rein droit a été rompu, le foie et la rate ont été blessés. Je ne pouvais plus écrire de lettres à cause de mon bras droit qui était brûlé jusqu'aux os au troisième degré. Ça me faisait des crampes, raconte Hemingway.
4: Gaucher.
0: Les doigts brûlaient et la main gauche était également brûlée au troisième degré.
1: Bah, it burns.
0: Je ne pouvais plus taper. Et même sa compagne Marie a eu un grand choc et sa mémoire n'est pas encore très bonne. Elle ne s'en est pas remise.
4: Je me souviens plus de rien.
0: Mais tout va bien. Il est optimiste.
4: On est en vie.
0: Parce que quand même, si sa femme elle a plus de mémoire et que lui, il pouvait plus écrire des deux bras, je trouve que c'est drôlement optimiste pour un écrivain de conclure par « tout va bien ». Bah écoutez, voyez, il y a des hommes qui sont optimistes dans la vie.
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0: Une question historique et culturelle pour Sandrine Hakim qui habite Clermont-Ferrand dans le Puy-de-Dôme. Qui devint veuve à 25 ans parce que son mari a été tué lors d'un duel. Un duel qui avait pour, on va dire, cause la belle Lolo.
4: Quoi?
1: Lolo non. Ferrari?
4: Elle était qui? Et elle c'était qui? Et c'était qui?
1: Mais qui? Mais qui? Mais qui? Mais qui?
7: C'était Loli! C'était Loli! C'était Loli! C'était Loli! C'était Loli! 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C'était Loli!
1: Respectez les chansons à texte. Respectez les chansons à texte.
4: Comment je me suis intégré pour rester en France?
0: Mais c'est qu'on l'a reçu, le chanteur de
3: la petite culotte.
0: La petite culotte.
2: La petite culotte.
0: D'ailleurs, la première fois qu'on recevait la petite culotte dans ce sens-là, parce que d'habitude c'est de la petite culotte qu'on. Oh et puis vous m'avez compris.
4: Vous voulez pas qu'on aille en week-end, on arrête tout là tout de suite, on part.
0: Mais ce chanteur est assez, il est corse, je crois d'ailleurs d'origine.
1: Ouais, très sympa.
0: La petite culotte et il a fait un tabac avec cette chanson, mais ça n'a rien à voir avec cette belle Lolo là. Si j'ose dire, puisqu'on est le 5 février 1651, voilà. Quand ce monsieur est tué lors d'un duel, un duel, je peux vous dire d'ailleurs le nom de l'autre duelliste,

0: François Amagneux, seigneur d'Ambleville, chevalier, et ce duel, c'était pour les beaux yeux de Madame de Gondran, qu'on appelait la belle Lolo.
1: C'était pas un mathématicien avec qui il se battait?
0: Non.
1: C'était pas Molière?
0: Non, on est en 1650.
1: C'était pas au Puy du Fou, juste?
0: Non. Et tout ça a fait une veuve, donc, très célèbre, qui a perdu son mari alors donc elle avait 25 ans seulement, et c'est elle dont je vous demande de retrouver...
2: Ah, c'était pas une embrouille de Bitcoin?
1: Est-ce qu'elle n'est pas devenue la maîtresse d'un roi?
0: Non.
3: C'est une écrivaine?
0: Alors, une écrivaine...
3: C'est Madame de Sévigné?
0: Et c'est Madame de Sévigné. Ouais. Oh. Bonne réponse de Christophe Barbier. Et je vous en parle évidemment parce qu'il y a un film qui est sorti sur les
2: écrans. Il y a toujours des films qui sortent tous les 6 mois, un film historique.
0: Avec Karine Viard qui joue la marquise de Sévigné, car elle était marquise. Je ne sais pas si elle était vraiment marquise d'ailleurs. On dit qu'elle a été marquise
2: parce qu'elle a couché.
0: Non, mais enfin, vous voyez ce que je veux dire, quoi.
2: Par quoi alors?
4: Par quoi?
3: Le marquisat, s'il y a une terre.
1: Par complaisance. On lui a donné.
0: Par complaisance, voilà.
1: On lui a donné ce titre-là.
4: Mais pourquoi?
1: Ça pouvait s'acheter. Comment ça, pourquoi? Parce que ça faisait bien d'être marquis de, etc.
4: Donc moi aussi, demain, je peux m'auto-proclamer marquise de Bois-Colombes.
5: Tu peux acheter.
2: Mais c'est pas le cas, déjà?
0: Elle a épousé Henri de Sévigné à 18 ans. La marquise, dont vous connaissez le vrai nom, je suis sûr, monsieur Barbier.
4: Corinne.
0: Non.
2: Monique.
0: Marie de Rabutin. Marie de Rabutin.
4: Ah, c'est plus classe Sévigné, quand même.
0: Voilà. Donc, elle épouse Henri de Sévigné. Il y a le film, actuellement, sur les écrans, joué par Karine.
2: Racontez pas tout, alors.
0: Karine Viard, je suis pas sûr qu'il raconte ça dans le film.
4: Je suis pas sûr qu'on aille le voir.
3: C'est surtout la relation avec sa fille, parce que les lettres de Madame de Sévigné à la duchesse de Grignan.
0: Effectivement, sont les relations épistolières qui intéressent.
4: Comme Chauderlot de la Clos.
1: Épistolaire.
2: J'ai mis un B à la place du B.
3: Un épistolier a des relations épistolaires.
0: Voilà, exactement.
5: Et c'est qui la belle Lolo dans tout ça, alors?
0: Bon, alors donc, le mari de Madame, c'est ça moi que j'essaie de vous raconter, le mari de Madame de Sévigné, qu'elle épouse, qui n'est donc pas encore son mari quand elle a 18 ans, elle l'épouse en 1644, elle a 18 ans, Henri de Sévigné, et il est lui de vieille et de bonne noblesse bretonne, il possède le fief, je vous dirai exactement le nom parce que je l'ai pas, c'est juste la grammaire, le fief de Sévigné, voilà, d'où le nom.
5: Oui, c'est à côté de Rennes, non?
0: Henri de Sévigné.
4: On s'en bat les couilles, hein.
0: Le mariage est célébré en l'église Saint-Gervais de Paris. Voilà pourquoi je vous dis que marquise, c'est pas sûr, c'est que les Sévignés n'ont pas de titre de noblesse, mais ont fini par sacrifier à l'usage en se faisant appeler baron. Et c'est Henri qui, le premier, a adopté le titre de marquis, et en l'épousant, Marie est devenue marquise par approximation plus que par usurpation. Wow. Voilà.
3: Et la Bretagne,
0: ça vous va comme explication?
3: La Bretagne s'était rattachée à la France très tardivement. Et donc, les titres de noblesse n'étaient pas...
1: On n'a rien dit parce que c'était le patron. On n'a rien dit parce que c'était le patron. Alors tu vas pas t'y mettre, toi, maintenant. Là, c'est bon. Alors, on a une dose, là.
0: Non, mais monsieur Barbier et moi, on a quand même le droit d'essayer d'élever le niveau de cette émission. Hein, Christophe?
3: Exactement. Et sa fille s'est installée à Grignan.
1: D'accord.
3: Où il y a un festival de la correspondance chaque année en hommage.
0: Alors, ce que je ne comprends pas...
1: Ah non, mais si, moi, qu'est-ce que vous ne comprenez pas? Je vais vous expliquer.
4: Je vais avoir des questions sur Anne Hidalgo, les JO, tout ça.
0: J'aimerais que M. Barbier m'explique pourquoi, alors que M. de Sévigné a épousé cette jeune femme de 18 ans, qui va devenir donc la marquise de Sévigné, pourquoi il se bat en duel pour une femme qui s'appelle la belle Lolo. Il avait une maîtresse officielle.
3: Oh bah bien sûr, le mariage, c'était simplement pour se rattacher à une famille assez noble ou assez riche d'habitude.
5: Oh,
3: il menait sa vie à côté. Et il est tombé sur un rival.
1: Mais pourquoi tu dis que c'est passé ça? C'est toujours le cas?
4: Oh non, c'est plus le cas.
3: Un peu moins quand même, les nobles font un peu moins.
2: Maintenant, on va coucher pour aller aux grosses têtes, Marcella.
3: Sans doute qu'il y avait deux hommes pour une seule Lolo, alors que s'il y avait une paire de Lolo, ils auraient été contents.
5: Oh. Quatrième jeu de mots.
4: Bravo. Oh, il est chaud aujourd'hui.
2: Est-ce qu'on peut féliciter Jean-Marie Bigard? Bravo.
5: Mais Christophe, vous prenez de plus en plus confiance, c'est beau à voir.
2: Ah ouais, c'est
5: vrai.
2: Par contre, il va se faire virer de BFM.
5: Au début, c'était discret.
0: Alors, je vais vous dire, monsieur Barbier, je vous aime beaucoup, mais quand on commence par être félicité par Riou, c'est là où il faut commencer à s'inquiéter. Croyez-moi.
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0: On va avoir un maire au téléphone, monsieur Château. Monsieur Château est maire d'un village qui s'appelle Abjad-sur-Bandia. J'espère que je prononce bien le nom du village. Tout le village était en émoi parce qu'on recherchait. Ben, qu'est-ce qu'on recherchait dans ce village qu'apparemment on a retrouvé, d'après mes dernières informations?
9: Un animal?
0: Un animal qui était en liberté. Oui, mais quel genre?
3: Un lama.
2: Un guépard.
0: Comment
2: un
0: vous
2: lama.
0: Savez ça, vous?
3: Ben, je l'ai lu.
0: Eh ben oui, c'est un lama. Bonne réponse. Bonjour, monsieur Château.
10: Oui, bonjour.
0: Laurent, moi, c'est Laurent.
10: Et... Oui, bonjour, Laurent, oui.
0: et est-ce que vous, c'est bien Abjad-sur-Bandia? C'est comme ça qu'on doit prononcer?
10: Alors, oui, on ne prononce pas forcément le T final, c'est Abjad-sur-Bandia, oui.
0: Abjad-sur-Bandia, un village du Périgord. Combien il y a d'habitants dans votre village?
10: 640 habitants.
0: Ah oui, donc un lama, ça se repère vite au milieu de tout ça.
10: Oui, oui, oui, surtout que même si on est dans donc, la partie du Périgord-Limousin avec c'est vallonné, voire la moyenne montagne, on est à 500 mètres d'altitude, mais bon, on est loin de la cordillère des Andes quand même.
0: Qui s'était échappé d'où, votre lama?
10: Depuis quelques années, le lama est plus considéré comme étant aussi, alors, soit un animal de compagnie, mais aussi un herbivore qui peut entretenir des espaces un peu ligneux, vous voyez, faire de l'éco-pâturage, on va dire.
0: Donc les gens achètent des lamas pour tondre leur pelouse, en quelque sorte.
10: En quelque sorte, voilà, pour entretenir leur terrain, voilà.
2: C'est génial, un lama.
0: Ah oui. Ouais.
2: Ah, moi, j'en ai mais serré un dans les bras.
0: Oui.
2: J'ai fait un câlin. C'est pas une vanne.
3: Et ça crache vite, ça crache vite.
0: Serge, peut-être. Non.
2: Non, mais j'ai.
0: C'est pendant que pensais que vous aimez beaucoup les chanteurs.
2: J'ai fait un câlin.
9: C'est pendant
2: qu'ils
9: chantaient les petites femmes de Pigalle.
2: J'ai fait un câlin. Merci beaucoup.
3: Et après, t'as craché dessus. Mais t'as pas craché dessus?
2: J'ai fait pas du tout. J'ai fait.
0: Non, ça, c'est Serge.
2: Allez. Bonne route.
3: Parce que c'est pas un mythe, ça crache vraiment le lama.
2: Mais non, mais j'ai fait un câlin à lama.
0: Mais où est-ce que vous avez fait un câlin
2: sur
0: à lama?
2: Sur France 2.
3: Ah,
2: sur France 2. Je t'aime, etc. On nous a apporté un lama. C'est apaisant à un point dont vous n'avez même pas idée. Et ils ont des beaux yeux. Il avait des yeux de biche. Enfin, non, de lama.
3: De lama, non.
2: Avec des longs cils.
3: Mais à mon avis, elle était pas bien. C'est bon, t'as fait Massinger, t'as trouvé le lama.
2: Mais non, mais il peut pas te cracher dessus, puisque quand tu lui fais un câlin, il a sa tête.
3: Sa tête est derrière, ouais.
2: Voilà, sa tête est derrière.
3: C'est le mec derrière qui prend tout dans la gueule.
2: C'est très apaisant. Si je recroise un lama, je lui refais un câlin.
0: Bon, alors, votre lama appartenait à des particuliers, si j'ai bien compris, monsieur le maire.
10: C'est ça, oui.
0: Il s'était échappé. Et vous le cherchez depuis, vous le recherchez depuis combien de temps, alors?
10: En fait, on l'a croisé sur une route, enfin, moi-même, d'ailleurs, je l'ai croisé sur une route communale en milieu de semaine dernière. Ah. Et puis après, on l'a revu, dans la semaine et finalement, il a été localisé samedi matin, et on a fait intervenir une personne spécialisée pour l'intercepter, on va dire.
0: Un lamatologue.
10: Je crois, c'est possible. On peut dire littéralement cow-boy, c'est un lama boy qui vraiment boy. Il attrape les bêtes sauvages au lasso.
0: Donc c'est le Far West, le Périgord aujourd'hui.
10: Ah, c'était un peu ça. Non, mais là le lama était un petit peu effarouché, donc il n'était pas forcément très coopératif.
2: Et ah, le mien, donc, il était très sympa, le mien.
10: Oui, mais je partage votre description que j'ai entendue. C'est vraiment de très beaux yeux. Ça, on a envie de le prendre dans les bras. C'est vraiment superbe. Mais lorsque ça se balade sur une route communale, on a plutôt envie qu'il rentre dans un enclos. Voilà.
0: Ben oui, évidemment. Et donc, vous l'avez rendu à son propriétaire. Vous l'avez pas battu,
9: j'ai
0: le lama.
9: J'ai des amis qui en ont des lamas, vers chez
10: non,
9: moi.
10: Non. Il a été remis gentiment dans l'enclos dont elle était partie. Mais les propriétaires sont en fait des personnes qui vivent de façon irrégulière, enfin irrégulière en tout cas, irrégulièrement, pas souvent dans la région. Ils ont des animaux, des chevaux, des moutons, et c'est un couple qui gère un petit peu la ferme, qui c'est eux qui les ont rattrapés. Mais le propriétaire même, je l'ai pas vu du tout. Le propriétaire, il est en Suisse, je crois.
0: C'est exactement. La famille Delon, peut-être qu'il allait chercher son héritage. Le fameux lama Delon.
9: Ouais, ça c'est drôle.

0: Ah oui, oui, oui, pourquoi pas.
1: Ah bah, l'ami, mon ami qui a un lama, en fait, c'est un tintinophile. Et il a la fusée de Tintin, et puis Tintin au Tibet, etc.
2: Donc il y a le lama du lama.
1: Et il a trouvé deux lamas à côté.
3: C'est effectivement grâce à Tintin et à Hergé qu'on a appris la fameuse phrase « Quand lama pas content, lui crachait ». Voilà. Et vous, c'est le bon lama que vous avez retrouvé? Vous êtes sûr que c'est pas le lama un portrait tout craché de l'autre?
0: Non, a priori, c'était bien le celui qui manquait.
1: Il n'était pas habillé en orange avec le crâne rasé.
0: Non, c'est pas celui-là. Il y en a aussi en Périgord Limousin. Mais je sais qu'il y en a.
3: Merci en tout cas, monsieur le maire, parce que vous avez mis une petite larme à l'œil de Caroline Diamant. Qui,
4: ouais. D'ailleurs, si vous voulez retrouver mon câlin avec le lama, vous n'allez pas sur le site de Jackie et Michel, mais sur mon compte Instagram, il y a une photo où on se câline.
0: Ah, super. Non, mais je comprends tout à fait. C'est un animal qui a l'air. Qui porte de la douceur dans les yeux. Et
4: exactement.
3: Mais c'est dans quelle catégorie sur YouPorn?
2: Zozo.
5: Granny et Limo.
4: Granny, je vais t'en foutre du granny.
3: Mais comment vous faites? Il est où maintenant, ce lama, alors?
4: Mais il était venu sur le plateau, et c'est vrai que c'est
3: très... Non, parce que ça a l'air tellement de vous avoir ému que...
4: Mais non, mais parce que, en fait, c'est très apaisant, et c'était un lama thérapeutique, je crois, pour calmer...
3: Un lama thérapeutique?
4: Oui, parce que vous...
2: Et il t'a fait quoi?
4: Il m'a fait quoi? Non, il m'a rien fait.
2: Ah bon?
4: Mais le fait de le prendre dans les bras, tu cales ton cœur, ton rythme de cœur contre le sien,
5: oui.
4: Je sais pas, c'était beau.
3: Et comment vous faites maintenant, vous ici, lui là-bas?
5: Vous écrivez quand même.
2: L'amour à distance.
4: Oh, mais c'est pas possible d'être aussi idiot.
2: C'est dur, l'amour à distance.
3: Je crois que là, on a bien fait le tour du lama.
4: Oui, oui, oui.
3: Et ça nous permet de parler de la Dordogne, du Périgord, et je suis sûr de votre joli village. C'est joli, Abjas-sur-Mandia.
0: Oui, un très beau village, bien sûr. Laurent, vous êtes invité quand vous souhaitez.
3: Oh, bah,
0: et oui, non, très beau village. Et c'est le premier village de Dordogne, notamment parce que par ordre alphabétique, parce que A, B. Donc voilà, premier village
4: merci,
0: de Dordogne.
4: Oui.
3: Bah écoutez, on revient. Alors, je vous dis pas qu'on va arriver tout de suite parce que on part avec Caroline à dos de la main. Donc le temps qu'on arrive, on est chez vous. Merci, monsieur le maire.
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7: Vous avez une autre question?
3: Je vous emmène au Louvre maintenant.
7: Ah, c'est ça, pardon.
8: Et après, pas l'émission d'abord.
7: C'est l'émission culturelle.
3: Et après, on dira que les grosses têtes pas une émission culturelle.
8: C'est vrai, c'est ce qui se dit. Hein. Je voulais te le dire.
3: Et ben pourtant, là, au Louvre, vous pouvez voir une célèbre raie. Quelle célèbre raie?
7: Une raie?
8: La raie duc.
7: Alors, pardon.
4: Alors moi, je
5: ne peux pas faire ça.
4: Je ne fais même pas de proposition.
7: Vous parlez d'un animal ou vous parlez d'une raie humaine?
9: On parle du poisson?
7: Une raie mentale.
3: Je vous parle de la raie. La raie, c'est la plus célèbre raie du Louvre.
7: C'est une raie dans le coiffure, peut-être?
3: Non, le poisson.
7: Ah, le poisson.
4: Mais le poisson, bande de cons, c'est évident.
8: Bah, ça aurait pu. Bah, avec
4: non, il va pas vous poser une question sur une raie du cul.
7: Alors, mais non, raie du cul.
4: Mais pourquoi il y en a plein?
7: La raie sur le côté aussi.
8: Ah oui, par raie charme.
9: Alors,
4: elle est sur le radeau de la Méduse.
3: Ah, pas du tout.
8: Elle est sous le radeau de la Méduse.
3: C'est un des tableaux les plus célèbres de ce peintre. Et en fait,
4: il n'y a qu'une raie dessus.
3: Oui, il n'y a pas qu'une raie, mais comme poisson, oui, il n'y a qu'une raie.
4: Et des personnages. Beaucoup.
7: Alors, est-ce que c'est une raie cuite dans une assiette ou c'est une raie qui nage?
3: Ah non, elle est accrochée au mur, la raie.
4: Ah, parce qu'elle est très connue.
7: C'est pas terrible comme déco, hein.
8: Excusez-moi, mais c'est pas la raie du 50.
7: Moi, j'ai aucune raie accrochée au mur, hein, perso. Hein.
3: Il y a un chat qui est
7: accroché au mur aussi.
3: Non, qui est à côté de la raie, il y a un chat.
4: C'est un peintre de quelle époque?
3: Ah bah, c'est un des peintres français les plus célèbres du 18e siècle.
8: Ah, 18e siècle.
4: Chardin.
3: Et c'est Chardin.
9: Courbet.
3: Excellente réponse. Excellente réponse de Jean Benigni.
4: Non mais vraiment? Comment t'as dit?
9: Chardin?
4: Mais Jean et Chardin, tu connais Chouma Cachine?
9: Jean du Chardin.
4: Tu connais Jean du Chardin?
7: Ah bah, Monsieur Singh, comme il est d'origine alsacienne, il dit Jean du Chardin. Hein,
3: c'est Jean-Siméon Chardin, si vous préférez.
4: Oh là là.
3: Un spécialiste des natures mortes, des animaux. Il peignait des animaux vivants, mais c'était assez surprenant parce qu'il mettait beaucoup de temps à peindre un animal vivant.
7: Ouais. Et parce qu'il la raie était morte, donc il ne la peint plus.
3: Oui, la raie, une fois qu'elle est plus dans l'eau, c'est vrai qu'elle est souvent.
9: Elle était à l'arrêt.
7: Accrochée au mur.
3: Mais en tout cas, Chardin est célèbre pour sa raie, pour son buffet.
7: Pardon, mais il n'y avait qu'une raie et un chat sur ce tableau?
3: Non. Qu'est-ce qu'il y a, Caroline?
4: Caroline est en pleine descente, je ne sais quoi.
8: Mais à mon avis, elle a bu le filtre d'amour, elle ne va pas tarder à nous draguer, là.

0: Mais qu'est-ce qu'il y a, Caroline?
1: Elle se pisse de rire, le chien.
2: C'est lui, célèbre pour sa raie.
1: Votre phrase, c'est Jean-Éric Charnin, célèbre pour sa raie.
0: Mais son chien. Je vous jure.
1: Alors,
0: que...
1: moi, après, je veux bien qu'on dise que j'ai des facilités à rire, que j'ai la déconne au bord de la bouche, oui.
3: Ah oui, mais bah, excusez-moi, mais Chardin, sa raie, c'est enfin l'arrêt de Chardin.
1: L'arrêt de Chardin.
4: Tu habites en raie de Chardin.
1: Il y a des appartements.
4: Il y a des appartements en raie de Chardin.
1: Moi, j'ai un appartement en
4: Chardin. En raie de Chardin, c'est très bien.
1: C'est beau, parce que la décoration en même temps. Ouais.
3: C'est moins cher en raie de Chardin.
4: Oui. C'est vrai, généralement.
3: Ouais, c'est un des tableaux les plus...
5: Mais pardon, il y a quoi d'autre qu'une raie et un chat?
3: Ah ben il y a une toile, il y a une nappe, il y a
1: c'est une nature morte.
3: Voilà, c'est une nature.
1: Ok, à part Jean Benguigui dans les grosses têtes, avec humilité et honnêteté, qui connaissait la raie de Chardin?
6: Non,
1: moi je te dis, j'y habite.
2: Quel est le titre du tableau?
1: Et les autres grosses têtes, soyez honnêtes.
2: Quel est le titre du tableau?
1: Vous avez entendu parler de la raie? La raie de Chardin.
3: La raie, je vous dis.
4: Ah, ça s'appelle la raie.
3: Ça s'appelle la raie. La raie de Chardin.
4: Oui, oui.
3: Comme la Joconde de Léonard de Vinci.
4: Le radeau de la Méduse.
3: Non, de Géricault.
1: Non. Oh là là, c'est la trompette de Géricault.
4: La Vénus de Milo.
1: Voilà. Moi, je suis désolé. J'aimerais bien briller en société après, mais je peux pas arriver en disant ce que vous connaissez la raie de Chardin.
4: Mais si, c'est classe.
1: Mais non, mais il faut que ça vienne dans la conversation.
4: Oui, c'est pas évident.
2: On va pas prendre en sérieux.
3: Aux États-Unis, c'est le lobby. La raie de Chardin, vous pouvez aller la voir au Louvre.
4: Elle y est tout le temps ou elle bouge des fois?
1: Non.
4: Elle est tout le temps là.
1: Non, elle est là. Imagine arriver à dîner. C'est, viens aller au Louvre.
3: C'est le tableau le plus célèbre de Chardin. Qu'est-ce que vous voulez que je vous dise?
4: D'accord.
3: Et d'ailleurs, la preuve.
4: Mais Chardin n'est pas très célèbre.
3: Monsieur, si. Ben, si,
1: Chardin,
3: la preuve.
1: J'avais jamais entendu parler de Chardin.
3: Monsieur Benguigui, en tout cas.
4: Oh, mais ça, il est spécialiste en.
3: Une vraie grosse tête. Bravo, Jean. Grâce à vous, on a retrouvé Chardin.
7: À suivre.
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3: Ah, ça y est, c'est l'automne, hein, on est le 21 septembre, je vous le rappelle.
4: Enfin, le 23, mais
3: le 23, mais enfin, ce que je veux dire,
4: voilà,
3: c'est que...
4: Voilà, Alzheimer, ça commence.
1: Et Bouvard, ça commençait pareil.
3: Mais non, ce que je veux dire,
1: si,
3: c'est...
1: Si, ça commençait pareil, Bouvard.
3: Ce que je veux dire, c'est que le 21 est passé, ça y est, on est dans l'automne. Ah. Non, parce que quand on est le 21, on sait jamais dire si, est-ce que c'est aujourd'hui, demain, là, le 23, on en est sûr.
2: Voilà.
3: C'est l'automne.
4: Et le ciel le prouve.
3: Les feuilles mortes se ramassent à la pelle.
4: Les gens morts aussi.
3: Et évidemment, là, je sens que ça va intéresser Paul Alcarat et Christophe Barbier, puisque nous
4: on
3: sommes...
4: On va parler fringues.
3: Non.
1: Allez, une question sur la page de Loïc.
4: Le mec qui dit ça, je suis mieux habillé que lui, quoi.
3: Puisque nous sommes
4: l'automne... On a deux Égéries Célion avec la
3: merde.
4: Chanson.
1: Non, mais on a quand même deux Égéries Célion, c'est rare. T'en es où avec Uniqlo, Christophe? Ils t'ont mis un peu de sous de côté, là? Il y a un défilé, il y a quoi?
3: Vous n'êtes pas non plus le mieux habillé.
1: Moi, j'en ai pour plus d'une barre de fringues sur moi.
3: La plus élégante, on le sait, c'est notre princesse.
1: Bien.
3: Regardez Ariel.
1: Ah, je crois qu'il parlait Marcella.
9: En couleur d'automne, d'ailleurs, Ariel. C'est magnifique.
2: Voilà, c'est vrai.
3: Et le pire, c'est Ryu, là-bas. Vous voyez.
9: Oui, c'est la chemise par bonheur.
1: Mais c'est les fringues à sa sœur, lui. Il dit pour rien, lui.
2: On dirait toujours des chemises cubaines, tu vois.
1: Oh, mais non, mais il tourne dans le biopic de Carlos, là.
2: Quoi?
1: Enlève les fringues du tournage. Mets tes fringues à toi, t'es con ou quoi?
9: Non, parce que j'ose pas mettre de chemise blanche parce que je transpire beaucoup et on va voir les auréoles.
3: Oui, puis faudrait pas qu'Ariel vous confonde avec BHL.
2: Non, alors, non, ça, il n'y a pas de danger.
3: Alors, voici la question.
9: Elle est déjà sans lévitation.
3: Pour Olivier Sousseron, donc, cette question concerne évidemment un des poèmes les plus célèbres de Paul Verlaine, Chanson d'automne, que vous connaissez, monsieur Barbier.
9: Vaguement. Mais
3: comment
9: laisser,
3: ça, vaguement?
9: Je vais laisser Paul répondre. Là,
3: les sanglots longs des violons de l'automne.
9: Berce mon cœur d'une langueur monotone.
3: Alors, justement, je viens de vous entendre, monsieur Barbier, dans ce poème de Verlaine, on commet souvent une erreur. Laquelle erreur ne doit-on pas commettre quand on récite la chanson d'automne de Paul Verlaine? Et d'ailleurs, vous venez de la commettre.
9: Faut dire langueur et pas longueur.
3: Ah non. Non.
2: Répète, s'il te plaît.
9: Les sanglots longs des violons de l'automne bercent mon cœur.
3: Blesse mon cœur. Bonne réponse de Paul Alcarat.
9: Ça berce, c'est blesse.
4: Mais c'est pas...
3: Effectivement.
9: Moi, pour moi, c'est pas une erreur, j'ai toujours dit blesse, moi.
3: Ah bah, oui.
9: Non, mais moi, j'aurais tendance à dire berce. C'est peut-être plus joli, d'ailleurs, non?
3: Et je vais vous dire pourquoi.
1: Moi, j'ai dit baise, moi.
9: Parce que.
1: Parce qu'en 1944,
9: quand ils ont annoncé le débarquement.

0: Vent mauvais qui m'emporte deçà delà, pareil à la feuille morte. Voilà, mais ça, on avait déjà posé des questions sur, on va dire, le dernier passage de ce célèbre poème. Tiens, d'ailleurs, question subsidiaire, qui est paru dans quel livre de Verlaine? Comment s'appelle ce livre dans lequel est paru Chanson d'automne?
1: Romance sans parole?
0: Comment vous dites?
1: Romance sans parole.
0: Ah non. Non.
1: C'est... Ah bah c'est Poème saturnien.
0: Poème saturnien, oh. Bravo. Ça c'est bien. Ah non, mais ça, c'est fort. Ah bah, puisqu'on continue avec l'automne, voici...
1: Et pourtant, ça tourne pas bien chez moi.
0: Ah non, ça, j'ai bien compris.
2: Ah, qu'est-ce qu'il est drôle. Il a tous les talents. Il a tous les... C'est dommage, il a une toute petite bite. C'est dommage, hein.
0: Ça, comme dirait Pierre Bénichou, si tu l'avais dans la bouche, tu dirais pas Strasbourg.
2: Bien sûr. Mais bien sûr que c'est faux, Paul. T'es monté comme un poney, alors. Non, le problème, c'est Riou, lui.
0: Bon, dis, tu peux poser...
2: Non.
0: Vous vous rendez compte que je suis en pleine poésie sur l'automne.
1: Allez-y.
0: Je vous donne du Verlaine. Et maintenant,
2: ben c'est bien qu'il y ait les deux.
0: Et maintenant, tiens d'ailleurs, un deuxième poète à identifier. Voilà un autre poème sur l'automne. Dans le brouillard s'en vont un paysan cagneux et son bœuf lentement dans le brouillard d'automne qui cache les hameaux pauvres et vergogneux. Et s'en allant là-bas, le paysan chantonne une chanson d'amour et d'infidélité qui parle d'une bague et d'un cœur que l'on brise. Oh, l'automne, l'automne a fait mourir l'été. Dans le brouillard s'en vont deux silhouettes grises.
3: C'est alors simple. Peut-être Lamartine.
0: Ah non.
2: C'est Karine Lamartine.
1: C'est 19e ou c'est 20e?
0: 1913.
2: Karine Lamartine.
1: Apollinaire. Apollinaire.
0: Guillaume Apollinaire. Encore une bonne réponse de Paul Alcool.
1: Dans alcool. Non?
0: Dans alcool. Bon, bah alors je vais passer à un poète plus contemporain qui a démarré son texte par poster devant la fenêtre « Je guette les âmes essolées ». Et d'ailleurs, son vrai nom, c'est Mahmoud Niang. Mais on le connaît sous un autre nom, effectivement. Bah, et ça, c'est son nom...
2: De scène
0: Non, mais son nom d'auteur.
2: Ah, c'est son nom chez Daesh.
0: Et mais non.
2: Parce que quand on arrive chez Daesh, ah Christophe, tu te rappelles, on nous file un pseudo.
0: C'est quelqu'un qui est né à Dakar, mais qu'on a adopté chez nous en France. Et c'est vrai que vous devriez tous connaître et reconnaître ces premiers vers que je viens de vous donner.
1: Ampatouba.
4: Mais vous ne les avez pas prononcés, les vers.
0: Ah bah si, j'ai prononcé les vers.
1: Ampatouba.
0: Non.
1: C'est pas Saint-Gor.
0: Non. Posté devant la fenêtre, je guette les âmes esselées. Posté devant la fenêtre, je regrette de n'y avoir songé.
3: Ah, je sais, Aimé Césaire.
0: Mais non.
1: C'est un chanteur aussi.
0: Pardon.
1: Il est chanteur.
0: Oui.
1: Manu Dibango.
2: Pierre Perret.
1: Youssou N'Dour, non.
0: Non. Posté devant la fenêtre, je guette les âmes esselées. À la faveur de l'automne, posté devant la fenêtre, je regrette de n'y avoir.
2: Tété. À la faveur de Tété. Voilà,
0: Tété. C'est Tété, évidemment.
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5: Mme Buzyn est toujours dans la course au municipal. Il y a un débat normalement qui a été reporté, prévu ce soir entre Mme Dati, Hidalgo et Buzyn. Mais alors, Agnès Buzyn, elle dit dans 6 ans, ce sera moi. C'est bien avant le deuxième tour. Elle est optimiste.
6: Ah oui, elle y croit dur comme fer.
5: Alors là, c'est encourageant hein, pour les électeurs.
7: Elle est motivée, ça.
5: Mais je vous jure, c'est la déclaration qu'on peut voir dans le. Dans Z. Je trouve ça génial. Mais quand on est con jusqu'au bout. Hein.
8: C'est dingue.
5: Mais en tout cas, elle dit quand même, et elle cite une phrase extraordinaire, qu'on peut retrouver cette phrase, et peut-être c'est là qu'elle l'a empruntée. Elle cite une phrase qu'on peut retrouver dans une chanson de Johnny Hallyday, une chanson de Jennifer, une chanson du groupe Kyo, et un titre de Section d'Assaut, ou même de Grand Corps Malade. Quelle est cette célèbre phrase prononcée par Madame Buzyn?
6: Noir, noir, c'est noir.

0: Il n'y a plus d'espoir.
1: Non.
2: Que je t'aime.
1: Que je t'aime, non.
0: Non. C'est une phrase d'un philosophe.
1: Alors, Johnny, lui, c'est le titre d'une de ses chansons. C'est aussi dans la chanson...
0: Ce qui ne me tue pas me rend plus fort.
1: Bonne réponse de Jean-Jacques Perroni.
3: Putain.
1: Phrase évidemment célèbre de
3: Nietzsche.
1: Nietzsche,
3: évidemment.
1: De Nietzsche.
3: Attendez, attendez. Nietzsche qui l'a repris. Quand même, cette phrase, c'était Alexandre Legrand, je crois qu'il a dit la première fois.
1: Ah, papa, ça, on n'en est pas certain. Moi, j'ai fait mes, écoutez, j'ai fait mes études, là, parce que quand même, Buzyn a dit ça, évidemment, tout ce qui ne nous tue pas nous rend plus fort. D'abord, j'ai vérifié que c'était bien dans autant...
3: C'est Nietzsche, ça, c'est sûr.
1: Autant de chansons. J'aurais une question là-dessus, mais d'abord, vérifions, effectivement. C'est Guy Carlier qui a écrit cette chanson pour Johnny Hallyday, si on peut entendre...

0: est Johnny, qui chante du Nietzsche, quand même, faut le faire. C'est aussi dans Je saigne encore du groupe Kyo. Jennifer dans Au soleil.
1: Ah oui. Ce qui ne me tue pas
0: nous rend fort. Vous rendez compte? Section d'assaut dans Cramponnez-vous. Et pour terminer, Grand Corps Malade.
2: 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C'est pour ça qu'aujourd'hui...
0: Nietzsche mis à toutes les sauces, en fait. Hein.
1: Mais est-ce qu'eux-mêmes savent que c'est Nietzsche?
0: Ah bah non, mais
3: ça, oui.
4: Là, tout le monde le sait, ça, quand même.
0: En tout cas, grâce aux grosses têtes, maintenant, tout le monde le sait. Et ma question, petite question subsidiaire, évidemment, c'est dans quel livre de Nietzsche...
5: Le Gai Savoir.
0: Non, justement, non. Dans quel livre de Nietzsche trouve-t-on cette phrase?
4: Le Crépuscule des Idoles.
0: Le Crépuscule des Idoles. Bonne réponse. Alors voilà, ça c'est bien. Ça c'est de la grosse tête.
6: C'est presque un académicien. Hein.
0: Et d'ailleurs, la phrase exacte, parce que c'est vrai qu'on la transforme.
4: C'est vos renforces.
0: Ce qui ne me fait pas mourir me rend plus fort.
4: Ah ben ça n'a rien à voir avec l'autre.
3: Ah non, attendez, la phrase exacte, je vous signale que c'est traduit de l'allemand. Donc,
0: ah oui,
3: on
0: c'est
3: peut
0: vrai.
3: Discuter indéfiniment.
0: Ah, vous avez
1: raison. Renforce, plus fort, etc.
0: Voilà. Ah, voilà.
4: Ça veut dire que j'ai les moyens de vous faire parler.
0: Non, mais c'est vrai qu'il a raison, Gisbert. Après tout, tout ça est traduit. Au départ, la phrase exacte est « Was mich nicht umbringt, macht mich stärker ».
5: Voilà. Et une choucroute pour la douze.
4: C'est dans « Sac Varum » de Camilo.
0: Ou si vous préférez « What doesn't kill you makes you stronger ». Je peux vous le faire aussi en créole, c'est qui tient pas moins, il rend à moins plus fort.
1: Oui.
0: Vous voyez,
4: Francky Vincent.
0: Je peux vous le faire en italien. Quello che non tu dire ne plus forte. J'ai l'impression d'être l'Algérias.
1: Moi, j'en connais une autre de phrase de Nietzsche.
0: Allez-y.
1: Ce n'est pas le doute qui rend fou, c'est la certitude.
3: Ah, elle est bonne, celle-là.
1: Ouais, je l'ai eu au bac.
0: C'est pas vrai.
1: Si.
0: Et la sagesse trace des limites même à la connaissance. Ça aussi, c'est dans le même livre, Le Crépuscule des Idoles. Est-ce que vous connaissez le sous-titre du livre de Nietzsche? Ça s'appelle Crépuscule des Idoles, mais il y a un sous-titre.
3: Ah non.
4: Où t'as mis mes tatanes aux heures?
0: Pardon?
4: Où t'as mis mes tatanes aux heures?
3: C'est sur Wagner, non? Il y a un titre. C'est sous-titré sur Wagner.
0: Comment on philosophe avec un marteau?
3: Ah, ouais.
1: Ah, mais ça, c'est Claude François.
0: et c'est l'exacte traduction, parce qu'en allemand, c'est Wie man mit dem Hammer philosophiert.
3: Alors, il y a une phrase de lui qu'on cite rarement, mais qui est géniale, qui est « Mettez 10 philosophes en ligne, celui qui rit, c'est le bon ». Et c'est pour ça que c'est un philosophe qui fait du bien et qui fait toujours rire.
0: Et je sais, et je vous prouve ainsi que j'ai lu votre dernier ouvrage, Dernier été, que cette phrase est dans votre livre.
3: Oui, mais j'adore cette phrase.
1: Ah, mais c'est pour ça que tu t'en souviens.
3: J'adore cette phrase.
1: Parce que tu fais des citations dans tes livres.
4: C'est pour ça qu'on a eu la question.
0: Ils sont jaloux. Ils sont jaloux parce qu'ils n'ont pas lu votre livre.
3: Oui, c'est ça. Puis ils vont être encore plus jaloux quand ils l'auront lu.
0: Ah, ça, c'est joli. Vous avez raison. Tiens, profitons de votre culture, monsieur Gisbert, pour Philippe Bougain, qui habite Yann-Esther dans le Morbihan. Pouvez-vous me dire comment s'appelait la sœur de Cronos, la tante de Zeus?
3: Oh non, pas des trucs comme ça, c'est trop compliqué.
0: On la connaît bien, la tante de Zeus.
4: Brigitte Macron.
0: Non. La sœur de Cronos, tante de Zeus.
4: Junon.
0: Tout le monde la connaît.
3: Artémis.
0: Artémis, non.
3: Mais ça ressemble.
0: Ah oui.
3: On n'est pas loin.
5: Ah. Némésis.
1: Aphrodite,
0: non.
5: Némésis.
0: Non.
5: Héra.
0: Non. La sœur de Cronos, la tante de Zeus, la fille d'Ouranos et de Gaïa.
1: On l'appelait donc Tata.
5: Oui, Tata.
4: Nanouyo. Salon grec.
0: Zeus l'appelait peut-être Tata, vous voyez.
3: Tata pipi.
0: Non.
4: Salon grec.
1: C'est pas loin d'Artémis.
0: Monsieur, oui, mais il y a une syllabe en trop.
5: Artémis.
0: Non, je suis pas Miss.
5: Mais qui est con.
4: Arte.
5: Oh, mais qui est con.
4: C'est Arte.
0: Mais c'est Thémis. Bonne réponse de Jean-Jacques Perroni.
1: Ah, mais on...
0: Eh oui, Thémis, c'est la justice, monsieur Gilbert.
5: Mais oui, Thémis Roustos.
3: Thémis Roustos, oui, c'est ça.
0: Thémis,
1: Roland Garros.
0: T-H-E-M-I-S. Souvent représenté, évidemment, Thémis avec un bandeau sur
5: les yeux. Et un glaive et une balle d'innocence.
0: Exactement.
5: Oui. Et avec ça, je vous mets un peu plus de rampée.
0: Elle représente la justice. Vous seriez bien, Valérie, dans le rôle de Thémis, la justice, avec votre glaive dans une main, votre balance dans l'autre, les yeux bandés.
7: Ah ouais, mais si j'avais les yeux bandés, resterait plus rien, hein. Resterait plus grand chose.
0: Pourquoi, comment ça?
7: Oh bah je sais pas, je me dis toujours que c'est ce que j'ai de mieux.
3: Ah les mais yeux. Non, c'est pas vrai.
1: Moi, ce qui m'emmerderait, ce serait d'avoir la balance.
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0: Je vais vous raconter une histoire. À vous de me dire à quoi elle correspond, cette histoire. Philippe Veuly se réveille un matin dans une maison de santé en pleine possession de ses moyens, mais sans aucun souvenir des circonstances qui l'ont conduit à être interné dans cette maison de santé. En compagnie de son gardien, il fait le tour du propriétaire, il rencontre les autres pensionnaires de l'établissement et il tombe éperdument amoureux d'une jolie malade du bâtiment d'en face. Tout semble bien se passer jusqu'au moment où il commence à souffrir de troubles psychologiques et d'hallucinations. Komoun, un habitant de la planète Koukra, est venu chercher refuge dans le corps d'un terrien pour échapper aux dures conditions de la vie de son astre.
6: Vous avez pris de la drogue ?
0: Non, je vous raconte l'histoire.
6: D'accord.
0: Et Philippe Veuly va donc devoir désormais partager son corps avec lui, avec Komoun ou Kmoun, je ne sais pas comment prononcer, de la planète Toukra. Or, ce dernier personnage, cynique, dévergondé, voire même lubrique, est capable de prendre possession de la volonté de son hôte et de lui faire dire tout le contraire et tout ce qu'il veut. Quelle est cette histoire que je viens de vous raconter ?
7: La guerre des étoiles.
0: Bon,
6: avec Philippe Veuly, bien sûr.
3: Alors, c'est Les Misérables, non ?
0: Les Misérables.
6: Bon, c'est un livre.
0: C'est un livre.
10: De science-fiction.
0: Un livre de science-fiction.
10: Ah bon ?
0: On va dire oui, plusieurs.
6: C'est la soupe aux choux.
0: Ah non, c'est pas la soupe aux choux.
10: Américain.
0: Non. Américain. Non.
10: C'est pas du Jules Verne.
0: Ah non, c'est du roman
6: français.
7: Est-ce que c'est de la littérature pour enfants ?
0: Pas du tout.
10: Mais pardon, l'auteur est mort, Laurent ?
0: Ah, l'auteur est mort.
10: Barjavel.
0: Barjavel.
6: Pardon, on connaît le titre de ce livre, mais manifestement, on ne connaît pas l'histoire, puisque ça ne nous rappelle.
0: Alors,
6: on ne la connaît pas, cette histoire.
0: Écoutez, je vous accorderai une bonne réponse. Soit si vous me donnez le nom de l'auteur, soit si vous me donnez le titre du livre, parce que je dois reconnaître que c'est une question assez difficile.
6: Mais le titre est très connu.
0: Ah, je n'ai pas dit ça.
6: Ah non, d'accord.
7: Ce n'est pas Harry Potter.
6: Non, c'est français.
10: Donc, Laurent, vous nous donnez, pour nous résumer, vous nous racontez une histoire sans queue ni tête, à propos d'un livre dont personne ne connaît le titre et dont on ignore le nom de l'auteur.
3: C'est compliqué, c'est ça.
0: Oui,
10: d'accord, mesdames et messieurs, le pognon va arriver.
0: Oui, mais ce livre a son importance, monsieur Gueluc.
6: C'est-à-dire ?
7: C'est de là qu'on a tiré d'une ?
0: Ah, pas du tout.
6: Non. Est-ce que ce livre a inspiré autre chose ?
0: Non, pas spécialement. D'ailleurs, on dit même que ce livre aurait pu être inspiré du récit de Maupassant,
10: le Horla.
0: Le Horla, exactement.
6: Ah, il y avait un extraterrestre dans Maupassant ?
0: Voilà.
10: Il y a une présence.
3: Mais
10: L'auteur est très connu.
7: Est-ce que ça fait partie de la littérature fantastique?
3: Je ne sais pas
0: Boulle. Vous me proposez Pierre Boulle, je vous entends, monsieur Berléand.
3: Oui, c'est pas ça.
0: Mais ce n'est pas Boulle.
7: Littérature fantastique.
0: Un peu, forcément. Vous voyez, parce que.
7: Est-ce qu'il s'agirait de Tolkien?
0: Non, on voit bien que le héros a quelques troubles psychiatriques dus à une présence manifestement que lui seul voit.
6: Est-ce qu'il est mort depuis longtemps, ce monsieur qui a écrit le livre?
0: Ah, celui qui a écrit le livre, il est mort en 1918.
10: Il a écrit un autre.

0: Alors, livre très connu, lui.
1: Non, je crois vraiment que c'est son livre le plus connu.
2: Est-ce que c'est
3: un des deux Ronnie?
1: Non, mais c'est vrai que monsieur Claudel, je dois avouer que si je pose cette question aujourd'hui, ouais, c'est parce que je savais que votre présence nous aiderait forcément.
4: Est-ce qu'il a eu le Goncourt, le monsieur a eu le Goncourt?
1: Le monsieur a eu le Goncourt.
3: Alors vas-y, Jean-Antoine Nau.
1: Pardon?
3: Jean-Antoine Nau.
1: Et c'est?
3: C'est le premier Goncourt.
1: Bonne réponse de Philippe Claudel.
3: Merci François.
5: Bravo.
3: Je confesse ne pas l'avoir lu.
5: Et comment s'appelle ce livre alors?
1: Force ennemie.
3: Ouais, Force ennemie. Oh,
1: c'est le premier prix Goncourt qui fut décerné. Effectivement, ouais. Force ennemie a obtenu le prix Goncourt en 1903, l'année du premier Goncourt. Ouais. Comme évidemment Philippe Claudel fait partie aujourd'hui de l'Académie Goncourt, je me suis permis de raconter cette histoire.
3: Quand même avec, enfin vous l'avez résumé, avec une histoire assez culottée. Quoi. Enfin c'est quand même un roman d'anticipation.
5: C'est curieux.
3: Pas fréquent à l'époque. Ouais.
1: Et effectivement, moi je ne connaissais pas bien non plus cet auteur, Jean-Antoine Nau. D'ailleurs, c'était un pseudonyme. Hein. Il s'appelait en fait Eugène Léon Édouard Torquet.
3: Ah, c'est moins bien.
4: On comprend.
1: Breton. Mais c'est qu'il était né à San Francisco quand même, cet écrivain.
5: Il a rajouté John.
1: Il était né en Californie. Voilà pourquoi il s'est fait appeler Jean-Antoine Nau. Même si effectivement sa famille était de Honfleur et du Havre.
4: C'est un cousin lointain.
1: C'est peut-être un cousin, monsieur Nau, alors. John Antoine Nau ou Eugène Léon Édouard Torquet, qui fut en tout cas le premier prix Goncourt de l'histoire. Bravo à François Berléand et Philippe Claudel. Oh, une question toute bête maintenant. Si vous achetez des vitelottes, pour quelles raisons sont-elles particulièrement recherchées?
5: Parce qu'elles sont des pommes de terre roses ou rouges.
1: Vous remplacez Juan Arbelès parfaitement aujourd'hui. Parce que c'était une question que j'avais préparée pour lui.
5: C'est pas dur, ça.
1: Et des vitelottes.
6: Non, il paraît qu'il y a 18 espèces de pommes de terre différentes.
5: Espèces de patates.
3: 19 avec toi.
5: Espèces de patates.
3: Je pense qu'il y en a un peu plus, Ariel, même.
6: Non, mais c'est vrai, 18 espèces de pommes de terre.
4: Même plus que ça.
3: Beaucoup plus.
5: Il y a des chips vitelottes.
3: As-tu jamais épluché une pomme de terre de ta vie, Ariel?
6: Non, pas encore.
5: Mais c'est un projet.
6: Oui, c'est un projet.
5: C'est un projet de vie. Bah, par exemple, voilà, le grand projet 2025 d'Ariel, c'est d'éplucher une pomme de terre.
1: Elle attendait d'apprendre parce qu'elle estimait que c'était plus sûr.
3: Bravo. Mais fais attention, Ariel, quand tu éplucheras des pommes de terre, veille à ce qu'elles n'aient pas de germes. Parce que sinon, on dit qu'il faut enlever les yeux avant de les éplucher.
6: Mais quelle horreur.
3: Mais oui, n'enlève pas tes yeux, sinon tu trouves plus tes pommes de terre non plus.
6: Non, mais vous les épluchez avec quoi? Le petit truc
5: un économe, ça s'appelle. Un économe.
6: Avec l'économe.
1: Il n'y en a pas d'économe à la maison.
7: Mais la vitelotte, c'est ravissant.
5: Ouais, c'est très joli.
1: Vous connaissiez, vous, les vitelottes?
7: Ah, très bien, oui.
4: Moi aussi, je connais.
6: Alors, elle est rose.
5: Elle est rose-violette.
4: Oui. Rose-violette, elle est violette.
5: Pourpre,
4: à l'intérieur.
7: Quand on fait des chips de vitelotte, c'est très joli.
5: Oui, c'est vrai.
1: Autrefois appelée négresse ou truffe de Chine.
5: Ah non, on fait plus.
3: Ça, on peut plus.
4: On peut dire truffe de Chine. On peut dire truffe de Chine.
3: Ah oui, mais rose. Déjà, on dit elle est rose, ça peut aussi.
1: Elle a une peau et une chair violette. Voilà.
4: Attention, par rapport à tous les gens violets aussi, il faut faire attention.
3: Mais Laurent, quand elle est cuite, et pardon à tous les alcooliques qui nous écoutent.
1: La couleur se conserve à la cuisson.
3: Oui. Ah, c'est ça.
7: Mais oui, c'est ça, pour l'intérêt. Ça.
6: Donc c'est un peu couleur betterave.
5: Oui, un peu. Voilà.
4: Justement, c'est un croisement de pommes de terre et de betterave.
6: Ah oui.
4: C'est pour ça qu'elle est.
6: Ah voilà.
4: C'est pour ça.
7: C'est parce qu'elles ont poussé dans le même champ. Donc
3: on
7: le
3: a fait
7: violet.
3: Coucher une pomme de terre avec une betterave.
5: Je crois qu'il dit n'importe quoi.
3: Mais est-ce que la couleur
4: violette.
5: Ah, il dit n'importe quoi.
4: Oui, bien sûr.
5: Oui, mais il a l'air tellement sûr.
1: C'est une belle réponse collective.
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1: Qu'est-ce

0: Qu'est-ce qui est toujours autorisé au galop et qui, depuis mardi, est interdit au trot?
1: Dari Boudboul.
0: Non.
2: Manger un sandwich.
3: Non, oh, c'est la cravache.
0: C'est-à-dire?
3: Bah, c'est dans le cadre du bien-être animal. On a interdit la cravache de...
1: C'est de Pardieu qui va être triste.
0: Effectivement, la cravache est désormais interdite au trot. On a encore le droit, enfin, pas nous, mais les jockeys ont encore le droit de l'utiliser pour le galop. Bonne réponse!
2: Mais si, par exemple, on aime bien faire des petits jeux coquins, c'est pas interdit, la cravache?
0: C'est pour les chevaux. Non, non, d'ailleurs, les cravaches qui sont désormais plus utilisées au trot auront été envoyées à Bétarame pour la suite de l'éducation.
1: Il y a des gens qui se sont plaints que les chevaux étaient maltraités.
0: Oui, bah, c'est vrai que les chevaux, parfois, il y a quelques jockeys qui vont un peu fort avec leur cravache.
4: Ouais.
0: Et en plus, c'est pas unifié en Europe. Il y a des pays où on a le droit à 3 coups de cravache par course, d'autres où on a le droit à 6 coups de cravache. Chez nous, c'est 6 coups de cravache par course.
3: Mais dans les maisons spécialisées avec des femmes dominatrices, est-ce qu'on a encore le droit?
1: Oh, donc pas avec Pascal Praud. Arrêtez avec Pascal Praud,
0: il faut demander à Marc Menon, il y a plus qui peut vous répondre. À Barbier.
1: Il ose pas le dire.
5: Pas jockey, mais jockey.
6: Il y a des infos que j'ai pas, mais qui m'excitent quand même.
0: Vous avez une cravache à la maison, vous?
2: Mais pas qu'une.
3: Sébastien, il est
1: un dépressif.
2: Mais vous savez qu'on me demande très souvent d'être maîtresse SM. Ça et des photos de mes pieds. Ouais. Alors du coup, je me dis, j'ai le pied pute.
1: Putain, blonde dépressive et SM, la famille idéale.
0: Moi, je crois que la plus. Comment vous avez deviné que c'est vous dont j'allais parler, Roselyne? Je dis.
3: Bah, il se tourne vers moi avec un regard lubrique.
2: Ça veut dire que ça sent la bite.
1: Non! Non, c'est pas Elisabeth Borne non plus. Non, celui qui est chaud, c'est Barbier. L'écharpe, c'est pour faire quoi, d'après toi?
5: Pour rendre le mort aux dents.
0: Pour cacher la cravache. Non, mais c'est vrai que Mme Bachelot, vous imagine bien un peu.
3: En maîtresse Roselyne.
0: Ah oui, maîtresse Roselyne.
3: Ouais, c'est ça.
0: Tout en cuir.
6: J'ai trop envie d'en être.
1: Qu'est-ce qu'on se marre à droite? Vous savez, on se marre à droite.
0: En tout cas, sachez qu'il y a un film qui sort aujourd'hui qui s'appelle Lads, qui paraît-il est pas mal. Hein. La presse est bonne autour de l'histoire de cet apprenti jockey. Vous allez dire que
1: Jockey, le mec sur le cheval ou la crème?
0: Ah non, non, là, on parle du mec sur le cheval. C'est même un des fils d'un des grands cascadeurs équestres, Marco Luracci, qui joue le jeune fils de... Alors, ce qui est fou, c'est qu'il y a encore un bracelet électronique dans cette histoire-là. Parce qu'il a 17 ans. Dans le film, il est condamné à porter un bracelet électronique après avoir commis des vols de voitures. Il est engagé dans une écurie pour curer les boxes, nourrir les chevaux. Et finalement, la patronne, jouée par Jeanne Balibar, va finalement lui proposer d'être jockey et il va devenir un jockey.
1: Comment ça s'appelle ce film?
0: Ça s'appelle Lad au pluriel.
2: Laurent, oui. Je vous trouve extrêmement cultivé, je vous trouve beau, voilà. Mais c'est Mario Luracci, pas Marco.
0: Et j'ai dit Marco?
2: Ouais.
0: Oui, mais alors.
2: Mais pour une fois que je sais quelque chose.
0: Non, parce que Marco est le fils de Mario.
2: Alors je m'excuse. Vraiment. Vraiment.
1: C'était la dernière émission de Constance.
3: On ne reprend pas le patron.
2: Je m'excuse.
0: Mario, c'est le célèbre. Vous avez raison, vous connaissez Mario Luracci, qui est le célèbre cascadeur et dresseur de chevaux du cinéma français depuis des années.
6: Et elle a contredit Laurent.
0: Mais bordel. Marco, c'est son fils. Et c'est lui qui joue le gamin de 17 ans dans le film.
6: Excuse-toi encore, Constance.
3: La faute.
2: Oui, mais vous m'admirez parce que je suis quand même très, très courageuse.
6: Ouais, mais
2: parce que vous êtes tous des lèches-cuisses.
3: Ouais. Ouais, absolument. Ouais.
1: Et quand je pense à ce que disait Guillaume dans l'éloge sur le patron, franchement, t'as des couilles.
0: C'est un film belge et français, d'ailleurs.
6: Ça, c'est normal. Dès qu'il faut faire un peu d'économie, tout le monde va tourner en Belgique parce que le prix des locations, des figurants, tout est moins cher chez nous.
1: Bah oui, c'est moins bien, c'est normal.
5: Mais les Belges.
0: En tout cas. Ce film a de très bons papiers aujourd'hui dans la presse et Marco Luracci, cascadeur équestre et fils de Mario, incarne le jeune Ethan qui va devenir...
7: Si je puis me permettre, c'est Marco.
0: Et puisqu'on parle cinéma, rendons hommage à Val Kilmer, un acteur dont on a appris la disparition aujourd'hui. Val Kilmer, c'était Top Gun.
1: Les Doors.
0: Évidemment, le film Heat aussi, très bon film.
6: Très bon film. Ma cousine me prend pour une sucette, mais moins connue, mais il l'a fait aussi.
0: Avec Robert De Niro, Al Pacino, Batman.
1: Dans un ménage, il est fou, là.
0: L'île du docteur Moreau. Et ma question, la voici, car vous ne connaissez peut-être pas toute la filmographie.
6: Ah bah non.

0: de Val Kilmer, quel rôle a-t-il partagé avec Roger Moore?
1: C'est pas Cordier
2: Jules. Ah, c'est en Top Secret?
0: Top Secret.
3: Le Saint?
0: Non.
3: Le Saint.
0: Mais comment il s'appelle, le Saint?
3: Il s'appelle le Saint.
0: Ah, bah, c'est la question.
4: Roselyne.
2: C'est pas Brett Sinclair, c'est l'autre.
0: Ah non, c'est pas Brett Sinclair. Le film s'appelle Le Saint parce que c'est le film adapté de la série. Dans la série Le Saint, c'était Roger Moore. Le film, lui, a été joué par Val Kilmer. Mais Le Saint, c'est le titre du film.
1: Bon, allez, j'attends la question suivante.
0: Moi, ma question.
3: C'est le nom du, héros.
0: Quel rôle, le nom du personnage?
3: Batman et Bruce Wayne.
0: Quoi?
3: C'est comme Batman et Bruce Wayne.
0: Oui, voilà, exactement. Mais comment il s'appelle?
1: Le Saint. Bah, allons-y, lançons-nous. Bruno.
2: Bruno d'Agen.
1: Oh là là.
0: Non mais franchement, vous m'auriez posé la question. Je suis désolé, j'aurais répondu.
2: Hein. C'est fan de la série. Elle n'est pas toute jeune.
4: C'est vous le patron.
0: C'est connu quand même. Le Saint, c'est.
2: C'est une vieille série quand même.
0: Ah bah c'est une vieille série.
2: Parlez-nous plutôt de Maggie.
0: Je suis désolé.
4: Alors c'est un nom anglais. Consonance anglaise.
0: Ah oui, enfin moi je le prononce à la française. Vous
1: ah, Georges.
0: Non, non, non, non, non.
4: Jean.
0: Mais vous connaissez un barbier, je suis sûr que vous connaissez.
3: Oui, quand vous allez me le dire, ça va me revenir.
1: Ah bah oui, bon, c'est pas le concept de l'émission. Hein.
3: Ah non.
5: Roger.
3: C'est sûr.
0: C'est comme dans Amicalement Vôtre.
2: Oui, on a compris.
1: Oui, oui, oui, mais pas besoin de nous humilier.
3: Jean Sinclair.
0: Vous avez Danny Wilde et Brett Sinclair.
1: Voilà,
0: bon bah là.
4: Alors il s'appelle.
2: Mais dans Dexter, il s'appelle Dexter.
1: C'est vrai ça.
5: C'est son prénom, Dexter.
4: On va d'abord trouver son prénom. Donc c'est pas Georges.
2: Jean-Louis,
4: John, Robert,
1: Bob. Et il dit qu'il Laurent dit qu'il le prononce à la française. Donc,
3: y compris le prénom.
4: C'est un prénom assez connu.
0: C'est un des 12 apôtres d'ailleurs. Je
1: crois. Marc,
2: Pierre,
3: non. Jean, Pierre,
2: Paul,
3: Marc, Thomas,
0: non.
2: Jocelyn,
0: non.
4: Mathieu,
3: non. Judas,
2: Mathéo,
0: non. Mathieu,
2: Louis, Louis,
3: Mathieu,
0: non.
2: Jean,
0: non, non, non. Je suis sûr que dans le public, quelqu'un va se rappeler du nom du saint.
2: Bah oui, mais ils ont que ça à foutre de mettre à la télé.
0: On va donner 300 euros dans 30 secondes.
4: Une deuxième fois.
0: Ah oui, une deuxième fois. Et là, à mon avis, on va même donner un chèque supplémentaire dans le public.
1: Mathieu.
0: Non. Le Saint est une série télévisée britannique qui date...
3: Simon Templar.
0: Oh, oh. Ça lui est revenu.
2: Alors là...
1: Alors là...
2: On vient de loin, hein. Ah là.
1: C'était vraiment... Allez.
2: S'il pouvait être aussi vif à BFM.
1: C'était vraiment les dernières gouttes du jet, quoi.
0: Roger Moore.
3: C'est curieux la mémoire, quand même.
1: Oh là là,
3: pourquoi ça revient?
0: C'est Roger Moore et Val Kilmer. Roger Moore et Val Kilmer, l'un pour la télévision, l'autre pour le cinéma, ont effectivement joué Simon Templar dans Le Saint. Bravo, Christophe Barbier.
1: Il a entendu qu'il y avait 300 boules et hop là.
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0: Une question pour Henri Bernon qui habite à Courcelles. Question qui nous emmène à Bruxelles. Place du Congrès, exactement. Qu'est-ce qu'on trouve?
7: Vous me cherchez aujourd'hui.
0: Madame des Crayoncourt. Qu'est-ce qu'on trouve place du Congrès à Bruxelles depuis 1920?
5: Le fameux...
8: Un musée, le musée du nougat?
5: Non,
8: du chocolat?
3: Le musée
5: non.
3: de la BD?
5: Le fameux petit bonhomme qui fait pipi.
3: Le mannequin pisse, non?
0: Ah, le mannequin pisse, non? Alors, il y a un monument célèbre à Place du Congrès à Bruxelles. C'est la colonne du Congrès. Mais au pied de la colonne du Congrès, qu'est-ce qu'il y a?
9: La maison natale d'Annie Cordy.
0: Ah, pas du tout.
3: Non. C'est grand. C'est au pied de la colonne. Est-ce que c'est grand?
8: C'est une plaque avec une inscription.
0: Il y a une plaque aussi, mais pas seulement.
5: Mais au pied de la colonne, il y a quelque chose d'écrit?
0: Il y a des choses écrites sur la colonne.
3: Mais en belge, au pied de la colonne, est-ce que c'est grand?
0: Devant, derrière la colonne, partout autour de la colonne.
8: Mais il y a quoi, genre une fontaine, un truc comme ça?
0: Ah, une fontaine, non, mieux que ça.
3: Des jardins?
8: Un robinet?
0: Des jardins, non.
3: Il y a pas d'arbre.
8: Un distributeur de bière?
0: Non,
2: patinoire.
8: Un jardin aquatique?
0: Non, écoutez, c'est plus officiel que ça. Plus sérieux, mesdames et messieurs.
5: Un bureau de vote?
9: Ça a rapport avec le Congo? Belge?
0: Non, c'est la colonne du Congrès, pas du Congo.
3: Il a un AVC, faites gaffe.
8: C'est le kilomètre zéro de la Belgique.
3: Est-ce que ça a un lien avec
8: la maison royale?
5: C'est un rapport avec la religion?
0: À la religion, non, pas du tout.
3: Avec Marc Dutroux?
0: Avec Marc Dutroux.
5: Oh, arrête.
9: Avec les tramways?
0: Oh, bah, vous n'allez pas me dire que vous êtes belge aussi maintenant.
5: Ouais. Mais...
0: Nous les Belges
8: Nous les Belges, t'as intérêt à retirer ce que tu viens de dire, Beaugrand.
9: C'est un rapport avec la royauté?
0: Ah non,
3: non. Du tout. Est-ce que ça se voit de loin quand on y va, ou il faut aller vraiment au pied de la colonne?
0: Non, ça se voit pas de loin. Non, mais enfin, la colonne, elle se voit de loin.
3: Oui, la colonne du Congrès. Oui.
5: Mais alors, il y a simplement un panneau.
0: Elle fait 47 mètres d'eau, alors, vous voyez.
5: Un panneau avec interdiction de faire pipi.
0: Et vous croyez que vous poserez une question, Ariel, sur le fait que depuis 1920 ou 1922, il y aurait un panneau interdiction de faire pipi le long de la colonne?
5: Non, mais les hommes font ça. Dès qu'ils voient quelque chose de...

0: Pardon ?
1: Non, mais pardon, mais elle n'a pas tort. Elle n'a pas tort. Quand on veut faire pipi dehors, on pourrait faire pipi contre n'importe quoi, mais on a besoin contre un arbre.
2: Voilà,
1: on pourrait faire
3: pour te cacher.
4: Toi, un arbre te cache pas.
1: Quoi, un baobab ?
0: Non, c'est un arbre. Non, c'est Stevie qui cache un arbre.
1: Non, Stevie, non, c'est Bernard. Non, moi, j'aimerais savoir si Bernard Henry fait pipi contre les arbres.
3: Bernard, il est pas comme ça.
5: Est-ce qu'il fait pipi d'abord?
0: Non, il ne fait pas pipi.
6: En tout cas, c'est pas Christine qu'on verrait pisser contre l'écorce.
4: Oh, joli. Ouais, bah, me chatouillez pas parce que je suis encore parisienne pour 2 jours. Et là, ça y est, c'est les beaux jours. Les quais chiotent à ciel ouvert. Ils viennent déféquer devant ma péniche.
1: Mais qui?
4: Les gens, les Français dégueulasses. Ça n'existe pas, ça, chez nous, les Corses.
1: Tous les Français viennent chier devant ta péniche.
5: C'est très rare de trouver une péniche au-dessus de la montagne. Ouais.
0: Et tu vas traverser la Méditerranée avec ta péniche ou pas? Qu'est-ce qu'on fait de ta péniche?
4: Oh là là, j'en sais rien.
5: Mais excuse-moi, je savais pas que c'était ta péniche.
4: Dégueulasse.
1: Ben si, c'est la péniche où il y avait toutes les crottes par terre, donc on s'est dit que c'était là qu'il fallait aller.
7: Alors, ils viennent autour du mât de ton bateau.
4: Oui, voilà.
1: Non, c'est pas une péniche à voile.
4: Si, il y a un mât.
6: Alors dites ma colonne du Congrès.
1: On s'en fout.
3: Des Vespasiennes. Non, mais attends, il y a forcément quelque chose d'intéressant.
6: Place du Congrès, au pied de la colonne du Congrès, qu'est-ce qu'on trouve à Bruxelles?
1: Est-ce que c'est joli?
6: Bah, joli, c'est pas le but.
3: C'est pas la constitution écrite dans le marbre?
6: Non.
1: Est-ce que ça a un rapport avec l'Union Européenne?
6: L'Union Européenne, pas spécialement.
4: Et sinon, vous avez des questions marrantes?
6: Ah bah ça, c'est une question quand même intéressante.
7: Ah oui, la signature d'un traité.
6: La signature d'un traité. Non, regardez.
1: Oh là là, il y a des Belges au fond.
0: Oh là là, il y a des Belges.
1: Ils sont Belges, c'est pour ça.
4: Il y a des Belges.
6: Plusieurs mains qui se lèvent dans la salle.
4: Oh.
6: Eh ben, ils seront pas venus pour rien.
1: Non, des Belges au fond, je vais les voir.
6: En attendant, monsieur Bernon de Courcelles. Elle lui a touché 300 euros et peut-être 100 euros de plus. Ça tombe bien si on a des amis belges parmi nous.
1: Alors,
6: aujourd'hui.
1: Bonjour, c'est quoi votre prénom ?
8: Michel.
1: Alors bonjour Michel, vous venez d'où exactement ?
8: Je viens entre autres de Bruxelles, mais surtout de Namur.
1: Ah, il vient de Namur. Ah, je ne fais pas bien l'accent. Je vais me faire punir.
8: Votre accent, c'est l'accent de 100 000 personnes dans un quartier de Bruxelles.
1: Ah ben voilà, c'est mes potes, c'est ce que je
7: connais.
8: C'est à cause
7: monsieur.
8: De Coluche. C'est Coluche qui a répandu cette mode de cet accent.
1: De cet accent-là, dis donc. Alors bon. Mais c'est vrai que vous n'avez pas d'accent, monsieur. Alors.
8: De Verviers.
1: Alors il a l'accent de Verviers, c'est plus précis.
0: C'est
1: alors
0: connu.
1: Dites-moi, Michel, quelle est la réponse? Qu'y a-t-il au pied de cette colonne?
8: Le soldat inconnu.
6: Le soldat inconnu belge.
1: Eh ben bravo Michel, vous avez gagné 100 euros.
6: Eh oui.
1: Bravo.
4: Ah, c'est une bonne question.
6: Eh oui, il n'y a pas que chez nous qu'il y a un soldat inconnu.
3: Ah, c'est dingue.
5: Sauf qu'en Belgique, il a son nom sur la plaque.
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6: Pour Salomé Tiquet, qui habite Villejuif dans le Val-de-Marne, je vais vous demander de retrouver le nom d'un écrivain qui était fou amoureux d'une ballerine qui s'appelait Carlotta Grisi. Il allait la voir à l'opéra. D'ailleurs, au début, il avait fait une critique un peu méchante sur elle. Et puis, plus ça avançait, plus finalement, il changeait d'avis. Et il l'a placée très vite au rang des plus grandes ballerines de son temps. Il a même écrit à propos de cette fameuse Carlotta. Elle rase le sol sans le toucher. On dirait une feuille de rose que la brise promet.
4: Ok, c'est 19e siècle, ça.
6: Oui, on est
4: c'est Prosper Mérimée.
6: Ah non, ce n'est pas
0: Théophile Gautier, non.
6: Et c'est Théophile Gautier. Bonne réponse d'Olivier Bellamy.
4: Alors là, bravo.
6: Alors, cette histoire d'amour est incroyable, faut que je vous raconte la suite. Parce qu'il s'extasie sur les pieds de la ballerine, Théophile Gautier, il écrit que ces pieds-là feraient le désespoir de n'importe quelle Andalouse. Il en tombe amoureux au point vraiment de faire tout pour la séduire et elle ne lui dira jamais oui dans un premier temps. Il faut voir ce qu'il écrit sur elle, tellement il est amoureux. Son teint est d'une fraîcheur si pure qu'elle n'a jamais mis d'autre phare que son émotion. Ah, sauriez pas dire des trucs comme ça à une jeune femme.
0: J'ai rien compris déjà.
6: Et alors finalement, c'est ce qu'il va faire. Eh ben, il va épouser la sœur de cette cantatrice.
0: Pas bête.
6: Parce que comme il n'arrive pas à avoir Carlotta, il va épouser Ernesta, qui elle est cantatrice, l'autre est ballerine. Et puis finalement, une fois qu'il aura épousé la sœur, il aura pour maîtresse la ballerine.
4: Oh la vache.
6: C'est-à-dire
4: que c'est
5: comme ça, il y avait la paix.
6: Non, mais c'est quand même une belle histoire.
4: Oh bah tiens, oui, bien sûr, et ta sœur.
0: Bah, c'est l'amour absolu, je trouve.
6: Ma sœur, elle nous écoute et elle n'a rien à voir avec cette affaire-là.
4: Elle va bien.
6: Bah oui, pourquoi
4: elle y a ça fait longtemps que je ne l'ai pas vue, alors raconte.
0: Vous avez une sœur, Laurent?
6: Bah oui, j'ai une sœur.
0: Est-ce que, Laurent, vous confirmez que, en général, plus on va haut et plus on est seul? C'est la solitude au sommet, il y a très peu de gens qui arrivent au sommet.
4: Pour vous, le philosophe.
6: Regarde-toi, je suis effondré, je veux dire. Qu'est-ce que vous voulez que je réponde?
4: Et votre sang va bien.
6: Mais oui. Et à l'autre andouille, et à l'autre crétin, franchement. Aïe.
4: Moi, je l'aimais beaucoup, votre sœur.
6: Non.
4: Mais même... C'est votre mère que j'aimais pas.
6: Elle est plus là, ma mère. Laissez-la tranquille. Bah, elle est avec la vôtre.
4: Eh ben ouais, je sais.
6: Elle est morte il y a pas longtemps, la vôtre.
4: Bah ouais.
0: C'est fait. Tu nous avais raconté ici, ouais.
4: Non, j'ai pas. Oui, enfin bon, là, c'est difficile.
2: Bon, ça jette un froid.
4: Oui, ben on les regrette pas, quoi.
6: Je peux pas dire ça. Bon, je regrette ma mère.
4: Oh oui.
6: Je regrette d'avoir eu celle-là.
4: On est deux.
6: Mais non, c'est pas vrai. Raymond, je t'aime. Là, hey. Je parle à l'au-delà maintenant. Je me prends pour Didier Van Cauwelaert. Qui parle aux morts ici, hein? Qui parle aux morts?
4: Bah là, on est en train de le faire.
0: Ouais, j'ai très peur de la mort.
10: Ah moi, oui, je parle pas aux morts, mais quand je parle à une araignée.
4: Oh non, mais l'autre, elle est folle. Non, mais
6: c'est celle que vous avez au plafond ou...
10: Non, mais parce que je parle aux araignées.
6: Oui.
4: Bah, c'est normal.
10: Non, mais avant de les aspirer, je leur demande pardon.
6: Donc, comment ça, de les aspirer?
10: Bah, parce que dans une maison d'hôte, je peux pas laisser des araignées.
6: Oui.
10: Donc, je suis obligée avec l'aspirateur d'aspirer
6: avec
10: les araignées.
6: Avec l'aspirateur, je pensais que vous les aspiriez.
10: Bah oui. Les araignées, c'est peut-être la réincarnation de la maman de Christine.
4: Oui, mais quelle mauvaise de quand je me mets.
6: Ah oui, celle avec des poils aux pattes.
4: Tu es malade.
6: Et vous, monsieur Rioux, vous avez peur de la mort? Pourquoi vous avez peur de la mort?
0: Depuis quelques temps, en fait, j'étais hyper solaire et tout. Et depuis quelques mois, il y a le temps qui passe.
4: Mais comment tu peux le mettre dans un cercueil? Sur mesure.
0: Je traverse une phase un petit peu de réflexion.
6: C'est pas vrai.
0: Parce que j'ai toujours été dans l'action, à penser, à faire. Et maintenant, je commence à cogiter sur ma vie.
4: Mais t'as quel âge?
0: 45.
6: Mais j'ai... Ah, quand même, oui. Je pensais que vous étiez plus jeune que ça, moi.
0: C'est vrai.
10: Oui, mais parce qu'il a la peau très tendue. Donc, il y a absolument aucune ride et il fait plus jeune. Il y a un âge où il faut choisir entre sa tête et son cul. Hein.
0: Je pense jamais à mon cul.
6: Moi, je pense que vous allez finir en couple avec Dari Boudboul. Parce qu'il y a...
0: Je sais que depuis la...
10: Mais moi, je l'aime beaucoup. Je suis sûre qu'il est moelleux.
0: Ouais, mais Dari, c'est la vérité. Franchement, dans l'absolu, oui, on pourrait sortir ensemble.
10: Mais oui.
0: Parce que j'aime beaucoup Dari.
10: Moi, je le trouve très attendrissant.
6: Alors, pourquoi dans l'absolu? Mais faites-le.
10: Parce que attendez, laissez vous que ça mate.
2: Mais pas ici.
0: On s'est encore écrit hier encore sur Instagram.
10: Moi, je le trouve très moelleux. Il doit être confortable et moelleux.
6: Qu'est-ce que vous lui avez...
10: Et il est très attendrissant.
6: Qu'est-ce que vous lui avez écrit sur Instagram hier?
0: Attendez, je retrouve. Alors, franchement, quand on se fait un petit resto, un dîner et tout.
10: Eh ben, quand tu veux.
4: Mais tu connais rien.
10: Si vous faites un monde, faudra le mettre à la poubelle. Peut pas faire d'enfants. Donc on prendra un chien.
0: Pourquoi? Ce serait, imagine un petit peu,
10: en une
0: de Paris Match, Boudboul Rioux, le couple surprise.
6: On va dire ici Paris, soyez modeste.
4: Moi je me dirais même le courrier du Centre-Ouest.
2: Ou Paris Boum Boum.
10: Le Trigor.
6: Paris Truffe.
0: La jockey et le commentateur.
2: La jockey et le cochon.
0: Tiens, il viendrait faire un reportage chez nous et tout. Alors on montrera la chambre, on montrera la piscine, on montrera le salon, ce serait énorme, quoi.
4: Il faut la battre, hein. Oui.
0: Et après, on passerait dans 50 minutes inside et tout, ce serait génial.
10: Bon, on va déjà commencer par se voir tranquillement, sans en parler à tout le monde.
6: Si vous voulez être 50 minutes inside, il faut pas être éjaculateur précoce, hein.
0: Et je le suis.
10: Ah oui.
0: Non, en fait, la vérité, c'est que je suis l'inverse.
6: C'est-à-dire?
10: Ah bah c'est mieux.
0: Ça met du temps.
4: Non, écoute, on s'en fout.
6: Ah bah non. Vous voulez que je vous dise, non, on n'est pas pressé.
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2: Une première question d'actualité pour Fanny Liège, qui habite La Crosse, en Saône-et-Loire. Oh, je suis en train de me rappeler que vous m'avez offert aux grosses têtes un cadeau pour les Jeux Olympiques, monsieur Orlinski.
3: Tout à fait.
2: Et que j'ai dit, on va l'ouvrir, ce cadeau, pendant l'émission.
3: Et vous l'avez oublié.
2: Et je l'ai pas rapporté. Alors, si vous pouvez me rapporter, on l'ouvrira dans la partie suivante avec les auditeurs.
4: Il est malin, le nouveau, hein.
3: C'est pas moi, c'est les JO.
4: Ah, d'accord.
2: Qu'est-ce que vous avez fait pour les JO, monsieur Orlinski?
3: J'ai réinterprété le bonnet phrygien. Je suis le seul artiste à avoir réinterprété les bonnets phrygiens.
2: Mais c'est un vrai bonnet que je vais pouvoir mettre sur la tête.
3: Non, c'est une sculpture justement. Mais bon,
2: ah bah très bien, bah alors apportez-moi la sculpture.
3: Mais vous pourrez en faire ce que vous voulez.
5: Et alors, et les autres grosses têtes, jamais, non, c'est pas grave.
2: Qu'est-ce que vous voulez que je vous dise? C'est un sculpteur, ça dépend des statues.
6: Finalement, ce qu'il
7: pas mal. Pas mal.
4: Ah, si c'est là.
2: Regardez le beau cadeau des Jeux Olympiques.
6: La boîte est belle.
2: Offert par Richard. Bah, je vais vous offrir la boîte si vous voulez.
6: C'est Richard. Adorable, merci.
7: T'avais pas 5 minutes qu'il est là.
5: Voilà, franchement.
7: C'était moi le suceur du groupe. Qu'est-ce que tu comprends pas là-dedans?
2: La foire que je fasse venir monsieur Porsche. Oh, c'est joli. Ça ressemble à du Orlinski.
7: Ah, oui,
2: ah, bravo.
4: Mais ça se met où, là?
5: Bah,
4: c'est bien, ça.
7: C'est vendu combien, ça, cette histoire, Richard?
3: Il y en a plus, c'est sold out.
7: On
3: a
7: ouais, mais c'était combien au début?
3: Non, c'était pas cher.
7: Ah ouais?
3: Ouais.
2: Ah bah, pour eux, alors je le rends.
5: Moi,
3: bah, ça dépend ce qui est cher ou pas cher, quoi.
7: Bah, plus de 20 euros, c'est
3: maintenant,
7: cher. C'est
3: ah bah, plus de 20 euros, alors. Plus de 100.
2: Ah, quand même!
7: Ah, c'est pas mal!
2: Ah non, mais alors je suis touché. Bonne réponse de Richard Orlinski.
5: J'ai un petit, comme ça, un petit gorille.
3: Ah ouais?
5: Offert par Arthur.
2: Votre mari, Michel.
6: Moi, j'ai une...
2: C'est pas un gorille, c'est un babouin.
5: Oh, Michel, qui est mignon comme tout.
2: Alors, ma question, j'étais en train de vous poser une question d'actualité pour Fanny Liège, quand il m'est revenu que j'avais bêtement laissé ce cadeau en coulisses. Fanny Liège habite en Saône-et-Loire et ma question concerne, évidemment, les hésitations du président de la République pour trouver le nom d'un premier ministre. C'est un feuilleton, un suspect. Ben sans oui, fin.
4: On sait que ça va être Hanouna en plus.
2: Depuis le mois de juin. Et le Canard enchaîné a trouvé une bonne comparaison. Je ne sais pas si vous avez eu le Canard aujourd'hui, mais il compare évidemment ce suspense à un jeu télévisé, célèbre jeu télévisé. Jeu qui fut d'ailleurs animé à une époque par José Sacré et Jean Amadou. Mais de quel jeu télévisé s'agit-il?
6: C'était en quelle année?
2: Ah ça, alors le jeu a dû commencer, je vais vous dire ça tout de suite. Si vous
3: c'est pas tout récent. Hein.
6: Ah, oui, clairement.
2: Ah bah, c'est pas tout récent, mais c'est un jeu méga célèbre qui a commencé, je vais vous dire, en 1985 et qui a fini en 93.
3: Tournée manège.
2: Et c'est Tournée manège.
4: Ah, ouais,
2: deuxième bonne réponse de Richard Orlinski. Oh.
6: Bah, je l'ai mis sur la piste. Hein.
4: Alors autant il est nul en poterie, autant là il est bon.
7: Franchement,
4: bravo Richard, bienvenue.
2: Eh bien oui, parce que tout le monde évidemment se souvient d'Evelyn Leclerc.
7: Ben oui.
2: Fabien Egal et Simone Garnier. Mais il se trouve que pendant les trois premières années, il y avait aussi deux animateurs masculins. Jean Amadou, lui, faisait les interviews des personnalités qui étaient en couple. Il faisait des questions parallèles pour savoir s'ils se connaissaient bien. Et José Sacré, lui aussi, animait le duo sur catalogue. Ouais. Il y avait des rubriques dans Tournée Manège pendant les trois premières années. Et on a oublié, effectivement.
4: Et celui qui faisait l'accordéon, si on l'oublie.
2: Ah bah lui, il est resté tout le temps. C'est pas l'accordéon, c'est du piano Charlie Oleg.
5: Charlie Oleg.
7: Oui, connu Charlie Oleg.
4: C'est Moon, moi. C'est un peu le même
2: et évidemment, la musique de Tournée Manège, tout le monde s'en souvient, ça. Et c'est vrai que c'est un peu ça à l'Élysée aujourd'hui. Et maintenant, monsieur Macron va recevoir Madame Castex. Ah, et voici Xavier Bertrand.
4: Alors, Chantal, vous avez une question pour Bernard Cazeneuve?
2: Ah, tiens. Monsieur Baudet, c'est la première fois que vous passez à la télé. C'est vrai, franchement, c'est une belle idée du Canard enchaîné. C'est Tournée manège à l'Élysée en ce moment. On aurait pu ressortir aussi le sketch des Inconnus.
3: Les Inconnus, ah, mythique. Tournée ménage.
2: Tournée ménage, ça ouais, s'appelle. Ouais. Encore une bonne réponse de Richard. Ah, dites, c'est pour votre deuxième, vous faites fort, monsieur Orlinski.
3: Ah, j'essaye.
2: Ah oui.
3: Bon, il suffit de faire un cadeau.
6: La prochaine fois,
3: hein,
6: il vient avec tout gros comme statue. Hein.
2: Qu'est-ce que vous dites ?
6: Si la prochaine fois, il vient avec un Kong, en plus.
7: On parle de qui, là ?
2: Il y en a déjà cinq, ici. Une autre question.
4: Non, tu vas pas faire d'autres animaux, genre un dauphin, un ragondin, tu sais
3: si,
4: pas ?
3: Si, il n'y a pas de problème.
2: Bah, il ne fait pas que le gorille King Kong.
4: Il fait d'autres trucs, quand même.
2: Il y a des ours, il y a des...
6: Il y a un lion magnifique à Bastia.
3: Ouais. Voilà, à Bastia.
6: Très, très beau, un lion bleu.
2: La plus grosse de vos statues, elle est où ?
3: Elle est à Singapour.
2: À Singapour ?
3: 37 mètres de haut.
2: Et ça représente quoi ?
3: Une espèce de tour Eiffel avec justement des cons qui s'échappent d'une tour Eiffel.
7: Ouais. Ah, c'est combien ça vaut, ça ? 35 mètres ?
3: Comment ?
7: Ça vaut combien, une statue de 35 mètres ?
6: Attention, oh, ça suffit, l'argent.
2: Attention, c'est en deux mots, c'est Singapour dans la Creuse.
4: Et tu fais les animaux, est-ce que des fois quand tu angles tes recherches, tu fais les animaux en voie de disparition ? Tu
3: bien
4: tiens
3: sûr,
4: par exemple un socialiste, par exemple.
3: Ah ouais, bah absolument. Absolument. François Hollande.
2: Non mais c'est quand même, écoutez, moi je suis fier d'avoir monsieur Orlinski dans les grosses têtes, parce que d'abord c'est le plus... D'habitude les grosses têtes me charrient toujours en disant voilà, avec votre fortune, ceci, cela, alors qu'ils sont aussi blindés que moi les uns et les autres. Mais
4: alors, pas autant quand même.
2: Mais la plus blindée des grosses têtes, c'est quand même monsieur Orlinski.
4: Ouais, mais il a plein de dettes, il joue au poker, il va au pute. Je sais pas, il faut confirmer ou pas.
2: Pourriez faire une statue de Chantal là-dessous ?
3: Bien sûr. Ah bah, j'ai le Benabila.
2: Ah bah, vous pourrez faire l'abîmer.
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2: Une question pour Jimmy Benabès, qui habite Paris 18e. C'est en voyant ce mot à plusieurs reprises dans la presse ce matin que je me suis demandé d'où venait l'origine de ce mot. Et j'ai appris, et peut-être vous le savez-vous déjà, que c'est Auguste Le Breton, un écrivain, qui a lancé ce mot qui n'existait pas avant lui. Il en a même fait plusieurs romans qui commençaient par ce mot. Quel est ce...
9: Rififi.
2: Qui a dit Rififi ?
9: Gérard Jugnot.
2: Excellente réponse de Gérard Jugnot. Eh oui. Mais
3: là, ça commence à se sentir que vous donnez les réponses à Gérard Jugnot.
5: Ouais. Il y a des préférences, il y a juste la chouchouterie.
2: Effectivement, rififi, alors c'est un mot de plus en plus utilisé dans la presse, du rififi dans telle partie, du rififi dans tel club, du rififi en Ukraine. Ce matin, il y a le mot rififi un peu partout dans les journaux.
9: Mais à une époque, j'ai connu des gens qui avaient écrit une pièce qui s'appelait Rififi, je sais pas quoi.
2: Et Loulou.
9: Et ils n'avaient pas le droit de l'utiliser. Ils n'ont pas eu le droit d'utiliser, ils ont appelé ça Rififouin. Parce que c'était déposé. C'était...
4: Ah bah, pourtant, et la bande à Rififi aussi.
2: Il y a eu depuis des tas de films avec du Rififi chez les hommes, de Jules Dassin.
9: C'était pays hyper.
5: Alors ça veut dire exactement quoi ?
2: Ah, du Rififi.
5: Une espèce de petite bagarre.
2: C'est ça, oui, voilà, du Rififi.
7: J'ai un peu de bordel, quoi.
2: Alors lui, il a écrit, Auguste Le Breton, du Rififi chez les femmes, c'était le premier, du Rififi à New York, du Rififi au Proche-Orient, du Rififi à Hambourg, du Rififi au Mexique, du Rififi à Barcelone, à Paname, au Cambodge.
3: Du Rififi est une ordure.
4: Du Rififi fait du ski.
2: Du Rififi au Canada, en Argentine. Enfin, écoutez, je vais pas vous donner toute la liste.
9: Et ça, il l'a déposé, alors.
2: Pardon ?
9: Il l'a déposé.
2: Oui, il l'a déposé parce que ça vient du mot rif au départ.
9: Ah oui.
2: Mais le mot rififi n'existait pas.
10: En fait, il y a une histoire très jolie là-dessus. C'est par rapport à Michel Legrand qui me l'avait raconté. Et ils n'ont jamais, avec Jacques Demy, déposé le nom des parapluies de Cherbourg, qui est devenue la plus grande marque au monde de parapluies, les usines des parapluies de Cherbourg.
2: Il faut se méfier, évidemment. Il faut très vite penser, dès qu'on a une idée, à la déposer. Ah
3: oui. Mais c'est bizarre que Michel Legrand n'ait pas pensé à déposer un truc.
10: Et oui,
3: c'était plutôt un réflexe qu'il avait, je crois, de
10: vous le connaissiez chez Vincent ?
3: Oui, c'est mon ex.
10: D'accord. Moi, j'aime bien les hyparais. Je peux vous dire que non. Il était là-dessus, ils ont été très naïfs. Et un jour, il m'a raconté ça. J'ai trouvé l'histoire très jolie.
3: Moi, on m'a raconté une histoire que j'adore sur Michel Legrand. Oui. Un jour, il était au festival de Montreux, festival de jazz, et dans les rues, il était avec son épouse et il dit oh là là, mais cette vie est quand même fatigante, cette vie, toujours dans les hôtels, toujours en tournée, jamais chez soi. Donc, il se plaint un peu. Puis d'un coup, sa femme dit mais on n'a pas une maison à Montreux.
10: Elle est très jolie.
4: C'est drôle. Enfin, je pense à tous les fans de hip-hop qui nous écoutent. Ils doivent se dire quelle émission formidable.
2: Après, Michel Legrand, vous avez de l'admiration pour Michel Legrand.
4: Michel Legrand, Jean-Claude Duss, qui tu veux, il n'y a pas de souci. Non, je connais. Qu'est-ce qu'il a fait comme musique à part les parapluies de Cherbourg?
2: Il a
4: composé de la bossa nova aussi, très pote avec.
2: Yann, vous pouvez nous chanter les moulins de mon cœur.
11: Comme une pierre que l'on jette dans l'eau vive d'un ruisseau et qui laisse derrière elle des milliers de ronds dans l'eau. Comme un manège de lune avec ses chevaux d'étoiles.
2: Pas trop longtemps parce qu'il y a Ariel qui commence à faire la gueule.
12: Non, c'était formidable, mais je rebondis sur...
2: Comment elle a dit c'était formidable?
10: Elle le pense, sincèrement, je sais qu'elle le pense.
12: Mais je rebondis sur l'histoire d'inventer un nouveau mot. On a le droit de faire ça.
2: Ah oui, oui.
12: Parce que moi, j'ai connu un chien qui s'appelait Rififi.
2: Ah oui.
12: C'était un teckel au poil dur. Oui. Mais ça vous rapporte quoi de déposer un mot? On invente un mot. Et puis on le dépose.
2: Un teckel, vous pouvez le déposer en bas de la porte pour éviter, pour éviter que le froid passe.
10: Non, mais par exemple...
4: Moi, j'ai déposé Ruquier, là, il n'y a pas longtemps. Même lui, plus présenté dans un établissement, à la CAF,
10: alors les grosses têtes, c'est qui a inventé
2: c'est RTL.
10: Oui, mais c'est qui a inventé ce nom?
2: Ah bah, ça appartient à RTL, c'est un monsieur de RTL, qui était un directeur de la station à l'époque, qui a déposé le titre. Non, ça appartient pas à Philippe Bouvard, par exemple.
10: Ça,
2: vous voyez,
10: voilà.
2: Ça appartient à la station, parce que il y avait un directeur ici qui a eu l'idée. Au départ, ça devait s'appeler Les Incollables, pour tout vous dire.
4: Ah.
2: Ça avait déjà été pris.
3: Ah bah oui, c'était un jeu.
2: Exactement. Mm. Et donc, Des Incollables, c'est devenu les grosses têtes. Mm.
4: Mieux les grosses têtes.
10: Ah, vous trouvez? Ouais, c'est chouette.
2: Mais ça correspond pas à tout le monde.
4: Non, moi j'aurais appelé ça les grosses tantes, mais bon.
3: Les grosses tantes.
4: Quand on voit certains castings.
3: Les grosses tantes, il a dit.
4: Mais bon, ça c'est mon problème.
2: Ben oui, vous n'aimez personne, monsieur.
4: C'est pas que j'aime personne, c'est que j'ai envie que l'émission progresse.
2: Ah oui.
4: Il y a un niveau depuis que je suis là qui est misérable. Et j'aimerais être poussé par mes camarades.
2: Bah, vous allez voir si votre niveau
13: Il répond à une question.
2: En géographie est bon, parce que là, attention, faut être doué en géographie.
13: Quelle est la capitale de la France?
2: Non.
4: C'est facile, c'est Meudon.
2: Pour pouvoir répondre, Juliette Le Goff a toutes les chances de toucher un chèque RTL. Elle habite Gap, dans les Hautes-Alpes. Et j'imagine que vous suivez, et Ariel va peut-être être privilégiée, puisque son mari est sur tous les fronts. Oui. Mais vous suivez, j'imagine, le conflit entre la Russie et l'Ukraine.
12: Bien sûr.
4: Il y a un conflit?
2: Oui.
4: Mais non.
2: Ah si, si, si.
4: Mais ils ont la même tête. Pourquoi ils s'embrouillent? Moi, je l'aime bien, Poutine, en tout cas. Autant Philippot, moins.
2: Pourquoi vous aimez bien Poutine?
4: Je sais pas, c'est physique. Quand il a fait ses photos, là, c'est où, sur les chevaux, là?
2: Ah oui, oui.
4: C'est Jean-Philippe Janssen qui a un tableau de lui à la maison, là. Quand il est torse nu sur son cheval, franchement, t'as envie de voter à droite. Même moi, je suis hétéro et un peu de gauche, et j'ai envie de voter à droite quand je le vois.
2: Alors,
4: c'est magnifique.
2: Ma question géographique qui concerne l'Ukraine, c'est le nom d'une mer que je vous demande.
13: La mer Noire.
12: La mer d'Odessa.
2: Non, je vous demande cette mer intracontinentale, peu profonde, qui s'étend sur 37 800 km² quand même, bordée à l'ouest et au nord par l'Ukraine, à l'est par la Russie, et au sud, justement, par la presqu'île de Crimée. Et ces deux mers sont séparées, c'est-à-dire elle et la mer Noire, par le détroit de Kertch. Quel est le nom de cette mer?
12: La mer d'Azov. Ah, oui.
2: Excellente réponse de Gérard Jugnot.
4: Mais Gérard, t'as dormi chez Laurent ou quoi? T'as toutes les réponses depuis tout à l'heure.
2: Alors, que là, j'étais persuadé que personne n'aurait retenu le nom de cette mer, qui est la mer, et effectivement, au bord de laquelle se trouve ce conflit, parce que la mer Noire, c'est un peu plus bas, et ce petit trou qui se trouve à un...
4: J'avais même pas où c'était, d'ailleurs.
2: Ah ben, c'est la mer d'Azov. Excellente réponse de Gérard Jugnot.
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2: Une question.

0: pour Monsieur Fléau. Ah. Monsieur Fléau habite Chinon dans l'Indre-et-Loire et c'est à la portée de tout le monde, hein, oui. Cette question, puisque je vais vous demander qu'est-ce qui a été remplacé par l'hectopascal en 1986.
1: L'hectopascal.
2: Ça, c'est le baromètre, ça, c'est le baromètre de pour
0: alors, c'est en météo. C'est en météorologie qu'on utilise, c'est vrai, entre autres, hein, mais essentiellement en météorologie, c'est vrai, l'hectopascal.
2: C'est pas du bar, quelque chose.
3: Le millibar. Le millibar.
0: Le millibar. Bonne réponse de Rachel Kahn.
4: Moi, j'ai entendu minibar, mais ça n'a rien à voir.
2: J'avais entendu
3: millibar.
0: Ah non, c'est pas le minibar. C'est le millibar.
3: C'est la mesure.
0: Effectivement, l'hectopascal a remplacé le millibar. Avant, on disait millibar. Maintenant, on ne dit plus millibar depuis les années 80. Ah. On doit dire hectopascal. Ah oui. Ah. Mais c'est la même chose. Hectopascal et millibar veulent dire effectivement la même unité de mesure de pression du système international.
2: Et moi, je suis un malabar. Je suis ma grosse... Laurence, un petit jeu de mots. Je suis pratiquement à 50 grosses têtes, ne me virez pas avant.
0: Alors, je vous dis quand même que hectopascal, ça vient de Blaise Pascal.
3: Eh ben oui.
0: Alors que vous, vous êtes baisse personne.
2: Vous l'avez cherché pendant 5 secondes.
0: C'est déjà pas mal.
2: J'ai cru que vous alliez m'engueuler.
0: Non, tu me dis ça comme si je cherchais un truc depuis 5 minutes.
5: Moi, je cherche depuis 2 heures. Hein. Écoute.
0: Mais effectivement, c'est bien à savoir quand même que Blaise Pascal a donné son nom à l'hectopascal. Et effectivement, avant, on ne disait pas hectopascal, on disait millibar, avec deux L, millibar, si vous préférez. Bravo Rachel Kahn, vous y connaissez en unité de mesure. Quelle mesure vous souhaiteriez prendre? Puisque un jour, peut-être, vous remplacerez la ministre de la Culture ou la ministre des Sports. Quelle première mesure vous prendriez en tant que ministre, Madame Kahn?
3: Lutter contre les déserts culturels.
0: Ah bah voilà, très bien. Ah bah, ça tombe bien parce qu'on va en parler... tout à l'heure, on aura au téléphone quelqu'un qui est à Nontron, là où Madame Rachida Dati est allée en visite hier en tant que ministre de la Culture. Mais d'abord, une question culturelle justement avant les infos de 17h, puisque je vais vous parler d'un roman qui est sorti en 1919. Mmh. Le fléau de Capistrano. Oula. Si vous voulez le titre original, The Curse of Capistrano. C'est un roman signé d'un auteur américain qui s'appelait Johnston Macaulay. Mais pour quelle raison le fléau de Capistrano est-il un roman important dans l'histoire de la littérature et même, j'ai envie de dire, du cinéma et de la télévision depuis?
4: Ah oui, c'est parce que c'est un personnage...
0: Oui, le fléau de Capistrano.
4: Mais Capistrano, c'était un personnage ou un lieu?
0: Alors, Capistrano, c'est un lieu et évidemment, c'est là où on a découvert ce personnage.
2: C'est aux États-Unis?
0: Aux États-Unis, oui.
3: C'est un personnage fictif ou réel?
0: Fictif, bien sûr, même si, évidemment, c'est les auteurs se servent toujours.
4: Superman. Est-ce que ça serait pas,
0: Superman?
4: Non. Est-ce que ça serait pas Pinocchio?
0: Pinocchio, c'est en Italie, ouais. Pinocchio.
4: D'accord. Est-ce que ce serait pas... Et là, c'est en essai aux États-Unis.
3: Zorro.
0: Comment vous dites?
3: Est-ce que c'est pas Zorro?
0: C'est Zorro.
4: Ah, oui.
0: Bonne réponse de Rachel Kahn. Le fléau de Capistrano, qui s'est ensuite appelé la marque de Zorro,
4: la marque de Zorro,
0: ou le signe de Zorro. Ils ont changé le titre ensuite parce qu'effectivement, le personnage de Zorro est devenu si important qu'après tout s'est appelé Zorro. Ils ont rebaptisé le premier roman, mais le premier roman ne s'appelait pas Zorro, mais s'appelait Le fléau de Capistrano. C'est John Macaulay qui a inventé ce personnage de Zorro dont tout le monde connaît évidemment la célèbre chanson de depuis.
4: Mais oui.
6: Un cavalier,

0: Monsieur Adil Rami, vous feriez,
1: le faire.
0: Ah, vous feriez un très bon
2: zoro. Ah, oui. Ah ouais.
3: Alors là,
4: et lui, il ferait un bon. Comment on fait ça?
0: Laurel. Ah, mais c'est vrai.
1: Bernardo est muet, c'est génial.
0: On a Diego, comment il s'appelle, Diego de la Vega. On a Diego de la Vega d'un côté. On a Bernardo de l'autre.
5: On ferait un tabac extraordinaire.
1: Et alors, qui ferait le sergent Garcia?
5: Moi aussi, je fais les deux.
0: On peut demander à Jean Benguigui de faire le sergent Garcia.
2: Ah ouais,
0: voyez.
1: Ah oui, non, mais c'est vrai.
6: Voilà. Très beau Zorro. On m'appelle Zorro. Deschamps m'appelle Zorro.
0: Ah bah, voyez.
1: Ah bon
0: non,
1: ouais.
0: Non, mais franchement, vous, j'ai pas tort. Il ferait un Zorro formidable.
6: Physiquement, maintenant, il faudrait savoir jouer.
7: Mais si tu sais jouer.
1: Mais tu t'en fous, t'as un masque, tu cours sur

0: R, en tout cas, et voici la question que j'ai décidé de lui associer. C'est quelqu'un à qui on doit les origines de la France contemporaine. Quelqu'un à qui on doit aussi cette phrase « Quel cimetière que l'histoire ».
1: Oh la vache, oui.
0: De quel écrivain académicien français s'agit-il ?
2: Un historien ?
0: Un historien, oui. Et philosophe.
3: Michelet ? Ah, c'est pas Michel Onfray ?
0: Ah non, Michel Onfray, non.
2: Michelet ?
0: Michelet, non.
4: Jean d'Ormesson ?
0: Jean d'Ormesson, non.
1: Non, quel cimetière que l'histoire ?
0: C'est à lui aussi qu'on doit une sorte de, non pas révision, on met un constat plus amer de la Révolution française.
3: Auguste.
0: On dit même qu'il a créé la légende noire de la Révolution française en rappelant qui était vraiment Robespierre et les crimes qu'on lui devait.
2: Albert Mathiez.
0: Albert Mathiez, non.
5: Jacques Marseille.
0: C'est qui ça?
5: C'est un historien, c'était l'historien préféré de mon prof d'histoire quand j'étais en cinquième. Voilà, monsieur Bohémard adorait Jacques Marseille et il le citait tout le temps, mais personne connaissait Jacques Marseille et je me suis dit, bam, je vais arriver avec Jacques Marseille. Ils vont tous être sur le terre.
3: Ça faisait le même effet que maintenant.
2: Attendez, c'est pas Numa Fustel de Coulanges?
0: Non.
1: Il est connu, Laurent.
0: Ah bah quand même, oui. Alors souvent, on donne son nom sans son prénom, voyez-vous.
3: Ah, Boudère.
4: Giscard.
5: Sim.
4: Giscard d'Estaing.
6: Ah non, ça y est, je crois que j'ai trouvé. Est-ce qu'il ne s'agirait pas de Michelet?
0: Michelet, on l'a
1: mais
0: déjà
1: non,
0: dit.
1: Non.
2: Mais il est né et mort au 19e?
0: Oui, il est né au mort. Oui.
2: Il est né au mort.
0: Il est né et mort le même siècle, oui.
2: Ah, le même jour, j'ai
0: 1828, la naissance.
1: Voilà.
0: 1880.
3: Il est mort de quoi, Laurent?
0: Et 1893, l'année de sa mort.
2: Hippolyte-Taine.
0: Pardon.
2: Hippolyte-Taine.
0: Hippolyte-Taine. Oh. Excellente réponse de Paul Elkarat. Avouez que vous avez trouvé grâce aux dates,
1: oui.
0: Monsieur Elkarat.
2: Oui, j'ai trouvé face aux dates, merci.
0: Mais pourquoi vous ne vous souvenez pas
2: de ce sais. En plus, je sais qu'il y en a, vous y est, mais je ne me souvenais plus. Et le nom de cet individu, mais il est très connu.
3: Oh, c'est moins naturel, moins naturel.
5: Accent belge.
3: Essaye de jouer un personnage, Paul. Comme tu faisais d'habitude, c'est avec une voix normale et tout.
2: Mais je suis pas là pour jouer, monsieur Touraine.
3: D'accord. Mais pour gagner.
2: Ah oui, assure tout ça, hein.
0: Il y a un vrai duo entre Touraine, ouais. Sébastien Touraine et Paul Elkarat.
1: Ouais, mais...
2: Il est excité, le petit, hein.
0: Mais vous l'aimez bien, Paul, en fait, hein, Sébastien.
3: Oh, Paul, c'est comme le petit cousin qu'on emmène au catéchisme.
0: Pour Séverine Gettner, qui habite Suresnes. Encore une question littéraire, hein, je
4: encore
0: reste là-dedans. Là, il s'agit de quelqu'un assez peu connu, je dois dire. Et je vous préviens, Elkarat, vous n'aurez pas les dates. Il s'agit encore d'un historien, d'un écrivain et aussi même d'un grammairien à qui on doit les fameuses mercuriales. Ami de Madame de Sévigné, de Madame de Lafayette, et lui-même une aventure platonique avec l'une d'entre elles.
2: Vaugelas.
1: C'est un poète?
0: Ah, il était, non, c'était pas un poète. Il s'est présenté vainement à l'Académie française. En effet, les académiciens revanchards ne lui ont pas pardonné sa requête des dictionnaires, requête livre dans lequel il se moquait justement des académiciens.
2: Antoine Furtière?
0: Non, non.
2: Oh merde!
0: On lui doit aussi.
3: Oh la honte, il a pas trouvé en deux secondes. Mais dis...
2: Ah, c'était le bon siècle et puis il a écrit un dictionnaire.
0: Ah oui, oui, non, il était né à Angers. Et
1: oui, il a lu tous les dictionnaires.
0: Et
4: il les a retenus surtout.
0: Il a écrit aussi des pièces en vers, La métamorphose du pédant Montmort en perroquet.
3: Oula.
0: Et la requête des dictionnaires dont je viens de vous parler.
1: Et il est connu, votre mec?
0: Oui, dictionnaire étymologique de la langue françoise.
1: Oh,
0: ah, bah oui, à l'époque,
3: il était drôle.
0: On disait comme ça. Mm-hmm. L'histoire des femmes philosophes.
1: C'était un pote à Sévigné?
0: Ah oui, oui, je vous ai
3: dit. Attends, l'histoire des femmes philosophes, c'était une fiction.
0: Madame de Sévigné, Madame de Lafayette.
6: Est-ce que ce n'est pas Restif de la Bretonne?
0: Ah non, non, non, non.
1: Il allait
0: non
1: chez Madame de Sévigné.
0: Oui, oui. Ah bah, il tenait salon.
1: Il tenait salon.
2: Ah, c'est pas Vincent Voiture?
0: Vincent Voiture, non, non, non. Et d'ailleurs, Molière.
1: Ah, écoutez.
0: Molière s'est moqué de lui dans Les Femmes Savantes. Il y a un personnage qui s'appelle Vadius, qui est en fait une parodie, une satire
6: d'un savant.
0: De cet écrivain.
2: Et il le supportait pas, c'était son ennemi.
0: Exactement.
2: Ah, c'est pas Edmé Boursault?
0: Non, Edmé Boursault, non.
3: Il est mort en
0: 1692.
3: À l'âge de...
0: Et il est né en 1613.
3: À quelle heure?
7: Voilà, allez, on va l'avoir, là.
2: Ah, celui-là, je crois que
3: on peut pas qu'il gagne 300 balles en province. Est-ce que son nom sonne bien, genre, c'est un nom?
0: Il a un nom que Mademoiselle Dombasle ne peut pas connaître et qu'elle
3: ah,
0: n'a...
3: Smic! Grégory Smic!
0: On n'est pas loin!

0: ne peut pas connaître.
1: Bonjour. Le cardinal de Ré.
2: Il y a la dame dans le public qui est assise à côté de moi, elle n'a pas compris la blague.
3: Monsieur Desch. C'est ça, c'est un truc comme ça qu'il faut trouver, c'est, quoi.
1: C'est Jean Chaplin.
4: Jean Chaplin, non.
2: Ah, c'est pas Monsieur Galère.
1: Comment? Ludovic Supérette, non. Pensez plutôt à la maison, à ce qui se passe à la maison.
2: Ah, Ludovic Ménage.
5: Le Ménage.
2: Didier Cuisine, Ludovic Ménage. Didier Ménage.
1: Alors,
6: Gilles Ménage.
1: Gilles Ménage.
6: Gilles Ménage. Bonne réponse.
1: C'est le duo Toen et Karat qui a retrouvé Gilles Ménage.
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1: Et la question concerne un scientifique qui s'appelait, je ne sais pas dire s'il vit encore, peut-être, le docteur Donald Unger. Et ce docteur, pendant 50 ans, écoutez bien, pendant 50 ans, il a fait tous les jours la même chose afin de prouver scientifiquement que faire cela n'avait aucune conséquence.
9: Il s'est craqué les doigts pour voir si ça a altéré les articulations. Et au final, il n'y a rien.
10: C'est vrai, c'est ça.
9: Bonjour Monsieur Ruquier, vous allez bien?
10: C'est vrai, c'est ça.
1: Ça m'énerve, je pensais qu'on allait tenir 5 minutes avec cette question. C'est une bonne réponse, Paul et Carac.
5: Et n'empêche que ceux qui font ça, qui se craquent les doigts, c'est hyper énervant.
1: Ah oui, le craquement des articulations. C'est dû effectivement à ce qu'on appelle, il y a un mot pour ça, la cavitation, voilà exactement.
10: C'est les bulles d'air, c'est
1: oui,
10: ça.
1: Oui, sont les bulles, le phénomène de cavitation causé par la séparation des surfaces articulaires, ça crée une bulle gazeuse et c'est ce qui permet de faire craquer ses doigts.
10: Ah, c'est un peu le pet des articulations.
1: Absolument, sauf qu'on a longtemps dit que c'était dangereux de faire ça très souvent.
3: Alors que non.
1: Et pas du tout en fait.
10: Alors faites-vous plaisir.
1: C'est juste que ça énerve les autres.
5: Voilà, c'est ça.
1: Et qu'effectivement les autres au bout d'un moment ont dit puisque ça nous énerve, on va faire croire que c'est pas bon pour la santé. Le docteur, qu'est-ce qu'il a fait le docteur Unger pendant 50 ans
10: tous les jours.
1: Tous les jours, il a fait craquer deux fois par jour sa main gauche.
5: Il a emmerdé toute sa famille.
10: Non mais alors il devait se douter quand même que ça ne faisait pas de mal, parce que sinon c'est dangereux quand même. Il y a une prise de risque.
1: Ah bah non, c'est un scientifique. Les scientifiques sont faits pour prendre des risques.
10: Ah d'accord.
3: Bon, c'est normal. C'est ce que font les kinés quand ils vous font craquer.
1: Ah oui.
3: Oh,
10: j'imagine la taille du kiné qui fait craquer Bernard. Parce qu'il faut le secouer quand même.
3: J'ai des grosses bulles.
1: Le dernier kiné qui a fait ça, il a fait grève sur le tas.
3: Oh. Oh,
5: Il a arrêté.
3: Donc il est mort ce toubib puisque Paul l'a trouvé.
1: Ah ben non, c'est simplement que Paul en avait manifestement déjà entendu parler. Et c'est pas un toubib, c'est un scientifique.
3: Oui, bah c'est pareil.
1: Qui effectivement, oui, aujourd'hui il doit être à la retraite. Mais en tout cas, c'était une bonne réponse de Paul Aïcarat. Bravo Paul. Une autre question, et cette fois ce sera pour Lise Calvo qui habite Montreuil. Quelle célébrité mondiale est morte sans qu'on sache vraiment comment le 3 novembre 1957?
9: Humphrey Bogart?
1: Non.
3: 57.
1: 3 novembre.
5: C'était une femme?
1: Une femme, alors oui, de sexe féminin, absolument.
10: Ah, c'est une chienne. Laïka,
9: qui est la première.
5: Qui est allée sur la Lune.
9: Première à être en orbite.
3: Tintin.
1: Elle n'est pas allée sur la Lune, Laïka.
9: Non.
1: Mais c'est la première chienne qu'on a envoyée dans l'espace. Oh. Bonne réponse de Paul Aïcarat, aidé par Christophe Beaugrand. Une question plus culturelle pour Laurent Magnas qui habite Maison Alfort dans le Val-de-Marne. Qui disait à propos de son gendre, si c'est ça le marxisme, ce qui est certain, c'est que moi, je ne suis pas marxiste.
9: Karl Marx.
1: Excellente réponse. C'est encore une bonne réponse de Paul Aïcarat. La question suivante, à mon avis, est plus pour François Berléand, Michel Bernier. François.
3: Ou bien Paul.
1: Ou Valérie Mérès.
10: Ah, c'est pour des comédiens, voilà.
1: Parce qu'il s'agit d'un célèbre roman de Simenon.
3: Ah oui.
1: Un roman policier de Georges Simenon qui a été adapté deux fois. Une fois à la télévision et encore avant au cinéma. Et dans les deux versions, que ce soit au cinéma ou à la télévision, jouait Jean-Paul Belmondo. Sauf que Belmondo, évidemment, ne jouait pas le même personnage. Oh, il jouait un personnage jeune au cinéma, et dans la version télé, il jouait un personnage âgé. Quel est ce célèbre roman de Simone...
3: L'aîné des fers chauds.
1: Excellente réponse.
0: J'allais le dire.
1: J'allais le dire. De Bernard Mabille.
3: Bravo Bernard. Je l'ai dit parce que vous ne m'avez pas cité au départ.
1: Enfin.
3: Et ça m'a vexé, donc j'ai dit je vais répondre.
0: Et moi j'allais le dire, parce que... mais j'ai attendu.
3: Bah oui. Bah
0: évidemment que Laurent finisse.
3: Oui, oui, toi t'es... Oui, bien sûr. Mais,
0: j'aurais pu répondre à cette question. Excuse-moi. Je ne l'ai pas fait. Eh bien maintenant, je me tairai jusqu'à la fin.
1: Ah non, je peux vous donner... Je peux vous donner une deuxième chance, parce que j'avais prévu une autre question pour le cinéma. Qui, au cinéma, eut pour dernier rôle le rôle d'un vendeur de journaux qui s'appelait Zizi?
10: C'est une femme ou un homme?
1: Un homme.
5: Qui? Français?
3: Film français?
10: Christopher Lee?
1: Ah non, Christopher Lee, non.
5: C'est français?
1: Un français qui eut pour dernier rôle au cinéma le rôle d'un marchand de journaux qui s'appelait Zizi.
10: C'était pas le rôle principal du film.
3: Maurice Chevalier.
1: C'était pas un des rôles principaux.
3: Film de René Clair?
1: Pas du tout.
9: Et le film est sorti quand?
1: C'est un film d'ailleurs de quelqu'un qui a participé aux Grosses Têtes pendant des années.
5: C'est un film de Jean-Pierre Mocky.
1: C'est un film de
5: Jean-Pierre Mocky. C'est
1: Amour-l'arbitre. Non.
10: Avec le casting.
5: C'est le miraculé.
3: L'Ibis rouge.
1: Oui, alors.
3: Michel Simon.
1: Michel Simon. Bonne réponse de Bernard Mabille. Michel Simon, effectivement, voilà pourquoi son dernier rôle est mort en 1975.
10: Et, oui.
1: Et son dernier rôle au cinéma, c'était dans L'Ibis rouge.
3: Ah, de Mocky.
1: Pardon.
3: Canal Saint-Martin, tourné le long du canal Saint-Martin.
1: C'est intéressant, ça.
5: Oui, ouais.
3: Vous aimez le cinéma ou pas?
0: Moi, je trouve ça passionnant.
1: Alors que je parlais de Michel Simon, qui a été un de nos plus grands acteurs et qui est mort en 75. Il a joué, évidemment, avant.
3: Oh
1: il a été une vedette dans les décennies précédentes.
9: Ah oui. Il est même pas français.
1: La beauté du diable, le vieil homme, la poison, le vieil homme et l'enfant.
0: Le vieil homme et l'enfant,
1: La talent.
3: Boudu sauver des eaux.
1: Boudu sauver des eaux. Même Charlie Chaplin l'a désigné comme un des plus grands acteurs du monde. Et le dernier rôle de Michel Simon, c'était bien dans L'Ibis rouge de Jean-Pierre Mocky.
3: Au canal Saint-Martin.
1: En 1975.
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1: Vous voulez qu'on démarre par une petite histoire pour faire rire Ariel Dombal, Jean-Marie?
12: Bah oui, c'est trois vampires. Ils sont au bar, ils commandent un verre de sang chaud, et l'autre a un verre de sang froid. Et le troisième, il dit, moi je vais prendre juste un verre d'eau chaude. Et les deux autres, ils disent, bah qu'est-ce qui t'arrive? Il dit, il sort un tampon de sa poche, il dit, moi je préfère les infusions. C'est pour toi, Ariel.
13: Ah non, alors là, vraiment.
1: Je suis désolé, Ariel.
13: Ah oui, oui, oui, là.
1: Quand je pense qu'il n'y a pas cinq minutes, il me disait, j'aimerais bien que tu écrives une pièce pour Ariel et moi.
13: Ben si ça va être comme ça, bon.
12: Non, jamais de la vie, justement, c'est là qu'on va se reprendre.
1: Oui, ah oui, parce vrai, que si vrai. J'écrivais une pièce pour vous, je ferais dire à Ariel les pires cochonneries.
12: Ah oui, et moi je serais offusqué.
1: Non mais écoutez, monsieur Bigard, j'espère que vous nous réservez des histoires un peu plus, un peu plus...
0: Bah, raffinées. Hein.
1: Voilà. Bon, bref, c'est vous qui allez donner le modèle. Hey. Heureusement qu'on a quand même monsieur Haas qui est là, qui est l'homme humoriste le plus élégant de Paris, n'est-ce pas?
14: Il y a un Cubain qui m'a arrêté dans la rue il y a deux jours et qui m'a raconté une blague pour de vrai, que je trouvais très bonne. C'est l'histoire d'une mère et son mari qui ont trois filles qui sont maintenant très grandes et qui habitent toutes dans leur appartement. Et la mère décide d'aller visiter ses trois filles. Donc elle va voir sa première fille, elle toque et sa première fille lui ouvre toute nue. Et elle lui dit, mais qu'est-ce que tu fais et tout? Elle lui dit, bah écoute, c'est comme ça maman, maintenant ça c'est la tenue de l'amour. Sa mère a dit, bon ok, elle comprend pas trop et tout. Elle part et elle va voir sa deuxième fille. Elle toque chez sa deuxième fille. Sa deuxième fille lui ouvre la porte et elle lui ouvre la porte toute nue aussi. Elle lui dit, mais qu'est-ce que tu fais toi aussi et tout? Elle lui dit, bah c'est ça maman, c'est la tenue de l'amour en fait. C'est la nouvelle tenue, c'est la tenue de l'amour. Sa mère a dit, bon ok et tout. Elle va voir sa troisième fille, elle toque, sa troisième fille lui ouvre, pareil, à poil et tout. Elle dit, mais c'est pas possible, qu'est-ce que c'est quoi cette histoire? Elle dit, mais maman, ça c'est la tenue de l'amour. Elle rentre chez elle, elle dit bon ok, son mari va bientôt rentrer et tout, elle se met toute nue et elle attend son mari. Son mari il arrive comme ça, il ouvre la porte, il dit mais qu'est-ce que tu fais là? Il dit bah écoute, c'est la tenue de l'amour. Son mari dit ok, mais t'aurais pu repasser quand même.
1: Bon bah écoutez, je crois qu'il est temps de passer aux premières citations. Voilà. On va attendre tout à l'heure le concours des histoires drôles avec un auditeur pour remettre ça. En attendant, j'ai une citation pour Gérard Stecker qui habite Villejuif, qui a dit « Moi, je ne connais pas encore le Christ parce que ça fait pas longtemps que je suis dans le showbiz. »
13: Alors, est-ce que Coluche, c'est un Français?
1: C'est Coluche. Ah. Bonne réponse. Ah bon. De Monsieur Haas. Une autre citation pour Sabine Mortier, qui habite Aix-en-Provence, qui a dit « Le lotus, c'est une position qui nettoie la tête et le cul.
13: Oh. » Des proches. Jean-Marie Bigard.
1: Non, mais pas non. Loin.
5: Ah, Laurent Baffie.
1: Laurent Baffie, bonne réponse. De Jean-Philippe Janssen,
12: oui,
1: pour Louise Duhaut, qui habite Saint-Omer dans le Pas-de-Calais, qui a dit « Si Darwin avait raison, alors qu'il est, mon chien serait capable de se servir d'un ouvre-boîte.
15: » Woody Allen, non?
1: Non, mais c'est un humoriste...
0: américain.
1: Alors, est-ce qu'il est américain ou britannique? Non, il est britannique au départ.
0: Mmh. Ah, oui.
14: Ricky Gervais?
1: Ricky Gervais, bonne réponse de Haze.
15: Et pourtant, il est né avant toi.
14: Eh oui.
1: Une citation maintenant pour Michael Lam, qui habite en Mayenne, qui a dit « Un académicien, c'est un type qui a un pied dans la tombe et qui écrit avec l'autre. »
5: Oh là là.
15: Dac, Pierre Dac,
1: c'est Pierre dur. Dac, non. C'est très méchant, c'est vrai, pour les académiciens.
13: Ah oui, peut-être
1: français.
13: C'est Jean-Yann, des proches.
1: C'est pas Jean-Yann, mais on n'est pas loin.
12: Jacques Martin.
1: Jacques Martin, ouais. Bonne la réponse de Jean-Marie Bigard. Plus difficile pour François de Fourny, qui habite Presles en Belgique, qui a dit « C'est un extrême malheur d'être sujet à un maître duquel on ne peut jamais assurer qu'il soit bon, puisqu'il est toujours en sa puissance d'être mauvais quand il voudra. »
13: Oh, ça c'est 18e ou 19e?
15: C'est La Fontaine.
13: Joseph de Maistre.
1: Non, c'est du 16e siècle.
15: C'est lui qui a écrit Gargantua.
1: Non, Rabelais, non.
13: Montaigne.
1: Alors on n'est pas loin.
15: La Boétie,
1: bonne réponse. Parce que c'était lui, parce que c'était moi, hein, c'est
15: voilà,
1: ça.
15: C'est trop beau.
1: Montaigne et la Boétie. Ils étaient pas un peu Montaigne
5: oui,
1: et la Boétie?
5: Bah oui, mais je pense.
0: Ils couchaient ensemble?
1: Ah, on sait pas.
5: Ils étaient très proches.
1: Mais il n'y avait pas Grindr à l'époque et pourtant.
0: Ouais, mais tu vois, c'est vieux, l'homosexualité. On n'a rien inventé, nous.
1: Étienne de la Boétie, discours de la servitude volontaire.
15: Ah, c'est magnifique.
1: Et c'est de là, évidemment, qu'est extrait ce texte. On comprend mieux. C'est un extrême malheur d'être sujet à un maître duquel on ne peut jamais s'assurer qu'il soit bon, puisqu'il est toujours en sa puissance d'être mauvais quand il voudra. J'imagine effectivement que c'est extrait du discours de la servitude volontaire. Oui. Et c'était bien Étienne de la Boétie. Bravo Rachel Kahn.
12: C'est comme nous ici, hein. On ne conteste pas l'autorité du chef.
1: Ah oui, on obéit, hein. Je vous fais peur, monsieur Bigard, vraiment.
12: Oui, parfois, oui.
0: Vous êtes craint, vous êtes craint.
1: Pardon,
12: je fais des cauchemars.
1: Je suis quoi?
0: Vous êtes craint.
1: Je suis craint.
0: Vas-y, on vous craint. Dans le monde du showbiz, vous êtes craint, on vous craint.
1: Ah ben, je suis craint.
12: Ça vient de ça qu'il a une bite de cheval.
1: Bah écoutez, finalement, les deux me vont très bien.
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1: Une question musicale qui fera plaisir à Christophe Beaugrand, puisque c'est une question pour Monsieur Donner, qui habite Huchot dans le Gard. Une question qui concerne un chanteur qui, en 1976, a chanté... alors, ça n'a pas été un énorme tube, hein, mais il a quand même chanté une chanson en hommage à un autre chanteur. Quel chanteur a chanté un hommage à un autre chanteur mort, celui-là?
10: Claude c'est François, Rock Collection, pas. Non, c'est pas possible.
17: Michel Sardou. Michel alors, Sardou.
18: Il y a celui qui chante en 76 est toujours en vie, donc.
1: Non, les deux sont morts.
10: Mais alors,
1: non.
10: On cherche lequel, celui à qui
1: les deux.
10: On est hommage.
1: On cherche les deux.
10: Mais il y en a un qui est plus connu que l'autre.
1: Les deux sont très
17: Charles
1: connus.
17: Charles Trenet.
1: Ah non, non.
19: Mike Brandt.
1: Alors, le chanteur mort, c'est Mike Brandt.
19: Ah. Et celui qui chantait,
10: c'est Jérôme.
19: C'était pas Claude.
1: Comment vous savez ça?
10: Parce que j'imagine bien, c'est Jérôme faire ça.
1: Eh ben oui, c'est Jérôme qui a chanté hommage à Mike Brandt. Bonne réponse de Christophe Beaugrand.
20: Tu as chanté, dis-lui, et tu es parti.
10: Là, il savait plus la rime, donc il a fait...

0: n'a pas eu un succès de dingue.
1: Non,
0: donc,
1: non, mais ce que c'est Jérôme ne savait pas, c'est que là, lui, il partirait très jeune aussi. Hein,
0: et personne n'a fait de chansons.
1: Il est mort à 53 ans, c'est Jérôme. Oui. Et l'autre jour, je sais pas pourquoi, vous savez pourquoi je vous pose cette question?
2: Je ne sais pas.
1: C'est que l'autre jour, je ne sais pas pourquoi, je me suis réveillé en pleine nuit, puis j'ai dit...
2: En pensant à C. Jérôme.
1: On rend jamais hommage à C. Jérôme.
0: Ah, vous avez raison.
1: Oui, Jérôme, c'est moi.
3: Oui, Jérôme, oui, c'est moi. Non, je n'ai pas changé. Je suis toujours...
1: Mais effectivement, son premier tube, c'est Kiss Me.
0: Kiss Me As You Love Me.
4: Ouais. Kiss Me. Ah ouais.

0: Et ben, vous voyez, je me suis pas réveillé pour rien parce que on vient de rendre un bel hommage à ces Jérôme.
1: Je suis d'accord. Il paraît que c'était un homme merveilleux,
0: charmant,
1: gentil.
0: Oui, très très gentil.
1: On a toujours entendu dire ça.
0: Absolument, c'est
2: Jérôme. Alors, avant de mourir, il a présenté un jeu de l'été sur TF1 auquel j'ai été candidat.
0: La chanson Trésor.
2: Oui, exactement. C'est l'été, la chanson Trésor.
1: Faut arrêter là parce qu'il y a As qui pleure.
2: Et ben, j'avais gagné de quoi me payer mes vacances.
3: Super biographie.
2: C'était très intéressant.
3: C'est bien, c'est bien.
2: Il y avait des gens qui répondaient aussi en direct des plages avec Alexandra Bronckhorst, la vieille naguette.
4: Moi, je pense que le jour où tu meurs, il faudra faire un biopic sur ta vie parce qu'elle est folle. Quoi. C'est vraiment...
0: Moi, en tout cas, le jour où il meurt, je vous jure, je fais une chanson hommage.
1: Ah ouais.
2: J'espère que vous serez mort quand je mourrai.
0: Quoi?
5: Ah oui.
2: Non, mais en termes d'âge, je veux dire. Sinon,
0: bah, non, et alors ouais, je vais vous enterrer, mon vieux.
1: Il n'y a pas d'ordre, hein, tu sais.
2: Oui, on sait, mais quand même.
6: On ne peut pas savoir.
2: Ah, non, moi, je ferai un hommage.
0: Croyez-moi, je serai là pour chanter à votre enterrement. Je ferai tous les génériques. Des couillons. Et puis alors, en plus, pour une fois, vous ne pourrez pas me couper la parole.
2: Oh, moi, j'y crois pas une seconde.
0: C'est vrai.
2: Et moi, j'aurai le droit de chanter à votre enterrement si je meurs avant vous. Non, l'inverse.
0: Non,
2: si vous mourrez avant moi.
0: Ce soir, alors là, je vous dirai même pas où. Rien quand.
2: Ben, si, vous serez mort.
5: En tous les cas,
2: pas.
5: Vous pourrez compter sur moi, Laurent. Je vous rendrai un bel hommage.
0: Ah, merci, Max.
5: Je viendrai tous les jours vous mettre des fleurs sur votre tombe.
1: Ben, c'est pas possible. Il va être enterré au cimetière marin de Venise.
2: Ah oui, c'est vrai.
6: Ah, mais... ah ben alors, il faut des palmes. Hein.
2: Ben, voilà. Ah ben alors, je vous chanterai. Laisse les gondoles à Venise.
0: Oh,
2: le printemps sur la
4: Tamise. C'est quoi le cimetière marin?
0: C'est pour ça que je préfère que vous partiez avant.
2: Ouais, ça
4: c'est quoi le cimetière marin à Venise?
7: C'est une petite île, en fait, sans Mickey, elle est.
0: Et bravo, exactement.
1: Sans Mickey.
2: Ah, avec Donald.
4: Et vous voulez être enterré là-bas?
1: C'est pas drôle, sans Mickey.
4: Vous voulez être enterré là-bas?
0: Oui, bon, je finirai comme tout le monde au vieux cimetière Sainte-Marie du Havre. Ah,
6: oui. Mais pourquoi vous ne faites pas incinérer plutôt? Et puis comme ça, on verse vos cendres à Venise.
1: Ah oui. T'as tant nuit qu'ils choisissent.
0: Non mais.
1: Moi, je vais partir.
0: Il y a quelques années, j'étais pour l'incinération, mais maintenant, je sais pas pourquoi, je suis revenu.
1: Ah ouais. Oh oui, non, parce
0: qu'on et puis avec mon diabète, j'ai peur que ça sente le caramel dans tout le quartier.
4: Moi, je suis pour qu'on se congèle, moi, comme ça, s'il y a une avancée scientifique, on sait jamais, on peut revenir.
0: Méthode Courgeot.
4: Voilà.
0: Moi, je veux bien qu'on me congèle, mais à une seule condition, c'est que je sois d'abord découpé en plusieurs morceaux et qu'on me vende chez Picard.
5: Vous savez, Laurent, que
2: sinon, on vous met un bâtonnet dans le cul et on vous suce. Pardon, excusez-moi.
0: Vous n'êtes peut-être pas obligé d'attendre ma mort.
5: Ni la congélation.
1: Pardon. Mais où sommes-nous?
5: Mais quelle horreur! Mais quelle horreur!
0: Des promesses, toujours des promesses! Alors, le but au départ était donc de rendre hommage à ces héros.
1: Ah, ben bravo, c'est réussi!
2: C'est très réussi!
0: Qui s'appelait Claude Dostel.
2: Dostel, je pense qu'on prononçait le S.
0: Ah, il n'y a pas de S, là, moi, dans ce que je vois.
1: C'est pas comme Pierre Bellemare?
0: Non, non, c'est Claude Dostel, sans S. Claude Noël Gérard Dostel. Il est parti il y a 24 ans. Il est mort en 2000.
4: Mais c'est Jérôme, c'est C et plus loin Jérôme
2: ou
4: c'est
2: C.Jérôme.
1: @hotmail.com.
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0: Duty, ça veut dire quoi d'ailleurs dans duty free, monsieur?
10: Sans taxe, la détaxe.
0: La détaxe. Oui. Non, mais sans taxe, c'est duty free qui veut dire sans taxe.
10: Free, c'est sans, et duty, c'est taxe.
5: Oh là là là là, il parle bien.
10: Dénué de toute taxe, c'est ça que ça veut dire.
0: C'est ça ma question.
10: Mais je vous réponds finalement.
5: On en apprend.
10: Ce que je préférais faire à bord, c'était les ventes en duty free.
0: Ah oui.
10: On avait des petits chariots à l'arrière, on faisait une petite boutique éphémère. Moi, j'aimais bien se décorer.
1: J'adore. Je pouvais acheter n'importe quoi.
10: Ah oui, ça allait du stylo Mont Blanc à la crème La Prairie, en passant par les cigarettes.
0: l'inverse.
10: Ouais. C'est toujours les vieilles qui achètent des crèmes antirides. Et...
11: Bah, t'as vu, bah,
0: il y a une logique. Hein.
1: Alors, on va t'expliquer. La vaseline, c'est plutôt une autre catégorie.
10: Non, mais moi, je leur vendais les crèmes, ils disent de toute façon, c'est trop tard.
0: Salaud.
1: Heureusement que tu as réussi à te convertir dans l'humour. Hein.
0: Mais il n'y a plus personne qui achète du duty free, oui.
10: Bah, il y en a de moins en moins à bord aussi. Parce parce que ça coûte trop cher en maintenance. Et puis, comme toutes les compagnies, elles veulent faire des bénéfices. Avant, nous, on était intéressés aux ventes à bord. Maintenant, c'est fini tout ça.
0: Ah bon?
10: Alors, les gens, ils sont plus motivés à vendre. Moi, je vais pas vendre si je gagne rien dessus, vous comprenez?
0: Non, je comprends pas tous les mots.
10: Non.
1: Moi, j'ai compris ce que tu voulais dire.
10: Je comprends, bah, oui. Donc, les gens sont pas motivés. Donc, il y a plus de ventes à bord. Et puis, c'est plus intéressant d'acheter à l'aéroport que dans un avion. Ça sera toujours moins cher à l'aéroport.
0: Ah, c'est vrai.
10: Voilà.
0: Ah,
10: oui. C'est un petit tips de la journée.
0: Mais faut avoir sa petite carte d'embarquement sur soi.
10: Votre destination. Oui, selon la destination, c'est pas la même.
1: Si tu pars pas, ça coûte cher parce que t'es obligé d'aller jusqu'à l'aéroport acheter un ticket d'avion.
11: Ouais, puis t'as pas de carte d'embarquement.
10: Voilà.
0: Elle est conne, hein.
11: C'est pour ça qu'on l'aime.
0: C'est ce qu'a voulu dire Madame Bachelot.
1: Non, j'ai pas entendu.
11: Ouais, Laurent, il est Google Translate de Roselyne.
1: Mais attendez,
0: je suis le nouveau porte-parole de Roselyne Bachelot.
1: J'entends moins bien quand j'ai le casque.
0: Ah oui, ah bah écoutez, c'est très bien, gardez-le. Une première citation pour Madame Blondel, qui habite la ville en Vermois, qui a dit, on peut toujours, bah ça tombe bien, tiens, on peut toujours trouver plus con que soi, mais il y en a qui doivent chercher plus longtemps que les autres.
11: Jean-Yann.
0: Coluche, Jean-Yann. Non, c'est quelqu'un qu'on cite irrégulièrement.
1: Mais... Frédéric Dard.
0: Pas Frédéric Dard, mais pas loin.
5: Oscar Wilde.
1: Eh bien, alors si c'est pas Frédéric Dard, c'est l'autre.
11: Cavana.
0: Alors un Français, le Français avec toute sa gouaille parisienne.
1: Oui, Jacques Audiard.
0: Michel Audiard. Bonne réponse d'Alex Vizorek et Caroline Diamant. Pour Stéphane Vigneault, qui habite dans la Somme, qui a dit « Je ne comprendrai jamais comment une femme qui peut préparer de la cire brûlante, se l'étaler sur les jambes avant d'arracher ses poils par la racine, puisse encore avoir peur d'une araignée.
7: » C'est mignon.
1: C'est français.
5: Jim Carrey.
0: Pas Jim Carrey. Non, mais on n'est pas loin.
1: Jerry Seinfeld.
0: Bonne réponse de Caroline Diamant.
1: Eh ouais, on ne suis pas que belle.
0: Pour Bertrand Gaillou, qui habite la Gouenière en Ille-et-Vilaine, qui a dit « Qu'est-ce qu'il faut faire quand on se retrouve devant un animal d'une espèce protégée en train de manger une plante d'une espèce protégée ?»
11: Une bonne question.
1: Laurent Baffy.
0: Non.
1: C'est Raymond Devos.
0: C'est un nom qui a déjà été cité, mais pas au bon moment.
11: Jim Carrey.
0: Bonne réponse de Florian Gazan.
5: Tu vas la partager avec lui, là, la bonne réponse.
1: Ah oui, mais faut la mettre au bon endroit, si je puis dire.
0: Oui, je suis salaud.
5: Jim Carrey,
0: je suis salaud, ce Tommy Boxy, de vous avoir donné les bonnes réponses dans le désordre.
1: Alors que c'était 40 pizzas,
5: là. Vous inquiétez pas, je vais avoir des bonnes réponses aujourd'hui.
0: Ben, j'en suis sûr.
5: Ah, oui.
0: Attention, plus culturel, la citation suivante.
5: Ah, c'est
0: là,
5: pour moi.
0: Ça peut être un chèque de 300 euros, c'est quelqu'un qu'on a...
7: pression.
0: C'est rarement cité, en tout cas pas depuis longtemps, aux grosses têtes. Et c'est pour Madame Nodino, elle a une chance, elle habite Chatou dans les Yvelines, qui a dit « Les hommes naissent libres et égaux en droit, seulement par la suite, il y en a qui se marient.
5: » C'est un français
1: Oui, c'est français.
0: Ah, et c'est misogyne et c'est français.
1: Non, c'est pas du tout misogyne. Robert Lamoureux,
0: non.
11: Eddie Barclay?
0: Non, là on parle d'un écrivain français.
1: Un écrivain du 19e.
0: Alors un écrivain du 20e siècle. Il est né au 19e, mais il est mort.
10: Il est à cheval.
0: Il est né en 1888, donc vous voyez, il a peu écrit au 19e. Il a essentiellement écrit au 20e.
5: Bec Bédé,
0: non, il est mort. Il est mort
1: à quel âge?
0: Il est mort à 90 ans à Rueil-Malmaison.
11: Ah, il était solide, hein, quand même.
1: Non, ah ouais,
11: il est mort en 78.
0: Il était un peu, voire très très très à droite.
11: Jordan Bardella?
0: Non.
7: Est-ce qu'il a été académicien?
0: Académicien, non. Oh, je peux vous donner quelques œuvres principales. Chamine Adour, ça vous dit quelque chose?
1: Ah, c'est Marcel Jouandeau.
0: Excellente réponse de Madame Bachelot. Allez, une dernière citation pour Isabella Clarty, qui habite Quesmy, c'est dans l'Oise, qui a dit « La météo est une science qui permet de connaître le temps qu'il aurait dû faire.
1: » Ça, c'est Peter Ustinov.
0: Non, non, non.
1: Popek.
0: Non, non, non.
1: Louis c'est Baudin. Pas français.
0: C'est très français.
1: Alors, c'est Alain Gilot-Pétré.
0: Ah, le
1: Louis Baudin.
11: Evelyne Delia.
0: Non, non, non. C'est quelqu'un qui vit...
1: Excusez-moi, il faisait la météo.
0: C'est quelqu'un qui vit encore.
7: Philippe Gueluc.
0: Et qui n'a jamais une fait
5: femme.
0: La météo.
5: Femme ou homme.
0: Un homme, un homme, un homme.
1: Un homme qui vit encore et qui est humoriste.
0: Alors humoriste, non, mais drôle, oui. Et
1: il est français.
0: Et il est français.
1: C'est un homme de radio.
0: Alors un grand homme de radio.
1: Ah oui. Il y a quelqu'un
0: Philippe
1: qui
0: Bouvard. Bouvard. Philippe Bouvard. Bonne réponse. Wow. De Florian Gazan.
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0: Il se trouve qu'effectivement, une fois que j'étais à Venise, puisque c'est une de mes villes préférées, il y a quelques années déjà, mon but, mon envie, c'était d'aller voir, parce que c'est une des plus belles salles d'opéra du monde, la Fenice, à Venise. Et il se trouve que l'opéra qui se jouait ce jour-là, c'était Le Roi de Lahore, que je ne connaissais pas.
11: Et c'était bien, là ?
0: Non.
11: ça valait le coup. Hein.
7: Étiez-vous dans la loge du Doge ?
0: Pardon ?
7: Étiez-vous dans la loge du Doge ?
0: Ah non, j'avais payé ma place. J'étais au quatrième rang.
11: Au quatrième rang, donc c'était quand même une place chère.
6: Il y a combien d'années ?
0: J'avais pas écrit l'opéra, vous voyez. Qu'est-ce
6: qu'elle
0: a ?
6: Il me répond plus.
0: Il y a combien d'années ?
6: Il y a combien d'années ?
1: Elle a dit combien de temps ?
0: Vous vous intéressez à l'opéra ?
6: Non.
0: Avant, c'était l'apéro.
6: Ah ben, c'est de plus en plus. Le Casanis, je peux vous dire que niveau triglycéride, je suis au taquet. Alors.
0: Ah oui, vous êtes dans le Casanis maintenant.
6: Ah ben, c'est formidable.
0: Et votre mari dans la Casanus ?
11: Mais Laurent est déchaîné.
0: Il est déchaîné.
11: Qu'est-ce qui vous est arrivé aujourd'hui, Laurent ?
0: Ça y est, écoutez, c'est le plaisir.
6: Non, Laurent,
0: c'est le plaisir de revoir ma vieille copine de régiment.
6: Oui.
0: Elle m'excite en fait.
7: Mais Laurent, est-ce que vous avez déjà fait l'amour avec Christine ?
0: Ah, elle va vous dire que oui. Ben voilà, ah, oui. Voilà.
7: Et alors, c'était bien.
11: C'est parti.
0: Ça va être encore un titre sur Google.
6: Mais ça dépend ce que t'as.
11: Ah ben, ce que j'appelle faire l'amour, à ton avis ?
6: Qu'est-ce que ça fait ? Ah ben non.
0: Mais alors oui,
6: il y a plusieurs façons.
0: Vous savez quoi ? Je pourrais lancer un MeToo en fait.
1: Elle a pris votre zigouigoui.
0: Oui, absolument.
6: Non.
0: Donc j'y pense, je pourrais réclamer du pognon.
11: Exactement. Balance ton sanglier.
0: Balance ta truie.
11: Vous avez juste fait un bisou, je pense.
6: Mais non, rien.
0: Ah non,
6: non, non, moi j'embrasse pas. Hein.
11: Non, mais tu lui as touché le pipou ?
6: Mais pas du tout.
1: Ah, montré sa vignette.
6: On était couchés en cuillère.
0: On était couchés en cuillère, mais c'était louche.
6: Il n'a pas toujours été déviant.

0: À mon avis.
1: Ah bah moi, je pense que oui. Hein.
0: À mon avis.
2: Non, je suis du Havre, pas des Vions.
0: À mon avis, il s'était endormi. Il avait oublié que c'était toi. Tu t'étais pas épilé. Et il... La confusion,
3: il s'est dit, il y a peut-être une occasion.
2: Mais non, c'était un soir où elle était déprimée. C'était une amie en pleurs.
0: Ah. Et ça... du coup, vous lui avez frotté.
2: Ah oui.
0: Quand je suis déprimé, moi. On fera la cuillère.
4: Soyez poétique.
2: Vous, croyez-moi, c'est pas la cuillère. Vous auriez le tire-bouchon.
5: Mais Laurent, vous reconnaît pas. Qu'est-ce qui se passe à votre vie? Mais vous êtes heureux, vous êtes la principale grosse tête aujourd'hui. Vous êtes déchaîné.
2: Essayez de revoir ma copine.
4: Est-ce que tu imagines lui?
2: Oui.
4: Il est là, le petit gamin du Havre, tout tordu là. Ah,
2: vous voyez que je suis pas déviant.
4: Il voit arriver une bombasse dans son lit. Ah
0: ouais, la bombasse
4: qui bombarde
0: après l'explosion.
4: À baldaquin à l'époque.
2: Ah, c'est vrai.
1: Oui, à
2: c'est vrai, mon lit était à baldaquin.
0: Vous aviez des rideaux.
4: Avec des rideaux.
0: Ah, ouais. Bah, c'est Marie-Antoinette.
2: J'avais pas envie qu'on nous voit.
5: Par amitié, je dors jamais avec une femme. Par amitié, enfin, je dors.
2: Comment ça?
0: Mais tu dors avec
2: par amour non plus.
1: Non mais est-ce que j'ai... Pardon, hein, mais je prends le train en route, mais...
2: Ah bah moi, c'est une époque, vous étiez là, à cette époque-là, chère Liane, vous vous souvenez qu'on a pas...
0: Ah vous avez couché avec Laurent aussi, Liane.
1: T'as été mis... Mais moi, c'est vrai.
2: Non mais, vous vous souvenez que...
0: Et c'était la cuillère. Enfin,
1: bien sûr, on était très amis.
2: On a passé des soirées ensemble.
1: À plein de soirées où on s'est marré. Ah. Et moi, j'ai toujours adoré Christine. Je suis vachement contente de te voir. Et je suis d'accord avec tout le monde, tu es magnifique. Oh. Tu es une femme épanouie.
2: Ah ouais, oui. Et moi, franchement, là, j'aurais un lit, j'enlèverais le baldaquin.
0: Non, amenez un lit, s'il vous plaît.
1: C'est vrai. Et la Corse te va très bien, moi, j'adore.
2: Oui. Oh, la Corse, tu vas si bien.
1: J'adore. D'ailleurs,
2: retournez-y tout de suite.
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12: Oui, on assume.
2: Vous assumez votre âge.
13: Oui. Mais il est beau, hein.
2: Ah, il est très beau,
13: c'est un bel homme.
2: Ah oui.
12: Merci.
2: Alors, on vous a attendu pour le savoir.
13: Ah oui.
2: Je crois que Constance et Roselyne sont
1: je le trouve très très beau.
2: Déjà aperçu, et Roselyne est ravie d'être à côté de Stomy.
1: Je lui ai déjà dit dans la loge.
12: Roselyne, on se connaît, mais Constance, je la connais pas.
2: Ah bah alors Constance.
12: Personne n'a fait les présentations.
1: La brune et la blonde.
12: Qui es-tu?
14: Je suis une personne charmante.
12: Ah, ça commence mal.
2: Ah, c'est pas mal, on va assister au date. Faisons comme si vous rencontriez pour la première fois.
0: Ce qui est le cas.
2: Genre marié au premier regard.
14: Bonjour.
12: Bonjour, ça va?
14: Mais t'es pas pareil que sur la photo de Tinder.
12: Mais dis-moi, c'est quoi ton tatouage? Là, c'est une cerise, c'est quoi?
14: Ça, c'est une framboise.
12: C'est une framboise, hein.
14: On se touche tout de suite?
12: Oui. Bah, c'est comme ça, direct.
14: C'est sûr, parce que moi, j'ai l'érection facile.
12: Framboise, tu veux aller voir le concert de Usher avec moi?
14: C'est quand?
12: C'est ce soir.
14: Attends, je réfléchis, d'accord.
12: Mais lui, c'est pas... Elle est marrante, hein.
2: Ah oui, elle est marrante. Elle en fait même son métier, hein, je veux dire.
12: Absolument.
2: Elle est humoriste, et elle fait un carton sur scène. Vous pourrez aller l'applaudir au théâtre de l'Atelier. Il y a Usher à Paris ce soir?
12: Non, mais bientôt. Mais Usher, c'est plus des cerises, lui. Il fait n'importe quoi dans ses concerts.
2: Mais qu'est-ce qu'il fait?
12: C'est-à-dire, tu vas avec ta meuf en concert, il descend dans le public, il se balade avec des cerises. Et il donne des cerises comme ça dans la bouche des femmes.
2: Ah oui?
12: Il y a plein de couples qui divorcent à cause de lui.
2: Ah bon?
12: C'est pour ça que je voulais l'amener avec moi au concert d'Usher, pour voir si elle résiste à Usher.
5: Ouais, mais c'est pas la saison des cerises.
12: Et si elle résiste à Usher, c'est bon.
1: C'est quoi la taille des cerises? C'est des grosses, vraiment?
2: Roselyne les aime avec la queue, rappelons-le.
5: Elle avale tout sauf le noyau.
1: C'est la fameuse histoire, est-ce que tu cueilles les cerises avec la queue? Non, je préfère avec les mains, c'est plus facile.
2: Vous voyez, Gérard, les choses n'ont pas changé ici.
13: Je vous écoutais de temps en temps.
2: C'est vrai, vous étiez en tournage, mais on parlera peut-être du

0: sujet de votre film un peu plus tard dans cette émission. Mais commençons d'abord par une première citation pour Lionel Grandjean qui habite Paris 12e, qui a dit « On reconnaît le rouquin aux cheveux du père et le requin aux dents de la mère. »
1: Pierre Desproges ?
0: Pierre Desproges, bonne réponse de Florian Gazan. Pour Carolina Pérez, qui habite Villers-Allerand dans la Marne, qui a dit « Les fonctionnaires sont les meilleurs maris. Quand ils rentrent le soir à la maison, ils sont pas fatigués et en plus, ils ont déjà lu le journal.
2: Ah, » oui.
3: C'est américain ?
0: Ce n'est pas américain, c'est français, monsieur.
1: C'est mort.
0: C'est mort depuis un petit
4: Pierre
0: moment.
4: Daninos,
0: Pierre Daninos, non.
5: Il a fait les grosses têtes ?
2: Un chansonnier ?
0: Ah, il a pas fait les grosses têtes parce qu'il est mort en 1929, vous voyez.
2: Oula,
0: donc,
2: oui, d'accord.
0: Et c'est pas un chansonnier du tout.
4: Clémenceau.
0: Clémenceau, bonne réponse de Roselyne Bachelot, qui a dit « J'ai avoué la vérité à ma femme, que je voyais un psychanalyste. Elle m'a aussi avoué la vérité, qu'elle voyait un psychiatre, deux plombiers et un barman.
2: » C'est un Américain, bien sûr.
0: C'est un Américain, absolument.
2: Du stand-up.
6: Seinfeld.
0: Il était acteur, scénariste, comique.
7: Louis C.K.
0: Il est mort en 2004. Non, il est mort à Los Angeles, des suites d'une opération à cœur ouvert. Oh. Et c'est un nom un peu compliqué à retenir, mais je sais que Monsieur Gazan retient tous les noms qu'on cite ici.
6: C'est Richard Pryor.
0: Richard Pryor, non.
1: Rodney Dangerfield.
0: Comment vous dites?
1: Rodney Dangerfield.
0: Excellente réponse de Florian Gazan, on peut toujours compter sur lui.
6: Le boss, Monsieur Ruquier, maintenant il me reprend même sur Richard. J'ai dit Richard, il a fait Richard Pryor. Il a un meilleur accent que moi. Ça se la raconte maintenant.
0: Ah, je progresse. On s'est tellement moqué de mon accent anglais que j'essaie de progresser, vous voyez.
6: Okay,
0: Richard Pryor.
1: Yeah. Tommy Bugsy.
0: Yes. Roselyne Bachelot.
6: Oui, c'est bien, oui.
4: C'est pas mal.
0: Pour Paul Larsen. Gérard Jugnot, bien sûr, le célèbre Gérard Jugnot. Comment on vous appelle aux États-Unis, Gérard ?
2: On m'appelle pas.
0: Pour Paul Larsen, qui habite Avignon dans le Vaucluse, qui a dit « Je bouffe de temps en temps des asticots pour assouvir un sentiment de vengeance par anticipation.
4: Oh »
6: Joli. Pas mal.
2: Français ?
6: C'est français.
0: Alors, c'est francophone, mais pas français.
2: Belge. De Vos ?
0: Pas de Vos.
2: Gueluc.
0: Et c'est Philippe Gueluc. Bonne réponse de Roselyne Bachelot. Ah, j'aime bien celle-ci aussi. Pour Steven Johnson, qui habite Lille.
1: Steven Johnson.
0: Yeah. Qui a dit « À la naissance, le nain est normal. C'est en grandissant qu'il rapetisse.
7: » Jean-Claude Van Damme.
0: Avouez que c'est drôle.
4: Ouais, c'est drôle.
1: Nicolas Sarkozy.
6: Passe-partout.
0: Non, Passe-partout. Non.
7: Jean-Claude Van Damme.
0: Non, c'est quelqu'un qui fait des recueils de bons mots. Alors, on lui attribue parfois... Il dit non, c'est pas moi, je les ai entendus dans un bistrot, mais...
1: Ah oui, c'est... Jean-Marie Gouriot.
0: Jean-Marie Gouriot, bonne réponse de Florian Gazan. Pour Franck de la Cressonnière, qui habite le Châtelet en Brie, une citation d'ailleurs qui nous permettra d'avoir un commentaire et un avis de Madame Bachelot sur le contenu et le sens de cette citation, qui a dit « Je ne peux pas passer devant l'Opéra Bastille sans penser que j'ai peut-être payé un carreau ou deux, et je trouve que c'est une des plus mauvaises affaires que j'ai jamais faites.
4: » Mais c'est suite à une erreur dans le jury, parce que c'est Monsieur Hoth qui a gagné contre toute attente.
0: Oui.
4: C'était très moche, mais le président de la République qui devait tirer la bonne enveloppe a tiré la mauvaise. Et l'Opéra Bastille.
0: J'ignorais cette histoire.
4: Ah oui, si, bien sûr.
0: C'est-à-dire qu'on devait faire l'Opéra Bastille par quelqu'un d'autre. Et le président s'est planté.
4: Le président s'est planté.
0: C'était Mitterrand.
4: C'était François Mitterrand. Ouais. Le président s'est trompé dans l'enveloppe. Et on a tiré à la stupéfaction générale Hoth, qui a fait une architecture de chiottes.
0: Donc vous confirmez cette citation?
4: Je confirme cette citation.
0: Alors qui a dit « Je ne peux pas passer devant l'Opéra Bastille sans penser que j'ai peut-être payé un carreau ou deux »
4: Jean-Yann.
0: Pas Jean-Yann, non, c'est quelqu'un qui a fait les grosses têtes de temps en temps, quelqu'un pour qui j'ai eu la chance aussi de travailler il y a maintenant une trentaine d'années, vous rendez compte, un peu comme le temps passe, et qui était un chansonnier.
2: Ça pue Max?
0: Non, que vous...
4: Ha ha ha!
0: Oh le salaud.
6: Oh le salaud.
1: Oh le Cuba.
0: Oh le Cuba. Vous savez que Zapimax est mort il n'y a pas si longtemps que ça.
2: Absolument.
0: J'aurais pu travailler pour Zapimax, mais ce n'est pas Zapimax. Non, un chansonnier.
6: Mais ça veut dire quoi, un chansonnier?
0: Jean Amadou. Oh, bon, la réponse de Florian Gazan, c'est Jean Amadou.
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0: David est au téléphone depuis Ambrières-les-Vallées en Mayenne. Bonjour David.
9: Bonjour Laurent, bonjour les grosses têtes.
10: Bonjour, bonjour David.
0: David, quel métier faites-vous avant que je vous annonce le voyage que nous vous promettons?
9: Je suis maîtreur dessinateur.
0: Maître. Ah, très bien, dans le bâtiment.
11: Ah, quoi, mais c'est pas pour le tout gai, ça.
0: Et une semaine de vacances.
11: C'est David Da Silva.
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0: David, est-ce que... Non, c'est Manu Reva.
10: Azureva.
0: Est-ce que vous êtes prêt, David? Et sur qui allez-vous miser pour le qui est qui fait quoi? Quelle sera la grosse tête qui connaît le mieux les noms qui ont fait ou qui font l'actualité?
9: Alors, je vais prendre Laurent Baffy.
0: Ah, carrément.
1: J'ai jamais gagné à ce jeu, David. Non, change. Cours, Forest. Pas moi, je t'en supplie, pas moi.
0: Vous êtes sûr?
1: Non,
0: toi,
1: prends
0: là.
1: Beaugrand, il connaît tout.
10: Ouais. Non.
1: David, je te le conseille vraiment, prends Beaugrand. Enfin, c'est une image.
10: Ah, moi, je trouve que David a une belle voix.
0: C'est néanmoins. Votre dernier mot, David.
1: Change.
9: Eh ben, si Laurent veut que je change.
10: Oui.
1: Bravo, David.
10: Oui.
12: Ah ouais, mais alors là, si
0: alors vous changez pour qui?
1: Beaugrand.
9: Eh ben, Christophe Beaugrand.
1: Bravo, bon. David.
12: Mais alors là, ça me met la pression, le pauvre.
0: Il me semble que pour une fois, il fallait écouter Baffy. C'est un bon conseil qu'il vous a donné. On va tout de suite commencer, d'ailleurs, par monsieur Christophe Beaugrand. Comme ça, on va en avoir le cœur net, voyez-vous. Pouvez-vous, Christophe Beaugrand, me dire, attention, c'est qui est qui fait quoi? Faut me dire. Qui est, mais aussi pourquoi on en parle.
12: Oui.
0: Vous êtes bien d'accord?
12: J'ai pas le choix.
0: Pouvez-vous me dire, par exemple, qui est Aurélie Dupont?
10: Oh.
12: Aurélie Dupont est une danseuse de l'opéra qui a décidé de démissionner et qui a quitté et qui quitte l'opéra de Paris.
0: Pas en tant que danseuse?
12: Oui, non, en tant que directrice de l'opéra, oui.
0: Voilà, bonne réponse de Christophe Beaugrand. Elle ne démissionne pas en tant que danseuse.
12: Non, pardon, oui, en tant que directrice de l'opéra.
0: Elle démissionne parce qu'elle était directrice du ballet de l'opéra de Paris. Vous restez dans
12: la
0: course.
12: Elle a décidé de démissionner.
0: Pour l'instant, David, c'est bien, mais attention, d'autres grosses têtes peuvent se qualifier. C'est au tour de Laurent Baffy. Laurent, pouvez-vous me dire qui est Austin Butler?
13: Bah, c'est une voiture qui a été un peu, qui a été un peu customisée, parce que c'est pas Austin de base, quoi. Alors, on a mis des housses en cuir.
0: Si c'est l'acteur américain qui joue Elvis Presley dans le film qui
1: aussi,
0: sort.
1: Aussi.
0: Qui sort mercredi prochain.
12: Aussi. Ah, bah, moi, je veux bien rentrer dans un Austin, du coup.
0: Liane Folly, oui. Pouvez-vous me dire, qui est Anthony Albanese?
14: Anthony Albanese.
12: C'est sûrement un ex.
14: C'est quelqu'un qui est un, c'est un sportif.
0: C'est le nouveau Premier ministre australien qui sera en visite à Paris cette semaine. Il va rencontrer le président de la République. Vous êtes éliminé, Liane Folly. Michel Boujna.
15: Merde. Moi, je croyais qu'il m'avait oublié. Je me faisais tout petit.
11: Philippe.
0: Qui est Martin Hirsch.
16: Alors, c'est le gars qui s'occupait des hôpitaux.
0: Oui.
16: Et c'est fini.
0: Eh ben oui, directeur général des hôpitaux de Paris qui quitte ses fonctions fin juin. Vous restez dans la course, Michel.
12: Il se réveille.
0: Julie Leclerc, pouvez-vous me dire qui est Gérald Mossé?
17: Gérald Mossé, c'est un député.
0: Député Gérald Mossé, on en a parlé tout à l'heure. C'est le jockey arrivé deuxième au prix de Diane à Chantilly. Oh. Derrière la jockey britannique.
1: Voilà. Il était député, il était deuxième.
12: C'est le vieux jockey, c'est ça?
0: Oui, en plus, il est.
12: C'est celui qui connaissait Dari Boutboul.
17: Eh oui.
11: Pour lancer l'horoscope, il y a du monde, mais pour bien répondre.
0: Monsieur Toen.
11: Oui, patron.
0: Qui est Max Verstappen?
11: C'est facile, c'est un pilote de Formule 1.
0: Oui, et.
11: Autrichien.
0: Et.
11: Eh ben, il a fait sa course, et puis.
0: Il était pas autrichien, d'ailleurs, il est.
11: Il est portugais. Enfin, non, il a gagné dimanche le Grand Prix de Le Grand Prix.
0: De F. Bah de...
12: Qui avait lieu dimanche.
11: Mais il a gagné son Grand Prix, il a fait son Grand Prix, quoi.
0: Oui, de F.
1: Il a gagné le Grand Prix de Diane, il a gratté tous les chevaux.
0: Quel Grand Prix il a gagné?
11: De Formule 1.
0: Oui, de Formule 1, voilà.
11: Ah, d'accord, pas l'hôtel, hein, la course.
0: Oh, du Canada, c'était le Grand
11: Prix. Bah oui, j'allais le dire, laissez-moi répondre. On a deux secondes dans cette émission.
0: Et il est néerlandais, Verstappen. Vous êtes qualifié. J'ai trois qualifiés, si mes points sont...

0: Macron, Monsieur Beaugrand, Monsieur Bougenat et Monsieur Toen. C'est le deuxième tour. Attention, parfois on se casse la gueule.
1: Attention Macron, on en connaît qui ont ramé au deuxième tour.
0: David, vous êtes toujours confiant, Monsieur Beaugrand?
2: Oui, toujours.
0: Alors attention, j'espère. Christophe, pouvez-vous me dire qui est Macky Sall?
1: Macky Sall est le président du Sénégal.
0: Ouais, gagné, bravo. Monsieur Bougenat,
3: je veux bien conseiller David ou pas, hein.
0: Qui est Rachel Keke? Oui.
4: Ah ben c'est la dame qui était femme de ménage et qui est maintenant députée.
0: Bonne mémoire, ah, bravo ouais. Michel.
5: On vient de le dire. Mais c'est
0: Sébastien Toen.
6: Oui patron.
0: Qui est Virginie Grimaldi?
6: Virginie Grimaldi, c'est celle qui fait les fiches pour Michel à Ramatuelle, et là je pense qu'elle va être virée. C'est son attaché de presse, elle va être virée. C'est la famille Grimaldi, c'est la sœur de Monégasque.
0: Même pas, c'est une romancière, numéro 2 des auteurs des best-sellers, ceux qui ont le plus vendu de livres en 2021, et elle quitte Fayard. C'est un événement dans cette maison d'édition où beaucoup d'auditeurs fuient parce qu'il y a eu un changement de direction.
6: C'est à cause de Bolloré?
0: C'est vous qui le dites, monsieur.
6: Jamais ferai ça, Vincent.
0: Virginie Grimaldi, en tout cas, vous élimine elle aussi, monsieur Toen. Il nous reste Beaugrand contre Bougenat. Duel final.
1: Bébé.
0: David. Monsieur Beaugrand, pouvez-vous me dire qui est Amélie de Montchalin?
1: Amélie de Montchalin a raté son poste de députée. Elle a perdu dans l'Essonne face à Jérôme Guedj et elle était ministre de la transition énergétique.
0: Excellent, monsieur Beaugrand.
7: Non, il a gagné. Mais il a gagné. Je veux pas être ridicule, il a gagné.
0: Monsieur Bougenat, qui est Matteo Berrettini?
7: Oh. Ah bah oui.
3: Michel,
7: c'est un mec qui élève des poules.
0: Vous devriez
3: Michel,
0: savoir.
3: Michel, tu devrais savoir.
0: C'est un domaine que vous connaissez, monsieur Bougenat.
4: Alors, c'est un joueur de tennis.
0: Oui, bravo.
4: Mais qu'est-ce qu'il fait? Il danse.
7: Queen, le tournoi du Queen qui est avant Wimbledon.
0: Bravo, ah, c'est gagné.
1: Mais David, c'est trop stressant.
8: Ah, c'est chaud.
0: Ah, quel beau duel final. Bon, il faut dire que Buffy a soufflé Queens à
7: pas du tout.
0: À Michel Bougenat.
1: En faisant des signes bizarres.
0: Attention, monsieur Beaugrand. Votre réputation de journaliste est en jeu.
1: Oui, mais là, c'est stressant.
6: Ta carte de presse.
0: Qui est Tématéi Le Gaïc?
6: Oh, c'est facile.
1: Tématéi Le Gaïc. Ah non, mais c'est pas... Pardon, si, je crois. C'est le plus jeune député qui a été élu en Polynésie, me semble-t-il.
0: De Christophe Beaugrand.
7: Bravo.
1: Arrête, tu me fais mal.
6: Monsieur, c'est dingue.
0: Monsieur Bougenat.
6: Mais qu'est-ce qu'il est intelligent à croire qu'il est hétéro.
0: Monsieur Bougenat.
7: Oui, quoi? Qu'est-ce que vous voulez? Qui êtes-vous?
0: Bah pour l'instant, ça se passe bien, Michel.
7: Oui.
0: Pouvez-vous me rappeler, Michel, qui est... Faut de la mémoire dans cette émission. Léon Marchand.
4: Ah oui, Léon Marchand. C'est un joueur de tennis. Non, c'est un nageur. C'est un nageur, 4 fois 400 mètres.
0: Oui, gagné.
1: Oh là là, mais...
7: Papy faisait semblant que c'était un joueur de tennis.
0: Attention,
1: on va pas y arriver, là.
0: Monsieur Beaugrand, qui est Marc Hay.
1: Marc Hay, le présentateur météo de BFM, qui a fait une polémique en disant que ça cramait, etc.
0: Excellente réponse de Christophe Beaugrand.
8: Il va gagner.
1: Bon, il va être 18h sur RTL maintenant.
0: Michel Bougenat.
4: Qui oui, non, quoi?
0: Pénélope Le Prévost.
4: Ouf. Ah, c'est une députée. C'est un chef. C'est une cuisinière. Et elle a inventé une casserole.
0: C'est une championne olympique de saut d'obstacle. Et elle va représenter les couleurs de la France. Au 8e Longing Eiffel Jumping, vous êtes éliminé. Il le mérite. Le grand gagnant, c'est Christophe Beaugrand. Qui fait gagner David. Bravo, David.
2: Oh, merci. Bien joué, Christophe.
1: Bon, vous avez bien fait d'écouter Bassi. Hein.
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0: Bah, c'est quand même votre activité principale.

0: résultats. Il paraît qu'il y a 3 millions d'euros en jeu, là.
1: Ah bah, mon activité principale, je fais plein d'autres choses. Je ne fais pas que tirer les boules.
0: C'est quand, c'est
1: mais je les tire ce soir.
0: C'est quand? Ah, c'est ce soir?
1: Ce soir, je tire
0: ce soir. C'est quoi, l'euro-million? C'est quoi?
1: Non, alors là, ce soir, c'est le loto. Vendredi soir, je fais l'euro-million. Et samedi soir, de nouveau le loto.
0: Bon, vous n'arrêtez pas.
1: Je n'arrête pas.
2: Quelle carrière.
0: C'est rêvé. Les boules ont toutes la même taille entre l'euro-million, le loto et
1: alors non, les boules de l'euro-million sont un peu plus petites.
2: Ah, c'est pour ça que tu présentes pas.
1: Mais c'est parce que mais si je présente aussi, elles sont plus nombreuses en revanche.
0: Ah voilà.
3: Ah, parce qu'on gagne plus.
1: Il y a plus de boules, donc c'est plus difficile.
0: Comment
1: de gagner.
0: Ça, il y a plus de boules?
1: Il y a plus de numéros, il y a plus de boules.
0: Ah bon?
1: Ben oui. Déjà, l'euro million, il y en a 50. Et pour les étoiles, il y en a 12. Alors que pour le numéro chance, il y en a 10 pour le loto. Donc il y a plus de probabilité de gagner.
0: De prostate?
1: Oui. Excusez-moi, c'est l'habitude. Il y a plus de probabilité de gagner au loto qu'à l'euro million, voyez-vous. Parce qu'il y a plus de boules.
0: On a l'impression d'être sur TF1 à 20h35.
2: La chance.
1: Alors j'ai qu'une minute 20 pour expliquer tout ça. Donc j'ai, j'ai pas le temps.
0: C'est à quelle heure déjà je suis tombé dessus?
1: Vers 20h45.
0: Ah oui.
3: Mais j'imagine que c'est une activité qui t'enrichit énormément spirituellement.
1: Ah, mon banquier.
0: Elle
1: adore,
0: a vraiment l'art de se foutre de la gueule du monde. Hein.
1: Non, mais croyez, il faut bien savoir lire les chiffres et tout. C'est pas facile.
2: Et t'as un prompteur pour lire les chiffres ou c'est
1: mais oui, il y a un prompteur.
2: C'est vrai. Pour pas te tromper.
0: Faut quelqu'un qui sait lire les boules à l'envers.
1: Non, mais c'est pas si facile. Il y a de la pression.
3: En fait, t'as jamais les boules en main.
1: Non, je n'ai pas le droit.
3: Non,
2: demande à Jean-Philippe.
1: On a fait le tour de mes boules, on peut passer à autre chose.
0: Oui, on va passer à la première citation pour Yvette Lebrillant, qui habite en Haute-Garonne, qui a dit « Quand vous voyez un flic dans la rue, c'est qu'il n'y a pas de danger. S'il y avait du danger, le flic ne serait pas là. »
3: Jean-Yann.
0: Non, pas Jean-Yann.
4: Coluche.
0: C'est Coluche, bien sûr. Je dis ça parce que ce matin, on recevait, enfin, on, je dis pas moi, on, mais RTL, je fais partie de la famille de
1: vous
0: RTL.
1: Êtes corporate, évidemment.
0: Voilà, et on recevait Monsieur Retailleau, le ministre de l'Intérieur, il y avait des flics partout.
2: Vous l'avez trouvé comment,
0: petit.
2: Ils sont tous petits, ministre.
0: Pour Laurent Gourion, qui habite les Andelys dans l'Eure. Ah, j'aime bien cette citation qui a dit « Jamais la souris ne confie sa destinée à un seul trou ».
1: Ah bah moi non plus. Pardon, excusez-moi.
0: Jamais alors, la souris... Ah, c'est une citation culturelle.
3: Ah, hein, Steinbeck.
0: Ah, à cause des souris.
4: Des souris. Des
0: oh, il y a de la culture chez madame.
1: Ah, bah alors, Walt Disney.
3: Ah oui, Ratatouille.
0: Ratatouille. Ce n'est ni Walt Disney, ni Steinbeck.
2: Je crois que je sais.
5: Américain.
3: Oui, jamais. Est-ce que vous pouvez répéter? J'ai pas compris.
1: Ah, ça m'étonne.
2: On va te montrer, on va te mimer.
0: Jamais la souris ne confie sa destinée à un seul trou.
2: Ah, c'est Dominique Pélicaud.
0: Non,
2: enfin, il l'a pensé,
1: oh,
2: en tout cas.
1: Quelle horreur.
5: C'est honteux.
1: Oh mon Dieu, je
2: pose une question.
1: Je me désolidarise de cette émission.
2: Excusez-moi de trouver les bonnes réponses.
1: Laurent, faites quelque chose. C'est horrible.
2: Mais je pose une question, ça se trouve, c'est pas lui.
0: Je peux pas le réprimander, ça me fait rire.
1: C'était moi aussi, mais j'ai honte.
2: Alors, c'est pas lui.
0: Ça empêche pas,
2: c'est pas Dodo la saumure.
0: Je ris et j'ai honte, vous voyez.
1: Oui, c'est ça.
0: Voilà.
2: Donc c'est pas lui.
0: J'ai même envie de dire Tom et Jerry, puisque.
1: Exactement.
0: On parle de souris. Mais
1: est-ce que c'est français?
0: Alors, ce n'est pas français.
1: Anglais?
0: Alors écoutez, ce n'est pas anglais non plus.
3: Américain?
0: Ah non, c'est pas.
3: Ah, c'est belge?
0: C'est pas belge.
5: Espagnol?
0: Vous avez des nouvelles de Paul Elkarat, vous?
1: Je sais pas. Est-ce que c'est européen?
0: Européen, oui.
1: Ah,
3: espagnol.
1: Italien.
2: Est-ce que c'est ch'ti?
0: Italien, oui.
5: Italien, ah.
2: Ah,
6: c'est un dramaturge?
0: Un dramaturge, oui, absolument.
2: Berlusconi?
6: Pirandello?
0: Non, auteur comique, dramaturge.
2: Dino Buzzati?
0: Non.
6: De quel siècle?
0: Ah, voilà une bonne
6: 18e?
0: Oh, bien avant. On est dans les années, on va dire, entre 200 et 180 avant Jésus-Christ.
1: Ah oui, ça
2: oula,
1: oui,
2: il est mort alors?
3: Romulus!
0: Donc, pardon?
3: Romulus!
0: Romulus,
3: non, c'est alors, donc, Rémus!
1: C'est donc l'Antiquité.
2: Rébus?
6: Plaute!
0: Plaute! Bonne réponse! De Paul Elkarat. C'est Plaute.
1: Plaute.
0: Pour Véronique Folle.
1: C'est Plaute.
0: Comment vous dites-vous?
1: Plaute.
0: Ah, oh, il pense encore à ses boules.
1: Exactement.
0: Pour Véronique Folle, qui habite Carcassonne.
1: Véronique Folle, je l'adore.
2: Oui, c'est dit, un homme ou une femme?
0: Qui a dit l'important. Oh, écoutez, merde.
1: Coucou Véro. C'est Véro Folle, monsieur Madame Folle.
3: Écoute, Laurent.
0: Il importe peu de descendre du singe. L'essentiel est de ne pas y remonter.
2: Ah, Jean-Yann.
1: Ça, c'est français.
0: Non, ce n'est pas français.
1: C'est, ça a été
2: c'est dit, africain?
1: Ça a été dit en français,
0: ça a été dit plutôt en allemand, vous voyez.
1: En allemand.
0: Nietzsche. Même si c'est quelqu'un qui est mort à Venise.
6: Thomas Mann.
0: Non, pas Thomas Mann.
1: C'est un auteur.
0: Un auteur.
1: Un philosophe.
0: Pas tout à fait auteur, non.
3: Au XXe siècle, il est mort à Venise au XXe siècle.
0: Ah non, il est mort en 1800.

0: Michaud, il aimait beaucoup cet auteur. Enfin, d'ailleurs, plus que l'auteur lui-même, il aimait cette phrase. Une phrase qui nous avait coûté 300 € parce qu'un jour, j'avais eu le malheur de la ressortir en l'absence de Pierre Bénichoux et personne n'avait retrouvé l'auteur de, écoutez bien, ne me secouez pas, je suis plein de larmes.
1: Oh, c'est joli.
2: Orangina.
3: Français.
0: Avouez que c'est joli.
3: C'est très joli.
2: C'est français.
1: David Orangina.
0: C'est français.
1: Didier Orangina.
2: Et donc, c'est.
1: Est-ce que Ludovic Orangina.
4: Orangina.
1: Ah, non, Thierry Fanta. Thierry Fanta.
0: Non. Secouez-moi. Ni Fanta ni Orangina. Un écrivain, journaliste, français, humaniste, libertaire.
2: Est-ce que vous pensez qu'on...
0: C'est né en 1904 et,
2: oui,
0: et mort en 56.
2: Mais je sais qui c'est.
3: Il est mort jeune.
2: Je pensais à lui, mais je cherche le prénom.
1: On trouve la réponse, on s'en fout.
2: Bah, dis le nom, c'est pas grave.
3: Non, c'est pas grave.
2: C'est Calais.
0: Oui, c'est Calais.
5: Bah,
0: oui.
5: Ah bah c'est super Calais comme ça. Ah,
2: bonne réponse.
0: Mais vous n'avez pas le prénom?
5: Jean Calais.
3: Jean Calais.
1: Charles.
0: Non.
2: Est-ce que c'est un prénom composé?
0: Non plus.
3: Bien Calais.
2: C'est son vrai nom. Son vrai nom. Son vrai. Son
0: c'est
2: vrai,
0: pas mal bien Calais.
1: Les Calais.
2: Son vrai. Coupé décalé. Son vrai décalé. Son prénom c'est Barthelmès. Son vrai nom.
0: Pardon?
2: Barthelmès, son vrai nom.
0: Ah oui, c'est vrai qu'il s'appelait Raymond Théodore Barthelmès.
2: Ah bah, Raymond alors.
5: Théo.
3: Raymond Décalé.
5: Théo Calais.
0: Non, parce qu'il a changé aussi
2: le prénom.
0: Oui,
3: décalé.
0: Pardon.
3: Décalé.
0: Dédécalé.
3: Oui, décalé. Ah, pas de Calais, non.
0: Non, non, non, non. Non, mais c'est dommage, vous retenez le nom et pas le prénom. Mais avouez que la phrase est pourtant jolie.
2: J'ai même son vrai
3: prénom. Elle est sublime.
0: Ah oui, sublime.
2: Très belle phrase.
0: Ne me secouez pas, je suis plein de larmes. Et c'est signé de l'auteur de La Belle Lurette.
2: Mais
0: du,
2: oui.
0: Ou du Tout sur Tout. Ah. Un écrivain, un journaliste qui s'appelait, je vais vous accorder
2: non,
0: la réponse.
2: Non, mais c'est quoi la première lettre, juste le prénom?
0: H.
1: Grégory.
5: Henri Calais.
0: Henri Calais, bravo. C'était Henri Calais.
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0: Une question pour Isabelle Bourdin, qui habite Ergué-Gabéric, c'est dans le Finistère.
8: Comment ça, Ergué-Gabéric?
0: Ergué-Gabéric, dans le Finistère. Joli. Isabelle Bourdin espère un chèque de 300 €. Elle ne le recevra pas, si vous savez, qui était Frank Braun. Frank Braun, qui dans les années 40, était maître d'hôtel d'un restaurant à Chicago. Il revient en ce moment dans l'actualité pour quelle raison?
2: Ça a rapport avec les rasoirs?
0: Bon, les rasoirs, non.
1: Il a fait quelque chose. Le frère d'Eva.
0: Le frère d'Eva Braun,
2: ah,
0: non.
2: Ah,
0: non, c'est pas Braun, c'est Braun.
5: Braun. Il a servi quelqu'un de connu.
0: B-R-O-W-N. Frank Braun.
1: Il a gagné à Top Chef. Il a gagné à Top Chef.
0: Il n'a pas gagné à Top Chef.
9: À côté de Black Lives Matter, il y a quelque chose autour de ça. C'est un noir qui a subi quelque chose.
0: Ah, il y a un rapport, c'est vrai.
9: Ah ouais.
2: Est-ce que c'est un des policiers noirs qui est accusé
0: Non.
10: Est-ce que ce serait pas Oncle Ben?
5: Al Capone.
1: Oui.
10: Il fait l'image d'Oncle Ben.
0: C'est le visage de l'Oncle Ben. Bonne réponse de Florian Gazan.
10: Ah, il ne colle jamais.
2: Et il va disparaître.
9: Et ouais, l'Oncle Ben va nous quitter.
2: On va décoller.
9: Gemina, tout le monde s'en va.
0: Et ouais, alors il y a trois personnes qui ont créé la marque du riz de l'Oncle Ben en 1943. Il s'appelle Monsieur Hudson Loeb, Monsieur Gordon Harwell et Monsieur Forrest Mars, et ce n'est ni le visage de l'un, ni du premier, ni du troisième, mais le visage du serveur, maître d'hôtel du restaurant de Chicago où ils avaient leurs habitudes. Il s'appelait Frank Braun.
1: Et la mère Denise, t'es vieillophobe.
5: Voilà.
2: Non, mais pour le coup, il incarnait l'oncle Benz, l'image du serviteur, du majordome sur les plantations au moment de l'esclavage, etc.
0: C'est ça.
5: Ouais, c'est pas du riz. Mais c'est pas comme si ça avait été sur des cotons, des maquillons.
2: Non mais
5: Oncle Ben's dans un champ de coton.
2: T'énerve pas comme
5: c'est
2: ça.
5: C'est que du riz. Alors fallait mettre un asiatique. Ça aurait été raciste, un asiatique. Oncle Ben, tu vois là oui,
10: tu le fais bien.
5: Ah mais non, mais ça m'énerve.
0: Et ben il faut dire qu'on l'a surnommé longtemps l'Oncle Ben's Christine parce que sa carrière a du mal à décoller.
1: Elle ne décolle jamais.
10: Elle a plus un physique de Mercedes Benz.
0: Chantal, le riz de l'oncle Ben.
5: Du basmati.
0: Du basmati.
2: Ouais.
0: Là, c'est
2: indien.
0: C'est pas une marque, ça, basmati.
5: Si, c'est du basmati.
11: Non, c'est pas une marque.
0: Non, c'est un genre.
5: Ah,
4: petit peu parfumé. L'oncle Benz, non, je trouve pas ça.
0: L'oncle Benz. L'oncle Benz.
1: Oh là là. Moi, je prends du riz Germaine de chez Lustucru.
0: Ah oui.
1: Germaine. Alors, Germaine, c'est quoi, là? C'est qu'on est contre quoi, là, avec Germaine?
0: Bah, Germaine, c'était le prénom de Madame Soleil, à qui vous ressemblez.
1: Absolument. Il manquait plus que ça et ça recommence.

0: J'ai oublié qu'il ressemble. C'est vrai qu'il ressemble à Madame Soleil.
1: Tu veux une perruque?
0: C'est Madame Soleil qui aurait fait une chimio.
2: Ça va, Manœuvre. Ça va.
0: Mais j'ai rien dit. C'est Laurent Ruquier, il est sûr.
2: Je vais passer mes vacances la tête dans un sac. Attends, c'est pas possible.
0: C'est ton côté petit Grégory.
2: Arrêtez, non.
3: Là, on va l'appeler gros Grégory.
2: Vous êtes grossophobe, vous.
0: Oui.
2: Grossophobe.
1: Enfin, je vous signale, Laurent, que si c'est le gros Grégory, il va boucher la Bologne.
0: Quelle horreur.
4: Oh non, ça, c'est
2: pourquoi ça n'existe pas, les grossophobes, les obésophobes?
0: Mais ça existe.
3: Bien sûr que ça existe.
0: On a supprimé. Mais gros Quick, qui ben était le symbole de Nesquik, parce qu'il était obèse. Ils lui ont mis un petit lapin sportif à la place.
2: Vous voyez, le petit lapin Duracell.
3: Vous voyez? Ah non, mais il faut tout arrêter. Hein. Il paraît que comme c'est raciste, ils vont enlever l'oncle. Ils vont mettre la tante Benz.
5: C'est homophobe.
1: Ça changera rien.
0: C'est homophobe.
3: C'est le riz de la tante Benz.
0: Mom Scarlett, Mom Scarlett.
2: On ne peut plus rien dire.
5: Mais ouais.
3: Ah bah non, ça c'est vrai, on ne peut plus rien dire. Vous avez raison. Mais écoutez, c'est vrai aussi que l'image de l'oncle Benz, ce n'est pas ce qu'il y a de plus moderne et que ce ne sera pas très grave qu'on enlève ce visage.
5: Non, moderne. Si, je suis désolé.
3: Quoi?
5: Bah, toutes nos marques qui viennent de l'enfance, tout ce qu'on a aimé, les petits lus, les petits beurs, les...
3: Ah, les petits beurs!
0: Pas les beurs!
1: Non, les petits sablés.
3: Les petits beurs, elle est folle.
0: Non, mais ça va pas, Christine. Tu veux nous fâcher avec toutes les communautés.
5: Alors voilà, on peut plus rien faire, on peut plus rien dire.
0: Surtout toi.
5: Mais non, mais... Les petits beurs.
6: On peut tout dire, moi j'achète des fromages, par exemple, le Saint de Nounou.
0: Pardon?
6: C'est très bon.
3: C'est quoi ça, le Saint de
6: c'est
3: Nounou?
6: C'est un très bon chèvre, très crémeux.
0: Ah oui,
6: c'est
0: une
6: forme de sein avec un téton.
3: Ah oui, le Saint de Nounou.
6: Le Saint de Nounou.
3: Et quel rapport avec tout ce qu'on vient de dire?
6: Aucun rapport.
3: C'est bien ce qui me semblait.
7: À suivre.
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3: Mercredi dernier, on a pu voir le célèbre joueur argentin, ex-joueur du Paris Saint-Germain, qui joue, ça peut vous aider peut-être, qui joue à l'Inter Miami aujourd'hui. Eh oui. Et on a vu Lionel Messi appuyer sur un bouton avec un ballon. Mais pour faire quoi?
9: Appeler l'ascenseur?
3: Appeler l'ascenseur, non.
9: Pour une association?
3: Pour une association, non.
5: C'est lancer un événement?
3: Oui, en quelque sorte,
1: c'est
3: on peut le dire.
1: C'est un buzzer?
3: Un buzzer, c'était une forme de buzzer. D'habitude, ça se fait plus, j'ai envie de dire, plus naturellement, plus simplement.
5: Là, c'était
3: un peu plus compliqué.
1: Une inauguration?
3: Une inauguration, on peut dire.
0: C'est pas les JMJ?
3: Les JMJ, c'est quoi ça, les JMJ?
0: Les Journées Mondiales de la Jeunesse?
3: Ah non.
5: Est-ce que
0: c'est le pape, là?
5: Attends, mais c'est à Miami, ça se passe à Miami.
3: Ça se passait à Miami.
9: C'est un stade?
3: Quoi?
9: L'inauguration d'un stade?
3: Un stade, non.
0: Un parc d'attractions?
3: Un parc d'attractions, on se rapproche. Une plage, on se rapproche.
1: Un parc d'attractions sur une plage.
3: On se rapproche encore plus.
9: Santa Monica, Clarica,
3: un festival, non.
5: Qu'est-ce qui nous manque? Le nom du parc ou la
3: c'est
5: désignation?
3: C'est pas un concept. C'est pas un parc.
0: Un golf.
5: Un musée.
3: Mais on se rapproche.
1: Il y a des toboggans?
3: Oui, il y a des toboggans.
0: Un aquapark.
3: Un aquapark, oui.
5: Non, mais il n'y a pas le mot parc dedans.
3: Non, il n'y a pas le mot parc.
1: Il y a le mot land?
3: Non plus.
0: Mais il y a quoi alors?
5: Il y a à quoi?
3: Ah non, mais vous avez sûrement vu ça.
0: Un centre de rétention?
3: Non. Vous avez sûrement vu ça dans les journaux et c'est vrai qu'on ignore. Voilà, la preuve, je l'ai appris ce matin dans le Figaro économique. C'était Lionel Messi qui avait inauguré avec un ballon en appuyant sur un bouton.
0: Est-ce que c'est logique que ce soit lui? Genre c'est un combat qui...
3: Non, partage, j'imagine que c'est parce que ça se passait à Miami qu'ils l'ont pris lui. Mais
5: c'est un genre de Fashion Week?
3: Non, la Fashion Week, non.
5: Des toboggans?
1: Bah, les toboggans.
5: Ah, on sait pas.
3: Il
5: hein.
3: Y a des toboggans.
0: Il y a de l'eau.
3: Il y a de l'eau, oui.
5: Bah, c'est au bord de la mer. C'est pour les enfants et les grands?
3: Bah, les enfants, mais aussi les adultes.
5: D'accord.
0: C'est un cinéma?
3: Il y a ça aussi.
5: C'est un genre d'aqua boulevard?
1: Un centre commercial?
3: Un centre commercial, il y a ça aussi.
0: Un aquarium géant.
1: Un hôtel.
0: Mais c'est une ville, tout simplement. Ville. C'est une nouvelle ville.
3: Alors oui, mais c'est quoi précisément?
5: Une nouvelle ville.
0: Une ville. Une
3: nouvelle ville, non.
9: Un mall, une tour.
3: Non, un mall, une tour, non. Une tour mall, non plus.
5: Un Messi City.
1: Un aéroport.
3: Non plus.
0: Mais qu'est-ce que c'est que ça?
3: Ah ben oui, mais vous êtes très loin.
5: À Miami.
3: Et c'est pourtant très facile et ça... prouve aussi que vous n'avez pas suivi l'actualité. Parce on a vu les images partout, ça fait peur.
1: Oh oui, je sais, un bateau géant.
5: Oui, le bateau.
1: Le Pacifique.
0: Oui. Le plus grand bateau du monde.
3: Bonne réponse de Romane Dauduit et de Michel Bernier.
4: cette espèce d'immeuble incroyable.
7: Le nouveau, c'est monstrueux.
3: Le
7: monstrueux.
3: Nouveau plus grand paquebot du monde.
7: Et
3: il y a 7 piscines, 20 restaurants, une quarantaine de bars et restaurants, 7600 passagers à bord.
4: C'est
7: un cauchemar.
3: 20 ponts, 2800 cabines.
1: Il y a un casino aussi.
3: Des toboggans, des cinémas, un casino.
7: On sort plus du bateau, on va même pas voir la mer. Hein.
4: Non. T'as pas besoin.
7: Tu sors même pas sur le pont, tu restes dans le bateau en fait.
3: Et en tout cas, c'est bien Lionel Messi qui est en appuyant. Alors qu'est-ce qui s'est passé en fait? Il a pris un ballon, avec le ballon, il a appuyé sur le bouton, ça a déclenché tout un mécanisme.
7: Avec le toboggan?
3: Qui fait que là, il y a une bouteille de champagne qui est allée s'écraser. Ah.
7: Comme dans Pouic Pouic.
3: Comme dans Pouic Pouic.
7: La fameuse... Et le bateau, il a coulé. Oh merde.
3: C'est pas dans Pouic Pouic, c'est dans
7: le petit baigneur. Oh, ça va.
9: Mais c'est la fameuse bouteille à la mer.
10: Vous connaissez la définition de la croisière?
3: Allez-y.
10: C'est le moyen le plus cher et le plus lent pour aller d'un endroit où on s'emmerde à un endroit où on n'a rien à faire.
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3: Et j'aimerais évidemment commencer par le Paris-Roubaix hein, qui a marqué les esprits ce week-end, parce que c'est quand même, il faut dire, une course très difficile pour les cyclistes. Vous avez regardé, mademoiselle Tellier?
4: J'ai pas regardé, mais j'ai écouté qui était le vainqueur.
3: Allez-y.
4: Je crois que c'est le petit-fils de Poulidor,
3: oui,
4: c'est
3: bravo,
4: ça Mathieu?
3: Bravo.
5: Oui. Mathieu Van Der Poel.
4: Et c'est cool parce que quand même, son grand-père a jamais rien gagné, et lui, ça fait 2 ou 3 fois.
3: Il était toujours second,
4: c'est ça.
3: Il a pas gagné le Paris-Roubaix, ça c'est vrai, mais il était sur le podium assez souvent.
6: Oui, mais en second.
4: Oui, mais on se souvient jamais. C'est comme chez les Miss, en fait. On se souvient de celui qui gagne. La première dauphine ou la deuxième dauphine, on s'en souvient pas. Bon.
7: Elle a ses références.
4: Ouais, ouais, chacun ses
7: références. Elle a pas de tort.
8: Moi-même, celle qui gagne, je m'en souviens pas.
3: Moi, chez les Miss, je me souviens de la meilleure grimpeuse.
4: Le maillot à pois, c'est ça?
3: Vous vouliez dire quoi, monsieur Beaugrand?
7: Il était plus précisément deuxième et non pas second, car on dit second quand il n'y a pas de troisième.
3: Oui, alors c'est une règle.
7: Non, mais soyons précis.
3: C'est une règle qui, paraît-il, n'est plus valable. Elle a été longtemps valable.
7: Parce que vous faisiez la faute, alors vous vous êtes dit, tiens, c'est plus valable?
3: Non, j'ai vérifié parce que j'ai souvent repris, un peu comme vous venez de le faire.
7: Je suis déçu, alors.
3: J'ai repris connement des gens avec cette règle, et puis on m'a dit, ah, mais non, mais. Et j'ai vérifié, effectivement, aujourd'hui, ça n'est plus tout à fait vrai.
9: Il ne gagnait pas. Résumons, il ne gagnait pas.
4: Voilà. C'est ça. Merci, Bernard.
8: Et croive, on peut le dire maintenant ou pas du tout?
4: Pardon.
8: Croive, c'est rentré dans le dictionnaire.
7: Croiver, le verbe croiver.
10: Il croive. Mais c'est beaucoup plus élégant de dire second que deuxième.
3: Oui, mais c'est vrai que normalement, second, c'est quand il n'y a pas de troisième. Là-dessus, il a raison, monsieur Beaugrand, mais c'est normalement, mais je crois maintenant.
7: Maintenant, c'est toléré, en fait, c'est ça que vous
3: voilà.
10: C'est toléré, mais c'est moins significatif parce qu'on ne sait pas. Quand il dit, second, tu sais qu'il n'y a pas de troisième, alors
7: oui.
10: Quand il dit deuxième.
8: Tu sais même pas parler français, toi, de toute façon.
10: Mais qui sait?
8: Oh, la violence. Second, deuxième, c'est pareil, toi.
10: Espèce d'analphabète.
7: Ils vont se battre.
8: J'ai eu peur. Hein. Ça avait commencé espèce d'analphabète.
3: En tout cas, vous avez raison. C'est bien Mathieu Van Der Poel qui a gagné le Paris-Roubaix. Je reviens à ma question parce que je ne l'ai pas encore posée.
7: Ah bon?
3: Et il a gagné, et ça, c'est quand même ça aussi l'événement. Il a gagné 3 fois de suite le Paris-Roubaix. Cette année, en 2025. Ouais. Il l'a gagné en 2024. Mmh. Il l'avait gagné en 2023. Ouais. Il l'a gagné. Alors non, il ne l'a pas gagné en 2021. Pas en 2022 non plus.
9: Bah, il ne courait pas. Hein.
3: Et d'ailleurs, tiens, qui a gagné le Paris-Roubaix en 2020? Voilà ma question.
7: Parce qu'on croyait vraiment qu'on le connaît.
9: En 2020?
3: Oui, en 2020.
9: C'est un Français? Alors,
3: ce n'est pas un Français.
7: Ah. C'est un Espagnol.
8: Armstrong?
3: Non. Qui a gagné?
5: Un Italien?
3: Non plus. Non.
4: Oh, bon, un Belge.
3: Un Belge.
4: Non. Un Allemand.
8: Personne, il n'a pas eu lieu en 2020, le Paris-Roubaix.
3: Pardon?
8: Personne, il n'a pas eu lieu en 2020.
3: À cause de quoi?
9: La COVID.
8: À cause du Covid.
3: Excellente réponse de Monsieur Haas.
11: Oh, il est chaud aujourd'hui.
9: Ah oui. C'était malin comme question.
11: Oh là là.
9: Oh, que c'était malin.
8: Ah, moi, quand il n'y avait personne à trouver, je suis trop vite. Faut faire que des questions comme ça.
10: Hein. C'est quoi Paris-Roubaix? C'est les vélos?
3: Oui,
7: Ah oui, on part de loin là. On part de très loin.
3: Ah oui, ça, je vous confirme, c'est du vélo, Paris-Roubaix. Paris-Nice aussi. Il n'y a que Paris-Dakar qui n'est pas du vélo. Moi, je vous emmène en Angleterre. Quelle est la deuxième ville la plus peuplée d'Angleterre?
5: Birmingham!
3: Comment vous dites?
5: Birmingham.
3: Pour quelle raison, vous savez ça?
5: Bah, parce que je connais les populations des villes en général.
3: Voilà, seulement, il y a une raison, monsieur Fabrice.
9: La famille royale.
5: Non. Ah bah non, bah parce que l'équipe de football de Birmingham, qui s'appelle... Le nom m'échappe.
9: Le Real de Madrid.
5: Rencontre demain soir pour le match retour, le PSG.
3: Aston Villa, effectivement, bonne réponse de monsieur Fabrice. C'est le berceau du football anglais, Birmingham.
5: Oui, c'est ce qu'ils disent, mais les autres disent la même chose.
10: Ça n'explique pas qu'il y ait autant de population, non?
3: Eh ben, c'est la deuxième ville la plus peuplée d'Angleterre, et c'est vrai que on parle toujours d'Aston Villa.
7: Moi, je croyais que c'était un joueur.
3: Sans savoir quoi.
7: Aston Villa.
5: Ouais. Mais non.
7: Je pensais que c'était un mec.
3: Alors, vous confondez avec Pablo Mira. Tom Villa et Pablo Mira.
7: Et Aston Villa, c'est pas un joueur espagnol.
3: Et Aston Villa, c'est le club où il y a 2 joueurs.
7: D'accord, ok.
9: Ça fait un peu révolutionnaire mexicain.
4: Moi, je pensais que c'était une voiture.
3: Aston Villa?
4: Bah, Ah oui.
5: Aston Martin.
8: Je suis vraiment le plus intelligent aujourd'hui.
4: Qu'est-ce que vous dites?
8: Je suis vraiment le plus intelligent aujourd'hui. Ça fait plaisir, c'est rare.
3: Alors, le plus cultivé, non, mais le plus intelligent, c'est possible.
10: Je crois pas qu'il soit le plus intelligent.

0: Pourquoi ?
1: Qu'est-ce qu'il a, l'acteur de Retour vers le futur là ? Qu'est-ce qu'il me veut, là, depuis le début ?
2: Birmingham, en tout cas. On ne doit pas prononcer le G, hein, il paraît.
3: Birmingham
2: est effectivement... Parce que c'est vrai que c'est quand même bien de savoir quelle est la ville représentée par un club. On parle toujours d'Aston Villa, Aston Villa, sans nous dire, moi franchement, je ne le savais pas, sans nous dire que c'est la ville de Birmingham.
3: Oui, absolument.
2: Bravo, monsieur Fabrice.
4: On est moins con quand même.
2: Voilà, on ne prononce pas le G. Birmingham. C'est la ville du club Aston Villa qui affronte le PSG demain. Bravo, monsieur Fabrice.
3: Je vous en prie.
2: Vous allez regarder le match, Sylvie Tellier.
5: Ah ben moi je suis très contente que ça soit pas à Paris, parce qu'il y aura moins de bordel chez moi.
2: Ouais. Ah, parce que vous habitez près.
5: Ah ouais, j'habite à côté du Parc des Princes.
1: Déménage.
5: Bah ouais, mais non, j'ai pas envie de déménager, j'aime bien mon quartier.
4: Va à Malakoff ou
5: non,
4: je sais pas où.
5: Non, j'habite... mais à chaque fois qu'il y a des matchs, après, c'est le sale dans la rue, il nettoie pas.
3: Elle a des soucis. Que,
5: ouais, j'ai des gros problèmes.
3: Elle a des soucis. Oh, c'est tellement dur de vivre dans le 16e. Vraiment.
5: Mes enfants peuvent pas dormir, il y a du bruit. Il fume des joints dans la rue.
2: On va au Parc des Princes voir le match, on a toujours un problème pour se garer. On peut se garer chez vous alors peut-être.
5: Non.
2: Vous n'avez pas de place de parking ?
5: Non, j'ai pas de place
3: mais
5: de parking.
3: Mais t'as pas un balcon où on voit directement le match sans aller au stade ?
5: Non, mais j'entends.
3: Ah, c'est dommage.
5: De mon lit, je peux savoir qui a marqué.
4: Ils font du bruit.
2: De votre lit ?
5: Ouais, si je dors la fenêtre ouverte, j'entends.
2: Moi aussi, de votre lit, je peux savoir qui a marqué.
3: Parce que quand tu dors la fenêtre ouverte, ça s'entend.
2: Je sens, monsieur Fabrice, que vous avez envie de vous rapprocher de mademoiselle Tellier.
1: Comment le savez-vous?
5: je vous rappelle que la dernière fois qu'on était ensemble, vous m'avez monté vos bretelles.
3: Ah
5: ben oui,
3: c'est un code.
5: Vos bretelles.
3: Ah, ça, c'est un code, ça.
1: Voulez-vous que je vous les remonte une dernière fois?
3: Quand je pense qu'il a connu Miss France 62.
5: Non, vous connaissez beaucoup d'hommes.
1: Mais beaucoup plus anciennes, même.
2: Vous êtes surpris.
1: Je l'ai en dingue avec mes bretelles.
5: Non, mais il y a beaucoup. On voit plus d'hommes qui portent des bretelles. Je trouve ça sexy, on a envie de tirer dessus.
4: Un certain âge, on monte la paire qu'on peut. Hein.
2: Mais monsieur Haas,
1: tu parles par expérience personnelle.
2: Monsieur Haas, je suis pas sûr que vous connaissiez Fabrice. En fait, on vous l'a présenté, Fabrice.
1: Ah non, mais c'est pour ça que je parle pas depuis le début. Non, mais bien sûr, on a déjà fait deux ou trois émissions ensemble avec Fabrice.
2: Ah, quand même, donc c'est qui c'est maintenant,
1: Fabrice?
2: Oui,
1: bien sûr, je sais très bien, un grand acteur. Oui, monsieur, parfaitement.
3: Un peu.
2: Acteur, non, mais c'est une légende.
1: Légende de l'humour.
2: Légende de la radio, en tout cas, et puis de la télé.
5: La télé, la classe.
2: Et de la télévision aussi, la classe, tous les humoristes sont passés par la classe chez monsieur Fabrice.
1: Mais t'as pas de nom de famille comme moi?
6: Non, si j'en ai, mais je le dis pas.
1: Ah bon?
7: Parce que c'est très moche.
3: Pour des bonnes idées.
2: Parce que c'est Fabrice.
3: Il n'y a qu'un seul Fabrice.
2: Il
3: n'y
2: a qu'un Fabrice. C'est la vedette.
1: C'est comme Carlos.
6: On dit pas Napoléon Bonaparte à chaque fois. Donc on dit Napoléon. Bah moi c'est pareil.
2: Et monsieur Haas, c'est pareil, c'est Haas. Oui.
7: Mais Haas, c'est ton nom de famille, c'est pas ton prénom.
2: Non, c'est le diminutif d'Azedine. Ouais. C'est un arabe.
3: Ah bon? Ah c'est ça.
2: Ah oui.
1: C'est pas vrai, c'est le diminutif d'Azoulé.
2: On voit le gars qui veut réussir. C'est quoi votre nom de famille? C'est vrai qu'on ne connaît pas votre nom de famille. Haas.
1: Si Fabrice donne le sien, je donne le mien.
3: C'est vrai que Ben Laden, c'est pas évident à porter.
1: Ah, c'est pas vous
3: êtes lancé dans le bois. C'est vrai, j'avoue. C'est pas facile.
2: Fabrice, moi, je peux vous donner son nom.
1: Bah, tout le monde le sait.
2: Simon Bessy. Fabrice, oui. Simon Bessy.
6: C'est un double nom.
1: C'est vrai que c'est mieux, Fabrice.
6: Oui.
2: Vous aviez deux papas, c'est ça?
6: J'avais deux papas Lego.
2: Voilà.
7: Et combien de mamans?
6: Ah, une seule. Mais elle connaissait les deux papas. Oui. Alors, j'ai été adopté par mon beau-père avec l'autorisation de mon père, sans déchéance de paternité, ce qui n'est pas fréquent.
2: Et un des deux papas de monsieur Fabrice, je crois, le papa, on va dire, comment on dit
7: dans ce biologique.
2: Géniteur biologique, c'est le papa qui s'appelle Simon, des cours Simon. Les cours Simon, c'est le papa de Fabrice.
1: Oh, mais qu'est-ce que tu
6: veux? René Simon.
2: Voilà.
6: Ah, absolument.
7: C'est lui qui t'a abandonné.
6: Ah, mais pas abandonné du tout.
3: Mais non, ils étaient deux.
6: J'avais deux pères légaux.
4: Ah, tu gonfles, toi. Hein,
3: mais elle voit toujours le négatif.
4: Vous n'avez pas l'horaire des charters pour Buenos Aires?
2: Non, mais attendez. Elle a raison. Là, pour le coup, je vais défendre ma Marcella.
0: Qu'est-ce qu'elle a dit?
2: C'est pas parce qu'elle a, elle vient d'écrire un excellent livre sur un sujet passionnant, Laurent Ruquier.
3: Oui.
2: Dans, le 7 mai, dans toutes les bonnes librairies.
3: Laurent Ruquier, vie secrète.
2: Enfin, mais c'est pas pour ça, mais quand même, je vais la défendre. Elle a raison. Si, monsieur Fabrice a été élevé par son beau-père, monsieur Bessy, c'est bien parce que, j'imagine, le premier papa,
3: Il y a eu séparation, surtout.
2: Est parti, ou...
0: Non, il y a eu divorce.
3: Il y a eu divorce.
2: Ah, bah voilà.
0: Voilà. Il y a eu divorce et puis après remariage et adoption.
2: Ce qui aurait été génial, c'est que votre maman quitte le type des cours Simon et aille avec le type des cours Florent.
0: Ah oui. Mais à l'époque, il y avait pas de cours Florent.
2: Vous seriez appelé Fabrice Simon Florent. Alors là,
3: c'est la classe.
2: Ça, ça aurait été la classe.
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2: Je vous emmène maintenant dans un restaurant qui s'appelle l'Hétéroclito.
10: C'est à Biarritz, c'est à Guétari.
11: Putain, ça m'a coupé l'appétit direct.
10: C'est à Guétari.
2: Vous avez trouvé une partie de la réponse, monsieur, comment il s'appelle déjà?
3: Toen.
10: Tant oui, pas oublié, je m'en fous.
2: Il me fatigue. Monsieur Toen.
10: Oui, c'est moi.
2: La question était, je vais vous parler d'un restaurant qui s'appelle l'Hétéroclito, qui est déjà plutôt plein à craquer, mais qui risque de l'être encore plus dans les semaines et les mois qui viennent. Pour quelle raison?
10: Parce qu'il y a Bec Bédé qui le rachète, non?
2: Non. Le restaurant Hétéroclito est déjà bondé de toute façon, mais il risque de refuser encore plus de monde dans les semaines
10: parce qu'ils vont retirer trois tables
2: et les mois qui viennent. Non, c'est pas
10: logique. C'est logique, ils vont refuser du monde. Il y a moins de tables. Mais non, mais c'est pas ça.
12: Ouais, je crois pas.
10: Mais cette émission n'a aucune cohésion, hein. C'est dingue, hein. Moi, je suis logique, je réponds bien et on m'envoie chier.
11: Ils vont rejoindre.
13: Ils vont rajouter.
2: Non, vous savez, je vous aime, toi, vous me faites rire. Mais je suis épuisé de rire.
10: Il est mort de rire.
13: Il s'appelle Hétéroclito, mais ils vont peut-être rajouter un truc.
14: Hétéroclite.
2: Non, alors.
14: Bah oui.
2: Vous avez donné
0: la moutarde.
2: Vous avez trouvé une partie de la réponse en devinant et en sachant, parce que vous êtes que vous connaissez bien cette région sûrement, que que ce restaurant Hétéroclito, oui, il est à Guétari. Oui. Alors,
12: voilà.
2: Pourquoi va y avoir plus de monde?
13: C'est un film qui va sortir?
2: Non.
11: Il y a un rapport avec Bec Bédé ou pas?
2: Non.
13: Il y a une épreuve.
2: Non, d'ailleurs, Bec Bédé, il est un peu plutôt embêté par cette information parce que lui, il n'a pas envie qu'il y ait trop de monde.
11: Ouais, c'est ça qu'ils vont construire.
13: Parce qu'il y a quelqu'un qui va s'installer là-bas qui est très connu.
11: Non. Ils vont construire des HLM à Guétari.
3: Ah, parce qu'il va avoir une étoile.
2: Non.
12: Mais il y a un événement qui va avoir lieu là-bas ou pas?
11: Sympa, mais c'est
2: oubliez
11: pas
2: le restaurant, l'Hétéroclito, même si c'est un lieu très sympathique.
10: Très sympathique.
11: Oui.
10: Mais... alors qu'il y a hétéro dedans, d'habitude, ça sent pas bon. Mais non.
2: Oui, mais
10: c'est l'Hétéroclito, ça fait beaucoup.
13: C'est par rapport à la plage de Guétari?
2: Non, c'est par rapport à Guétari, vous le dites plus déjà.
10: L'immobilier va devenir super cher.
2: Et là, ça aussi, ça risque.
10: Mais ils ont qu'à pas vendre.
11: Ah, il y a le TGV qui va aller jusque là-bas.
10: Il y va déjà, du con.
12: Enfin, il met 8 jours.
14: Ils vont assécher le marais. Et donc,
10: le marais?
14: Oui, enfin,
10: c'est pas à Guétari.
14: À Guétari.
2: À quelle question elle répond?
12: Au caméléopard.
3: La question que vous avez posée mardi.
12: Ouais. Il y a Jean Lassalle qui a racheté?
2: Mais non.
10: Ah, il n'y a pas Top Chef là-bas?
2: Mais non.
3: Ils ont monté une station ski?
2: Mais non. C'est tellement simple, il n'y a pas plus simple comme réponse.
11: Les autres restaurants fermés?
2: Mais non.
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2: Sauf que Guétari n'est pas enterré à Guétari, c'est Luis Mariano qui est enterré à Guétari. Mais ça n'a rien à voir avec la réponse, mesdames et messieurs.
10: Donc un resto,
3: il devient fou.
13: Est-ce que c'est un truc de jumelage?
2: J'aurais même pas dû poser la question tellement c'est bête comme question, vous voyez.
10: Ah, c'est qu'on va y aller pour les grosses têtes?
2: Mais non.
10: On fera les grosses têtes là-bas, non?
14: Ah non, c'était fermé le dimanche et maintenant ça sera ouvert.
2: Oui, bien sûr, et d'ailleurs, voilà.
10: C'est ça, c'est autorisé aux femmes maintenant.
2: Mais non, enfin.
12: Bah non.
2: Vous confondez avec Roubaix.
13: C'est tout piéton.
2: Mais non.
13: Ils vont
2: on va donner 300 euros et puis c'est tant mieux.
13: Ils sont collés à Bidart, ça.
14: Ah ils ont fait une pergola contre le vent.
2: Alors écoutez, c'est bien la...
12: Une pergola contre
2: c'est
12: le
2: bien
12: vent.
2: La... De toutes les questions que j'ai posées aujourd'hui...
3: C'est la plus con.
2: C'est bien la plus con et la seule pour laquelle je pensais pas donner un chèque RTL. Mais voilà, c'est fait. 300 euros pour alors, monsieur qui, Thierry Dubuis.
10: Attends, il reste 20 secondes.
2: Est-ce que quelqu'un dans la salle veut gagner 100 euros en plus à une idée?
10: Mais c'est pas simple, ils savent pas les gens.
2: Si, regardez. Ah, si, si, une main se lève, monsieur Toen.
10: Ah, bah j'y vais. Oh, il est trop loin, oh, non. Mais qu'est-ce que tu fais là? Mais t'as moins de 80 ans, qu'est-ce que tu fais là?
16: C'est perdu.
10: C'est Fun Radio, c'est à gauche, hein. Vas-y, présente-toi et la bonne réponse, si tu l'as.
17: Alors, j'ai 30 ans et je m'appelle Geoffroy et je vais tenter, c'est l'arrivée des beaux jours.
2: Allez, pop!

0: Ah ouais, d'accord.
1: Alors ça,
2: ah bah, c'était joli.
3: Franchement,
2: c'est
3: il, joli. Mérite, il est con, mais il mérite son rôle.
4: On a le public qu'on mérite. Hein.
0: Laurent, il nous dit, monsieur, vous méritez d'être grosse tête.
1: Ah ouais, elle est excellente. Ah,
0: tout simplement, mais écoutez, il n'y avait pas plus simple comme réponse. Ouais. Guétari est arrivé en tête des villages.
3: Préféré des Français.
0: Préféré des Français, ah ouais, où il fait bon vivre. Il n'y avait pas plus simple.
3: Mais c'est pas automatique.
0: Quoi, c'est pas automatique?
3: Alors, parce que, alors, ça, c'est dans le top des villages préférés, donc forcément, le resto du coin, il va afficher complet.
0: Oui, il va y avoir plus de touristes et plus de gens.
3: Mais
0: oui.
3: Les gens sont pas aussi cons.
0: La charmante commune des Pyrénées-Atlantiques a terminé.
3: C'est joli, ça, que c'est joli.
0: Première du classement 2022 des communes où il fait bon vivre, où il fait bon passer des vacances.
3: Alors, mais enfin, l'été, ça devient après. Compliqué, il y a trop de monde.
0: Mais en tout cas,
3: c'est tout petit.
2: Et elle a détrôné quel village?
0: Oh, zut. Ce sera l'objet d'une autre question.
5: À suivre.
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0: Direction Caluire-et-Cuire, c'est dans le Rhône, vous le savez, c'est Gaëlle qui nous attend là-bas. Bonjour Gaëlle. Gaëlle ?
7: Elle nous attend.
0: Gaga, Gaga, Lady Gaga.
1: Gaëlle.
0: Elle a disparu, Gaëlle.
8: Je suis là, je suis là.
0: Bah, qu'est-ce que vous foutiez, alors, Gaëlle ?
8: Vous m'entendez ?
0: Ah, oui, on vous entend très bien, mais c'est...
8: Ah, bonjour, monsieur Ruquier. Ah, bonjour.
0: Alors, oui, bah, on recommence aussi. Bonjour, mademoiselle ou madame Garando.
8: Madame.
0: Madame Garando. Je vous appelais Lady Gaga. On vous appelle Gaga, Gaëlle ?
8: Ah, pas du tout, non.
0: Pardon. Alors, je retire ce que j'ai dit. Que faites-vous dans la vie ?
8: Je viens de vendre mon commerce et voilà, je suis en transition. Je me cherche.
0: Ah oui, c'est un gros commerce quand on vend carrément le commerce.
8: Oui, enfin.
0: C'était un commerce de quoi ?
8: C'était une pâtisserie à la Croix-Rousse.
0: Ah, une pâtisserie à la Croix-Rousse.
1: Il y avait des éclairs au café ou pas ? J'adore.
8: Du tout.
0: Oh non, on s'en fout. Là.
9: Non, mais lui répondez pas, il va. Franchement, concentrez-vous sur le jeu. Il y a un mec qui va vous parler.
1: Lui, c'est pas, pour pas lui répondre. Un éclair, lui.
10: Il y avait des glands. Il y avait des glands. C'est bizarre que c'est pas le gland.
1: J'adore les glands.
10: Ta pâtisserie préférée.
1: Mais comment on peut avoir une pâtisserie sans éclair au café ? C'est comme dans toutes les boulangeries, dans toutes les pâtisseries.
11: Oui, il y a des éclairs au café.
0: C'est juste que Gaëlle avait pas envie de vous répondre. N'est-ce pas, Gaëlle ?
8: Non, mais en fait, je faisais la pâtisserie américaine, donc.
11: Non, mais dites qu'il y a des éclairs au café.
0: Eh oui, il y a moins d'éclairs. C'est comme ici, il n'y a pas d'éclairs de génie non plus.
9: La pâtisserie américaine.
10: American pastry. Des cupcakes, vous aussi.
11: Oui, du carotte.
10: Et des popcakes.
0: Ah, dis donc, vous étiez branché hein, comme commerce, Gaëlle.
8: Ouais, puis Trump est arrivé, je me suis dit que c'était plus tendance.
12: Et vous avez acheté une Tesla.
8: Pas du tout.
0: Gaëlle, concentrez-vous parce que j'ai un beau cadeau à vous proposer. Un week-end à Saint-Malo à l'hôtel Spa Le Nouveau Monde. Il est situé sur la grande plage de Saint-Malo, à 5 minutes à pied de la vieille ville. Piscine à jet sous-marin, hammam, solarium. 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Vous connaissez Saint-Malo, Gaëlle ?
8: Alors oui, et ça me motive totalement.
0: Ah, mais vous êtes déjà allé à Saint-Malo en plus et vous avez envie d'y retourner.
11: Ah bah oui.
0: Écoutez, franchement, RTL tombe bien pour ça. Il faut retrouver la vraie info parmi les fake news qu'on va vous donner et nous commençons tout de suite par Madame Bachelot.
13: En réponse à Laurent Wauquiez, qui veut envoyer les étrangers sous OQTF à Saint-Pierre-et-Miquelon, François Bayrou, a suggéré de les envoyer à Notre-Dame de Bétarame. Ce sera encore plus dissuasif.
0: Alex Vizorek.
14: Alors, avant toute chose, je présente mes excuses à la personne qui va être citée parce que je l'aime profondément. L'association de défense des sans-papiers de France conseille à ses membres, pour éviter de partir à Saint-Pierre-et-Miquelon, de demander Michel Thor en mariage. Et Michel, je t'embrasse, c'était son anniversaire hier. Et je lui ai souhaité, bien.
0: Vous aimez vraiment toutes les vieilles.
14: Michel Thor, Michel Thor. C'est ma préférée.
0: J'ai des chances.
14: C'est ma préférée. Roselyne, méfiez-vous.
0: Az, monsieur Az.
15: Loi sur la fin de vie. Par souci d'économie d'énergie, les députés écologistes ont proposé hier de supprimer la lumière au bout du tunnel.
0: François Berléand.
7: Nouvelle de Turquie. L'avocat de l'avocat du maire d'Istanbul a été arrêté à son tour.
0: Carina Marimont.
16: La ministre de l'Éducation Elisabeth Borne a déclaré que les élèves doivent commencer à réfléchir à leur orientation professionnelle dès la maternelle, et ce n'est pas une information du Gorafi.
0: Yoann Rioux, pour terminer.
17: Le Paris-Roubaix et le Marathon de Paris auront lieu ce dimanche. Les organisateurs ont rappelé que si vous voyez un Kenyan sur un vélo, il faut immédiatement le prévenir qu'il s'est trompé d'épreuve.
18: J'ai dit immédiatement.
0: Vous avez dit immédiatement, vous avez foiré la brève.
18: Je sais, on recommence.
2: Ah ben non.
0: Même pas même capable de lire une phrase.
18: Ouais, je perds des yeux, je suis devenu presbyte et après avec...
0: On sent presbyte, oui. On presse ce qu'on peut. Hein. Gaëlle, où est la vraie info?
19: Alors, le marathon de Paris, j'élimine.
0: Oui, c'est vrai que c'est bien le marathon de Paris ce dimanche prochain, le Paris-Roubaix aussi, mais effectivement, on ne mélange pas les deux épreuves. Ensuite...
19: La lumière au bout du tunnel de Monsieur Haz, j'élimine aussi.
0: Mais c'était très bien. Ensuite...
19: Les sans-papiers qui doivent épouser Michel Thor,
0: ce salaud de Vizorek.
19: Roselyne Bachelot, je vais aussi l'éliminer.
0: Oh, oui, on les enverra pas pour autant à Notre-Dame de Bétharam.
19: Voilà, alors il me reste connaître sa formation depuis la maternelle.
0: Oui.
19: Ou les avocats d'Istanbul. Et je pense que je vais prendre Elisabeth Borne.
0: C'est-à-dire Carina Marimont. Vous avez raison, bravo oui, Gaëlle. La nouvelle de Turquie, l'avocat de l'avocat du maire d'Istanbul a été arrêté à son tour. Ça, c'était une vraie info du Gorafi. Tandis que le ministre, plutôt la ministre de l'éducation, Madame Borne, qui dit que les élèves doivent réfléchir à leur orientation professionnelle dès la maternelle, ça, c'était pas une information du Gorafi, c'était une vraie info.
20: Elle s'est rétractée. Hein.
0: Ah oui, c'est-à-dire elle se rétracte souvent. Une goutte de citron suffit, pareil.
7: Ce serait quand même d'une bêtise affligeante.
0: Ah oui, c'était affligeant. C'est sur la chaîne parlementaire qu'elle avait dit ça.
20: Oui, exactement. Elle a rétropédalé. Oui.
0: Elle s'est dit, oui, c'est un peu tôt quand même la maternelle.
20: Oui, ouais, peut-être. En première année de CP, ça devrait. En CP, ça devrait suffire.
0: On devrait avoir autrement que des pompiers et des infirmières si on demande aux petites filles, aux petits garçons. Voilà. Vous vouliez faire quoi quand vous étiez petit?
21: Alors, j'ai regardé parce que j'ai fait des blagues sur le sujet ce matin. Les petits garçons veulent être pilotes d'hélicoptère.
0: Pilotes d'hélicoptère. Ah oui, oui.
20: Moi,
0: oui.
20: Je voulais être chanteuse d'opéra.
0: Vous vouliez être chanteuse d'opéra.
20: Oui.
0: Alors, c'est pas loin.
20: C'est raté. Hein.
0: Vous, monsieur Berléand?
7: Moi, je voulais être pape.
21: C'est pas fini, c'est non pas perdu.
0: C'est pas trop tard, François.
7: Ouais, je sais.
0: Vous n'avez pas été au cinéma encore?
7: Non, mais j'ai reçu déjà une dépêche du Vatican.
20: Faut aller voir Conclave.
21: Le poste va se libérer bientôt, a priori. Ouais.
0: Et vous, monsieur Haas, vous vouliez faire quoi quand vous étiez petit?
22: Moi, je voulais être dans les grosses têtes.
0: Ah, bravo. Carina Marimont.
16: Moi, je voulais être maîtresse d'école quand j'étais petite.
0: Ah oui, maîtresse d'école. Et vous, Johan Rioux?
21: Correspondant de guerre.
18: Je voulais être grand reporter non mais c'est vrai, à Beyrouth et tout, parce que quand j'étais petit, je suis en 78, donc le monde se transformait dans des 80.
16: Il va développer.
18: Et non, je voulais être correspondant,
16: franchement,
22: une balle de sniper dans la tête, personne n'est
7: pas. Comme si j'étais pas là.
18: Je vous assure, non mais je faisais semblant de tenir un micro devant une glace, et je disais, voilà, journal de TF1, on retrouve Yoann Rioux, notre correspondant à Moscou, alors que se passe-t-il devant le Parlement?
7: À Beyrouth.
18: Et là, il y a un putsch et tout devant, vraiment, je vous assure, je m'inventais, comme vous inventiez votre vie de patron des grosses têtes déjà, et moi je rêvais vraiment qu'on cite mon nom.
7: Ok.
0: Vous continuez à le faire un peu ici quand même, à donner des nouvelles de Beyrouth. Bon, c'est gagné, Gaëlle. Bravo.
19: Super. Merci à vous. Hein.
18: Merci à vous. Partez avec Yoann Rioux pendant une semaine à Saint-Malo.
20: Saint-Pierre-et-Miquelon.
0: Vous le voyez dans la thalasso et on vous pardonnera, Gaëlle.
18: Bientôt, Gaëlle.
0: Bah, dis donc, c'est moi qui dis au revoir. Mais pour qui vous prenez maintenant?
18: Je suis heureux aujourd'hui, Laurent. Que voulez-vous? Ne m'envoyez pas mon bonheur.
0: Pourquoi vous êtes heureux? Il n'y a vraiment
7: rien. Parce que c'est un imbécile.
0: Ah oui, vu comme ça.
18: C'est mon nouveau duo préféré. Fais-tu une tournée? Rioux Berléand, moi je prends les places.
16: Ça va te changer de Sophie Marceau.

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1: Pour Floriane Poncher, qui habite Mauléon. Alors, Mauléon, c'est dans les Deux-Sèvres.
2: Oh, j'adore.
1: Et je vous emmène.
3: Mauléon, dans les Deux-Sèvres.
1: Je vous emmène. Bah oui, oui, apparemment. Oui. M-A-U-L-E-O-N.
4: Peut-être plusieurs Mauléons.
1: Ah non, Mauléon. C'est pas dans les Deux-Sèvres.
3: Bah non.
1: Ah ouais,
5: c'est. Bah il y en a deux.
2: Il y a Mauléon Bonaparte.
1: Voilà. Non, Mauléon, je suis
4: dans la Mauléon.
1: Monsieur, oui.
3: Ah, il y en a un, 64.
1: Ah, bah, mais peut-être un autre Mauléon.
3: Un mini Mauléon. Apathy, il est de Mauléon.
1: Ah, bah, ouais.
2: C'est ça, Léon, Léon.
6: C'est vrai, Mauléon, c'est à l'Ojoli, c'est la capitale des espadrilles.
3: Voilà.
6: Ah, donc il y a plusieurs Mauléons.
5: Bah, voilà. Oui.
1: Ah, mais ça, c'est peut-être Mauléon Lichard.
3: Ah. Ah, bah, voilà.
6: C'est la capitale, la capitale de l'espadrille Mauléon Lichard, exactement.
4: Eh ben, voilà. Écoutez, oui. Moi, je vous propose d'y aller, là, tous ensemble.
1: Mauléon Lichard, c'est dans le 64. Oui. Et Mauléon tout court. Là où habite Madame Poncher, c'est pas de sa faute. C'est dans les Deux-Sèvres, monsieur.
3: Ah, bah,
1: Berléon.
3: Vous Madame Poncher. Là, il y a vraiment qu'elle habite à Mauléon.
1: Voilà.
2: Comme quoi, on s'intéresse beaucoup à la province.
4: Qu'est-ce qu'on l'aime, la province.
1: Mauléon dans les Deux-Sèvres, Madame Poncher espère un chèque RTL à 300 euros, évidemment. Ouah, elle a une chance de le toucher.
6: Ouah, pourquoi vous avez fait.
1: Parce que j'ai un doute sur ce que je suis en train de dire.
6: Vous avez un doute sur nous. Il fait le bruit du tigre.
1: Non,
4: c'est le côté animal de Laurent.
6: La bête se réveille.
1: Parce que je sais qu'il y a une grosse tête sur les 6 que j'ai la chance d'avoir autour de moi aujourd'hui. Il y a une grosse tête qui doit connaître cette maison à Brentwood au 12-305 Fifth Helena Drive.
3: Est-ce que c'est pas là que Marilyn Monroe est morte?
5: C'est la maison de Marilyn Monroe.
1: Et qu'est-ce qu'elle
5: elle est morte,
1: décédée
5: là-bas.
1: Ah oui, ça, elle est décédée, Marilyn Monroe.
3: Non, elle y est décédée.
1: Elle y est morte. Et c'est, bon, alors écoutez, vous savez déjà tout, oui. Parce que ma question, c'était effectivement, il y a une maison qu'on a failli détruire et qui vient d'être classée oui. Monument historique.
5: Ah, très bien.
1: Et c'est bien la maison de Marilyn Monroe. Bravo Caroline, bravo Valérie. C'est dans Télérama qu'on apprend effectivement que cette maison de briques blanches dans le quartier huppé de Brentwood a failli être démolie parce que son nouveau propriétaire avait déposé une demande de permis de démolition. Mais il y a des fans de Marilyn Monroe.
4: Ouais, mais pas le propriétaire.
1: Qui sont intervenus. Et au 12-305 Fifth Helena Drive, on pourra, j'imagine, bientôt visiter la maison si jamais la maison devient monument historique.
6: Bah, si ça lui appartient toujours, il doit avoir un peu les boules quand même. Il a acheté un truc très très cher pour pas pouvoir faire ce qu'il veut.
1: En tout cas, le conseil municipal a adopté à l'unanimité une motion visant à entamer un processus de préservation historique de la maison. Et dans ces cas-là, j'imagine qu'on lui rachètera la maison à un juste prix.
3: Oui, moitié prix. Schwarzenegger, non, il est toujours gouverneur de...
1: Pardon?
4: Non.
5: Ça fait un moment.
6: Non, maintenant, il vend des perceuses Lidl. Tu n'as pas vu la pub à la télé?
3: Oui, c'est vrai.
6: C'est vrai.
1: En tout cas, vous connaissiez l'adresse, chère Valérie, l'adresse de Marilyn. Vous êtes déjà allé voir la maison? Parce que je sais que vous êtes fan de Marilyn.
5: Non, je j'ai pas été voir la maison. Non, mais j'ai pas été à Los Angeles finalement. Franchement, je m'étais toujours dit que j'irais, puis après j'ai été assez occupée en France, et puis après
1: La Rochelle, c'est un petit Los Angeles.
5: Mais surtout que les Américains maintenant, je me gonfle.
1: Ah oui,
3: donc ouais, parce que le français est sympa. Ouais. Rappelons Serge.
5: Moi j'aime mieux être en France que à Los Angeles.
3: Moi j'adorais Los Angeles.
1: Quel est l'inverse du covoiturage? Voilà un mot que je ne connaissais pas et que j'ai découvert dans Le Parisien aujourd'hui. C'est une question pour Monsieur Gontier de Rennes.
6: C'est l'auto-solisme.
1: C'est comment vous dites?
4: Le solo-voiturage.
3: Le solisme?
6: C'est l'auto-solisme.
1: L'auto-solisme. Bonne réponse.
3: Ok.
1: De Monsieur Beaugrand. Et l'autosolisme est un problème parce qu'il paraît qu'il y a 83% des gens qui, le matin,
6: évidemment,
1: sont seuls dans leur voiture, dans leur trajet entre le domicile et le travail.
6: Ah oui.
1: Et alors, c'est assez marrant parce que Émeric Renoux, du journal Le Parisien, a interrogé, justement, on va appeler ça un autosoliste, et il dit, ah ben moi, j'aime bien être dans ma voiture tout seul, avec ma radio, mon café, personne avec qui je suis obligé de parler. C'est ce que je préfère. Vive l'autosolisme plutôt que le covoiturage.
5: Il a qu'à marquer sur sa voiture covoiturage muet.
1: Ah.
5: Comme ça, les gens, ils fermeront leur gueule et puis...
3: Oui.
4: Ça, c'est vraiment la France, hein, bravo. Hein.
2: Et ben, l'autosolisme permet les flatulences. Oh.
1: Ouais. C'est pas faux.
6: C'est vrai.
5: Oh,
6: c'est vrai.
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2: Pouvez-vous me dire de quoi se nourrit une bondrée essentiellement ? C'est une buse, une bondrée, un peu comme vous, vous voyez.
3: Eh ben, D'autres buses.
2: Non, pas d'autres buses.
4: De canards.
3: Apivores, d'abeilles.
4: Je sais pas ce que c'est une
3: buse. La bondrée apivore, elle se nourrit d'abeilles.
2: Elle se nourrit d'abeilles. Bonne réponse de Laurent Baffy.
4: Et pardon, mais c'est quoi une buse?
2: Oui. Alors une buse,
3: c'est un rapace. Une triple buse, c'est Rio.
4: D'accord. Donc c'est la femme du faucon.
2: Et elle est insectivore, alors que lui c'est un vrai con. Insectivore qui mange effectivement des insectes et essentiellement des abeilles et des guêpes d'ailleurs. La bondrée,
3: apivore,
2: ça vient du breton bondras, qu'on appelle effectivement la bondrée apivore, c'est assez rare, mais elle est immunisée en fait contre
5: les piqûres, je m'imagine.
2: Voilà, contre les piqûres, le venin, et elle peut donc manger ce qu'elle veut, comme abeilles, comme guêpes et autres insectes qui parfois nous font peur, nous. Puisqu'on est dans le domaine animalier, voici une question pour Vivien Fauvel qui habite Tournefeuille dans la Haute-Garonne. Comment appelle-t-on la personne chargée de soigner et de conduire un éléphant ?
3: Le cornac.
2: Cornac, bonne réponse de Madame Bachelot. Alors j'aimerais maintenant vous parler du théâtre de Guignol. C'est un peu ici, vous allez dire, le théâtre de Guignol. Mais il y en a un sur les Champs-Élysées qui a des soucis de restauration. On devait le rouvrir et puis le projet est tombé à l'eau. Il y a un professionnel qui était chargé par la mairie du 8e de faire revivre ce théâtre de Guignol. Vous voyez où il est sur les Champs-Élysées à Paris?
4: Aux Tuileries, non?
3: En bas.
2: Bon, il y en a un peu partout en province.
5: Hein, aussi, je vois.
6: Oui, il est dans le jardin des Tuileries.
2: Des théâtres de... Non. Je vous parle de celui des Champs-Élysées.
3: À côté de chez Michel Drucker, où il enregistrait son émission.
2: Oui, alors c'est pas chez Michel Drucker, ça c'est... Non.
3: Vous
2: parlez du studio Gabriel.
3: Exactement, non, vous me lisez bien, patron.
2: Non, ça c'est pas chez lui. C'est son cimetière, mais c'est pas sa maison. On l'adore, Michel.
3: On l'adore, il est trop mignon.
7: Oh, il est parti trop tôt.
4: Mais il est pas vieux, hein.
6: C'est quoi la question?
2: Merci, Rosine. De temps en temps, j'aime bien quand vous remettez l'église au milieu du village. C'est quoi la question? Ma question est toute bête, c'est comment on appelle justement ce petit théâtre? Je parle de l'objet qui entoure évidemment la scène des marionnettes, derrière laquelle se cachent les marionnettistes.
5: Donc c'est une...
2: Ah non, un.
6: Un rideau.
2: Un rideau, non.
4: C'est comme un carrousel pour un...
5: Pour un manège.
3: Est-ce qu'il y a une finisseuse de phrases dans la salle?
2: Non, dans le jardin des Champs-Élysées, dans le carré Marigny, il y en a un qui est à l'abandon. C'est effectivement le petit théâtre de Guignol, mais c'est un nom. Je parle de l'objet, évidemment, derrière lequel se cachent les marionnettistes. Et ça inclut la scène, le rideau et
4: la partie basse ou la partie
2: tout,
4: haute aussi.
2: C'est l'ensemble, on appelle ça.
6: Mais c'est un nom très connu.
2: Ah ben c'est oui.
4: Un champollion.
2: Ah non, un champollion.
3: Ça désigne également un autre chose que
2: non,
3: ça.
2: Non, c'est un élément de décor du théâtre de marionnettes qui sert de cadre à l'espace scénique.
3: Un chambranle.
2: Ça date du Moyen Âge. Hein, c'était. Je vais pas vous dire d'où la racine du mot.
3: C'est un mot vraiment de théâtre. C'est vraiment. C'est un mot du théâtre.
2: C'est un mot qu'on connaît. Je pensais que la réponse d'ailleurs allait tomber bien.
6: Allait fuser.
2: Bien plus rapidement que ça.
3: Bah oui, il nous manquerait une ministre de la culture. Là.
6: Ah ouais, oui, on a ta gueule. C'est là,
4: Elle lui en prend votre Roselyne.
3: Oui, si on avait ça...
6: Ça pour faire des bouffes avec Rachida Dati, il y a du monde. Ça pour aller brosser le poids. Essayez de trouver aussi, vous, les gens de théâtre.
3: Tu vois bien qu'ils comptent pas sur moi.
6: Parce que pour faire le guignol, t'es quand même au point, là.
4: Un arlequin.
2: Un arlequin. Non, moi, j'en ai... Alors, plus ça m'émeut, parce que mon papa, moi, m'en avait fabriqué un de ses propres...
3: Du papier toilette, c'est mignon.
2: Non, en contreplaqué, qu'il avait avec avec des peintures dessus. Puis à Noël, j'avais eu des marionnettes et je pouvais aller dans mon bac. Ça s'appelle
3: comment? Je vais faire un bon Béatrice, ça va bien finir.
6: Donc c'est un nom.
2: J'avais la grand-mère, j'avais le petit chaperon rouge, j'avais le loup-garou, j'avais le cuisinier avec sa toque blanche et le clown.
3: Et vous faisiez un petit peu tout seul
2: la pièce. Et c'est là que j'ai fait mes premières pièces de théâtre avec les marionnettes.
3: Oui. Et c'est ça que tu personnages.
2: Et alors, imagine.

0: Et le hasard, c'est qu'il y en a une, elle crie comme ça.
1: C'est vrai, c'est vrai. Est-ce que c'est vrai?
0: Mais non.
1: Bah, ça aurait été beau. Moi, j'ai envie d'y croire.
2: Parce que je sais que vous avez un, alors, je sais que Laurent, vous avez un traumatisme lié à l'enfance très important que vous avez
3: mais
2: toujours
3: non,
2: pas réglé.
3: Oh là là,
0: pas du tout.
3: Non.
0: Quel traumatisme j'aurais.
2: Mais que... oui, parce que j'ai appris un truc hier soir très important sur votre vie. Vous en avez parlé déjà publiquement.
0: Ah bon,
2: c'est que quand vous étiez adolescent, vous vouliez absolument aller dans un parc d'attractions parce que vous pensiez qu'au Havre, il y avait un immense parc d'attractions. Mais en fait, la publicité à la radio disait au Havre. Et donc, vous pensiez que c'était au Havre. Et donc, vous disiez à votre maman et votre papa, maman, vous m'emmenez au parc Walali au Havre, et en fait, et non, voilà, vous avez confondu entre Havre. Laurent,
4: dites oui, je vous en supplie.
2: Vous trouvez pas
4: oui,
2: ça,
4: je vous donne 1000 euros si vous dites oui.
2: Et non,
5: et on passe à autre chose.
2: Parce qu'il y a la ville du Havre.
6: Oui. Cette anecdote, nous la connaissons. En revanche, on s'est pas dit qu'il était malade psychiatriquement. Mais en ce qui te concerne, je pense que quelques séances.
0: Écoutez, je souhaite à tous les traumatisés de l'être autant que moi.
3: Bon, alors, on en revient à ce
0: alors,
3: truc.
0: Oui, alors que j'étais en train de vous raconter.
1: C'était trop beau.
3: C'était intéressant.
0: Le bel objet que mon papa avait,
3: fabriqué
0: de ses mains d'ouvrier.
2: Alors, Laurent,
0: j'ai l'impression d'être Bernard Lavilliers, là. Oui. De ses mains d'ouvrier.
2: Quand il partait le matin à 6h sur le champ de naval.
0: Quand il partait le matin avec son pardessus râpé.
6: Mais en fait, vous faisiez des spectacles pour vous-même.
0: Bah non, je faisais suer la famille.
6: Bah, c'est ça.
0: Les copains et copines.
5: Est-ce que le mot désigne, Laurent, la structure de l'objet?
0: Oui, c'est la structure.
5: Est-ce qu'on retrouve ça dans les constructions, dans les églises?
0: Ça a d'autres définitions, bien sûr.
3: Est-ce que ça a donné le nom à un théâtre?
0: Un théâtre, non, pas que je sache.
6: Le rocambole?
0: Le rocambole, non.
1: Est-ce que chez le roi Merlin, on peut en commander?
0: Ah non, mais vous pouvez fabriquer avec du contreplaqué, autrement, ça s'achète dans les magasins.
6: Bien sûr, on n'a rien d'autre à faire.
0: C'est vrai que c'est sympa d'avoir des marionnettes qu'on offre aux enfants, mais les enfants, ils aiment bien avoir en plus des marionnettes.
1: Bien sûr, le théâtre.
0: Le petit théâtre pour faire les marionnettes dedans, vous voyez. Ah. Moi, j'avais le petit rideau. Ma mère avait. Alors, c'est ma mère qui avait cousu les rideaux rouges.
1: Oh, c'est mignon.
5: On dirait du Zola.
6: Excusez-moi, mais c'est un DIY. C'est un do-it-yourself.
0: Exactement. Écoutez, on fait avec ce qu'on a.
1: C'est mignon.
2: Et vous aviez une clémentine pour Noël aussi, en général.
1: Ouais. Et ils n'avaient pas de chauffage.
2: Il y avait juste un petit chocolat et une clémentine.
1: Ouais, c'est ça.
2: Mais
1: pour se laver, il y a un bloc de glace.
5: Le jour où vous avez demandé un bol de soupe en plus.
2: Est-ce que les toilettes étaient séparées des parties communes ou c'était au bout du couloir?
1: Il faisait froid chez vous, hein, vous n'aviez pas de chaussures.
3: Hein. Les misérables, là.
6: Et quand vous laviez dans votre bassine, oh là là.
7: Et Cosette, elle était sympa, dites-nous.
1: Deux sacs plastiques Leader Price pour Noël et il était content.
2: À quel âge vous avez vu la mer pour la première fois?
7: Il est au Havre.
0: La jalousie de ces classes supérieures, le mépris que vous avez.
2: Mais non, au contraire, vous devriez être fier de cette chanson.
1: Vous êtes un chanceux.
0: Je vois bien que vous vous moquez de moi.
2: Non, c'est le drame de votre vie d'ailleurs, parce que vous n'acceptez pas votre condition de bourgeois. C'est ça votre problème. Vous n'avez jamais mis cette chemise là. Mais non, mais c'est votre drame.
6: Non, attends, écoute, parle-nous de Nathalie. C'est plus drôle.
2: Excuse-moi.
6: Et des chaussettes de ton ex.
2: C'est pas parce qu'on met pas les mêmes.
0: Là-bas, c'est Mireille Dugras. Bon, dites mon théâtre de Guignol.
3: Si on en revenait à la question,
0: il reste 30 secondes.
7: Quelle est l'autre définition?
0: On va donner 300 euros. Ah bah non, ça je vous la donnerai pas.
7: C'est parce qu'on trouverait tout de suite.
5: Mais c'est un mot d'architecture.
0: Ah, c'est un mot d'architecture. Ça vient évidemment d'un terme.
3: Ça vient du grec.
0: Ah bah ça vient, oui, bien sûr. Ah. Oui.
5: Nikos.
0: J'en sais rien moi.
7: Est-ce que ça vient du théâtre antique?
5: Théâtre antique là.
7: Andréos, Andréas. Andros, les confusables.
1: Fétas à la kiss.
7: Vous cherchez quoi?
5: Le numéro de Rachida Dati.
7: Il veut quelqu'un qui réponde aux questions.
0: Non mais écoutez, Polichinelle, Pinocchio, Guignol,
5: le tiroir,
0: Niafron, on les fait jouer dans quoi enfin?
7: Dans un petit théâtre de marionnettes.
0: Est-ce que quelqu'un a la réponse dans le public? Ah bah regardez, il y a un enfant dans la salle.
6: Ah ouais, mais il peut pas avoir 200 euros, ça va être bloqué
7: ses parents.
0: Ses parents sont là, le papa récupérera l'argent.
2: Comment tu t'appelles?
8: Yaël.
2: Alors Yaël, tu as 14 ans, c'est ça?
8: Oui.
2: Alors la réponse?
8: Un Castelet?
0: Et bien sûr, un Castelet. Alors écoutez.
6: Alors là, c'est très vexant.
0: Alors là, j'en connais des humiliations. Alors,
1: hein. Là, c'est dur.
6: Non, mais je n'ai jamais entendu le
5: Yael, mot. Le nombre de barrettes de shit que tu vas pouvoir t'acheter.
0: Un castelet, c'est la bonne réponse.
8: Jamais entendu ce que tu dis.
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0: Ah, une question historique pour Robert Jugnot, qui habite Grange-sur-Aube, dans la Marne.
1: Le Vénard.
0: Comment ça, le Vénard?
1: Ah non, mais je sais pas.
0: Vous voulez être batelier dans la Marne, monsieur de Kersauzon?
1: Non, rien, je veux rien, putain, laisse-moi. Lâche-moi la grappe, putain de moine, c'est ton anniversaire. Faites-la avec les autres bougies, tu me fous la paix, moi.
0: Mais non, justement, j'étais heureux d'être entouré d'amis, vous voyez. Mais
6: les autres quoi? Comment ils
1: nous ont... Tu peux pas savoir, je suis content de te voir.
0: Je suis, vous voyez.
1: Mais je commence à être lassé de t'entendre.
0: Vous êtes,
1: alors.
0: Vous êtes peut-être même mon plus vieil ami, ici, au fond, si je réalise avec Caroline Diamant, parce que Bernard, je ne le connais que depuis que je suis ici à RTL. Hélène in Paris, je la connais depuis 15 jours. Jean-Philippe Janssen depuis 5-6 ans.
10: Non, depuis décembre.
0: L'autre, je le connais toujours pas, là, c'est Moon.
10: Personne ne me connaît, moi.
0: Donc, oui, vous êtes mon plus vieil ami pour mon anniversaire. Mais... Ça me fait plaisir de vous voir là. Je suis même limite ému en vous regardant, Olivier.
1: Mais tu peux. Regarde-moi, parce que tu vas pas me voir avant un certain temps, parce que l'invité mystère vient de m'appeler, là. Il vient...
0: Vous reprenez l'avion, en plus, aujourd'hui, vous repartez, là.
1: Oh non. Ah oui, je travaille, moi. Je suis pas un riche oisif.
0: Oh. Vous pouvez appeler Air Tahiti, qu'il le soigne bien.
11: Ah, bah, je vais laisser des consignes.
1: Non, leur parle pas, s'il te plaît.
11: Je vais laisser des consignes.
1: Ah, yes, vous voulez dire, vous
11: le non, tu leur parles pas. Turquie, les prennent. Au sérieux, je vais dire que c'est mon petit ami. Je vais dire, mon petit ami reprend la gueule aujourd'hui.
1: Non, là, je veux dire, attends, personne ne te croit.
11: Il est milliardaire discret, mais il est CEO refoulé. Alors, fais attention à lui.
0: Dans ces cas-là, c'est quoi le service spécial quand vous appelez pour un camarade?
11: Oh, bah, c'est des petites attentions, vous savez. C'est le petit verre de champagne, elle arrive tout de suite. C'est on lui demande si ça va bien. On s'en occupe un peu plus que les autres. Quand il y a une turbulence, on tombe dessus pour être sur ses genoux. Voilà, et ça fait. C'est des petites attentions qui font plaisir aux gens.
1: Toujours comme ça.
0: Vous allez être bien en retour, Olivier.
11: Ah, j'ai demandé à Tahiti Nuit de faire bien attention à mon petit ami Olivier Kersauzon. Je vous remercie vivement de tout ce que vous pouvez faire pour lui.
10: Et puis ça dure 24 heures en plus.
11: Sachez qu'il adore qu'on le touche. Merci.
0: Pour une fois, Tahiti Nuit portera bien son nom. Bon, moi j'ai une question historique, disais-je.
1: Ben, remets-la dans ta culotte.
0: Pour monsieur Jugnot qui habite Grange-sur-Aube, elle nous emmène à Moscou, tiens.
11: C'est le temps.
0: On ne peut plus d'actualité, sauf qu'à l'époque, c'est nous.
1: C'est peut-être la dernière émission de notre vie aujourd'hui. c'est vrai. Peut-être que là, on fait les cons, mais dès
0: c'est
1: qu'on
0: comme
1: va
0: ça
1: sortir,
0: tous les jours,
1: mourir.
0: Vous savez. Mais à l'époque, c'est Napoléon qui, évidemment, envahissait Moscou, qui faisait son entrée à Moscou. Si bien que le gouverneur de Moscou avait évidemment fait incendier les places fortes avant que l'ennemi arrive. C'est ce qu'on fait, hein, quand il y a une invasion, évidemment, pour que l'ennemi ne s'empare pas de certains points stratégiques. Eh bien, voilà, on met le feu à plusieurs édifices publics. Et c'est ce qu'avait fait le gouverneur de Russie de l'époque, qu'on connaît bien, d'ailleurs, le gouverneur de Russie de l'époque, parce que c'était le père de qui?
10: De Tolstoï?
0: Ah non, non,
11: de Mireille
0: non.
11: Mathieu.
10: Un écrivain.
0: Oh, de Mireille Mathieu, non. On est en 1812.
12: Hein. Depardieu.
0: Depardieu, non.
6: De Chagall?
0: Non. C'est la guerre de 1812.
12: C'est le père d'un romancier.
0: Un père d'un romancier. Non, vous connaissez même son nom, hein, j'en suis sûr. Mais je vous demande même pas son nom, je vous demande le nom de
6: son fils.
0: De
6: son
0: pas
6: fils.
0: De son fils.
12: Ah, de son neveu.
0: Non.
6: Son pseudo.
10: De son père.
0: Non, mais je vous ai dit que c'était le père. Alors, c'est pas son fils.
6: De sa fille.
0: Ah, merci, dites donc.
12: C'est d'Ourakine.
0: Non.
6: Elle était quoi? Danseuse?
0: Danseuse, non.
12: Écrivaine.
0: Écrivaine, oui.
12: Oui.
6: Ah, donc écrivaine russe. On n'en connaît pas beaucoup.
0: Ah, j'ai pas dit qu'elle était russe. Enfin.
6: Ah, c'est comment qu'elle s'appelle? Douchka, non?
0: Comment
10: mais
0: ça,
10: non, c'était la chanteuse.
12: Ivan Rebrov.
0: Non, mais il y a un niveau culturel ici.
6: Attendez, elle est française?
10: Elle était d'origine
6: elle était
10: russe.
6: Française.
0: Alors, d'origine russe, voilà. Mais française.
1: Et une comtesse?
0: Une comtesse, oui.
1: Oui, je vois qui c'est.
0: Merci, monsieur.
12: La comtesse de Ségur.
0: Eh ben voilà, bonne réponse. Heureusement que vous êtes là, Bernard. Qui s'appelait
12: Chaliapin ou un nom comme
0: non,
12: ça, non, Doudourakine.
0: Non, mais non.
12: Bah, c'est un nom en pine.
6: Bah, tu...
0: Rostopchine.
12: Ah, bah voilà, c'est ce que
0: et
12: je
0: c'est
12: disais.
0: Son père, Fédor Rostopchine, qui voilà. gouvernait Moscou à cette époque, en 1812, et qui a commencé à faire brûler certains édifices dans la capitale russe. Et effectivement, sa fille, elle, on la connaît plus sous le nom de la comtesse de Ségur. Vous le saviez, monsieur de Kersauzon, pourquoi vous
13: me non, faites... j'ai dit la comtesse, c'est tout. Bah. Oh. On va pas uniquement couper cette ambiance délicieuse en faisant apparaître son savoir. Il faut être un peu délicat, non?
0: C'est vrai que monsieur de Kersauzon, c'est bien de répondre quand vous avez les réponses, parce que ça permet d'économiser.
13: Mais j'ai beaucoup répondu, mais je vais pas répondre tout le temps. Tu sais, on est un groupe.
0: Oui.
13: Assez disparate.
11: Et il est pas là.
13: Dans lequel chacun doit avoir sa chance.
11: Ouais, mais. Voilà. Oui, voilà, merci beaucoup.
0: Bah oui, mais il faut que
13: quelqu'un même pour guider sa chance.
11: Il est pas là pour combler toutes nos lacunes, vous savez.
13: Faut qu'après, quand il rentre dans l'eau, il se foute de lui. On va pas se foutre de toi, tu vas rentrer. Bah, t'aurais des bonnes
11: réponses. Eh, bah, tu vas faire bon vol sur Tahiti.
13: Non, Mireille, t'as pas tout dit. Il t'a tué, il t'a laissé pour lui.
0: Vous parlez russe, madame.
14: Hélène in Paris, quelques mots.
0: Oui, bah, je connais votre nom. Elle me donne son nom à chaque fois, Hélène in Paris.
11: Mais c'est pas bête.
14: Non, bah, j'ai peur que vous disiez Hélène Paris.
0: Oui, Hélène Paris.
14: Hélène Paris. Oui, je sais. Dobridine.
0: Dobridine.
14: Dobridine.
11: Ah, c'est un médicament.
0: Et chanter en russe, vous êtes capable?
14: Non.
0: Ah, c'est dommage. Là.
14: Mais je vais apprendre, je vais apprendre.
11: Allez, votre chante une chanson. Spasiba, spasiba, niet, niet.
14: Niet, niet, niet. Spasiba, bonjour. Niet, niet, niet. Cadilla.
0: Si jamais vous êtes qualifié pour représenter la France à l'Eurovision, ça se passera où le concours?
14: À Turin.
0: À Turin, en Italie. Ah, ben oui, c'est les Italiens cocaïnés qui ont gagné. Oui, c'est pas mal.
14: Oui, c'est pas mal. Donc, j'irai à Turin. Donc, Laurent. Des cours en italien.
0: Non, ça, j'ai pas besoin d'apprendre l'italien. Bah, de toute façon, vous allez chanter en français.
14: Ah, évidemment, pour représenter la France, cocorico.
0: Avec quelques mots en anglais, quand même.
14: Quelques mots, bien sûr.
0: Le refrain, évidemment.
14: Non, ouais. Ah non, le refrain,
11: j'ai... I love you dans ta phrase.
14: Non, j'ai juste dit I love you.
0: Ah oui.
14: Voilà.
11: Ça veut dire quoi, I love you?
14: I love you, je t'aime.
11: Ah, moi, c'est bien.
13: Ah, ça veut dire je t'aime.
10: Je sais pas.
11: Ah, ça fait des années que je me trompe, alors.
13: On apprend ça. Pouf. I love you, c'est la version mielleuse de Bon Appétit, en fait.
0: Non, mais je suis sûr, monsieur de Kersauzon, que quand vous verrez Hélène avec son orchestre...
13: Non, mais attends, mais sans orchestre, j'adore déjà.
0: Ses plumes. Ah.
13: Le féministe que je suis est parfaitement ému par cette jeune femme.
0: Sa voix.
13: Délicieuse, cette espèce de flèche vivante, argentine.
0: Moi, je crois que vous avez vos chances sur les 12, Hélène.
12: Bah, oui, je suis sûr.
14: Bah, je suis un peu une outsider.
0: Comment ça? C'est qui les favoris alors?
14: Non, je suis un peu l'ovni de tous mes petits. Ils sont tous mignons, les candidats. Ce sont tous des jeunes qui ont beaucoup de talent.
0: Oui, mais justement.
14: Et,
0: oui, mais
12: j'ai un petit côté mère poule.
0: Voilà, vous.
14: Non, pas mère poule, mais je suis un peu l'ovni, quoi. C'est celle qu'on n'attend pas.
12: C'est
14: pourquoi
12: une belle
14: pas
12: chanson, ça.
14: Mais non, je veux montrer que tout est possible à tout âge et que. Voilà.
0: Monsieur de Kersauzon me réclame encore le refrain, si c'est possible.
13: Ah, oui, rien, putain, arrête de.
14: Ah, Olivier, oui ou non?
11: Oui, oui,
13: ça me fait énormément plaisir, voilà.
0: N'est-ce pas?
14: C'est une histoire d'amour entre nous, Paris mon éternel rendez-vous, à nos je t'aime, à nos I love you, à nos espoirs, nos rêves les plus fous.
0: C'est bien.
11: Ah, oui. Pas mal. Ça reste dans la tête en plus.
12: Ça va donner le moral aux EHPAD.
11: Ah oui.
0: Caroline, vous voterez pour Hélène.
11: Alors moi, je ne vote pas
14: à l'Eurovision.
11: À l'Eurovision.
12: Mais pas avec Siri, tu vas pouvoir voter.
11: Mais non, mais je ne vote pas d'une manière générale. Oh. Je soutiens le candidat une fois qu'il est décidé.
14: Décédé. Bah, c'est trop tard. C'est trop tard, Caroline, il faut avant.
11: Oui, c'est vrai, mais là, peut-être je ferai un effort pour...
14: Ah, merci.
11: Et après,
14: merci,
11: je n'ai pas vu les autres candidats.
0: Ah, c'est vrai qu'il faut.
11: C'est vrai que Barbara Pravi avait aussi une très belle chanson.
14: Ah, mais c'était magnifique.
11: Donc les jurés ont bien fait leur travail.
14: C'était vraiment très beau.
0: Ce qu'on va faire pour faire plaisir à Olivier de Kersauzon, c'est
13: mais arrête de me mêler à tes conneries là, putain.
0: C'est que d'ici au 5 mars, on va inviter les 11 autres.
11: Ouais.
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16: Si vous voyez sans sucre ajouté sur un produit, ça ne veut pas dire que ce produit va être particulièrement bon pour votre santé. Ça veut juste dire que le sucre qu'il contient vient d'un fruit. Et de nouveau, ça ne veut pas vraiment dire grand-chose car une bouteille de jus d'orange sans sucre ajouté peut

0: critiques, quelques compliments de temps en temps font du bien aussi, hein, mais ce n'est pas l'essentiel.
1: C'est moins marrant.
0: c'est moins marrant, ben ça, oui, ça dépend qui est concerné, c'est toujours pareil. Bonjour Henri.
2: Bonjour, bonjour Laurent, bonjour les grosses têtes et bonjour le public, évidemment.
0: Eh ben tiens.
1: Quel paillot.
0: Ah, et Henri a noté une petite erreur que je reconnais avoir pu commettre récemment parce que je suis allé vite en sortant cette phrase. Je me souviens exactement dans quelles circonstances c'était, mais allez-y, je vous écoute, Henri.
2: Oui, c'était la question. Qui a dit, qu'il vaut mieux être le premier mari d'une veuve que le deuxième?
0: Oui.
2: Et donc, je me suis dit, ou bien Laurent s'est mélangé un tout petit peu les pédales, ou bien l'auteur de cette citation n'était pas très futé, parce que le premier mari d'une veuve étant carrément mort, évidemment, sa place n'est pas enviable.
0: Non, voilà, effectivement, voilà. La citation, c'est « Il vaut mieux être le deuxième mari d'une veuve que le premier. »
2: Voilà. Il me semblait bien aussi.
0: Et c'est de Sacha Guitry. En fait, je sais exactement pourquoi je me suis planté quand j'ai donné cette citation que je connais par cœur depuis des années. C'est que c'est un jour où Isabelle Mergo se plaignait dans l'émission de ne pas avoir eu de citation de Sacha Guitry. Ah.
2: Et oui, donc, je m'en souviens.
0: Voilà. Oui. Et au dernier moment, j'ai sorti de mémoire la citation. Et comme je l'ai sorti de mémoire très rapidement, j'ai inversé les deux propositions. Mais vous avez absolument raison. Et évidemment, ça n'est drôle que si on ne se trompe pas dans l'ordre. Il vaut mieux être le deuxième mari d'une veuve que le premier. C'est bien de Sacha Guitry. Bravo d'avoir rectifié et de bien suivre. C'est aussi pour vérifier si les auditeurs sont attentifs.
2: Laurent, je vous suis depuis tellement longtemps que forcément.
1: Vous avez quand même appelé les grosses têtes pour dire que Laurent s'était trompé en disant qu'il s'était mélangé les pédales, qui est une expression qui n'existe pas du tout puisqu'on se mélange les pinceaux.
3: Oui, parce que moi j'étais pas là en plus.
2: Effectivement.
4: C'est perdre les pédales.
0: Oui, parce que je ne mélange aucune pédale. Sachez-le, je sais qui est qui. On vous remercie, Henri. Maggie, maintenant, est au téléphone. Ah, Maggie, rend la vie. Je sais plus comment c'était la chanson.
5: Maggie le jour, Maggie la nuit.
0: En visant.
5: C'est un poème.
1: J'adore Rosie Varouge.
6: Rouge.
1: Ah, avec elle, ça bouge.
6: Avec elle, ça bouge. Maggie, la, la, la, la, la, la.
5: On est sous le charme.
0: On les découvre, les ex-intello de France Inter. Ah, bravo, Vizorek.
1: Ah, j'adore Rosie Varouge.
0: Il nous a fait croire pendant 10 ans qu'il regardait 7 sur 7 d'Anne Sinclair. Alors qu'en fait, il
1: regardait
0: Maggie, il regardait Maggie parce que c'était à la même heure, je vous préviens.
1: C'est pas faux,
0: eh oui.
1: C'est pas faux.
0: Alors bonjour Maggie, en tout cas.
6: Bonjour Laurent, bonjour les grosses têtes, bonjour à tous.
0: Bonjour.
6: Je suis très très très heureuse de vous avoir.
0: Ah, c'est gentil. Alors, et particulièrement, voilà. Vous aimez nos ch'tis, je crois.
6: Ah, ben j'appelle du Nord, bien évidemment. Oh. Donc un gros bisou à Jean-Philippe.
3: Un bisou, tchotte.
6: Un petit gros bisou, mon tio. Ouais, Bilout, gros bisou aussi à qui. Mais ceci dit, je n'oublie pas Alex, parce que je suis sa compatriote.
0: C'est pas vrai.
6: Oui,
1: Belge du Nord, c'est pléonasme, hein.
3: Non.
6: Pléonasme, mais bon, je suis belge comme Alex, mais je trouve qu'Alex, il a perdu son accent.
1: Alors, j'ai travaillé. Ouais. Je voulais que je vous explique pourquoi.
0: À France Inter, ils sont obligés.
1: Non, c'est quand je suis arrivé au cours Florent, on m'a dit qu'avoir un accent dans sa langue, ça n'allait pas. C'est-à-dire que si j'avais un accent allemand, un accent italien, j'aurais pu jouer le Cid. Mais jouer le Cid avec un accent belge ou un accent québécois, c'est mort. Et donc, effectivement, j'ai travaillé. Donc, je ne dis plus 8, je ne dis plus mon radiateur à fouille.
3: Ah oui.
1: Je ne dis plus je prends le wagon.
0: 90.
1: Je ne dis plus 90.
7: Et c'est difficile d'enlever son accent?
3: Non, moi, j'ai pas eu de mal à le perdre.
1: Maggie, je peux le reprendre très facilement, hein, si tu veux.
3: Le Cid, nous partîmes ça.
6: Écoutez, moi, je fais du théâtre et de temps en temps, je dois prendre l'accent belge.
1: Mais dans quelle pièce tu as un rôle de belge?
6: On avait fait la chambre mandarine et alors, au lieu d'avoir un accent méridional, moi, j'ai pris un accent belge.
3: Il y a la comédie musicale aussi de La Frite Enchantée.
6: De La Frite Enchantée, oui.
0: Et c'est pour ça, parce que vous aimez le théâtre, j'imagine, que vous avez appelé votre chien Roméo.
6: Oui, ça me plaisait bien. C'est un petit rescapé qui vient d'un chenil. Et voilà.
0: Je pensais que c'était pour Shakespeare, moi, vous voyez.
6: Oui. pour Shakespeare aussi, puisqu'on me demande partout où est sa Juliette.
0: Voilà. Et il a déjà connu une Juliette Roméo ou pas?
6: Il en a connu certainement une.
0: Ah oui, mais avant vous, vous voulez dire.
6: Avant moi.
1: Oh, Laurent, non.
6: Non, non, non, non, non.

0: Non, mais avant qu'il se fasse opérer.
1: Entendons-nous avant vous, avant qu'il soit. Oh, et merde. On peut rien dire ici. On vous embrasse, Maggie. Daniel, pour terminer. Bonjour, Daniel.
2: Oui, bonjour, Laurent. Bonjour à tous.
3: Bonjour.
1: Alors, Daniel, qu'est-ce qu'il me dit, Daniel? J'écoute les grosses têtes depuis le début. Je regrette la disparition des vraies grosses têtes.
3: Ah.
1: Jean Dutour, Jacques Martin et Jean-Yann.
4: Oui, bah, oui.
5: Ils sont nous aussi. Nous aussi.
3: Qu'est-ce qu'on peut
6: Est-ce
3: faire?
6: Est-ce que vous voulez l'explication de pourquoi ils viennent moins souvent?
2: vous avez une espèce de poule qui glousse et qui pique la parole de tous les autres.
1: Ouais.
2: C'est assez insupportable.
3: C'est qui?
5: Ah, oui. Oui. Ah, c'est moi, la poule.
1: Uniquement avec...
2: Heureusement, elle relève de niveau. C'est une petite grosse, quoi.
3: Ah, Johan Rioux.
2: Ah, voilà,
3: oui.
1: Ah,
3: une petite voilà. grosse.
6: Mais c'est... On est plus sur un dindon, hein.
2: Alors, en fait, tout ça, ce n'était qu'un jeu. Le but de la manœuvre, vous l'avez bien compris, c'est d'avoir une montre à RTL.
1: Vous savez quoi? On va vous envoyer deux montres RTL. Je vais vous dire pourquoi. Je vais vous envoyer une nouvelle et une ancienne pour que vous puissiez les comparer.
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1: Une question pour Martin Mandel, qui habite Colombes, dans les Hauts-de-Seine. Son prénom, ou plutôt ses prénoms, c'était Anselme Pierre. Je ne vous donne pas son nom de famille, parce que son nom de famille, il l'a transmis à tous ses successeurs. Mais de qui je vous parle ?
6: Brillat Savarin ?
1: Non.
3: Il a transmis un métier ?
1: Oui, exactement.
5: Ah, oui.
1: Anselme Pierre a transmis son nom à tous ses successeurs qui font le même métier que
9: Alors,
1: lui.
9: Alors, est-ce que c'est quelqu'un de contemporain ?
1: Ah bah non, lui il est mort depuis un moment et il a eu de nombreux successeurs depuis.
6: Donc c'est un aptonyme. Son nom c'est un métier.
1: Ah non,
6: métier
1: qui non, non, non, un... non, non, non.
4: Putain, je vais prendre un petit Doliprane moi.
9: Je sais pas.
1: Ah, le niveau a monté depuis que vous êtes venu. Hein.
9: Ah ouais.
4: Vous êtes un régal.
3: J'essaie de trouver.
1: C'est assez simple. Hein. Je vais essayer quand même de.
4: Oui, oui, oui.
5: Maltier, il était Maltier.
1: Maltier.
5: Maroquinier quoi.
1: Il se serait appelé Anselme Pierre Maltier.
4: Oui, on dit.
3: Ah, alors, on s'appelait Vuitton, il se s'appelait Vuitton.
4: Heureusement qu'il y a Jean-Philippe.
6: C'est Louis Vuitton, ça.
1: Je vais essayer de mieux vous expliquer ma question, non, parce que je vois bien qu'elle n'est pas claire pour
4: mais
1: vous.
4: C'est tordu,
1: Anselme Pierre,
5: oui, oui.
1: Je ne vous donne pas son nom de famille,
5: oui,
1: a transmis son nom de famille à tous ceux qui lui ont succédé. Ça ne peut pas être plus simple.
5: Ah, et son nom de famille désigne un métier.
1: Absolument.
5: Oui, oui, oui.
6: Blondier,
5: couture.
6: Faire blondier.
1: Non.
5: Boulanger.
1: Non.
6: Charcutier.
1: Non. Il y a un article entier, d'ailleurs, qui est consacré aujourd'hui dans la presse à son successeur actuel.
5: Est-ce que c'est un métier de bouche?
4: Comment ça, son successeur?
1: Un métier de bouche, je veux dire, dans la gastronomie, l'alimentation? Non.
6: Sommelier?
1: Sommelier, non.
6: Un nez?
1: Non. Je dois dire, j'ai fait une découverte ce matin. Voilà.
3: C'est une profession médicale?
1: Non, non, mais j'ignorais que cette profession, au départ, c'était le nom de quelqu'un qui portait vraiment ce nom.
4: Ah, alors,
9: est-ce que c'est une...
1: J'ai appris quelque chose ce matin et j'essaie de vous le transmettre. Vous me connaissez.
3: Comme c'est gentil.
5: C'est normal.
4: Non, mais
9: infirmier?
1: Infirmier, non.
5: Bah, il le savait, ce que c'était un infirmier. Il était pas court quand même, monsieur Riquet.
1: Ah non, mais c'est pas
9: non,
1: ça que je dis. Elle a raison, il y a une folie. C'est vous qui êtes une andouille.
9: Ah bah voilà, merci.
6: Donc, il y a deux, trois.
9: Mais oui, il se serait appelé Anselme Pierre infirmier. Et du coup, c'était...
1: Tous les infirmiers se seraient appelés pareil.
9: Voilà.
1: Alors, vous êtes très loin pour l'instant parce que vous oubliez quelque chose de très important. C'est un Français, Anselme Pierre. Ouais, ouais. Et c'est vrai qu'il n'y en a pas 10 000.
3: Est-ce que c'est un militaire?
1: Un militaire, non.
4: Oui, c'est un métier rare.
1: Même s'il... C'est un métier rare,
9: voilà.
1: Ça c'est vrai.
5: C'est dans le luxe.
1: Il y en a quelques-uns en France, mais il n'y en a pas...
5: Joaillier.
9: Est-ce que c'est un métier qui a à voir avec l'astronomie?
1: L'astronomie, non.
6: C'est les sciences?
1: Les sciences, non.
5: Le luxe?
1: Le luxe, non.
3: Avec le climat?
1: Avec le climat, non plus.
6: La médecine, non?
1: Non. Anselme Pierre est mort, lui, pour tout vous dire, en 1826, vous voyez. Et depuis, il a eu des tas de successeurs qui ont gardé son nom.
4: Anselme Pierre Pompe Funèbre.
1: Non.
9: Oui.
1: Anselme Pierre Pompe Funèbre, non.
9: Est-ce que c'est un métier artistique?
1: Oui, madame.
9: Ah, clown.
1: Clown, non.
9: Acrobate.
1: Acrobate, non.
4: Pierre Stand-Upper.
1: Non.
6: Cirque.
1: Cirque, non, mais on commence à se rapprocher.
6: Trapéziste.
1: Trapéziste, non.
6: Échangiste.
1: Échangiste.

0: Toi non plus.
1: Anselme Pierre.
2: C'est dans les.
0: C'est dans le cirque ou pas?
2: Circassien.
3: C'est dans le cirque, oui.
2: Oui. Ouais.
3: Dompteur. Dompteur.
2: Il se serait appelé Anselme Pierre Dompteur.
3: Dompteur. Ouais.
2: Et alors on aurait pris son nom de famille. Et
0: ah
2: tout,
0: c'est Auguste.
2: Et tout. Auguste, c'est pas bête, mais c'est pas ça.
4: Non. Ah ça y est, je sais, c'est Monsieur Loyal.
2: Bonne réponse. Dariel Dombal.
4: Oui.
2: Et oui, c'est Monsieur Loyal. Et j'ignorais qu'en fait, quand on disait, parce que j'ai recherché ce matin, on nous parle dans le Parisien du nouveau Monsieur Loyal du cirque d'hiver, qui s'appelle Michel Palmer, qui est au cirque Bouglione. Et c'est vrai qu'il est le successeur d'un monsieur qui s'appelait Sergio avant, qui était le Monsieur Loyal du cirque Bouglione. Et je me suis dit, tiens, mais d'où ça vient ce nom? Pourquoi on appelle ça Monsieur Loyal? Et en fait, c'est simplement parce que un directeur de cirque qui présentait ses spectacles s'appelait Anselme Pierre Loyal au début du 19e siècle. Donc on l'appelait évidemment par son nom de famille, eh Monsieur oui. Loyal. Mmh. Et c'est resté avec ses successeurs qu'on appelle aussi Monsieur Loyal depuis. On aura au moins tous appris quelque chose aujourd'hui.
4: Essentiel.
5: Oh, c'est ironique, elle est ironique.
2: Ah, ça évidemment, c'est pas dans le journalisme ou dans la politique qu'on a beaucoup de Monsieur Loyal.
4: Puisque c'est dans le Parisien.
2: Alors, il y a eu des célèbres, hein, des monsieur Loyaux, je pense si on dit monsieur. Non, normalement, on doit dire monsieur Loyal.
0: Un nom de famille,
2: c'est un nom de famille, monsieur Loyal. Ouais. Roger Lanzac, évidemment, a été monsieur Loyal. Il y a eu d'autres, Marcel Faure aussi, dans 1, 2, 3. En piste! Quand j'étais jeune, il y avait Marcel Faure, Roger Lanzac.
5: Ouais, mais
4: c'est trop ancien pour nous.
5: Son fils est au Parti Socialiste.
2: La Madame Loyale du 20h. Non, mais moi, je trouve ça intéressant. Désolé, mais.
0: Oui, mais c'est intéressant, j'aime bien.
2: Parce que vraiment, j'ignorais que le nom venait d'un vrai Monsieur Loyal.
0: Je vais le mettre dans un de mes livres.
2: Vous aimez aller au cirque encore, Monsieur Janssen?
0: Ah oui, il l'adore.
5: Ah, mais j'aime bien, je suis comme un gamin au cirque.
2: Ah oui.
5: J'aime bien. J'aime pas les clowns, ça me fait peur les clowns.
2: Ah oui, c'est vrai.
5: Ah, oui,
2: c'est vrai.
0: Depuis qu'il a vu ça.
5: Oui. Non, non, avant déjà, c'est pas Stephen King m'a fait peur. Hein. C'est, je sais pas, ça. Parce que. Oui, ça fait serial killer, clown, non?
2: Oui. Ah, vous trouvez, vous?
5: Oui.
6: C'est souvent les garçons qui ont peur des clowns, c'est drôle, hein, ça doit être un truc. Les filles, même les petites filles, ont moins peur que les garçons.
4: Ah mais... non, moi j'ai peur.
6: Ah bon?
5: Ah oui, oui. Mais c'est vrai. Belle.
2: Mais qu'est-ce que vous faites ici si vous avez peur des clowns?
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2: Une question pour Marie Céalic, qui habite Carvin dans le Pas-de-Calais, qui, sur son peloton d'exécution, plutôt en face de son peloton d'exécution, plutôt sur son poteau attaché, quoi qu'il n'était peut-être pas attaché à un poteau, mais face au soldat.
0: Plus vous précisez, moi c'est précis.
9: Vous connaissez votre question ou pas?
2: Si, mais j'essaie d'être précis parce que je vous connais. Après, vous allez évidemment me corriger, me reprendre.
9: Non, jamais. On va peut-être vous reprendre. Nous, un peloton d'exécution, on va vous écouter calmement.
2: Qui, face au soldat de son peloton d'exécution, a crié « Soldat visé au cœur ».
5: Le maréchal Ney.
2: Non, c'est pas Monsieur de Charette.
5: Le maréchal Ney.
2: Bonne réponse de Jean Benguigui. Eh oui, le maréchal Ney, maréchal d'Empire, qui fut exécuté. On est attaché à un poteau dans ces cas-là ou pas?
10: Alors, il n'était pas attaché. Et dans son cas, on ne sait même pas s'il a été exécuté. Ah. Parce que vous savez qu'il y a des gens qui prétendent que le maréchal Ney a été... exfiltré et qu'on a fait un semblant d'exécution.
9: Oui, il paraît qu'ils vivent très heureux avec Dupont de Ligonnès.
5: Oui, mais ça, tu sais.
2: Il paraît en tout cas qu'il a refusé qu'on lui bande les yeux. Oui. Il aurait dit, ignorez-vous que depuis 25 ans, j'ai l'habitude de regarder en face les boulets et les balles, parce qu'évidemment, il a été un grand maréchal d'Empire. Puis après, il s'est adressé aux soldats encore en disant, camarades, tirez sur moi et visez juste. Et la phrase qu'on lui prête, c'est, soldats, visez droit au cœur. Bon, ça semble plus romanesque que véridique.
10: En tout cas, c'est un mot historique, c'est vrai, oui.
4: Tu dis qu'il n'a pas été fusillé?
9: Léon dit, je peux plus.
2: Ah oui, oui.
9: On dit que...
4: Ah oui, mais pourquoi pas?
10: Non, mais alors, là, je ne vais pas me lancer dans un grand débat, mais j'avais fait une émission entière, il y a des arguments,
9: si,
10: évidemment.
9: Ariel,
10: c'est pas simplement une idée en l'air, bien sûr.
9: Ah, mais il aurait fait quoi?
11: Il est sur le boulevard, il y a un boulevard à Paris.
9: Remarquez, ça peut être rigolo l'histoire racontée par Dari Boudboul.
2: Pourquoi on surnommait le Rougeau, paraît-il le...
9: À mon avis, il avait une bonne
10: il était bourré. Hein. Il avait promis à Louis XVIII qu'il allait ramener l'usurpateur, donc Napoléon, dans une cage de fer. Moyennant quoi, quand il l'a croisé en chemin, il s'est immédiatement rangé sous ses ordres.
2: Ah mais non, mais il était rouquin, je viens de me rendre compte. Voilà pourquoi on l'appelait Rougeau. Le lion rouge, le Rougeau, le rouquin, crâne de tomate.
9: C'est joli aussi.
2: On l'a appelé.
10: Il était très respecté.
2: À l'époque, il n'y avait pas de problème de harcèlement.
9: Ah non, mais t'imagines aujourd'hui, ça, il serait en procès et tout. Tant qu'il n'a pas été fusillé pour cette raison, c'est pas grave.
2: Crâne de tomate, en tout cas, a eu bien du courage face aux soldats. Si, c'était vraiment lui, allez savoir. Bon, enfin, il n'y a pas 36 000 rouquins. Vous pensez que c'était un roux de secours qui a été mis...
10: Je trouve que le rire n'a pas été à la hauteur de la...
2: Non, mais c'était pas bien, parce que le jeu de mots est raté. Voilà. Parce qu'il n'avait pas trouvé de roue de secours. Ça aurait été mieux. Voilà. Mais un roue de secours, ça marche pas. Voilà. C'est une roue. Vous voyez, c'est tout un art.
10: Ah oui, non, mais vous êtes vraiment un level de... Oui, on est tous battus.
11: Non, c'est un cours, en fait.
2: Il n'y avait pas de roue de secours.
4: Non,
2: là,
4: mais
2: ça aurait
4: marché. À l'époque, ce qui était dégueulasse, vous ne pouvez pas porter de chapeau parce qu'on marchait sur les chapeaux de roue.
10: Non, mais là, vous ne pouvez pas rire à ça. C'était pas... Non, là, c'était pas bien.
9: Si. Elle l'a réussi.
10: Oui. Oh non, l'année.
9: Si, laisse-lui ça.
10: 15 minutes d'introduction.
4: C'est bien.
2: Et vous savez comment il était rouquin, parce qu'on a...
9: Roulement de tambour.
10: Attendez.
9: Envoie le tambour.
10: Attendez, il s'élance.
9: Le rouquin, le petit quinquin, le petit roux.
2: Vous savez comment on est sûr que c'était lui, monsieur...
11: Ah non.
2: On a pris le dentier de sa maman. Non, mais c'est vrai, on a fait des tests...
4: ADN.
2: ADN.
9: Oh mon Dieu.
10: Celui-là, il vient de loin.
4: Roulement de tambour.
10: Celui-là, il vient de loin.
4: Tambour.
10: À mon avis, ça va finir sur roupette.
2: Non, pas du tout. Non.
9: Alors, c'est un poil roux à mon
2: c'est
9: avis.
2: C'est grâce aux dents de la mer qu'on voit les attaques de rouquins.
9: Ah oui. Faut vous lever là. Faut vous lever là. Ah bravo. On l'avait pas vu. On peut arrêter.
4: Les attaques de rouquins. Oula.
9: Mais quel... on va avoir l'association des roues.
2: Ah oui. Pour Sophie Babel qui habite Juvinas.
9: Elle parle toutes les roues.
4: Elle parle toutes les
9: roues. Elle est formidable.
2: Alors.
9: Ah non, c'est le Babybel. Non oui.
4: Elle nous c'est le petit Babel, le Babi Bel.
2: Oui, bien sûr.
9: Ah oui.
10: Quelle émission.
2: Elle espère un chèque RTL là-bas dans sa tour. Et on va tout faire aujourd'hui. Aujourd'hui, on se lâche.
10: À chaque fois que moi je tente, je prends un bide.
2: On fera le prix après. Comment appelle-t-on la petite spatule? Là, c'est pour les médecins ou ceux qui ont un médecin dans leur famille.
9: Ferrari.
2: Spatulette. Ils sauront répondre à cette question. Comment appelle-t-on la petite spatule avec laquelle on appuie sur la langue pour examiner la bouche et la gorge.
10: Un spéculum. L'esquimau.
4: Spéculum.
10: Alors, si tu mets ton spéculum, si ton gynécologue...
9: Je ne mets pas dans la bouche.
4: Je ne sais pas où est ta bouche.
10: Si ton médecin te met un spéculum dans la bouche,
2: un spéculum, d'accord, mais avec un sucre.
11: Ça se termine par « et ».
2: Non, ça se termine pas par « et ».
9: Parce que moi, j'ai beaucoup de médecins dans la famille.
2: Et comment ils appellent ça, alors?
9: Mais il y en a un qui est cardiologue, donc il ne fait pas beaucoup
4: ouvrir la bouche. Non, ils n'appellent rien, ils disent « ouvrez la bouche
2: oui. ».
4: Tirez la langue, ils disent « ouvrez la langue ».
2: Vous voyez,
9: ils disent pas « j'arrive, je vais utiliser ma... ». On voit bien qu'il a un truc en bois dans la main.
2: Alors en bois ou en métal, parfois, d'ailleurs.
4: Mais même ça va tomber avec une cuillère.
10: Est-ce qu'il y a un lien avec le mot « langue » ?
2: Oui, il y a un lien avec le mot « langue ».
10: C'est une langue
2: non.
4: Ma langue est plus ça, les médecins, parce que quand tu ouvres la bouche, quand tu tires la langue et que tu fais
2: comment vous dites
11: un tire-langue.
2: C'est tout bête, car vous n'êtes pas loin de la bonne réponse.
9: Un abaisse-langue.
2: Un abaisse-langue. Bonne réponse.
4: Un abaisse-langue.
2: Ben oui. C'était une question piège, parce qu'il n'y a pas de mot précis, en fait.
9: Ben oui, parce que 12 ans d'études de médecine pour appeler une petite spatule un abaisse-langue.
11: Mais comment tu veux l'appeler?
2: Oui, mais parfois, c'est vrai qu'on aurait pu trouver un mot de vocabulaire. Qu'est-ce qu'on commence à le
4: mais non,
2: plus.
4: Ils vous disent ouvrir la bouche, tirez la langue et faites
11: non.
4: Mais non. Parce que sinon, vous tirez au cœur.
10: Mais qu'est-ce qu'elle raconte là? De quoi?
2: Ce qui me fait plaisir, si vous voulez, je vous dis, c'est que, bon, nous, elle ne nous est pas indispensable, mais elle a l'air tellement de s'amuser ici. Ouais,
9: elle est joyeuse. Mais non, mais elle est joyeuse.
2: Je peux pas la priver de ça.
10: Ça, c'est vrai.
12: C'est vrai.
13: Mais non, mais c'est bien. Vous vous amusez pas en écoutant
12: la ravie de la crèche.
2: C'est drôle. Moi, je suis content de vous voir heureuse.
12: Mais moi, j'adore.
2: On peut vous en mettre plein la gueule. On peut. Enfin,
12: je m'amuse.
2: Voilà, elle est là, elle rigole.
12: Mais elle comprend pas.
14: Non, mais elle est maso, elle est maso.
12: Elle dit ça, lui.
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2: Question culturelle et picturale, puisqu'il s'agit d'un père et de son fils. Le fils s'appelait Louis, le père Paul. Et je vous demande sous quel nom tous les deux peignaient-ils leurs œuvres.
16: Attendez, attendez, laissez-nous un peu d'avance.
10: Alors, Bruegel.
2: Ah non, Bruegel, non. Le père s'appelle Paul, le fils s'appelle Louis. Le père particulièrement est très très connu, plus que le fils.
12: Utrio ou un
2: Utrio, non.
12: Pissarro.
2: Et d'ailleurs, ils avaient pris comme pseudonyme pour peindre, on va dire un pseudonyme qui faisait référence à leurs origines.
10: Ah, Balthus.
2: Origine flamande, pour vous dire.
17: Balthazar, là, tout ça, non.
2: Balthazar, non. Oh, si je colle Hector Houbraken.
10: Et on est en quelle période, alors?
2: Ah, alors là, on est, on va dire, plutôt... début 20e, fin 19e, voilà. Mais d'ailleurs, curieusement, hein, pour tout vous dire, leur vrai nom est plus connu que leur pseudonyme de peintre.
10: Ah, parce que c'est une marque aussi?
2: Ah non.
12: Vous venez nous embêter à chercher le pseudo, alors? On a qu'à chercher le vrai,
17: on va s'apercevoir que c'est un surnom inconnu avec un nom inconnu.
12: Oh, Laurent, je parle.
17: De trois mecs inconnus.
12: Non, parce que l'autre, il a qu'à partout, là. On a qu'à chercher le vrai, on va trouver le pseudo après, peut-être, non?
16: Ah oui.
2: Eh bien, cherchez le vrai.
12: Eh bien, voilà, cherchons le vrai.
10: Ripollin?
2: Non. Oh.
10: Écoutez, on tente.
16: C'est un combien de... c'est un 2 quelque chose?
2: C'est, c'est surtout, chez Ripollin, c'est la fille Valentine qui est connue.
10: C'est pas Merckx?
2: Merckx, ça c'est un cycliste, Merckx.
10: Alors moi, j'ai pas compris pourquoi vous avez dit que son nom, son vrai nom était plus connu. Il est plus connu pour autre chose.
2: Parce que moi-même, je vais vous dire, jusqu'à ce matin, mais c'est dans la presse que j'ai appris ça aujourd'hui.
10: D'accord.
2: Jusqu'à ce matin, j'ignorais qu'il était peintre et que son fils fut peintre aussi.
10: D'accord. Il est connu pour donc autre chose.
2: Exactement.
17: Ah bah d'accord.
10: Un acteur. C'est un politicien à la base?
2: Un politicien, non.
16: Un auteur.
2: Un auteur, non.
10: Il est mêlé dans la presse.
16: Chanteur.
10: Un réalisateur?
2: Réalisateur, non.
16: Chanteur.
2: Chanteur, non.
10: Aviateur?
16: Comédien?
2: Non.
10: Un soldat?
12: De Vinci, un parking, un truc comme ça.
16: Tu connais le nom des soldats?
10: Ou un général ou un enfant? Oh là, bah dis, non, c'est pas possible.
2: Et d'ailleurs, allez-y.
10: Non mais, c'est un roi ou une reine?
2: Ah non, pas du tout.
10: Parce que la reine du Danemark, vous avez vu sur Netflix? Mais j'ai halluciné.
16: Qu'est-ce qui s'est passé?
10: Mais la reine du Danemark,
2: qu'est-ce qu'elle fait, la reine du Danemark?
10: Oufissime.
16: Ah bon?
10: Mais c'est elle qui a fait le décor d'un film.
2: Ça vous change, hein, de France Inter, hein.
10: On apprend des trucs. Oui, bah justement, ici, on apprend. Alors que là... Et bah, la reine du Danemark, c'est elle qui a fait toute la scénographie d'un film qui s'appelle En Regard, je crois. Et elle est dans son palais et elle passe des heures à découper des magazines et à recréer des décors sur des grandes planches.
2: La reine du Danemark.
10: Oui. Et en plus, elle a la clope au bec. Elle est comme ça, en train de fumer sa clope.
12: Où tu vas avoir
10: elle est en train
12: clope.
10: De coller, mais allez voir. Moi, j'étais, mais...
12: L'expression.
10: Attentatisé, quoi.
2: Vous saviez pas ça, hein, monsieur Houbraken, hein.
16: Il me semble tout de même que nous éloignons la question. Il me semble que nous nous éloignons de cette question. C'est toujours pas qui sont ce Paul et ce Louis, qui ne sont donc pas que peintres.
2: Non, mais non, d'ailleurs, il disait aujourd'hui dans Libération, puisque c'est Philippe Lançon qui nous raconte ça dans Libé, qu'il peignait pas si mal, hein, le père.
16: Non, mais d'accord.
2: Entre parenthèses, c'est écrit pas si mal.
16: Ah. Non, mais il faut qu'on trouve le métier de ces gens-là,
10: oui,
16: excusez-moi.
10: Ça,
16: est-ce qu'ils ont un métier intellectuel?
2: Alors, écoutez, est-ce qu'ils ont 300 euros?
16: Non, non, non, ça va pas.
10: C'est cette connerie-là.
16: Attendez, mais, Laurent.
10: Sauvez-nous notre grand désarroi.
17: Mais ça n'a rien à voir avec la peinture, tout
16: mais
17: ça.
16: Non.
17: Mais rien.
16: Est-ce que c'est un métier intellectuel?
2: Non, enfin oui, non.
12: Est-ce que c'est une marque de voiture?
2: Non, non.
10: Si vous les connaissez vraiment très très bien.
2: Je suis surpris, hein, monsieur.
12: Et déçu, tellement déçu. Moi, je l'avais mis sur un piédestal. Il était il était là-haut, mais il vient de descendre, hein, d'une façon vertigineuse.
2: Ah, parce que moi, j'étais persuadé que vous connaissiez au moins le père, Paul, mais vous ignoriez peut-être qu'il peignait lui aussi, et que son fils Louis était également peintre, et qu'il signait leurs toiles d'un pseudonyme collectif choisi en fonction de leurs origines flamandes.
17: Alors c'est quoi le...
2: Ah ben, je vais vous le dire, mais...
12: Il y a peut-être dans la salle.
2: Peut-être qu'on a dans la salle des réponses.
0: Ah non, il n'y a aucune main.
16: Personne.
2: La question était très difficile, je dois le reconnaître.
17: Un pseudonyme collectif de...
2: Paul et Louis...
17: Van Dongen.
2: Non, Paul et Louis s'appellent Paul Gaché et Louis Gaché.
16: Et alors ?
2: Le docteur Gaché est le docteur de Van Gogh, peint par Van Gogh, et le docteur Gaché peignait lui-même, et son fils aussi.
10: Oh, ouais.
2: Et ils ont peint tous les deux sous un pseudonyme collectif qui était Van Rysel.
17: Ah oui.
2: Qu'est-ce qu'il y a, monsieur?
17: C'est dingue.
10: Moi, j'aime pas Van Gogh.
16: Il nous prenait juste la température et leur...
17: Bah, autant parler. Ouais, c'est ça. Hein, c'est,
10: on a une analyse.
17: C'est comme si moi, je vous disais que mon

0: cousin, il connaît quelqu'un qui est musicien, et ce musicien d'ailleurs avait un pseudonyme.
1: Alors là,
0: et son fils aussi. Et d'ailleurs, c'est vachement intéressant parce qu'ils se sont mis ensemble pour avoir un troisième pseudonyme qui est l'addition des deux premiers. Non, mais c'est dingue, vos questions. C'est ça que vous avez cherché à faire. C'est un ami d'Isabelle qui a fait la question.
1: Mais, mais j'étais persuadé que vous connaissiez le docteur Gachet.
0: Le docteur Gachet, il est très connu parce que je crois que les Américains ont acheté $1 million ou $3 millions ou $100 millions.
1: Elle ouvre l'expo, d'ailleurs. Le portrait du docteur Gachet ouvre l'expo là-bas au musée d'Orsay. Ouais. Il y a une expo Van Gogh avec les toiles, 52 toiles, les dernières qu'il a peintes là-bas avant de se suicider à Auvers-sur-Oise. Et parmi les toiles, il y a celle du docteur Gachet, Paul Gachet. Ouais. Et je suis désolé de vous apprendre, monsieur Hector Obalki.
0: Ça, c'est vrai.
1: Mais c'est comme ça aux grosses têtes.
2: Mais on apprend à tout âge, c'est
0: mais
2: bien.
0: Oui, tout à fait.
1: Je suis désolé de vous apprendre que Libération, et c'est Philippe Lançon, c'est pas moi, Philippe Lançon dans Libé, qui nous rappelle que le docteur Gachet
0: peignait pas si mal.
1: Voilà.
0: Ça, c'est de l'info. Mais ça, c'est de l'info. Mais je comprends.
1: Et oui,
0: mais de toute façon, je vais vous dire un truc. Van Gogh, c'est pas un si grand artiste que ça.
1: Oh, ah bon ?
2: Ah, mais je le déteste. Ah, ça, c'est sûr, j'aime pas. Et pourquoi ?
1: Pourquoi ?
0: Je le prouve dans mon spectacle. Il y a un moment où je fais 7 minutes, et c'est toujours pareil, pour dire du bien d'un peintre, je suis obligé de prendre un peintre moyen, voire médiocre, pour comparer. Et donc, je compare Cézanne avec Van Gogh. Or, 95% de mon public, Van Gogh, c'est pas qu'ils l'aiment, c'est que c'est leur peintre préféré.
3: Ah ouais?
0: Ce qui prouve que je suis pas un démagogue. Et je leur dis, ben, vous allez voir, dans 7 minutes, vous allez changer d'avis.
1: Vous allez nous raconter ça après la pub, alors.
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1: C'est vrai que ça fait 9 ans, hein, 9 ans que vous n'étiez pas venu, monsieur. Ouais,
5: je prends mon temps.
6: Il s'est fait désirer. Hein.
5: Non,
1: en fait, on a déménagé, on lui avait pas donné la nouvelle adresse.
5: Non, mais c'est vrai que je reviens parce que je suis moins impressionné par les invités. À l'époque, déjà, les gens s'habillaient pour faire l'émission, les sociétaires.
1: Ah oui, ah oui.
5: Bon, moi, j'ai mis une veste. Je vois Boublil qui est habillé en pyjama. J'avais tellement pas parlé pendant l'émission qu'au bout de 2 heures d'émission, j'ai prévenu mes parents que j'étais encore à l'antenne.
1: Mais voyez-moi, j'aime bien donner une deuxième chance.
5: Ah oui, mais tous les 9 ans, vous êtes durs.
2: Donc 9 ans après.
1: Puis vous triomphez sur scène. Je me suis dit, il serait temps de rappeler Olivier de Benoist.
5: Ah, c'est gentil, c'est gentil. Mais c'est vrai que voilà, je triomphe sur scène et en ce moment, je suis pas en forme. Ah. Je tiens à le dire parce que je profite. C'est une des raisons pour lesquelles je suis là. Je cherche une nounou.
1: Ah oui.
5: Voilà, ma nounou m'a lâché. Voilà, donc si par hasard, voilà.
1: Mais pourquoi elle vous a lâché?
5: Parce qu'elle voulait être payée.
1: Ah oui.
5: Oui, donc j'ai fait.
6: Mais ça tient pas à grand chose.
5: Ça tient pas à grand chose.
1: Et est-ce que comme tous les maris, vous avez une liaison avec la nounou?
5: Non, mais en fait, ma femme veut pas que je cherche parce que c'est vrai qu'il y a quelques années, j'avais proposé à une jeune fille au père de venir dormir à la maison et ma femme avait pété un plomb parce qu'à ce moment-là, on n'avait pas encore d'enfant. Non, mais c'est vrai. Donc on fait un casting actuellement. On fait un casting de nounou.
6: Dimanche alors.
5: On a commencé dimanche et j'ai eu un truc. Non, et c'est vraiment ce que je dis est vrai. C'est qu'hier on a eu une nounou qui avait l'air parfaite. Elle rentre à la maison, elle fait tout bien, elle enlève ses chaussures, elle fait tout bien, etc. On s'est dit, on a la perle. Elle part, et 30 minutes après, elle ressonne à la porte, elle avait oublié ses chaussures.
1: C'est marrant quand même d'oublier ses chaussures quand on est une jeune fille au père.
2: Waouh.
1: Bah nous aussi, on a des nounous ici qui s'occupent de Paul Aycard parce que notre Polo a l'air tout triste pour nous aujourd'hui.
2: Qu'est-ce qui se passe,
1: Paul? Merci, Paul.
7: Non, c'est pas parce que je dis rien que je suis triste, hein, mais je suis souvent comme ça.
2: Vous
1: n'êtes pas content de revoir Ariel qui vous a parfumé avant l'émission?
6: Alors je peux dire qu'Ariel, elle nous a parfumé avec son parfum. Ça fait 9 ans que tu travailles dessus, tu m'as dit.
2: Comme Olivier de Benoist.
6: Et elle nous a parfumé.
1: Olivier de Benoist, ça fait 9 ans parce qu'on pouvait plus le sentir.
2: Pas mal.
6: Non, mais elle nous a tous aspergés.
1: Voilà. Ah oui,
6: donc
1: oui.
6: Si jamais
1: non, l'asperger, c'est lui.
6: Je peux dire la vérité. Je peux parler un petit peu de ce qu'a fait Christophe, qui a fait quelque chose de très très dégueulasse.
1: Christophe Beaugrand,
6: oui, qu'est-ce que j'ai fait, qui est en face de moi, qui est vraiment une ordure, une pourriture,
3: quoi,
6: une saloperie.
3: Mais qu'est-ce que j'ai fait?
6: Moi, j'ai pris le parfum de d'Ariel. Merci beaucoup de m'avoir parfumé avec ce musc.
8: Ça sent très bon.
6: Si délicat. Voilà. Voilà, regardez-moi ce gros faux cul de Christophe. D'Ariel.
1: C'est Elon Musk.
6: Elle l'a aspergé avec le parfum.
9: Mais il l'adore.
6: Moi, il te dit ça. Tu sais ce qu'il m'a dit tout à l'heure? Il m'a dit quand dès qu'elle a fini de t'asperger, t'as été te laver dans les toilettes. Tu m'as dit ça sent la vieille.
8: C'est pas vrai du tout. D'ailleurs, je peux...
6: La vieille incontinent, tu m'as dit, Lily.
8: Olivier, renifle, vois si je sens encore.
5: Ça oui, non, mais Bouvier dit que
1: ça, c'est la pisse.
8: Je suis allé aux toilettes, mais pas pour me laver les mains, pour faire pipi, simplement. Oui.
9: J'aime mieux qu'on ne parle pas de mon parfum dans cette émission.
5: Mais moi,
9: après
5: Ariel,
9: tout ce qu'on vient d'entendre.
5: J'ai vu Ariel parce que de temps en temps, Ariel va au Bon Marché et je la croise de temps
1: c'est
5: en temps.
1: C'est pas vrai.
5: Oui, parce que ma femme a un stand au Bon Marché. De temps en temps, je joue le vendeur et donc j'ai voilà. J'ai
1: qu'est-ce qu'elle a, votre femme, comme stand au Bon Marché?
5: Elle vend des bijoux.
1: Des bijoux?
5: Des bijoux, hein. Voilà. Donc
9: oui, des bijoux, des gris-gris, c'est très gracieux. Ouais.
6: Elle en parle comme si ta femme, c'était une merde.
8: Non, mais imaginez que sa femme vend des gris-gris. La femme d'Olivier de Benoît vend des gris-gris au Romarché. Avec un boubou.
5: Des petites tours Eiffel.
6: Elle fait la manche parfois, le marché arrière.
8: Moi, je peux te vendre une petite tour Eiffel qui clignote.
6: Je sais que cet accent est interdit depuis 1965.
8: Mais foutu pour foutu.
1: En goût, faites quelque chose.
10: Non, mais est-ce qu'Ariel, vous avez acheté quelque chose?
9: Absolument.
8: Un gris-gris, oui.
10: Mais arrête!
9: Mais oui. Et ça m'a fait très plaisir.
5: Oui. Ariel a acheté un produit en solde. Je te conne. Non, mais Ariel, à chaque fois, voilà.
1: Je savais même pas que votre femme travaillait, moi. Je pensais qu'elle.
5: Ah, ben, vu le nombre de fois que je fais les grosses têtes, elle a besoin de bosser quand même.
1: Mais non, mais je pensais qu'elle élevait les enfants, tellement vous en parlez.
5: Non, c'est moi qui m'en occupe. Non.
1: Ah, c'est vous qui m'occupez des enfants.
5: On peut pas prendre
1: enfants.
5: De risque avec les enfants quand même.
8: Imaginez la catastrophe.
10: C'est pour ça que vous avez besoin de nounou.
5: Exactement, j'ai besoin d'une nounou. C'est pour ça d'où ma présence dans cette émission.
1: Ça fait combien d'enfants que vous avez maintenant?
5: J'ai reconté 4. J'en ai 4.
8: Ah, c'est énorme.
9: Voilà. Oui,
5: deux garçons et deux échecs. C'est vrai que je le dis, qu'avec ma femme, on s'était dit qu'on allait faire un enfant jusqu'à ce qu'on en aime un.
8: Quelle horreur! Mais c'est horrible!
1: J'adore!
8: Mais ne vous devriez pas vous réjouir de ça, Laurent.
1: Allez, une première citation, si vous voulez bien, c'est les choses n'ont pas changé.
5: Je peux partir,
1: ici.
5: Laurent, ou pas?
8: Oui, il a tout donné, là.
10: Dans le vent.
5: J'ai plus de vanne.
8: Les 5 premières minutes étaient super.
5: Non, c'est pour ça.
1: C'est pour Ludovic Thie, qui habite. Monsieur Thie habite en Haute-Vienne. Puis, quand même, réveiller le petit Paul Alcarat.
7: Non, mais
1: avec
7: c'est le début.
1: Citations. Je vais lui donner des dates, il va être content.
8: Non, mais à 18h, il va être top.
7: Non, mais c'est le début.
1: Il y en a au zoo, il en rejette des cacahuètes. Moi, je lui jette des dates.
8: Oui, il adore ça. Mort quand, alors?
7: Et je vous renvoie le noyau.
6: Oh, il est mauvais, hein.
1: Ah, il n'est pas de bonne humeur.
8: Oui, il y a un problème.
1: Ah, il est ronchon.
6: Oh, il est acerbe, le serbe.
7: Et voilà, Boubli, il est là. Mais oui, vous pouvez me poser des questions, j'y réponds comme souvent. D'ailleurs, je suis là pour ça à la base.
1: Hein. Bah, c'est vrai, c'est vrai.
6: Et pour l'ambiance aussi.
1: Qui a dit « En Angleterre, tout est permis, sauf ce qui est interdit. En Allemagne, tout est interdit, sauf ce qui est permis. En France, tout est permis, même ce qui est interdit. Et en Russie, tout est interdit, même ce qui est permis. »
9: C'est joli, c'est Winston Churchill.
1: Excellente réponse d'Ariel Dombard.
8: Bravo. Comment elle a défoncé Paul?
6: Ah ouais.
10: Direct.
6: Elle a été maîtresse de Winston Churchill.
1: Non, elle va jamais au WC. Sur son bureau, Winston Churchill, c'était écrit ses initiales WC.
9: Oui, oui.
1: Et les gens ouvraient la porte, pissaient, ressortaient.
6: Et ça sentait le parfum d'Ariel.
8: Oh mais non.
9: Non mais c'est.
1: Enfin,
9: c'est...
1: Goune, on ne rit pas à ça. En Goune se moque de vous, Ariel.
9: Non, je ne crois pas.
10: Je ris jaune.
8: Allez, les chanteuses entre elles. Hein.
1: Vous ne riez pas jaune, il s'agit plutôt du riz noir.
8: Oh. Wow.
9: Churchill, qui était un homme, un véritable dandy. Hein. J'ai vu une émission sur lui extraordinaire, une sorte de biopic.
1: Il faut expliquer que si j'ai posé une citation sur Winston Churchill, c'est parce que cette semaine, c'est le 60e anniversaire de sa disparition.
9: Voilà.
1: Vendredi prochain, on célébrera les 60 ans de la disparition de Winston Churchill.
9: Voilà, alors c'était un homme qui était extraordinairement brillant, mais très critiqué, son dandysme, etc. Et dans cette émission que j'ai vue tellement belle, un biopic, eh bien, il jetait du pain aux moineaux.
1: C'est tout. Goldman, ça. Elle confond avec Jean-Jacques Goldman.
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1: Pour Salomé Tiquet, qui habite Villejuif, une question sur quelqu'un qui lors de son moment de passer de l'autre côté, comme on dit, il a eu ses derniers mots. J'aime bien souvent vous interroger sur les fameux mots de la fin, vous voyez.
3: Oui.
1: Et lui, il a dit, vous savez, elle est venue, elle est très grosse et très noire, elle est toute noire.
3: On m'a dit ça hier.
1: Elle est affreuse, elle me fait peur, nul ne peut la toucher, elle est implacable, elle devient de plus en plus horrible. Maman!
11: C'est Maupassant ?
1: Ce n'est pas Maupassant.
7: C'est un écrivain, Laurent ?
1: Ce sont ses derniers mots, c'est un écrivain, oui.
7: Français ?
1: Ah, un écrivain français, mort à 51 ans.
7: Proust ?
1: Et c'est bien sûr Marcel Proust qui crie « Maman ». Ça ne peut être que Marcel Proust. Bonne réponse de Yann Moix.
7: Je sais, Laurent, que vous êtes dans Proust en ce moment, d'ailleurs.
1: J'ai terminé le premier tome, mais là, j'ai peu de temps pour continuer, mais je continuerai dans mes vieux jours ou lors de mes prochaines vacances.
9: Vous n'aviez pas lu non plus?
1: Non, mais ça y est, là, j'ai commencé par...
11: La recherche?
1: Par du côté de chez... Oui, la recherche et du côté de chez Swann. Et c'est vrai que dès le premier tome, on comprend l'amour qu'il a pour sa maman, puisqu'il l'attend le soir dans le lit pour qu'elle vienne l'embrasser une dernière fois. Il se désespère quand elle ne monte pas à l'embrasser. C'est beau, je trouve.
3: Bah oui,
1: on a tous vécu un peu ça.
11: Oui, vous avec Raymond, peut-être.
3: Et s'il y avait un étage, s'il y avait un étage chez toi.
1: Alors non, c'est vrai que Raymond ne venait pas nous embrasser dans le lit.
9: Elle n'était pas tactile.
11: Non.
7: Elle n'était pas proustienne.
11: Et elle était tactile, mais...
1: Raymond n'était pas proustienne.
11: Elle était tactile.
1: Elle était plus Frédéric Dard, tu vois.
11: Ah là, elle était, ouais.
1: Oui, mais il n'empêche que quand on est enfant, on voit Bonne nuit les petits, tout ça, les enfants qui se font border, la maman qui vient, la maman qui vient dire bonne nuit, qui vient raconter une histoire. Mon papa me racontait des histoires, même pas le soir, le matin.
11: Parce qu'il était fatigué le soir.
1: Quand je me réveillais, il me racontait toujours les trois petits cochons. Moi, j'avais les trois petits cochons
11: le matin.
1: Le dimanche matin, parce que les autres matins ils travaillaient, mais le dimanche matin, j'allais dans le lit et il me racontait les trois petits cochons.
11: Et dans le lit de tes parents?
1: Oui, dans le lit de mon père, de ma mère. Mais
12: intellectuellement, ça t'a formé. Hein,
11: non, mais...
1: On va dire que ça m'a habitué.
11: Mais on voit que...
1: Et il faisait bien, il faisait... Et le grand méchant loup souffle sur la maison.
11: Oh. Mais voilà. Tout.
1: Moi, je voulais qu'ils me redisent à chaque fois la même histoire. On adore quand on est gamin, on adore la même histoire, mais plein de fois tout le temps.
11: Mais peut-être qu'il n'en connaissait pas d'autres aussi.
3: Mais c'est toujours agréable quand t'as ton papa au réveil qui te souffle dessus, comme ça, c'est toujours un plaisir. Avec la laine
1: Roger, il ne pouvait pas du bec.
11: Comment il a fait, Roger, pour supporter Raymond?
1: Demandez à votre mari.
11: Mais t'es gentil, Roger.
1: Non, mais c'est vrai que c'est beau quand même. Moi, je trouve que, franchement, j'ai adoré déjà ce premier tome et j'ai hâte de lire. C'est sur vos conseils et un cadeau que vous m'avez fait.
7: Je savais que vous alliez aimer. J'ai toujours su.
1: Monsieur Moix m'a offert carrément l'intégralité de la recherche du temps perdu. Sauf qu'il faut couper les pages au fur et à mesure. Hein,
3: comment ça, il faut couper les pages?
1: Parce que les pages sont encore reliées.
3: Elles sont collées.
1: Où est-ce que vous avez acheté ça?
7: Parce que c'est en plus, c'est comme l'édition originale. Laurent, si vous le voulez en poche, j'y vais, vous l'achetez.
1: Ah non, mais j'étais très fier.
9: En
1: j'étais là avec mon coupe papier, page par page. Ah, là, là. Il y a quelque chose de...
11: Oui.
1: De...
11: Non, oui, comme ça, on sait qu'il a lu.
1: Non, mais c'est vrai que c'est un geste formidable de pouvoir...
11: Oui. D'ouvrir un livre, oui.
1: Non. Et de découper les pages.
11: Ah, oui, oui, je vais
1: masticoter.
5: Masticoter.
1: Masticoter.
9: Et vous avez un coupe-papier.
1: J'ai acheté un coupe-papier exprès.
9: C'est beau.
5: Au Japon.
3: Moi, j'adore masticoter aussi quand je lis.
11: Ah oui, mais je masticote. On masticote beaucoup, moi.
3: J'adore ça, mais bon, je lis pas Proust, quoi. Bon, masticoté.
1: En tout cas, Marcel Proust aurait prononcé ces quelques phrases au moment de mourir. Vous avez vos mots de la fin, vous, Jean-Philippe?
11: Je sais pas, je pense pas à la mort. Moi, j'ai pas peur de la mort, mais j'y pense pas. Pas.
9: Voilà, on y
5: vous connaissez les derniers mots d'Oscar Wilde? Il était sur son lit de mort, donc à l'hôtel des Beaux-Arts, et il a dit « Ce papier peint est hideux, l'un de nous doit disparaître.
1: » C'est en tout cas une excellente réponse de Yann Moix.
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1: Qu'est-ce qu'on appelle

0: c'est ce qu'on appelle Marine One dans la presse aujourdui.
1: Marine One,
2: bah, c'est comme Air Force One.
3: Marine Le Pen.
0: Ah non, c'est pas Mme Le Pen.
2: C'est comme Air Force One, Laurent.
0: Oui.
4: Porte-avions.
2: C'est Bardella.
0: Marine One, ce serait le surnom de Bardella.
4: Un bâtiment de guerre.
0: Un bâtiment de guerre, pas forcément de guerre, mais
2: c'est
3: un voilier. C'est un bateau.
0: C'est pas un bateau, Marine.
4: Un sous-marin.
0: Non, non plus.
2: C'est une arme.
0: D'abord, il appartient à qui, Marine One?
2: À Trump.
0: À Trump. Bravo, Michel. À Trump. Alors, c'est quoi?
5: Marine One, c'est... C'est pas le robot en forme de chien?
0: Ah non, non plus.
2: Les nouvelles tasses?
3: Un club de golf?
0: Je sais pas ce qu'il a fumé aujourd'hui, le petit.
5: Mais non! Mais il met des robots en forme de chien qui parcourent la Maison Blanche.
4: Un objet volant?
3: Un golf?
0: Un golf, non.
4: Un objet volant?
0: Ah oui, ça vole, ça, pour voler.
5: C'est un drone?
4: Un satellite?
3: C'est
4: un
3: hélicoptère.
1: L'hélicoptère
3: qui part de la Maison Blanche et qui emmène le président.
0: Excellente réponse de Bernard Mabie. C'est l'hélicoptère présidentiel, Marine-Noire.
3: Il n'avait pas de nom avant?
0: Bah non, mais je l'ai découvert ce week-end. Marine One, c'est le nom de l'hélicoptère présidentiel qui conduit effectivement Donald Trump en week-end, chaque week-end, pour Palm Beach. C'est bien Palm Beach?
4: Ouais, Palm Beach.
0: Vous êtes allé voir Palm Beach?
4: Oui.
0: C'est où Palm Beach?
4: Palm Beach, c'est pas du tout dans ce coin-là, c'est plutôt du côté de, à côté de Miami.
0: Pourquoi vous dites c'est pas dans ce coin-là? On n'a pas parlé d'un coin précisément.
4: Mais si, de la Maison Blanche. Bah, je pensais que c'était à côté de la Maison Blanche. L'hélicoptère, c'est quand même un long trajet. L'hélicoptère, ça n'a pas une très grande capacité.
3: Ah, si, celui-là, si. Il est énorme.
4: Oui, mais enfin, l'hélicoptère, généralement, on prend pas l'hélicoptère pour. On prend le jet, il prend un avion pour
6: toi par exemple.
4: Voilà, c'est pas possible. Moi je suis pour la France.
0: Dites-nous si vous avez un jet. Écoutez, on n'a pas toujours des très riches ici à part moi.
2: Non, il a mais attends, pourquoi? Parce qu'il est peut-être thune, lui.
4: Pas du tout.
2: Non, mais il a un jet 27, il est
4: voilà,
2: bien.
4: Voilà, exactement.
0: Vous avez un jet ou pas un jet, Richard?
4: Non, j'en ai plus.
0: Ah bon,
5: j'en ai
0: plus. Mais il y a une justice.
6: C'est pas grave. Et t'as plus de jet, donc c'est par rapport à l'écologie ou par rapport à l'argent?
4: Ben c'est par rapport à l'écologie, bien évidemment.
6: Ah ouais.
4: C'est le bilan carbone.
0: Vous avez eu un jet, vous, Bernard, dans vos belles années?
5: Non, ben, il s'envole pas.
3: J'ai eu un ULM.
4: Ultra léger motorisé.
5: Non, ultra lourd motorisé.
6: Moi, j'ai déjà monté dans des jets.
0: Bah, on vous demande pas si vous êtes déjà monté dans un jet. On vous demande si vous en avez un, Titoff.
6: Bah, non.
5: Il en a bu.
0: Allez, dans quel jet vous êtes déjà monté?
6: C'était pour les Miss France. Le retour, j'étais avec Michel Sardou.
0: Ah oui?
6: Ah ouais. Ça devait... Valérie Zetoun, c'était très rigolo.
4: Mais aujourd'hui, beaucoup de gens louent des jets. Ils sont pas propriétaires. Parce que ça revient très cher. Et c'est voilà. Donc, même les gens qui ont beaucoup, beaucoup d'argent, ils les louent. Ils les partagent.
3: C'est comme les bateaux.
4: Après, Bernard a dit un truc intéressant, c'est vrai qu'il y a des très gros hélicoptères avec comme des Sikorsky et tout ça, des moteurs très puissants effectivement qui peuvent faire beaucoup plus mais bon qui reviennent
2: genre super frelon et tout ça, non, c'est ça.
6: Et surtout qu'il est à côté, il y a deux avions qui le suivent
2: en plus.
3: Ben
2: oui.
3: Si son truc tombe en panne, il peut passer dans l'avion de chasse.
4: Parce qu'il se balade avec les codes nucléaires tout le temps.
6: Ah ouais, bah bon, après ça va. Ouais, on est rassuré avec Trump.
4: Tu peux rien faire, tu peux pas. Même en France, le président aussi, il a toujours quelqu'un qui le suit avec les codes nucléaires derrière, où il va. Il peut pas faire un pas sans cette espèce d'attaché avec le code
2: nucléaire. L'aide de camp, ça s'appelle.
4: L'aide de camp.
6: Et Hollande, il faisait comment quand il partait en scooter?
4: Bah justement, le problème d'Hollande, justement, il a semé justement cette aide de camp, ce qui était une faute très grave. C'est pour ça que ça a causé beaucoup de problèmes. C'est la première fois qu'un président se sépare de cette aide de camp, lui dit pas où il va. Normalement, il doit être tout le temps informé à la seconde près d'où est le président, et lui, il lui a fait un petit coup de...
0: Parfois, il y a des gardes du corps qui s'égarent. Suffit qu'il y ait Tchakalov dans le coin.
4: Et vous les retrouvez. Pour les mêmes raisons.
0: Vous les retrouvez dans les toilettes.
6: Avec les codes nucléaires.
0: Le pauvre Henri. Alors.
2: Oh, mais arrêtez.
4: On l'aime bien, Henri, ici, en fait.
2: Mais oui.
0: Une autre question, ce sera pour Monsieur Gontier, qui habite Marseille. Ah. C'est du côté de chez vous, Monsieur Titoff. Peut-être vous avez suivi le Tour des Flandres. Mmh. Et dans tous les comptes rendus aujourd'hui à propos du Tour des Flandres, on nous parle de MVDP, mais que désignent ces quatre lettres?
5: Mathieu Van Der Poel.
0: Mathieu Van Der Poel, bonne réponse de Paul Alcaraz. Il a perdu, hein, d'ailleurs, puisque c'est le Slovène Pogacar qui a gagné le Tour de Flandre. Mathieu Van Der Poel, c'est bien
5: le petit-fils de Poulidor.
0: Le petit-fils de Poulidor, qui donc finit deuxième,
4: toujours
0: comme
4: deuxième.
0: Son grand-père. Chez les femmes, c'est Lotte qui a gagné.
5: Lotte qui
4: C'est Lotte.
0: Lotte.
4: C'est Lotte.
5: C'est une Allemande.
0: C'est une Allemande, elle peut avoir un prénom de poisson, quand même.
5: Mais ça se prononce pas comme ça.
0: Lotte.
3: La mille turbo.
0: L'autocopé.
5: Voilà. On est dans la pisciculture.
3: C'est effrayant.
0: Ah oui, c'était ça pour être effrayant. C'est effrayant.
5: C'est vraiment au ras du sol.
0: Et c'est une Belge, l'autocopé. Qui elle a gagné l'autocopé?

0: deux, elle, du côté des femmes. Le même tour, le Tour de Flandre. En attendant, vous le savez évidemment, le Paris-Roubaix qui va venir bientôt. Et Pogacar s'est inscrit. C'est une grande première pour le vainqueur du Tour de France. Il s'est inscrit pour le Paris-Roubaix. Donc, évidemment, ce sera peut-être... Qu'est-ce que vous dites?
1: Il est formidable, il gagne tout.
0: Pourquoi vous l'aimez bien, Pogacar, Bernard?
1: Parce qu'il est jeune, il est sympa et il gagne tout.
0: On a une Française d'ailleurs qui a pas mal terminé dans le Tour de Flandre, qui avait une médaille olympique, elle a changé de discipline. Enfin, elle faisait déjà du vélo, mais elle faisait du VTT.
1: Ah oui, oui.
0: Quoi?
1: C'est quand même, oui. C'est vrai, parce que t'arrives là, bah, donc, tu fais l'haltérophilie, ou au lanceur de javelot, et puis t'arrives, tu fais
0: non, mais elle faisait du VTT, c'est... vous voyez.
1: Ah, ça n'a rien à voir, c'est pas du tout la même discipline. Ah,
0: voilà, Pauline Ferrand-Prévot, elle a eu une médaille aux Jeux Olympiques en faisant du VTT, et là, paf, elle a changé de discipline, elle s'est mise au cyclisme sur route, et elle a terminé deuxième. Pauline Ferrand-Prévot, retenez son nom, parce que vous faites du vélo d'appartement, c'est comme si vous, d'un seul coup,
1: Bernard,
0: vous en faisiez dehors, vous voyez, Bernard. Vous faites toujours du vélo d'appartement.
1: Je fais du vélo d'appartement et j'ai acheté un tapis de course.
0: C'est pas vrai.
1: Oui, mais je suis pas vanté dessus
0: encore. Quand vous dites j'ai acheté un tapis...
1: J'ai tellement peur de me casser la gueule que
0: quand vous dites j'ai acheté un tapis de course, c'est le tapis qu'on trouve au supermarché sur lequel on met ses courses.
1: Non.
0: Pour courir.
1: Oui.
0: Ça alors.
1: Mais j'ai peur de tomber, donc je suis pas monté dessus.
0: Bah ouais, franchement, essayez pas ça. Et votre vélo d'appartement alors?
1: Ah bah là, je suis monté dessus, mais il est un peu... Il a les roues ovales.
0: Ah, comme ça, vous faites du rugby en même temps. Non mais faut reprendre le sport là, Bernard, si vous voulez avoir le body summer pour cet été.
1: Oui, pas pour
0: cet été, pour l'été du siècle prochain.
2: Super. Bon.
3: Attention avec le tapis,
1: Bernard. Vous êtes
3: fier
1: de vous.
0: On dit pas butter summer, d'ailleurs, on dit summer body. Faites-le summer body, vous, Gal Chakalov.
4: Non.
0: C'est le moment, là. Hein.
4: Non, mais là, c'est le moment. Je vais partir chez moi. Je vais nager pendant 3 semaines. Ça va aller très
1: bien. C'est où chez toi,
0: hein? Ah, bah, c'est son château, là-bas, dans la mer.
4: C'est dans le sud, sur une île qui s'appelle Porcro.
1: Ah, oui, d'accord.
0: Voilà.
1: Elle a
0: un château. On n'a jamais
1: été. Nous sommes pas du même monde.
0: On n'a jamais été invité dans son château.
4: Henri ne nous invitera pas.
0: Ah, c'est là-bas qu'il est, Henri, ou pas?
4: Non. Henri, il me rejoint de temps en temps là-bas.
3: De temps en temps, quand elle y est pas. Mais c'est super, c'est magnifique, Porcro.
0: Vous y êtes allé, vous?
3: Bah, moi, j'ai passé ma vie à Porcro.
0: Non, mais vous êtes allé dans son château?
3: Non, jamais, non, jamais.
4: Il m'a appelé plusieurs fois pour qu'on se voit,
3: mais il y avait Henri, donc j'ai pas osé. Mais c'est magnifique.
0: Il y a combien de chambres?
4: Dans mon hôtel ou dans l'hôtel de mon père ou dans le château?
0: Oh là là.
1: Mais t'es à toute l'île pour toi.
3: Mais y a rien sur cette île, hein.
4: Y a un petit port, y a rien. Y a 21 chambres dans l'hôtel.
0: Combien?
4: Dans l'hôtel, c'est un tout petit hôtel de 21 chambres, il n'y en a qu'un. Oui. Oh. Et puis, vous le connaissez peut-être?
2: Non.
4: Ouh. Et voilà, et dans le château, il n'y a pas beaucoup de chambres. Dans le fort, on partage avec ma sœur, en fait, il y a 5 chambres de chaque côté, c'est tout.
0: 5 chambres?
2: C'est ridicule.
5: Ah, c'est vraiment.
2: Je trouve ça ridicule, ça valait même pas
5: minuscule.
2: La peine d'en parler. Il
5: n'y
2: a que 5 chambres de chaque côté.
3: Ouais.
1: Je peux vous inviter à la Courneuve chez moi, mais.
3: C'est pas évident.
0: On aimerait bien y aller avec toutes les grosses têtes.
4: Mais je vous dis toujours, venez.
0: Ouais, enfin, venez, on connaît le truc.
2: Oui. Venez.
0: Faut fixer une date. Alors là, moi, Pierre Perret, ça fait 40 ans qu'il me dit viens manger à la maison.
5: C'est ça.
0: J'ai jamais vu l'odeur d'un cassoulet. Hein.
4: On va trouver une date.
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0: Ah bah tiens, une question mythologique pour Valérie Barque qui habite Puteaux. De qui Hylas, Abderos, Philoctète, Diomos, Péritoas, Phryx étaient-ils les petits amis?
8: Oh bah dis donc, elle en a eu elle, hein.
4: Oui.
0: Ah non, c'est un homme qu'il faut trouver.
5: Ah, il était gay?
0: Oui.
5: Ah, percé?
1: Jupiter? Oh.
0: Tous les hommes sont pas percés.
2: Non.
1: Jupiter,
0: non.
1: Alibaba?
0: Ah non, Alibaba, non. Non.
1: Alibaba.
0: On est dans la mythologie grecque, évidemment.
8: Ah, je savais pas qu'il y avait des gens de la paroisse dans la mytho.
0: Ah bah.
8: Du Péruxa, dis donc.
5: Amoclès.
0: Amoclès, ça n'existe pas, Amoclès.
8: Ah, l'épée d'Amoclès.
0: Deux Damoclès.
8: Deux Damoclès. Oh, ça va. Vous chipotez toujours avec moi. C'est dingue, hein.
2: L'épée de la Damoclès.
0: Il nous aura tout fait. Hein.
8: Là.
0: Mais il en loupe pas une.
8: Pygmalion.
0: L'épée d'Amoclès.
8: Pythagore?
0: Pythagore, Damoclès, non.
1: Socrate?
0: Non, mais au moins, il donne des noms de Grecs.
2: Non, mais c'était un philosophe?
0: Un philosophe, non.
2: Un demi-dieu?
8: Il était...
1: Diogène?
2: Alexandre le Grand?
0: Alexandre le Grand, non.
8: Il avait 4 pattes?
0: Oh,
8: Mais il faisait ça,
9: c'était Payot, non,
10: il était à quel point?
8: C'était Payot?
0: Non, non.
11: Le Minotaure.
0: Le Minotaure. Non, non, c'est un des héros les plus vénérés.
8: Cerbère. Mais Janus.
0: Non. Mais non.
8: Un des... Achille.
0: Achille, non.
12: Ulysse.
0: Ulysse, non.
11: Zeus.
0: Zeus, non.
8: Sénèque.
0: Non, mais en revanche, il a un lien familial avec Zeus.
8: Son fils. Ah. Son fils.
0: Alors, bah, mais qui alors?
8: Ah, Hadès.
0: Mais non, mais non, mais non.
13: Mais il a eu plein de fils.
8: Mais attends, attends, je connais tous les fils
10: mais
8: de Zeus.
10: Alors, attends. Apollon.
0: Pardon, Hélène.
10: Non, non, il me.
13: Ah, je crie, bah oui, chérie, parce que je suis dans l'action. Oh, ouais, bon.
8: Mais je vais me calmer.
0: Ryu, non. Quand vous allez baiser, faudra pas crier.
8: Je suis très bruyant, vous savez, Hélène. Hein. J'adore crier.
12: Apollon. Elle n'entendra plus, vu qu'elle sera étouffée.
8: Ne vous inquiétez pas, il fait que ça, il crie, c'est tout. Mais non, parce que je fais des pompes et tout, de, voilà, pendant l'amour, je fais des pompes.
10: On attendra que tu maigrisses de dix.
8: Alors, c'est quoi la réponse?
13: Héraclès.
0: Héraclès, c'est-à-dire?
13: Eh ben, le
8: Hercule.
0: Hercule, Héraclès. Ah, voilà. Bonne réponse de Stevie.
8: C'était les fils de Zeus. Petit fils.
0: Hercule, Hercule, et oui, Hercule, des 12 travaux d'Hercule.
12: Les 12 travelots d'Hercule.
0: Eh ben oui, mais non, mais à cette époque, vous savez, on était bisexuels, hein.
8: Mais c'est l'église qui a inventé qu'on devait être avec un, enfin, qu'un homme devait être avec une femme, parce qu'avant, se passait très bien. Bah, depuis la nuit des temps, hein. Ouais, enfin, même sous Louis XIV, le frère de monsieur, c'était quand même la plus grande pédalerie de l'époque. Et c'était le frère du roi.
0: Faut quand même bien que les gens se reproduisent, monsieur Boulet, voyez-vous.
8: Non, mais, oui, il en faut, mais pas trop non plus. Faut. Bah oui, mais on arrive à 8 milliards, il y en a la moitié qui crèvent la dalle. Oh, vive les pédés, hein.
12: Ah bah oui.
8: Ah non, mais c'est vrai.
0: Bon, dites-moi, Hercule, là.
8: Oui.
0: Alors, personne ne savait, vous voyez, c'était une bonne question.
8: Ah oui.
0: Hercule, Héraclès, le fils de Zeus et d'Alcmène, un des héros les plus vénérés de la Grèce antique. Tout le monde connaît, évidemment, les 12 travaux d'Hercule. Eh ben oui, il avait des petits compagnons, des héromènes, comme on appelait ça.
8: Ça, alors, héros. Faut que je mette un portrait d'Hercule chez moi, du coup.
0: Mais non, mais c'est... Iolaos, Hylas, le fils de Théodamas, Admet, Philoctète, Diomos, ah, Péritoas, Phrix,
10: Mykonos.
0: Ah non, Mykonos, c'était pas. Il faisait The Voice déjà à l'époque. Mais tous ces noms, ce sont bien des noms d'amants d'Hercule, le héros.
12: Ah, je savais pas.
0: Que vous appelez Héraclès, en fonction évidemment de la mythologie grecque ou romaine. Bravo à Logérias et à Stevie.
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0: Alors, pour monsieur de Gabriel, qui espère 300 euros, comment appelle-t-on un puissant tourbillon qui se forme dans une étendue d'eau, qui peut être créé d'ailleurs par un courant de marée ou par un courant de fleuve?
4: Alors, Malmström.
0: Comment?
4: Malmström.
0: Réponse déduétiste.
4: Oh là là.
0: Diamant et Ferrand. Bravo. Ouais. Un maestro.
8: Ah, c'est ouais. Pour ça d'ailleurs Laurent l'expression.
4: Moi j'aurais dit Peter et Sloan.
0: ça aurait rimé avec maestro.
4: Voilà.
0: Comment vous l'écrivez d'ailleurs?
4: M-A-E-L-S-T-R-O.
13: Tréma.
0: Non, il n'y a pas de tréma.
4: Ah, il n'y a pas de tréma.
0: Non, il n'y a pas de tréma.
13: Si, ah, on est sur le haut.
0: Les deux s'écrivent.
8: Attendez, on est en Grosse Tête ou chez Motus? Combien de lettres?
13: Si on ne met pas le tréma, on va dire maelstrom alors que c'est un maelstrom.
0: Oui,
4: oui, mais ça dépend.
0: Les deux se disent.
13: Sinon, on est obligé de mettre un E derrière le haut.
0: Non. Non,
8: il est chiant, le bac plus 2, là.
0: Moi, j'ai les deux. J'ai les deux acceptations. On dit comme ça, acceptation.
13: Bah,
0: acception.
13: Oui,
0: acception, il me semblait bien. Bah.
8: Comme il vous reprend, patron, la honte.
0: Non, justement, non, parce que...
8: Quand le stagiaire qui reprend le patron. C'est quoi, cette boîte?
0: Justement pas, parce que j'ai
13: posé la question,
0: j'étais
13: Laurent.
0: À peu près certain qu'on disait pas acceptation, que c'est une erreur qu'on connaît
4: bah oui, on dit pas
0: régulièrement et qu'on doit dire acception.
4: C'est
0: merci,
4: vrai
0: monsieur Ferrand.
4: Ah, je vous l'aurais dit, moi.
0: Pardon.
4: Moi aussi, je vous l'aurais dit.
0: Non, vous dites...
4: L'acception.
0: Vous n'êtes pas accepté.
4: On dit c'est l'acception qui confirme la règle.
0: Pour Thomas Panot, la question suivante. Monsieur Panot habite ici, les Moulineaux. Dans quel cas utilise-t-on une tête de loup?
4: Ah bah c'est pour les araignées.
8: Clé.

0: plafond.
1: C'est un balai pour retirer les toiles d'araignée au plafond dans les grandes maisons.
2: Eh bien, tout le monde sait ça.
3: Bonne réponse collective.
4: J'ai jamais entendu ça, Laurent.
5: Jamais.
4: Moi, je prends mon balai.
1: Non.
4: Je prends mon balai parce que je tends le bras.
1: C'est pas pareil.
0: Non, Johan, toi, t'as une araignée au plafond, mais elle est cachée.
6: Alors, tu vois, ce qui est bien, c'est qu'il y a un ustensile exprès qui a été inventé qui s'appelle la tête de loup. C'est quand même mieux que de se dresser sur.
4: Donc, si je suis à Bricorama cet après-midi, je vais trouver alors.
3: Mais c'est une. Mais demande une tête de con aussi. On sait jamais, ils peuvent te faire un bruit.
4: Oh, le salaud. Non, mais je suis content, donc je vais aller. Alors, je vous raconterai la prochaine fois, je vais aller acheter, ouais.
0: C'est cher un petit peu.
1: Non, non, alors achète si tu veux, mais nous raconte pas.
2: Ça doit être bas de plancher chez vous, plutôt haut de plancher ou.
0: Bas de plancher,
2: bas de plafond. C'est pareil. Et, parce que franchement, si vous arrivez à toucher le plafond avec vos petits bras, comment vous faites?
4: Et puis, mon appartement, là, en ce moment, je vous assure, il est tellement en bordel.
2: Parce que j'ai remarqué, vous avez des petits bras. Hein.
4: Ouais, mais
0: il a un grand escabeau.
4: Mais est-ce que vous faites de. Moi, j'ai un problème. Parfois, je peux rester 3 mois sans faire de ménage. Et soudainement, pendant 3-4 heures, en revanche, là, je suis déchaîné, même la nuit. C'est pareil pour vous.
0: Non,
4: quoi.
0: Non.
4: Vous faites un petit peu tous les jours?
3: Non. Moi, j'ai 200 papiers qui font le ménage. Comme tout le monde.
2: Bah, vous, le ménage, j'ai fait tous les jours parce que vous êtes con comme un balai.
3: Bien envoyé.
2: Pour Johan, ah bah tiens, voilà, de la famille à vous. Pour Johan Bourrin qui habite.
3: C'est son vrai nom, mais c'est lui en fait. C'est son vrai nom.
2: Qui habite Camaret-sur-Mer, dans le Finistère. C'est par chez vous.
4: C'est par chez moi.
2: Alors là, c'est pas compliqué, hein, parce que vous allez vite répondre à cette question, évidemment. Il y a très peu de noms masculins qui se terminent par être E-T-E. Pouvez-vous me donner les 5 noms masculins qui se terminent par être E-T-E?
3: Un pipette.
2: Non.
4: Est-ce que c'est un domaine, il y en a un au moins par rapport au sport?
2: On va dire que si j'en ai 3 sur 5, je vous accorde la bonne réponse.
0: Un kékette.
2: Vous voyez, c'est pas si simple.
0: Non, c'est si simple.
2: Et pourtant, c'est des mots très connus.
3: Il y a un légume, non?
2: Non, il n'y a pas de légume.
3: Il y a un fruit très, très connu.
0: Est-ce qu'il y a des ustensiles de cuisine?
2: Non, il n'y a pas d'ustensiles de cuisine.
0: Est-ce que ça peut être un animal, Laurent?
2: Il n'y a pas d'animaux là-dedans.
1: Ah oui, non.
3: Il y a un végétal?
2: Non plus.
1: Oui, quelque chose de. C'est dans l'espace, non?
2: Dans l'espace.
4: Est-ce que c'est juste un domaine médical?
1: Nous sommes d'accord.
4: Au domaine médical, peut-être?
2: Éventuellement, il y a un mot qui peut toucher au domaine médical. Éventuellement.
1: C'est vague, hein. Oh là là.
3: C'est vague, on galère, là.
4: Est-ce qu'on utilise ces mots à tous les jours?
1: Est-ce que c'est sur le corps?
2: Ah, il y en a un, oui, ça c'est sûr.
1: Ah, bah voyez, on a
0: un ninette.
1: L'omoplète.
2: Non.
1: Un pépette.
0: Bah, un omelette.
2: Mais non, réfléchissez, enfin.
1: Un luette. Un piment d'Espelette.
3: C'est masculin, la raison.
2: Non, mais c'est le piment qui est masculin, c'est pas l'Espelette, vous voyez.
1: Bon. Et on dit une Espelette.
2: Oui, on dit une Espelette.
1: Ah là là, vraiment.
3: Il a dans l'oreille, elle carate pour bien répondre, là. Une oreillette. Non,
1: une luette. Sur le corps.
2: On va donner 300 euros. Rares sont les mots masculins qui se terminent par E-T-E. Il y en a 5. Je vous en demandais 3 sur 5. Pour l'instant, je n'en ai aucun.
1: Oui, bah.
4: Par exemple, Laurent, l'expression, est-ce que ça peut compter l'expression compter fleurette? Qui n'a pas vraiment.
2: Bah non, c'est une fleurette et pas un fleurette.
3: Les journalistes en plus.
0: Mais sur le corps, ça veut dire que c'est sur
2: la peau.
0: C'est
2: pas sur le corps, lié au corps.
0: Ah, lié au corps. Alors c'est à l'intérieur.
1: C'est pas.
2: Plutôt.
1: C'est dedans. C'est dedans.
0: C'est dedans.
2: On peut pas faire plus, même qu'à l'intérieur.
0: Ah ouais.
4: Les vis.
0: Ah,
1: la colonnette.
0: Le nombrilette.
2: Mais ils sont cons. Hein.
1: Plus que dedans, ben bah oui.
0: Ah, un squelette.
2: Bah oui, quand même. Ça en fait un.
0: Alléluia. Il en manque plus que deux. C'est dans le même genre.
2: Un squelette, c'est quand même facile à trouver.
1: Pas chez moi, pas chez moi.
2: C'est vrai qu'il faut, il faut des explorateurs chez vous.
1: Il faut des rayons X.
2: Alors un squelette s'en fait.
6: Un œuf meurette.
2: Un œuf non, c'est l'œuf qui est du masculin, mais pas meurette.
1: Il est en meurette.
2: Oui. Eh oui, on va donner 300 euros.
1: L'autre c'est météorologique. Non, il n'y a pas un météorologique.
2: Non, il n'y a rien de météorologique là-dedans. Non.
0: Aïe, aïe, aïe, aïe. Esperluette. Ah non, il n'y a pas de thé.
2: Et ben voilà.
1: Escarpolette.

0: Moi, je quitte l'émission.
1: Un quartet.
2: Ah, ouais. Ah oui!
3: Ah, mais il n'y a pas E de T, quartet!
1: Ah non, c'est E de T, un quartet.
3: Ah ouais. Ouais.
1: Et un quintet aussi. Un quintet, c'est
4: ah bah
1: T,
4: oui,
1: E de T.
4: Ah oui, c'est un mot étranger.
1: Quoi, quoi, quoi?
4: C'est un mot étranger.
1: Oh bah, ouais,
5: ouais, ouais. Là, vous avez essayé nous.
0: Ah oui, le quartet, on le voit toujours sur les pochettes de disques.
1: Et le cinquième était plus compliqué. Let, un let, c'est un letton, en fait.
4: Ouais, mais.
1: Un let, L-E de T-E.
4: C'était pas si simple que ça.
3: Moi, je suis étonné sur le quintet. Je pensais que ça se terminait en ET.
1: Eh bien non, c'est E de TE, vous confirmez, Franck
4: Ferrand. Oui, c'est vrai.
1: Ah bah oui,
3: c'est agréable.
1: Un quintet.
0: Mais il confirme quoi, il savait pas.
1: Un quintet et un squelette, ces trois-là, au moins, vous auriez pu les trouver.
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1: La valise RTL bon. Qu'on va confier peut-être pour changer un peu Ariel à Christine O'Krent. Vous êtes d'accord?
5: Oui.
1: Parce que la voix de Christine est tout de même reconnaissable.
3: Oui.
1: Et je suis sûr
3: moins que celle d'Ariel.
1: Oui, mais les auditeurs seront ravis de vous entendre dire madame, monsieur, bonsoir. Alors, il y a 1 200 € dans la valise et 5 choses dans cette valise RTL. C'est Ariel qui va choisir un numéro, alors Ariel.
3: C'est le numéro 3.
1: Le numéro 3. Attention, pour Yves Carry, qui habite Fresquienne. C'est en Seine-Maritime, Fresquienne. On va appeler monsieur Carry. Ça sonne déjà, j'en suis sûr, chez monsieur Carry.
8: Il est dentiste.
1: Si on pouvait éviter toutes les mauvaises blagues.
3: Oui, oui.
8: Non, pas toutes.
1: Il est déjà sur les dents, monsieur Carry.
9: Et encore.
10: Bonjour, vous êtes bien sur le portable de Carl. Je ne peux pas vous répondre.
1: Ah bah c'est Carl.
5: Ah oui, il n'est pas Carré, lui.
1: Il a dit, oui, c'est pour éviter nos conneries. Yann veut donner un numéro, allez-y.
3: Le numéro 7.
1: Ouais, j'espère qu'on va y arriver.
3: Oui, alors,
1: le numéro 7. Florian Buccellato.
9: Ah, un Italien, ils vont peut-être décrocher aujourd'hui.
1: Florian Buccellato habite à Clessouilly. Ça le fait moins.
9: Clessouilly.
8: J'espère que ça n'a pas trop excité.
1: C'est en Seine-et-Marne, Clessouilly. Ça sonne chez Florian Buccellato ou Buccellato.
8: Ariel, on a
1: il y a deux C, on doit dire Buccellato.
9: Oui, Bouché.
3: Quand c'est pas moi qui fais la valise.
1: Allô.
3: Allô, allô.
1: Ils raccrochent tous, dites donc.
9: Il faut faire
3: qu'il faut que ce soit Ariel.
10: Un message sonore.
1: Vous voulez laisser un message en italien, Ariel.
3: Ciao, Buccellato.
1: Ah oui, la nuit.
5: Elle est bilingue.
1: L'italien est limité.
0: Tu bon, m'étonnes que son chauffeur taxi est devenu tout rouge.
1: J'en fie un numéro alors.
5: Et le 9.
1: Le 9, on aura essayé tout le monde. Après, ce sera Titoff. Hein. Catherine Aumont, mademoiselle Aumont, habite Ledeville. Alors, Ledeville, c'est dans l'Essonne, voilà, région parisienne. Ça sonne chez Catherine Aumont à Ledeville.
9: Peut-être Marcel qui va décrocher.
5: C'est des fixes qu'on appelle parce que ça n'existe plus, les fixes. Hein.
1: Non, on a des portables, monsieur.
5: Ah, excusez-moi, je demandais.
1: Ben oui, mais je vous le dis. Non, vous savez, aujourd'hui, effectivement, on appelle des téléphones portables.
5: Alors comment qu'on ne décroche pas son portable?
8: Plus personne.
5: Ah ben voilà.
3: Et voilà.
5: Oh.
1: Une dernière chance avec monsieur Titoff.
8: Oui. Le 18.
1: Le 18. Je vous ai réveillé peut-être. Ouais, ouais.
0: Pas du tout. Non, j'étais en train de penser que plus personne répond au téléphone maintenant.
1: Le 18, Monique Chebance. Même Chebance.
9: Ah, Monique, elle va répondre.
1: Ah oui. Ah,
9: mais c'est sûr, parce que les pompiers, ça décroche.
1: Ah oui, oui. Pourquoi les pompiers?
9: Le 18, ça décroche le 18.
1: Ouais. Ah oui.
5: Ah, ouais.
1: C'est dans le Puy-de-Dôme, Romagna. Elle habite Romagna, Monique Chebance.
5: Romagna.
3: Allô, madame Chebance?
11: Oui, bonjour.
3: Comment allez-vous ce soir?
11: Non, mais je vous reconnais, madame.
3: Ah bon?
11: Et je crois que vous êtes Christine O'Krent.
1: Ouais!
3: Bravo!
1: C'est pas vous rendez compte?
3: Bravo!
11: Ah, super!
3: Madame Chebance, vous savez pourquoi nous vous appelons, bien sûr?
11: Ah, c'est pour la valise!
3: Ah ben voilà!
1: Oui. Rendez compte le miracle de la
5: c'est
1: voix.
5: Dingue, hein,
1: parce que c'est chouette la voix quand même.
5: C'est une signature vocale.
1: Ah ouais, ça nous fait plaisir, vous savez. Alors vraiment.
3: Et moi et à moi d'autres.
11: Et vous reconnaissez pas la mienne?
1: Ah ben bah,
5: ah,
1: la
5: si.
1: Ah,
5: non. Bah oui, c'est Monique.
11: C'est Monique.
5: Ça fait penser à une voix de cheval.
1: Ah, vous avez déjà été appelée Monique?
11: Oui.
1: Quand est-ce qu'on vous a appelé?
11: Il y a 2 ans.
1: Ah bah oui, voilà.
5: Ah, ah, oui, ben.
1: Je me disais aussi.
5: et vous l'avez pas reconnu.
11: Je suis ici vers vous aujourd'hui.
1: Mais oui, je reconnais la voix. Attendez, que je me souvienne. Vous habitiez bien. Attendez, ça va me revenir. Vous habitiez bien avenue de Clémentin, c'est ça, hein?
11: Oui, tout à fait.
3: Vous n'avez pas déménagé depuis?
1: Non.
11: Ah non, je suis toujours là. Je suis toujours en

0: retraite.
1: Ah ben voilà.
2: Ah ben voilà. Bah,
3: ouais, ça oui, en
1: vous
3: général.
1: Aviez, vous aviez perdu la valise il y a 2 ans alors ?
0: Non, j'avais gagné.
1: Non, non, non. Ça alors.
4: Vous devez être cocu, hein. Ah,
0: peut-être, mais c'est tellement bien. Du moment qu'on gagne.
1: Bah oui. Monique, 2 qui tiennent la valise, 3 qui. Bon alors.
5: Eh oui. La réponse, j'ai.
1: Ben Monique, oui, alors. Bah, Christine.
6: Alors.
1: Christine,
6: alors,
1: Christine.
6: Alors. On ne sait plus quoi vous souhaiter, mais qu'y a-t-il. Mais qu'y a-t-il donc. Qu'y a-t-il donc dans la valise,
3: oui.
6: Monique.
0: Celle de cette année.
1: 1200 euros. 1200
6: euros,
1: oui.
6: D'accord.
0: Il y a une peluche de l'association Léo.
1: Oui.
0: Il y a un séjour à Agapa Hotel.
1: Oui.
0: 12 kilos de croquettes.
7: Ça y est, je suis allé vérifier.
1: Baissez les doses. Oui, 12 kilos de croquettes pour chien, oui.
3: Ah oui, voilà.
0: Il y a un canapé H&H.
1: Oui.
3: Oui. C'est bon.
0: Je crois qu'il y avait un lot d'albums Astérix.
1: Oui.
0: Il n'y aurait pas Danny Briand.
1: Non, non, ça suffit comme ça, parce que c'est assez rare, je crois, dans l'histoire de la valise. C'est peut-être même la première fois.
6: Incroyable.
1: Vous venez de gagner pour la 2e fois la valise RTL.
0: Oh, super.
1: Alors, non mais... Vous êtes incroyablement chanceuse, parce que c'est quand même très rare.
6: Mais non, oui. Elle est incroyablement fidèle, elle.
0: Oui,
1: incroyable, fidèle à RTL. Incroyable qu'on vous ait appelé, effectivement, à 2 ans d'intervalle et que vous ayez gagné, donc, pour la 2e fois aujourd'hui. D'autant, vous n'avez pas entendu, mais qu'on a dû essayer 5 ou 6 ou 7 auditeurs avant vous.
4: Oui.
1: C'est là où.
0: Mais oui.
1: Ah oui,
3: attendez. Les croquettes, vous avez des animaux?
0: J'ai mon mari, puis.
1: Alors écoutez, Monique, je vous promets que la prochaine fois, on se souviendra de vous.
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1: Chantal, oui. Qu'est-ce que vous voulez donner comme conseil aux 3 puceaux qui sont là aujourd'hui? Parce que il y a effectivement un dépucelage pour Monsieur Bellamy, pour Monsieur Dodwick et pour Mademoiselle Tellier.
9: Mais
1: qui
9: voilà.
1: Se déplacent pour la première fois avec les grosses têtes.
9: Alors, ils ont beaucoup de chance de venir à Saint-Dizier parce que le public est excellent.
10: Ouais. Moi, je suis pucelle de la délocalisation des grosses têtes, mais je suis pas pucelle de Saint-Dizier parce que je suis déjà
1: vous
10: venue.
1: Êtes pucelle de nulle part.
11: Ça, c'est moi, je suis plus celle que vous croyez.
1: Qu'est-ce que vous êtes venu faire déjà
10: moi,
1: ici?
10: Moi, je suis venu organiser l'élection de Miss Saône-et-Marne, mais il y a quelques années.
1: Ah bah oui, tu m'étonnes.
4: Ah oui, t'es plus jeune non plus.
1: Ça devait être bien.
10: C'était très bien.
1: Ah oui, les filles sont jolies ici.
10: Alors, la Champagne-Ardenne n'a jamais gagné, mais ça va peut-être changer cette année, hein, n'est-ce pas?
4: Oui, ça c'est...
11: Mais oui, moi je vois 2-3 vieilles dans le public qui seraient parfaites pour ça.
9: J'en suis. Si vous voulez, je vais
4: être jury. Mais c'est vrai que c'est souvent les filles du Nord qui gagnent, excusez-moi. On a un réservoir de beauté dans le Nord.
11: Non, parce que les gens appellent, en fait, les gens adorent appeler. Donc les gens appellent le 36-15 et c'est pour ça que vous gagnez souvent.
10: Mais c'est fini, 36-15.
4: C'est
10: terminé.
4: 36-15.
9: Mais non, attendez, moi je suis dans le jury, vous me donnez un peu d'argent, je fais gagner la Champagne-Ardenne.
11: Non mais c'est vrai.
1: Attendez que je comprenne. Cette année, vous serez dans le jury sur TF1.
9: Sur
1: le jury.
9: TF1, oui.
1: C'est pas vrai.
9: Si. Ouais.
1: C'est pour que les téléspectateurs voient bien la différence.
4: Avant, après.
9: Non, parce que je vais peut-être aussi défiler, si vous voulez.
1: C'est pas vrai.
9: Si, parce que maintenant, ils prennent
1: des... Alors on pourrait peut-être commencer par ça. Avant même les citations.
9: Ah oui.
1: C'est Sylvie Tellier, d'accord. Ne bougez pas,
10: Sylvie. Je ne bouge pas, parce que c'est facile de dire qu'on va défiler. Mais quand t'es devant 12 millions de téléspectateurs, c'est pas si facile.
4: J'ai défilé dans le monde entier,
1: alors,
4: madame.
1: J'aimerais que vous vous leviez tous les 5 autres grosses têtes que Sylvie et que vous défiliez en file indienne là devant le public.
11: Ça tombe bien, j'ai ramené mon bikini.
1: Et Sylvie va vous dire qui défile le mieux et va vous donner des conseils.
10: Un par un, vous allez défiler. Puis
4: il
10: moi,
4: faut
10: je vais
4: marcher
10: vous donner
4: sur
10: conseils.
4: Une ligne.
1: Pour l'instant, on croirait un défilé de la CGT.
4: Vous me suivez.
1: Jean-Philippe vient de passer. Monsieur Bellamy.
10: Posez vos talons un peu, monsieur Bellamy. Voyez, Chantal, elle roule des hanches, c'est bien.
1: Roman.
11: Moi, j'avais vu que tout était dans le regard. Il faut un mélange d'admiration et de dégoût, vous voyez.
1: Roman Doduic, habillé en arlequin aujourd'hui, il faut bien dire, il est bien.
10: Et Roman, il a compris, regarde les téléspectateurs, c'est important.
1: Alors, Ryu. Ryu défile sur la scène des Fuseaux à Saint-Dizier. Qu'est-ce que vous en dites?
10: Ah, c'est pas facile. Non, mais c'est Chantal. Haut la main.
1: Ah oui,
10: ah, c'est Chantal.
2: Non, mais attendez, Johan Ryu, on dirait une pute russe pas chère.
1: Pas cher, vous êtes généreux. Moi, je dirais gratuite. Rejoignez vos places. On peut applaudir nos grosses têtes qui ont défilé devant Sylvie. Et on va passer à une première citation. Ce sera pour Florian Sobo, qui habite le Talus dans les Deux-Sèvres, qui a dit « J'ai claqué beaucoup d'argent dans l'alcool, les filles et les voitures de sport. Le reste, je l'ai gaspillé. »
11: Georges Best.
1: Vous êtes sûr?
11: Oui, je suis sûr de moi, c'est sûr. Extraordinaire Ballon d'Or en 1968. Et il a jamais pu... Il habitait à côté d'une plage. Et il a jamais pu aller à la plage parce
2: que... Vous voulez juste le nom du mec, hein.
1: C'est,
2: ça.
1: La page de c'est une bonne réponse, d'ailleurs, Johan Ryu. Pour Pierre Julien, qui habite la Chapelle d'Armentières dans le Nord, qui a dit « Une nuit d'amour, finalement, ça dure souvent qu'un quart d'heure. »
11: Ah, c'est vrai.
10: C'est vrai, c'est pas faux.
11: Ah, ça dure moins longtemps. Vous avez 13 ans d'avance, soyons réalistes, tout le monde, on est 1200 ici. Franchement, personne fait l'amour un quart d'heure, c'est impossible de tenir un quart d'heure.
4: Bien sûr que si.
11: La moyenne, je crois que c'est 5 minutes 23.
4: Mais le dernier
10: sondage. Mais pas du tout.
2: Non, moi je suis d'accord avec Johan, en 15 minutes, j'ai encore un jour de
1: quoi. Vous voulez que je vous dise, moi je crois qu'avec vous, ça durerait beaucoup plus longtemps. Déjà le temps que ça marche. Chantal, vous qui avez de l'expérience.
10: Oui.
1: Alors, le plus longtemps que ça ait duré.
10: Ben, c'est-à-dire que c'est bon quand c'est long, je trouve, moi.
6: Ah, pas ouais. Trop, quand même. Hein.
1: Je parle pas de la taille du sexe, je parle de la nuit.
10: Eh ben, une nuit d'amour, ça peut être 2 heures, 3 heures.
1: Ah, quand même.
10: Non, 2 heures avec le même homme, c'est trop long.
1: Ah oui.
10: Ah oui, plusieurs fois, mais pas une fois.
1: Ah, donc vous êtes
10: heures.
1: D'accord, un quart d'heure, 20 minutes, c'est à peu près.
10: Ah, je pense que la bonne moyenne, je dirais que c'est 20 minutes. Oui, c'est
9: bien. On peut s'endormir entre les trucs, si tu veux.
10: Oui, bah, faut reprendre.
6: Moi, je vais en
2: 20 minutes, tu te la pètes, franchement.
1: Vous, monsieur Doduic,
2: oh, mais moi,
1: 3 secondes.
2: Quand ça dure 35 secondes, je suis content parce que je suis quelqu'un de très émotif. Et j'aimerais représenter tous les précoces de France. Venez, on assume, les gars. Parce que c'est peut-être 3-4 secondes, mais c'est 3-4 secondes
1: bien
2: magnifiques.
1: Sûr, ouais.
2: Il y a de la passion.
1: Comme on le dit à chaque fois, ce sont les meilleurs qui partent le premier. Je vous signale quand même que vous êtes en train de perdre le chrono pour trouver l'auteur de la phrase. Ouais. Une nuit d'amour, ça dure jamais plus d'un quart d'heure.
10: Frédéric Dard.
1: Frédéric Dard, non. C'était un dessinateur pour vous aider un
10: Cabu.
1: Peu. Pas Cabu.
2: Gueluc.
11: Cavana.
1: Pas Cavana.
10: Gueluc.
1: Ah ben, il est mort, hélas, le 7 janvier 2015.
11: Volinsky,
1: bien sûr, c'est Volinsky. La citation suivante sera signée de quelqu'un qui a un rapport proche avec la Haute-Marne. C'est quelqu'un qui a dit « La pire calamité après un général idiot, c'est un général intelligent ».
11: Un grand général gagnant de la Seconde Guerre mondiale?
1: Alors, un grand général gagnant, oui. Enfin, gagnant.
12: Leclerc, le maréchal Leclerc.
1: Mais non. Réfléchissez en haut.
11: On cherche un général?
1: En haut, oui, en général.
11: Foch?
12: Non. Pétain? Toi-même?
4: MacMahon?
1: Chacun les siens. Hein. Mais non, en Haute-Marne, voyons.
2: De Gaulle? Et on est d'accord, une bonne Gaulle, ça ne dure jamais moins de 15 minutes, ça on est sûr et certain.
1: Le général de Gaulle, évidemment, Colombey, les deux églises, ça
10: oui,
1: vous
10: mais
1: dit...
10: Attendez, il est né à Lille.
1: Oui, quel rapport.
10: Il n'est pas de la Haute-Marne. C'est pas loin.
1: Et Colombey, les deux églises, vous
10: citez... C'était sa maison de campagne.
1: Enfin, quand même, il y est mort, cher Chantal.
10: Ah oui, mais il est né à Lille.
1: Oui, d'accord.
11: On peut pas aller en pèlerinage chez lui avant de repartir demain.
1: Bien sûr, il y a tant Yvonne qui t'attend. Une dernière citation pour monsieur Dupanier qui habite Fumet dans les Ardennes.
10: Ah oui.
12: Aziz.
1: Qui a dit avec ma femme, on organise les Jeux Olympiques du sexe. On baisse tous les 4 ans.
11: C'est contemporain, c'est tout
4: c'est
11: récent.
4: Français, ça.
1: Ah, c'est français, non, c'est contemporain.
10: C'est Coluche.
1: Et c'est quelqu'un qui d'ailleurs sera ici au Fuseau le 25 janvier.
11: Olivier de Benoît.
1: Bonne réponse collective.
13: À suivre, encore et toujours, le

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1: Qu'est-ce qu'une palingénésie ?
2: Une maladie ?
1: Non.
3: C'est toutes les causes qui amènent à la naissance de quelque chose ?
1: C'est-à-dire ?
4: Vulgariser.
3: C'est chiant, ça.
1: Par exemple,
3: c'est un terme scientifique.
1: C'est le coït.
3: Génésie, c'est la naissance.
1: Oui.
2: Et poly, c'est plusieurs.
1: Non, c'est palin.
3: C'est la naissance de quelque chose.
2: Palin.
1: Alors, c'est lié à la naissance, mais la palingénésie.
3: C'est tous les caractères que tu as à la naissance.
1: Non, non plus.
5: Oh, mais genre, c'est pas là qu'il faut aller pour faire un bébé?
1: C'est d'ailleurs à propos du livre d'Amélie Nothomb que j'ai pu trouver ce mot dans la presse.
3: Ah, psychopompe.
1: Oui, exactement, à propos de son livre Psychopompe. Et on parle, effectivement, à propos de ce livre, de palingénésie.
2: C'est un rapport avec les oiseaux?
1: Ah bah c'est drôle que vous disiez ça, parce que oui, ça a un rapport avec les oiseaux, mais...
6: C'est le fait de parler plusieurs langues...
1: Mais ça a un rapport avec les oiseaux uniquement dans son livre, autrement, ça n'a aucun rapport.
7: Avec les âmes ?
1: Avec les âmes, avec la vie, ça c'est sûr.
3: C'est l'arbre généalogique ?
1: Non.
6: C'est quelque chose de psychologique, comme un trouble psychologique héréditaire ?
1: Non, mais psychologique...
5: C'est les gènes ?
1: Non, effectivement, on peut considérer que ce soit psychologique, oui.
3: La naissance d'une maladie psychique.
2: C'est une façon de se souvenir depuis le
4: c'est
2: fœtus,
4: revenir.
2: Depuis le fœtus
5: de sa naissance.
7: Se remémorer.
4: C'est un retour à la vie.
1: Un retour à la vie, c'est l'excellente réponse de Guillaume.
7: Bravo.
1: Écoutez, vous m'avez donné la définition exacte.
4: Ah
1: car
4: bon
1: si vous allez dans le dictionnaire et que vous voyez palingénésie, substantif féminin, retour à la vie, renaissance, qui est en même temps une régénération. Voilà ce que c'est qu'une palingénésie. C'est quand on revit à nouveau.
4: C'est fou, hein, ça.
1: Quand on a une forme de renaissance.
5: Mais ça veut dire quoi? Spirituel que... ou alors genre on a un accident, on est déclaré mort et on revit?
1: Non, ça peut être spirituel aussi. Simplement, on est totalement déprimé, on n'y croit plus.
5: Ah,
1: c'est
5: comme
1: fini.
5: Moi, comme, par exemple, quand j'arrive aux grosses têtes.
1: Voilà, et ben là, d'un seul coup, vous arrivez ici, il y a une palingénésie qui se crée chez vous.
5: C'est un joli mot.
4: Et c'est fou comme plus Paul devient con, plus je suis intelligent. Il y a un transfert de données.
1: C'est totalement par hasard, monsieur Guillaume, que vous avez trouvé cette réponse.
4: Ah oui, pourquoi ?
1: Non.
4: Vous vous êtes persuadé que je ne suis pas capable de trouver une bonne réponse comme
1: ça ?
4: Je
1: n'ai pas dit ça, mais...
4: Bah si, c'est ce que vous avez dit, Laurent.
1: J'étais sûr.
5: Tu vois bien qu'on t'a amené comme un animal tropical. D'un pays improbable. D'une contrée impossible. Donc quand tu réponds bien, on hallucine.
4: Je ne sais pas, c'était axé sur la naissance. Un moment où je me suis dit, tiens, est-ce que c'est un retour à la vie ? Voilà, excusez-moi d'avoir parfois des moments de génie.
3: Des fulgurances.
5: Mais fais ça sur scène, plutôt. Ah oui.
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1: Ça vous fait drôle d'être avec votre mari ici?
8: Moi, ça me fait drôle déjà d'être parmi vous parce que moi, je suis une fan de l'émission, je suis une fan de Michel Bernier, d'Isabelle Mergault, mais de toute la troupe en même temps.
1: Je sens que vous nous aimez plus que votre mari.
8: Moi,
1: et Olivier de Kersauzon vous impressionne?
8: Un très impressionnant, et comme Adil aussi.
9: Ah, merci.
8: C'est une grande révérence.
10: Adil n'est pas impressionnant. Il est beau, mais il n'est pas impressionnant.
8: Et puis, il est beau en vrai. Pauline. Il est beau en vrai.
9: Merci.
10: Mais arrête pas de parler, celui-là.
1: C'est vrai. Pour une débutante.
10: Hey, tu vas te calmer. Pauline, je voulais savoir.
8: Pardon, Isabelle.
10: Dis-moi tout.
8: Oui.
10: Je voulais savoir si ton mari gardait son écharpe polie.
8: Mais oui, mais bien sûr, ça nous sert d'accessoire, évidemment.
10: Ah,
8: mais évidemment, on a des pratiques peu communes.
9: Vous l'avez déjà menotté avec?
8: Bien sûr. Très souvent.
9: T'es comme ça, toi.
1: Ça fait 50 ans qu'il est menotté par le gouvernement.
9: Je savais pas qu'on pouvait venir avec ses copines.
10: Mais c'est sa femme.
9: Ah, non,
10: mais
8: on est mariés quand même.
1: Qu'est-ce que vous dites?
10: Il y a pas assez de place, Adil.
1: Non, mais Pamela Anderson pourrait venir la prochaine fois.
9: Bah, avec grand plaisir. Moi, j'ai aucun problème avec elle. Je trouve que c'est une femme extraordinaire, très intelligente.
1: On va la faire venir.
9: On peut la faire venir, mais est-ce qu'elle va vouloir me revoir? Je suis pas sûr.
8: Pour les gens de ma génération, Alerte à Malibu, c'était quelque chose, hein.
9: Ben vous avez
8: on a rêvé devant Pamela Anderson
10: tous,
8: quand même.
10: On a tous acheté un maillot rouge. Ça donnait pas tout à fait pareil.
8: Il fallait pas de la même façon, mais...
11: Eh ben moi aussi, j'ai acheté un maillot de bain et puis après j'en ai fait une écharpe, voilà.
1: Olivier de Kersauzon, on vous dérange pas, non, parce que ça fait 3 minutes que vous êtes sur votre téléphone, là.
10: Ah bah pour une fois que
11: je
10: suis sur quelque chose.
11: Maladroit, moi, il me faut du temps pour faire des trucs.
9: Oh, matelot.
10: Pousse, mousse, tu pousses et ça mousse.
1: Mais qu'est-ce que vous faites, Olivier? À qui vous répondez là?
12: Mais non, je ne réponds à personne. J'essaie de me connecter sur la station de la boîte là, mais
10: non mais
12: c'est merdique, ça marche pas.
9: C'est un comble pour lui de pas pouvoir naviguer sur Internet.
1: Oh, et il est en forme.
10: Et poète. Bon, et poète.
1: Alors ben ça alors.
10: Voilà, c'est joli.
1: Mais c'est vrai que vous avez été capitaine vous aussi. Alors pas sur des bateaux.
12: Sur le garçon maudit, donc c'est autre chose.
9: Non mais par contre, blague à part, j'ai le permis moto. Bon, j'ai bateau.
10: Ah bah si tu comprends, on est mal barré.
9: Non parce que je viens d'avoir le permis moto.
10: Ah.
9: Mais j'ai le permis bateau.
1: Ah,
9: et par contre, je prends le bateau et je vais en mer tout seul.
1: Sans rire. Ouais.
9: Non, non, ça c'est pas blague à part. Et je vous jure, j'ai une fenêtre de concentration qui est très courte et là, elle est maintenant. Faut en profiter, monsieur Gazon. C'est quand je suis en mer.
1: Kersozon.
12: Qu'est-ce qu'il va nous faire chier là?
10: Mais c'est pas Gabé Jardin, hein.
12: Attends.
9: Olivier.
1: Olivier.
10: Voilà, voilà. Appelle Olivier.
9: Je peux vous appeler Olivier?
12: Qu'est-ce qu'il le simplé de la pelouse là? Qu'est-ce qu'il lui prend? Ah non, mais vous avez perdu longtemps.
9: Je trouve une paix absolue en mer.
1: Ah bah vous voyez, ça fait plaisir à Olivier,
12: mais
1: ce que vous dites.
12: T'as compris ça?
9: Ouais.
10: Ça vide la tête, hein.
1: Et alors vous naviguez où, monsieur?
9: Alors quand je vais dans... Bah chez moi je suis de Saint-Raphaël, Fréjus. Donc je fais sur la danger, Côte d'Azur, hein. Et là, tranquille, je m'évade. Je crois que le maximum tout seul, c'est un 12 mètres que j'ai pris.
10: Mais tu le gonfles? Est-ce que tu gonfles les rames aussi?
9: Non mais je vous jure, Michel, si t'étais en même moment que moi sur la Côte d'Azur, je t'emmène.
1: Pourquoi j'ai besoin d'une bouée en plus?
10: Oui. Non, c'est pour faire l'équilibre.
9: Non, mais c'est quelque chose, la mer en bateau.
1: T'as vu, dès qu'on attaque Michel, ça c'est drôle. Caroline Diamant, on peut lui dire toutes les horreurs. Les gens se marrent dès que vous attaquez Michel. Ah, vous avez remarqué Michel, ça.
10: Là, tout le monde siffle.
1: C'est je ça d'être aimé, hein, quand même. Hein.
10: Voilà, je suis aimé.
1: Ah,
10: protégée.
1: C'est beau, ça.
10: Pareil, quand vous m'attaquez, tout le monde se marre.
1: Ah hein. Oui, mais vous, c'est normal. Allez, une première citation. Ce sera quelque chose de classique pour la première citation pour Madame Poré, Alexandre Poré, qui habite en Moselle, qui a dit « Ce n'est pas parce qu'en hiver, on dit « Fermez la porte, il fait froid dehors » qu'il fait moins froid dehors quand la porte est fermée. »
10: Pierre Dac.
1: Pierre Dac, évidemment. C'est une question d'actualité. Et c'est bien Pierre Dac. Christophe Barbier, aujourd'hui, il est tout timide. Il est venu avec son épouse. C'est un peu comme si Olivier était venu avec sa charmante compagne, femme, parce qu'ils sont mariés.
10: Bah oui, femme.
1: C'est comme si vous étiez venu avec votre quincailler, voyez.
10: Ah non, non. Non, c'est fini entre lui et moi. Il avait trop de vis, mon quincailler.
1: Non, monsieur de Kersozon, elle était...
12: Elle dit pas n'importe quoi avec ma meuf, toi.
1: Non, bah non, je l'aime beaucoup. Elle est restée en Polynésie ou elle est...
12: Ouais, pour venir ici, tu ferais quoi?
10: Eh ben, elle serait avec toi. Une femme doit toujours accompagner son mari.
13: Mieux vaut qu'elle soit en Polynésie qu'en polygamie.
10: Oh! Oh! Oh! Alors là...
1: Vous devez vous marrer à la maison, Pauline.
10: Ouais.
1: Alors l'autre citation pour Monsieur Boulanger, donc qui habite Bonnevaux dans l'Essonne, qui a dit « Les curés se consolent de n'être pas mariés, justement, quand ils entendent les femmes se confesser. »
10: Sacha Guitry,
1: non, mais c'est un dramaturge.
13: 20e siècle.
1: Alors, un dramaturge du 20e siècle, bon, il était né juste à la fin du 19e, en 1899.
10: La Biche,
1: non.
10: Fédot.
1: Et d'ailleurs, il est né à Normand, il est né à Rouen, il est mort au Havre.
13: Marcel Achard.
1: Non.
10: Il est drôle ou il n'est pas drôle?
1: Oh non, c'était plutôt vraiment...
13: Bourdet?
1: Non. Quand on est au Havre, on connaît bien parce qu'il y a sa maison, c'est une très belle maison qui donne sur la plage du Havre.
9: Vous n'êtes pas du Havre?
1: Oui. Oui.
10: Alors vous devriez le savoir, c'est qui?
1: Et ben, je le sais qui c'est. C'est même pour ça que je l'ai choisi, parce que je suis très fier. Mais attention, il n'était pas vrai, il est né à Rouen, il est mort au Havre.
13: Ouais. Mort en quelle année?
1: Il est mort en 1989.
10: Ah oui, dis donc, c'était hier.
1: Il a même été président du jury du Festival de Cannes, en 63, tiens, l'année de ma naissance. Il a été journaliste à l'Humanité, à l'International. Il est entré à l'Académie Goncourt en 49.
9: Ah!
1: Personne ne vous croit. Non, monsieur, là, monsieur.
14: Oui, oui,
1: en plus, devant votre femme.
15: Non, mais je pense que c'est intimide.
16: Bah oui,
17: je perds tous mes moyens, là, aujourd'hui.
18: Elle a défait le premier bouton de la chemise, là.
17: La chemise, pour respirer un peu, là.
1: Quand il défait le premier bouton.
18: Ah ouais, c'est que ça va pas, là.
1: Et quand on arrive à la braguette, alors.
17: C'est que ça va mieux, quand même.
1: On va donner 300.
17: Allez, on peut voir son prénom pour un dernier indice.
15: Non, c'est trop facile.
18: C'est trop facile, on a donné beaucoup d'indices.
15: Ne t'abaisse pas.

0: Ah, c'est trop facile, pas pour moi.
1: Son prénom, ce que je peux vous dire en tout cas, c'est que ses initiales, ça fait As.
0: Alexandre Stewart.
1: Non. A-S, vous l'aurez compris, As.
2: A-S.
1: Non, écoutez, là, c'est bien triste. 300 euros.
3: Armand Salacrou.
0: Iniou.
3: Armand Salacrou.
1: Ah bah oui, mais c'est trop tard.
3: Ah bah oui, mais ça y est, mais t'es arrivé là, sur le gong.
4: Mais moi aussi, j'ai dit Armand. Mais c'était un petit gars qui s'appelait Armand, l'avait pas de papa, l'avait pas de maman.
1: Bah oui, mais en tout cas, on vient de perdre 300 euros sur le fil.
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1: C'est une phrase terrible d'ailleurs, c'est quelqu'un qui à l'Assemblée a déclaré « La France s'ennuie, la France est une nation qui s'ennuie ». Quel député a eu cette célèbre phrase à l'Assemblée nationale ?
9: C'était sous la monarchie de Juillet.
1: On est en 1839.
9: Alors, oui, c'est ça. Donc.
4: Mais c'est plus précis, Juillet, quel jour ?
3: Tu veux nous donner le temps ?
4: Quel jour ? Il nous fait la météo. Quel jour ?
1: Ah bah oui, il fait un temps de monarchie de Juillet aujourd'hui.
9: Ouais, c'est... Alors ça aurait pu être Lamartine.
1: Et c'est Lamartine. Bonne réponse de Franck Ferrand.
9: Et là, et oui. Même quand il t'accuse pas d'être bête dans son ton, tu te sens accusé.
3: Ouais,
9: on serait pas la monarchie de Juillet.
1: Bah oui, parce que c'est vrai qu'en dehors d'être un poète, romancier, dramaturge célèbre, Alphonse de Lamartine, il faut le rappeler, fut député.
9: Oui, et il a été candidat à l'élection présidentielle de 1848 et il a fait moins de 2%, ce qui est formidable.
3: Gosh, il a fait presque comme un Hidalgo.
9: Mais les gens dans les campagnes disaient, qui c'est cette Martine là, Lamartine?
1: Mais Lamartine, elle est à Lille, elle est pas à Paris. Florence Go espère un chèque RTL. Pour l'instant, on n'a rien donné à nos auditeurs encore. Peut-être y a un espoir, puisque la question qui vient concerne le monde du cheval. Et vous savez que Dari Boudboul,
9: quelle mauvaise idée.
1: N'en touche pas une. Alors,
9: elle était silencieuse, vous avez raison.
3: Elle sait où est la tête, où sont les sabots.
1: Qu'en dit-on d'un cheval qui les zin? Z-A-I-N.
10: Ah, ça, je sais.
3: C'est une couleur.
10: C'est une couleur zin. C'est quand il a pas. Il est tout noir, et qu'il n'y a pas du tout un petit poil marron, blanc, beige.
3: Bah, tout noir, quoi.
1: Alors, attendez, là.
10: Laurent, vous êtes de mauvaise foi, c'est ça. Je vois que vous grimacez. Les auditeurs, non, ne voient pas Laurent.
9: Tout noir, il est zinzin. Voilà. Les jeux de mots, ça marche pas. J'essaye,
1: C'est elle qui est zinzin, c'est pas le cheval.
10: Mais c'est ça, zin, c'est
9: Ça veut dire qu'il est d'une robe sans aucun poil d'une autre couleur.
3: C'est ce que je viens de dire, franchement.
10: C'est noir.
9: C'est plus général.
10: Non. Zin, il a aucun poil blanc.
1: Voilà, ça c'est la bonne définition, quelle que soit sa couleur.
3: Et
10: aucun poil blanc.
3: Et un cheval blanc alors, il est jamais zin.
10: Ça n'existe pas un cheval blanc.
9: C'est comment? Ah bon, comment
10: non,
9: ça?
10: Non, il n'y avait que celui d'Henri IV.
9: Mais encore.
10: Et encore, voilà.
4: C'est des albinos, les chevaux blancs.
10: Voilà, ils sont roses.
3: Les chevaux,
10: roses et blancs.
1: Les chevaux blancs. Les chevaux.
3: Mais
10: il y a des chevaux.
3: T'as laissé ton cerveau. Parce que. Mais non, elle pense au pinard.
1: T'as dit les chevaux. C'est vrai que. Géronimo avait des chevaux blancs.
9: C'est-à-dire que quand il y
1: est en revanche, et en revanche. Et en revanche, si vous commandez un Jéroboam de cheval blanc, ça va vous coûter très cher.
4: Non, mais attendez, j'ai bu un coup avec Dari Boudboul avant, je suis crevée.
3: Non, mais à mon avis, ce que tu as pris pour de l'eau des viandes, c'était de la vodka.
1: En tout cas, un cheval zin, c'est un cheval qui n'a aucun poil blanc. Bonne réponse quand même,
3: enfin.
1: De Dari Boudboul. Ouais. Une question anniversaire pour Fabienne Julio qui habite Dax dans les Landes.
4: Bon, les femmes.
1: Ah bah c'est marrant que vous chantiez. Pourquoi vous chantez à cause de Julio, Fabienne Julio. Oui, très bien, parfait. Ah, il faut la suivre.
3: Non, hein.
9: Non, mais elle a envie d'exister.
3: Elle est rapide. Attendez.
1: Mais justement, ça tombe bien parce que Julio a un lien avec la question qui vient.
3: Je l'adore.
1: Une question musicale.
10: Je croyais qu'il était mort.
1: Oh mais non, il n'est pas mort, Julio.
10: Ah bon
1: non. Il serait mort. Il est au bout du Julio, mais il n'est pas mort.
3: Mais il n'est pas mort.
2: mais il est toujours zin.
9: Pourquoi vous, quand vous faites des jeux de mots, les gens y rient?
1: Bah parce que c'est drôle.
9: Il y a que quand vous voulez faire.
4: Au bout du rouleau, c'est drôle.
1: Parce qu'il faut les faire vivement et que ça soit voilà.
9: Il faut y croire.
1: Voilà. Il faut y croire.
11: Alors tout... que zin, zin, zin, non.
1: C'était pas précis. Il faut être précis. Il y a tout... C'est tout un art.
9: Oui, c'est
1: tout,
9: le jeu de mots, c'est un art.
1: C'est
9: un art.
1: C'est tout un art.
9: Je vais réessayer dans l'émission.
1: Je vous en prie. Pour Fabienne Julliot, donc, qui habite Dax dans les Landes, une question qui concerne le monde de la chanson, puisque Cathy Kirby, ou Kirby, je ne sais pas comment on prononçait
11: Kirby.
1: À l'époque. Kirby, vous la connaissez?
11: Non.
1: Ah bon?
11: Je connais Vanessa Kirby.
1: C'est une chanteuse britannique. Bon, elle est morte en 2011, ça peu importe, puisque ce que je vais vous raconter s'est passé en 1965. C'est un anniversaire d'ailleurs, puisque ça s'est passé précisément le 20 mars 1965. Ce jour-là, Cathy Kirby a giflé quelqu'un. Qui a-t-elle giflé?
4: Une autre femme.
1: Une autre femme.
9: Une autre chanteuse.
1: Une autre chanteuse.
11: Oui, bah c'est évident. Allez.
4: Son nom ne me revient pas.
11: Une chanteuse de ABBA, sûrement.
1: Une chanteuse de ABBA, pourquoi alors?
11: Parce qu'elles étaient deux, donc ça fait deux possibilités que j'ai la bonne réponse.
1: C'est logique.
9: Oui, oui, c'est pas idiot. Là. Pour le coup, c'est pas idiot.
10: Mais 1965, il n'y avait pas ABBA.
1: Non, il n'y est pas encore ABBA, effectivement. Voilà. Mais en revanche, il y a un lien avec ABBA et Caroline Diamant vous a mis sur
11: Il y a l'Eurovision.
1: Le concours Eurovision, voilà pourquoi d'ailleurs il y avait aussi un lien avec Julio Iglesias, puisque Julio a aussi été candidat à l'Eurovision pour l'Espagne à une époque. Et là, Cathy Kirby, elle est anglaise. Alors, qui elle a giflé?
11: Elle a giflé la concurrente irlandaise.
1: Non.
9: Est-ce qu'elle a giflé une Française?
12: France Gall.
1: Une Française.
12: France Gall.
1: Et elle a giflé France Gall. Oh. Bonne réponse de Franck Ferrand.
9: Pourquoi elle a giflé?
11: Pourquoi ?
1: Elle l'a giflé parce que France Gall a gagné cette année-là.
11: Bonne perdante.
1: Et que tout le monde pensait que c'était Cathy Kirby qui gagnerait. Qu'est-ce qu'il y a, monsieur?
12: Il faut que je vous raconte
1: monsieur Ferrand.
12: Une seconde, mais...
2: Il y était.
12: J'ai passé avec France Gall presque un an, qui était d'ailleurs tout à la fin de sa vie, pour faire un film sur elle. Bon. Et quand vous avez raconté cette histoire, vous avez dit Cathy Kirby, je vous promets que je me suis dit, mais je connais ça. Mais je ne savais plus du tout.
1: C'est-à-dire que maintenant, vous faites même l'histoire des chanteuses. Ouais. Alors. Et effectivement, Cathy Kirby était la favorite du concours Eurovision de la chanson cette année-là. Ça se passait en Italie, ça se passait à Naples, mais c'est l'Angleterre qui était favorite et c'est la Française qui va gagner. France Gall, qui d'ailleurs ne représente pas la France, rappelons-le, elle représente RTL, le Luxembourg au concours Eurovision de la chanson, avec Poupée de cire, Poupée de son, une chanson de Serge Gainsbourg, une chanson qui va connaître un triomphe. Il y a même, il faut dire, des traductions incroyables. Das war eine schöne Partie, ça c'est la traduction allemande de la chanson.

0: voulez la version italienne?
1: Oui.
0: Il y a eu la version italienne.
2: Oh, wow.
3: On fait toutes les versions fascistes.
0: Non mais c'est assez incroyable. Et
4: Laurent, c'est pas la même année. Parce que si je me souviens bien, France Gall a été avec Claude François.
0: Oui. Et je crois j'allais y venir.
4: Ah, parce que je crois qu'il l'a quitté juste après.
5: Il était furieux.
0: Mais pas juste après. Je vais vous raconter.
4: Le soir même.
0: Oui, le soir même. Mais pire que le soir même, entre les deux chansons, puisque ce soir-là, France Gall va chanter une première fois son titre Poupée de cire, poupée de son, quand elle chante au même titre que toutes les autres candidates. Mais vous savez que la gagnante,
6: elle rechante
0: à la fin, rechante la chanson, puisque ça y est, elle est désignée gagnante et elle revient chanter. Et quand Claude François a France Gall au téléphone, eh bien, Claude François n'est pas content de la première prestation de France Gall. Il apprend en plus qu'elle gagne. Il lui dit qu'elle a chanté comme un pied et il la quitte au téléphone avant qu'elle vienne chanter
5: Terrible. La
0: deuxième fois sa chanson. C'est pour ça qu'elle revient, en pleurant. Pas du tout parce qu'elle est heureuse d'avoir gagné. Elle revient en pleurant parce qu'elle vient de se faire larguer par Claude François
4: au
0: téléphone.
4: Elle s'est pris,
6: elle a réussi à chanter.
4: Donc elle s'est pris une baffe dans la gueule. Après, elle se fait quitter par Claude François.
0: Mais c'est ça.
4: Elle rencontre Franck Ferrand et elle meurt.
0: Non mais c'est incroyable.
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0: C'est pour Elisa Marin qui habite Tranqueville, oui, Franqueville-Saint-Pierre pour être précis, c'est en Seine-Maritime. Et généralement, on sait comment dire au revoir en breton. Comment dire au revoir?
6: Kenavo.
0: Bravo, Kenavo. Mais comment dit-on bonjour en breton?
1: Il ne vous dit jamais bonjour. Ah, le breton.
8: Un breton ne dit pas bonjour.
1: Ah non, jamais.
0: Mais alors, avouez que c'est curieux. On sait comment dire au revoir, Kenavo, mais on ne sait pas comment dire bonjour. C'est ça ma question.
9: C'est pas un machin comme Kerkiradek, Kerkemenek,
8: Yayarek.
6: Je vais prendre une crêpe au sucre.
0: Alors, je peux vous donner quelques mots de breton si ça peut.
9: Oui, ça peut. Ouais, même. Ça.

0: Merci, par exemple.
1: On dit Chouchen.
0: Trugarez, pour dire merci.
2: Trugarez.
0: Voilà. Au revoir, Kenavo. À demain, Kenarquoise. Vous voyez. Est-ce qu'il y a des Bretons dans la salle? Oui? Non?
3: Non.
4: Ah, il y en a une. Il y en a une là-bas.
0: Voilà.
4: Eh ben, pas breton.
0: J'allais vous dire bonjour en breton. Quel con.
3: Alors, c'est aussi un genre avec un K au début?
0: Non, il n'y a pas de K au début. Ah. Non, bah, K, oui, Caire. Ça veut dire ville, Caire. Vous voyez, par exemple.
3: Alors,
0: Bro, ça veut dire pays. Braise, c'est la Bretagne.
4: Bonjour. Comment on dit bonjour?
0: Ah, bah, c'est ma question.
1: Moi, je peux pas savoir parce que je suis née à Nantes et j'ai toujours refusé de dire que j'étais bretonne.
0: Ah,
1: vous
0: oui,
1: savez, il y a un vrai débat.
4: Bah oui, les Nantais,
5: bah oui,
4: sont
5: Nantais
4: bretons
5: pas
4: et les Rennais.
1: Non, mais c'est vrai.
0: Sylvie, si je peux me permettre de vous interrompre, c'est pas intéressant, mais ça meuble, alors allez-y.
1: Mais j'adore pouvoir meubler. Parce que quand j'étais chez Miss France et qu'on oui, organisait une élection de Miss Bretagne, oui, par exemple en Loire-Atlantique, bah, il ne fallait pas le faire parce qu'il y avait des manifestations et tout.
4: Ah, ouais. Ah, c'est dingue.
3: Moi, je sais
1: c'est
3: dis
1: donc,
4: quelle belle histoire.
1: Je vous avais prévenu. Sensible.
3: Est-ce que c'est aussi court que bonjour?
0: Oui,
3: ou c'est en deux syllabes. Très long.
0: C'est en deux syllabes comme bonjour.
4: Moi, je sais dire bravo en breton.
0: J'ai même envie de vous dire, c'est simple comme bonjour. Vous voyez,
5: salut. Bonjour.
3: C'est bonjour. Salut. Alors, ils disent bonjour.
5: Salut, ciao.
4: Salut. C'est pas loin.
3: Bodiac.
0: Au revoir.
4: Kenavo.
0: C'est Kenavo.
5: Kenavo, les poteaux.
0: C'est marrant quand même qu'on connaisse au revoir et pas bonjour.
4: Qu'est-ce qu'on parle toujours de Bretagne? On reste pas.
6: Kenava.
0: Bonaka. Quoi?
6: Ben, au revoir, Kenavo. Bonjour.
4: En tout cas, bravo en breton, c'est Bolloré. Ça change quelque chose.
3: Breza. Breza. Brézou. Brézi.
1: Kéké.
0: On le sait ou on le sait pas.
4: On le sait pas.
5: On le sait pas.
0: Voyez.
1: Et c'était une question simple.
4: Ah, c'est pas bip bip? Bip bip? Ouais.
0: Ça va? Est-ce que vous demandez à quelqu'un comment ça va? Ça va bien? C'est Monaramat.
4: Ah. Comment on dit?
5: Indien,
4: comment on dit? Il pleut aujourd'hui? Comment on dit? Il fait beau?
0: Une maison, c'est ti. Ti, la maison.
3: Ah. Ti, ti. Alors, Titi et Rominet?
0: Oui, c'est ya.
3: Ya.
4: Ah, oui. Ah, un héritage.
3: Alors, ils ont été occupés par les Allemands.
4: Ça rappelle les blocos.
1: Alors, ça ne sert à rien, mais ça meuble encore.
3: Ah, Nolwenn. Nolwenn, on dit bonjour. Nolwenn.
1: Non, mais ça sert à rien, mais ça meuble encore. Vous savez comment on dit...
0: Deuxième intervention.
1: Oui, comment ça va à l'île de la Réunion, par exemple?
0: Mais quel rapport?
1: Non, mais je meuble. On dit quelle nouvelle?
4: Attends, je te suis dans ton délire alcoolisé. Ouais. Comment on dit une femme enceinte en japonais? Imatumi. Allez, alors là, ce qu'il raconte pour une. C'est la faute à Sylvie. C'est la faute à Sylvie.
0: Sébastien, je vous re-aime. Ah, celle-là, elle m'a bien fait rire, quand même.
4: Ah, j'en ai des bonnes, moi, mais pour Sylvie Blanche.
3: À l'école, on en faisait plein.
6: Bah oui, les slips en japonais, c'est quoi? C'est sakakouille.
0: Bon, là, on est en breton, oui. Bonjour.
4: Alors, on le sait ou on le sait pas, patron? Elle a peut-être gagné 300 balles à Greenpeace.
3: Est-ce que,
0: bah, oui,
3: est-ce que c'est un prénom? Non, c'est pas un prénom.
0: Ah non, c'est pas un prénom, non. Et en plus, on va encore gagner, perdre plutôt 300, plus 100, plus 300, parce qu'on a un breton dans la salle qui va savoir comment on dit bonjour.
3: Genre Kefelec, genre comme ça, non?
0: Ah non, non, non.
6: Code-code-codec.
0: Ah non, non, non.
3: T'as un colis chez FedEx?
0: Aïe.
1: Braise.
0: Comment on dit il pleut en breton, par exemple?
4: Bah, il fait beau.
1: Ça mouille.
3: Va chercher ton parapluie.
5: Je veux bien.
4: Non, il fait beau, on le dit pas en breton.
0: Il pleut, il pleut, ça se dit encore.
5: Ah. Encore.
3: Botte en caoutchouc, ciré jaune, c'est pas là-dedans.
0: Non. Bah, écoutez, Hélène Carpi va toucher 300 euros dans le Maine-et-Loire, tant mieux pour elle.
4: Bah, oui.
0: Et monsieur là-bas, sûrement, va toucher 100 euros de plus.
6: Oh, là.
0: Comment dit-on bonjour en breton? On va
4: par
0: le savoir.
4: On partage, hein. Ok. Bon, bref. Présente-toi, camarade, et d'après toi, la bonne réponse.
7: Bah, je m'appelle Renan, donc
4: bonjour. C'est pas breton, Renan, du tout, oui.
7: Et c'est Démat.
0: Démat, bonjour. Bah, Démat, Renan. Et Kenavo, vous gagnez 100 euros de plus. Et on donne encore 300 euros à Wings of the Ocean.
6: Ah, on a sauvé tous les poissons.
0: L'association de ramassage de déchets.
3: Je vais
0: déchets.
3: Pouvoir rejeter des bouteilles.
0: Je sens qu'à la fin de cette émission, l'océan va être propre.
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0: Et on espère l'arrivée de Monsieur Haz qui va se faire engueuler. On arrive en semi, vous l'engueulerez quand il arrivera.
11: Mais je suis trop content qu'il soit en retard.
0: Oui, parce que c'est pas vous le dernier comme
11: bah,
0: ça.
11: Bah oui. Oui, j'ai failli être en retard. J'ai crié au moins 3 feux rouges.
0: On démarre à la même heure tous les jours, 15h30. Bah, c'est 15h30.
3: Bah, oui. Bah oui, le direct, bah, c'est le direct.
12: Bah, oui, c'est ça.
13: Non, mais cela dit, c'est exactement la raison pour laquelle je suis jamais en retard. Ça me mettrait dans un état de stress alors que lui va arriver. Mais je suis sûr, ultra décontracté.
0: Oui, ça, c'est le syndrome Titoff. Voilà. Ouais, mais... voilà. Voilà. Alors, c'est-à-dire que même quand c'est vous qui êtes en retard, c'est Titoff qui prend.
3: C'est vrai,
12: c'est horrible.
0: C'est quand même dégueulasse, cette affaire.
14: Non, mais j'ai failli me faire écraser. J'allais faire un constat et tout, mais je me suis rendu compte que je n'étais pas assuré, moi non plus. Donc j'ai...
0: Comment ça aurait failli vous faire écraser?
14: Parce qu'en fait, j'ai acheté un vélo électrique. Mais ouais. C'est hyper dangereux. Et donc j'ai pris la voie cyclable, mais c'est un vélo électrique qui va à 50 km. Donc je ne sais pas si je vais sur la route ou sur la voie cyclable. Parce que ça roule comme une moto. Et
3: il fait que 50 km?
14: Non, il va à 50 km.
3: Ah bah précise.
0: Mais attends, t'as changé le moteur, t'as
14: non,
0: le
14: ça, ouais, on a fait quelques bricoles.
3: Bon, ça s'est terminé comment?
14: Si je suis là, c'est que normalement ça va. Hein.
0: Monsieur Bozzi était très content que vous arriviez en retard parce qu'il s'est dit voilà, c'est pas moi le dernier
11: moi,
0: aujourd'hui.
11: À la base, je suis arrivé en retard, faut le dire. Quand on m'a dit ah, il est pas encore là, j'ai dit oh, magnifique.
14: Moi, je suis jamais en retard. C'est vraiment
11: non.
14: C'est qu'en cas de parce que là, j'ai failli mourir quand même. Personne n'est inquiet, mais j'ai quand même failli mourir.
0: Hein. Alors là, on reconnaît bien les escrocs.
12: Si ça se trouve, c'est Stomy qui essaie de te renverser pour être sûr d'arriver avant toi.
11: Exact.
0: Vous permettez que je place une première citation, si vous voulez bien, pour Monsieur Grusseau.
3: On peut pas parler entre nous.
0: Non, mais c'est pas ça. Vous m'avez dit que vous avez révisé, chère Isabelle, les éphémérides du jour. et ça tombe bien parce qu'il est mort le 29 janvier. Et on est le 29 janvier. Je parle de celui qui a dit, et voici la citation, « Les seules créatures qui s'accouplent en se faisant face sont l'homme et le sandwich au pâté.
14: Oh, » Donald Trump,
0: non.
12: Sandwich au pâté, c'est pas tout jeune.
3: C'est un Français.
0: Un Français d'origine étrangère.
3: Ah, Pierre Légaré.
0: Non.
3: Non, mais il a envie d'ailleurs.
14: Charles Bois.
0: Pas francophone.
14: Charles Bois.
3: Canadien.
0: Pas canadien.
3: Ah, américain. Il est, oui, ok.
14: Garou.
3: Je crois que je sais.
15: Ah,
3: le tambour.
15: C'est Peter Ustinov.
0: Pas du tout, non.
14: Garou.
0: C'est quelqu'un qui est... Non, pas francophone, que je vous dis.
14: Ah, pas francophone, mais français. Il est né en France, il parle pas français.
15: Mais non, mais qu'est-ce que tu racontes?
0: Il est français.
15: Il a failli mourir, excusez.
0: Il est français, mais il parle très bien le français. Il avait écrit des best-sellers en français, mais il était d'origine étrangère. C'est lui qui a dit aussi « La saucisse de Francfort est insoluble dans la choucroute ».
14: Justin Bridoux.
3: C'est un écrivain ou pas?
11: Je pas mes lunettes.
3: Bah oui, Tommy, je te dérange.
11: J'ai pas mes lunettes.
12: Oh là là.
0: Qu'est-ce qu'il y a?
3: Il a des antisèches.
11: J'ai oublié mes lunettes chez moi.
14: Mais il faut pas tes lunettes, là.
11: Les éphémérides, j'ai besoin de mes lunettes.
3: Ah non, mais les éphémérides, t'es censé les lire.
15: Mais
3: les
15: non, t'as pas la
14: là, il vient de montrer à tout le monde qui triche, en fait.
11: Non, le boss, il a dit que moi, j'avais le droit.
3: Non.
11: Je suis la seule personne de toutes les grosses têtes.
0: Vous n'êtes pas obligé de répéter ce qu'on se dit la nuit.
11: Moi, j'ai le droit. Je prends des notes, après, je les lis.
14: Le pire, c'est que t'as pas les bonnes réponses, même avec les bonnes réponses
11: devant toi. Exactement ça.
14: Est-ce que c'est un écrivain? Faut reprendre les questions.
0: Je vous ai déjà dit, il a fait plusieurs best-sellers, dont son principal best-seller était sur ses origines.
3: Cavana.
15: Bravo. Ah oui, je l'ai eu.
0: François Cavana. Bonne réponse de Caroline Diamant.
11: Caroline.
0: C'est un de nos habitués, François Cavana.
13: Je savais pas qu'il était pas français.
0: C'est
13: les Rital.
0: Son best-seller, c'est les Rital, évidemment.
13: J'avais oublié.
0: Ses origines italiennes, c'est ce qui ont fait le succès de son livre, les Rital. C'est son plus gros succès en librairie, les Rital de François Cavana, qui était aussi, évidemment, cofondateur de Harakiri, Charlie Hebdo, et je vous en passe. On a eu du mal, si c'est comme ça, pendant 2h30, pour François Cavana. Gazan, vous faites quoi, alors?
12: J'ai laissé un peu mariner, j'allais y arriver.
0: Mais c'était bien François Cavana. Bravo Caroline, heureusement qu'elle est là. Hein.
11: Franchement.
6: Elle cartonne à chaque fois, Caroline.
0: Une autre citation pour Mme Bousquet, Roselyne Bousquet, qui habite Crotté, qui a dit...
12: Ben oui.
0: C'est comme ça.
3: Elle pour ramasser, ben, hein.
12: Pour acheter un Karcher.
3: J'espère qu'elle habite pas au bout d'un petit chemin.
0: Qui a dit, la femme qu'on embrasse ferme les yeux pour voir l'homme par qui elle aimerait être embrassée.
3: Alors, vu l'imitation Bourville.
0: Oh, bravo, c'est pas gentil. Oh.
3: Sacha Guitry.
0: Sacha Guitry.
12: Mais comment tu fais pour trouver à chaque fois?
0: Pour Claude Klein, qui habitait Très en Charente-Maritime, qui a dit « Charles d'Angleterre possède la foule et noble et lente d'un garde royal en train de se débarrasser d'un étron collé à sa semelle. »
15: Oh non.
14: Wow. Stéphane Bern.
0: Non.
3: Mais c'est le roi,
1: mais
3: quand même.
1: Mais j'ai pas compris.
0: Alors, à l'époque, il n'était pas encore roi.
3: Oui, mais même, il était fils de reine.
0: Celui qui a dit ça, c'est quand il était prince. Voilà pourquoi j'ai enlevé prince, vu que maintenant, vous avez raison.
14: Coluche.
0: Il est roi. Coluche, non.
12: Camilla Parker Bowles.
0: Non, non, non, c'est quelqu'un qui avait beaucoup d'humour, lui aussi, qui a écrit de nombreux, mais encore plus que Cavana, nombreux best-sellers. Lui, il est mort en Suisse.
3: Frédéric Dard.
0: Frédéric Dard, bonne réponse de Caroline Diamant.
3: Ouais, j'ai pas compris la citation. Alors.
0: Pourquoi ça, vous n'avez pas trouvé la citation?
3: Je n'ai pas compris.
0: C'est pas grave que vous n'ayez pas compris ce qui compte.
3: Je sais, tout le monde s'en fout.
12: T'as entendu si on avance quand même?
3: Je sais même pas pourquoi je suis là. On m'écoute pas, on me regarde pas et,
11: si
3: et
11: tout le monde s'en fout.
12: Mais si, mon chaton, regarde, tu es toute belle.
3: Ton chaton. Retourne dans ta litière.
0: Pour Hubert Lecour, qui habite la Ferté-Saint-Aubin, la dernière citation avant qu'on passe aux choses sérieuses, monsieur Lacour espère, ou Lecour, pardon, espère tout de même un chèque RTL, qui a dit « Je m'étais souvent demandé pourquoi les Anglais aimaient à tel point le thé, je l'ai compris récemment en goûtant leur café.
3: » Oh. Pierre Garry,
15: Jacques
3: Vabre.
0: Alors, un Français.
15: Un humoriste.
0: Un Français, on va dire spécialiste du pays. De l'Angleterre, en tout cas.
3: Ah, Limor.
12: Pierre Daninos.
3: Nikos.
0: Et ça, c'est une bonne réponse de Florian Gazan, l'auteur des carnets du Major Thompson, Pierre Daninos. Bravo, Florian.
3: Que ceux qui aiment Daninos se lèvent.
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0: Avant de passer à la prochaine question, je ne sais pas s'il a remarqué, mais Monsieur Rioux s'est calmé, ça y est. Hein.
3: Ah là là, oui.
14: Deux questions, c'est bon. Deux questions.
18: Non, mais Laurent, deux, non, mais arrêtez de le réveiller. On savourait. Mon mal de tête était en train de tourner.
14: Vous remarquez tout.
18: Mon cœur avait repris son rythme.
0: Depuis qu'on l'a jeté dans le public, il n'y en a plus.
12: Allez, là je vais me rattraper.
18: Oh non, non, non, mais vous l'avez réveillé.
12: Non,
18: mais c'était pas un appel à reparler.
12: Parce qu'en fait, la phrase la plus terrible aux Grosses Têtes, c'est quand Laurent Ruquier, il dit, mais vous avez entendu la voix de Yoann Rioux depuis... Il est là, Yoann Rioux. Et ça m'est arrivé deux fois. Une fois à Strasbourg, c'était horrible.
0: Et ça sent le 1500.
12: Il y avait 2500 personnes dans le public. J'avais pas dit un mot pendant 2h30. C'était un truc de dingue. J'étais bloqué. Je t'assure, il n'y a rien qui venait. J'avais aucune inspiration. C'était horrible.
18: Alors, il y a des trucs...
12: 2h30 sans dire un mot. T'imagines un peu?
18: Oh, le paradis.
0: Il y a deux déplacements prévus bientôt.
18: Ah oui.
0: Peut-être avec les Grosses Têtes.
18: Oh oui.
12: C'est où?
0: C'est à confirmer. On espère Versailles bientôt.
18: On va loin, là.
11: On part la veille, hein.
18: Ah ouais.
12: Et le deuxième endroit,
18: On ira chez Valérie Pécresse.
0: Et peut-être pour la toute fin de saison, la dernière émission, en plein air dans les arènes de Carcassonne.
18: Oh, ça, c'est génial.
12: Je m'inscris, Laurent.
11: Non, moi, j'adore, c'est Caroline à Marseille, c'est quelque chose.
0: Ah oui, pourquoi?
11: Toutes les 5 minutes, elle croit qu'on va se faire tirer dessus toutes les 5 minutes. Mais c'est vrai ou pas, Caroline?
18: Je fais comme dans les films américains de mafieux. C'est-à-dire, je m'assois toujours dos au mur et voilà, face à l'entrée. Oui,
12: elle a une façon de...
18: Les mecs rentrés, s'ils sont armés.
19: Mais elle fait ça dans la rue aussi, dos au mur. Elle se frotte comme ça, c'est très étonnant.
12: Eh bien, si on dort ensemble, je dormirai à côté de la porte. Je te protège d'un attentat, je te propose de... Franchement, on fait ça.
18: Tu veux que je te dise? Je préfère crever.
20: Rires.
0: Alors la question, je vous ai promis une question pour monsieur Tuvier de Grand Quevilly.
14: Je suis heureux.
0: Oh, manquait plus que ça.
18: Ah, il aime qu'on lui parle.
14: Tu lui veux, c'est vrai.
19: Ça l'excite.
14: Mais Laurent, pourquoi on pose des questions? On est bien entre nous là, sans déconner. J'adore quand on raconte notre petite vie. J'ai dit, en fait, il nous arrive rien, mais on raconte tellement bien, on a l'impression qu'on est des super héros.
19: Mais qu'est-ce qu'il dit?
0: C'est ce qu'il raconte.
18: Bah, c'est un mec qui est resté 40 ans sans avoir d'amis, quoi.
19: Oui, c'est ça. Il découvre parler à quelqu'un ce que ça fait.
14: Ah, je suis heureux depuis 3 ans, c'est dingue. Il a changé ma vie, le patron.
19: Mais avant, t'étais malheureux?
14: Non, j'étais super heureux. Ah oui, bon. Moi j'ai décidé d'être heureux un jour.
18: Je me suis levé un matin. Parce que tu ne nous as pas dit tout à l'heure. Ça fait combien de temps que t'as pas fait l'amour?
14: 2019, Deauville. Dans une baignoire.
19: Tu m'avais raconté, elle est morte noyée.
14: En écoutant Jean-Jacques Goldman sur YouTube.
18: Mais non!
14: Puisque tu pars, elle est partie l'après-midi.
18: Tu pars. C'était Jean-Jacques Goldman. C'était Jean-Jacques Goldman. Je baise seul.
14: Elle m'a laissé mettre trop lourd, mais elle est partie.
18: C'est bizarre.
14: Elle est partie
18: toute seule.
4: Et c'est bizarre parce que généralement une loutre, elle reste. Hein.
19: Mais non, mais le pauvre, c'est pas qu'elle est partie, c'est qu'il l'a noyée.
18: Comment ça?
19: Il était dessus dans la baignoire.
18: Et pourtant, c'était pas la mer à boire.
14: Non, j'allais dire un truc, mais je vais pas le dire.
18: Si, si, si.
14: Je sais pas, Sébastien, j'arrive pas à lui lancer. J'arrive pas à lui lancer mots là.
18: Le mec, il a pas de pile, tout à coup, il fait ça sucré. Bah non, ça je vais pas.
4: Mais vas-y, on sait que t'es un beau. On sait que t'es un beau.
14: Mais non, mais c'est l'après-midi, il y a beaucoup de gens qui nous écoutent.
1: Et alors, vas-y.
19: Mais c'était tarifé ou c'était.
14: On peut couper le micro.
19: Vas-y. Mais qu'est-ce que t'as envie de dire? Vas-y, dis-le.
14: Non, mais c'est parce que je sais pas si je peux le dire, si c'est du
18: zizi.
19: Pardon, parce que moi j'ai raté un passage. C'était une dame avec un zizi ou une dame
14: Non, c'est une expression par rapport. Non,
19: elle était d'accord.
14: C'est une sensation que j'adore par rapport au. Est-ce que je peux le dire dans ton oreille,
1: oui.
14: Sébastien?
1: Non.
18: Dis-le tout fort.
1: Alors, dans mon oreille.
18: Attends.
19: Dans l'oreille du monsieur là.
4: Je veux bien que tu le dises, mais pas que tu le fasses.
19: Vas-y, va l'écouter.
14: Non mais je vais le dire.
4: Vas-y.
14: Non mais merde. Alors,
19: il arrive. Non, il amène
14: si
19: son
14: vous êtes
19: oreille.
14: Chez vous, si vous êtes chez vous,
18: laissez-moi.
14: Vas-y, j'adore l'odeur du sperme.
4: Ça a l'odeur du carolin.
14: Oui. Et puis il faut
18: ouvrir les fenêtres.
0: Ah oui. Bah, j'en ai même connu. J'ai connu Cacaro. Et là.
4: Mais là, mais c'est l'odeur d'ammoniaque. Mais
0: oui. Là où j'ai honte.
19: J'ai envie d'être chez moi.
0: J'ai honte parce que tout à l'heure vous nous avez présenté une dame, sa maman et sa grand-mère.
1: Ouais.
0: Et
4: la grand-mère. Qui pensait venir à un truc politique, une émission politique.
0: Et la grand-mère Jeanne, c'est celle qui rigole le plus à vos conneries. Alors là, je me dis.
19: Elle se marre bien, ouais.
0: La Jeanne, elle est morte de rire, puis la petite fille, mais elle a honte.
19: Ah non, mais elle se marre aussi.
1: Mais pourquoi
14: t'as fille et la maman, mais vous êtes exactement, mais c'est un truc de dingue, vous êtes pareil, c'est beau, franchement. Mais c'est dingue, c'est une gémellité quasiment.
18: Alors c'est beau quand les deux sont belles, parce que sinon.
14: Bah elles sont magnifiques.
0: Les trois.
18: Mais c'est parce qu'elles sont belles, mais sinon quand
14: elles
18: ressemblent à ta mère et qu'elle est moche.
19: Non. Vous n'êtes pas moche.
4: Non, Jeanne, t'inquiète pas, tu vas te taper, Johan. C'est cadeau. Il n'y a pas de souci, c'est cadeau.
19: Non, jamais.
4: Pour le reste, c'est mal exprimé.
19: Vous n'êtes pas moche.
4: Toutes les trois très belles, il n'y a pas de problème.
19: Non, mais il veut que de la tendresse.
4: Ah, c'est vrai.
19: Ça, vous faites et la tendresse.
1: Est-ce que tu as prévu bientôt de réitérer donc,
14: Pas du tout. Mais en fait, en ce moment, j'ai rien. J'ai aucun crush, j'ai rien. Personne me drague. Je raconte
18: 2019,
14: personne.
18: En 2000 quoi
1: 2022, ouais.
18: Non, mais t'as raison, prends ton temps.
19: Non, mais.
18: Donc quand tu as beaucoup d'émotions comme ça, il faut retomber tranquillement.
14: Si, il y a une dame qui m'a écrit cette nuit, mais elle m'a dit comme je suis misogyne et cruelle, et ben je ne vais pas vers vous, mais sinon je vous épouserai.
18: Je suis misogyne.
14: C'est une dame qui m'a écrit ça cette nuit. Il y a plein de femmes qui m'écrivent.
0: Une dame misogyne.
14: Parce que je crois qu'elle aurait dû dire misandre.
4: Mais alors par rapport à ta chambre à la clinique, elle était quelle chambre
14: Est-ce que je peux dire un petit truc, Laurent?
4: Dis-le-moi à l'oreille très fort.
0: Je crois que là, au point où on en est.
18: Non, il va me dire, Sébastien.
19: Mais qu'est-ce qu'il fait? Il est parti en courant.
4: Reviens.
18: Il est fou.
19: Et il est parti en courant.
4: Redis-moi à l'oreille.
14: Attends,
19: plus,
14: je vais dire.
19: Prends un micro.
4: Tu peux dire là.
14: T'es actif ou passif?
19: Mais à qui tu poses la question?
14: À Toen.
19: Mais Toen, il est hétérosexuel?
14: C'est vrai.
4: Oh le ringard, il est hétéro.
14: On connaît rien.
0: Pascal Tuvier, qui habite Grand-Quevilly, en Seine-Maritime. Pouvez-vous me dire quel duo de choc on va pouvoir revoir ce soir?
19: Gilles Boulot et Léa Salamé.
0: Non. Alors que déjà, près de 7 millions de téléspectateurs les avaient regardés lors d'une première diffusion.
4: Ah, c'est pas Isabelle Adjani et Madame la fameuse inspectrice.
20: Capitaine Marlowe.
4: Capitaine Marlowe et,
0: Capitaine Marlowe face à Isabelle Adjani. Eh oui. Moi, je savais pas. Et je ne savais pas qu'Isabelle Adjani avait joué dans Capitaine Marlowe. Et ce soir, on rediffuse cet épisode où effectivement, bien, Corinne Maziero, c'est le nom de l'actrice, Capitaine Marlowe.
4: C'est l'épisode sur la taxidermie, non?
0: Non, Corinne Maziero est face à Isabelle Adjani. C'est évidemment José Dayan qui a réussi à convaincre, j'imagine, Isabelle Adjani jouer dans ce téléfilm. C'est incroyable quand même.
18: Écoutez, faudrait peut-être que je regarde. Je n'ai jamais vu un épisode de
4: c'est
18: Capitaine
4: génial.
18: Marlowe.
4: C'est sympa.
21: C'est exceptionnel.
0: Et sur France 2, c'est forcément très bien.
18: Oui. Ah oui, alors ça doit être génial.
21: Non, mais alors, autant,
19: moi, rien, moi.
21: Putain, autant le parrain, ça m'a saoulé, mais alors Capitaine Marlowe, c'est du génie. Hein.
22: Oui, il était une fois en Amérique, pareil. C'est long.
0: Elle est sexy et tout. Enfin, bon.
4: Mais ils prennent beaucoup de guests. Si Laurent, on vous appelle, vous y allez ou pas?
0: Non, je suis pas acteur, moi, voyez-vous, monsieur.
4: Oui, mais il y avait Christophe de Chavannes qui l'a fait.
0: Oui, justement.
21: C'est vrai que... Mais c'est vrai que qu'elle est quand même pas très sexy. Quand on la voit, la Capitaine Marlowe, on a quand même envie de prendre la contre-allée quand même. C'est sûr.
19: Non mais pardon, mais
4: c'est génial.
19: C'est pas
4: trop lui demander.
19: Navarro, il était pas sexy. Il y a pas de raison qu'une femme soit plus sexy qu'un homme.
20: Roger Hanin.
19: Ah bon?
20: Ah, il était super, Roger.
21: Ah ouais.
22: Non mais le gorille.
19: Mais arrêtez d'être méchant avec Corinne Maziero.
21: Non mais faut pas être méchant, mais c'est que Corinne Maziero, c'est un peu un punk à chien qui a avalé une gilet jaune quand même. Donc. Et ça ne veut pas dire que c'est vilain. Mais c'est quand même un délire. D'accord, tu vois.
18: Moi, je ne suis pas dans cette émission, j'aimerais que mon nom soit rayé.
0: Bon, en tout cas, c'est pas demain qu'on va tourner dans Capitaine Marlowe, ça c'est sûr.
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0: Très facile, parce que dans toute la presse, aujourd'hui, on parle de l'Antarktekunst. L'Antarktekunst, mais de quoi s'agit-il?
18: Alors, c'est le Kunst.
4: C'est l'allemand.
18: C'est
4: là.
18: Voilà. Et l'Antarktekunst, c'est le fait de
19: d'entarter.
0: Pas du tout.
19: Ah bon.
0: L'Antarktekunst est dans toute la presse aujourd'hui.
4: C'est allemand?
0: C'est allemand, l'Antarktekunst.
4: Kunst, ça veut dire l'art.
0: C'est une sculpture. Ça, c'est vrai.
4: Donc c'est l'art de quelque chose.
18: L'art d'entartrer les dents?
0: Pas de.
1: Est-ce que c'est l'art que les nazis considéraient comme de l'art dégénéré?
0: C'est l'art dégénéré. Bonne réponse de Valérie Trierweiler. L'Antarktekunst, c'est l'art dégénéré.
18: Alors, ce serait quoi exactement?
1: Bah, c'est Kokoschka, c'est...
0: Il y a une exposition, vous irez, chère Caroline Diamant, au musée Picasso, et c'est jusqu'au 25 mai, donc vous avez le temps, où on vous montre l'étoile, effectivement, qui a été considérée par les nazis comme l'art dégénéré, c'est ainsi qu'ils l'appelaient à l'époque, de Goebbels et compagnie. L'Antarktekunst, alors il y a Picasso...
1: Egon Schiele.
0: Voilà, et beaucoup d'autres.
18: C'est à cause de ce que ça représentait, ou à cause de celui qui peignait?
0: Les deux.
21: Ils n'ont pas essayé de les détruire?
0: Ah, certaines toiles, effectivement, ont été détruites. Ouais. Et d'autres ont été revendues. Certaines ont été exposées, justement, dans cette exposition à l'époque qui a fait venir quand même 2 millions de personnes qui sont allées voir des tableaux qui étaient montrés du doigt, en quelque sorte. Mmh. Et aujourd'hui, on nous les remontre et on s'aperçoit, effectivement, que c'était pas si dégénéré que ça, puisqu'il y a des Van Gogh, des Picasso, et je vous en passe. L'art dégénéré par les nazis, mis à l'honneur au musée Picasso à Paris jusqu'au 25 mai prochain. Il y a une soixantaine d'œuvres.
24: Des gens dégénérés qui jugent les autres dégénérés, c'est très bizarre. Comme...
0: L'art dégénéré, le procès de l'art moderne sous le nazisme, c'est le titre de l'exposition au musée Picasso, et c'est vrai que j'avais choisi de vous en parler en allemand, puisque c'est ainsi que ça s'appelait au départ, l'art dégénéré, l'Antarktekunst. Rien à voir avec l'entartage du gloupier. C'est à ça que vous pensiez, chère Caroline. Mais non. Je voudrais vous parler maintenant des initiales YKK. Où est-ce qu'on peut les voir, ces initiales YKK, qui veulent dire Yoshida Kogyo Kabushiki Kayashi?
18: Alors au Japon, japonais. J'ai envie de
2: mais
18: dire.
2: Mais c'est pas le chien. C'est pas le mausolée pour le chien Shibuyu. Enfin, le chien qui a attendu son maître pendant 15 ans devant la gare et qui faisait le trajet tous les jours et que son maître était mort, c'est ça?
0: C'est une belle histoire que vous nous racontez là.
19: C'est pas ça.
0: Je vois pas le rapport, mais c'est toujours bien à raconter.
18: Ah, bon, oui. C'est pas sur les billets d'avion?
0: Non.
3: Est-ce que c'est
19: dans
3: une est-ce que ce sont des initiales qu'on peut trouver sur une marque?
0: Ah ben on peut trouver ça sur alors une marque. Oui, oui. En quelque sorte, mais il y en a à peu près, on va dire 7 milliards à travers le monde.
3: Ah, c'est presque autant aliments. Que des humains.
0: Oui,
3: presque. Ah oui,
19: c'est des aliments.
18: C'est des airbags.
0: Yoshida Kogyo Kabushiki Kaisha.
19: Donc c'est oui, pas des aliments.
21: Bien. On en a nous.
0: Ah oui, vous pourrez vérifier d'ailleurs dans un instant.
18: Est-ce que c'est pas
21: chacun de nous
18: est-ce
21: là
18: est-ce que c'est pas un peu le loi éternel?
0: Tout le monde ne l'a pas, mais quand même on est nombreux à pouvoir voir ça, oui.
3: On l'achète
19: les lunettes.
0: Ah ça s'achète. Mais ça s'achète pas tout seul, vous voyez.
3: Ça s'achète en groupe?
0: Non.
19: Est-ce que c'est électronique?
0: Pardon.
19: Est-ce que c'est électronique?
0: Ce n'est pas électronique.
3: Est-ce que ça coûte cher?

0: Pourtant, vous en avez vu, Caroline.
1: Non, moi, j'ai fait des blousons.
2: Pas du tout. Moi, j'ouvre surtout des jeans à boutons.
3: Oui, c'est gris.
4: C'est blushy.
0: Vérifiez vos fermetures.
1: Ah non, non, mais c'est sûr. Moi,
5: vous faisiez les sculptures avec des...
3: Oui. C'est Y-Kaka sur la
0: Moi aussi, j'ai vérifié ce matin. Y-Kaka, ça veut dire Yoshida Kogyo Kabushiki Kaisha. Et ce sont trois lettres qu'on retrouve sur la moitié des fermetures éclairs du monde.
1: Exact.
0: 14 milliards de fermetures éclairs qu'on devrait d'ailleurs pas appeler fermetures... Gérard Jugnot est en train de montrer à Caroline.
3: C'est Y-Kaka.
0: Vous aussi, Gérard.
5: Ouais.
0: Eh ben, voyez.
3: C'est bon.
0: C'est une société japonaise fondée en 1934, Yoshida Kogyo Kabushiki Kaisha, ça veut dire d'ailleurs Yoshida Société Anonyme, si on traduit, et on a tous donc marqué sur notre braguette.
5: Concurrent de Éclair.
0: Alors justement, c'est pour ça qu'il faut pas dire fermeture Éclair, il faut parce que Éclair c'était une marque déposée par une entreprise française. Il faut dire Zip, exactement. Il faut dire Zip. C'est en 1891 qu'un Américain qui s'appelle Wiscom Johnson, qui en avait marre d'attacher les boutons de ses chaussures, qui a inventé le zip, en quelque sorte. Il a mis deux bandes de tissu, des crochets, des œillets, une glissière pour fermer ses chaussures. Ensuite, évidemment, ça a été popularisé à travers le monde. Sauf que la fabrique japonaise Yoshida, donc Yoshida Kogyo Kabushiki Kaisha, fondée en 1934, est celle qui en fabrique le plus. Voilà pourquoi.
2: 7 milliards.
0: 7 milliards.
2: Rendez-vous compte.
1: Ils ont aussi inondé le marché parce que c'était beaucoup moins cher que les autres. À l'époque, c'était des Européens, des Italiens qui faisaient des choses de qualité. Ils sont venus avec un peu moins bonne qualité. Les années 30, 40, c'était un peu avant-guerre. Et ils ont inondé le marché avec des prix très attractifs et tout le monde.
0: Et qu'est-ce que foutu, vous, avec Y-Kaka?
1: J'ai fait des blousons. J'ai fait des blousons en série limitée.
3: J'ai tout fait.
2: C'est un génie, il a raison.
0: Nous, les couillons, on sait pas faire fortune. On distribue nos montres gratuitement. Lui, il vend tout.
3: Ah oui, c'est incroyable.
0: Il vend sa braguette, tout.
1: Mais ils ont fait d'autres choses, les Japonais. Ils ont fait le nylon aussi.
3: Oui.
1: Vous connaissez le nylon?
3: Oui, bien sûr.
2: Et les Japonais?
1: Les Japonais, parce qu'en fait, non, c'est pas.
5: Je croyais que c'était du
1: nylon. Non, désolé, là, c'est le contraire. C'est les Américains qui ont voulu, avec la
5: Now
1: you lose all nippon, ça veut dire, maintenant vous avez perdu vieux japonais, pour remplacer la soie, les Américains ont fait le nylon. Là, c'est le contraire. Voilà, mais bon, c'est intéressant quand même. Vous savez que nylon, ça veut dire now you lose all nippon. Maintenant, vous avez perdu vieux japonais.
3: Sculpteur et pas en science,
5: ça. Je savais pas ça. Est-ce que c'est vrai, ça?
1: Ah, si, c'est vrai, ça. J'ai regardé, il y a eu.
0: Et vous, alors, Valérie Trevelyan, vous avez regardé. Regardez si votre fermeture...
4: J'ai pas de fermeture.
0: Vous n'avez pas de fermeture?
4: Non, c'est un pantalon de yoga que j'ai, donc il n'y a pas de fermeture.
0: Un pantalon de yoga?
4: Oui,
1: c'est Laurent. Des nœuds.
0: En tout cas, voilà, Y-KK, ça veut dire vérifier à chacun sur votre fermeture.
2: Vous voulez que j'aille vérifier?
0: Il y en a dans le public qui dirait pas non, hein, je suis
3: sûr.
0: Bah
3: oui.
0: Je vois quatre mains, en plus c'est le salon de l'agriculture en ce moment. Y-KK, c'est bien une firme japonaise de fermeture éclair.
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0: Laurence Grieux est au téléphone. Bonjour Laurence.
8: Bonjour.
0: Qu'est-ce que vous faites dans la vie, Laurence, comme métier?
8: Infirmière libérale.
0: Vous aussi? C'est un défilé d'infirmières. On vous applaudira tout à l'heure à 20h, mais pas avant, Laurence. À moins que vous touchiez les 300 euros, parce que vous aurez misé sur la bonne grosse tête dans ce jeu qui consiste à deviner, au bout du compte, qui restera après ce questionnaire, qui est qui fait quoi?
8: Je pense choisir Florian Gazan.
0: 300 euros en jeu. On va commencer par Philippe Manœuvre.
9: Allez-y, Laurent.
0: Philippe, pouvez-vous me dire qui est Sébastien Pinera?
2: Ah, c'est un espoir. Hein.
0: C'est pas le frère d'Antonio Bandera. Il a repris la suite d'Antonio Bandera. Ouais,
2: ni de Corinne Touzé.
9: C'était le jardinier de Mick Jagger au château de Fourchette.
0: Non, ce n'est pas le jardinier de Mick Jagger au château de Fourchette. C'est pourtant un président de la République, Sébastien Pinera. Le président du Chili. Eh oui, et depuis presque 2 ans maintenant, Sébastien Pinera, il a quelques soucis en ce moment, mais c'est vrai qu'avec le confinement et la crise du coronavirus, on nous dit que sa cote remonte au président du Chili, monsieur Sébastien Pinera. Vous êtes éliminé, Philippe Manœuvre. Florian Gazan, pouvez-vous me dire qui est Anne-Catherine Strack?
10: C'est la journaliste avec qui j'ai mis la main aux fesses.
0: Allez-y précisément.
10: C'est la journaliste allemande.

0: qui accuse voilà, Giscard d'Estaing de lui avoir effleuré le derrière.
1: Exact, la journaliste allemande de 33 ans, Anne-Catherine Stracke. Vous restez dans la course, Florian Gazan, c'est bon pour les 300 euros de Laurence. Oui. À vous, Isabelle Mergaux, qui est Claude Moine.
2: C'est terrible parce qu'il vient de nous quitter, ça a été le premier bébé cadom.
1: Le premier bébé cadom.
2: Ouais, oh, ouais. Je vois encore sa tête, tout souriant.
1: Mais il va être content, Eddie Mitchell. C'est le vrai nom d'Eddie Mitchell.
2: Mais enfoncez-moi, tiens.
3: Mais non, mais
2: tu savais pas ça, tu savais pas ça. Non, je savais pas ça, monsieur Philippe Manœuvre. Attends.
3: Jean-Philippe Smet.
2: Oui, ça peut-être, mais non, je ne savais pas ça. Et moi, je sais plein de choses que toi, tu sais pas.
4: Ah bon?
2: Ouais.
4: Exemple.
2: Eh ben.
1: Laurence, je suis désolé pour cette interruption.
5: Momentanée.
1: Du qui fait quoi? Ben oui. Claude Moine, Eddie Mitchell, c'est lui qui joue dans l'agent immobilier qu'on pourra voir ce soir sur Arte avec Mathieu Amalric, bien sûr. Cher Ariel Dombal, oui. Pouvez-vous me dire qui est Aurélien Barreau?
6: C'est un homme.
1: Oui, c'est un homme.
4: Ça commence bien. Pour l'instant, c'est bon. Pour l'instant, c'est bon.
6: Politique. Enfin, qui fait de la politique. Je veux aider mon amie Laurence à gagner.
5: Merci.
1: Elle n'a pas misé sur vous, alors.
6: Voilà, mais justement, je laisse Florian Gazan briller. Merci, pour Ariel. Aider Laurence.
1: Ça prouve que vous nous avez menti, cher Ariel, parce que si vous aviez lu la pétition que vous avez soi-disant signée...
6: Ah mais oui, je l'ai absolument signé.
1: Aurélien Barreau est l'astrophysicien spécialisé en relativité générale.
6: Et que Juliette Binoche...
2: Non, tu savais pas ça. Tu savais pas ça.
1: Spécialisé dans les trous noirs.
4: Ah bah oui.
2: Ah bah tiens,
4: ça tombe bien. Ouais.
2: Pour toi, Christine, ne regarde pas.
1: Sans transition, Christine, bravo.
2: Sans transition, noir.
1: Pouvez-vous me dire, chère Christine, qui est André Hollande?
2: Ah oui, maniqué.
1: André Hollande, c'est l'acteur principal de la série de Damien Chazelle's Eddie qui démarre ce
2: soir.
1: Oh merde. C'est un acteur américain.
2: Non. Et on l'a pas encore vu puisque ça paraît. Ça...
6: Ouais, mais
2: je l'attends demain, ce Eddie.
1: Vous êtes éliminé.
2: Et Eddie aussi, maniqué.
1: François Renucci, mon réalisateur, me dit heureusement qu'elle se retient parce que son fiancé est dans la salle. Vous êtes éliminé, Christine, bravo. Johan Rioux, pouvez-vous me dire qui est Aurélien Bélanger?
7: Ah oui, un des hommes qui ont été invités hier pour faire la visioconférence avec Macron par rapport à l'Élysée.
1: Bravo. C'est un écrivain qui effectivement représentait le monde culturel hier face à Emmanuel Macron. Il me reste donc, si j'ai bien compris, deux candidats et c'est un duel Florian Gazan, Johan Rioux. Vous avez toujours pour l'instant vos 300 euros en poche, Laurence, mais comme il n'en reste que deux,
4: aïe.
1: Ça veut dire que si Florian Gazan est éliminé, vous n'auriez pas de deuxième chance. J'espère donc qu'il saura qui est Florent Balmont.
4: Ah bah Florent Balmont, c'est un footballeur qui vient de prendre sa retraite. Qui joue à Dijon.
1: Qui vient de prendre sa retraite.
4: Bravo.
1: Pas de chance, évidemment, il n'a pas pu la reprendre sur les terrains, sa retraite.
4: Ben voilà, ouais.
1: À 40 ans, Florian Balmont, effectivement, est un retraité du football qui n'aura pas pu avoir son réel dernier match. Johan Rioux, pouvez-vous me dire qui est... Johan Rioux, pouvez-vous me dire qui est Philippe Etchebest?
7: Célèbre cuisinier de Top Chef.
1: De Top Chef, oui. Très bien. Vous restez dans la course.
4: Oh, il est coriace. Hein.
1: C'est au tour de Florian Gazan. On va taper chez les ministres. Tiens, Florian Gazan, qui est Elisabeth Borne.
4: Elisabeth Borne, c'est la ministre de...
6: Kilométrage. C'est elle qui a dit 100 kilomètres.
4: C'est quoi? C'est l'économie, Elisabeth Borne? Les finances, le ministre des Transports. Des transports, le ministre des Transports.
1: Et de l'écologie.
4: Ah oui, écologie, économie.
1: Vous restez dans la cour.
6: Non, c'est écologie, il l'a pas dit.
4: Virlangue. Si, je l'ai dit, oui.
7: Si, ça l'a
1: Pouvez-vous, monsieur Johan Rioux, me dire qui est Justin Trudeau?
7: J'ai envie qu'elle gagne pourtant cette demoiselle.
6: Bah oui,
7: tu sais pas. Ouais, mais là, c'est premier ministre canadien.
1: Premier ministre canadien, parfait. C'est au tour. Ah, il y a un vrai duel là.
2: Ouais.
1: C'est au tour de Florian Gazan. Florian, pouvez-vous me dire qui est Florence Belkacem.
7: Bah Florence Belkacem, c'est une journaliste.
1: Oui.
7: Écrivain maintenant.
1: Écrivain.
7: Qui vient de sans doute sortir un livre formidable.
1: Exact. Elle vient de sortir un livre qui s'appelle Coccinelle.
7: Exactement.
1: Où elle raconte qu'elle voit sa maman qui nous a quittés il y a quelques années, mais qui réapparaît sous forme de coccinelle régulièrement devant elle.
2: Ça a l'air bien.
1: C'est au tour de Yoann Rioux. Pouvez-vous me dire, Yoann Rioux, qui est Annick Girardin?
7: Secrétaire d'État. Oui. Secrétaire d'État à l'Outre-mer.
1: Oh. À l'Outre-mer.
7: Oh là là.
1: Bravo.
7: Annuler l'invité mystère.
1: Bravo, Yoann Rioux. Pouvez-vous me dire, Monsieur Gazan, qui est Laurent Geoffrin?
7: C'est le patron de Libération.
1: Le patron de Libération. Oui. Parfait. Ah ben, bah, c'est pas si évident.
7: Yoann, qui est Laurent Ruquier? Il n'y a plus de nom. Mec, il n'y a plus de nom, là.
2: Oui.
1: Pouvez-vous me dire, Yoann Rioux, qui est Raphaël Gérard?
7: Le nouveau grand espoir du foot français. Après Mbappé, après Platini, après Copa, ça sera Raphaël Gérard.
1: Pas Bravo. Du tout, il est député de La République En Marche de Charente-Maritime. Le gagnant est Florian Gazan. On vous embrasse, Laurence.
3: Bravo.
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1: Une question pour Madame Sabine Lampe. Mme Lampe habite à Aix-en-Provence. Bon, évidemment...
2: Non, on ne fera pas de jeu de mots.
1: Vous ne l'allumez pas.
2: Elle a des ampoules au pied, mais voilà.
7: Et elle est laide.
1: Mme Lampe, oh non, écoutez...
7: Non,
2: Ah, chez elle, on pouvait pas dire c'est pas Versailles ici, quand on n'éteignait pas. Enfin bon, bref. Allez. Oh, j'ai tenté, ça a foiré, ça va, c'est bon.
7: Ça arrive.
1: Écoutez, Madame Lampe espère 300 euros, une rallonge donc.
2: Je trouve qu'on devrait tous lui dire « Ah bah jour, Madame Lampe
1: !» Mais c'est n'importe quoi.
7: C'est vrai.
2: Quoi ? Oh là là, si on va pas toutes les faire.
1: Vous êtes en train de l'achever. Alors, Madame Lampe, donc, qui habite Aix-en-Provence, nous emmène indirectement...
2: Elle habite pas à Douille ?
9: Ils sont partis dans un combat, les deux. Là.
7: What ?
9: Qui aura le dernier mot ?
2: What ?
9: Attention,
2: What ?
9: Qui aura le dernier mot ?
1: Bon, alors, mais... Vous allez me laisser parler.
2: Non, mais attends, mais jalogène, là !
1: Alors, Madame Lampe, j'espère, ne nous en voudra pas de ces vilains jeux de mots concernant son nom. Et la question nous emmène au Mans. Tiens, chez Stevie.
7: Ah,
1: c'est une question choisie d'ailleurs pour Monsieur Ramy, car vous avez une chance de répondre à cette question, Adil. Oh. En effet, ce week-end...
2: Ça doit être très simple. 2 et 2
1: Ce week-end au Mans...
9: Le Mans sonore.
1: Dans la Sarthe, il y avait à Luban Soccer, il y avait un tournoi de football ce week-end, un peu particulier, il faut le dire, puisque les équipes qui étaient en lice, il y avait une douzaine de clubs du département, se sont affrontés dans ce football un peu différent du football classique. Qu'est-ce qu'il est interdit de faire pendant les matchs de foot de ce tournoi ?
9: On n'a pas le droit d'utiliser ses pieds.
1: Non.
9: Le ballon ne doit jamais tomber sur le sol.
1: Ah non.
10: C'est un truc particulier, on est d'accord.
1: Ah oui, bien sûr, autrement...
2: C'est vestimentaire ?
1: Non.
7: Mais c'était pas...
9: Mais en ce moment, tout se passe au Mans.
7: Ah oui. Ah bah oui.
9: On avait Jean-Michel Jarre. Jean-Michel Jarre pour une première mondiale.
7: Ah oui.
9: Mais non, mais le Mans sonore, c'est la biennale du son. Non mais c'est exceptionnel.
1: La biennale de la rillette et du son.
9: Ah non, mais du son 3D avec une structure unique au monde.
7: Ah mais oui.
9: Et vous me parlez des soccer.
1: Tout se passe au Mans.
7: Mais la guerre en Ukraine, c'est au Mans. Tout est au Mans.
1: Les Oscars, ça se passe au Mans cette année.
7: Les Molières.
1: Le G7, c'est au Mans.
7: Mais tout est au Mans.
1: Les Jeux Olympiques du Mans.
7: Ah mais Madame Oudéa Castéra va mettre ses enfants au Mans.
1: Tout se passe au Mans.
9: Est-ce que ça a un rapport avec le ballon?
1: Bah oui, puisque c'est du football.
7: Mais Laurent, c'est spécifique à ce tournoi-là ou à l'Urban Soccer en général?
1: Bah c'est quoi l'Urban Soccer?
7: Bah, c'est le foot. C'est le foot à 5 où il y a des rambardes, il y a pas de touche et voilà.
9: En intérieur peut-être.
1: Effectivement, c'est en intérieur l'Urban Soccer, mais là c'est plus particulièrement du football où il y a une interdiction et c'est. Il paraît que c'est très fatigant d'ailleurs.
7: Ah, il n'y a pas de remplacement.
2: On ne peut pas rester statique. Il faut toujours courir.
1: Alors,
11: on n'a pas de crampons.
3: Non mais ça c'est normal dans tous les.
4: Mais attends, moi j'ai
3: pas de crampons dans les foot.
4: On a joué aux Urban Soccer. Il y a pas d'arrêt de jeu.
3: Qu'est-ce qu'ils ont pu inventer en fait?
2: Il y a pas de time, il y a pas de break, il y a pas de pause.
1: Expliquez monsieur Rami pourquoi il y a pas de crampons dans
3: Bah parce qu'on est en salle, il y a pas de pelouse.
4: C'est de la moquette.
3: Ouais oui.
10: On joue en talon aiguille alors.
4: Oui. On parle pas de tes soirées Olivier. Oh.
3: Non mais c'est très fatigant.
2: Il a pas de souliers.
10: c'est très fatigant, enfin, j'imagine.
3: Qu'est-ce qu'ils ont pu inventer?
2: Il y a pas d'entrain.
4: Il y a pas de touche, il y a pas de tacle.
11: Est-ce que ils sont statiques en fait?
1: Non, ils sont pas statiques.
2: Ils
1: non,
2: sont obligés juste de courir tout le temps.
1: Non,
2: de
1: justement.
2: Boucher. Non, de bouger tout le temps.
4: Non.
11: Ils n'ont pas le droit de courir.
1: Ils n'ont pas le droit de courir. C'est du foot en marchant. Bonne réponse.
2: Attendez.
4: Adil, t'aurais dû trouver toi.
3: Quoi que j'aurais pu réussir.
4: Adil, il faisait du organ soccer dans les vrais matchs de foot.
1: Lionel Messi faisait ça au Paris Saint-Germain.
3: Grâce à ma vitesse, il est attrapé par Mel Anderson. Elle est passée au ralenti. J'ai dit, attends, bouge pas toi.
1: Un joueur l'a dit, c'est frustrant parce qu'il faut s'habituer à ne pas courir et à marcher vite.
11: Je peux les entraîner. Pas courir.
2: Mais ils se déhanchent en marchant comme à la marche rapide.
1: Il y a presque autant de plaisir que dans le vrai foot à 11 et en courant. Là, ils sont 5 ou 6 joueurs dans chaque équipe. Interdiction de courir. Le ballon ne doit pas passer au-dessus de la taille et les contacts sont interdits.
2: Celui qui est derrière la cage, là, vous savez,
1: devant la cage. Oui, parce que si il est derrière, c'est trop tard.
4: C'est le spectateur derrière.
3: Si tu mets le tampon derrière, ça va pas le faire.
2: Lui non plus, il peut pas courir pour arrêter la.
4: Ah bah non.
3: Mais il court pas, lui, de toute façon.
1: Oh, le gardien, il court jamais, le gardien. Oh bah...
2: En général, ils courent pas, mais ils peuvent faire quelques pas, un petit pas de course. C'est ça que je demande. Ma question
11: n'est pas. Ce serait sympa qu'il y ait des gens qui ont au moins 100 de QI, sinon.
3: Non, tu t'expliques pourquoi.
1: Je peux pas inviter 100 grosses têtes.
3: Tu veux que je t'explique ou pas? Vas-y. On parle de foot urban soccer. Dans un stade de futsal, les gardiens ne courent pas du tout parce que les cages sont petites. Oui. En talons grands, tu fais toute la cage.
4: J'ai des cages de handball.
2: Ah, bah voilà. Au lieu de se foutre de moi et de mon QI, qui va très bien, je te remercie. Non, cela dit, c'est pas vrai. J'ai fait un quiz sur Internet,
11: un quiz
2: qui n'en finissait plus. Alors à la fin, il fallait payer. J'en pouvais tellement plus que j'ai payé du coup.
1: Faut dire que vous avez une cervelle de moineau qui fait cuit.
11: Et à la fin, donc t'as payé. Ils t'ont dit que t'avais combien?
2: 26.
11: Oh
4: merde.
11: T'as fait ça en fin de soirée?
4: Attendez, 26.
1: 26 de cuit ou 26 euros?
2: 26 de cuit.
11: C'est pas possible.
4: Non.
2: Je vais vous expliquer. C'est que je suis trop émotive et qu'il y a des évidences. On s'en va. Il y a des évidences. Par exemple, 2 plus 2 égale. Et moi, je me dis, il y a un piège.
4: Oui. Ceci dit, 26, ça me semble beaucoup, moi.
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1: La question concerne des gens qui ne vivent pas en Seine-Saint-Denis. Eux, c'est la famille Otaïza, Adan Otaïza, son épouse et leurs deux filles, d'ailleurs Sophia et Paz. Ils ne sont que 4 à y vivre dans cet endroit, mais où ça?
11: Dans leur maison?
1: Alors oui, leur maison, c'est pas tout à fait le mot d'ailleurs.
11: Un igloo?
1: Alors un igloo, non.
10: Dans un arbre?
1: Même si j'imagine qu'il y a une maison aussi, mais
2: c'est en Islande?
1: En Islande, non.
11: C'est troglodyte?
10: En Europe?
1: En Europe, non.
11: Au pôle sud?
1: Alors qu'est-ce que vous appelez le pôle sud?
11: L'Antarctique.
1: Alors non, c'est pas l'Antarctique.
11: En Terre Adélie,
4: c'est le Pacifique Sud quand même.
1: Alors on est dans une partie de, on va dire, du sud, mais pas n'importe quel sud.
11: En Afrique du Sud.
1: En Afrique du Sud, non.
11: Non.
4: Le Cap Horn.
1: Le Cap Horn, donc.
4: Bah le bout de l'Amérique du Sud.
1: Alors ils vivent.
4: Ushuaïa.
1: Où vit cette famille?
11: Ils vivent.
4: Ushuaïa. Bah dans
11: Là où les deux océans se croisent.
4: Dans le phare du Cap Horn.
1: Dans le phare du Cap Horn. Bonne réponse. de Christophe Barbier. Et oui, le Cap Horn qui appartient au Chili, hein, je crois.
11: Ouais. Ah bon?
1: Ah oui, c'est le Chili, cette partie.
11: Ils l'ont acheté quand?
1: Cette partie du monde. C'est évidemment le plus au sud des grands caps, le Cap Horn, qu'a dû voir Monsieur de Kersauzon au loin pendant des années. Je ne sais pas si vous arrêtiez pour dire bonjour.
3: J'avais été manger chez eux.
2: C'est sympa le dîner chez Okaïda.
11: Bah, c'est le père de Sophia et de Paul.
3: Chez Adan Okaïda.
2: Ah ouais?
1: Ah, c'est peut-être vous le papa des deux filles.
2: Oui, oui. S'ils font la gueule avec des yeux bleus, c'est eux.
1: Bon bah, dis donc.
14: C'est pas drôle, hein. C'est, je trouve pas ça drôle.
1: Je serai à la place des enfants, franchement, je vais dire, je ferai la gueule aussi, parce que ça va quand même pas être très rigolo. Il y a que comme habitant, j'imagine. Vous le voyez?
14: C'est très désert, cette partie-là. Ah, ouais.
1: C'est désert.
14: Oh, c'est beau, hein.
1: Vous le voyez, le phare, quand vous passez au
14: long?
1: Il
14: est tout petit.
1: Tout petit?
14: Il est tout petit, ouais.
3: Et du coup, les enfants vont faire quoi de leur vie?
14: Ils t'interrogent quand tu passes.
1: Comment ça?
14: Ils t'interrogent par radio, ils te demandent qui tu es, t'es identifié, et d'où tu viens et où tu vas.
3: Ah bon?
14: Donc moi, il m'appelle et il me dit « you, dans des Viennes ?» Je dis « de Brest. Vous allez où ?»« À Brest. » Le mec, il comprenait pas. Il m'a fait répéter 40 fois. Et à la fin, j'ai raccroché. Dit,
1: ah ben oui, c'est vrai que quand on fait le tour du monde, on part d'un endroit et on y revient. Et peut-être vous avez connu Sophia et Paz, alors les deux petites filles, peut-être avec vos jumelles, vous l'avez...
14: Ah ouais, bah, j'ai regardé les jumelles avec des jumelles, c'est ça. Ça laisse bien au Cap Horn, hein, pour tâche, quoi.
0: En tout cas, il a les 80e ronchonnant. Hein.
14: Mais attends, oh là là.
1: Mais c'est quand même l'enfer du Grand Sud. Hein,
14: ce qui est bien, c'est que tu parles vachement bien d'un endroit où tu ne mettras jamais les pieds.
1: Ah, c'est pour ça que je vous interroge, parce que nous, ouais, on n'a pas vécu.
14: Bah,
1: c'est
14: m'interroger.
11: Pauvre terrien.
14: Tu parles de Cabourg.
1: Nous,
2: il y a un petit phare à Cabourg.
1: Nous, on n'a pas vécu ces choses-là, vous voyez, monsieur de Kersauzon. Donc, on a là quand même devant nous quelqu'un qui peut nous faire vibrer, qui peut.
3: Oui,
1: là, par exemple, quand vous avez raconté cette anecdote sur le gardien de phare qui vous demande où vous allez et d'où vous partez et que vous répondez Brest à chaque fois, là, on en a eu pour notre argent. D'ailleurs, je vais vous laisser tranquille.
2: On était avec toi.
3: On est pendu à tes lèvres.
2: On était avec toi là-bas.
1: Je vais vous laisser tranquille jusqu'à la fin de l'émission.
14: C'est E.T.
0: Bingo. Téléphone maison.
1: Ah, vous êtes d'accord?
2: Ah, c'était magnifique. On y était.
1: On y était.
2: On
0: l'a vécu.
3: Tension dramatique.
1: Regardez. On refait la scène. Ah non, parce que cette scène, je la trouve jolie. C'est vous le gardien de phare, Jean-Philippe.
2: Ah oui. Ah, ça lui
3: va bien. Oh là là, je vois un bateau. Qui va là? C'est qui c'est?
1: Attendez-moi, je fais les petites.
0: Non, mais c'est en espagnol.
1: Je fais les petites filles.
2: Oh, papa. Oh, papa. Papa, il y a un bateau là-bas.
3: Ah, attends, bah, tchotte, je vais regarder. Ah oui, effectivement, il y a un bateau. C'est pas le gros Kersauzon, ça. Alors, qui c'est?
1: Il s'en va.
2: Oh, papa.
1: Largue les amarres. Papa, il y a le monsieur. Il s'en va du bateau.
3: Eh, faut revenir, hein. Alors, où c'est que tu vas? Alors, ça tabasse en mer en ce moment. Est-ce que t'as vu le jeune qui marie sa fille, qui boit sa femme?
0: Il fait très bien le phare, Jean-Fille. Je comprends pas pourquoi on dit que c'est pas une lumière.
3: Reviens voir un arc-en-ciel. Qui c'est qui va à Brest et qui revient à Brest? Hein? Et sinon, t'aimes bien le Paris-Brest?
1: C'est Jean-Fille qui nous l'a fâché, hein. Ah non, Jean-Fille, vous êtes trop violent.
3: Ah, oui, souvent on me dit ça, effectivement.
11: Alors,
3: oui.
11: Olivier, il est tellement élégant.
3: Je vais m'en excuser, hein, j'espère ne pas l'avoir trop froissé, sa susceptibilité.
1: Mais non, mais je suis sûr qu'il vous aime beaucoup. Hein, vous savez,
11: oui, autrement, il t'aurait pas laissé à côté d'une
3: chute. Oui, bah, pour me faire pardonner, j'y ferai une maquette de bateau, j'y offrirai une main.
1: On va demander à monsieur Lasky.
3: Ah oui, tu peux pas me faire un bateau en 3D?
0: Il n'y a pas de problème pour demain.
1: Ah, vous faites de la 3D, c'est en 3D vos trucs ou pas?
0: On travaille
11: à 3D à la base. Ah oui,
0: c'est pas plat, oui, c'est la sculpture.
11: C'est pas plat, c'est sculpture.
0: Non, ça s'appelle la définition Laurent de la 3D, c'est que c'est vrai que c'est pas plat.
1: Oui, mais avant, il n'y avait pas de 3D avant, alors.
3: Ben, ça s'appelait des bas-reliefs.
0: Mais la 3D, c'est à 3 dimensions. La 2D, c'est un tableau.
11: Oh, l'autre, il a fait 3 pyramides.
0: C'est l'imprimante 3D que vous voulez dire. Vous voulez dire l'imprimante 3D.
1: Voilà, c'est ça ma question.
0: À 3e dimension, Rodin sculpté en 3D. L'autre, il est sans imprimante.
3: Et oui, et vous, quand on vous regarde, vous êtes en 3D également. Voilà.
0: Et à l'atelier, vous êtes en 2D.
3: Vous avez du volume, c'est ça la dimension.
1: Qu'est-ce que vous essayez de me dire, vous, là-bas? Attention à vous.
11: Tu vas te avec tout le monde.
1: Attention à vous, monsieur Janssen, parce que Olivier de Kersauzon, c'est un ami. Et si je lui demande, il peut vous péter la gueule à la récré.
11: Ah oui, et il le ferait avec plaisir, à mon avis.
1: Et d'ailleurs, dès qu'il revient, je lui demande. Voilà.
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